0: Je suis désolé de vous interrompre tout le monde, c'est Jean-Roger. Je trouve qu'effectivement, le comportement des auditeurs ce soir n'est vraiment pas un comportement sympa.
1: Mais Jean-Roger,
2: c'est un comportement néfaste, Gérard.
3: Non, mais il y a un truc qu'il va falloir vous mettre dans la tête, c'est que cette saison ne sera pas la même que l'année dernière.
0: Je croyais que c'était un coton-tige, je ne sais pas, dans la tête.
3: Ok, alors, Jean-François Boulin-Rouge et Jean-Roger, tout ça, un conseil que je vous donne.
4: Attends, ils n'ont rien fait, Gérard. Gérard, s'il te plaît.
3: Deux à Boulin-Rouge, on lui a dit au revoir.
4: On lui a dit
3: ça
4: au revoir.
3: Ça y apprendra à lui dire, à dire n'importe quoi.
4: T'inquiète pas.
3: Donc, les autres qu'il y a à l'antenne, je vous préviens, faites gaffe à ce que vous allez dire. D'accord.
5: À de bon entendeur.
3: Salut. Et sur le site internet www.funradio.fr.
4: On en est où, la bordel?
3: Alors qu'il y a Valérie qui est sur le site internet. Donc je vous préviens.
6: Attends, j'ai.
3: Attends, tu permets que je termine.
6: Terminé.
3: Alors je préviens d'une chose, que toutes les questions qui ont rapport aux ex ne seront pas dites à l'antenne. Claire, net et précis. Vous avez bien écouté et vous avez bien entendu ce que j'ai dit. Alors, sur le site internet.
5: Aïe, problème.
6: On en est à 5250.
5: Eh, c'est pas mal, t'as pris 1000 auditeurs.
6: Et il y a Linda qui t'embrasse encore très très fort et qui t'encourage et qui te fait de gros bisous, elle t'aime.
4: Gérard, au standard, on accueille Sodom Hussein.
7: Bonsoir Gérard, bonsoir toute l'équipe.
3: Bonsoir.
7: Ouais, je suis Sodom. J'appelle de Bagdad Café.
0: Bon alors, Sodom, est-ce que tu peux répondre à la question de Gérard qui est qu'est-ce qu'un dictateur?
3: Je t'écoute. Non mais je sens que ce soir, vous avez envie de me casser les couilles et que vous n'avez pas envie de faire le débat.
0: Non, de te casser la couille.
5: Non, les couilles, il en a deux, c'est les jambes, il en a qu'une. Et vous vous êtes trompé, les gars. Je rétablis la vérité, Gérard. Hein. Les couilles, t'en as deux, les jambes, t'en as qu'une. Allez, on y va.
3: Allez. Donc, tu réponds.
0: Sodom, à toi de répondre.
3: Ah, Sodom Hussein, là,
0: oui,
3: tu réponds.
0: Alors, pour répondre à la question sur les dictateurs, je dirais que
4: on se calme dans les auditeurs.
0: Dans l'histoire des dictateurs, on a bien vu que les dictateurs qui prenaient le pouvoir contre le peuple finissaient très très mal. Donc, moi, je suis pour la démocratie totale, quoi. Que les gens puissent s'exprimer où que ce soit.
3: Et quel est le rapport avec les dictateurs?
0: Les dictateurs, justement, ils ont laissé une trace dans l'histoire du fait que, justement, ils ont oppressé le peuple de tout temps. Et donc, c'est pas la bonne méthode. Je sais pas ce que t'en penses, Gégé, mais c'est pas la bonne méthode pour moi.
3: D'accord. François?
8: Écoute, moi, je dirais qu'un dictateur, c'est quelqu'un de très intelligent.
3: Non, mais réveille-toi et puis parle un petit peu plus fort devant ton micro.
8: Bah écoute, je vais parler comme ça, plus fort. Tu m'entends bien, là? Très bien.
3: Ouais, là, ça va mieux. Ça va mieux.
8: Ah, ok, d'accord. Donc je disais qu'un dictateur, comme Jean-Roger le précisait tout à l'heure, c'est quelqu'un de très intelligent. Et que c'est quelqu'un qui a les pouvoirs absolus, genre. Et ça, je crois que tout le monde l'a compris.
0: Bah Superman était un dictateur, alors.
8: Ah non, c'était Lex Luthor, le dictateur.
0: Ah oui.
9: Et toi, Gérard, t'en penses quoi?
3: Mais attendez, parce qu'on est en train de me régler mon micro, parce qu'on croit que c'est moi qui fais du Larsen.
5: Mais si,
4: c'est pas
3: non,
4: en
3: non,
4: croix,
3: non,
4: c'est
3: non, non, il y a quelque chose.
4: Mais non, mais attends,
3: mais non, la semaine dernière, le micro...
4: Ça marchait pas non plus.
3: Si.
4: Tu faisais les mêmes... voilà, on va le descendre un peu comme ça. Voilà, n'y touche pas.
5: Non, mais quand
3: c'est
5: tout.
3: Mais même là.
5: C'est pareil. C'est toutes tes plaques en fer aussi, tu vois.
4: Non. On y va, Gérard, vas-y.
8: Comment il fait pour prendre l'avion?
3: Et ta sœur, comment qu'elle ferait pour enculer un âne?
5: Elle est belle, elle est fine.
9: Ton père est scénario de travail. Il veut le pas de nous.
5: Putain, il est
9: pas vrai.
5: Bon, les auditeurs, un peu de sérieux quand même. Il n'était pas en bleu de travail. Allez, on y va.
3: Donc, Jean-Roger.
0: Oui.
9: Il a déjà répondu.
0: J'ai répondu à la question. Hein.
5: Trois fois, je crois.
9: Gérard, c'est à toi maintenant. Oui.
0: Mais si tu veux, je peux recommencer. C'est quoi ta réponse, Gégé, sur cette question?
3: Alors, qu'est-ce qu'un dictateur? Pour moi, un dictateur, c'est une personne qui fait partie du gouvernement, qui était au gouvernement, une personne. Comment?
4: Non, mais comme tu mets toujours...
5: Vas-y,
4: regarde,
5: Gégé.
4: Comme tu t'approches comme ça, il dit comment, et que t'approches toujours ton micro, ton casque près du micro, ça l'arsène, reste droit.
3: Voilà, non, mais ce qu'il y a, c'est... Les dictateurs, en fin de compte, c'est une personne... Qui fait partie du gouvernement, qui a le droit de faire ce qu'il veut.
4: C'est quoi?
3: Non, mais même, de toute manière, ce soir, je pense qu'à mon avis, le débat.
4: Mais il va être mal.
0: Non mais Gérard, quitte à maltraiter le peuple, parce que je sais pas si tu vois l'exemple en Roumanie, il y a eu Ceaușescu.
3: Je veux pas parler des mecs politiques.
0: Mais comment on devient
9: dictateur?
3: Mais
9: la dictature, c'est en politique, Gérard.
3: Oui, c'est un mec politique.
0: Oui, Ceaușescu, il a tellement opprimé le peuple que maintenant il est obligé de venir à Paris pour taper des parcs-mètres.
3: Attends.
8: Ou faire le trottoir encore.
3: Non mais là, il faut arrêter là un peu vos conneries. Hein.
9: Non mais Gérard, nous on t'écoute, on attend les questions quoi.
3: Non mais là, faut arrêter de dire... le mec qui s'amuse à rôter comme un porc, il faut mieux de se calmer.
8: C'est dégueulasse.
3: D'accord. Parce que je sens que on va faire qu'une heure de débat. Hein.
0: Ah non.
5: C'est pas grave, pour enchaîner, t'as peut-être un petit sondage.
9: Ouais, un sondage.
5: Hein, ce serait bien pour reprendre dans le calme, un petit sondage.
9: C'est clair.
3: Alors, un sondage. Alors, connaissez-vous personnellement beaucoup de dictateurs? Alors, 70% des gens disent non, que non. Bah, c'est vrai, moi, j'en connais pas.
5: Tu vois, par exemple, hein, on n'en connaît pas.
3: Moi, j'en connais pas. 26% des gens disent qu'ils n'aiment pas l'orthographe. Voilà, je vois pas du tout le rapport, mais bon, c'est pas grave. 12% des gens pensent en connaissent un sans dents.
0: Conjugue le verbe, c'est bien.
3: Mais ta sœur, fais gaffe toi parce que je t'ai reconnu.
8: C'est chaud.
3: Eh, je te préviens. C'est Jean-Roger.
8: Oui, Gérard, tu disais, donc les sondages, j'ai pas tout compris.
4: C'est quoi, là
3: Non, allez. Hop,
8: mais moi, Jean-Roger. Je suis tout à fait d'accord avec Gérard.
3: Non. Il faut pas prendre les gens pour des cons, ni pour des canards sauvages.
8: Je ne prends pas pour des cons, mais...
3: Non, mais tu m'y laisses. D'accord, alors tu vas te faire enculer.
8: Pardon?
3: Tu vas te faire enculer, je te dis au revoir.
9: Il a reçu avec son
3: fils. Et François, c'est pareil.
8: Je ne suis pas très content parce que...
3: Allez vous faire foutre.
8: Si tes parents entendaient ça, ils ne seraient pas très contents.
3: Alors, mes parents t'emmerdent. Ok, dégage.
4: Non, François.
3: Scoula, dégage.
4: C'était Jean-Roger. Jean-Roger, je l'ai enlevé, Jean-Roger.
5: Jean-Roger est parti. Enchaîne sur un deuxième sondage, peut-être.
4: Alors, Gérard, peut-être j'ai quelqu'un d'autre.
3: Vas-y.
8: Oh, c'est chaud. Oh, c'est chaud.
3: Bon, allez hop. Non, je crois que ce soit GG.
6: Tu veux une question internet? Là, on en est à 6152.
4: Oh là là.
6: Putain, ça fait que monter, hein. Bravo, hein.
8: Bravo, bien joué.
6: Est-ce qu'un dictateur est élu par les citoyens?
3: Bah justement, c'est la question qui viendra.
5: Alors bravo, Valérie.
6: Ça y est, c'est ma fête.
4: Mais bon, arrête de dire des conneries.
3: De toute manière, elle est pour en rien parce qu'elle m'a aidé quand même pour faire les débats.
6: Merci,
3: Gégé. 12% pensent des gens qui ne connaissent un sans dents. Donc, j'ai répondu tout à l'heure, il y en a un qui a dit « Ouais, mais je sais pas quoi ». Donc, j'ai poussé une gueulante. Bon, donc, l'autre question...
4: Il y a peut-être pour remettre un petit peu le débat, quelqu'un qui te connaît bien, qui saura comment te caresser dans le bon sens du poil. Enfin, moi, je pensais que ça pourrait faire l'affaire. Il y a Monsieur Mazur, je sais pas.
1: Bonsoir, Monsieur Mazur. Allô, bonsoir, c'est Monsieur Mazur.
8: Bonsoir, Monsieur Mazur.
1: Chers amis, bonsoir. Je suis très heureux de vous retrouver après cette pause estivale.
8: Plaisir.
1: Tout à fait. Monsieur Gérard, comment allez-vous?
3: Qu'est-ce que ça peut vous foutre? Je vous ai pas demandé de venir.
1: Oh, bah écoutez, monsieur Gérard, je n'étais pas présent au précédent débat, vous l'avez remarqué.
3: Mais moi, ça m'intéresse pas.
1: Certaines occupations avec des filles de joie, mais c'est tout à fait... Écoutez, en tout cas, je tiens à vous féliciter pour avoir choisi ce sujet passionnant sur les dictateurs et dont vous maîtrisez les moindres méandres. Félicitations, monsieur Gérard.
3: Alors si c'est pour dire ça, je vais vous dire au revoir, comme ça vous allez me foutre la paix pour de bon.
4: Des trucs sympas, et t'as dit que tu fais du bon boulot.
0: Il n'y a pas d'insulte. Hein.
1: Écoutez, je vous félicite pour votre travail, je ne vois pas où est l'insulte.
5: Bah c'est travail peut-être, c'est le mot travail. C'est ça l'insulte. Hein.
4: Alors on y va. Alors là...
3: Qu'est-ce que veut dire Manu, je te préviens.
5: Mais t'es fou, encore. J'ai rien fait depuis le début.
3: Non, mais de toute manière, je vais te dire une chose. C'est même pas la peine que tu me dises que t'as rien fait. Je sais que c'est toi qui balances n'importe quoi. Toi, tu pues du cul, je viens de l'entendre, ça vient de chez vous. Alors moi, je vais vous dire une chose. Que c'est simple. Encore un mot comme ça, j'arrête.
4: Mais pourquoi tu... Il reste 1h10.
3: Je veux pas le savoir.
5: C'est 1h10, c'est rien, ça va comme dans du beurre.
9: Il pue de l'anus.
8: Ça fait chaos.
5: Tu vois, c'est pas moi.
4: Qui fait ça? Attends, je les chope.
5: Putain, ça c'est le standard, hein. Ça merdouille au standard. Hein.
8: Ça fait 47 minutes et 53 secondes qu'on est sur la même question quand même. Hein.
5: Oui, mais elle est bien. Moi je l'aime bien cette question.
4: Ouais, accélère,
9: mais
4: Gérard.
9: Gérard, s'il te plaît.
4: Oh là là, la petite
0: salope. Allez, GG, allez, GG. Qui c'est le meilleur, évidemment, c'est GG. Il a un anus de fou, il a l'aide fétide. Vas-y, GG, vas-y, balance ta question. On est derrière toi, GG.
3: Et quand t'auras fini tes conneries, allez, tu me feras signe, d'accord?
9: GG, on y va. Ah,
5: je crois qu'il t'a fait un bras d'honneur là.
8: Wouah, j'avais pas vu.
4: Et GG, il y a des petites dans le couloir, elles sont comme des folles. Hein.
3: Ah. Je m'en fous.
4: Pour t'apporter à bouffer, mon cochon.
8: C'est faux, Gérard.
4: Allez, on y va, les questions.
5: C'est parti là.
4: On a fait quoi depuis le début?
5: Ah bah, une.
0: Ça fait le bordel là.
3: À quoi peut servir un dictateur? On va demander à Maria.
8: Ah, moi je sais.
9: À quoi peut servir un dictateur?
3: Oui. Mais moi, je voudrais bien avoir des questions internet un petit peu qu'avant de parler aux auditeurs.
8: Oh, bah super.
9: Super, c'est gentil, toi. Tu nous appelles et ensuite.
3: Non, mais attendez, mais vous allez répondre, mais pour l'instant, je vais un peu sur le site internet. C'est normal. Ah, non, mais c'est qui commande ici?
0: Il a dit bateau,
8: le dictateur.
3: C'est le dictateur, alors fermez vos gueules.
8: Très bien.
9: D'accord.
0: Alors, qu'est-ce qui se passe sur le net?
3: Valérie, s'il te plaît.
6: Bah, il y a une question, mais je n'ose pas, GG.
8: Ouais, vas-y, ose.
3: Hein? Non, mais vas-y, dis si c'est une question.
6: Ouais, non, mais c'est pas moi.
3: Hein. Non, mais vas-y, de manière.
6: Peut-on devenir dictateur quand on a travaillé dans le yaourt?
3: Bon, laisse tomber, on en parle.
6: Ouais, mais bon,
3: pas.
6: Je t'ai dit.
3: Non, mais même.
4: Ne pose pas cette question.
3: Ouais, ouais, non, mais de manière, c'est simple, je réponds pas du tout, ça va plus vite. Après?
6: Excuse-moi, GG, mais.
4: C'est la question qu'il veut pas qu'on pose.
6: L'acajou permet-il au dictateur de percer dans le métier?
0: Non,
6: tu vois, c'est pas possible.
3: L'acajou,
6: ouais.
3: C'est quoi ça?
6: Bah,
4: c'est
6: du bois.
4: Ta jambe gauche.
6: Ta jambe de bois.
3: C'est pas du bois, c'est du fer, d'accord, on en parle pas.
6: Du fer, d'accord.
3: Ok.
8: C'est Terminator, hein, c'est pas.
3: Ta gueule!
5: Rigole pas.
6: D'autres, un dictateur peut-il conduire un poids lourd sans permis?
3: Non, ça, en principe, non.
6: Tout ça, on peut pas. GG, c'est le dictateur de Nanterre. Je sais pas, moi. Tu vois, je peux pas toutes les dire. Tu
3: y a sinon, les deux autres.
6: Il y a toujours Linda qui te fait de gros gros bisous.
3: Non, mais je voudrais bien qu'elle me pose un peu de questions. Et l'autre, Lapine, là, non?
6: Lapine, elle vient, elle est encore là. Hein, mais là, attends, elle va poser une question. En tout cas, elle pense très fort à toi. Hein.
3: Bon, bah alors, tant qu'il y en a une qui pense à moi, c'est déjà pas mal.
8: Gérard, je voulais savoir, oui.
0: C'est Saddam Hussein. Pour toi, quel est le meilleur système politique? Est-ce que c'est la démocratie ou la dictature?
3: Pour moi, aucun des deux.
0: Ah bon? T'es quoi, t'es
3: pourquoi? Non, parce que je vais te dire une chose.
4: Explique, Gérard, c'est intéressant, pourquoi?
3: Non, mais moi, je vais te dire aucun des deux. Je vais te dire pourquoi. Parce qu'à l'heure actuelle, que de toute manière, c'est pas parce que on fait un débat là-dessus. De manière que tu sois de gauche ou de droite, de toute manière, t'es cocu et tu t'en chieras. Et c'est pas pour ça que tu as gagné plus.
0: C'est un nanar, toi.
9: Le roi est mort.
0: Ah, Gérard, t'es un nanar.
3: Mais même, c'est pas en disant ouais, on a gagné tout, on n'a rien gagné. C'est pour un cent, tout augmente et on en prend plein la gueule.
8: On a quand même
3: pour
8: gagné.
3: Pas un sou.
4: Mais qu'est-ce que, Gérard, c'est vrai, la question était intéressante. Est-ce que tu es plus pour la démocratie ou plus faire un côté, on va dire un gouvernement complètement totalitaire?
3: Moi, je suis contre rien du tout.
8: T'es communiste?
3: Non, pas du tout. Alors moi, je vais te dire une chose. Celui qui vient de me dire que j'étais coco, je vais te dire une chose, que j'ai voté pour personne. Je n'ai rien à foutre. De manière, moi, je vais vous dire une chose. Qu'à l'heure actuelle, ce qu'on a voté, on l'a.
4: Ouais.
3: Hein, c'est que les gens qui ont voté, on a ce qu'on a. On a les augmentations, on en prend plein la gueule.
4: Plus on demande des augmentations, plus on en a, c'est bien fait pour notre gueule.
3: De toute manière, pour vous dire une chose, que là, vous avez eu l'augmentation de. Il y a eu l'augmentation d'essence pour ceux qui partaient en vacances. Il y a eu l'augmentation des transports et tout ça. Ouais. Mais c'est pas fini.
0: C'est un système minable.
8: Ouais, l'augmentation des cigarettes et tout ça. Y en a
3: non, mais oui, mais
4: est-ce
3: ça.
4: Que c'est pas de la dictature.
3: Ouais. On est non,
5: mais ça. La beuh, elle a pris 5 euros.
8: Ouais, c'est vrai.
4: Est-ce que c'est de la dictature en France?
3: Personnellement, oui. Parce que moi, je vais te dire une chose. On en chie et c'est tout. On l'a choisi. De manière, moi, personnellement, j'en ai rien à foutre parce que j'ai voté contre personne. Et moi, je m'en fous. Je suis tout le monde.
8: Ouais, Gérard, vas-y, on fait une manif.
4: Ouais, tu suis tout le monde.
8: Là.
4: T'es un sale opportuniste.
3: Mais même, moi, je viens pour rien, c'est tout. Voilà, en demain entendeur, salut. À quoi sert un dictateur?
4: À jeudi prochain, alors.
0: Gérard, elle n'est pas éligible.
3: Ah non, c'est le 24, le prochain.
8: Hey Gérard, tu veux pas organiser une petite manif improvisée là ?
9: Allez, on se rejoint.
3: Le débat, à quoi sert un dictateur ?
8: Allez faire la dictée pour les petits.
3: Ah, voilà. Voilà la question.
8: Voilà
3: la réponse que j'attendais.
8: Hey Gégé, tu connais le bar des amis à Suresnes ?
4: Allez hop, reprends le débat. Non, mais on met un
1: bar. Oui, reprenez le débat.
4: On le dégage, lui. Comment on dégage, dégage-le.
8: Oh non,
3: terminé, tu me vires tout le monde, on met un disque.
5: Ah bah, pas tout le monde.
3: Tu me vires tout le monde, c'est tout, ça recommence.
5: Je veux bien mettre un disque.
4: On va mettre un disque.
6: GG, il y a la Pine qui te pose une question sur internet. Es-tu sympathisant du parti démocrate ou trou de.
5: Trou de balle.
6: Excuse-moi, trou de kiste.
3: Non, bah elle.
6: Excuse-moi, mais c'est Lapine. Hein,
3: Lapine, ta question, elle a ni queue ni tête. C'est comme toi, le lapin qui a ni queue.
6: Mais elle t'aime quand même. Hein.
3: Voilà. Donc, on va s'écouter.
5: Un petit sondage avant, comme ça, tu vois, petit sondage, type de disque, et hop, on reprend dans le calme après.
3: Alors, le sondage, de quel pays, Vincent, viennent. De quel pays viennent les dictateurs ? Alors, 23% pensent qu'ils viennent de la dictatorie, juste à côté de l'île des trop de conneries, ouais, d'accord, ok. 45% pensent que oui, bon alors je vois pas du tout le rapport là-dessus, bon bref. Et 0,5% des gens disent qu'ils viennent s'ils veulent, mais pas en basket. Et voilà, et on va s'écouter. Donc, les démocrates dans mon slip, c'est l'anarchie. On se retrouve tout de suite après au 0825 08 5000 www.funradio.fr et tout de suite après, suite et fin du débat.

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2: Et voilà, bonsoir à tous. Donc on venait de s'écouter les démocrates de mon slip, c'est l'anarchie. Donc il y a du monde qui s'installe dans la... derrière moi, mais c'est pas grave.
3: Non, t'es
2: donc
3: bien.
2: Sur le site internet, Valérie, on est combien?
4: On en est à 7162.
2: Oh,
4: le feu.
3: Oh, comment t'as déchiré.
2: 7162, ouais. Hein.
3: Ah, c'est pas mal.
4: Il y a encore des questions, mais bon, c'est...
2: Non, mais si c'est des questions...
4: Hein? Y a-t-il des dictateurs sous le pont de l'Alma? Ouais, mais bon.
2: Non, c'est bon, j'en veux pas.
3: Ouais, non, mais réponds au moins, Gérard.
2: Non, mais de manière des questions comme ça,
3: ouais, mais les auditeurs, ils s'interrogent, ils aimeraient bien avoir une réponse.
4: Il y a Lapine qui demande, est-ce qu'un dictateur peut être royaliste?
3: C'est une bonne question.
2: Oui.
4: Ça, c'est sérieux, tu vois.
2: Oui, pourquoi pas?
4: Bon.
3: Mais bah, développe un peu pourquoi, ouais, parce que...
2: Non, mais si
3: plutôt dans le sens, non, plutôt dans le sens commun ou...
2: Non, mais si un dictateur veut devenir roi, il peut le, hein. Il peut.
3: Ah, mais...
2: Il a le droit. Moi, je suis pas dictateur, je suis devenu animateur des débats et qui fout le bordel tous les jeudis.
5: Il faut que t'arrêtes de gueuler, par contre, là. Fais un bon truc, là. Il est une heure, là. Vas-y, lâche l'affaire. Hein.
2: Bon, qui c'est qui me fait une liste propre? Parce que là, c'est une liste de cochons.
6: Ouais, je te la fais, genre.
2: Bah, j'espère.
6: Ouais, je travaille.
2: les milliardaires sont-ils tous des dictateurs? Je sais même pas qui c'est qu'on a maintenant sur l'antenne.
3: Pour le moment, c'est les mêmes, hein. On attend d'autres personnes.
2: Maria.
7: Les millionnaires.
2: Je vais pas te le redire 50 fois. Ça fait deux fois que je te demande de baisser ton micro, de baisser ta radio, de l'éteindre complètement. Ou sinon, je vais te dire au revoir.
7: Gérard, elle est éteinte, ma radio.
2: Ou sinon, t'es avec un téléphone sans pile. Téléphone portable.
3: Gérard, tout le monde n'a pas les moyens d'avoir un fil à son téléphone.
2: Il faut
3: respecter les pauvres aussi.
2: Mais il me semble que j'avais dit lors des débats, je voulais pas des téléphones portables.
7: Il n'est pas portable, mon téléphone, il est sans fil, c'est tout.
2: Ouais, mais c'est pareil parce que le son, il est quasiment pourri.
7: Tu vois, mais Gérard, moi, je suis vraiment contente de participer à la.
2: Ouais, je croyais que t'allais dire de bosser avec moi.
7: Oui, bah non, je bosse pas avec toi. Donc,
2: Heureusement.
8: T'as de la chance.
7: Ouais, tu m'étonnes. Mon Dieu. Les millionnaires sont-ils des dictateurs?
3: Milliardaires.
2: Les milliardaires pour les millionnaires.
8: Je comprends pas la question, GG, ou quoi, là?
2: Non, mais je crois qu'elle a dû trop tirer
8: vrai,
2: son
8: c'est
2: coup.
8: C'est
2: Allô,
8: c'est Saddam Hussein.
2: Tu la laisses parler.
8: Ah bien.
2: Priorité aux femmes. Pour une fois que je suis galant.
7: Oui, tu m'étonnes. Enfin, donc, à mon avis, oui, ils sont un peu dictateurs dans leur sens parce qu'ils sont riches. Et que quand t'es riche, t'as plus de facilité à...
8: Ouais, à te le foutre dans le cul.
7: Voilà. Merci.
2: François?
8: Oui?
2: Qu'est-ce qu'il a, lui? C'est quoi, là? C'est quoi ce bordel?
5: Non, mais c'est pour te dire.
3: Moi, je pense parce que.
2: Laurent, s'il te plaît. Si tu veux, moi, je peux allumer mon portable et. Je demande qu'on m'appelle, hein.
5: Non, mais l'avantage, c'est que personne t'appelle, donc c'est.
2: Ouais. Mais c'est ça le problème.
8: On s'en a qu'à balancer.
7: Mais Gérard, t'as qu'à nous donner ton numéro?
2: Ouais, mais t'es quoi encore?
5: Allez, Gérard.
7: Allez, moi, je veux un rendez-vous, Gérard.
2: Non.
8: Moi, je peux répondre à la question, si tu veux, Gérard.
2: C'est qui?
8: C'est François.
2: Bah, vas-y.
8: Bah, écoute, je dirais que non. Moi, je connais des personnes milliardaires qui ne sont pas du tout dictateurs. Bien au contraire, je connais des gens qui ont moins d'argent, qui vivent dans des hôpitaux, qui vendent des yaourts et qui sont bien plus dictateurs que...
2: François que
8: fait. Oui.
2: François.
3: C'est bizarre, il y a des millions, là.
8: Personne, hein. J'ai l'impression que vous êtes vexé, Gérard.
3: Non, moi, par contre, j'avais entendu que beaucoup de dictateurs jouent au golf.
8: Ah oui, oui.
7: Mais ah oui,
3: c'est vrai. Genre, tu les appelles, ils sont sur le putting green. Tu vois, des...
8: Gérard, je vais répondre, c'est Sodom. J'ai entendu parler de dictateurs qui... Gérard, je peux répondre, c'est Sodome, je vais lui faire un put dans son cul. Mmh. Voilà. Donc moi, pour répondre à ta question sur les milliardaires, je dirais que...
2: Non mais tu peux prendre ta voix normale au lieu de prendre Saddam Hussein et puis tu me diras que t'es Tony, d'accord?
8: Ouais, on t'a reconnu, là, allez.
2: Ok. Alors Laurent, s'il te plaît.
3: Oh Laurent, t'as
2: chier.
3: Oui, je t'écoute.
2: Tu me diras Saddam Hussein qui se fait passer pour Tony.
3: Ah bon? Ou peut-être le contraire.
2: Tu me vires François qui se fait passer pour Goldo.
3: Non, c'est pas vrai.
2: Et toi Maria?
3: Je me serais pas fait avoir.
2: Maria,
7: ouais.
2: Tu m'excuseras,
7: ouais.
2: Mais je te vire parce que tu te fais passer pour Emma. Au revoir.
8: Mais c'est pas moi Goldo, c'est faux.
2: Allez.
9: qu'on prend à la place alors, Gérard?
4: GG, Internet.
2: Ils sont oh là.
4: Qu'est-ce qu'il y a?
2: Attends, passe-moi à Maria en antenne.
4: Qu'est-ce qui se passe?
5: Qu'est-ce qu'il y a?
3: Non, mais pas en antenne, Gérard, à l'antenne.
5: À l'antenne.
7: Oui, Gérard.
2: Et l'enculé.
7: Non, j'ai pas dit l'enculé.
2: Non,
7: j'ai dit le PD, je suis désolée.
2: Ouais, bah, moi je vais te dire une chose, c'est une grosse salope, alors, oh, dégage. Maria, Sadam et François, bonne nuit.
3: C'est quoi le concept de ton débat ce soir? C'est où on s'insulte tous, on se fait caca dans la bouche?
2: Voilà, allez hop, tu me dégages, Maria, Sadam et François, terminé, je veux pas des habituels.
8: Bonsoir, Gérard.
2: C'est qui?
8: C'est Monsieur Mathieu et Monsieur Mazur, bonsoir.
10: Allô, Gérard, je viens d'arriver, c'est Paul Pute. Bonsoir, Gérard.
2: Allez, Gérard, pose la
3: question.
8: Bonsoir, Gérard, c'est
2: Moléo Marcharif
8: à l'appareil.
10: Gérard, j'ai une question.
8: Bonsoir, Gérard, c'est
2: Moléo Marcharif
8: à l'appareil.
2: Gérard,
10: j'ai une question.
2: Alors là, là, c'est simple, clair, net et précis.
8: Ah,
2: le débat
8: est clos.
2: Stop.
8: J'appelle de l'hippodrome de Saint-Cloud.
3: Non, mais Gérard.
9: Non, c'est pas vrai.
2: Hey. Max, s'il te plaît.
3: Mais arrête d'appeler Max, c'est pas grave.
2: Non, le débat, il est clos. Non, tu reviens. Tu me vires tout le monde.
5: À la place de Maria Pinochet, on accueille Che Guevaris.
2: Attends. Je vais te dire une chose. Que là, c'est même pas la peine que je continue avec la même liste, parce que tu vas me prendre les mêmes auditeurs sous d'autres noms.
9: C'est moi qui les prends.
2: Non, parce qu'il y a Emma, il y a Tony.
9: C'est qui Emma?
2: Ouais, celle des habitués.
5: Non, c'est pas vrai.
2: Si.
9: Je te promets que non, Gérard.
2: Si.
5: Non, mais ne me dis pas qu'il y a que des habitués, là.
2: Si.
9: C'est pas vrai. Non, c'est
5: a,
9: qui?
5: Il a soi-disant reconnu Goldo alors qu'il est même pas là.
2: Si.
5: Et soi-disant Tony qui était pas là non plus.
2: Si. Tony, c'est passé pour François.
3: Il est dans l'humanitaire, Goldo, maintenant.
2: Non, j'en ai rien à foutre.
9: Bon, qui c'est que tu gardes, là? Monsieur Mazur, au moins, il a rien.
2: Pour l'instant, il y a que lui.
9: Bon, Monsieur Mazur.
8: Absolument. Et moi aussi, Gérard.
3: Ouais, il y a Mathieu. C'est Mathieu, non?
8: C'est Mathieu, bonsoir.
9: Mathieu
8: Gérard. Bonsoir.
9: Mathieu n'a rien fait, Gérard.
8: Ouais, j'ai rien fait.
2: Mais attends, ils sont d'où, lui?
3: Bah, il l'a rappelé, mais tu gueulais, alors t'as pas vu.
8: Ouais, ce serait cool.
2: Oh, la question, elle est compliquée pour moi.
4: Ah ouais.
8: Bon, c'est chaud. Je suis
9: désolé. Elles le sont toutes, donc.
2: Alors, est-ce que les dictateurs sont acceptés dans la jet set et pourquoi?
3: Il y a beaucoup de mots, là.
8: Attention.
9: Il y a surtout personne au standard, là, Gérard.
2: Et au standard, vous appelez au 0825-08-5000, s'il vous plaît, merci.
11: Bonsoir, je suis nouveau.
2: Donc, je vais répondre à la question de Linda, parce que sinon, je vais me perturber tout à l'heure. Oui. Oui, pourquoi?
9: Non, mais Gérard, attends, là, c'est de la merde.
5: Là. Ouais, non, là, tu
2: vois. Pourquoi? J'en sais rien.
9: Bah ouais, okay. Tiens, on s'en fout.
2: Voilà, hop, terminé.
8: Ouais, c'est nul, hein, Gérard, ce que t'as dit.
2: Ta gueule.
11: Bonsoir, je suis un petit nouveau.
9: Comment tu t'appelles?
11: C'est Lucci,
9: c'est Lucci, Gérard.
11: Che Guevaris de Tijuana.
9: Lucci Vari?
11: Che Guevaris. Évolutionnaire en herbe.
2: Ouais.
11: Bonsoir.
3: Je crois que j'ai un t-shirt avec ta tête.
11: C'est possible. Avec de l'herbe aussi.
5: On continue le débat, s'il vous plaît. Voilà, un petit peu plus de sérieux.
2: Non, mais je t'écoute. Hein.
11: Ah bah, est-ce que tu pourrais avoir l'amabilité de répéter la question, s'il te plaît?
3: C'est vrai, parce qu'on s'est égaré avec l'internet et tout.
2: Les milliardaires sont-ils tous des dictateurs?
11: Je sais pas, mais les dictateurs doivent être tous milliardaires.
8: Moi, je dis oui.
11: Que, ouais, ça marche dans l'autre sens, en fait. Ta question, elle est posée à l'envers. Quoi.
12: Mais, monsieur Gérard, permettez une question. Évoquez-vous justement cette question dans le sens du diktat de l'argent ou bien l'inverse?
2: Les deux.
12: Est-ce que vous pourriez développer un peu, s'il vous plaît?
2: Bah, les dictateurs, c'est ceux qui ont besoin d'argent.
12: Oui.
2: Et puis les milliardaires, c'est ceux qu'on montre trop.
11: Ouais, mais Gégé, est-ce que t'as déjà entendu parler de la dictature du prolétariat, par exemple?
2: Non.
11: Les prolétaires, ils ont pas d'argent.
12: Oui, excellente question. Justement, est-ce que la dictature du prolétariat peut-elle se faire écraser, n'est-ce pas, par le diktat de l'argent, monsieur Gérard?
2: Hein? Bah, à mon avis, oui.
11: Oui, hein.
12: Et dans quel sens?
2: Dans quel sens? Alors là, si la personne a trop d'argent, bon, elle peut en donner à d'autres personnes.
11: Ouais. Ça, c'est de l'humanitaire, ça.
2: Voilà, oui, mais même si c'est pas... Si ma question est mal tournée.
11: Non, elle est bien, oh là là.
2: Donc voilà, monsieur Mazur.
12: Oui, très bien, écoutez, c'est une très bonne réponse.
2: Bon, Mathieu.
8: Bah, écoute, Gérard, je pense que tous les milliardaires sont un peu dictateurs dans leur tête. Hein.
2: Et parle un petit peu plus fort.
8: Parce qu'ils ont beaucoup d'argent.
2: Parle un petit peu plus fort.
8: Je disais que les milliardaires ont beaucoup d'argent et à partir de ce moment-là, ils sont pleins d'amis et ils essayent de tous les...
2: Non, je vais te dire une chose. Là, je crois que tu te trompes tout de suite. Là, je t'arrête tout de suite. C'est pas parce qu'un milliardaire est dictateur qu'il va se faire beaucoup d'amis.
8: Ouais,
2: au contraire. Non, mais attends, laisse-moi finir. Parce que là, je vais répondre tout de suite à la question avant que tu répondes. Je sais pas quoi.
3: Che Guevaris.
2: Chenivaris. Hein, je vais te répondre tout de suite. Il ne faut pas croire qu'un milliardaire a beaucoup d'argent, qu'il va se faire beaucoup d'amis. Parce qu'au contraire, ses amis vont lui piquer son pognon et après, il n'aura plus personne. Donc,
3: Ce n'est pas des amis alors, Gégé.
2: D'accord.
5: Par exemple, si on prend Messier, par exemple.
2: Ouais, ben, c'est pareil. Lui, il avait des amis, mais malheureusement, t'as vu où qu'il est.
5: Il est où?
3: Hein? Il est où?
2: Maintenant, il est dehors.
5: Dehors où?
2: Bah, il s'est fait jeter d'une chaîne crispée. Donc, voilà.
13: Gérard. Non, mais. Ouais, attends.
2: Non, mais c'est quand tu veux, tu poses ta question.
13: Voilà, c'est que le micro était pas branché. On accueille un peu plus le débat. Ceausescu Xui. Ça te plaît ou. Non, parce que.
5: Mais en audience là c'est
2: je crois qu'au standard je crois que ce soir c'est le bordel, je débute,
13: c'est un privilège pour moi d'être là, donc s'il te plaît quoi.
2: Non mais attends, la semaine dernière il y a 15 jours le
13: hein.
2: Ah, non, il t'attend pas.
13: Ah, ouais, non, j'ai rien sur moi.
5: C'est tes cheveux, ça.
13: C'est les antennes, je te jure, non.
5: T'as ton portable.
13: Non, ben ouais, mais.
3: Ah, c'est pas l'heure, c'est les débats.
13: Non, normalement, il est éteint.
5: On fait ce débat là ou pas, on se l'attaque.
3: Allô. Putain, on y va là. Première question, 1h12.
5: 1h15, on a fait 2 questions.
13: Allô, ouais.
2: Non, on en a fait 3.
5: Bon, bah,
3: 3. Record.
5: On va faire 10.
13: Bon, ciao, Sex Quick est là.
14: Oui, bonsoir.
2: Bonsoir.
14: Bonsoir tout le monde. Bonsoir à Spécial Manu.
3: Ah, bonsoir.
14: C'est plaisir.
15: Ça se dédie.
3: Je t'embrasse, ciao, Sex Quick.
15: Ah, je veux bien, bisous.
14: Et à tout le monde aussi.
2: Mmh. Oh, non, t'as entendu la question?
14: Non, j'étais en grande conversation avec Laurent.
2: Non, mais dans ces cas-là, les questions...
14: Bah, il m'explique comment ça se passe. Ça,
2: les milliardaires sont-ils tous des dictateurs?
14: Non,
2: point
14: pas
2: final
14: du tout.
2: À la ligne.
14: Pas du tout. C'est pas parce que t'as de l'argent que t'es un dictateur.
2: Bah voilà. Ouais. Bah voilà, donc, ah, bon. Donc c'est, c'est ce que je disais tout à l'heure.
14: Oh putain.
15: Hugo. Ouais. Ah, bon, enfin, GG, c'est Che Guevaris, là, à l'antenne.
2: Ouais.
15: Tu disais tout à l'heure, ouais, quand on a de l'argent, les amis, tout ça, mais enfin, t'es quand même d'accord parce que tu te plains tout le temps, t'as pas d'argent, donc t'as pas d'amis.
16: Ouais, et puis.
15: Donc ça marche dans l'autre sens, en fait, quand t'as pas d'argent.
2: Non, mais attends, parce que ce que tu veux dire là, je vois très bien où tu veux en venir.
15: Ouais.
2: C'est pas parce que je viens à la radio que je vais me plaindre tout le temps, d'accord? Claire, net, non, mais attends, laisse-moi finir.
15: En même temps, c'est possible, mais c'est pas ça que je disais, quoi.
14: Tu l'as jamais fait, ça.
15: C'est pas ton genre, tu manges pas ce pain-là.
5: C'est pas ce qu'il a dit, Gérard.
3: Tu veux que je te résume ce qu'il a dit?
14: Il a dit quoi, ouais?
3: Il a dit, en gros, que tu dis un dictateur, il n'a pas forcément de l'argent et donc ça n'apporte pas des amis.
2: Hein?
3: L'argent n'apporte pas les amis.
2: Hein?
3: Mais toi qui n'as pas d'argent, tu n'as pas d'amis non plus.
2: Hein?
3: Donc ça marche dans les deux sens.
2: Ah oui?
15: Ah oui, merci Manu.
17: Sauf qu'un milliardaire, bon, monsieur Manu. Potes, il a qu'à se les payer.
13: Talent.
15: Si t'avais le choix, Gégé, entre avoir de l'argent ou des amis, tu choisirais quoi, toi?
2: Moi, je préfère avoir de l'argent
15: et
2: avoir une nana pour
15: moi.
2: Pour
15: se la payer. Bien lu, bon émission ce soir quand tu rentres après les débats.
2: Pour l'argent. Voilà.
15: Pour l'argent, c'est
13: tout. Monsieur Gérard, pourrais-je poser une question, monsieur?
2: Oui, monsieur Mazur.
13: À votre avis, existe-t-il des dictatrices, monsieur Gérard?
2: Je pense.
14: Qui, alors,
13: et justement, pourriez-vous nous indiquer, je ne sais pas, des noms, des adresses peut-être?
2: Non, mais alors moi je peux vous dire une chose, une dictatrice,
13: oui.
2: C'est une personne, c'est pareil. On revient à ce que Mathieu disait. Donc ça sera pareil.
15: Non mais toi c'était des dominatrices, attends, c'est pas pareil.
2: Ouais, mais même, ça sera pareil. Parce que la personne... Si c'est une dictatrice qui va rencontrer un mec, le mec profitera de la dictatrice. Donc ça reviendra au même que si un dictateur a de l'argent et pas de copains. Donc on en revient strictement au même, monsieur Mazur.
3: Gérard, excuse-moi, qu'est-ce qu'il en coûte pour les dictaphones?
2: Non mais ça, ça n'a rien à...
15: Attention,
2: ça n'a rien à voir.
3: Je reviens, attention.
2: Ça n'a rien à voir. Bon, allez.
15: Un nigiaphone, ça peut être utile, un nigiaphone, là, quand même.
2: Ouais, ta gueule.
14: Il y en a qui utilisent des mégaphones.
5: Au standard, on demande si c'est les dictées ont été inventées par les dictateurs.
2: Ouais, de toute manière, les questions comme ça, je m'en doutais. Alors, si on fait un débat sur les dictateurs,
3: on n'est pas là.
2: Je savais très bien qu'au standard, on allait me sortir. Est-ce que le dictateur fait un rapport avec le mec qui fait les dictées?
5: Oui.
2: Donc c'est pareil.
5: Oh,
2: donc ça sert à rien.
5: Mais t'as pas répondu.
3: Et les Dick Rivers aussi.
2: Ouais, les Dick Rivers et puis bref. Enfin bref, passons.
15: Même quand les dictées, c'était pas ton truc, les dictées quand même.
2: Non, parce que moi.
15: Il y a des discos des dictateurs en discothèque, genre.
2: Alors là, j'en sais rien.
5: On avance là.
2: Les dictateurs doivent-ils ta gueule.
13: Voilà.
2: À quoi est-ce qu'on Les dictateurs, si oui, pourquoi?
15: Et Valérie,
4: Valérie, qu'est-ce qu'il y a? Quoi? Pourquoi? Qu'est-ce qui se passe?
3: À quoi est-ce qu'on les dictateurs ou pas?
2: Et con! Et non, non, mais attends!
4: Internet, ça baisse là, il faut que tu reprennes le débat là. Il demande que tu reprennes le débat à fond.
9: Et au standard, ça sonne pas. Hein.
2: Ouais. Non, mais voilà.
4: On continue, c'est bien. Attends.
2: Mais attends.
4: Un dictateur peut-il prendre le pouvoir par un coup d'État, demande qui se coule.
2: Non, mais de toute manière, c'est une question. C'est la question que j'avais posée.
4: Non.
2: Un dictateur a-t-il le droit de faire de la politique?
4: C'est pas ça.
2: C'est la question que je pose.
9: On fait une question,
3: là. On y va, là?
2: Oui. Ça y est, la question, je viens de la poser.
3: Répondez, les auditeurs, là.
15: Ah, c'était une bonne question, quand même.
17: Mmh. Moi, je répondrais oui, mais non.
2: Monsieur Mazur. Attendez, je voudrais bien savoir qui c'est qu'on a, là.
18: Bonsoir, monsieur Mazur.
12: Oui, bonsoir, c'est monsieur Mazur.
2: Attendez, oh! C'est moi qui parle. Ouais. Après, vous ouvrez vos gueules quand je vous dis bonsoir.
15: Ok.
2: Monsieur Mazur.
12: Oui, bonsoir, c'est monsieur Mazur.
2: Bonsoir. Mathieu.
19: Oui, bonsoir, c'est Mathieu.
2: Je sais pas quoi, là.
19: Oui, bonsoir, c'est Che Guevara.
2: Et puis la nana, c'est qui?
18: Ciao, sexe-couille.
2: Quoi?
18: Ciao, sexe-couille.
5: Ciao, sexe-couille.
2: Mmh. Voilà, c'est... Ouais, couille, j'ai marqué.
18: Oui, appelle-moi couille, voilà. Tu m'appelles ma couille, ça me fait plaisir.
2: Ouais, et puis quoi encore?
5: Site
2: internet un peu.
3: Question là, très sérieux.
2: Mais je veux savoir un peu.
4: Ça remonte
2: mon
4: un
2: chiffre.
4: Tout petit peu, mais ils veulent vraiment que tu rentres dans le débat.
2: C'est
4: là.
2: Quoi le chiffre?
4: Oh, mais m'engueule pas, on en est à 6452.
2: Ouais, bon, de toute manière,
4: tu vois, on a baissé depuis tout à l'heure.
3: C'est pas mal,
4: en
3: mais
4: on
3: peut mieux faire, hein, GG. Hein.
2: Non, mais je crois que.
4: Mais faut que tu te remettes dedans, allez.
2: De manière, moi je vais te dire une chose ce soir. Le débat était mal préparé, puis de toute manière, l'équipe est mauvaise.
3: Oh, c'est sympa pour
4: l'équipe. Merci, GG.
3: Ah, bravo.
4: On est là pour toi, on t'aide et tout. Voilà comment on est remercié. Merci.
2: Non, mais même.
4: Eh ouais.
5: Tu parlais de moi parce que je débute, c'est ça?
2: Le truc est mal fait, c'est tout.
9: Bah, il faut des essais, mais.
2: Non, c'est pas bon.
9: La semaine prochaine, on aura Esteban, tout ça.
2: C'est pas la semaine prochaine, c'est dans 15 jours. C'est le 24, je sais même pas ce que c'est le 24. Un dictateur a-t-il le droit de faire de la politique? On m'a demandé à mes couilles, là.
18: Ma couille. En fait, c'est son rôle. Il fait sa propre politique à lui, donc il n'y a pas beaucoup de discussions, mais c'est de la politique.
2: Mmh. D'accord. Oh, mais punaise, ouais. Vous avez des réponses, mais vraiment con, hein.
19: Bah ouais, tu fais avec, hein.
18: Franchement.
2: Vous faites les moyens avec les moyens du bord, et vous faites... Ouais, d'accord.
19: Ouais,
2: si j'avais su, j'aurais fait un débat sur le 11 septembre, je crois que ça aurait été deux fois plus.
12: Gérard, c'est M. Mazur à l'appareil.
2: Oui, M. Mazur.
12: Oui, je voulais vous demander, pensez-vous que M. Bin Laden, n'est-ce pas, soit un dictateur?
2: À mon avis, oui.
12: D'accord.
2: Bah oui, parce que qui a programmé les...
18: C'est gaffe quand même.
19: Ouais, c'est
2: non, mais attends, mais moi j'en ai rien à foutre de toute manière.
19: Non, mais c'est bon, on est le 12 septembre, c'est passé.
2: Mais même, question suivante. Faut se dire une chose.
3: Allez hop.
5: T'aventures pas trop quand même, hein.
3: Non, mais c'est pour ça que je le détourne, regarde. Question suivante, allez hop, on y va.
2: T'es pressé de rentrer chez toi, toi?
3: Non, mais cette question elle pue, hein, honnêtement. Donc,
2: moi je vais y répondre.
3: Franchement, te sens pas obligé.
2: Si.
3: Non, je te jure.
2: Si, la question.
3: On met un disque alors, ou un petit sondage. Mais c'est pas la peine d'y répondre, hein, je pense qu'on est tous d'accord.
2: Non, mais
3: on va te voir dans le studio, hop là, regarde. Hop là, allez, on enchaîne.
19: Alors, sondage.
5: Non, mais les quelques personnes qui sont au standard voudraient que tu continues, Gérard, s'il te plaît.
2: Alors, quel métier font les dictateurs, comme il y en a qui demandent des sondages? Alors, 34% qui interviennent des dictons, inventent des dictons, pardon.
5: Ouais.
2: 58% ont répondu à la question, mais je ne m'en souviens plus. Et les 12% ont tiré à te faire enculer.
3: Bah, et pourquoi c'est ça?
2: Non, mais tu
3: irais
2: faire enculer parce que je ne réponds pas.
3: C'est quoi, dit?
2: À quoi peut-on reconnaître un dictateur physiquement? Alors, 70% des gens pensent que cela dépend des dictateurs.
3: Ouais.
2: Je vois pas du tout le rapport. Bah, 6% pensent que ça peut être variable. Ouais, à la rigueur. 10% pensent que l'anticlinone des arsors, l'anticyclone. L'anticyclone des Açores nous apporte du soleil avec beaucoup de fraîcheur, surtout sur le nord et pas de Calais. Alors là, je vois pas du tout le rapport. Ouais. Bref, enfin, dernier sondage. Ouais. Alors, pourquoi les dictateurs sont-ils si méchants? Alors, 23% des gens pensent répondre parce que en buvant de l'orangina rouge. Merci, Manu.
3: De rien.
2: 59% pensent des gens n'en savent rien s'ils se branlent sur mes fesses. 36% répondent. 36% répondent la réponse B. C'est leur dernier mot, Jean-Pierre. Alors moi, je vais te dire une chose, que des sondages comme ça...
3: C'est de la merde.
4: GG.
3: J'en ai pris conscience.
2: Je m'en bats les couilles.
4: GG, Valérie te parle.
2: Oui.
4: Ça arrête pas de baisser sur Internet, ils disent que tu prennes pas le débat assez au sérieux et qu'il faudrait que tu te remettes vraiment dedans, là.
2: Non, mais de manière...
4: Voilà, parce qu'ils ont envie que tu répondes franchement bien aux questions.
2: Mais moi, je réponds franchement aux questions, c'est tout.
4: Non, mais je te le dis, c'est tout. Hein. Voilà.
2: Moi, je réponds franchement aux questions et c'est tout. Et de manière, on va pas tarder d'arrêter parce que je pense
4: j'ai
2: que...
4: J'ai une question Internet, là.
2: Non, mais on va...
4: J'ai une question Internet, GG.
9: Tu crois où, toi?
4: GG.
9: On a la RATP ici, hein.
2: Bah si.
9: Bah non, mais attends.
4: Est-ce qu'un dictateur est un parti politique?
2: Bah justement, question c'est la question. Linda.
4: C'est toujours la question, merde.
2: Mais même, c'est la question. Est-ce qu'un dictateur a-t-il le droit de faire de la politique?
4: A-t-il un parti politique précis?
2: Bah, pas forcément, non.
4: D'accord. Et pourquoi?
2: Bah, pourquoi? Bah, parce que ça dépend s'il est de droite ou de gauche. Ou RPR ou MRD ou des Verts. Voilà.
20: Et s'il est ambidextre?
2: Okay. Voilà.
20: Emmerdé.
21: Tu partiras, espèce de connard, espèce d'enculé, va te faire foutre. Va te faire sucer jusqu'au gland, laisse ton mère. Va te faire péter le cul par tout le monde. Connard, tête de gland. Va te pendre.
20: C'est vieux.
21: Connard.
20: Va te pendre. Je crois qu'il y a quelqu'un qui vous insulte, monsieur Gérard.
19: Ah, c'est vieux ça.
9: Ça, c'est un truc répondeur qui est pour moi la
3: trop vieux.
19: Va te faire péter l'anus.
2: Non mais ça, je me souviens très bien de ce petit branleur. Et ça, c'était dédié à Max. Tout au début qu'on était à Neuilly. Tu te souviens le petit branleur?
3: Mais ça me fait pas.
2: Moi non plus, ça me fait pas rire.
20: Nostalgie quand tu le tiens. On peut le dédicacer.
3: Toi, ça
20: te
3: fait marrer. Toi,
2: non, mais moi ça me fait pas rire. Alors Manu, je vais te dire une chose.
3: C'est pas moi.
9: Mais moi, je
3: vais
9: te faire rire.
3: Alors là, c'est pas moi.
2: Manu, je vais dire une chose. Que celui qui a été médecin, ta gueule, taisez-vous les auditeurs, vos gueules.
9: Non, mais c'est vrai parce que.
2: Vos gueules.
3: Oh, je vais me prendre un coup. Mais moi, personnellement, si tu prends une charge.
9: J'ai envie de te moquer de moi, Gérard, ça te regarde?
2: Non.
9: Moi, je te respecte, je pense que tu m'as respecté.
2: Ta gueule, branleur. Non, alors là, je veux te dire une chose, c'est terminé. En de bon entendeur, salut. Terminé.
9: Moi, tu me fais insulter, ça te fait rire?
2: Non, terminé.
9: Bon, alors, respecte.
2: Moi, je veux te dire une chose, j'arrête de travailler comme ça. Le débat ce soir est naze.
20: Genre, tu travailles.
2: Le débat est naze. Ce soir, on se fout de notre gueule. On se fout de la gueule du chef, on se fout de ma gueule. Donc ce soir, terminé, il n'y a plus de débat.
9: On va faire le débat. Si, on va refaire le débat.
4: Tout le monde a envie de faire le débat.
9: Si tu fais le débat, j'aurais l'impression que tu te fous aussi de ma gueule.
2: Non, moi je me fous pas de ta gueule. Dans ces cas-là, on n'a pas à avoir des trucs comme ça sur l'antenne.
9: C'est bien les mecs.
2: Ok.
9: Attends, mais moi je vais les reprendre en antenne. T'es très mal, mon pote.
2: Donc terminé, tu mets un disque.
3: Un disque. Allez.
20: Démocrate des vives.
9: Attends.
3: Allez, un disque alors.
2: Là, les goulaches sont
9: attends,
2: en folie.
9: Attends, calme-toi. Attends, parce que sur le net, on fait pas de points.
2: Non, on fera le point
4: ah bah non,
2: après.
4: Là, ils veulent vraiment du débat, donc on fait pas de points. Là, ça baisse, hein, GG. Hein.
2: Ah bah tant pis, on terminera.
4: Le débat.
3: Je sais pas si c'est bien de mettre un disque, si ça baisse.
2: Je vais pas le savoir, on va mettre un disque. On va essayer de calmer un peu tout le monde. Et toi, Manu, je vais te dire une chose, que tu as arrêté tes jingles de merde.
3: Bah, j'ai pas balancé un son.
2: Non, mais le branleur de 12 ans est sur moi, terminé maintenant, j'en veux plus.
3: Mais je suis d'accord.
2: C'est clair, net et précis. C'est tout le temps que ce passe.
3: Je suis d'accord, moi.
2: C'est tout le temps, je n'en veux plus.
3: D'accord.
2: Clair, net et précis.
3: Mais c'est pas moi, mais je suis d'accord avec toi.
22: Si je peux me permettre, Gérard.
3: Permets-toi.
22: Il y a les auditeurs qui sont en ligne là, qui aimeraient bien répondre à tes questions et on aimerait que tu sois un peu plus sérieux dans le débat.
2: Non, maintenant on va mettre un disque, tout le monde va se calmer et terminer. Moi je vais te dire une chose, que les jingles comme ça, avec ceux qui se foutent de ta gueule et ceux qui se foutent de ma gueule qui disent
3: c'est dégueulasse.
2: Et tout ça, non,
3: c'est
2: terminé.
3: Je suis d'accord.
2: Ok.
3: C'est
22: non, ça se fait pas. Hein.
3: Ça se fait
2: alors,
3: pas de se foutre.
2: Il est 1h25, vous avez 5 minutes pour vous calmer. Si en 5 minutes c'est pas pèse, j'arrête. Et maintenant, on va s'écouter les goulasses en poli. Je t'enfonce ma pine au chez. Et on se retrouve tout de suite.

0: Ouais.
1: Non mais
0: attends, hey, mais attends, viens voir,
1: viens au standard, tu vas voir. Les auditeurs là, sont très bien là.
0: Mais si, si, va au standard.
2: Viens nulle part.
0: Non mais viens nulle part, tu restes là dans le studio.
2: On n'a pas d'équipe.
0: Attends,
3: non,
0: qu'est-ce qu'il y a?
4: Salut.
0: Mais d'habitude, attends, Manu,
1: viens voir,
0: à qui je vire? Putain.
2: Mais non, mais dis-nous, ça, c'est les mêmes.
1: Mais non, ça, c'est pas les mêmes.
2: Bah, attends, mais attends, tu te fous de ma gueule, Jérémy, Lucien,
1: c'est ça,
2: Cyril.
1: Bon,
2: attends,
1: c'est Ryan. C'est ça,
2: les mêmes.
0: Mais arrêtez, mais c'est toi qui mis tout ou quoi dans l'histoire là?
1: Non.
0: Attends, mais t'es ouf ou quoi?
1: Ah, Gérard,
0: arrête. Thibaut, Sandy, Mathieu, regarde.
2: Ouais, Sandy, pourquoi Sandy?
0: Bah, y'a pas qu'une Sandy sur Terre, putain.
5: Y'a pas que ta grosse.
0: Alors, Mister Goulag et tout ça, ils veulent passer sur l'antenne, qu'est-ce que je fais moi?
2: C'est quoi ce bordel? Pourquoi le bordel du gamin de 12 ans?
0: Mais c'est moi, c'est pour moi, bah ouais. Mais t'as bien fait.
2: Et
0: bah prends ma défense au moins.
2: Bah alors, c'est ce que j'ai fait. J'ai dit non,
1: mais
2: c'est tout.
1: Bah ouais, mais reste avec.
5: Mais t'as bien fait, mais maintenant.
1: Ils répondent correctement, les auditeurs qui sont en ligne, ils répondent à tes questions, c'est toi qui le prends.
2: C'est quoi ce bordel là?
1: Bah non, y'a pas de bordel.
6: Il y en a eu un peu, certes.
0: Gérard, moi je te dis une chose, Gérard, si tu craques avant 2 heures, les auditeurs ils vont avoir l'impression d'avoir gagné.
6: Ah ouais.
0: Il faut que.
1: Ouais,
0: c'est t'as pas cédé, tu vas pas craquer, t'as la pression. Mais il y a.
6: Ah oui, ça t'as la pression.
0: Faut tenir.
6: Mais non,
0: ça fait 5 ans que tu fais des débats tous les jeudis. Si tu craques maintenant, mais les mecs ils attendent que ça. Il y a 2-3 dictateurs, mais attends, mais les mecs on va les prendre à la baguette. T'inquiète pas, je les gère.
6: Quand t'as vu l'équipe de choc là?
0: T'as quoi comme.
1: Il te reste combien de questions, Gérard?
0: Combien de questions?
2: Dans les questions, j'en suis.
3: Je suis pas le truc.
0: Ah, c'est quoi, c'est le moment, Valérie? Franchement. Bon, alors qu'est-ce qu'on fait là? Combien de temps il reste sur le disque?
6: Il reste pas longtemps, il reste.
0: On y va, on y retourne.
6: On y retourne là. On y retourne, GG. Allez, assieds-toi, mets ton casque. Allez, c'est reparti.
1: Allez, sérieux.
6: Allez, GG, putain, merde.
1: C'est toi le meilleur.
3: Le casque.
6: Ah. Ouais, on l'a déjà faite celle-là. C'est celle qu'on a faite là. C'est la question qu'on a faite. Allez, on y va, GG. C'est parti. Feu.
7: Le putois de Nanterre.
2: Punaise, j'en connais un, il va s'en prendre une tout à l'heure, mais ça, là je crois que ça
6: va faire long secret.
7: Putois de Nanterre fait son débat sur Fun Radio.
2: Et déjà bonsoir, et ce jingle, il est interdit maintenant sur Fun, sur lors de mes débats.
6: C'est quoi?
0: Et c'est quoi? Et le jingle? Mais je savais pas moi.
6: Écoutez, c'est quoi?
7: Le putois de Nanterre.
5: Je savais pas qu'il fallait pas le mettre celui-là, GG.
2: Terminé.
5: Je le remettrai plus.
2: Bah t'as intérêt parce que c'est simple. Je l'ai encore entendu, je l'entends encore une seule fois.
5: C'est bien celui-là.
7: Le putois de Nantais.
5: Non mais voilà, c'était pour être sûr. Là je l'ai dégagé, c'est bon. Il est parti le jingle.
2: Alors quel est le salaire d'un dictateur?

0: fréquence?
1: Moi, j'appelle de Paris, 100.9.
0: C'est qui?
1: C'est Mathieu.
0: Merci. Ciao, c'est Scouille.
2: 112.3.
0: Mazur, 101.9.
3: Monsieur Mazur, 101.9, Paris, bien sûr.
2: Bonsoir, Mazur.
0: Eh, comment t'écris Monsieur Mazur, toi?
4: Bah, je sais pas, je sais pas.
0: Attendez, Monsieur Mazur, M-E-S-U-R-E.
1: Ah, quel scandale, Monsieur Gérard. Oh là là, faites quelque chose, je vous en conjure.
4: Je suis désolé, Gérard.
1: Ça ne peut pas se passer comme ça, Monsieur Gérard.
5: Je d'un Mazur, Zur, avec un Z.
0: Ouais, avec un Z en plus.
1: Bien entendu. Bien entendu.
4: Non mais je suis désolé mais
0: Chisvaris.
4: Che Guevaris.
1: Che Guevaris, ouais, 118, Tiruanal.
5: Oh non.
1: Tiruanal, 118.
5: On y va là peut-être, non?
6: Ouais, ce serait bien.
1: Ouais, on peut y aller.
0: Quel est le salaire d'un dictateur?
1: Ça c'est facile ça.
0: Ouais,
1: c'est
0: tiens, ça se couille.
2: C'est infini, c'est lui qui détermine son propre salaire, donc il prend tout. Hmm. Il laisse crever son peuple et il prend tout.
1: Bah ouais.
2: C'est triste en fait.
1: En ce qu'il veut.
2: Quand on y pense.
0: Ouais, d'accord.
1: Ouais, c'est le tuer là.
5: C'est l'arsène, putain.
0: Ouais, non, mais là, je crois que va falloir.
2: C'est pas agréable.
7: Arrête de bouger ta tête, Gégé.
0: Mais non, mais même.
7: Si
0: c'est
7: tu
0: pas...
7: bouges trop
0: non,
7: ta tête.
0: Non, mais même.
7: Bouge
0: la, semaine,
7: pas ta tête.
0: La semaine dernière, ouais. j'avais l'autre micro, il n'y avait pas de l'arsène.
7: Si, il y avait du l'arsène, c'est parce que tu bouges ta tête.
0: Non, non, la semaine dernière,
6: il y avait du miel. La semaine dernière,
0: t'étais pas à l'air réel, en fait,
6: c'est
0: pas
6: une question.
0: Ferme ta gueule, t'étais pas à la réa.
1: T'avais ton autre haleine la semaine dernière.
0: Ta gueule, toi.
4: Attends, il a bu un café. Hein,
1: bah justement, il avait l'autre la semaine dernière.
0: Non, manque de peau, il m'en refaut un café.
2: Oh non.
1: Ça va, t'es déjà assez excité comme ça, là.
0: Oh. Non, mais même, il m'en refaut un. Monsieur Mazur.
3: Écoutez, monsieur Gérard, je vous dirais que le salaire... D'abord, est-ce que nous parlons en euros ou en autre monnaie?
0: En euros.
3: Ah. Eh bien, n'est-ce pas, il y a un problème qui se pose si nous parlons en euros, car il n'y a pas beaucoup de dictateurs en Europe, vous le conviendrez.
2: Ah, est-ce qu'il y a au Brésil?
1: Ah, c'est pas faux ce qu'il dit, là.
3: Il n'y a pas au Brésil, bien entendu.
0: Ouais, mais ça, au Brésil, c'est pas pareil.
1: Ah, c'est chaud.
2: Mais en Europe, ça.
0: C'est pas ce bordel, oh.
3: Mais trop fort. Monsieur, pourquoi n'est-ce pas pareil au Brésil, s'il vous plaît?
0: Ça, c'est Manu qui s'est mis avec.
6: C'est pas moi, Gérard.
0: C'est Manu, parce que
6: non,
0: je veux dire.
6: Mais, moi,
0: mais attends, mais la semaine dernière. Mais attends, ferme ta gueule, la semaine dernière, j'avais moins de la scène
7: regarde,
0: que ça.
7: Regarde, Gégé, ton volume, il est à fond, là. Il faut que tu baisses un
0: non,
7: peu,
0: il est
7: c'est
0: pas
7: pour
0: à
7: ça.
0: Fond. Ah, là, maintenant, il est à fond. Maintenant, si tu veux que je baisse, je vais gueuler.
4: Non, mais on continue
7: je te demande pas de gueuler, je te demande de baisser.
4: Sérieux.
7: Voilà.
0: Non, attends, mais oh.
4: Non, mais vas-y, non.
0: Au standard, ça
4: non,
0: va.
4: Non, mais moi, je réponds à la question des auditeurs. C'est pourquoi tu veux pas continuer ton débat et pourquoi tu le prends pas au sérieux, c'est tout.
0: Non, mais alors, moi, voilà. Je vais te dire une chose.
7: Ouais.
0: Pourquoi que cette semaine, vous faites un débat de merde? Mais
7: non, bah, c'est toi qui fais le débat, GG.
0: Hein?
7: Nous, on est là pour...
0: La semaine dernière, sur le premier débat de la saison qu'on a fait, on a fait 12 000. Et ouais, ça s'est très bien passé.
4: Là,
0: t'étais là, ça s'est très bien passé.
4: Non,
0: j'avais Valérie.
4: Non, mais
0: attends,
4: bien.
0: Tu permets, c'est moi qui commande.
4: Non, mais
0: c'est moi qui parle. C'est moi le chef le jeudi.
4: Non, mais
0: donc la semaine dernière, il y a 15 jours, non, le débat, il y avait toi, il y avait Valérie, il y avait Pedro à l'arrière. Ça c'est nickel.
4: Non,
0: ça a été nickel. Cette semaine, c'est du bordel.
4: Non, mais d'accord.
6: Enfin, tu reprends le contrôle.
0: La semaine dernière, on a fait 12 000. Cette semaine, on est à combien? Même pas 7000.
7: Bah ouais. 7850, là. Ah ouais. Ça monte, tu vois.
0: Ouais.
7: Il faut se remettre dedans, là. Allez, GG.
0: Et à ceci, la semaine dernière, j'avais pas loin de 11 000, déjà. Hein? On était presque à la 7e, là, on n'avance pas. Pourquoi? Parce que vous me foutez le bordel au standard.
4: T'arrêtes pas de m'engueuler.
0: Mais de toute manière, t'es tout seul, il n'y a personne. Et moi, je vais demander une chose. C'est que maintenant, je vais demander à ce qu'une fille soit avec toi au standard.
4: Non, mais je vais pas te concentrer, tu vois.
0: Je vais pas le savoir, c'est moi qui vais sélectionner.
4: Bah viens au standard.
0: Il me faut.
7: T'as raison,
0: je lance l'appel. Il me faut une fille pour le jeudi soir.
6: Qui suce.
7: Une fille.
4: Ouais, qui suce, hein, sinon je vais me faire chier, moi.
7: Salope.
4: Non mais, ouais.
0: Merci Valérie de ta réponse. Dans ce cas-là, tu prends le standard.
7: Ah bah, tu peux pas tout faire, hein, mon vieux.
0: Bah alors, tu prends le standard et on demandera à quelqu'un d'autre. Bon, attends, c'est pas toi qui commande, si c'est moi qui...
7: Ah merde, je me casse alors, hein, c'était
0: mais
7: pas
0: attends,
7: content.
0: Attends, hein. C'est moi qui commande le joli.
7: Ah, d'accord, ok. C'est bon.
0: C'est tout, si je veux quelqu'un d'autre sur le net, je prendrai quelqu'un d'autre.
4: On continue.
0: Parce que les questions sont sur le net sont à moitié nazes.
7: Peut-on devenir dictateur avec un kiss dans le cou?
0: Voilà, tu vois, une question merde à
7: mais
0: pas
7: ça,
0: poser.
7: C'est parce qu'on n'est pas dans le débat.
0: Parce qu'une question merde à pas poser.
7: Ben,
8: excusez-moi, monsieur le patron, si je puis me permettre de vous importuner, pouvons-nous reprendre le cours de notre débat?
0: Donc, monsieur Mazur.
1: Oui, je vous...

0: vous poser la question, monsieur Gérard, à savoir l'euro. Connaissez-vous beaucoup de dictateurs d'Europe, à part au Brésil, bien entendu?
1: Non.
0: Alors, comment faire?
1: Ben justement, c'est là que je me pose la question. Quel est le salaire d'un dictateur? Ça, j'en sais rien.
0: Oui, mais définissons d'abord la monnaie, n'est-ce pas? Est-il payé en dollars, en copecs?
1: Là-bas, au Brésil, je pense que ça doit être toujours en euros.
2: Non, c'est le dollar brésilien là-bas.
0: C'est des roubles.
1: Ouais, mais je sais pas, parce que j'ai pas tous les...
0: Oui, je comprends bien, monsieur Gérard, mais le problème se pose. Nous ne savons pas s'il s'agit d'euros, de dollars ou de roubles.
1: Ouais, mais c'est là le problème, donc je peux pas vous répondre, monsieur Mazur.
0: Est-ce que à ce moment-là, nous pourrions conclure qu'il n'existe pas de dictature au Brésil?
1: Bah si, pourtant, il y en a, oui. Hein.
3: C'est sûr, quand même, hein.
1: Il y en a là-bas. Hein.
0: Il y en a souvent, voulez-vous dire tous les jours de l'année, ou bien...
2: Ben avec les pygmées.
1: Ben non, mais même, il y en a régulièrement. Hein.
0: Mais sous quelle forme?
1: Non, mais c'est bon, monsieur Mazur, on va pas s'éterniser là-dessus. Mathieu.
0: Alors justement, puisque vous voulez insister.
1: Mais on va pas s'éterniser là-dessus, monsieur Mazur.
0: L'influence, n'est-ce pas, de la bossa nova.
1: Monsieur Mazur, j'ai dit qu'on s'éternise pas là-dessus!
0: Car c'est une vraie question que nous nous posons.
1: Merde!
0: Par le monde, que ce soit aux quatre coins du Japon, ou bien entendu aux trois points de la Pologne, monsieur Gérard, êtes-vous là?
3: On va mettre le jingle.
1: Monsieur Mazur!
0: Oui, alors justement, vous êtes revenu. Profitons-en pour approfondir un peu le débat, si vous le voulez bien.
2: T'as même pas de poil à ta table!
3: Voilà, t'as pas le jingle de Laserland, là? On va le calmer tout de suite, là, le Mazur.
4: Non, s'il vous plaît, un peu plus de sérieux.
1: Bonjour, Mathieu!
0: Et bienvenue!
5: Ça augmente, là, sur le net, hein?
3: Au Laserland.
1: Combien?
5: Là, on en est à 9800.
4: Ah, ça monte.
1: Mathieu!
6: Ouais, Gérard, bah écoute, le salaire d'un dictateur, je sais pas, hein, c'est lui qui décide. Hein.
1: C'est-à-dire?
6: Il choisit son propre salaire, le maximum, le jackpot.
1: Mmh. Ouais, d'accord.
6: Et 15 000 euros net par mois, je pense.
1: Mmh. Bah, je veux dire, si avec 15 000 euros il arrive à s'en sortir, le mec, chapeau. Hein.
3: C'est un dictateur de merde.
2: Bah, c'est pas mal, hein, quand même.
1: Tiens, on se couille.
2: T'as déjà répondu, Gérard, c'est pas...
3: Ouais, il y a Che Guevara, hein.
2: Je croyais que tu parlais à Che Guevara, voilà.
1: Bah ouais, ben, il va répondre.
3: Ah bah écoute, moi je pense que bah, le dictateur, c'est le caïd, donc bah, en fait, il prend ce qu'il veut. Donc faut voir que, comme disait M. Mazur, au Brésil, il y a quand même des cartels, des trucs comme ça, et les mecs, ils prennent un maximum, hein. Attention, ils prennent tout, hein.
6: C'est des choix.
3: Ah, ils prennent tout, ils laissent que dalle, hein.
6: Moi, oui, c'est tout, sans pitié.
3: Après, tu te démerdes avec les miettes, quoi.
1: Alors, pour moi, les dictateurs est-il quel est le salaire d'un dictateur? Ben moi je peux pas vous répondre parce que moi je suis pas dictateur et puis
3: pas de salaire.
1: Voilà, puis ça va être manière, même si j'avais un salaire, je vous donnerais pas mon chiffre à l'antenne.
3: Il dépense en vinasse, ouais.
5: Oh là là.
1: Parce que ça vous regarde pas. Ah si, je vais vous dire. Mon salaire tous les jeudis est de 0,01 euro. Voilà.
3: Bah ça va. T'as combien aussi?
4: C'est beaucoup pour ce que tu fais.
1: 0,01 euro.
5: C'est déjà ça.
6: Un an d'économie, tu pourras payer.
1: Les dictateurs doivent-ils rester démocrates? On va demander à Ciao Tchescouille. Et puis je pense que ça sera la fin du...
4: Mais c'est quoi la poste, je veux dire?
3: 1h40, là, c'est pas fini.
2: Ça dépend ce que tu appelles démocrate. Est-ce que tu pourrais définir cette...
3: La démocratie.
6: Mais démocrate, c'est pas un groupe de rap, ça? Démocrate D.
3: Allô, Gérard?
1: Non, j'ai demandé à Théo, ça se couille.
5: Oh, GG, ça monte sur le net, là, ça monte, hein. On en est à 11 500.
4: Bravo, GG. Ah, je le savais.
5: Tu veux une question internet?
4: Il y a une question aussi au standard.
5: Zarbis qui te demande, un dictateur travaille-t-il 35 heures?
7: Ah, très bonne question, ça.
4: Pas mal.
1: Non.
5: Combien? Pourquoi?
1: Non, il travaille plus de 35 heures. Et pourquoi? Ben, parce que c'est lui qui le veut bien.
7: Mais il est con, alors. Parce qu'il pourrait pas bosser.
1: Il travaille plus de 35 heures. Donc,
5: il pourrait bosser que 35 heures, puisque c'est lui qui décide.
7: Il pourrait s'interdire de bosser.
5: Bah ouais.
1: Bah ouais, mais s'il s'arrête de bosser, il aura
7: s'interdire,
1: plus rien.
7: S'interdire, vu qu'il dictate.
1: Ouais, ouais, ben ok, ça y est.
7: Non, je sais pas, je te demande. Non, c'est pas grave.
1: Mathieu?
6: Ouais. Tu peux répéter la question, s'il te plaît, Gérard?
1: Oh non, mais vous foutez de ma gueule ou quoi, là? Les dictateurs doivent-ils rester démocrates?
2: Je te demandais justement de définir démocrate, parce que je sais pas trop si
6: on définit
2: ça de la même manière.
6: Je sais pas trop ce que ça veut dire, en plus.
1: Bon, un démocrate, tu sais pas ce que c'est?
2: Non.
1: Quelqu'un qui travaille dans une ambassade?
6: Ouais.
1: C'est un démocrate.
2: D'accord,
6: tout s'éclaire maintenant.
1: D'accord, voilà. Alors Mathieu.
6: Écoute, ça va être chaud de répondre à cette question.
3: Ouais.
6: Donc quelqu'un qui travaille où, tu m'as dit?
2: Dans les ambassades.
6: Dans une ambassade.
3: C'est la démocratie étrangère en fait.
6: D'accord, donc bah, je dirais que non, pas forcément, il ne doit pas être forcément démocrate, hein, il peut travailler où il veut, le Lascar.
1: Monsieur Mazur.
0: Eh bien écoutez, en effet, monsieur Gérard, il existe beaucoup de dictateurs démocrates et l'inverse, bien entendu.
1: Mmh. D'accord. Chaîne...
3: Guevaris, ouais.
1: Ouais.
3: Bah écoute, c'est chaud en ce moment avec ce qui se passe dans les ambassades, là, pour les démocrates, je crois que...
1: Non mais c'est bon, on va pas revenir sur ce qui vient... Non, mais
3: les démocrates se font discret, moi je pense, à l'heure actuelle, parce que c'est un petit peu tendu comme profession, quoi. Donc à la limite, dictateur, non, c'est plutôt le moment de faire profil bas, là, de la jouer cool, quoi, tu vois.
1: Mmh.
3: Donc au niveau de la démocratie étrangère, comme tu disais tout à l'heure, c'est un poste à risque, hein, maintenant quand même. Hein.
1: Mmh.
3: Bah t'es d'accord avec moi ou tu fais juste...
1: Non mais je suis d'accord avec toi.
3: Ok, d'accord, je te remercie.
1: Donc pour moi les dictateurs doivent-ils rester démocrates? Eh ben oui. Hein.
3: Oui, bah oui,
0: bien entendu, ça va sans dire.
2: C'est la moindre des choses. Hein.
8: Mmh. Il y avait une question, beaucoup de gens au standard demandent si un dictateur se fait licencier de son travail, est-ce qu'il peut toucher le chômage? Et peut-être qu'on peut demander aux auditeurs.
1: À mon avis, je pense pas.
2: Bah, si.
8: Bah, c'est une question aux auditeurs.
1: Moi, je pense pas. À mon avis, personnellement, je pense pas qu'il puisse.
0: Monsieur Gérard, c'est monsieur Mazur. Vous avez dit tout à l'heure qu'un dictateur était payé. Il était donc salarié.
1: Oui, oui, mais d'accord. Mais est-ce qu'il a des fiches de paye? Voilà la question.
0: Bonne nuit,
1: monsieur Mazur. Bonne nuit, monsieur Mazur. Non, non, non, non, on peut pas payer un dictateur. Monsieur Mazur, je peux pas vous laisser dire ça à l'antenne. Je suis désolé.
8: Pourquoi un dictateur d'ailleurs ne touche un salaire sans avoir de fiche de paye? Pourquoi?
1: Parce que, comme Monsieur Mazur vient de le dire, c'est du travail au noir et je peux pas me permettre de laisser dire ça
8: non,
1: sur l'antenne.
8: Ça c'est...
1: Voilà. Donc voilà, terminé.
8: Pas le droit. Un dictateur, donc, ça veut dire qu'un dictateur ne laisse pas de traces, même le pneu.
1: Voilà. Ben ça, on va pas revenir sur ce qui s'est passé.
8: Peut-être son slip.
1: Ouais, c'est ça, c'est bon. Pensez-vous que le dictateur pense au vendredi 13 là. Voilà la question. Ciao, c'est ce couille.
8: C'est débile, là.
2: Pourquoi j'ai pas compris, tout le monde a crié.
1: Pensez-vous que les dictateurs pensent au vendredi 13? Parce que moi, faut vous dire une chose, qu'à l'heure actuelle, on est vendredi 13.
2: Ouais.
1: Et comme les dictateurs ont beaucoup de pognon.
8: C'est un bon jour pour lui.
1: Non, mais moi, vendredi 13, j'en ai rien à foutre.
8: C'est pas mon galère tous les jours.
1: C'est pas mon chiffre porte-bonheur. Pourtant, si, c'est un chiffre porte-bonheur pour moi, mais pas cette année-là encore.
6: Ok, super.
8: Ça, c'est vendredi 13 toute l'année, toi.
1: Ouais, même. On verra ça tout à l'heure sur le chat funradio.fr.
6: Mais tes questions,
1: pensez-vous que les auditeurs.
3: Ouais, ok.
1: Ouais, d'accord.
8: Gérard, sans déconner, c'est un débat de merde.
9: La faute professionnelle.
1: Non, mais même, de toute manière, le débat, il était même pas préparé, puis j'aurais jamais dû proposer un débat comme ça, j'aurais préféré rien. Ouais, mais.
8: Prochain débat.
1: Hein? Comment?
2: Quoi?
1: Non, j'ai mal entendu, là.
6: Je crois qu'il a dit que t'avais pas de poils à ta table.
1: Ouais, répète.
6: Je crois qu'il a dit que t'avais plus de poils à ta table.
8: J'ai pas entendu.
1: Répète, petit.
2: T'avais pas de poils à ta table.
8: Ouais, ça
6: m'étonne. Je crois que c'est ça.
1: Pensez-vous que les dictateurs pensent au vendredi 13? Ciao, ça se couille.
2: Bah, je pense, oui, qu'ils peuvent s'y penser. Peut-être qu'ils veulent spéculer sur leur fortune et jouer ainsi aux loteries nationales pour s'en mettre encore plus dans les poches.
1: Bah, moi, je pense... Mathieu?
6: Bah, écoute, oui, ils doivent penser à ce jour merveilleux qu'est le vendredi 13. Un jour de chance et...
3: Bah oui, hein.
6: Et voilà.
8: Réponse de merde.
6: Exact.
1: Ouais, une réponse de merde.
6: Question
1: internet, ta gueule.
5: Non, c'est encore des questions. Je peux pas les poser.
1: Vas-y.
5: Bon. Y a-t-il des dictateurs sous le pont de l'Alma?
1: Non, ça je répondrai pas.
5: Je t'ai dit que je pouvais pas les poser.
1: Mais vas-y.
5: Un
1: maintenant.
5: Dictateur peut-il voler au-dessus des plaques de verglas?
1: Non, ça je répondrai pas.
5: Y a-t-il un diplôme pour devenir dictateur?
1: Non.
5: Le diplôme du dictateur?
1: Non, ça n'existe pas.
10: Et moi j'ai une autre question aussi au standard qui est revenue plusieurs fois. Peut-on considérer Monsieur Paul, le chauffeur d'une certaine Mercedes, comme un dictateur?
1: Non, mais je viens de dire que je répondrai pas sur l'histoire du pont de l'Alma, donc c'est pas la peine de me poser la même question.
10: Bah, mais je vois pas le rapport de.
5: Un dictateur peut-il être patron d'une usine de coton-tige?
1: Non.
10: Je vais pas répondre.
1: Laurent, t'éteins ton portable, ça me fera plaisir.
10: Je peux pas répondre en direct.
1: Et on est combien sur le site internet avant qu'on termine?
5: On en est à 12 002. C'est bien.
1: C'est mieux que la semaine dernière.
5: On a battu.
10: Tu vas bien? Ouais.
1: Oh là là. Oh Laurent!
10: Attends, bouge pas.
1: Oh, s'il te plaît, t'éteins ton portable. On travaille.
5: Oh là là, oh là là.
1: On travaille. Non, mais on travaille.
7: Oh là là, mais il s'est cru chez
5: c'est
7: mamie.
5: Abusé, là,
1: Et je pense qu'on va s'arrêter là. Je pense qu'on va s'arrêter là. Puis Laurent, la semaine, si tu veux téléphoner, tu sors dehors.
10: Non, mais non, c'est bon, j'ai raccroché.
8: J'ai des avertissements,
10: j'ai raccroché.
1: De toute manière, ça fait déjà deux fois dans la soirée que ton portable sonne. Deux. D'accord.
10: C'est pas de ma faute. C'est pas de
5: Est-ce que le dictateur va jouer au jeu à gratter demain?
1: C'est qui pose cette question?
5: C'est Linda.
1: Ah non. Non, malheureusement.
5: Est-ce que vendredi 13, est-ce qu'il va gratter le dictateur?
1: C'est Linda qui pose toujours la question. Non, malheureusement, je gratterai pas.
5: Oh putain, merde.
7: Ah, c'est pas moi. Oh, t'es un casse-couille.
1: Bon, tu peux prendre le standard?
10: Non, mais... Bon, non, mais je suis désolé, non, mais je raccroche. Je le coupe,
7: Non, mais coupe-le.
10: Non, mais je le coupe, ouais.
7: T'es cru dans une cabine téléphonique?
1: Non, mais sinon, moi, j'ai...
10: Non, Gérard, par contre, j'ai une question très sérieuse qui est revenue régulièrement.
1: Non, c'est bon.
10: Parce que c'est... Non, parce que Gérard...
5: Qu'est-ce que tu fais, GG? Arrête.
1: Voilà, moi, je vais faire pareil, c'est tout.
10: Il y a un reproche qu'on te fait, d'ailleurs, au standard. C'est pourquoi tu parles forcément des dictateurs hommes, parce qu'il existe des dictatrices femmes.
8: On l'a dit tout à l'heure.
10: Ah ouais, mais non, mais...
5: Des dictateuses.
10: Des dictateuses.
1: Mais
10: je peux être à l'école moi non plus. Non, mais j'écoutais pas, je travaille, excuse-moi.
1: Tu travailles.
10: À la fois.
1: Non, mais tu travailles en faisant sonner ton portable, c'est pas pareil.
10: Non, mais c'est une amie, elle va venir d'ailleurs.
1: Non, mais je m'en fous moi. Ah, moi, tes amis, tu
7: les carottes.
10: Elle s'appelle Lily.
1: Ouais, non, mais c'est ça. Fous-toi bien de ma gueule.
10: Non, je rigole, Gérard.
1: Fous-toi bien de ma gueule.
10: Je rigole.
1: Non, mais moi, j'ai
7: un peu déplacé ton intervention.
1: Fous-toi bien de ma gueule.
10: Mais je rigole.
1: Non, mais continue comme ça, tu m'intéresses. De manière déjà pour le 24, même pas la peine que je compte sur toi, t'es plus au standard.
10: Et pourquoi?
1: Terminé.
8: Il y a des gens qui demandent si Evan Lendon était un dictateur.
1: Non.
5: Non.
7: C'est ton dernier mot ou...
1: Oui, c'est mon dernier mot. Donc, la question, tout le monde a répondu. Donc, dernière question.
7: Ah oui.
1: Jusqu'à quel âge peut-on devenir dictateur? On va demander à
7: Non, chez Guevaris.
1: Chez Guevaris. Pour finir.
9: Ouais, c'est le principe de la dictature, c'est que justement, il n'y a pas d'âge, en fait.
1: Mmh.
9: Donc, en fait, quand tu commences ton job, on va dire, ton job de dictateur, c'est un job à vie, quoi, en fait.
1: Mmh.
9: C'est un poste où tu te nommes toi-même à vie. Mmh. Donc, en fait, tant que t'es pas crevé, c'est toi. Et puis, une fois que t'es crevé, il y a des fortes chances que ça soit ton fils, tu vois.
11: Mais elle est pourrie, cette question.
9: Mais en même temps, la question est bien pourrie, quoi. Ça,
11: ouais, c'est vrai, quoi. Faut le préciser, quand même.
9: Mais c'est à vie, quand même. Pour une question pourrie, c'est à vie. Voilà.
1: Bon, alors si vous êtes pas content.
9: Mais attends, je t'ai répondu.
1: De toute manière, c'est simple. Il est 1h48.
9: Mais il te reste encore 12 minutes.
1: Non, on va mettre deux disques. Ça va être la conclusion.
5: On continue jusqu'à la fin.
8: On demande si Navratilova était une dictatrice dans les années 80.
9: Ouf.
1: Non.
7: C'est ton dernier mot?
9: Attends, quand même.
12: Oui, eh bien, je dirais, je rejoins un peu l'avis général en disant que, effectivement, lorsque l'on est dictateur et que l'on a des enfants, les deux enfants le deviennent automatiquement par la suite, bien entendu.
5: Ouais, ah oui, mais...
1: Mathieu.
11: Bah écoute, je vais répondre la même chose. Hein.
1: Oh.
11: Bah, c'est trop pourri.
1: Non mais vous avez pas autre chose à répondre que de répondre sur, d'attendre que les gens répondent pour répondre, c'est dire ouais mais réponse. C'est pareil.
8: Tout le monde doit avoir une réponse.
1: Ouais, c'est pareil.
2: Bon, oui, bah... non, pas du tout.
8: Bah, d'autres réponses.
2: En fait, c'est basé sur la fratrie, le dictatorisme.
9: Ouais.
2: Tout est basé sur la fratrie. Donc, après la fratrie, on passe à la descendance.
9: Ah, c'est vrai que ça peut être le frère aussi. Ouais. Si se nettoie, c'est donc ton frère, tu vois.
2: Voilà.
7: Ah, il se nettoie pas, là.
1: D'accord. dernière question.
9: Ouais.
5: Il y a une question internet, là.
1: Mmh.
5: José Bové est-il considéré comme un dictracteur?
1: Dictateur pour dictateur. Donc en fin de compte, c'est vrai qu'en fin de compte, lui, c'est un vrai dictateur parce qu'il a vraiment fait que des conneries. Et il continue d'en faire.
8: Il a fait de la prison pour ça.
5: Ouais.
9: Il a la même moustache que Staline, en fait, en plus.
1: Ouais, c'est ça, bon, ouais, c'est bon.
11: Et il a pété la gueule à Ronald McDonald aussi, hein.
1: Ouais, non, mais c'est bon, voilà.
9: Ah, quand même, hein.
1: Est-ce qu'on est dictateur, et si oui, pourquoi?
8: Je dirais, il a la moustache à Lénine.
1: Voilà, je vois pas... C'est quoi la dernière question, là?
5: Attends, laquelle?
1: Là, parce que je comprends... Là, je sais pas ce que ça veut dire.
5: Est-ce qu'on est dictateur?
1: Est-ce qu'on est dictateur?
11: Fallait les
1: si oui, est-ce qu'on est dictateur? Si oui, pourquoi? Ça sera la dernière question.
11: Alors, super. Ouais. Et sinon, pourquoi ou pas?
2: Moi, j'ai deux en
1: tout. Tiens, Cescouille.
2: Oui, est-ce qu'on est dictateur? Non,
11: pas,
2: bah oui, en fait, oui, si on se base sur la fratrie, c'est ce que je te disais tout à l'heure quand on parlait de descendance. Allô?
1: Si oui, pourquoi?
2: Parce que justement, c'est un héritage que l'on a.
6: C'est trop chaud.
1: Tu penses qu'on va hériter? Tu penses que tu vas hériter d'un dictateur, toi?
2: Tu hérites du titre de ton père.
1: Oh, ouais. Oh là là, n'importe quoi.
6: N'importe quoi.
1: Monsieur Mathieu.
6: Monsieur Mathieu, oui.
1: Mathieu.
6: Monsieur Mathieu.
1: Mathieu, pour terminer.
6: Je dirais que.
13: Va te faire péter le cul par tout le monde.
6: Il a tout dit, le gamin, je crois.
1: Ouais. Non, mais c'est bien, c'est un gamin de 12 ans qui se permet d'insulter Max et...
12: Oui, c'est encore un dictateur.
1: Non, mais c'est vrai
14: qu'il le dit en entier, vraiment... qui parle en entier.
1: Non, mais c'est vraiment un petit branleur.
14: Balancé, le gamin.
1: Ouais, c'est vraiment...
14: le son sur MD, enfin.
1: Non, mais c'est vraiment un petit branleur qu'on a eu à Neuilly.
14: Balance.
13: Écoute. Va te faire péter le cul par tout le monde. Connard, tête de gland.
1: Putain, c'est pas possible. Pas possible.
13: Eh ben,
1: n'importe quoi, ce petit branleur.
14: Il y a un petit jeune qui m'avait insulté sur mon répondeur.
1: Oh, ouais. Ouais, non, mais je vous préviens que ça, des trucs comme ça.
14: J'en veux plus, moi.
1: J'en veux plus, et moi non plus. Donc, en de bon entendeur, salut.
14: T'en veux plus, toi non plus.
1: Ta gueule, allez, va te faire enculer, jeune branleur.
5: GG, il y a une question de canard sauvage qui demande quel serait ton programme électoral si t'étais dictateur.
1: Moi j'ai aucun.
12: Avoir du poil à la teub.
13: J'ai envie de câlin.
12: C'est chaud ce soir.
1: Putain. Non, mais c'est vachement chaud. Et depuis minuit et demi, c'est comme ça.
13: Deux abricots, ça ressemble à quoi? Un Jacques, courrieux, place.
14: C'est ta grosse, c'est ton avis. Tu rigoles, mais attends, mais là c'est.
1: Moi ça me fait pour rien.
14: C'est Résina là.
12: Bulldog mystère.
5: N'importe quoi.
1: Non, mais moi ça me fait pas rire du tout, donc.
5: Non plus, hein.
6: Question de monsieur
15: T'étais dictateur du cul.
1: C'est arrêté de rigoler, putain.
14: Elle fait quelque chose que là c'est le bordel, ma
6: question. Question de monsieur Cousin, Mr. Cousin.
14: C'est apocalyptique là.
1: Un Manu. Mais c'est pas moi!
6: Manu!
1: Mais j'ai les mains dans les poches!
5: C'est pas lui, hein.
1: Non, c'est pas toi. Bah non.
14: Non!
1: J'ai les mains dans les poches! Non, c'est pas toi, tu crois que je vois pas clair? Bah oui!
6: Manu!
1: Hein?
14: Alors, non, mais c'est pas moi,
1: Gégé! Prenez pas pour un con! Ne me prends pas pour un con parce que ce soir. Tiens, regarde, c'est moi! J'ai pas bougé! De manière, c'est simple, le débat est terminé.
6: Oh là là, il y a confusion là!
1: Ça y est! Le débat!
12: Monsieur Gérard, vous allez nous faire la conclusion!
14: Gérard, c'est géré, mais n'importe
1: quoi. Le débat.
14: Oh là là,
1: le débat est clos.
14: Putain, j'ai peur d'avoir les courbes de main.
1: S'il vous plaît.
14: Vous pouvez appeler-le gentiment parce qu'il faut qu'il revienne quand même pour la conclusion.
6: Gentiment, les gars.
15: Là, on a des croquettes.
6: Reviens, mon pote. Viens, Gérard, je vais tailler une nouvelle jambe.
15: Gérard, reviens.
1: Putain, on fait quoi, nous?
6: Attends,
1: je vais gauler son portable, je vais peut-être prendre des numéros.
6: Vas-y, balance, j'appelle tout de suite.
1: Attends, parce que si, par contre, s'il me voit, je suis décédé.
14: Attends, mais le téléphone.
1: Eh, mais il y a un code PIN.
14: Non, ouais.
6: Attends, mais ta main va fondre.
1: Oh là,
6: si tu touches le téléphone, ta main va fondre.
5: Le voilà.
14: Applaudissez-le.
6: Bravo, Gérard.
5: Encore.
14: Allez, GG.
6: Gérard,
14: faut être pro.
1: Non, mais de toute manière, c'est la confusion du débat,
14: oui,
1: c'est tout.
14: Conclu, là.
5: Oh là là.
14: T'es perdant, là.
1: Elle a coule, quoi. Non, c'est la conclusion.
14: Bah, je sais, elle a coule.
1: Conclusion, Tchéo, c'est scouille.
2: Tchéo, c'est scouille. Écoute, un débat, ma foi, qui se termine bien. Une deuxième heure très bien tenue par toi. Et, écoute, je suis contente.
6: Ok.
2: Voilà, pour une fois, ouais, je suis
1: content. Bah, la semaine prochaine, dans 15 jours, si tout se passe bien.
2: Ah, bah, si tu veux me rappeler, il n'y a pas de problème.
1: On verra. Mathieu,
14: Je te dirai après alors.
2: Et un gros bisou à tout le monde.
1: Mathieu.
6: Ouais, Gérard, bah moi aussi je trouve que c'était un super bon débat, des super bonnes questions, vraiment le thème était excellent.
16: Ouais.
6: Faudrait que tu parles un peu plus souvent des choses sérieuses de la vie, parce que je pense que t'es un peu la personne qui pourrait régler ce genre de problème. Ça veut un peu rien dire ce que je viens de dire, mais bon.
8: Bah, il faudrait qu'il aille pour les... C'est vrai que le confirmant, il est dans rien. Il pourrait peut-être faire quelque chose.
15: Ah,
1: Tcherk Varis.
17: Oui, alors, écoute, moi, j'étais impressionné par ta prise de risque, en fait, au niveau du thème du débat.
6: C'est vrai.
17: Parce que c'était un débat qui n'était pas facile à maîtriser. Et, en fait, on a bien vu que tu ne l'as pas maîtrisé du tout. Sinon, écoute, c'était un très bon débat. J'étais content du retour de mon pote Manu, quand même. Ça fait plaisir.
16: Ah, c'est gentil, les gars.
17: Ah ouais, je suis Et puis voilà, est-ce que tu peux donner le thème de dans 15 jours?
16: C'est ce que j'allais demander tout à l'heure.
1: Pour l'instant, j'ai pas le thème, mais vous
18: c'est
1: le saurez.
17: Attends, un peu de teasing là quand même.
1: Non, on peut pas avec ce qui s'est passé sur Nîmes, on fera pas les
16: Ferrias. Il y a pas de taureaux, ils sont noyés.
5: Qu'est-ce qui s'est passé sur Nîmes, GG?
1: Non, justement.
5: GG, qu'est-ce qui s'est passé sur Nîmes?
1: Non, mais on va laisser Monsieur Mazur pour conclure. Ouais. Pas 3 heures.
12: Non, bien entendu, bonsoir, Monsieur Mazur. Écoutez, Monsieur Gérard, je ne dirais qu'une seule chose face à ce brillant débat, c'est que les dictateurs, quels qu'ils soient partout dans le monde, n'ont qu'à bien se tenir après les propos qui viennent d'être dits sur cette antenne.
1: D'accord. Merci, Monsieur Mazur.
12: Je vous en prie, Monsieur Gérard.
1: Bonne soirée
12: à vous, Monsieur Gérard.
1: Donc, voilà, donc, conclusion du débat pour moi. Alors, règlement de compte.
16: Ah, ok, Coral.
1: Très mauvaise équipe.
5: Oh, merci.
16: On n'a rien fait, nous. Hein.
5: Merci. Non, mais sympa.
1: Merci,
16: Gérard.
5: Ok.
1: C'est moi qui commande pour l'instant.
5: Ouais,
1: très mauvaise équipe. Parce que Manu, déjà, une qui m'a laissé des insultes sur moi. Ça n'a pas arrêté. Donc, pour moi, c'est une très mauvaise. Un très mauvais débat. On a terminé à combien? Le site internet.
5: Excuse-moi, ça va, on a terminé à 13 800.
1: Bah alors, tu vois, alors, mauvaise équipe.
16: Non mais même.
1: C'est pas parce que c'était mieux que la semaine dernière, mais question ambiance, nul. Les insultes sur Max, ça y a été gogo du début jusqu'à la fin. Sur moi, ça continue avec
16: Christine, tout ça. Standard,
1: hein. Je ne veux pas le savoir.
16: Donc,
1: la semaine prochaine, pas la semaine prochaine, le débat. Du 24, c'est bien ça?
16: Ouais.
1: Donc, débat du 24.
18: Qu'est-ce que c'est?
1: Non, mais c'est, Laurent, tu mets à ton micro, s'il te plaît.
16: Ah, pardon.
1: Merci. Débat du 24, donc ça sera pas les Ferrias, ça sera un débat sur les inondations qui s'est passé. Ah non, mais même.
5: Non, les Ferrias.
16: Ouais, c'est trop jeune, c'est trop récent.
5: Les inondations, c'est pas trop le moment, GG. Hein.
1: Ah, mais même les Ferrias. Non, mais même sur Nîmes. Non, sur Nîmes, il y en a pas.
14: Non, la mer le 24 là.
1: Non.
14: Pourquoi? Non mais juste le 24 parce que.
5: Qu'est-ce qui s'est passé à Nîmes, GG?
14: Il faut que j'apprenne quand même un peu, sinon ça sert à rien. Mais
8: attends,
14: quoi.
8: Je vais faire un débat sur quoi là?
1: On verra. Hein? On verra. Je t'appellerai dans la semaine et c'est tout.
14: Et je peux venir le 24 ou pas alors, moi?
1: Non.
5: Et moi?
14: Pourquoi?
5: Et moi, GG?
1: On verra.
5: Oh là là.
14: Et moi pas du tout, c'est hors de question.
16: Non,
8: toi,
14: pourquoi? Mais
16: il faut donner le thème de débat, j'arrête.
14: Dégueulasse.
1: Bah je sais pas.
5: Les Ferrias, c'était bien les Ferrias.
8: Il y avait les Ferrias de Nîmes.
1: Mais même, elles n'ont pas lieu, étant donné les circonstances qui se passent là-bas. Donc, ça a été annulé.
8: Bah, des jours en hommage, premièrement, puis on pourrait faire bon, les inondations, pas trop. Sinon, il y avait un débat, on devait faire sur la politique, mais là.
1: Non, mais là, sur la politique, c'est même pas la peine. Si c'est un débat comme on vient de faire ce soir, c'est même pas la peine.
8: Bah, on va t'attaquer en justice, là, c'est clair.
1: Non, mais même, on verra.
8: Non, mais il faut donner le thème, là, on peut pas rester.
1: Bah, tu gardes.
8: Ajoutez, comme dirait Gérard, tenez-vous-en sur vos gardes à voilà. Tout moment.
1: Donc. Je t'appellerai dans le courant de la semaine pour te dire le thème du débat.
8: Surtout cette semaine, elle va passer vite, on est déjà vendredi.
1: Bah ouais, mais comme en fin de compte, c'est annulé pour.
8: Tu m'appelles sur mon portable que t'as pas, donc ça va être dur, mais bon.
1: Non, mais je t'appellerai dans le bureau, c'est tout.
8: Surtout, ouais, appelle-moi dimanche.
1: Voilà. Non, je t'appellerai lundi et je te dirai le thème du débat.
8: Tu peux donner un thème, là.
1: Non, bah tiens, on va faire un débat sur l'insécurité, puis voilà, tiens. Oui. Voilà.
16: Ah bah voilà, au moins, faire avancer les choses.
1: Voilà,
16: bah,
1: l'insécurité.
8: C'est Max qui parle, qu'on prenne comme témoin tous les auditeurs et tous ceux qui sont dans le studio, parce que ce débat de ce soir, alors qu'on en avait discuté ensemble, quand t'es arrivé énervé, t'as dit que la dictature, les dictateurs, ça ne t'intéressait pas, donc quelque part tu me l'as mis sur le dos et t'avais préparé quand même, faut le dire aux auditeurs, 4 questions. En une semaine, tu m'as fait 4 questions.
1: Non mais là,
8: je t'ai sauvé la mise avec Valérie, on en avait préparé. Si tu fais un débat là sur l'insécurité, nous on peut te faire venir des hommes.
1: Non mais même, de toute manière, le débat sur l'insécurité...
8: Pas avoir Sarkozy.
1: Non mais même, on verra, c'est tout. On verra, c'est tout. Voilà.
16: Et si j'ai un ministre, tu le fais venir.
1: Oh! Tu peux éteindre ton micro si ça te dérange.
19: C'est qui ça?

Malheureusement, c'est de la faute de Max. Dans ces cas-là, qu'ils s'en prennent à Max. Qu'ils s'en prennent pas sur moi. Ah!

0: Merci à tout le monde. Mais n'ayez crainte, pour l'instant, je me porte à peu près bien.
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2: Et voilà, bienvenue, vous êtes toujours sur Fun Radio, donc il y a Apolline au standard, il y a Manu aussi au standard qui vous attend, il y a Fildar à la Réa, et toujours Rigaud sur le www.fr. Ouais. J'espère qu'on va être...
3: Ça monte encore, on est 9424.
2: 9428
3: maintenant.
2: C'est énorme. Ça, par contre, celui qui s'amuse à harcelé chez moi et prier d'arrêter parce que j'ai besoin de ma ligne téléphonique. Merci.
4: D'avance.
2: Merci d'avance. Alors je préviens celui qui s'amuse à appeler comme ça, arrête. Alors en de bon entendeur, salut pour celui-là. Donc vous êtes toujours à l'écoute, donc 101.9 et vous pouvez toujours appeler. Minitel ne fonctionne plus, donc c'est
4: si,
2: plus.
4: Si, mais il fonctionne. On est 14 connectés, mais il faudrait que je réussisse à avoir le truc quoi.
3: Autrement, Gérard, ça fonctionne. Gérard, sinon il y a, c'est bizarre parce qu'il y a un ancien animateur de FG sur Internet. Il te demande si tu te souviens de l'époque où il te caressait dans les studios d'FG.
2: Non, pas du tout. Donc le thème du deuxième débat portera sur les radios et pour ça on va accueillir Jean-Maurice, 22 ans de Paris. On peut écouter Fun Radio sur 101.9. Bonsoir à toi Jean-Maurice.
5: Oui, bonsoir, qui va là je te prie, bonsoir.
2: Cara Cavé, 19 ans, Toulouse, 105.
6: C'est Caracoé. Ouais. Salut à tous, ce soir c'est Fun. Yeah.
2: Donc Toulouse, 101.9.
6: Et 101.9.
2: Samzel, 25 ans de Bordeaux 96 FM.
5: Exactement.
2: Bonsoir à toi.
5: Salut Gérard, c'est Samzel.
2: Diboul, 20 ans de Thoiry, c'est la fréquence. C'est la fréquence sur Paris, donc c'est 101.9, donc 89.2, comme tu as été confirmé.
7: Bonsoir Gérard, bonsoir le délinquant, vive le rap.
2: Ok, ben, si tu commences à dire des conneries comme ça, ça on va pas être copains longtemps, d'accord ?
7: Pas de problème.
2: Alors, doit-on payer un abonnement pour être auditeur ? Eh ben, tiens, ben, justement, on va te demander à toi.
7: Moi, je suis pas auditeur, moi, j'écoute pas la radio. Ma radio, c'est les disques que je mets chez moi.
2: Dans ces cas-là, pourquoi qu'on t'a sélectionné ?
7: Parce que justement, il faut un objectif par rapport à ceux qui n'écoutent pas la radio.
2: Non, mais je te demande, est-ce qu'il faut payer un abonnement pour être auditeur ?
7: Je pense, oui, qu'il faut payer la redevance comme pour la télé.
2: Ah bon, tu dois payer une redevance sur la radio ? T'as vu jouer ça dans Spirou Magazine ou
7: non,
2: dans Tintin ?
7: Non, pas du tout. Non, il faut déclarer ta radio comme ta télé. Il faut
2: c'est
7: payer
2: ça,
7: une
2: c'est ça, c'est ça. Je crois que tu te trompes un petit peu.
8: Les doigts dans le cul.
2: Samzel.
7: Je me mets aussi les doigts dans le cul.
2: Bon, tu te tais, Diboul, s'il te plaît, merci.
9: Oui, s'il te plaît, Diboul, laisse parler Samzel, c'est mieux.
2: Samzel.
9: Ouais, je pense que c'est tout à fait normal qu'on doit payer pour écouter des gens comme nous, quoi. Ouais, je pense que c'est, voire même des gens comme toi, je pense que c'est inconcevable de ne pas payer, quoi.
2: Non, mais est-ce qu'il faut payer un abonnement ?
9: Bah, à l'heure actuelle, non, mais ce serait bien si ça pouvait venir. Ok ?
2: D'accord.
10: T'en payes un, toi, Gérard, d'abonnement ?
2: Non, pas du tout.
10: Et pourquoi ?
2: Bah, tu payes pas d'abonnement pour la radio.
10: Hein. Bah, pourquoi tu poses la question ?
2: Alors, je pose la question parce que c'est...
8: Gérard ?
2: C'est l'ami Fildar qui m'a donné ça.
4: Moi, je croyais que tu payais Fun pour avoir le droit de venir, parce que sinon, il voulait pas.
2: Ouais, c'est ça, t'as raison, toi. Tu payes... Et toi, tu payes quoi pour venir ?
4: Rien.
2: Rien. Rien, bon alors tu te tais. Caracoé,
6: yes. Ben écoute, tu viens de répondre, alors je vois pas ce que je pourrais dire. Ben, tu viens de donner la réponse à la question, alors ben, je vais dire la même chose que toi. Hein. Non, on ne paye pas d'abonnement.
2: Non, mais c'est pas la peine de prendre les questions que je donne, d'accord ?
6: Bah, tu poses une question, je réponds à ta question.
2: Ouais, non, mais faut pas prendre les réponses que je viens de donner, d'accord ?
7: Ouais. Autre chose,
6: écoute, bah, alors à mon avis, ouais, on paye l'abonnement.
7: Voilà,
9: faut dire ça.
2: Jean-Maurice.
5: Oui, alors c'est Jean-Maurice. Bon, déjà, moi, je vais te dire que j'aime pas les abonnements. Alors, j'aime pas les abonnements du tout. Donc, déjà que je paye pas ma redevance télé, il est pas question que je paye une redevance radio. Moi, je suis un peu comme mon pote Arthur, je suis un pirate de la radio.
2: Ouais, ok.
8: Gérard, tu viens demain, je t'invite au Queen.
2: Donc,
3: Gérard ?
2: Oui.
3: Sur IRC, c'est là que ça se passe. Il y a Snooze qui te demande, pour commencer le débat, même s'il a commencé, qui a inventé la première radio ?
2: Justement, c'est une question qu'on allait poser.
4: Ouais, et c'est une de mes questions, tu vois, elles sont pas toutes connes.
2: Bravo, ah ouais, bah, la première, elle est un peu con. Enfin, c'est pas grave.
4: Ça va la faire, ça passera.
2: Ouais, Manu, tu voulais poser une question ?
11: Je voulais savoir s'il allait faire beau demain.
2: Non, bah ça.
5: Il va flotter, j'ai vu la météo.
2: Tu vois là, tu mets la télé puis tu verras s'il y a la météo.
5: Pas
2: de problème. Donc, doit-on payer un abonnement pour être auditeur ? Pour être auditeur, donc à mon avis, non, je pense pas. Il n'y a pas besoin de payer pour être auditeur. C'est simplement ça. Vous prenez votre téléphone et vous composez le 083-0803-085000. Comme
6: et
2: ça, vous êtes sélectionné.
6: Il est payant, l'appel.
2: Tu dépenses de l'argent au téléphone. Et c'est
3: attends,
2: tout.
3: Gérard, faut bien expliquer parce que là, il y a Jupiler sur l'IRC. Il me demande la radio, c'est quand on va chez un radiologue à l'hôpital.
6: Ouais.
2: Non, mais justement, mais ça, qu'ils arrêtent de poser les questions avant que je les pose. Parce que ça sert à rien. Sinon, c'est pas la peine que je fasse un débat sur les radios. Mmh. Hein?
6: Ouais, mais toi, tu parles de quelle radio?
2: Ouais. De toutes les radios.
5: Pas de marre. Bah, les radios du poumon, des os, lesquelles?
2: Les radios FM. Ah. Bien compris, on se débouche les oreilles.
6: Les radiégoûts aussi?
2: D'accord. J'en connais tout à l'heure qui vont gerber. Donc, préférez-vous écouter la radio seule ou en bande? Avant, je posais. Il y a un sondage. Donc, pour ou contre la radio, il y a 40% l'écoute en boucle en faisant l'amour. Ça, c'est vrai qu'on
11: c'est
2: peut,
11: écoute,
2: on peut écouter la radio en faisant l'amour. Ça, c'est vrai. 30% ont leur radio sur leur cheminée. Tu peux l'avoir partout. 26% aimeraient en parler. Donc, c'est ce qu'on fait. Et 10% te salue toi. Alors là, je vois pas.
10: Mais si, c'est une émission. C'est une émission d'une radio.
4: Ouais, il y avait salut les copains, il y avait salut toi aussi.
2: Bon,
4: ouais.
2: Ok. Donc, deuxième question. Préférez-vous écouter donc la question. Toi. Oh !
5: Salut toi.
6: Ça va,
5: oui,
6: ça va ?
5: Salut.
6: Salut toi. Bah alors, tu vas bien ? Ça va toi ?
5: Salut.
2: Bon, Apolline.
5: Tu me fais bien très
2: bien. T'essayes de me les calmer là ?
10: Ok.
2: Faudra peut-être pas qu'ils s'amusent à jacter entre eux là maintenant parce que ça commence à bien faire.
6: Oui, un petit peu toi.
2: Manu, tu mets ton micro s'il te plaît.
5: Bien, d'accord. Manu.
6: C'est tout chaud.
2: Alors la question, s'il vous plaît.
6: Je sais pas quoi,
2: Jean-Marie, tu fermes ta
4: Jean-Maurice.
6: Tu mets ta langue.
5: Oui, non, moi je suis là. Tu me reconnais, Gérard, j'ai une grosse voix, donc c'est pas moi. Hein.
2: Alors, vous allez commencer par vous calmer.
5: Mets-le dans ta bouche.
4: Hey, s'il vous plaît, les auditeurs. S'il vous plaît.
2: Je voudrais. Oh, tu fermes ta gueule, toi, Diboule. Allez, hop, au revoir pour Diboule.
5: Oh non.
2: Au revoir, Diboule.
4: Petite casse sur notre radio.
5: Au revoir,
2: voilà.
5: Diboule.
2: Donc, salut, terminé Diboule. Pour elle. Voilà, donc, deuxième question. Préférez-vous écouter la radio seule ou en bande? On demande à Jean-Maurice.
3: Gérard, avant, oui. J'aimerais bien que tu précises quelle bande, si c'est FM, grandes ondes ou petites ondes.
2: Non, mais en bande, ça veut dire entre copains.
5: Entre potes.
2: Entre potes ou seul, tu peux voir, ou même, c'est vrai, il y a plusieurs fréquences, ok. Je vois à peu près. Pildar, s'il te plaît.
5: Quoi? Pildar.
4: Quoi? Non, c'est pas de casque, qu'est-ce que tu fais?
2: Et t'arrêtes de balancer de la musique quand je parle,
4: c'est
2: d'accord?
4: C'est pas moi, c'est les
2: parce
4: auditeurs.
2: Tu vas te casser d'ici vite fait, toi. Alors, Jean-Maurice.
5: Oui.
10: On accueille Blondeau qui appelle de Nantes et qui a 25 ans.
12: Ah, salut, sur la radio.
5: Salut,
12: radio, bonjour à tous. Là, ils sont plus, attention, j'ai rempli de tête. Hein. Du pur truc, du pur os.
2: Oh
12: ah, salut, ça roule.
2: T'as quel âge?
12: Ah, j'ai 25 ans, j'habite à Nantes.
2: La fréquence
12: 105.3. FM en guerre, attention, du pur tube. Hein.
2: Alors, préparez-vous écouter la radio seule ou en bande, on va s'adresser à toi.
12: Ouais, bah moi je préfère l'écouter à plusieurs, hein, ça c'est clair. Dans les couloirs à la radio avec mon pote, Marco, ça c'est clair. Et c'est fun pour le tube, ouais. Ok.
5: C'est groove.
2: Samzel.
13: Ouais, bah écoute, seul et en bande. J'aime bien les deux.
4: On peut faire les deux en même temps.
5: Ça, ouais,
13: je crois qu'on peut faire les deux en même temps, ouais.
2: Caracoé.
14: Ouais, bah moi j'adore écouter la radio avec plein de potes autour d'un feu de camp. Et puis on bouffe et après on termine la soirée, je dirais pas comment.
13: Cul nu.
14: Voilà.
5: Prochaine.
14: Tout en écoutant Fun.
13: Voilà. Celle-là, c'en est une bonne.
2: Jean-Maurice.
5: Ouais, bah écoute, moi je pense que c'est plutôt un plaisir solitaire. Hein. Il y a deux plaisirs solitaires dans la vie, c'est la pignolette et la radio, donc ça se fait pas en bande.
13: Ouais,
5: pas
13: surtout d'accord. Quand on écoute Gérard, quoi.
5: Voilà, sinon c'est des partout radiophoniques et ça c'est pas bon, ça mélange toutes les fréquences et ça fout le bordel.
12: Ah, c'est clair, surtout quand on est au beau. Hein.
5: Tout à fait.
2: Blondeau, tu t'écrases, s'il te plaît, merci.
12: Ok.
2: Alors donc, seul ou en bande, ça veut dire entre potes, et c'est vrai que entre à la fin d'un peu de camp, c'est sympa. Même c'est sympa, surtout quand on est plusieurs.
4: Mais tu préfères écouter seul ou à plusieurs?
2: Non, moi je préfère l'écouter tranquillement dans mon lit, bien au chaud.
4: Quand tu fais l'amour.
2: Voilà.
3: Gérard, oui, sur IRC, enfin, faudrait que tu fasses la confirmation que FG, ça veut pas dire fréquence Gérard.
4: Ah ouais.
3: Comme quoi ça veut bien dire fréquence gay.
2: Pareil.
5: C'est pareil.
11: C'est un synonyme.
5: C'est la même.
14: C'est un pseudo.
4: Bon, enfin, c'est pour pas qu'on le reconnaisse qu'il a dit fréquence
2: gay. Ces fréquences-là, c'est de la merde. Alors donc, je préfère même pas en parler. Non, moi, je préfère écouter le Star System du matin au soir.
14: Ah, du matin,
2: ouais, mais même avec Max, de toute manière,
11: avec aujourd'hui un reportage de John Dave et de C. Jérôme, nos deux acolytes, qui sont partis rechercher à New York un reportage de John Dave et de C. Jérôme.
2: Qui s'amuse là?
15: Ouais, quoi? Et oui, Max, ici à Chicago, on est allé voir Félix the House Cat pour un reportage.
2: Bon, alors tu m'étais à ça parce que je commence à en avoir
4: calme.
2: Et puis, hey, là, faut calmer un peu les auditeurs, hein.
13: Mais on est calme, Gérard, c'est toi qui es excité.
5: Oh, il est toujours excité.
4: Et si vous pourriez aussi couper la radio quand vous passez à l'antenne, ce serait sympa.
2: Apolline, ouais. Apolline, s'il te plaît.
4: Apolline, tu peux leur dire de couper la radio.
2: Ouais, ouais, mais rapide, parce que sinon, ils vont gerber ceux qui ont la radio derrière. Alors, à partir de quel âge peut-on faire de la radio? On va demander à Jean-Maurice.
4: Peut-on écouter la radio, j'ai dit.
5: Peut-on écouter ou peut-on faire?
4: Non, peut-on écouter.
2: À partir de quel âge
4: peut-on écouter la radio?
2: Peut-on faire de la radio?
4: C'est toi qui as fait
3: toutes les questions.
4: Mais non, on avait
2: non, non, mais moi j'ai modifié.
4: Non, mais c'est pourri.
2: Quel âge? La radio.
14: Non, c'est
2: merde. C'est moi qui commande, ok?
5: Oui, qui va là, je te prie.
2: Hors ta gueule, toi.
11: Ouais, salut, Maurice. Salut, Maurice.
5: Oui, bonsoir.
11: Ouais, j'adore ton émission.
5: Ah oui, je te remercie.
2: Bon, ce qui s'amuse à parler.
5: J'aime pas les gens qui aiment mon émission.
2: Voilà, Blondo, tu dégages. Blondo, au revoir.
4: Au revoir, bon Blondo.
3: Salut, Blondo.
4: Voilà. Bon, alors, à quel âge peut-on commencer à écouter la radio?
5: Donc, moi, je pense, Jean-Maurice, qu'on peut écouter la radio à tout âge. Je pense que, quand même, comme d'habitude, les personnes âgées sont particulièrement concernées. Parce qu'elles ont quand même pas grand chose à foutre de la journée, tu vas pas dire le contraire.
2: Ouais.
5: À part se pisser et se chier dessus comme d'hab, donc. Et je pense que les personnes âgées devraient écouter des émissions comme. Dans les pensionnats et dans les maisons de retraite, au lieu de se faire chier la nuit, il ferait mieux d'écouter les vieux, la radio.
2: Ok.
10: Gérard, à la place de Blondo, on accueille Hyper Nana, 25 ans de Toulouse.
16: Salut, bonsoir Gérard.
2: Salut.
5: Salut Hyper Nana.
3: Ça c'est du nick.
16: Salut.
5: Oh, hyperbe.
16: Bonsoir à tous.
5: Hyperbe.
2: Ta fréquence s'il te plaît.
16: 108.2.
3: Gérard, sur IRC, il y a Kleenex qui te demande si on avale une radio, est-ce qu'on chie du Gérard?
2: Non. Non, pas du tout. Fulda.
16: Hyper Nana.
2: Bon, ouais. Non, mais au standard, c'est... vous allez me calmer celui qui met de la radio.
13: Hyper Nana.
2: Ah, ta gueule, tu vas se feignant.
11: J'ai pas entendu ce que t'as dit.
2: Quoi? Ta gueule! Bon, vous commencez à me faire chier. Alors, tu. Allez, hop!
16: Encore.
4: Non, mais on va se calmer. Bon, les auditeurs, ceux qui sont à l'antenne avec nous, ne mettez plus la radio derrière. Parce qu'après, Gérard, il s'entend plus.
10: Puis on est déjà à la radio.
4: Donc voilà, en plus, on est déjà à la radio, donc ça sert à rien.
5: Ouais.
4: Donc, vous pouvez écouter Gérard et ses questions.
2: Ouais, puis toi, tu t'amuses pas de mettre de la musique.
4: Non, mais
2: sinon,
4: moi, j'ai pas de musique.
2: Tu vas te prendre un casque dans ta gueule. Toi, tu fermes ta gueule, espèce de PD! Bon, tu me le vires complètement celui-là. Au revoir.
4: Manu va gérer.
3: Gérard.
2: Caracoué.
3: Non, sur IRC, juste, il y a Alan Clark qui dit la radio est à la télé ce que Gérard est à la radio.
2: Si on veut, ouais.
4: Non, c'est bien ça.
3: Ouais. C'est beau quand même.
2: Mmh. C'est pas mal. Caracoué.
16: Oui. Alors, moi je pensais qu'en fait on pouvait écouter la radio à partir du moment où on pouvait entendre. En fait, on peut écouter la radio jusqu'à ce qu'on devienne sourd.
2: Tu peux préciser quand même?
16: Jusqu'à ce qu'on n'entende plus rien. C'était... Donc on ne peut plus entendre la radio.
2: Bon, ouais, je pense pas qu'on peut devenir fou à force d'écouter
4: sourd,
2: la radio.
4: Sourd.
2: Non. Samzel, fais gaffe à ce que tu dis, Jean-Maurice, parce que tu as dégagé tout à l'heure.
5: Ce n'est pas moi, tu reconnais pas, moi j'ai une grosse voix, attends.
13: Non, c'est moi qui ai une grosse voix, c'est Samzel.
2: Eh ben justement, ça.
16: C'est une très belle voix.
13: Oui, mais attendez, je peux pas répondre, les amis, laissez quand même parler Samzel.
5: Vas-y, Samzel.
13: Bon, écoute, moi je pense qu'on peut écouter la radio à tout âge. Et surtout, quand on est petit, comme ça, on comprend pas ce qu'il dit.
2: Ah bon, on comprend pas ce qu'on dit?
13: Ouais, c'est mieux.
2: Ah d'accord, je pense que tu ferais mieux de rester chez toi, toi.
13: Écoutez, je suis chez moi.
2: Ouais,
5: à la maison, Samzel. Attends, il est venu d'énergie jusqu'à Fun, il va pas rebouger maintenant.
13: On m'a sorti du placard et je suis là maintenant.
5: C'est clair, il était dans la cave, maintenant il est
2: Hyper nana.
16: Oui, mais je pense que pareil à tout âge. Wonder Woman. Même quand t'es dans le ventre de ta mère, tu peux écouter la radio. Voilà.
13: Ouais, on est au chaud, Gérard.
3: À propos de radio, il y a Davy One, il aimerait bien que tu te calmes un peu parce qu'il y a sa mère qui vient de rentrer dans sa chambre et elle a dit c'est qui ce gros con qui passe à la radio.
2: Ah bah,
3: donc essaye de faire des efforts.
2: Alors Davy One, moi j'en ai rien à foutre.
5: Madame Davy One, c'est pas bien, Madame Davy One.
2: Bon, tu t'écrases toi, ça vaudra mieux. Ok.
5: Davy One.
2: Oh.
5: L'armée. Oui, c'est Suzy One.
2: Bon, alors on va se mettre un disque.
4: Non mais c'est Manu, regarde, il met la télé.
10: Mais non, mais Gérard, c'est toi qui m'as dit pour écouter la météo.
8: J'éteins.
5: Il écoute la météo, le mec.
10: La météo.
2: Bah ouais, je vais voir demain.
5: Manu, il va
2: pleuvoir. Je vais aller faire du roller, c'est pour ça.
5: 4 le matin et 10 l'après-midi, il va pleuvoir, je te le dis, je l'ai vu tout à l'heure.
16: Pourri.
2: Ouais, donc, on va s'écouter un disque et Apolline va vous calmer parce que je commence à en avoir marre, donc je peux avoir le titre.
10: Je l'ai calmé.
2: Le titre.
4: Le titre de quoi?
2: Le titre du disque.
4: Mais j'ai pas de disque de prévu, c'est pas l'heure.
2: Non, mais écoute, il est l'heure parce que...
4: Éclate-moi la FM. Attends, est-ce que t'as déjà posé la question au moins?
2: Alors, la question c'est, peut-on vivre dans un studio de radio? Et on se retrouvera tout de suite après au 0803 08 5000. C'est Apolline qui est au standard. Et en espérant que ça se passera mieux. Ouais. Voilà, alors donc...
13: Oubliez l'internet.
2: Il y a toujours Rigo sur l'internet www.funradio. Et on est combien, Rigo, s'il te plaît?
3: On est 9042.
5: On est 9-4.
16: Vous dire qu'il y a des sandwichs pâtés au comptoir.
2: Et là, on va s'écouter les gros micros avec du liquide dans ma grotte à Nutella. Et on se retrouve tout de suite après. J'ai besoin de mon téléphone, donc vous la laissez tranquille. Merci.
4: Vous sortez de chez Gérard.
2: C'est la dernière fois que je dis, vous me laissez la ligne libre. Dans de bon entendeur, salut. Et là, on vient de s'écouter les gros micros avec du liquide dans la grotte à Nutella.
17: Dans ma grotte à Nutella.
2: Je crois qu'on vous a demandé de vous calmer, sinon à 2h30 j'arrête. Ok. Alors vous allez commencer par fermer vos gueules quand je parle.
13: Bien, maître.
2: Ok.
13: Oui, bonsoir.
2: Sinon à 2h30 j'arrête.
13: Bonsoir.
16: Okay,
3: Gérard.
13: Bonsoir. Donc,
3: avant de reprendre avec les auditeurs, il y a Davy One qui a fait un sondage dans son immeuble pendant le disque. Et 15% des habitants de l'immeuble dormaient, 25% étaient partis à la pêche et 20% regardaient pêche et chasse nature et découverte sur TF1.
2: Non mais ça c'est pas du tout le thème du débat sur les radios. Alors toi tu commences par te taire parce que sinon ça va aller très très mal pour ton matricule. Ok.
13: Ok.
3: Gérard. Bon. Et sinon, il y a Lampiote sur IRC, il te pose une bonne question. Il te demande si tu fais de la radio parce que t'as peur qu'on voit ta gueule à la télé.
2: Non, pas du tout. Ma gueule à la télé, on l'a vu sur...
4: Qu'est-ce qu'elle a, sa gueule?
2: On l'a déjà vu, donc je vois pas du tout pourquoi il pose cette question-là.
3: Parce qu'il est pas au courant.
2: Eh ben, s'il est pas au courant, il a qu'à regarder...
4: Fun TV.
2: C'était sur Fun TV l'année dernière, voilà. Alors, la question, c'était, peut-on faire... Donc, vous pouvez toujours nous appeler au 0803 08 5000. Toujours le Minitel qui fonctionne pas.
4: Si, ça fonctionne, mais j'ai pas envie de lire.
2: Ouais, voilà, ça m'aurait étonné. T'es vraiment un feignant. Apparemment, t'as vraiment rien envie de foutre, je sais pas pourquoi tu fais de l'aria.
10: Ouais.
2: Non, vraiment, franchement, si t'as rien envie de foutre, tu ferais mieux de retourner chez toi.
5: Oh non.
2: Alors, donc, pour ça, la question c'était, peut-on vivre dans un studio de radio? On va demander ça à Jean-Marie.
5: Il n'y a pas de Jean-Marie, c'est Jean-Maurice.
2: Jean-Maurice, pardon.
5: Oui, bah écoute, moi, tout ce qui est squatteur et compagnie, j'aime pas trop parce que quand je travaille dans mon studio, j'aime bien avoir la paix.
2: Mmh.
5: Donc, je sais pas, je trouve ça un peu primitif, si t'arrives à saisir l'essence de ce mot, de squatter dans un studio de radio, parce que c'est pas fait pour ça. Pour ça, il y a des chambres. Je veux dire, tu pisses aux chiottes, tu te laves à la salle de bain si tu te laves, et tu manges dans ta cuisine ou dans ton salon, tu vois.
2: Mmh.
5: Donc, dans le studio de radio, tu fais de la radio, quoi. Donc, tu vis pas dans ton studio de radio, quoi.
2: D'accord.
4: Gérard, j'ai une question sur le Minitel pour moi, ma petite amie qui me demande si tu rentres plus tôt, ce serait bien, comme ça on pourra se caresser.
2: Ton message personnel, tu te le carres au cul. On en a rien à foutre, ok?
5: Au
2: standard,
4: moi ça m'intéressait.
2: Vous éteignez votre micro au standard et vous me faites pas chier, d'accord?
5: Ça m'intéressait
2: vachement. Ta gueule,
3: Manu,
2: tu dégages.
3: Tu me montreras le dessin que t'es en train de faire après. Ah, mortel.
2: Bon, alors Manu.
5: Dessine-moi un bouton.
2: Tu vas dessiner dehors, s'il te plaît.
17: Non, c'est bon, je gère.
2: Hein? Karakoé.
16: Oui, ben moi je pense qu'on pourrait pas vivre toute sa vie dans un studio, parce que vivre dans un studio de radio, ça voudrait dire pas sortir du studio, on pourrait plus voir les nuages et tout ça, on finirait par attraper la scarlatine.
2: De manière, il y a une question, il y a un truc qu'il faut se dire, c'est que là où qu'on est à l'heure actuelle rue Bayard, c'est que dans les studios, c'est vrai qu'on voit pas grand chose à part des arbres, mais quand on était à Neuilly, c'était vraiment pire, hein.
5: Ouais. GG, c'est Jean-Maurice.
2: Samzel.
13: Bah écoute, moi je pense qu'on peut vivre dans un studio, en plus c'est intéressant, on peut écouter la radio toute la journée. Hein? Non, t'es pas d'accord?
2: Ouais, si, même de toute manière, ceux qui ont l'habitude de faire de la radio, donc c'est vrai qu'on peut vivre. Vivre dans un studio, c'est dur parce que.
13: Pourquoi?
2: On n'a pas de chambre, hein.
13: On n'a pas de chambre.
4: Bah, mais il y a une douche, donc bah, c'est bon, on peut dormir sur un canapé.
13: Bah, tu dors par terre, sur la moquette.
2: Hyper Nana, pour continuer.
3: Non, mais Gérard, pour revenir là-dessus, Hyper Nana. Je sais plus qui c'est sur l'IRC qui me disait qu'on peut très bien vivre, pas forcément dans un studio de radio, mais à la maison de la radio.
13: Oui,
2: ouais, mais c'est pareil. C'est pareil que de vivre.
18: Moi, je sais. Pardon. Que dans certaines. Non, mais c'est vrai, c'est pas une connerie. C'est que dans certaines radios, il y a carrément des chambres, des cuisines. Il y a une cuisine pour tout le monde. Il y a.
3: C'est vrai, il y a bien une douche ici.
5: Ah, mais il y a pas de douche.
2: Ah, si, il y a une douche ici. Si, si. Je suis désolé.
18: Mais dans certaines radios plus importantes, il y a carrément des chambres, des cuisines où tu peux aller te faire bouffer, tout ça.
2: Celui qui met de la musique, arrête, parce que ça commence à me gonfler.
5: Oh là là.
2: Alors, Hyper Nana.
16: Oui, alors moi je mets un point d'honneur à séparer ma vie privée de ma vie professionnelle. Donc je pourrais pas habiter dans le studio où je travaille, c'est pas possible.
2: De toute manière, je pense que c'est pas évident pour tout le monde. Hein.
5: Elle dit ça alors qu'elle suce les mecs du taf.
16: Faut travailler ensemble.
2: Jean-Maurice.
5: Non mais je la connais, on a travaillé ensemble à une époque, c'est pour on ça Gérard que je me permets. C'est pour ça que je me permets.
16: Ça va au fait?
5: Oui, ça va toujours bien.
2: Bon alors Hyper Nana et Jean-Maurice, au revoir. Vous gérerez ça.
16: Mais non,
2: tout
16: Gérard,
2: seul. Au revoir.
16: Non mais on arrête là.
2: Au revoir.
4: Gérard, j'ai une question sur Minitel de Sébastien, qui se trouve être mon cousin, et qui me demande si ce week-end je rentre à la maison.
2: Ça, on n'en a rien à foutre de tes messages personnels.
4: Sébastien, je ne sais pas encore, ça dépendra.
2: Alors, ce message perso, c'est terminé, tu t'arrêtes avec ça, parce que ça commence à bien faire. D'autres questions sur l'IRC, non?
3: Ah bah tu sais, on est 9722, donc il y en a énormément.
2: Ok, eh ben c'est dommage qu'on puisse pas avoir plus de précision.
3: Ah bah si, je peux t'en sortir. Je savais pas que tu voulais une question.
4: Est-ce que tu vas nous sortir?
3: Il y a Perfois qui te demande si l'ancien nom de Radio GG c'était Jean-Yves dans mes fesses.
2: Non.
3: Il y a Isti qui dit: Gérard, je t'ai repiqué tes poèmes et je suis devenu une star en Belgique à la radio. Ça faudrait vérifier parce que c'est dégueulasse.
2: Comme ceux qui s'amusent. Je te coupe 5 minutes, Rigo. Comme ceux qui s'amusent à faire des piratages sur mes remix, c'est pareil. Il faudrait peut-être qu'ils arrêtent parce que ça commence à devenir lourd. Ouais, on en a assez parlé hier.
3: Et y a Snous qui, en fait, c'est son chien qui te demande s'il y a des chiens animateurs de radio, parce que son chien, c'est son rêve de devenir animateur.
2: Non, il n'y a pas de chien animateur de radio.
3: Pourtant, moi, j'en connais.
10: Gérard, à la place de Jean-Maurice, on accueille Marc Scolioso.
5: Oui, bonsoir, c'est Marc Scoliose.
18: Et à la place de Blondeau, on accueille Bob le Taré.
19: C'est du Gérard, c'est du Fildar, c'est tout de la Dreamty.
2: C'est bizarre parce que Blondeau, il y a longtemps qu'il était viré, je viens de virer Hyper Nana.
10: Ah oui, non, à la place d'Hyper Nana.
18: Ah oui, pardon, c'est parce que c'était dans la même colonne.
2: Non, mais faudrait peut-être pas me prendre pour un con.
19: Bon, salut, c'est Bob le Taré, il est déjà 2h et je suis réveillé.
2: Bob le Taré.
5: Coucher.
2: Je crois que tu vas commencer par te calmer un peu.
19: Bien,
2: hein.
19: Gérard, je suis calme.
2: Sinon.
19: Il n'y a pas de problème.
2: Il y a un petit sondage que je vais faire. D'après vous, qu'est-ce qui est le plus difficile en radio? Alors, 42% des gens disent que c'est de la sodomie. Ça, c'est bien les conneries à Pildar, donc je ne les lirai pas, c'est tes conneries. Alors, tes conneries comme ça, je n'en veux pas. Ok. Alors ton sondage, je le terminerai pas.
10: Non mais continue-le, c'est pas parce qu'il a mis.
2: Non,
4: mais ce qu'il faut comprendre dans ce.
16: Mais nous, ça nous intéresse,
2: non. Mais ce qu'il faut comprendre, c'est que t'es un con quand tu sors des sondages, ok? T'es aussi con. T'as un manche à balai. Alors vous fermez vos gueules derrière.
4: Il y a dans certaines radios où ils pratiquent la sodomie.
2: C'est
4: pas
2: ça.
4: Fun.
2: C'est pas parce que Sandy elle l'a dit que tu vas reprendre ce qu'a dit, d'accord? Alors maintenant tu promets de t'occuper de ton boulot, ok? Parce que Sandy elle en a ras le bol.
18: Y a pas qu'elle qui se fait enculer.
2: Alors ta gueule toi.
10: Non mais Gérard continue, vas-y.
17: Donc 23% des gens disent que ça doit être difficile d'en parler sans dents. Ça, je...
20: C'est bon. Bah.
4: Mais non, c'est pas moi.
20: C'est sûr qu'on a une grille de mots croisés.
17: Maintenant, si vous rallumez vos micros, je vous balafre.
4: On a rien fait.
17: Je vous balafre.
4: Gérard, reste à ta place, putain, c'est pas vrai.
17: Putain de frasse.
10: Mais tu l'as pas balafré.
17: Tu dégages.
20: Mais
17: non.
20: L'homme.
17: Tu dégages.
20: J'ai rien fait.
17: Tu dégages.
20: J'ai rien fait.
17: Tu dégages. Donc, la question...
4: Non, bah, la suite du sondage, Gérard, rapidement.
17: Non, il n'y a plus de... Il n'y aura pas de suite de sondage, c'est tout.
4: Bah, un petit message
17: Minitel, des radios.
20: Est-ce que... Oh, le double son.
4: Un petit message Minitel.
17: Ta gueule.
20: Direct.
17: D'accord.
20: Direct.
21: Tekken 4.
17: Alors, au standard. Au standard, vous me gérez les gens, là. Parce que ça commence à bien faire aussi.
20: Mais on est géré, Gérard, on est géré.
21: Peut continuer.
22: Alors, je laisse gérer Apolline.
17: Ta gueule. Tu dois aussi les calmer parce que là c'est de la merde.
21: Pourrait-on continuer le
17: débat? Ça commence à bien faire vos conneries.
10: Calmer qui là?
23: Il n'y a pas beaucoup de professionnalisme là.
4: Non, c'était un bon débat.
17: Existe-t-il des...

0: planète, voire univers, mais ça, voir c'est compliqué. Donc, les radios existent, oui. Oui, oui, oui.
1: Tu dis oui.
0: Oui, c'est tout, oui, oui, bien sûr qu'elles existent dans...
2: Dans Koé.
3: Oui, bah écoute, ouais, je pense qu'il y a... Non, je... Il y a des radios... Merde.
0: Cara Koé, t'es en playback.
3: Hein ?
4: Gérard, tu viens demain, je t'invite au Queen.
3: J'ai quoi ?
0: Papa GG.
2: Je sens que ça va se terminer pour Fildar.
0: Ça le sent bien.
5: Il va y avoir de l'enculage de mouche direct.
2: Je sens que Fildar, tu as dégagé de l'area vite fait, toi.
1: J'ai rien fait.
2: Non, mais tu vas voir, t'as rien fait si c'est toi qui t'amuses à mettre des conneries. Ah, ok ouais. C'est pas les auditeurs.
1: Non,
2: c'est
1: non,
2: toi.
0: Une fois, c'est pas nous.
2: C'est toi, ok. T'es en train de me saloper mes débats toutes les semaines. Alors t'es vraiment un enculé. C'est tout ce que j'ai à te dire.
0: Hein?
2: Toutes les semaines, tu me fais de la merde.
1: On continue le débat ou pas?
2: Hein? Samzel.
6: Oui, bah écoute-moi, oui, bien sûr, il y a des radios dans toutes les planètes, dans tous les continents. Et de plus, le développement d'Internet, en plus, on peut avoir toutes les radios maintenant. Donc, je crois que c'est pas un problème.
2: D'accord. Bob, le taré.
7: Ouais, écoute.
0: Allô?
2: Bob, le taré.
7: Allô? Oui?
2: Oh, tu t'en... Bon, Bob,
7: Gérard,
2: le taré. Ouais,
7: Gérard, je suis là, Gérard, j'étais en rantaine, c'est pour ça.
0: Eh, hey Bob, j'ai le mix parfait, là.
7: Ah, très bien.
2: Bon, ouais, alors, Marc et Bob, le taré, vous dégagez, au revoir.
6: Le mix parfait.
2: Allez, hop, terminé. Terminé pour eux.
8: Salut.
2: Alors,
9: Gérard, pour calmer un peu, on va poser quelques questions IRC qui te sont adressées. Est-ce que les animateurs de radio... Alors, attends, parce que ça défile tellement vite. Est-ce que les animateurs de radio Touch Buzzy... peuvent prendre ta place?
2: Non. Non, facile. Toi, tu fermes ta gueule, d'accord? Non, après?
9: Et, oh là là, attends, on va trouver ça. Non, alors, attends,
1: c'est des petits gâteaux apéritifs, Rigo.
9: Pas celle-là.
2: Non, mais c'est pas grave, tu prends...
9: Non, mais j'en cherche une.
1: Pas de pseudo.
9: Bah ouais, c'est ça, je suis en train de chercher des trucs sans qui parlent pas de... Ouais.
1: C'est pas évident.
2: Ouais.
10: À la place de Marc Scolios, on accueille Victouz.
11: Bonjour.
2: Non, mais attention. Alors là, je vais te dire une chose. Que là, ça commence à bien faire parce que vous l'avez. Ça fait trois fois que vous me reprenez les mêmes sous d'autres pseudos.
10: C'est une fille, Gérard.
2: On va voir.
12: Bah. Bonsoir, Gérard.
2: C'est comment ton nom?
12: Victouz. Bonsoir, Gérard.
2: Bonsoir.
0: Bonsoir, Victouz.
12: Ça va?
0: Bonsoir.
2: Bonsoir. T'appelles d'où?
12: J'appelle de Nantes.
2: Et la fréquence ?
12: 104.3.
2: Ok. Donc, la question, c'est existe-t-il des radios dans les pays ou autres, donc, pour toi ?
12: Je pense qu'il existe des radios dans tous les pays, mais il n'existe pas Fun Radio dans tous les pays.
1: Ou autres.
2: C'est vrai. Non, mais attends, parce que là, tu veux dire Fun Radio, c'est-à-dire dans quel pays ?
1: Arrondissement ?
2: Dans quel pays que il y a pas Fun Radio et tu
1: en
2: peux
1: France.
2: Non mais précise. Bon Pildar, s'il te plaît, tu fermes ta gueule. Allô,
1: Apolline, merde.
8: Ah non. Hein. Bon, Gérard à la place de
1: t'as coupé l'auditrice, Apolline.
12: Allô.
1: Ah non, elle est là, c'est bon.
8: Mais ouais. Bon, à la place de je sais plus qui, on a qui?
4: De Bob le Taré.
8: De Bob le Taré, ouais, on accueille le glauque de la voyance.
13: Oui, bonsoir. Bonsoir à tous. Alors, je fais des phénomènes paranormaux.
2: Apolline!
8: Mais qu'est-ce qu'il y a, Gérard?
2: Apolline!
13: Phénomènes de paranormaux.
2: C'est les mêmes!
8: Mais non, c'est pas
2: les mêmes! C'est le même, il change de voix. C'est le même, tu le vires! Tu le vires!
13: Je vous appelle.
2: Tu le vires! Et tu me prends une autre personne. Et pas sous les mêmes noms. Ok? Alors, Victouz.
12: Oui, Dix.
2: Donc, toi.
12: Pardon?
2: Donc, donc, tu dis qu'on ne peut pas écouter Fun Radio dans tous les pays, c'est-à-dire?
12: C'est-à-dire que Fun Radio n'est pas diffusé dans tous les pays.
2: Alors, précise lesquels?
12: Je vais plutôt te préciser les pays où il y a Fun Radio, ce sera moins long.
2: Ouais. Non, dans ceux qui ne sont pas diffusés, parce que ça m'étonnerait.
12: Ah, alors, il y a le Brésil.
2: Ça,
1: si Fun Brésil, il y a Fun Brésil.
2: Ouais.
12: Fun Brésil.
2: Attends. C'est vrai, il y a un truc que j'ai oublié de préciser. Mmh. C'est Pildar tout à l'heure, quand il m'a appelé, j'y ai demandé la capitale du Brésil. Il m'a dit que c'était Brasilia.
12: Bah, exactement.
6: Bien
2: non,
6: sûr.
2: Alors que sérieux.
12: Pas du tout.
2: Non. Bah, non, mais arrêtez vos conneries. Apprenez votre géographie.
12: Bah, apprends ta géographie.

0: Si, c'est Brasilia.
1: Ouais, bah c'est ça, ça m'étonnerait, hein, parce que je connais mieux.
2: Brasilia.
1: C'est ça. La capitale du Brésil, sérieux.
0: C'est Brasilia.
1: Et Sandy,
3: c'est pas le problème.
1: Et une fois, la capitale du Brésil, j'ai demandé à Sandy, Sandy m'a dit que c'était Maradona. Enfin, bref, on arrête là-dessus. Caracoé.
4: Eh ben oui, ben non, ben la radio on peut pas l'écouter partout parce que au Groenland par exemple, ben moi j'ai pas réussi à entendre la radio.
1: Non mais c'est vrai que faut avoir faut qu'il y ait des émetteurs qui soient un peu diffusés partout parce que c'est vrai qu'il y a certains pays qu'on a du mal à les avoir. Mmh. Oui.
5: On a retrouvé un nouvel auditeur à la plage de c'est plus qui, Glaude le voyant là machin. Il s'appelle Alvinas.
6: Oui, bonsoir. Bonsoir Gérard, c'est Alvinas.
1: Oui, t'appelles d'où ?
6: J'appelle de Toulouse et on écoute sur 97.8.
0: Salut Alvinas.
6: Bonsoir à tous.
2: Bonsoir.
6: Bonsoir, bonsoir.
1: Bon, ça y est, Gérard. Bonsoir, c'est terminé.
2: Bah, on peut être poli quand même.
1: Ouais, ben, attention, parce que si je reconnais la voix, va gerber tout de suite. Je crois qu'on avait bien précisé la semaine dernière au standard.
6: Moi, je suis pas le même, nouveau, là, Gérard.
1: Hein. Attention, Rigaud, oui.
3: Le prendre sur le
0: ouais, coup. Ouais.
1: Merci. Ouais, Rigo, merci pour le blanc, c'est pas grave.
5: Ah ouais, excuse-moi, je faisais pas attention. Alors attends, oh la vache, c'est assez compliqué parce qu'il me parle de plein de trucs en même temps. Attends, je vais prendre celle-là, vite fait. Attends, non, bon, au hasard.
1: Ouais.
5: Est-ce que le conducteur de Diana était affolé dès qu'il a entendu Gérard et qu'il a dérapé dans le mur?
6: Oh non, oh non.
1: Bon, alors, Samzel.
2: Oui. Non, t'avais pas posé de question, puis en plus, la dernière, j'ai répondu.
1: T'as pas répondu encore.
2: Ah si, pour les pays diffusés, bien sûr que si, j'y aurais répondu.
0: Ouais.
2: Si, ah si bon. J'ai répondu, hein.
1: Alors, Avinas. Je sais bien ce que t'es de moi à tes copains. Gérard !
3: Mais quoi ?
0: Gérard, reviens !
3: Mais quoi ? Qu'est-ce qu'il y a ?
2: Ça me fait rien, non.
3: Ça ne me fait pas discret.
2: Mais je te préviens, hein. Je peux pas me laisser faire comme ça. Car j'en ai marre.
3: Arrêtez les auditeurs. Gérard. Gérard,
2: t'as beau pleurer, c'est trop tard.
3: Attends, elle a répondu ce qu'elle a voulu là. Ça y est, il s'est barré. Hein. Il est parti. Hein.
7: Bah, il va revenir. Il revient toujours.
3: Son micro là, je parle dans le micro.
7: Il revient toujours.
3: Dans le micro de Gérard, sinon.
0: Non.
7: C'était bien la shame.
1: Ah ouais.
7: Il y a pas mal de messages Minitel en plus qui demandent à Gérard de revenir.
3: Ah
7: donc...
3: oui, j'ai
1: Gérard.
6: Reviens.
1: Gérard.
0: C'était une fausse manœuvre.
7: Bon bah faites comme moi, regardez Arte, un reportage sur les Stones, c'est très bien.
1: Tu vires.
7: Personne peut me remplacer.
1: Non, tu vires. Je vais mettre Manu à ta place, c'est, ça vaudra mieux.
3: Impossible.
1: Ah ben, tu vas faire ce que je te dis, c'est tout.
7: Non, mais j'arrête, Gérard, on y va.
1: Non.
7: Et 2h20, il reste une demi-heure, allez.
1: Avinas. Qu'est-ce qu'il a fait? Il s'amuse à balancer un CD comme ça au hasard.
6: Ce n'est pas moi.
1: Alors, Avinas.
6: Par contre, je voudrais dire à Max qu'à la fin du reportage sur les Stones, il y a un mec qui s'est poignardé par Hells Angels. Hein.
1: Bon, Avinas.
6: Non, mais c'est vrai. Hein,
1: Avinas, tu réponds à la question, tu gerbes.
6: D'accord. Alors, moi, je pense qu'il faut voir les radios dans un phénomène de mondialisation. Je pense que tu peux pas dire le contraire. Et ça, c'est encore une fois la faute du gouvernement. Et voilà, on a ce qu'on a mérité. C'est tout.
1: Je te demande, existe-t-il des radios dans les pays ou autres?
6: Ben, c'est bien pour ça que je te
1: parle. Alors, je vois pas ce que tu me parles de gouvernement.
6: C'est bien pour ça qu'on parle de la mondialisation et de la parité homme-femme. C'est pour ça, Gérard.
1: N'importe. Non, mais alors, t'es vraiment con.
6: Je fais référence à tes dires, cher ami.
1: Ouais, ben, je crois que t'as pas compris la question, ça vaudra mieux.
0: Répète-lui, il va mieux comprendre. Toi.
1: Non, mais je répète plus les questions, de venir, ça sert à rien. Ça sert à rien.
6: Il y a quand même un mec qui se fait poignarder parce qu'il sort un flanc.
1: Bon, Avinas, au revoir. Allez, hop, terminé.
5: Gérard, sur IRC, ils aimeraient que tu répètes ta dernière question parce qu'ils l'ont pas entendu avec les histoires qui viennent de se passer.
1: Alors, pour les gens de l'IRC, existe-t-il des radios dans les pays ou autres? Voilà.
2: Ou autres.
1: Donc, Albinas, c'est terminé pour toi, je ne veux plus t'entendre.
5: Bah, à ce propos, il y a Belge Boris, il dit qu'en Belgique, les radios belges sont interdites parce qu'il n'y a pas d'animateur. Et justement, il voulait savoir si on peut en créer une avec juste un micro et un lecteur CD.
1: En Belgique, c'est vrai.
7: Il y a des problèmes au niveau des
1: radios. Non, mais en Belgique, ils nous écoutent avec un décalage d'une journée, je crois.
7: Une semaine.
1: Non, une journée.
2: Un mois.
8: Non, c'est une semaine et une journée.
5: Ouais, puisque bon, c'est pour ça, Gérard.
1: En Belgique, j'y ai été, et c'est vrai que là-bas, ils ont des problèmes pour nous écouter. Ils nous écoutent avec des décalages.
5: Une semaine, parce que depuis tout à l'heure, les auditeurs belges.
1: Manu, oui, je te préviens. Attends.
7: Bah, c'est sympa, Gérard.
5: Ouais, franchement, sympa.
9: Je suis en train, Gérard.
7: Rigo, il parle et tu le coupes.
5: Je suis en train de te parler.
1: Vas-y, Rigo.
5: Bah, en fait, j'ai des auditeurs belges sur IRC et depuis tout à l'heure, ils me parlent des 35 heures. Et
1: non,
5: je
1: mais
5: crois
1: ça...
5: qu'en ce moment, ils entendent le débat des 35 heures en Belgique.
1: Non, mais c'est vrai qu'il y a un décalage par rapport en Belgique par rapport à nous. C'est vrai qu'ils ont du mal à nous écouter. C'est un auditeur que je connais, qu'on avait fait des soirées à Namur. Lui, il m'a bien précisé qu'il écoutait Fun Radio avec un décalage d'une journée. Donc, c'est pas par moi. Donc, prochaine question. Alors, qui a inventé la radio et à quelle époque et où? Donc, je répète.
5: Pour revenir, Gérard, pour revenir aux autres pays, il y a Seigneur qui me dit que la radio en Suède, elle est cryptée. Et il faut un décodeur, tu vois, comme Canal Plus.
1: Non,
5: en Suède.
1: Non, mais je pense pas. Faudrait que je voie avec.
5: Un Suédois.
7: Avec un technicien.
1: Non, faudrait savoir si on a toujours les cartes ou qu'il y a toutes les fréquences avec tous les pays.
7: Ah, pas ici, on les a laissés à Neuilly.
1: D'accord. Donc, qui a inventé la radio et à quelle époque et où? Et on va demander ça à Victouze ou Victouze, je sais plus.
10: Victouze.
1: Ouais, Victouze. Alors, donc, toi?
10: Je pense que c'est. Je sais pas, je crois que c'est Monsieur Becquerel. Et c'était dans les années 1920. À la naissance du télégramme.
1: Non, je pense que le télégramme, il a pas été un. Je pense que le télégramme, il a été inventé bien avant. Hein.
10: Oui, mais en fait, c'est avec les progrès du télégramme, ils ont réussi à faire des ondes radio et ils ont inventé la radio.
1: D'accord.
5: Oui. Sur IRC, il y a Yankee, il dit qu'il ne sait pas qui c'est qui a inventé la radio, mais il est sûr que tu es en train de la mener à sa perte.
1: Non, pour l'instant, non. Pour l'instant, je suis pas en train de la mener à sa perte, parce que sinon, je ne serais pas là tous les jeudis à faire péter l'audimat. Et on est combien, s'il te plaît?
5: Alors, l'IRC, c'est pas l'audimat, Gérard, je voulais que tu le saches.
1: Ouais.
5: Et on est 9985.
10: Bravo!
1: 9985.
5: Voilà. Et je dis à Sego que oui, c'est en modérette.
1: Ouais, ben, je pense que j'espère qu'on va peut-être atteindre les 10 000 aujourd'hui.
7: Oh ouais, putain, on se le fait, les mecs, allez.
1: Toi, on dit pas putain, d'accord. Et je répète une dernière fois, celui qui emmerde Sandy est prié de lui lâcher la grappe.
11: Celui qui emmerde Sandy.
1: Et toi, tu fermes ta gueule. Pour l'instant, je t'ai pas appelé pot de chambre. Quand je t'appellerai pot de chambre, tu sortiras de sous le lit.
5: Gérard,
1: donc, celui qui emmerde Sandy
5: Gérard,
1: au téléphone est prié de raccrocher.
5: Ils me demandent tous la taille de la grappe de Sandy.
1: Eh ben, quand on pourra l'avoir au téléphone, ça me fera bien plaisir parce qu'elle veut participer à ce débat-là. Et malheureusement, à cause de petits cons, on pourra pas la faire participer.
8: Et peut-être qu'elle joue Cara... avec son combiné, Gérard.
1: Non. Sandy, si tu m'écoutes, donc t'essayes de raccrocher. Tu raccroches celui qui t'emmerde parce qu'on essaye de joindre depuis le début des débats. Donc, je t'en prie, raccroche. Tu réponds plus, tu raccroches et c'est tout. Et on essaye de te joindre. Donc, Cara Coé.
4: Bah, ça fait tellement longtemps qu'on a posé la question. Qui a inventé la radio? Voilà, c'est ça.
7: Et à quel endroit et où?
4: Alors, à et quel endroit? Il me semble que c'était aux États-Unis, dans la guerre, dans la révolution industrielle.
11: Non, t'as tout faux là.
4: Ah bon? Ah ben, je sais pas.
1: Ah.
8: Bon, on accueille Ginny. Gérard, 30 ans de Paris.
12: Salut Gérard.
1: Salut Ginny.
12: Bonsoir.
1: À la place de qui?
12: Bonsoir Ginny.
1: À la place de... Alvinas.
7: Voilà. Alvinas.
1: Donc 101.9.
11: GG, j'ai pas répondu à la question, c'est Samuel.
1: Ouais, bah pour l'instant, c'est pas toi que je m'adresse.
11: Ah, mais tu m'avais oublié, chouchou.
1: Non, je suis pas ton chouchou, alors arrête, parce que tout à l'heure, tu as dégagé aussi, toi.
11: D'accord.
1: Donc, Cara Coé.
4: Ah ben moi, on me dit que c'est pas ça, alors je sais pas.
12: Si, c'est ça, ma chérie.
1: Bon, d'accord. Cara Coé, bonne nuit, au revoir pour toi, c'est terminé, comme ça tu me prendras pas pour un con. Hop,
4: hein,
1: terminé, au revoir. Au revoir. Samzel.
11: Ben moi, je pense que, mais à tout hasard, je sais pas, Jean-Marc Morandini, 1849.
1: Alors là, je peux pas te dire. Hein.
11: Non, c'est pas Jean-Marc Morandini?
1: Non, je pense pas.
11: Bah, bon, je croyais.
1: Ok. Ginny.
12: Tu peux répéter, Gérard, s'il te plaît?
1: Je crois que on l'a assez répété cette question, donc tu réponds.
11: Mais Gérard, est-ce que tu sais la réponse, toi, quand même? Arrête de nous tenir en haleine.
1: Samzel, tu t'écrases, s'il te plaît.
11: Non, mais je voulais juste savoir si t'avais la réponse.
1: Tu t'écrases. Je n'ai pas de réponse à donner à ça, donc c'est à vous d'essayer de, avec votre tête de
11: binote. C'est dans le dico.
1: Ouais, bah tu cherches dans le dico de savoir qui c'est qui a inventé la radio, d'accord?
11: Ok.
1: Alors, Jenny.
10: Qui c'est qui a inventé la radio, en quelle année?
1: Voilà.
10: Et où?
1: À quelle époque et où?
5: Ou autre?
10: N'importe quoi, tu t'en fous.
9: Je crois que c'est un dieu grec.
10: Voilà. Ouais.
9: Dans les années 1800. Mais alors, je sais plus son nom, hein. J'ai un trou. Hein.
1: D'accord.
3: Oui. À la place de Cara Coé, on accueille Miguel de Bois.
13: Oui, bonsoir. Bonsoir, c'est Miguel de Bois.
10: Bonsoir, Miguel.
13: Bonsoir, bonsoir à tous.
1: T'appelles
13: bonsoir.
1: D'où?
13: J'appelle de Bordeaux sur 108.7.
1: C'est bien parce que j'ai déjà un auditeur de Bordeaux et Bordeaux c'est 96, c'est pas 108.7, d'accord?
13: J'appelle de Clermont-Ferrand.
1: Bon, toi tout à l'heure tu as appelé.
13: Je veux pas dire d'où
1: tu as de me dire des conneries d'où t'appelles. Tu donnes ta fréquence correctement et tu fermes ta gueule.
3: Je viens de t'expliquer pourquoi.
13: Et je suis une star, je suis Miguel de Bois, je veux pas qu'on me reconnaisse.
1: Bon alors
13: j'ai travaillé à Fun, Gérard, souviens-toi de moi, Miguel.
1: Ouais, bah, réponds.
13: Ça va GG, on est parti à New York ensemble.
1: Réponds à la question.
13: Oui, tout à fait. Moi je pense que effectivement il faut plein. Je pense que c'est pas la peine du tout de tourner autour. Surtout quand on connaît pas la question.
10: Ouais, mais c'est en quelle année
13: Donc je pense que ça devait se situer, merci, vers le début du siècle, je dirais à peu près. À peu près au moment de la révolution industrielle, quoi.
10: Et tu crois que c'était qui?
13: Je sais pas, j'ai entendu parler des mecs genre, je sais pas, Thomas Edison, tout ça, mais bon, c'est vieux, quoi, j'ai pas de papier, je peux pas vérifier, je peux pas te dire.
10: Ouais, puis ils sont morts maintenant.
13: On va pas m'avancer, voilà, on va pas aller ouvrir des cercueils, c'est pas Yves Montand, donc bon, voilà, quoi.
10: Ok.
1: Miguel de Bois, tu arrêtes de dire des conneries parce que ça commence à bien faire.
13: Tu te souviens de New York, GG?
1: Tu commences à te calmer, d'accord. Alors,
8: question suivante.
1: La question suivante, et on se retrouve tout de suite après pour la fin du débat. Donc, c'est, existe-t-il des écoles pour être radiologue, et on s'écoute les potards sans slip avec du caviar dans le soutif. On se retrouve tout de suite après. C'est fin des débats sur Fun Radio. Donc
14: excuse-moi, Gérard, je peux aller faire pipi?
1: Va te faire enculer, toi.
14: J'y vais.
1: Bon, alors casse-toi.
14: Mais non, mais je reviens.
1: Non, non, tu te casses. Tu te casses pour de bon, et puis c'est tout.
14: Ok.
1: Toujours occupé.
8: Alors,
1: je préviens, je commence à en avoir ras-le-bol à cause d'un petit con qui emmerde Sandy, je ne peux pas l'avoir. Alors, ça commence à bien faire. Vous lui lâchez le téléphone et vous nous faites plus chier. Alors, la suite.
14: Ouais, Gérard.
1: Donc, la fin du débat, donc, il est 2h40. Et donc, la question, c'était, existe-t-il des écoles pour être radiologue? Et on va demander ça à...
15: Allô?
1: Victouze.
15: Allô? Putain, mais ça répond pas, j'en ai marre.
1: Putain,
15: allô,
1: Victouze.
15: Toutouze.
11: Allô? Quelqu'un?
15: C'est quoi ce...
11: Allô?
15: Il y en a marre.
11: Allô?
15: Gérard?
11: Allô?
13: Ah, mais il est parti, le blaireau, là, allô?
11: Il est parti, non?
15: Ça, c'est incroyable, il fait chier les gens, ils nous écoutent même pas.
11: Ah bah
1: Victouze.
15: Allô?
1: Victouze, une fois, Victouze, deux fois. Oh,
13: allô?
3: Il est là, Victouze. Il est là, Victouze. Vous êtes là, vous nous entendez?
15: Allô?
3: Oui, vous m'entendez?
15: Ça va, Fildar?
3: Ça va.
13: Il est où, le déchet?
3: Il est là, Gérard.
15: Allô?
1: Bon, je sens que ça va être terminé.
11: Allô?
3: Non, vous l'entendez, là.
13: On entend débris, là, c'est bon.
3: Ça y est, c'est bon.
11: Ah, c'est bon, on entend
13: débris, ouais.
1: Victouze.
15: Oui, Gérard.
1: Pour toi, la question.
15: Je sais plus ce que c'était ta question. Je suis désolée, Gérard.
1: Alors, existe-t-il des radios pour être... existe-t-il des écoles pour être radiologue?
15: Il y a comme... Ouais. C'est comme les écoles de DJ, sauf que t'es pas DJ, t'es radiologue.
1: D'accord. Oui. Non, j'écoute.
15: T'apprends à mixer différemment sur les boutons.
1: Ouais.
15: Et à parler dans le micro.
1: D'accord. Miguel Debois.
13: Ouais, bah écoute, je suis tout à fait d'accord. Mais je pense qu'avant de faire des écoles d'animateurs radio ou des écoles de DJ, tout ça, faut déjà faire l'école.
14: Arrête, je filme pas, arrête.
13: Qu'est-ce qui se passe là? Il y a une émeute?
3: Non, c'est Gérard qui tape Manu, c'est
14: pas
3: grave.
14: Rien fait.
15: Arrête de taper Manu.
1: Ouais, tu t'écrases toi la poufiasse.
15: Bah, il t'a rien fait Manu.
1: Tu t'écrases la poufiasse.
7: Allez, on prend le débat, allez, Gérard.
5: Bon Gérard, pour calmer le débat, il y a Belge Boris, il explique qu'en fait pour être radiologue, faut suivre un stage chez Jean de Debert.
1: Non, chez Jean de Nevers.
5: De Nevers, pardon.
6: J'aime pas trop qu'on me coupe pour dire ce genre de conneries. Rigole.
1: Alors, si t'es pas content, tu vois, Miguel de Bois, moi je te dis au revoir.
6: Non,
1: ah, salut. Salut. Non, c'est terminé. Voilà, Samzel.
11: Oui, alors donc, faut-il faire une école de radio SB indispensable? Je ne sais pas. Il faudrait peut-être se calquer sur ton expérience. As-tu fait une école de radio, Gérard, pour en arriver au niveau où tu es?
1: Non, j'ai pas fait. Je te coupe 5 minutes. Je n'ai pas fait d'école pour être où je suis à l'heure actuelle comme assistant d'antenne de Max.
11: Oui, tu as le feeling un peu. Tu le sens bien.
1: Quoi. Non, mais ce qu'il y a, c'est que.
7: Tu tiens l'antenne, c'est ça.
1: Bon, toi, tu fermes ta gueule, d'accord? Espèce de travelot. Ok. Donc, qu'est-ce que je disais?
8: Ouais, Gérard.
11: Tu avais appris sur le tas.
1: Attends, ça me gêne.
8: À la place de Miguel de Bois, on accueille Tabata Crash.
16: Ouais, bonsoir.
11: Bonsoir, Tabata. Oui.
16: Salut, ouais. Tabata. Salut.
1: Ah, encore un trablot.
16: Non, je crois pas, non.
1: Ouais, mon cul. T'appelles d'où?
16: Je vais vérifier.
1: T'appelles d'où?
16: J'habite à Lyon.
1: La fréquence?
16: La fréquence, 94.5.
1: Ouais, ben dis donc, tu ferais mieux de passer le dimanche soir, ou au moins on aurait des chaudes sur l'antenne. Qui c'est que j'avais... Samzal, ouais.
11: Ouais, donc je te demandais si t'avais un peu appris sur le tas, quoi.
1: Ben disons, non, j'ai pas appris sur le tas. Ce qu'il y a, c'est que j'ai appelé d'une cabine, et puis après, avec Max, on a sympathisé, puis c'est tout. C'est maintenant, là où j'en suis, ben, c'est grâce à lui, et il peut pas dire le contraire, il est là dans les studios. C'est grâce à lui si maintenant je suis assistant d'antenne et que je viens tous les jeudis faire des débats, et le dimanche, avec Sandy, on fait des conseils. Voilà.
7: D'ailleurs, on a plus Canal, si tu pourrais régler l'antenne.
5: Ouais, s'il te plaît.
1: Attends, Rigo, 5 minutes. Toi, Fildar, tu fermes ta gueule une bonne fois pour toutes. Mmh. D'accord?
7: Ok.
1: Rigo?
5: Oui, il y a Zizi tout dur, il te demande si t'as sucé ou si tu t'es fait enculer pour faire de la radio.
1: Non, je rentre pas dans un bureau le cul en arrière. Je m'appelle pas Manu.
5: C'est faux! Il me précise que donc tu rentres avec la bouche en avant.
1: Non plus. J'irai pas jusque-là. Alors, Tabata?
16: Oui, eh bien écoute, je pense, moi par exemple, j'ai d'abord fait du porno, hein, tu vois.
1: Ouais, bah ça, on le sait que tu fais du porno. Rien qu'à t'entendre parler, ça se voit.
5: C'est clair.
8: Ça se voit, ouais,
16: c'est gentil, ouais. Et enfin, en tout cas, j'ai fait du porno et ensuite ça m'a servi à rentrer dans la radio, quoi.
1: Ah ouais.
16: Disons que j'ai joué plutôt de mes relations.
1: T'es rentré le cul en arrière pour te faire défoncer par le patron.
16: Par exemple, oui.
5: Ouais, c'est vrai qu'il parle, hein.
1: Ginny.
17: Ouais, moi je pense qu'il vaut mieux faire une école, quoi. Mais tu peux faire des stages, genre à la foire du trône.
1: Mmh.
17: Mais bon, c'est vrai que tu sais, l'école, ça peut te donner des conseils au niveau technique, quoi. Ce qui manque un peu, des fois, à l'émission.
1: Non, mais je pense qu'il n'y a pas besoin d'école pour faire de la radio. Hein.
17: Il n'est jamais trop tard pour apprendre. Hein.
1: Non, mais de toute manière, il n'y a pas besoin d'école, parce que bon, hein, c'est un truc qu'il faut essayer.
17: Ouais,
1: bon, je vois que ça fait depuis 95 que je tourne, que je suis avec Max, et puis maintenant, si j'arrive le jeudi à faire des débats, à part que il y a deux cons qui foirent tout, mais sinon, c'est pas...
17: Parce que toi, tu te considères comme un animateur.
1: Ben disons, le jeudi c'est moi qui commande, la semaine c'est Max. S'il décide d'arrêter comme il a fait hier, c'est hier soir à minuit et demi, parce qu'il n'y avait pas de sujet valable, donc c'est son problème. Hein. Moi, si je vois qu'un jour les débats se passent mal,
7: tu l'as déjà fait,
1: je fais comme j'ai fait une fois à Neuilly, je me casse et puis terminé. Hein,
5: Sur IRC, il y a Moulinex et Radzinski qui invitent Apolline au carnaval de Tournai le 12 et le 13 mars.
7: Sympa.
1: Donc tu peux. C'est pour toi, c'est pas pour moi les.
7: Gérard,
1: les
7: messages.
16: Ouais, ouais.
7: Gérard, j'ai un message Minitel de.
1: Dimitri. Non, mais alors ça, j'en ai rien à foutre. Ok. Est-ce que les.
7: Je voulais savoir en fait si je venais aussi ce week-end.
1: On n'arrive toujours pas à la joindre.
8: Non.
1: Bon, c'est pas grave pour elle.
7: Je peux pas, Dimitri.
1: Bon, toi, tu vas te faire foutre avec tes messages personnels parce que j'en ai un ras-le-bol. Fildar, c'est la dernière fois que je te dis d'arrêter de me faire chier, d'accord? Donc, est-ce que les femmes ou animaux sont acceptés dans une radio? Donc, en parlant d'animaux, il y a un Casimir et puis un espèce de crapaud. Voilà. Donc, on va demander à Victouze.
18: Est-ce que les femmes et les animaux sont acceptés dans les studios ?
1: Sont acceptés dans une radio ?
18: Mais c'est misogyne ta question.
16: Complètement, mais...
11: Non, mais je suis un peu d'accord avec Gérard quand même sur le fond de la question.
18: Oh, quand même pas, quand même.
11: Mais quand même, si.
18: C'est bon, Victouze. Qui viennent dans une radio.
1: Bon, hop. Samzel.
11: Ouais.
1: Non, Tabata.
16: Bon, écoute. Je suis complètement choquée par ta question. Là, c'est mettre les femmes sur le plan des animaux.
11: Dans ton cas, ma chère Tabata.
16: Oui, bon, écoute, bon, évidemment, moi, je suis un petit peu particulière dans le style, mais bon, on peut pas mettre toutes les femmes sur le même plan, écoute, déjà, et pas les animaux non plus, hein.
1: Non, mais de toute manière, il y a.
16: Les hommes sont à mettre sur le plan des animaux, ça, oui, mais pas les femmes.
1: Non, mais il y a des femmes qui sont animatrices de radio sur différentes radios, oui.
16: Oui,
19: Je voulais te dire qu'à la place de Victouze, on accueille le phoque.
20: Oui, bonsoir.
11: Bonsoir le phoque.
20: Oui, bonsoir à tous.
11: Bonsoir.
20: Oui, bonsoir, ce n'est pas ça, là.
1: Salut le phoque, t'appelles d'où ?
20: Oui, bonsoir, j'appelle de Paris, 101.9, bonsoir.
1: Ok. Donc, pour toi, la question ?
20: Bah écoute, je pense que les animaux, ce n'est pas sale.
1: Mmh.
20: Donc, à part pour des raisons de salubrité, je ne vois pas pourquoi on les interdirait dans les radios.
19: Est-ce qu'ils sont utiles, Gérard, dans les radios, les animaux, ou pas ?
1: En te regardant, je crois que si c'est pour faire des conneries, oui, ils sont utiles. Hein.
21: En tout cas, Gérard, sur IRC, il y a Yankee, il dit qu'on accepte bien les animaux. La preuve, Fun, un singe parlant le jeudi soir.
1: Ah ouais, mais ça, le singe parlant, c'est qui ?
21: Yankee.
1: Pour Yankee, le singe, il te dit merde. Voilà. Samzel.
11: Bah écoute, non, je pense pas que c'est indispensable d'avoir des femmes ou des animaux.
1: Ouais, mais précise quand même le fond de ta pensée.
22: Non, je t'invite au Queen.
1: Précise de ta pensée.
11: Mais je sais pas, ma pensée, non. J'ai pas envie de préciser.
1: D'accord.
11: Non, mais très clairement, parce que bon, il y a. Je sais pas. Tu vois, quelle femme pourrait te mettre à ta place ? Déjà, tu vois, très clairement.
1: De toute manière, à ma place, ça m'étonnerait qu'on mettrait une femme, à part Sandy à ma place, mais...
11: Mais même Sandy n'arriverait pas à tenir les rênes face aux hordes d'auditeurs déchaînés.
1: Je vais te dire une chose, que Sandy, elle arrive très bien à se démerder, très bien le dimanche pour faire ses conseils. La preuve, la semaine dernière, il y a 15 jours, on a eu un petit problème, je suis parti, et elle a très bien continué les conseils sans moi.
11: Oui, mais là, ce soir...
1: Alors, Ginny, non, ça y est, c'est terminé, on...
16: Question suivante.
1: Ginny.
23: Oui, bah, je pense que les femmes sont peut-être acceptées, mais les animaux, je vois pas où tu vas en venir. Hein.
1: Ben non, mais c'est moi qui ai trouve cette question-là avec Sandy.
11: Ah, bon, on a compris.
19: Avec des petits crabes.
1: Donc toi, tais-toi, espèce de Casimir de mes deux, là. Alors, pensez-vous que l'on peut avoir plusieurs contrats sur une radio ? On va demander à...
11: Le Foc.
20: Le Foc.
22: Quand je l'ai vu l'autre fois, il avait le slip tout jaune.
20: Oh là là.
1: Le Foc.
20: Oh. Donc, c'est le Foc.
1: Le Foc.
20: Oui, c'est le Foc, tu m'entends ?
22: C'est une horreur.
20: Oh là là là là. Tu m'entends, mon GG, c'est le Foc.
1: Je t'écoute.
20: Oui, donc je voulais dire, avoir plusieurs contrats sur plusieurs radios, c'est pas sale.
1: Mmh. Non, mais je te demande...
20: Je pense qu'il y a beaucoup d'animateurs qui jouent ce petit jeu.
1: Ouais, tu peux.
20: À passer sur plusieurs radios en même temps. Mmh. Et je voudrais pas entrer dans une quelconque polémique, parce que sinon tu vas encore t'énerver, parce que tu vas dire qu'on fait référence à des trucs.
1: Ouais.
20: Donc je vais citer personne, sans parler de Europe 1, de Europe 2 ou de RTL ou rien du tout. Voilà.
1: Bah, de toute manière, là, à l'heure actuelle, on se trouve dans les studios d'RTL, d'RTL et d'RTL 2. Si, c'est justement, c'est pour bien préciser que si je fais un débat sur les radios, c'est pour bien préciser que toutes les autres radios essayent maintenant de copier sur Fun Radio pour faire de la libre antenne ou des.
19: RTL 2, Europe 1, tout ça.
1: Tabata, pour continuer.
16: Ouais, bah alors, à mon avis, oui, il y a des gens qui ont plusieurs contrats. Et moi, j'aimerais demander à Axel Duroux s'il y a une petite place pour moi, qui m'accepte dans son bureau, une petite heure.
20: Non, attends, il y a déjà du monde qui attend, ma chérie. Hein.
16: Ah oui, mais bon.
20: C'est gentil. Hein.
16: Toi, par exemple.
20: Oui, tout à fait, parce que moi, je suis... Hein, voilà, donc.
1: Bon, Samzel.
11: Ouais, bah écoute, moi, j'ai un contrat sur Fun, déjà. Hein.
1: Mmh.
11: C'est largement suffisant.
1: D'accord. Ginny.
23: Ouais, je pense que tu peux avoir pire contrat, mais bon, après, c'est à toi de peser les conséquences, quoi.
1: Mmh.
20: Tu passerais, toi, puisque tu dis que RTL et RTL2, c'est la même maison. Toi, tu passerais sur RTL ou sur RTL2 ou pas?
1: Non, pas du tout, parce que je suis bien sur Fun Radio, donc je vois pas pourquoi que j'irais.
3: Et même s'ils te proposaient plus?
1: Non, mais même. C'est peut-être la même maison, mais c'est pas la même direction.
20: Je veux dire, t'aurais le même badge et t'irais toujours dans la même cafette, donc ça changera pas grand-chose.
3: Le même café.
1: De toute manière, moi, je viens que le jeudi, donc j'ai pas eu l'occasion de manger à la cafette.
20: Attends, Gégé.
1: 5 minutes, là, pas qu'il y a une question IRC avant.
21: Ils aimeraient bien entendre la fin de la question du Vioc.
20: Ouais, ben voilà, si Philippe Bouvard, il t'invite pour, je sais pas moi, remplacer Amanda Lear aux grosses têtes.
1: Je crois pas, hein. Parce que je m'appelle pas, je suis pas Trablo pour faire ça.
20: Carlos.
1: Non plus.
20: Putain,
1: ok, bon, ça y est, oui.
19: Je voulais juste te dire que Samzel était parti se coucher et qu'à la place, on accueillait Bruno 12.
1: Alors, Bruno, bonsoir.
0: Ouais, salut Gérard, je m'appelle Guy.
1: Tu t'appelles Bruno.
0: Je t'ai vu.
1: Ouais, tu m'as vu où?
0: Je te veux.
1: Ouais, bah alors tu vas te coucher, au revoir.
23: Ah, il te veut, lui, hein.
1: Allez hop.
19: C'était une fille, Bruno.
1: Non. Allez,
19: c'est une fille, Bruno 12.
1: Non, c'est un trablot, ça y est. Tu me la dégages.
23: Putain, Gérard.
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23: Gérard, je suis pas un garçon,
1: moi. Bon, conclusion du débat. On arrête.
8: Non, vas-y, refais une question, Gérard.
1: Non, c'est la pince, c'est la conclusion.
8: Mais non, regarde, il en reste des questions.
1: Non,
8: c'est intéressant en plus.
1: Non, mais moi, je veux pas le savoir.
20: Il reste un quart d'heure.
23: Tu finis ton débat, putain.
1: Oh, et je t'emmerde, toi.
20: Attisez pas le feu, les filles.
1: Ok.
23: Quoi?
1: Attention, parce que tout à l'heure ça va gerber vite fait là au standard.
23: Est-ce que je peux répondre à ta question?
1: La dernière question, comment peut-on définir les fréquences de radio terminées? Ça sera la dernière.
20: Non.
3: Alors allez-y, répondez. Hein.
1: Le foc.
20: Alors les fréquences de radio, c'est très simple. Ça marche un petit peu comme la CB, je sais que t'es calé. Il y a un nombre de canaux définis. À ce moment-là, tu prends le nombre total, tu fais une division, tu calcules par rapport au nombre de radios, et voilà, chacun a sa plage.
1: Je veux te dire une chose, qu'il y a plusieurs fréquences. J'ai pas toutes les fréquences en tête, mais il y en a pas mal. Hein.
20: Regarde, comment ça se fait que sur Paris, par exemple, tu captes Fun sur 101.9 seulement, alors que tu captes Sky de 95.2 jusqu'à 97.5, tu captes Sky. Comment ça se fait qu'ils ont une plage plus large?
1: Non, mais attends, parce que là, il faut bien se dire une chose, hein, parce que Fun Radio a un émetteur, c'est vrai que, comme j'ai fait allusion tout à l'heure à la Belgique, ils ont un décalage. Ils ont un décalage d'une journée. Hein, c'est vrai que dans certains pays, on peut pas capter Fun comme on veut.
20: Oui, mais pourquoi
3: faut une parabole. Faut une parabole.
1: Non, mais ça, il y a pas besoin de parabole. C'est question de satellite, c'est tout.
20: GG, regarde.
3: Tu sais qu'en Afghanistan, il y a encore Arthur. Hein.
1: Ta gueule, toi.
3: Le matin.
20: Les pirates.
21: Gérard, sur IRC, il y a Davy One. Il aimerait bien que tu donnes toutes les fréquences de Fun Radio ville par ville.
1: Les
3: rapidos, mangue-toi. On a dit.
1: Mangue-toi. Si je les avais, je le ferais.
3: Mangue-toi.
21: Gérard. À chaque fois qu'il y a un auditeur qui passe, tu notes la fréquence. Donc t'auras pu.
3: Bouvieux sur 1, sur 1.1 FM.
1: Dans ta région de merde, ils captent Fun. Surtout qu'ils sont même pas capables d'appeler, c'est des connards dans ta région à 3.
20: Respect.
1: Y a aucun Troyen qui est capable d'appeler Fun Radio.
3: Ils t'attendent devant là,
1: t'as raison, toi. Espèce de trablot, va. Tabata.
23: Oui, pour avoir une fréquence, en fait, c'est à partir de 89, un truc comme ça, jusqu'à 108.
1: Un peu plus, même, je dirais.
23: Ouais, je dirais même 110.
1: Non, parce que là, toi, t'es sur 94.5. Et l'auditeur d'avant, il y a un auditeur, je sais même plus sur.
23: Ah non, c'est 115, un truc comme ça.
3: C'est une soustraction.
1: Non, mais il y a plusieurs fréquences, et ça, je pourrais confirmer toutes les fréquences si je pouvais.
21: Gérard, sur IRC, il y a Père Fouras qui est troyen, qui n'a pas du tout aimé ce que tu viens de dire, et il va venir te casser les dents qui te restent.
1: Merci. Oh, bah, ça c'est
3: rapide, non, t'auras pas beaucoup
1: c'est
3: de
1: pas grave. Toi, tu fermes ta gueule, toi. D'accord. Qui c'est qui reste? Ginny, pour finir.
23: Ouais, pour les fréquences, t'appuies sur le bouton, tu vois. Puis maintenant,
21: ils
23: recherchent automatiquement.
1: Ouais, c'est pour finir.
8: Mais t'as que 9 questions, ah, genre.
1: C'est la 10e.
21: C'est sans bouillir.
1: C'est la 10e.
20: T'appuies sur le bouton, ça gicle. Hein.
1: Non, mais ça dépend sur quelle fréquence que vous voulez, sur quelle radio vous voulez vous mettre. Hein.
3: Ça dépend de l'heure aussi.
1: Ça dépend de l'heure et ta connerie, toi.
3: Non, c'est vrai. Hein.
1: Hein. Bah, parce qu'il n'y a pas d'heure pour
23: en manger. Pour en manger du bâton de berger.
1: Ouais, c'est ça.
21: Tabata.
1: Je crois que celle-là, elle est vraiment calée.
20: Tu te le foutes, mon pépé René.
23: Absolument pas.
1: Bon, conclusion du débat.
22: Ah, oh non.
1: Le fuck.
20: Bah attends, GG, il reste encore 10 minutes, là, on continue.
1: Non, c'est terminé. Il mais reste non, GG, même pas 10 minutes, il reste.
7: Ça tourne la tête, tu vas voir. Il est quelle heure, la pendule? Il est 51.
1: Voilà, non.
22: Bah si.
1: T'as pendu la déconne. Le fuck.
20: Oh là là, GG, c'est pas bien de finir plus tôt le débat.
1: Mais bah si.
20: Même si ça s'est bien passé, moi je dis que c'est pas une bonne idée.
1: Ouais.
20: Donc je dis que tu vas nous trouver une petite question dans ta cervelle, là, vite.
7: Surtout qu'il y en avait 11 des questions, ouais, Gérard.
1: Non.
20: Il en manque une.
1: Non.
20: Si, je l'ai vu par-dessus ton épaule sur le papier, il en manque une.
1: Non, il y en a plus.
20: Si, il y en a une que t'as pas fait, là.
1: Non, elles sont toutes faites, les questions.
20: Mais si, vas-y, file-la, montre-lui, là, celle-là. Là.
7: Attends, on va la trouver.
1: Non, elles sont toutes faites, les questions. Donc, la conclusion.
20: Ah, on va trouver une question, là.
1: Non, je te dis,
7: si vous avez des questions, si vous avez des questions.
20: Alors voilà, moi, Gigi, je voudrais savoir pourquoi, maintenant que c'est une seule maison, Fun, RTL, RTL2,
1: ouais.
20: Pourquoi les trois, elles mettraient pas leur fréquence juste côte à côte pour être plus fort, parce que c'est très bien qu'à 3 contre 1, on est toujours plus fort.
1: Mais de toute manière, qui sait que. Parce qu'on n'a toujours pas eu les sondages par rapport à la presse. Donc j'aurais bien voulu savoir si. Oui.
2: Il y a un auditeur qui demande si c'est possible d'écouter la radio à la télé, en fait.
1: Alors là, je vais te dire une chose, faut vraiment.
21: On m'a demandé si on pouvait l'écouter par CB.
1: Ça par la CB, c'est faisable en mettant ton mic devant les haut-parleurs.
2: Ouais, et à la télé.
7: Et moi j'ai sur le Minitel, j'ai mon
1: masque. Ouais, bah toi tu
2: non,
1: tu,
2: ma
1: toi,
2: non,
1: toi,
2: la
1: tu,
2: télé,
1: toi
2: la
1: tu,
2: télé.
1: Toi tu pour l'instant tu fermes ta gueule avec ton cousin, tu fermes ta gueule, d'accord?
7: Non, c'est ma cousine.
1: Non, mais moi j'en ai rien à foutre. Elle va se faire sauter par toi. OK.
7: Elle a les sondages d'RTL2, ça t'intéresse ou pas?
2: Ouais, donc est-ce que c'est possible d'écouter la radio à la télé?
1: Faut avoir du bon matériel,
7: faut du matos, hein, putain.
1: Pour pouvoir écouter la radio à la télé.
2: Quoi comme matos alors?
1: Ben, y a certains trucs. Toi, tu dégages parce que tout à l'heure, je vais t'éclater.
22: Mais qu'est-ce que j'ai fait?
1: Tu dégages.
22: J'ai rien fait.
1: Tu dégages de là.
2: T'approches pas de Gérard.
1: Tu dégages.
22: Ben, je suis assis.
23: Allô?
1: Ouais.
20: Dis-moi, Washigiri, vas-y.
7: Bon, Gérard, t'écoutes un peu ce qu'on te dit.
1: Tabata, conclusion.
23: Ouais, bah écoute, c'était un débat intéressant. Je suis déçue d'être arrivée qu'à la fin.
20: Mais on continue.
1: Non, de toute manière, c'est fini.
23: Si
1: c'est
23: pas Gérard, continue. Je suis sûre que t'as une question encore.
1: Non, il n'y a plus de questions.
23: Ouais.
20: Et si, bien sûr.
23: Si, j'en ai.
1: De quoi? Alors, vas-y.
23: T'as déjà fait du cybersex?
1: Quoi?
23: Non, rien.
1: Ouais, d'accord. Je crois que ta question, elle a ni queue ni tête comme toi.
23: Ah ben, moi, j'ai pas de.
1: Ginny.
23: Gérard, est-ce qu'il existe des radios pour les enfants?
7: Parlez pas tout en même temps.
1: Tabata, tu t'écrases.
23: Moi, j'ai rien dit là.
1: Ginny.
23: Eh ben, le débat était pas mal, mais comme d'habitude, il manquait quelques questions, Gérard. Faut approfondir.
1: Ouais. Bah ouais, mais je pense que le débat sur les radios, on l'a assez approfondi.
23: Ouais, mais c'est bâclé un petit peu.
20: Le phoque. Le phoque, s'il te plaît, mon ami.
22: Mon petit cochon.
20: Gérard, c'est le phoque.
1: Oui.
20: Je peux faire ma conclusion?
1: Je crois que tu l'as déjà fait,
20: Non, j'ai posé une question tout à l'heure, c'est pour ça.
1: Non, c'est peut-on. Quoi? Qui c'est qui a écrit ça, ça?
20: Vas-y.
1: Peut-on écouter la radio à la mer ou à la montagne ou autre? À la mer, à la montagne, oui. Parce qu'avec un baladeur, tu peux très bien écouter la radio à la plage.
7: Mais le sel, ça l'abîme. Hein.
1: Avec un baladeur, tu l'abîmes pas, espèce de con.
21: Gérard, vite fait, il y a Kleenex sur IRC, il dit à Sandy qu'elle arrête de l'appeler.
1: Alors Kleenex, il va se faire foutre parce que Sandy, depuis tout à l'heure, on n'arrive pas à l'avoir. Bah, donc
21: apparemment, c'est parce qu'elle n'arrête pas d'appeler Kleenex.
1: Non, elle connaît pas. Alors sur l'IRC, arrêtez de. Par contre, je reprécise encore ce que j'ai dit hier. Arrêtez de me dire que c'est soit Rigaud ou Manu ou Fildar ou Max ou Apolline qui vous donne mon numéro parce que c'est faux. Vous êtes tous des menteurs. C'est ça, vous êtes tous des menteurs. Alors moi je vais vous dire une chose, que maintenant celui qui m'appelle, son numéro est retransmis directement au commissariat de police. Maintenant je ne peux plus me faire chier avec tes petits cons.
20: Tu balances tout le monde à la bade.
1: Ouais, ben moi je t'emmerde, ok. Alors, en de bon entendeur, salut.
20: Ouais,
1: Non, ça y est, c'est terminé. Ouais. Allô, conclusion, Gérard. C'est terminé.
20: Ouais, conclusion.
22: Allô, Gérard.
20: Conclusion, mon GG.
1: Donc, Gérard, pour moi,
21: j'ai quelques conclusions de l'IRC quand même avant que tu donnes ta conclusion. Je pense que c'est.
22: Gérard.
4: Ferme ta gueule.
1: Bon, allez, hop, tu me les vires tous, là, maintenant, comme ça, je serai tranquille.
21: Il y a Davy One, il dit que, comme il habite en Belgique, il donnera sa conclusion demain soir à cause du décalage.
3: Ah, il a bien fait, il a raison.
1: De toute manière, demain soir, il n'y a pas de libre antenne.
3: Non, mais tu viendras, toi, exprès.
1: C'est ça, tu te mets le doigt dans le cul, toi, pauvre con.
9: Allez.
23: Gérard.
9: Pommade.
10: Il le fait, Gérard.
1: À part.
21: Il y a la conclusion de Turpentier.
1: Ouais, que le débat n'avait ni queue ni tête comme moi, donc j'en ai rien à foutre de ça.
21: Ouais, j'en ai un sample à dire à ma place.
1: Il y a un gros sampleur qui tousse. Et on était combien pour finir?
21: On a fini à 9980 à 18.
1: Bah ouais, mais c'est pas grave. Donc, conclusion du débat.
3: Gérard, il y a ma sœur sur Minitel qui dit putain, c'est con à deux près.
1: Bah ta sœur, tu iras lui
3: les caresser, oui, bien sûr. Ouais, caresser ouais. Les fesses, bien sûr.
1: Conclusion du débat.
23: La radio,
1: ça y est, c'est terminé. Non, conclusion. Pour moi, la conclusion, c'est que.
20: Allô, Gérard.
1: Ta gueule.
20: Est-ce que je peux faire ma conclusion?
1: Bon,
23: j'ai pas fait ma conclusion, moi non plus.
1: Terminé, c'est fini.
23: J'ai pas fait ma conclusion.
20: Tu finis ton travail, sinon t'auras pas tous tes tickets resto.
1: Ça y est, c'est terminé.
10: Vas-y, fais ta conclusion.
1: Il n'y a plus de conclusion par les auditeurs. Ça y est, c'est terminé.
23: Je voulais juste dire à mes potes de Fun que je les kiffe.
20: Voilà.
23: Ouais, moi aussi.
20: Bien seul, ils m'ont manqué, mes potes.
21: C'est cool.
23: À mon pote Goldo de Fun et à mon pote Armet de Fun et à mon pote Tony de Fun. Ah non, moi c'était pas eux.
1: Ouais, c'est ça.
20: Gérard, c'est bien que tu aies fait un débat sur la radio parce que t'es quand même un bras cassé, il faut le dire.
1: Et moi, je t'emmerde.
20: Et je voulais te dire qu'il y a quand même des keufs qui te cherchent pour délit de sa gueule sur la bande FM. Donc, si je te donne un conseil, vas-y, planque-toi, trace.
1: Ouais, bah moi, je t'emmerde. Ok, alors en de bon entendeur, salut.
20: Tu peux te cacher chez moi dans le 9-4 à la cave si tu veux.
1: C'est bien, bah va te faire foutre. Donc, conclusion, ce soir, qui c'est qui a bien travaillé? Pour une fois.
3: Moi aussi.
1: Pour une fois. Pour une fois, on a laissé la chance à Pauline, elle a fait son boulot correct et il y a Rigo qui a toujours bien fait son boulot.
3: Bien,
1: voilà.
3: Rigo,
1: les
3: bien.
1: Deux autres,
3: c'est
1: les bien. Deux autres, vous êtes nuls.
10: C'est
1: voilà. Et pour finir, on s'écoute. On s'écoute quoi pour terminer?
3: Pauline va te le dire.
1: Pour terminer, les foules de la FM avec du bois dans la. Fourmilière et on se retrouve dimanche soir pour les conseils 70 parce qu'elle a des petits, elle a d'autres problèmes à régler et moi je vous retrouve dimanche soir dès 22h mais bien sûr vous avez Seb pour la nuit sans pub demain matin Bob et bien sûr la loco de demain soir avec Strambez, Jean-Marica, Jean-Marie Percu
4: Gérard,
1: la semaine prochaine au revoir à tous.
12: Salut toi.
3: Oh merde, du coup.
24: Nous, ce qu'on vous propose tout de suite, c'est d'aller maintenant vers le courrier de nouveau de Fun Radio avec un interview exclusif Fun Radio. Il s'agit d'un auditeur, c'est quoi, c'est ça? Qui m'a interviewé à la fois moi et à mon insu, ainsi que Gérard, écoutons.
25: Qui est réellement Max? Je suis un égocentrique, prétentieux et faux cul.
24: C'est vrai.
25: Bon, mais dis-moi, ça ne t'est pas assez caché, ça?
24: Ouais.
25: Mais ça dure depuis combien de temps?
24: Tous les soirs, depuis maintenant près de 4 ans, à raison de 3 à 5 heures par jour.
25: Quelles sont les personnes que tu aimes le plus dans la vie?
24: Mes parents, il y a mon frère et ma sœur.
25: Wow, ce serait le bonheur.
24: Il a un don.
25: Et les personnes que tu aimes le moins?
24: Surtout les gens qui me critiquent.
25: Sois plus précis, pourquoi?
24: Parce que les gens qui critiquent, en fin de compte, ne sont pas des gens qui me détestent, sont des gens qui sont jaloux.
25: Que penses-tu de Gérard?
24: Ce mec-là est un petit peu malade.
25: Eh bien, on va vérifier ça immédiatement. Nous avons GG dans un autre studio. On ne lui dit pas que vous êtes avec nous, Max.
24: Ouais.
25: Ok, alors Gérard, vous êtes avec nous en direct dans un autre studio. Que pensez-vous de Max?
24: Le gros PD de Fun Radio.
25: Bah vous y allez.
24: Oh putain, enculé. Ah bah non, pour l'instant, hein.
25: D'après vous, que fait Max en ce moment?
24: Je sais pas ce qu'il fout, Max. Max, il se gratte les couilles.
25: À propos de couilles,
24: d'après. Oh là là, il est vulgaire.
25: Centimètres mesure la queue de Max?
24: 5 cm. Salaud.
25: Bien agressif. Alors je voudrais savoir une chose. Est-ce que vous souhaitez le départ de Max? Parce qu'on dirait que vous avez l'air de lui en vouloir, en tout cas.
24: Il part quand, lui?
25: Je suppose que ce serait pour prendre sa place et devenir star le soir, alors.
6: Gérard, le roi de la nuit, ouais.
25: Et quand vous vous regardez devant une glace, qu'est-ce que vous vous dites?
6: Gégé, je t'adore.
25: Et c'est tout?
6: Quel ventard. Gégé, je t'aime.
25: Je me disais aussi. Vous n'attrapez pas un petit peu la grosse tête en ce moment?
6: Non, pas trop, pour l'instant.
25: Max, cul, ouais. Que pensez-vous de la performance que Gérard vient d'accomplir?
6: Il a un don.
25: De temps en temps, vous la jouez pas un petit peu?
6: Ouais, c'est vrai, ouais, je me la joue, et alors?
25: Et vous trouvez pas ça trop malsain, des fois?
6: Là, j'ai pas le droit de me la jouer une fois de temps en temps, non?
25: Gérard, que vous dit Max hors antenne le plus souvent?
6: Je veux te sucer. Oh, que c'est pas vrai. C'est dégueulasse. Toi, on peut appeler ça, je suis poli, hein.
25: Est-ce que Gérard, dans la loco, avec les toilettes, là, c'est une histoire vraie? C'est une histoire qui est montée de toutes pièces? Qu'est-ce que c'est pour finir?
6: Je peux pas le dire. Il faut que ça reste top secret.
25: Bon, d'accord, mais les auditeurs, eux, ils aimeraient bien savoir, Max.
6: Je le sais pertinemment, je le sais.
25: Ben, je pensais que t'allais quand même nous en parler un petit peu.
6: Je n'ai jamais voulu en parler, mais on en a souvent discuté.
25: Bon, ben
6: sois pas déçu.
25: Bon, maintenant, encore une chose.
6: Ah, il y en a eu encore beaucoup, là.
25: Ben non, c'est la dernière. Je vais te demander de conclure, Max. Je te donne carte blanche.
6: Papa, je t'aime.
12: On prend un nouveau débat. C'est les phobies. Voilà. Donc les numéros de téléphone sont les 0800 08 5000, les 0803 08 5000, et le Minitel 3615, code Fun TV, rubrique direct. Donc la première question, avez-vous déjà des phobies? Avez-vous des phobies? Voilà. Donc ben si on peut lancer.
13: On accueille qui, Manu?
14: Je suis en train de les changer, hein.
13: D'accord.
12: Donc, là, on y a change si on peut mettre un
13: non, mais attends, et toi, Gérard, t'as des phobies?
12: Non, moi, j'en ai pas personnellement.
13: Et c'est quoi une phobie? Tu peux expliquer peut-être pour les auditeurs?
12: Oui, ben, je te dis ça tout de suite, Max.
13: Ah, c'est fil d'arme, c'est pas grave.
12: Non, de toute manière, je veux pas te parler.
13: Ah bon? T'as une définition décrite, là?
12: Oui, j'ai une définition.
13: T'as ton dico, là?
12: Non, j'ai pas mon dico.
13: Ok.
12: Alors, les phobies.
13: Alors
12: aversion très vive.
13: Quoi?
12: Aversion, ouais. Très vive.
13: Ouais.
12: Peur instinctive.
13: Ok.
12: Ouais. Après, psychiatrique, crainte, dégression, déversion normale à l'égal des objets, des structurations ou des personnes dont le sujet reconnaît le caractère subtil, mais qui ne peut supporter.
13: Bon, en gros, ça veut dire quoi, en simple?
12: En gros, ça veut dire, bon, ben, c'est à peu près comme moi, que je peux pas supporter les conneries qu'on fait sur mon dos. Voilà. En gros, ce qui veut dire sur le thème de la deuxième réponse que j'ai regardé dans un dictionnaire, quand même.
13: Ouais.
12: Bon, sur la première aversion très vive, peur instinctive.
13: C'est quoi une aversion?
12: Une aversion, bon ben, je sais pas, par exemple, si t'as peur d'un serpent ou autre.
13: Ah, c'est dans les avions, c'est ça?
12: Ouais, soit avion, n'importe où, hein.
13: Ah, okay.
12: Comme tu veux.
13: C'est okay. Une aversion.
12: Mmh.
13: Ok, d'accord.
12: Donc, alors, maintenant, j'attends qu'au standard, il se réveille.
13: T'as quelqu'un, Manu, ou pas?
14: Ah, mais je suis réveillé, Gérard, seulement, moi, je change les auditeurs.
12: Ouais, mais tu vas te réveiller parce que tu vas pas me faire le coup de la semaine dernière, s'il te plaît. Quand je te demande quelque chose, tu vas te réveiller parce que.
14: Pour l'instant, on a Cindy, Angel et Jenny.
15: Salut Gérard.
12: Cindy, bonsoir. Angel et Jenny, bonsoir.
15: Bonsoir Gérard.
12: Bonsoir.
15: Bonsoir Gérard.
12: Bonsoir.
15: C'est Jenny à l'appareil.
17: Ça va?
12: Oui.
15: Tu vas bien?
12: Ouais, je vais bien.
15: Je pensais que t'étais parti, que tu voulais plus faire des débats.
12: Ben, vous verrez bien par la semaine prochaine.
15: Comment Gérard, faut pas que tu partes. Moi, je suis fan de toi.
17: Tu vas nous manquer.
12: Bon, on verra ça après. Je dirai ça après l'émission, ce que j'ai l'intention de faire la semaine prochaine, d'accord?
15: Gérard, ne nous quitte pas.
12: Maintenant, ne me quitte pas, c'est une chanson à Jacques Brel et pour l'instant, j'ai.
15: J'aime Jacques Brel.
12: J'adore Jacques Brel et pour l'instant.
15: On a des points en commun déjà.
12: Non, ouais.
15: Ne me quitte pas. Ne me quitte pas.
12: Bon,
15: je t'aime.
12: Non, mais arrêtez de me dire que vous m'aimez parce que je commence à en avoir ras-le-bol aussi, ça.
15: Alors, qui t'aime, Gérard? Dis-moi qui tu aimes.
12: Pour l'instant, je n'aime personne, d'accord? Je n'aime personne. Il n'y a aucune personne qui est capable de me le dire. De me le prouver.
15: C'est pas vrai.
12: Si.
15: Tu peux nous prouver que tu nous aimes?
12: Ben, dans ces cas-là, s'il y a une nana qui est capable de venir, et je demande fil d'art.
0: C'est là, c'est moi, ouais.
12: Puis de l'art, Max, est-ce qu'il est derrière toi, s'il te plaît?
5: Je t'aime,
0: non, il n'est pas derrière moi, ça change, ouais.
5: Fildar, est-ce que tu aimes Gérard?
0: Moi, j'adore Gégé, c'est un pote.
12: Bon, Fildar, c'est pas ça que je te demande. Tu me trouves un Max, s'il te plaît.
0: Attends,
12: merci.
0: Regarde, 3.
12: 2, 1, 0. Max. Max.
5: Max.
12: Oh,
0: Max. Ouais, Gérard.
12: Ouais.
0: Ouais. Tu veux quoi comme disque?
12: Je sais pas, tu mets ce que tu veux, mais par contre, je voudrais bien aussi que les auditrices arrêtent de dire quand même. Bon, dans ce cas-là, s'il y en a qui sont sûrs, pareil, et qui sont capables de m'aimer, qu'elles viennent directement devant la radio, me le dire en direct.
0: Ouais, mais attends, tu voulais parler à Max, tu voulais lui dire quoi?
12: Ouais, mais attends, c'est pas toi, Fildar, que je m'adresse.
0: Non, mais tu m'as dit d'aller chercher Max, pourquoi?
12: Parce que c'est ce que j'ai à lui dire. Donc, alors, Fildar, tu transmets le message à Max, s'il te plaît.
5: Que quoi? J'ai besoin de Max parce qu'il y a des méchants.
12: Non, mais attends. Fildar, s'il te plaît.
0: Mais non, mais tu veux que je dise quoi à Max?
5: Il a peur des filles.
12: Bon, allez hop.
5: Il veut un Max qui veut une femme.
0: Oui, c'est Max, qu'est-ce qu'il y a?
5: Il y a des
12: filles
5: qui lui disent qu'il l'aime.
12: Bon, Max.
0: Oui.
12: Non, mais attends, j'espère que c'est ta voix parce que.
0: Oui, c'est Max à l'appareil, qu'est-ce que tu veux?
12: Bon, tu me chopes la première nana qui est capable de me dire.
0: Ah, ça y est, non mais attends, on a discuté pendant trois quarts d'heure là-haut pour dire que tu te regardais que le nombril, c'est que tu penses qu'à toi. Ouais, là, d'accord. Au lieu de faire ton débat et de te racheter de la connerie que t'as fait tout à l'heure de te barrer où j'ai failli te mettre dehors, faut quand même dire aux auditeurs définitivement, tu arrives et tu dis pour les femmes qui m'aiment, machin, nanana, vous venez devant la radio, on s'en branle.
12: Ok. Eh ben, dans ces cas-là, on fait le dernier débat. Et puis
0: oui, c'est le dernier débat, mais ça se dit, c'est quand même le dernier débat, c'est le dernier jeudi. Profitez-en, c'est les adieux de Gérard ce soir.
12: Voilà, profitez-en. Avez-vous des phobies? Cindy, Angel et
5: alors,
12: Jenny.
5: Moi, Jenny, je sais pas ce que ça veut dire phobie. Moi, j'ai pas compris la définition.
12: Non, mais je l'ai dit, je la répéterai pas.
5: Il y a des mots trop compliqués dedans.
11: Moi, je comprends pas. Moi, c'est Angel, j'ai compris. Mm-hmm. Alors, moi, Phoebe dans Friends, je l'aime bien. Je la trouve sympathique et très marrante. Ouais. Mmh. Mais j'aime bien Rachel et Monica aussi.
16: Moi j'aime bien Rachel et Ross.
11: Ouais, ouais,
12: d'accord. Bon.
16: Et toi Gérard, tu as des phobies?
12: Non, aucun.
16: Aucun? Qu'est-ce que ça veut dire phobie?
12: Non, de manière, j'ai les définitions, j'ai regardé ce que ça voulait dire.
16: Et ça voulait dire quoi?
5: Parce que moi, aversion, je sais pas ce que ça veut dire.
16: Moi je crois que phobie, c'est inversion, c'est ça?
5: Oui. Mmh.
16: C'est l'inversion?
5: Oui.
12: Aversion très vive, peur insective.
16: Instinctive, alors moi c'est vrai que j'ai très peur des insectes, alors je fais des inversions.
12: Non mais attends, instinctive, ça veut pas dire insecte.
16: Pardon Gérard, excuse-moi.
12: Ça alors, veut pas dire insecte.
16: Instincteur, c'est ça?
5: Oui.
16: Alors l'instincteur, c'est vrai, c'est moi je pense que le phobie, ça serait pour éteindre les feux avec l'instincteur.
5: Ouais, c'est intrinsèque.
12: Oui.
5: Ouais.
12: Non, mais je parle pas d'extincteur. Hein.
5: Non, c'est transitoire en fait.
16: C'est l'inversion, c'est ça Gérard?
5: L'inversion.
16: Bah ouais. Bah moi je dirais que l'inversion du feu c'est l'instincteur. Hein.
12: Mmh. Non, mais attendez, je veux pour l'instant, je vous demande, je répète, je vous redonne la première version.
5: Ouais.
12: Inversion très vive, peur instinctive.
16: Ah,
12: c'est pas instincteur.
16: Alors là c'est différent parce que.
12: Donc, alors, avez-vous des phobies? Donc on m'a demandé ce que ça voulait dire la définition de phobie. Ouais. Je viens de vous l'annoncer. Ouais, alors je vous donne la deuxième définition quand même. Ouais. J'ai regardé sur un dictionnaire.
16: Ouais,
12: c'était donc c'est psychiatrie, crainte.
5: Robert maternel.
12: Merci pour alors celle qui vient de dire Robert Martinel tout à l'heure tu vas faire.
16: Existe Gérard le Robert.
12: Oui non mais Robert Martinel il n'existe pas.
16: Mais ça existe pour les études supérieures Gérard.
12: Ah oui Robert maternel.
16: Gérard. Mais, bien sûr.
12: Non mais attends maternel j'ai quand même 36 ans et je suis pas un bébé. Je ne suis pas un bébé d'accord.
16: Mais Gérard ça veut rien dire c'est des bouquins qui s'appellent comme ça.
12: Ouais, alors psychiatrie 2 points. Crainte des raisons. Déraisonnable à l'égard d'objets, de structuration ou de personnes dont le sujet reconnaît la créature insubtile mais qu'il ne peut surmonter.
16: Alors moi, Jenny...
12: Donc, alors, je reviens à la première question. Avez-vous des phobies par rapport aux deux versions que je vous ai définies?
16: Ok, alors Jenny, par rapport à la première définition dont il y a la peur, moi c'est vrai que parfois j'ai peur de me faire sodomiser parce que j'ai peur d'avoir mal.
12: Non mais attends,
15: C'est par rapport à la première définition où tu disais la peur.
11: GG, c'est Angel, t'as compris toi la définition?
12: Disons...
11: Si tu pourrais nous l'expliquer dans des mots à toi,
15: on n'a pas compris.
12: Bah disons... c'est Angel qui a parlé de la sodomie.
15: Non, c'est Jenny.
11: C'est
12: Jenny qui a parlé de la sodomie.
15: Mmh. Ginny. Oui. C'est toi qui a parlé de la sodomie. Ben oui, puisque par rapport à la première définition, il y avait la peur. Ouais, donc moi, je t'explique que j'ai peur parfois quand un mec vient me sodomiser.
12: Oui, donc inversion très vive.
15: Oui, donc peur. L'inversion, ça serait qu'il vienne plutôt devant dans la foufoune, quoi.
12: Oui, mais attends, je te répète la définition. Inversion très vive, peur instinctive. Donc,
11: mais qu'est-ce que ça veut dire?
12: Ben, peur instinctive. Bon, moi j'ai que ça sur mon dictionnaire.
15: Oui.
12: Donc maintenant c'est à vous de. Vous êtes trois filles. Apparemment, vous êtes capable. Vous êtes capable sur trois filles de me donner une réponse.
15: Mais je t'ai donné la réponse.
2: On a Jérôme aussi.
7: Il y a Jérôme qui vient de nous rejoindre.
15: Bonsoir Jérôme. Est-ce que tu peux m'expliquer c'est quoi la phobie?
8: Bonsoir les filles, bonsoir Gérard.
15: Bonsoir Gérard, la phobie. Alors pour toi, Jérôme, la phobie?
8: La phobie de quoi?
15: Ça veut dire la phobie?
8: De quoi?
15: De la phobie.
8: Oh là là.
15: Ça veut dire quoi?
8: Bon, est-ce que je peux répondre sérieusement aux questions là?
15: Oui, parce que, mais vas-y.
8: Déjà, Gérard, il est parti une fois, j'aimerais pas que ça se reproduise. Donc...
12: Ah, viens ou j'arrête?
15: Gérard?
12: Ah, viens, Stéphanie. Oui.
2: Oui, je vous écoute. T'as pas entendu.
12: Je vous écoute,
15: Gérard,
12: parce que j'ai pas entendu.
15: Tu fais le débat avec nous, s'il te plaît?
12: Oui, je vous écoute.
15: Alors, pour toi, qu'est-ce qu'un phobie?
12: Mais à 5 minutes.
15: Ah ben non, Gérard, tu fais un débat ou pas?
12: Je vous écoute.
15: Eh ben, on voudrait t'écouter aussi.
12: Oui, mais pour l'instant, je suis en train de discuter avec quelque chose. Avec quelqu'un.
8: C'est sympa d'être revenu.
15: Gérard, pourquoi? C'est pas gentil.
12: Pourquoi c'est sympa d'être revenu?
15: Bah parce qu'on voulait te voir, Gérard, on voulait t'entendre.
12: Oui, mais de toute manière, c'est pas la peine de voir ma tronche sur Fun TV. De manière,
15: je la vois pas, j'ai pas Fun TV.
8: J'ai pas Fun TV non plus.
15: Bah non plus. Mais on l'imagine. Bon, Gérard, la première question...
12: Bon, allez, on va passer à la deuxième. Parce qu'apparemment...
15: On n'a pas compris. Ça va être plus facile.
12: Ouais, apparemment, vous ne comprenez pas le terme.
15: Pas non plus, Gérard.
12: Non, mais attends, je ne comprends pas le terme.
15: Tu veux Gérard?
12: Non, j'ai pas besoin. Il y a un proverbe qui dit « Tu ferais mieux de prendre du sirop de cordon », d'accord?
15: Ouais.
12: Bravo,
15: Gérard.
8: Moi j'ai du sirop de queue.
12: Non mais attends, attendez. Jérôme, tu as pas commencé à jouer comme ça.
15: Il a rien dit, okay. Gérard.
12: Tu n'as pas commencé à jouer sur les insultes.
15: Mais calme-toi, Gérard.
12: Non, mais on va pas commencer sur les insultes.
15: Mais Gérard.
12: Sinon le débat il va être vite fait. D'accord, Manu.
15: Deuxième question.
2: Oui, Gérard.
12: Tu dis à Jérôme qu'il arrête les insultes.
15: Il t'a pas insulté, Gérard.
12: Bon,
15: Jérôme, t'as raison.
2: On s'éloigne pas du débat là.
12: À quel moment, se manifestent-elles les phobies?
15: Alors, ils se manifestent au moment, justement, par rapport à ce que je disais tout à l'heure, au moment où tu vas au lit avec un garçon.
11: Moi, c'est tous les mois, c'est comme ça que ça se passe.
12: Non, mais attendez. Qui c'est qui a dit que c'était tous les mois, là?
15: C'est toi, Cindy.
12: Ouais, Cindy.
15: Oui, c'est moi, c'est tous les mois, ma phobie.
11: Pendant quelques jours.
15: Ah, moi, c'est 3 fois par semaine, ma phobie.
12: Ouais, non. Attendez, Cindy.
15: Oui.
12: Tous les mois, comment que tu peux faire? Tu changes de mec tous les mois?
15: Bah, évidemment. Oh là là.
12: Je vais dire une chose, ma petite.
15: Ça va pas pour moi.
11: Je change pas de mec, je change de bite.
12: Non, mais attends, je suis désolé pour si tu changes de bite, tu changes de mec. Hein.
15: Mais non,
12: pour moi, t'es une cochonne. Et c'est pas le thème du débat. Hein. Je fais pas le terme des cochonnes ni des salopes. Hein.
2: On accueille Carla aussi.
15: Oh là là.
12: Carla, bonsoir.
17: Bonsoir, Gérard.
12: Bonsoir, Carla.
15: Bonsoir, Carla.
8: Tu des femmes.
12: Bonsoir, Carla.
17: Mais bonsoir, Gérard. Mais t'énerve pas. Écoute, je t'entends, je t'ai dit bonsoir.
12: D'accord, merci.
15: De rien.
12: À la place de.
15: À la place de personne.
8: Il y a encore une ligne.
15: Donc, deuxième question.
12: Oui. Bah ouais, à quel moment se manifeste-t-elle? C'est tout, point final.
15: Alors,
12: ligne.
15: Je disais qu'elle se manifestait par rapport à ce que j'ai dit tout à l'heure. Oui. C'est qu'elle se manifeste 3 fois par semaine au moment où je suis avec l'homme dans le lit.
12: Mmh.
15: Voilà. Et toi, Gérard, à quel moment se manifeste-t-elle?
12: Attends, on a Jérôme, parce que... Ouais.
15: Moi, attendez. Gérard.
12: À quel moment que ça se manifeste? Alors moi, je vais vous dire une chose. Pour l'instant, j'ai pas trouvé le bonheur de ma vie.
15: Oui.
12: Et pour l'instant, vu dans l'état que je suis, et comme je suis vulgaire, je trouverai jamais personne. Donc,
15: de manière,
12: il y a un proverbe qui dit, faut mieux être seul que mal accompagné.
15: Ouais.
12: Même si que je sois seul et rester toute ma vie seul, eh ben.
15: C'est pas grave.
17: Eh ben, Gérard, je trouve que t'as tort.
9: Ouais. Bah, ouais, moi aussi.
15: Non, mais vous devez être. Gérard, vous mal accompagné. Vous comprenez pas les filles.
17: Non, mais d'accord, mais attends, mais non, mais Gérard, faut pas croire que t'es complètement.
15: Un monstre, hein.
12: Non, mais attendez. Pour l'instant, j'ai jamais dit que j'étais un monstre.
15: Gérard.
12: Pour l'instant, il y a personne.
15: Non, mais attends. C'est nous les monstres.
17: Gérard, c'est Angèle. Moi, je pense que tu vas trouver quelqu'un. Faut juste que tu trouves quelqu'un comme toi.
15: Mais bien sûr, voilà. Exactement.
12: Non, mais déjà, faudrait que.
18: Essaye les cimetières, les décharges, comme ça.
17: C'est vrai que ce serait plus dans ses cordes.
18: Je peux parler de ma phobie. Moi, je déteste les bouffes qui sortent et qui reviennent. Gérardophobe.
15: Des cimetières.
12: Non,
15: d'accord.
12: Dors.
15: Gérard.
12: Hop, Jérôme dort. Bonne nuit, Jérôme, ça t'apprendra.
15: Gérard,
12: ça t'apprendra,
15: c'est
12: Jérôme. Jérôme dort.
15: Gérard, c'est Jenny.
12: Oh,
19: ça y est, il est parti, Gérard.
15: Gérard, c'est Jenny.
12: C'est pas rien.
15: Gérard, c'est Jenny.
12: Je fais une fois.
19: Il est parti, Gérard.
21: Gérard, okay. On revient sur le débat, là.
17: Bah, allez, vas-y.
15: Gérard.
12: Oui.
15: Est-ce que tu penses que les phobies, ça serait une bouteille?
12: Comment ça, une bouteille?
15: Bah, une bouteille, quand tu as

0: ficus.
1: C'est mesquin le ficus.
0: Il te viole? Gérard, troisième question, s'il te plaît.
2: Oui. Bon, Gérard?
3: Oui.
2: Avant la troisième question, on a Olivier à la place de Jérôme.
0: Salut Olivier.
4: Salut les filles, salut Gérard.
2: Bonsoir,
0: salut Olivier. Salut Olivier.
4: Bonsoir Gérard.
5: Allez Gérard, vas-y.
0: Gérard, s'il te plaît, troisième question.
6: Donc la troisième question.
2: Donc la troisième.
6: Oui. Non, mais ça commence à bien faire là.
0: Gérard,
6: à chaque fois c'est pareil.
0: La troisième question.
6: Ouais, si vous m'énervez à chaque fois sur les questions, c'est pas bon.
0: Gérard, s'il te plaît, calme-toi.
5: Concentre-toi sur ton débat. N'écoute pas ce que les autres.
0: Ferme les yeux.
2: Alors la troisième question, c'est quoi, Gérard?
6: Que conseillez-vous?
5: Que conseillez-vous, oui?
0: Pour...
5: On t'écoute, hein.
2: Vas-y, on t'écoute, Gérard.
6: Que conseillez-vous aux personnes atteintes de phobie?
0: Alors,
1: arrête de fumer.
0: Jenny, je conseillerais aux... et aux femmes qui sont atteintes psychologiquement de phobie, ou de se jeter par la fenêtre, ou alors de se faire prendre par Gérard.
6: De quoi? Attends, j'ai mal entendu là.
0: C'est pas moi qui ai dit ça, Gérard. C'est
6: non,
0: pas
6: non, mais attends, Ginny, j'ai mal. Ginny, si, c'est toi qui as parlé la première. J'ai mal entendu.
0: Par moi, t'as vu ma voix, j'ai pas dit ça quand même.
4: Bon, et Jenny dehors.
0: Non, je suis pas d'accord.
6: Gérard.
0: Moi, je réponds à tes questions, je suis gentille.
6: Vous me laissez poser les questions à qui je veux, d'accord?
0: D'accord,
1: ouais, allez, Gérard.
6: Alors, Cindy, tiens.
1: Oui,
6: Cindy. Comme apparemment, t'as l'air de dormir. Non. Je vais te réveiller un petit peu.
1: Pas du tout. Enfin, comment?
6: Tu travailles, Cindy, s'il te plaît.
1: Oui, alors moi, ce que je conseillerais, c'est d'arrêter de fumer, de se mettre au gâteau sec.
0: Et au café?
1: Oui, au café aussi.
6: Attends, Cindy, crois que tu vas dire à une personne...
1: Quoi?
6: Tu crois que tu vas dire à une personne qui a l'air de...
1: Quoi?
6: Je préviens que le bruit que j'entends derrière...
4: C'est pas moi.
6: Va retourner au standard, vite fait.
2: Gérard, Carla nous a laissé, elle est partie se coucher.
6: Ah, d'accord. Eh ben c'est bien.
4: Gérard.
6: Quoi?
4: Gérard, c'est Olivier, je peux répondre à la question?
6: Vas-y.
4: Bah, je pense qu'il faudrait combattre le mal par le mal.
0: Ouais. Ouais, c'est comme ça, et le bien par le bien.
6: Ouais. Alors comment que vous avez conseillé? Alors qui c'est qui a dit le bien par le bien?
0: C'est Jenny.
6: Et alors Jenny, comment que tu peux...
0: C'est-à-dire quand tu es gentil, la personne elle va être gentille avec toi et puis te faire des cadeaux.
2: Gérard. On accueille Pierre à la place de Carla.
0: Bonsoir Pierre.
4: Bonsoir.
2: Bonsoir Gérard.
0: Est-ce que tu pourrais parler un peu plus fort en t'entendant?
4: Oh Gérard!
6: Oh, tu te calmes s'il te plaît!
4: Eh ben quand on te dit bonsoir, réponds.
6: Oh, tu te calmes s'il te plaît, d'accord?
4: Eh ben tu fais pas
6: parler des plaisants qu'on est!
0: Gérard, est-ce que tu pourrais parler plus fort? On t'entend pas.
6: Bon.
4: Bonsoir les filles.
1: Bonsoir. Yes. Bon, c'est Angel. Moi, personnellement, j'ai adopté une phobie récemment et j'en suis très contente. Ouais.
6: Bon, alors, Ginny.
0: Oui.
1: Tu fais des fleurs de quelle couleur?
6: Tu as dit. Le bien par le mal, s'il te plaît, tu répètes et derrière, vous vous taisez, s'il vous plaît.
0: Merci, Gérard. Alors, je disais qu'il faut faire le bien par le bien.
4: Bonsoir, d'abord tout le monde.
6: Tais-toi!
5: C'est clair et net.
4: Pardon.
0: C'est-à-dire qu'en fait, quand la personne, elle est gentille avec toi, eh ben, tu es gentil avec elle. Allô?
6: Dans quel sens?
0: C'est-à-dire que si elle te fait du bien...
6: Ah, vous arrêtez la musique derrière, merde!
0: Si elle te fait du bien, tu peux ne lui faire que du bien.
6: Oh, tu te calmes un peu là!
0: Tu ne vas pas lui faire du mal, Gérard.
4: Je viens d'une chose.
0: Donc je disais que...
6: Ah, le sonar, la merde!
0: Donc je disais que...
6: Eh, c'est pas lui, c'est pas comme le premier!
2: Oui, Gérard.
0: Donc je disais que...
4: Oui, qu'est-ce que tu dis? On t'écoute.
1: Vas-y.
0: Je disais que... Allô?
4: Oui, on t'écoute. Apparemment, le Gérard, encore, il pète un plomb.
7: Qui balbarre entre les cuisses d'un catcheur.
4: N'importe quoi, le Gérard.
0: Donc, je disais qu'on peut faire du bien que par du bien.
4: Tu parles de quoi, là? Par rapport au téléphone portable ou...
0: Non, par rapport...
6: Oui, Gérard.
0: Par rapport aux positions.
4: Mm-hmm.
0: Donc, on peut faire que du bien.
4: Position sexuelle?
0: Oui. Position intercocinus sexuel.
4: Ouais. Je veux dire, c'est Pierre, là, pareil.
0: Oui,
4: je vois que Gérard...
0: On fait beaucoup.
4: La sodomie, pour toi, c'est une phobie ou pas?

0: attends, je te parle pas de ça, d'accord?
1: Ok. Bon, c'est quoi la question là? J'ai pas encore.
0: Non, mais attends, si t'as pas compris, mon pote, tu te débouches les oreilles, c'est comme les cuisses, ça se lave. On te demande entendeur, salut, si tu comprends pas.
1: On avait le tien aussi.
0: Si t'es pas content, tu dégages. Allez, bonne nuit. Bravo.
1: Attends, moi je suis très content.
0: Allez,
1: hop,
0: tu dégages. Merci.
1: Je voulais juste dire.
0: Angèle.
1: Que quand?
2: Ouais.
0: Pierre, pour l'instant, tu te fermes.
1: Bah, je me la ferme, d'accord. J'attends mon tour.
0: Non, mais t'as pas peur de parler. Angèle, s'il te plaît.
2: Allô, Gérard, c'est Jenny.
3: Je vous préviens d'une chose.
4: Jenny, ta gueule. Je vous dérange. Allô.
2: Allô.
3: J'ai dit qu'on parlait pas de la loco.
2: Allô.
1: Allô.
2: Allô.
1: Allô, allô, Gérard.
2: Gérard.
0: Eh, ça commence à bien Gérard. Faire.
5: Gérard. Magazine, novembre 97, tout ce que vous voulez savoir sur Carole.
4: Oui, Gérard, c'est promis.
0: Bon, Max. Ouais, tu viens faire le sondage, s'il te plaît, parce que l'autre, il est incapable.
6: Ok, j'arrive.
0: Non, Ginny, je t'écoute.
2: Oui, je disais qu'on peut faire du bien que par du bien.
0: Il est incapable.
2: Tu vas pas
0: attends,
2: faire
0: Ginny,
2: du mal,
0: s'il te plaît. Attends. Eh, hey, Max. Eh, hey, tu. Ou il fait quelque chose, ou j'arrête ce coup-là. Y'en a marre d'entendre Carole et tout ça.
7: Non, mais le Pierre, il gueulait, mais tu le laisses pas parler aussi, le mec.
2: Ouais, laisse-le parler.
0: Fais ça, se calme.
7: D'accord, bah calmez-vous.
4: Allô.
0: Ouais, on t'écoute. Prend, là.
4: Bien calmé et calmé quand même.
0: Bon oui, alors, Ginny, tu voulais dire.
2: Oui, donc je répète pour la centième fois qu'on peut faire du bien. Parle bien, parce que quelqu'un qui te fait du bien, tu vas pas lui faire du mal, t'es bien d'accord.
0: Mais de toute manière, moi, là-dessus, je peux te répondre tout de suite. J'ai jamais fait de mal à personne.
2: D'accord.
4: Est-ce que tu penses à la
6: Gérard.
4: Structure.
6: Excuse-moi, 30 secondes, je viens de parler à Pierre, là, il s'excuse, il aimerait bien reprendre le débat, il s'est calmé et tout va bien.
0: D'accord. Ok.
1: Allô?
0: Non,
1: je m'excuse.
0: Ok, bon, pour l'instant, Pierre, je finis avec Ginny.
1: D'accord.
0: Donc, Ginny,
1: tu. Termine après.
0: Il recommence ce coup-là.
6: Non, Pierre, tu m'avais dit, attends, tu m'avais dit, Pierre.
2: Ginny, il a rien dit.
1: Écoutez.
0: Bon, alors, Ginny, tu disais le bien par le. Je sais plus quoi.
2: Par le mal, Satan et Jésus.
1: La sodomie?
2: Oui.
0: Non, mais attendez.
2: Par rapport aux positions.
0: Non, mais attendez.
4: Avec un portable.
1: Non mais je vois pas le rapport.
0: Non mais attendez, celle qui parle du portable tout à l'heure.
1: Laissez parler Gérard.
0: Celle qui parle du portable, c'est plus la question des portables, c'est la question des phobies. Ok. Bon. Alors moi je peux te répondre, Ginny.
2: T'avais
0: une rec
2: là.
0: Bon allez hop, tu me dégages celui qui s'amuse à faire.
2: Mais c'est personne, Gérard.
0: Au standard, tu te réveilles s'il te plaît, parce que tout à l'heure ça va mal se finir.
1: D'accord.
0: Allez hop, tu me le vires celui-là, c'est Pierre.
2: Bravo,
0: bonne nuit
2: ça.
0: Pour lui. Allez hop.
1: C'est pas moi là.
0: Bonne
1: c'est
0: nuit, je veux pas le savoir. Je veux pas le savoir, j'aime pas aller. On dirait un singe.
2: Mais Gérard, le
0: je suis pas un singe, d'accord.
1: Mais je n'ai pas parlé encore.
0: Ouais, bah t'as pas parlé, y a quelqu'un derrière toi, je veux pas le savoir.
2: Mais c'est un problème technique, Gérard.
0: Non, y'a pas de problème technique.
4: Y'a un pigeon sur l'antenne.
0: Ouais, y'a un pigeon. Alors, pigeon, il va vous chier sous le nez.
1: On peut revenir dans le débat des phobies, c'est intéressant.
0: Oui, mais pour l'instant, je voudrais bien répondre à la question à Ginny.
1: Vas-y, réponds.
0: Alors, Ginny, si tu pouvais me répondre à.
2: Alors, je répète.
0: Ouais, tu me les calmes, mais je t'en ai encore.
4: Une fois, tu as bien compris ton sujet.
8: Qu'est-ce que tu fais maintenant?
1: Bon, les filles.
0: Mais en ce moment, tu commences à être lourd hein, tous les jeudis, toi. Hein.
6: Bon, Gérard, répète la question.
1: Répondez à la question.
0: Alors, que conseillez-vous aux personnes atteintes d'un de phobie? Alors, Jenny.
1: Ah, pardon.
0: Jenny, tu me disais.
2: Alors, moi, je conseillerais, comme tout à l'heure.
1: Après, moi, je peux y aller après.
2: Ouais.
0: Tu t'es pour un sans-pied, s'il te plaît.
1: D'accord.
2: Tu n'as pas écouté, je disais, le mieux, c'était de se jeter par la fenêtre.
1: Non, il écoute pas, alors.
0: Bon, attends, tout à l'heure, il y en a une qui me dit le bien par le mal, maintenant c'est par la fenêtre. Non, mais attendez, il ne faut pas prendre des gens pour des cons, hein.
4: Parce que t'es con.
0: Bon, allez, tu me dégages celui qui s'amuse à ça. Et t'arrêtes de téléphoner en dehors, toi.
7: Alors, je téléphone pas en dehors, je gère le standard, Gérard.
0: Non, mais attends.
7: Oui, Gérard.
0: Attends, il y en a un qui sonne ma gueule.
7: Oui, Gérard.
0: Alors, tu me laisses.
7: Je l'enlève, Gérard. Oui, Gérard.
0: Hey, moi tout à l'heure je vais arrêter, ça va être bipé.
7: Oui, Gérard. Oui, Gérard.
4: C'était trop marrant.
0: Ah ouais, t'as pas de casque, tu peux pas écouter, t'en as rien à foutre. Tu t'en fous, de toute manière, elle passe sur tout le monde.
4: Ah ouais.
0: Et tu lui donnes l'autorisation.
4: Tu vas passer à l'Olympia ?
0: Ah. Voilà. Tu l'écoutes, celui-là ?
6: Mais c'est une fille, Gérard.
0: Non, c'est une fille.
6: Regarde,
0: ah ouais.
6: Viens voir.
0: Ouais, ouais. Non, c'est une fille qui se fout de ma gueule.
6: Bah oui, non, mais attends, ça peut arriver. Hein,
0: ouais, tu prends les gens pour des cons ou tu les laisses, toi ? Hein, c'est une fille, ça.
6: Bah écoute, moi, il n'y a que des filles au standard.
0: Ah ouais, ouais, ouais.
6: C'est marqué on air, il y a Cindy, Angel et Jenny.
0: Ah ouais ? C'est bizarre, par hasard, j'ai Olivier et Pierre.
6: Ils sont partis, tu les as virés déjà, Gérard.
0: D'ailleurs, quand j'aurai une puce potable, Valentini, tout à l'heure, tu m'as parlé du bien et du mal.
2: Mais c'était par rapport à l'autre question, Gérard. Tu comprends pas ce que je veux dire.
4: Jenny, j'en ai marre, il y a Jenny par-ci, Jenny par-là.
2: C'est vrai, c'est pas juste.
0: Eh ouais, vous commencez à me les gonfler, les nanas. Non, mais attendez, les nanas, vous commencez à me les gonfler.
2: Mais non, Gérard, il faut que tu poses la question à toutes les filles.
0: Eh ben, de toute manière, vous répondez chacune votre tour. Alors maintenant, Cindy, tais-toi et toi.
1: D'accord.
2: Ça y est.
0: Merci. Alors Cindy.
2: Oui.
0: À ton tour.
2: Oui. Moi je conseillerais d'aller voir un médecin.
0: Mm-hmm.
2: Et puis de toute façon c'est pas très grave, hein. ça s'enlève facilement, donc c'est bénin comme truc. Mm-hmm.
1: De quoi vous parlez là,
2: les phobies
1: tout à l'heure. Ah, je vous parliez des crèmes de beauté.
2: Non, quand tu vas sur les toilettes.
0: Oh, c'est quoi ça ?
2: Chez Gérard.
6: Il a rien dit de méchant, Gérard.
2: Quand tu vas aux toilettes chez Gérard, tu attrapes des phobies. Voilà.
0: Ah, attends, alors Cindy, depuis quand t'es venue chez moi ?
2: Oh, écoute Gérard, ne fais pas le cachet.
9: Oh, la menteuse, elle est amoureuse.
0: Alors Cindy, maintenant.
1: Oh, la menteuse, elle est amoureuse.
0: S'il vous plaît.
1: Oui.
0: On se calme.
1: Gérard, Cindy, tu le vires, Gérard.
0: Non, hey, tu me laisses Cindy, maintenant, je veux qu'elle avoue à l'antenne, en direct.
1: Ah, voilà, comme par hasard, tu la vires pas, là. Quand c'est pas un mec, tu les vires pas, là. Tu les gardes, là.
0: Tu vires.
1: Ouais, c'est ça, tu vires. Non, je vire pas. Attends, j'ai le droit. Non, j'ai pas posé de questions. Tu étais un dictateur.
0: Attends, pour l'instant, Cindy, elle a dit qu'elle s'est mis chez moi.
1: Tu fais chier le monde.
0: Si t'es pas content, tu vires.
1: Non, je suis pas content, mais je dégage.
0: Allez, tu me le dégages.
1: Non, Gérard.
0: Tu le dégages.
1: Merde, alors tout le monde raccroche à ce moment-là.
9: Ouais, parfaitement.
1: Non, mais attends, je dis rien, Gérard. Tu m'as même pas, ça fait 20 minutes que je suis arrivé, tu m'as même pas dit bonsoir.
0: Non, mais attends, ouais. Ça fait un quart d'heure. Ça fait un quart d'heure que je suis sur un troisième. Tu me prends pour un con, tu m'y laisses.
1: Je te laisse pour un con, et puis tu me dis pas bonsoir.
0: Bah, moi je suis prends pour un con, d'accord.
1: Dis-moi bonsoir.
0: Et c'est comment ton nom?
1: C'est Pierre.
0: Ouais, et ça fait 5 pas. Ce con.
1: Eh ben bonsoir Gérard.
0: Allez, bonne nuit. Allez, dégage.
1: Attends, tu me dis bonsoir et tu me
0: rends. Allez, dégage.
1: J'écoute ta question.
0: Non, mais attends, pour l'instant, tu laisses parler Cindy. Cindy, s'il te plaît.
2: Mais les mecs.
1: Mais oui, merde.
0: Cindy.
1: Les filles, elles ont besoin de mecs aussi, y'a pas que toi.
0: Mais oh, oui, tu t'es Pierre, s'il te plaît, ou tu dégages.
1: D'accord, je me calme.
0: Cindy. Cindy.
1: Ouais, Cindy.
0: Pierre, c'est la ferme.
1: D'accord.
2: Je suis là.
0: Alors Cindy, maintenant tu vas dire devant tout le monde quand est-ce que tu es venue chez moi.
2: Je ne répondrai que lorsque Pierre aura répondu à ta question.
1: Voilà, mais c'est gentil, les filles. Merci
0: non,
1: de me
0: Cindy.
1: Soutenir.
2: Non, Cindy.
1: Merci de me soutenir, les filles.
2: Non, c'est Jenny à l'appareil. Il faut aider Pierre. Faut...
1: Merci.
0: Alors Pierre.
1: Oui.
0: Je te pose la question.
1: Quand est-ce que je suis venu chez toi?
0: Non.
1: Bah c'est ça la question.
9: Gérard, je voudrais que Pierre réponde.
0: Oh, tu crois que je lui demande qu'il réfléchisse à lui ou quoi?
1: Alors c'est quoi la question, vas-y.
0: Faut pas déconner, hein.
1: C'est quoi la question?
2: C'est un portable.
1: Oh, regardez Manu tout le temps.
0: Que qu'on sait? Attends, si ça te plaît pas, mon pote, tu dégages.
1: J'ai Fun TV, je te regarde, je te vois.
0: Ouais, bah alors, dans ce cas-là, t'es un mec de la radio, bonne nuit. Allez,
1: non, Fun TV, parce que tu crois qu'il y a des gens qui ont pas Fun TV chez nous.
6: Y'a pas un qui a Fun TV, Gérard.
0: Que qu'on sait?
1: Alors, Jenny, t'es de la radio, c'est ta Fun TV.
0: Je te pose la question, merde!
1: Alors, vas-y. Vas-y.
0: Tu travailles à standard ou quoi, toi?
6: Question, Gérard.
1: Vas-y, la question, je t'écoute.
0: Non, mais attends, tu te laisses pas, tu me dis, tu poses la question, tu fais ton débat.
1: Vas-y, Gérard.
0: Mais tu te réveilles en standard.
1: Vas-y, Gérard, j'écoute.
6: Je suis réveillé.
0: Gérard, tu dors.
1: Mais arrête de chier sur Manu, on écoute.
2: Manu, c'est un mec super gentil.
1: Ouais, moi aussi, je l'adore.
0: T'as l'air, ça va aller vite.
1: Vas-y, j'écoute la question, je réponds calmement.
0: Que conseillez-vous aux personnes atteintes de phobie? Alors, Pierre, maintenant, tu réponds.
1: Alors, moi, ce que je conseille aux gens qui sont atteints de phobie, c'est d'aller voir, premièrement, c'est d'aller voir un spécialiste de la phobisation. C'est-à-dire... Arrêtez de voir. Et donc, je pense qu'en fin de compte, il faut aller voir un spécialiste. Quand par exemple, t'es...
6: Faut se faire opérer, Pierre, non? T'es pas d'accord?
2: Oui,
9: n'étais pas obligée maintenant.
1: Attends, excusez-moi.
0: Non, attends, te fous pas de ma gueule, Pierre, parce que.
9: Mais attends,
0: pour l'instant, il est en train de dormir sur la question.
1: Non, la phobie, c'est une maladie. C'est-à-dire que les gens.
0: Ouais, c'est une maladie.
1: Comme par exemple, les gens qui ont peur des araignées, les gens qui ont peur des choses comme ça, des fourmis, des escargots. Moi, j'avais pas qu'ils étaient.
0: Attends, t'as déjà eu peur d'un escargot?
9: Mais c'est vrai, Gérard.
1: Et alors?
0: Ah non, mais attendez.
1: Ce que tu veux voir.
0: Moi, j'ai jamais eu peur d'un escargot.
1: Il y a des gens qui sont atteints de la phobie de Gérard, qu'on en marre de, sur la bande FM d'avoir des Gérards sur la radio, c'est tout.
0: Eh ben, si t'es pas content, tu raccroches, tu m'emmerdes pas. Bonne nuit, Pierre. Celui-là, tu me le dégages.
1: C'est
0: terminé. Voilà, ça y apprendra.
1: Moi, ça ne me dérange pas, je parle de certains auditeurs.
0: Mais, s'il te plaît.
1: Moi, j'aime bien.
10: Ouais, c'est mal.
0: Oh, tu viens faire le standard, là, il déconne l'autre.
10: Mais t'arrêtes pas de gueuler.
0: Mais merde, je pose une question, il n'est même pas capable de me répondre.
10: Mais tu laisses même pas répondre.
1: Calme, quoi, merde.
0: Mais merde, il n'est même pas capable de me répondre à une question.
1: Ça va prendre 20 secondes. Je dis que je suis d'accord que les gens qui sont atteints d'une maladie de la phobie, il faut qu'ils aient des spécialistes, c'est-à-dire des chirurgiens.
9: Des psychologues,
1: tu me l'as enlevé de la bouche, merci. Vous allez voir des psychiatres, des vétérinaires, tout ce qui est possible en leur pouvoir.
0: Non mais attends, Pierre.
1: Oui.
0: Pierre.
1: Oui.
0: Est-ce que t'as déjà vu quelqu'un atteint de la phobie d'aller voir
1: Mais pour se renseigner sur, si par exemple t'as peur des araignées, c'est d'aller voir un spécialiste, c'est-à-dire un vétérinaire qui s'occupe des animaux.
0: Ah ouais, un vétérinaire pour aller. Non mais attends, t'es complètement taré, mon pote.
1: Mais non, mais ce que si t'as peur
0: des... arrête, t'es taré.
1: Non mais attends, t'as vu comment tu parles aux auditeurs?
0: Un psychiatre, ok.
1: Tu
0: crois
1: que t'es pas taré, toi?
0: Mais tu me dis, attends, si t'arrêtes, tu sais même pas ce que tu dis dans tes réponses.
1: Mais je te réponds, peut-être que je réponds pas bien, mais je te réponds.
0: Mais attends, et l'autre nana qui dit aller voir un gynécologue?
1: Mais tu cries, toi?
9: Bah oui, parce que la sodomie, ça fait mal.
1: Et alors?
0: Mais ça, c'est pas une phobie, la sodomie.
1: Et nous, les
0: enculés. Oh, Pierre, tu me le dégages. Lâche pas seulement, enculé. Ou j'arrête.
9: T'as dit enculé, c'est pas... Gérard, concentre-toi, nous sommes là.
0: Mais j'en ai marre.
9: Gérard, quatrième question, s'il te plaît. S'il te plaît, Gérard, c'est Jenny qui te parle.
10: Gérard, Pierre s'est excusé, il a raccroché.
0: Non.
10: Il a raccroché,
0: bonne nuit.
10: Il s'est excusé quand même.
9: C'est Angèle. Moi, je voulais dire que je trouvais que c'était quand même incroyable parce qu'il faut que tu sortes le dimanche. Ce qu'il a dit, Pierre, c'était tout à fait vrai.
11: Ouais, c'est vrai, je suis tombée
0: dans le hobby. Attends, Angèle.
9: Et peut-être même le vétérinaire.
0: Angèle. Angèle, tu crois que je vais avoir un vétérinaire alors que je suis un être humain?
9: Non, mais attends. T'es pas phobie, toi.
0: Comment?
9: Toi, t'es pas phobie, toi.
0: Non, mais attends.
9: Il y a des gens qui sont phobies.
0: Eh, j'ai jamais dit dans les questions, dans les trucs du dictionnaire, qu'il fallait voir un médecin.
9: Mais oui, mais écoute, Gérard, il avait tout à fait raison, Pierre, parce que moi, je veux dire, ma phobie, tu vois, c'est la sodomie. Et quand j'ai mal, il faut que j'aille voir un gynécologue. Tu comprends, Gérard?
0: Non, mais attends.
9: Gérard, c'est quoi ton dernier rêve?
0: Mon dernier rêve?
9: Est-ce que c'est un rêve érotique?
0: Non.
9: Ah,
0: là, je vais vous dire une chose. Le jour où j'aurai un rêve érotique, les poules, elles auront des dents et je me ferai curer la fin de l'année.
9: Mais quand tu te lèves le matin, est-ce que tu bandes?
0: Ah ben ça te regarde pas, ma petite.
9: Oh, Gérard,
0: s'il te plaît. Il y a personne qui couche avec moi, donc elle pourra pas savoir si je bande le matin en me levant.
9: Mais ouais, mais nous, on voudrait bien savoir avant de coucher avec toi.
0: Mais vous êtes bien curieuse là.
9: Toi aussi t'es curieux, Gérard. Tu nous poses pas une question, donc nous aussi on va poser des questions.
0: Non mais c'est normal. Vous voulez que je réponde à ce que je bande le matin?
9: Bah oui.
0: Non, je bande pas le matin.
9: Pourquoi?
0: Parce que j'ai pas ce qu'il faut à côté de moi.
9: Et est-ce qu'il y a du sperme sur ta culotte le matin?
0: Non plus.
9: T'as pas de carte de France dans ton lit?
0: Non.
9: Ah bon.
0: Attends, j'ai mal. Là, je viens de mal entendre un nom.
10: Carte de France.
9: Carte de France, elle a dit.
10: C'est ce que c'est, Gérard?
0: Ouais, bien sûr, c'est tout ce qu'il
9: y a.
10: Tout ce qu'il y a autour de l'Angleterre, de l'Espagne.
0: Ouais,
10: de
0: c'est ça. Mais oui, c'est ça.
10: C'est la dingue, ok.
0: Ouais.
10: C'est bon, tu sais ce que c'est.
0: Bon,
9: Question?
0: Il y a encore.
10: Gérard?
0: Oui.
10: On accueille Philippe Hubert et Antoine.
9: Bonjour. Bonsoir.
1: Bonsoir.
0: Salut.
1: Bonsoir.
9: Bonsoir. Hubert.
11: Bonsoir tout le monde.
12: Bonsoir, vous, c'est Philippe Hubert, vous pouvez m'appeler Hubert.
9: Bonsoir Hubert 41.
12: Non, Hubert.
0: La radio derrière, s'il vous plaît.
12: Il n'y a pas de radio.
9: Gérard, est-ce que tu aimes la Hubert?
12: D'abord, je voulais dire que j'étais d'accord avec Gérard et qu'il avait entièrement raison, que le Pierre de tout à l'heure a un peu abusé.
9: Je suis d'accord avec toi,
12: Hubert. Mais tout à l'heure, vous aviez l'air d'être plutôt d'accord avec Pierre, alors que bon, moi j'étais scandalisé. J'ai entendu Gérard qui avait raison quand il lui disait qu'on n'allait pas voir un vétérinaire. J'ai trouvé ça un petit peu absurde. Non, mais t'es...
9: Ah mais moi j'étais pas d'accord avec Pierre hein.
12: D'accord.
9: Et toi tu vas voir quoi quand t'as
12: une... En tout cas les filles, je veux déjà vous dire que vous avez une mine resplendissante.
9: Merci.
12: Je vous en prie.
0: Attendez, il y a une question minutale. Stop. Au lieu de vous fendre la gueule les nanas, vous vous taisez s'il vous plaît, merci.
6: Ouais, genre, il y a François qui demande sur le Minitel si tu es atteint de phobie par rapport à Françoise.
0: Alors là je répondrai pas.
9: Est-ce que Christine était une phobie pour toi, Gérard?
0: Je ne répondrai pas non plus.
12: Il a raison. Bonsoir Gérard, je suis content d'abord de vous parler. C'est la première fois que je vous appelle. Enfin, j'ai déjà eu l'occasion d'écouter plusieurs fois.
0: Ouais, non, mais ça fait la deuxième fois que vous m'appelez.
12: Oui, c'est vrai. Ouais. Non, mais là, cette fois-ci, je trouve que ce soir, vous avez bien mené votre débat. Et vous aviez raison quant à la définition au début de ce qu'était la phobie. Et concernant Pierre, en lui disant qu'effectivement, il fallait pas tout mélanger, surtout d'aller voir un vétérinaire. C'est totalement absurde, au même titre que la demoiselle qui disait qu'elle avait la phobie de la sodomie, d'aller voir un gynécologue.
0: Faut quand même pas sous de la gueule du monde. Je dis bonsoir deux fois, d'accord. En de bon entendeur, salut. Donc je vais répondre quand même à la question.
12: Il n'y a aucune question qui a été posée, posez la vôtre.
9: Est-ce que je peux dire un truc?
12: Oui,
9: je suis en train de regarder Prince à la télé, c'est extraordinaire.
12: D'accord.
0: Bon, tu me sens que c'est lui là qui veut passer au-dessus de tout le monde là, qui
9: mais
0: veut. Non, mais attends.
12: Attendez, je n'ai pas encore eu l'occasion de parler, je vous écoute.
0: Non, t'as pas eu l'occasion de parler, pour l'instant tu m'as posé la question, d'accord?
12: Je pose pas la question, je ne fais qu'affirmer, vous aviez raison. Je suis d'accord avec vous. Allez, pose-nous ta question, fais-nous marrer. Philippe Hubert, appelez-moi Hubert.
9: Tu étais d'accord avec moi tout à l'heure.
0: C'était qui?
9: Jenny.
0: Jenny, moi je vais dire une chose que.
9: Merde.
0: Ouais, si t'es pas content.
12: Un truc qui est très bon.
0: Tu me dégages, Philippe Hubert, ou quoi, là, quoi?
12: Appelle-moi Hubert. Et ce qui est marrant, c'est quand on me dit est-ce que je suis d'accord, ça fait puberté, d'accord? Et je dis oui, alors puberté.
0: Ça commence à bien faire.
12: Cette petite parenthèse.
9: C'était une boutade.
0: Allez, cinquième question.
12: Oui.
0: Quels sont les plus connus?
12: Alors, les plus connus sont d'abord.
9: Les Pretenders.
0: Non, taisez-vous les filles. Laissez parler le plus intelligent de la ligne.
12: À mon avis, c'est à mon tour, alors.
0: Alors vas-y, imbécile.
12: Le plus intelligent. Alors, bon, la puberté, la phobie, les plus connus. Bon, alors d'abord, il y a la phobie des araignées, la phobie du feu, la phobie de tout ce qui est fourmis, la phobie, attendez, je regarde dans mes cahiers. Attendez.
0: Non, il n'y a pas. Il n'y a pas à regarder dans les cahiers, vous le dites maintenant.
12: Fellation.
0: Dehors celui-là, tu me l'as. Hop, dehors. Allez hop, bonne nuit à celui-là.
12: Je tenais juste à dire, il y a aussi
9: la phobie.
12: Non, mais il y a la phobie des filles aussi.
6: Mais c'est intéressant, moi ça m'intéresse ce qu'il dit.
0: Ça t'intéresse, pour l'instant, je demande à d'autres personnes de répondre.
12: Je me tais.
9: Gérard, ça va dire que c'est. Mais Gérard, c'est intéressant ce qu'il dit.
0: Ouais, mais.
12: Je me tais. Je me tais dans le lac. Si vous permettez cette expression.
0: Ouais, qu'est-ce que tu fais en standard là?
9: Je me tais d'oreiller. Vous connaissez?
12: Alors c'est autour des filles, hein.
9: Oui.
0: Cindy.
9: Les suprêmes.
0: Non, quels sont? Vas-y, Manu le malin, continue. Tout à l'heure,
6: le gamin.
0: Ouais, Manu le gamin, tout à l'heure, je vais tout arrêter.
12: Ah non, vous nous avez déjà fait peur tout à l'heure.
9: Jackson 5.
0: Alors tu te réveilles s'il te plaît.
12: Oui, mais il est réveillé je crois, hein, parce que c'est lui qui m'a pris.
0: Non, il est pas réveillé, je vous ai demandé de sortir vous.
9: Moi aussi il m'a pris.
12: Ah mais je peux sortir de ma chambre.
0: Ah merde.
12: Je peux sortir, je suis avec un sans fil.
9: Gérard.
6: Reprends le débat Gérard.
0: Mais attends, tu gères avec moi ou quoi?
9: Allez Gérard, réponds.
6: C'est Daniel, il s'appelle Daniel. Hein.
0: Ouais mais il vient se calmer. Non, comme par hasard, maintenant, c'est un Daniel.
6: Non, c'est lui qui réalise.
0: Moi, Daniel. Ouais, Daniel. Tu as réagi avec Manu le malin, s'il te plaît.
6: Le gamin, s'il te plaît, Gérard.
0: Ouais, le gamin, tu as travaillé au standard.
6: Le gamin.
0: Cindy.
9: Oui.
0: Alors, à toi.
9: Je t'ai dit, les Suprêmes, après il y a des Jackson 5.
0: Non, mais quels sont les plus connus?
9: Les Suprêmes, les Jackson 5.
12: N'importe quoi.
0: Non, mais attends, si t'es pas content, toi, mon pote, tu la fermes pour l'instant. Je sais pas après. Quand ça parlerait pas de somme, tu sortiras sous le lit. Ok.
1: D'accord.
0: Alors, on devant ton entendeur. Salut, carton sur ton pote de chambre.
9: Bon, c'est Angèle, une des phobies les plus connues, à mon avis, c'est la phobie des moustaches. Énormément
0: de filles. Tu la fermes.
9: Énormément de filles qui n'aiment pas les moustaches et c'est vraiment viscéral, quoi. Je veux dire.
0: Alors,
9: il y a des poils de bite aussi.
0: Alors moi, je vais vous dire une chose. Bon. Bon, allez hop. Je sens que je vais arrêter. Manu, le malin, s'il te plaît, tu te réveilles.
10: Manu, le gamin.
1: Le gamin. Le poil de cul, là, vous allez bien fort, mademoiselle.
0: Oh, tu me le gammes, celui-là.
10: Mais il ne fait que rire, Gérard.
0: Non, mais il passe sur tout le monde.
1: Pourquoi pas les poils du nez?
0: Voilà. Il sort d'où, lui?
10: Bah, il est au standard.
1: Oh, vous me faites rire ce soir.
0: Ah, ça commence à bien faire, Manu le malin.
10: Le gamin.
0: Ouais, le gamin, tu vas travailler.
10: Le gamin, Manu le gamin.
0: Le gamin, tu vas travailler, s'il te plaît.
10: Bah, le gamin, Manu le gamin.
0: Ouais, bah, tu vas travailler, Manu le gamin.
10: Voilà.
0: Alors, Angel. Tu disais.
9: Bah, je te parlais de ma phobie des moustaches.
0: Pourquoi?
9: Bah, parce que moi, personnellement, quand un mec a une moustache et qu'il me fait la bite, personnellement, ça me fait des frissons partout, mais pas en bien.
11: Est-ce que ça te pique?
9: Ah, ça me pique, ça me... Ah.
11: Ça te fait des boutons?
9: Non, pas de boutons, mais enfin, je deviens bleu, je tressaille et tout, c'est horrible.
0: Attends, Angel.
1: Ouais,
9: bizarre. Pardon?
0: Il va la fermer sa gueule celui-là.
10: Il a rien dit.
1: Attendez.
0: Non mais il va la fermer quand je vais répondre à Angèle.
1: Un débat, on peut parler, c'est pas chacun son tour. Quand une dictature, on peut faire un débat. Chez Max la nuit, tout le monde parle en même temps, mais ça se bien organisé, ça sert à rien de vous énerver. Je suis d'accord avec vous, je dis c'est un peu bizarre. Chez qui? Vous allez dire c'est un peu bizarre, c'est ça?
0: Eh, hey, je vais dire une chose, c'est une moustache, toi, espèce d'abruti.
1: Non, je n'ai pas de moustache, mais de moustache, pardon. Mais ceci dit, je peux quand même réagir. J'ai déconné des gens avec des moustaches, mais allez-y.
9: Des poils de cul. Des moustaches.
1: Ah, des poils de cul, j'en ai.
0: T'as des poils au cul? Est-ce qu'une nana t'a déjà embrassé dans le cul?
1: Oui, je
0: lui ai
1: pété dans le nez.
9: Mais moi, j'ai déjà fait, c'est vachement simple.
1: Une soupe de cul, ça m'est déjà arrivé, ouais. Bah voilà. Bon, monsieur Gérard, vous vous écoutez ou pas?
0: Parce que vous... Non, pour l'instant, c'est pas à vous que je m'adresse.
1: Bah, c'est à moi que vous parliez.
13: Bah oui.
1: Alors allez-y.
0: Hein. Bon allez, je pense qu'on va mettre. Je pense qu'on va mettre je sais pas quoi, un disque.
10: Le fond de la rivière Kouaï.
1: Mettons un truc dans le cul, ouais, ça te fera du bien. Ouais.
0: Bon, moi, ça...
1: Silence. Bon.
0: Ouais, on met un disque. Alors je pose la sixième. Je pose la sixième.
1: On y va, on écoute. Taisez-vous, on écoute. Alors Philippe Hubert vous écoute.
0: Oui. Ouais, Philippe Hubert, vous commencez à me les gonfler.
1: Appelle-moi Hubert. Je fais évacuer la piste.
0: Putain, c'est quoi le disque?
13: C'est impossible de travailler dans ces conditions.
10: C'est les petits marcassins, Gérard.
1: Je fais évacuer la salle.
10: Les petits marcassins avec un milkshake à la fraise, j'aime bien aussi.
0: Ah bah vas-y, on voit. Zoubida, c'est Manana avec un berger allemand, et voilà.
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0: Donc si vous voulez continuer de nous appeler, dépêchez-vous, il vous reste plus qu'une demi-heure. Merci pour celui qui parle derrière moi. J'aime pas trop ça quand...
10: Gérard, tu devais pas rappeler les numéros de téléphone.
0: Ouais, mais point. Tu me les retires de l'antenne, merci. Donc, si vous voulez continuer de nous appeler, c'est le 0800 75 000 et 0800 375 000.
10: C'est pas ça.
0: Quoi, c'est pas ça?
10: 0800 308.
0: Eh, mais j'ai pas un numéro là sous les yeux, moi.
10: Ça fait combien de temps que tu fais les débats?
0: Ouais, j'en sais rien, moi, je les annonce plus les numéros.
10: Ouais, c'est vrai, t'as plus besoin.
0: Moi, ouais, c'est 0870-5000 et 0803, 08-5000. Voilà. Et pour les Belges, 0331-99-5000.
10: Bravo.
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10: Ah, Gérard, super.
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10: C'est combien la minute?
0: Bravo. 1 franc
11: 29.
0: 1 franc 29 la minute.
10: C'est moins cher.
11: Le ouais, quart d'heure.
0: C'est moins cher et ça peut rapporter gros.
10: Allez, accouche.
0: Oh. Accouche. Attends, pas garçon, j'accouche de rien du tout.
10: Ouais.
16: Bon, la prochaine question.
0: Alors, la prochaine, on va accueillir Sydney Angèle Giné. Comment ?
17: On vous ramener des bouteilles de JB, des CD, tout.
12: Ouais, d'accord, mais de toute façon, on va attendre la fin du débat, et après on va.
0: On sautait, s'il vous plaît, on fait.
12: On va finir vers 4h du matin, donc une fois après, on peut y aller, là.
17: Ouais, vous donnerez l'adresse en rentrée.
12: Ouais, mais là,
0: alors, attendez.
12: Écoutez,
0: tout le monde là. Merci. Donc, pour ceux qui veulent venir à la radio.
12: Ouais, mais moi, je comprends pas pourquoi il est revenu. Là.
0: Alors, si t'es pas content que je sois revenu, tu le dis.
12: Amélie, vous avez quel âge?
0: Alors, non, mais tu me calmes, d'accord. Ils ont pas besoin.
12: Mais,
10: Dis voir à l'eau, je crois qu'ils t'entendent pas.
12: Ben, on va bientôt retourner à l'antenne, je crois, là. Donc, mais les filles, attendez, moi je peux venir vous chercher.
0: Vous m'entendez?
16: C'est Manu le gamin, vous m'entendez?
12: Vous habitez où là? Paris, mais où ça dans Paris?
17: Pas très loin.
12: Où ça?
17: Alors moi j'habite à Neuilly-sur-Seine.
12: Ah bah écoute, tu veux pas.
0: Non, je peux m'amuser à baisser le. Non, je peux faire ça pour faire le con. Non, merci.
17: T'as quel âge?
12: J'ai 28.
17: Ouais,
12: tu as 28. Oh, tu vois, quelle coïncidence.
17: C'est bien.
12: T'as quel âge, toi?
18: J'ai une idée, pubère.
12: Ouais, on a 4 tous.
10: Qu'est-ce qu'il fout, Daniel, Gérard?
12: Non,
0: qu'est-ce que vous foutez?
16: C'est pas moi, c'est le standard qui se fait, Manu.
0: Moi, je sais pas, ils m'entendent pas. Ils entendent pas Gérard, ils entendent personne.
17: Allô?
16: C'est Manu le gamin, là.
12: Je sais pas.
16: Vous m'entendez? Gérard, tu m'entends?
12: Moi, j'entends pas.
0: Non, je t'entends pas.
16: Bah, putain, tu me réponds, tu m'entends pas.
0: J'entends pas, merde!
12: Vous faites quoi dans la vie?
17: Hôtesse de l'air. Hôtesse de l'air.
12: Ah bah ça va l'exciter le gros cochon de Gérard, qu'il aime ça les hôtesses de l'air en plus.
0: Vous voulez fermer s'il vous plaît?
12: Pourquoi tu joues, il gueule contre nous? Ça fait combien de temps que t'es hôtesse de l'air ma chérie?
17: Ça fait 3 ans exactement.
12: Sans déconner, mais t'es comment physiquement?
17: Ah je fais 1m80.
10: C'est Daniel qui a la truc.
12: On peut...
0: Ah ben c'est pas Daniel, tu te réveilles s'il te plaît.
16: C'est pas moi, c'est le standard. Ils entendent pas.
17: Il y a la musique, hein.
16: Écoute Gérard, retourne t'asseoir, ils nous entendent pas.
0: Ils nous entendent pas. Pour l'instant, t'es en train de téléphoner à qui, toi?
16: À ma maman.
0: Ah ouais, à ta maman. Tu crois que
16: c'est pas le moment
0: de téléphoner à ta maman?
16: Bah, elle m'avait demandé d'appeler à 3h29, je l'appelle à 3h29, moi.
0: On en a rien à foutre.
16: Ah bah non. Alors là, Gérard, je suis pas d'accord parce qu'on en a pas rien à foutre de ma maman, quoi.
0: Non, mais attends, on téléphone pas pendant que les gens sont derrière en train de déconner, alors que j'ai personne sur l'antenne.
16: T'as insulté sa mère, quand même.
12: Merci,
16: Daniel.
12: Si on pouvait gérer un peu le truc, on y va.
10: On reprend dans 10 secondes, c'est bon.
16: Allô?
10: C'est parti.
12: Oui, c'est parti.
17: Allô?
12: Oui, bonsoir.
0: Bon.
17: Bonsoir.
0: Oui. Cindy?
12: Oui.
0: Cindy?
12: Oui.
0: Attends, quand je t'appelle un pote comme toi, tu sortiras de sous le lit.
12: D'accord. Allô?
17: Oui.
0: Ok.
17: Oui, oui, oui.
0: Cindy, t'es toujours là?
17: Oui, je suis là.
0: Angèle?
17: Oui.
0: Julie?
12: Mais oui, elles sont là, je leur parle depuis tout à l'heure en antenne.
0: Bon, toi, tu la fermes.
17: On verra pas les cassettes, hein?
12: Non, pas de problème. Allô?
0: Attendez, ceux qui ont envie de s'échanger les numéros de téléphone et les cassettes, c'est maintenant standard.
12: On va se voir tout à l'heure.
0: Alors, Philippe Ron et Angèle, dégagez. Bonne nuit à vous deux. Au revoir. Allô, à l'année prochaine.
12: Allez, comme par hasard.
0: Ça vous apprendra à dire des conneries sur l'antenne.
12: C'est Philippe Pubert. Mais appelle-moi Pubert.
0: Non mais attends, pour un son, toi tu vois.
12: D'accord. Ben, je me tais, mais je suis là, je suis calme.
17: Gérard, est-ce qu'on pourrait revenir à la
12: catégorie? C'est pas marqué.
0: Et pour un son, je voudrais revenir sur le thème du débat. Allons-y. Vous allez vous la fermer, s'il vous plaît.
12: Allons-y.
17: On t'entend mal, Gérard.
0: Vous m'entendez mal, vous avez qu'à ouvrir vos oreilles.
12: Eh ben, vire là, la fille.
0: Les oreilles, c'est comme le cul, ça se lave.
12: Rien, la fille, tu dégages, la fille, si
0: t'entends. Oh, toi, tu dégages, tu me fais pas chier.
12: Et pourquoi tu la jettes pas, elle?
0: Ouais, bah toi, tu as dégagé.
12: Mais pourquoi moi et pas elle?
11: Et pubère, si je te connaissais pas, je t'insulterais.
0: Tout à l'heure, moi, je vais t'attraper dans le cul. Je vais t'attraper dans les chiottes et tu vas avoir ton cul, toi.
10: Eh ben voilà, la loco, la loco.
0: Tu me le chopes, dégage-moi ça.
17: C'est une honte.
0: Et là, tu me dégages dans cet abruti. Bon, allez.
11: Allô. Ça commence les problèmes
17: techniques. Allô, Gérard, on t'entend.
11: Il veut m'enculer, salaud.
0: Bon, allez, hop. C'est bon, les gros mots, j'arrête.
17: Allô, Gérard, quatrième.
11: Mais tu dis que tu veux m'enculer, tu dis que tu veux me prendre dans la loco, ça te fait rire.
0: Ça me fait rire, abruti.
11: Allô Gérard.
0: Mais toi t'arrêtes là-bas, Olivier, s'il te plaît.
10: C'est Daniel.
0: Daniel, t'arrêtes avec toi les boutons. C'est toi qui fais un double son maintenant. Si, ça se voit.
11: Allô Gérard.
10: Ça, c'est grave.
11: Là, pareil.
0: Ça commence à bien faire.
17: Allô.
11: On va prendre le débat sérieux là. On peut pas.
0: Alors je préviens, le prochain qui me traite d'enculé vire au standard, mais sec.
11: D'accord. Sec. Ok, enculé.
17: Ça risque de te faire mal.
0: Allô.
17: Sec, hein.
0: D'entrée, celui-là, boum, ça y apprendra.
11: C'est ça, c'est Tony, ça.
0: Eh ben, tant pis pour lui.
17: Vieille peau.
0: Eh ben,
11: bonsoir,
0: si t'es...
11: C'est Arnaud à l'appareil.
0: C'est ça. Ouais.
11: Bonsoir, Gérard.
0: Bonsoir, Arnaud.
11: Bonsoir. Bon, tu commences.
17: Bonsoir.
11: C'est
17: bonsoir.
11: Super.
17: Bonsoir.
0: Alors, quels sont les plus connus?
11: Ah bah non, on va dire...
0: Dans les phobies.
11: Tu as fait tout à l'heure. Enfin, bah attends, il se moque de nous, quoi, lui.
0: Bon, allez, hop. Tu me casses tout ça. Tous ces mecs-là, tu me les casses. Ils sont complètement charbés.
17: Complètement.
0: Ils sont même pas capables de répondre à une question.
17: Ça m'a pas fait plaisir.
0: Moi, bah, si ça t'a...
17: Pas fait plaisir.
0: Attends, ma chérie, si ça t'a pas fait plaisir, c'est le même prix.
17: Non, mais c'est les mecs, hein, c'est pas toi.
0: Bah ouais, bah heureusement.
11: Bon. Comme par hasard, retourne bien ta veste, toi.
0: Qu'est-ce que ça, toi, t'es pas content?
11: Si, ça va.
17: Du bon côté.
0: Je te dis de retourner au standard, tu verras si ma chemise allait repasser.
11: Ouais, c'est ça, ouais.
0: Oh là là.
11: Quel abruti, celui-là.
0: Allez hop.
17: L'abruti,
0: hein? Tout est insupportable, pas toi, tu me le dégages.
11: Je ne parle pas de toi, je parle de l'auditeur.
0: Non.
17: Parle de moi, Gérard.
16: Non, Gérard, je veux bien dégager tous ceux qui disent des insultes au standard, mais à ce moment-là, toi, je veux pas en entendre une non plus dans ton débat.
0: Eh ben attends, pour l'instant, il y en a une là-dedans.
16: Non, mais pas dans tes questions. Mais comment tu parles aux auditeurs,
0: hein?
11: C'est une honte.
0: C'est une honte.
17: Non,
0: il me semble que je t'ai demandé quelque chose.
11: Je pense que Max aurait dû le sanctionner, qu'on l'entende plus du tout.
17: Non, mais tout à fait. Oh, je suis tout à fait d'accord.
11: Ah, voilà, on est tous d'accord, c'est génial.
0: Alors, vous n'êtes pas content?
16: Content?
0: Vous n'êtes pas content?
16: Content?
17: C'est comme on a dit. Paris by night.
0: Dans ce cas-là, on de bon entendeur.
16: Salut.
11: Salut, au revoir.
17: Salut.
11: Alors, qu'est-ce que vous pensez des phobies, vous? Parce que Gérard, pose ta question.
0: Max, s'il te plaît.
10: Ouais.
0: Max, tu viens?
10: Ouais, j'arrive.
11: Bon, on essaie d'être sérieux.
10: Continue, j'arrive, je finis un
0: truc. Non, tu viens tout de suite, parce que là, c'est plus possible.
11: Gérard, on est prêt à écouter vos questions, on va essayer d'être le plus sérieux.
0: Non, pour l'instant, vous n'allez rien écouter.
11: On écoute.
0: Non, vous n'allez rien écouter.
11: Oh là là, c'est n'importe quoi ce débat. Je me demande ce que je fous là.
0: Eh ben, dans ce cas-là, tu raccroches.
11: On va tous raccrocher alors.
17: Tous raccrocher, allez hop, 1, 2, 3.
0: Eh ben, bonne nuit à tous. Voilà. Eh ben comme ça on va remettre un disque et puis
11: l'abruti ce mec.
0: Eh ben l'abruti. Allez hop. Voilà l'abruti. Allez hop. L'abruti, tu me le sors.
11: Monsieur Gérard, on vous aime bien, je vous écoute depuis.
0: Non, mais c'est bon, l'abruti, tu me le sors. Non,
10: écoute-le Gérard.
0: Non, je veux pas le savoir. Je veux pas le savoir. On ne traite pas d'abruti.
11: C'est sous l'énervement, excusez-moi.
0: On ne traite pas d'abruti, d'accord?
11: Vous traitez les gens des fois d'enculés, de bâtards, des fois sur l'antenne.
0: Eh ben dans ce cas-là, bonne nuit.
11: On vous laisse parler.
0: Bonne nuit.
11: Je m'excuse.
0: Bonne nuit.
11: Bonne nuit à toi, mais j'ai pas envie d'aller me coucher.
17: Gérard, il s'excuse. Reviens.
11: Je suis là. Gérard est là. Allez, on y va. On écoute votre question, là.
0: Alors, je répète les... Bon, allez, ça commence à bien faire le son, là.
18: J'ai les mains, là.
11: On vous écoute.
0: Non, c'est pas là. Qui c'est que j'ai derrière, là?
11: On y va, sérieux, vas-y.
0: Cindy, bonsoir.
11: Bonsoir.
17: Bonsoir.
0: Ouais, pour l'instant, vous vous taisez derrière.
11: Juste une chose.
0: Tu te tais, s'il te plaît.
11: J'aime bien, c'est que t'as l'air, il fallait pas dire deux fois bonsoir, et là, ça fait trois fois qu'il dit bonsoir.
0: Ouais. Qu'est-ce que je viens de dire, donc il est ferme?
17: Bonsoir, ok.
11: Bonsoir. Je me tais.
17: Oui, Gérard.
0: Angèle, bonsoir. Rebonsoir.
17: Oui, rebonsoir.
16: Gérard, je t'aime.
17: Bonsoir, Gérard.
0: Julie, bonsoir.
17: Bonsoir.
16: Gérard, je t'aime.
0: Bon, allez, bonne nuit à tous.
11: Quoi? Arrêtez, en antenne.
17: Bonsoir, Gérard.
0: Max, s'il te plaît, tu viens là, parce que là, ça commence à bien faire.
11: Tu viens.
17: Gérard, s'il te plaît, tu poses la deuxième question.
11: Bah,
0: ça commence à bien faire, j'en ai marre.
13: Il n'a pas compris en plus.
0: Gérard,
2: s'il te plaît.
0: Je ne comprendrai pas les plaisanteries longtemps.
13: Jésus.
0: C'est quoi ce bordel de merde?
13: Je vous salue, Marie.
0: Ma soeur.
10: Arrête de gueuler.
0: Alors, tu viens, s'il te plaît.
10: Deux minutes.
0: Non, non, il n'y a pas de deux minutes.
10: Tu continues, j'arrive.
13: Vous entendez?
0: Non, il n'y a pas de deux minutes.
13: On peut écouter la question, on écoute. Allez, sérieux, silence.
10: C'est quoi la question, alors, Gérard?
13: La question, c'est quoi?
10: Alors, Gérard, c'est Max, pose la question.
0: Ouais, pose la question. Quand ils seront décidés de s'affirmer.
10: Mais ils disent rien, vas-y.
13: Allô, non.
2: Gérard, c'est Jenny, je t'écoute.
0: Eh, ça commence à bien allô, faire, hein, dehors. Tout à l'heure, je vais faire un tour dans les studios, je sais que c'est vous dans les studios.
2: Mais non, Gérard.
18: La bête, j'ai vu.
10: Le castor, la bête.
2: Oh,
10: salut.
2: C'est pas vrai, ça.
0: Ouais, vous allez voir.
2: Gérard.
0: Jouez comme ça.
2: Gérard, quatrième question, s'il te plaît, on n'avance pas sur le débat.
0: Alors, quelles sont les plus connues dans les phobies?
13: On l'a déjà posé.
0: Ah, si t'es pas content, tu sors, toi, tu me fais pas chier. Ok.
13: D'accord.
2: Bon, Gérard, sérieusement,
0: voilà.
2: Vous pouvez passer à la question.
0: Non, mais attends, dans ce cas-là, oh, Manu le malin, s'il te plaît.
10: Non, Manu le gamin.
0: Ouais, mais le gamin, tu me donnes.
10: Non, pas le gamin, ouais. Manu le gamin.
0: Mais merde, tu vas te réveiller ou quoi, Sandra?
10: Oui, mais c'est pour.
0: Non, mais
10: c'est pas le gamin, c'est pas le malin, c'est Manu le gamin.
0: Oh, j'en ai marre, allez hop, j'arrête.
2: Non, non, c'est pas vrai.
13: Y'a personne?
2: Non, non.
13: Oh, je suis déçu.
2: Bah ouais, c'est
13: t'habites loin de la radio, toi, Philippe?
10: Bon, bah allez-y, répondez à la question, quand même.
2: Alors, moi, je pense que les plus connus, ce sont les phobies à caractère
13: sexuel.
2: Sexuel. C'est-à-dire les positions, l'alimentation, les fellations.
13: Non, mais il faut répondre sérieusement aux questions, là.
2: Mais je réponds sérieusement, Gérard.
19: Bah, t'es conne, alors.
13: Je suis sûr qu'il doit prendre des notes, qu'est-ce qu'il branle, ouais.
19: Pour moi, les plus connus, c'est il y a les faux billets, y a les faux bijoux.
0: Mais t'as pas besoin de regarder ce que je marque, d'accord, toi?
13: Les faux billets, les faux bijoux. Bon, les filles, pour
2: vous.
13: Pourquoi vous pensez ça? Qu'est-ce qui te fait dire les faux billets, ça peut être une phobie?
19: Bah, c'est les phobies les plus connues, c'est.
13: Ah, c'est un jeu de mots,
2: n'importe quoi.
0: Ok. Bon, apparemment.
2: Gérard!
13: Non, bah oui.
2: Laissez répondre,
0: Hubert. Donnez-en des moins connus.
13: Oui, c'est Hubert, là, pareil.
19: Des moins connus.
0: Donnez-en des moins connus.
13: Ah, bah, sûr. Il y a la plus connue des inconnus.
0: Des moins connus, espèce d'abruti.
13: Bah, tu vas pas écouter, j'ai dit la plus connue des moins connus, c'est celle qu'on ne connaît pas.
0: Exactement. Ah, bah, comme toi, abruti. Tu comprends même pas la question.
13: Vous avez compris?
2: On a compris. Oui,
0: Eh, Manu le gamin, là, tu as travaillé, s'il te plaît.
13: Ok, Gérard. La pas connue, c'est celle qu'on ne connaît pas.
2: Oh là là.
13: Bah, vous, c'est drôle.
0: Ça commence à bien faire depuis tout à l'heure.
2: Gérard, pas connue, c'est laquelle?
10: Ils ont pas dit d'insultes, ils ont rien dit, ils ont rien fait.
13: Sérieusement, là, un petit peu de sérieux, là. Il y a l'arachnophobie. Alors, arachnophobie, j'ai vu le film.
10: On a le droit de parler ensemble, Gérard, c'est un débat.
2: L'agoraphobie, il y a la peur des araignées.
13: Pas du tout, l'arachnophobie, c'est la peur des arachnos, tout simplement.
2: Non, pas du tout, la peur des araignées.
0: Attendez. Qui c'est qui a dit les arachnos?
13: On peut pas prendre les gens pour des
0: cons. Oh, c'est quoi le bordel, merde?
13: Arrêtez avec le son. Mais je disais que l'arachnophobie...
0: Non, ça vient de là, s'il te plaît.
13: Il y a le truc, la gragagophobie, là. L'arachnophobie...
0: L'arachno, c'est quoi pour toi?
13: L'arachnophobie, bah c'est... Bah évidemment, la monsieur ne connaît rien, donc il a envie d'apprendre ce soir.
2: Faut lui apprendre.
13: L'arachnophobie. S'il vous plaît, c'est Hubert qui parle. L'arachnophobie, c'est simplement la peur de l'arachno.
2: Exactement.
13: Bah oui.
2: Et l'agoraphobie, c'est...
13: Eh ben, c'est la peur de l'agora.
2: Gérard, l'agoraphobie.
13: Non, c'est des chats de gora, on a peur des chats de gora.
2: Ah oui.
13: Gora venant du latin goratus, gorata, goracinus, gotapus.
2: Et cosinus.
13: Cosinus péta.
2: WYZ aussi. Hein.
13: Cosinus péta, il y a du mot pétasse. Abréviation péta péta.
2: Ah, ouais.
0: Ferme ta bouche un peu.
13: La parole, s'il te plaît.
0: Bon, si je vois, d'accord.
13: Ah, bah oui, mais là, quand on te coupe la parole, tu gueules et quand on parle, on peut pas.
0: Et attends, c'est pas toi qui poses des questions, c'est moi.
13: Non, mais là, tu vas poser une question, je n'ai pas eu le temps de finir.
0: Non, mais attends.
13: Je voulais t'expliquer, donc je suis d'accord avec toi, Gérard.
0: Alors, accouche.
13: Alors, oh bah non, mais je suis un mec, je peux pas accoucher. Hein.
0: Oh là là là. Allez hop, bonne nuit à toi. Allez hop. Dors celui-là, parce que pour l'instant, il est en train de prendre les gens pour des cons. Il se croit monsieur tout le monde. Il se croit monsieur tout le monde. Il se croit le doc. Allez hop, dors celui-là. Dors.
16: Il a juste une petite plaisanterie, Gérard, c'était pas méchant.
0: Non, non, mais moi, j'en ai rien à foutre.
13: Une plaisanterie, oui, mais de mauvais goût.
0: Bon, allez, hop, terminé, conclusion, 3h40.
13: Conclusion, bon,
0: hop, terminé.
13: Conclusion. Moi, je commencerai pour dire, bon, l'arachno, il y a aussi, ce soir, on a, je crois que c'est clair, on a appris ce soir qu'il y avait une autre phobie, c'est la phobie des auditeurs. On aperçoit que Gérard, dès qu'il en a un qui a quelque chose à dire, il en prend peur et il le jette. Ouais. C'est un petit peu la peur des gens. Et Gérard a peur des auditeurs qui ont des choses à dire et il préfère discuter avec, excusez-moi mademoiselle, mais avec des gens des fois qui n'ont rien à dire parce qu'il veut du sein et c'est tout ce qui l'intéresse.
18: Bah,
13: et...
18: oui, évidemment.
13: Par contre, il n'a pas la phobie de l'alcool, ça c'est clair. On sait très bien qu'il est attiré par ça plutôt que d'en avoir peur.
18: Et ça s'appelle la
13: gérophobie. Ça s'appelle pas la gérophobie, ça s'appelle l'alcoolisme, c'est tout, je crois que.
20: Il drogue, il paraît, non.
0: Mais mon gamin, s'il te plaît, tu me le sers. J'ai un mal de des insultes comme ça sur l'état, mon gamin.
16: Il n'y a pas eu de gros mots.
0: Non. L'alcooliste, c'est quoi?
16: C'est pas un gros mot, l'alcoolisme.
0: C'est un terme technique.
20: Il est en train de
0: me dire. Mais attends, pourquoi qu'on ne dit pas le Françoise en direct? On me le dit à tous les jeudis.
16: Ah, mais ça, c'est pas de ma faute, ça.
0: Tu te démerdes, c'est toi, ce
13: là. Il n'y a pas non plus que la possession et aussi la
16: possession. Oui, Gérard.
13: La lucossession, c'est le fait de.
18: C'est
13: long. On se fait sucer le gras du cul pour la liposuction, mais
0: bon,
13: la liposuction, ça se passe à la loco, c'est la succion. Succion, c'est sucer, c'est Gérard.
20: Toi, si je te connaîtrais pas, je t'insulterais.
13: Écoute, jeune homme, je ne demande pas mieux à ce que tu viennes et qu'on se connaisse. Apprenons-nous à nous.
20: Mais dans son nu, c'est le bon, tous les deux.
0: Oh non, moi, j'en ai marre, là.
21: Bon, c'est pas là, bonne nuit.
0: Bonne nuit. Ce coup-là, j'arrête pour de bon.
21: Bon, alors, tu vas pas commencer, s'il te plaît.
0: Olivier, tu vas me chercher Max.
18: Bon, alors, Max.
0: Oh, tu t'en fous.
16: Ouais, je suis là, c'est Max.
0: Non, tu viens là, s'il te plaît, restons. Tu viens là parce que c'est le vrai bordel ici. Manu le gamin, il fait n'importe quoi.
16: Ouais.
0: Et Olivier, c'est pareil.
16: C'est Daniel.
0: Eh ben, Daniel, il fait pareil.
16: Bon, fini là.
0: Voilà. Tu vois, je demande quelque chose. Il y en a un qui ramène sa fraise par-dessus tout le monde. Qui sait, on n'en sait rien. Je demande à Manu le gamin, il n'en sait rien.
16: Bah, c'est pubère, moi je le sais.
0: Mais attends, qu'est-ce qu'il vient faire là? Pourquoi qu'il passe sur tout le monde?
16: Il passe pas sur tout le monde, c'est un auditeur comme tout le monde, Gérard.
0: Mais
16: non, tu veux pas l'écouter, voilà.
0: Mais non, à chaque fois que je demande. Oh, c'est quoi ce bruit, merde?
18: Gérard, reviens à ton débat, s'il te plaît.
20: Il est en train de buer l'animal.
0: Bon, allez, moi j'arrête, terminé.
18: Gérard, on se calme, reviens à ton débat, s'il te plaît. Il a les poils qui poussent. Allez, pose ta dernière question.
21: Allez, Gérard. Ouais, qu'on en finisse, qu'on part.
18: Moi, je veux bien répondre.
0: Eh ben, si t'es pas content, tu raccroches.
21: Non, mais ça m'intéresse.
0: Non, bah, tu raccroches si tu veux te barrer, tu raccroches tout de suite. Allez hop, tu dégages.
21: Dans 4 ans, les filles, je vais vous chercher. Hein.
0: Tu iras chercher mon zob.
21: Peut-être, mais je vais les chercher d'abord, les filles.
0: Ouais, bah, tu iras chercher mon zob au bois de Boulogne,
21: si
0: d'accord?
21: N'oubliez pas, vous avez donné votre adresse, hein, je vais vous chercher à 4 ans.
0: Hein. Ok, bonne nuit à toi. Allez hop, ce coup-là, je m'en veux plus.
21: Il faut qu'elle se lave le cul quand même. Hein.
0: Ouais. Allez. Oh, Manu, le gamin, s'il te plaît.
16: Oui, Gérard.
0: Tu le vires, lui.
16: Bon, on pose d'autres questions alors, c'est quoi?
0: Je te préviens, si rien, je coupe
16: plus,
0: le micro.
16: Il n'y a plus un bruit, Gérard.
0: Que ressentez-vous quand vous avez une phobie? Alors, Bah, attends. Faut pas déconner, là.
18: Qu'est-ce
16: qu'il y a, Gérard? Il n'y a plus un bruit, ils sont tous calmes, qu'est-ce qui se passe?
0: Bon, allez, bonne nuit.
16: Bah, Gérard, qu'est-ce qui se passe? Explique-moi.
0: Non, attends, faut pas se foutre de ma gueule.
16: Elle pose l'autre question.
0: Non, faut pas sous de ma gueule, y a personne sur l'antenne, je fais pas un débat tout seul.
16: Allume ton micro, Gérard.
0: Ouais. Allez, tu rallumes.
16: Cindy, vous êtes là, Cindy et Angel?
22: Oui. Ouais.
16: Oh là. Bah voilà, ils sont là, Gérard.
0: Tu me viens s'abruti, là, qui fait que des conneries.
16: Il a pas dit d'insulte, moi, je vire pas.
13: Tout ça parce que je souffle.
18: Oui.
13: Franchement. Ah, heureusement que t'as pas une cheminée à l'antenne, hein.
0: Et si ça te plaît pas, mon pote, tu dégages, tu rentres chez toi.
13: Je suis très content, je suis content d'être avec vous, je vous écoute depuis 2 ans, j'apprécie beaucoup.
0: Ouais, bah moi, je vais te dire une chose, que j'en ai rien à foutre de ta réflexion.
16: Mais fais des compliments, Gérard.
13: Il y aura plus d'auditeurs qui vous écouteront, vous serez bien content.
0: Et alors, de toute manière, c'est pas moi qui fais ma libre antenne, d'accord?
16: Gérard, il te fait des compliments, t'es agressif avec lui.
13: Les filles, n'appelez plus dans ces débats, ils sont contents que de vous, et vous êtes là comme des connes à lui écouter, alors qu'en plus, il a une gueule d'abruti.
18: D'accord, c'est la dernière.
0: Eh ben d'accord, alors tu sais ce qu'elles disent, les connes, à t'emmerder, alors. Comme si es un abruti, bah tu dégages le standard.
21: Pas du tout, vous m'emmerdez les filles. Merci les filles.
0: Non, t'as dit que j'étais un abruti, que c'était des connes les nanas qui m'écoutaient. Alors en de bon entendeur, salut. Hé, tu me laisses ça. Merde. Salut.
22: Salut.
0: Ça commence à bien faire là, hein.
3: Tu fous.
22: Alors Gérard, moi j'ai surtout peur d'un individu qui a des cheveux gras, qui a pas de dents, qui a une moustache, qui fait 1m70 et qui pue l'Adidas, et c'est ça ma phobie.
20: Ouais. Moi j'ai peur que tu continues à faire de la
0: radio. Oh toi tu la fermes. Hé Manu, ça commence à bien faire.
16: Ça y est, j'ai vidé Pubert.
0: Hein? Alors la nana qui vient de dire ça, c'est qui son nom? Hé, hey, les bandes dégonflées là.
22: Personne a dit ça.
16: Je crois que c'est Carole.
22: Mais qui a dit quoi?
0: Qui a été dire que j'avais des moustaches et qu'il manquait des dents et que je puais l'Adidas?
22: Mais personne a dit ça, Gérard, t'as des hallucinations.
0: Ah, c'est des hallucinations. Comme par hasard, c'est une nana qui a dit ça. Faudrait pas prendre les gens pour des cons.
22: En tout cas, c'est pas moi, Gérard.
0: Non.
22: C'est pas moi non plus.
0: Non, c'est personne.
22: Mais c'est un mec qui s'est fait passer pour
0: moi. Ouais, c'est ça. Ouais, vous croyez que je vais croire à vos pipos, les nanas?
22: Eh, dis-moi, pourquoi elle est pas là, ton amour de ta vie?
0: Pourquoi qu'elle est pas là? Parce que j'en veux plus. De toute manière, c'est pas mon amour de ma vie.
22: Ah, pourquoi t'en veux plus?
0: Parce que c'est pas mon amour de ma vie, d'accord?
22: Pourquoi?
0: Parce que...
22: Je suis tombé amoureux d'un ton. Ouais, non mais un vrai ton.
0: Eh, tu sais ce que ça veut dire, ton?
22: Ça veut dire quoi?
0: C'est un train olympique.
22: Waouh, bravo Gérard.
0: Comme par hasard, elle est pas là. Le ton n'est pas là.
22: Ah, il est pas là, le ton?
0: Elle est pas là, le ton.
22: Bravo, Gérard.
0: Bravo, Gérard. Nommé Carole.
16: Non, elle est pas là.
0: Hein. Ouais, comme par hasard, je viens de reconnaître une voix bizarroïde.
16: Bah oui, comme toutes les autres, bien sûr, Gérard.
22: De toute façon, t'as des hallucinations, Gérard. Hein. Gérard, c'est parano.
16: Par contre, Christine a appelé sur la ligne directe. Hein.
0: Ouais, bah j'en ai rien à foutre de Christine, elle peut aller se faire sodomiser.
22: Oh là là.
0: Gérard.
22: T'es quand même
0: gonflé,
3: pousser,
0: mes mères. Faut pas pousser grand-mère dans les orties.
16: Pour les cuisses, un catcheur.
22: C'est une poivrotte.
3: Tu t'excuses.
0: Non.
3: Tu.
0: Que pensez. Que peuvent-elles vous apporter? Les phobies, bien sûr.
22: Eh ben, moi je dirais qu'elles pourraient t'apporter que de la peur.
5: Ouais. Moi c'est Angèle, elle m'apporte le journal le matin.
0: Voilà. Attends, tu crois que la phobie va t'apporter le journal tous les matins, toi?
5: Non mais, arrête
0: de fumer la moquette. Hein. Arrête de fumer la moquette.
16: Gérard, on accueille Jean Gland.
22: Jean Gland.
3: Non.
0: Ouais, vas-y, balance-le.
22: Bonsoir Jean Gland.
21: Bonsoir.
0: Salut.
22: Bonsoir Jean Gland.
21: Ah, vous m'appelez Jean Gland, mais tu peux m'appeler Gland. Hein.
0: Que penses. Bon alors. Donc Angèle, tu dis que ça peut te rapporter le journal.
5: Ben oui, tout à fait. Tous les matins.
21: J'ai rien dit, moi, je viens d'arriver. Hein.
5: Non, moi c'est Angèle et toi c'est Gland. Oui, donc. Allô.
0: Ouais.
5: Ben, je te disais que.
21: Vous me dites quand je suis à l'antenne. Hein.
5: Oui. Ma phobie, elle est bien dressée, elle m'apporte le journal et voilà.
22: Viens tout à l'heure parce qu'on fait une teuf avec Pubert.
0: Ok.
21: D'accord.
0: Bon, vous commencez à fermer les nanas parce que Cindy.
21: Tu me donneras la passe en antenne.
0: Cindy, dors. Bonne nuit. Bonne nuit. Ça vous apprendra à dire que vous parlez. Bonne nuit, les nanas.
16: Ça y est.
0: Bonne nuit à toutes les deux.
21: On dirait un Krakatoès.
22: À qui?
0: À Ginny.
21: Ginny Sambouli.
0: Voilà. Donc, alors, Angèle, toi, tu me dis, ça peut te rapporter du. Ça commence à bien faire ce double son. C'est tous les jeudis.
16: Jeudi.
0: Il y en a ras-le-bol au son en face.
21: Le bol. T'es là, Ginny?
0: Non, elle est plus là.
21: C'est dommage. Moi, je préfère le 7-Up.
0: Eh ben, conclusion. Allez,
21: alors, conclusion. Non, moi, j'ai pas eu le temps de passer.
0: Non, mais de manière, c'est conclusion.
21: Jean Gland, mais tu peux m'appeler Gland.
0: Allez, vas-y, conclusion.
21: Alors, la confusion, bah, il y en a eu plusieurs.
0: Conclusion!
21: Oui, bah, la confusion, c'est qu'on s'est trompé sur le terme du débat. La confusion.
0: Conclusion, pas oui. Confusion, abruti!
21: Si je suis un abruti, toi t'es un enculé.
0: Eh ben, on adore! Hop!
21: Ouais, là, c'est
0: dire une chose!
16: Là, je suis d'accord, d'accord. Ça y est, il est parti.
0: Voilà. Cindy, il est parti. Angèle?
5: Ouais, bah, moi, l'occlusion.
0: Angèle, te fous pas de moi parce que tout à l'heure ça va aller vite. Tu vas faire comme toutes les autres.
5: Laisse-moi deux.
16: Gérard, Jean Gland voulait s'excuser.
0: Non,
16: mais si, actuellement.
21: Si, si, si.
16: Écoute ses excuses, Gérard.
21: Je suis désolé. Je sais pas ce qui m'a pris. Bon alors fais ta masturbation là. Je suis parti comme ça, les mômes sont venus comme ça de la bouche. Je sais, je suis parti en couille, je le sais, j'ai merdé, j'aurais pas dû. Ma mère m'a laissé tomber très tôt.
10: Gérard,
21: le soir.
0: J'ai demandé la conclusion.
21: Mais je tenais mes gages.
0: J'ai demandé la conclusion.
21: Bon, bah, c'est vrai qu'il y a eu plusieurs confusions. Alors.
0: Conclusion.
21: Ah, j'entends rien. La confusion, oui, c'est
0: bon,
21: que.
22: Confusion.
21: On confond beaucoup de choses. Pour un albinos, on confond les couleurs. Dans la confusion, Gérard. confusion.
16: On accueille
0: Isabelle. Non. Terminé cette confusion.
21: La constellation.
0: Qui?
21: La constellation.
0: Bah attends, pour un sandwich, tu lui demandes qu'il ferme.
21: Si on me demande de fermer ma gueule, je peux pas donner ma confusion. Hein.
0: Non, mais pour un son, t'es même pas capable de répondre à ce que je te demande.
16: Isabelle, bonjour.
21: Je crois qu'il serait plus simple. Demandons la conclusion, ça serait peut-être plus simple. Parce que la confusion, personne ne va comprendre.
0: Et comment ça va être long? Oh, on a dit le gamin là, s'il te plaît.
16: Oui, mais j'accueille Isabelle.
0: Ouais, ben, tu me la mets sur.
21: Bonsoir Isabelle.
10: Bonsoir Isabelle.
22: Ça va?
0: Allez hop, dehors ce mec. Dehors celui-là. J'aime pas les paroles en tête.
16: Je crois que c'est Angèle.
0: Non, c'est pas Angèle, c'est un mec.
22: Attends, il faut pas. Je vous en prie.
21: Là, j'agite mon téléphone contre mon gland.
22: Comment?
0: Il n'y a plus de questions, c'est la conclusion.
21: Oh, j'éjacule.
16: Je le laisse terminer, Gérard, ça y est.
0: Allez hop, terminé, moi j'arrête.
21: Allez, j'en ai encore. Allez, casse-toi.
0: Terminé.
21: Attends, j'ai pas terminé, j'en ai encore là. Allez, maintenant Gérard, tu te barres.
22: Isabelle. Gérard. Il est pas rare.
10: Daniel, il commence à faire chier, hein.
0: Ouais.
3: Mais je bouge pas.
0: Ouais, il s'amuse avec les boutons.
3: Gérard, je bouge pas, je suis là, je suis comme ça.
0: Attends, tu
3: je suis comme ça.
0: Daniel, il est avec quelqu'un sur le bureau, il est en train de se faire une pipe.
3: Oh là, Daniel.
0: Oh là là, qu'est-ce que j'aime pas de voir sur le standard. Oh là là. Bravo Daniel. Bravo, merci Daniel.
21: Qu'est-ce qui s'est passé? On n'a pas fait une TV, nous.
0: Ah ben, ça te regarde pas.
10: Raconte, Gérard.
21: Allez, raconte.
0: Je sais pas, il y en a sous la console.
3: On va faire un peu le bordel, là. Daniel, il est.
0: Y en a sous la console.
21: Qu'est-ce qu'il fait?
0: Et il s'amuse à faire une pipe à Daniel.
21: Qu'est-ce qu'il nous fait, l'autre, sans nom, là? Quand il veut, il se réveille, le Gérard.
0: Et alors? Il se reculote.
21: Et comment il s'appelle celui qui fait la pipe? Gérard!
0: C'était bon!
21: Gérard!
22: Elle s'appelle comment, la chèvre?
21: Oh, quel con, celui-là il va répondre.
0: Le con il t'emmerde!
21: Ah, bah il est là!
0: Si. Le con il t'emmerde!
21: Non, mais au lieu de rire bêtement là, alors que t'as plus de dents là.
0: Allez hop, tu dégages! Hop, bonne nuit à toi! Alors Isabelle!
21: Regarde, là il rigole, moi l'abruti!
0: L'abruti t'emmerde! Allez, bonne nuit! Dégage! Dégage!
21: Des homosexuels, c'est ça là, avec les pipes et tout! Ça te fait rire ça, hein? Ça t'amuse quoi?
0: Non, tu me l'échappes là, c'est bien!
21: L'hétéro!
0: L'hétéro, tu sais ce qu'il te dit?
21: Ouais, bah t'as un hétéro, ouais, bah moi je t'emmerde aussi! Ok? Donc maintenant je fais ma confusion!
0: Fais ta conclusion, abruti!
21: Ouais, abruti! Alors moi
0: je suis.
22: Jean-Luc!
21: Oh, ce que j'ai à dire!
0: Dépêche-toi parce que. Normalement, dans 6 minutes, j'ai fini. Bon. T'as moins de 2 minutes pour la faire, ta conclusion.
21: Ce que j'ai à dire, et là, je demande le silence et qu'on m'écoute.
0: Oui. Bon, bah attends, si je veux, d'accord.
21: Ouais, bah s'il te plaît, alors, je veux bien. Ce que j'ai à dire, ça va être clair. Ça va être net. Ça va être précis. Ça va aller très vite.
0: Bah allez, hop, bonne nuit.
21: Hop. Vas-y, pète un coup dans le combiné. Alors, j'y vais très vite, ça va être clair, net, précis. Je vais pas y aller par quatre chemins, je vais aller droit au but. Je vais faire ma conclusion franchement. Je ne vais pas tarder à parler franchement. Je suis sur le point d'être franc. Ce que j'ai à dire, c'est très clair. Sur les phobies, attention, il y a aujourd'hui
4: en France, si. En France, sur cette planète, des gens qui sont phobialisés, qui phobabilisent, qui culpabilisent.
7: On nous manipule dans ce monde.
4: On nous manipule.
8: Mais il fait son... Et alors ?
4: Le pouvoir est pour quelque chose.
7: Révoltons-nous, mon frère.
4: Entendu ce matin à la radio sur France FIP.
0: Allez hop, hop, hop, hop, hop, dehors, dehors, dehors, dehors, dehors, dehors,
4: tous les camarades, la phobie sera votée à la mise, à la méditation nationale.
7: Allez, tous les camarades bolcheviques qui nous écoutent,
0: allez,
4: je demande,
0: joignez-nous, tout ça, tout le monde, stop, on arrête.
22: Les Français.
0: Moi je vais vous dire une chose, vous avez tous été des nazes, vous m'avez fait chier, du premier jusqu'au début.
4: C'est dégueulasse. Ici le général de Gaulle, ici Londres.
0: Marine Le Pen, ici Londres. Oh, c'est pas la politique, hein.

0: si t'es pas content, tu rentres chez toi, toi.
1: Non, mais je suis chez moi déjà, donc.
0: Tu raccroches et tu me fous la paix.
1: À la rigueur, je rentre dehors.
2: Ouais, d'accord.
1: Mais ça, c'est pas possible, rentrer dehors. si ça s'appelle la SDF, il rentre dehors, il rentre chez lui.
0: Tu me vires les mecs, je veux plus rien entendre parler.
3: Ah bah comme par hasard.
2: Bon, c'est trop intellectuel.
0: Non, attends, SDF, je suis pas SDF.
3: Il t'a pas traité de SDF, Gérard. Mais non, t'écoutes pas ce qu'il dit.
0: Non, presque pas.
3: Non,
0: presque
3: pas. Demande à Daniel.
0: Mais non, il écoute pas. Mais attends, t'es même pas capable de gérer un standard.
3: Au moins, moi j'écoute ce qu'ils disent.
0: Vous allez avoir.
1: Vous allez vous calmer d'abord.
0: Déjà, vous allez avoir Marc.
3: Pierre.
4: Emmanuel.
3: Sérieux.
0: C'est comment son nom là?
3: C'est Jean-Gilles cette nuit. Jean-Gilles, il fait un essai. Jean-Gilles.
0: Bah, ça broutille là.
3: Ouais.
0: Ouais, il a cassé le casque. C'est bon. Là, c'est Marc et puis.
1: Après... Marc et Sophie.
5: Gérard,
1: c'est cool,
0: c'est
1: le morning.
0: Bon,
1: les filles, dans 3 minutes, je passe vous chercher. Hein.
0: C'est ça, t'as raison,
1: Abruti.
0: Eh ben, bonne nuit à tous. Vous allez écouter.
1: On dit pas bonne nuit, on dit adieu, je crois que c'était son dernier débat.
0: Bah, vous verrez bien la semaine prochaine, Pognard, je vous annonce pas le temps.
1: Faut pas que tu reviennes.
3: On n'a pas fait de conclusion, Gérard.
0: Mais en conclusion, je fais pas de conclusion, les deux abrutis.
1: François. Non, on l'aime bien, Gérard. On veut que tu restes, Gérard. Gérard, c'est plus belle.
3: Bah oui, ça va.
0: Ouais. Amuse-toi bien avec un standard pourri quand je te dis d'arrêter les
3: interviews. Il y a un double son.
0: Ouais, mais attends. De toute manière, tu demanderas à Daniel et puis à ton standardiste que tu m'as mis là. Hein. À chaque fois, c'est pareil. C'est le vrai bordel. Alors donc, la semaine prochaine, on sait pas s'il y aura un débat.
3: Il y aura quoi? Il y aura quoi, de la musique?
0: Non, on n'en sait rien. Tu te débrouilleras avec Françoise ou Stéphane. Voilà. Ouais. Donc, sinon, on fera comme on a dit, c'est tout.
3: Tout.
0: Donc, alors, vous allez retrouver Marc, et après, Lorenzo.
2: Mais non, attends, on n'a pas fait de conclusion, là.
0: Non, mais quand Daniel arrêtera au standard...
3: Ouais, il a raccroché.
0: Voilà.
2: Ah, ben, on peut faire une conclusion, voilà.
0: Alors, les filles, allez-y.
2: Ben, Angel, moi, j'ai trouvé ça hyper intéressant comme débat. Les phobies, je trouve qu'il y en a beaucoup trop. Oui, donc ça cesse. D'ailleurs, je fais partie du parti antiphobie, le PAP. Et donc, j'invite tout le monde à rejoindre mon parti. On va se débarrasser des phobies, tous ensemble, à faire la chasse.
0: Alors, attends.
2: Et voilà.
0: Angel.
2: Oui.
0: Je vais te poser une question.
2: Vas-y.
0: Pour toi, qu'est-ce que c'est une phobie?
2: Bon, ça, je crois qu'on a quand même fait le tour du.
0: Non, mais.
2: Tu n'as toujours pas compris, Gérard?
0: Non, mais attends.
3: Faut conclure, là, il est 4h, c'est max, là. J'ai écouté le débat, très bien. Faut conclure.
2: Okay.
0: Non, mais attends, je voudrais bien qu'elle me réponde.
3: Non, mais il est 4h, Gérard.
2: On l'a déjà dit, ça, Gérard, que c'était qu'une phobie.
0: Ouais, bah, à part te faire sodomiser, c'est tout ce que t'aimes.
3: Mais elle aime ça, c'est
2: quoi
3: ça, sa phobie.
0: Bah, apparemment, c'est ce que t'as dit tout à l'heure.
2: Non, c'était pas moi.
0: Bah, c'est
3: enfin,
0: pas
3: bref.
0: Bref.
3: Pour conclure, Gérard, donc, sur ce débat sur la phobie.
0: Sur les deux, de manière naze.
3: Ah non, bien, non.
2: Non, naze.
3: Un peu houleux sur les dernières demi-heures, mais bien, dans l'ensemble.
0: De manière, quand on aura un standardiste un peu mieux.
3: Oh là, c'est clair, ce soir, Manu, t'as galéré.
6: Merci.
0: Quand on lui demande quelque chose et qu'il se fout de la gueule du monde, c'est pas la peine.
3: Et dis-lui en face, tu peux le regarder dans les yeux.
0: Quand je te demande quelque chose, tu me dis non, c'est pas vrai. Et je sais pas comment qu'ils arrivent à faire pour passer sur tout le monde.
3: Oh là, tu bafoues quand même.
6: Merci.
0: Hein, tu me feras voir comment que les gens peuvent passer sur les autres auditeurs.
3: Parce qu'ils ont plus de voix que les autres.
6: Merci, c'est peut-être qu'ils parlent plus fort, Gérard.
0: Ouais, ils parlent plus fort et quand je te demande de les virer, c'est bizarre. Quand je te demande un truc, ils sont encore sur l'antenne.
6: Peut-être qu'une fille peut être avec un mec sur le même téléphone, Gérard.
0: Non.
6: Et justement, ils se passent par-dessus.
0: Ah ouais. Et t'en es sûr que c'est pas... par ici que ça se passe.
6: Merci.
0: Hein? Comme par hasard. C'est simple, c'est tous les jeudis, c'est pareil.
6: S'il vous plaît.
0: Hein? Donc, le gyrophare, j'en ai pas besoin. Toi, je couche pas avec toi, je suis pas un PD, d'accord? Alors, tu dégages. Là, c'est la fin de l'émission, tu vas pas me faire chier longtemps.
3: Bon, merci Gérard, et bonne nuit. On se retrouve peut-être jeudi prochain, peut-être.
0: Peut-être.
3: Il y a une chance sur deux. Hein.
0: On verra.
3: Il y a une chance.
0: Une chance sur 1000.
3: Ah bah génial.
0: Si je suis encore vivant. On demande entendeur, salut.
3: Adieu Gérard, merci. Donc c'était les adieux de Gérard qui apparemment risque de mourir dans la semaine. Nous on sera pas morts puisqu'on était bien morts, mais de rire aujourd'hui. Et on espère vous retrouver demain dès 22h. Au revoir et bonne nuit, à tout à l'heure.

0: Et voilà, bonsoir à tous. Donc, on commence un peu plus tôt les débats prévus, donc c'est pas grave. Donc, vous pouvez toujours nous appeler au 0803-08-5000 et 0870-5000 et toujours le 3615 Code Fun Radio, rubrique direct. Donc, on accueille Laura, 21 ans de Paris.
1: Salut Gérard.
0: Bonsoir Laura. Franck, bonsoir.
2: Bonsoir Gérard.
0: Jérôme, bonsoir.
3: Bonsoir Gérard, bonsoir tout le monde.
0: Bonsoir Gégé.
4: Bonsoir
0: Gégé.
3: Bonsoir tout le monde.
0: Stanis Lara.
5: Stanis Lava, bonsoir Gégé.
0: Bonsoir et Tulip, 20 ans, bonsoir.
6: Bonsoir Gérard.
0: Donc alors, la première question c'est sur la musique. Alors, aimez-vous la techno mieux que la house ou mieux que la house?
6: Pardon?
0: Aimez-vous la techno ou mieux que la housse?
6: La housse?
0: Ah ouais.
6: La housse.
0: Ouais.
6: La housse.
7: Moi, c'est la dance.
6: Quoi, la
7: dance.
6: La housse de la côte?
0: Ben, si tu comprends pas tout à l'heure, ma petite, tu vas pas faire la première question, tu vas aller tout de suite voir comment que ça se passe au standard, hein.
8: Ouais.
0: Je te préviens d'entrer.
6: Gérard?
0: Oui.
6: Est-ce que tu peux nous expliquer ce que c'est que la techno et la house?
0: Bon, alors la techno, si tu sors en boîte et que tu vas à la
6: loco,
0: t'as de la techno et t'as de la house en même temps.
6: Ouais, mais c'est quoi la différence?
0: Bah c'est pas du tout la même chose, hein.
6: Oui, mais d'accord, mais c'est quoi? Pourquoi tu me demandes si on préfère la house ou la techno si c'est la même chose?
0: Eh ben, si je vous pose la question, c'est pour savoir vos goûts.
6: Ah bah oui, mais
0: voilà.
6: Je réponds.
0: Oui.
6: C'est Tulip.
0: Oui.
6: Ouais, bah moi je préfère la house.
0: Mm-hmm.
5: Oui,
6: Stanis
5: là-bas.
6: Comment?
5: Ah non, non, non.
0: Bah si, vous pouvez réagir tous, hein, n'ayez pas peur. Hein.
6: Non,
0: si c'est pas trop le bordel...
6: Ça dance.
0: Ouais.
6: Donc ça dance, c'est cool, quoi.
0: Mm-hmm.
6: C'est cool, bien.
0: D'accord. Bah Jérôme et Gigi, là, vous dormez, et puis Franck?
6: Non,
3: on laisse les filles s'exprimer. Ah ouais, je préfère pas parler, sinon je vais t'énerver, donc.
6: Ah, c'est gentil.
5: C'est Gigi, là, Gérard.
0: Oui.
5: Gérard.
0: Oui.
5: Moi, j'aime pas trop les deux, donc je connais pas la différence.
0: Ah ouais, mais qu'est-ce que t'aimes comme musique alors sinon? D'ailleurs, ça va être une question aussi, hein.
5: Moi j'aime le rock et tout parce que ça bouge trop la techno et ça me gave au bout d'un moment, quoi.
0: Et bah le rock ça bouge pas.
5: Ouais, mais la techno c'est toujours boum boum boum, c'est chiant qu'au bout d'un moment, quoi.
3: C'est la régularité qui est énervante.
6: Ouais, mais il faut avoir aussi une certaine culture pour écouter de la techno, hein.
5: Ouais, c'est vrai.
6: Non, en fait, moi j'ai une question.
0: Ouais, mais donnez vos noms si vous voulez réagir quand même là.
6: Philippe.
0: Oui.
6: Moi je dis tout ça c'est une histoire de rythme. Si t'as pas de rythme dans le sang, si tu bouges pas ton corps avec les vibrations de la musique, ça peut pas marcher, hein.
5: Et Stanis Lava, je suis tout à fait d'accord.
0: D'accord.
6: Donc ça dépend du feeling.
0: Ok. Tu sais qui voulait réagir là comme garçon?
3: Moi?
0: Qui toi?
3: Benoît.
0: Non mais attends, commence pas à te foutre de moi. Il y a Franck, Jérôme.
5: Et Gérard?
0: Oui.
5: C'est Gigi.
0: Oui.
5: Et toi,
3: Gérard, tu m'entends?
0: Oui,
5: Gérard,
0: je t'entends.
5: Gérard.
0: Oui.
3: Attends deux secondes, Gérard, tu m'entends?
0: Ouais.
3: Je suis un Belge.
0: Mais c'est quoi là? C'est qui celui-là là?
7: Olivier, tu commences pas.
0: Eh, c'est qui celui-là là? Oh!
7: C'est Olivier, il met des habituels. Ça y est, ça commence. Je gère.
3: Je téléphone de...
5: Allô?
0: Oui.
6: Oui.
5: Gérard?
0: Oui.
5: C'est Gigi.
0: Oui.
5: Et moi, je voudrais savoir, tu préfères la techno ou la house?
0: Pareil, moi, j'aime les deux.
5: Et t'aimes bien danser?
0: Bah, quand j'ai l'occasion, oui.
6: Tu ne vois pas bien danser, hein.
5: T'as bien souvent l'occasion, Gérard, non?
0: Tu sais qui dit que je suis souvent au bar?
3: Le Belge, là, Benoît.
0: Ouais, c'est ça. Bon, alors, Jérôme, tu dégages.
3: Mais c'est pas moi.
0: Non, c'est pas toi.
6: Non, c'est pas le Belge. Et Gérard?
0: Quoi? Ouais.
3: Gérard, c'est Franck.
0: Ouais.
3: Est-ce que t'aurais pu faire DJ comme Max, Jean-Marica?
0: Non.
3: Pourquoi?
0: Parce que ça me dit rien du tout pour l'instant. Ça me dit rien, c'est tout. Peut-être que ça viendra un jour, on sait pas.
5: Gérard,
0: oui.
5: Stanis Lava.
0: Oui.
5: Quel genre de techno t'aimes?
0: Tout genre de techno que Max passe à l'antenne.
5: Et Gérard, ouais. C'est Jérôme, t'aimes le hardcore.
0: Bon, Jérôme, tu dégages, allez hop. Bonne nuit, vous me changez Jérôme.
6: Gérard.
0: Vous me changez Jérôme.
7: Quoi, il a fait dans sa culotte?
0: Allez hop. Laura, tu te réveilles s'il te
3: plaît. Attends, je posais une question et tu m'envoies bouler.
0: Ouais, mais attends, tu prendras ta voix normale, tu prendras pas la voix d'un trablot, d'accord?
6: Bon, Gérard.
0: Laura.
6: Gérard, c'est Laura.
0: Laura, tu te réveilles?
6: Oui, bah justement. Dis-moi, tu dis que tu danses sur la techno, toi? Mais je t'ai pas souvent vu danser sur la techno, pourtant tu vas souvent à la loco.
0: Bah oui.
6: Et je t'ai pas vu souvent danser
3: sur la techno. Peut-être que tu l'as pas vu au bon endroit.
6: Ah.
3: Il danse pas sur la piste, lui. Hein.
6: Oui, bah je...
3: Il remue surtout les fesses...
6: Ailleurs.
3: Ouais, voilà.
0: Non, attendez, qui c'est qui vient de dire dans les WC déjà, pour commencer? Eh, répondez là, les deux, sinon vous allez gerber tous les deux d'entrée, là, maintenant. Franck et Jérôme, lequel des deux?
2: Ah non, mais c'est pas moi.
0: Vous voulez pas répondre? Alors, bonne nuit à vous deux.
2: Non,
0: allez,
2: non,
0: bonne nuit, bonne nuit, bonne nuit, ça vous apprendra.
2: Ça vous apprendra. C'est Franck. Non, mais c'est n'importe quoi. Dans la mesure où c'est pas moi, j'ai pas mesure de me dénoncer, donc c'est à l'autre de parler.
3: Bah ouais, donc je te dénonce, c'est Franck.
2: Non, c'est pas moi, c'est toi.
1: Non, personne n'a dit des WC, là.
0: Non, presque pas, j'ai pas entendu.
1: Non,
0: bon, deuxième question en bas, c'est bon. Je veux dire, le premier qui dit ça, il va dégager, je vais pas chercher qui c'est.
1: On va se faire un pose la deuxième question.
4: Et moi, je dénonce personne.
0: Quelle musique aimez-vous écouter le plus?
1: Ouais, Tulip.
0: Oui.
1: Ouais, bah moi j'adore Dick Rivers.
0: Mmh.
7: C'est pas de la
1: comment?
0: Mais quel genre de musique? Attendez, il y a une question.
7: Ouais, il y a un message. Il y a un message Minitel et on nous dit pour voir danser GG à la loco, c'est où les chiottes ou le bar? C'est vrai?
0: Non, pour n'importe quoi.
7: Ah bon.
0: Que ça commence pas sur Minitel, sinon ça, si tu as des questions comme ça, c'est pas la peine de couper pour me les annoncer parce que j'en veux pas du tout.
7: Ok, pardon, je vais dire faire un sens, sujet de
0: tout. Non, mais j'avais bien précisé d'entrer avant de commencer les débats. Hein.
7: Ok, pardon.
0: Donc, quelle musique aimez-vous le plus écouter? Quelle musique écoutez-vous le plus? Tulip? Oh! Eh, c'est quoi là, ce bordel? Alors, vous répondez là? Bon, Olivier, là, s'il te plaît. Olivier,
7: non, je regarde, Gérard. Pas d'où ça vient, hein. Qu'est-ce qu'il y a, Gérard? C'est pas moi,
0: hein. Oh, y a plus personne à l'antenne.
7: Oula. Ah, bah, c'est Olivier, les a foutus en wait.
0: Bon, allez, Olivier, tu devrais saler. Olivier, va voir dans ton studio de pro, là, ce qui se passe.
7: Non, c'est bon, Gérard. Vas-y, c'est bon. Vas-y, c'est bon.
0: Bon, qui c'est qui voulait réagir, la Tulip? Bon, bah, j'ai personne.
1: Moi, ça va. Allô.
3: Mais pourquoi mettre des stagiaires au standard, ça.
1: Allô. C'est Stassi. Laura.
0: Gigi. Oui, bah allez-y.
1: Bon, bah Laura. Bon,
0: ouais.
1: Laura. Gigi.
0: Bon, Laura.
1: Oui. Ben moi, je disais que ce que j'aimais, c'était, j'adore la techno, j'adore la dance, enfin, j'adore tout ce qui bouge parce que j'adore danser, donc en général, c'est tout ce qui bouge. Plus, enfin, j'aime pas tellement le, j'aime bien écouter le reggae tout ça, mais c'est tout quoi.
0: D'accord. Franck.
2: Ouais, moi je suis surtout, je suis pas très techno, musique électronique, mais en revanche, je suis à fond dans tout ce qui est sonorité rock'n'roll, hard,
1: metal.
2: Bon, c'est plutôt pas mal, quoi. Je sais pas si tu connais Gérard, mais.
0: Ouais, d'accord. Ouais, je vois.
1: C'est Stassi, moi j'aime bien les remixes de GG. Ah.
0: Mais attends, oh Sophie, tu sors d'où, toi? Elle sort d'où celle-là, là? Elle sort d'où, là, Sophie?
1: Je crois que c'est un tremblot. Hein. C'est Stanislava, Gérard.
4: Non, c'est un tremblot, GG.
0: Jérôme.
3: Ouais.
0: Ouais, tu travailles ou
3: ouais,
0: tu dis?
3: C'est comme Franck, moi j'aime bien le rock'n'roll.
0: Non, rock'n'roll. Ouais, bah bien sûr, dès qu'il y en a un qui dit ça, automatiquement
3: tu vas avoir les mêmes opinions que lui. Hein.
0: Bon, bah tu fais ce que tu veux.
1: Ouais, Philippe,
0: hein.
1: Je réponds.
0: Ouais, bah Gigi.
1: Ouais, bah moi j'adore le rock français à la con.
4: Oh là là.
1: Rivers,
4: comme
3: Noir Désir.
1: Non, c'est Dick Rivers, Eddie Mitchell, tout le rock français à la con, j'adore ça, moi.
0: Ouais, d'accord. Il y a une question Minitel.
7: On nous demande si t'aimes bien danser la fou-moi-là.
1: Ah ouais.
0: N'importe quoi. Enfin.
1: Gérard.
3: Ou la goûte-moi-là.
1: Gérard, c'est Laura.
0: Ouais.
3: Voilà aussi.
1: Qu'est-ce que t'écoutais quand t'étais plus jeune?
0: De tout.
1: De tout?
0: C'est-à-dire? Bah, de tout, tout ce qui passe à l'heure actuelle. Voilà.
1: Mais quand t'étais plus jeune, je sais pas, quand t'avais 15-20 ans.
0: Non, mais attends, 15-20 ans, j'écoutais déjà un peu de techno.
1: Claude François.
0: Non, mais ouais, bien sûr, en plus, sans trop autre, hein.
1: Et puis
0: entre autres, Clo-Clo, et puis ça, tout ce qu'il y a comme chanson à l'heure actuelle, maintenant.
7: T'écoutais ton cœur aussi.
1: Gérard, tu penses que tout ce que tu écoutais avant, donc quand t'étais plus jeune, c'est revenu aujourd'hui, quoi?
0: Non, il y en a pas assez à l'heure actuelle,
1: si tu veux. Il y a pas assez de quoi?
4: Ouais, je suis d'accord.
0: Il y a pas assez de musique comme on avait au début.
1: Ouais. Tu préférais, pourquoi tu préférais?
0: C'était pas mal comme musique. Bon, bah maintenant, c'est différent.
1: Et Gigi?
0: Oui, c'est Gigi. Qui?
1: Qu'est-ce que t'écoutais quand tu branlais?
0: Alors, Gigi, tu dégages, bonne nuit.
3: Allez, hop.
0: Hop là,
3: allez,
7: c'est une meuf.
0: Je vais pas s'en aller au standard. Je vais tout de suite terminer.
1: Ciao.
0: Voilà.
1: Ciao, baby.
0: Stanislava.
1: Ouais. Non, mais c'est un tremblant, ça.
0: Bon, Stanislava, tu travailles ou tu fais comme Gigi tout à l'heure?
1: Attends, j'écoute, hein.
0: Bon, bah alors, tu travailles?
3: Je reviens pas, il est vite une fille, quoi.
1: Ouais, alors, c'était quoi la question?
0: Bon, Gigi, Stanislava,
1: ouais.
0: Tu vas retourner voir Olivier au standard, il va t'expliquer.
1: Mais attends!
3: La voix de Calimero, moi j'aime pas trop.
7: Ah non, tu l'es.
4: Ah, c'est un trablon, ça, ça tire
3: sur le.
4: Déjà, t'apprends à dire mon prénom, toi.
7: Ouais, si t'es pas contente, ma petite, tu dégages.
3: C'est le même prix, c'est le même prix.
4: Au standard.
7: D'accord, je te dis, tu vas voir Olivier au standard, il va t'expliquer ce que c'est, un débat. Ok. Tu l'as, Olivier. Ou Manu, là, vous...
8: Non, tu m'appelles pas Manu,
7: moi,
8: d'accord.
7: Je rien faire, Gérard, là, ce soir. Hein. Ouais, non, mais tu t'es...
8: Elle va bien, d'ailleurs, attends.
7: Du bureau, d'accord.
8: Est-ce qu'elle a aimé la galette?
7: Bon, ouais, vous arrêtez vos conneries tous les deux, là, ou sinon vous allez dégager.
8: Non, c'est parce que je...
7: Non, mais moi, je veux pas le savoir. On n'est pas là pour parler de votre mère, d'accord.
3: Et, au fait, Gérard, t'as reçu la galette que je t'ai laissée sur ton paillasson?
7: Ouais, pauvre con, là. Alors, Jérôme, tu dégages.
3: Ah, non, c'est pas moi.
7: Jérôme, tu dégages. Tu me sors bien, Jérôme. Allez, hop, aussi.
4: Je vais sors où?
3: Allô, Gérard.
7: Tu le vire.
3: Gérard, salut Arnett.
4: Salut.
7: Oh. Salut. Bon, c'est qui à la place de Gigi?
8: C'est Rudy.
4: Je peux poser ta question, s'il te plaît. Allez, Gérard, tu poses ta question.
7: Oh, Stanislava, je t'invite de gazer.
3: Allô, oui.
7: Oh, Olivier, tu me prends Stanislava, là, tu lui expliques ce que c'est un débat, s'il te plaît, merci.
4: Ouais, exactement, ouais.
7: Donc, Tulipe.
4: Oh, toi qui crèves là-bas, la grenouille.
7: Bon, allez, tu me la dégages complètement, celle-là.
4: C'est ça, elle arrête pas de m'insulter.
3: Allô, Gérard, c'est Rudy.
9: Arrête de virer tout le monde, Gérard, on va se retrouver à deux.
4: Ouais, c'est ça,
7: putain. Bon, ouais, on dit pas putain, d'accord. Bon, alors, Tulip.
4: Oui, mon petit Gérard, je t'ai dit, hein, moi j'adore le rock français à la con, Eddie Mitchell, mais et Tulip, River, tout ça, quoi.
7: Ok. Et Rudy, j'en ai rien à foutre.
4: Tulip.
3: De quoi tu parles à moi, là?
4: Tulip.
7: Rudy.
3: Ouais.
7: Et toi?
3: Qu'est-ce que j'aime?
7: Quelle musique aimez-vous écouter le plus?
3: Ouais, le funk, groovy, new jack, hardcore.
7: C'est quoi, ça?
3: Tu connais pas?
7: C'est quoi comme musique?
3: Bah, c'est un truc nouveau, enfin, c'est surtout, je vais dans le milieu underground, en Angleterre, tu vois.
7: Mm-hmm.
4: Ouais, j'en ai entendu parler aussi.
3: Donc, ouais, tu connais, bah, c'est un truc qui est la mode, bah, ça arrivera bientôt.
8: C'est quoi le milieu underground, GG?
7: J'en sais rien.
8: Ah bon? Bon, c'est pas grave. Jean-Pierre Madère, on accueille Jean-Pierre Madère à la place de Jérôme.
4: Ouais,
8: et Victoria à la place de Stanislas.
4: Ouais, salut Jean-Pierre.
3: Bonsoir.
7: Salut Madère.
4: Bonsoir.
3: Ça va?
7: Ouais.
4: Bonsoir.
8: Victoria.
10: Bonsoir Victoria. Bonsoir tout le monde.
3: Bonsoir Victoria.
11: Salut.
7: Donc alors, je répète pour les... à moins que vous ayez écouté la question numéro 2. Sinon,
3: ah non,
7: je pense...
3: on était au standard, nous.
10: Non, c'est vrai, on n'a pas entendu.
3: On appelait.
4: Bon,
3: c'est le désavantage du standard, on n'entend jamais les questions.
7: C'est vrai. Bon, alors donc, pour la dernière fois, pour les deux qui viennent d'arriver, donc, quelle musique aimez-vous le plus écouter? Alors, Madère ou Victoriane, hein?
3: Non,
10: Victoria.
3: Jean-Pierre Madère, Jean-Pierre, s'il te plaît.
7: Ouais, bah,
3: c'est pas... pas cousin, moi.
7: Au moins, je t'emmerde.
4: Ouh là là là.
7: Parce que tout à l'heure, tu as dégagé vite fait, toi.
3: Donc, moi, j'aime bien tout ce qui est rock'n'roll, pop, techno, rap, et le reste. J'aime bien tout.
7: D'accord. Victoria?
10: Victoria aime bien la musique classique et la techno.
7: D'accord. Alors,
4: ah ouais, Gégé?
7: Quoi?
4: Ouais, je voulais te dire. J'adore Elvis Presley. Est-ce que tu connais Elvis Presley?
7: Qui c'est qui parle?
4: C'est Tulip.
7: Ouais.
4: Est-ce que tu connais Elvis Presley?
7: Bien sûr.
4: Ah ouais?
3: Tu serais capable de nous chanter quelque chose?
4: Ouais, exactement.
7: Non,
4: ouais.
7: Pour l'instant, on chante pas, d'accord? On fait
3: connu,
7: les débats.
8: Gérard, sur Minitel, on nous demande si t'es une ancienne Claudette.
10: C'est sûr que t'as une belle voix, allez.
8: C'est vrai ou pas?
4: Allez,
7: Gérard, ferme vos gueules, s'il vous plaît!
4: S'il vous plaît!
12: Elle, je ne veux qu'elle.
8: Une pizza, elle arrive. Hey,
7: je...
12: Only you, Sandy.
7: Oh, ouais, vous vous calmez là, tous les deux, ils sont là.
12: But my big
7: oh, les deux coups, là, on s'en va, on vous calme.
8: Excuse-nous, j'ai cher, Olivier.
7: Calme un peu, là.
8: Olivier.
7: Bon, alors, la question Minitel, là, parce que tout le monde gueulait, puis eux, là, ils parlent entre eux.
8: Dans ta couche, Manu?
7: La question Minitel, c'était quoi?
8: C'était, est-ce que t'es une ancienne Claudette cachée?
7: Ouais. Alors, pensez-vous que sur l'iPhone, il n'y a pas assez de rap?
4: J'en étais sûr.
3: Pourquoi?
7: Ben, ça me fait une belle jambe.
4: Pensez-vous que quoi?
7: Ouais, c'est quoi, là, ce bordel?
4: T'as des belles jambes?
8: Je viens pas d'ici, genre.
7: Alors, je répète ta question et vous allez vous réveiller parce que je sens que tout à l'heure, ça va
4: t'as répondu à la deuxième.
7: Si, vous avez tous répondu, vous me faites chier maintenant.
4: Bon, j'ai pensé, là. Je pose pas de questions, comment tu veux qu'on te
7: réponde? Pensez-vous que sur la FM, il n'y a pas assez de rap?
4: Le rap?
7: Eh, hey, tu vas travailler, toi, sinon tu vas faire comme Gigi, tu vas dégager.
3: Ah bon?
7: Non mais oh là, c'est quoi là ce bordel là?
3: Bon allez Franck, je vais répondre à ta question. J'ai...
7: Non mais
8: c'est parce que je sais pas bien comment ça fonctionne. Là je leur raccroche le nez.
4: Gérard, répète la question s'il te plaît.
8: Là je les retire, c'est ça. Hein.
13: Ouais c'est ça. En fait tout en haut tu les retires, tout en bas tu les mets.
0: Ça commence à bien faire là au standard. Hein.
9: Gérard.
0: Oui.
9: Gérard.
0: Oui.
9: C'est Jean-Pierre Madère. Je voudrais répondre.
11: Ah ouais, c'est sympa.
13: Bah, y a plus.
9: Ils arrêtent pas de nous pas tout standard là.
0: Bon, je sens que je vais mettre un disque et vous allez
8: c'est
0: dégager.
8: C'est une cabale, c'est les auditeurs eux-mêmes qui se coupent.
11: Attends,
0: ah non, mais attends, parce que si c'est une bagarre comme ça, tu coupes tout le monde, c'est plus.
11: C'est
0: un peu de perdre du standard.
8: Reprends ta question, Gérard, reprends ta question.
0: Pensez-vous que sur la FM, il n'y a pas assez de rap?
11: Je peux répondre, Laura?
0: Oui.
11: Moi, je trouve que non, il y en a assez, ça suffit.
10: Oui, il y en a en trop déjà.
13: Ouais, moi je suis d'accord, il y en a en trop parce que c'est de la musique d'il y a 15 ans et c'est naze. Et puis, il faut passer à autre chose, quoi, maintenant.
0: C'est qui vient de poser
11: ça?
0: C'est qui vient de dire ça?
13: C'est Rudy.
0: Mm-hmm.
11: Moi, je réponds.
13: C'est vraiment de la zone. Maintenant,
10: c'est Victoria.
13: Hardcore acoustique, quoi.
0: D'accord. Victoria?
10: Je trouve qu'il y en a beaucoup trop.
0: Mm-hmm.
10: Et je ne supporte pas cette musique-là.
0: Ouais, mais d'accord. Madère?
9: Ouais, mais le rap, moi, je suis assez tolérant sur ce point-là. Mm-hmm. Je trouve qu'il devrait plutôt, au lieu de chanter du rap, trouver du travail. Hein. Parce que pendant que des gens cherchent du boulot et menacent le gouvernement, qu'est-ce qu'ils font les gens?
0: Non mais attends,
9: exemple des vieux tubes de Elvis Presley.
13: Exactement.
9: Faire du rap par-dessus.
10: Ouais, voilà, exactement.
9: Non mais attends, le disque je demande moi. Il y a des gens qui cherchent
10: du travail.
0: Ça suffit là, Tulip.
14: Oui,
8: attends la brief.
11: Gérard, c'est Laura.
0: Ah ouais, Laura.
13: Je t'aime, Laura.
11: Ah, écoute, moi c'est plutôt à Gérard que je vais le dire.
10: Oh.
11: Gérard?
0: Quoi?
11: Oui, question?
0: Eh putain, mais qu'est-ce... vous arrêtez au standard ou quoi, là?
9: On dit pas putain, on dit samedi travail.
0: Alors, attends.
8: Oulala.
0: Vas-y, Gérard. Tu me sacrifies trois mecs, je veux pas le savoir. Tu me laisses complètement, je veux pas. J'avais prévenu. Allez, hop dehors pour.
8: Ok.
9: Moi, je veux pas payer pour
0: une mission. Non, je veux pas le savoir. Tu payes pour tout le monde. Tu me verras les trois mecs terminés, ça leur apprendra.
9: Ah, on va pas payer pour les conneries d'un
0: seul. Je veux pas le savoir, ça nous apprendra. Bon, bah, quand vous serez décidé de.
11: C'est là, mon amour.
0: Quoi?
11: Oui, je peux répondre à la question.
0: C'est qui?
11: C'est Laura.
0: Ouais.
11: Donc. C'était à propos du rap, toujours. Non, mais moi, je voulais dire que, tout simplement, le rap, je trouve qu'il y en avait assez, et donc j'aime pas du tout cette... Enfin, c'est pas que j'aime pas du tout, mais j'apprécie pas du tout, même, le rap.
10: Ouais, Philippe peut me répondre.
0: Ouais.
10: Ouais, bon, moi, je voulais dire, Gérard, que moi, j'aime toutes les musiques, quoi. Je suis ouverte à toutes les musiques, du moment qu'elles ont un sens, hein, je suis toute, oui.
0: Mm-hmm.
10: Et puis, je voulais te dire que le rap, en fait, c'est... Bon... une musique qui décrit les réalités, quoi. Donc, que ça soit du rap américain ou du rap français, il y a un sens derrière tout ça. Il y a une réalité qui se dessine.
0: D'accord.
10: Victoria.
0: Oui, Victoria.
10: Je voudrais dire que les paroles de rap français sont trop nulles.
0: Dans quel sens tu veux dire ça?
10: Que c'est très nul.
0: Ouais.
10: Non, je suis pas d'accord. C'est que les mecs, ils ont pris un télépoche au Télérama, ils ont vu ce qui passe à la télé, ils ont construit une chanson.
0: Mmh. Attends, 5 minutes, Victoria, il y a une question minutale.
8: Non, c'est pas une question, c'est un truc qui vient de nous arriver. On nous dit donc, GG, c'est Saint-Anne, rentre tout de suite et arrête de te prendre pour un animateur.
0: D'accord, et ben c'est bien, et ben c'est lui qui dépense son truc, moi j'en ai rien à foutre, je fais ce que je veux. Donc, qui continuait là cette
11: année? Non,
0: mais attends, il m'avait semblé de...
9: Gérard.
8: Non, mais je l'ai viré, il se fout de ta gueule.
0: Hein. Non, mais c'est bizarre, il est encore là.
13: Gérard. Ouais, mais il y a trop de gros cons comme Gérard sur la FM.
0: Bon, bah alors tu dégages.
10: Allez, hop.
8: Bon, je le vire et on accueille Jean-Pierre François.
10: Ah,
0: non, bah c'est bien, c'est les mecs qui vont tous changer. Tu vas leur faire changer de nom, ils vont rester.
8: Oh, non, c'est des pseudos.
10: Gérard, mon amour.
0: Quoi?
9: Attendez, taisez-vous, s'il vous plaît.
10: Pourquoi est-ce que tu t'énerves comme ça?
9: Attendez, Gérard, c'est Franck.
8: Bien joué.
9: Gérard, c'est Franck. Alors, je voudrais m'excuser pour le comportement que j'ai eu tout à l'heure vis-à-vis de Sandy, quoi. C'était pas sympa de ma part. Et
10: oui, bon, t'es mauvais, hein.
9: Non, c'était
10: mal poli.
0: Attendez, taisez-vous, les filles.
9: Non, c'était complètement nul de ma part d'incriminer Sandy dans tes histoires. Je sais que t'as assez d'ennuis comme ça. Bon,
10: Oh, t'es un lèche-cul.
0: Non, mais je te signale.
9: Non, mais faut savoir reconnaître quand on fait des erreurs, et voilà, donc...
15: Non, mais c'était même pas toi.
0: Ouais, non, mais je veux pas le savoir.
9: C'était Jean-Marielle, mais... Il faut quand même que je prenne un peu sur moi et dire que j'étais quand même assez consentant vis-à-vis de ce qu'il disait, quoi.
0: D'accord. Donc, on va passer à la quatrième.
10: Ouais.
0: Donc,
10: vas-y, Gérard.
9: Ils sont fous complètement, Gérard.
0: Oui. Non, mais de manière, elle est à côté de moi et ça n'a pas tellement fait plaisir ce que tu lui as dit, donc tu
9: c'est pas moi qui lui ai dit.
0: Non, mais je veux pas le savoir.
10: Ah ouais, c'est
0: Quoi?
14: Alors, Sandy.
15: Fais-tu vip.
14: Sandy, excuse-moi, s'il te plaît.
15: GG.
0: Oui.
15: Fais-tu vip. Je voulais te dire, il paraît que Sandy, c'est un vrai canon.
0: Et alors, ben c'est bien.
16: Allez,
0: bah,
16: attends, mais t'es pas content.
8: Gérard, c'est un compliment, ça.
0: Ça me fait plaisir, t'inquiète
16: mais
0: pas.
16: Putain, vous êtes des lèches-culs, hein.
15: Non, mais attends, le trave là, mais attendez, Olivier, Manu, s'il vous plaît. Le trave là qui s'enlève, il faut comprendre, là, c'est quoi ça?
0: Non, mais attends, qui c'est qui parle comme
15: non,
0: ça?
15: Non, mais le travelot là qui interrompt, qui raconte des conneries.
0: Non, mais qui c'est là qui parle
15: c'est
0: comme
15: Tulip.
0: Ça? Non, mais attends, Tulip, c'est moi qui gère les débats. Si ça va pas, ça va être tout le monde qui va gerber pendant la musique. Je vais tous vous massacrer.
14: Attends, si t'es pas capable de reconnaître n'importe qui aussi,
0: ouais. C'est vrai, hein. Donc pensez-vous que...
15: Bon, vas-y, j'ai posé ta question.
0: Pensez-vous que la musique adoucisse les meufs?
16: Et quoi, les meufs?
0: Ouais, les meufs.
14: C'est quoi,
0: une meuf? Tu sais pas ce que c'est?
14: Les musiques adoucissent les mœurs.
0: Les meufs!
14: J'ai l'expression, c'est pas ça, c'est la musique adoucit les morses.
15: Les morses?
0: Non,
15: oui,
0: non,
15: c'est
0: non,
15: vrai.
0: Les meufs.
14: Non, les éléphants.
0: Je sens que tout à l'heure, on va... Ouais, ça va gerber.
16: Est-ce que tu peux nous expliquer le sens de la phrase, Gérard?
0: Alors, des musiques style Oslo, est-ce que ça peut adoucir une meuf?
15: Ouais.
14: Mais c'est pas ça l'expression.
16: Pas ça l'expression, Gérard.
14: C'est les mœurs. Les mœurs.
17: Les morts.
0: Bon, ouais. Quand vous croyez, vous allez vous réveiller quand je pose les questions, parce que moi tu les poses et vous changez pas, d'accord? Ou sinon vous dégagez.
14: On est correctement en douille.
0: Alors, en douille, à ton mère que tu dégages.
16: Gérard, mon amour, pourquoi est-ce que tu t'énerves?
0: Allez hop, ça va plus vite.
17: Si elles me permettent, soit tes fleurs, elles sont pas prêtes au printemps.
0: Ouais, ta connerie, elle est prête au printemps.
14: Meurtres, hein, parce que sinon, je serais plus calme, GG.
0: Bon, ouais, tu me refais la... Merci pour la lumière.
8: Putain, ma lumière.
18: Je sais pas sur quoi j'ai appuyé, hein, je connais pas.
8: Mais t'es blaireau ou quoi? L'interrupteur,
0: ah,
8: voilà.
0: Voilà. Ouais. Donc, Laura.
16: Oui.
0: Donc, pour toi.
16: Non, mais j'ai pas compris le sens de ta question.
0: La musique. Pensez-vous que la musique adoucisse les meufs?
16: Non, mais j'ai compris, mais est-ce que tu peux m'expliquer?
0: Bah, par exemple...
8: Devant ton micro, Gérard.
0: Un slow.
16: Oui.
0: Bon, pour toi, que tu, si t'es un mec, tu danses bien un slow avec lui.
16: Oui.
0: Bon, est-ce que ça t'adoucit ou pas?
16: Ça m'adoucit, bien sûr que ça m'adoucit.
0: Bon, bah voilà, c'est ça le thème de la question.
15: Ouais, je réponds.
16: Ça, tu sais quoi, Gérard? Ça m'adoucirait encore plus si je danse avec toi.
0: Non, mais tu vois, maintenant,
17: moi,
0: tu...
17: Si je danse avec toi, ça me durcirait bien.
0: Qui? Mais donnez vos noms, là, les mecs, quand vous parlez.
17: Jean-Pierre François.
0: Ouais, cherche pas, parce que tout à l'heure, tu as...
16: Gérard, mon amour.
0: Quoi?
16: Oui, tu m'as pas répondu.
0: C'est qui?
16: C'est Laura.
0: Ouais, mais Laura, je te signale quand même que maintenant, entre parenthèses...
8: Oh, Manu!
0: Pardon.
16: Gérard, excuse-moi.
0: Non, mais depuis le temps que ça a été dit à l'antenne, hein, il me semble que maintenant, c'est pas la peine d'essayer de vouloir choisir mon cœur. Maintenant, il est pris déjà, d'accord?
14: Ah, c'est vrai.
0: Donc, vous répondez...
16: Gérard, je suis
0: allé
16: trop tard, hein, c'est ça?
0: Ouais.
16: Oui. Gérard!
14: C'est moi.
16: Gérard,
14: c'est moi. Hein. C'est moi, Gérard.
0: C'est qui?
15: Tu es un homme unique.
0: C'est qui, ça, qui parle?
15: C'est Philippe qui le dit.
0: Ouais, non, mais qui c'est qui voulait parler?
15: Ouais, c'est Philippe. Je voulais dire que Sandy, elle a de la chance parce que t'es un homme unique, GG.
0: D'accord.
16: Ah, ça, c'est vrai.
0: Non, mais c'est vrai.
14: Heureusement. Putain, imagine, il y a 5000 GG. Je te raconte pas la... Putain, la mort.
0: Qui c'est qui parle? Qui c'est qui parle comme ça?
14: Bob Marley.
0: Non mais attendez, de toute manière, là, pendant la pause, vous allez gerber, là, les mecs.
14: Gérard, il paraît que tu vas faire Albator au cinéma.
0: Ouais, mais c'est ça.
8: On revient au débat, Gégé, merci.
0: Ouais, oui, bah
8: merci,
0: alors, ouais, vous répondez à la question.
14: Ouais, c'est Franck, je peux répondre à ta question.
16: C'est Victoria.
0: Ouais, Franck.
14: Donc, moi, je pense que la musique adoucit les meufs, mais ça dépend du tempo de la musique, tu vois.
0: Mmh.
14: Je pense pas que de la techno lancée à fond à un rythme assez violent peut adoucir une meuf. En revanche, un slow, ça peut la rendre sensuelle, tu vois.
0: Non, c'est ce que Laura dit tout à l'heure.
14: Voilà, donc je suis quand même assez d'accord avec ce qu'elle dit.
0: Mmh. Jean-Pierre, Tulip.
19: Oui, alors, bonsoir Gérard.
14: C'est qui? Oh la voix.
0: Bon, allez hop, on va
16: réagir.
0: Non, vous réfléchissez à la question.
14: Je peux répondre.
0: Vous réfléchissez à la question. On va mettre la musique.
16: Ok.
0: Le petit poussé avec un petit slip et on vous retrouve après. 1994, body count still in the house. Et donc c'est la suite de la Libre Antenne, vous pouvez la suite des débats du jeudi soir, vous pouvez nous appeler toujours au 0803-08-5000 et 0870-5000 et toujours 3615 Code Fun Radio, rubrique directe. Donc on récupère Laura.
16: Salut à tous.
0: Rebonsoir. Ultraman.
14: Salut Gérard.
0: Salut. Bani.
8: Barney.
0: Barney.
17: Bonsoir.
0: Salut. Et réveille-toi parce que...
17: Je suis réveillé,
0: Ouais, ouais. Anthony? Anthony!
20: Ouais, je suis là, Gérard.
0: Moi, tu travailles?
20: Ouais, pas de problème.
0: Victoria?
20: Je peux répondre à la question,
21: oui,
20: Gérard?
21: Oui, salut!
0: Et Tulip?
22: Bonsoir.
0: Rebonsoir. Donc, qui c'est qui veut répondre à la question?
22: Tu as rappelé la question?
0: Ouais, bah...
20: Je rappelle la question d'abord déjà pour commencer.
22: Parce qu'il y a des nouveaux, Gérard.
20: Ouais.
0: Alors, pensez-vous que la musique adoucisse les meufs?
22: Ah, ouais.
20: Oui. C'est Ultraman, tu peux répondre?
0: Oui.
20: Alors, je pense que la musique peut adoucir les meufs, mais à condition que ce soit un tempo assez lent, genre un slow, et puis point à la ligne, quoi.
22: C'est pas vrai, Victoria.
0: Ouais.
22: Je suis pas du tout d'accord.
0: Pourquoi?
22: Mais parce que...
0: Non, mais attends, Victoria. Si vous voulez réagir sur ce qu'a dit Victoria, vous pouvez, n'hésitez pas.
23: Alors, non, je voudrais dire un truc, c'est que Victoria, elle a une voix pourrie.
20: C'est Anthony, il n'y a pas de problème.
0: On prend ta gueule, un peu là-bas.
20: C'est Victoria d'Espace Girl?
22: Oui, monsieur.
23: Ouais, ouais. Bah, je gère.
0: Oui,
23: Je vais retrouver le bouton. Voilà.
0: Bon, et donnez vos noms si vous voulez réagir sur ce qu'a dit. Alors,
22: moi, Philippe.
0: Ouais, alors, Victoria, pourquoi t'es pas d'accord?
22: Ben, parce que, on n'est pas obligé d'écouter de la musique douce pour se adoucir.
20: Oui, mais je veux dire, quand tu veux, si tu veux adoucir une meuf avec de la musique, tu vas pas t'amuser à passer du techno speed
22: dance hardcore. Bah si, pourquoi la techno ça excite vachement et tu peux faire beaucoup de choses câlines en écoutant de la techno.
21: Ouais, tu peux réagir.
0: Ouais.
20: En fait, ça dépend de la meuf en question, de toute façon, je crois.
22: Oui, voilà, alors on dit pas...
20: Donc je trouve qu'il sert à rien de généraliser là-dessus et de polémiquer sur ce genre de choses.
0: Non, merci, Bon, Olivier, t'arrêtes s'il te plaît.
20: Olivier,
0: c'est pas là, prendre un bouquin dans ta gueule, hein.
20: T'occupes pas de lui, Gérard.
0: Chier, là.
20: On continue, Gérard.
22: T'es là?
0: Oui.
22: C'est ouais, notre réponse est Philippe. Ouais, j'ai moi que c'est une histoire de rythme, tout ça. Ouais, je suis tout à fait d'accord.
0: Qui est d'accord avec elle?
22: Victoria.
0: Ouais. Mais Anthony, Barnet et puis Ultraman, là, on vous entend pas beaucoup, là.
20: Gérard, il faut savoir, parce que nous, quand on parle en même temps que les filles ou quand on parle avant elles, on se fait engueuler, donc nous on...
0: Non, mais là, c'est moi qui vous demande de réagir sur les questions, c'est tout.
20: Je suis d'accord, c'est une question de rythme, quoi. À mon avis, plus le rythme est lent, plus t'as des chances de... que la meuf soit beaucoup plus câline avec toi, quoi.
23: C'est ouais, une question de merde aussi.
20: C'est Anthony qui dirait que c'est une histoire de rythme.
0: Ah non, ça commence à faire dans le standard maintenant.
22: Gérard,
23: en revanche, on a une bonne question, Minitel.
24: Ta gueule, Manu, tu parles
23: trop. Parle devant dans ton micro, Manu, s'il te plaît.
20: Ouais,
23: parle
20: vrai, Manu. Oui,
23: on nous demande si t'aimes pas le titre du Doc Gynéco, Ma salope à moi, parce que ça te rappelle Sandy.
0: Je réponds même pas.
23: Manu,
0: là,
23: c'est pas...
0: Je réponds même pas, tu vois, cette question. Il me semble que je t'ai dit de t'en passer des questions comme ça,
20: Sur Minitel.
0: Bonjour
20: à Sandy.
23: Bah, elle me semblait bien.
22: Bonsoir,
20: Sandy.
22: Bonsoir,
20: cochonne.
0: Qu'est-ce qui vient de dire ça?
22: Fais pas attention, Gérard.
0: Je sens qu'entre Anthony Barnett et Ultraman, celui qui s'amuse à dire ça va se saquer vite.
20: C'est pas moi, j'ai rien dit, Gérard.
0: Barnett, c'est
20: pas Anthony, hop. Non, moi j'attends pour répondre depuis tout à l'heure.
0: Bah, réponds.
20: Alors, moi je voulais dire que c'était peut-être une question de rythme, mais surtout une question de rythmique.
22: Voilà,
0: Mais dans quel sens?
20: Dans le sens que le zouk, ça adoucit plus une meuf que la techno.
0: Bah même le slow.
20: Ça les endormit, Gérard. Ça les endort.
22: C'est plus chaleureux.
20: Gérard, c'est Ultraman.
0: Ouais.
20: Pour adoucir une meuf, la référence, de toute façon, c'est le slow et point à la ligne.
22: Non.
20: Non, je suis pas d'accord, là.
25: C'est le cash, la monnaie.
20: Non, je suis d'accord, là.
22: Ils ont moins d'endort sur le slow, hein.
0: Bah, peut-être.
22: Bon. Parce qu'il n'y a pas mieux que le reggae. Pas parler.
0: Oui.
22: Tu connais Bob?
20: Ça fait pas longtemps qu'il connaît, hein.
22: Mon copain Bob.
0: Bon, ça y est, vous vous calmez là,
22: qu'est-ce que vous avez?
0: Embrassez-vous votre copine sur de la techno.
22: Comment?
0: Embrassez-vous votre copine sur de la techno.
25: Ah non, moi seulement sur du rail.
0: Qui?
25: Moi, attends.
0: Non, mais change pas ton nom, c'est ou Anthony ou Barnet ou Ultraman.
25: Attends.
20: Ouais, quoi, j'arrive à dire
25: Barnet, Phil Barnet.
20: Attends, c'est Ultraman, je vais répondre à la question.
0: Ouais.
20: Oui, il m'arrive d'embrasser ma copine sur de la techno, mais tu sais, il n'y a pas besoin d'avoir de la techno ou un autre style de musique pour que je l'embrasse. Quoi. C'est tout à fait accessoire, la musique. Hein. Peut y avoir même pas de musique du tout, ça m'empêchera pas de l'embrasser. Ouais, quoi.
25: Moi, c'est pareil. Bon, c'est Phil Barnet, je suis un beau gosse.
0: J'en connais un tout à l'heure qui va garder son nom Barnet, ou sinon il va retourner à Roissy.
25: Ah, ça, on a pas compris la blague. Tu peux peut-être nous l'expliquer.
20: C'est quoi le truc rigolo, là?
0: Non, ouais, vous allez voir. Vous allez voir. Anthony.
20: Ouais.
0: Donc, pour toi?
20: Disons que... J'ai pas tellement d'opinion là-dessus, moi. Enfin, je pensais.
22: T'as pas de copine, c'est ça?
20: Ouais, surtout que j'ai pas de copine, et puis je pensais aussi, surtout comme Ultraman, tu vois, ça dépend pas de la musique exceptionnellement, mais il m'arrive d'embrasser des copines quand j'en ai sur de la techno, quoi.
0: Mmh, d'accord. Barney?
25: Ouais.
0: Tu réponds?
25: Encore?
0: Non, t'as pas. Merci pour le Larsen. Bon, tu veux pas répondre?
25: Si, si, mais je t'ai dit tout à l'heure que j'étais un beau gosse.
22: Non. Non.
0: Alors Barney,
22: voir, hein.
0: Bon, Philippe, tu prends Barney et
25: attends, tu prends Barney, tu lui expliques
0: ce que c'est un débat.
22: Non,
0: mais retire le casque,
23: écoute, t'es abruti les mecs, sérieux.
0: Non mais là, ça tu vas dégager Olivier là parce que tu m'énerves.
25: Voilà.
22: Oh là là.
23: Oui.
0: Bon, tu prends Barney, puis tu lui expliques ce que c'est un débat.
23: Mais j'ai pas mon dico, j'ai pas la def, hein, la définition du débat.
0: Tu lui expliques comment qu'on fait, comment que ça se passe un débat.
23: Un débat, c'est facile, c'est Gérard qui parle, il y a Gérard, et puis des filles aussi.
0: Voilà. Donc Barney, tu réponds aux questions que je
23: pose. Quand Gérard te pose une question, tu réponds absolument pas. Voilà.
0: Non, bon, Olivier, tu dégages maintenant. Allez hop, tu dégages, Olivier.
22: Ça va, Gérard, tu te prends pas pour le petit chef, là?
20: Moi, je suis pour Olivier, je veux pas qu'il s'en aille. Olivier.
25: Ding dong.
0: Bon, Laura.
23: Ah, là, il en peut plus, Olivier.
25: Madame.
0: Laura.
22: Moi, je veux que Manu. Manu, je t'aime.
0: Merci. Bon, Laura,
25: Manu, c'est
23: on revient au débat, merci.
0: Oh, vous faire, vous.
20: Manu Puceau.
0: Bon, bah, tu sais que tu viens de dire ça? Ouais, bah,
22: bon,
0: du bon.
22: Vas-y, je peux répondre, c'est Philippe.
0: Ouais, vas-y.
22: Ouais, bah, moi, je dis au fait que j'embrasse toujours mes mecs quand il y a de la, quand il y a du reggae et du rock français.
0: D'accord.
22: Juste quand il y a du rock et du reggae.
0: Et toi, Victoria?
22: Mais moi, j'embrasse tout le temps.
0: Sur de la techno ou quoi?
22: Sur tout genre de musique, même quand il n'y a pas de musique, pas la peine. Hein,
20: ouais, peu importe les circonstances, quoi, c'est ce que je disais tout
22: exactement
20: à l'heure.
22: Exactement.
0: Donc, Laura?
22: Pareil que Victoria.
0: D'accord. Donc, on a...
20: Et moi, Gérard?
0: Quoi?
20: C'est Anthony.
0: Bah, t'as déjà répondu,
22: Anthony,
0: hein.
22: Faut se réveiller, mon cher.
20: Bah, Gérard, je peux me réveiller, je vous laisse tous parler, hein, faut bien. Hein.
0: Alors, vas-y.
22: Oh,
20: alors, moi, je voulais dire que je préférais la funk, en fait.
22: La funk?
20: Ouais, pour ce genre de situation, je trouve ça excellent. Bah, t'as dit tout à l'heure que t'aimais la soul, là.
0: Non, mais attends, Anthony.
20: Oui,
0: Anthony. Je me demande si t'as vraiment compris la question.
20: Bah oui, j'ai
22: compris.
0: Ça fait trois fois que tu me dis que t'embrasses que sur ça, donc t'avais déjà répondu.
20: Bah oui, mais tu me demandes de répondre à chaque fois.
0: Ouais, Victoria, au lieu de faire le travelot.
22: Ouais, c'est ça. Alors, je voulais dire que il n'y a pas besoin de la musique quand on aime.
0: D'accord.
25: C'est sa voix normale.
0: Sortez-vous avec les filles que vous rencontrez à la...
22: Bonjour avec des filles, Gérard.
1: Oui, nous aussi.
0: Oh, ouais. Oh là, les trois pétasses, là, vous la fermez?
23: Virelet.
0: On est trois pétasses, là, vous allez me laisser parler, sinon vous allez dégager.
20: Bon, là, Gérard, je suis pas préparé, tapez-vous les pétasses.
0: Alors, sortez-vous avec...
20: Bon, les greluches, ça vous arrêtez?
0: Ouais, oh.
22: Tu veux la guerre,
20: qui c'est qui a dit pétasse?
0: Vous vous la fermez un peu quand je pose des questions?
20: Gérard, donnez vos noms, je trouve.
2: Discothèque. Mais tu vois, j'ai jamais rien ramené en fille en discothèque, tu vois.
0: Qui c'est qui fait du bruit derrière comme ça, là?
22: C'est pas grave.
2: Non, mais Gérard, juste pour te dire que moi, je sors pas mal en discothèque, en boîte, tu vois, tout ça.
0: Mm-hmm.
2: J'ai jamais ramené aucune fille, quoi.
0: D'accord.
22: Ouais, Philippe.
0: Tulipe.
22: Ouais, mais pour moi, je suis jamais sorti avec un mec en discothèque. Je sors avec les mecs quand je les rencontre dans les balles masquées.
1: Waouh.
22: C'est chouette parce que tu sais, il y a toujours du mystère. Tu sais pas qui se trouve derrière ce masque et tout. Qu'est-ce que t'en penses, Gégé?
0: D'accord. Ouais, bah,
2: je relève le masque, quoi.
0: Tu sais que.
2: T'as pas peur de tomber sur quelqu'un qui se déguise physiquement, mentalement aussi?
22: Non.
0: C'est oui. Juste...
22: Non, ça peut.
2: Oui? Ah, elle a été coupée.
22: Allô?
0: Oui.
1: Ah, dommage.
2: Oh non, elle avait une trompe là. C'était intéressant ce qu'elle disait.
22: Non, ouais. C'est excitant, Gégé, les balles masquées. Ah ouais?
0: Eh, mais à quoi vous jouez, là?
23: Eh,
0: vous me faites chier, là!
2: Je vais écouter son récit, là, sur le bal masqué, là.
0: Eh, ouais, tu fais quoi, là?
23: Gérard. Assieds-toi. Reprends le débat.
2: Mais
22: tu m'écoutes?
0: Oui.
22: Voilà, la dernière fois, j'ai rencontré un mec dans un bal masqué, c'était Zorro, mais il était excellent.
0: D'accord. Victoria. Victoria.
22: Oui.
0: Tu te réveilles?
22: Oui, je suis là, j'écoute.
0: Bah alors, réponds à la question.
22: Ben, moi, j'aime pas les mecs en boîte.
0: D'accord.
22: Parce que tout le monde va en boîte pour se la péter, pour se la jouer les playboys, et moi ça m'intéresse pas.
0: Mm-hmm.
2: On va en boîte.
0: Bar... Oui, qui c'est qui voulait réagir là?
1: Moi, c'est Anthony.
0: Oui.
1: Bah moi, je voulais dire que bah, les nanas, moi, je la garde pas trop. Je suis comme Phil Dard, je préfère les garçons, quoi.
0: Attends, je l'ai coupé, il dit que je suis pédé.
3: Bonne
0: journée, ok. Et il arrête de dire que je suis pédé.
1: Ouais.
3: Oui, bon, allez, viens okay, là, viens.
1: Pourtant, je rêve de toi. Hein.
0: Bon, allez, hop, c'est bon, ce coup-là, c'est terminé. Allez, hop. Barney.
25: Donc, moi, c'est Barney. Bon, on peut trouver des filles en boîte, mais aussi des hommes, parce que, bon, le fil d'art pour mettre les mains au cul, c'est pas le rien.
0: Ah bah, d'accord, bonne nuit.
3: Je les zappé, Gérard.
0: Voilà, Laura.
5: Oui.
1: Oui, bonsoir.
0: Elle a dit que j'étais pédé aussi, je la zappe.
5: Ah non. Attends,
0: Laura.
5: Je peux jamais dire ça.
1: Bon, maintenant, fil d'art, tu dis que t'es pas pédé, puis Max, il dit que...
0: Je les zappé. Voilà.
6: Y a pas de mal d'être pédé.
0: Oh, ça va, oui. Bon, allez,
6: ça va
0: bon.
6: Ouais.
0: Eh, je sens,
3: il n'y a plus personne.
0: Bon, il est 1h27, ben, tu peux envoyer deux disques, hein, on va.
3: Ah non, c'est pas possible. Oh,
1: Gérard,
5: coucou. Gérard, est-ce que toi, ça t'est déjà arrivé de sortir avec une fille en boîte?
0: Bah, jusqu'à maintenant, j'en ai pas rencontré en boîte, j'en ai rencontré que par courrier. C'est pour ça que j'ai Sandy, qui est avec moi maintenant. Voilà, c'est pas, autre manière, c'est pas le thème.
5: Par courrier avec Sandy? Gérard.
0: Oui.
5: Est-ce que tu es heureux?
0: C'est qui pose ça?
5: C'est Laura.
0: Oui. Moi, je suis heureux, pourquoi?
5: Non, bah, simplement, c'est une question, je voulais t'entendre dire, c'est tout.
0: Bah, voilà.
5: Tu l'as fait?
0: Oui.
5: Ouais, c'est Philippe.
0: Ouais.
5: Ouais, je voulais te donner un scoop.
0: Je t'écoute.
5: Un scoop exclusif. En fait, je voulais te dire qu'en fait, Michel Sardou.
0: Oui.
5: Va interrompre Bercy.
0: Ouais.
5: Ouais, parce qu'il va aller en tôle parce que, à cause de plagiat, quoi. Il a copié les chansons de Michael Jackson et Bob Marley.
0: Ouais, bah, c'est ça, bah, alors là, ma petite, je crois que...
5: Non, mais Gérard, je l'ai lu.
3: Mon avis, hein.
5: C'est dans un magazine que je ne citerai pas.
0: Ouais, mais c'est ça.
5: Et
0: mais oui, mais...
5: Vrai, en fait, il va aller en tôle, hein, parce que, bah voilà, quoi, il arrête pas de copier.
0: Bon, c'est... Ouais, non, mais...
5: Les Beatles, il est en tôle.
0: Ouais, c'est pas le thème du débat, ouais, des...
5: Non, mais...
0: Comment? C'est pas...
5: Que les Beatles...
0: Ah, Manu, la lumière! Ouais,
3: pardon, je crois que c'est qu'on j'enlève mon casque, en fait.
5: Et tu sais qu'est-ce que t'en penses?
0: De toute manière, c'est des conneries que tu es en train de me dire, donc,
5: c'est tout. C'est la vérité, moi, je me fous pas.
0: Oh, mais j'en ai rien à foutre pour l'instant, c'est pas le thème du débat, merde. Tu commences à m'énerver, Philippe.
1: Gérard,
0: alors, embrasse. Oh, tiens, tout le monde a répondu, donc on va passer à la septième.
1: Gérard, il y a combien de questions dans ton débat?
0: 10, pourquoi ça te gêne?
1: Non, c'est ça, non, parce que des fois t'en fais 11, c'est pour ça.
0: Non, mais là, il y en a que 10, et puis ça suffira largement pour, surtout, à vous entendre dire que des conneries.
1: Attends, du moment qu'on pense pas comme toi, ça y est, c'est des conneries.
0: Non, mais quand vous me parlez de n'importe quoi, ça sert à rien du tout de faire un débat sur la musique si vous me dites des conneries sur certains chanteurs. Pour un sens, je vous pose de la, on a décidé de faire un débat sur la musique style techno, house et autres. Vous me parlez de Michel Sardou ou de Phil Barnet, c'est pas du tout le rapport avec la techno, bande de nazes.
1: C'est ça le débat,
0: j'adore
5: Michel Sardou.
1: Qui c'est qui dit ça?
5: C'est Philippe.
1: Non, mais derrière, il y a quelqu'un qui a dit quelque chose.
5: Il dit quoi?
12: C'est Florent Pagny.
1: Ah,
5: ouais, voilà, c'est Florent Pagny.
0: Mais vous faire l'amour sur la musique, la lambada. Bon, Manu, s'il te plaît, t'arrêtes un peu, là, de mettre n'importe quoi, là.
1: Gérard, c'est pas mal.
5: Gérard, c'est toi qui as écrit les questions?
0: Oui.
1: Gérard, c'est pas mal.
0: Oui, je t'écoute.
1: Alors, c'est très agréable de faire l'amour sur de la musique.
0: Mais je te parle la lambada.
1: Pas la lambada, quoi.
0: Bon, d'accord, ah, bah voilà. Alors maintenant, non mais alors Ultraman.
1: Quoi?
0: Maintenant, je te pose la question. Ouais. Pourquoi?
1: Pourquoi?
0: Bah oui.
1: J'ai piégé là. Alors j'étais en train de répondre, tout le monde parle en même temps. Donc la lambada, bon, c'est un rythme qui est quand même assez vieux. Quand même, il se passe assez mal maintenant, qui est assez ringard. Si tu veux vraiment faire l'amour sur de la musique, ben là, je reviens à ce que je disais tout à l'heure, les slow quoi.
0: D'accord. Laura.
5: Pareil.
0: D'accord. Barney.
25: Moi, je pense que la lambada, c'est bien pour les préliminaires.
0: Pourquoi? Pourquoi? Bon, Olivier, c'est quand même moi qui fais les débats, c'est pas toi.
3: Bah
0: toi,
3: oui,
0: toi
3: bah tu t'occupes du standard. C'est n'importe quoi.
0: Pardon. Non, mais tu t'occupes du standard.
3: Pardon, Jean.
0: Donc,
1: fait l'amour sur Sepultura.
0: Barney.
25: Oui.
0: Donc,
25: que c'était bien pour les préliminaires, parce que ça chauffe bien la quéquette, hein.
0: Oui, mais pourquoi? Alors, pourquoi?
5: Il t'a répondu.
0: Ah, d'accord.
3: Why?
0: Anthony. Anthony!
1: Oui, je suis là, Gérard.
0: Bon alors, tu travailles?
1: Moi, comme je t'ai dit tout à l'heure, les filles, ça m'intéresse pas trop. C'est pédé.
0: Donc, non, mais attends,
1: j'aime pas trop ce terme.
6: C'est toujours l'amour sur la lambada, même si les filles ne t'intéressent pas. Hein.
1: Voilà, c'est exactement ce que je disais.
0: Bon, ok.
1: Je disais que, entre garçons, on aime beaucoup la lambada et toutes les autres musiques comme ça, tous les trucs très fêtes.
20: Gérard, oh. C'est Ultraman.
4: Oui.
20: Est-ce que tu penses que la musique que t'écoutes peut avoir une influence sur ta libido?
4: Sur?
20: Sur ta libido.
4: C'est-à-dire?
20: Je sais pas ce que c'est.
25: Ta descente de libido.
20: Ta libido.
4: Ouais, je vois pas, je vois pas.
20: Là, t'as une libido, une Renault 5?
4: Ah non, pas du tout, j'ai pas de voiture, tout, hein. Donc, Victoria!
25: Bon. T'as quoi, Gérard, t'as quoi comme descente de libido?
4: Bon, ça suffit, c'est, Victoria, maintenant.
7: Oui, bah alors, pour moi, la lambada, c'est anti-musique et je ne ferai jamais de l'amour sur la lambada.
4: D'accord. Tu dis?
7: Bah écoute, moi, je suis pucelle, hein, donc je peux pas te répondre, hein, mais j'aime pas la lambada, donc ça marchera pas, quoi.
4: Ok.
7: On
4: donc...
7: n'arrivera pas à la
4: De quoi, là?
25: Tu danses la lambada avec Sandy?
4: Ah bah ça vous regarde pas ce que je fais.
7: Si, attends, mais...
4: Ah bah ça, avec Sandy, on n'a pas eu l'occasion d'écouter parce qu'on l'a pas, la lambada, on a que des musiques douces, nous.
25: C'est Pultura.
7: C'est Pultura, Iron Maiden.
25: Tu fais la chenille avec tes voisins?
4: qui c'est qui dit ça?
25: Barnet.
4: Ouais, bah Barnet, tu...
7: Mais non, il rigolait, allez, continue Gérard.
4: Donc on va faire la...
20: Mais à propos de Barnet, Phil Barnet, c'est bien aussi hein, pour faire l'amour, c'est bien.
25: Ouais.
4: Sur laquelle?
20: La croisière s'amuse, c'est bien aussi pour faire l'amour.
4: N'importe quoi.
20: Si, c'est bien, hein. Ça se met dans l'ambiance de la chambre, du bateau, c'est
4: ah,
20: très bien.
4: Ah Gérard, on l'a.
11: Tiens, tu peux faire l'amour avec Sandy sur la lambada?
7: Waouh.
4: C'est vrai, je crois. Ouais. Non, mais on a
7: allez.
4: Non, bah, tu coupes, là. Plus fort.
11: C'est l'amour là. C'est tout nu, fais l'amour avec Sandy là, les là.
4: Non mais ça va ouais.
11: Allez Gérard, c'est pas timide Gérard.
4: Vous me croyez où là?
12: Salut, c'est Gérard, hein, Sandy.
4: Ta gueule toi. Et toi tu dégages. Allez, tu vires.
12: Je voudrais te dire je t'aime, je sais pas. Non.
4: Bon allez, coupe.
11: Coupe Manu?
4: Non, coupe pas. Mais sinon,
12: je sais pas comment ça marche.
20: Gérard, gère ton débat, s'il te plaît.
4: Bon, alors, la huitième question.
20: Voilà.
4: Ah, oui, pourquoi?
7: Gérard, t'as pas sauté des questions, là?
4: Non.
7: T'as mal le marqué, là.
4: Non, ouais. Bah, on en est déjà à la huitième. Hein. Je sais pas si vous êtes au courant, mais il faudra peut-être vous réveiller.
20: Gérard, c'est Ultraman.
4: Oui.
20: Est-ce que tu savais que c'était le 20e anniversaire de la mort de Clo-Clo cette année?
4: Je le sais, hein,
25: d'ailleurs,
4: mon pote.
25: En hommage à EDF, GDF.
4: Qui c'est qui dit ça? Ouais, les mecs, je sens que vous allez virer. Hein, si
20: c'est pas moi, Gérard. Hein. C'est pas Ultraman, c'est Tony.
4: D'accord.
12: Gérard, repose ta question et demande à tout le monde dans l'ordre, quoi. Parce que là, c'est le bordel.
4: Donc, avez-vous... Bon, bah déjà, celui qui dit que c'est le bordel, tu l'as commencé déjà de terre.
20: C'est Manu.
4: Non, mais même celui qui a répété ce que Manu a dit, donc pour l'instant...
20: Personne n'a répété.
4: Bon, bah alors, vous la fermez. Avez-vous beaucoup de CD de rap ou de MTM ou IAM? Alors Laura,
25: c'est pas la même chose.
20: Gérard, moi je voulais dire juste un truc.
4: C'est
7: non,
4: qui?
7: Parce que vous avez écouté ce que Manu a dit. Chacun son prénom
20: chacun
7: et on
20: chacun son tour.
4: Alors bah, c'est
20: mon tour.
4: Voilà, bon, Anthony.
20: Ah, bah je suis content. Bah moi j'aime beaucoup MTM, hein, Gérard.
4: Ouais.
20: J'aime beaucoup le groupe Nique ta mère, Gérard.
7: Nique ta mère, il a dit.
12: Gérard. C'est le nom du groupe, hein. NTM, c'est le dernier
4: terme. Ouais, mais...
20: Non, nettoie tes mains, ça veut dire.
12: Oui.
4: Voilà, c'est, ça serait peut-être un peu mieux. Ouais, question rap, William, Anthony, donc, t'es pas trop branché, alors. Anthony!
11: Il est parti, il a zappé.
12: Gérard, il y a une question militaire.
4: Ouais, là, tu prends quelqu'un d'autre, maintenant, hein.
12: Bah, ouais. Gérard.
4: Une fille, plutôt, non?
12: Ouais.
4: D'accord.
7: Oh,
12: Gérard, il y a une question militaire. On nous demande si tu pètes à 120 BPM sur la techno.
4: N'importe quoi.
7: Ah, c'est crade, hein, les mecs, là.
4: Ultraman.
20: Oui.
4: Donc, pour toi?
20: Ouais, moi, j'ai pas de CD2, mais j'ai des cassettes, par contre, j'ai pas de patine laser.
4: Non, mais, style de cassette ou CD, c'est pareil, hein.
20: J'en ai, mais par contre, pas de NTM, parce que je trouve vraiment que c'est un groupe qui n'a même pas l'appellation groupe musical, quoi.
4: Mm-hmm. Et du rap, pas trop non plus.
20: Bah, je dois avoir deux trucs de rap, mais j'ai essentiellement du rock, des slow, quoi.
4: D'accord.
7: Tulip, ça veut répondre?
4: Ouais, Tulip.
7: Ouais, bah, moi, écoute, j'ai surtout des CD de musique classique.
20: Tu voudrais pas m'en prêter?
7: Tulip? Ouais, j'adore Beethoven, et j'ai du rap aussi, j'ai Tommy Bugsy, j'adore, c'est cool.
13: Oh, mm-hmm. Le rap,
7: j'adore, oui?
4: Et sinon, MTM ou IAM, pas trop.
7: J'aime bien les nouveaux groupes, la Passy, Zap,
4: et The Mask,
7: tout ça.
4: Ouais, d'accord, ouais.
12: Excuse-moi, j'ai parlé avec Katia, qui a 27 ans, qui est de Bézard.
20: Quoi?
4: Katia. Oui, Katia, bonsoir.
9: Bonsoir. Salut, bonsoir, Katia.
4: Donc, Barnet, tu as quelque chose à dire
25: Pas grand-chose, rien d'intéressant.
4: D'accord. Tu veux continuer les deux dernières questions si, t'avais pas, si ouais, tu veux ouais, pas répondre, bien, tu t'en vas.
25: Celle-là, elle ne m'inspire pas trop.
4: Comment ? Attends, Barnet, de quoi ?
25: Celle-là, elle ne m'inspire pas trop.
4: Ah non, dans ce cas-là, c'est pas la peine que tu continues.
25: Alors, j'adore le rap, Gérard.
4: C'est qui ?
25: C'est qui, toi ? NTM Super et Ayam aussi.
4: C'est qui ?
25: C'est Barnet.
4: Bon bah alors, tu réveilles-toi quand je te demande quelque chose un peu là.
25: Bah voilà.
4: Bon bah ok.
9: Gérard.
4: Laura.
9: Oui. De rien. Non, moi Laura, moi j'ai aucun CD de rap et j'aime pas tellement, j'aime pas du tout NTM et Ayam, voilà.
4: D'accord.
9: Voilà ta raison.
4: Victoria.
10: Oui, je suis tout à fait d'accord avec Laura, c'est ça ?
9: Oui. Mmh. C'est pas de la musique, hein.
4: Ah bon ?
10: C'est pas que
9: je suis pas d'accord. Non.
4: Attendez.
10: Katia,
4: tu veux...
25: Je peux pas vous laisser dire que c'est de la musique de merde.
10: Bah, excuse-moi.
13: Attendez, il y a Katia qui veut répondre. Laissez parler Katia.
25: Vas-y, réponds, Katia.
10: Oui, je suis tout à fait d'accord. Tout à fait d'accord avec les filles, là.
9: Ah bon ? C'est-à-dire ?
4: Vous savez bien pourquoi ? Katia,
10: Oui, je vous écoute. Pourquoi ?
25: Non, vous
10: voulez
4: que
10: je vous
4: réponde.
25: C'est une habituelle, Katia.
4: Non, mais Philippe, s'il te plaît, tu te calmes un peu, parce que tout à l'heure, tu as zappé parce que tu coupes tout le monde sans arrêt.
13: Ouais, c'est bon, laissez s'exprimer, Katia, elle vient d'arriver.
10: C'est Laura.
4: Attends, Laura, une minute. Katia, pourquoi t'es pas d'accord ? T'es d'accord avec ce qu'elles ont dit ? Oh, Katia !
10: D'accord, justement. Avec toutes les filles, là, pour le moment.
4: Mais pourquoi ?
10: Bah, parce que... Comme ça.
4: Je vois pas le rapport, moi. Hein, alors, si t'es d'accord avec tout le monde, alors dans ces cas-là, t'as quoi comme musique, alors ?
10: Moi, j'adore plutôt Claude François, Jodassin, les trucs comme ça.
4: Ouais, mais alors, dans ces cas-là, t'aimes pas la techno ni la house.
10: Disons que la techno, bon, quand on l'écoute de temps en temps, ça va, mais sinon, c'est un peu lourd, hein, quand même. Hein.
4: Ouais.
10: Moi, je trouve, à mon avis.
4: D'accord. Donc, Tulip ou Victor, tu peux me remettre Tulip et Victoria ? Merci.
15: Bonsoir Gérard.
4: Bon, le travelot, tu te calmes, merci.
10: Ouais, Philippe.
4: Ouais.
10: Ouais, bon, bonsoir Katia d'abord.
15: Bonsoir.
10: Et donc je voulais te dire en fait, non, Gérard, il faut se dire que le rap, il y a différents raps, mais les paroles, la musique, c'est cool quoi. Parce que je te dis,
15: Les paroles.
10: Oui, les paroles, ça décrit une réalité.
15: Cool.
10: Tu trouves ?
4: Ouais, mais attends, Philippe, qu'est-ce que tu trouves de cool dans le rap, toi ?
10: Bah dans le rap, déjà, t'as le rythme,
4: ouais.
10: Tu bouges quoi, tu danses.
15: Déjà, donc, oh là là.
10: C'est ton corps, ton corps bouge, quoi. Et puis, je sais pas, il y a le son, il y a les paroles, ça c'est cool, quoi.
15: Franchement, les paroles, elles ont aucune sens.
10: Ah ouais, bah explique.
4: Attends, pourquoi
15: les dernières chansons de Passy, je sais pas quoi.
10: Ouais, et ben, tu trouves pas que c'est vrai? Que tu zappes et tu mates, tu trouves pas que c'est vrai?
4: Mais Laura, si tu veux réagir, Victoria et puis Barnet...
10: Non, c'est on nous a vu à la télé, il y a du sexe
15: Où est-ce que t'as vu à la télé du sexe?
4: Et Olivier, t'arrêtes de les couper à chaque fois qu'ils réagissent parce que tu as dégagé tout de suite, toi, maintenant. Tu as arrêté tes conneries, maintenant, il y en a marre, hein. Ça commence à bien faire. Donc...
13: Bah, tu pourrais t'excuser, quoi.
4: Non, mais tu me les remets, là.
13: Qu'est-ce qu'il y a?
4: Tu me remets tout le monde, là.
13: Bah, ils y sont, hein.
4: Donc, vous réagissez?
10: Ouais, bah, je disais, en fait, à la télé, on nous montre bien les guerres, le sexe et la violence, hein. Donc, c'est pas vrai ce qu'il dit, Passy?
15: Ouais, mais bon, c'est peut-être vrai, mais franchement, ça, on peut le lire dans le télépoche, dans le télérama.
10: Non, je suis désolé, je suis pas d'accord.
25: Bon, on essaie de débarquer avec ton opinion à deux balles, mais ça marche pas avec nous, quoi.
4: Qui c'est qui réagit comme ça?
10: Ouais, exactement.
25: Non mais vous trouvez pas que c'est vrai quand il dit surtout la 1 et la 2, je zappe et je mate, la 3 et la 4
10: ouais,
25: vous
10: voyez
25: pas
10: que c'est vrai, franchement hein.
4: Ouais mais c'est qui vrai. Ouais, regarde ton nom là
15: on mate la télé et c'est tout le temps le
4: Katia,
15: même
4: Katia,
15: truc
4: Katia, Katia.
25: Attendez, c'est Ultraman.
4: Ouais.
15: Vas-y.
25: Heureusement que la chanson de Passy est courte parce qu'il aurait fait les chaînes câblées, on aurait pour 30 minutes de chanson.
10: Ouais mais vraiment ça ne touche pas derrière moi.
4: Oh là là, il y a un téléphone pourri.
25: C'est vrai quand Doc Gineco il dit je suis né ici et pas là-bas.
4: Ouais, mais c'est pareil.
25: Je croyais pas que c'est vrai, franchement.
4: Laura.
25: Ouais.
15: Je suis pas née ici, heureusement.
25: Ah bah pourquoi t'es pas resté là-bas, alors?
4: Je vois pas le rapport, hein.
25: Le débat s'est passé très bien jusqu'à ce que t'arrives.
4: Non, mais c'est bon, elle peut dire ce qu'elle a à dire, c'est normal.
25: Ouais, mais là, la voix de Calimero, c'est chiant. Ouais, puis de toute façon, c'est inhabituel.
4: Non, mais attendez, pour l'instant, Laura.
15: Oui.
4: Toi, donc, t'es d'accord avec ce que vient de dire Katia ou pas?
15: Oui, bien sûr.
4: Parce que à chaque fois, je te demande de réagir, mais tu dors, là.
15: Katia, tu peux pas répéter ce que t'as dit?
8: m'en souviens pas.
4: Oh là là, ça commence à bien faire, hein.
8: Non, mais bon, madame. Mais le guérison, ça existe, hein, Katia.
14: Comment?
8: Le guérison.
4: C'est quoi, ça?
25: C'est un groupe de rap new-yorkais.
8: Ouais, exact. Ouais, c'est ça. Ouais, c'est vrai, ouais. Ouais.
14: Laura, là.
4: Oui, Laura.
8: C'est hyper nouveau, ça.
14: Moi, ce que je voulais dire, c'est
25: que... Quand tu sens que ton peluche miave.
4: Non, mais attends, Ultraman, Laura veut dire quelque chose.
14: Non, je sais plus qui est-ce qui a dit que le rap, c'était pas de la musique.
25: Victoria.
14: Bon, moi, je suis pas d'accord avec. J'aime pas tellement le rap, c'est vrai. Enfin, j'aime pas le rap français, du moins. Je préfère le rap américain.
8: Ouais, bon, là, jusqu'à là, je suis d'accord.
14: Mais dire que c'est pas de la musique, non, peut-être pas à ce point-là. Mais c'est vrai que moi, particulièrement, j'achète pas de télé de rap.
4: Barney.
8: Je trouve rien de musical là-dedans.
25: Barney,
4: je suis là. Bah, tu veux rien dire.
25: Vous aimez bien des rappeurs comme Sepultura, Metallica.
14: Ah ouais, sûrement.
8: Non, mais c'est...
4: Oui.
8: Je veux dire, c'est Philippe. C'est la musique, c'est comme les couleurs, hein, ça se discute longuement, quoi.
25: Ouais. C'est vrai que là, on est là, on se tire dans les pattes, ouais, le rap.
8: Non, parce qu'en fait, j'ai fait ça.
25: C'est bien le rap, c'est pas bien, mais en fait, il faut faire la part des choses, quoi.
8: Chacun défend la musique qu'il aime.
25: Exactement.
8: Bah donc voilà, donc c'est une question qui était très intéressante, j'ai dit.
25: Par contre, il faut pas dire non plus, c'est nul, écoute plus, quoi.
4: D'accord.
23: Ouais. Oh, il faut
25: surtout pas qu'on vienne là, quoi.
4: Oh, bah, bon, donc, il y a là-bas, Manu Messer, merci.
25: J'ai pas compris la question.
4: Pardon?
25: Je répète.
4: C'est bon, on a compris. Parce que là, on va quand même, il reste quand même des questions, et puis je voudrais...
23: Il reste combien de questions, Gérard?
4: Deux. Donc là, on va mettre...
23: Un disque. Attends, je te donne le titre. Vas-y, pose la question. Ouais. Ah, c'est bon, on arrive.
4: Donc, alors, attendez.
8: Oui.
4: Attendez, je vais vous poser la question, comme ça vous allez...
25: Ouais, mais Gérard, attends, c'est le travail.
4: Ouais.
25: Parce que tout à l'heure, on pourrait se revoir en antenne tous ensemble, c'était assez sympa.
4: Ben, vous allez y aller, là, je vous pose la question.
25: Ok.
4: Que pensez-vous des CD jetables? Et on s'écoute les...
25: Les CD
4: jetables, voilà. Donc, on s'écoute les pétales sont jolies dans mon petit... je sais pas quoi, voilà. Vous pouvez toujours nous appeler au 0800 08 5000 et 0800 70 5000 et n'oubliez pas toujours le 3615 Code Fun Radio, rubrique directe. Je voudrais bien qu'il y ait des gens sur la huitième question, s'ils sont d'accord avec ce qu'on venait de dire, je voudrais bien avoir un peu des réactions sur la musique parce qu'on n'a pas beaucoup de monde qui réagissent comme ça. Donc n'hésitez pas, donc 3615 Code Fun Radio, rubrique directe et on accueille Laura toujours.
14: Bonsoir, mon amour.
4: Ultraman.
25: Bonsoir mon chou.
4: Va te faire foutre, je suis pas ton chou, d'accord?
25: D'accord.
4: Ok, bon. Prébois.
23: Barney est parti, c'est Prébois.
4: Prébois.
25: Salut.
4: Ça va, Prébois? Oh, tu te réveilles?
25: Salut.
4: Eh oh, tu me le prends là, tu me le réveilles ou tu le sors celui-là?
25: Je suis réveillé.
4: Bon, quand on dit bonsoir, ça te dérange pas de...
25: Je t'ai dit salut, toi.
4: Bon, ok.
25: Là, on dit bonjour.
4: Non, on dit bonsoir, d'accord. Ouais, moi je dis ce que je veux, d'accord. Susson,
25: bon, pas de politique.
4: Bon, salut, Susson.

0: Tu m'en as dit où tu en avais trouvé, toi, déjà?
1: En laverie et aussi chez le charcutier. C'est des offres promotionnelles, c'est 5 balles le CD, mais tu les coupes une fois.
2: Et je crois que c'est pour deux merguez achetées.
3: C'est comme ouais. les appareils photo, hein, jetables.
0: Hein. Ouais, voilà.
3: Ouais, ça s'achète en... tu connais service photo?
0: Mm-hmm.
3: Donc ça s'achète là-bas aussi, quoi.
0: D'accord. Ils prévoient...
4: Est-ce qu'ils font les 33 tours jetables?
0: Non, ah ouais. On parle des CD, on
1: pauvre cave.
0: On parle des CD, on parle pas des...
3: Pauvre cave.
0: Et je sens que prévoient si t'as...
4: Ah,
0: si
4: c'est
0: t'as...
4: pas prévoient, c'est l'autre. Non,
0: c'est qui?
4: Pas prévoient.
0: Non mais attendez, parce que là, il y a que deux mecs. Hein.
3: Moi je... C'est Katia. Salut Katia. Salut.
0: Katia.
3: Moi je trouve que c'est très intéressant les CD jetables, parce que si par exemple on aime pas la musique, on n'a plus qu'à la foutre à la poubelle. Voilà, ah ouais.
4: Non, sérieux Gérard, c'est ou quoi Gérard?
0: C'est qui?
3: C'est con ou quoi? Les CD jetables, ça n'existe pas.
0: Attends, attendez, qui c'est qui dit que je suis con là?
4: Bah tout le monde Gérard.
5: Bah oui.
3: Non, mais c'est pas que t'es con.
0: Tout le monde dehors.
3: Non, Suisson avec un fils, Gérard.
0: Bon, alors Suisson, tu dégages. Allez, hop, bonne nuit.
3: Bah,
1: suite à penser, tu vas Suisson au standard. Hein.
0: Gérard,
1: on a un message Minitel de Nanou. Mmh. Elle te signale que depuis l'an dernier, elle a acheté un god et qu'elle aimerait bien t'enfiler.
0: Ouais, bah, va se faire foutre.
5: Ouais.
0: Ça va se faire foutre.
5: Là.
3: Moi aussi.
0: Oui.
3: C'est Philippe.
0: Oui.
3: Ouais, je réponds, bah écoute, les CD jetables, ça existe depuis belle lurette, hein.
4: Non, ça existe pas.
3: Bah attendez, je finis.
6: Mais non, ça existe pas.
4: Et pourquoi tu mens comme ça?
3: GG.
0: Oui.
3: Donc moi, j'ai acheté plusieurs CD jetables, je les lavais en machine à laver, avec de la lessive, tout ça, quoi, y'a pas de problème. Hein.
0: D'accord.
4: C'est vrai que tu peux les laver qu'avec d'âge 2 en 1.
0: Ouais, mais ouais, donnez vos noms, s'il vous plaît, ça...
4: C'est Ultraman.
0: Ouais. Et toi, Laura?
7: Moi, j'ai jamais vu ça, donc je sais pas, je peux pas te dire, j'en ai jamais acheté, et à mon avis, je sais pas.
0: D'accord. Prébois.
7: Mais par contre, tu vois, j'aimerais bien qu'il y ait quand même des GG jetables.
0: Ah ben ça, ça existe pas encore, parce que si tu continues encore à dire une connerie comme ça, tu sais que tu vas...
3: Mais c'est pour rigoler, Gérard.
0: Ouais, non, mais faudrait peut-être quand même...
3: Il faut rigoler, vas-y,
0: non, un
4: peu. Tu sais qu'il y a sans dans les locaux, aucune forme d'humour, aucune atteinte personnelle, pour déconner.
3: Non, mais Gérard est devenu sérieux, même à la loco, c'est plus la bise à personne, hein.
7: Ah là là.
3: Ah ouais, moi j'arrive, c'est plus la bise et tout.
4: Hop, sodomie, direct, cash.
0: Tu sais qui dit ça?
3: Gérard, tu sais que le meilleur moyen pour garder une fille, c'est l'humour, hein.
0: Non mais je commence à en avoir marre là entre Prébois et Ultraman, celui qui s'amuse à dire sodomie, la sodomie, là tout à l'heure tu as dégagé vite fait toi.
4: J'ai rien dit.
0: Bon bah alors
3: C'est pas grave.
0: Bon, Prébois pour toi.
4: Moi j'ai grave envie de baiser ce soir.
3: C'est vrai,
0: bon, Prébois dégage.
3: Moi j'ai fait l'amour.
0: Non mais attends, Prébois. Bon, on parle des CD, d'accord?
4: Oui, d'accord, bah moi j'estime que c'est un peu cher parce que c'est 150 bahts, je sais pas si t'es au courant, les CD quand même. Donc tu peux les jeter si tu veux, mais moi je les jette pas.
5: 300 balles les 4 quand même.
4: Ouais, je les garde moi, les CD, je les jette pas.
0: Mmh.
3: Mais moi je trouve que c'est stupide d'acheter des CD jetables et de les jeter après.
0: Qui c'est qui dit ça?
3: Mais non, Sucette.
4: Tu sens?
0: Putain, celle-là commence à débloquer, celle-là. Je crois qu'elle va retourner chez elle.
3: Mais rigoler un peu, les gars, non? Vous rigolez, c'est pas vrai, ça.
0: Moi,
3: c'est coincé ou quoi?
0: Moi, je peux vous...
3: J'ai une question.
0: Oui.
3: C'est Philippe. Je voulais te dire, tu te souviens du premier CD que t'as acheté? C'était quel chanteur?
6: Jacques Brel.
0: Non, alors là, les premiers...
4: Clo-clo, je suis mouillé.
0: Non, parce que des CD, j'en ai jamais encore acheté.
3: T'as jamais acheté des CD?
0: Non.
4: Quelle est la première cassette que t'as acheté alors?
0: Ouais, ça c'est des... C'est
1: un porno, c'était une porno.
0: Non.
3: C'est tellement grave.
4: Mets-moi un doigt dans le fion.
3: Non, je sais pas la cassette.
6: Non, mets-moi un doigt dans la chatte, connard.
4: Version anale.
0: Mais oh, vous vous calmez là?
3: Je sais c'est quoi la cassette de musique.
6: Moi je suis calmé, d'accord, pour les jetables moi.
4: The Water of the Core.
0: Eh, vous vous calmez? Que je réponde à la question, la première cassette c'était Michel Sardou, voilà, c'est plus que...
3: C'est quoi le
0: cassette?
3: Ouais.
0: Bon, c'était je vole et un accident. Je vole et un accident.
3: Je vole et un accident?
4: C'était pas en live.
3: De l'argent?
0: Comment?
1: J'ai entendu un truc, GG.
0: Alors, qui c'est qui vient de dire ça? Katia, Tulip, Suisson ou Laura? Qui c'est qui a dit le pont de l'Alma?
3: Ah, c'est pas moi, hein.
4: C'est Sucette.
3: Ouais, c'est ça, c'est pas moi.
0: Qui c'est qui a dit le pont de l'Alma?
3: Personne l'a dit, personne, tu l'as pas entendu déjà.
0: Non, non, parce que pas.
6: Elle a entendu.
0: Eh, en tous les cas, je sais que ça, on l'a entendu.
3: C'est Cathy.
4: C'est pas Cathy, c'est Katia.
3: Ah non, moi j'ai rien entendu du tout.
6: Moi non plus, hein.
1: Ouais, j'ai rien de rentrer, de toute façon, c'est chiant.
3: GG?
4: Ouais, c'est clair, là, c'est pas ferré.
0: Mais bon, Olive, le micro il est ouvert. D'accord?
3: Bonjour,
0: tu commences à me persuader.
3: S'il te plaît.
0: Venir, c'est la dernière, hein. Je vous le dis tout de suite.
3: GG?
0: Oui,
1: le dernier débat?
0: Non, c'est la... Comment?
1: C'est le dernier débat?
3: La dernière question.
0: Attendez.

0: Qui c'est qui vient dire que ça fait chier?
1: Personne,
0: là, non, mais vous commencez à me casser les couilles, là.
2: Pas d'insultes. Pas d'insultes,
1: Gégé.
0: Oui.
1: Ouais, c'est Philippe. J'ai deux billets pour le concert de Sardou Stavit.
0: Non, hein? J'ai déjà refusé une fois, donc j'irai pas, je reprends pas une deuxième fois.
1: Mais pourquoi?
0: Merci Olivier, Emmanuel.
1: Mais pourquoi? Voilà.
0: Olive, c'est que des conneries au standard.
1: Tu vois? Gérard?
0: Oui.
1: Gérard, Gérard. Est-ce que tu peux t'inviter au concert de Ricky Martin?
0: On verra.
1: Gérard?
0: Oui.
3: Gérard, par contre, moi, j'ai deux billets pour Sardou, et je veux bien te le donner à toi et à Sandy.
0: Ouais, bah, tu les envoies à la radio, Ultraman.
1: Hein? Non, mais c'est pourquoi tu peux pas venir avec moi.
3: D'accord.
1: Parce que t'es pas belle.
4: Non, mais ça y est, maintenant il est pris, hein.
1: Ah ouais, bah c'est dommage.
4: Je peux plus le déçu, hein.
1: Il va faire une exception, Gérard, pour Sucette.
0: Non.
2: Bon, attends, Tulip, je la zappe, je l'ai reconnue, c'est Françoise. Je la zappe.
3: Ouais.
2: Ah, c'est bon.
1: Allez, non.
3: Directement.
0: Dépensez-vous beaucoup d'argent pour un CD ou pour une pipe merveilleuse? Alors là, je vois pas du tout le rapport, hein.
1: Hein.
0: Non, bah, ouais.
3: Ça dépend de la qualité de la pipe, parce que dans le tabac, t'as pas de bonne pipe.
1: Moi, je dépense pas d'argent pour la pipe, étant donné que je suis sucette, donc suceuse. Mmh. Mais par contre, je dépense beaucoup d'argent pour les CD. Hein.
0: C'est-à-dire le style de musique.
1: Moi, j'écoute.
0: Oui. Non, mais attendez, là.
3: Ultraman,
0: t'es
3: là? Moi, je suis là. Ultraman, je t'emmerde. Moi aussi, je t'emmerde.
0: Ouais, Prébois.
1: C'est qui a dit je t'aime, là?
3: C'est Ultraman.
0: Prébois.
3: Un gars.
0: Prébois, tu te tais, s'il te plaît.
1: Gérard,
0: bon, tu me dégages, tu me prends les deux mecs, là.
3: Ultraman, hop.
1: Non, Laura, je t'aime. Moi aussi. Katia, je t'aime.
0: Eh, ça y est,
1: On croit qu'on se la danse, là.
0: On
1: se laisse.
3: On va faire une touse.
1: Ah ouais.
4: Ah ouais, bah, pourquoi pas.
0: Bon, on vous,
3: Être tous chez Gérard, vous connaissez pas l'adresse. Non, c'est quoi?
1: Gérard, on t'invite.
0: Oh,
1: arrête.
0: Oh, 6 minutes!
1: Gérard, on t'invite à
0: venir! Putain! Tu commences à me casser, Olivier, tu me casses là! Y en a qui veulent balancer l'André dans le direct, t'as fait de gaffe, papa!
3: Ouais.
1: Est-ce qu'elle est belle, Sandy?
3: Sandy, je l'ai jamais vue.
1: Ah, moi non plus.
3: Non, mais à mon avis, j'ai seulement fait l'amour avec elle dans le noir.
0: Bon, allez, terminez-moi, je pose pas la gueule. Tu me viens avec deux mecs, là.
1: C'est vrai?
0: Ouais, par ta faute, connard.
1: Katia? Ouais, elle est belle, Sandy, pareil qu'elle a 25 ans.
0: Bon, allez, hop.
3: C'est mon ex.
5: La lumière, Manu!
1: Ouais,
3: fais pas fier à ta façon.
1: Non, bah moi non plus, hein. Et il va peut-être répondre. Gérard, je réponds à ta question. Allô, Gérard?
0: Oui.
3: Je suis là,
1: oui. Oui, donc je te disais que pour les pipes, je dépense pas d'argent, étant donné que je m'appelle Sucette.
0: Mm-hmm.
1: Mais pour les CD, je gaspille énormément d'argent.
0: C'est-à-dire?
3: Je peux poser une question à Sucette?
1: Oui.
3: C'est le travail.
1: Oui.
3: Est-ce que tu es péripatéticienne dans la vie?
1: Oui, exactement.
3: D'accord.
1: Directement.
0: Donc, Katia?
1: Et toi, Katia?
0: Katia?
1: Oui, je me réveille.
0: Non, bah alors.
1: Bah, disons que moi c'est pareil, moi je dépense aussi beaucoup d'argent sur les CD, mais pas des jetables.
0: Non, mais.
1: Les sucettes, de temps en temps.
0: D'accord. Ouais,
1: surtout au chocolat, hein.
3: Ah,
0: Prébois.
3: Oui.
0: Tu réponds?
3: Ouais, donc moi je pense que je préfère d'abord les pipes.
1: À la vanille?
3: Non, je préfère les pipes aux cigarettes déjà pour commencer. Mais bon, ça dépend, le bureau de tabac, tu les achètes quoi. Puis ça dépend si c'est artisanal ou industriel. Enfin, ça dépend de pas mal de facteurs. Mais en général, je préfère la pipe.
0: Et les CD. Oh, Manu, s'il te plaît. Attends, je sais pas moi.
3: Ultraman,
1: beaucoup plus sensuel, non, mais... comme ça.
3: Ultraman, tu peux répondre?
0: Ouais, mais. Et les CD?
3: Je trouve que je suis un con quoi. j'aimerais être lourdé. Ouais. Non, et C'est
0: Prébois, là. Ouais, ben, je t'écoute. Alors, bon, Manu, s'il te plaît, là, c'est quoi?
2: Attends, je suis en train de chercher, hein, c'est la première fois que je suis là, Gérard.
3: Je suis un pauvre type, quoi. Eh,
1: tu peux du blanc?
5: Ouais, c'est standard, c'est zéro à la
0: trou. Oh là là, c'est quoi ce cirque, là?
1: Prébois,
3: on va dire que moi, je suis Ultraman et que toi, t'es Prébois, d'accord?
6: Ok, on va échanger.
3: On va changer.
0: Bon.
3: Laura, je t'aime.
0: Tu me les prends tous les deux, là.
5: Non, je t'aime. Ouais, je les prends,
0: après. Tu leur fais comprendre que lorsqu'on peut que on se pose une question, ils ont pas besoin de se parler entre eux.
1: Eh, Sucette.
0: Oui. Laura.
1: Tu trouves que c'est intéressant, son débat, là? Bof, hein.
4: Hein?
1: Limite du jetable, hein.
4: Ouais, mais on
1: parle de, je sais même pas si ça existe,
4: Ah si, ça existe, hein.
3: Moi, je trouve que si Françoise, elle faisait les débats le jeudi soir, ça serait bien mieux.
0: Connard!
4: Super sympa.
3: Ouais.
1: Ah ouais,
0: Gérard,
1: en plus elle est
4: deux culs et tout, elle est
0: pas prête, Françoise.
4: Gérard,
0: Ultraman,
3: je pourrais répondre.
0: En plus,
1: elle s'énerve pas, quoi.
4: Ouais, ça c'est bien.
0: Alors, Laura.
1: Il paraît qu'elle est cool, la Françoise.
0: Laura,
1: c'est
0: son tulipe et Katia.
1: Oui.
0: Vous retournez au standard, merci.
1: Pourquoi, Gérard?
0: Non, vous retournez au standard, ça vous apprendra.
1: Explique-nous d'abord pourquoi.
0: Parce que vous avez pas à dire de conneries.
3: Attends, si tu vires les gens pour le plaisir de les virer et de montrer à Sandy que tu gères vachement des débats alors que c'est pas vrai, c'est pas la peine.
0: Alors, ultra,
4: Ah oui, je suis tout à fait d'accord.
0: Non, non, je vous signale que les questions, c'est moi qui les ai faites, alors là, vous allez fermer vos gueules.
4: Gérard, c'est 6-7, je t'écoute.
0: Donc, maintenant, vous répondez à la question, elle est posée, je la repose pas une deuxième fois.
4: D'accord.
0: Donc, Laura.
4: Oui.
0: Donc, toi.
4: Moi aussi, je t'aime.
0: Bon, allez, vous répondez à la question ou quoi, là?
4: Mais merde,
0: les oreilles, c'est comme le cul, ça se lave, hein, vous me faites chier, là. Tu sais qui dit ça, qui est pas contente?
4: Gérard, pose ta question, s'il te plaît.
0: Alors, pour la dernière fois, dépensez-vous beaucoup d'argent pour un CD ou pour une pipe? Vous avez répondu? Alors, conclusion. Conclusion.
3: Gérard, c'est le travail, j'ai pas répondu.
0: Alors, réponds. Donc, merci pour le son comme ça.
3: Donc, moi, je préfère dépenser plus d'argent pour un CD qu'une pipe.
0: Et pourquoi?
3: Parce que, en général, si tu demandes une pipe, c'est que tu trouves pas de meuf et tout ça, et je trouve ça décadent, donc je préfère foutre tout mon fric dans un CD.
4: Mais ça n'a rien à voir avec la pipe, avec une acquis dessus, c'est une pipe que t'achètes au tabac.
3: Bah, moi, j'ai des instructions du standard.
6: Non, par contre, tu peux faire une pipe pour avoir un CD.
4: Oh, Gérard?
0: Oui.
4: Et toi, est-ce que tu préfères faire des pipes ou...
0: Eh, hey, Manu, s'il te plaît, t'es aussi con, c'est ton premier mot,
6: je sais pas d'où ça vient.
4: Gérard,
3: Laura, je t'aime.
4: Gérard, c'est moi, je t'aime.
3: Donne-moi ton numéro de téléphone.
4: Ah.
0: Alors, Ultraman et Laura au standard.
4: Gérard.
0: Laura, Ultraman au standard, je veux plus vous entendre.
4: Gérard, tu pourrais répondre tout le temps, Gérard.
0: Ultraman et Laura, Laura.
4: Mais c'est l'amour, Gérard, c'est l'amour, tu comprends pas?
3: Gérard, je suis amoureux de Laura, Laura est amoureuse de moi.
0: Eh ben, vous vous démerdez au standard.
4: Voilà, Gérard, est-ce que tu préfères faire des pipes ou acheter des CD?
0: Moi, je préfère acheter des CD que faire une pipe, hein, tout le temps.
4: Pourquoi? On peut savoir pourquoi?
0: Parce que c'est mieux d'acheter un CD que de se faire une pipe.
4: Ah, donc ça veut dire que t'as déjà fait des pipes, alors?
0: Quoi?
4: Non, Ultraman,
0: je t'ai dit.
3: T'es en totale contradiction complète avec ce que tu disais tout à l'heure. Parce que tu dis que tu préfères acheter des CD, mais t'as jamais acheté de CD.
0: Ouais. Bah, maintenant, si, j'en achète.
3: Moi, il me semble bien que tu fais des pipes au mec du Virgin Megastore pour avoir des CD, hein.
0: Bon.
5: Qu'est-ce qu'il a dit, lui, là?
0: Allez, hop, conclusion.
4: Maintenant, Gérard, je viens d'arriver.
0: Qui?
4: C'est 7.
0: Non, bah, ça y est, c'est terminé, hein, le débat, ma petite.
6: C'était la dernière question, ça, Gérard?
0: Ouais.
6: Ah, faut que t'en refasses 8, là.
0: Non, je continue pas.
6: On va reprendre au début. Première question, Gérard.
0: Non.
3: Gérard.
0: C'est terminé.
6: Et pour les gens qui arrivent en dernier, qui n'ont pas répondu aux premières,
0: je ne veux pas le savoir, c'est moi qui décide, j'arrête. Le débat est terminé. Manu, t'arrêtes, s'il te plaît, ce son.
6: Attends, je peux pas.
4: J'aimerais bien répondre aux premières questions.
0: Ah non, mais t'avais, je veux pas le savoir.
6: Pourquoi tu dis qu'il est con, Gérard, Olivier? Oh, Gérard,
7: il est con.
6: Putain, il dit n'importe quoi, surtout il dit que t'es con.
0: Bon, alors, conclusion.
4: Gérard,
3: j'ai une question.
0: Quoi?
3: J'ai une question que j'adresse à tout le monde dans le débat.
4: Ouais.
0: Vas-y.
3: Alors, est-ce que vous pensez que le métissage de la musique, c'est l'avenir sonore du futur?
4: Bah, avec les technologies, oui.
0: Je vois pas le rapport avec le débat de sur la techno.
4: Le rapport...
0: Bah, attends, Ultraman, si t'as pas content, je t'emmerde.
3: Attends, Gérard, je répète ma question dans un français un peu moins démagogue. Est-ce que le mélange des musiques, c'est l'avenir de la musique?
0: Bon, allez, moi, j'arrête la conclusion, parce qu'au standard, vous me faites chier, donc
6: il est con, Olivier, mais je te l'avais dit,
0: conclusion.
4: Il veut pas répondre à...
6: Non, par contre, Gérard, ce qu'il pourrait faire, les auditeurs, s'ils ont des questions à te poser, tu pourrais leur répondre au niveau de la musique. Ouais. Par exemple, genre, si tu vas sortir un CD, je sais pas, vu que maintenant, t'es une star qui passe d'envoyé spécial, tu vas peut-être sortir un CD ou des trucs comme ça, non?
0: Non, mais je sais pas, c'est
6: qu'est-ce qu'il y a. Tu composes un peu ou pas?
0: Alors, Ultraman et tout ça, là, si vous avez des questions,
6: les uns après les autres.
4: Gérard,
0: vous avez 12 minutes. Vous avez 12 minutes.
4: 12 minutes.
0: Ouais.
4: Gérard,
0: non, mais chacun votre tour, hein. Oui.
3: Moi, d'habitude.
4: Est-ce que tu as déjà composé une musique?
0: Pas encore.
4: Et t'aimerais bien?
0: Ben, ça va dépendre.
4: Est-ce que tu te sens star?
0: Ben, pour l'instant, je peux pas te répondre franchement là-dessus, tu vois. Ouais,
4: bah, si t'as déjà des CD et tout, moi, à ta place, je serais une star. Hein.
0: Ben, on verra par la suite. Katia, t'as une question?
4: J'aimerais bien t'entendre
0: chanter,
4: par exemple. Ah oui,
0: une
4: chanson, Gérard.
0: Non, je vous ai dit, vous posez une question, je fais la conclusion.
6: Gérard, c'est ce que tu devrais faire. C'est mettre tes poèmes en chanson.
4: Je voudrais que tu chantes une chanson pour voir comment tu chantes.
5: Ouais,
0: allez, Gérard.
6: Non,
0: oh là là.
3: Gérard,
4: eh vas-y, Gérard.
3: Tu peux chanter l'homme qui tombe à pic?
7: Non.
0: Vous me posez une question, sinon j'arrête.
4: Laura, c'est Laura.
0: Laura?
4: Quelle est ta chanson préférée?
0: Phil Barnet, on vient de te le dire.
3: Alors vas-y, chante.
0: Non, je ne chanterai pas.
4: Moi je connais pas, Gérard.
8: Pour Sandy, tu la chantes.
0: Non.
4: Pourquoi? Pour ton amour de beauté, de gloire et de d'amour.
0: Qu'est-ce que c'est?
4: C'est un beau cadeau que tu lui ferais, là, tu sais.
3: Ouais, et à nous aussi, on parle
4: même. Ouais, parce que moi je la connais pas. C'est quoi comme musique?
0: Bah tu, on essaye de la trouver si on l'a.
4: Et on aimerait le faire. Juste le refrain, Gérard.
3: Je chante la capella, c'est tout.
0: Non.
6: Quand même, si y a un débat sur la musique, tu chantes pas, je vois pas l'intérêt. Hein.
0: Bah ils ont qu'à la trouver, je sais qu'on l'a.
6: Et Manu, c'est un cave, putain.
0: Ultraman, t'as une question à poser? Ultraman?
3: Ouais.
4: C'est le cave.
3: Ouais.
0: T'as une question à poser?
4: Oui.
0: Ultraman?
4: Est-ce que tu trouves que Gérard, il chante bien?
0: Non, mais il est sur Ultraman,
4: là. Je sais pas, j'ai jamais entendu chanter, alors je peux pas le savoir. Je sais que j'ai entendu une fois à Noël, qui a chanté.
3: Ouais.
4: Je trouve qu'il chante comme une casserole trouée.
0: Ah bon? Alors, attends, qui c'est qui vient de dire ça?
4: Françoise, elle était là, elle nous chanterait une chanson.
0: Qui c'est qui vient de dire que je chante comme une casserole trouée?
6: C'est Barbara.
0: C'est Barbara.
6: Je vais la jarter, c'est bon.
0: Mais pas de Barbara.
6: Ben oui, mais justement, elle est arrivée entre temps et je t'avais pas dit qu'elle était là. Je suis désolé.
4: Elle est out, Barbara. Non, mais de toute façon, Gérard, elle veut pas chanter de musique, il y aura plus de nana, il y aura que des mecs. Hein.
3: Gérard.
0: Je sais quoi, tu es le Kraman.
3: Donc, moi, j'avais pas de questions spéciales.
4: Aïe. Oh là là. Aïe.
0: Bon, elle est Ultraman, tu dégages.
4: Aïe, au fond.
0: J'en sais rien, quand on leur parle, il y a personne derrière les combinés.
6: Ultraman, t'es là?
4: On est là.
0: Alors, voilà, Ultraman, t'étais où, là, encore?
4: On est là, Gérard,
0: hein. T'étais où, Ultraman?
3: J'ai dû avoir un problème
0: au standard, Manuel.
6: Quoi? Cherche la musique.
0: Ouais, mais c'est pas la peine de t'amuser avec le bouton.
4: Non, mais là,
0: il faut prendre
4: un café.
0: Ouais, bah, tu vas pouvoir rendre un café, c'est pas la peine de revenir, en tous les cas.
4: Katia? Oui, oui, je suis amoureuse de Gérard. Ah non, pas du tout.
0: Ah bah c'est bien.
4: Non.
3: Laura, est-ce que t'es amoureuse de moi?
4: Oui.
3: Ah.
4: Alors,
0: tu me sors Ultraman et... Non, Ultraman
4: Gérard.
0: Et Laura.
4: Gérard, écoute-moi, Gérard. Tu as la chance d'être avec Sandy. Moi, j'ai la chance d'être avec Ultraman.
0: Eh ben, vous réglez vos trucs hors antenne, mais pas sur l'antenne, d'accord? Alors, vous retournez tous les deux ce temps-là.
3: J'ai éjaculé sans le combiné, là, tout à l'heure.
0: Prébois, t'as une question à poser? Prébois!
3: Oui.
0: T'as une question à me poser?
3: Bah, pas du tout. Attention, c'est pour bientôt, là.
0: Voilà, très bas dehors.
6: Il se branle, Gérard.
0: Dehors, s'il n'a pas de questions à poser, moi, j'en ai marre.
3: Gérard, c'est Ultraman, j'ai une question à poser quand même.
0: Je t'écoute.
3: Alors, avec tous les débats que tu fais le jeudi soir, est-ce que c'est difficile de reconnaître tous les habituels?
0: Oui. Comme quoi, par
3: exemple? C'est dur, hein. Moi, j'ai c'est dur.
0: Comme je sais qu'on vous a demandé d'appeler exprès pour ça, donc le deuxième débat, ça sera pas les habituels et ça sera des nouveaux.
3: Ah, t'as bien raison.
4: Gérard, est-ce que je pourrais te poser une question indiscrète?
0: Vas-y.
4: Est-ce que t'as déjà fait l'amour avec Sandy?
0: Bien sûr.
4: Et est-ce que c'était bon?
0: Non, bah ça...
4: En général, c'est oui, mais bon.
3: Eh, Gérard, si Sandy est avec toi dans les locaux, elle pourrait peut-être nous dire un mot, non?
4: Bah oui, bonsoir, ouais. Sandy.
3: Bonsoir, Sandy.
0: Non, elle veut pas vous parler.
4: Allez, Sandy, sois pas timide.
6: Laissez-la tranquille, occupez-vous de Gérard, déjà, il y a assez de boulot.
4: Gérard, est-ce qu'elle a des gros seins?
0: Non.
4: Est-ce qu'elle a une foufoune rasée?
0: Non.
3: Est-ce qu'elle est mignonne?
0: Oui.
4: Elle est blonde, brune?
0: Brune.
4: Est-ce qu'elle a des poils sous les bras?
0: Non.
4: Est-ce qu'elle a des poils sur les jambes?
0: Non.
4: De quelle couleur sont ses yeux?
0: Vert.
3: Est-ce que c'est la sœur de Nono Dente?
0: Non.
4: Elle a quel âge?
0: 35 ans.
4: Ah ben ça va, c'est ton âge.
3: Elle a 25 ans.
4: Elle fait quoi dans la vie?
8: 25 ans ou 25 ans?
0: Qui c'est qui disait?
4: Elle a fait quoi dans la vie?
0: Elle a défoncé les portes ouvertes.
3: Elle a gonflé les roues de train. C'est pour ça qu'elle sort avec Gigi.
4: Elle fait quoi?
0: Attends, qui c'est qui vient de dire ça?
4: Mais non, mais elle fait quoi dans la vie?
3: Prébois.
0: C'est qui, toi?
3: Kraman.
0: Eh ben, tu t'en...
3: C'est pas moi qui ai dit ça, c'est Prébois.
0: Non, mais vous foutez de ma gueule ou quoi?
3: Oui, c'est ça qui est marrant, justement.
4: Gérard, qu'est-ce qu'elle fait dans sa vie?
0: Hein?
4: Qu'est-ce qu'elle fait dans la vie?
0: Elle fait elle continue ses études pour être secouriste.
4: À 35 ans?
3: C'est ce que je disais,
4: Oh putain.
8: Non, mais y a pas d'âge pour faire d'études, hein.
4: Bah ouais, pourquoi tu dis ça? J'en parlera pas, hein.
0: Mm-hmm. Donc,
4: elle a pas 35 ans, elle a 25.
3: Gérard, elle passe un BAPS, alors?
0: Oui.
4: Non, mais Gérard, j'aimerais bien quand même entendre sa voix pour voir le mental.
0: Ben vas-y.
3: Bonsoir.
0: Vas-y.
6: Gérard, elle veut pas, c'est bon.
4: Non, et juste
3: un petit bonsoir. Oh, salut, c'est moi.
6: Bon, pour faire la conclusion, parce qu'on va arrêter ces délires.
0: Ça y est, c'est grave. Bien.
6: Excuse-moi.
0: Non, c'est pas ça, connard.
6: Ah, c'est pas ça, connard. C'est vraiment un câble. Olivier, c'est un câble.
0: Vraiment, t'es nul.
6: Ça, tu connais, genre. Je vais seulement dire qu'on a accueilli Thierry de Charenton.
7: Non, mais c'est... Je sais pas, je la connais pas.
0: C'est terminé, hein, c'est plus la peine d'en donner des mecs. Hein.
6: Non, mais vas-y, on va participer à la conclusion.
7: L'écouter, hein.
0: Non, mais là, on va faire la conclusion et puis on va se mettre un disque et puis je verrai.
7: Gérard, j'ai une dernière question.
3: Une dernière question, moi d'abord, s'il te plaît.
0: Ouais.
3: Je t'en prie. Alors, qu'est-ce que tu penses de Françoise, en fait?
0: Bon, là, je vais te dire une chose, je te répondrai que lorsqu'on croit les coups de gueule et c'est tout. Voilà.
7: Okay,
0: t'es content?
7: Gérard, j'ai une question, c'est Sucette.
0: Ouais.
7: Comment tu l'as rencontré, Sandy?
0: Par courrier, je l'ai déjà dit plusieurs fois. Donc maintenant, conclusion sur la musique.
7: Ah, t'es pas agréable, Gérard.
9: Non, t'es pas très agréable.
0: Conclusion.
7: Si t'as une copine, ça y est, tu nous jettes comme ça, comme des torchons.
0: Conclusion!
7: Oui. Alors
0: Laura.
7: Oui. Laura. Moi, conclusion. Donc, la musique, ce que je préfère, c'est la techno. Et sur ton débat, bah écoute, il est un peu, ils font comme d'habitude, quoi. Ça change pas.
3: Et t'as rencontré un mec.
7: Et en plus, j'ai rencontré un mec.
0: Ok, ultra okay. Mal.
3: Vraiment, alors, tes débats, les débats sur la musique, bon, alors moi, je suis pas très, trop amateur de techno, je suis plutôt rock. Mais bon, je dis pas non plus que les autres, c'est nul, chacun a le droit d'écouter ce qu'il veut. Autrement, dans l'ensemble, les débats se sont assez bien passés, il n'y a pas trop de personnes qui ont été virées, et puis bon, ça m'a permis de rencontrer quelqu'un.
0: Ouais, bah,
6: je vais te dire une chose.
3: Olivier,
7: oui.
3: T'arrêtes.
7: Hein?
6: Fais-bois.
3: Ouais, tes débats super, passe-moi Sandy, là.
0: Non.
3: Allez, passe à moi, sûr.
7: Gérard, c'est Laura.
0: Oui.
7: Est-ce que tu as l'intention de faire un débat, enfin, un duo avec Sandy au débat?
0: Ça ne me regarde pas.
7: Bah pourquoi ça me regarde?
3: Oh, de l'arsène, oh! Un débat bidochon, ça pourrait le faire.
0: Donc, Susan, pour la conclusion.
7: Bah écoute, moi je trouve que depuis que tu sors avec Sandy, tu lâches toutes les meufs.
3: Ouais.
7: Par contre, j'aime bien la techno, mais j'aime toutes sortes de musique, mais plus techno. Mmh. Et puis, je trouve que tu te la joues ce soir parce qu'elle est dans les studios, voilà, pour à la ligne.
0: Tulipe?
3: Oui.
0: Ouais, plus là, s'il te plaît.
6: Quoi, je suis au phone avec une meuf, c'est tout.
0: Il y a un Tulip, elle est plus là.
7: Allez, Coquelicot.
0: Non, mais c'est conclusion.
6: Mais non, à la place du Tulip, c'est Thierry, voilà, c'est ce que je voulais dire.
0: Thierry.
7: Salut Thierry.
3: Salut à tous.
0: Ouais, conclusion.
3: Et Tulip, elle est partie, ça y est.
0: Ouais.
3: Oh, c'est dommage.
0: Voilà, conclusion, là.
3: Moi, ma conclusion.
7: Ouais.
3: Je viens d'arriver, donc je vais dire par rapport à ce que j'ai entendu.
7: Ouais.
3: Ça tombe bien parce que je travaille dans un magasin de CD. Et donc Gérard, je te dis tout de suite, attendez une seconde.
0: Attends 5 minutes Thierry.
3: Quoi?
0: 5 minutes s'il te plaît.
3: Attends, ça fait une heure que j'attends au standard.
0: Ouais, attends, ça fait une heure, là, tu vas encore attendre 5 minutes s'il te plaît.
3: C'est pas 5 minutes près.
0: Ok.
3: Bon, ouais, je vais te dire ouais.
0: Au fur et à mesure, tu les...
6: Les chartes qui là?
3: Après.
0: Bah tous ceux qui ont répondu, tu te débrouilles avec Laura. Tu te débrouilles avec Laura Ultraman, les gars, ces gens qui ont le numéro, tu te démerdes avec eux.
3: Quand les gens ils font un peu de bordel, quoi.
7: Bon Gérard, tu gerbes.
3: Tu le niveau du son un petit peu comme ça, tu vois.
0: Bon Thierry.
3: Ouais, je t'écoute Gérard.
0: Donc conclusion sur ce que t'as écouté à peu près.
3: Donc alors moi je te dis, je vends des CD sur Paris. Je peux te dire qu'il n'y a pas de CD jetable.
0: D'accord.
3: Ça n'existe pas.
6: Mais si.
3: Alors vous allez pas commencer à m'énerver les petits jeunes là.
0: Eh hey, Thierry, je te calme s'il te plaît.
3: T'as pas un planchit là? Moi j'ai 28 ans et
7: t'as
3: pas un plan bleu là? T'as raison. Eh hey, Gérard, tu veux pas me dégager ceux qui insultent là?
0: Bah de toute manière au standard là s'il te plaît.
3: Connard.
0: Oh attends. Allez hop là tu me vires tous ceux qui ont répondu maintenant.
3: Merci Gérard.
0: Bon alors Thierry.
3: Oui. Donc moi je te disais justement qu'il n'y a pas de CD jetable et je peux te dire que c'est quelque chose qui marche très bien. On achète beaucoup de CD en France.
0: Mmh.
3: Et plus particulièrement les CD des chansons françaises des années 80.
0: Oui mais Thierry, donc si tu veux en deux mots en deux mots si tu veux pour ce que tu dis.
7: D'accord moi.
0: Non mais attends 5 minutes tcha.
7: D'accord. Mais moi je suis pas d'accord du tout.
0: Non mais tu permets, j'ai le droit de répondre.
3: Merci Gérard.
0: Bon, donc,
9: Moi, je sais pas, j'ai entendu dire que, bon, il y avait des CD jetables, j'en ai jamais trouvé moi non plus. Mais je peux te dire une chose, que y a pas que la musique française non plus en CD, il y a le rap, il y a la techno, il y a la house. Mais attends, minute, Katia, s'il te plaît.
10: Mais non, c'est nul,
9: ouais, mais non, j'ai le droit de répondre.
10: Oui, mais alors dépêche-toi à ce moment-là.
9: Ouais, bah Katia, tu dégages si ça te plaît pas.
10: Mais si je veux pas.
9: Bon, alors tu dégages, moi, je te dis.
10: Non, je veux pas.
9: Bon, moi, je te dis que si, tu me vires Katia.
10: Non.
11: On peut pas le passer sur tout le monde.
10: Mais Gérard, laisse-la.
9: Non, mais attends, tu permets.
10: Attends, la pauvre,
9: elle est
10: partie
9: d'un coup, elle est
3: partie. Oh,
9: mais Larsen.
3: Ah, c'est pas moi, Gérard.
9: Donc moi, je réponds à la question à Thierry, si elle est pas contente, Katia, c'est le même prix.
3: Vas-y, l'écoute pas, réponds-moi.
9: Donc moi, je te dis, j'ai pas encore eu l'occasion de trouver des CD jetables, d'accord. Mais moi, tu me dis qu'il y a que des CD de chansons françaises.
3: Je te dis pas que, je te dis que ce sont ceux qui marchent le plus.
9: Oui, mais même la techno, même la house, même le rap aussi.
10: Même la house.
9: Bah ça y est, je viens de le dire.
10: Ouais, même la housse, hein.
9: Bon, toi, Thierry, ok. Attends, de toute manière, tu restes, toi, comme tu viens d'arriver pour le deuxième débat, hein, d'accord?
10: Moi aussi, je viens d'arriver, Gérard.
9: C'est moi qui décide les gens qui resteront pour
10: Gérard,
9: le deuxième débat.
10: S'il te plaît, je viens d'arriver.
9: Susan, t'as déjà répondu, donc tu vas au standard, s'il te plaît, merci.
10: Je sais pas si c'est pas le deuxième débat.
9: Oh, le Larsen,
10: Gérard, s'il te plaît, c'est...
9: On verra. Katia.
10: Merci, t'es gentil. Gérard, est-ce que je peux participer au deuxième débat, s'il te plaît?
9: Bon, Katia, elle est où, celle-là?
11: Elle est là!
10: Je suis là, je suis là.
9: Bon, tu fais la conclusion?
10: Eh ben, ça y est, je l'ai déjà dit, j'ai dit que je trouvais ça bidon.
9: D'accord. Barbara.
11: Elle est partie, Barbara.
9: Bon, bah, alors, voilà. Donc, moi, je vais faire la conclusion, quand même, sur le...
3: Merci. Vas-y, Gérard, je t'écoute, moi.
9: Merci pour le Larsen, quand même.
3: De rien.
9: Donc, conclusion, je pense que pour une fois, eh, ah. Hey, mais ça commence à bien, ça commence à bien faire, là, du Larsen.
11: C'est
9: Manu,
11: bon,
9: pardon. Pardon, j'arrive pas à gérer, je suis désolé.
11: Ils étaient à peine de m'engueuler, quoi.
9: Pour une fois.
11: C'est standard, après.
9: Ouais, mais c'est quoi, là, encore, ce Larsen, hein?
12: Ah.
10: Tu es tout en train de gueuler, celui-là. Manu, tu cherches.
9: Donc, conclusion. Pour une fois. Pour une fois, le premier débat s'est bien passé. J'espère que le deuxième va se passer pareil.
10: Et si on garde les mêmes personnes, ça se passera aussi bien.
9: Ouais, bah ça, c'est ce que c'est moi qui commande.
3: C'est ça, il faut garder que...
10: Et Laura.
9: Non, mais ça, c'est moi qui commande maintenant.
3: Non, il faut garder... Non, mais...
9: C'est moi qui commande, donc... Merci pour
10: l'aide. Laura, tu sais, t'es tout à fait d'accord avec toi. Putain, mais
9: bon...
3: Laura, t'es là?
10: Oui.
9: Eh oh, l'aria, quand il y a du Larsen, tu peux travailler un petit peu.
12: T'es vraiment nul à la pro, hein. T'es vraiment nul à la pro, hein.
9: Bon, donc...
10: Donc,
9: vraiment.
10: Ah,
9: c'est
10: un
9: tutoriel,
10: tu m'appelles, on verra après.
9: Non mais Olivier, tu retires déjà le casque de là-haut.
13: Oh là là, Olive. Olive.
9: Donc, le
13: j'avais pas vu, hein.
14: Numéro de téléphone. Oui, c'est possible.
3: Et on se donne tous le numéro de téléphone.
14: Non, moi c'est plutôt sucette, moi. Hein. C'est plus sucette.
13: Tu retires tout le monde.
15: Tu retires tout le monde.
13: Ouais. C'est quoi comme disque?
15: Non mais Gérard, je crois que avant de mettre un disque, comme c'était un débat sur la musique, tu vas chanter.
13: Non.
15: Ah si, Gérard.
9: Ah non, je te
15: Gérard.
9: Dis non.
15: Je te dis non. Gérard,
9: c'est
15: tu vas chanter, on va tous chanter.
9: Là.
15: On va tous chanter, Gérard.
13: Non.
15: Gérard. Allez.
13: Non.
16: Oh, tu la connais bien en plus celle-là.
13: Non, mais je veux pas chanter.
16: Mais si.
15: Gérard, c'est un débat sur la musique.

0: Champs-Élysées. Au revoir Gérard, c'était bien. Vous allez retrouver par ta Kenny sans plus.
1: Et voilà. Gérard.
2: Donc vous venez d'écouter Joe Dassin, bien sûr, j'ai chanté pour faire plaisir à tous ceux qui étaient là. Donc on va se quitter pour quelques minutes. N'oubliez pas, vous pouvez toujours nous appeler pour la suite des débats qui continuent encore. Le prochain débat c'est sur l'astrologie, donc vous pouvez nous appeler au 0803 08 5000 et 0870 5000 et toujours le 3615 code Fun Radio, rubrique direct. Enfin, j'y suis arrivé. Et on s'écoute, j'aime le pâté en croûte, surtout avec ma grosse. Ben, c'est bien. Et le pâté de foie, j'aime aussi avec mes cochonnes. Voilà. On se retrouve tout à l'heure pour l'astrologie, le prochain débat. À tout de suite.
3: Attends, Gérard, on va le refaire, faut que tu fasses l'intro. Ok?
2: De quoi?
3: Ben, on le refait.
4: Ah, du disque.
3: L'intro du disque.
4: Dans l'ancien numéro, parce qu'ils sont blaireaux, les auditeurs. Hein.
2: Donc, si vous voulez.
3: Attends, vas-y.
2: Donc si vous voulez nous appeler, donc vous pouvez toujours nous appeler au 0803 08 5000 et 0870 5000 et toujours le 3615 Code Fun Radio, rubrique directe qui est à votre disposition. À tout de suite.
4: Quoi, sodomisation?
5: Et attention, c'est loin d'être terminé. La radio libre, au 3228, toujours pour envie d'intervenir où vous vous trouviez. Je ne sais pas, peut-être que vous êtes en train de travailler, mesdemoiselles, vous êtes dans votre lit en train de nous écouter, vous êtes tranquillement installé. Eh bien, écoutez, venez donc nous passer un petit coup de fil. Composez le 3228. C'est un petit peu, c'est un numéro au prix d'une communication normale, mais bon, ça peut quand même se traduire par un petit numéro de téléphone rose où notre ami Bruno du Turing de Grande-Bretagne est là, bien entendu, au taquet et qui attend vos appels. Donc, mesdemoiselles, dès maintenant, vous avez 5 minutes si vous voulez absolument venir passer un moment donné, un moment agréable avec Bruno, venir le chauffer, venir le draguer, lui donner du plaisir, ça lui ferait tant de bien, parce qu'après il est reparti pour pédaler jusqu'à Versailles pour dormir dans le château de Versailles, derrière dans le parc, donc il a besoin un petit peu d'exercice et surtout de se libérer mentalement. Donc mesdemoiselles, s'il vous plaît, c'est Max qui vous le demande, solidarité, appelez le 3228, mesdemoiselles, ayez une voix suave, sensuelle, donnez envie de le chauffer. Même si vous avez un petit copain, faites-vous passer pour une célibataire. Dites-lui que vous le kiffez. Dites-lui qu'il a une voix ravissante. Dites-lui qu'il a l'air d'être beau. Que vous auriez tellement envie d'être là le 16 novembre pour pouvoir profiter de lui en direct live. Que vous feriez n'importe quoi pour venir à la sortie de la radio pour pouvoir profiter de lui. Lui et ses sacoches en train de pédaler. Venez donc lui vider les siennes dans ce studio. Comme ça lui ferait tant plaisir. Mesdemoiselles, je vous le demande, s'il vous plaît, presque à genoux. Allez, complicité entre vous et moi pour Bruno, 3228. Je veux deux ou trois nanas dans les minutes à venir, le plus rapidement possible. Et pendant ce temps-là, pendant que vous appelez mesdemoiselles au 3228, moi je récupère mon pot de Zo Martin pour les défis de ce soir. Martin, on rappelle un petit peu le contexte, vite fait, t'es avec une bouteille de champagne.
6: De rhum.
5: De rhum, pardon.
6: C'est pas grave, c'est pareil, c'est une bouteille que j'ai donc tapée dans la soirée que je voulais incruster ce soir, mais qui était naze, donc on a bougé vite fait, avec Fabien qui filme toujours. Et le but maintenant, c'est de rentrer dans des bars, de demander un verre au comptoir. Et au moment où je demande un verre, je sors la bouteille de la poche dans laquelle elle est planquée, je la pose sur le bar et je fais mine de vouloir ouvrir ma bouteille tranquille.
5: D'accord, on y va, c'est parti, on suit tous en direct. Tout à l'heure, tu t'es fait déjà jeter d'un ou deux bars, on continue. Le troisième, c'est parti.
6: Voilà, là, ça sent le bon coupe-gorge, hein. En même temps, faut pas que les apparences, c'est super sympa, même si j'ai des glaçons avec, mais je suis pas sûr. Hein.
5: D'accord, vas-y.
6: Allez, je rentre. Et hop, parti. Bonsoir. Est-ce que je peux avoir un verre avec deux glaçons, s'il vous plaît? Pour boire un coup. Pardon? Je ne prends pas le verre, c'est juste pour boire un comptoir. J'aurais su ouvrir les lumières et tout, on travaille et vous arrivez avec une bouteille et tout ça. Non. Pour boire. Ah oui, c'était pas. Voilà, vous avez comme ça la bouteille dans la rue. Ah ouais, non, on va arriver dans un restaurant comme ça avec mon frère, je mange. Ah bon, vous faites ça, vous?
7: Non, je fais pas, moi.
6: Ah, vous faites pas, d'accord.
7: Non, c'est pas ça, moi.
6: Bah, sans les glaçons, mettez-moi juste un verre.
7: Non, rien du tout, pas de verre, pas de glaçons, rien du tout.
6: Ah, mais moi, je vais.
7: C'est votre problème.
8: Non,
7: moi, je vends mes produits à mes clients, je vends pas pour les bouteilles des autres.
6: Ah, mais vous allez pas me vendre le verre. Non,
7: je ne vends rien.
6: Oui, c'est ça, vous
7: n'avez pas un verre ni des glaçons. J'achète le matériel, vous arrivez, je vous le donne, et puis on est heureux.
6: Non, mais on va juste boire tranquille.
7: Mais non, vous n'avez pas un coup avec les glaçons.
6: Allez, c'est ma tournée.
5: Ah, ça, allô?
7: Oui. Comme boisson, vous rentrez pas au cerf en plus.
6: Allez, tournée générale, c'est pour moi. Monsieur?
7: En plus, je l'avais déjà en cerf, alors on est en train de laver.
6: Ah oui, mais moi, je ça partait d'avance.
7: Je veux pas.
6: Allez.
7: J'en ai plus, qu'est-ce qu'il faut?
6: Allez, une petite trinquette.
7: Mais non, la trinquette, c'est pour vous, pas pour moi.
6: Ah, une petite bascule.
7: J'en fous.
6: Tac,
7: il s'en bat les fesses.
6: C'est vrai? Allez. Oh, c'est sympa quand même, non.
5: Ah, on a perdu Martin, on va le récupérer peut-être.
6: Le verre de l'amitié.
1: Il n'y a pas d'amitié.
6: Alors, le
5: il n'y a pas d'amitié.
6: Il n'y a pas non plus, il n'y a pas de verre.
1: Il y en a plein là derrière. Bah ouais, mais c'est les miens.
6: Ouais, là, vous êtes en arrivée à la sortie.
1: Vous êtes chez moi, donc je ne veux pas
6: que vous. Ah non, parce que là, je ne suis plus chez vous, puisque vous m'avez mis dehors, monsieur.
1: Non, voilà.
6: Ah oui, là, c'est dehors, là. Bon, je. Et si j'essaie de rentrer juste discrètement,
5: bah oui.
6: Vous
5: ne
6: rentrez pas, voilà. Ah oui, parce que là, vous êtes devant la porte, donc je ne peux pas
1: rentrer. Vous êtes chez moi, donc vous ne rentrez pas avec votre bouteille chez moi.
6: Ah oui, mais alors, vous pouvez mettre en terrasse, peut-être, alors.
1: Rien.
5: Dis-lui, mais attends, on est chez vous, vous habitez ici?
1: Faut ça va mal finir.
6: Comment ça?
1: Ça va mal finir, il ne faut pas venir m'emmerder. Moi, je travaille, c'est fini, il faut aller dans la rue. Vous n'êtes pas normal.
6: Bah, si, je.
1: Si vous n'arrivez pas au restaurant avec votre casse-croûte ou vos sandwichs, je vous essaye.
6: Non, au restaurant, je ne vais pas, non, je ne vais pas.
1: Allez, monsieur, allez.
6: Allez, on remet les compteurs à zéro.
1: On ne sent pas les fraises. Je m'en fous, j'ai pas envie de craquer avec ça, mais pas du tout.
6: Allez, on est face, on est à l'ardoise, on remet à zéro,
1: voilà.
6: On met les compteurs à zéro, tac, c'est parti. Mais si vous fermez la porte, je peux pas rentrer là.
1: Non, mais vous rentrez pas.
6: Ah oui?
1: Vous rentrez pas.
6: Mais c'est ça que je comprends pas, c'est comment je peux faire pour boire à l'intérieur si je peux
1: pas. Mais vous ne buvez pas à l'intérieur avec votre bouteille.
6: Ah, bah, d'accord.
1: Allez, vas-y.
6: Bah, d'accord. Ok, voilà. Ah, il y a eu poussette, ça y est.
5: On l'a entendu,
4: Elle était belle, celle-là.
5: On l'a bien senti, hein.
6: Ah, mais là, je l'ai bien senti à un moment parce qu'il s'est mis à trembler quand même.
5: Il était comment physiquement, le mec?
6: Il faisait une tête de plus que moi, c'est pas forcément difficile, ça, d'accord?
5: Ouais.
6: Mais il a genre soixantaine, mais qui a bourlingué et qu'il a dû faire de la boxe à un moment, un truc comme ça quand même. Hein.
5: On rappelle bien sûr que les défis de Martin sont filmés, seront sur le net. Il y en a un petit.
6: Tout fait chaud, hein. Il confirme, il a caisse de la tête, je le
5: d'accord.
6: vois, il tient un clin d'œil et il me montre sa.
5: Ok. Il y a un deuxième bar ou pas?
6: Alors, qu'est-ce qu'il y a là?
5: Ou un peu plus tard?
6: Ouais, laissez-moi deux minutes. Hein,
5: allez, on a le temps de récupérer, d'accord, pas de problème. Ouais. Et pendant ce temps-là, nous, dans la Radio Libre au 3228, on va accueillir Vincent. Bonsoir Vincent, bienvenue, 22 ans de Paris.
8: Bonsoir Max.
5: Et juste avant, Vincent, qu'on discute un peu de ton sujet, je rappelle Mesdemoiselles, mais je crois qu'il y en a quand même déjà quelques-unes. Mais je relance l'appel quand même pour Bruno qui est avec nous ce soir. Bruno du Turing de Grande-Bretagne, hein, qui n'a jamais eu véritablement de relation amoureuse. Et ça me ferait tellement plaisir, Mesdemoiselles, que vous puissiez lui offrir un petit peu de charme, un petit peu de sensualité, de sexualité au téléphone. Car le dernier quart d'heure de cette émission vous sera entièrement consacré, Mesdemoiselles, pour Bruno. Donc si vous voulez profiter de Bruno qui est en train de m'écouter, qui n'en peut plus, qui a soif de rencontrer des demoiselles, n'est-ce pas Bruno? Qui a envie de rencontrer peut-être la femme de sa vie, qui est peut-être même prêt à mettre un petit billet, hein éventuellement. Ah oui. Ah, oh, oui.
9: Vous d'une chanson de Jacques Dutronc. 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
5: Voilà, mesdemoiselles. Alors, si vous avez envie de discuter un petit peu avec Bruno, si pour me faire plaisir, vous êtes prête à jouer le jeu d'être célibataire, d'avoir envie de le rencontrer, de discuter avec lui, d'être sensuel, de lui faire des petits câlins, des petits massages, si vous êtes prête à éventuellement aborder une petite discussion coquine avec notre ami Bruno. Je le sais, ça marche, hein. Mais continuez, mesdemoiselles, on en passera plus qu'il n'en faut si il y a vraiment beaucoup d'appels au 3228. Vincent, tu n'es pas là pour essayer de séduire notre ami Bruno, tu l'es pour toute autre chose.
8: Non, ouais, exactement, je t'appelle parce que je t'écoute souvent le soir et j'entends que tu donnes quelques conseils.
5: Quelques conseils?
8: Ouais, tu donnes quelques conseils, quoi.
5: Ouais, bah ça dépend du sujet, c'est quoi le problème, là?
8: Bah en fait, c'est plutôt un problème sexuel, quoi, finalement.
5: Ouais.
8: En fait, je suis un peu éjaculateur précoce, quoi, finalement.
5: Un peu, pas tout le temps, un petit peu?
8: Non, un petit peu tout le temps, quoi.
5: C'est quoi, alors, ça en temps, c'est combien?
8: Je sais pas, mais...
5: Parce qu'il y a différentes grandes catégories, moi, j'ai à force d'écouter ce genre d'émissions.
4: Il y a du très très rapide, hein.
5: Il y a des gens pour qui il n'y a même pas pénétration, à peine il y a le câlin, la caresse que le mec éjacule déjà et après il peut pas recommencer. Il y a celui qui, à peine il rentre dedans, tac, c'est éjaculé. Il y en a pour qui éjaculateur précoce, c'est quand même 2 minutes. Il y en a pour 10, c'est 5. Il y en a même qui me disaient, ouais, je tiens qu'un quart d'heure, je me considère comme éjaculateur précoce. Donc, toi, c'est quoi exactement, Vincent?
8: Non, en fait, le truc, moi, c'est que je m'expose pas trop à ce problème parce que pour éviter d'avoir honte, parce qu'au départ, quand je le faisais, je me suis rendu compte de mon problème, quoi. En fait, excitation. Dès que je rentre dedans, ça, quelque va-et-vient, et ça part, quoi.
5: T'arrives pas à te contrôler parce que c'est lié aussi vachement à l'adrénaline, le stress. Est-ce qu'au moment donné.
4: À la respiration,
5: à la respiration. Ouais. Est-ce qu'au moment donné où tu pénètres, t'y penses, tu dis, ah, ça y est, c'est bon, je vais éjaculer parce que tu sais que t'es en action et que forcément ça va arriver dans les secondes à venir?
8: Non, en fait, le truc, c'est que, maintenant, ce que je fais, si je m'expose plus à un autre truc, c'est que, en fait, je me branle avant histoire que, d'avoir des meilleures performances, quoi.
5: Mais des fois, moi, c'est ce que je pensais, mais des éjaculateurs précoces nous disent que même en ayant fait ça, après, une fois qu'il y a la première, c'est pareil, quoi.
8: C'est-à-dire que je bande mou après, quoi. Donc, c'est jamais bien extraordinaire.
5: Ah, tu bandes mou la deuxième fois, toi. T'arrives pas à être vraiment excité, dur comme de la pierre.
8: Bah non, parce que en fait, si je fais ça avant, c'est pour pas passer pour un idiot.
5: Ouais.
8: Mais après, des fois, j'ai l'impression, bah, en fait, ça fait 2 mois que je suis avec une fille, ouais, et elle me répète sans cesse que bah, je l'excite pas, quoi.
5: Ouais. Et les préliminaires, justement. Alors, du coup, tu t'attardes un peu plus dessus ou pas?
8: Ah, là, c'est tendu parce que quand je fais trop de préliminaires, bah, je viens dans mon, enfin, tu vois ce que je veux dire, quoi.
5: Ah, tu peux faire dans ton calce, très honnêtement.
8: Ouais, bah ouais.
5: Ah ouais, là, c'est
10: un gros souci.
5: Un gros câlin, là, c'est chaud, là, c'est gros dossier. Moi, je sais pas quoi te dire, hein, parce que ça, c'est quelque chose que tu dois pouvoir être capable de gérer au fur et à mesure. À mon avis, il y a beaucoup de stress, d'adrénaline, de savoir comment respirer, comment gérer le truc. Ça dépend aussi de la partenaire, parce que si la partenaire te met une pression, plus t'auras la pression, plus t'auras le stress de vouloir satisfaire et de sachant que tu le fais pas, bah, ça sera encore plus catastrophique. Il y a tellement de choses qui rentrent en ligne de compte. Ça fait quoi, à peine un mois, 2 mois, 3 mois que t'es avec elle? Combien de temps?
8: C'est 2 mois, à peu près.
5: Ah ouais, bah, c'est pour ça, ouais.
10: Et elle dit quoi, elle?
8: Bah, elle pense que, vu que je me branle avant à chaque fois, elle pense que je l'excite pas parce que j'arrive et je suis à moitié mou, quoi.
5: Ah ouais?
10: Ah, elle pense qu'elle t'excite pas, toi?
5: Ouais, mais, mais entre le moment où t'as éjaculé et le moment donné où véritablement tu te retrouves au pieu avec la meuf et que tu commences à être excité, quand même, elle va rebander sérieusement. Tu bandes mou, Vincent?
8: Non, bah après, si je bande sérieusement et que je suis vraiment excité, ça dure pas longtemps. Bon, le problème revient au même.
5: Ouais, d'accord, mais après, tu bandes sérieusement, quoi. Je veux dire, tu bandes mou tout au départ, forcément. Après, éjaculation, ça redescend, mais tu fais quoi? Je comprends pas. C'est-à-dire qu'elle est là, vous êtes ensemble, vous commencez un petit peu. Tu sens que tu vas passer à l'acte avec elle, vous allez être dans le lit, vous allez faire des petits câlins avant la pénétration, tu t'absentes quelques instants, tu te branles et tu reviens.
8: Bah, exactement, je vais dans les chiottes, je vais faire mes conneries, tu vois.
5: Et elle s'aperçoit.
8: Même des fois avant qu'elle arrive, tu sais, genre, je me regarde un film de cul, je sais qu'elle va venir à telle heure, et elle, ça va me calmer un peu, quoi.
5: Et elle s'aperçoit de rien.
8: Bah non, parce que ça fait que 2 mois qu'on est ensemble, mais le jour où
5: on
8: va me mettre devant le fait accompli...
5: Tu nous l'as fait à l'envers, là. Parce que je veux bien, quand tu sais qu'elle va arriver, que tu te branles devant un film porno, elle s'aperçoit de rien. Elle peut arriver une demi-heure après que tu l'aies maté, et quoi qu'une demi-heure après, de nouveau, quand tu vois la meuf à poil, t'as le barreau tout de suite, tu bandes pas mou. Mais là où je dis que tu nous l'as fait un peu à l'envers, parce que si de temps en temps tu te retrouves dans la situation, vous êtes ensemble dans la même pièce, et d'un coup tu t'absentes pour aller te branler, elle s'aperçoit vraiment de rien.
8: Ah bah si, elle a déjà trouvé ça bizarre, mais je fais pas souvent pour pas me faire griller, c'est ça, je comprends pas, quoi. Je fais pas souvent, j'essaye d'esquiver la chose, c'est vraiment ça mon problème, quoi.
5: Bah moi je pense qu'il faut rester dans les préliminaires, hein, déjà pour commencer. Alors c'est vrai que déjà t'éjacules même pendant les préliminaires, dans ces cas-là, quand tu sens que l'excitation, c'est tout con, hein, ce que je veux dire, mais bon, je pense pas qu'il y a des milliards de solutions miracles. Après, faut peut-être aller voir si on doit parler sérieusement et si tu dois en parler avec un professionnel. C'est véritablement des sexologues, hein, y a des gens qui sont là pour ça, hein, c'est un peu de la psychologie, mais sur un sujet bien précis. Ce que tu peux faire, c'est que dès que tu sens que la pression commence à monter, aussi bien pendant les préliminaires que pendant la pénétration, bah, c'est de te retirer, mais de pas donner l'impression que tu sens que ta partenaire,
10: que ça va venir,
5: que tu sens que ça va venir, mais que genre comme si tu joues, quoi. Tu commences un petit peu à la caresser, tu commences à la chauffer.
10: Tu lui fais un autre truc, quoi.
5: Quand tu sens que l'ambiance commence à monter, que toi, bon, il y a que toi qui peux vraiment le savoir, sans trop le démontrer, que tu sens que l'excitation est proche et que tu peux aller à l'éjaculation, bah, dans ces cas-là, tu ralentis un peu la cadence des préliminaires, de nouveau tu t'allonges à côté d'elle, tu vois. Tu fais des gestes un petit peu moins brusques, un peu moins excitants, elle peut ne pas s'apercevoir que là, justement, tu étais sur le point d'éjaculer.
8: Ouais, en fait.
5: Bah, je sais pas, il faut s'auto-gérer soi-même. À un moment donné, il faut se contrôler, quoi. C'est comme quand quelqu'un qui est très, très, très nerveux et qui a l'habitude de tout le temps, dès qu'on commence un petit peu à le chauffer, à taper dessus, à un moment donné, il est conscient qu'il a un problème et qu'au moment donné où il sent que ça chauffe, je sais pas, il se dit, tiens, ce que je vais faire, c'est que je vais penser à autre chose ou je vais m'éloigner de la personne que j'ai envie de frapper pendant une minute ou deux, ça peut me détendre. C'est un peu le même principe.
8: Je la travaille un petit peu, quoi, et je m'écarte histoire qu'elle me touche un peu moins et que...
5: Non, mais c'est marrant parce que tu me demandes des conseils comme si, tu vois, je te dis, c'est de la mécanique, quoi, ou genre, c'est ça, hein, donc je me mets là, j'en sais rien,
10: et
5: moi.
10: Et tu veux pas lui en parler parce que tout ça, c'est plus facile à deux, quoi.
5: Ouais.
10: Tu sais, de faire ces trucs-là à deux, tu vois, si elle connaît ton problème, elle va mettre du sien, normalement.
5: Tu crois qu'elle le sait, qu'elle veut pas en parler ou qu'elle s'en doute pas encore complètement, mais qu'elle dit simplement qu'elle est pas totalement satisfaite?
8: Je pense pas qu'elle le sait, mais elle est pas totalement satisfaite vu qu'elle m'a déjà répété plusieurs fois, je t'excite pas, quoi.
5: Ah ouais.
10: Oui, mais en fait, c'est parce
8: elle pense, elle pense à mon avis que le problème est autre carrément, tu vois.
5: Bah ouais, bah.
8: Elle est mise à côté, quoi.
5: Bah ouais. Mais le risque, il est énorme, hein, quand même. Au bout d'un mois et demi, 2 mois, la nana lui dit, bon bah voilà, tu trouves que je t'excite pas, il y a une raison, elle est là, j'ai réussi peut-être à plus ou moins de te le cacher, ou alors tu me fais croire que tu t'en es pas douté, mais voilà, je suis éjaculateur précoce. Bon, il y a des meufs que ça peut faire fuir, hein, quoi. Des fois, il y a des filles pour qui il y a de l'amour et ça les empêchera pas de rester avec toi. Il y en a pour d'autres, au bout d'un mois ou deux, quand déjà le cul, ça se passe pas bien, on peut pas dire que ça puisse aboutir à quelque chose de très concret, Vincent.
8: Non. J'ai essayé de lui en parler. Tu penses que lui en parler,
5: Mais excuse-moi, mais c'est un peu idiot de se fier uniquement à ce que je te dis. Je ne te connais pas, je connais pas cette fille, je connais pas la situation. Chacun vit son truc. Tu vois ce que je veux dire ? Il y a des gens qui pourront mettre des années à faire quelque chose que quelqu'un va faire en l'espace d'une demi-journée. Il y a des gens qui, dans une entreprise, vont se prendre la tête et vont prendre 8 mois avant de se choper dans un bureau et se dire bon, bah, maintenant, dis-moi ce qui se passe. Et puis il y en a d'autres qui, au bout de 24 heures, ça les énerve, ils veulent crever l'abcès tout de suite. Donc moi, je ne te connais pas suffisamment, je connais pas cette fille, je sais pas comment elle peut réagir. Il y a que toi qui le sais. Comme je te dis, c'est à toi de sentir les choses et d'être assez grand pour prendre de savoir si t'as envie de prendre le risque de lui dire la vérité, au moins t'es tranquille, ou si tu te sens honteux ou peur de la perdre, donc de rien lui dire et de savoir comment je vais gérer ça. Et ça se gère de différentes manières. Quand tu sens vraiment l'excitation monter, et ben t'essaies de détourner un petit peu l'attention en ralentissant la cadence. Ça veut pas dire qu'après tu t'arrêtes et tu te mets à lire ou genre attends, reviens, je vais chercher une bouteille d'eau. C'est-à-dire continuer les préliminaires, mais donner la sensation qu'en fin de compte, quand tu sens que toi l'excitation arrive, eh bien, t'allèges un petit peu les gestes, t'es un petit peu moins, c'est un petit peu moins sensuel, un petit peu plus léger, mais qu'elle s'aperçoit de rien. Je sais pas comment t'expliquer. Moi, tu me dis, j'ai l'impression d'être en train de noter. Ah oui, d'accord. Donc je fais ça, c'est ça. Mais après, tu le fais au feeling aussi.
11: Il paraît aussi qu'il y a un truc qui fonctionne pour les garçons. Je sais pas, vous allez me dire. Mais je crois qu'on avait déjà parlé, c'est de mettre un anneau, ouais. de serrer le sang.
5: Mais alors là, la nana, si elle s'en aperçoit pas, alors là, déjà, c'est à dire que là, on en parle à bâton rompu. L'anneau, c'est comme les mecs quand ils sentent qu'ils veulent éjaculer. En fin de compte, l'anneau, ce que tu peux faire, c'est que, en fin de compte, tu t'appuies
10: sous les,
5: sous
10: entre la bite et les couilles.
5: À l'extrémité de la verge, tu t'appuies dessus. Mais ça, c'est au moment donné, c'est pour éviter d'éjaculer. Mais ça te refait redescendre.
10: Ça te fait pas durer beaucoup plus longtemps.
5: Ça te refait descendre la pression pendant 15-20 secondes. Mais si tu repars et que tu relimes, tu remontes tout de suite. Hein. Ou alors, il faut faire ça. Et puis après, il faut attendre pendant 2-3 minutes, tranquillement, se redescendre. Et puis l'anneau, c'est un peu. C'est un faux problème. Enfin, ça peut être marrant, hein, mais.
11: Il paraît que ça marche. Hein,
10: Il paraît que ça doit être relou quand même pour lui dès qu'il sent que ça commence à monter, genre il va chercher une vieille bouteille d'eau, il va se taper une queue, ceci cela, etc. avant qu'elle arrive. C'est pas gérable, quoi. Soit tu lui en parles. Je pense qu'elle est quand même pas suffisamment, enfin elle est suffisamment ouverte pour que tu puisses lui dire un petit peu le souci que t'as.
5: Ouais, mais quand t'es avec depuis un mois ou deux,
10: c'est super délicat.
5: C'est un risque à prendre, Vincent, de te dire la vérité. Maintenant, toi, en tant que personne, est-ce qu'en temps normal, t'es plutôt quelqu'un, de direct, quelqu'un qui aime bien que les choses soient dites franchement? Est-ce que t'es plutôt quelqu'un d'assez réservé, qui a toujours peur de dire la vérité? T'es comment, toi, déjà, en règle générale?
8: Pour tous les sujets, en général, ça va, mais bon, celui-là, c'est un peu délicat quand
10: c'est
8: même.
10: C'est super chaud, franchement, c'est super
5: chaud. C'est vrai que c'est chaud.
10: Nous, on fait les kikis, là, mais quand ça t'arrive à toi...
5: Mais évidemment, mais à un moment donné, il faut affronter, la réalité, elle est là, quoi, donc... Moi, de ce que j'ai pu entendre également à l'époque avec le doc et des sexologues ou des gens qui sont arrivés, c'est quelque chose qui se gère. On a souvent eu des gens du même problème que toi, et quand on demandait des témoignages, des mecs qui étaient exactement dans la même situation que toi et qui aujourd'hui, psychologiquement tout seuls comme des grands, ont appris à s'auto-gérer. Tu vois, c'est un peu comme une respiration.
10: Il y a des techniques de relaxation.
5: Moi, je me souviens d'un mec qui était exactement comme toi, qui éjaculait quasiment systématiquement dans le caleçon, c'est-à-dire qu'il n'y avait même pas de pénétration. Et ben aujourd'hui, le mec qui dit qu'il peut avoir des rapports de 10 minutes à un quart d'heure parce qu'il a su se gérer, c'est un peu comme le bégaiement. C'est comme les mecs qui bégayent, ils vont prendre des cours et tu sais, t'apprends à gérer ton stress. Et les mecs qui bégayent, à un moment donné, dans des écoles, on leur apprend en l'espace de 3 jours à ne plus bégayer parce qu'il y a une façon de respirer, une façon de parler, de respirer du nez, de la bouche. Et quand tu sens que le stress monte, comment le gérer? C'est un peu comme quand tu fais ce métier et que tu montes sur scène et qu'on t'apprend à gérer de l'adrénaline, à pas être en panique. D'un coup, tu te mets à respirer calmement, c'est le même principe pour toi. Et ça s'apprend. Alors, où tu le vois avec un sexologue,
10: fais du yoga
5: ou de toi-même, je sais pas, tu le sens, Vincent, quand t'as l'excitation qui monte, tu sens qu'à un moment donné t'es tout speed, tout. C'est là où il faut savoir se contrôler, malheureusement, et pas se lâcher. T'es obligé à ce moment-là de réfléchir, ce qui peut être un peu frustrant. Tu te mets d'un coup une barrière, c'est auto-géré pour pas partir dans l'adrénaline. Ce qui veut pas dire que grâce à ça tu vas mettre 20 minutes, mais peut-être qu'au lieu de mettre 2 minutes tu en mets 3, et puis au bout de 3 un jour t'en mettras 3,5 ou 4, et puis après ça deviendra un automatisme, comme une façon de respirer, comme quand quelqu'un qui a des problèmes de respiration et qui est tout le temps obligé d'avoir une bouteille d'oxygène et qui est constamment obligé de gérer sa respiration. Pour toi, à mon avis, dans des cas comme celui-ci, ça doit être la même chose. Et ça, je trouve pas ça, j'arrive pas à comprendre. Ça me fait un peu bizarre que des gens comme ça arrivent, ils ont pas de solution, ils demandent de l'aide et que de même, je sais pas, j'ai pas l'impression que t'aies essayé de trouver toutes ces techniques. Moi, je sais que, je sais pas, quand je vais courir et que je sais que je cours, que je décide de, je sais pas, courir une demi, je dis tiens, je suis parti pour courir une demi-heure. Et au bout d'un quart d'heure, je vois, c'est parce que je me dis que je respire mal, donc c'est pareil, c'est quand tu fais un petit footing.
10: De faire un autre truc, de changer.
5: Ouais, tu dis, à mon avis, c'est ma respiration, je gère mal, il faut que je gère mieux ma respiration, ma récupération. Je me dis que.
8: L'excitation aussi, peut-être.
5: Bah oui, mais pour toi, ça devrait être la même chose. Je suis surpris que de toi-même, t'aies pas eu ce réflexe-là.
8: Bah en fait, j'ai pas, je réfléchis pas trop une fois que je suis excité, c'est ça le problème.
10: Il est comme un bouffe.
8: Mais je vais prendre du recul, je vais essayer de faire ce que tu dis, de respirer.
5: Il y a un truc qui est frustrant, mais on n'a rien sans rien. C'est vrai que quand t'as un rapport normal, tu penses pas à tout ça, tu te libères, tu penses qu'à ce que tu fais. Il y a des moments où forcément tu vas sortir sans qu'elle le sache dans ton esprit de ce que t'es en train de faire. Faudra pas donner l'impression que toi t'es plus avec elle, c'est-à-dire qu'elle voit que t'es bien, mais toi dans ta tête t'es peut-être ailleurs. C'est comme quand tu penses à autre chose, c'est-à-dire que toi tu penseras à ce moment-là, dire attention là je suis en train de m'emballer, là je sens que ça commence à monter. Pense à autre chose, mais déstresse, respire plus calmement, là ton cœur qui s'emballe et tout, comment regérer, tu vois ce que je veux dire?
8: Ouais.
5: Et ça, faut pas donner l'impression à la nana que d'un coup t'es là, puis d'un coup tu fais attends.
8: Ouais.
5: Toi, faut que ça se fasse.
8: J'ai l'impression d'être pas normal, quoi.
5: Ouais, ça, toi, t'auto-gérer sans qu'elle s'en aperçoit, quoi.
8: Ouais. Et ce que je vais faire, je vais d'abord essayer de faire ce que tu m'as dit, de respirer tout ça.
5: Peut-être, ouais.
8: Et si ça va pas, je vais lui avouer.
5: De toute façon, c'est du stress, donc c'est du stress et de l'adrénaline. Il faut savoir la checker, il faut savoir la gérer, quoi. Hein. Je te dis, c'est comme nous quand tu fais de la télé pour la première fois, que t'as du public, que t'es en direct. Au début, je peux te dire, tu vas pisser. Moi, je vais aller pisser toutes les 20 secondes. Hein. T'es là, t'es stressé, t'es dans l'adrénaline. Il y a une telle pression. Et puis, t'apprends, les gens t'apprennent un peu à gérer calmement. Et t'es en plateau, tu dis tout va bien, tout va bien, tout va bien. Puis tu commences et puis, tu vois, tu respires. Tu dis, ah, voilà, c'est tranquille. Et puis, des fois, ça se gère tout seul sans avoir besoin de médecin ni quoi que ce soit, de toi-même, quoi.
8: Ouais.
5: Voilà, bah écoute, tiens-moi au courant. Hein.
8: Bah, je te remercie beaucoup, Max. C'est très gentil pour tes conseils. Hein. Vraiment, merci beaucoup.
5: Hein. Bah, de rien, il est tellement excité, je le sens. Ça sent le sperme. Il a déjà exagéré dans sa bagnole. Dernière ligne droite. Attention, Bruno, du Touring de Grande-Bretagne, face à vous, mesdemoiselles. 32-28, on fait la pause et on arrive juste après. À tout de suite.
12: Hello, I'm Michelle.

0: Et voilà, vous venez d'entendre Frédéric François dans Mon cœur veut dire je t'aime.
1: Lui,
0: donc
1: en plus il a chanté, vas-y recommence le refrain. Mon cœur te
0: dire je t'aime, il ne sait dire que ça. On va accueillir Marcel, on va accueillir Prosper.
2: Yeah. Ouais. On va accueillir tout ça pour faire un débat. Je vois tu chantes comme un fou.
0: Ouais, bah c'est bon.
2: Tu n'es qu'un gros blaireau.
0: D'accord. On va accueillir
2: on va faire débat comme ça.
0: Rico.
1: On le rappelle.
0: Ok.
1: Je me sens bien, voilà.
0: Bon, donc on a plus Rico. Voilà, merci pour le
1: casque. Casque, non, c'est toi avec ton casque, donc tu fais attention, tu parles bien dans ton micro. Merci Gérard.
3: Merci, Gérard.
1: Bien en face, voilà.
0: Donc on va accueillir Marcel.
3: Bonsoir Gérard, tu vas bien?
0: Je sais pas, j'ai pas regardé ce matin.
3: Mais arrête avec ça, ça devient vraiment chiant quoi.
0: Voilà, bah, si ça devient chiant, bah, tu vas au chiottes et tu torches le cul. Avec.
3: Ah, mais t'as toujours aussi super, okay. Pardon,
0: on va accueillir Prosper.
3: Yapla, boum, c'est le roi du pain d'épices. Prosper, yapla, pouf.
0: Ok, on va accueillir Marie.
3: Celle qui rit quand elle fait.
4: Et mon cœur te dit je t'aime.
0: On va accueillir Marie.
3: Ah, mais ton cul, dis quoi.
4: Bonsoir Gérard.
0: Bonsoir Marie.
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0: Ok, tout à fait, mais de toute manière, on verra ça plus tard.
4: D'accord.
0: On va accueillir Karima. Karima.
5: Oui, je suis là.
0: Ok, réveille-toi un petit peu ma chérie, s'il te plaît.
5: Excuse-moi si t'entends mal, hein, c'est pas mon problème.
0: Non, non, mais réveille-toi quand on dit bonsoir.
5: Mais j'ai répondu.
0: Ok. Non.
3: Non mais Gérard est un peu sourd.
0: Non mais tout à fait, je suis sourd.
3: Ça veut se poigner en sourd, hein, Gérard.
0: C'est ça. Alors que pensez-vous de la rentrée?
3: Alors.
0: Attendez. J'ai même pas posé la première question.
5: Pour ou contre la rentrée?
0: Voilà.
3: Mais Gérard, tu parles de quoi? La rentrée scolaire, la rentrée pour le boulot? Tu parles de quelle rentrée en fait?
0: La rentrée pour tout le monde, c'est tout.
3: Parce que tout le monde n'est pas à la rentrée en fait. Ouais, parce qu'il y a des gens qui sont en vacances.
0: Voilà. Ouais, il y a encore des gens qui sont en vacances, il y en a d'autres qui sont rentrés.
3: Toujours en vacances.
0: Ouais, non, mais ça c'est chacun voit midi à sa porte.
3: Mais de toute façon, Gérard, même s'ils sont à la porte, ils peuvent être rentrés sans être en vacances.
0: Voilà, tout à fait.
3: Mais Gérard, ce que tu n'as pas compris, c'est qu'on est obligé de rentrer de toute façon.
0: Mm-hmm.
3: Donc c'est un petit peu con comme question ou quoi.
0: Mm-hmm.
3: Tu n'es pas d'accord?
0: Ah mais moi, de toute manière, moi je suis contre la rentrée. Hein.
3: Ah oui, je pense contre la rentrée. Contre la rentrée, c'est clair. Si tu peux
4: non,
3: faire du blé sans travailler.
4: Gérard, c'est Marie.
0: Oui, Marie.
4: Je suis pour la rentrée, mais pour un mois.
0: C'est-à-dire
4: C'est-à-dire que ça fait du bien de revoir tout le monde et tout, mais après on s'en lasse. Quoi.
3: Non, mais tu peux les revoir en étant en vacances. Hein.
4: Non.
3: Si.
0: Attendez, je vais répondre à Marie.
3: À moins que ce soit des amis qui ne veulent pas le voir.
4: Oui, Gérard.
0: Bon, Marie.
4: Oui.
0: Toi, t'es contre la rentrée.
4: Non, je suis pour la rentrée, mais pour une petite durée, quoi.
0: C'est-à-dire une durée de combien de temps pour toi?
4: Ben, un mois.
0: Un mois. Ouais, mais au bout d'un mois, après, t'en as marre.
3: Bon, ouais, mais après,
0: tu repars en vacances.
3: Mais 11 mois, c'est pas mal, quand même.
4: En fait, ça serait bien qu'il y ait des petites vacances.
0: Mm-hmm.
4: Je veux dire, un mois on travaille et puis une semaine de vacances. On reprend deux mois, une semaine de vacances. Mm-hmm. C'était pendant les
0: jours. Non, mais là... Non, mais là, tout le monde va reprendre la rentrée, puis le 24 octobre, vous repartez en vacances, alors...
3: C'est Marcel.
0: Oui, Marcel.
3: Je peux répondre parce qu'elle dit un mois de rentrée.
0: Mm-hmm.
3: C'est un peu bête, parce que comment on paye pour les 11 mois suivants de vacances?
0: De quoi?
4: Non.
3: Non, t'as pas compris.
0: Attends, Marcel.
3: Ouais, Marcel.
0: Répète ce que tu viens de dire, parce que là, je
3: pas dit... Elle dit un mois de scolarité ou de travail, tout dépend en fait comment on paye les 11 mois suivants de vacances.
0: Mm-hmm.
4: Mais non, mais après elle a dit qu'elle reprenait. On prend un mois, on s'arrête une semaine.
3: C'est un petit peu
4: complexe. Ça passe pas des trois grandes vacances.
3: J'étais mauvais en politique à l'école aussi. Mais c'est pratiquement le même système qu'il y a en ce moment. Hein. Je n'y avais jamais la moyenne.
4: Non, parce que regarde, juillet, août, deux mois de vacances, c'est trop.
3: Ouais, ok.
4: Au bout d'un moment, on s'ennuie. Donc c'est très bien que ce soit qu'un mois. Et plus de vacances dans l'année.
3: Mais qui dit que c'est toi qui... Tout le monde ne s'ennuie pas en vacances. Moi, personnellement, je me suis pas ennuyé.
4: Il y a que toi, alors. T'es un cas spécial. Hein.
0: Non, mais attendez.
1: Gérard, excuse-moi justement, parce qu'il y avait donc deux étudiants qui devraient débattre à propos donc de la rentrée. Mm-hmm. Mais comme ils tiennent à garder leur anonymat, on a réussi à donc à trouver un stratagème pour ne pas reconnaître leur voix. Donc voilà, je vous présente. Donc c'est Rico et Barnabé.
3: Bonjour. Bonsoir. mon avis, le stratagème, c'est...
1: Juste avant, il y a Alex sur Minitel qui dit, toi Gérard, tu viens de faire une rentrée du tonnerre.
0: Ça va dépendre. De toute manière, j'ai voulu quand même faire une rentrée régulière.
1: On a Elisa aussi qui dit, moi Gérard, j'aurais bien aimé faire ma rentrée avec toi.
0: Qui?
1: Elisa.
0: Eh ben, si elle laisse son...
1: 20 ans de Paris.
0: 20 ans de Paris, ben laisse ton numéro, on te rappelle pour que tu fasses une réaction en direct.
3: Mais
0: si tu veux faire une rentrée avec toi.
3: Si tu dis l'Atlantis, je ferai ma rentrée avec toi.
0: Mais attendez.
6: Gérard.
0: Quoi?
6: Alors, nous voudrions nous exprimer sur la rentrée.
0: Oh là là, t'es avec un portable, mon grand.
3: Non, ma vie, c'est pas un portable.
6: C'est avec un portable.
3: Non, c'est pour saturer sa voix, pour pas qu'on le reprenne.
6: Dans l'anonymat. Car nous faisons partie de l'éducation nationale et je crois que toi, Gérard, ce soir, tu parles de la rentrée dans ton débat, mais tu oublies une chose très importante, à savoir le bizutage. Voilà ce qui nous fait kiffer.
5: Rico, ouais, c'est le robot de Ulysse. Barnabé
6: et Barnabé.
0: Ouais, c'est nous.
7: C'est Nono.
0: Ouais, c'est Nono, ouais. Ça.
6: Rico et Barnabé, donc je te disais. Oui. Si on cache nos voix, c'est parce que nous, on bizute, mais vraiment vénère, quoi. À savoir, grosse bougie dans le cul.
0: Non, ouais. Tu restes poli, s'il te plaît.
3: Tu restes poli, enculé.
0: Alors, déjà, toi, c'est pas toi qui commande là-dessus, c'est moi.
6: Connard.
0: Alors, connard, le connard, il t'emmerde, tu retournes au standard. Bonne nuit à toi.

0: non, c'est pas ça.
1: Attends, côté, tu sais qu'il vient de dire à faire le con.
0: Non, non, mais, elle veut dire faire le con, mais amusant. Champion olympique de
1: on Paris. A Sarah.
2: Et ouais. Non, je pense qu'elle a dû carrément se tromper parce que je sais que c'était. Elle connaissait une certaine Sarah, elle croyait que c'était sa copine.
0: Ouais, voilà.
2: Et donc c'est Karima. Hein.
3: Ouais,
2: c'est pas du tout le numéro de téléphone.
0: Ah, ouais, donc Gérard, donc, quand on a une rentrée cool comme la tienne, ouais. Ça coule douce en fait, quoi. Mais t'es payé, Gérard, c'est pas possible. En fait,
1: non, mais ça, de manière, ça
0: ouais, regarde personne. Ça nous regarde pas, malgré qu'on. Tu vois, on le sait, quoi. Mais en fait, c'est plutôt cool. Tu parles à la radio, en fait, tu fais juste que tchatcher, tu te fais des thunes. Et les meufs, c'est plutôt cool une rentrée comme la tienne, quoi.
1: Mmh. Alors, tout à fait.
0: Donc, estime-toi heureux pour l'instant.
1: Tout à fait.
0: Non, alors, mais maintenant, c'est bon,
1: c'est bon. C'est bon, c'est bon, c'est bon. Allez, allez. Oh, c'est bon,
0: Ta gueule
1: toi-même, petit con.
0: Mais voilà, par exemple, Gérard, t'es obligé d'insulter les gens, alors qu'on est gentil avec toi.
1: Non, mais attendez, depuis tout à l'heure, je demande à Bernadette,
0: Bernadette.
1: Ah bah c'est bon, ouais, derrière, tu vas pas m'apprendre l'orthographe, ok?
0: Bah si, je crois que c'est clair, faudra mieux
2: l'apprendre. On se calme au standard, je voudrais que Gérard quand même pose au moins une question de son débat, ça serait pas mal, parce que là, ça part un peu en couille, quoi.
1: Ouais.
0: Ah grave. En couille de loup, ouais. En couille bleue.
1: Alors, pensez-vous retrouver vos copines à la rentrée?
0: Bah bien sûr, Gérard, mais j'espère bien pas.
1: Allez, on y va. Non, non, mais je
0: m'arrête. Écoute, on va les sortir du sac. Et puis elles vont pouvoir faire une rentrée excellente.
3: Ah, débrancher des fils.
0: Ils sont dans leur sac, elles commencent à
1: être. Ouais, c'est bon, allez.
0: Avec des petits chats qu'on a étranglés.
1: C'est ça. C'est ça, t'as raison.
0: Allez,
1: c'est bon. C'est bon, de manière, apparemment, sur la rentrée. Personne a l'air de
0: il appelle une boîte. Pour une fois que tu fais un débat plutôt intéressant.
1: Là maintenant, de toute manière, je vais faire deux questions parce qu'il est déjà 2h17 et puis on va vous mettre un disque.
0: T'es payé à l'heure.
2: Pas de pause tout de suite. Déjà, c'est le signal que t'as posé aucune question sur ce débat, donc ça serait pas mal que tu commences un petit peu. Enfin, il y en a eu une, mais bon.
0: On
2: fait un débat, donc.
0: Repose ta question, Gérard.
2: Pose une deuxième question, on fait la rentrée et les disques on verra tout à l'heure.
1: Bon, alors on va continuer. Donc je pense que j'avais dit.
0: Non, mais pense pas.
1: Pensez-vous. C'est bon. C'est bon.
4: Là, c'est un imposteur. Tu vois, parce qu'il a la même voix que moi.
0: Bah ouais.
4: Comme par hasard. De toute manière, tu t'appelles pas Gérard. Toi qui es avec moi dans le studio, t'es qui?
5: Moi, je suis ton vrai Gérard qui vient avec toi.

0: Pompidou.
1: Non.
0: Ah, alors t'es pas le Brice, t'es pas le bon cieux, t'es pas celui qui a
1: l'habitude. C'est ça, ouais, c'est ça, ouais. Arrête le ricard un peu là.
0: C'est bon. C'est un faux.
1: De quoi?
2: C'est peut-être pas le vrai Gérard. Peut-être que le mec qu'on a au bout du fil, c'est peut-être le vrai Gérard. J'avais un doute. Heureusement, on a failli faire le con.
1: Bah ouais.
0: Dans ce cas-là, si tu veux jouer comme ça, tu le dis, tu le rends carrément ce soir. Jeudi, tu le prends, il fait CD.

0: 82,
1: hein?
0: 21, 80.
2: C'était
0: simple,
2: c'est clair
0: et net, ça va aller vite. Allez, hop.
1: Non, mais attends,
0: attends.
1: Déjà pour l'instant, t'es en train de t'amuser sur mon dos, déjà pour commencer.
0: De quoi?
1: Tu vas la perdre!
0: Non, mais attends, je suis
1: vrai,
0: d'accord?
1: Je te l'ai dit.
0: Non, mais attends, je suis vrai, d'accord? Non, mais attends, je suis vrai, d'accord?
1: Là, c'est un imposteur.
3: Celui qui s'amuse à balancer des conneries en remix derrière, il va virer. Quel est le... Ah, vous arrêtez, s'il vous plaît !
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3: Voilà, bonsoir à tous.

0: Bonsoir, Fildar.
1: Bonsoir, on a commencé directement le débat. On s'est dit, allez, on va se faire kiffer, on va commencer direct. Le courrier, on verra ça plus tard.
0: Ouais, le courrier, je pense qu'on.
1: Il y a deux, trois
0: tard.
1: Trucs sympas, mais je remercierai tout à l'heure les gens.
0: Non, mais on peut les remercier, Manu.
2: Oui.
0: Manu.
2: Oui.
0: Manu, on peut remercier quand même les gens là du courrier quand même.
1: Bah, si... Donne-moi ma pochette, man. Parce que.
2: On va faire ça parce que moi je suis pas au courant des petites. Ouais. Des
0: non,
2: petites
0: mais
2: affaires.
0: On fait. Non, mais Olivier, c'est bon, ouais.
2: Non, mais c'est bon, Olivier.
0: Non, mais ça y est.
2: Ouais, c'est bon.
0: Oh, non, mais.
1: Ah, mais il fallait que je travaille.
0: Non, mais fallait.
2: C'est un truc pour toi en
0: non,
2: plus.
0: Non, mais attends, minuit, c'est minuit. Hein,
1: bah oui, regarde, 23h58. Bah ouais, ouais, bah ouais, minuit, c'est minuit. Avance, bah ouais, je suis en avance, t'as de la chance en plus, tu vois.
0: Les sondages.
1: C'est parti.
2: Ah, Manu va te les donner. Ouais,
3: je l'aurais juste. Oh,
2: Marigou nous a donné tout à l'heure. Donc, je voulais remercier pas mal de gens. Hein. Je voulais aussi Exclusive Live à être sur Rennes. The Moustache of Suren Fucker Tour. Donc ça c'est sympa, donc il y a des prix à gagner, hein. il y a pas mal de prix, donc je voulais les remercier, je le lirai pas ce soir, je le lirai la prochaine fois. Homo Mag, hein, remercier parce qu'il y a pas mal de gens.
0: Homo Mag, tu laisses tomber, on en parle.
2: J'en parle pas.
0: Même Homo Mag, on en a plus rien à foutre.
2: Non, mais
0: allez,
2: ce que je veux dire,
0: hop, basta.
2: Écoute Gérard, c'est les gens m'ont envoyé des trucs que les gens font contre toi, donc je les remercie parce qu'ils dénoncent, tu vois. Parce qu'ils envoient les trucs, donc comme ça on pourra porter plainte. Donc je remercie les gens qui ont envoyé donc au Momag, qui ont envoyé GGTon numéro 3. Il y avait aussi qu'est-ce qu'il y avait? Il y avait attendez, j'avais d'autres trucs. Cinésex Vidéo Club avec les vidéos interdites de Monsieur Machin. Il y avait aussi France Poire. Hein, merci France Poire. Wiperoot, Paparazite. Il y avait aussi Homosex. Il y avait pas mal de trucs, donc je remercie tous ceux qui ont envoyé ça, c'est gentil, on va pouvoir enfin porter plainte. Donc continuez à nous envoyer des trucs, si vous avez des trucs que vous voyez chez vous, dans les rues, tout ça, envoyez, pour qu'on fasse le dossier.
0: Non mais moi ce que je voulais remercier quand même, c'est les gens qui pensent quand même à Max pour quand même le bonbon, parce qu'apparemment il se plaint qu'il a rien, et c'est vrai que pour un son on a rien. Donc c'est pas grave, bon on va commencer, donc on va saluer Olivier de la production qui est là à l'AREA.
4: Bonsoir
0: à toi Olivier. Manu.
2: Bonsoir Olivier.
4: Bonsoir Fildar.
2: Salut, tu vas bien?
5: Salut GG, ça roule?
0: Fildar au standard. Et le grand retour. Le grand retour qu'on attendait. Rigo au standard. Et il paraît que c'est ton anniversaire.
6: Alors je suis pas au standard, je suis sur l'IRC. Bonsoir. C'est plus mon anniversaire vu qu'il est minuit, bisous.
2: Ah merde.
0: Ah mais c'était l'anniversaire.
2: C'est con, on avait une Porsche dehors pour toi, merde.
6: C'est con.
0: Donc
6: tu
0: permis
6: avec.
0: Le grand retour de Rigo qui est sur l'internet. Donc Rigo, tu m'as dit que tout à l'heure
6: on était déjà 7700 pendant que j'étais hors antenne, et là on est déjà 7324. Ça fuse sec.
7: Bah bon, je peux quand même dire qu'on te retrouve toutes les semaines sur Europe 1 dans On a rien à cirer.
6: Tout à fait.
7: Ouais.
0: Ça on en a rien à foutre, tu vois. Hein, maintenant,
7: ça tu peux t'en passer par exemple, tu vois.
6: Ouais, mais je peux faire ma pub, c'est normal.
0: Non, mais maintenant ils vont fermer leur micro là.
2: J'ai
0: les
2: entendu
0: deux.
2: Dire que t'allais remplacer une gaffette aussi, mais.
0: Non, mais là
6: j'ai
0: maintenant.
6: Pas le costume.
0: Maintenant vous allez éteindre vos micros et puis vous allez me trouver des bons auditeurs. Par contre, Manu, si t'es gentil, si quand t'as des auditeurs, tu leur demandes la fréquence, c'est pas à moi de les chercher parce que là il me manque une fréquence et.
7: C'est laquelle?
0: Dijon.
7: Dijon, 106. Attends.
2: 106.2.
7: 106.2.
0: Non mais
2: on va 806.
0: 806, bien sûr. Pourquoi non, pas.
7: La voiture.
0: Bon, on appelle donc on a gros pouce.
8: Mousse. Gros pouce mousse. Bonsoir Gérard.
0: Bonsoir à toi. Donc Paris 101.9.
8: Exactement.
0: T'as un portable?
8: Non, pas du tout. T'es ouf ou quoi?
0: Tu commences pas comme ça, s'il te plaît, parce que déjà tu as baissé ta radio derrière.
8: Ok, très bien.
0: Hein? Je crois qu'on t'avait prévenu en antenne.
8: Non, mais j'ai pas de radio derrière. Donc.
0: Il y a quand même un petit écho, donc. Donc Boulimix.
8: Ouais, tout à fait.
0: 28 ans de Nancy. On se calme derrière, Nancy 103.3.
8: Ouais, c'est ça, bonsoir tout le monde, happy birthday Rigo. Oh.
6: Merci mon pote.
8: Ouais.
0: Et Hachi. Oh là.
2: Hachiche kebab.
8: Oh, c'est chaud.
0: Hachiche
9: kebab.
0: Ouais, donc Tour 102.8.
9: Ouais, salut Gérard, salut tout le monde, bon anniversaire Rigo.
0: Bon, ouais. Ouais.
6: Merci ma pote.
8: Ma pote.
0: Et Slipwatch.
2: Slipfast.
0: Ouais, Slipfast de Dijon.
8: Exact.
0: Ta fréquence
8: 102.5. Et bon anniversaire Rigo, bonsoir Fildar, bonsoir Manu, et je fais un gros bisou sur le clito Angélique.
2: Salut.
6: Et merci mon pote.
8: Ben, je t'en prie.
0: Bon, Alors le débat va
8: pas. Je t'ai attendu l'autre fois, Henri Hydro, t'es jamais venu.
6: Bah ouais, pas tous les jours quand même.
8: Ok.
0: Bon, ça y est, c'est fini là.
8: Tu me dis que.
0: Tu commences pas comme ça, toi, parce que sinon tu vas virer. D'accord, Slipops.
8: D'accord.
0: Ok. Alors, que représente pour vous la boulimie? Alors, que représente la boulimie pour vous? On va demander à.
9: Ouais.
0: Bah, oui, à Chicho, je sais pas quoi là.
9: Pour moi, la boulimie, c'est en Amérique du Sud, à côté de l'Équateur.
8: Ouais.
0: Non,
8: ouais.
0: La boulimie. La boulimie.
8: C'est pareil.
0: C'est pas la boulimie.
9: Je crois que c'était la Bolivie. Alors moi, j'ai tout préparé sur la Bolivie.
8: C'est clair. Ouais.
0: Ah, c'est qui c'est qui m'a. Qui
8: moi,
0: c'est qui.
8: Kid.
0: Non. Oh. Déjà, qui c'est qui m'a préparé ces auditeurs. Non. Arrêtez de vous envoyer la balle tous les deux.
7: J'étais pas là, moi, c'est lui.
0: Il y en a un qui me dit.
7: J'étais c'est l'autre.
0: Non, il faudrait peut-être savoir là.
3: C'est pas grave, on y va.
0: Non, mais.
7: Avant, j'étais aux toilettes pour mettre des boules caisses pour le nez parce que ça pue. Tu vois, c'est.
0: Tout à l'heure, tu vas te prendre des.
8: Il va te casser le nez, tu vas voir.
3: Oh, te mouche pas.
7: Mais je vous jure qu'il est vraiment en vacances, Gérard. Hein. Il a pas envie de.
3: Non.
7: Il a pas envie d'en faire loin.
3: Hein. Hein.
0: Bon, allez.
9: Ça y est, j'ai réussi.
7: On y va là, c'est bon.
0: Bon, allez. Allez, assis sur tes babes là.
9: Ouais, non,
0: allez,
9: ouais,
0: hop, on y va là, allez.
9: Bah, c'est à toi de dire ça.
0: Hein. Allez, tiens, repas, allez, oh.
8: Tu balances direct.
0: Bon, alors.
9: Moi, la boulimie.
0: Oh, c'est... un peu de ventilo là.
8: Oh là. Vas-y, avec des grappes de raisin et de décalage. Tu veux décalage. Ça commence à fouetter là.
0: Et envoie la ventilation.
8: Éventez-le.
0: Putain,
6: c'est parti.
0: Bon, allez, tu réponds là.
8: Achiche,
0: là, tu travailles ou quoi, la merde. Bon, allez, Achiche, en bas. Allez, hop, dégage. Allez, hop, la première question, tu t'en vas. Bonne nuit. Bonne nuit pour tour.
8: Non, mais
0: allez,
8: pas trop, il y a ta jambe qui est en train de se détacher là.
0: Slipoche.
8: Allô, oui, bah alors les boulimiques. Déjà, c'est une maladie, je pense que c'est la maladie par
0: Manu.
8: Laquelle.
0: Manu, tu lui dis au revoir à Chiche, hein. Terminé voilà, pour ouais,
8: elle est partie. Elle est partie en boulimie là. Ouais.
0: Faites gaffe parce que je crois que ce soir ça va aller vite. Hein.
8: Ça va être chaud.
6: Gérard.
8: Donc est-ce que je peux m'exprimer quand même.
0: Vas-y. Stop.
6: Ah, d'accord. Stop, désolé. Ah. Sur IRC, il y a une très bonne question de Omer LF91 qui te demande si tu connais la capitale de la boulimie.
0: Non, il n'y a pas de capitale parce qu'en fin de compte, c'est un truc sur le poids.
9: C'est Sandy City.
0: Comment.
8: J'ai pas osé, ouais.
0: J'ai cru mal entendre là.
9: C'est Sandy City.
0: Boulimix, au revoir.
8: Boulimix, tu bouges.
0: Ah non, mais ce soir.
3: Ça y est.
0: Non, mais ce soir, je vous préviens.
8: Ouais.
0: C'est prévu jusqu'à 2h15 du matin, on va y aller.
8: Non, on peut faire un débat correct là ou pas.
0: Ouais, ouais bah,
8: c'est pas possible là. Bon, les boulimiques là, tout ça, ils souffrent.
0: Bah alors, si s'il passe.
8: Ouais, donc, la boulimie.
0: Hey, tu travailles.
8: Oui, excuse-moi, j'étais en train de me branler. Je me décale.
0: Allez,
7: on va essayer de se calmer
0: allez,
7: un peu, Gérard.
0: Gérard,
3: c'est pas
0: drôle. Non, mais il va se branler ailleurs. Allez, hop.
6: Mais c'est pas grave. Okay. Gérard, pour continuer dans le débat, il y a Yankee qui dit qu'en fait, la boulimie, c'est comme un kyste en plus gros.
0: Non, alors, en fin de compte, comme on a... gros pouce mousse là.
8: Ouais.
0: Donc on n'a plus que toi malheureusement.
8: Ouais malheureusement. Ça tu déjà tu te calmes
0: mais... Non mais de toute manière je gère tout le monde parce que ça commence déjà à me gonfler parce qu'il y en a qui s'amusent à parler de n'importe quoi. Donc alors pour toi qu'est-ce que que représente la boulimie?
8: Bah la boulimie c'est tu te fous un pouce dans la gorge quoi, un gros pouce et puis tu gerbes pour.
0: Non je pense pas.
8: Bouffé.
0: Non je pense pas. Hein.
8: Bah si c'est ça.
0: Oh non.
8: Bah si arrête de me prendre pour un con.
0: Attends, tu veux faire comme les autres, toi?
8: Je sais pas, ça dépend, quoi. Pour l'instant, c'est pas très passionnant, donc bon.
7: Déjà, t'es presque tout seul à l'antenne, alors ça serait con, quoi.
0: Donc, si tu veux faire comme les autres, tu le dis, y en a pas pour longtemps.
8: Ok.
0: Alors, tu réponds correctement à la question.
8: J'ai répondu, c'est ma réponse, c'est comme ça, c'est tout.
0: Ah, alors, parce que tu te mets un pouce.
7: Fais gaffe.
8: Ouais.
0: Et tu vomis.
8: Bah ouais.
0: Non, mais tu me. C'est ta réponse?
8: Bah exactement.
0: Et tu crois que tu vas continuer comme ça le débat?
8: Bah je sais pas, ça dépend.
0: Bah je sais pas.
8: Je pense que ouais, franchement ouais.
0: Bah moi je pense qu'à mon avis là t'as tout faux. Hein. Déjà c'est pas
8: bon,
0: ça.
8: Alors c'est quoi?
0: Déjà, la boulimie, c'est des personnes qui mangent de trop.
8: Ouais.
0: Merci pour le Larsen.
5: Voilà.
0: Donc, la boulimie, c'est des personnes qui mangent de trop.
8: Ouais.
0: C'est oui, Manu.
10: Après, vas-y, continue.
0: Non, Manu. Si on a d'autres personnes.
10: On a personne. T'as viré tellement sauvagement les gens qu'ils flippent maintenant. Donc continue ton explication.
0: Ah non.
10: C'était juste ça que je voulais te dire.
11: Non, vas-y, continue. Tu parlais, Gérard. Vas-y, continue. Finis ce que t'étais en train de dire.
0: Donc la boulimie, c'est des personnes qui mangent. Donc qui mangent n'importe quoi à longueur de journée.
10: À quelle heure?
0: Non, mais à longueur de journée.
11: Et quoi?
0: Non, mais ils mangent de tout, hein.
11: Mais la boulimie, c'est un rapport avec les bols. Enfin, ils mangent des trucs dans des bols,
0: non.
11: Pas du tout. Rien à voir.
0: Non. La boulimie, c'est, si tu veux, c'est quelqu'un qui a tendance à trop manger.
11: Trop manger.
0: Et donc, de n'importe quoi. Qui mange ce qu'ils veulent à longueur de journée. Par exemple, tu vois, on va pas citer la marque, mais t'en as qui peuvent manger de ça
10: toute la journée.
5: Oh les gars.
11: Non, on a dit pas de marque, il l'a fait exprès, pas dire. Il a dit on va pas citer de marque, vous commencez pas.
10: Bon, Bouchard.
0: Bon, okay. les deux standards, vous allez faire votre boulot correctement, parce que sinon on va faire venir Noémie et puis quelqu'un d'autre.
8: Non.
0: Quoi, c'est pas toi qui commande, d'accord, c'est moi qui commande le jeudi.
8: Donc, mais pour l'instant, ta réponse, elle est toute pour avant.
11: Donc c'est toute la journée, la nuit aussi ou pas?
7: Non, mais il faut savoir si, genre, quand tu dis boulimie, c'est des chibres, les féculents, tout ça.
0: Non, mais de manière, c'est des gens qui mangent n'importe quoi toute une journée.
7: Donc ils peuvent manger des chibres à longueur de journée.
0: Mais de manière, tu as donné par exemple quelque chose. Tu vas lui dire, par exemple.
11: Quoi, par exemple, des chibres?
0: Non, mais elle va manger n'importe quoi, c'est-à-dire de la salade, tout ça.
7: Des chibres.
0: Mais non, pas des chibres.
8: Oh, c'est bon, le chibre.
0: Putain.
11: Pourtant, les chibres.
8: C'est le chibre.
0: Bon, toi, je
7: par
0: sens.
7: Par exemple, quand on est boulimie, on est gros?
0: Bah oui, bah la boulimie, c'est quoi? C'est parce que t'es gros.
7: Et est-ce que donner du caviar au cochon, c'est un rapport?
0: Mais non.
11: Est-ce que tu connais des gens de ton entourage qui sont boulimie?
8: Bah ça
0: non. Comment? Alors gros pouce, au revoir. Allez hop, terminé pour toi. Ça t'apprendra. Allez hop, terminé. Hop. Manu.
10: Ouais, ça vient. Ça vient.
5: Donc. Tu peux peut-être un petit sondage vite fait.
0: Ouais, bah on va faire un petit sondage parce qu'apparemment ils ont l'air de se branler les couilles là au standard. Voilà. Alors, avez-vous déjà eu de la boulimie? Alors, 48% des gens répondent oui, mais c'est bien probable. 27% répondent que c'est leur problème. Bon, ça, c'est vrai, ça regarde chacun d'eux. 17% des gens ont porté plainte contre McGraw. Alors là, je sais pas du tout ce que ça veut dire. Ah. Et 9% sont plus intéressés par la boulimie. Alors, des gens qui portent plainte contre McGraw, à mon avis, niette. Bon, des gens sont plus intéressés par la boulimie, ça c'est leur problème. C'est eux qui voient. 27% répondent que c'est leur problème. Ça, c'est vrai que ça concerne la personne. Donc, si la personne est bien dans sa peau, c'est bien. Et 48% des gens répondent que oui, mais c'est bien probable. Alors là, je comprends pas du tout la.
11: Moi non plus, quoi.
5: Moi non plus.
0: Je comprends pas là sur les 48% des gens qui répondent oui mais c'est oui, c'est bien probable. Probable de quoi?
11: Probable.
0: Bah oui, là.
5: D'être boulimique, peut-être.
0: C'est quoi, là? 48% des gens répondent oui, c'est bien probable. Et après, on n'a pas la suite.
5: Ah ouais, ça craint, ça.
0: Là, hop.
7: Il y a une erreur.
0: Donc, si on n'a pas la suite du sondage, on peut rien faire.
5: Bon, Gérard, pour en revenir au débat sur l'IRC et sur le super site radiogérard.fr.fm, quand même.
0: Attends, Rigo. Fildar.
7: Il y a eu une erreur sur le sondage, je tenais à le signaler à l'auditeur.
0: Ah. Non, mais moi, je préfère te signaler, Fildar.
7: Oui.
0: Que c'est un avertissement que tu t'attrapes là.
7: Ah, déjà.
0: Et déjà, je crois que le premier avertissement, tu vas aller voir dehors si j'y suis.
11: Non,
0: et on va faire venir Noémie.
11: Non, on va attendre un peu, on va lui laisser sa chance.
0: Non,
11: on va lui laisser sa chance.
0: Non, mais moi, je veux pas le savoir. L'autre, vas-y, je te la coule douce, je viens voir les
7: Rigo,
0: sondages.
7: Donc,
0: je parle à Rigo.
5: Donc petite question de Judge de Lyon sur l'IRC qui te demande si on peut se faire opérer de la boulimie. Tiens, regarde, c'est là.
7: C'est pas semblant.
0: Alors là, c'est vrai que c'est une opération, mais
10: la thyroïde.
0: C'est une opération et ça, de toute manière, on va en parler lors du débat.
7: Ah oui, tu vas parler de la glande thyrolienne.
0: Bon, ta gueule à toi. Allez, hop. Allez, hop. Bon.
10: J'ai trouvé des gens, GG, si, tu, si ça t'intéresse.
0: Alors, vas-y.
10: Alors,
12: on a... Il y en a un dans le 15e, donc faut peut-être aller le chercher.
10: On accueille Wet Watcher.
0: Attends.
10: On
0: a...
13: Quoi,
0: attends.
13: Oui, bonsoir.
0: Ça. Déjà, pour commencer, on va bien être d'accord que le prochain que j'entends parler de ça, c'est simple, clair, net et précis, j'arrête. Donc, alors, Manu.
10: Donc, je flippe ouais, un peu cher, maintenant, je flippe cher. Un peu. Calorix.
14: Ouais, bonsoir.
0: Bonsoir alors, à tous. Calorix, on t'appelle d'où?
14: Alors, La Rochelle.
0: La bonsoir, fréquence
14: 109.9. Ah, qu'est-ce qui se passe?
5: Accueil aussi au chaud. Oh merde, j'ai pas capté là.
11: J'ai absolument rien fait. Tu remarqueras que il y a que les micros en rouge et l'insert. Hein. Donc on commence pas à me regarder sur le téléphone. Hein.
5: Ah, t'as démonté l'idiot, t'es un enculé. On accueille Petite Balance.
0: On dit petite... pas.
11: T'as vu, balance, traité, t'as vu de quoi il m'a traité?
10: Je sais, je sais.
5: Petite Balance.
10: Je sais. Petite Balance.
11: Ta mère.
15: Bonsoir Gérard.
0: T'appelles d'où?
15: De Saint-Geneviève-des-Bois dans l'Essonne.
0: Comment?
15: Saint-Geneviève-des-Bois dans l'Essonne, 91.
0: Ouais, donc 101.9.
15: 101.9, bonsoir à tous les auditeurs qui restent, quoi.
10: Après,
5: il y a trop d'humour. Suppositoire. Suppositoire. Suppositoire.
14: Encore j'ai envie de câlin. Bonsoir.
5: Ton cousin.
14: Bonsoir.
13: Salut, suppositoire.
11: Bonsoir.
15: Bonsoir à tous.
0: Alors, suppositoire, au revoir.
14: C'est pas moi.
0: Suppositoire, tu lui dis bonne nuit.
5: C'est dommage parce que. C'est peut-être un remède contre la boulimie.
14: J'ai envie de parler.
11: Tu vois, c'est
10: bon, ouais. Mais bon, vas-y, enchaîne.
0: Alors, je préviens là maintenant parce que là ça commence à me gonfler. Il est minuit et un quart.
14: Ouais.
0: Ça fait déjà.
14: Je l'ai pas mis une seule fois encore.
0: Oh, les bandes de câbles là.
10: Non, on se disait tous les trois que direct, Max il est arrivé, direct a commencé à gueuler, un truc de fou.
0: Non, non, mais moi c'est je vais vous dire une chose.
11: C'est la pète là, un peu.
0: Ouais. Ça fait déjà deux fois. Donc vous retrouvez des auditeurs, je veux pas le savoir. Je ne travaille pas comme ça. Au revoir.
5: C'est marrant, tu me fais penser
0: non,
5: à
0: non. Parce que là pour l'instant vous avez des auditeurs qui s'amusent à balancer. J'ai envie de câlin. Or ceux-là, qu'ils aillent se faire foutre.
14: Elle est excitée la cochonne.
0: Et la cochonne à ton merde. Au revoir à toi. Alors les trois auditeurs qu'on avait, bonne nuit.
14: Oh bah non,
0: et on va déjà s'écouter.
11: Déjà j'ai pas de disque.
12: Ça marche bien.
0: Non, non, il n'y a pas de disque.
11: J'ai pas, on m'a pas donné de disque là.
0: Toi, tu me cales ça et c'est tout.
11: Ça.
0: Tu t'écrases. Maintenant, standard. Vous allez me prendre
12: petite
0: des gens.
12: Balance,
0: rapide.
12: Balance, il a 12 ans.
0: Vous allez prendre des gens rapidement. Vous allez prendre des gens.
14: Vas-y, Gérard,
15: je peux répondre à la question?
0: Non.
12: Attends, Petite Balance, il a 12 ans et c'est la première fois.
0: Non. Je veux pas des gens de 12 ans.
5: Faut être sympa.
15: Moi, je peux répondre.
14: Je suis pas 12 ans, j'ai 18 ans.
12: Regarde, faut tenir en 1h45.
5: On peut être boulimique à n'importe quel âge.
0: Oh non, je peux pas tenir avec deux cons comme ça. Non, allez. Non, personne répond, vous avez. Personne répond.
14: Vas-y, calme le truc un peu.
0: Personne répond à la question.
14: Vas-y, fais ton taf.
0: Personne répond à la question.
14: Vas-y, travaille un peu. Vas-y, fais ton taf là.
13: Feignasse.
0: Alors la feignasse, ça t'emmerde, tu dégages, au revoir, allez hop. Bonne nuit à ceux-là. Allez Manu.
5: Allez, voilà,
0: hop,
5: tout à fait.
0: Tu les vires tous.
5: Bonne chose de faite. Gérard, sur IRC, on a une petite question de Perforas ouf de Bab.
12: Non mais calme.
5: Pour calmer justement, on va tout à fait.
12: L'audience.
5: Il voulait savoir à partir de combien de kilos devient-on boulimique. Et ça fait combien en grammes et en euros?
0: Non, ça en euros, on peut pas dire, mais en kilos, je vais dire une chose, ça dépend ce que la personne mange déjà en général.
5: Et en grammes?
0: En grammes, tout ça dépend de la personne. Hein.
5: Mm-hmm.
0: Si la personne peut très bien manger des trucs hors... Éteins-moi le micro à fil d'or.
5: Des trucs qui font pas grossir, c'est ça que tu veux dire?
0: Non, mais il y a des trucs qui font grossir, il y en a d'autres moins. Mais il faut dire une chose, que la boulimie, c'est vrai, c'est un truc que les gens mangent, qui mangent et qui font pas attention.
5: Ah, d'accord.
0: Mais ça peut avoir des causes par la suite. Hein. Donc voilà.
5: Est-ce que justement, il y a IR sur l'IRC, ouais, qui me demande si ça a un rapport avec les 35 heures, de manger pendant 35 heures?
0: Non, ça n'a rien à voir avec les 35 heures. Hein.
5: Ah. Mm-hmm.
0: Ça n'a rien à voir. Combien qu'on est sinon à quelque chose près?
5: On a descendu un peu du fait qu'on ait perdu des auditeurs à l'antenne.
0: Ouais, mais ça, je m'en doute.
5: Donc on est 6842.
0: Moi, 6842, mais on va récupérer rapidement.
5: Ouais, il y a l'hypossession.
0: Bon, alors, pour ça, on va s'écouter Gérard, le fils de mon oncle, avec les bons petits plans de régime. et de logements à petit prix. Et on se retrouve tout à l'heure pour la suite du débat, en espérant qu'on aille des bons auditeurs, pas des caves.
11: Bah ouais, parce donc, que après, pouvez... c'est moi qui m'en prends plein dans la gueule, tu vois. Et moi, à chaque fois, ça. Non, mais franchement, j'en parlais avec Hilaire, ça me déprime, quoi. Parce que tu vois, à chaque fois, je me fais engueuler, quoi.
0: Par contre, il y a un truc que j'en ai marre, c'est j'ai envie de câlin, ça, je veux plus l'entendre ce soir.
11: Ouais, ça, mais moi, j'y suis pour rien. À chaque fois, tu vois, je me prends après quoi, Maxime en gueule et tout ça, tu vois, c'est pareil, quoi. Non, mais franchement, Gérard, tu vois, c'est pas cool.
0: Olivier, s'il te plaît, t'es à l'aria, tu le loupes pas constamment, d'accord?
11: Ouais, mais je veux bien parler de la boulimie, tout ça, tout ce que tu veux, mais à chaque fois, je me fais engueuler.
0: Pour l'instant, tu te la fermes,
11: ou
0: sinon...
11: Pour des conneries, finalement.
0: Bon, alors, tu vas retourner dans ton bureau et ça va être terminé.
11: Ouais, merde.
0: Comme ça, ça vaudra mieux.
11: Toujours pareil.
0: Non, mais pour te dire, Rigo, ce qui s'est passé, c'est qu'il y a un auditeur qui a enregistré la voix en samedi.
5: Ah, d'accord.
0: Et que maintenant, il y en a un qui s'amuse à dire « j'ai envie de câlin ». Et en fin de compte, c'est la voix à Sandy.
5: Et le rapport avec la boulimie, il est où?
0: Ben non, mais justement, quand t'entends de temps en temps « j'ai envie de câlin », donc c'est quelqu'un qui prend la voix à Sandy et qui s'amuse à la passer.
5: D'accord.
0: Donc voilà, et on se retrouve tout de suite après. Donc vous pouvez toujours nous appeler au 0803 08 5000. On se retrouve tout de suite après pour la suite du débat.
11: D'accord, après quoi?
0: Ben après le disque, Gérard, le slip de mon oncle, avec les bons petits plans de régime et de logement à petit prix. À tout de suite. Et voilà, vous venez d'écouter donc Gérard, le fils de mon oncle, avec les bons petits plans de régime et de logement à petit prix. Donc vous pouvez toujours nous appeler au 0803 08 5000. Donc maintenant on a fait tourner l'équipe. Donc toujours Rigo qui est sur l'internet, qui est
7: jamais lui.
5: Oh, bonsoir.
0: Qui est toujours là. Donc toujours. Noémie qui est au standard.
16: Salut.
0: Manu qui est toujours au standard, qui attend vos appels. Et on a mis Fildar à l'aria à la place d'Olivier de la Pro. Voilà, donc
7: je vais te demander une augmentation, parce que l'arrière c'est plus important que le standard.
0: Non, alors pour ça on va appeler. Pour ça on accueille Pest Personne, 19 ans, de Poitiers, 94.1.
17: Bonsoir Gérard.
0: Bonsoir à toi.
17: Merci.
0: Alors, voilà, qui c'est qu'un Manu?
18: Non, enchaîne.
0: Non, Manu, oui. J'espère que tu leur as bien dit que comment que ça se passait, qu'on n'aille pas de porte-à-bas.
7: J'ai dit que t'étais très susceptible et qu'il fallait être gentil, ouais.
0: Donc, Bifidus actif, 20 ans de Lyon, 91.7.
17: Oui, c'est exact. Bonsoir Gérard, bonsoir l'équipe. Et bon anniversaire, Rigo.
5: Merci ma pote.
7: Bonsoir.
0: Dieterix, 21 ans de...
7: Diététique, Gérard.
0: Ah, Diététique, pardon. Ouais.
17: Bonsoir.
0: 21 ans de Marseille, 103.1.
19: Tout à fait, bonsoir l'équipe, Happy Birthday Rigo.
5: Merci.
0: Non, bah.
7: Un peu fini les birthdays là.
0: Et puis le dernier,
7: Lipoussution.
0: Lipoussution, 27 ans de Lille.
20: Oui, bonsoir, 27 ans de Lille. Bonsoir, bon anniversaire Rigo.
0: 87.7.
20: Exactement.
5: Merci.
0: Donc voilà. Alors maintenant, les prochains auditeurs qu'on va avoir. Je ne veux plus entendre d'Happy Birthday.
20: Attends, c'est
0: non,
20: pour
0: non,
20: Rigo.
0: Mais ça y est, c'est terminé.
20: C'est pour Rigo, merde.
0: Non, mais il n'y a pas de merde.
20: Ouais,
0: maintenant,
20: c'est ton anniversaire.
0: Ça y est, c'est terminé.
5: On n'a pas tous les jours 16 ans, quoi.
0: Non, mais ça y est, c'est fini. On n'en parle plus. Ok. Alors, on va quand même poser la première question après les petits problèmes qu'on a eus sur, les premiers. Alors, que représente la boulimie pour vous? Alors, j'espère que vous allez répondre correctement ce coup-là. Donc, on va demander à Pest Personne.
17: Alors, la boulimie, pour moi, c'est des femmes, en général, qui sont en déprime. Leur mari, il est bas.
0: Tu vois, attends, déjà, je te coupe. Mmh. Déjà, la boulimie, c'est pas quelqu'un qui bat une personne.
17: Non, écoute-moi, que je veux bien te terminer la phrase, s'il te plaît, Gérard. La femme, tu vois, si tu veux, elle est triste. Donc, elle réfugie sa tristesse dans la nourriture, elle mange, et voilà, quoi.
0: Ouais, mais tu crois que c'est quelqu'un... parce que t'as dit que c'était... Parce que... Non, merci pour la...
17: De quoi?
0: Non, Pildar!
7: Quoi?
0: Cet appareil photo, tu le redonnes à celui à qui il appartient. Je ne veux pas de photo pendant les débats.
7: D'accord.
0: Merci.
7: Ok.
0: Je réponds à ta question, Pest Personne, tout à l'heure, parce que si on écoute bien ce que t'as dit,
17: oui,
0: si on écoute bien ce que t'as dit, T'as dit c'était une personne qui souhaitait qui se faisait taper dessus.
17: Oui, parce qu'elle peut être, influencée, tu vois, son mari il la tape, il a envie de divorcer, elle est triste.
0: Non, non. Non, non, ça, non. Attends, je vais te dire autre chose. Une personne boulimie, c'est pas parce que c'est une personne que son mari lui tape dessus, c'est
17: non,
0: faux.
17: Non, pas forcément, mais en général, quoi. Ça peut être un facteur.
0: Mais attends, non, mais on garde. Donc, c'est ta supposition.
17: Oui,
0: disons, c'est ta réponse.
17: Tiens. Oui, ma réponse, mais il n'y a pas que ça dans ma réponse. C'est bon, il faut savoir que ça, il y a ça.
7: Pèse-balance, là, il dit que.
0: Non, pèse-personne.
7: Ouais, pèse-personne, il dit qu'en fait, c'est des facteurs qui tapent les femmes boulimiques.
0: Pour lui, ça serait quelqu'un qui tape sur une femme. Rigo, une question importante, IRC. Attention, l'IRC.
6: Ouais. Non, c'est par rapport à un autre truc, rien à voir.
0: Attends, tu me coupes ça. Oui, merci, Fildar. Oui. Je préfère tout de suite prévenir les auditeurs sur l'internet.
6: Tout à fait.
0: Que ceux qui s'amusent à parler de Sandy et du pont de l'Alma, ce n'est pas la peine. De bon entendeur, salut.
7: Pas de conneries.
0: Voilà. Il ne fonctionne pas. Il ne fonctionne pas, il est éteint. Oui, alors Rigo.
6: Il y a une question de Dame qui te demande si les boulimiques peuvent devenir récidivistes.
0: Comment ça? Ah ouais, mais faudra peut-être qu'il précise le fond de sa question, parce que là, récidiviste, c'est quelqu'un qui ressort de prison. Mais c'est ça qui veut dire.
6: Ouais.
7: Ah en fait, est-ce que tu grossis en sortant de prison?
6: Voilà, parce qu'il y a des gens qui vont en prison pour ça, donc ils voulaient savoir.
0: Non. Bah, déjà pour le rassurer, c'est pas en prison que tu arrives à manger comme ça. Hein.
6: Excuse-moi, je fais juste une parenthèse comparé à ce que tu disais tout à l'heure. Il y a Thalassa sur l'IRC qui me demande le rapport entre Sandy et le pont de l'Alma. Donc ça, faut arrêter.
0: Hop, c'est qui lui?
6: Thalassa.
0: Alors Thalassa, tu peux aller te faire foutre, je répondrai pas à ta question. Alors tu peux continuer à poser des machiner, mais j'y répondrai pas. Donc tu me remets les auditeurs, Fildar, okay, merci.
7: D'accord.
0: Alors Bifu. Bifu du feu actif.
16: Salut, c'est Patrick, la voix du mélo.
18: Oui, Gérard.
0: Bifudus.
18: Pour moi, la boulimie, c'est une maladie qui atteint les femmes plutôt jeunes, donc les jeunes filles.
0: Justement,
21: les jeunes boudins,
18: Oui.
0: Non, mais justement, c'est une question qu'on allait parler. Alors, donc, tu réponds quand même à la première question.
18: Mais j'y réponds. Je te dis que ça touche plutôt les jeunes filles qui ont du mal à accepter leur corps en tant que tel. Et qui donc se le déforme en mangeant trop ou en se faisant gerber, en se mettant des pouces dans la gorge. Le jeune homme tout à l'heure que j'ai entendu avait raison, oui.
0: Non, mais.
7: C'est pas de la boulimisme, ça, c'est de l'anorexisme.
0: Oui. Ouais.
6: Justement.
0: Attendez.
21: Oh, camouette un peu.
6: Il a raison.
0: Merci. Oui, Rigo.
6: Oui, donc justement, il y avait une question très intéressante de Destroy sur l'IRC qui demandait si les boulimiques peuvent devenir anorexiques. Si oui, dans quel sens?
0: On vient de le dire en se mettant des doigts dans la gorge. Juste, non, pas dans le cul.
7: Non, ça,
0: on
7: ça
0: est
7: fait,
0: poli.
7: Ça,
0: c'est
7: visé,
0: ça, c'est vulgaire. Ça, c'est autre chose. Non, mais c'est vrai que.
21: Alors, enfin, Sandy, j'adore la sodomie.
7: Oui, ça, tu vois, c'est ça, quoi.
0: Bon. Alors, Fildar. Fildar, ça suffit.
7: Mais on déconne.
6: Au cri de la bête.
0: Ça, je m'en doutais. Je m'en doutais.
7: Vous avez déjà dit le fait de pas transpirer.
0: Je m'en doutais.
7: Donc,
0: je m'en doutais du coup.
7: Donc l'anorexie, c'est la différence de la boulimie. Donc tu voulais demander à qui?
0: Non, je m'en doutais du coup.
7: C'est pas nous.
0: Que ce soir vous allez me casser les burnes.
7: Mais
0: c'est toi qui le fais. Alors arrête, Fildar, s'il te plaît.
7: J'arrête, promis.
18: Grave de chez Grave.
7: Je
18: peux dire quelque chose?
0: Oui.
7: Ouais, vas-y.
18: C'est pas personne.
0: Noémie,
18: mais tu
0: on travaille au standard.
7: Il faut rien,
22: mais
7: c'est ça qu'il veut dire.
0: Non, mais on travaille au standard. On laisse pas un micro allumé. Travaille.
7: Gérard, vas-y.
21: Allez, toi aussi, travaille.
6: On y va.
7: Pèse-personne, il voulait te poser une question.
0: Alors, pèse-personne, ouais.
18: Non, en fait, c'est pas une question, c'est pour revenir à ce qu'il a dit. Je crois que c'était Fildar qui a dit ça. Moi, j'ai vu dans un reportage des.
7: Tu as bossé le débat. Rassure-moi, tu l'as bossé le débat, pèse-personne.
18: Ah oui, bien sûr.
7: Parce que tout son collège écoute, hein. Donc.
21: Ok, vas-y.
6: Ah, c'est ton cousin.
0: Attends.
7: La honte.
21: C'est son cousin. C'est à la CPE, tout ça. C'est un monsieur Spirouli.
0: Pèse-personne.
15: Oui, écoute-moi donc.
0: T'as pas 19 ans, d'accord? Tu te fous de ma gueule.
15: T'as 12 ans et t'as
0: T'as 12 ans, allez! T'as pas le droit d'être sur l'antenne à ce heure-ci, au revoir!
15: Ici le CDI.
19: Ouais. Ah, tes parents là.
0: Manu, s'il te plaît.
19: Fais voir un billet rose là.
0: Manu! Manu, s'il te plaît.
1: Quoi?
0: Tu me vires personne?
1: Je crois que c'était Keneda en vrai.
0: Non, non, tu me vires. Tu me vires personne, tu lui dis que c'est la dernière fois que.
1: Il se rachète un nom et
19: il y a pas internet, hop là.
0: Il retourne chez papa et maman.
19: Ok, la vanne.
0: Ah putain, je savais pas qu'il avait 12 ans celui-là.
19: Ah, tu m'étonnes.
0: Alors,
19: tu l'as bien niqué, hein.
0: Bifidus actif, oui. Tu voulais dire. Donc, toi, pour toi, la boulimie, la boulimie, c'est un rapport avec l'anorexie.
21: Bah alors que je t'explique la différence entre la boulimie et l'anorexie.
19: Mmh. Pas trop compliqué, hein, quand même.
0: Non, non, mais allez-y. Non, hey. Attends. Bifidus.
19: Ah, mais je sais, elle a fait boulimie.
21: J'ai fait un doc de boulimie, moi.
19: Ouais.
0: Bifidus.
21: Oui.
19: T'as bouffé des pépites.
0: Diététiques. Diététiques.
19: Oui.
0: Tu te calmes.
19: Oui, bien sûr.
0: Et l'hyposition là.
19: L'hyposition s'il te plaît.
0: Ouais, alors.
19: Mais moi je suis un peu guédard dans le débat parce que je croyais que boulimique c'était le frère de Gros Quick, donc faudrait que tu m'aides un peu.
0: Pour l'instant tu vas te taire un petit peu.
19: Tu fais cacao toi.
0: Okay. Hein, tu as bouffé du banania.
21: Ouais.
19: Ok.
0: Mais donc,
21: champion de la.
0: Donc pour l'instant vous êtes tous les trois parce que là on vient de virer un jeune de 12 ans.
1: Je viens de retrouver quelqu'un.
19: Boîte à
21: un jeune
19: Aber.
1: Eh oui.
0: Alors on récupère.
1: On accueille Carlos la grosse.
0: Carlos.
4: Bonsoir à tous.
0: T'appelles d'où Carlos? T'as quel âge?
4: J'ai 25 ans. Moi j'aime ta barbe. Merci.
21: Je kiffe ton papa.
4: J'ai un bouc.
0: Agen, quelle fréquence?
4: Agen 102.7.
19: Bonsoir.
4: Bonsoir.
19: Bonsoir. Bonsoir. Bonsoir. Quand même.
0: Non, mais ça y est, c'est terminé. Hop.
22: Ça me fait toujours plaisir quand même.
4: Eh ben,
0: bon anniversaire. Bon, alors.
4: Donc, merci, moi, je suis boulimique.
0: Ouais.
4: Déjà, je tiens à le dire.
19: Mmh. C'est alors, pas cool, ça.
0: Hein, ouais, non, mais attendez, laissez-le parler.
4: Ouais, c'est une maladie grave.
0: Mmh.
4: Je trouve qu'on prend trop ça à la rigolade.
0: Non, attends.
4: Attends. Ça se marre. Oh,
0: Carlos. Carlos.
4: Oui.
0: Carlos, tu m'écoutes? Pour l'instant, je prends pas ça à la rigolade, ça, c'est des autres auditeurs. Mais moi, non. Je vais te dire une chose, que c'est vrai que c'est une Oh, s'il vous plaît, les auditeurs.
4: C'est une maladie horrible.
0: Les auditeurs derrière, s'il vous plaît, vous me laissez parler avec Carlos, s'il vous plaît, merci.
22: Mm-hmm.
0: Donc, Carlos, tu me laisses Carlos en air.
4: Voilà.
0: Donc, Carlos.
4: Oui.
0: Donc, c'est vrai que c'est une maladie qui est quand même assez...
4: Assez grave, hein.
0: Assez grave. Et donc, c'est vrai qu'on n'en rigole pas. Parce que moi, personnellement, j'ai voulu faire un débat là-dessus. Parce que je pensais qu'on allait avoir plus de personnes qui auraient été atteintes par ça.
4: Bah écoute, moi je l'ai chopé là cet après-midi, je savais que
0: t'avais. Non. tu l'as pas, tu peux pas la choper en espace de.
4: Non. Pas à 4h, j'ai mangé mes BN et après j'ai enchaîné direct.
0: Mais
4: avec
0: c'est ça, t'as raison, fous-toi bien de ma gueule.
4: Il a pris 40 kilos d'un coup et tout.
0: Mais oui, mais c'est ça, t'as raison. Mais t'as raison, fous-toi bien de ma gueule. Alors comment
1: on devient boulimique, genre.
0: Ouais. Voilà. C'est une pulsion,
4: je veux dire, ça remonte à des lustres. C'est une pulsion qui est sécrétée par. Il est là, monsieur Mazur ou pas?
1: Non, pas encore.
4: Alors je vais faire son boulot.
23: Bonjour, c'est Eddie Mitchell.
4: Salut, Eddie.
23: Ça monte un peu. Salut, Boussaillon.
4: Enfin, la boulimie, ça remonte à tous les temps. On essaie de faire des phrases sérieuses.
23: Bonjour, c'est Joe Cocker.
0: Hey, Carlos.
23: Est-ce que c'est héréditaire ou pas?
0: Carlos.
4: Oui.
0: Tu te foutrais pas de ma gueule?
4: Non, mais la boulimie, c'est quelque chose de grave. Moi, j'ai pas envie de rigoler ce soir. Il y a des boulimiques qui nous écoutent, des toxicomanes, des insomniaques.
0: Bon, alors, Carlos, au revoir.
4: Non, mais écoute,
22: il a raison.
0: Stop! Carlos, on lui dit au revoir.
4: T'es complètement ouf comme mec.
0: Carlos, on lui dit au revoir. Je ne veux pas avoir de problème avec les gens. Enculé, alors va te faire foutre, toi, espèce de pétasse. Ok,
4: moi,
0: l'enculé, il t'emmerde. Alors, Carlos, au revoir.
22: Gérard, pour calmer le débat, j'ai une très bonne affirmation sur l'IRC. En fait, quelqu'un qui te demande, c'est
0: bon, Noémie.
22: The Penguin.
0: Noémie, tu fais ton boulot, ou sinon tu dégages.
22: Noémie, tu fais chier.
24: Gérard,
0: tu dors.
24: Arrête de gueuler.
0: Là, ça commence à bien faire.
24: Toi aussi, arrête de gueuler, c'est chiant.
0: Maintenant, tu fais ton boulot correctement. Parce que moi, je vais pas continuer jusqu'à 2h15 avec une personne qui est en train d'écouter et pas de prendre des appels.
2: Oui, Gérard.
0: C'est clair, net et précis. Deuxième avertissement.
22: Ah, déjà. Deuxième, toi.
0: Rigaud.
22: Oui, alors c'est moi. The Penguin qui te demande de confirmer qu'on peut être anorexique du cerveau et boulimique du cul.
0: Non. Parce que l'anorexique, c'est. L'anorexie et la boulimie, c'est pas du tout pareil.
3: Oui. Tu peux, c'est la différence.
0: La boulimie, c'est quand tu manges de trop, tu. Mm-hmm. Bon, tu manges, mm-hmm. mais tu sais pas ce que tu manges. Et pas. À force de manger, tu prends du poids. Mm-hmm. Et l'anorexie, donc. Ça c'est un problème, il faudrait peut-être qu'on puisse avoir des gens, mais pas des nazes, pour parler de ça, parce apparemment on n'a pas assez de personnes qui puissent nous aiguiller là-dessus. Mais l'anorexie c'est à peu près pareil, c'est des gens qui se mettent des doigts dans la gorge pour se faire vomir.
2: Mais Gérard, ça c'est pas Gérard, bon. Dis-moi, il y a des vaccins ou pas?
0: Mais justement
3: non mais Gérard, les anorexiques c'est ceux en fait qui mangent mais qui font pas caca.
0: Non.
3: À la défense,
0: mais attends, Fildar, s'il te plaît.
3: La différence de la boulimie.
0: Mais attends. Pour l'instant, on parle de. Noémie me parle d'un truc. Est-ce qu'il y a des vaccins? Non. Ouais. Il n'y a pas de vaccin pour ça. Il n'y a même pas. À l'heure actuelle, on ne peut pas savoir s'il y a un remède pour ça, pour ces gens-là. Oui. On ne peut pas le savoir.
2: Et c'est contagieux ou pas?
0: Non. Non, pas du tout. Non, c'est pas. Ça s'attrape pas. C'est pas une maladie comme tout comme à l'heure.
2: Et une fois que tu l'as à vie ou pas?
0: Ah, bah oui, ça. Ouais,
23: Sandy, elle est dans la merde.
0: Sandy, à ton merde, ok. Alors, l'hypposition, bonne nuit. Allez hop, Manu, s'il te plaît, tu dis au revoir à l'hypposition, ouais. Comme ça, ça y apprendra.
3: J'avais une question,
2: c'est
3: Gérard.
2: C'est génétique ou pas?
0: Attendez, oh. Pas tous à la fois.
2: Gérard, c'est génétique ou pas?
0: Qu'est-ce que tu dis? On n'est pas la maternelle.
2: Je pose une question, Gérard.
0: Bon, c'est alors, c'est quoi?
2: Tu devrais savoir.
3: C'est pas ce que ça veut dire génétique.
2: Si ton papa est boulimique.
0: Oh là! Oh merde! Chiant la famille! Chiant la famille! Bien, Manu!
3: Chiant!
0: Noémie, ta question, j'y répondrai pas, d'accord?
2: D'accord, okay. J'ai dit famille.
0: C'est justement la question que tu me parles. Est-ce que ça peut s'attraper avec la famille? On va en parler. Est-ce que des gens de la famille sont boulimie? On va en parler.
22: Savoir si c'est héréditaire en fait.
0: Ouais,
3: moi
0: voilà.
3: J'ai une vraie question, un truc super, un truc intéressant, c'est est-ce qu'on est boulimique d'un seul endroit, genre boulimique du cul?
22: C'est bien ce que je disais.
3: Ouais. Ou boulimique du bide, ou boulimique
22: du cou.
0: Non.
3: C'est surtout ça qui m'intéressait.
0: Non.
3: Okay.
0: Non, parce qu'en fin de
3: juste
0: compte,
3: pour savoir. Donc, t'es boulimique de partout, tu grossis
0: non,
3: partout.
0: Non, mais tu grossis.
23: Quoi.
0: C'est qui
3: genre boule de pu mystère, quoi.
0: Manu,
3: j'ai pas cité de nom.
0: Non, mais si. Tu restes quand même poli.
23: Il a dit mystère, c'est bon.
0: Non,
23: c'est
0: oui.
23: Bon, ça passe.
3: On grossit partout en même temps.
0: Ouais. Bah oui, automatique. Hein.
3: Ça, okay. C'était pour savoir, je me demandais.
0: Parce que de toute manière, pour perdre du poids. Une fois que t'es comme ça, de toute manière, je sais même pas s'il y a un sport à faire.
2: Donc il fait de la boulimie, Rocco Siffredi. Non?
3: Mais qu'est-ce que tu t'envoles, toi? Oh, t'es là pour faire des
2: questions. Mais c'est pas des questions!
22: Si tu veux participer au débat, t'appelles au standard.
3: Oh, dis donc, Noémie, oh! Ah, je t'ai pas vu décrocher, mais pour voir ta gueule.
22: C'est vrai, décroche.
0: Non, mais.
3: Gérard, c'est les débats de Noémie ou c'est les tiens?
0: Non, mais elle appelle au standard pour poser des questions.
21: Bon, toi, GG.
0: Oui.
3: Tu vas dans ton débat.
0: Bon, allez, deuxième question.
23: Finira comme un
3: peu. Ah non, pour la deuxième question, j'ai un auditeur parce que t'en as plus que deux là. Gros port, 25 ans de Paris. Attention, la vanne.
23: Direct.
0: Hein? À la place de qui?
3: À la place de pèse personne. Et ouais, parce que t'as viré, ouais.
0: Attends.
23: Il a pas 12 ans, celui-là.
0: Hé! Manu.
3: Oui.
0: T'as Carlos qu'on a viré.
3: Oui.
0: Et t'as l'opposition.
3: Ouais.
0: Non. Donc, à la place de pèse personne, on accueille.
3: On a gros port, 25 ans par.
8: Descends Marseille, je vais te faire voir ce que c'est la vie.
0: Donc, gros port. Gros port d'où?
23: 25 ans de Paris.
3: 25 ans de Paris.
0: Donc 101.9. Hein.
23: Bonsoir.
22: Gérard, j'ai une petite question vite fait sur IRC que je comprends pas tellement. Tu vas pouvoir me l'expliquer peut-être. Il y a Starsky à Saint-Tropez qui te demande si ton pote Henri il serait pas boulimique parce qu'il paraît qu'il est attiré par les gros morceaux de barbac.
0: Ah, je réponds pas là-dessus. Terminé.
22: Je sais pas moi.
0: Non, là tu peux lui dire.
3: Tu lui dis.
0: tu lui dis
9: rappelle.
0: Okay. Tu lui dis qu'il appelle, même pas.
9: Tu lui dis qu'il t'appelle la semaine sur Europe 1. Hein,
22: c'est bon. Par contre, il fait un gros bisou à ta Obélix.
0: Elle s'appelle plus Obélix. Êtes-vous adepte de la boulimie en famille, justement la question. La question à Nomi, tout con. Ça c'est.
10: Pourquoi tout con?
0: Bah attends, c'est toi, t'as besoin de regarder les haut-parleurs et puis la pendule.
9: Les haut-parleurs.
10: Bah je regarde le temps passé, ouais.
0: Non mais tu regardes aussi
22: s'il y a des olives là parce que.
0: Non non mais je crois qu'elle va dégager. Je crois qu'elle va pas continuer. Donc bipu.
13: Jeanne, c'est chaud, c'est bon. Allez, emmène-moi.
22: Je crois qu'elle veut des câlins.
21: J'ai pas tout compris là.
20: Ah, c'était Jeanne.
22: Je sais pas.
0: Merci.
9: Et en chaleur là.
0: Bifidus actif, oui. Pour toi. Alors, êtes-vous adepte de la boulimie en famille?
21: Oui, alors nous sommes boulimiques.
20: Oh, la vieille question.
21: Dans la famille.
0: Non, mais attention, je précise.
9: Quand tu manges des bolinos.
0: Non.
21: Oui.
0: Mais non,
9: Fidler,
0: s'il te plaît.
9: Bolino.
0: S'il vous plaît, là, vous vous calmez là.
20: Bolino.
0: Bon.
20: Bolino.
0: Diététix, au revoir Marseille. Allez hop, terminé pour celui-là.
9: Je peux accueillir un auditeur pour répondre à cette question?
0: Oui.
9: Poussachou. On accueille Poussachou.
14: Oui, bonsoir, je suis un Pokémon.
22: C'est une star au Japon.
0: Poussachou.
22: Comme les sumo.
0: Poussachou.
14: Ok, le mec.
0: T'appelles d'où?
14: J'appelle d'une ville Pokémon.
0: Tu te fous de ma gueule ou tu prends le train?
14: Ok.
0: Alors t'appelles d'où s'il te plaît?
14: Bon, allez, pour te faire plaisir, j'appelle de Paris, 100.9.
0: Voilà, c'est tout
9: c'est
0: ce que
9: premier,
0: je
9: c'est le premier parisien, ça fait du bien.
0: Non, ça fait déjà le deuxième et je commence à en avoir ras-le-bol.
14: Gérard, je peux répondre à la question?
0: Oui. Bon, c'est qui?
14: C'est Gros Porc.
0: Ouais, bah Gros Porc.
14: Oui, tu veux Gérard?
0: Bon. Alors, une question...
9: Mais laisse-le répondre, Gérard.
14: Attends, bonjour, Freddy Mitchell.
0: Fidlar,
9: oui.
0: Tu arrêtes avec ça parce que ça commence à me gonfler sérieusement.
9: Mais t'arrives même pas à faire la différence entre un son et un auditeur qui fait le son, tu vois. C'est
0: pour l'instant, ce n'est pas les auditeurs, bon, c'est toi.
9: Merde.
0: Vos gueules.
9: Salut, c'est Dimitri. Tu vois, c'est moi qui le fais là. Tu crois que c'est un son? Bah, vas-y, Gros Porc, réponds.
14: Ouais, donc alors, je te réponds. Donc, la boulimie, ça se passe à deux moments de l'année, à Noël et au jour de l'an surtout.
0: Gros Porc.
14: Non, franchement, c'est.
0: Gros Porc.
14: Oui, je t'écoute.
0: Gros Porc, la boulimie, tu sais ce que c'est?
14: Oui,
9: c'est un sport.
14: C'est quand on se rend pas compte qu'on mange à la mort, quoi. On mange, peut-être qu'on éclate.
20: Et les tours à dents.
0: Non, mais attends! Manu!
22: Putain, t'as la cote ce soir.
0: Hé, hey, Manu!
9: Il kiffe mon cul, tu veux mon bout?
0: Hé, hey, Manu! Tu me l'as chopé où celui-là?
9: Bah, au standard, hein, j'ai pris des nouveaux. Hein,
0: non, mais grave de chez grave celui-là. Comment tu dis? Eh, vas-y. Comment tu dis? Vas-y, quand t'en as marre de mes débats, tu dis?
9: Bah, okay. Je sais pas.
0: Rentre chez toi,
9: le clochard.
0: Non, ou
9: dégage l'alcoolo, ça dépend, c'est varié. Hein.
0: Enfoiré, va. Ok, attends, je retiens ce que tu viens de dire, enfoiré.
9: Ça y est, il me kiffe plus.
0: Viens me téléphoner, tu vois, comment que je vais t'envoyer chier, toi.
9: D'accord. Viens me téléphoner pour me demander de l'argent, oui. Tu vas voir.
14: Viens me téléphoner.
0: La ligne directe.
22: Par rapport à ça, quand même, sur IRC, où on augmente énormément et où s'il y a des gens qui veulent des câlins, ils vont sur radiogérard.fr.fm.
0: Hein? Attends. Toi, pour l'instant, tu as ferme. Il n'y a pas de Radio Gérard. Oh! Tu me les coupes, merci.
22: Oui.
0: Il n'y a pas de site internet radiogérard.fr et point je sais pas quoi pour
22: FM,
0: pour
22: canin. Je vais te montrer,
0: donc ça existe pas.
22: D'accord.
0: Non, la question.
22: Si ça existe, c'est ça.
0: Mais la question.
22: Alors la question, c'était une question de dame qui se demandait. Oula, j'ai un peu perdu le fil, mais ça va me revenir très vite. Oui, voilà. Est-ce que le fait de voir un boulimique manger peut nous faire devenir boulimique?
0: Apparemment oui, parce que j'ai entendu
22: dire.
0: Alors,
22: il se demande pourquoi tu n'es pas boulimique.
0: Bah pourquoi déjà pour commencer, c'est que moi je mange, j'ai beau manger ce que je veux, et je suis toujours au même poids. Non mais je suis toujours au même poids. J'ai beau manger n'importe quoi, je reste toujours à mes 50 kilos pour mes 1m60.
22: Voilà. Et pour ta gueule de beau gosse quand même.
0: Voilà. Noémie.
9: Et depuis qu'ils t'ont tiré de la ferraille là, dans la cuisse, là,
22: ah ouais,
0: t'as
22: perdu
0: combien? Non, mais ça, on en a rien à foutre.
9: T'as perdu combien?
0: Ça, je sais pas.
22: Tu sonnes plus à l'aéroport.
10: Noémie. Gérard, ça tombe bien que tu me donnes la parole. La boulimie,
0: non,
10: c'est quand même.
0: Mais Noémie, s'il te plaît.
10: Entre les hommes,
0: Noémie,
10: et les femmes, non, tu crois
0: on
10: pas.
0: On s'en fout de ta question. Noémie, c'est la dernière fois que je te vois.
9: Mais Gérard, t'as pas fait sub de co?
0: Non, non, mais Noémie, c'est la dernière fois que je te vois avec le casque sur les oreilles, ouais, en train de décrocher, ouais, et de dire allô sans prendre la personne en direct. Ouais. Okay, ok. De savoir de, sur quoi. C'est la dernière fois que je t'avertis.
10: Donc, troisième avertissement.
9: On peut reprendre le débat ou Gérard, ouais, ou tu
10: j'en ai droit à combien des avertissements?
0: Encore un et après c'est la porte. Alors, qu'est-ce qu'on a? Un gros port, ouais, alors.
5: J'ai un truc à te dire aussi.
0: Ouais.
5: Tout à l'heure, t'as dit, ouais, je sais pas s'il y a un remède pour les gens qui sont boulimiques.
0: Ouais.
5: Alors moi, je vais te répondre là-dessus. Il y a un remède, c'est ouais, une intervention chirurgicale,
0: ouais,
5: qui consiste en fait à se mettre une bague dans le ventre.
11: Bonjour, c'est Eddie Mitchell.
5: Allô?
0: Fildar.
9: Mais j'ai rien fait.
0: Fildar.
9: Attends, on peut rire quand c'est drôle, non?
22: Trois. Ouais, quand c'est drôle, on rigole.
9: Peut rire.
22: Trois.
9: Oui, je suis trois, je sais, oui.
0: Trois
9: semaines, oui, ce week-end, je sais. J'y serai.
0: Trois avertissements.
11: Oui. Ok, Gérard, super. Vas-y, enchaîne.
0: Ah
11: bon, je viens de te foutre un gros coup de tête à la sortie de la radio, quoi.
9: Donc, gros port,
0: tu sais,
9: a dit
0: qui c'est?
9: Ah, ouais, c'est.
0: Gros port, au revoir.
11: Allez, hop.
0: Hop, au revoir, gros port.
5: Dégagne ou quoi? Je réponds à la question.
11: Allez, hop, on discute pas ici.
22: Ça suffit, les gros ports.
9: Non, mais il disait que. On pouvait se mettre une bague dans le ventre pour. C'est ça?
5: Autour d'estomac, ouais.
0: Non, pas du tout, c'est pas du tout la question. Apparemment.
9: Et pour l'alcool, non, mais... pour l'alcool, il faut se mettre un bouchon dans le ventre, c'est ça?
0: Non, mais apparemment, vous avez décidé quoi là de soi?
9: Non, mais moi j'ai rien décidé, moi. Tu
0: non,
9: sais,
0: mais
9: ça dépend,
0: je sais pas. Non,
9: ça
0: mais
9: dépend
0: attends.
9: De toi si tu veux.
0: Non,
9: de
0: non,
9: mon
0: non,
9: corps,
0: non. Non, non, mais pour l'instant. Non, mais pour l'instant.
9: Y a pas de problème, moi
0: non,
9: je suis
0: non,
9: pas
0: mais
9: avec
0: pour
9: toi,
0: l'instant, hein. je sais pas ce que vous avez décidé de faire ce soir.
9: Bah, on voulait faire une surprise à Rigo, hein.
12: Joyeux anniversaire, Rigo.
0: Faites rentrer le joint,
11: Rigo.
12: Anniversaire, Rigo. Joyeux anniversaire,
22: ouais. Ça me fait très plaisir.
0: Ouais, ouais, ouais.
9: Est-ce que t'es découpé à ton âge?
22: Si vous voulez me faire un cadeau, allez sur radiogérard.fr.fm.
11: Oh la pub de ouf. Warnetdefun.fr.fr. Il déchire pas mal ce site aussi.
0: Eh ben, pousse à touche, au revoir.
9: Pousse à tchou. Bon, pousse c'est pas grave, j'ai deux autres auditeurs. Pour combler le vide, j'ai Spring Fellowhawk.
11: Oui,
9: c'est pas ce qu'il fait là.
11: Bonsoir à tous.
0: Et t'appelles d'où?
11: J'appelle de Boulois. C'est pas mal ça.
0: Fréquence
11: 102.7.
0: Non, mais te fous pas de ma gueule en cherchant les fréquences, d'accord?
11: Ok, 104.7. 104.2, je me suis trompé.
0: C'est ça, 104.2.
9: C'est pas grave, je vais vérifier. Et on accueille aussi Henri Cantonnet.
17: Oui, bonsoir. Bonsoir.
0: T'appelles d'où?
17: Bonsoir, j'appelle d'Orléans, c'est 108.8.
24: Salut Henri.
17: Bonsoir tout le monde, Happy Birthday.
0: 108.8, ça m'étonnerait.
17: Si c'est à 608.8 d'Orléans.
0: Manu, tu me contrôles la fréquence.
9: 104.2. Tu me fais la pression aussi. 104.2. Tu veux que je te fasse une petite vidange, mon Gigi?
0: Bifidus, t'es toujours là.
24: Ah ouais, je suis toujours là, ouais.
0: Donc, la question suivante. Existe-t-il un vaccin ou un remède contre la boulimie? Ben justement, on en parle. Toi, c'est Lyon 91.7?
24: Ouais, c'est ça, mais on n'a même pas répondu à la question d'avant. Hein.
0: Ben, si tu veux répondre, vas-y.
24: C'est en famille, c'est ça?
0: Ouais, ben justement, on a assez fait le tour de la question.
24: Ah
0: hein.
24: Ouais, si tu le dis, ouais.
0: Non, mais vas-y, si tu veux répondre là-dessus.
24: Non, parce que moi, je te disais, nous, on est boulimiques de mère en fille et de père en fils. Et en fait, nous, on mange des fibres à longueur de journée.
0: Ouais, mais la question... je m'excuse de te couper.
24: Ouais, non,
0: mais la question que je me pose,
24: ouais,
0: est-ce que c'est parce que y a une question justement là-dessus que sur des reportages que j'ai pu voir, on n'a pas pu le savoir, mais est-ce que c'est dû par rapport aux parents ou tout ça? Est-ce que c'est depuis la naissance?
11: Aussi, je me pose cette question.
24: C'est depuis la naissance, je pesais 7,9 kg à ma naissance.
11: Et depuis, quoi.
0: Non, attendez, s'il vous plaît, derrière. Henri et Spink, là.
17: Un bon rose beef, quand même.
0: Non, attendez, s'il vous plaît.
11: Bah, écoute, sa mère a couché d'un rose beef.
0: Oh! Qui c'est qui vient de dire ça? Henri, au revoir, allez. Henri,
9: hop. Non, c'est pas Henri.
0: Je veux pas le savoir. Allez,
11: il veut pas le savoir.
0: Pas, allez, bonne nuit. Non, parce que là, justement, on est en train de poser une question.
22: Ouais.
0: Je suis en train de poser une question sérieusement à Bifidus. Je voudrais bien que... qu'on aille des trucs sérieux, pas des cons qui disent n'importe quoi.
24: Ouais, okay. Moi, je suis sérieuse comme fille.
0: Non, mais là, c'est un truc à savoir, c'est de savoir est-ce que c'est dû par rapport aux parents ou pas. Mm-hmm. C'est là parce que moi, j'ai vu des reportages et apparemment, il y en a qui disent que oui.
24: Oui.
0: Dose, d'autres, c'est parce qu'ils mangent de trop. Mais c'est dû à quoi? Est-ce que c'est dû par rapport aux parents au départ, oui. Ou est-ce que c'est une maladie vraiment que les gens ne peuvent rien faire dessus? Justement, là, existe-t-il un vaccin? Donc, oui. C'est à peu près ça qu'on va poser.
24: Oui.
0: Donc, je sais pas.
24: Bah nous c'est en fait c'est je te dis c'est deux familles quoi. Alors je sais pas, il y a peut-être une autre solution, mais nous on mange des fibres de mère en fille et
0: ouais mais. Mais de toute manière, déjà au départ, tu me disais tu pesais 7,5 kg à la naissance.
24: 7,9 kg, ouais.
0: 7,9 kg à la naissance.
24: Ouais, beau bébé, hein.
0: Ouais. Ouais, d'accord. Non, mais c'est pas. Non, la question n'est pas là. C'est vrai que déjà 7,9 kg à la naissance, ça fait quand même beaucoup.
24: Oh non, c'est la moyenne.
0: Spind.
20: Ouais.
0: Tu peux répondre en...
20: Ah non, mais j'écoutais et puis je trouve ça...
0: Ouais, non, mais...
20: 7,9 kg,
0: mais...
20: c'est beaucoup quand même. Hein.
24: Non, c'est la moyenne.
20: Ah bah dis donc.
0: Bon, c'est qui là qui s'amuse à mettre cette musique?
20: C'est rien, c'est mon jingle.
0: Bon, Spind.
20: Oui.
0: Tu mets un ça?
20: Non, c'est pas moi, je sais pas d'où ça sort. Hein.
0: Question... plus, auditeur.
22: J'avais un sondage, mais auditeur avant.
6: Oui. Auditeur, donc...
20: Oui.
6: Ouais, je sais. On accueille Grosse Rillette.
7: Bonsoir.
6: Et on accueille Gras Double. Et répond pas.
0: Une Grosse Rillette.
7: C'est toi.
0: T'appelles d'où?
7: Alors j'appelle du Mans et la fréquence c'est 90-10. Ouais,
0: 99.
22: Rillette du Mans.
7: Ouais.
0: Et l'autre?
22: C'est chaud.
0: Et l'autre?
7: Gras Double. Bon anniversaire, mon pote.
0: Et Gras Double.
22: Merci mon pote.
7: Bonsoir Gérard.
0: T'appelles d'où?
7: De Nice.
0: Ta fréquence?
7: 103.8.
0: 103.8.
7: Tu l'as
20: vu Pokémon?
0: Attends, 103.8, il soude ma gueule, c'est lui là ou quoi là?
6: Mais non, 103.8, c'est la fréquence.
22: Ça va jusqu'à 107.
7: Attention, FM.
20: Quand on a des Pokémon, mais Gras Double, c'est bien Pokémon.
0: Bon,
7: tu me les
0: coupes. Tu me les coupes là, s'il te plaît, ils vont se calmer un petit peu là.
22: Donc sur IRC, j'ai un sondage réalisé par Davy1. Donc alors, sondage effectué à l'Institut Sainte-Marie d'Auxerre, 15% des boulimiques ont du mal à se reproduire faute de trouver leurs organes génitaux. 26% des boulimiques dorment avec des boules-quièces, 38% des boulimiques utilisent des gros cotons-tiges, et 89% des boulimiques voudraient bien se bouffer des tartes à la crème en pleine rue.
0: D'accord. Et on est combien sur l'internet?
22: Et on est monté, on est 8082.
0: 8082.
6: Ah, ça commence à être chaud là.
22: Big up 88.2.
0: Ben, depuis que tu reviens le gelé. Noémie, tu m'as contrôlé les deux fréquences qui me semblaient bizarres un petit peu.
6: Elles avaient leur papier et tout ou pas?
15: T'as été en province, contrôlé.
6: T'as la pastille verte?
0: Tu m'as contrôlé les deux fréquences?
16: Ouais, c'est bon.
0: C'est bien ça?
16: C'est bien ça.
6: C'est bon.
0: Bon,
6: c'est
0: bon. Alors, existe-t-il un vaccin?
6: Gérard?
0: Quoi?
18: Oh, est-ce qu'ils t'ont placé une sonde anale?
7: On fait la totale.
0: Ça te fait rire, un connard.
7: Viens.
20: On dit un point de suture qui vient de lâcher là, parce que ça sent le rat mort. Ah ouais, ça pue la barbe à courir.
22: J'avais plus l'habitude, c'est chaud.
6: Ah, j'ai pris des vieux postillons, je sais pas quoi là.
16: Ah, c'est radioactif.
7: Avec des bouts de panini là.
20: Il cherche à se reproduire.
0: Manu. Bon, Noémie.
7: C'est la parade.
22: Je pense que c'est Noémie, ouais, elle fait rien.
0: Et là, ça commence à bien faire. Manu. Tu me les attrapes, tu leur demandes qu'ils se calment. Parce que sinon, ils vont gerber. Bon, vite fait, bien fait. Et Noémie, tu as bossé.
22: Je lui dis.
0: Noémie, tu bosses.
22: J'explique, t'inquiète.
16: Oui.
0: Et Fildar, t'arrêtes tes conneries.
6: Mais j'attends que tu fasses un débat correct.
0: Pour l'instant, vous êtes en train de. Non, mais ça va, Manu, tu peux éteindre ton micro.
25: Pardon.
0: Au lieu de.
25: Avance dans les questions.
0: Bah ouais, mais pour l'instant, on en est à la troisième.
6: Ça fait une heure.
25: Troisième.
6: Avance dans la vie, hein.
25: Non, mais sérieux, quand même. Tu perds de l'audience.
6: C'est que tu bosses pour toi, même.
22: Oh, je te jure.
0: Bon, toi, tu la fermes au lieu de balancer. Bon.
22: Voilà.
6: Mais là, c'est ça. Les auditeurs.
0: Non. Ça, tu mais as blessé les auditeurs.
6: Tu vois.
0: Ok.
6: Voilà.
0: Et je veux plus t'entendre. Je veux pas t'entendre toucher là. Ok.
6: Où? Là.
0: Ni là.
6: Ça fait quoi, là? Ça fait rien.
0: Tu blesses les auditeurs.
6: Mais ils sont là.
0: Ouais, mais tu t'amuses pas à me balancer n'importe quoi.
6: Je te balance rien, moi.
0: Ok. Parce que sinon, tu as gerbé. Tu as gerbé dehors pour tout jusqu'à la fin du débat.
6: Tu vois, je balance rien.
0: Bon, Manu, tu veux.
6: Oui.
0: Apparemment, tu les as pas calmés.
6: Si, mais ils sont très calmes.
16: Ah, on est très calmes.
0: Alors, existe-t-il? Quoi ?
24: Je peux répondre à la question ?
0: C'est qui ?
24: C'est Gradouble.
1: Vas-y. Vas-y, AB.
24: Ça y est, je peux répondre ?
1: Vas-y.
24: Donc le seul moyen pour l'anorexique, pour les boulimiques...
1: Vas-y, on t'écoute.
24: Faire du sport, c'est de faire du sport et faire des régimes, quoi. Voilà.
1: Ah, okay. Ah, tu vas te faire déchirer demain à l'école. Hein.
0: Ouais. T'as quel âge, toi ? T'as quel âge, gros ?
1: Gradouble.
24: Ouais,
0: dira. T'as quel âge ?
24: 24.
0: Ouais, attends, mon cul. Allez, hop. Manu.
1: Tu cartonnes,
0: c'est délire. Ouais, c'est même pas la peine de.
22: Il pleurait,
0: c'est même pas la peine. Ça, un jeune.
3: À tous ceux qui écoutent de son bahut, il pleurait.
0: Attends, il a. Manu.
1: Bon, allez, filmez-moi.
0: Attendez, il avait quel âge ?
3: Il avait 12 ans, je crois.
24: Mais il est mort.
1: Non, mais il est mort.
3: Entre 12
1: là.
3: et 14.

0: Grosse rillette.
1: Oh, avec des mots, hein, moi je dirais.
0: Spind. Attendez, il nous reste grosse rillette. Spind.
2: Ouais, ouais, c'est moi, quand je ferme un œil, je vois plus rien.
0: Tu te calmes, s'il te plaît, merci.
1: Il est là, Santini?
2: Non, non, il est en train de faire des bricoles, là.
1: Ok.
2: Mais laisse tomber, quand il est dans l'hélicoptère, ça penche en arrière.
0: Bon.
1: Il se fait vieux, hein.
0: Noémie, tu me prends.
3: Oui.
0: Grosse rillette et Spind. Et tu es
2: Spring,
0: sac
2: de...
0: Spring.
2: J'ai qu'un œil quand même. Hein.
0: Tu les calmes.
1: Et tu fais de violoncelle dans le générique.
0: Alors, Bifidus. Ah ouais,
2: je suis tout en blanc, avec une canne.
4: Oui.
0: Donc, pour Bifidus. Toi.
4: C'est le remède, c'est ça?
0: De quelle manière se traduit la boulimie?
4: Eh ben, tu grossis.
0: Mmh.
4: Irrémédiablement, tu grossis. Plus tu bouffes du chibre, plus tu grossis.
0: Ouais. Non, mais tu penses que c'est dû à ça?
4: Oui. Non, parce que t'as quand même un transit intestinal assez performant, mais c'est en partie dû à ça, ouais.
0: Mm. Ouais, mais de manière, on peut mélanger la boulimie et
4: par exemple.
0: Non, et l'anorexie.
4: Mais je me demande s'il y a une boulimie de l'alcool. Mm.
0: Bofidus.
5: Oui.
0: Bofidus.
4: Bifidus.
2: Si, il y en a beaucoup.
5: Bofidus.
0: Oh,
4: j'aurais dû la faire.
0: Tu réponds.
4: Oui.
0: Pour l'instant, tu réponds bien, donc. Tu continues à répondre bien et tu cherches pas à midi à 14h sur l'alcool, sinon je te dis au revoir.
4: Ben non, mais c'est une question que je me posais.
0: Ok. Non, mais moi, c'est moi qui te parle. Ok.
1: Ok.
4: Ok.
0: Ok.
5: Ok.
0: Ok, okay Manu. Manu, à toi la parole, vas-y.
2: C'est la déchéance.
0: Manu.
5: Merci.
6: Vas-y, à toi.
5: On accueille Pousse.
1: Oh.
0: D'accord. T'appelles d'où? T'appelles d'où, Pousse?
7: Bonsoir, c'est Mousse. On est sur Fun Radio.
4: Enfin, tu trouves un autre fonds de commerce. Hein.
8: Le nom de la oh. Voilà, bonsoir.
0: Bon,
8: il me semble avoir que
0: je sens,
8: je sens,
0: c'est terminé, moi j'arrête. Allez, bonne nuit.
6: C'est con, j'avais une bonne question. Hey.
0: Tu l'avais dans ta gueule? Hein?
9: Oh putain, arrête, putain. Ça va trop loin.
0: Là maintenant, vous me cassez les couilles. Du standard. Tu dégages. Allez hop.
3: Je me
0: dégage. Dehors.
5: Mais c'est pas.
0: Dehors.
9: Mais pourquoi?
0: Elle est pas capable de prendre des auditeurs. Dehors. Hop. Au revoir. Pillard dehors.
6: Ça va être
0: Pillard dehors. Oh
3: yeah yeah.
0: Wouh. Allez hop, Noémie dehors.
9: Depuis tout à l'heure, tu gères pas ton débat.
0: Noémie dehors.
9: Ouais, c'est que tu poses pas les questions, tu laisses les gens parler.
0: Mais non, mais... Attends. Manu.
9: Dehors. Non.
0: Je vais dire une chose, c'est les mêmes auditeurs. Je commence à en avoir ras-le-bol.
9: C'est pas les mêmes, regarde, il y a plein de visiteurs.
0: Attends.
5: Putain, il y a des petits qui ont appelé là, avec leur collège, écoutaient là.
9: Quoi?
0: Attends, l'autre, il se fout de notre gueule. Alors, fil d'air dehors, je veux plus te voir. Noémie dehors. Noémie, c'est terminé.
6: Faut rappeler Olivier.
9: Faut qu'il travaille dans les.
5: Putain, je vais appeler Olivier.
0: Non, il sort.
9: Non, il sort.
0: Je travaille plus avec ça. Non, moi je travaille plus comme ça, c'est terminé.
9: Ça frappe les gens aussi.
0: Mais attends, mais merde.
9: T'as pas de respect.
0: Mais attends, mais il s'amuse à passer des jingles. Attends, t'as l'autre, t'as qu'à 2000 et puis tout ça, non mais. Après, t'entends n'importe quoi et faut arrêter. Ouais, puis ils se parlent entre eux dans les micros.
9: Ah,
0: si alors moi j'en ai marre.
9: Si tu leur parles,
0: il y a Crigo.
9: Tu gères pas bien les débats.
0: Mais ouais, mais qu'est-ce que tu veux faire?
9: Non, t'as baissé dans ton.
0: Mais ouais, mais même de toute manière, tu peux pas travailler avec eux. De manière, quand c'est toi, tu travailles bien. Quand c'est moi, ils foutent de la merde.
9: Non, mais non.
6: Ça commençait bien. Tu t'es trop énervé.
0: Non, mais là, maintenant.
9: Deuxième partie, ça va être chaud là.
6: Voilà, on va mettre un disque et ça va se passer.
0: Hop, t'envoies la musique là.
9: C'est quoi le type?
0: Mais j'en sais rien, moi j'ai même pas. J'ai demandé les.
6: Tiens, voilà une feuille.
0: Alors c'est la petite cousine du cousin avec prends du slim, foutre goût chocolat. C'est quoi ça?
7: Parle devant le micro, c'est important. Parle devant le micro.
0: Ça.
7: Non mais c'est quoi? Vas-y, c'est quoi?
0: Non. Il est hors de question que je balance ça sur.
7: Mais c'est quoi la petite cousine?
0: Bah, attends, avec mon nom de famille. Non mais ça veut dire quoi ça? C'est quoi ce disque?
5: Je sais pas, moi c'est une nouveauté.
0: Non, allez, t'envoies Max et tu me diras ce que c'était. Tu t'annonceras et c'est tout.
10: J'en sais rien.
0: On se retrouve tout de suite après.
10: C'est quoi, comment ça s'appelle?
6: C'est l'essentiel de feu.
10: Redis-le, je vois. Non, non. La petite.

0: avec prendre du slim, foutre, gousse chocolat. Je sais même pas ce que c'est. Alors, on se retrouve tout de suite après au 0803-085000. Vous pouvez toujours nous appeler.
1: Non, mais faut que tu mettes le feu,
0: tout de suite après.
1: C'était trop le bordel.
0: Pour la suite du débat sur la boulimie, en espérant que le rincard qui suit sera meilleur que la première. A tout de suite. Tu dégages.
2: Pourquoi, connard?
0: Allez, hop dehors.
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0: Et voilà, donc on venait s'écouter la petite cousine du cousin avec prend du slim foutre, gousse chocolat. Alors j'espère que la dernière ligne droite, là, parce que la prochaine pause sera pas avant 35 minutes, je pense. Donc j'espère que ça va bien se passer, que vous allez répondre quand même correctement aux questions, et en espérant que vous n'avez pas à vous foutre de ma gueule, parce que là, il est hors de question que je continue comme ça, d'accord?
4: Ouais.
0: Alors,
4: et Gérard, sur l'IRC, il y a Power Excess, il te demande d'arrêter un peu de gueuler, il se demande ce que t'as mangé quand même, parce qu'il trouve que ça devient lourd.
0: Ce que j'ai mangé, j'ai mangé du lion. On est combien sur l'internet?
4: Eh ben, ça stagne un peu, on est aux alentours de combien? 8023.
1: Oh, c'est nul.
0: Ouais. 8023, non, c'est pas nul.
4: Non, c'est bien.
0: C'est bien, mais je voudrais quand même qu'on aille un peu plus haut. Mmh. Un petit sondage avant qu'on accueille.
4: Allez plus haut.
0: Que doit-on faire pour devenir boulimique? Alors, c'est bizarre parce que j'ai presque pas de lumière pour voir ce sondage. Mmh. Fildar, s'il te plaît.
5: Ouais.
0: Merci.
5: Putain, je te l'allume.
0: Alors, 45, merci. Pas trop quand même.
4: Oh, s'il te plaît.
0: Pas trop.
5: Pas trop,
0: voilà,
5: là,
0: là c'est bien.
5: Là, c'est bien, là.
6: Tu la sens bien, là, t'aimes bon, ça,
0: là.
6: Elle est bonne.
0: C'est bon. Non, mais au-dessus, là. Voilà, merci. Alors, 45. Alors, que doit-on faire pour devenir boulimique? Alors, 45% répondent en embrassant des grosses sans domicile. Alors, là, j'aime bien. Parce que, apparemment, la première réponse qu'on a,
1: oui,
0: revient. Avez-vous déjà eu la boulimie? Donc 48% de répondent oui, c'est bien probable. Mmh. Et on n'a pas la suite. Et là, c'est pareil, sans domicile, on sait pas quoi.
1: Bah fixe.
0: Merci, ça m'étonnerait. Hein. 31% des gens répondent qu'il faut faire attention en traversant. Mais c'est quoi là, c'est ça?
1: Non, mais quand t'as la boulimie, il faut faire gaffe quand tu traverses, que t'es
0: mais
1: moins rapide.
0: Mais non, mais attends, n'importe quoi. 20% des gens pensent qu'il faut suivre des cours de strict... Quoi? Strict poker? C'est quoi ça? C'est quoi ça?
1: Je sais pas, moi, c'est pas moi qui fais les sondages.
0: Hein. 12% pensent que la boulimie, c'est une passion que l'on a dès la naissance. Voilà,
4: bah si.
1: Fais-en note parce que ça a été bidon.
0: Dès la naissance, non, c'est pas Rigo, c'est plutôt toi. Parce
1: mais c'est pas moi qui l'ai fait le sondage.
0: Attends, Rigo n'est pas là la journée, d'accord?
1: C'est vous qui êtes là. Il bosse sur l'internet d'Europe 1 pour les sondages de
0: non,
1: ce
0: non,
1: soir.
0: Mais c'est vous qui êtes là toute une journée, donc c'est à vous de faire des sondages. Donc,
1: c'est l'assistant de Baffi.
0: Que peut apporter la boulimie? Putain, mais.
1: Que peut apporter la boulimie?
0: Alors, 75% des gens, la possibilité d'être. Sans amis sincères.
1: Oui, c'est vrai. C'est vrai que quand t'es boulimique, t'as pas d'amis.
0: Ah si, mais je suis désolé.
1: Ou des faux amis.
0: Ah bah ça...
1: Mais c'est ça le problème, parce qu'ils abusent 20, de ton corps.
0: 29% répondent que c'est plus facile d'être grosse pour porter les courses. Alors ça, c'est faux. Il n'y a pas besoin d'être grosse ou maigre pour porter les courses. Et 23% disent l'envie de se faire mettre dans la rue, c'est faux. Et 5% répondent... Bon, mais ça, hop, les 5%, je les lirai même pas. Et puis, non, ben, je pense que les. Mmh. Non, ben, les deux derniers, je les lirai même pas non plus.
4: Ah. Gérard, sur IRC, il y a Dame qui te demande si tu connais des boulimiques.
0: Oui, j'en ai connu des gens qui étaient boulimiques, et ça m'empêche pas de discuter avec eux. Mmh. C'est des gens comme tout le monde. Donc on peut pas dire que faut pas dire que les gens qui sont gros tout de suite on s'en fout. Non, ils sont comme tout le monde. C'est pas eux qui ont décidé de devenir comme ça, malheureusement. Mm-hmm. Donc faut qu'on respecte quand même la personne comme elle est. Elle peut être grosse, elle peut être maigre, elle peut être comme on veut, même petit.
4: Verte,
0: Non, mais ça peut être petit. Bien sûr, on va faire tout de suite à l'ison. On va dire, par exemple, des nains. Des petites personnes qui ont eu des problèmes à la naissance, qui sont petits. Mm-hmm. Donc ça, c'est
1: des petits boulimiques, ça.
0: Mais non, c'est un truc qu'on ne peut pas juger, parce que c'est pas eux qu'on demandait à être comme ça.
1: Mais tous les nains sont gros.
0: Mais t'en as qui sont gros, t'en as qui sont comme nous, de notre
4: plus
0: taille.
4: Petit, en plus petit quand même.
0: Mais bien sûr, on va faire tout de suite, je sais qu'on va faire tout de suite allusion aux nains de jardin. Donc,
4: non, ils font plus ça.
0: Ça, c'est même pas la peine.
4: Plus à quelqu'un
0: mais,
4: d'autre.
0: Non, mais c'est vrai que là-dessus, on peut pas dire qu'on les déteste. Parce qu'en fin de compte, ils ont pas. C'est la vie, on peut pas changer.
4: C'est vrai, faut les aimer.
0: Donc, faut se dire une chose dans la tête, les gens sont comme ils sont, on les prend comme ils sont, mm-hmm. C'est tout.
2: Et d'ailleurs, voilà. Est-ce que tu as déjà pris une boulimique?
4: Ah, bonne question.
0: Bah, disons, une boulimique.
1: Après avoir pris une cuite, hein,
0: bien sûr. Non, non, mais.
4: Pas de boulimique.
0: On en a rien à foutre. Bien sûr, on va faire tout de suite allusion à Christine. Avec Christine, ça a été différent, c'est tout.
2: Maintenant, mais c'est quoi qui est différent? Parce que on peut se demander.
0: Non, mais de manière, elle.
1: T'es tombé que sur des boulimiques, on peut le
0: non,
1: dire.
0: Non, mais. Non. Non, non, attends, Sandy, c'est pas une boulimique, nuance. Ok? On fait pas nuance. Non, non, non, non. Allez, je vais dire une chose, elle fait 60 kilos à l'heure actuelle et c'est tout.
1: Bah,
0: et
1: elle se porte bien. 57 aussi.
0: Non, non, mais pour 1m60,
1: c'est pas évident quand même.
0: Non, non, elle fait pas 1m57. Qui c'est qui t'a dit qu'elle faisait 1m57?
1: Attends,
0: c'est
1: pas des pompes de drag queen déjà.
0: Non, non, non, non, non, non, non. Non, non, alors, déjà.
1: Avec, en plus.
0: Non, non, mais ça, c'est mon problème, d'accord? C'est pas le tien, ok? Donc, elle, c'est moi qui ai demandé de faire un régime. Ok, donc terminé, point final à l'année, on va pas revenir là-dessus. Mm-hmm. On s'éternise pas là-dessus. Une autre question IRC?
4: Ah bah il y en a tellement. Tiens au hasard, je vais prendre Droupivin qui dit Gérard tellement qu'il est boulimique du cul qu'il nous chie des conneries. Ah, il a pas tort.
0: Lui, il va se faire foutre parce que c'est. Ça n'a rien à voir.
4: D'ailleurs, il y a une pétition pour sauver les boulimiques sur radiogérard.fr.fm.
0: Tu me pourras voir le site internet tout à l'heure.
4: Il est là, t'inquiète.
1: Gérard, tu as besoin d'auditeurs ou pas ou...
0: Non, bah, on va continuer avec
1: Springfellow.
0: Springfellow,
6: oui,
0: de Caen.
6: Bonsoir.
0: De Caen?
6: De Caen, ouais.
0: Donc 107.7.
6: Exactement.
0: Bifidus actif toujours là avec
7: toujours,
0: nous.
7: Oui, toujours
0: donc,
7: là.
0: Donc Lyon 91.7.
7: Exact, d'anniversaire Hugo.
0: Bon, ça y est.
4: Merci quand même.
0: Grosse rillette du Mans 99.
6: Tout à fait. Bonsoir.
1: T'es du Mans?
6: Ah, puis Beurette, oui.
0: Pousse-toi de là.
4: Merci.
0: Pousse-toi de là, de Dijon.
6: Ouais, salut. Bon anniversaire, mon pote Rigo.
4: Merci, mon pote.
6: De fun. Mon pote Rigo de fun.
0: Bon, pousse-toi de là.
6: Ouais.
0: Pour l'instant,
6: Ouais. Vas-y, enchaîne. Je suis chaud, là. Vas-y, enchaîne.
0: Great. Pour l'instant, tu la fermes. Ok.
1: Pose la question, vas-y.
0: Allez. Donc, de Dijon, 103.2. Ok.
6: Très bien. Mais
0: alors.
6: Tu notes en plus.
0: Oh, tu t'écrases, ok?
1: Vas-y, bien,
0: ça,
1: vas-y.
0: Je crois que j'ai reconnu ta voix, d'accord? Alors, de quelle manière se traduit la boulimie?
6: C'est à qui que tu poses la question, ouais. Déjà? Ça serait cool, tu vois.
0: Pousse-toi de là!
6: De quelle manière se traduit la boulimie? C'est bizarre comme question, quand même.
0: Ah, bah, c'est bizarre.
6: Attention, c'est
0: bizarre.
6: C'est la question piège de la semaine à Gérard, là.
0: Ouais. De quelle manière se traduit la boulimie?
6: Allez. Bah, j'ai pas.
0: Alors, où vous répondez?
6: Je comprends pas les mecs là.
0: Putain,
1: mais explique la question.
0: De quelle manière se produit la boulimie? C'est-à-dire.
6: Tout à l'heure c'était se traduit, maintenant c'est se produit.
0: De quelle manière se traduit la boulimie? Tu réponds correctement à la question.
1: Non, mais explique-la, GG.
6: Le mec, il est trois jaunières, quoi.
7: Trois
0: pousse-toi de là.
6: Mais oui.
0: Tu réponds correctement.
6: Mais
0: ça te gerbe.
1: Explique la question, Gérard.
0: De quelle manière?
6: On n'a pas dit répète, on a dit explique, du con.
0: Alors, du con, il t'emmerde, pousse-toi de là,
6: hop.
0: Voilà, comme ça, le du con, et il aura compris ce que ça voudra dire,
1: explique
0: celui-là.
1: La question.
4: Ouais, parce qu'on n'a pas compris la question, Gérard.
0: Alors, de quelle manière se traduit la boulimie, c'est-à-dire ce que les gens mangent en régulier?
4: Ah, d'accord.
0: Régulièrement dans la journée. Voilà. Alors, grosse rillette.
6: Ouais.
0: Oh, ça vous dérange là tous
4: ça
0: les deux?
4: Ça travaille, continue ton débat, Gérard, ils sont en train de travailler là.
7: Ils se touchent le pissou, je suis sûr.
4: Mais fallait pas le dire ça.
0: Pour un sang. Non mais ça va là, oh.
6: Tranquille.
4: Oh, Gérard, continue ton débat, ils sont en train de travailler, c'est normal. Attends, Rigo.
0: Vas-y,
6: fais ton temps.
0: Non mais ça va, vous le dites, hein, si je vous gêne.
6: Je vais jouer à touche pipi.
1: Non, mais on prépare l'émission de dimanche avec Coach Jean.
0: Vous êtes en train de faire touche pipi là.
1: Non, on prépare l'émission de dimanche avec Coach Jean.
0: Ouais, ouais. Bon, alors Manu et Rigo.
1: Quoi? Bah vas-y, quoi? Tu prends pour qui là, quoi?
8: Salut, quoi?
1: Bon, vas-y. Vas-y, Gérard.
0: Rigo.
4: Ouais.
0: Je te dis, tu me dis, pousse-toi de là.
4: Je peux pas, je suis pas standard.
0: Bah, tu me reprends quelqu'un d'autre.
5: Bah, je cherche.
6: Allez, taffe un peu là.
4: Oh putain.
0: Oh là là.
4: Bon, le débat, Gérard, là, continue.
0: Non, mais je crois que.
4: Bah non,
0: grosse rillette.
6: Voilà. Ouais, bah écoute, ça se traduit. Moi, je pense que c'est quand même avant tout des manifestations gazeuses. Mm-hmm. Parce qu'il faut voir que les gens qui ont la boulimie, ils sont quand même gonflés.
0: Mm-hmm.
6: Que c'est aussi des gonflements gazeux.
8: Mm-hmm.
6: Parce que quand t'es boulimique,
0: Bifidus. Bifidus, tu arrêtes, s'il te plaît, merci.
8: D'accord.
6: Ouais, donc je disais que dans ces cas-là, tu gonfles. Et donc voilà, donc forcément il y a un moment où c'est un peu comme une cocotte minute quoi, faut que ça sorte quoi.
0: Bifidus, tu arrêtes s'il te plaît.
8: C'est pas moi.
6: Allez, arrête un peu là.
0: Alors Bifidus,
1: ma couche.
0: Bifidus, tu réponds.
8: Mais je t'ai répondu tout à l'heure, je te disais que ça se traduisait par tu prends du poids.
6: Mm-hmm.
8: Et tu manges beaucoup de fibres.
0: Bah tu vois, maintenant ça fait bien hein, quand tu parles et que les auditeurs ils foutent de ta gueule.
8: Ah, moi ça me dérange pas du tout.
0: Ah ouais, non mais contraire. Tu vois
6: c'est
0: ça
6: bien
0: fait...
6: ce que tu fais, Bifidus.
0: C'est bien. Ouais. Non, c'est pas mal hein.
6: Du bon boulot ça.
9: Tu fais respect.
6: Bravo.
8: Merci.
0: Enfin.
4: Bon Gérard, sur l'IRC où ça augmente, on est 9708.
6: Bravo.
4: 97.8.
6: Rigo.
4: Et donc il y avait une très bonne question de Destroy. Très bien. Et donc qu'est-ce que je disais, une très bonne question de Destroy qui te demandait si les animaux peuvent être boulimiques.
6: Bien sûr.
4: On parle pas des vaches.
1: Tu pourras en parler de ton chat, Rigo. Parce que il a un chat boulimique, Rigo, faut le savoir.
0: Justement, on va arriver à la question, donc il reste bien à l'écoute, on va en parler.
5: Sprint Hawk.
0: Alors toi,
5: j'ai un hélicoptère.
0: Bon, toi alors?
5: Ouais, bah pour moi ça se traduit par un besoin naturel de manger, de toujours manger pour combler le trou psychique qu'engendre ce genre de situation.
8: C'est beau ce que tu...
5: Putain, je cartonne.
0: Non, mais
5: de manière... Il y a des filles qui écoutent.
6: Ouais.
5: Je suis pas seulement marrant, je suis intelligent.
8: J'en connais un, Ivaken, ce week-end.
0: On arrête avec cette putain de musique. Merci. Donc, en fin de compte, Spring
5: Fellow Hawk.
0: Ouais. Ouais, Manu, oui.
1: Je voulais dire qu'on accueillait le docteur Rousse.
0: Voilà, oh le téléphone.
5: Tombé.
8: Salut,
0: docteur Rousse.
1: Ouais, docteur Rousse.
0: Il appelle d'où?
1: Je sais pas, il va te le dire.
10: Bonsoir monsieur, j'appelle de l'hôpital de Créteil.
5: Ok. Mm-hmm. Oh là là, tu persistes.
10: Ah, il a fait une cure de jouvence, il a rajouté.
0: Oh là là, je crois qu'à mon avis, on va cartonner.
1: Sans 1.9.
4: À l'école de médecine.
0: Sans 1.9.
8: Je veux pas failloter, mais c'est le gamin de 12 ans.
0: Ouais, à mon avis.
5: Un nouveau personnage, faut le laisser.
0: Non, mais à mon avis, je crois que ça.
11: Il connaît plein de trucs.
5: Mais là, c'est le fils.
0: Non, mais on va le laisser répondre.
5: Je t'ai parlé, un peu de respect, c'est le fils à Harry Cole.
0: Sprint Filoche. Sprint.
5: Oui.
0: Tu laisses parler docteur.
5: D'accord. Je l'écoute.
0: Bifidus.
8: Oui.
0: Bifidus active. On le laisse parler.
8: Ouais.
0: Grosse rillette. Grosse rillette. Je lui pose
6: à la nouvelle génération. Vas-y.
0: On va y poser la question.
5: Sébastien Kohl.
0: De quelle manière se traduit à Boulimix, docteur Rousse?
6: Ta famille t'écoute.
8: Oui, docteur Maboul, ouais.
10: Cela se caractérise par des troubles de l'alimentation, monsieur.
0: Mm-hmm. Avec des crises. Bifidus.
6: Ah, un poil qui pousse, là, c'est gars.
8: Ok.
10: Allô?
0: Laissez-le, ouais.
10: Oui, monsieur, avec une prise importante de poids.
0: Ouais.
10: Voilà. Alors, les remèdes de notre hôpital, c'est faire du sport.
0: Ouais.
10: Et faire des régimes pour ces gens-là.
8: Et rester en perme.
5: Tomber, c'est de l'humour de bourgeois, laisse tomber.
0: Non mais, c'est tout ce que t'as? C'est tout ce que vous avez en stock à nous proposer?
10: Ah oui, je vous raconte comment ça se passe?
0: Bah oui, on voudrait savoir.
6: Vas-y, affiche-toi, vas-y.
10: Alors,
6: la
10: les gens arrivent.
0: Ouais.
10: En général, ce sont des femmes, la plupart du temps. Il y a beaucoup moins d'hommes que de femmes dans l'hôpital.
6: On est 12 sur Internet, là, sur RT.
10: Allô?
8: Sans le clavier quand même.
9: Mais ouais. Qui c'est qui me coupe là, s'il vous plaît?
5: Non mais vas-y, vas-y.
0: Non, non mais allez-y, dit. Allez-y, il n'y a personne.
9: Exprime ton art, vas-y.
0: Attendez, attendez, docteur, il y a peut-être une question importante hier soir.
4: Oui, il y en a énormément vu qu'on n'arrête pas de monter là, on va bientôt atteindre les 10 000.
9: Pas possible.
0: Oh.
4: Si, si.
9: Là, maintenant là?
4: Ouais, ouais, bientôt là.
9: Avec le speech du Lascar.
4: Ouais, grave, c'est. C'est le petit moi, jeune.
5: J'ai une question à poser au docteur.
0: Non mais, oui, non mais attends, 5 minutes.
4: Monsieur. Il a motivé
0: non,
4: la poussée.
0: Non, docteur, là, s'il vous plaît. Ouais. Il y a déjà des questions plus importantes que vous.
4: C'est vrai, il y a une très bonne question de dame. Il demande si tout le monde peut devenir boulimique un jour.
0: Oui.
8: Je réponds à cette question.
0: Bon, allez-y, docteur.
8: Bah, j'ai une question pour docteur.
0: Attends, Bidifus. On va laisser le docteur répondre. Ouais.
8: Oui, monsieur.
0: On dit pas monsieur, on dit Gérard, s'il vous plaît.
8: Excusez-moi. Non, oui, alors, oui, Gérard.
0: Et on dit pas vous, on dit tu.
8: Alors, je vous tutoyais. Suite à un choc émotionnel important, certaines personnes...
5: Tu vas te faire taper à la récré.
9: Ouais. Et Fidar, la prochaine fois que tu as ton petit cousin, il n'y a pas moyen. Hein.
0: Mais non, c'est pas quelqu'un de...
9: C'est le petit cousin Fidar.
0: Mais non, mais non.
8: Et docteur Maboul, t'as le nez qui s'allume quand on touche la bite.
1: Allez.
9: Voilà, un petit coup là.
1: Allez, quand même. C'est bien pour faire plaisir à ses limites.
0: Hein. Eh, ça a toujours pas répondu à la question IRC. Oh, le docteur.
5: Oui. Mes couilles.
1: De toute façon, docteur, il va avoir une urgence là. T'as une urgence, docteur, faut que tu rentres.
5: Allez, va faire ta
9: intervention là. Hein, intervention.
1: Vas-y, c'est ton heure, c'est ton show, vas-y.
0: Bon allez, docteur, mes couilles là.
4: Elle fait péter là, docteur.
5: Docteur Rico, le show.
0: Oh allez.
9: Docteur Rousse.
0: Non.
1: Si, on va le
0: couper. Mais non.
1: On va l'écouter 30 secondes.
0: Couper,
1: on va le couper quand même.
0: Je voulais qu'il réponde à la.
1: Non mais c'est à toi de répondre à la question, c'est pas à lui, tu vois.
0: Non mais c'est pas grave.
1: Lui, il fait des débats, il s'appelle le doc aussi, tu vois.
0: Non mais là j'ai dit une chose, c'est des graves de chez graves.
1: C'était quoi ta question internet, Rigo?
9: Ouais.
4: Alors on va changer de question.
0: Ouais.
4: Il y a Boris sur IRC qui te demande donc si est-ce qu'on est raciste quand on n'aime pas les boulimiques?
1: Il y a une certaine sorte de racisme.
0: Je pense. Non, je pense pas. Non, y a, là-dessus, on ne peut pas parler de racisme, parce que de toute manière, c'est dans n'importe. Que ce soit nous, arabes ou noirs, de toute manière, on ne peut pas parler de ça. On ne peut pas dire que c'est du racisme. Ça, je ne peux pas dire oui ou non.
4: Alors, comment est-ce qu'on appelle les gens qui n'aiment pas les boulimiques?
0: Aucune idée.
1: Ah, merde.
4: Et sur IRC, on a dépassé les 10 000 quand même.
0: Ah, ça y est.
4: Ouais. On est 10 063.
0: 1h25.
1: T'as piraté le truc.
4: 106.3.
0: 10 000
4: FPP, big up.
0: 10 063. Pourquoi 60? Alors, question suivante.
1: Attends, j'avais une question Minitel. Oui. On me demandait si.
0: Mais non, ton Minitel il fonctionne pas.
1: Si en fait les boulimiques pouvaient avorter, c'est pratiquer l'IVG.
0: Ça, je répondrai pas à ta question. Par contre, t'as pas essayé de voir dans le dico depuis quelle date que ça existait, cette histoire
5: quoi,
0: de.
5: L'IVG?
0: Boulimie. Ça y est, l'autre
5: IVG, c'est 75, hein.
4: Ouais, 75.
5: Simone Veil.
0: Non, 76. Tac.
5: Bon, ça c'est comme Alain Prost, tu sais, les deux voitures elles sont arrivées. Ouais,
0: ouais, ouais. Ouais,
5: ouais c'est ça, ouais.
0: T'as bonne mine.
5: Allez, rentre chez toi.
0: J'en parlerai à mon cheval.
1: Les
0: Troyens.
5: Bon, hey, on est dans le débat
0: non,
5: là,
0: mais
5: vas-y.
0: C'est
5: là.
0: Bon, les Troyens,
5: allez,
0: vous êtes en D2.
5: Putain, mais c'est pas vrai.
0: À quel âge survient la boulimie pour les enfants? Grosse rillette. Docteur Rousse.
1: Ouais. Il est parti.
0: Oh merde.
4: Ça concernait les enfants, c'est dommage.
0: Oh merde, on aurait.
1: Par contre, j'ai quelqu'un à la place du docteur là.
0: Ouais.
1: J'ai Matouze.
0: Matouze?
1: Ouais, Matouze.
11: Bonsoir
0: Matouze, t'appelles d'où?
11: J'aime bien quand tu m'appelles comme ça.
0: Ouais, vas-y, espèce de tremblo.
11: J'appelle de Paris.
8: Ça va ma fille?
11: Ça va bien.
9: Toi tu tousses des gays, toi.
11: Ça fait grave. C'est tatou, Gérard.
0: Matouze, tu réponds à la question. À quel âge survient la boulimie pour les enfants, s'il te plaît, merci.
11: Déjà, si c'est pour les enfants, c'est-à-dire que déjà, c'est dans un âge assez avancé, on peut le dire. Plutôt jeune, au contraire. Je pense que ça peut intervenir un peu à n'importe quel âge. Ça dépend des enfants.
9: Et des clébards qui bouillent, là, direct.
11: Je pense que ça peut très bien intervenir directement vers 6 ans, 7 ans.
9: Mais si t'as les poneys, là, vas-y.
4: Ouais.
11: Hein?
4: Il vous écoute pas là.
11: Gérard.
0: Ouais.
1: Ça marche pas, il écoute pas. Alors imagine
11: pareil. Couche au nom, il a arrêté de respirer. Il écoute pas, cousin?
8: Non, il écoute pas là.
0: Matouze.
11: Allô.
1: Tu sais que ça va être chaud là.
0: Ouais. Elle Travelo.
12: Oui. Hey, salut, c'est Patrick, la voix du mélo.
13: Yeah.
0: Hey, elle Travelo.
13: Oui.
0: Oh Travelo.
13: Oui, non, tu m'appelles pas comme ça, je suis Matouze.
0: Hey Travelo.
13: Matouze.
0: Tu
13: Matouze.
0: M'appelles pas par mon nom de famille, sinon je te nique.
13: D'accord.
0: Des promesses. Alors Matouze, au revoir.
13: J'ai rien dit du tout.
14: Mais j'ai rien dit du tout.
13: Mais c'est dégueulasse. Toujours ça. Mais c'est dingue ça quand même.
0: Va te faire niquer ailleurs.
14: Non, mais allez, le débat, ça pourrait m'intéresser.
0: Allez hop. Matouze, au revoir. Comme ça, il arrêtera de parler de mon nom de famille. Grosse rillette.
13: Ouais, c'était quoi la question déjà? Parce qu'avec tout ce bordel.
0: Quel âge survient la boulimie pour les enfants?
13: La boulimie, ben moi je pense qu'il y a quand même un âge limite qui est fixé par le code pénal, parce qu'avant c'est du n'importe quoi.
0: Attends, grosse rillette.
13: Ouais.
0: On parle pas du code pénal, d'accord?
13: Non, mais on peut éventuellement.
0: Non, attends, parce que ça n'a rien à voir.
13: N'empêche qu'en dessous de 15, en dessous de 15, c'est abusé.
0: Non, parce que je pense déjà, comme disait Bifidus,
15: oui.
0: Ouais. Bifidus actif, de toute manière, disait qu'à la naissance, ça faisait déjà 7,9 kg.
15: Ouais.
0: Donc déjà, à la naissance, t'es quand même déjà bien.
15: C'est sûr que moi, j'avais un avantage sur les autres. Hein.
0: Ouais, non, mais c'est pas d'avoir...
15: J'ai envie de câlin.
0: Ouais. Merci.
13: Merci, ouais.
15: En plus, ouais, j'ai envie de câlin.
14: Donc, enchaîne.
0: Donc c'est pas ça le truc, c'est
15: alors,
0: que c'est vrai, déjà à la naissance.
15: J'adore la sodomie et j'adore toute l'appellation, tout ça.
16: Celle-là.
4: Ah, c'est de ça.
14: Mais présente-toi la boulimique mystère là quand même. Ouais.
15: Jean-Vicalin.
4: Ah, c'est de ça que tu me parlais tout à l'heure.
13: Cochonnet mystère. Ouais.
0: Je voudrais bien savoir qui c'est qui s'amuse avec ça, parce que ça commence
15: alors,
0: à me gonfler.
15: Moi, Sandy, j'adore la sodomie et j'adore toute l'appellation.
0: Bon.
14: Bah, écoute, tu fais ce que tu veux.
13: Ouais.
0: Non, bah, alors, Olivier de la Pro, il va se prendre une gaufre.
13: Une gaufre.
15: Elle est un peu cochonne, quand
12: c'est
15: même.
12: C'est clair.
0: Elle vous emmerde, Sandy, d'accord. Et moi aussi.
12: On fait des grosses, alors attention.
4: Ça doit être bon, ça.
0: Manu,
12: on va accueillir Monsieur Mazur. Bonsoir.
13: Oui, bonsoir. Bonsoir,
14: le gamin. Là.
13: Bonsoir, amis auditeurs.
14: Bonsoir.
13: Bonsoir, monsieur Gérard. Bonsoir, monsieur Emmanuel. Et bonsoir, monsieur Spirouli.
12: Bonsoir, monsieur Mazur. Bonsoir.
13: La femme, les enfants, tout ça. Bon, monsieur... très bien, toujours. Monsieur Gérard, puis-je vous faire un compliment directement?
0: Ouais, on vous écoute.
13: Alors, suite à votre merveilleux débat de l'autre soir, n'est-ce pas, consacré à la mode, les fashions victimes, etc., figurez-vous que pas plus tard que ce soir, en fait, que hier, j'ai dîné avec des stylistes qui ont écouté votre débat et franchement, ils ont été emballés.
0: Bon, de toute manière, la question n'est pas là, c'est à quel âge.
13: Absolument.
0: À quel âge je reviens, la boulimie pour les enfants? On va attendre votre réponse.
15: Jean-Vicalin.
13: Oh,
4: je sais pas qui fait ça.
13: Bah oui. Cool, hein. Écoutez, cette grosse personne mystère me semble répéter tout le temps la même chose. Elle en veut.
0: Cette grosse personne mystère, monsieur Mazur.
13: Oui,
12: c'est ma femme.
0: Vous dit les cinq lettres et c'est ma femme.
13: Pardon. Excusez-moi, monsieur Gérard, d'accord. Je ne savais pas.
15: Alors, moi, Sandy, j'adore la sodomie et j'adore toute l'appellation, tout ça.
13: Ta femme est enculée quand même. Hein. Mais c'est votre femme également qui déclare aimer la sodomie.
0: Grosse rillette.
13: Ah bah non.
0: Au revoir.
13: Ah bah non.
0: Comme ça, tu diras pas que ma grosse.
13: Mais c'est elle qui le dit, ta femme. Elle dit qu'elle aime se faire enculer, j'y peux rien.
0: Eh ben, toi, tu vas aller te faire enculer. Voilà, comme ça va aller plus vite.
12: C'est bon, il est parti.
0: Grosse rillette, au revoir. Bidufus.
12: Bidibule.
0: Non, on était avec monsieur Mazur pour la question.
13: Bonsoir, c'est monsieur Mazur.
0: Alors, bon, ça y est, on a compris. Vous êtes monsieur Mazur, vous répondez à la question maintenant.
13: Oui. Alors, à quel âge peut-on devenir boulimique étant enfant, c'est cela?
15: Voilà, ouais.
0: Ouais.
13: Bon, écoutez, moi je dirais le plus tôt possible. Hein. Dès que la mère donne le sein à l'enfant, l'enfant peut, à partir de ce moment-là, devenir boulimique. Tout dépend.
0: Alors,
13: bien
0: attendez,
13: oui.
0: Il y a une question que je veux vous poser.
13: Oui.
0: Donc, vous pensez que c'est dû à l'allaitement?
13: Absolument, monsieur Gérard. Et j'irai même un peu plus loin. C'est surtout dû à l'alimentation de la mère pendant l'allaitement, n'est-ce pas? Si la mère se nourrit à base de pizza à quatre fromages, il est clair que cela favorise la boulimie d'enfant.
0: Bifidus.
13: Attendez.
0: Bifidus, t'es d'accord avec ce qu'il dit, monsieur Mazur, ou pas?
15: Oui, plutôt, oui.
8: Non, c'est vrai, hein, ma mère a mangé énormément, elle mangeait beaucoup d'œufs.
0: Ouais, non, mais il y a une question que je me pose, je pense que tu vas pouvoir répondre, Sprint aussi, puis Monsieur Mazur, parce que à moins qu'on ait quelqu'un d'autre, Mazur.
2: Ouais.
8: Manu.
2: C'est pas
8: Manu,
2: c'est pas, pardon. Ça commence pareil. C'est un honneur. On accueille Tristan Spice.
0: Hein?
2: Tristan Spice.
17: Oui, bonsoir.
8: Salut Tristan.
17: Bonsoir.
0: Tristan Spice.
17: Oui, bonsoir monsieur.
0: Spice.
17: Bonsoir Gérard. Bonsoir monsieur Mazur.
0: T'appelles d'où?
17: J'appelle de Paris.
0: Putain, mais vous allez arrêter avec Paris là.
2: Tous les gens sont à Paname.
17: Monsieur Gérard, je ne suis pas exactement à Paris. Hein, je suis dans banlieue parisienne.
0: Non, mais c'est Paris, c'est 101.9. Bon, alors la question, c'était.
18: Vous avez un bon organe, monsieur Spice.
0: À quel âge survient la boulimie pour les enfants? Donc, on parlait monsieur Mazur parlait de l'allaitement.
17: Oui.
0: Après, Bifidus disait comme ça que c'est dû à ce que la mère mangeait.
17: Oui, tout mais, à fait. C'est-à-dire que moi je suis tout à fait d'accord avec ce qu'a dit monsieur Mazur, mm-hmm. C'est tout à fait très sensé, mais on peut même voir ça avant l'allaitement, c'est-à-dire que quand la mère est enceinte, mm-hmm. Si elle mange une alimentation qui n'est pas équilibrée, mm-hmm. ça peut entraîner une boulimie chez le nouveau-né avant même qu'il naisse. Voilà.
0: C'est surtout
17: ça qui va entraîner, parce que mon mm-hmm. métier m'autorise à le dire, et ça je mm-hmm. bon, et c'est ça qui entraîne le fait sur tout que l'enfant soit boulimique.
8: Mmh. Il paraît même que quand tu manges en faisant l'amour, tu risques encore plus d'aggraver.
0: Non, ça n'a rien à voir.
17: Je crois que monsieur Gérard a tout à fait raison, ça n'a rien à voir du tout.
8: Non, moi on m'a toujours dit qu'il faut éviter les chips quand tu baisses.
0: Hein?
19: Ouais, il faut éviter les cunnilingus avec le Nutella aussi.
0: Dans ces cas-là, faut carrément arrêter le délire là, parce que je pense qu'on s'en va un peu trop loin sur le sujet. Dans ces cas-là, si on s'amuse à parler de Nutella tout ça, donc faut arrêter le ketchup, faut arrêter la mayonnaise, faut tout arrêter.
19: Qu'est-ce que tu veux quand tu sodomises ta meuf?
0: Ouais, mais ça c'est mon problème, c'est pas le tien. Mais non, mais il y a le problème est sur l'allaitement avec ce qu'on disait avec monsieur Mazur. Donc moi je pense que
18: oui, bonsoir, c'est monsieur Mazur.
0: Non, mais ça y est, monsieur Mazur, c'est pas la peine de répéter, c'est monsieur Mazur, on le sait. C'est pas la peine. Non, mais c'est pas la peine de répéter que c'est monsieur Mazur, on le connaît. Donc alors le problème c'est que c'est suite à l'allaitement, d'après ce que vous venez de dire. Donc avec Bifidus Sprint Fellow et Tristan là.
17: Tristan Spice, oui.
0: Et Tristan Spice, à mon avis, on pense que là-dessus, il y a quand même quelque chose. Parce que c'est pas suite à l'allaitement. Bon, c'est suite à ce que la mère mange. Mais est-ce que c'est dû à ce que la mère mange que lorsque... Parce que, comme Bifidus disait, elle faisait 7,9 kg à la naissance, on va pas en parler 107 ans, donc elle faisait 7,9 kg. Oui. Est-ce que c'est dû à ce qu'a mangé?
4: Je comprends plus rien, là, genre.
0: Est-ce que c'est dû à ce qu'a mangé? Est-ce que les parents ont mangé ou pas?
17: Non, mais tout à fait. Cela n'est pas...
0: Faire quand même 7,9 kg à la naissance,
17: ce n'est
0: ça
17: pas
0: me
17: normal.
0: Paraît ça me paraît quand même bizarre.
2: Des blagues, c'est trop marrant.
0: Non, mais moi pour moi ça me paraît quand même bizarre cette histoire.
18: Oui, est-ce que vous êtes sûr qu'il ne s'agissait pas de jumeaux après tout? Vous étiez toute seule?
8: Oui, j'étais seule.
18: Écoutez, mademoiselle Bifidus, peut-être votre mère a-t-elle oublié d'accoucher votre sœur ou frère jumeau, peut-être est-il resté à l'intérieur de son ventre.
8: C'est fort possible d'ailleurs. Elle a toujours pas ses règles.
18: Ah, mais écoutez, il faudrait consulter, je pense. Que
0: non, mais ça n'a rien à voir avec le boulimiste. Hein.
18: Ah, le boulimiste, en effet. Ouais,
0: le boulimiste. Ça, les règles.
2: Les règles de la pétanque.
0: Les règles. Le ragnagna, ça n'a rien à voir avec ça. Hein.
2: C'est trop marrant. C'est trop marrant.
4: Attends, je laisse parler gynéco.
0: Merci.
4: Donc, sur IRC, on est toujours beaucoup. On est 1015.
0: Hein
4: 101.5.
0: Tu cartonnes. 1015.
4: Ouais, 1015. 101.5 Nova. Big up.
0: Tout à l'heure on était 10 063.
4: Bah ça baisse un peu, mais c'est pas grave. Il y a une très bonne question de Destroy. Il voulait savoir si deux parents boulimiques peuvent avoir un enfant anorexique.
20: Ils sont la fréquence de repas
4: ou pas? J'aime pas le repas.
19: S'il l'adopte.
0: Attends. Est-ce que deux parents peuvent avoir un... deux parents boulimiques peuvent avoir un enfant anorexique?
19: S'il l'adopte.
0: À mon avis, je pense pas.
4: Tu penses pas?
17: Il y a des options. Écoutez, c'est très simple.
0: Ouais, monsieur Mazur?
17: Non.
4: Non, c'est monsieur Spiff.
17: C'est monsieur Spiff.
0: Ouais.
17: cela est tout à fait possible. Parce que ça n'a écoutez, je vous préfère être taire, je préfère que mon identité reste inconnue.
0: Ouais, fils de pédiatre, fils de, du doc.
3: C'est Jeanne, c'est chaud, bon, bah, c'est bon. Allez, emmène-moi. Plus fort. Wouh, j'entends rien.
0: Mais c'est quoi ce bordel là?
1: C'est Spitz, il déconne.
0: Ouais, bon, allez, Manu, tu lui dis au revoir à lui et c'est terminé. Allez, hop.
17: Allez.
0: Bonne nuit.
17: Donc. Est-ce que je peux répondre?
0: Qui?
17: Monsieur Spiff.
0: Mais je viens de te dire au revoir.
17: Mais pourquoi vous me dites au revoir?
0: Je te dis au revoir, c'est tout.
17: Pourquoi? Écoutez,
0: bah, au revoir.
21: Je peux pas, son père peut me faire aller sur Skype.
0: Allez, au revoir.
17: Je réponds à votre débat.
0: Non,
17: c'est fini, c'est pas la peine d'insister.
0: Non, mais ça y est, au revoir. Merci. Eh putain, mais... C'est la dernière fois, Manu, que tu me fais ça. Je ne veux pas entendre un mec parler de ma vie privée comme ça en direct. Ça regarde pas les gens si je viens d'Adas, ok? Première et dernière fois. Clair, net, précis. Parce que sinon, c'est avec Max que tu as réglé tes comptes, là. Ok? En de bon entendeur, salut. Alors, Sprint.
22: Hey, salut, c'est Patrick, la voix du mélo.
23: Salut Patrick, ça va?
24: C'est la voix.
23: Est-ce que tu peux me répéter la question? Parce qu'il y a eu un petit peu trop de bordel là.
0: À quel âge survient la boulimie pour les enfants?
23: Ah, il n'y a pas d'âge. Tu peux être atteint à n'importe quel âge. Je crois pas trop à l'histoire d'allaitement tout à l'heure. Je pense que c'était un peu du
0: mytho. Non, mais moi non plus, j'y crois pas là-dessus.
23: Ouais.
0: Hein.
23: Ouais, même le coup du rose bis de 7,9 kg, ça me paraît un petit peu.
0: Non, mais même.
24: Non,
0: même.
24: C'est vrai, hein.
0: Mais non, mais attends. Tu peux pas. Mais attends, mais tu peux pas passer 7,9 kg à la naissance, voyons.
24: Mais bien sûr.
0: Ta mère, elle est normande alors que t'es le lion. Tu prends pas les gens pour des comptes.
21: T'as le droit de déménager. Tu déménages dans la vie.
24: T'es à Lyon, hein.
21: Toi, t'es né où, toi?
0: Moi, je suis né où ça te regarde pas.
21: Vie d'or d'Irlande.
0: Trent.
23: Ouais, ça y est, je viens de répondre.
21: Bon, j'ai un auditeur pour toi, GG, si tu veux.
0: Vas-y.
21: C'est Mitch Buchanan.
25: Ah. Ok les mecs, bonsoir.
26: Moi j'avais Hannibal Smith sur IRC.
0: Alors qu'est-ce qu'il dit lui?
26: Bah il te passe le bon Jean.
0: Bah je m'en fous. Comment qu'il s'appelle celui-là?
25: Mitch Buchanan.
0: Mitch?
25: Mitch Buchanan.
0: T'appelles d'où?
25: J'appelle Malibu.
0: De
25: Malibu,
0: Paris.
25: Exact.
21: Pas de Paris, il est de Caen.
25: Non, je suis grillé.
0: La tête quand 107.9.
25: Exactement.
0: 107.7.
25: Exactement.
0: Et tu serais pas l'ex-Michel de Caen, non?
25: Voilà, c'est
0: ça. Presque pas. Allez, au revoir à lui.
26: Moi, j'ai pour calmer le débat.
0: Allez, hop. Celui-là, j'en veux pas dans mes débats.
25: Vas-y, enculé, va.
0: Ouais, enculé toi-même, connard.
21: Oh, pas d'insulte, pas d'insulte.
0: Alors là, tu peux lui dire au revoir à celui-là. C'est terminé.
26: Mais je t'embrasse et je passerai tout.
0: Là, c'est terminé.
26: Il y a Mousse qui te.
0: Tu
26: c'est
0: peux mousse. Lui dire au revoir à lui.
26: C'est Mousse, mais je t'embrasse et je passerai tout fois.
0: Bon, allez.
26: Bise. Gérard, j'ai une très bonne question sur IRC de Yankee. Il te demande si on peut savoir avec une échographie si l'enfant d'une femme sera boulimique ou pas.
0: Non, je pense pas.
21: Non, je pense moi.
23: S'il commence à bouffer les intestins, c'est que c'est un mauvais signe.
21: Non, parce que quand. Répète-leur.
26: Ouais, c'est savoir si on peut déceler une boulimie. Par l'échographie chez un nouveau-né.
21: Ouais, je pense.
0: Attends, t'es né boulimique, toi?
21: Non, mais je connais le problème.
0: Ouais, tu connais le problème, tu connais rien.
21: Deux, trois,
0: mais t'écrases.
21: Elles tiennent plus dans les breaks, enfin, sinon.
0: Eh, celle du 15ème, attends, merde, d'accord, connard.
25: Bim.
0: Ok.
26: Ça rejoint le truc qu'on me disait sur Henri tout à l'heure.
0: Bon, alors vous me faites chier, c'est terminé, j'arrête le débat. Vous me faites chier tous les deux.
21: Mais j'habite pas dans le 15ème.
0: Je t'ai dit que tu vas faire enculer maintenant.
21: Mais on a le droit d'habiter.
0: Calme un peu précis. Maintenant tu vas fermer avec le 15ème. Ok. Maintenant t'arrêtes.
21: Bah oui.
0: Et t'arrêtes de te foutre dans ma gueule.
21: Je me fous pas de toi.
0: Parce que tout à l'heure tu vas m'enfler. Ok.
26: Moi j'ai raté un épisode.
27: T'as raison là, calme, on se calme.
0: Maintenant c'est terminé. Ça, je vais pas m'énerver, ça va être ma montre. Ok.
21: Non,
0: t'arrêtes! Ok? Sans me dire à ton merde, et le camion à son père!
21: Mais j'irai pas dire papa!
0: D'accord!
21: De...
0: D'accord, maintenant t'arrêtes avec ça!
27: C'est bon!
0: Ok?
27: On arrête!
0: Ça là, c'est un match, c'est terminé! Tu vas morfler avant! Parce que là, tu vas te retrouver avec son père sur le dos.
27: Il est lourd.
0: Ok. Alors maintenant, vous arrêtez. Claire, net et précis. J'entends encore une connerie comme ça, c'est fini. Et toi là-bas.
26: Arrête, arrête, Gérard.
0: Et toi là-bas, t'arrêtes.
26: Laisse les incidents de diffusion.
0: Ça, c'est un peu de votre faute, là, ce qui se passe avec Sandy.
27: Mais non.
0: Hein. Vous avez assez chahuté avec elle. Maintenant, on en a marre, et moi aussi. On était sur le point de se séparer avec vos conneries.
21: Ah merde.
26: Waouh. Vous avez chahuté avec elle.
21: Je sais pas.
5: On peut pas t'expliquer là, hein.
0: Non, non, mais de toute manière, il a pas besoin de savoir.
21: C'est pas tes oignons, vaut mieux.
0: Toi, tu fermes ta gueule.
5: Tu as le droit de faire plaisir.
0: Maintenant, tu fermes ta gueule, tu as continué. Il te reste moins d'un quart d'heure à continuer.
21: Okay.
0: Avant que tu te prennes la montre dans ta gueule.
21: Okay.
0: Ah. D'accord.
21: Ok.
27: Non, mais calmez-vous.
26: C'est vrai.
21: Non, 250 la montre.
25: 2 euros. Hein.
26: Je crois que c'était tirette à 2 balles.
0: Ouais, c'est ça.
25: Avec une main qui colle.
0: Sprint, Feloche, hop, au revoir.
25: Ah bah,
0: terminé pour toi.
25: Enfin.
26: Enfin.
0: Allez, hop, bonne nuit pour les camps. Allez, terminé. On a qui maintenant?
5: On a.
6: Salut, c'est Mr. Gang.
7: Mr. Gang du groove.
26: T'as, il manquait plus que ça, merde.
0: C'est qui celui-là?
5: Je sais pas, normalement c'était Tristan. Ou un truc comme ça.
0: Non, lui, on y a dit au revoir.
5: Non, non, un autre Tristan.
0: Non,
7: Oui, c'est moi. Lulu Beg.
0: Bonne nuit.
7: Let's go. Cool.
0: Non, moi, tu me prends des auditeurs qui veulent répondre aux questions correctement, c'est pas la peine de me prendre des navets.
26: Bon, Gérard, pour calmer le débat un petit peu sur l'IRC, j'ai un sondage réalisé par Noix de Coco. À la question, connaissez-vous des boulimiques connus? 19% des gens sondés ont répondu oui, surtout dans des foyers. 33% ont répondu non, que Big Bill, mais c'est un extraterrestre. 3% ont répondu c'est quoi un S7TX. Et enfin, 72% ont répondu qu'ils répondraient que si Gérard portait des slips petit bateau.
0: Alors déjà, pour répondre à la question, les STX, c'est pas le thème du débat. Bonne nuit. L'histoire du Big Bill, ça c'est mon problème, c'est pas le mien, c'est pas le sien.
26: Mais sinon, pour répondre à la question, est-ce que toi tu connais des boulimiques connus?
0: Boulimiques connus, non, j'en connais aucun. Fuller.
21: Quoi, je travaille.
0: Tu peux faire encore plus de bruit, s'il te plaît?
21: Je vais essayer.
0: Hein? Ça, comme ça, on peut encore mieux travailler avec toi.
21: Okay.
0: Ouais, je crois.
26: Ouais,
0: je
26: Yankee, crois que... Yankee, ouais. Mais tu connais un boulimique connu vu que tu connais Sauvé Willy.
0: N'importe quoi.
21: Oh là là.
0: Ça, je vois pas le rapport.
26: C'est gros et c'est noir et blanc.
0: Donc il nous reste Bifidus et Monsieur Mazur.
5: Oui. Oui. On accueille donc Patrick. Bonjour Patrick.
9: Bonsoir tout le monde.
25: Bonsoir Monsieur.
9: J'ai déguisé ma voix chez mon gars. Comment ça va? Bonjour les gars.
0: Oh, ça
25: salut,
0: y est.
25: Ah, monsieur Patrick,
9: bonjour,
25: c'est formidable.
0: Bonjour,
9: famille, on a oublié des bouts de bruit.
0: Salut, Mokhtar.
9: Bonjour, comment tu vas?
0: Ça va, Mokhtar?
9: Oh, t'en vas bien et toi?
21: Bon, vas-y, Gérard.
0: Oh là.
21: Tu comprends rien, mais ça t'aime marrer.
5: Voilà. J'en ai un de...
21: qu'est-ce que t'es.
0: La boulimie.
5: Attends, j'en ai un quatrième pour répondre.
9: Sur la boulimie.
5: Voilà, tais-toi. J'en ai un quatrième pour répondre en accueil Henri Basmati.
10: Oui, bonsoir.
11: Salut,
10: bonsoir, c'est Henri Basmati qui appelle.
21: T'as des pépettes?
9: Bonjour Henri. Bonsoir.
10: La pépette a une portée, ouais.
0: Mais tu vas te faire enculer, toi.
10: Ah, bonsoir Pétillier. Bonsoir tout le monde.
0: Allez hop, tu...
10: Bonsoir Monsieur Basmati. Bonsoir.
0: Alors,
10: bonsoir.
0: Tu m'appelles Couscous là pour finir le débat.
21: Je
5: crois que Couscous est décédé malheureusement.
0: Mais non, allez hop. Tu me viens l'autre là.
26: Il a glissé sur une plaque de verglas.
10: C'est tout avec une boulette. Gérard, pourrait-on avancer dans le débat?
25: On peut y aller là.
0: Alors, la boulimie peut-elle être une maladie ou un fardeau? On va demander à Mokhtar.
9: Oui, tout à fait, la maladie est un fardeau. Tout à fait. Tu as raison de le souligner, je crois. Tu as totalement raison. C'est une maladie, c'est un fardeau.
0: Oh, doucement. Eh, oh.
9: Tu as raison. Tu sais pourquoi tu as raison, mon frère.
0: Mokhtar. Manu.
5: Je le tais comme une merde.
0: Manu.
5: Ouais.
0: Tu dis à Mokhtar là qu'il se calme parce que là il met.
9: D'accord, je suis plus calme.
0: Allez, hop. Alors, qu'est-ce que c'est que celui-là, là? Monsieur Mazur.
25: Oui, alors écoutez, moi je répondrai à votre question par l'affirmative. En effet, la boulimie est une maladie vu que ça se traite. Mm-hmm. Donc ça se traite. Alors, au choix, vous avez le gros, la grosse, bouboule.
0: Mm-hmm. Et non, mais, n'est-ce pas? Non, mais je pense que pour l'instant, ils ont je pense que Bifidus.
25: Bifidus.
0: Oui. Qui c'est qui nous reste là? Parce que j'entends qu'il y a quelqu'un d'autre. Manu.
8: Il y a Bifidus, il y a Henri Basmati quand même.
0: Bah non, j'ai dit au revoir.
8: Non, c'est à Mogdar que t'as dit au revoir.
11: Non, Henri, c'est pas
0: moi. Ah bon?
25: Moi je suis là, tranquille.
0: Alors, Henri, donc, t'appelles d'où toi?
25: Moi j'appelle de Pithiviers, je t'ai dit tout à l'heure.
0: T'appelles de Pithiviers, tu me l'as jamais dit?
25: Ouais, si, mais tu gueulais, t'as pas entendu, mais Pithiviers.
0: Bah, je gueulais après Mogdar là, parce qu'il me cassait les pieds. Non, je suis poli quand même.
11: Ouais, enfin, tu peux le dire, hein.
0: Non, mais je suis poli.
11: Donc,
0: Pithiviers, c'est du côté d'Orléans, c'est quelle fréquence ça?
25: Alors, c'est 103.3.
0: C'est 103.3, ouais. Ok. Donc, oui, Manu.
8: On accueille Poussette aussi.
0: Poussette.
25: Oui, bonsoir. Bonsoir, salut, Poussette.
0: Bonsoir, Poussette.
25: Tranquille.
0: T'appelles d'où?
25: Bonsoir, Manu. J'appelle d'ici les Moulineaux, 100.9. Merci. Bonsoir, les pouces.
0: Bon, alors, la question, c'était la boulimie est-il une maladie ou un fardeau? Donc, avec Monsieur Mazur, si des fois, vous pouvez reprendre ce que vous disiez.
25: Oui, alors, c'est-à-dire que, n'est-ce pas, oui, bien entendu que c'est un fardeau, cependant, c'est à déconseiller, parce que, je veux dire, traîner un boulimique qui pèse aux alentours des 160 kilos en tant que fardeau, c'est pas très, enfin, bien que ce soit très sportif, ça n'est pas très agréable tout de même.
0: Non, mais on parlait de maladie.
25: Oui, absolument, j'ai répondu
0: vous,
25: pour
0: non,
25: le côté...
0: Non, mais vous parlez de maladie.
25: Absolument, j'ai répondu côté maladie. En effet, ça c'en est une, puisqu'il s'agit de se faire traiter. Alors, soit on se fait traiter de grosses balais de mystère, que sais-je encore, n'est-ce pas?
0: Non, mais ce qu'il faut dire, c'est qu'à l'heure actuelle, je pense que Bifidus va être d'accord, Henri et Poussette aussi. Je pense qu'à l'heure actuelle, ils ont pas encore trouvé le
25: remède.
0: Le médicament adéquat pour que ça s'arrête, cette histoire-là.
25: Mm-hmm. Hein? Écoutez, peut-être fabriquer un cochonnet plus gros pour les boulimistes.
0: Oh, monsieur Mazur.
25: Oui.
0: Vous vous calmez, s'il vous plaît.
25: Je suis tout à fait calme.
0: Non, mais pour l'instant, je demande à Bifidus, à Henri et Poussette, là.
25: Ah, excusez-moi.
11: Ouais.
0: Donc, alors?
11: Ben, ouais, non, il a raison, monsieur Mazur. En fait, les cachets.
0: Non, mais je viens de demander, est-ce que, est-ce qu'il y a un médicament qui a été trouvé ou pas?
25: Pas encore, non. C'est non. Ça va venir au bout d'un moment. Tu
0: sais, je pense qu'à mon avis, ils sont loin de trouver quelque chose pour ça, hein.
25: Monsieur Gérard, si vous me permettez, quand bien même trouverait-il un médicament, je leur déconseille fortement de faire ce médicament en forme de suppositoire, n'est-ce pas? Ne serait-ce que pour des raisons pratique.
11: Tout à fait, oui.
25: Hein, parce que, n'est-ce pas, pour une personne très très grosse et grasse, c'est dur. Venus, à l'aide de ses deux doigts simplement, c'est une mission extrêmement difficile.
0: Faut dire une chose, qu'à l'heure actuelle, ils n'ont pas trouvé le médicament. Ils ont trouvé des médicaments sur certaines maladies, mais sur cette maladie-là, pas encore. Hein. Oui. Donc on va pas.
26: Oui, j'ai une très bonne question de Pierrot 2001 sur l'IRC. Il te demande si la boulimie est un nouveau style de mode.
0: Un nouveau style de mode, non, parce qu'on peut pas dire que ça rentre dans la mode, parce qu'en fin de compte, pour être mannequin, pour être maigre, faut faire à peu près 60.
26: Mais tu sais, il y a des agences de casting qui recrutent des laids et des gros.
0: Non, mais pour l'instant,
26: adresse si tu veux d'ailleurs.
0: Non, mais oui, bien sûr, mon site internet, c'est ça.
26: Non. Oui, radiogérard.fr, ouais, c'est ça. On n'oublie pas, mais. Voilà.
0: D'accord.
26: Tout à fait.
0: Donc, je peux dire que non. On va continuer.
8: Un peu de brise. Hein,
0: on va. Tu me donnes.
25: Du pchit, là.
8: Bah non, on va pas mettre un disque à cette heure-là. Hein.
0: Bah si, si.
8: T'es ouf,
0: si.
8: Mais c'est fini dans. C'est fini dans. Dans 10 minutes.
0: On a encore une demi-heure d'émission.
8: Ah, le gars!
0: On a encore une demi-heure d'émission. On finit à 2h15, donc je mets un disque.
8: Mais qu'est-ce qu'il dit, le gars, Jean-Marie Bigard?
0: On met un disque, Manu, s'il te plaît.
8: Ah, d'accord. Le disque.
0: Bah, envoie l'affiche.
8: Ah, d'accord.
25: Ta gueule.
0: Ta gueule toi-même, toi.
8: D'accord. Arrêtez d'être mal poli, merde, il y a des gens qui ont la guerre.
0: Poussette, Henri, vous restez poli, sinon.
25: Vas-y, j'ai rien dit, reste tranquille un peu. Tranquille.
8: Reste tranquille, comme
25: ça. Tranquille.
0: Alors, la boulimie du le resto du cœur avec
2: Non mais c'est quoi Non, répète, parce que tu dis, ouais, vous êtes sur Fun, c'est le débat de Gérard.
0: Donc, la question, c'est combien peut-on absorber de nourriture quand on est boulimique? Et donc, vous pouvez toujours nous appeler au 0803 08 5000. Donc, Manu est toujours au standard. Rigo, sur l'internet, avant la pause musicale, on peut avoir le petit sondage Minitel Internet.
26: Alors, le
12: c'est reconnecté sur Minitel.
0: À combien qu'on est?
26: Ouais, à combien qu'on est? On est. J'arrive pas à lire. 10 037.
0: Ouais, en 10 037.
26: Mais j'écoute pas 103.7, hein, je vois pas le.
0: Non, 10 037, ok. Et donc, vous pouvez toujours nous appeler.
2: Je suis toujours à l'arrière, mais je pue du cul, c'est ça.
0: Fildar, toujours à l'arrière avec le petit écho qui vient de me mettre. Et donc, vous pouvez toujours nous appeler.
2: J'ai des propositions pour France Info.
0: Oh, 0803 08 5000. Et donc, la question, c'est combien peut-on absorber de nourriture quand on est boulimique? Et on va s'écouter la boulimique des Restos du Cœur avec un bon jus. Hein? Henri m'empile dans son break. Alors ça.
2: J'ai un truc dans la gorge.
0: Ouais. Et on se retrouve tout de suite après pour la suite et la fin du débat. À tout de suite.

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2: Et voilà, donc, en fin de compte, c'était pas ce qu'on venait de ce que j'ai annoncé. Et c'était donc les Bee Gees avec Steno Line, donc la bande originale de La Fièvre du Samedi Soir.
3: Oh, génial.
2: Et voilà, donc.
3: C'est génial.
4: Tu cartonnes, mon con.
2: Oh, ta gueule, toi, reste
4: tu cartonnes.
5: Je te limite.
2: Et alors,
5: Gérard.
2: Quoi?
6: Oh, est-ce qu'ils t'ont placé une sonde anale?
2: N'importe quoi. Donc, on a toujours Bifidus.
1: Oui, toujours là.
2: Monsieur Mazur.
7: Oui, bonsoir, c'est Monsieur Mazur.
2: Henri.
8: Yes.
2: Et Poussette pour terminer.
3: Il est là, ça?
8: Salut, mon pote. Tu veux que je te foute un coup de gland pour te replacer la colonne?
2: Alors, Poussette, tu vas voir si tu manques pas une roue, je te dis au revoir.
8: Salut, mon pote.
2: Au revoir.
3: Oh, bien joué, parti,
2: allez, hop. Celui-là, il va voir s'il lui manque pas une roue quelque part.
8: Ok, super.
2: Au revoir.
5: Eh ben.
2: Alors, Rigo, oui. Merci, Pilda. Merci. Alors, Rigo, ouais. Une question IRC, parce que je vois que t'as allumé ton micro. Pilda, s'il te plaît, tu me coupes pas mon micro sans arrêt.
3: Je coupe rien.
9: Il y a Dame sur IRC qui te demande le pourcentage de boulimique en France par rapport aux États-Unis.
2: Bon, ça c'est à peu près 50. Merci, Fildar.
3: C'est pas moi.
2: Merci.
9: Combien je
2: À mon avis, c'est. Je pense... Fildar, s'il te plaît, tu arrêtes, j'en ai marre.
9: Je pense pas que ce soit lui, mais vas-y.
2: Si, c'est lui. Ah. À mon avis, c'est 50-50. Hein.
9: Ah, d'accord. Et il y a Blue Cool qui voulait savoir si tu te laisserais sucer par une boulimique.
2: Non.
9: Si quelqu'un regarde.
2: Peur. Non plus.
9: Dans le 15e.
2: Non plus. Okay. Le 15e, j'en ai marre, vous me faites chier avec ça. Manu, oui.
9: Oui, on accueille Norman Tuttle.
10: Bonsoir à tous.
1: Salut Norman.
10: Ça va bien, bon anniversaire Rigo, mon pote.
2: Merci. T'appelles d'où?
10: J'appelle de Paris.
2: 101.9.
10: Tout à fait.
2: Ma punaise, on a pas beaucoup de personnes de.
9: Je crois que c'est pour ça.
2: Alors la question c'est combien peut-on absorber de nourriture quand on est boulimique?
3: Ouais, ça dépend des jours. Hein. Ça dépend des
2: alors, madame.
3: Quoi?
2: Oh
10: madame.
2: Norman.
10: Oui. Bah, en fait, ça dépend du boulimique, parce qu'il y a plusieurs degrés dans le boulimicisme. En fait, oui, ça dépend des boulimiques. Je vais aller me coucher, parce que je suis fatigué.
2: Bon, d'accord, allez, au revoir.
10: Je vous dis franchement.
2: Allez, au revoir, c'est pas la peine.
3: Ça dépend des sacoches. Hein,
2: Non, mais attends, l'autre, il me dit, je vais me coucher, il va pas répondre, alors bonne nuit.
3: Norman Tuttle, il va se coucher, je crois.
2: Henri.
7: Bah, ça dépend comment t'es boulimique, en fait.
2: Non, mais attends.
7: Parce que plus t'es boulimique, plus t'es gros, plus tu manges, et plus tu manges, plus t'es boulimique. Et...
2: De toute manière, la nourriture, ça fait pour quoi, à ton avis?
7: Bah, pour bouffer, bah oui.
2: Bon, de manière, si on est boulimique, c'est parce que.
7: Tu la prends dans le cul si tu veux, mais moi, personnellement, je la mange, quoi.
2: Henri.
7: Perso, mais attends, mais chacun fait ce qu'il veut.
2: Non, là, non, mais Henri.
7: Ouais.
2: Henri, pour l'instant, t'étais bien parti sur la réponse. Mm-hmm. Donc, tu continues à répondre correctement, ou sinon, je vais te dire au revoir.
7: D'accord, yes.
2: Ok?
7: Ouais, bien sûr.
2: Alors, tu réponds correctement maintenant.
7: Ah bah c'est bon, ça y est.
2: Ça y est?
7: Ouais, fini. Ouais.
2: Monsieur Mazur.
10: Oui. Bon, écoutez, moi je vous répondrai l'équivalent de 4 porcs.
2: C'est-à-dire?
10: Eh bien, 1, 2, 3, 4 porcs.
2: Monsieur Mazur.
10: Oui, monsieur Gérard.
7: Pareil.
2: Je pense que...
10: Bah, attendez-vous, oui.
2: Je pense qu'alors, pour l'instant, vous êtes en train de vous foutre de ma gueule.
10: Alors, mais absolument pas. Non, pas du tout. Vous demandez l'équivalent, enfin, combien de nourriture peut-on ingurgiter lorsqu'on est boulimique? Je vous réponds, environ l'équivalent de 4 porcs. Maintenant, il reste, n'est-ce pas, à décider de combien pèse chaque porc.
2: Mmh.
10: Non, je conseille, si vous permettez, je préconise pour un boulimique. Alors bien entendu, le but n'est pas de manger pour grossir, mais de manger pour se nourrir et faire un apport en vitamines surtout. Alors
2: non,
10: moi,
2: mais...
10: je préconise essentiellement une race porcine qui nous vient de la ville de Troyes, qui est vraiment une très très belle race porcine. Les Spiroulots.
2: Bon, monsieur Mazur, au revoir.
10: Mais pourquoi, monsieur Gérard?
2: Au revoir, monsieur Mazur.
10: Mais pourquoi, expliquez-moi, monsieur Gérard.
2: Au revoir, monsieur...
10: Mais monsieur Gérard, vous ne vous êtes pas senti visé, j'espère.
2: Au revoir, monsieur Mazur.
10: Monsieur
2: Mazur, bonne nuit.
10: Monsieur Gérard.
2: Monsieur Mazur.
10: Un dernier petit détail.
2: Non,
3: il a des trucs intéressants à dire.
10: Excusez-moi. Juste un petit big up à monsieur Rigaud que j'ai oublié de
2: voilà,
10: tout à l'heure. De bon anniversaire, monsieur Rigaud.
9: Merci, monsieur Mazur.
2: Voilà. Alors, monsieur
10: Gérard, je vous embrasse.
2: Ok, ben moi, pas.
10: Avec la langue.
2: Au revoir.
9: J'ai une très bonne question de Blue Cool sur les RC. Il voulait savoir si tu aurais aimé avoir une fille boulimique.
2: Non. Non, parce que de toute manière, la boulimique, de toute manière, c'est quand tu manges, et à force de manger, ça dépend ce que tu manges. Mm-hmm. Parce que t'as certains aliments qu'il faut manger normalement, pas trop, pas dépasser. Donc, mais ça, c'est vrai que c'est pas évident. Ce n'est pas évident là-dessus. Bifidus. Ah, Bifidus a raccroché.
11: Ça m'étonne quand même.
2: Ah, c'est bizarre.
11: Faisons
2: bizarre.
11: Un deuxième essai.
5: Bizarre.
2: Bah alors, qui c'est qui nous reste,
11: Ben, on a Bifidus, on a. Henri Basmati.
2: Ben non, on y a dit au revoir, Henri.
5: Non, on a dit au revoir à
11: Monsieur Mazur.
2: Bah, qui c'est qui nous. Bah,
11: et on va accueillir un troisième auditeur qui s'appelle Purée Pousseline.
2: Alors, Purée.
11: Pousseline.
2: Pousseline,
11: ouais.
2: Pas Mousseline.
11: Non, Pousseline.
2: Bah alors.
5: Oh là là, mais merde.
2: Mais c'est quoi là?
11: Je sais pas, faudrait faire un troisième essai peut-être.
2: Non mais Manu, Fildar, s'il te plaît, tu mets. Alors Purée, Pousseline.
12: Ouais, salut.
5: Ah bah tu vois.
12: Ça t'appelles va, ça marche, nickel, tranquille.
2: T'appelles d'où?
12: J'appelle de Créteil.
2: 101.9.
13: Mais ce chien.
12: Ouais.
2: Bifidus.
14: Oui.
2: Oh mais ça y est là, vous arrêtez avec les lignes en direct là.
12: Qu'est-ce qu'il y a un clep là? Couché. C'est moi, il va se calmer, attends. Couchez, Pépette, couchez.
2: Bon, Pousseline, au revoir.
12: Mais avec qu'à moi, j'ai rien dit, là. Mais quel PD, ce mec.
2: Ah bah alors là, tu vas te faire foutre, au revoir. Allez, terminé pour toi.
12: Viens, Pépette, viens.
9: C'est quoi ton chien, c'est un Terre-Neuve?
12: Couchez, non, c'est... non.
2: Allez, Manu.
11: Quoi, mais quoi
2: Purée, Pousseline, au revoir.
11: Mais ça y est, Purée, Pousseline, il est plus là depuis longtemps.
12: Pépette.
2: Bon, allez, on fait conclusion du débat parce que vous me faites chier là ce soir.
12: Pépette, papa va se fâcher, hein.
2: Allez, conclusion l'IRC.
12: Excuse-moi, Gérard.
2: Conclusion IRC, terminé, c'est fini là. Vous me faites du bordel là tous les deux.
9: Ah, tu les prends un peu tard pour la conclusion, un peu tôt plutôt pour la conclusion.
2: Bah non, bah, de toute manière, apparemment, comme au standard, ils sont en train de foutre le bordel.
5: Allez, on a des questions là. C'est Manu qui déconne, hein, mais bon, nous on attend les questions,
9: je sais pas ce qui se passe.
2: Alors, on a Bifidus.
14: Oui, je suis toujours là.
2: On a
12: ouais,
2: Bifidus.
12: Moi,
2: après,
11: rien. On a Bifidus, on a Henri.
12: Il y a Henri, ouais.
11: On a Ch'tepetozen.
2: Quoi?
12: Ch'tepetozen, bonsoir.
11: Ch'tepetozen.
2: Ch'tepetozen. Ouais.
12: C'est d'où ça?
2: C'est d'où? C'est... T'appelles d'où?
12: Ouais, j'appelle de Nancy.
2: Nancy?
12: Ouais.
2: Ta fréquence?
12: 82.8.
2: Avec un téléphone pourri.
12: Ah non, il y a du Larsen, c'est pas moi. Alors tu te calmes, mon téléphone, il est très bien, tranquille. C'est de la merde.
2: Ouais, c'est ça.
12: Les mecs.
15: Oh, c'est de la caca, c'est vrai.
12: Vous êtes fous.
11: Et on a aussi Charles Ingalls.
2: Ouais. Quoi?
12: Salut.
14: Bonsoir Charles.
2: Charles, t'appelles d'où?
12: Moi, j'appelle de Walnut Grove.
2: Hein?
14: Walnut Grove.
2: C'est où ça?
12: C'est à côté de. C'est une petite ville à côté de Sleepy Eyes.
15: J'aime bien tes bretelles, Charles.
2: Bah, tu me donnes ta fréquence correctement, s'il te plaît, parce que là, tu m'énerves.
12: 96.9.
2: Voilà.
12: Enfin. Moi, je t'appelle en fait parce que là, j'ai un problème. Albert, il arrête pas de bouffer là.
14: Avec un
12: violet carie. Elle arrête pas de bouffer, je sais pas ce qu'il lui prend. Moi je joue du violon toujours au coin de la cheminée.
2: Dernière question.
9: Je crois qu'il s'est évanoui pendant un match de baseball et tout, c'est chaud.
14: Gaffe, t'as tombé.
2: Dernière question. Quel sport peut-on faire
12: si on est boulimique?
2: Quand on est boulimique, on va demander à Charles là.
5: Du bowling.
12: Ouais, c'était clair. Là, du bowling direct. Sumo, déjà, ça serait bien. Sumo, je crois qu'ils sont tous un peu boulimiques parce qu'ils sont. Enfin, ils doivent manger du riz.
5: C'est vrai.
2: Ouais. Voilà, de toute manière, les sumo, ils sont quand même gros.
12: Oui, ils sont gros, c'est vrai.
2: Gros, ils sont musclés. Je pense que ça m'étonnerait qu'ils.
12: Il n'y a pas que les sumo.
5: C'est du gros muscle.
2: Bon, alors après,
12: attends, est-ce que tu pourrais m'aider?
2: Non, mais quel le sport? Quel le sport? Oh là là là là là là.
12: Je prends trois briques.
2: Bon, d'accord. Allez, Charles, les trois briques. Au revoir.
12: Trois briques, c'est quoi ton mot?
2: Tu vas faire les trois briques dans ton lit. Stepo, je sais pas quoi là.
16: Yo, c'est Menelik à l'appareil. Bonsoir.
12: Au revoir.
2: Stepo.
12: C'est qui Stepo?
2: Je te pète aux aimes parce que
12: Oh là là. Comment tu veux deviner?
2: Ouais.
12: Tu peux répéter la question, s'il te plaît? Pétosène.

0: Non, mais ouais.
1: Henri.
2: Moi je pense que pour les sports ouais, c'est chaud, tu peux regarder la télé en bouffant des chips.
1: Mmh. Non mais non. Quel sport peut-on faire
2: tu peux faire
1: quand
2: du
1: on
2: ménage.
1: Est boulimique.
2: Tu peux faire du ménage, tu peux tondre ta pelouse, mais pas plus, hein, parce qu'il n'y a pas moyen, sinon tu sais comment c'est, vu que t'es gros, t'es tout de suite essoufflé.
3: Après tu t'essouffles.
2: Ouais, tu t'essouffles et si tu perds ton souffle, bah tu peux pas, c'est tout.
3: Bah t'es essoufflé quoi.
2: Tu peux au mieux tu fais des dominos, je sais pas, un truc comme ça.
1: Fildar, s'il te plaît, tu me laisses mon micro allumé pour la dernière fois.
2: Qu'est-ce que t'as à dire?
1: Parce que tu t'as... Fildar, tu me laisses mon micro.
0: Mais il est allumé, moi j'ai mon micro d'allumé, regarde.
4: Ouais,
0: tu vois, tout le monde t'entend.
2: Merde. Malheureusement.
1: Non, mais de toute manière, c'est les derniers là.
4: Ouais,
1: hein.
4: J'en accueille un nouveau là pour finir. On accueille Laurent Broumed.
5: Bon, bah, Laurent, je continue, ça a bien marché.
1: Laurent, sur quelle fréquence?
5: Sur le sens 2.7.
1: Fildar, c'est la dernière fois que je te dis de me laisser mon micro allumé.
0: Il y a des baisses de niveau, j'y peux rien.
4: Il se passe des trucs bizarres quand même.
2: Tu le fais en 4.
5: Ah, 102.7, tu es à Lille, c'est pourri de Nord.
4: Attends, il cherche quelque chose dans ses poches.
1: Pépita. 102.7?
5: Ouais, à Lille.
4: Zippo.
1: Alors,
4: il a un briquet de 27 kilos.
0: C'est un Zippo, c'est un truc chez Star à deux fronts.
1: Alors, Laurent.
5: Mon frère, il joue à Calais, hein, quand même.
1: Bon, Laurent, donc, pour toi.
5: Pour moi, je sais pas. C'est quoi le mot?
2: En 4.
1: Quel sport peut-on pratiquer quand on fait de la boulimie?
2: Alors, sport.
5: Alors, sport.
3: En briques.
5: Il y a combien de briques?
2: En 4, je te dis 4.
3: 4 briques.
5: 4. Alors, gros port.
1: Quel sport?
2: J'ai dit pagne.
1: Mais c'est
2: pagne.
1: Toi,
5: en tout cas,
2: pagne.
5: Sodomie.
2: Non. Asiatique.
3: Cristalline.
0: Attends, il arrive.
2: Asiatique.
1: Gastronique, t'as rasé pas. Tu dégages, Sergio.
2: Pagne et asiatique.
1: Tu dégages.
0: Qu'est-ce qu'il y a?
1: Tu sors.
5: Bah, j'ai dit.
3: Sandy.
0: Qu'est-ce qui se passe?
5: Est-ce que c'est humain?
2: Ouais, Sandy, ouais. C'est une pute.
5: Avec.
0: Ça arrive,
2: j'ai dit ri.
0: Attendez deux secondes, attendez.
2: C'est cool, on peut dire.
1: Non, tu vas pas enculer maintenant, je vais terminer.
0: Mais quoi? Qu'est-ce qu'il y a? Bah, attends.
1: Il y a rien.
0: Oh l'autre, d'un seul coup il se met à boiter. Là il avait un problème. Bah, il a voulu mettre un coup de pied, je me suis protégé donc j'ai arrêté sa jambe.
1: Bah voilà pourquoi tu frappes aussi.
0: Il est fou quoi.
1: C'est normal, il a voulu se protéger.
0: J'ai pété le ménisque.
4: Ah, c'est chaud.
0: Donc j'ai esquivé une parade et donc je suis malencontreusement tombé sur sa jambe malade. Oui, ils sont là.
5: Attention, il dit que c'est Tekken 4.
0: Crochet sur le jeu. Tranquille, bah.
5: Tekken 4. Si GG il veut, j'ai une jambe en plastoc.
2: Vas-y, reviens, Captain Crochet, reviens.
0: Et après, vous faites.
1: Il a un coup de pied dedans, c'est pas pareil.
2: Tu l'as mis à Mawashigiri direct?
0: Non, j'ai pas mis un coup de pied, tu vois, je me suis protégé avec mon pied.
2: T'as bloqué quoi en fait?
0: Ouais, j'ai fait un bloc pass.
2: Ouais, ok.
1: Et ça, c'est triangle plus croix arrière.
2: Mais tu sais que t'aurais pu lui désintégrer la jambe.
4: C'était un beau combo.
3: Il a mal le bouger.
2: Faudrait l'amener au skatepark, Gérard.
1: Tu
5: il joue un vieux jeu Frogger,
2: il s'en aggloméré, laisse tomber.
5: Qui a joué à Frogger?
0: Il porte plein de
1: trucs. C'est terminé.
2: Sa jambe de bois qui est bouffée par les thermiques, laisse tomber. Il est du xylophone là maintenant.
1: Je te jure, il a rien. Si ça se trouve, ma parole, tu morfles.
0: Fais sésame.
1: Tu as morflé.
0: Faut demander peut-être.
6: T'inquiète pas.
1: Ouais, tu vas voir.
6: Arrête de donner des coups aux gens.
1: Il avait pas besoin de me refiler un coup sur les agrafes qui viennent se...
6: Mais non, mais il a pas donné
1: si
6: mais non.
1: Il l'a fait exprès, donc
6: mais
1: non, c'est terminé.
6: Mais sois pas fait, il est pas comme ça.
1: Mais si. Quand tu l'as
0: attends,
1: pas
0: tu voulais me foutre un coup de pied, moi j'ai mis mon pied pour éviter ton coup de pied, je t'ai pas mis un coup de pied.
1: Tu m'en as remis un dedans, je suis désolé, t'as retouché dans la plaque. Non, Manu, il a rien vu.
0: C'est vrai, moi je témoigne, Fildar a raison, de toute façon, on a un truc dans le bureau, ça s'appelle une agrafeuse, donne ta chambre.
1: Ouais, une agrafeuse, tu vas voir tout à l'heure, je vais te mettre une agrafeuse. Allez, hop, terminé.
5: Ils prendront un bouton dans la liste en titane.
1: Hop, terminé, les deux en
2: titane. J'ai vu mieux comme débat.
3: Ouais, tu m'étonnes.
0: Bon, tu fais la conclusion.
1: Bifidus, toi tu fermes ta gueule. Parce que tu me coupes mon micro, maintenant tu dégages. Hop, je veux plus te voir. Je veux plus te voir dans les studios.
4: Assis-toi bien sur ta chaise, t'es bancal là.
1: Ouais. Bifidus.
2: Tu vas tomber.
1: Bifidus.
3: Oui.
1: Conclusion.
3: Bah, j'ai pas répondu, mais je veux bien conclure.
1: Ben, si tu veux répondre à la dernière question.
3: Non, j'ai pas envie d'y répondre. De toute façon, ta question, elle était pourrie. Comme ton débat, d'ailleurs.
2: Yes.
3: J'ai remarqué que c'était le débat
5: question,
3: le plus pourri de l'année. Et ça me fait de la peine parce que ce soir, c'était l'anniversaire à Rigaud.
1: Et si t'es pas contente, le prochain coup, on te sélectionnera pas, d'accord?
3: Mais je t'emmerde.
1: Eh ben, moi aussi, pétasse. Voilà. Henri.
2: Ouais, bah écoute, c'est en vrai fait. Que moi je trouve que les débats ils étaient mieux quand t'avais encore tes plaques. Parce que t'as dû perdre ton sens du débat en même temps que les plaques. Et puis sinon, moi je connais un bon truc. Ah oui, je voulais te dire pour ta copine qui est quand même un peu bolémique, hein, on en a pas trop parlé,
7: c'est clair.
2: Moi j'ai un truc pour elle, si elle veut maigrir, il suffit qu'elle ne monte pas
1: du
2: frisquise trois fois.
1: Manu,
4: je crois qu'il t'appelle,
7: j'ai envie de câlin.
4: Je sais pas.
3: Alors moi, Sandy, j'adore la sodomie.

0: j'ai envie de câlin.
1: C'est même pas la peine. C'est même pas la peine qu'on. C'est même pas la peine qu'on continue de faire une conclusion.
2: On avait encore. Je te pète.
1: Ce n'est pas la peine. Ce n'est pas la peine de faire des conclusions avec quand j'entends dire j'ai envie de câlin et tout ça. Donc terminé.
0: Déçu,
1: bâtard toi-même, connard.
0: Non mais c'est tout.
1: Allez, à port.
2: Vas-y, on a encore Laurent Broumed. On n'a pas fini, c'est le ping-pong.
3: Ouais. Alors, ouais, la conclusion, bon, déjà...
2: Mironton ou Barjabul?
3: Moi, je prends Mironton.
4: Combien de cases?
3: 4.
2: Ok.
3: Alors, la super pyramide. Alors, le premier mot...
2: Moi, je dirais...
3: C'est pas chaud, c'est pas
1: conclusion
3: chaud.
1: Conclusion.
3: C'est pas chaud, donc c'est
1: froid. Allez, bonne nuit. Bonne nuit.
3: C'est pas une dent.
1: Conclusion.
2: C'est pas une dent gencive, froid gencive. Okay,
3: voilà.
1: Conclusion de l'IRC.
3: Alors
4: énormément.
1: Manu, tu...
5: J'ai froid aux gencives.
4: Qu'est-ce qui se passe?
1: Tu vas faire mal.
4: Arrête, j'ai
1: Manu, tu me l'éteins.
5: Tu me l'éteins.
1: Tu me l'éteins.
2: Attends, je suis en train de jouer.
5: Il y a plus de chauffage.
4: Faut pas déboîter ta jambe encore.
2: Foyer.
1: Ouais.
2: Vas-y, à toi.
1: Conclusion sur l'IRC.
4: Alors, conclusion sur l'IRC où on a quand même fini à énormément.
1: C'est-à-dire?
4: C'est-à-dire presque 11 000. Tiens, on a fini à 10 937. On a failli faire 11 000. Apparemment, les auditeurs ont trouvé que ça gueulait un peu trop, malheureusement.
1: Alors, conclusion pour eux.
4: Alors, conclusion IRC de Yankee. Avec un boulimique, on a le gras. Avec un diabétique, on a le sucre. Vive les crêpes. Et encore merci, GG, d'avoir sauvé Willy.
1: D'accord, celle-là, ça m'aurait étonné. Après.
4: Conclusion de Cusard qui dédicace Turpentine en disant que ton débat avait peut-être ni queue ni tête comme toi. Mais il était enfoui avec des bourrelets de ton cachalot qui a toujours envie de câlin.
5: Oh là là là là.
1: Alors, mon cachalot, il l'emmerde.
4: J'avais pas eu le temps de lire la fin.
1: Et après.
4: Cody qui dit que GG est toujours un obèse de la connerie. Oh là là. Et puis, il ne sait toujours pas se servir de son cerveau sauf aux chiottes de la loco.
1: D'accord, bah ils vont se faire foutre alors que j'y vais plus.
4: Voilà.
1: Et pour finir,
4: conclusion de Destroy qui dit plus il y a de boulimiques, plus on rit en se foutant de leur gueule. Oh, ça c'est vilain ça.
1: Ouais, de toute manière il fait ce qu'il veut, de toute manière s'il a envie de dépenser son pognon, c'est pas mon problème. Donc voilà. Qu'est-ce que je voulais dire moi sur le débat
5: auditeurs ce soir.
1: Donc on a fait quand même 10 937 apparemment.
4: Voilà.
1: Donc c'est le dernier.
4: Ah bah ça augmente encore là.
1: C'est le dernier.
4: Ouais c'était le dernier.
1: Dernier chiffre qu'on peut annoncer là ce soir à 2h15.
4: On peut. Vas-y.
1: Donc alors qu'est-ce que j'ai à dire sur le débat Fildart, tu arrêtes de te foutre de ma gueule parce que j'aime pas qu'on se foute de ma gueule.
4: C'est vrai.
1: Donc t'as fait du boulot de merde. Manu, comme d'habitude, vous savez pas faire du boulot. Alors heureusement qu'il est revenu. Bon, tu dégages.
5: J'ai rien fait.
1: Bon. Là-bas, tu mets ton micro. Tu arrêtes?
5: Attention,
4: pas de bon, ça va faire partir
5: fragile.
1: Fais gaffe parce que tout à l'heure ça va être les boutiques, tu vas recevoir.
5: Moi je m'en fous ça.
1: Bon, Manu, tu mets ton micro une fois.
5: Deux fois
1: t'attends ton micro.
5: Deux fois et demi.
1: Chaud. Bon, merci.
5: Adjugé, vendu.
1: Donc qu'est-ce que je peux dire? Bordel encore comme d'habitude, comme tous les jeudis. Tous les derniers jeudis de chaque mois, c'est toujours le bordel avec vous. Hein. On n'arrivera jamais à. Qu'est-ce que c'est que ce site?
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6: 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Ma mère, elle est fan de toi.
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6: Ma mère, elle est fan de toi. Elle t'a envoyé des cotons-tiges.
4: Ah, c'est gentil.
6: Je te les file.
1: Hop.
6: Je s'appelle Monique.
1: Ouais, ben.
6: Hop. T'en veux pas?
1: Tu te les carres dans ton cul.
4: Bon.
1: Donc, qu'est-ce que je veux dire? Ben, toujours des débats.
5: De merde, c'est pas un débat de merde.
1: Non, mais de toute manière, toujours le bordel avec vous deux. Ça changera pas. De toute manière, je sais pas.
5: C'est pas maintenant que ça va changer, hein.
1: Je pense qu'à la rentrée.
5: Tu sais, s'il y avait plus de bordel, je crois que ça marcherait plus, donc.
1: Ah ben, de toute manière, je pense qu'à la rentrée, c'est même pas la peine qu'on essaye de faire quelque chose ensemble.
2: Ah non, on t'a pas dit, t'es plus là.
5: Oui.
1: Ah, t'en sais rien,
5: France Info.
1: De toute manière, toi, tu vas sur France Info, l'autre, il va sur.
2: Moi, je vais sur Scouille.
1: Lui, il va sur Nostalgie.
4: Tu me rejoins à Europe.
6: Ah ouais, chaud.
1: Donc, ce soir, qui c'est qui est.
5: C'est Rico.
1: C'est Rico pour la nuit sans pub jusqu'à 6h demain matin. Mmh. Donc, demain après, vous allez retrouver Bob. Bob et Marine,
5: oui.
1: Bob, Martin et Gwen.
6: C'est pas Michael.
1: Donc, Max sera à la loco vendredi soir.
5: Ouais.
1: Samedi soir, il sera où? Parce que je voudrais bien le savoir.
5: Au TGV.
1: Ouais, c'est ça. Fous-toi bien de ma gueule. je vais te dire une chose.
5: Monsieur, c'est pas moi qui t'a donné ça. Hein.
1: Non, mais. Quand...
5: Il sera au complexe Le Carré à Dijon.
1: Ben, je peux. savoir.
5: Ah, tu peux répéter, ouais.
1: Ouais, parce que c'est pas à toi de l'annoncer. Merci. C'est à moi d'annoncer.
5: Donc Max sera au complexe le carré à Dijon.
1: Planning,
2: je crois que
1: samedi.
2: Max sera au carré à Dijon samedi.
5: Au carré au complexe de
2: le
5: Dijon.
2: Le carré à Dijon.
5: Allez-y nombreuses.
2: Soirée tech.
5: Allez-y nombreuses.
2: Au carré à Dijon,
5: carré à
2: samedi
5: Dijon.
2: Soir.
1: Donc.
2: Et bon, dimanche, il y a Cool Chain dans Eclectique.
1: Ta gueule, toi! C'est pas toi qui commande le jeudi, c'est moi!
5: Il y a une soirée skateboard fun, non? Demain à HL, non? C'est
2: pas ouais, ça. Ouais, ouais! Cosa
1: bon.
2: Nostra Skatepark Show!
1: Allez! On va s'écouter sans contrefaçon! Sans contrefaçon, je suis un gros ton. Et Max sera
5: Dijon.
1: Vendredi soir,
5: à
1: la
5: loco,
2: salle du bac! À Oustek!
5: Donc il sera donc complexe. Attendez, il est parti.
4: Il court après un petit fesse de barbe.
2: Oh là, chaud.
4: Chaud.
5: Donc chaud. Max sera où?
2: Au carré à Dijon, non?
4: J'ai pas suivi.
5: On va le savoir.
1: Ouais. Bon, vendredi.
5: À la loco.
1: Bon, toi, tu fermes ta gueule, c'est tout, c'est moi qui parle.
6: Salle du bar.
1: Vendredi, Max, loco.
5: Donc, il y a Morgane, Groove Dance.
1: Ouais, mais on peut savoir avec qui, non?
5: De quoi? Il sera peut-être avec sa copine, Morgane, je sais pas.
1: Avec qui sera Max?
6: Jean-Marie Couille, non?
1: Qui c'est que Max?
5: Bah il ira peut-être avec sa sœur.
1: Putain, vous me faites chier.
5: Je sais pas moi avec qui il va, Max. Il y va avec qui, Max, à la loco?
2: Je crois que son frère il a pris une bouteille là-bas, il va y être.
5: Ah. Avec son père, peut-être avec son père Eric ou je sais pas.
6: Mais non, j'ai même pas le planning. Mais il me donne rien, ce con.
2: Oh putain, on t'a donné, on te donne.
5: Mais avec qui où?
1: À la loco, ce pas connard.
2: Mais il est solo.
5: Bah il est solo, il fait un set,
2: il fait un mix.
5: Il fait un mix.
1: N'importe quoi.
5: Non mais il y a DJ Batterie là.
2: DJ Star, DJ Électrique et...
1: Max à la loco vendredi soir et samedi 29 avril
5: au complexe à Dijon.
1: Donc allez-y nombreux parce que apparemment je crois que c'est la deuxième fois qu'il y va, je sais plus.
5: Non, c'est la première fois. C'est où? C'est à Dijon.
1: Merde.
2: C'est au complexe Le Carré, c'est ça, à Dijon?
1: Merde. Allez vous faire foutre tous les deux. Donc voilà. Qu'est-ce que
5: je vais venir ça à Rigo.
1: Ouais.
5: T'as quel âge?
1: Qu'est-ce que je pouvais annoncer d'autre? Rien d'autre. Donc on va s'écouter.
5: Bah, le complexe Le Carré à Dijon.
2: Et dimanche
1: à Cool Chain.
2: Non, dimanche à Cool Chain. Et si vous voulez poser des questions déjà au répondeur 0140 521 521, elles sont les bienvenues. Merci.
5: Voilà. Et Cool Chain, il fait partie d'un groupe.
1: NTM.
5: Ah ouais.

0: GG, tes goûts de peinture.
1: Ouais, hein. Oh, tu t'écrases pour un temps, t'es dans mes débats, d'accord. Bizarre.
2: Ouais.
1: Dernière pâte, arrête tes conneries avec ta mère.
3: C'est pas du tout standard.
1: Sinon, je te balance les deux cartons dans ta gueule. Mais Manu, tu me reprends encore des habituels. Je te jure, t'as le deuxième bouquin dans ta gueule. Oh là là là, je commence à en avoir ras-le-bol des habituels. Et maintenant, Bizarre et Manu, vous allez faire votre boulot. Parce que sinon, le jeudi, c'est moi qui vais sélectionner.
0: Je
1: commence à en avoir ras-le-bol. Qui c'est qui gueule comme ça derrière? Laisse, je commence à en avoir ras-le-bol.
4: Ta gueule!
1: Ta gueule! Alors va-toi enculer, connard!
4: Tu réponds à ma question, oui ou non?
1: Ta gueule! Alors il sait faire. Oh, on a bougé là! Manu!
3: Encore, encore, t'as ton remix.
5: Faites bonsoir.
1: C'est toi, Pauline?
0: Non!
1: Merde, vous me faites chier là ce soir!
4: Et maintenant, à côté de vous, je me garde bien!
1: Et marre-toi, toi, Pauline! Et toi, Manu, c'est pareil, au lieu de mettre ton casque avant que je t'éclate ta gueule! Pauvre con, va!
3: Ouais.
1: Alors, Marc, je t'emmerde, d'accord?
5: Non,
1: alors, toi, tu vas me faire enculer! Tu vas me faire enculer! Tu dégages! Tu dégages! Non, non, non, non, non, non, non! Allez hop, je passe à moi! Hop, tu le dégages! Hop, dehors! On n'insulte pas un chef comme ça! Non, non, mais attends! Manu! Tu fais ton boulot correctement, merde! Putain, mais c'est pas vrai! Putain, mais vous allez faire votre boulot, ce temps-là ou quoi? Putain! Ta gueule, toi, derrière! Va-t'en, enculé, stop!
0: Il volait des collections dans mon porte-monnaie!
1: Bizarre, t'arrêtes avec cette histoire de Christine, parce que
4: c'est comme moi!
1: Je commence à en avoir un vin ce soir!
2: Mais non, c'est une auditrice!
1: C'est toi!
2: C'est une auditrice!
1: C'est toi, c'est ton connard!
6: Ouais, Gérard, je voulais juste te demander, est-ce que tu penses que...
3: Pendant cette nuit, les débats de Gérard, on y va, on va peut-être mettre le petit jingle, on l'a calé ou pas, on va peut-être... Il va enlever ses moufles, le Manu, tu vois, ça va être parti, là, quand ça va, quand le Manu décide de bosser, c'est parti. Allez,
7: Manu. Les débats...
3: Pas de radio et... Pas d'insultes...
7: De Gérard.
3: Pardon. Et voilà. Donc bienvenue pour donc 0h35, donc bienvenue pour les... pour le premier débat, donc... Alors ça, Fildar, tu vas te prendre une claque.
2: Tu vas te prendre
3: une gaufre, mais méchante tout à l'heure.
2: Pourquoi?
3: Tu me refais ça.
2: Mais attends, c'est propre. Hein.
3: Non, mais je lui avais dit qu'elle avait un surnom. Alors
2: bah ouais, mais elle me l'a pas dit, donc je peux pas
3: ouais,
2: le deviner.
3: Ben, c'est moi qui va me démerder, c'est pas grave. Donc, premier débat qui va porter sur New York. Donc, vous pouvez toujours nous appeler au 0870-5000. Oui, 0803-08-5000 est toujours IRC, donc www.fr, voilà, Fun Radio.
8: Et ça n'arrête pas de monter, on est déjà à 2413,8 connectés.
3: Eh ben, c'est
2: joli,
3: bien.
2: Gérard.
3: Alors, on va accueillir Cutpool, 24 ans, qu'on écoute Fun Radio à New York sur 93.4. Bonjour, Cutpool.
9: Salut, Gérard.
3: On va accueillir Saucisson à l'ail, 101.9 Paris. Allô.
2: Les gars, toi, c'est
3: voilà.
2: Même alors.
3: Voilà, bravo. Allô. Bravo.
9: Salut, bon. GG.
3: Salut.
9: Ah bah, non, mais c'est parce que je t'entendais pas, donc c'est pour ça. Allô.
3: Bon, ça commence.
2: C'est quoi ça? Et c'est à côté, là, ils font des essais, là. Tout le truc, là.
3: Voilà. Bon, ça y est, merci. Susboule, 21 ans, 103.3 à Le Mans.
10: Bonsoir, Bill.
3: Big Bill. Bonsoir correctement et tu vas pas commencer parce que sinon tu vas pas faire la première question, je te le dis tout de suite, ok?
10: Bah tu viens de dire que c'était toi qui faisais Bill dans le Big Bill.
3: Bon, je t'ai pas demandé quelle heure il était, si ta sœur faisait du vélo.
2: Ouais.
3: Ok. Alors
10: elle en fait ou pas?
3: Je te signale que tu vas aller voir Fildar tout de suite au standard.
2: Bon, Gérard, t'accueilles les gens s'il te plaît.
3: Et Gérard Dian, le...
2: Non, j'ai rien.
3: J'ai rien.
2: Ah
3: donc,
2: non, j'ai rien
3: dans le froc. Donc, 22 ans, on écoute 94.6 à Salo. Oui, allô?
10: Exactement, bonsoir.
3: Salut, Tony, ça t'apprendra, on t'avait vachement reconnu.
10: C'est pas grave.
2: Bah, mais j'ai rien dans le froc, Tony, si tu veux.
3: Voilà, donc, on va mettre Tony.
10: C'est mon nom de famille. Tony, c'est Arnett.
3: Ouais, c'est ça, t'as raison. Cuisse de Blours, on écoute à Hoche 98.7. Hein. Et pot de chambre à Dinan 103.5.
11: Ouais, salut Gérard, ça va?
3: Salut. Donc, alors, première question qui porte sur New York. Alors, êtes-vous allé à New York? Bon, celui qui commence à roter déjà, il va commencer à fermer sa gueule parce que ça va aller vite avec lui. D'accord ?
10: C'est du calme,
3: genre. Ok, ben, celui qui rote aussi. Alors, première question, êtes-vous allé à New York ? Si oui, quel type de transport avez-vous pris ? On va demander à Saucisson à l'ail.
9: Ouais, j'y suis déjà allé et donc le transport que j'ai pris, c'est bien sûr l'avion. Et quand j'ai pris l'avion, j'ai énormément plané.
3: D'accord. Question
8: c'est,
3: déjà.
8: Désolé IRC. D'interrompre.
9: Ça, il n'y avait pas de problème.
8: Excuse-moi, je suis en train de parler. Il y a Davy One sur l'IRC qui te demande c'est quoi la fréquence de fun à New York ?
3: Alors là, je ne sais pas et il faudra demander ça à Fildar.
2: Je vais vous donner ça dans deux minutes.
3: Alors, cul de poule.
9: Oui, moi j'y suis allé. J'ai pris des gros taxis jaunes.
3: D'accord. Alors, Susboul.
10: Bah moi j'ai jamais été mais ça me dirait bien.
3: Mm-hmm. Tony.
10: Non, je suis jamais allé à New York. D'ailleurs j'ai été un petit peu vexé que tu m'aies pas invité à aller en avant-première.
3: Non mais attends, c'est pas moi qui ai décidé, c'est la radio, d'accord ?
10: Ah désolé.
3: Cuisse de velours.
5: Ouais, moi je suis allé, j'ai pris l'avion.
3: D'accord.
2: J'ai la fréquence, Gérard.
3: Ouais.
2: 145. 6.57.
3: Non, mais tu parles français, s'il te plaît, ça. Oh, derrière, vous vous calmez, s'il vous plaît, merci.
10: Non,
3: la fréquence.
2: 105.4.7.
3: Bon, alors quand tu parles en français, je te répondrai.
2: 104.7.
3: 104.7, ça m'étonnerait.
8: Il parlait pour les New Yorkais.
3: Pas de chambre.
10: Oui, oui. Oui, allô?
3: Oui?
10: Ça va?
3: Non mais pas de chambre, tu réponds à la question ou tu vas dégager ?
10: Ouais non, c'est bon, j'ai été en deltaplane avec le Mistral.
3: D'accord, je crois que t'as pas tellement compris la question, hein ?
10: Si, je suis parti à New York.
3: Je crois que t'as pas tellement compris. Non, êtes-vous allé à New York ? Si oui, quel type de transport avez-vous pris ?
10: Ouais, j'y suis allé.
2: En deltaplane.
3: Oh là là là là là là là là. Tu lui expliques comment que ça se passe un débat.
2: Il comprend rien.
3: Il comprend mes genoux, lui, hein.
10: Non, c'est
3: possible. Voilà. Non, allez, tu le prends, tu y expliques, parce qu'à mon avis, il n'a pas tellement compris le truc. Donc, alors moi.
5: Pour aller à Brège. Débat,
3: qui dit à Brège, là ?
2: Gérard pose des questions.
5: Non, d'abord.
3: Hé, cul de poule ! Cul de poule et cuir.
10: Le but, c'est de faire parler le gros beauf à l'antenne.
3: Le gros beauf, il t'emmerde, toi, connard.
5: C'est n'importe quoi.
3: Toi, Fildar, fais gaffe avant la fin de l'émission, toi, parce que tu pourrais peut-être recevoir le restant du café sur ta gueule. Ok. Alors qu'est-ce que je voulais dire ? Ouais, je voulais dire que j'ai été à New York. J'ai été avec Sandy, donc on a pris l'avion, donc c'était super bien. Alors, les habitants de New York payent-ils moins d'impôts qu'à Paris ? On va demander à Pot de Chambre.
10: Ouais, mais sérieusement, toi, Gérard, j'en sais rien du tout.
3: Bon alors, pas de chambre, on t'a sélectionné, c'est pour quoi faire ?
10: Ouais, j'en sais rien,
3: s'il
10: paye des impôts.
3: Je te demande, on t'a sélectionné, c'était pour quoi faire ? Pour participer au débat ou pour te foutre de ma gueule ?
10: Ouais, je peux vous foutre de ta gueule, je réponds.
11: T'es même pas new-yorkien, toi.
10: Je suis à Paris, moi.
3: Non mais moi, je te demande, à Paris, c'est pour ça que j'ai 103.5, Dinan.
10: Ah oui, c'est Dinan.
3: Ah ouais, Dinan. Tu prendrais pas les gens pour des cons ?
5: Non, bonjour.
3: Hein ? Celle qui s'amuse à dire que je suis lourd tout à l'heure, elle va dégager. Et je vais pas chercher. Alors je vous préviens, soit que vous répondez correctement aux questions, ou soit que vous foutez de ma gueule et que vous avez pas envie de participer au débat, ça sert à rien qu'on vous sélectionne. Ok ? Ouais, c'est clair
8: Gérard,
3: et net.
8: Gérard, oui, Gérard, il y a encore Davy One qui te demande si les nouilles York, c'est un plat surénien.
3: Ah ben ça, pour l'instant... Là, pour l'instant, on n'est pas arrivé à la question, qu'est-ce qu'on mange là-bas ? Alors, on va demander à Potchamps s'il est réveillé.
10: Oui, je suis réveillé, vas-y.
3: Alors ?
10: Est-ce que tu peux me répéter ta question, s'il te plaît ?
3: Tu as commencé à te foutre de ma gueule, là, ou quoi ?
2: Je vais expliquer hors antenne, Gérard, c'est pour ça, il n'a pas entendu.
3: Non, il n'a pas entendu la question, alors que j'y ai demandé la première fois, apparemment, il a dit, j'ai pas envie d'y répondre. Alors, s'il n'a pas envie d'y répondre, il participe pas au débat. Ça sert à rien de sélectionner. Bon, ça suffit, s'il vous plaît, c'est moi qui commande.
11: Mais laissez-le, ça le stimule.
3: Hein ? Alors, je vous préviens, si on vous sélectionne, c'est pour pas... On se calme. Si on vous sélectionne, c'est pour participer au débat. Si vous voulez pas participer, ça sert à rien qu'on vous sélectionne. C'est clair et net.
5: Mais t'énerve pas. T'entends, hein, crie pas.
3: Alors, pas de chambre, les habitants de New York payent-ils moins d'impôts qu'à Paris ?
10: Oh bah, sans doute.
3: D'accord.
2: Voilà. Et pourquoi aussi ? Il faut peut-être expliquer un peu.
3: Alors, tu peux expliquer ?
12: Je sais pas, moi, parce qu'ils habitent aux appartements, alors... Franchement, je pourrais pas te dire plus que ça, j'en sais rien du tout.
3: Non mais attends, non mais là, je crois que t'es en train de...
12: J'ai compris ta question, mais je sais pas y répondre, j'habite pas à New York et... voilà, je sais pas te répondre mieux.
3: Bon, ok, cuisse de blour.
5: Tu peux répéter la question ?
3: Eh, vous commencez à me les gonfler, là ?
5: Mais non, mais j'ai pas entendu.
3: Non, mais les oreilles, c'est comme le cul, ça, ça, vous avez très bien compris la question. Alors maintenant, je la répète plus.
5: Bah, je me suis pas lavé depuis une semaine.
3: Alors, si t'as pas compris la question, je passe à Tony, merci.
10: Ouais, je crois qu'ils comprennent pas le sens de tes questions, mon GG.
3: Alors, ouais. Tony.
5: Je suis d'accord avec lui.
10: Ouais, moi, je voulais dire que les habitants de New York, ils doivent payer un petit peu plus d'impôts, parce qu'il me semble que le dollar, c'est plus fort en Amérique qu'en France, en fait.
3: Ouais, mais
10: D'ailleurs, tu pourrais témoigner, même toi, parce que t'as vu que, en fait, ils ont payé plus d'impôts parce qu'il paraît qu'il y a un gros monstre qui a tout détruit dans la ville. D'ailleurs, ça fait qu'en fait, ils ont payé plus d'impôts.
5: Mmh. Allez tout reconstruire après.
3: Bah attendez, il y a une question universelle.
8: Ouais, il y a Booster qui te demande, il te demande pas, il explique que les habitants de New York ne payent pas souvent de pots, c'est pour ça que les bistrots sont vides.
3: Non mais je vois pas tout le rapport avec
2: ça. Non, parce que Gérard, tu es allé dans les bistrots là-bas, toi. Tu peux nous en parler, non ou pas?
8: T'as payé un pot,
13: des teufs quand même là-bas, GG.
3: Non. Pour l'instant, on n'est pas en train de parler des cafés, d'accord? Susboul.
10: Bah, moi, je pense que le gros monstre qui a détruit New York, il doit payer beaucoup d'impôts parce qu'il doit avoir une grosse maison, quoi.
3: Bon, Fildar, tu me cherches celui qui fait le con et t'éteins ton micro parce que tout à l'heure, ça va mal se terminer pour ton matricule.
14: D'accord.
3: Alors, Susboul, pour toi?
10: Bah, moi, je pense qu'il paye beaucoup d'impôts parce que le gros monstre qui a détruit New York, il doit avoir une grosse maison quand même.
3: Mmh. Ok, saucisson à l'ail.
9: Alors, sérieusement, moi, je pense qu'à New York, les gens ont plus d'avantages que la France parce que, notamment, le problème des impôts, comme on parle, quoi.
3: Ouais, non, mais tu peux préciser le fond de ta réponse.
9: Ils payent plus d'impôts qu'en France.
3: Ouais, mais pourquoi?
9: Bah, pourquoi? Parce que, il faut qu'ils payent des impôts et c'est comme ça.
3: D'accord.
2: Parce que c'est en dollars, Gérard, non? C'est en dollars.
3: Mais toi, pour l'instant, je t'ai dit de chercher qui c'est qui est en train de faire le con. Je t'ai pas demandé de... Fidar, je te signale, au lieu d'allumer ta clope, t'essayes tout de suite de savoir qui fait le con. Parce que sinon, c'est toi qui dérouille.
9: Tout de suite. C'est pas moi. Hein.
3: Je te préviens, Fildar. Tu cherches tout de suite.
10: C'est jamais toi, saucisson à l'ail mystère.
3: Oh ouais, tu permets, Tony, ça suffit, d'accord? Alors, cul de poule.
9: Oui.
3: Donc toi.
9: En fait, ça dépend où tu habites dans New York. Si tu habites à côté de New Tower Bridge Center, tu payes.
3: Voilà, attends, tu peux répéter là, parce que j'ai pas compris le.
9: New Tower Bridge Center.
3: Ouais.
9: Tu payes trois fois plus cher si t'es à un petit short street.
3: Oh non, mais je peux pas vous dire parce que nous on a été dans New York tout.
9: Ouais, donc non, mais attends, ça va. T'as été à New York 3 jours, tu peux pas dire que tu connais New York, quoi.
3: Non mais attends, en 3 jours tu peux visiter New York, je suis désolé.
10: Ouais, mais Gérard, t'as été dans le Bronx.
3: Quoi?
10: T'as été dans le Bronx.
3: C'est où ça?
10: C'est à côté de Harlem.
3: Non mais attends,
10: il y a des grands négros avec des couteaux de chasse et tout.
3: Non mais attends, je te signale qu'on a visité certains quartiers et je peux vous dire une chose que c'est quand même pas évident de se balader là-dedans. Pourquoi? Donc pour
10: c'est
3: vous dire.
10: Ou pas?
3: Oh.
10: C'est ou pas?
15: Ce que tu dis.
3: Bon. Fildar.
2: Oui, mais je peux pas deviner à chaque
3: non,
2: fois.
3: Non, mais tu peux pas vient. Deviner, c'est ton boulot. Tu veux faire le standard, maintenant tu fais ton boulot correctement ou pas du tout.
2: D'accord.
3: C'est clair, net, précis.
2: Voilà. D'accord.
3: Ok.
8: Grave, Gérard, en attendant, à propos du Bronx, sur IRC, on me demande si t'as coulé un Bronx.
3: Non. Non. Donc, pour vous dire s'ils payent plus d'impôts que nous à Paris, ça, je peux pas vous le dire parce qu'on n'a pas eu...
2: T'as pas fait des recherches?
3: Non, on n'a pas eu l'occasion de trop discuter avec les gens et tout. Donc,
15: n'importe quoi.
3: Oh ta gueule, à toi je t'emmerde.
10: Et est-ce que t'as rencontré Beetleborg?
3: Quoi?
10: Est-ce que t'as rencontré Beetleborg?
3: N'importe quoi, toi. Toi, t'es en train de planer à 24 à l'heure.
10: Et
3: hein.
10: Toi, Gérard, t'es allé à New York pour voir un film, c'est ça?
3: Bah oui.
10: C'était quoi? C'était le film de cul, la Zobzilla contre les pétins Snuffman, c'est ça?
3: Attends, fais gaffe à toi, Tony, parce que tout à l'heure, tu as dégagé. Alors, je te signale, t'as intérêt de rester à carreau si tu veux finir les 10 questions.
10: Non, moi, je m'arrête.
3: Ouais, non, mais moi je te dis, t'as intérêt à te calmer.
10: Ok, pas de problème.
5: Gérard, t'es monté dans l'Empire State Building?
3: Mais pour l'instant, on n'en est pas arrivé là, d'accord?
5: D'accord.
3: Alors, que mange-t-on à nous, que mange-t-on quand on est à New York? Leur spécialité là-bas, pour vous. Donc, on va demander à...
2: C'est un mec en moto?
8: Un mec en moto.
2: Putain, mais qu'est-ce qu'il fait là,
8: il y a un mec en moto.
3: Toi, tu cherches?
8: D'où il sort? Putain, trouve-le, il est importable en plus, c'est sûr.
14: Allô?
13: Oh là là.
14: Tu vas faire 30 sur l'autoroute.
3: Non, non, mais allez-y, continuez. Hey. Attends, parce que lui, il veut pas faire son boulot.
8: Non, mais c'est bon, apparemment, ah oui, il s'est arrêté. Apparemment, il s'est arrêté, vas-y. Non, mais
3: toi, tout à l'heure, je vais me lever, je vais t'en coller une. Ça va te faire tout drôle avant la fin, toi. Je te signale, c'est la dernière fois que je te le dis.
14: Oh,
3: ouais, vous fermez vos gueules. Merci.
8: Alors, bon, Gérard, pour calmer le débat, il y a Oxide qui dit qu'un jour il ira à New York avec toi, on y jouera, tu verras.
3: Ouais, mais ça c'est une chanson, donc je m'en fous. Alors que mange-t-on quand
8: c'est
3: on
8: pas
3: est...
8: gentil hein, de ta part.
3: Ben si, de toute manière, j'irai pas à New York avec lui, j'irai plutôt avec ma femme.
15: Ça vient un film en anglais, non?
3: Non, personnellement, j'ai pas trop, on comprend trop, pas trop bien ce qu'ils nous disent, à part excuse me. Excuse me ou thank you et saucisse à l'ail. Donc on revient sur
2: saucisse à l'ail. Tu veux
15: dire quoi saucisse à l'ail?
2: Saucisse à l'ail.
14: T'as pas dit fuck me, kiss man.
13: Tu as à l'ail.
8: Gérard,
2: non, t'as pas Fildar, il a rien fait.
8: Gérard, il y a Jupiler qui te demande si à New York t'as vu Starsky Hutch.
3: Non. Alors on revient à la troisième question. Que mange-t-on quand on est à New York? Leur spécialité, on va demander ça à pot de chambre. Oh là là là là là, putain, vous commencez.
15: Des hamburgers.
3: Vous commencez à me coincer les couilles sérieusement.
15: Non, pour moi, ce sera des brouillons.
3: On est déjà à la troisième question. Vous commencez à foutre votre merde, c'est pas bon.
14: C'est inadmissible.
3: Ça va pas être bon pour le deuxième débat, je le sens.
15: Ouais.
3: Alors, pot de chambre.
14: Oui, bah, des hamburgers, des frites et du ketchup.
3: Ah ouais, tu crois qu'ils mangent des frites là-bas?
14: Bah ouais.
3: D'accord.
15: Bah ouais, évidemment, ouais, on mange que des frites et des hamburgers.
2: Pas tous en même temps, s'il vous plaît.
3: Cuisse de velours.
15: Bah, je viens de répondre à la question.
3: Ah bah, c'est bien, parce que tu
15: passes... Des frites, des hamburgers, etc.
3: Non, mais je demande à Pochon, mais c'est toi qui réponds, c'est
15: bah,
3: pas
15: tu
3: mal.
15: Tu m'as dit cuisse de velours, bah, alors je réponds.
14: Tu viens de dire
15: hein. Cuisse
14: de velours.
15: Excuse-moi. Hein.
3: Tony.
16: Bah, il me semble aussi que c'est beaucoup à base de sauce grasse, de viande rouge et de frites.
3: D'accord.
16: Ok, pas de problème.
3: Suzboul.
16: Bah moi j'étais dans un fast-food et j'ai pris un menu MacGyver. Donc il y avait un menu de Suisse.
3: Non, Tony.
16: Ouais.
3: Tony, laisse-le parler.
16: Pas de problème. Donc j'ai pris un menu MacGyver, j'ai un couteau suisse.
3: Ouais.
16: Une boussole.
3: Ouais.
16: Et un sandwich au pâté.
3: D'accord. Eh ben, tu vois mon pote.
16: Attends, mais ça c'est pas comestible.
3: Dans ce cas-là, tu sais ce que tu vas faire, tu vas aller voir Fildar. Tu vas aller voir Fildar au standard maintenant. Ça va être terminé pour
2: je
3: toi.
2: Je peux pas l'aider, hein.
3: Non, mais c'est bon, tu prends quelqu'un d'autre parce que j'aime pas les cons qui s'amusent à dire des conneries. Donc,
2: on n'a pas le droit d'être drôle.
3: Saucisson à l'ail.
15: Alors, la nourriture la plus répandue, je dirais les hamburgers, les hot dogs, les frites et les œufs brouillés.
3: Mmh.
15: Et
3: ah,
15: comme dessert, pas mal, je prendrais une pomme.
3: D'accord. Cul de poule.
15: Bah, moi, j'ai entendu dire qu'ils faisaient des hot dogs avec des chiens écrasés, mais bon.
3: Alors, cul de poule.
15: Ouais.
3: Cul de poule.
15: Oui.
3: Je crois que t'as pas tellement bien compris la question.
15: Bah si, répète, vas-y.
3: Non, mais attends, tu crois que je vais m'amuser à faire que ça toute la soirée?
15: Tu me demandes ce qu'ils mangent. Bah, je te dis, ils mangent des hamburgers faits avec des chiens écrasés.
3: Ouais, bah ça, c'est en Chine qu'on mange des bêtes.
15: Non, mais si tu peux manger du
3: chien
15: écrasé, tu saurais qu'ils font des hot dogs avec des chiens écrasés.
3: D'accord. Alors, moi, je peux te dire une chose que c'est faux. Donc, les plats le plus qui est demandé. Attends, seul qui s'amuse à renifler comme un bœuf.
15: Sandy.
3: Ouais, c'est Sandy. Alors Sandy, à ton merde, toi, d'accord, pétasse. Ça va aller vite maintenant. Je vous préviens, je modère pas mes mots. Alors
2: ah bon, on a vu. Gare, hein.
3: Gare
2: au gorille.
3: Donc qu'est-ce que je disais? Donc ouais, je voulais répondre. Donc bah c'est sûr que la spécialité là-bas c'est hamburger, brouillé, voire même café, du café. Souvent c'est hamburger café là-bas en règle générale. Donc
14: beaucoup de glace.
3: Hein, ouais, non mais c'est vrai qu'ils mangent aussi des glaces, mais je pense que merci pour le Larsen, quand je parle, c'est sympa. Je peux dire que c'est vrai qu'il y a aussi il y a des glaces, mais quand il fait froid, ça m'étonnerait. Hein.
14: C'est vrai qu'il y a beaucoup, Gérard, c'est vrai qu'il y a beaucoup d'obèses aux États-Unis.
3: Ça...
15: La moitié de la population.
3: Non, mais je peux dire que En règle générale, là, dans les quartiers... Attendez, s'il vous plaît, merci. Déjà, je vais couper, je vais te répondre, Tony, après, mais il y a une question IRC qui est peut-être importante.
8: Oui, il y a Jarvis Cooker qui te demande, quand t'es allé à New York, est-ce qu'il y avait encore le vaisseau d'Indépendance Day au-dessus de l'Empire State Building?
3: Non. Qu'est-ce que je voulais dire? Ouais, tiens, il y a peut-être un petit sondage.
17: Bah ouais.
3: Merci. C'est pas Manu qui peut les envoyer, c'est à moi, d'accord?
17: Vas-y, tu me parlais plus. Balance un petit sondage.
3: Alors, pour la première question, êtes-vous déjà allé à New York? Alors, il y a 50% des gens qui ne connaissent pas New York dans la Manche. Alors ça, la Manche, c'est dans le département 50, donc je vois pas du tout le rapport.
17: Il y a New York là-bas.
2: Non, mais il faut passer par la Manche pour la New York, c'est mer.
3: Ah oui.
2: La mer, tu connais pas la Manche?
3: Non, mais attends. Toi, tu me dirais, faut traverser la Seine pour aller à
17: Suresnes.
3: À Suresnes, c'est pareil. À Brouty.
2: Bah ouais.
16: À Brouty. C'est vraiment qu'un cas.
3: 32% des gens répondent. Ne répondent pas aux mendiants. Donc je vois pas du tout le rapport avec êtes-vous déjà allé à New York? Qu'est-ce qu'il y a encore? 18% sont allés à Euro Disney. Alors je sais pas si Euro Disney, ils veulent parler de Euro Disney, celui qui est à Paris, mais à New York c'est pas, ça s'appelle pas Euro Disney. C'est même pas Disneyland.
2: C'est Disney World.
3: C'est
2: Disney World.
3: Je sais plus exactement. Mais je crois que ce parc d'attraction là, il est en voie de disparition. Oui, Rigo, avant de venir à la police.
8: Ouais, ben il y a Raptor qui te demande si vu qu'il n'y avait pas le vaisseau d'Independence Day, est-ce qu'il y avait King Kong sur l'Empire State Building?
3: Non plus. Donc je répondais à qui c'était Tony. Donc Tony, tu peux me
16: répondre? Ouais. Je répète pas la question.
3: Ouais, donc tu voulais me parler s'il y avait des obèses. Voilà, j'ai très bien compris.
16: Pas la question.
3: Ouais, ben si ça te plaît pas, mon pote, tout à l'heure tu vas dégager, puis je vais pas te répondre tout de suite.
16: Vas-y, réponds. Okay, réponds quand même.
3: Alors donc, pour te dire s'il y avait des obèses là-bas, je sais que on en a vu pas mal, et c'est vrai que faut voir aussi ce qu'ils mangent, hein, parce que quand tu vois le nombre de restaurants qui sont les uns à côté des autres, ça fait un restaurant tous les. Allô. Tous les 20 mètres à peine, hein. Grosso modo. Et je peux te dire une chose, que grosso modo, il y avait un restaurant tous les 20 mètres. Oui, Rigo, avant qu'on fasse une pause.
8: Non, il me demande si. Attends. Non, c'est méchant. Il parle de 110, c'est méchant.
3: Bon, alors c'est pas la peine. Donc,
16: quel rapport avec Gérard? J'ai une question.
3: Oui.
16: C'est pas de chambre.
3: Oui.
16: Est-ce que tu sais s'ils ont toujours le syndrome de la vache folle au McDo?
3: Non mais attends, je vois pas du tout le rapport avec New York là.
16: Bah dans les hamburgers.
3: Non mais attends, mais je vois pas du tout le rapport parce que le truc sur les vaches Paul, ça vient pas de New York, hein, ça vient d'Angleterre.
16: Oh pardon. Allô.
3: Donc non mais vas-y toi.
17: Tu vas encore parler plus fort, Fildar.
3: Parle plus fort comme ça on comprendra bien.
15: J'entends plus.
3: Donc oui.
15: Les os, ils sont à l'ail.
3: Oui.
15: Moi, j'aimerais te poser une question. Est-ce que tu crois que la viande qu'ils mettent dans les hamburgers, est-ce que c'est la même viande qu'en France?
3: Hey, attends 5 minutes. Hey, tu parles encore plus fort, je comprends pas, espèce de con.
15: C'est de la viande de rat dans les hamburgers.
3: Non, mais
2: je pense sur les vannes qualité.
15: Oh. Je te pose une question.
3: Attends
2: 5
3: minutes.
2: Va bouffer ton saucisson à l'ail.
3: Attends, tu fermes ta gueule, toi, connard. Ok, connard.
2: Mais quoi, je fais les 24 lignes?
3: Ouais, tu fais les 24 lignes et tu parles moins fort quand les gens y parlent, ok?
17: Allô?
3: Non, Gérard, arrête.
2: Vas-y,
3: il lui met des baffes.
8: Arrête de le frapper.
3: Gérard, arrête.
8: Vas-y, continue ton débat.
3: T'es fou. Allô? Bon, alors, saucisson à l'ail, vas-y, je t'écoute avant qu'on fasse la pause.
15: Oui, donc je voulais te poser la question suivante. Est-ce que tu crois que la viande qu'ils mettent dans les hamburgers, est-ce que tu crois que c'est la même viande qu'en France?
3: Parce que c'est, faut dire une chose, que les hamburgers, donc, c'est des trucs qui sont importés d'un peu partout dans le monde. Donc c'est de la viande hachée, donc je pense que...
15: Ça peut être de la viande fabriquée aussi.
16: De la viande hachée.
3: Je pense. Bon, on arrête pour cette question. Maintenant, tout le monde a répondu. Alors, que représente New York pour vous? Et on va s'écouter.
17: On va s'écouter quoi?
3: La croûte des pieds de ma femme sont bonnes avec du caviar. Et on se retrouve tout de suite après au 0803 08 5000 et 0860.

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1: Eh ben, une heure. Une, j'en connais, il va s'en prendre une tout à l'heure, mais ça, là, je crois que ça va lui faire plus mal. Donc, une heure, une du matin, toujours les débats de Gérard. Donc, vous êtes toujours sur Pun Radio. Et donc, il y a toujours Rigo qui vous attend sur le site internet www.frpunradio.
2: Gérard, j'ai une grande nouvelle. On a déjà dépassé les 3000 personnes. Alors qu'il est qu'une heure du matin, on est en train de battre les records. 3104,3.
1: Ouais, mais j'espère que y en a pas qui vont s'en aller à cause de Phil Dard, parce que
3: on vient de s'écouter quoi, Gégé?
1: Et on vient de s'écouter, les croûtes de pied de ma femme sont bonnes avec du caviar. Et
2: donc, vous pouvez
1: toujours nous appeler au 0803-08-5000. Il y a toujours monsieur Fildar quand il sera décidé à faire son boulot correctement, parce que les 24 lignes sautent, mais il prend personne au standard. Donc, ceux qui essayent d'appeler, n'ayez crainte, c'est Fildar qui déconne.
3: Allô?
2: Hein? retiens les lignes qui sautent.
1: Ouais. Alors, donc on récupère cul de poule. C'est bien si. Manu?
4: Oui.
1: Je peux avoir les gens.
4: Pardon, excuse-moi.
1: Merci. Donc on récupère cul de poule.
5: Oui, je suis là.
1: Rebonsoir. Saucisson à l'ail.
5: Salut.
1: Salut. Susboule.
3: Toi, tu viens d'arriver.
6: Bonsoir.
1: Tony.
7: Salut, ma couille.
1: Salut. Et cuisse de velours, pardon.
8: Moi, je suis là.
1: Et pas de chambre pour terminer.
9: Hello Gérard.
1: Ok. Alors, donc, la question, c'est que représente New York pour vous? Alors, on va demander ça à... Cuisse de velours, tiens.
8: Bah, pour moi, ça représente un lieu historique. Enfin, je parle de la Statue des Libertés.
1: Ouais.
8: Et voilà, c'est tout.
1: Ça, pour toi, ouais, mais toi, tu y as jamais été.
8: Ouais, je parle de la... Ouais.
1: Donc,
8: avec les boutiques en fait.
1: D'accord. Mais t'as pas eu l'occasion d'aller dans le centre?
8: Non.
1: D'accord. Pas de chambre?
9: Ouais, mais moi ça me fait penser aussi à la Statue des Libertés et puis au cinéma.
1: Non, attends, mais pourquoi le cinéma?
9: Je sais pas si t'as vu Eddie Murphy dans Prince à New York.
1: Mais non, mais attends, pot de chambre. Oui. Non, mais je vois pas du tout, là, le rapport que représente New York pour vous. Toi, tu me dis la Statue de la Liberté et les cinémas, mais attends, mais je vois pas du tout le...
7: Il a raison, moi j'ai vu aussi Perversion.
1: Non, mais attends, Tony, pour l'instant, je demande à pot de chambre.
9: Oui.
1: Bon, alors vas-y, Tony, si tu... Bon, toi, pour toi, c'est le cinéma et la Statue de la Liberté, c'est ça, voilà. Pot de chambre. Hein? Tony?
7: Non, mais je voulais dire qu'il avait raison, parce que moi j'avais vu Perversion anal à New York aussi, et ça parlait de New York, et puis il y avait en toile de fond New York. Ah, téléphone, excuse-moi.
8: Allô?
7: Ouais, salut chérie, ça va?
1: Non mais Tony.
7: Ouais.
1: Tony, tu t'arrêtes s'il te plaît?
7: Je te rappelle plus tard, là, je parle au...
1: Non, Tony, s'il te plaît.
7: Je parle au bouffe de l'antenne.
8: Ok.
1: Tony!
7: Ouais. Et puis aussi, ce que ça m'inspire aussi, New York, c'est des filles blondes qui vont se baigner à moitié à poil en maillot de bain rouge dans la Tamise.
1: Non mais attends, parce que là, je vois pas le rapport. Hein.
7: Ouais, écoute, enfin,
1: Susboule.
10: Ouais, ça me fait penser à King Kong et Godzilla.
1: D'accord.
10: Ouais, Gérard, tu peux répéter la première question du débat? Je voulais répondre.
1: Non, je répète plus les questions. Saucisson à l'ail.
8: Alors, ce que ça représente, la Statue de la Liberté, les vacances et évidemment les beaux garçons.
1: D'accord. Ah ben.
8: Donc voilà.
1: Cul de poule.
8: Ouais, moi ça représente 6 mois de ma vie. Je suis partie 6 mois là-bas, j'ai fait la fête pendant 6 mois, quoi.
1: Alors, ouais, mais alors, par contre, alors comme toi, tu y as été pendant 6 mois,
8: ouais.
1: Donc tu peux me dire qu'est-ce que tu as visité?
8: J'ai visité plein de trucs, mais j'ai surtout fait la fête en fait. J'étais dans les boîtes, j'étais pas là-bas pour visiter vraiment, quoi. Je suis allée à la Statue de la Liberté, l'Empire State Building, tout ça.
7: T'aurais pu nous inviter, quand même.
8: Voilà.
7: T'aurais pu nous inviter.
1: Mais attends,
8: non, mais la prochaine fois, j'y retourne bien.
1: Il y a une question IRC, Rigo, non?
2: Ouais, il y a Davy Wallace.
3: Laisse tomber, Rigo.
2: Non mais attends.
7: Rigo, là, impose-toi Rigo.
2: Assis-toi Gérard.
1: Toi fais gaffe parce que tout à l'heure je t'ai éclaté toi.
2: Non, Gérard, il y a juste Davy One qui te demandait si New York c'était la capitale des États-Unis.
1: Non, c'est Washington. Pour le remettre à sa place.
8: Bingo.
1: Voilà, alors donc tout le monde a répondu. Donc pour moi, que représente New York? Bon ben bien sûr, il y a la Statue de la Liberté, il y a le Stadium Building, il y a le Central Park, il y a la 5e avenue qui est super belle à visiter avec
8: Manhattan.
1: Hein? C'est où ça?
8: C'est New York.
1: Ouais, mais attends, tu peux préciser le fond de...
8: Manhattan?
1: Ouais. Bah oui, bien sûr, on a visité tous ces coins-là, on a même visité les quartiers chinois, italiens et autres.
7: Est-ce que t'as visité Hollywood Boulevard, Gérard?
1: Hmm?
7: T'as visité Hollywood Boulevard?
1: Ben bien sûr. Qu'est-ce que je viens de dire? On a fait la cinquième avenue. On a fait que de marcher durant les trois jours.
7: Est-ce que t'es allé dans le quartier...
1: Attendez. Tout le monde pas tous en
7: ouais,
1: même temps.
7: Ouais, c'est Tony. Je voulais te demander si t'étais allé dans le quartier Black Amsalem.
1: Ben je viens. Qu'est-ce que je viens de dire? Dans les quartiers noirs, espèce d'abruti.
7: Ah excuse-moi, j'ai pas entendu. Amsalem donc.
1: Ouais. Bon, celui qui reçoit du monde, là, c'est plus la peine qu'il participe au débat parce que ça commence à m'énerver.
0: Mais dégage de chez toi, tu les fais pas rentrer.
7: Ok.
0: Ok. Hey. On veut personne. Arrêtez
7: de
0: venir.
1: Oh. Tu gères un peu.
0: Eh, hey, tu fais quoi là?
8: Oh non, GG.
0: Tu fous ta merde.
1: Mais non.
7: Y'a pas que j'ai une émission à faire avec le bœuf de fun radio là.
1: Oh. T'es en train de foutre ta merde ou quoi toi?
8: Oh là là, c'est nous. New York.
1: Donc qu'est-ce que je voulais dire? Bon bah c'est tout.
2: Gérard.
1: Oui.
2: Il y a Ethan sur IRC qui te demande si t'as rencontré des stars à New York.
1: Non, on n'a pas eu l'occasion d'en voir, à part que cuisse saucisson à l'ail, elle a dû voir.
8: Moi j'ai vu Al Pacino et Jean Reno.
1: Bon alors celui-là c'est plus la peine maintenant, Fildar, tu fais ton boulot correctement.
8: Le président de la République des États-Unis, Bill Clinton.
1: D'accord. Fildar. T'éteins ton micro et tu me gères celui qui est en train de recevoir du monde parce que ça m'énerve.
3: Je voulais te poser une question, Gérard. Je voulais te poser une question. Est-ce que t'as été dans la rue, tu sais, où ils font ils laissent des empreintes de pied là, tu sais, avec leur nom?
1: Ouais, on l'a visité aussi, ça. On y est passé.
8: Hollywood.
1: Ouais, c'est Hollywood Boulevard. Bon, Fildar, ouais. Tu gères maintenant. Ça commence à bien faire.
3: Je vais ouvrir alors.
1: D'ailleurs, je vais t'ouvrir mon poing dans ta gueule, toi.
7: T'es allé à South Fork?
1: Non. Les touristes vont-ils plus facilement à New York qu'à Roubaix?
7: C'est pas la même ambiance.
8: Ah ouais, c'est sûr.
7: Ah. C'est pas pareil.
1: Elle est bien, la question. Donc, on va demander à Cupoule.
8: Ouais, moi je vais plus facilement à New York, ouais.
1: Mm-hmm.
8: Je suis désolée pour les gens qui habitent Roubaix, mais non, là, je peux pas, là.
1: D'accord. Ok. Saucisson à l'ail.
8: Non, moi je pense que les touristes peuvent se rendre plutôt à Roubaix plus facilement.
1: Ouais, non mais attends, il y en a un qui est en train de faire le con tout à l'heure, si je me lève, il va s'en prendre une, il va dégager des studios vite fait lui.
8: Ouais, donc je te disais, je pense que les touristes peuvent se rendre plus facilement à Roubaix, donc je vais t'expliquer pourquoi. Parce qu'à Roubaix, ils peuvent s'y rendre en voiture ou en train et que c'est moins cher que l'avion.
4: T'as quoi à voir à Roubaix?
8: À l'avion, quand tu payes ton billet de train, déjà que ça coûte cher.
4: Voir,
8: en plus, tu fais la queue pour avoir ton billet de train.
4: Et t'as pas la statue de la liberté à Roubaix.
7: Il y a des buildings à Roubaix.
4: Il n'y a pas de building là-bas.
1: Non, mais vous la laissez parler, c'est tout. Ok, bon, merci. Susboul.
5: Bah moi, je pense que c'est quand même plus facile d'aller à Trifouille-les-Oies parce que c'est en France et c'est plus près.
1: N'importe quoi, toi. Tony.
7: Ouais, moi, tant qu'à faire, je préférerais aller à New York avec Pitbull qu'aller à Roubaix.
1: Ouais. Cuisse de velours.
8: Bon, je préfère aller à New York, c'est clair. On t'emmènera.
7: Ouais. Mmh. On fera des trucs à trois.
1: Ah non, mais c'est
2: Gérard,
1: pas mal.
2: Attends. Gérard, il y a Delight sur IRC, il demande quelle langue on parle à Roubaix.
1: Ben, à Roubaix,
8: Roubaix quoi? Roubaix,
1: non, on parle le ch'timi. Donc, comme Roubaix, c'est dans le nord, donc on parle le ch'ti. Mi. Voilà. Pas de chambre pour terminer.
6: On va plus facilement à New York aussi,
8: On part tous les cinq alors.
1: D'accord, bon, moi je peux vous dire, je préfère aller à New York qu'à Roubaix parce qu'à New York au moins.
8: On t'emmerde pas comme moi alors.
1: Moi je préfère aller à New York parce qu'il y a plus de trucs à visiter que dans le nord de la France. Voilà. Donc alors il y a peut-être un petit sondage là, mais je pense que ça m'étonnerait que ça fasse plaisir aux gens. Non, mais ça.
3: Non, mais c'est intéressant.
1: Et d'où New York est de naissance, 60% ont répondu. 60% des gens le sont depuis le 1er janvier, je vois pas du tout le rapport. Ça a rien à voir. Après j'ai 30% des gens le sont depuis que Dieu est là. Alors là, je vois pas du tout le rapport. Et 10% des gens se sont fait vacciner contre New York cet après-midi, n'importe quoi. Ça c'est des conneries au PD de Fildar. Ah bah, donc ça n'a rien à voir avec les questions. Donc je sais même pas pourquoi on me donne des sondages comme ça sert à rien du tout.
11: Alors
1: la sixième question, celui qui s'amuse à vouloir répondre qui est pas sur l'antenne, il va s'écraser, merci.
11: Allô Gérard.
1: Alors qu'est-ce qui vous a fait rêver à New York?
11: Allô Gérard.
1: Ça y est, t'as fini, toi, de dire allô Gérard, là, le connard? Putain, c'est bizarre, on l'entend plus. Alors, pas de chambre.
11: Allô Gérard.
6: Ouais, moi, je dis que je suis pas allé à New York, alors... je veux pas savoir ce qui peut me faire rêver le plus, quoi.
1: Non, mais attends, tu peux imaginer, parce que ils en parlent quand même. Non, mais tu peux imaginer, ils en parlent quand même à la télé.
9: Ouais.
1: Ouais, d'accord, je crois que...
5: Il est blasé.
9: Non, pas du tout.
1: Non, si, mais je pense que si, t'es blasé.
3: J'ai une idée, je crois que je vais le dégager.
1: Ouais, je pense.
6: Bonne idée, hein.
3: Ouais.
1: Allez, cuisse de velours.
8: Bah, les beaux garçons, le soleil.
5: T'as pas besoin d'aller à New York, ma petite, tu viens à Paris.
1: Bon, Tony, s'il te plaît, tu te calmes.
5: Non, mais
1: Tony, tu te calmes ou sinon tu vas faire comme pas de chambre.
5: Non, mais pourquoi aller si loin?
1: Non, mais attends, tu permets.
8: Non, mais...
1: On la laisse parler, ok? Tony, s'il te plaît, tu laisses parler les gens, après on te laissera parler, d'accord?
5: Ok.
1: Alors tu laisses parler un peu les gens aussi, ok?
5: Ok.
1: Merci. Donc cuisse de velours.
8: Ah ouais, c'est bien ce que je disais, voilà, et puis... mais je suis allée que 3 jours, donc...
1: Ah, tu y as été 3 jours?
8: Ouais.
1: Et de quand à quand?
8: Bon, j'en sais rien, moi, il y a 2 ans, quand
1: là. D'accord. Tony, donc maintenant...
5: Ouais, mais New York, j'ai eu l'occasion de connaître, mais en fait, rien que par la télé, et puis ça me dit rien, en fait. Je viens à Paris.
1: Mm-hmm. Ouais. Donc, New York, pour toi, personnellement, ça...
5: Ah non, moi, ça me dit rien, franchement, non.
1: D'accord. Suce Boule ?
5: Bah, moi, j'aurais voulu rencontrer Jockey Wing, mais il est mort.
1: Non, mais attends, qu'est-ce qui vous a fait rêver à New York ?
5: Bah, c'est Jockey Wing dans son ranch.
1: Non, mais attends, je vois pas du tout le rapport avec la question.
5: Et Bonanza, il est encore vivant, Bonanza ou pas ?
1: Tony, s'il te plaît. Merci. Bon, alors, Suzeboul ?
5: Eh ben, ouais, c'est Jockey Wing parce que...
1: Bah, vous réveillez un peu parce que là, c'est mort, quoi. Oh, punaise. Bon, ouais. Au revoir pour les saucissons à l'ail.
8: Oui, alors moi, je veux dire, franchement, ce qui me fait vraiment rêver, c'est d'habiter dans un grand building et de voir les habitants de haut.
1: N'importe quoi.
5: De toute façon, toi, même si on monte au 40e étage, on te voit.
1: Non, là, je vais te dire une chose que ça m'étonnerait,
8: que
1: Tony.
8: Tellement petite que personne ne voit. Hein.
5: Si.
1: Tony, je vais te dire une chose
5: Je te reconnais à l'odeur.
1: Tony.
8: Non, mais moi, j'ai pas d'odeur. Hein.
1: Tony, s'il te plaît.
5: Oui.
1: Merci. Cul de poule.
8: Oui. Moi, en fait, je rêvais de tout et puis... En fait, si tu claques un peu de fric, tu peux assouvir tous tes fantasmes là-bas, quoi.
1: Mmh, d'accord. Je répondrai après. Oui, Rigaud.
2: Ouais, il y a Ethan encore sur l'IRC qui te demande si tu t'es bien bourré la gueule à New York.
1: Là, je vais te dire une chose, tu vois, là, c'est que le plus gros problème à New York, c'est que si tu te fais piquer avec de l'alcool, tu vas directement en cabane. Donc, il faut...
8: Mais il n'y a pas beaucoup de café à New York, hein.
1: Non, c'est plus non, des...
2: C'est petit comme
8: c'est plutôt mort, hein.
1: Non, mais je peux, on va préciser même avec saucisson à l'ail comme on y a été, donc on peut préciser, c'est que là-bas, c'est rare que t'as le droit de boire de l'alcool, ou sinon faut que tu la planques dans un espace.
8: Je crois pas y avoir été avec toi, hein. Ça m'étonnerait, hein.
12: C'est moi qui suis allée, c'est pas
8: je crois que là tu dois faire quoi.
5: Ah ouais, t'arrêtes, c'était avec toi. Vous êtes allé voir Zobzilla?
1: Ouais, saucisson à l'ail.
8: Oui.
1: Tu te fous de moi là?
8: Bah oui, je me fous de toi, parce que je t'ai dit que...
1: Ah, t'es en train de te foutre de ma gueule. Attends, toi, je te jure, t'as intérêt de répondre aux prochaines questions correctes.
2: Il y a Rennes sur l'IRC qui te demande si tu te fais piquer avec de l'Adidas, tu vas en prison aussi.
1: Non, parce que ça, là, le parfum, t'as le droit d'en acheter. Mais pour revenir à la question là d'Ethan, donc pour l'alcool, donc faut que ça soit planqué. Et ça, je pense que personne pourra me contredire. C'est que ça, ils mettent ça dans des poches dans des trucs qu'on puisse pas aller voir.
8: Ah mais quand tu vas dans les cafés, c'est pas dans les... Tu passes aussi au détecteur de bagages.
1: Arrête! Gérard,
2: mais tu vas te prendre mon poing dans ta gueule. Arrête de lui mettre des coups de pied.
1: Tu vas te prendre mon poing dans ta gueule dans peu de temps.
5: Allez, enchaîne-le.
1: Alors, donc, moi, qu'est-ce qui m'a fait... qu'est-ce qui me fait rêver? Oh, vous fermez vos gueules ou quoi, là, maintenant?
5: Non, mais Gérard, ce que t'aurais dû faire, c'est mettre de l'eau de vie dans une bouteille d'Evian. Comme ça, t'aurais eu ta dose quotidienne d'alcool.
8: Gérard?
5: Ah, oui.
8: Et
2: j'ai...
5: Saucisson à l'ail, tu m'excites pas du tout.
8: Il est parti.
5: Des relations sexuelles, là. Hein.
1: Non, mais quand vous allez arrêter de finir vos conneries maintenant, vous allez peut-être reprendre le débat correctement.
5: I'm living today.
1: Oh, ta gueule, toi, connard.
5: Un jour, j'irai à New York avec
1: bon.
6: Gérard, assis-toi et reprends dans le calme avec les auditeurs.
2: C'est bon, un jour, t'iras à New York avec lui, c'est bon.
6: Putain, allez,
1: Marque-toi bien, toi, espèce de connard, va. Allez, hop, c'est une question.
5: Et tu m'emmèneras.
6: Bon, les auditeurs.
5: Oui.
6: La question de Gérard. Vas-y, Gégé.
5: On écoute.
1: Alors, pensez-vous qu'il fait jour à...
6: Qu'il fout de salope. Bon. Eh ben, c'est simple, on va s'envoyer un disque.
1: Non, mais
6: tout
1: on,
6: le
1: peut
6: monde
1: pas, sera... on peut pas.
6: Non, tu peux pas, je veux pas le savoir. Moi, Fildar, il fait pas son boulot.
1: On va reprendre dans le calme, Gérard.
2: Bon, Gérard, d'accord, pour reprendre, voilà. pour reprendre le débat.
8: On arrête.
2: Pour reprendre le débat calmement. Il y a Delight sur l'IRC qui te demande si t'étais en première classe dans l'avion et où était la piscine et les cours de tennis dans l'avion. Est-ce que t'as vu ça?
1: Déjà pour lui dire, il y a pas de piscine et il y a pas de cours de tennis. En première classe, c'est réservé aux hôtesses de l'air, donc on n'a pas eu l'occasion d'être en première classe et il y a pas de première classe dans les avions.
8: Pour y a un écran, GG.
1: Comment?
8: Il y a un écran.
1: Ouais, il y a un écran, un écran télé. Qu'est-ce que je voulais dire?
5: De Paname. Du béton et du macadam.
3: Bon, Gégé, ce qu'on va faire, c'est que tu vas poser la question et on va mettre un petit disque.
6: Ouais, je crois que c'est mieux. Hein.
1: Non, mais toi, toi, tu vas me gérer ça parce que tout à l'heure, je vais t'éclater, toi. Je le sens. Je le sens parce que là, pour l'instant, c'est combien qu'on est, Rico?
2: Non, c'est bon, on est toujours plus de 3500, ce qui est déjà pas mal.
3: Bah, ça va, alors, je peux faire le con.
1: Je crois que tu vas faire le con chez toi, là. Et vite fait avec mon pied dans le cul.
3: Alors, pose la question, Gérard.
2: Pose la question.
1: Alors, pensez-vous qu'il fait jour à New York quand il est 18h à Paris et qu'il pleut? Et on s'écoute les petits pousseaux en Paname avec les chiens d'Henri en break. Je te signale... d'Henri en break est toujours une heure. Il est 1h22 exactement, donc vous êtes toujours sur Fun Radio. Donc vous pouvez toujours nous appeler au 0803 085 000 et 0870 5000, où il y a Fildar qui vous y accueille, mais qui veut pas vous répondre. C'est pas de notre faute. Et puis Rigo, toujours sur l'internet.
3: Lui bosse bien.
1: Donc www.frfunradio.
2: Ouais.
1: Donc tu me disais, on est combien là maintenant?
2: On est un peu moins de 4000.
0: Ah, ça a baissé.
1: Ah ben, non, on a...
2: 3856, moins 3, parce qu'il y en a 3 qui viennent de partir.
1: Bah ouais, à cause de Fildar. Ça,
2: bravo. Non.
1: Bravo.
2: Alors, ils allaient se coucher, ils connaissent New York et ils s'en foutent de ton débat.
1: Eh ben c'est bien, ben tant pis pour eux. Donc on est quand même à 3800 personnes. C'est quand même pas mal à 1h23 du matin, donc c'est bien. Bravo. Donc on récupère Kitpool.
8: Oui, je suis là. Bonsoir Gérard, bonsoir Manu, bonsoir Fila.
1: Bonsoir. Saucisson à l'ail.
8: Oui, donc bonsoir à tous.
1: Je te prends.
5: Par devant et par derrière.
8: Il n'y a pas de problème.
1: Tony, la salope à ton merde, toi, pétasse.
8: C'est quand tu veux, hein. Bouge, quand tu veux.
1: Oh, saucisson à l'ail, attends. Je réponds à celle qui vient de dire...
8: Il n'y a pas de problème, hein, GG.
1: Non, mais moi, je t'emmerde, salope, ok?
8: Oh.
1: Hey,
8: c'est gentil, hein.
1: D'accord. Alors, celle qui s'amuse à dire des conneries, moi, je l'emmerde tout de suite, d'accord? C'est clair et net. Donc, Tony...
5: Ouais. Bonsoir,
1: fils de blour.
8: Ouais, je suis là.
1: J'ai le boule...
3: J'ai les boules.
1: J'ai les boules... Attends, j'ai les boules.
2: Calmez-vous, s'il vous plaît.
3: Oh là là.
1: S'il vous plaît. C'est bien.
2: Pour en venir, au débat.
1: Fildar.
3: Bon,
1: alors, 1h24, on recommence juste après la pause. Toi, tu fous ta merde. Tu les laisses dire, les auditeurs, c'est bien,
3: bravo.
1: Ils ont raison. Continue, à cause de toi, ça va descendre. Ouais, celui qui s'amuse à recevoir du monde, c'est pareil.
3: Donc, j'accueille le dernier auditeur, parce que t'es incapable de lire son nom, c'est J'ai les boules qui grattent. Bonsoir.
1: J'ai les boules qui grattent.
8: C'est intéressant.
1: Mais dis donc, tu pourrais mieux écrire, hein. On t'a pas appris à écrire, connard.
5: Bonsoir.
1: Okay.
5: Bonsoir à tous.
1: Alors, donc, septième. Bon, ça y est, on a compris.
5: Salut. Bonjour.
1: Enchaîne, Gérard. Alors, septième question.
5: Le Manu, il est vénère aujourd'hui.
1: Bon, toi, tu te tais, s'il te plaît, d'accord?
8: Vas-y.
1: Pensez-vous qu'il fait jour? Oh, tu la fermes, salope! Ok, cul de poule aux cuisses de blour. Là, je vous préviens, vous allez vous calmer, les deux salopes qui nous restent.
2: Gérard, pour en revenir au débat, il y a Yankee sur l'IRC qui te demande si on peut payer les putes de New York en euros.
1: Alors là, pour l'instant, je peux pas répondre parce que l'euro c'est pas avant janvier 99 et les billets sont pas avant. Ça sera que les pièces qui seront sorties maintenant.
7: Qu'est-ce qu'elles t'ont demandé à toi?
1: Toi, je t'emmerde.
7: Ok.
1: Tony, dégage, bonjour, bonne nuit.
7: Bonsoir.
1: Allez, hop, au revoir, Tony.
7: C'est ma femme.
1: Allez, Tony, c'est terminé. Tony, c'est terminé pour lui. Allez, hop.
3: J'en fais quoi encore?
1: Tu le bires, tu prends quelqu'un d'autre. Allez, hop, terminé. Non. Comme ça, on n'entendra pas le téléphone sans arrêt.
2: Ouais, alors... mais Gérard, c'était pas la même sonnerie que le téléphone
8: c'est
2: de Tony.
8: C'est pas chez Tony, là, c'était chez moi, mais j'ai décroché, donc c'est bon.
1: Ouais, mais ça commence à bien faire.
8: Non, mais ça y est, j'ai décroché le téléphone.
1: Donc... Manu, tu m'éteins le double son, s'il te plaît.
6: J'ai rien mis, Gérard.
7: Allô?
6: J'ai rien mis.
1: Non, presque pas.
6: Non, plus mais j'ai rien mis.
1: Moi, je m'en fous, je pose pas la septième question.
6: Vas-y.
7: Allô?
1: Alors, tu penses... Bon, alors, Fildar, tu gères ou sinon c'est
3: écoute, cherche des auditeurs, je peux pas tout faire, hein. Autrement, je fais la vaisselle aussi.
7: Bon, tu la poses, tes questions, là.
1: Pensez-vous qu'il fasse jour à New York quand il est 18h à Paris et qu'il pleut? On va demander à ça, à Cute Poule.
7: Allô?
8: Alors là, ça me demande un peu beaucoup
7: allô
8: de questions, donc il y a 6h, donc...
7: 10 allô?
8: Heures.
7: Allô?
8: Ça dépend,
7: allô
8: en fait, hein. Ça dépend.
7: Allô?
8: Ça dépend si le soleil s'est levé ou pas.
1: Non, mais que...
7: Allô?
1: Qui vont arrêter de dire allô constamment parce que ça commence à me faire chier là.
7: Ok.
1: D'accord.
7: Repeat the question, please.
1: Bon alors tu t'écrases toi pour l'instant. Je t'ai pas. Quand je t'appellerai pas de chambre, tu sortiras dessous le lit, toi.
3: Excuse-moi, à la place de Tony, j'ai trouvé un auditeur très sympa, au demeurant, qui s'appelle Mon Chéri.
7: Salut. Salut mon chéri. Mon chéri.
8: Ouais,
7: mon chéri. Tu peux foutre où tu veux, hein, tu le sais. Salut.
1: Salut. Je te signale, Fildar, fais gaffe parce que tu me prends comme auditeur, parce que c'est toi qui es responsable si tu me prends pas aucune des 24 lignes. Hein.
3: Ouais.
1: D'accord?
3: Ouais.
1: Alors, gare à toi. Alors, saucisson à l'ail.
8: Alors te dire qu'il pleut quand il est 18h, je pense que ça, je crois pas.
1: Non, mais pensez-vous qu'il fasse jour à New York quand il est 18h?
8: Et qu'il pleut.
7: Allô?
8: J'ai pas compris la question. Bah alors moi je te dis, alors te dire qu'il pleut là-bas, je crois pas.
12: Je crois rien.
8: Non, c'est chaud. Mais si là, il peut faire beau, je pense pas non plus.
1: Attends, saucisson à l'ail. Oui. Je te préviens, cul de poule ou cuisse de velours. Vous avez fermé vos gueules, les deux pétasses.
8: C'est pas moi. Eh, tu nous insultes pas comme ça, alors c'est pas moi.
1: Alors vous fermez vos gueules.
8: C'est pas nous. Mais effectivement, je crois qu'il peut faire jour quand il est 18h à Paris, donc voilà.
1: Et quand vous avez fini de prendre de foutre de ma gueule.

0: Et que là-bas, effectivement, il peut faire 18 heures quand il fait jour là-bas.
1: D'accord. Je te prends.
2: Moi aussi.
1: Bon, alors toi, tu dégages, comme ça, t'as tout de suite répondu.
3: Mais non, il a pas répondu, Gérard, laisse-le répondre.
1: Non, bah attends, pour l'instant, il est en train de prendre, me prendre pour un con.
3: Mais non,
1: prends-toi, fils de pute.
2: J'ai cru que tu voulais que je te prenne, c'est pour ça.
1: Toi, Manu, tu fermes ta gueule et tu fais ton boulot correctement.
4: J'ai rien dit.
1: Ouais, alors, je te prends, tu réponds à la question pour la dernière fois.
2: Mais donc, moi, je pense que il fait nuit à New York quand il fait jour à Paris, du Luxembourg.
1: Bon, alors toi, t'as pas compris la question, tu dégages, ça
3: te... Non, bah, explique-lui, Gérard, plutôt.
1: Donc, au lieu de... Pensez-vous qu'il passe jour à New York quand il est 18h à Paris et qu'il pleut? C'est clair, net, précis.
2: Non, moi, je pense que qu'il fait nuit à New York et puis qu'il neige. À 18h à Paris,
1: ouais. Ah, à 18h, il fait déjà jour à New York et à Paris, il fait nuit, je te signale.
3: Bah ouais, mais ça, si... attends, mais c'est pas
1: parce qu'il y a un décalage d'horaire de 6 heures.
3: Bah, pourquoi tu l'expliques pas, ça, au lieu de leur poser une question?
1: Toi, écrase, tu fais ton boulot, tu la fermes.
3: T'es pas au Big Bill, là.
1: C'est pas à toi que je m'adresse.
3: T'es pas au Big Bill, tu poses pas des questions pour gagner des cadeaux.
1: C'est pas à toi que je m'adresse.
0: Gérard?
1: Oui.
0: Ça dépasse, quoi.
1: C'est qui?
0: Bah, c'est les saucissons à l'ail.
1: Oui.
5: Ouais, Gérard, pour revenir au débat, il y a Rennes sur l'IRC qui te demande si les New Yorkais dorment sous la pluie le jour à cause du décalage horaire.
1: Ça, je peux pas dire, parce que le décalage horaire, je sais pas s'ils le font aussi ou pas. Donc, je peux pas lui dire.
5: Est-ce que toi, t'en as vu qui dormait le jour sous la pluie?
1: Là-bas, on n'a pas eu l'occasion d'avoir de pluie, donc je peux pas le dire. On n'a pas eu l'occasion d'avoir de pluie. Hein.
5: Ok.
1: Mon chéri.
6: Ouais, bah moi, je pense qu'à New York, déjà, il pleut tout le temps.
1: Ah ouais.
6: C'est un phénomène que je peux prouver. Et en fait, à cette heure-ci, à New York, il doit faire jour. Ouais.
1: Il est quelle heure?
6: 1h30? Il est 18h17 à New York, exactement.
1: Ouais, il y a
6: ouais,
1: ce...
6: Ouais, 18h17.
1: Mmh. Ouais. Ok. Cuisse de velours?
0: Bah, j'en sais rien du tout.
1: Attends, t'en sais rien? Ah, non, mais attends.
0: C'est vrai, hein.
1: Non, mais ça va, tu veux pas que Sam, il t'achète un lit non plus, non?
0: Hein? Oui.
1: Que tu fais bien ton boulot, là?
0: Bah ouais. Oui,
1: ah bah, dis donc, bah, on le dirait pas. Hein.
0: Bonne nuit, hein, pour moi.
1: Ouais, ben, l'autre, il est vautré sur les deux sièges. Monsieur, il est même pas capable de prendre les gens au standard. Alors, les 24 lignes sonnent. Les gens, ils s'amusent à appeler. Monsieur veut rien prendre. Donc,
0: il est fatigué, faut le comprendre.
1: Non, mais il est fatigué pour rien de la journée.
7: Je rêvais d'un autre monde.
5: Bon, Gérard, pour en revenir au débat, il y a Ethan sur IRC qui te demande si t'as visité une radio à New York, genre Fun Radio.
1: Non, là-bas, on n'a pas eu l'occasion de visiter des radios.
6: Si, à ce qui paraît, t'as été invité pour l'émission de Howard Stern.
1: C'est ça, t'as raison, toi. J'ai les boules qui grattent.
3: Il y a des shampoings pour ça.
8: Yes, Gérard. Moi, je suis. I am d'origine New Yorker. Ok. I think. Enfin, je pense que. Enfin, le temps. The time. Yeah.
0: The weather.
8: Is, okay. All right. Have you so big bill?
1: Bon, alors, j'ai les boules qui grattent, tu dégages, au revoir.
3: Tu peux pas dégager, il vient de New York.
1: Au revoir.
3: Je le dégagerai pas, il est de New York, c'est intéressant.
1: Tu fais ton boulot comme il faut.
8: J'ai vu la Big Bill Tower.
6: Ok.
1: Bon, bah moi, quand Pildar, il fera son boulot, je continuerai le débat.
3: Attends, j'essaye d'avoir des New Yorkais parce que tu fais un débat sur New York. Je me suis fait chier toute la journée à appeler New York.
1: T'as rien foutu. Dégage.
3: Non, on le garde.
1: Non.
5: Gérard, il y a Turpentine sur l'IRC qui te demande si t'es monté sur la Statue de la Liberté. Est-ce que d'en haut, t'as vu la Tour Eiffel?
1: Non. La Statue de la Liberté, de toute manière, elle était trop loin et on n'a pas pu monter dessus.
5: Elle était partie?
1: Non, elle est trop loin par rapport à là où on était du 102e étage du... je sais plus où.
5: Vous étiez au 102e étage?
6: Il y a 50 étages.
1: Alors Tony, je te signale que je viens de te reconnaître encore.
3: Non, Tony n'est pas là. Donc,
6: il est pas là, Tony, il s'est couché.
1: Ouais, ouais. Enfin bref, Fildar il fait vachement bien son boulot et ça se voit qu'il veut vite dégager du standard.
6: C'est un boulot comparé à certains.
1: Ouais ben il ferait mieux son boulot, ça irait peut-être mieux pour gérer le débat.
6: Bon, enfin,
1: il fait que de la merde.
6: Bon Gérard, fais mieux ton boulot et pose ta question là. Enchaîne.
1: Attends, toi si t'es pas content, tu vas dégager.
6: Ok, super.
1: Ok.
6: Ok, super.

0: Bon. Alors, huitième question. New York est-elle une ville plus dangereuse que Paris? Si oui, pourquoi? On va demander à Saucisson à l'ail.
1: Ouais, absolument. Parce que New York, je pense qu'il y a plus de problèmes avec la police. Et on entend souvent les sirènes. Mmh. Les sirènes des polices, si tu veux.
0: Ouais, il y a la police et les ambulances et...
1: Il y a souvent des meurtres aussi. Hein. Mmh.
0: Mais ce qu'il y a, c'est que, comme on y avait été, c'est bête qu'on a, on n'a pas pu voir les... Mais...
1: Ouais, voilà, c'est un genre de sirène
0: voilà,
1: comme ça.
0: Voilà. Non, mais attends, pour l'instant, celui-là, c'en est un qui s'amuse. Donc, ok, c'est bien comme réponse. Mais parle un peu plus fort devant ton combiné, s'il te plaît, saucisson en live, parce que...
1: Mais c'est ce que je fais, mais je peux pas faire autrement.
0: Hein. Ok, cul de poule.
1: Non, c'est pas plus dangereux, New York. Hein. Il suffit de pas sortir la nuit.
0: Bah, de toute manière, il y a des gens qui sortent quand même la nuit.
1: Mais
0: hein.
1: Ça, c'est le risque et périls, mais tu sors dans la journée, tu crains rien, hein.
0: Oh bah, même dans la journée, je peux te dire, on peut le confirmer avec saucisson à l'ail, on pourra te...
1: Mais non. Je te dis, je ne te connaissais pas, donc pourquoi tu veux... Tu crois que je te connais? Moi, je te connais pas.
0: Ouais, fous-toi de ma gueule, toi.
1: Mais je me fous pas de ta gueule, je te dis simplement que je ne te connais pas.
0: C'est ça, t'as raison. Je te prends.
2: Quand tu veux.
1: Il n'y a pas de problème.
0: Bon, tu réponds? Bon, d'accord, alors lui, c'est terminé pour
3: je
0: lui.
3: Je te prends, t'es là.
1: Hein. Ah.
0: Ouais, non, mais tu réponds.
2: Allô?
1: Ah, on entend très mal, hein.
4: Ah ouais?
2: Ouais, c'est vrai ça.
4: C'est loin, je me prends. Bah, je te prends,
0: tu réponds à la question, s'il te plaît!
5: Tu me prends par la barbichette, le premier de nous deux qui rira.
0: Oh, Emmanuel! Fais pas comme Fildar, d'accord? Sois moins con que lui! Parce que sinon, tu seras pas chef du standard, toi!
3: Merde!
1: GG?
0: Oui?
1: Et je te prends par la bistouquette.
0: Moi, je t'emmerde.
3: T'emmerdes si ils sont à l'ail, c'est bien.
2: Faut avoir une porte
0: de bière. C'est bien. Bravo, c'est bien. Bravo, c'est bien. Bravo, bravo.
2: On va faire
0: le débat. Ok, connard.
3: Gérard.
0: Bon, allez, hop, terminez-moi, je fais conclusion, j'arrête à la 7e. Oh, la 8e, c'est terminé. Grâce à Fildar, on arrête ici.
2: Mais non, c'est pas grave.
3: Attends, tu traites saucisson à l'ail et c'est de ma faute?
0: Ta gueule, tu fais même pas ton boulot.
3: Mais je le fais, mon boulot,
0: il est mal fait. T'es même pas capable de dire à l'autre, t'es à l'antenne, tu réponds à la question.
3: Mais si, t'attendais.
0: Non, même pas.
3: Attends, t'es même pas capable de répondre.
0: Allez, ta gueule.
3: Si tu vois la Tour Eiffel de la Statue de la Liberté, tu sais même pas répondre.
0: Ta gueule. Ferme ta gueule et c'est tout. Alors, je te prends pour la dernière fois.
2: Par la barbichette. Ok.
0: Bon.
2: Ok.
6: Allô?
2: Ok.
7: Ah, Gérard, j'ai perdu 200 personnes sur l'IRC parce que t'as dit trop de gros mots.
0: Ouais. Non, bah, c'est bien, merci Fildar aussi, hein.
7: Non, bah, c'est toi qui les a dit, les gros mots, Gérard.
0: Ouais, non, mais Fildar, il fait même pas son boulot, il est même pas capable de gérer un standard.
3: Bon, hein? Je te prends.
0: À part travailler pour Max à partir de 11h30, d'y trouver des auditeurs potables,
3: le débat, c'est sur New York.
0: Il y a que Manu qui est capable de bosser. Alors, si ça continue, c'est Manu qui va prendre le standard. Parce que là, ça commence à bien faire. Alors, je te prends pour la troisième fois. Tu réponds à la question ou tu dors.
2: Je te prends pour la troisième fois. Allô? Faut que tu me prennes, moi.
0: Mais c'est qui celui qui dit allô?
3: Je sais pas.
0: Mais putain, mais tu commences à me faire chier, toi.
2: Hello,
0: vous me faites chier, j'arrête.
3: Mais non, vous me faites chier, j'arrête. Bah, je te prends, t'es tout seul à l'antenne, comme ça Gérard t'entendra, vas-y.
2: Je t'écoute, Gérard.
3: Voilà.
0: Non, tu réponds à la question, je la répète plus.
2: Peux-tu la répéter, s'il te plaît?
0: Putain, mais... Fildar, tu commences à me casser les couilles, sérieusement!
2: C'est pas de la faute de Fildar, mais il y a tellement de boxons.
0: Sérieusement, tu commences à me casser les couilles!
2: Allô?
0: Pauvre connard, va!
2: Il y a tellement de boxons que j'ai pas entendu la question.
0: Alors, New York est-il une ville plus dangereuse que Paris? Si oui, pourquoi?
2: Bah oui, parce que je pense qu'il peut y avoir des criminels à New York comme à Paris, hein.
0: D'accord. Alors, mon chéri, maintenant.
8: Ouais, moi je pense que New York c'est bien plus dangereux que Paris.
0: Une question IRC avant de demander à cuisse de velours.
7: Est-ce que tu t'es fait arrêter à la douane pour transport de substances illicites dans ton froc?
0: Non. Non, parce qu'à la douane.
7: À la douane, oui, vas-y Gérard. Continue.
0: Donc, pour répondre à cette personne, donc à la douane on est passé, ils nous ont simplement souhaité un bon séjour, donc c'est tout. Voilà ce que je pouvais dire. Donc,
1: tu es dans les secteurs de bagages aussi. Hein.
0: Ouais, bah, toi, dès que
7: Gérard.
0: Hein? Gérard. Détecteur de bagages. Je voudrais bien savoir qui c'est qui vient de me sortir ça encore comme connerie.
7: Gérard, il y a Turpentine qui te demande est-ce que c'est vrai qu'à côté de la Statue de la Liberté, ils ont mis le Gargantua de Mirapolis?
0: Non. Non, pas du tout. Alors, cuisse de velours.
6: Gérard, tu m'excites avec tes moustaches.
0: Cuisse de velours.
1: Bah, je viens de répondre, là.
0: Ok, donc qui c'est qui nous reste l'autre,
9: j'ai les boules qui... Yeah, right, I am here. Moi, je pense que c'est plus dangereux, because... parce qu'il y a plus de circulation in the ville, ok? Because j'ai vécu à New York.
1: Allez.
9: And je pense que c'est plus dangereux.
6: And I
9: fuck you very much.
0: Alors celui qui recommence à faire ça va dégager.
7: Ouais, si vous pouvez arrêter de jouer, merci.
0: Non, parce que ça commence à me gonfler là.
10: Je sais pas.
0: Déjà le premier débat, ça va aller vite, je fais la dernière question là, il est 1h40, je fais la dernière question. Alors,
1: vas-y.
0: À votre avis, quelle est la différence entre Paris et New York?
10: Oui, c'est bon, vas-y, vas-y.
1: C'est qu'est-ce que j'aime bien? Non? Mais t'as contenté, j'en sens cul.
0: Oh là là,
7: ça, vire-le, fil là.
3: C'est non, je vais le virer. Je le vire.
1: Faut
9: arrêter là. C'est non, mais c'est bon.
0: Alors, je répète, à votre.
8: On a compris, Paris, New York, on a compris.
9: Speaking the truth, genre.
10: Je voyais pas.
1: Donc, quelle est la différence entre Paris et New York?
0: Voilà.
1: Donc, je peux répondre, c'est saucisson à l'ail.
0: Vas-y.
1: Donc, là-bas, à New York, l'avantage, c'est que les gens en particulier en été sont plus habillés cool que les Français à Paris.
0: Mmh.
1: Et l'inconvénient, c'est qu'il n'y a pas de papier par terre, évidemment. Mmh. Dès que tu mets un papier par terre, tu as une amende, quoi.
0: D'accord.
1: Et en plus, tu te fais arrêter par la police. C'est assez dangereux.
10: Oui, vas-y, c'est bon.
1: Vous arrêtez quand je parle, merci.
8: Ok, super. Mmh.
0: Celui qui s'amuse à faire des conneries quand les gens parlent, tout à l'heure va gerber, je vais pas chercher. Alors, cul de poule.
1: Oui. Il y a 6000 bornes entre Paris et New York.
0: Non, mais attends.
8: Allô?
9: Allô? Bonjour?
1: Allô? Ah là là, on n'entend rien.
9: TF1, bonsoir.
0: À votre avis, quelle est la différence entre Paris et New York, cul de poule? S'il te plaît, tu réponds.
1: Oui, ben je viens de te répondre, 6000
0: kilomètres.
10: Vas-y, vas-y, vas-y.
0: Ok, 6000 kilomètres, alors je te prends.
9: Non, je veux pas que tu me prennes.
0: Tu réponds à la question ou tu dégages? Allez, hop, bonne nuit pour lui. À ce coup-là, c'est terminé. Hop, Fildar, c'est fait. Alors, mon chéri.
8: Oui, ma cochonne.
0: Fais gaffe, parce que toi aussi, tu vas faire comme lui.
8: Ok. La différence entre Paris et New York, je pense qu'il n'y en a pas beaucoup.
0: Alors, tu peux expliquer pourquoi?
8: Parce que la Tour Eiffel, la Statue de la Liberté, tout ça. Déjà, c'est pas pareil.
0: Non, attends, t'as déjà vu la Statue de la Liberté à Paris, toi?
9: Non.
8: Si. Il y a une mini Statue de la Liberté à Paris.
9: La Tour Big Bill.
8: Tu l'as déjà vu, Gérard, quand même, près de la Seine, quand même.
0: Non, mais je vois pas du tout le rapport avec. Je te demande, à votre avis, quelle est la différence entre Paris
8: répondu,
0: et New York?
8: C'est cassé et c'est tout, voilà.
0: D'accord.
3: Et regarde, Gérard, il y a Chuck Norris à la télé.
0: Fils de blou, toi, tu fais ton boulot et tu fermes ta gueule. Non, mais l'autre, il est complètement starbé. Il est à moitié fou, lui. Fils de blou.
1: Ouais, je pense qu'à New York, c'est toujours beau.
11: Non.
1: Et à Paris. Bon, je peux parler?
0: Vous vous calmez derrière!
1: Ah, sans déconner, vous êtes trop lourd, hein.
8: Ouais, ça va, on est comme toi. C'est clair, pardez-le.
0: Je sens. Cuisse de blour, tu réponds et c'est terminé, on fait conclusion.
3: Non, on a préparé des questions.
0: Attends. Le premier, c'est de la merde, grâce à lui. Le deuxième, ça va être encore pire. Alors, je crois que autant conclure sur la neuvième et terminer. On attaque le deuxième.
3: Excuse-moi, Gérard, avant qu'on fasse la conclusion, à la place de Je te prends, on accueille Chias de Noël. Bonsoir.
0: Bien sûr. C'est encore des mecs. C'est encore des mecs qui t'as même pas pris au standard.
12: Ça fait une heure que j'appelle au standard, j'ai galéré, arrête. Je veux bien le croire.
0: Ok, on verra.
7: Gérard, il y a Rennes sur IRC qui te demande si à New York, les gens qui crient sont considérés comme des criminels.
0: Alors, les gens qui crient sont-ils considérés comme des criminels? Je ne pense pas, parce que t'entends pas totalement crier dans New York, hein, à mon avis.
1: Gérard?
0: Oui.
1: C'est Saucisson là, j'aimerais te poser une question.
0: Ouais.
1: Putain,
11: elle est lourde.
0: Hé, ta gueule!
1: Gérard?
11: Franchement, Saucisson là,
10: c'est bon, vas-y, c'est bon, vas-y.
1: Non, mais ça suffit, hein, vous arrêtez maintenant. Moi aussi, je parle, d'accord?
11: Allez, là.
1: Donc, je pose une question à Gérard. Do you speak English?
0: Yes.
1: Donc, yes, tu parles anglais.
0: Voilà.
1: Donc, voilà, c'est tout ce que je voulais savoir.
0: Cuisse de velours, pour finir.
13: Oui, je disais qu'à Paris, fait jamais beau, sale temps de merde. Et à New York, c'est bien, quoi.
0: D'accord. Donc, Chiasso.
14: Hello. Don't answer the question.
11: If you speak English, son of a bitch.
14: Est-ce que je peux répondre à la question, please?
15: Vas-y, Ulrichin.
14: Yes, I think the difference between New York and Paris is because there are more circulation between New York and circulation.
13: Yeah, yeah.
14: And that is the between sweaters and the person dancing.
0: Non, mais attends, mais lui, de toute manière, c'est même plus la peine que tu le gardes dans l'équipe. Bon,
3: Gérard, t'as dit que tu parles anglais, tu peux traduire, s'il te plaît?
0: Non, va te faire foutre, toi, tu vas te faire enculer.
11: Bah,
0: chiasse,
11: genre,
0: chiasse de... je sais pas quoi, là.
3: Ouais, de Noël.
15: C'est chiasse de Noël, ça va arriver bientôt.
0: Non, vas-y, toi.
15: Bah, écoute, c'est dommage, parce que moi, j'arrive à la fin du débat, et en fait, j'aurais pu te dire plein de trucs, parce que mes parents sont américains, bien sûr, je me touche, donc voilà, c'est dommage que j'arrive à la fin.
0: Ben ouais, mais je suis désolé.
15: Voilà, écoute.
0: C'est pas de ma faute parce que.
15: Un peu quand même. Hein,
0: non, attends, je vais te dire, chiasse de Noël, c'est pas de ma faute.
11: Ah, bien sûr.
0: C'est pas moi.
3: S'il vous plaît, les auditeurs, moi je peux soumettre une idée, c'est que, étant donné qu'il vient d'arriver, Gérard, on peut le garder pour le deuxième débat.
0: C'est pas toi qui commande, c'est moi.
3: Je te demande.
0: C'est moi qui commande,
3: je te demande.
0: Toi, de toute manière, au deuxième débat, t'es pas là, tu te casses.
3: Non, je suis là.
0: Non, t'es plus là.
1: Ah, il est là,
0: T'es plus là. Tu n'es plus là. Toi.
11: C'est ton chéri, vu que je peux y en arriver, je pourrais rester aussi.
0: Non.
11: Bah arrête,
14: ouais, Gérard, je peux rester, s'il te plaît.
15: Non, pas de Ricain.
14: S'il te plaît.
0: Bon, je vais répondre, à votre avis, quelle est la différence entre Paris et New York? C'est que, Saucisson Alaï a dit, là-bas, les gens sont plus cool, sont mieux habillés que dans Paris, et que là-bas, c'est plus propre, parce que dès que tu jettes un papier par terre, de toute manière, t'es tout de suite sanctionné. Tandis qu'à Paris, c'est dégueulasse.
3: C'est quoi,
0: c'est la ville la plus dégueulasse que d'autres villes. Moi, je peux vous dire que New York, par rapport à Paris, c'est vachement plus propre et les gens sont vachement plus cool que Paris.
3: C'est parce que tu y es resté moins longtemps qu'en France, non?
0: Non, mais même, les gens sont vachement plus cool. Genre... Dès qu'ils te bousculent... Attends, tu permets que je réponde à Manu, ok? Les gens sont vachement plus cool parce que dès qu'ils te bousculent, ils te disent « excuse me ». Tandis qu'à Paris... Dès qu'ils te bousculent ici, ils en ont rien à foutre. J'en ai eu l'expérience, je sais plus quand, avec Saucisson Lail. Elle a été bousculée, on lui a même pas dit pardon. L'autre, il s'en foutait complètement.
3: Elle est pas tombée enceinte quand même.
0: Non. Bon, donc voilà. Donc
3: Gérard, je voulais te demander par rapport à New York, tu dis que c'est différent de Paris. C'est quoi les sanctions que tu peux avoir à New York si par exemple tu jettes un papier par terre?
0: Là-bas, tu te chopes une amende et tu peux te retrouver au commissariat de police.
3: Ah, carrément. Tu peux faire de la prison ou pas?
0: Ça dépend. Si t'es pris pour la première fois, bon, tu chopes une amende. Si t'es pris pour la deuxième fois, tu te prends une deuxième amende et puis tu t'es en garde à vue pendant 48 heures.
3: Il y a des amendes, mais il n'y a pas des noix.
0: Et si les amendes peuvent aller très loin, plus cher que Paris sur par rapport aux voitures. Si t'es pris pour la troisième fois, tu te prends tu te chopes une amende et puis là tu passes au tribunal et tu te retrouves en taule.
15: Ouais, Gérard.
0: Oui.
15: Ouais, tu parles de la propreté dans les rues. Moi, je voulais savoir, vu que t'as été à New York avec ton chien, qu'est-ce qui se passe si ton chien il fait caca sur le trottoir?
0: C'est pareil, sauf que à Paris, t'as des.
13: Pas.
14: C'est que the shit of the dog.
0: Donc je réponds à celui il aurait pu préciser
15: chiasse,
0: son nom.
15: C'est la chiasse, tu reconnais pas l'odeur.
0: Donc je te réponds.
15: Ouais.
0: Donc là-bas, c'est pareil à peu près qu'à Paris. Je pense que t'as des petites poches pour ramasser puis tu mets ça dans une poubelle. Donc voilà. Donc conclusion de ce débat, on n'ira pas plus loin parce que.
11: On pourrait la faire notre conclusion quand même. C'est à moi de politesse.
0: Vous allez attendre, il y a encore qui veut poser une question.
7: Non, j'ai un sondage sur l'IRC, Gérard.
0: Oui.
7: Alors, un sondage effectué auprès des habitants de New York. À la question « Quel souvenir gardez-vous du passage de Gérard ?» 2% réclament l'annulation de la dette que la ville avait Alors attends, que la ville avait envers les autres pays pour cause de catastrophes naturelles, 5% déclarent être opposés à son éventuel retour et 100% du personnel de son hôtel durant son séjour lui rappelle que c'est inadmissible non seulement de venir avec un chien. Oh là là, non, je continuerai pas.
0: Ouais, d'accord, mais de manière moi je vais pour avant que vous fassiez la conclusion, donc je vais marquer à la question aimez-vous New York, il y a 70% des gens répondent qu'ils ne trompaient jamais leur conjoint, donc je vois pas du tout le rapport. 20% des gens qui préfèrent les pizzas au pepperonis. Alors là, je vois ça, c'est
16: la
0: même
16: plus... de bonne.
0: Hop, c'est même pas la peine que je continue.
3: Et 55% des gens n'aiment rien.
0: 55% des gens, j'ai dit qu'on terminait pas, d'accord. C'est toi qui fais des trucs de con. Alors, cul de poule, conclusion du débat.
17: Tu aurais dit de la bonne pizza.
18: Alors moi je dis que quand on a passé 3 jours à New York et qu'on se permet de faire un débat où on n'apporte aucune information, on ferait mieux de faire un débat sur autre chose.
0: Alors cul de poule, je dis une chose, que si t'es pas contente le prochain coup tu restes chez toi. Ouais. Donc je vais parler de New York comme on l'a vécu et c'est tout. D'accord? D'accord?
18: Oui, non, mais c'est n'importe quoi.
0: Alors, j'ai les boules qui grattent.
14: Mais de la Gérard, moi, je pense que ce soir, c'était un débat très
0: intéressant. Vogel derrière!
14: Toi-même. Je pense que ce soir, c'est... Allô? Je pense que ce soir, c'était un débat très intéressant. Et, d'autant plus que ce soir, avec ta coupe de cheveux, tu serais plutôt le du comblero du tétanos. Et, je pense que c'est toujours aussi un peu de la shit des débats.
0: D'accord, et ben si ça chie, le prochain coup tu resteras chez toi. Cuisse de velours pour continuer.
18: Ouais, bah tout le monde devrait y aller pour voir la Statue de la Liberté, parce que c'est assez important quand même.
0: Bah oui, mais ça, de toute manière, la Statue de la Liberté, de toute manière, faut prendre les bateaux et tu peux la survoler en hélicoptère, mais je ne sais pas.
3: C'est faux.
0: Quoi, c'est faux? Tu sais même pas ce que tu dis, toi. Alors écrase, occupe-toi de ton standard. Oh là là, occupe-toi de prendre des gens pour le deuxième débat, espèce d'abruti. Non mais
19: Gérard,
0: manière,
19: tu peux répéter la première question du débat, je voulais répondre.
0: Non, je répète plus, cuisse de velours, donc pour toi.
18: Ben voilà, donc j'ai dit.
0: Ok, mon chéri, pour conclure.
17: J'aime quand tu me parles comme ça.
0: Ouais, bah moi j'aime pas, alors tu fais la conclusion et
17: bah,
0: tu t'écrases.
17: Tu m'appelles comme ça. Bon, ton débat mal géré, franchement tu fais mal ton boulot Gérard. Ouais. Et puis voilà, quoi, tu devrais être plus sympa avec ton équipe.
0: C'est ça. Chiasse de Noël.
15: Ouais, alors, écoute, c'est chiasse de Noël. Alors, ce que je voulais te dire, c'est que, je sais pas si tu sais, mais New York, on appelle ça The Big Apple. Toi, je trouve que ça tombe bien parce que t'es quand même The Big Poireau. Et deuxièmement, est-ce que c'est vrai que tu vas servir de modèle pour la Statue de la Propreté?
0: Et toi, est-ce que c'est vrai que tu sers comme un, que t'es un con quand on te demande une conclusion?
15: Bah, c'est une conclusion.
0: Voilà. Et moi, je te dis que t'es un con. Bon. Voilà. Saucisson à l'ail pour finir.
18: Alors, moi, je voulais dire que c'est un excellent débat, mais le problème, c'est que t'as pas posé la dixième question. Et je voulais te poser une question. Est-ce que tu veux partir à New York avec.
0: Gérard, mais t'es fou! Gérard, arrête!
20: Tu l'es ta mère! Arrête! Oh, fils de pute! Oh, l'enculé!
3: Mais Gérard, qu'est-ce qui s'est passé? Qu'est-ce qui s'est passé, Gérard? On n'a rien compris! Qu'est-ce que t'as fait, Phil? T'as fait quoi, là? Qu'est-ce qu'il y a? Gérard, reste dans le studio, qu'est-ce qui se passe? Qu'est-ce qui se passe?
20: Tu le dégages de l'équipe pour tout le temps! Tu le dégages!
15: Allez, sors, Fildar!
20: Allez, toi, tu dégages! Là, t'es vraiment un enculé!
21: C'est bon, ça.
20: Alors, tu dégages, je vais la rappeler!
21: C'est bon, on va la rappeler! Leonardo.
20: Ah, l'enculé, va!
3: Bon, Gérard, reprends, je sais même plus où on en était avec ça!
0: Non, mais de toute manière, il a coupé une saucisson à l'ail, donc, moi, conclusion, grâce
7: il s'est coupé une tranche!
3: Attends, il doit y avoir des auditeurs encore, Rigo, va voir s'il y a des auditeurs!
0: Okay, non, mais ils ont fait tous leur conclusion, donc, sur l'IRC. Une petite conclusion.
7: Alors,
0: on est combien
7: conclusion
0: là
7: l'IRC. On est. Ah, alors attends, je vais demander combien on est parce que j'ai pas trop le temps de regarder. Donc s'il vous plaît, les gens, est-ce que vous pouvez me dire combien? Nous sommes 3654. Ouais, on a perdu un peu parce que tu t'es énervé, t'as pas arrêté de gueuler. Ouais. Et est-ce que t'es allé aux États-Unis à d'autres baleines sur Sandy? Je sais pas, je comprends
14: allô
7: pas.
14: Ah,
3: Gérard,
7: il y a quelqu'un.
0: Non, mais c'est bon, la conclusion, ils l'ont toute faite. Donc tu peux me mettre en air.
3: Attends, parle-lui, Gérard.
0: Ouais, je t'écoute. C'est qui?
3: Bah réponds maintenant.
14: Allô?
0: Bon, tu réponds? Bon, allez, c'est bon, allez hop, on va pas faire de blanc.
3: Il est là, pourtant, il est là.
0: Mais non, mais il répond pas, alors...
7: Attends, je suis au standard, là, je vais essayer de le trouver.
3: Essaye de faire quelque chose, Ring.
7: Ouais.
0: Bon, c'est qui, là? Bon, tu donnes ton nom?
3: Bon, allez. Précise ton nom.
7: Donne ton nom.
0: Non mais attends, pour l'instant il veut pas, donc c'est pas grave, c'est pas grave. Allez hop, c'est terminé. Moi pour conclusion, c'est qu'on passe d'habitude les
17: semaines.
0: Oula.
7: C'était quoi ça?
3: Je sais pas.
0: Non, ça doit être toi, Rigo, sans le faire exprès. Donc conclusion, c'est dommage parce que le premier débat d'habitude toutes les semaines il se passe bien, là ça foire complètement grâce à Fildar.
17: Allô?
0: Bon, il y en a deux qui ont bien fait leur boulot, c'est Rigo. Non Fildar, tu dégages.
21: Ouais,
0: tu dégages parce que je veux plus de toi ici.
21: Non mais c'est sûr.
0: Non mais tu prends ton casque et tu t'en vas.
17: Allô?
3: Comme il ça reste quelqu'un, Gérard. Hein.
0: Ouais mais on n'arrive pas à voir son
3: c'est
0: nom.
3: C'est qui Fildar?
0: Allô? Allô?
3: Fildar, Gérard.
0: Allô?
3: Bon, ouais, je sais pas ce qu'il fait.
17: Allô?
0: Ah ouais, ben... Donc alors...
3: Précise ce que c'est que le deuxième débat, quand même.
0: Donc le deuxième débat, ça sera sur les grèves. Bon, je vais pas continuer la conclusion du premier. Donc grâce à Pildar, ça a foiré le premier. J'aime pas trop que le premier débat foire.
21: Bon, ça va.
0: Donc il y en a que deux qui ont bien bossé, c'est Manu et Rigo, pour comme d'habitude.
3: Merci.
0: On est arrivé à 3600. Donc j'espère qu'on ira plus loin sur le deuxième.
17: Allô?
0: Donc,
3: il reste quelqu'un, Gérard. Hein.
0: Mais non, mais on n'arrive pas à l'avoir, il répond pas. Donc, alors, on va se retrouver pour le deuxième débat qui vont porter sur les grèves. Donc, vous pouvez nous appeler au 0803-08-5000 et 0870-5000 et toujours l'IRC www.funradio. Et on va s'écouter la plus grosse poitrine de Suresnes avec des gars, des os. Et on se retrouve tout de suite après pour le deuxième débat. À tout de suite.
4: Bonsoir à Rago sur Internet et bonsoir aux deux caves au stade.
0: Attends, et Pildar,

0: Driver des
1: Rolling Stones.
0: Des Bee Gees. Au standard, vous avez Manu et Apolline qui
2: salut.
0: Vous accueillent.
2: Salut Gégé.
0: Bonsoir à vous. Bonsoir à Puldar à l'AREA.
3: Salut Gérard.
0: Bonsoir à toi. Rigo sur l'internet www.fr.
4: Yo.
0: Donc bonsoir à toi. Et salut, bien sûr, bonsoir aux deux sosies, donc aux sosies de Florian Gazan. Bonsoir.
5: Oui. Bonsoir, moi je m'appelle Henri Guibet, je suis sosie de Florian Gazan.
0: Et donc, à côté de toi, c'est le sosie de Jean-Luc Delarue. Bonsoir.
6: Bonsoir.
3: Quel est ton prénom, excuse-moi?
6: Jean-Claude Bernard.
3: Voilà.
0: Jean-Claude. Donc, on va faire un débat sur les sosies. Donc, celui-là, il risque de durer un petit peu plus longtemps parce que c'est le chef qui l'a demandé.
6: Non, c'est pas ce qu'on m'a dit. Hein.
3: Non, mais si, normal, si, parce que comme on a deux sosies avec nous ce soir, autant qu'on fasse un débat constructif.
0: Ouais, mais en fin de compte, quand j'ai eu Rigo, on avait précisé 15 et on a modifié. On fera 16 questions si ça se passe bien. On fera 16 questions sur ce débat-là et après, ça portera sur les supermarchés. Mais pour l'instant, on va accueillir
6: pour ça. On va passer directement au supermarché.
5: Mais nous, on travaille dans des supermarchés. On fait des ventes flash et des galas. C'est vrai que les sosies.
6: Toi, tu travailles dans le supermarché. Moi, je suis dehors à essayer de vendre des légumes.
5: Ouais, je vends des rayons télécommunications comme Florian Gazan fait des trucs de Minitel à la télé. Ben moi, souvent, je fais des Darty, genre à Angoulême. J'en ai fait le week-end.
3: On en reparlera pendant le débat.
5: Henri. Non, mais j'ai rien à dire.
6: Non, parce que moi, je vends tout ce qu'on veut. Hein, tout
3: d'accord, Jean-Claude.
6: Hein.
3: Vas-y, Gérard.
6: T'as pas gagné, pas gagné.
5: C'est vrai que c'est le débat de Gérard.
6: C'est pas à côté.
0: Et donc, on va accueillir. C'est quoi ce nom-là? Qui c'est qui est Manu, s'il te plaît.
4: Doit avoir sosie qui pue.
0: Ouais. 22 ans de Châtel. Donc, on peut écouter Fun Radio sur 102.7. Bonsoir à toi.
7: Bonsoir. Bonsoir, Gérard.
0: Tu parles un petit peu plus fort. Oh non, mais t'as pas besoin de gueuler. Je te demande de parler un petit peu plus fort, Gérard, sans gueuler.
7: Bonsoir Gérard, bonsoir à tous.
0: Bonsoir. Voilà, bonsoir à toi. Donc, Sosie Yon, 23 ans de Nancy, on peut écouter Fun Radio sur 103.3.
3: C'est Sosie Yon.
5: Sosie Yon, oui.
0: Sosie Yon, c'est bien ce que j'ai dit.
3: Bah, t'as dit Sosie Yon, mais c'est pas grave.
0: Ouais, ben,
6: moi, j'ai entendu Sosie Yon. Hein.
0: Ouais, moi, c'est pareil.
6: J'ai l'impression qu'il y a
0: donc, sur Nancy, 103.3, bonsoir à toi.
8: Salut Gérard.
5: Oh là là, parle un peu plus fort. Hein.
0: Ouais, parle plus fort un petit peu, hein.
8: Salut Gérard.
0: Voilà.
3: Allez.
0: Sosie Doll, 21 ans, d'Arras, 96.9.
9: Bonsoir Gérard, bonsoir Henri, bonsoir Jean-Claude.
5: Bonsoir.
0: On peut écouter Fun Radio sur 96.9, c'est bien ça?
9: Exact, mon pote.
0: Et Sosivan.
3: Non, Sosiva.
0: Sosiva, 25 ans, Paris, sur 101.9. Bonsoir à toi.
10: Bonsoir Gégé, bonsoir les potes, bonsoir les nouveaux, bonsoir l'équipe, bonsoir tout le monde.
5: Salut.
6: Bonsoir Sosivan.
9: Salut Sosivan.
0: Alors, première question. Êtes-vous sosie êtes-vous le sosie d'un acteur ou star du show business? On va demander ça à Sosiva.
10: Ouais, bah écoute, moi je suis le sosie de Bernard Ménez.
0: Ouais.
10: Donc en ce moment, je suis en pleine ascension dans ma carrière, parce qu'il faut savoir que Bernard Ménez est au top en ce moment.
0: Mm-hmm.
10: Donc j'ai un agenda bien booké, quoi. J'enchaîne gala sur gala, je crois, comme tous les sosies professionnels.
5: Ouais, on s'est croisés, si tu te souviens?
6: Moi je fais voici sur voici.
10: Tout à fait, on a fait des meetings ensemble,
5: c'est
10: d'ailleurs.
5: C'est toi qui fais Jolie Poupée, c'est ça?
10: Oui, tout à fait. Jolie Poupée.
6: Ah, jolie,
5: ça c'est bien.
10: Jolie.
5: Voilà.
3: Donc tu voulais dire un truc, Henri, non?
5: Non, j'ai commencé à croiser parce que les sosies, c'est une grande famille, on se connaît tous, hein, on fait des galas, des trucs, bon, c'est notre métier, donc c'est vrai que bon, je sais que Bernard, enfin tu t'appelles Bernard en fait, tu t'appelles...
6: Gerhard.
5: Ouais, c'est Gérard, tu t'appelles.
6: Oui. Enfin,
5: t'es un homonyme de Gérard, tu t'appelles Gérard, c'est ça?
10: Tout à fait.
5: Mais on s'est croisés, je me souviens plus, je crois que c'était un Auchan, non?
0: Non, sans préciser les marques.
5: Ah, excuse-moi.
3: Ouais, Henri, ici, on n'a pas le droit de dire les marques.
6: C'était pas une marque. Il voulait dire pas à la ville, pas à la campagne, Auchan.
5: Ouais, Auchan.
3: Ah, dans les champs, tu dis. Alors,
5: excuse-moi. Tu sais, si je fais sosie, c'est que j'ai pas pu faire autre chose comme métier.
3: D'accord.
10: Un Carrefour.
0: Ouais, c'est ça, t'as raison, toi. Continue à dire des marques de supermarché.
10: Un carrefour,
5: et t'expédie sur un autre
6: carrefour,
5: continent,
6: là où il y a
0: ouais, des... tu vois, je t'expédie au standard, tu vois, ça allait vite parce qu'il y a beaucoup de monde qui veulent réagir sur les sosies et ça arrête pas de sonner, hein.
5: Non, je suis pas sûr.
3: Non, il y a personne.
0: Sosie Doll.
9: Moi, je suis le sosie de Valérie Mérès. Mais seulement, j'ai pas sa sale voix et j'ai pas sa sale gueule.
0: Ah, ah mais attends, t'as pas besoin d'avoir une sale gueule pour être le sosie d'une personne.
1: Oui, ça dépend le sosie de qui, Gérard.
0: Oui. Oui. Ouais, mais si des fois on pouvait avoir des bonnes questions, pas des questions bidons sur le Minitel.
1: Sur IRC, ils arrêtent pas de me dire que pour être ton sosie, il faut vraiment avoir une sale gueule.
0: Non, bah ça, tu vois. Alors là,
6: les gens sont méchants.
0: Ça, déjà, je répondrai pas sur ces questions-là.
3: Alors que moi, j'en ai
0: donc,
3: vu sur les Minitel.
0: Les questions sur Minitel, attention, non, je précise. Ne parlez pas de Sandy, c'est tout ce que j'ai à dire, non. Parce que sinon. Ouais. C'est
10: bon.
0: Pas la peine.
3: Non, j'ai Rodolphe 666, le Belge, qui dit que tous les sosies de Gérard vivent reclus. Donc je sais pas ce que ça veut dire.
0: Ben, s'il pouvait préciser sa question, ça.
6: Ben, il veut dire qu'avant on était clus.
3: Ils sont reclus.
10: C'est quand même la mode des quasimodos en ce moment, donc t'as de la chance.
6: Quasi.
3: Bon. Qu'est-ce qui se passe, Gérard? C'est pas grave, continue, vas-y. Continue.
0: Sosie Idol, donc c'est bon pour toi?
9: Bah ouais, j'ai terminé.
0: Donc Sosie One
6: Kenobi.
0: Donc pour toi?
2: Moi on me dit toujours que je ressemble à Josiane Balasko. À la chance.
0: Ouais. Oh, non mais alors attends. Il y a une question que je vais te poser. Si on dit que tu ressembles à Josiane Balasko, est-ce que tu peux nous donner tes mensurations sans indiscrétion? On va le savoir tout de suite.
3: 70, 90.
2: Franchement,
6: pas mal, cubique, facile à transporter.
2: Dans ma vie sentimentale, ça se ressent énormément. Donc, je préfère pas te dire mes mensurations, quoi, parce que ça me perturbe et je trouve franchement que c'est pas toujours évident de ressembler à.
10: Un mètre cube.
3: Est-ce que t'as déjà vu tes pieds debout?
2: Donc tu peux comprendre que bon, je préfère pas donner mes mensurations. De toute façon, bon, tu l'as.
6: C'était comment cette expérience sexuelle avec Victoria Abril?
0: On vient de te poser une question. Si tu
6: Jean-Claude
0: pouvais...
6: de Paris. Et comment s'est passée cette expérience sexuelle avec Victoria Abril?
10: Dans la baignoire, oui.
2: Là, c'est pareil, ça devient un peu personnel. Mais bon, vous voulez vraiment que je rentre dans les détails?
0: On fait un débat sur les sosies.
3: Tu décide. Parles pas maintenant, tu parleras jamais.
6: De toute façon, dans les sosies, dans le débat des sosies, il y a le cul, hein.
10: Ouais.
6: C'est clair?
3: Moi, ça m'aide pas.
6: La baignoire.
2: Donc, j'ai pas eu trop le choix parce que ça faisait partie des seules expériences que j'ai vraiment pu avoir. Puisque avec les mecs, ça marche pas du tout, quoi.
6: Ah bon?
0: Non, mais est-ce que t'as déjà rencontré quelqu'un qui ressemblait à une personne que t'aimes bien comme chanteur ou autre?
2: Non, par contre, j'ai déjà rencontré quelqu'un qui ressemblait à Michel Blanc. On nous voyait bien.
0: Non, attendez, Sosie One.
3: C'est qui Michel Blanc, Gérard?
0: Non, mais attends, derrière.
3: C'est celui qui chantait une autre histoire, non? Et on commence une autre.
0: Je voudrais bien qu'on laisse parler les gens.
6: C'est vrai.
0: Parce que sinon, ça va pas se faire du tout, là, ce soir. Hein.
6: Ça se barre en couille, Bernard, là.
10: Ouais. C'est pas bien. Hein?
0: Bon, Sosie One.
3: Sosie One, vas-y.
2: Oui, je t'écoute.
3: Donc, continue ton explication avec Michel Blanc,
6: la baignoire.
2: Oui, donc voilà. Donc, j'ai rencontré une fois une personne qui ressemblait un petit peu à Michel Blanc. Donc, vu qu'on était. Vu qu'on ressemblait tous les deux à deux personnages assez connus de la télévision comique, on va dire. On a essayé donc d'entretenir une relation, mais bon, si tu veux, tous les gens se foutaient un peu de nous, quoi, parce que c'est vraiment une situation qui est très très difficile à vivre.
6: Et pourquoi?
2: Quand on ressemble à Pamela Anderson, ça va, mais Josiane Balasko, tu vois, c'est autre chose.
10: Ah, c'est pas le même trip, ça c'est.
0: Attends, parce que là.
6: Bernard, je peux dire un truc?
0: Non, c'est Gérard. Hein. C'est pas Bernard.
3: Hein. Non, parce qu'on connaît un Bernard qui te ressemble, c'est pour ça. On doit proposer de faire ton sosie, mais.
0: Non, vas-y, ouais.
3: J'ai son boulot pour l'instant.
6: Je me souviens plus.
0: Florian.
3: Il est où?
10: Henri.
6: Non, mais attends, avec la gueule que t'as, c'est normal qu'on t'appelle Florian.
3: Hein. Ouais, enfin, c'est pas facile. Hein. Je veux dire, moi, j'aurais préféré être le sosie de quelqu'un de connu, tant qu'à faire.
10: Ouais.
3: Parce qu'il est pas.
5: Florian Gazan, il n'est pas hyper connu et bon.
11: Ah bah si, ah si, il a, enfin, il a quand même, il a, quand même travaillé sur sur Fun Radio et ouais, on le voit
3: mémorable.
11: C'est sa sœur. Disons maintenant, on en entend.
6: C'est sa sœur Alexandra Gazan qui l'a poussé.
5: C'est pas trop une vedette, hein, il fait plus rien.
3: T'as des nouvelles au fait de Florian Gazan, Gérard?
11: Ben non, on n'en a plus de nouvelles, c'est dommage.
6: Bah, s'il nous écoute, ce serait bien qu'il nous appelle pas.
5: Tu vois, mais bon, alors évidemment, quand tu vas te vendre auprès d'un commerce ou d'une fête et tout, disons que t'es le sosie de Florian Gazan, bah, souvent tu prends des portes dans la figure parce que les gens disent c'est qui, quoi. Et moi, en fait, mon nom, en fait, je m'appelle Henri, mais je m'appelle Henri Guibet, en fait. Et les gens connaissent mon nom, mais ils connaissent pas ma gueule, finalement, parce que je suis le solide d'un mec pas connu, alors que mon nom, Henri Guibet, c'est hyper connu. Finalement, je préférerais ressembler à Henri Guibet, m'appeler Florian Gazan, quoi.
10: Ça aide pas non plus, le nom.
5: Bah non, mais enfin bon, je sais pas, j'espère, moi tous les jours...
6: Et on choisit pas ses parents, on choisit pas ses familles. Voilà.
5: Moi je prie tous les jours pour qu'ils reviennent à la télé, hein, parce que moi je vais mettre la clé sous la porte. Hein, là.
10: On est avec toi Riton.
5: Ah ouais, j'espère que... Tu sais pas ce qu'il prépare,
10: non,
5: c'est
10: des nouvelles, non? Non, du tout.
9: Alors, ah, quitté
5: on se dit, là.
11: Donc on va demander la dernière personne là.
6: Suzy One.
11: Non, ça y est, elle vient de parler. Ah. C'est
5: Suzy qui pue.
7: Écoute, moi Gérard, je suis Suzy de Patrick Bosso. Mm-hmm. Donc c'est assez avantageux d'un côté parce que quand le vrai est pas disponible, bah, je peux boucher les trous à la télé.
10: T'as pas l'accent. Hein.
7: Non, ça c'est clair que j'ai pas
6: si
7: vraiment l'accent.
6: Pas de peine, mais, ça gêne personne.
7: Mais bon, ouais. j'ai vraiment la tête et j'ai vraiment l'imbécilité, donc ça c'est.
11: Non mais
10: est-ce que tu rigoles pareil?
11: Oh, ce Wiva.
6: Je sais pas, nous en tant que partenaire du club de sosie, entendre des gens qui se moquent des sosies et qui respectent pas ceux dont ils sont les sosies, franchement, je trouve ça déontologiquement totalement détestable.
10: Ah ouais, c'est vrai ça.
11: Donc, vous êtes
6: honteux.
10: Ouais, Gérard, qu'est-ce que tu penses de la déontologie, toi, dans le métier?
11: Personnellement, moi, je vais dire... Non, mais moi, je vais vous dire une chose, que je suis tout à fait d'accord avec ce qu'il vient de dire.
10: Ouais.
11: Donc, c'est vrai que si on respecte pas les gens, là, c'est différent.
10: Non, pas les gens, la déontologie, GG.
11: Mm-hmm.
10: Tu peux répéter le mot, déjà,
5: Tu peux préciser le mot, parce que...
11: Non, ben...
5: Celui-là, je vais pas...
10: Les gens vont pas pleurer, là. Ouais.
11: Non, mais de toute manière, moi, je vois pas pourquoi qu'on se moquerait des sosies.
5: Ni des déontologues, hein, d'ailleurs.
11: Ni des déontologues ou autres.
10: Pas de misogynie.
3: Gérard, c'est quelque part un honneur d'être sosie, non? Qu'est-ce que t'en penses?
11: Ben, personnellement, je voudrais bien savoir s'il y en avait un. Donc,
12: Gérard,
11: non, mais si on avait une personne qui aurait le même sosie que moi, ça m'étonnerait.
3: Alors, par exemple,
11: on va.
12: Là, t'as deux sosies.
3: Bah ouais, demande à Henri si par exemple dans la rue on le confond avec Florian Gazan. Ou inverse.
12: Jean-Christophe.
11: Jean-Claude, est-ce qu'on dans la rue, est-ce que déjà on t'a confondu avec Jean-Luc Delarue ou pas?
6: C'est comme ça que j'ai eu l'idée de venir le sosie.
3: Ça parle bien dans ton micro, Jean-Claude.
6: Je dis, c'est comme ça que j'ai eu l'idée de faire de mon métier le métier de sosie.
3: Mais
6: je précise que déontologiquement, pour reprendre le terme qui a été décrypté tout à l'heure, c'est tout à fait dans la détestation du personnage suscité.
3: Ouais.
5: Non, parce que.
3: Mais avant qu'on te le dise, Jean-Luc, tu ressembles à Jean-Luc, tu le savais, tu lui ressemblais ou pas? Ou on te l'a fait savoir dans la rue, justement?
6: Bah, moi, je savais pas avant qu'on me le dise.
3: Et c'est pour toi, t'es un honneur ou ça t'emmerde de ressembler à ce mec-là ou?
6: Bah, c'est devenu un métier maintenant.
3: Ouais. C'est devenu un métier.
6: Ouais,
3: c'est qu'aujourd'hui, tu tournes vraiment.
6: Au début, ça m'emmerdait, tu vois, parce que j'étais Jean-Claude.
3: Mm-hmm.
6: Et puis à la fin, bon, ça, je me suis dit bon, bah, finalement, si on peut en tirer un peu profit, tout ça, pourquoi pas, quoi. Ouais. Je veux dire.
3: Non mais ça te rapporte combien par mois à peu près? 4-5 000 francs par mois.
11: Ouais. Non mais attends,
12: ne pose pas de questions.
11: On les a retirés les questions dessous.
5: Je sais pas si on va en parler, mais il le dira. Juste, je précise un truc parce qu'il le dira pas, parce que bon, il aime pas trop parler de lui, mais c'est vrai qu'il a morflé là quand il y a eu la marionnette de Jean-Luc Delarue. Guignol, il est morflé parce que les gens dans la rue sautaient de sa gueule directe à lui, à Jean-Claude.
6: Non, mais les gens me touchaient pour savoir si j'étais en latex.
11: Non, mais c'est vrai.
5: Il lui demandait, t'as pas 100 balles et tout, ça se discute. Moi, dans la rue, je te dis, c'est. Minitel, ça se discute, c'est lourd, quoi. Il faut que les gens comprennent qu'on n'a pas choisi notre physique, hein, on fait avec, quoi.
11: Mais toi, t'as quand même tourné avec Jean-Luc Delarue.
3: Bah oui.
5: Avec Jean-Claude, on fait des galas, quoi. On s'est rencontrés, donc on fait des débats, ça se discute. On a des potes qui font les témoins, puis on fait des faux, ça se discute dans des soirées. On a un pote qui fait le non-voyant, on a un autre qui fait un mec qui a une maladie rare, et on fait des ça se discute. Jean-Claude, il anime les débats, puis moi je fais des questions de Minitel. Bon, le Minitel, il est pas branché, c'est un faux.
3: Ouais,
5: c'est des soirées. Ah, oui. Mais bon, on prépare.
6: Il n'y a pas que ça finisse trop tard, parce que là, on va au Macumba rue de Pontieu après.
5: Donc... Ouais. Ah. Ouais, on a écrit des textes.
11: Ah, bah,
5: tout,
11: si, ça,
5: puis,
11: va, ça. Là, et... ça va. Je te coupe 5 minutes, Henri.
6: Il est déjà coupé.
11: Non, mais de toute manière, t'inquiète pas, il y a 16 questions, donc.
5: Mais t'es pas couché.
3: Je veux juste
5: te dire que s'il y a des gens qui.
6: Et on en est à la combien, Bernard?
11: On en est à la première. En plus, il y a deux autres personnes qu'on va accueillir avant.
5: Je veux dire que j'aimerais que par moment on oublie un peu et qu'on se dise que derrière Florian il y a Henri, quoi, que moi j'ai envie de faire aussi d'autres choses. Je crois que je chante un peu, j'ai des projets de faire un disque, et bon, bah, j'espère que si quelqu'un m'écoute ce soir, j'aurai peut-être eu ma chance.
7: Tu veux réussir, peut-être, quoi.
10: Ouais.
6: Si je peux me permettre, c'est Jean-Claude, hein. Si je peux me permettre, je veux dire, s'il veut chanter et réussir, peut-être que c'est l'occasion ce soir de lui donner sa chance et de le laisser chanter.
5: Non, pas tout le
11: temps. On va voir tout à l'heure. Henri, bonsoir, t'appelles d'où?
5: Tout à l'heure, peut-être.
11: Henri, Gérard. Non, mais c'est eux.
5: C'est moi, Henri.
3: Henri, c'est eux.
11: Ah bon?
3: Henri et Jean-Claude.
5: À moins que j'ai un sosie au standard.
6: Bah, dis-le, Henri, que t'appelles de là.
11: Non, mais attends, tu me rajoutes de là.
5: C'est sans
13: un
5: problème.
13: Non, des sosies.
3: Tu sais pourquoi, Gérard?
12: C'est pour que tu penses à leur poser les questions.
3: Voilà, parce qu'ils doivent avoir les mêmes questions que les autres.
6: On fait les débats, à chaque fois, ça se déstructure et tout ça, alors que.
3: Non, mais calme-toi,
11: Jean-Claude, on s'assoit, Jean-Claude.
5: Non, mais il est un peu tendu parce qu'on a le gala tout à l'heure rue de Pontieu. Bon, bah, il se trace
11: un peu.
3: Ah, il y en a un qui a coupé.
6: Dans un plan de merde.
11: Voilà.
5: Non, excuse-moi.
11: Un sosie a-t-il le droit de faire un autre métier? On va demander ça à
3: Sosie One.
11: Parce qu'on ne sait pas qui c'est qui a coupé.
14: Non, c'est pas moi qui ai coupé.
11: Non, mais tu parles un petit peu plus fort devant ton combiné parce que ça commence à devenir rengaine. Ouais.
14: Bon, alors je vais parler plus fort. Tu m'entends mieux là?
11: Voilà. Ouais,
14: bon.
3: Vas-y.
14: Oui, évidemment, on a le droit de faire un autre métier, mais le seul problème, c'est que à chaque fois que j'essaye, j'ai dû faire plusieurs boulots, donc je peux plus travailler, tu vois, dans le style supermarché ou dans les endroits publics.
11: Pour l'instant, on ne parle pas des supermarchés, on parle des sosies.
14: Mais je suis en train de t'expliquer, écoute.
6: Mais laisse tomber, Gérard, ça va supermarché.
11: Je crois qu'on va lui dire au revoir à celle-là.
14: Gérard, que je ne peux pas travailler ni dans un supermarché, ni dans un magasin de fringues, ni n'importe où, là où les... Tu comprends ce que je veux dire? Je ne peux pas travailler là où il y a des gens, où je rencontre des gens, parce que forcément, les gens me croient pour la vraie Josiane Balasko.
3: Et elle ne peut pas travailler, donc.
7: C'est faux ce que tu dis.
10: C'est faux.
11: Bon, c'est aux idoles.
6: Gilbert Montagnier qui est en ligne, qui dit qu'il ne la reconnaît pas du tout.
10: Non.
14: C'est l'humour. Quel humour, ce mec. Oui, Gérard. Moi, je travaille dans une usine d'équarissage, donc j'ai aucun problème, quoi. Je m'en sors très bien.
3: C'est quoi comme boulot?
14: Des anisseuses de porc.
3: Ah.
11: C'est quoi, ça?
14: Des anisseuses de porc, quoi.
5: Je connais le sosie de Carlos, on fait des tournées aussi.
14: Ouais, c'est un pote à moi, Carlos.
5: Il s'appelle Barlos, il est hyper drôle.
3: Ça veut dire quoi? Gérard, qu'est-ce qu'elle fait comme boulot? J'ai pas compris.
11: Des saucissons de porc, là. Je crois qu'à mon avis,
3: c'est juste un
6: qui fait les saucisses.
5: Non, on peut pas dire de marque, ouais, mais les trucs de pas d'or pour en manger, c'est ça?
14: Oui.
6: Bâton de berger, un peu.
5: Pas de marque, on a dit.
10: On parle pas de France Gall.
11: Tu te calmes, toi. Bah, justement, tu vas parler, toi, maintenant.
10: Ouais, c'est Sosiva, écoute.
11: Ouais, tu vas y aller.
10: Ouais, Ziva, ok. Écoute, moi, je suis fossoyeur la journée, hein, parce que bon, il faut quand même gagner sa croûte.
11: Ouais.
10: Donc, je gagne ma croûte en creusant des trous. Je sais que c'est pas très glorieux, mais bon, hein, ça correspond un petit peu à l'état d'esprit du milieu de la nuit quand on est sosie, quoi, tu vois, je veux dire, ça va de pair.
14: Mm-hmm.
10: Donc voilà, je fossoie sévère, grave.
11: Henri, pour vous, je sais pas ce que t'en penses de la question.
5: Est-ce qu'on peut faire un autre métier? Quand on est sosie, à part imitateur, je vois pas trop parce qu'on est tout de suite rattrapé par notre physique. Mais moi, je fais un peu des imitations aussi. J'imite Jean-Luc Delarue.
11: Crédibilité.
5: Et moi,
11: Jean-Claude.
5: Ouais, c'est pas génial.
6: Bah moi, j'essaie d'imiter Florent Gazan.
13: Mais tu penses que tu y auras droit dans la vie ou...
15: Encore, putain.
13: Oh, mais regarde un peu quand je pose des questions, là. Les auditeurs, là, vous allez vous calmer ou quoi? Donc, est-ce que tu y arriveras ou pas?
6: Pour l'instant, j'y arrive pas.
3: Mais il travaille.
5: Il veut pas se teindre les cheveux en blond, parce qu'il faudra qu'on en parle aussi, que le problème quand on fait sosie, c'est qu'il y a des frais. J'espère qu'on en parlera, parce que...
3: Mais c'est prévu, t'inquiète pas, Hubert. Henri, pardon.
5: D'accord, je sais pas si c'est prévu ou pas.
3: C'est prévu, Gérard,
6: attends,
3: on l'avait dit.
6: Attends, mais tu si parles, on les appelle Hubert.
13: On l'a enlevé.
5: Vous l'avez enlevé?
13: Non, on l'a retiré.
5: Ah, merde. Bon, j'en parlerai pas, alors.
6: On recoupera au montage.
13: Non, mais, moi, je veux bien qu'on en parle. Bon, par exemple, combien ça peut coûter pour vous faire teindre les cheveux pour par exemple pour ressembler à
6: les cheveux du haut ou les cheveux du bas?
13: Non, le haut sur la tête,
3: ça dépend comment tu bosses. Ouais. Si tu bosses en nuit intégrale,
13: ça c'est ouais. Oh, tu me coupes les auditeurs.
3: C'est fait.
5: Tu veux en euros ou en francs?
13: Non, en euros et en francs, si tu veux.
5: J'ai d'abord en faire en francs, puis après je ferai la conversion. Ça coûte super cher. Moi, depuis qu'il a changé de couleur de cheveux, Florian Gazan, c'est le cauchemar, quoi. Parce que c'est des décolorations, des teintures. Je me tape toutes les 3 semaines dans des salons avec des petites vieilles qui lisent des journaux que j'ai pas envie de lire moi. Enfin bon, ça coûte.
6: Non, tu dis ça parce que t'es en colère.
5: Ouais, mais ça m'énerve. Ça coûte 600 balles toutes les 3 semaines. Tu vois le problème.
6: Ça fait dans les 2000 euros à peu près.
5: Voilà. Donc moi, les notes de frais, je peux pas parce que je suis mon propre patron et ça coûte super cher, quoi.
6: Pour ça qu'on s'est associé dans un esprit de
13: Jean-Claude.
6: D'économie des cheveux.
13: Et Jean-Claude, l'euro, il est à 6,5597 francs.
3: Eh oui, Jean-Claude.
13: Donc ça fait pas 2000 francs.
5: Mais je t'avais dit qu'on s'était fait enfler au gala à Poitiers.
6: Oh la vache, mais le fric qu'ils nous doivent.
5: À Poitiers, terrible. Ah là, non, mais ça, je suis.
13: Alors donc.
5: Enfin, ça coûte super cher, quoi. Et puis les fringues, je te cache pas. Parce que ces mecs-là, la télé. Je vais pas pousser les PD du showbiz, là. Mais attends, et c'est.
6: Non, dis-le, les voleurs de patates. Voilà,
5: jamais, toutes les fringues, il n'y a même pas moins de 1000 balles, quoi. Même la chemise, 1000 balles, le fut, 1000 balles, les montres, les
6: casquettes. Alors, tout à 1000 balles, allons-y.
3: Là, mais eux, ça leur est prêté, non?
13: Non, mais par contre, est-ce que. Il y a une question que je vais vous poser. À tous les deux. D'accord. Est-ce que quand vous arrivez sur les plateaux de télé, est-ce que vous avez des gardes du corps qui sont là derrière vous?
3: C'est des sosies.
6: Non, mais Gérard, les gardes du corps, ils sont devant nous. C'est ceux qu'il faut des coups pour qu'on
3: les
6: dégage.
3: Ils les retiennent.
16: Ouais. Ouais. Parce que c'est mais Gérard, ils en veulent pas d'eux.
3: Bah ouais. Mais Gérard, toi, c'est sympa, toi, si par exemple t'avais un sosie parce qu'il n'aurait pas cher à payer pour avoir des fringues.
6: Et
3: puis les frais. Je demande.
13: Non, mais toi, tu vois.
6: C'est pas gentil.
3: Les frais de coiffeur non plus.
13: Non, mais tu vois. Toi, tu prends mieux de te taire.
6: Et de toilette. Je pose une question.
13: Toi, tu prends mieux de te taire.
6: Je pose une question. Est-ce que le sosie de Gérard n'est pas sur son t-shirt?
3: Ah, ça, c'est une bonne question. Parce que Gérard, t'as quoi comme t-shirt ce soir?
13: Ricky Martin.
3: Voilà.
6: Tu peux nous montrer ton slip?
13: Non,
17: s'il te plaît.
3: Non, pas mieux pas.
13: Question IRC.
17: On va faire un petit point. On est quand même 5728.
3: C'est bien.
17: Déjà, alors qu'il est encore.
6: Après Jésus-Christ. Hein.
13: Et quand même 1h05 du matin.
17: Et ouais, ça tape bien. Ça tape sec. Et il y a Speedy Gonzalez et son sosie qui dit. Enfin, il te demande en fait est-ce qu'on peut dire qu'avec ton kyste, t'es le sosie d'un chameau et avec tes dents, le sosie d'une grille de mots croisés?
13: Grille de mots croisés, ouais, parce que j'arrive à me démerder sur les mots croisés. Mais mon chameau, il t'emmerde.
17: Voilà. Donc, non, mais voilà. Ça n'a rien à voir. Hein. C'est comme celui qui me disait femme, c'était le sosie de Willy dans Sauver Willy.
3: Non, j'ai mieux. J'ai pas pu sur Minitel. Qui demande si le sergent Garcia a un sosie femme.
13: Non. Donc.
6: Et Laura Fabian alors.
3: Je sais pas.
13: Ouais, il y a Laura Fabian, il y a Céline Dion, il y a. Tiens, pourquoi qu'on parle pas de Séverine Ferrer? Elle a peut-être un sosie.
3: Ouais, c'est Polly, il est poney.
13: Elle a peut-être un sosie. Il y en a beaucoup qui doivent avoir des sosies. Parce que regarde ce soir, tu vois, on fait bien de parler des sosies.
3: Ouais.
13: Parce que ce soir, j'ai vu un reportage sur Exclusif.
3: Ouais.
13: Hein, le mec, celui qui a reproduit le sosie de Michael Jackson, faut le faire.
3: Ah oui.
13: Pourquoi? Là,
3: qu'est-ce qu'il a fait?
13: C'était pas évident. Hein.
3: C'était quoi?
13: Carrément une marionnette.
3: Il s'est fait opérer.
13: Non, c'est carrément une petite marionnette qu'ils ont offerte lors de l'émission. Hein.
3: Ah, mais ça c'est autre chose.
13: Donc alors,
3: on peut les tatailler nous-mêmes.
13: Ouais. Donc, alors, seriez-vous prêt à héberger un sosie dans votre appartement? On envoie la zic ou pas, non? Non, on n'envoie pas de zic.
6: Moi, personnellement, si je peux avoir un temps de réflexion sur une question si profonde, ouais. Ça ne me dérange pas.
13: Bon, bah, dans ce cas-là...
3: Bon, bah, répète-le un coup, Gérard, on envoie.
16: Vous vous répondre en attendant.
13: Alors, seriez-vous prêt à héberger un sosie dans votre appartement? Et on va s'écouter les sosies pur porc avec les faillots pour prouter plus fort. Ça, je sais pas.
16: C'est une nouveauté.
13: Nouveauté fun radio.
3: Voilà.
13: Et on se retrouve tout de suite après aussi. Seriez-vous prêt à héberger un sosie dans votre appartement? On va demander à Sosie qui pue.
7: Ouais, bah écoute, moi je serais tout à fait d'accord à héberger un sosie, effectivement, mais autant que ça soit un sosie, tu vois, le sosie d'un mannequin, par exemple,
6: genre Carlos,
7: la femme de Carambeu, par exemple.
13: Ouais.
7: Ça me permettrait de passer des nuits fort, fort agréables.
13: Mm-hmm.
7: Voilà. Okay. Parce que je veux pas prendre le sosie de Maïté, je veux dire, bon, d'accord pour la cuisine, mais après.
13: Sosie d'ol. Qui c'est qui renifle là?
15: C'est pas moi.
13: Sosie d'ol.
15: Moi c'est un peu comme mon camarade quoi.
13: Oh non mais attends, sosie d'ol, tu vas pas répondre la question de dit. Je suis d'accord avec ce qu'il dit. Parce que ça sert à rien. Hein.
6: Oh, puis ça va, ça va pas avancer le débat.
15: Ouais. Alors si tu me laisses le choix entre le sosie de je sais pas Roger Jiquel et celui de la rue, je prends celui de la rue tout de suite, tu vois.
13: Non mais attends, dans ce cas-là tu reprends le même truc.
3: Jiquel est pas mal.
15: Si tu fais rien ce week-end, j'ai un grand.
13: Ouais d'accord. Sosie va.
6: On peut la prendre en antenne ou...
10: Ouais, la cochonne.
3: Après, Jean-Claude.
15: Mais non.
3: Vas-y,
13: Sosie va.
3: Ça marche avec les filles.
13: Sosie va.
10: Ouais. Bah écoute, moi je te disais, non, il en est pas question. Je veux pas d'ennui avec la police ou les services sanitaires ou quoi que ce soit. Moi, y a pas de sosie à la maison. C'est dégueulasse, ces trucs-là. Y a pas moyen, non.
3: S'il te plaît, tu pourras un peu nous respecter. Non, ouais, mais respecte-nous quand même.
10: Non,
3: moi je suis pas venu. On est venu d'Angoulême. Ouais, mais on est venu d'Angoulême. C'est pas pour se faire insulter.
6: C'est l'ostracisme.
10: Moi, je crois ce que m'ont dit les services sanitaires, c'est tout.
13: Ouais, c'est ça. Ouais. Tu crois qu'on ce qu'on te dit
6: Ah, bon. Faut le tenir le débat là, ça va, les gens ils disent n'importe quoi là.
13: Non, mais insulté, de manière ce qu'ils lui disent on c'est des cons pour moi.
3: Voilà.
13: Comme la semaine c'est pareil. On c'est des cons.
3: Bravo.
13: Qui c'est qu'on accueille à la page Sosie One,
18: on accueille Sosidio.
13: Ouais, attention Manu.
18: Ah non, il n'y a aucun problème.
13: Non, mais par leur dire de changer de nom, hein.
18: Pas de problème, Sosidio.
3: C'est pas des habituels?
18: Non.
13: Alors, Sosie?
18: Que de la news.
13: Sosie quoi?
18: Sosie Dio.
13: Dio?
18: Ouais.
13: T'appelles d'où? Tu travailles?
15: Bon, 22 ans de Paris.
13: Oh là là! Oh, au revoir! Oh, allez, hop, je te
3: fais.
18: Elle t'a dit 22 ans de Paris.
13: Mais attends, hé!
10: Retourne!
13: Oh, tu travailles?
6: 22 ans de Paris, ça se respecte.
13: Tu travailles ou pas?
3: T'es avec nous?
13: Allô?
10: Allô?
3: Oh là là, mais oh.
13: Allez hop, au revoir! Allez hop! Terminé!
3: Bravo, Gérard, qu'elle aille faire les radios de Radio Bleu.
13: Gérard? Terminé!
17: Gérard, sur IRC, il y a Je suis le sosie de Turpentine qui te demande quand tu te regardes dans la glace le matin, c'est toi ou ton sosie que tu vois?
13: C'est moi que je regarde dans ma glace. Et Turpentine, je l'emmerde.
17: C'est pas elle, c'est son sosie.
13: Ouais, mais j'en ai rien à foutre. Pensez-vous que j'ai un sosie dans le monde ou ailleurs? On va demander à. Saucisse qui pue. Bon. Quoi? Attends. Non, sosie va, vas-y.
10: Ouais, bah,
13: comme t'as une grande gueule.
10: J'espère pour l'humanité que non. Parce que dans tout le malheur qui puisse lui arriver, franchement, j'espère qu'on n'en arrivera pas là, quoi. Parce que faut pas déconner, quoi. Merde, sérieux.
13: Non, mais tu peux préciser le fond de ta pensée?
10: Ouais, je précise, mais un miroir en face de ta gueule, regarde-toi, tu vas comprendre.
13: Hein, ouais, ma gueule à ton merde, alors au revoir. Tu seras poli.
3: Il a pas le droit de m'insulter.
10: J'ai le droit de te trouver moche.
13: Ouais, peut-être, mais t'as pas le droit de dire ma gueule, ok?
10: C'est vrai que t'es le sosie d'un boudin, c'est tout.
13: Et ta sœur?
10: Non, plus, non, elle est bonne.
13: Ta sœur, elle est en train de sucer les cuisses d'un catcheur à 90 à l'heure sur un vélo moteur.
10: Ouais.
13: Ok, on donne un entendeur, salut.
6: Comme bon lui a mis.
13: Au revoir pour lui. Tu me reprends.
18: Je le vire pas, mais par contre, à la place de Sosidio, on accueille Sosidéal qui appelle du forum.
13: Sosidéal, bonsoir.
19: Bonsoir.
13: Oh! T'as pris Déal Paris?
6: Y'a pas un qui ferait le malin, là?
19: Pas Déal.
13: 101.9.
20: La Villette.
11: Des Halles dans la Villette, c'est ça. Pensez-vous que j'ai un sosie dans le monde ou ailleurs?
6: Non, c'est la question d'après, genre.
5: Non, c'est
11: celle-là.
6: Non, on n'a pas répondu encore.
20: C'est-à-dire que, à mon sens.
7: Ouais.
11: Manu, et Apolline, oui. Vous me faites quelque chose, vous me les réveillez ou sinon vous me virez tout le monde. Ouais, et on arrête les sosies là.
21: On gère.
5: Non, Jean-Claude.
11: Non, mais là faut gérer tout de suite. Ok.
7: Gérard.
11: Non, mais attends, ils gèrent rien là.
22: Bah, je fais ce que je peux, c'est pas facile. Hein.
5: Bon, pendant que Manu gère, demande à Jean-Claude et à Henri là.
11: Bon, alors pour vous.
22: Oui.
11: Donc, pensez-vous que j'ai un sosie dans le monde ou ailleurs? Pour vous deux.
6: Ailleurs.
11: Les autres, vous me les gerbez là
5: Dans le monde, moi je dirais. Mais je sais pas. Mais nous, on a. Parce qu'en fait, il y a des stages de recrutement, en fait, où il y a des types qui passent dans la France et dans l'Europe pour essayer de trouver des sosies, quoi. Pour
6: des Avec des sosies. Épreuves après.
5: Ouais, et il y a des castings. Et moi, je sais que j'ai un pote qui bosse dans une agence de casting de sosies qui m'a dit qu'ils avaient trouvé un mec qui te ressemblait.
6: Un poète.
5: Ouais, ils étaient en train d'essayer de le convaincre. Le mec veut pas forcément tout de suite lâcher son boulot parce qu'il sait pas si c'est un métier d'avenir, sosie de toi. Et il se demande. Et alors, c'est marrant, c'est que le mec aussi, il a bossé dans les camions. C'est marrant, hein, des fois, il y a des trucs comme ça, des coïncidences.
6: Ce qui est rigolo, c'est qu'il écrit des poésies.
5: Et ouais, mais il s'appelle pas Gérard, par contre, il s'appelle Herbert.
11: Léonard?
5: Non, toi ça coule avec lui. Et il sait pas s'il va le faire. Il se demande en ce moment. Il est en train de peser le pour et le contre.
6: Qu'est-ce que t'en penses, Gérard?
11: Et toi, Jean-Claude?
6: Moi, j'en pense que le mec il doit y aller. Quoi, je veux dire, quand on a la chance de pouvoir ressembler à Bernard comme ça, faut
7: non, Gérard.
6: Gérard. C'est dur à porter, mais ça a des inconvénients sont moins graves que les avantages.
5: Mais en fait, il veut pas le faire parce qu'il a pas assez de détails sur toi. Il voudrait savoir. Peut-être qu'il nous écoute ce soir parce que je lui ai dit qu'on passait. Peut-être tu peux donner des détails un peu sur toi.
6: Il connaît bien son visage, mais il connaît pas son
5: visage. Voilà, mais sur tes fringues, tes expressions de parole. Parce
6: corps,
5: que nous, c'est
6: corps.
5: Des spectacles, on fait, tu vois, il faut qu'on ressemble, mais il faut qu'on fasse des imitations de la voix et qu'on parle comme eux, tu vois.
11: Non, mais moi, je vais te dire une chose sur.
6: Attends,
11: sur
6: là, il y a
11: moi.
6: Le directeur qui disait quelque chose. C'est Siam, monsieur le directeur?
22: Non, je disais que c'est vrai parce qu'en fin de compte, il y a beaucoup de gens.

0: Oh, comment tout ce que t'aimes mettre comme fringues.
1: Et le pire, c'est que s'appelle Herbert Fiona, en plus.
0: Et tes expressions, quoi, ce que, comment tu parles et tout, pour les mots, tes mots préférés pour lui, non, bah, pour
2: que... Moi, les fringues que j'aime bien mettre,
1: c'est sosie Girard qui est justement, qui vient de nous arriver par internet, là.
3: Ouais, je viens de recevoir une photo de son sosie.
1: Tu pouvais décrire la
2: liste. Ouais, carrément.
3: Ça peut être que ton sosie, ça.
2: Un peu dégueulasse, mais c'est pas grave.
0: Attendez, j'aimerais qu'il réponde pour
1: Herbert. Ouais, vas-y, Gérard.
2: Non, mais bon, pour revenir.
1: C'est pas pareil, là.
2: Oh, s'il vous plaît, là, les auditeurs. On se calme derrière, merci.
0: Donc, il faudra qu'il ait une moustache, ouais. Les cheveux gras.
2: Non mais moi, ce que je mets du...
4: Un steak caché dans le cou.
2: Bon, j'en connais un tout à l'heure, ça va chier. Manu...
1: Lui, on a son adresse, on sait dans quelle école vont ses enfants, etc. Qu'il fasse attention quand même.
2: Moi, je peux te dire une chose, donc pour répondre à ton, à ton pote...
0: Je vais noter, tu peux passer ton crayon, je vais noter pour mon pote, il y a une feuille.
2: Moi, ce que... Ce que je mets, c'est uniquement des t-shirts et des jeans.
0: C'est quoi la taille? Trouée, pas trouée?
2: Non, des jeans normal.
0: Ils sont propres, tu les laves tous les combien? Parce que c'est hyper important, il faut que ce soit ressemblant, je te jure.
2: Les jeans, c'est Sandy qui les lave, elle les lave tous les jours, même les t-shirts. Les t-shirts, j'en ai plus de 200. Donc, si je prends.
1: 200 t-shirts par jour.
2: Plus de 200 t-shirts.
0: 200 t-shirts, la vache.
1: Ça permet le jean, la marque, c'est quoi?
2: Les marques, je peux pas te dire parce que.
0: Ouais, c'est Daily Cooper.
2: Je pense que c'est des.
0: Les motifs. C'est quoi les motifs?
1: Daily Cooper,
0: pas de marque. Mais c'est quoi les motifs?
1: Ou alors c'est un Wrangler.
0: C'est quoi les motifs à part Ricky Martin sur tes t-shirts? T'aimes quoi comme truc?
2: Non, il y a un peu de tout. Il y a différents dessins.
0: Par exemple. Donne-moi des exemples, je te jure, ça l'aidera vachement.
2: Des dessins de la radio.
0: De club. De la radio.
1: Est-ce que tu mets des dessins du directeur sur ton t-shirt?
2: Non, j'en ai pas encore. J'en ai un, mais je sais pas. Faudrait que tu essayes de me le ravoir ou celui qu'on avait fait la soirée ensemble. Je sais plus où là, le 31 mars de l'année dernière, je crois.
0: Ouais, je m'en souviens. On va le retrouver, mais
1: disons, t'as une bonne idée de la date. Si tu peux nous raconter ce qu'il y avait sur le t-shirt, ce serait bien.
2: C'est écrit en rouge et c'est un t-shirt. C'est une petite maison.
0: Elle est dans la prairie, ouais.
2: Ça met la marque de la soirée.
0: C'est Ingalls, non? La marque. Allez, vas-y, Gérard. La suite.
2: Et alors, donc, les sosies, peut-il faire du sport sans risque? On va demander à sosie qui pue.
5: Ouais, bah j'avais pas répondu à la question d'avant, mais c'est pas grave.
6: Moi non plus.
0: Excusez-nous, si vous me demandez.
7: Non, mais parce que vous vouliez réfléchir, vous avez réfléchi, c'est bon?
6: Oh bah oui.
7: Alors allez-y, répondez, excusez-nous.
1: À chaud maintenant.
6: C'est quoi la question?
5: Ouais. Et voilà.
7: Pensez-vous que Gérard a un sosie dans le monde ou ailleurs?
6: Ah ouais, bah non, j'espère pas, moi, perso.
7: C'est ça votre réflexion, bravo.
6: Voilà.
2: Non mais c'est bien.
5: Sosie qui pue, moi je pense.
1: Eh ben on progresse là. Hein.
5: Sosie qui pue, moi je pense que vraiment ça serait vraiment impossible quoi. Même sur la planète Terre, ça devrait vraiment pas exister à part dans les eaux, peut-être dans le monde quoi. Mais...
6: Peut-être à Toiri.
5: Ouais, peut-être à Toiri, ouais, tout à fait. Ouais.
3: Justement, à ce sujet sur IRC, il y a le sosie de Yankee. Il dit que en fait ton sosie, il est super célèbre, c'est le cul de la scie.
0: Non.
3: Et en fait, vu qu'il vient de se faire trouer par un Tintin, ça explique ton penchant pour la zoophilie.
2: Non, pas du tout.
1: Il a une belle gueule, cul de la scie, quand même. Ouais.
6: Putain, on est encore en antenne.
0: Non. Mais non, ma chérie,
2: Donc, alors. Les sosies, peut-il faire du sport sans risque? On va demander à sosie qui pue.
5: Bah écoute, je pense que les sosies peuvent faire du sport sans risque, ça c'est clair. Mais enfin bon, ça dépend aussi s'ils se font reconnaître dans la rue, quoi. Le mec qui se fait reconnaître dans la rue, bon, moi, je suis sosie de Patrick Bosseau, donc si tu veux, le mec, je suis en train de faire mon jogging, le mec vient m'agresser. Ouais, vas-y, tu peux me filer le numéro de téléphone de Joël Cantona, là, ça craint un peu, quoi.
2: Non, mais attends,
5: t'as pas une blague, genre, tu vois, ça craint un peu.
1: Bon, ouais, par exemple, le sosie de Jackie Chan.
5: Ouais.
7: C'est Jean-Claude qui parle, hein.
5: Ouais.
2: Oh, tu réponds?
5: Ah mais je viens de te répondre, Lascar.
2: Non mais Lascar, il t'emmerde, tu réponds à la question que Jean-Claude vient de te poser, d'accord?
5: Ouais, bah il vient de me dire si c'était le sosie de Jackie Chan, c'était d'accord. Okay. Ouais, il s'est défendu, mais qui dit qu'il a pratiqué les arts martiaux? Il a la tête, mais il a pas pratiqué.
2: Oh là là là là là là. Putain, mais c'est quoi ces auditeurs?
5: Ah mais t'as
1: la question suivante.
5: Un peu moins débile, gamin, aussi.
2: Attends, t'es pas content, Gérard, toi, hein? T'es pas content?
0: Calme-toi, Jean-Claude.
1: Non, mais j'aime pas.
2: Eh, sosie qui pue, t'es pas content?
5: Ah, je suis très content, moi.
6: C'est normal.
2: Ok, alors sosie qui pue, au revoir.
7: Salut.
2: Terminé pour toi.
7: Bonne nuit.
2: Comme ça, ça me prend de la place pour d'autres personnes qui pourront répondre. Sodidol.
6: Ouais.

0: Alors moi, je conseille le port de la coquille, notamment dans les sports de combat.
1: Alors, tu peux préciser ?
0: La coquille, c'est une chose très dure que tu mets sur tes parties charnelles très molles pour toi et pour les protéger afin d'éviter les coups bas. Tu vois ?
1: Non, mais précise !
0: Bon, Jean-Luc, montre-lui.
2: Tu vois là ?
0: Montre-lui la coquille.
2: Non, c'est trop petit.
1: Oh là là !
0: C'est parce que c'est qu'une coquille, c'est pas de ma faute, Gérard, mais c'est pour protéger les parties charnelles et molles de ton anatomie.
1: Ouais. Bon, ok. Sosie Dalle ?
3: Ouais, tout à fait.
1: Ouais. Bon, d'accord, tu vas reprendre la même.
3: Non, non, moi, c'est Sosiva. Donc je te disais, moi.
1: Non, toi je crois qu'on t'avait dit au revoir.
3: Non, mais non, je suis toujours.
1: On t'avait dit au revoir.
3: Non,
1: on t'avait dit au revoir, Sosiva.
3: Non.
1: Ah
0: non,
1: si.
0: Non.
1: Ah si.
0: Non.
1: Il me semble que je t'avais dit au revoir. Ah,
4: non, est-ce que tu l'as rayé?
1: Ah ouais.
5: Il est rayé.
1: Oh Manu. C'est quoi là au standard là? Merde.
6: Mais ouais, on le
5: monsieur
6: vire.
5: Le directeur pour mettre un peu d'ordre.
4: Pardon.
1: Oh là là.
4: C'est le bordel Manu.
5: Ah ouais mais t'es mou là, tu gères rien.
1: Putain mais c'est quoi là? Qu'est-ce que vous me faites ce soir là tous les deux?
4: Je sais pas moi, tu cries.
1: Hé hey, attends.
4: Tu cries pas, je suis déstabilisé.
1: Tu fais quoi là Pauline?
6: Je te regarde, je t'écoute.
1: Ah ouais, tu me regardes, bravo. Tu m'écoutes. Alors, au lieu de perdre ton boulot, alors c'est pas la peine. Tu peux sortir des studios.
6: Non, je reste.
1: Non, faut pas se foutre de ma gueule.
4: Ouais, t'es pas là pour glander.
5: Moi je viens d'avoir un coup du boss, Axel, et ça commence à chier.
4: Il y a un sosie, Axel, vous savez.
2: Pas qu'il y a des Carlos Cérès sur ton CCR.
1: Henri, pour toi.
7: Nous, au niveau des sports, avec les assurances, on n'a pas le droit de faire certains sports. Je veux dire, moi, par exemple, si je fais de la boxe et que je me fais ramasser la gueule en deux rounds, je peux plus bosser pendant 6 mois. Je suis déformé. Je peux éventuellement faire le sosie de Stallone, mais enfin, vu comme je suis collé, c'est mal barré. Donc,
2: c'est pour ça qu'on fait ping-pong.
7: Voilà. Donc, nous, on fait des sports. C'est limite domino, belote et tout, mais rien d'autre. Hein.
1: Et toi, Jean-Claude?
2: Ouais, ping-pong, trampoline.
1: Ping-pong et trampoline.
7: Et il arrive à jouer un niveau en faisant les trampolines, parce qu'on fait un numéro de cirque aussi.
2: Ping-pong et trampoline en même temps.
7: Ouais.
2: Je pense.
7: Ah ouais, t'as un niveau.
1: Non, mais sport sans risque. Par exemple, je sais pas, du vélo ou de la Formule 1. Formule 1, c'est quand même.
7: Ou du sport en chambre.
1: Un sport grave.
7: Ou peut-être
1: la Formule 1.
7: Peut-être le sport en chambre. Ouais, mais on n'a pas de voiture, alors c'est difficile.
1: Non mais d'aller boire
7: En chambre, Gérard.
1: Oh. Mais attends, toi ferme-la un peu quand je parle à quelqu'un, ok?
2: Oh, c'est vrai, enfin je veux dire, tu l'as coupé.
7: Oh, je suis d'accord.
1: Tu la fermes?
7: Oui.
1: Donc
7: mais quand tu
1: non,
7: parles
1: tu la fermes, il a dit.
7: Du sport en chambre. C'est du sport, mais tu parles.
1: Bon, le sport ensemble, t'as pas besoin de risque. Ok.
2: Ça fait quand même partie du sport.
1: Toi, ton sosie, si le jour qu'on le voit dans la rue, tout le monde tombe par terre. Ça va faire des catastrophes. Rien qu'à voir ta gueule, on a compris. Déjà, t'es blanc comme un cassette aspirée.
2: T'as entendu Henri comme il lui a mis la gueule.
1: Alors, qui c'est qu'on a là maintenant?
8: Tout de suite, on accueille Janie, 35 ans de Paris.
1: À la place
8: de Sosiva.
1: Alors, Janie, bonsoir.
9: Hey Gérard, j'ai une idée pour toi. Ce qui serait bien, c'est que t'arrêtes les débats à 2h. Comme ça, tu peux aller plus rapidement au bois de Boulogne. Hein, salope?
1: Ouais, moi, je t'emmerde, connard. Alors là, Pildar.
7: Quoi?
1: Tu sors du studio, Max.
7: Quoi, Gérard? J'ai rien fait.
4: Tu pourrais dire bonjour à Janie, quand même.
7: Bah oui, il est là, il t'attend.
1: Attention, hey. Qui recommence pas, lui, avec sa merde, là.
7: Mais c'est l'auditeur qui est arrivé.
1: Janie.
9: Ouais.
1: Ton bordel. 101.9, c'est ça?
10: Ouais, c'est ça, à Paris, ouais.
1: À la place de Sosiva.
4: Bah, personne.
7: Bah, attends, ça arrive.
1: Personne. Ouais. Non, mais... là, il y a 24 lignes qui sonnent, là.
4: C'est pas grave.
6: Ça arrive.
4: Ça arrive. Allez.
1: Alors, sixième question. Être sosie d'une personne, peut-il y avoir des inconvénients? Des avantages ou inconvénients? On va
2: Si t'es le sosie de Paulou sous les airs, ça va. Si t'es le sosie d'Arnold, ça craint.
1: Tu peux préciser, Jean-Claude?
2: Bah ouais, ça dépend évidemment de la personne dont t'es le sosie.
7: Ouais.
2: C'est pas Henri.
0: Arnold d'Arnold et Willy?
7: Bah ouais, parce que...
2: Ta gueule, Willy.
7: Par exemple, moi j'ai un copain, c'est le sosie de Louis de Funès, et comme il est mort, il est dans la merde. Il est au chômage. Mmh. Et je peux te dire que...
2: Louis Funès est vivant, c'est l'autre qui est...
7: Ouais, il faut prendre des assurances vie, des assurances chômage, parce qu'on sait jamais ce qui peut arriver. Hein,
2: vrai,
7: un échec de carrière, un décès accidentel...
2: Ça, je ne connais pas, moi.
7: Je peux te dire que moi, on connaissait une copine, elle s'appelait Chantal, elle était sosie de Lady Di. Mm-hmm. Je peux te dire qu'elle était allée gueuler.
1: Henri,
7: elle est allée gueuler au
1: concessionnaire.
2: On prend le débat là.
1: Henri.
7: Excuse-moi parce que c'est.
10: Ça n'a pas de marque à l'antenne, vous êtes chiant.
1: Ouais, Jani.
7: Attends, est-ce que tu sais pas ce que c'est d'être sosie de quelqu'un, toi, on dirait, j'ai l'impression.
10: Bah si, moi, figure-toi que si.
1: Jani.
10: Je parle à qui, là? Je parle à...
7: Henri, c'est Henri.
1: Henri et à Gérard.
10: Ouais, si, parce que figure-toi que moi, j'ai des inconvénients à ce niveau-là, parce que moi-même, je suis le sosie de Sim, mais à 25 ans, et le plus gros inconvénient, c'est que personne ne me reconnaît.
1: De quoi t'es le sosie de Sim?
10: Je suis le sosie de Sim quand il avait 25 ans.
2: C'est Sim, ouais. La chanteuse.
10: Et si tu veux, quand je me balade dans la rue, je suis hyper emmerdé parce que Sim, il est vachement connu, mais du fait que je ressemble à Sim quand il avait 25 ans, ben les gens, ils me reconnaissent pas.
1: D'accord. Sosie
0: d'Al. Ça a des avantages, je veux dire, si tu ressembles à quelqu'un.
1: Non, sosie d'Al, là, bon.
0: Ah ouais.
1: Sosie d'Al.
0: Je pense qu'il y a longtemps qu'il est parti, celui-là.
1: Non, il est là, il est là.
7: Elle est là.
1: Mais bah, réponds aux questions ou pas?
2: Bah, parle-lui au lieu de...
1: Allô? Sosie d'Al.
11: Ouais, t'aurais juste une question...
1: Terminé. Sosie d'Al.
2: Attends, j'ai quelqu'un à accueillir avant que...
1: Ouais.
2: Avant que tu parles à Sosie d'Al.
0: J'en ai marre qu'on coupe la parole. Hein.
2: Excuse-moi, mais tu viens tout de suite après.
1: On accueille Elvis Bracelet. Bonsoir.
12: Oui, bonsoir. Bonsoir à tous, c'est Elvis Bracelet.
1: T'as quel âge et ta fréquence, s'il te plaît, Elvis?
12: J'ai 27 ans, j'appelle de Toulouse, c'est 107.5.
2: Oui.
12: Vive le rock'n'roll.
2: Welcome.
12: Yes.
1: Ouais, ben, tu te calmes. Sosie d'Al.
2: Avant que tu reprennes l'auditeur...
0: J'en ai marre qu'on coupe la parole, Rigo.
1: Sosie d'Al, si ça te plaît, si ça te plaît, c'est mes débats, d'accord.
2: Je suis désolé, ma chérie.
1: Vous vous calmez, les auditeurs. Merci.
2: Donc, il y a Servomix, il te demande, en fait, dans un Twix, quel est le sosie de l'autre?
1: Dans un Twix.
2: Un Twix. Deux doigts coupés.
1: Quel est le sosie de l'autre? Il y en a pas, je pense. À part deux doigts coupe fin, c'est tout.
2: Ah, mais vu que c'est les deux mêmes, c'est lequel le sosie de l'autre?
1: Ah ben, on sait pas. T'en as pas. Sosie d'Al.
0: Oui, Gérard. Ça a des avantages si tu ressembles à quelqu'un de célèbre et sympa et genre Jean-Luc Delarue, tu vois. Ça a des inconvénients.
2: Tu as 22 ans, tu avais toujours pareil.
0: Comment?
1: Ouais, t'as toujours 22 ans, 21 ans et t'habites à Arras.
0: Ouais, mais si. Ça a des inconvénients par contre si tu ressembles à quelqu'un de pas cool, quoi. Par exemple, je sais pas, les nids publics numéro 1 ou Cool Chain, ou tu vois, mais comme ça, quoi.
12: Jacques Mestrine,
0: voilà, chercher son nom.
1: On s'en fout de lui.
7: Pas de politique.
0: Heureusement qu'il y a quelqu'un de cultivé au moins.
12: On parle pas des députés.
0: Dans ce débat. Voilà.
1: Bon, tout à l'heure, Yana, ça va aller vite pour eux.
12: Ouais.
1: Ok, la fin de ta pensée.
0: La fin de ma pensée.
7: Bah, elle avait fini, je pense. Hein.
0: Et qu'elle était terminée. Ouais.
7: C'est la pensée unique, quoi.
1: Elvis Bracelet.
12: Ouais, bah écoute, moi j'ai des bons plans, par exemple, pour aller dans des concerts, parce que je suis un peu le king quand même.
0: Mm-hmm.
12: Donc j'ai des plans réduits aussi sur les disques. Dans
7: mais
12: les
7: t'es le sosie de qui? T'es le sosie de Jessie Garonne?
12: Ouais, je suis aussi pote avec le sosie de Jessie Garonne. Qui peut nous appeler d'ailleurs s'il veut. Parce que c'est jeudi, quoi.
1: Non, mais pour l'instant, c'est pas toi qui décide qui appelle les gens, c'est moi, d'accord?
12: Ouais. Ok, et donc je voulais te dire, bon plan, concert, tout ça, si tu veux aller voir Johnny Rock, tout ça, bon plan.
1: Mais attends, là Johnny Rock, comme tu viens de dire, en fin de compte, c'est Johnny Rep.
7: Rep.
1: Parce que ça c'est Apolline qui a essayé de nous faire venir ce Zozilla qui ressemblait à Johnny Hallyday.
7: Non, Godzilla.
6: Et il nous a posé un lapin.
1: Ouais, il t'a posé un lapin parce que tu
6: lui
1: as demandé trois fois. Comment?
6: C'est parce qu'il m'a dit au téléphone qu'il voulait pas voir ta gueule.
1: Alors moi, ma gueule, elle t'emmerde, ok?
6: Non,
1: à toi.
6: Mais ça, tu le dis à
7: qu'est-ce qu'elle a, ta gueule? Qu'est-ce qu'elle a, ta gueule?
1: Alors, ça fait trois fois que tu nous poses un lapin. Alors, ça va comme ça. Là, pour l'instant, les deux sosies qu'on a, ils sont vraiment là. Le tien, ça a foiré. Alors, quand tu nous feras des plans foireux comme ça, tu nous le rediras.
6: Okay.
1: En de bon entendeur, salut.
6: Okay.
1: Bravo. Monsieur là. passer pour un con auprès de tous les auditeurs, j'aime pas trop. Parce qu'on l'a annoncé plus d'une fois, et plus d'une fois, soit qu'il était malade, soit qu'il pouvait pas venir. Hein, tu nous l'as fait trois fois ce coup-là. Alors on s'est terminé.
7: Je veux pas dire, mais elle est sympa, Pauline, mais elle s'était, quand elle nous a invités, en fait, elle nous a filé une mauvaise adresse. On s'était retrouvé notre radio tout à l'heure avec Jean-Claude.
1: Ah bah,
12: Bravo.
8: Attends, Gérard, on va accueillir Sosie Histoire Drôle avant que tu...
1: À la place de qui?
8: Bah à la place de Sosie Idéal.
13: Salut. Ouais, salut, je suis le comment Sosie de Philippe Candé Leroux. Donc moi aussi je fais du patinage sur glace.
1: Ouais, patinage artistique.
14: Tu fais des axels?
13: Des triples axels, je te remercie. Dernièrement, j'ai fait Zorro, parce que je voyais lui, il avait fait D'Artagnan, mais moi j'ai fait Zorro. Je me suis tombé, et voilà.
1: T'as pas fait le Père Noël, est une ordure?
13: Super.
7: Non, très drôle, Gérard. T'aurais dû faire Bambi, parce que Bambi, dans le film, il se casse la gueule sur la glace, lui.
1: T'appelles d'où, toi, déjà, Sosie, quoi?
7: Sosie Histoire Drôle.
1: Sosie Histoire Drôle.
7: Note bien, Gérard.
13: J'appelle de Nantes.
1: Mmh. Ta fréquence?
13: 105.3.
1: Voilà.
13: 105.3, ok. C'est fait, Marie-Berthe.
1: Donc, Janie.
10: Ouais.
1: À toi.
7: Janie, oui.
10: Comment se passe la journée dans Sosie?
1: Oui.
10: Ouais. Moi, j'avais vu justement avec tes deux invités là. Mmh. J'ai vu un reportage sur France 3 Limousin sur la journée de Jean-Claude.
7: Mmh. On n'a pas trop aimé ce reportage. D'ailleurs, il était un peu tendancieux. Enfin, bon,
10: on
2: a été un peu trahi par le journaliste.
10: J'ai vu. Maintenant, après, vous me direz si c'est bon ou pas.
15: Vas-y, balance.
10: Donc, il se lève, il est midi. Après,
7: ouais,
10: il
7: monte. Quoi.
10: Hein?
7: Continue, vas-y.
1: Vas-y, accouche là.
10: Ouais, j'y vais. Alors après, il fait une toilette, tout ça, il monte, il fout ses fringues, pantachop, tout ça qu'il a acheté. Après, il monte, il a une voiture, il a une Lada, et puis il va travailler.
1: Ouais, d'accord. Alors tu précises bien les noms, donc on vient au revoir. Hop. Bonne nuit à toi.
10: Non,
1: parce que pas Lada. Lada, pantachop. Non.
7: Henri.
1: S'il vous plaît, les auditeurs.
7: J'aimerais qu'ils finissent de raconter le reportage, parce que je voudrais qu'on en dise un mot après, parce que
1: Non, mais
10: et après, ce que j'ai vu sur le reportage,
7: laisse-le finir.
10: Il retrouve son pote là, l'autre sosie, et ensemble ils font une partie de billard. Il est 16h30, ils rentrent chez eux.
7: Voilà, n'importe quoi. Mais attends, tu es en train de faire quoi là?
2: T'es avec lui en
7: rien de nos journées?
10: Ouais.
7: C'est ça que t'es en train de dire? Attends, mais c'est pas facile comme métier. Attends, moi, tu sais, je me lève tous les matins.
2: Bientôt, on va dire qu'on est zéro-tomane.
7: Attends, les fringues, moi, j'ai pas les moyens de me les payer. Les fringues, il y a 1000 balles des PD du showbiz. Et le matin, moi, qu'est-ce que je fais? Je prends une machine à coudre et je me fais mes t-shirts moi-même, ok? Avec des draps, avec des rideaux. Alors, tu nous parles mieux, s'il te plaît, parce que c'est facile, t'es qui, toi? D'abord.
10: C'est faux.
7: Calme-toi.
1: Oh, Janie.
10: Pas la peine de s'énerver, les gars.
1: Henri.
14: Calme-toi. Ouais.
1: T'inquiète pas, on va le virer. Celui-là, tu lui dis au revoir.
7: Non, mais attends, laisse-le, il m'intéresse. Non, mais laisse-le, attends. Garde-le, qu'on discute un peu, ouais.
1: Tu veux qu'on le garde?
7: Ouais, garde-le, parce que.
2: Vous parlez pas tous les uns sur les autres.
7: Parce qu'il y a beaucoup de conneries qui se racontent sur les sosies.
14: Il n'y a pas de raison pour que tu restes non plus. Hein.
10: Non, mais je vois pas pourquoi je devrais être viré, alors que moi, je ne fais que raconter ce que j'ai vu à la télé, un reportage sur
2: c'est
10: France 3
2: Limousin.
10: C'est
2: ignoble,
10: je suis avec toi, je suis avec toi.
2: Attends, faut pas déconner, personne t'a obligé à regarder France 3 Limousin non plus.
1: Attends, Jean-Claude.
10: Sosie.
1: Oh, Janie.
10: Ouais.
1: Maintenant, on va accueillir les autres, maintenant que t'as bien dit tes conneries.
7: Ouais, mets tes bottes en cuir.
1: Sosie.
10: Sosie,
1: espoir. Oh, tu t'écrases.
14: Bon,
1: tu me le calmes là.
7: J'ai le trouvé.
1: Tu me le calmes tout de suite, celui-là.
10: Oh ben moi, je suis tout à fait calme. Hein.
1: Tu t'écrases, sosie espoir. Tu t'écrases.
10: En même temps, je suis très très calme, je t'assure.
7: Hein. Bon, Gérard, allez, vas-y, attaque un autre auditeur.
10: Il y a deux mecs qui
1: sont. Sosie espoir. Sosie espoir. Sosie espoir.
13: Écoute, mon ami.
1: À toi.
13: Je t'écoute, mon ami.
1: Oh là là.
7: C'est la cacophonie, là.
1: Oh là, c'est de la merde, hein, ce soir au soir.
7: Manu.
13: Comme d'hab.
1: Vas-y, sans une histoire.
13: Ouais, je t'écoute, mon ami.
1: Ben, tu réponds à la question, je la répète pas.
14: Journée
1: donc,
14: de...
1: voilà.
13: Donc, moi, j'étais tout à fait d'accord avec le monsieur que tu viens de saquer sur l'antenne. Donc, voilà.
1: D'accord, alors.
13: Au final, bon. La ligne.
1: Ok, alors, toi, tu peux aller faire une chose, c'est de raccrocher ton téléphone et d'écouter ce qu'on finit de dire, d'accord?
10: Ouais, c'est génial, je me fais la tête de Paul Prévost, c'est génial.
1: T'as raison. Alors, au revoir.
7: Tu vas te remettre par le sosie de Brigitte Lahaye.
1: Ouais. Fais-toi mettre par le sosie de John Travolta.
10: Ok.
7: La suite, Gérard.
1: Au revoir.
14: Moi, je veux bien me faire mettre par le
1: sosie d'Ol.
14: Ouais. Le sosie, comme tous les sosies, se lève le matin de très bonne heure. Ouais. Et s'il travaille, moi par exemple, je suis désanusseuse de porc, donc je pars à l'usine. Mais dès que je reviens de l'usine, en fait, je travaille mon rôle de sosie. Donc, je suis sosie pseudo-comédienne, donc je fais de la pseudo-comédie.
1: Ça, t'as raison.
14: Bah oui. Et il y a des sosies aussi, des sosies de chanteurs qui font des vocalises, enfin qui s'entraînent, tu vois. Mais ça, c'est dans l'entraînement. Mais si, il faut être crédible.
1: Oh, vous laissez parler la personne, s'il vous plaît, merci.
7: Tu peux peut-être nous faire partager tes talents. T'apprends les rôles aussi de Josiane Balasco. Tu, par exemple, le Père Noël est une ordure. Tu connais les répliques, tout ça.
14: Je suis pas le sosie de Josiane Balasco, mais de Valérie.
1: Non. Je suis désolé.
7: La même.
14: Non, c'est pas la même.
7: Ah, toi, c'est Valérie. Excuse-moi, elle s'est fait virer, Balasco. Je t'ai enduit plein d'erreurs, là.
14: M'enduite en erreur, ouais. Ouais.
7: Tu t'apprends les trucs de Valérie Mérès, là, mais elle joue dans quoi, elle, déjà?
14: Elle a joué dans Banzai, je peux te faire le cri.
7: Ah, tu peux, ouais.
14: Banzai! Voilà.
7: Ah, ouais, tu le fais bien, tu bosses
2: du
7: bien.
2: Boulot, quand même.
14: Ah, mais je l'ai travaillé, hein.
7: Tu bosses bien, quand même, hein.
14: Là, j'ai eu du mal.
7: Non, il y a du taf. Hein.
1: Okay. Elvis, bracelet.
2: Ouais, bracelet.
12: Tout à fait. Bah écoute, moi le matin.
1: Pour finir.
12: Le matin, je me lève, j'ai une journée chargée. Donc déjà une petite heure pour me refaire la banane quand même, parce que ça tient pas tout seul toutes ces choses là. Ensuite, je me taille les rouflaquettes aussi.
14: T'as des pâtes?
12: Ouais, j'ai des pâtes. Ouais. Il faut que je cire mes Santiago aussi. Et après, je repasse mon costard. Je me prépare pour aller en gala. Quoi. Ça me fait une journée bien chargée. Quoi.
1: Alors on va demander à Henri.
12: D'ailleurs, attends, Gégé, si tu peux me permettre, je voulais dire à Henri et à Jean-Claude que moi aussi j'avais vu.
1: Bah, Jean-Claude, il est pas là parce que Jean-Claude.
7: Il est parti aux toilettes, Jean-Claude.
12: Bon, alors,
7: il est parti
9: faire bourrer.
12: Mon pote Henri.
1: Comment alors,
12: je voulais dire que j'ai vu le reportage, moi, sur France 3 Limousin, donc. Et je voulais dire que, quand même, vous faites un maximum d'argent sur le dos des stars. Il faut le dire, c'est leurs idoles et ils en profitent.
7: Attends.
10: Je suis d'accord avec Elvis.
1: Elvis, tu laisses répondre Henri, s'il te plaît.
12: Tu laisses
1: répondre Henri maintenant.
12: Vas-y, Riton.
7: Attends, mais d'abord, d'où tu penses que c'est nos idoles? Mais attends, mais moi, ces mecs-là, je les aime pas, moi, les mecs de la télé et tout, là, tous dans le même sac et tout. Moi, j'aurais préféré être un sosie de quelqu'un d'autre, hein, tant que choisir.
12: Ah ouais, donc tu profites encore plus.
7: Mais non, je profite pas, mais
12: tu l'aimes pas en plus, le mec.
7: Non, mais je profite pas, mais je l'aime pas. Il y a une tendresse qui s'est créée à force d'avoir sa gueule tous les jours et d'essayer de l'imiter, de lui ressembler et tout. Et ben, forcément, ouais. Ben voilà, on s'y fait. Mais moi, attends, moi, je préfère.
10: C'est vraiment tomber bien bas. Hein.
7: Ouais, attends.
14: Ouais,
7: c'est facile. Mais attendez, mais imaginez que vous ayez la gueule de je sais pas, d'un mec connu.
12: Bah, le King.
1: Attends, Henri, on va laisser répondre Jean-Claude, comme il revient.
7: Jean-Claude. Attends.
1: Donc Jean-Claude, apparemment, il est parti
2: parler avec le directeur. Le directeur lui avait promis qu'on interrogeait des sosies de gens qui faisaient des vrais débats. Et là, on sait pas ce qu'on dit.
1: Non mais Jean-Claude.
2: Ce qu'on dit, ça va dans tous les sens.
1: Jean-Claude,
7: il veut savoir.
1: Jean-Claude, il y a encore un auditeur qui est en train de dire des conneries l'histoire de France 3 Limousin.
12: Non,
1: donc si tu pouvais demander. Attends, tu permets, Elvis?
12: Mais je vais lui expliquer. Je disais donc que ce que je trouve dégueulasse de la part des sosies, c'est que vous faites de l'argent sur le dos de vos idoles quand même. C'est quand même grâce à eux que vous ramenez la croûte à la maison.
2: Je te remercie pour ma mère.
7: Je te signale que Florian Gazon, en ce moment, il est plutôt au creux de la vague, ça marche pas trop pour lui, et que moi, en faisant des galas dans toute la France, en me cassant le cul à l'imiter, j'entretiens son image et je lui fais de la pub. Et à mon avis, si un jour il revient,
2: il te rend pas,
7: et c'est
2: plus.
7: Pas gagné, si un jour il revient, il pourra me remercier parce que.
2: Et il te remerciera pas parce qu'ils sont comme ça dans le showbiz.
7: Mais ouais, parce que les mecs, ils sortent pas de Paris, tu vois le périph, dès qu'ils sortent de Paris, ils pensent qu'il faut prendre le passeport et tout. Mais moi.
2: Mais comment le mec, il pensait que c'est facile la vie?
7: Moi, je me casse le cul, je fais des animes, des fois 3 animes dans la journée, dans les supermarchés et tout. Et je me fais passer. Et je lui fais sa pub et tout. C'est comme si j'étais son attaché de presse. Et un jour, je l'ai rencontré un jour.
15: Oh, vous vous taisez, vous laissez parler là, Henri, s'il vous plaît.
10: Ouais, tu
15: merci.
10: Sur les pieds, Gérard.
15: Oh, vraiment. Tu t'écrases.
7: Je l'ai rencontré, moi, un jour, et je lui ai dit, j'étais hyper intimidé, tu vois. Et je lui ai dit, ouais, salut, je m'appelle Henri Guibet, je suis ton sosie. C'est ce qu'il m'a dit, ce gros bouffon. Il m'a dit, ouais, c'est ça, et moi, je suis le sosie du pape. Attends, mais j'étais
14: écœuré.
7: Mais
14: alors,
7: est-ce que les sosies, ça travaille au noir, ou est-ce que ça a des contrats? Le sosie Dieudonné, ouais.
15: Donc on va poser la question, les femmes peuvent-elles avoir un sosie d'un homme ou vice-versa? Et on va s'écouter les sosies qui sentent avec de l'Adidas sur les cloches, et on se retrouve tout de suite après. Bonsoir à toi.
14: Rebonsoir Gérard, rebonsoir Henri et rebonsoir Jean-Claude.
2: Et nous on pue, merci.
14: Bonsoir l'équipe.
15: Sympa.
6: Ouais, sympa.
15: Elvis Bracelet.
12: Ouais, bonsoir à tous les sosies, donc sosie de Fildar aussi, le sosie de Manuel, sosie d'Apo, sosie de Rigaud, tout le monde, bonsoir.
15: Okay, bonsoir à toi.
12: Bisous, sosie.
15: Sosie Dine Zidane de Créteil, 101.9, hein, c'est ça ta fréquence?
14: Ouais, c'est ça. C'est
7: Sosie
14: Dine Zidane, hein.
7: Ouais, bah, Sosie Dane, ça. Bonsoir, Sosie Zou.
14: Tu m'écoutes, je suis une fille et je ressemble à Zidane. Et quand t'as la coupe de Zidane et que t'es une fille.
12: Ouais, fais gaffe, tu perds tes cheveux.
2: Tu perds tes cheveux, c'est
15: bon. Donc, ok, on va passer. Zani, pour terminer.
9: Gérard, est-ce que je peux te demander si tu peux aller me chercher un McDonald's avec
15: Zani pour terminer? Zani pour terminer.
2: Non mais Gérard, on t'a dit pas de marque depuis le début, les auditeurs ils font n'importe quoi, putain, il faut le tenir.
15: Oh,
2: ce
15: c'est quoi là au standard là?
12: Je veux bien
15: entendre. Zani,
7: c'est Jani, je crois.
2: On y va, Gérard. Ouais.
15: Alors les femmes, c'est la dernière fois que je répète la question. Les femmes peuvent-elles être un sosie d'un homme ou vice versa?
14: Bah,
15: on va demander à
2: je crois que ça a été
15: Zani.
10: Ouais, moi je crois que ouais.
15: Alors tu peux préciser.
10: Le sosie d'un homme et vice versa. Mandalir, c'est le sosie de Dave.
15: Non, je pense pas parce que Dave il est pas gros.
14: Hein? Bah, Mandalir non plus, elle est pas grosse.
10: Qui? T'as vu ça où toi? Bien sûr que oui, il est gros, Dave.
15: Non, mais ah ouais?
2: Oh, ta gueule, Chala.
7: Ouais, mais c'est vrai qu'à la télé, il rentre son ventre.
10: Ah, il paraît, ouais. Enfin, moi, j'en sais rien. C'est pas moi qui suis sosie et qui me la pète dans les galas et à la TV, quoi.
7: Ouais, ça va, attends. Tu nous respectes un peu.
2: Ouais, pas de respect, bordel.
7: Tu fais quoi comme boulot, toi?
2: Tu fais quoi comme boulot, toi? Tu fais quoi comme boulot, toi?
10: Excusez-moi, mais moi, après ce reportage sur France 3 Limousin qui joue rapidement.
15: Bon, c'est bon, et toi, tu t'écrases avec.
2: Tu fais comme boulot, toi?
7: Non, mais tu fais quoi comme boulot, toi?
14: Ouais.
10: Oh. Eh, bracelet. C'est l'image que vous avez donnée. Hein. Je suis sûr que les originaux, quoi, les vrais de la rue, galants, tout ça, c'est des mecs vachement plus sympas, vachement plus.
15: Ouais, mais t'as raison.
7: Toi qui serais venu faire un débat à 2h-10 du matin, ouais, les vrais, attends, alors que les mecs à ce temps-là, ils sont en boîte complètement
2: débrouillés. C'est quand même là.
10: Attends, deux secondes, j'ai le copain d'un copain.
15: Ouais, le copain d'un copain et la copain d'une copine. Allez, ouais, c'est ça, t'as raison. Zidane. Zidane.
14: Ah, oui.
15: Hop. Oh, lui, ça va vite avec moi. À toi.
10: Ouais. Oh, bah, c'est non, attends.
2: J'aime bien quand Gérard tient le débat. Moi, je trouve qu'il est comme ça, les choses en place. Ouais.
15: Zidane. Zidane.
14: Oui.
15: Une fois, deux fois, ta couche. Bon, alors, ta couche.
14: Ouais, bah, je te dis, moi, je suis une fille, je ressemble à Zidane. Qu'est-ce que tu veux de plus?
15: Oh bah d'accord,
2: c'est vrai.
15: Hey, je te demande, les femmes peuvent-elles être un sosie d'un homme ou vice-versa?
7: T'as de la chance, tu pourrais être le sosie d'Aimé Jacquet, hein.
15: Oh là là, qui c'est qui m'a choisi cette nana là?
7: C'est Pauline.
6: C'est pas une nana, c'est un mec.
15: Oh là là.
16: Gérard, pour calmer le débat, il y a le sosie de Davy One sur l'IRC, il te demande si en fait, est-ce qu'à sans souci, 606 sosie, sucer 606 saucisse dans 600 sans sauce et 600 sauce aussi.
15: Oh non, je vois pas du tout ce qu'il veut dire.
2: Ça dépend, bon, Gérard, à quelle heure.
15: C'est pas compliqué. Elvin Bracelet.
16: Mais dans non, quel
12: Elvis,
16: sens
12: Elvis, pas Elvin.
2: Elvis.
15: Elvis Bracelet.
12: Donc Elvis Bracelet, oui, tout à fait. Moi, je pense que les hommes, les femmes, tout ça, il n'y a pas de misogynie à voir. On a parlé récemment, notamment à l'Assemblée, de la parité homme-femme. Ouais. Je pense qu'on va parvenir là-dessus, on ne va pas faire un scandale.
14: Pas de politique.
2: Mets-toi,
12: à ce sujet, j'ai connu, moi, un androgyne qui s'appelait Roberto. Mm-hmm. Et voilà, je pense que voilà.
2: Mais toi, Sosie Bracelet, le fait d'être une femme, tu le vis comment?
12: Bien, depuis l'opération, ça va mieux, parce qu'avant c'était dur, parce que quand j'étais une mini-jupe, on voyait la bosse, quoi, mais pas de marque.
7: T'aurais pu faire Quasimodo. Hein.
2: Ça, ouais, est-ce qu'on parlait pas de protection tout à l'heure? Je viens parler de protection, ouais. Qui peut faire une bosse, une espèce de coquille.
12: Je vis bien ma féminité, ouais. Surtout que ma voix a commencé à évoluer et à s'éclaircir, donc ça commence à aller mieux quand même.
15: Sosidol, Sosidol,
12: ça rapporte.
15: Sosidol,
14: tout à fait. Bah, prends l'exemple par exemple de Mireille Darc, qui n'a rien de féminin, la pauvre.
12: Oui, elle a la coupe de cheveux de Mireille Mathieu, mais en blonde quand même.
14: Voilà, mais bon, c'est quand même.
7: Ça s'appelle Mireille,
14: un peu un homme, ouais, c'est sûr.
7: Oui. Ça s'appelait Jeanne, en fait. Jeanne d'Arc.
15: Henri, peut-être une question à poser aux auditeurs, vite fait, avant qu'on attaque la prochaine question.
7: Ouais, je veux savoir.
15: Sans trop qu'on aborde l'histoire de FR3, Moulin, tout ça.
2: Ouais, Moulin.
7: Ouais, moi, je voudrais savoir s'il devait être le sosie de quelqu'un.
15: On n'a pas le temps, là. Attends, tu permets. Ils sont là, j'ai le droit de leur poser des questions, d'accord?
7: Je voudrais savoir si.
2: Attendez, objection, le directeur n'est pas dans le studio.
15: Le Larsen!
7: C'est quoi ce bordel?
2: Qui c'est Larsen?
7: Je voudrais savoir s'il devait être le sosie de quelqu'un d'autre, qu'ils aimeraient être comme sosie.
15: Sosidol.
14: Moi?
15: Ouais.
14: Je sais pas, que le déchiffreur?
15: Ouais. Elvis Bracelet?
12: Je sais pas, Dick Rivers ou Eddie Mitchell.
15: Ouais. Zidane.
14: Bah, je préfère être la femme des 42 plutôt que 42.
12: Ouais, mais t'es un boudin, toi, c'est pas la peine.
2: Attends, excuse-moi.
15: Là, je comprends pas. La femme de 42 que.
2: Elle préfère être la femme de 42 que 42.
12: Madame.
15: Ouais, là, je comprends pas.
2: Ça veut dire que tu préfères te faire la femme de 42 que 42, donc.
12: Ouais. Ah, moi aussi, hein.
15: Ouais, je pense. C'est ça, tu préfères être une gouine.
14: Exact.
15: Ah d'accord. Ok.
7: La femme de Carambar aussi.
12: Ouais.
15: Avec Zani, pour finir, pour répondre à la question à Henri. Ouais, ben c'est bien.
7: C'est
15: Henri.
7: Pas Zani, c'est Jani.
15: Ouais, Jani. Ouais.
17: Bah, moi je trouve déjà, bon, c'est pas une question super originale, mais enfin bon, vu que t'as pas les originaux.
7: Excuse-moi, je suis pas animateur radio. Hein.
14: C'est du gazon.
15: Tu réponds à la question, ouais, s'il te plaît.
17: Ok, j'y vais. Moi je voudrais être le sosie du chien de Belmondo.
15: Ouais, d'accord. Ah, bien, eh ben bien. Moi tu sais ce que je voudrais être? Que tu sois le sosie du chien qui va retourner au standard, qu'on va te virer.
7: Comme ça tu pourrais te faire enfiler comme une moufle.
15: Voilà.
17: Ils sont super vulgaires, hein, surtout Henri là.
15: Ouais, ben de toute manière vous avez été assez vulgaire avec eux. Alors Henri, Zani.
2: Henri, quand il est en colère.
15: Zani, au revoir.
17: Avec Henri. Attends,
15: alors, Zani, au revoir. Zani, au revoir. Zani, au revoir.
17: Mais regarde.
15: Zani, au revoir. Zani, au revoir.
17: Tout ça, attends.
15: Manu, s'il te plaît!
7: J'arrive pas à le trouver, il y a trop de touches. Attendu.
2: Si, regarde, c'est celui qui est sur le
15: coin. Je sens que tout à l'heure, c'est moi qui vais dire au revoir aux auditeurs. Maintenant, la question, je te la repose à toi, Jean-Claude.
2: Ouais.
15: Donc, pour toi, les femmes peuvent-elles être un sosie d'un homme ou vice-versa?
2: C'est con.
15: Donc, toi, si c'est con, tu sais ce que je t'ai déjà dit une fois?
2: C'est bon qu'il dit ça parce qu'il y a que la vérité qui blesse.
15: Voilà. De toute manière, il est con. Alors, c'est tous les jeudis qui me fait de la merde. T'inquiète pas, je suis habitué. Donc, pour toi.
7: Ouais, bah, je pense que.
15: Toi, tu vas te faire enculer.
7: Bah, je suis une femme.
15: Ouais, bah, alors. Tu fermes ta gueule.
16: Bon, Gérard, pour calmer, pour reprendre dans le débat, on est quand même 7022 sur IRC.
7: C'est nul.
16: Ce qui est énorme.
7: C'est pas mal, mais tu peux mieux faire, hein.
16: On est combien sur Minitel, Phil?
7: Non, bah, sur Minitel, on est pas mal, on est déjà 843.
16: Putain, ouais. Ça cartonne.
7: Et il y a un quart qui vient d'arriver, donc on est monté.
15: Ouais, il y a un quart. Ouais, ça pas un sens.
2: Le troisième âge, on prend pas, on a déjà.
7: Non, t'inquiète.
15: Bon, Jean-Claude. Jean-Claude, si tu pouvais
2: me répondre.
15: Si tu pouvais me répondre à la question.
2: Ouais, oui,
7: et vite.
2: Oui, Gérard, ben, je pense que ça dépend.
15: Donc pour toi, ça dépend.
2: Ça dépend.
7: Ça dépasse peut-être aussi.
15: D'accord.
2: Ça dépend.
15: Donc, à quel âge devient-on un sosie? On va demander.
7: excuse-moi Gérard, allô, c'est moi Manu. On va accueillir Monsieur Mazur.
8: Salut Manu.
15: Il y avait longtemps.
14: Monsieur Mazur.
7: À la place de Jeanne.
18: Bonsoir, c'est Monsieur Mazur. Bonsoir, messieurs, dames.
7: Très bien, mademoiselle. Bonsoir, monsieur Mazur.
2: Bonsoir, monsieur Mazur.
7: Vous êtes de la famille de notre ami Bruno ?
18: Respect. Bonsoir.
15: Bon, alors, la question.
14: Bonsoir.
15: Ouais, ça y est.
18: Monsieur Mazur.
15: Bonsoir. Ouais, ça y est, on a compris.
2: Bonsoir, monsieur Mazur.
14: Respect,
2: monsieur
14: Mazur.
2: Comment ça va ? Gérard, tu gères un peu, là ? Ça va, monsieur Mazur ?
18: Mes hommages.
7: C'est le sosie de Bruno ?
14: Bonsoir, monsieur Mazur.
15: On a compris !
2: Moi, j'aime bien dire bonsoir, monsieur.
15: On a compris. On a compris.
14: Bonsoir.
15: Bonsoir. Oh, Manu. Bonsoir. Manu, nom de Dieu.
14: Bonsoir.
18: La famille va bien ?
14: Oui,
18: ça va bien. Oui, tout va bien. Le petit a fait une colique, mais ça va bien.
7: Bah, Gérard, on se calme maintenant.
16: Assis-toi, on reprend.
7: S'il vous plaît, excusez-nous, on a eu un problème avec Gérard.
15: Pauline, tu te démerdes !
18: Oui, bonsoir.
15: Eh, t'as l'air de prendre la Pauline ou t'en prends une aussi ?
2: Non, Gérard.
16: Gérard, assis-toi.
15: Putain, ça commence à bien faire, hein.
2: Gérard,
7: lancer les cigarettes, qu'il y a des menaces qui en manquent.
2: Tu tiens tes promesses.
16: Gérard, j'ai une bonne question pour toi, une question du sosie de Shkoumoun sur l'IRC. Tu m'écoutes ?
7: Gérard, t'écoutes un peu, Rigo ?
16: Donc, le sosie de Shkoumoun qui te demande si on peut faire des sosies avec une photocopieuse.
15: Merci. Coupé. Alors, Fildar, tu arrêtes aussi.
7: J'ai rien fait, moi, il y a une coupure satellite.
15: Non, il n'y a pas une coupure, c'est toi qui coupes. Ok ?
2: Bon,
15: tu peux répéter la question.
16: Donc en fait la question c'était est-ce qu'on peut faire des sosies avec une photocopie.
7: Ah non, il faut
2: j'ai pas... rien fait Gérard. Il est là Rigo, il parle.
7: Gérard, faut pas acheter les téléphones parce qu'il y a des pays qui en manquent.
2: Vas-y Rigo.
16: Donc peut-on faire des sosies avec une photocopieuse couleur ou autre?
15: Non, on peut pas parce qu'il faut déjà avoir la photo de la personne et en grand. Donc la question.
16: Donc on peut.
15: Non, on peut pas.
16: Bah si, on a la photo.
15: Non mais si la personne ne donne pas son accord, on ne peut pas. Donc la question c'est à quel âge.
2: Comment t'as calmé, toi, t'as remis en place. Hein.
16: Non, c'est l'auditeur sur IRC qui l'a remis en place, pas moi.
15: À quel âge devient-on un sosie? On va demander ça à Sosidole.
14: À quel âge devient-on un sosie?
15: Oui, bah, je répète plus les questions.
14: Non,
15: hein.
14: Non, mais je la répète pour toi.
7: Quand est-ce qu'on a la majorité du sosie, c'est ça?
14: D'accord.
15: Bah, et quand est-ce qu'on a la majorité que tu as fermé ta gueule quand je demande aux gens qui parlent?
2: Bon bah non.
7: T'es bouché là. Non.
2: Allô?
18: Bon bah.
14: Allô?
7: Tu demandes à qui Gérard là? Parce qu'il y a des auditeurs.
15: À Sosidole.
2: On demande à Zidane.
14: Pas, suivant la législation, à quel âge est accordé l'âge du sosie? La majorité du sosie, Sosival, c'est comme ça qu'on dit. Moi je crois que c'est 18 ans. Au-delà, on peut pas. Au-dessus, on peut plus.
7: Mais il y a des dérogations parce que le sosie de Jordi, il a une dérogation pour pouvoir faire sosie à partir de 6 ans, parce que s'il attendait 18 ans, bah, c'était un peu tard pour
14: lui. Ça lui a pas fait trop mal quand
15: non,
14: même, la
15: dérogation? Non, mais il y a un truc.
2: Ah, il peut plus en parler maintenant, il est lobotomisé. Donc...
15: Ouais, mais justement, Jean-Claude et Henri, il y a un truc qu'il faut se dire, c'est que le pauvre Jordi, comme on en parle, j'en avais déjà parlé plusieurs fois, c'est que. Ses parents, ils ont carrément piqué tout son fric.
14: Il faut pas le dire trop fort.
7: C'est vrai?
18: Dégueulasse. Hein.
2: Bah, il donc, paraît qu'il a piqué.
7: Oh, c'est dur d'être un bébé.
15: Donc, toi, Jean-Claude, pour toi?
2: À quel sujet?
15: Ben, sur la question, à quel âge devient-on un sosie?
7: Ça t'a pris à quel âge, toi, Jean-Claude, d'être sosie?
2: Moi, en tant que Jean-Claude, c'est comme Zizou, quoi. Je dis qu'elle a perdu ses cheveux, elle est devenue sosie. Moi, dès qu'on m'a greffé une casquette, ça fait pareil.
7: Ah, d'accord.
15: Elvis Bracelet.
18: Ouais, ben moi, dès que j'ai été en âge de me faire la banane et d'avoir les roues flaquettes, ma passion pour Elvis m'est venue. Je voulais dire que c'est vrai que des fois, il y a des dérogations, parce que, par exemple, si une gamine de 5 ans qui veut être le sosie, je sais pas moi, d'Alice Sapritch ou un truc comme ça va être dur.
15: Non, je pense pas. À 5 ans, je pense pas que les parents donnent l'autorisation. Hein.
18: Tu crois qu'il vaut mieux attendre 10 ans pour être le sosie d'Alice Sapritch?
15: Non, je pense pas, là.
2: Non, mais maintenant, on a Lara Fabian, quand même. Hein.
18: Par contre, moi,
14: c'est méchant, Jean-Luc.
18: Ouais, non, mais moi, je sais.
2: C'est vrai que c'est méchant pour Alice Sapritch.
18: Il y a des gens qui ont dit que les sosies, fallait les tuer à la naissance, et ça, c'est dégueulasse.
2: Ça, c'est vrai.
15: Non, alors là.
2: Ça, Henri peut en parler.
15: Non, Henri.
7: T'en parles,
15: Henri.
7: Non.
15: Wow! Ferme ta gueule un peu, toi.
7: Non, mais non, je vais être calme parce que moi j'ai contacté le sosie de Brigitte Bardot.
19: Ouais, bah, mange-toi, Henri,
7: qu'on arrête le massacre des bébés sosies parce qu'il y en a marre. Parce que ça, c'est des trucs que les journaux racontent pas. Mais chaque année, on massacre des bébés sosies parce que les vedettes, elles veulent pas qu'il y ait des doubles d'eux. Bah, évidemment, ça leur prend des parts de marché. Hein. Une vedette, elle a 100% de son beefsteak et un sosie qui arrive, et bah ça fait 50-50. Et les vraies vedettes qui sont pétées de thunes font abattre les bébés sosies des fois, et ça, on n'en parle pas.
15: Exactement.
7: Il y a un truc qui se prépare là sur une chaîne de télé, il va y avoir un sujet, et ce sera autre chose que cette merde de France 3 Limousin.
20: Ouais, ça va être énorme.
15: Voilà. Donc, énorme. Non, mais ça y est.
2: Sur France 3, plus de dôme, c'est, on vous préviendra.
15: Voilà.
20: Toute l'Auvergne.
15: Zidane.
21: Zidane.
15: Bon, Fildar, tu arrêtes tes conneries, tu fais ton intérêt comme il pouvait, tu fermes ta gueule.
20: Qu'est-ce que je fais alors, Zidane?
15: Ok.
20: Zidane, tu parles, vas-y.
15: Oui, on t'écoute.
21: Allô. Depuis 5 ans, j'ai de la calvitie, donc depuis 5 ans, je peux faire le sosie de Zidane.
7: Tu pourrais faire Caroline de Monaco.
21: Parce qu'il paraît qu'il pue de la gueule, Zidane.
22: Oui, aussi, et je fais la pub pour Leader Price. Ah, d'accord.
15: Pas de marque. Alors, Zidane, on pue de la gueule.
2: Merci.
15: Ouais, Manu, s'il te plaît. C'est moi qui commande.
2: Elle répond bien. Elle est d'où ta calvitie? À quel endroit de ton corps?
21: Sur la tête, la poitrine, l'autre.
15: Attends, l'autre, il a un nom, d'accord?
7: Jean-Claude, hein, okay. Si tu t'appelles le Jean-Claude.
21: Excuse-moi, l'autre Jean-Claude.
2: Moi, j'aime mieux ça.
21: Oui, donc...
20: Ouais, mais t'as un lacet d'effet.
15: Oh là là! Je me demande qui c'est qui m'a choisi ces auditeurs, hein.
21: Est-ce que tu manques de la tête?
22: Pardon?
21: Est-ce que tu manques de la tête?
22: Oui, oui.
21: Ah, d'accord.
15: Est-ce que tu parles du cul?
21: Oui aussi.
7: Ça s'appelle un pétomane, j'en connais.
15: Monsieur Mazur.
23: Oui, bonsoir, c'est Monsieur Mazur.
7: Salut, Mazur.
20: Bonsoir, Monsieur Mazur.
23: Oui, c'est bien, je voudrais simplement adresser une invitation à Messieurs Henri et Jean-Claude, que je respecte énormément.
15: Non, mais tu réponds à la... Oui, tu réponds Gérard, à la question.
23: J'y arrive, Monsieur Gérard, tout à fait. Alors, je ne prendrai pas mon exemple parce que moi, je ne ressemble vraiment à personne, mais celui de ma femme qui ressemble à cette personne que l'on surnomme, je crois, sur votre antenne, Moby Dick Mystère.
20: Mm-hmm. Voilà, oui.
23: Elle a dû...
15: Quoi?
23: Dans les 16 ans environ pour devenir le sosie de cette personne-là, de cette chose.
20: Ouais, à l'âge des boutons, c'est ça, hein.
23: Voilà, absolument.
15: Okay, ouais. Bon, okay.
21: Elle fait 200 kilos, elle aussi.
15: Tu dégages.
7: Oh là là.
23: Elle a
15: Zosie.
23: D'un doigt, elle en fait.
15: Monsieur Mazur.
23: Oui.
15: Et on se calme.
20: La jambe gauche, hein, c'est juste.
23: Oui, bonsoir, c'est Monsieur Mazur.
15: Ouais, bah pour l'instant, tu te calmes.
23: Bonsoir.
7: Bon, Gérard, tu gères un peu.
15: Bonsoir. Bon, allez hop, dernière question.
7: Non, les auditeurs, s'il vous plaît, faites un peu moins de bruit quand Gérard répond.
15: Tu me sors celle qui a été dire qui a faisait 110 kilos, comme ça, ça me fera.
2: Ouais, puis tu nous prends celle qui habite Paris, qui a 22 ans, s'il te plaît.
7: Y a pas de problème.
19: Petite question,
15: Gérard. Tu veux Zidane, là? Tu veux garder Zidane?
2: Non, je vais prendre Dugarry, moi.
19: Ton débat, quand même, Gérard.
7: Mais y a pas de sondage ce soir?
15: Non, les sondages, ils sont un peu pourris.
7: Non, mais lis ceux qui sont bien. Ils sont bien, les sondages, Gérard.
15: Ouais, ils sont bien. C'est qui les a choisis? C'est toi?
7: Non, c'est Rigaud.
19: C'est moi, comme d'hab.
15: Ouais, bah attends.
19: Qu'est-ce qu'il y a?
15: Non.
7: Vas-y, bah lis.
15: Non, vas-y, lis. Alors, pensez-vous être le sosie de quelqu'un? Alors, 25% des gens ressemblent à rien. Donc, je vois pas du tout.
19: C'est que c'est pas des sosies, ils ressemblent à rien.
15: Donc, 54% des gens ressemblent à leur mère. Donc c'est bien.
19: C'est normal.
7: C'est normal.
15: Parler des familles. 12% ressemblent à leur chat. Donc je vois pas du tout. Je parlerai pas.
2: Parce que une faute à chat.
19: Tu parlerais pas de quoi?
15: Des 1% des gens qui disent que leur femme ressemble à l'inspecteur Derrick. Ça, tu vois, c'est des trucs que j'ai pas envie de dire.
19: Mais pourtant, c'était ça.
2: C'est vrai que c'est moche.
15: Non, mais attends, parce que là, faudra peut-être. Il y a des. Il y a des sondages là qui sont vraiment cons. Donc si c'est pour faire des sondages toutes les semaines et qui sont pourris, c'est pas la peine. Fildar.
7: J'ai un truc.
15: J'avais un truc,
7: Gérard. Non mais
15: Fais gaffe,
7: c'est bon.
15: Parce que là ça va être l'impact mais plus gros.
7: D'accord. J'ai toujours un truc.
2: Putain, okay. GG, il a un truc dans ses poches, mais c'est très très gros.
15: Hein. Alors fais bien gaffe à ta gueule, quoi.
7: Ta bombe lacrymo là.
15: Ouais. Tout à l'heure, ça va être celui-là, la bombe, la
3: Allez,
15: Clément.
3: Le débat, dit Gérard.
15: Donc, alors, les sosies sont-ils intelligents? Alors, 47% des gens ne pensent pas. Donc, c'est faux, parce que les sosies sont plus intelligents que certaines personnes. 29% des gens étaient à Euro Disney. Je vois pas du tout le rapport avec les sosies.
3: Mais les sosies de Mickey.
2: Bah, Mickey, Donald.
15: Non. Non, mais
19: attends, vu la parade des sosies. La parade des sosies.
15: 15% pense que mon sosie doit être un vrai connard. Alors là, ce sondage-là.
2: C'est un sondage quoi? Non,
3: c'est
2: pas
3: vrai. Arrête.
4: Vas-y, GG, continue.
15: Gérard, tu dégages.
3: Non, il se passe rien. Il se passe rien.
15: Tu le vires.
3: Tout se passe bien.
4: Ça va, ouais.
15: Non.
5: Qu'est-ce qui s'est passé?
15: Non, tu le vires là.
11: Non, je savais directeur qui vient de revenir.
3: Ça va, Gérard, tu t'es pas fait mal à la main?
15: Non, tu le vires.
11: Ça va, des fois il y a des gens qui
3: viennent. Qu'est-ce que j'ai?
15: Attends, non, tu veux dire que c'est moi le connard?
3: Non.
11: Mais non, calme-toi.
3: C'est les débats.
15: Tu dégages, je te veux plus dans l'aria. Je te veux plus là,
11: alors,
15: tu dégages.
11: Au standard, alors.
15: Non, même pas au standard.
19: On le met sur l'internet.
15: Standard, c'est de la merde ce soir.
19: On le met sur internet.
2: Je te jure qu'il souffre, ce garçon, tu vas lui faire extrêmement mal.
15: Oh, allez. J'en ai rien à foutre.
3: Attends, j'ai porté plainte contre toi.
15: Porte plainte, tu auras. C'est ce con, tiens. Le sondage.
19: Ah non,
15: voilà.
19: Mon sondage.
2: Il était bien en plus.
3: Ça, c'est un arbre qui s'en va en fumée là. Et allez, deux arbres. Ça fait une
15: bien,
3: forêt.
15: J'écoute là.
2: Bon, GG, c'est une question. Je crois.
19: Il vient de déchirer un sosie d'un débat. D'un sondage.
15: Tu vois, moi.
2: GG, avec
15: deux. De manière, c'est terminé. La semaine prochaine, t'es plus dans les débats.
11: Voilà, t'es viré.
15: C'est fini. C'est fini pour toi.
11: Comme il y a deux semaines. Merde.
15: Donc dernier sujet.
11: Qu'est-ce qui s'est passé?
15: Ouais, qu'est-ce qui s'est passé? Il s'amuse à dire des conneries, donc il a morflé. J'aime pas qu'il dise des conneries.
2: Non, mais bon.
15: Dernière question. Donc, avez-vous déjà mangé avec un sosie ou autre?
2: Moi, j'ai déjà mangé.
15: Non, excuse-moi. Oh, Gérard,
3: c'est bon. Non, Gérard, il faut.
11: C'est une marche arrière.
15: Toi, tu as morflé encore.
3: Ouais. Merci à Jean-Claude qui a protégé.
19: Merci Jean-Claude.
3: Moi, j'ai.
11: Les best HS pour qu'on parle bien devant le micro.
3: Allez Gérard, reste une question.
15: Ta gueule.
3: D'accord.
2: C'est la réponse. Hein.
11: Bon bah vas-y Gérard.
15: Je vais répondre du berger à la bergère. Tu fermes ta gueule maintenant. Donc alors la question. Avez-vous déjà mangé avec un sosie ou autre? On va demander à Sosidol.
24: Eh ben, il y a un mec, là où je travaille, c'est super rigolo, dans l'usine d'écarissage, donc, qui lui n'est pas des amuseurs de porc, mais qui par contre enlève les pieds de porc, enfin ça c'est une autre histoire, qui ressemble étonnamment, tu vas pas deviner quand je vais te le dire. Je te jure, Ringo. C'est trop, hein? Donc on bouffe tous les jours à la cantine ensemble.
15: Ouais. Avec Ringo, le chanteur?
24: Non, la danseuse.
20: La danseuse du 9-4.
15: N'importe quoi.
3: Est-ce que quand il rentre chez lui le soir, il laisse les gondoles à l'usine?
24: Ouais, il n'y a pas de problème. Mais c'est quand il veut Jean-Claude pour m'inviter à manger. Hein.
15: Non, mais c'était Henri qui te parlait. Hein.
24: Ouais, mais quand même.
2: Ouais, mais
15: donc, Elvis. Ouais, Elvis Presley.
20: Moi, je mange pas avec un sosie, je mange avec une fourchette et un couteau. Normalement, des fois, j'utilise une cuillère, mais non, je mange pas avec des sosies, non.
15: Zinedine Zidane.
25: Bah, écoute, moi, étant donné que je ressemble à Zinedine Zidane, et j'ai déjà mangé devant un miroir, donc on va dire que j'ai déjà mangé avec Zinedine Zidane, quoi.
20: Ouais, tu te touches devant un miroir aussi, toi.
25: Aussi, des fois.
15: Ouais. Ça m'étonne pas. Eh, quand tu regardes.
2: Non, mais il y a de quoi, quand même.
15: Ah, t'arrêtes un peu!
25: Pardon?
2: Il a eu des problèmes dans sa famille.
25: Toi, tu veux manger avec Jean-Luc, moi, je me fais Florent, alors.
24: Ouais, c'est sûr. Ouais, tu peux, tu fais Florian, y a pas de problème.
15: Ouais,
20: et moi je me tape GG.
15: Mais moi je t'emmerde.
19: Enfin toi.
20: C'était
2: envoyé ça.
3: Comme un boomerang. Hein.
15: Monsieur Mazur pour finir.
26: Oui, bonsoir, c'est Monsieur Mazur.
2: Bonsoir. Alors,
15: ben, ça y est, les bonsoirs, bonsoir. On a compris.
25: Ça va?
26: Bonsoir, Monsieur Gérard. Très
2: bonsoir,
26: bien.
2: Bonsoir,
26: Bruno. Merci. Oui, alors moi, un soir, n'est-ce pas, j'ai dîné avec le sosie de Mike Brandt.
24: Oh, la
2: chance. Mike Brandt.
26: Oui, absolument. Bon, je dois vous avouer que c'était mort, hein, quand même, l'ambiance.
19: C'est clair.
26: Et que ça n'a pas duré.
19: Ouais.
25: Et est-ce qu'il se branle, Mike Brandt?
26: Mike branle, oui.
25: Oui.
26: Mais c'est le nom de spectacle, le nom de scène de cet artiste. Oui, Mike branle, oui, vous le connaissez très
7: vous
26: bien.
7: Avez l'amour vous êtes sur rez-de-chaussée avec lui?
26: Il fait l'amour sur un filet, n'est-ce pas, au-dessus des spectateurs. C'est passionnant. J'y suis allé. D'ailleurs, je vous ai vu, Monsieur Gérard, ce soir-là.
0: Fucking Blue Boy.
25: Et tu l'as laissé t'aimer?
26: Pardon?
25: Tu l'as laissé t'aimer?
26: Bon, j'aurais bien voulu, si vous voulez, mais je suis à l'homme marié,
2: sur une plage, sur un oreiller.
26: C'est formidable, il m'a tenu la main.
15: Bon, monsieur Mazur, au revoir. Au revoir, Mazur. Au revoir. Au revoir. On parle pas du pont de l'Alma, au revoir. Merci.
2: C'est honteux, monsieur Mazur.
15: Bon, alors, ça commence à bien faire. Apolline. Depuis le début du débat, t'es là, t'es en train d'écouter, je te demande de virer les gens, tu ne perds rien. T'es payé à quoi foutre? À tourner les pouces comme ça. Là, t'as 24 lignes qui sonnent, il n'y a que Manu qui bosse.
7: Merci Gérard.
1: Je te regarde et je t'écoute, Gérard.
15: Ouais, mais alors t'as pas besoin de me regarder, tu fais ton boulot, ok?
2: Mais Gérard, tu aimes l'amour?
15: Hein, faut pas déconner.
2: Elle t'aime.
15: Moi je l'aime pas.
1: Il l'a dit Gérard, mais moi je t'aime.
15: Moi je t'aime pas, d'accord? J'ai assez de sang de
1: mais laisse-moi t'aimer.
7: Attends, c'est le sosie des villes Leclerc, c'est normal que ce soit.
15: Mais cela, je vais te dire une chose. Plus, hein. Que là, depuis ce soir, t'as fait quoi? Rien du tout, tu m'as pas choisi un auditeur.
1: Si.
15: Tu as fait que de la merde.
7: T'as fait que de la merde.
1: Mais non.
15: Si, tu as fait de la merde. T'as même pas essayé de prendre un auditeur. Tu as foutu ta merde. Alors, Apolline, c'est terminé. Moi, le jeudi, je ne veux plus de toi. C'est fini.
7: Allez, sors, allez.
15: C'est terminé.
1: Ok, je pars.
15: Eh ben, casse-toi, rentre chez toi et ça vaudra mieux. Et dimanche, j'espère que tu seras pas là.
7: Bah si, bah attends.
15: Ah non, non, non.
7: Attends, elle se dispute là.
15: Là, j'espère pas. Non, non, reviens pas après, hein. Et dehors. Dehors.
7: Bah allez, on continue le débat, Gérard, s'il te plaît.
15: Donc, on va demander à Henri et à Jean-Claude.
7: Oui.
15: Pour vous, est-ce que déjà, dans la rue, est-ce qu'on vous a posé des questions? Est-ce que c'est vrai que vous ressemblez vraiment aux gens de la télé qu'on voit régulièrement? Toi, Jean-Claude.
2: Moi, ça m'est déjà arrivé une fois. C'est assez étonnant comme situation. On sait pas trop quoi dire et en même temps on s'y fait et cette personne était une jeune fille et depuis c'est ma mère.
15: Non mais sinon dans la rue comme ça personne même comme la, parce que en fin de compte tu ressembles vraiment à Jean-Claude de la rue qu'on voit sur
7: Jean-Luc de la rue.
15: Jean-Luc de la rue.
2: Non mais c'est-à-dire qu'à l'origine je suis blond frisé etc donc on a fait des efforts pour ressembler parce que Henri et moi on fait un numéro.
7: Ouais.
2: Et on va pas tarder parce qu'on attend du rue de Ponthieu là mais
7: ça s'appelle ça se dispute et enfin c'est marrant.
2: On se pète la gueule mutuellement. Pas raconter.
15: Mais
2: c'est vrai que quand tu joues le jeu, forcément, bah t'as ce qu'on appelle le revers de la médaille, voire la rançon du succès.
7: Voir la face cachée de la lune.
2: Absolument.
15: Mais Henri, pour.
7: Moi, il m'arrive des trucs bizarres, c'est que des fois, les gens, ils m'arrêtent dans la rue, ils me disent oh, toi, on te connaît, Sylvain Mirouf.
5: Et, oh merde!
7: Ouais. Ils me prennent pour Sylvain Mirouf et bon bah moi je le prends mal.
2: Tu leur fais un tour de magie, ils disparaissent.
7: Ouais, tu le vois mon doigt, tu le sens mes mains, tout ça, mais
25: on va bientôt chanter le vol d'oracle.
7: Mais
15: non, pour l'instant vous allez vous la fermer quand je parle aux deux. Oh, tu me les mets hors antenne les auditeurs ou quoi là?
7: Maintenant?
15: Oui, maintenant.
7: Comme ça.
15: Merci.
7: Tu les as pas coupés sur le temps. Bon, je les mets en fond alors. Est-ce qu'ils ont l'impression de plus être là?
15: Non, mais tu les mets carrément hors antenne quand je discute avec les deux sosies.
7: D'accord.
15: Ok.
7: Moi, je dirais les deux zozos.
15: Fais gaffe parce que tout à l'heure tu as encore morflé.
7: Allez.
2: Non, bah c'est donc, comme ça. Les sosies, voilà, les ozos, les zizi. Alors,
7: on commence encore.
15: Mais sinon, quand tu vas dans.
2: Attends, parce que là, c'est du genre. On commence par un pétard, on finit la télé avec tes conneries. Hein.
15: Et sinon, quand vous allez dans un restaurant avec d'autres personnes, tout ça, vous avez pas tendance à
7: pas payer,
15: à être reconnu.
7: Si, mais ça, en fait.
2: Ça dépend ce qu'on mange, en fait.
7: Ouais, en fait, on essaye de se faire reconnaître parce que généralement, les mecs de la télé, ils ont quand même des avantages. Hein, ils payent. Ils...
0: C'est lui qui disait.
7: Les mecs de la télé, en fait, souvent, ils payent rien. Ils sont invités partout. Donc, nous, quand on va au resto avec Jean-Claude, bon, ben, on essaie de se faire reconnaître pour se faire inviter, quoi. C'est normal, hein. Si on peut manger à l'œil, hein, on gêne pas. Ouais, ça a quand même des avantages d'être un sosie, hein.
6: Mais vous faites comment pour manger avec des yeux?
2: T'as jamais mangé des yeux une fille, là?
15: Non. Oh non, bah, lui, il mange. Bah,
6: c'est pas grave, Gérard, on y
2: il
6: va.
2: Mange des briquets dans la gueule depuis le début de la soirée.
15: Débat. Ouais. Donc on va faire la conclusion du débat. Donc on va demander à Sosidol. Bon, alors Manu, c'est toi maintenant qui vas
2: bien
15: en prendre.
2: C'est tout commence et tout finit par les chansons.
15: Bon.
0: Ah oh bah non.
6: Pardon, j'avais pas vu.
15: Dégage, laisse la place à Max.
2: Attention.
15: Dégage, laisse la place à Max, ça vaudra mieux.
2: Alors.
15: Sosidol, la conclusion.
24: Oui, Gérard. Oui. Bah oui. La conclusion, c'est que c'était un débat super intéressant. Parler un tant soit peu, je sais pas si on m'entend, à Henri, à Jean-Claude, qui sont quand même les sosies de deux mecs. Je sais pas si on m'entend. Néanmoins, j'aimerais émettre une petite remarque, c'est que tu t'es pas trop crevé le cul au niveau du choix de tes questions, parce que tu l'as fait il y a deux mois et c'est exactement.
2: Oh là là,
6: mais c'est pas Claude, c'est elle qui
24: marche
6: pas.
24: Donc Claude, c'est quand tu veux pour m'inviter au resto. Hein. Voilà.
15: Okay. Elvis Bracelet.
9: Ouais, bah écoute, moi c'est Elvis, donc je voulais dire à nos deux invités que s'ils voulaient ajouter une petite touche de rock and roll dans le show, il n'y avait pas de problème, j'étais là.
2: Love me tender.
9: Ouais, ouais,
2: fais un pont pour de bon, lui donner ton prénom.
9: Love me tender. Love me tender. You can do anything with
15: your love. Non, c'est bon.
2: Évidemment, je préfère que la jeune femme me donne son numéro de téléphone, parce que côté musical.
9: Voilà.
15: Zosidine.
9: Attends, mais j'ai pas fini.
2: Attends, t'as fini là.
15: Si, ça y est.
6: Tu me le gères ton putain de débat.
15: Alors, conclusion, Zosidine.
9: J'ai pas fini.
15: Zosidine Zidane.
9: Je n'ai pas fini.
2: Bon, allez. Zidane qui est en train de nous montrer ses seins, les regards.
15: Zidane.
24: Oui, alors moi je voulais dire aux deux invités et 1 et 2 et 3-0 d'abord.
15: Ouais, merci.
24: I Will Survive aussi.
2: C'est vrai.
24: Et
2: first I was afraid, I was petrified. Hein.
24: Et je crois que je vais me faire une implantation capillaire.
15: Ok. Monsieur Mazur.
26: Alors moi, je ne peux que féliciter, n'est-ce pas, de la tenue du débat. Les sosies, n'est-ce pas, c'est quelque chose qui se discute et je crois que ça a été fait jusqu'à présent et que maintenant, pour tous, c'est trois fois plus net.
15: D'accord. Ouais, ben c'est bien. Conclusion IRC avant qu'on demande la
10: alors
15: conclusion.
10: Sur l'IRC, on est énormément vu qu'on est monté à 8747.
6: Ça veut dire ce soir on va peut-être battre le record international mondial français, c'est-à-dire les 10 000 connectés sur l'internet.
10: 8747.
6: Ça serait une
10: 62.
6: C'est une première mondiale nationale là. Hein.
10: Ça arrête pas de monter déjà. Oh là là. Quand t'écris que ça monte.
6: C'est bien.
10: Donc, conclusion du sosie de Turpentine qui dit que
15: n'avait ni queue ni tête comme toi. Moi, je l'emmerde.
10: Voilà, comme d'habitude. Perforas et Rip qui disent que en fait, ils n'ont pas le droit de t'inviter dans leur école parce que tu schlingues trop.
15: C'est bien.
10: Voilà, c'est bien, tu schlingues, c'est cool. Sinon, conclusion, il y a sosie de Godzi, c'est toujours pas ce que c'est un sosie.
15: Un sosie, c'est une personne qui ressemble à vraiment la personne réelle. Par exemple, il peut y avoir un sosie de Jacques Chirac ou autre. Comme là, on a bien la ressemblance de Jean-Luc Delarue.
6: C'est comme un homonyme, quoi.
15: Voilà, pareil.
2: Moi, j'aurais demandé au directeur si, parce que le débat était un peu animé ce soir, si c'était le vrai GG ou pas, ou si t'es...
6: Alors, on a eu effectivement une histoire qu'on peut expliquer à nos deux sosies avant qu'ils donnent leur conclusion, et Fildar peut en témoigner, Manu, c'est qu'à une époque, Gérard, donc, était là. Et il y a eu un moment donné où il y a eu un sosie, hein, Gérard, tu t'en souviens, où quand tu venais dans les studios, j'étais persuadé que c'était un sosie, je l'ai donc viré par la sécurité pendant deux jours. Gérard m'a démontré par A plus B avec sa carte d'identité qu'il était bien le vrai. Moi, j'ai douté, on m'a mené en bourrique, donc ça prouve qu'il y a déjà un sosie de Gérard, et il a vécu ça il y a un an et demi à Neuilly. Ah. Et qu'on se fait avoir. Moi, je me suis fait avoir. C'est que pendant deux jours, j'étais parano, j'étais persuadé que quelqu'un me montait un plan contre lui, alors que c'était le vrai.
7: C'est bien qu'on est un peu en retard, mais justement, moi, j'aimerais bien savoir ce que ça fait quand on est une vedette et qu'on a un sosie, et comme Gérard est une vedette qu'il a un sosie, comment il s'est senti en ces moments-là, parce que nous, ça, on connaît pas, vu qu'on est que des merdes.
6: Le problème, c'est que le sosie en question, c'était lui quand même, pour de vrai.
8: Il n'y avait pas de sosie. Moi, j'ai cru que c'était un sosie. Alors, c'était lui.
15: Ce qu'il y a, c'est qu'il y a un auditeur qui s'appelle Axel et qui habite.
8: Non, mais toi, tu te rappelles de l'histoire. Comment ça se fait? Quel effet ça fait d'être sosie de soi-même?
15: C'est l'auditeur qui arrêtait pas de t'harceler au téléphone.
8: Mais même quand tu étais venu dans les studios, je me souviens, je te regardais dans les yeux, je disais non, vous n'êtes pas le vrai Gérard. Quel effet ça fait d'être son propre sosie?
15: Ben, je vais te dire une chose, que ça fait tout drôle.
8: Ah ouais?
15: Ça fait drôle parce que, bon, déjà, même plusieurs personnes sur l'antenne et autres nous le font savoir.
8: Non, mais toi. D'être ton propre sosie, c'est-à-dire que tu es à la fois Gérard et ton sosie toi-même. Ce qui est quand même très rare.
15: C'est vrai que ça fait drôle.
8: C'est unique.
15: Mais le jour où quelqu'un arrivera à prendre ma voix.
8: Non, mais toi, en tant que Gérard de Suresnes, et le fait d'être ton propre sosie, ça fait quoi?
12: T'étais pas un peu schizophréniaque?
15: Un peu, par un moment donné, si, ouais. Parce que maintenant, vu les petits problèmes qu'on a.
8: Mais toi, par exemple, Gérard, le fait d'être Gérard de ton. Non, mais Gérard, le fait d'être toi-même le vrai Gérard et d'être ton propre sosie, ça fait quoi?
2: Ça reste à prouver.
15: Hein. Ouais, voilà. Comme il vient de te le dire.
8: Ouais, mais par rapport à la question, le fait que t'es Gérard de Suresnes par rapport à ton propre sosie, ça fait quoi?
15: Bon, personnellement, je préfère rester moi-même que d'avoir une autre personne qui me remplace.
8: Par rapport au fait que t'es Gérard de Suresnes et que t'es ton propre sosie, ça fait quoi?
15: Ça fait drôle.
12: Mais tu t'arrangerais pas d'avoir comme ton sosie, je sais pas, les soirs où il y a des débats un peu qui où c'est que de la merde, comme des fois.
2: T'as un genre de
15: sosie qui vient.
13: Comme ce soir en fait.
15: Ouais. C'est toutes les semaines.
12: D'où
15: c'est
12: ton sosie pourrait venir à ta place en fait, et toi tu serais tranquille chez toi.
15: Voilà.
8: D'où la question que je me pose, le fait d'être Gérard de Suresnes et d'être ton propre sosie, c'est quoi? Ça fait quoi?
15: Ben, celui qui arrive à faire à me remplacer avec ma voix, qui prenne ma place. On verra, moi je resterai chez moi.
2: C'est bien,
15: avec Sandy, tranquillement.
13: Il sera payé à ta place.
8: Arrête, Phil.

0: Du débat.
1: Et des sosies en règle générale, la vie de sosie.
2: Sans... Non, mais moi, je crois qu'on est parti
1: Jean-Christophe, oui.
2: Ce soir et que le message essentiel dont on a vu parler avec Henri était la souffrance. Et ouais. On n'a pas beaucoup parlé de souffrance ce soir et on n'a pas d'amour. Beaucoup parlé d'amour.
1: Vous souffrez en tant que sosie
2: Mais bien sûr qu'on souffre, on ne sait plus qui on est. Oui. On n'est pas bien, quoi. Et quand on est aimé, on ne sait jamais si c'est pour soi-même ou tout ça. Les vraies questions n'ont pas été posées.
1: Voilà. Gérard, c'est vrai, les questions. Non, les vraies... non, est-ce que vous avez eu l'occasion.
2: Je veux dire, on a effleuré le débat.
1: Jean-Christophe, est-ce que tu as déjà rencontré. Est-ce que vous avez déjà eu l'occasion, Jean-Christophe, de rencontrer Jean-Claude, de rencontrer Jean-Luc et Henri, de rencontrer Florian et de leur parler.
3: Moi, je l'ai dit, je l'ai rencontré. Ouais. Il m'a dit, dégage. Con.
2: Moi, il m'a pas vu, il était trop petit.
1: Non, trop petit. T'as pas. Ah, non.
3: Le vrai, il est hyper.
1: T'as snobé peut-être.
3: Non, mais le vrai, il est hyper petit.
2: Peut-être il a joué à me snober ou peut-être il avait pas cette talonnette.
1: Mais tu lui en veux pas. Pour toi, tu restes quand même le sosie de Jean-Luc, quoi qu'il arrive. De la rue, tu restes.
3: On peut le dire.
1: T'aimerais changer. Vous aimeriez changer, par exemple, de sosie, de te ressembler à quelqu'un d'autre.
2: C'est vrai, quand tu parlais de Gérard tout à l'heure, ça faisait envie.
1: Ça donne envie. Bah. Même en l'ayant vu après, ça dégoûte pas.
2: Non.
1: Non, ça donne encore envie.
3: Il a un bon potentiel sur des spectacles.
1: Faut avoir un cœur qui bat, il faut avoir.
3: Ouais, mais pour les spectacles, il a un bon potentiel. On pourrait
1: faire des
3: numéros pas mal avec.
1: Il a un beau poil.
2: C'est vrai qu'il a le poil bien luisant.
1: Non, calme.
4: Il est équilibré, il est bien.
3: Non, il est équilibré. Il est bien, il pourrait faire des concours.
1: Ouais. Et votre conclusion, donc, Henri.
3: Moi, je voulais dire à tous les sosies de Strasbourg et tous les sosies de Toulouse que c'est bon la choucroute. C'est un message personnel que je passais. Et comme je prépare un disque, parce que j'aimerais changer de carrière, parce que là, je suis un petit peu dans l'impasse avec Florian Gazan qui décolle pas trop. J'ai dit que je prépare un.
1: À mon avis, c'est trop tard. Il décollera plus. Hein.
3: Ouais, je sais, c'est pour ça que je prépare un disque avec le sosie Didier Barbolivien qui écrit des morceaux. Il m'a écrit un morceau, je vois un chanter un petit bout.
1: Ah oui, comme d'hab, je t'en prie. Gérard.
0: Oh non, mais moi.
1: Non, mais
0: moi,
1: c'est quand même tes débats.
0: Non, mais là, comment.
1: Hein?
5: On n'a pas trop de temps, quand même.
1: S'il te plaît, attends, c'est pas toi qui décide, putain, file d'art, ta gueule, c'est ses débats.
0: Ouais, mais c'est nul.
6: Tu la fermes.
1: Putain, c'est dingue.
6: Mais toi, tu la fermes ou tu vas avoir ton bébé rose. J'étais malade la semaine dernière, alors maintenant tu fermes ta gueule.
1: Non, mais ne change pas, on revient sur Henri.
6: Bon, donc il a le droit de faire ce qu'il veut. C'est moi qui commande.
3: Je suis hyper émotionné parce que c'est pas facile. Parce qu'en plus, c'est peut-être que je joue ma carrière là-dessus.
2: C'est une rocker.
3: Tout, vous saurez tout sur les sosies, les bien pourvus, les petits, les gros joufflus qui ont un beau cul et les bonheurs qui sont comme Gérard Oh, ça, j'ai mal fait.
1: Mais non, c'est bien, bravo.
6: C'est bien, bravo.
1: La suite au Macumba. C'est le stress, c'est pas le vrai.
6: Merci, la suite au Macumba.
1: Merci, Gérard. Voilà. Macumba ce soir, 3h30. Donc, c'est quoi comment ça se passe en deux mots
2: ça se passe.
1: Vous faites un ça se discute bidon avec
2: ça
1: des
2: ça se discute bidon. Fait des attractions musicales.
1: Oh là, je fais des faux messages Minitel. Et ça se discute au Macumba, c'est quoi le sujet là qui va être.
2: Le sujet de ce soir.
1: Discothèque, le monde de la nuit.
2: La question est la suivante, c'est est-ce que Gérard.
1: Ouais. Ah, alors ça on savait pas. Ouais, c'est une bonne surprise.
3: On était content parce qu'on était quand même content d'être dans les débats de Gérard, parce qu'on voulait le rencontrer, donc on lui rendra un petit hommage avec. Est-ce que Gérard.
2: Avec moi, le petit doute que j'ai toujours de savoir si c'est le vrai Gérard. Bon,
1: non, c'est le vrai.
3: Et je crois que c'est le vrai, moi, parce qu'il est.
6: Non, mais si tu veux, je peux plus avoir les papiers. Tu
2: verras quand. Moi aussi, j'en ai des faux, Gérard.
5: Ton cul, c'est pareil.
1: Oh ta gueule, tu fais.
3: Et donc il y aura que Gérard et on fera un deuxième.
2: Il va y avoir mort d'homme.
5: Non.
3: Et on fera un deuxième débat. C'est est-ce que on peut être aveugle quand on souvent.
1: Débat à suivre alors avec un grand plaisir. Et je crois savoir qu'une fois le vrai Jean-Luc Delarue, s'il nous écoute, ainsi que Florian Gazan devait il y a 2 ou 3 ans aborder le sujet sur la poésie, parce que c'est bien gentil de parler de l'homosexualité, des femmes, des hommes.
6: Ouais, comme hier.
1: La littérature a son mot à dire, mais c'est vrai qu'il y a pivot. Mais autant dans la poésie, je pense que tu pourrais être invité à ça se discute. T'as peut-être un message à passer, Gérard, d'ailleurs, au vrai Jean-Luc Delarue qui nous écoute. Je pense que t'aimerais bien le rencontrer, malgré qu'on ait son sosie là, le vrai.
6: Moi, si vous m'invitez comme tes parents dans une émission, moi je dis pas non. Hein.
1: Ouais, mes parents sont venus aller le voir, donc.
3: Dans l'émission sur les parents.
1: Non, ça se discute. J'avais récupéré des places.
3: Ah ouais.
1: C'est bidon. Mes parents m'ont dit que c'est bidon en plus, donc tu vois.
6: Non. C'était pas bidon. À part que il y en avait un ou une, je sais plus. Elle arrêtait pas de lever son bras. On voyait ton.
2: On voyait ses poils.
1: T'as peut-être un conseil. Non, mais toi, Gérard, en tant que pour le vrai Delarue ou Florian Gazan, pour leurs émissions à venir, peut-être un conseil à leur donner à la télé en tant que téléspectateur. Je veux dire, tu payes ta redevance, t'as le droit.
6: Jean-Luc Delarue, maintenant, c'est vrai qu'il fait des émissions le jeudi, donc
1: ça c'est bien. C'est pas trop bidon.
6: C'est bien, mais mais par contre, avant, il avait Florian Gazan sur le Minitel.
1: Ouais. Et ça manque, le Minitel.
6: Et là, maintenant, c'est vrai que depuis un bout de temps...

0: regarde, j'ai même regardé encore hier l'émission sur l'homosexualité féminine.
1: Ouais.
0: En fin de compte, il n'y avait pas du tout de Minitel. C'était un invité d'honneur.
1: C'est bidon.
0: Il n'y avait plus de Minitel.
1: Ah. C'est bidon. Faut pas remplacer le Minitel. Faut remettre le Minitel et enlever l'invité.
2: Mais je voulais seulement dire que Florent Gazan était bien présent, mais il avait une perruque.
0: Mais non, et ta sœur, elle n'avait pas une perruque, elle.
2: Peut-être qu'il coupe au montage.
1: Et conclusion pour le sosie de Jean-Luc qui pourra peut-être lui transmettre. Est-ce qu'il y a tu crois qu'il y a un débat qu'il faudra aborder dans l'émission Ça se dit dessus et qui n'a jamais été abordé? On a fait les dinosaures la semaine dernière, par exemple. Je veux dire, Jean-Luc pourrait l'aborder. Ça se discute, les dinosaures, la préhistoire. Il y a peut-être un débat que tu as abordé. Le ping-pong.
3: Routine, verglas.
1: Non, mais le ping-pong, qu'est-ce qui te ferait plaisir? On a fait les sumo la semaine dernière, je sais pas.
0: Faire un devoir avec le vrai Jean, avec
1: le vrai de la rue,
0: avec le vrai de faire un truc sur les animateurs radio.
1: Le message est lancé, c'est une idée originale. En plus, Jean-Luc Delarue en a fait à une époque, donc ça serait culotté de sa part que pas d'organiser un débat sur là-dessus.
2: On pourrait voir à quoi il ressemble.
4: Ce serait une honte, on ne sait pas à quoi il ressemble.
2: C'est une bonne idée parce qu'on pourrait voir la gueule qu'ils ont, parce que qu'ils ont des super voix et des tronches moches. Quoi.
1: Mais ça serait un bon moyen, grâce à ce débat, de prouver qu'il y a un physique de radio, il y a un physique de télé aussi, quelque part.
2: Il y a un physique de presse écrite aussi.
1: Merci aux deux sosies, on peut le dire, on peut les remercier parce qu'ils sont venus, c'est qu'on a galéré, on les a eus pendant 3 semaines, on a couru derrière. Là, il y a une tournée de Macumba qui se prépare.
0: Et là, au moins, tu m'as dit qu'ils allaient venir. C'est pas comme l'autre.
1: Johnny Rock qui n'est jamais venu.
0: Qui nous a posé des lapins pendant 15 jours.
1: Voilà,
2: on était bien contents d'être là. Peut-être que
4: merci Gérard de nous avoir invités.
2: On se croisera sur une soirée avec Gérard et peut-être qu'on pourra faire un faux ça se discute avec lui. Ce sera
4: merci
2: un grand honneur.
4: Merci
2: honneur.
4: Directeur.
0: Pourquoi pas.
1: Pas de problème. Merci aux deux sosies.
4: Sur Skyrock.
1: Attention Gérard.
0: Fun.
2: Mais tout à l'heure, elles nous ont
1: envoyé une mauvaise radio. Fun, pas Skyrock. T'es trompé. C'est pas grave, ce sont des erreurs qu'il y a. Ça prouve que c'est un amateur et que ce n'est pas un vrai professionnel. On peut donc l'applaudir pour ça.
0: Bravo.
2: Merci, sympa.
1: On remercie ton amateurisme et ton non-professionnalisme. Voilà, bravo. On va avoir un deuxième débat, donc on a été très loin. Donc on ira peut-être jusqu'à 3h15, un peu plus tard que prévu, un petit quart d'heure de plus. Deuxième débat qui va porter sur...
0: Les supermarchés.
1: Les supermarchés et les marchés. On fera une comparaison entre le supermarché, c'est-à-dire...
0: Le supermarché, marché et grande surface.
1: Il y a des trucs à dire.
0: On mélange les trois d'un seul coup.
5: Donc ça va être le bordel. Leclerc, Auchan et les trois mousquetaires ont intérêt à bien se tenir.
0: Non, sans préciser les marques.
5: Ça, on n'a pas le droit à la radio. Tu sais qu'on n'a pas le droit à la radio de donner les marques. Si tu dis Auchan, tout ça, ça craint.
6: 8 à 8.
5: Non.
6: Il y a Casino aussi.
5: Arrête,
2: Comment tu fais quand t'as un auditeur qui s'appelle Ed? Tu peux pas l'appeler alors.
5: Ah non, il passe pas.
6: Non. Là, je leur cale direct.
5: Donc 0-800-308-5000 pour le deuxième débat, ça va aller trash, je pense que t'as pas pareil, il y a des trucs, c'est 2-3 questions comme ça qui vont arriver du style...
0: Combien de fois par jour allez-vous au supermarché?
6: C'est polémique.
0: Pourquoi allez-vous au supermarché qu'aux petits commerçants et ainsi de suite? De toute manière, il y a que cette question, parce que vu que le premier, cette loi qui avait demandé à ce qu'il y aille... Allô?
5: Oui.
0: C'est toi qui avais demandé.
5: Oui, mais on en improvisera une ou deux, je veux dire, on peut improviser.
0: C'est toi qui avais prévu que le premier, tu voulais 15 questions, donc.
5: On n'a pas regretté,
0: En fin de compte, on les a pas toutes faites,
5: Malheureusement,
0: pourquoi? Parce que ça a été le bordel.
5: Vous avez abordé les écoles de sosie, tout ça, les formations de sosie, est-ce qu'on peut être sosie dès l'âge maternel?
2: On reviendra à l'occasion.
5: Tu penses qu'il faudrait faire un autre débat sur les sosies?
4: Plaisir.
5: À moins que d'ici là.
0: Ça peut être déjà
5: la question. On va pas taper des sosies dans les studios toutes les 5 minutes.
4: Un débat sur les ciseaux, peut-être
0: la ça faisait la quatrième. Ça fait la quatrième fois qu'on fait un débat sur les sosies.
5: On n'a pas tout dit.
6: On fait ça demain soir, Gérard.
4: Tout n'a pas été dit.
5: Tout n'a pas été dit.
0: On termine à combien, là, sur l'histoire des sosies?
7: On a pas mal chuté sur la fin. On est plus qu'à 5022.
5: À cause de vos conneries aussi. On va remonter la pente. Le disque, Gérard, c'est quoi le disque?
7: C'est quoi le nom du disque?
0: Je ne sais pas, vous ne me donnez rien.
5: Alors,
0: les écarteurs dorés avec. Avec Vends-moi, viens. Vends mon petit sosie, tu
6: viens,
0: vas voir.
6: Viens mon petit sosie. Viens mon petit
0: sosie. Faut bien écrire, ok?
5: Putain!
0: Vous écrivez comme des cafes.
5: Mais non, c'est les Das Fuck!
2: C'est pas avec les doigts, ça. Hein.
5: C'est les Das Fuck.
0: C'est les Das Fuck! Bande de cons!
4: Vas-y, GG!
5: Ah, pardon. Fildar!
6: Qu'est-ce que t'as fait?
3: Parce que j'aimerais pour cette dernière émission qu'on applaudisse nos trois hôtesses.
8: J'ai bien fait de s'amuser un peu.
9: Ouais. Bah, faut que ça décroche quand même, hein, Anthony. Hein.
10: Ouais, non, mais elle est là.
9: Elle est là, d'accord.
10: Allô ?
9: Allô ?
10: Non, c'est mon frère, ça.
9: Tu peux me passer ta mère ?
10: Oui, je la passe.
9: Il est complice, lui. Il est de complice.
10: Non, c'est bon.
9: Non, mais je sais, je veux dire, il est complice avec toi.
10: Ah ouais.
11: Allô ?
9: Allô ? Oui, bonjour ! Allô ?
11: Oui, qui c'est ?
9: Salut, allô, bonjour, vous allez bien ?
11: Qui c'est ?
9: Vous êtes en direct à la radio, jeune dame. Qui ? C'est possible de parler à Martini ? On the rocks ? Est-ce que c'est possible de parler à Martine, s'il vous plaît ?
11: Oui, c'est moi.
9: Bonjour, vous allez bien ? Vous êtes en direct sur Radio Kiki donc ? Vous nous entendez un petit peu quand même ou... Vous captez un peu la sœur là où vous êtes déjà out ? Allô ? Bonjour, vous allez bien ? Vous êtes en direct à la radio, on peut vous applaudir, le public est là ! Bonjour, comment ça va ?
11: Très bien.
9: Vous êtes
11: important. Une bonne année.
9: Merci beaucoup. Alors,
11: les meilleurs vœux quand même.
9: Bah, écoutez, c'est très gentil.
11: Surtout la santé. Hein.
9: Surtout la santé, vous êtes bien gentil. Bah, vous aussi surtout. Hein. Alors, vous allez bien ?
11: Très bien.
9: Ah, vous êtes contente d'être avec nous quand même ?
11: Oui.
9: Vous étiez au courant que vous étiez sélectionné ou pas ?
11: Mes enfants me l'avaient dit.
9: Exactement. Donc attention, ça vous dirait de... Ou pas ? C'est à vous de choisir. Attention, c'est à vous de choisir. Voilà, je vous propose un petit truc. Je sais que vous êtes une fan de Renault.
11: Ouais.
9: Et je vous fais la possibilité de partir en VIP pendant toute la tournée de Renault en VIP backstage. Est-ce que ça vous ferait plaisir ? Ça vous ferait plaisir ou pas ?
11: C'est pas vrai.
9: Mais si, je vous assure, pour ça, il va falloir répondre à deux, trois petites questions. D'accord. Et si vous répondez correctement, à ce moment-là, vous aurez le droit à la tournée de Renault, bien entendu, en tournée VIP backstage. D'accord ? Vous êtes d'accord ? Ok, vous êtes content d'être avec nous ? Vous nous écoutez un petit peu quand même ou...
11: Oui, j'écoute tout le temps.
9: De temps en temps, vous nous écoutez tout le temps ?
11: Oui.
9: Ah bah c'est même pas la peine de vous rappeler la règle du jeu alors.
11: Ah non.
9: Eh ben on y va, c'est parti, attention. Vous connaissez la
11: preuve.
9: Attention, c'est parti, attention Martine. 3, 2, 1, top ! Apparemment vous nous écoutez régulièrement Martine, vous avez un petit trou de mémoire parce qu'apparemment vous savez ce que vous auriez dû faire là.
11: Ah non.
9: Eh ben dis donc, faut aller faire le cri de ralliement de l'émission, faut aller faire le cri de cochon quand même. Eh ben dis donc, ça nous fait un point en moins, ça. Est-ce que vous utilisez votre joker, Martine ?
11: Mais je prends le joker.
9: Prends son joker, on l'applaudit ! Alors ça, c'est une super connerie que d'utiliser son joker dès le début, mais bon, c'est votre choix, vous connaissez la règle du jeu, vous savez que si vous utilisez votre joker, bien entendu, vous êtes dans l'obligation de faire une imitation de votre star ou de votre personne préférée, en l'occurrence, là, c'est Renault. Donc vous demandez de faire une imitation du moteur de la Clio, on y va, c'est parti !
12: Allez !
11: Pardon ?
9: Vous êtes fan de... Attendez, de la marque de voiture, Renault ?
11: Non, pas la marque de voiture. C'est Renault.
9: Vous êtes fan de Kiki donc ? De qui ?
11: Renault,
9: bien entendu, le chanteur.
11: Ouais, voilà.
9: Évidemment, on y va. Attention, est-ce que vous êtes prêt pour essayer de récupérer votre joker, Martine ? Je vous rappelle, bien entendu, qu'un copain point joker dissimulé dans deux catégories différentes, d'accord ?
11: Exact.
9: Un choix de couleur, bien entendu, vous sera choisi à ce moment-là quand vous choisissez une couleur définie de l'arc-en-ciel, bien entendu, nonobstant la couleur beige. Dans ces cas-là, bien entendu, vous ruvez sur un ordinateur le plus proche ou site internet www.kiki.fr, d'accord ?
11: D'accord.
9: Ok, ça c'est une possibilité non équanon, bien entendu, en garantie essentielle. Pour ça, bien entendu, imitation de votre artiste préféré, à savoir Renault. Est-ce que vous êtes prête à faire une petite imitation de Renault ?
12: Ah ouais, il est prêt !
9: Super. Donc apparemment, il n'y a pas d'âge pour être sourd, on n'est pas obligé d'atteindre 80 ans, hein. Apparemment à 45 ans on peut être sourd, hein. Si vous me permettez l'expression, bien entendu. Vous connaissez Renault ?
11: Ah bah je connais simplement dans ses musiques.
9: Est-ce que vous seriez capable de faire une petite imitation de Renault vous permettant bien entendu de perdre totalement vos points bonus ? Attention, on y va, c'est parti.
11: On choisit ses copains, mais jamais sa famille. On chante mal. Pardon, excusez-moi.
9: Vous m'avez dit quoi, recommencez, allez-y.
11: On choisit ses copains, mais jamais sa famille. Il est un con qui a marché ma franchise. Mon beau. Et depuis ça. Non, j'arrive pas.
9: Bah, dis donc, Aglou quand même. Je crois que vous êtes avec votre fils derrière, hein. C'est ça?
11: Oui.
9: Super. Donc j'étais en train de vous dire que si vous faisiez l'imitation, c'était point bonus perdu automatiquement. C'est perdu, malheureusement, Martine. Vous êtes éliminé. Super. Eh ben, ça doit être agréable de passer des soirs avec vous et discuter, hein, putain. Les repas de famille, ça doit être super sympa, disons.
11: Vous pouvez venir chez nous, je vous assure que c'est vraiment génial.
9: C'est l'éclat total, hein, d'accord. Par contre, vous nous avez dit que vous nous écoutiez régulièrement, quand même.
11: Oui, c'est vrai.
9: Que vous étiez une fidèle de l'émission.
11: Bah oui.
9: Que vous nous aimez bien, quand même. Alors
11: ben, c'est vraiment sympa, votre émission, hein.
9: Ouais, la Kikidonk, le Kikidonk Show, vous aimez bien?
11: Ah oui.
9: Vous écoutez sur quelle modulation de fréquence?
11: Bah, c'est vous quand même.
9: Oui, mais sur quelle fréquence vous nous écoutez pour savoir si vous êtes une vraie fidèle?
11: Oh, je m'en rappelle plus.
9: Bah dis donc, vous nous écoutez pas tellement régulièrement, dis donc.
11: Ah,
9: quand même.
11: Je vous écoute, mais...
9: C'est comment mon prénom de famille?
11: Didier.
9: Pardon? Vous m'avez dit?
11: Didier.
9: Didier, c'est ça, c'est mon nom, c'est Didier, derrière le micro. Bien sûr, c'est Didier Kiki donc. Alors, bien entendu, vous n'avez rien gagné du tout. Ça vous fait plaisir quand même, Martine? Ça vous fait plaisir?
11: Ah bah non, ouais.
9: Ah bah oui, mais bon, vous avez mal...
11: Ah non, moi, je fais de l'argent, moi.
9: Bah, vous avez mal répondu, vous avez tout perdu. Par contre, vous savez ce que vous allez peut-être gagner? Vous savez quoi, Martine?
11: Non.
9: Vous m'entendez bien, Martine, là, ou pas?

0: Non, non, c'est une autre chose que vous allez pouvoir gagner éventuellement, c'est la possibilité de vous gagner pour deux places, hein, d'accord. Pour moi, je vais prendre attention, vous êtes prête? Prête?
1: Oui.
0: Allô, Martini? C'est comment votre prénom? C'est comment déjà?
1: Non, je prends pas du Martini.
0: Vous prenez quoi? Du On The Rocks?
1: Pardon?
0: Ouais, super. Alors,
1: non, je suis de Bretagne. Alors,
0: Bien sûr, bah, évidemment. Alors, un petit Monaco?
1: Ah, oui,
0: petit...
1: Bretons,
0: un petit Monaco?
1: Hein?
0: Un petit Monaco? En boisson, qu'est-ce que vous nous prenez quand même? Un petit Americano quand même en ouverture, non? Déjà pour commencer?
1: Un peu, oui.
0: Ah ouais. Vous faites des petits cocktails, des strikes, des trucs comme ça, vous faites un peu?
1: Exact.
0: Nous on aime bien ça ici à la radio. C'est vrai, on se fait plaisir de temps en temps avec le public hein, qui est toujours là, qui fait des strikes. Hein.
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4: Voilà. C'est fini, ouais. C'était la dernière fois que vous entendiez le jingle de l'année. Car les best-of, on sait jamais, il y en aura peut-être d'autres dans l'année, on sait jamais si Max, tu vois, il se dit, bah tiens, je vais prendre une semaine de vacances,
5: oh,
4: tout
5: ouais.
4: Ça,
5: en février, tout ça.
4: On mettra pas les jingles, bien sûr, de l'été, mais on mettra bien sûr les jingles best-of. Enfin voilà, bref, dans un instant, on va se quitter, on va laisser la main à Loïki, hein, pour la dernière sélection de Max, de l'été aussi, pareil. Et pour finir en beauté, on va faire un grand blind test.
6: Oh oui.
4: Dance House, avec ce soir deux auditeurs.
7: Plus qu'une pour l'instant.
4: Oh
7: la première bourde Anka de l'année.
4: Ça commence bien.
7: Ouais.
4: Donc c'est lequel qui
5: Il faut que tu le verrouilles.
7: Il y a Marie qui est là.
5: Ah, mais faut que tu la verrouilles.
4: Marie.
5: Elle est là, Marie.
7: Elle est là.
4: Salut Marie, ça va?
1: Salut.
5: Mets-le en...
4: Tu vas bien Marie?
1: Ouais, très bien.
4: Attends, parce qu'on fait des tests, on a un nouveau standard tests, et en même temps tu vois, on fait des, on fait des bidouilles.
1: C'est bon.
4: Et Marco, il est en train de tester. Alors, tu nous entends bien là?
1: Oui, ça va, ça va.
4: On t'entend bien, c'est magnifique. Alors toi, tu es d'où Marie?
1: Moi, je suis de Tours.
4: T'es de Tours? À combien de kilomètres?
1: Comment?
4: Non, laisse tomber. T'as 15 ans et la fréquence de Fun à Tours, c'est
1: 104.8.
4: C'est la meilleure fréquence.
1: Voilà, oui.
4: 104.8, voilà. Donc, dans un instant, tu vas participer avec nous à un petit blind test.
1: Ouais.
4: Et on a aussi, normalement...
7: Jean-Fabien.
4: Jean-Fabien.
5: Tu les bloques.
7: Ah.
4: Salut Jean-Fabien.
8: Oui, bonsoir, bloqué. Mais je vous entends très mal.
4: C'est normal, t'as ton portable qui sonne en même temps. Non?
5: T'as un téléphone qui pue.
4: Ça cartonne.
5: Je le sens d'ici.
4: Jean-Fabien. Jean-Fabien. D'accord.
8: Oui, mais j'entends grâce à la radio, mais sinon, en dehors, je ne comprends pas du tout.
4: Bah, tu baisses la radio, Jean-Fabien, déjà, tu nous entendras mieux.
8: D'accord.
4: Ok, donc toi, t'as 18 et t'es de Rouen.
8: Voilà, c'est ça.
4: Tu écoutes sur le netphone, bien sûr.
8: Il n'y
4: a pas de fréquence
8: oui,
4: à Rouen. Ah, oui, c'est normal.
8: D'accord.
4: Donc, dans un instant, vous allez participer tous les deux au Big Blind Test, le dernier de la saison été de Loïki.
6: La sélection de Max,
4: bien
6: et
4: sûr.
6: Et ce soir, ça va être gros.
4: Ça va être gros et vous, bien sûr, vous pourrez gagner des cadeaux.
6: Ouais.
4: Ok, les deux?
8: Ouais.
4: Vous bougez pas, on se retrouve dans un instant, d'accord?
8: Pas de problème.
4: Allez, à tout de suite.
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1: Là c'est le début de la sélection de Max dans 10 minutes. Putain, je viens de travailler avec le retour dans une seule oreille, j'entends plus rien de l'autre, c'est génial.
2: Ah pauvre Loïki.
1: Bon, bref.
3: Alors on arrête alors.
1: Ah, non, c'est bon.
2: On va finir en beauté hein,
1: ce
2: best-of de Max.
3: Oh,
2: avec
3: salaud.
2: Un gros best-of, un gros blind test avec des auditeurs ce soir, Jean-Fabien et Marie.
4: Est-ce qu'ils sont encore là nos petits auditeurs?
2: Bonsoir.
5: Bonsoir.
6: Oui, bonsoir.
2: Ça marche.
4: Ah,
2: trop cool. Vous entendez?
5: Oui, très bien.
2: Oh là là là.
4: Il faut qu'on explique parce que
2: on a un nouveau standard.
4: Eux deux, ils le savent mais pas les auditeurs, voilà.
2: On a un nouveau standard et donc on voit si ça marche.
1: Voilà, on fait des tests en fait pour lundi, tu vois, pour que ce soit carré.
2: Voilà, donc vous allez participer au blind test avec nous. On va faire les fous, on va se marrer. Donc vous donnez bien votre prénom avant si vous avez reconnu avant de donner le titre et celui qui gagne et ben il a des cadeaux.
6: Voilà. Juste avant, je souhaiterais dire que je vous entends un petit peu mal.
4: Eh ben, c'est bon,
2: t'en fous.
6: Merci, sympa.
2: Jean-Fabien, concentre-toi dans ton téléphone.
6: Comment?
2: Concentre-toi dans ton téléphone.
6: C'est vrai, excuse-moi.
2: Tu n'entends que la musique de Loïki, de la sélection de Max. Ouais. Allez, c'est parti.
1: Bon, alors, la dernière aujourd'hui, la première, on va se chauffer avec des nouveautés. Alors, attention, écoutez bien.
6: Jean-Fabien.
2: De quoi?
6: Friendship, c'est des vies.
2: Non.
6: Jean-Fabien, Benjamin
2: Lyman, Pitua. Yeah. Un point, Jean-Fabien.
1: Ensuite, une autre nouveauté, écoutez bien.
2: Black Box.
1: Non.
6: Jean-Fabien, Danette.
1: Non.
6: Jean-Fabien,
1: Non.
2: Manu, Corona.
1: Non.
2: Fildar, Crow.
1: Non.
7: Marco Heineken.
2: D'accord. Non, on trouve pas ça.
1: Personne ne trouve.
2: C'est une nouveauté.
1: C'est nouveau, c'est Topaz.
6: C'est trop nouveau ça.
4: C'est quoi?
2: Topaz. Topaz.
4: Topaz. Ah,
2: vous le notez, Topaz.
1: Bon, écoutez ça là. Ça,
2: la suite.
1: Là, au moins, vous connaissez au moins le morceau. Écoutez.
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4: Anka, c'est Leda.
2: Yes. Anka, un point. Tu le donnes à qui ton point?
1: Attends, Anka, tu donnes ton point à qui?
4: À Marie, évidemment.
2: Allez, Marie, un point.
4: Marie.
2: Égalité.
6: Pourquoi?
2: En fait, si nous on trouve et que vous vous trouvez pas, on donne le point à qui on veut. Voilà,
6: d'accord.
2: Entre vous deux.
4: Ah d'accord, c'est sympa.
1: Non mais c'est un blind test cool hein.
2: Bah ouais, attends, c'est bon, on va pas foutre au poteau.
1: Bon, ensuite.
2: Non, c'est l'école des fans, tout le monde gagne.
6: Super.
1: Dans la deuxième heure ce soir, on écoutera ça.
2: Un Black Box.
1: Alors quelqu'un se souvient de ça?
7: Master Boy.
4: Donne un indice.
1: Le prénom c'est David.
6: David Morales.
1: Ouais, un grand DJ David Morales.
2: Jean-Fabien, ton prénom avant toujours. Hein.
6: Jean-Fabien, pardon.
2: C'est bien, tu connais ton prénom maintenant. C'est bien. Yeah.
1: Il y aura ça aussi.
2: Fildar.
7: Marco.
2: J'ai dit Fildar avant.
1: Ouais, Fildar.
2: Fildar, le black.
7: Cuny Williams.
2: Ouais, Cuny, hein, c'est ça.
4: Et qui tu donnes ton point,
2: donne ton point?
7: Comment il s'appelle?
2: Marie.
6: Fildar, s'il te plaît, pour moi.
7: Marie.
2: C'est pas moi qui...
4: Sympa,
2: attends, envie de te faire caresser ce soir, Marco.
1: Jean-Fabien et Marie, vous êtes à égalité, deux points partout. D'ailleurs, avant de continuer, rien que pour Marco, tu te rappelles de ça?
7: Ah bah oui,
1: la version lente.
6: Écoute ça.
1: Enfin bref, je passerai pas celle-là, je passerai pas la version pourrie, je passerai la bonne.
2: Bon, il reste combien de morceaux, Loïki, rapidement?
1: 4.
2: 4.
1: 4 petits morceaux à découvrir.
2: Bon,
4: allez, Marie,
2: Jean-Fabien, on termine
1: ça. Vous devez connaître, c'est un des tubes de cet été.
6: Jean-Fabien,
2: Music
6: is a
2: Wanty
6: Odyssey.
2: Ouais.
1: Il connaît même le titre, hein.
2: Carton.
1: Alors points, attention,
2: Jean-Fabien.
1: Là on arrive sur la dernière heure et la dernière heure ça a été bien bossé. Écoutez ça.
6: Jean-Fabien.
1: Wazard Bosman Car. Non.
7: Marco. DJ Flex.
2: DJ Flex. Good feeling.
1: Bon, tu donnes ton point à qui Marco?
7: Juste pour foutre la merde à Marie parce que comme ça ça fait 3 partout.
2: Égalité 3 partout. C'est chaud.
1: Tiens, vous allez écouter ça.
2: Fildar,
1: Invader,
2: attends.
1: Invader,
6: The Rebel.
1: Non, j'ai trouvé, j'ai trouvé.
6: Public Enemy.
1: Ouais, bien sûr, Public Enemy. Non, c'était bien Invader, et puis on écoutera la version longue qui dure 7 minutes 30.
2: Oh bah mon salaud.
1: Ça sera tout à l'heure, dans la dernière heure, entre 1h et 2h.
2: Donc, j'ai trouvé le point, donc je le donne à Marie. Donc ça fait 4 à 3. 4 à 3.
6: Donc
2: le problème c'est que si Jean-Fabien trouve, il va falloir les départager.
1: Je sais pas s'il va trouver.
2: À pile ou face.
1: Attention.
4: Ça,
1: si quelqu'un trouve.
2: Non, mais je connais
7: en plus.
2: Moi aussi je connais pas.
7: Eh oh Thomas.
1: Mais y'a que le prénom là.
7: Ah ça c'est grandiose ça en plus.
6: Ah mais c'est trop dur.
1: Eh c'est connu au moins quand même.
2: Ah ouais mais bon ça m'agresse les oreilles moi.
1: Aïe aïe aïe. Marco. Marco.
7: Je peux le dire?
1: Bah vas-y hein.
7: Bon allez, Christopher Just.
1: Ouais.
2: Ah ouais. Bon,
1: t'as dû un peu tricher quand même.
7: Non.
2: À peine. Bon tu donnes ton point à qui?
7: Alors là, bah je fous la merde quand même.
2: Bah oui. Non, vas-y, donne-le.
7: Bah Jean-Fabien.
2: Bah allez, Jean-Fabien, allez. 4 partout, vous avez tous les deux gagné.
7: Ah, génial. Oh, voilà. Pour partir avec une image.
2: J'espère que vous allez suivre la sélection de Max, parce que là on vous a donné un avant-goût, mais il y a encore plein de trucs.
7: Il y aura d'autres choses à l'intérieur, c'est clair.
2: Pendant 3 heures, c'est comme ça, donc, avec Chloé qui, dernière fois, avant le retour de Max, donc à 20h45, lundi 3 septembre, lundi prochain, lundi qui arrive. Donc profitez bien du week-end, on vous embrasse Jean-Fabien et Marie.
7: Cadeau quand même,
2: c'est
7: une balade nocturne 2 pour tous les deux.
2: Ah bah ouais.
4: Tous les deux, et
7: la house DJ Mix pour tous les deux.
4: Les deux compiles.
7: C'est magnifique.
2: Les deux compiles pour vous, on vous embrasse.
6: Merci.
2: Bon week-end et à lundi, 20h45.
6: Bon,
2: salut.
6: Salut.
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13: French. Putain, l'enculé, celui-là.
14: What's the have?
13: Putain, le pull d'art.
14: Donc, c'était Fun Radio.
13: J'adore,
14: hein.
13: Tiens.
14: Enfin, c'était French.
13: Oh, comment,
14: sur Fun Radio.
13: C'était French, donc c'est là.
14: Et ça, c'est les débats de Gérard. Et Gérard qui s'en fout complètement, puisqu'il est complètement par terre. Hein, et pas du tout devant le micro.
13: Mais il m'a piqué son van, merde.
14: Donc, pendant ce temps-là, une petite annonce. Vous
13: bon,
14: pouvez
13: donc,
14: appeler
13: si
14: au 0800 10 5000 08 0800.
13: Attends, j'ai pas. S'il y en a qui passent du côté de la nuit Charles de Gaulle, et
12: ouais,
13: tu peux me ramener un sandwich.
14: Je sais pas,
12: des filles.
13: Donc, des nanas surtout. Ça m'intéresserait. Donc, comment
6: 50 francs pour le café.
13: Quoi, 50 francs? Non mais attends, tu rates toi.
6: Ça coûte combien un café, Gérard?
13: 9 francs.
6: Quoi?
13: Non, bon allez.
14: C'est 15 balles, fin
13: ouais,
14: un
13: blague.
14: Trop la thune.
6: Bon, j'ai
13: blague,
6: un
13: blague.
6: J'ai un vieux merguez de dimanche, si tu veux.
14: Sur
13: non,
14: Minitel,
13: non, allez,
14: sur
13: blague à part. Blague à part, donc on reprend, là, c'est la suite des débats du jeudi. Donc vous pouvez toujours nous appeler au 0803-08-5000. 0870-5000. 3615. Voilà, et. Et pour les belles, c'est 0331 79 5000. Voilà, donc voilà. On récupère.
14: Et pendant ce temps-là, sur Minitel.edis, quand même, pour finir juste le premier débat, il y a une petite devinette, donc à tout le monde.
13: Non, mais on s'en fout.
14: Quelle différence y a-t-il entre Gérard et une carte réseau?
6: Et une carte réseau.
13: C'est quoi la réponse?
14: Pour que Gérard ait le réseau, il faut qu'il compose un numéro en 3668. Et encore, il est pas sûr d'être compatible.
13: Ouais, bah alors là, je vais te dire une chose, tu vois.
14: Ah, c'est très recherché. Hein.
13: Ouais. Oh non, mais ça, tu vois.
14: Il y a monsieur et madame Mansoif ont un fils Gérard.
13: Non, mais on s'en fout. Ouais, non, mais c'est pas le truc des mini.
6: Et monsieur et madame Martin ont un fils.
13: Il y a monsieur.
6: Il y a monsieur Connard
13: et Tentacule. Qu'on puisse, comment qu'il la pile?
6: Ça c'est le prénom de ta sœur, ça. Comment elle s'appelle?
13: Ouais, comment qu'elle s'appelle, ma sœur?
2: Alors
13: Frédéric, tu dégages. Hop là, bonne nuit. Frédéric, dehors pour lui.
6: J'ai rien dit.
2: C'était pas Fred.
13: C'était qui?
2: C'était Jérôme.
13: Eh ben, merci pour le Larsen. Donc Jérôme, t'as compris ta douleur.
15: Et monsieur et madame Hergébel ont un garçon.
13: Qui c'est?
15: Oh,
13: le Larsen!
15: Oula!
13: Je sens qu'il y a des... Bon, allez, on n'est pas là pour poser des devinettes.
15: Ouais.
13: On est jeudi, il y a monsieur Morgan qui est déjà impatient de
14: ça,
13: prendre.
14: Ouais. C'est ça.
15: En plus, il est bon, Morgan.
14: Surtout que Morgan s'appelle Bart. Hein. Bon.
13: Merde, Bart! Bart qui est déjà là pour... Il s'impatiente.
6: Salut, Bart.
15: Mais Morgan, il est trop beau. Hein.
13: Oh, vos gueules un peu, là, les mouettes.
6: Gérard,
15: il est trop, trop beau.
13: Oh, ta gueule à toi, Fred.
14: Ouais. Bon Gérard, tu commences, non? On finit?
13: Non, bah on va commencer.
14: On va arrêter là, on va mettre un disque.
13: Oh non.
6: Olivier.
13: Ouais, bah tu vas ouvrir
14: le
13: Boulogne après.
14: Alors, le débat c'est sur quoi?
13: Donc c'est sur l'école, donc je pense que vous avez entendu la première question.
14: C'est sur l'école, c'est ça?
13: Voilà.
14: Donc la première question c'est quoi?
13: L'éducation à l'école.
7: Attends Gérard, excuse-moi.
2: On finit d'accueillir les gens.
14: Il pose la question.
2: On finit d'accueillir les gens.
14: Un débat, s'il vous plaît.
13: On va jamais
14: dans un débat.
12: La parole est à
2: vous. Il y a deux personnes qui sont arrivées, c'est pour ça.
13: Bon. Alors vas-y.
2: Donc il y a René.
6: Bonsoir.
2: Et il y a Maxime.
6: Bonsoir.
2: Il a 13 ans, Maxime. Il faut excuser sa voix de
14: Maxime à 13 ans.
13: Oh non.
14: Mais si.
2: C'est pour parler de l'école, hein. Il a plein de trucs à dire.
13: Non, mais à 13
6: ans. C'est pas grave, il y a mon père à côté de moi, t'inquiète pas, GG. Tu veux que je te le passe ou pas?
13: Non, non, non, mais c'est bon, le tremblot, allez, dégage. Alors, mais c'est pas vrai. Allez, il a pas 13 ans, et dégage.
10: Vraiment un petit bouffon.
13: T'es un bouffon, ouais. Mais on va te faire...
10: Mais c'est quoi, quand ta mère, elle aura des dents
13: Allez, hop, dégage. Allez, hop, hop, bonne nuit. Bon, allez, c'est bon, allez. L'éducation à l'école est...
10: Ouais, une tête de mythe.
13: Ta gueule.
10: Une tête de...
11: Maxime.
13: Moi, je m'en fous, hein.
11: J'ai trouvé, ça y est.
13: Oh non, mais moi, je m'en fous, hein.
2: Ça y est, Gigi, il est parti, ça y est.
13: C'est bon, c'est pas la question, hein.
11: C'est vrai que t'as un bébé pâte à modeler. Gigi, est-ce que tu penses...
10: C'est quoi ?
11: Est-ce que tu penses que si ta mère n'avait pas fait une fausse couche, t'aurais une gueule potable ?
14: Attends, il y a Gérard qui parle.
11: Non, mieux fait de faire une tâche unique, t'as dans le monde.
10: Non, Gérard, il y a quelqu'un qui a une ferme à côté, quoi.
13: Gérard, on va sont là parce que sinon j'arrête dans un quart d'heure.
14: Ah ouais,
11: ça part, il est content.
10: Bon, ouais. Gérard, est-ce qu'on peut répondre éventuellement?
14: Bon, la question, Gérard, c'est quoi?
13: Alors,
14: sur la différence d'âge.
13: L'éducation à l'école est-elle efficace? On va demander. Hey. Non, non, mais attends. Déjà, ils vont pas commencer le deuxième débat dans le bordel comme ça. Ou sinon, tu mets fil d'art.
10: Fil d'art, il est beau.
13: Non, non, mais tu mets fil d'art si ça va pas, parce que là, pour un sens, ça commence à me prendre la tête, hein.
11: Mais là,
13: Ouais, bah,
11: démarrer, là.
13: C'est parti, alors, qui c'est qu'on a, Maxime, il est parti, j'espère.
2: Maxime et René sont partis, tu les as virés,
13: Alors, Frédéric.
2: Froidement et ouais, sans complexe.
13: Ouais, bah,
2: et,
13: vas-y.
11: Bon, pour moi, l'éducation à l'école, c'est vachement important. Voilà. D'ailleurs, je passe mon diplôme de professeur des écoles, ce qu'on appelait autrefois enseignant. Bon, l'école, bon, en fait, c'est de la même famille qu'éducation, donc oui, c'est vachement important, quoi. T'as l'éducation civique, t'as les maths, la géo. C'est une assise de culture, l'école, et on a cette chance qu'une fois, quoi. Donc oui, c'est important, l'éducation.
13: D'accord. Sylvie?
16: Ouais, ben, moi, je dis que si les profs, ils apprennent pas les gosses à respecter les gens depuis qu'ils sont petits, et ben, après, c'est foutu, quoi. Donc c'est vachement important, l'école, quoi.
13: Mmh. Olivia?
17: Ouais, ben, moi, je dis que l'école est efficace quand il y a de bons profs, quoi. Qui ont sens de la pédagogie, pas les profs qui foutent les élèves dehors, qui leur foutent des zéros, qui les engueulent, tout ça, quoi. Mmh. Donc, des bons profs qui sont sympas avec les élèves, qui les aident, tout, c'est cool.
11: Comme moi.
13: Non, attends, Frédéric, pour l'instant, t'as déjà répondu, donc tu as laissé plaignir les gens.
11: Ouais, excusez-moi.
13: Donc, Luguet?
18: Ben, moi, je pense que non, parce que tu parles de l'éducation à l'école, et l'école, c'est pas fait pour éduquer un enfant, c'est pour lui apprendre des tas de choses.
11: Par la racine,
18: l'éducation.
13: Frédéric!
11: Je fais mes maths là.
13: Non, non, mais Frédéric, tes maths tout à l'heure, tu sens que tu vas aller les faire au standard. Parce que tu vas pas me faire chier quand je parle.
11: Ok, j'arrête.
13: Ok?
11: J'arrête,
13: Gérard. Donc, alors, Muguet, pour toi?
18: Ben, je disais que l'école, l'éducation, ça dépendait pas de l'école, ça dépendait des parents. L'école est là pour enseigner simplement.
13: D'accord.
18: Ils ont déjà du mal à enseigner, si encore en plus ils devaient éduquer.
13: Ouais, mais l'éducation à l'école est-elle efficace? C'est ça la question que
18: alors,
13: je pose.
18: Alors, l'enseignement?
13: Oui. Ouais, ça, si tu veux, c'est à peu près pareil. L'éducation ou l'enseignement.
18: Ouais, voilà, non, c'est
17: ce
18: ça,
17: sont deux choses bien différentes.
13: Mmh. Ok. Donc.
2: Excuse-moi. On accueille Jean-Paul T, professeur à la Sorbonne.
13: Non, mais attends, si c'est pour avoir des connards, c'est pas la peine.
11: Non, non, mais
13: c'est
2: professeur à la Sorbonne,
11: Non, je préfère garder l'anonymat. Parce que j'ai des choses à dire sur l'éducation, notamment.
13: Voilà, vas-y.
11: Non, mais je réponds à ta question.
2: Il va répondre à tes questions, Gérard.
11: Voilà, non, mais je vois.
13: Attends, mais c'est pas vrai.
11: Non, mais j'arrive, tu me.
13: Ouais, mais tu travailles, et puis c'est tout. Tu restes pas 107 ans à dire, ouais, machin.
11: D'accord,
13: tu réponds à la question, c'est tout.
11: Non, mais dès que je veux intervenir, j'interviens.
13: Tu réponds à la question, c'est tout, maintenant. Non.
11: Ok, mais étant donné que j'étais au standard, j'ai pas pu écouter la première.
13: Non, non, mais alors moi je répète pas la question.
11: Mais je veux pas que tu
2: Il répondra à la deuxième.
11: Voilà, exactement. Sois
13: alors,
11: intelligent.
13: Attends, je répète ta question. La dernière fois, d'accord, tu vas répondre ou sinon tu vas gerber, mais vite pas bien fait.
11: Réponds-moi alors. Je te remercie d'avance.
13: Ouais, ben, t'as pas à me remercier. L'éducation à l'école est-elle efficace, oui ou non?
11: Bon, bah, en tant qu'ancien professeur, c'est pour ça que j'ai un anonymat. Je voulais dire que ça dépend. Voilà, il y a des jours où moi j'ai rencontré énormément de problèmes avec les élèves comme avec les professeurs. Et d'autres jours où c'était très bien.
13: Des noms. Non, non, non, mais attends, je vois pas. Voilà, je crois que.
11: Non, c'est vrai. Mais écoute, l'éducation, il y a deux choses dans l'éducation.
14: D'ailleurs, s'il y avait un ancien professeur de Gérard qui pouvait nous appeler.
11: Tout à fait. Et il y a le bon côté et le mauvais côté de l'éducation.
18: Ouais, Gérard, en fait, il veut dire qu'il y a des jours avec et des jours sans, quoi.
11: Voilà. Gérard, t'as été jusqu'où à l'école?
13: Ça te regarde pas.
15: peux pas.
11: T'as eu un BEP, madame Blé?
14: Mais t'es jusqu'à la porte.
15: Je vais dormir.
19: Une de sortie. Hein.
13: Qui a envie de dormir?
15: Muguet.
13: Ouais, ok, Muguet, bon bah.
11: C'est pas ta modelée, c'est Happy Kiko.
13: Ta gueule à toi!
11: C'est à moi que tu parles?
13: Oui, c'est à toi que je m'adresse.
11: Non, c'est Jean-Paul là.
13: Ouais, ben pour l'instant, tu vas t'écraser maintenant.
11: Okay, est-ce qu'on peut passer à la deuxième question?
13: Non, mais attends.
15: Quelque chose?
11: Tout le monde a répondu peut-être.
13: Non, mais attends, c'est pas toi qui commande. Si tu veux aller plus vite que moi, tu dégages.
11: Ok, y'a pas de problème, j'irai pas plus vite que toi, d'accord?
13: Ouais, bah alors tu vas fermer ta gueule maintenant.
11: Ok, y'a pas de problème.
13: Ok,
11: y'a pas de problème.
13: On va dire bonsoir à Muguet parce qu'elle est fatiguée.
11: Bonsoir Muguet parce que t'es fatiguée.
19: Bonsoir, ça y est, elle est partie, Muguet.
13: Eh, je sens que le Larsen, s'il y en a un qui s'amuse avec un portable, c'est pas la peine.
11: C'est pas drôle, non?
13: Non, mais toi,
11: Olivier
13: tu as.
11: Qui met son casque sur le micro, je le vois sur Fun Télé.
13: Ouais, mais alors toi, tu as t'écrasé. D'accord, parce que sinon, tu as dégagé.
11: C'est à Jean-Paul?
13: Oui.
11: Ok, mais y'a pas de problème, je t'ai dit, moi je reste cool, hein. Je suis juste intervenu au débat.
13: Ouais, bah.
11: Pour parler de l'éducation, comme je te l'ai dit, il y avait un côté positif.
13: Non, mais pour l'instant, ça y est, t'as répondu, maintenant tu vas fermer ta gueule. Tu vas fermer ta gueule et tu vas me laisser parler maintenant.
11: Non, ok, y'a pas de problème. Manu m'a dit au standard, attention, il est énervé.
19: Jean-Paul, 30 secondes.
13: Dehors.
19: Pour ramener le calme dans tout ça, attends.
11: D'accord.
19: Pour ramener le calme dans tout ça, on accueille Paola.
11: Bonsoir, Paola.
20: Bonsoir. Salut, Paola.
11: Ça va? Bah, c'est un trap.
13: Non mais attends, Manu, arrête de me prendre des travelots.
19: Mais écoute là, Gérard, c'est pas un travelot.
13: Putain, Gérard.
20: Bonsoir, Gérard.
11: Ta gueule, c'est toutes les 10 secondes.
13: Bah ouais.
20: Gérard.
13: Ouais, Paola.
20: Oui, bonsoir, c'est Paola.
13: Mmh.
20: Bah, je suis pas un travesti. Hein.
13: Ok.
11: J'adore ta voix.
20: Gérard, tu peux poser ta deuxième question.
11: Moi, j'avais une question à poser. Quel rapport entre le travelot et l'éducation?
13: Bon, alors, quel est le rapport entre non, mais quel est le rapport que tu retournes au standard et tu vas me foutre taper avec ton Larsen? Allez hop, tu me le vires, Jean-Paul.
11: Non,
13: parce que là, il y a trop de Larsen. Alors, tu me le... C'est à moins que ça soit Olivier qui me fasse du Larsen. Mais sinon, c'est pas bon.
19: Mais comment ça pourrait être moi?
13: Alors, l'école est-elle obligatoire?
19: J'écoute même pas ce que tu dis.
13: L'école est-elle obligatoire?
19: Ça me fait chier.
15: Oui,
20: tu payes.
15: Bah oui.
13: Alors qui alors attendez, alors Paola. Paola, tu voulais peut-être réagir sur la première question, vite fait, bien fait, non?
20: Oui, bah on me l'a pas proposé. Oui.
13: Non, bah je te la propose, moi. Je te le propose.
20: Bah alors oui, moi je trouve que l'école fait très bien son travail et qu'ils ont beaucoup de mal.
13: Non, mais l'éducation à l'école est-elle efficace? C'était ça la question, bah, en fin
20: moi,
13: de compte.
20: Moi je te dis que oui, c'est efficace et ils se donnent beaucoup de mal et je les félicite.
13: Ok, d'accord.
20: Bah, je crois pas.
13: Qui me dit je crois pas?
20: C'est Olivia.
13: Oui, Olivia. Mais attends, t'as déjà répondu toi à la première.
20: Ouais.
13: Donc alors maintenant l'école est-elle obligatoire? Ben vas-y, Olivia.
20: Ouais, elle est obligatoire, ouais. Parce que tout enfant doit avoir une éducation. C'est écrit dans le code de l'éducation nationale.
13: Voilà, il y en a un qui a du Larsen, là, j'aime pas ça, hein, au standard.
19: J'essaye de gérer.
21: Des gens au standard, Gérard.
13: Non, tu me rappelles. Et de là, s'il te plaît, merci.
20: Non, Gérard, comme je te disais, c'est écrit sur le code de l'éducation nationale.
19: Et on accueille Julien.
11: Salut, Julien.
15: Salut, Julien.
13: Hey, Julien, tu prends une voix normale, s'il te plaît.
15: J'ai 13 ans.
13: Non. Ouais.
20: Gérard, je peux continuer?
15: Non.
13: Vas-y, Olivia, continue.
20: Ouais, donc je disais que...
15: Bon, ou pas là?
13: Oh, Julien, ça suffit, s'il te plaît.
20: Ok. Je disais que l'école, en fait, est obligatoire jusqu'à 16 ans.
11: Oui, c'est dans les textes.
13: Frédéric, tu te tais, s'il te plaît, merci.
20: C'est dans le texte du code de l'éducation nationale, quoi.
13: D'accord.
15: Ouais, c'est surtout dans les textes des allocations familiales. Hein.
20: Vous me dites pas quand c'est à moi.
13: Ouais, bah, toi, pour l'instant, tu as de terre.
20: Hein,
13: pour
20: l'instant,
13: pour l'instant, moi, je suis pas encore décidé à t'appeler.
20: Ok.
13: Alors, Sylvie.
22: Oui, bah, moi, je voulais dire que.
20: Je vois la Game Boy, alors.
22: Allô?
13: Sylvie.
22: Mais je sais pas, il y en a qui part en même temps. Sylvie, tu payes ta pipe?
13: Bon, hé. Tu prends Julien, tu lui dis qu'il reste poli.
20: J'ai rien dit là.
13: Tu le prends au standard, tu lui dis qu'il reste poli.
20: J'ai rien dit.
13: Non, t'as rien dit, tiens mes genoux. Allez hop, dehors. Là dehors. C'est un enculé, va le laisser appeler. Allez hop.
19: Il a rajouté tête de con après, je crois.
13: Eh ben c'est bien, tu lui raccroches le nez, comme ça va plus vite avec moi.
20: Gérard.
13: Donc Sylvie.
22: Gérard. Je disais que c'était obligatoire jusqu'à 16 ans, mais ça serait mieux que ce soit obligatoire au moins jusqu'à 18, quoi.
13: De toute manière, non, si tu veux aller... Bon, attends, je vais répondre à ta question après, Sylvie, d'accord?
22: D'accord.
13: Donc, Frédéric?
11: Oui, bah, L'école est obligatoire, comme le disait dans les textes, jusqu'à 16 ans. C'est l'article 5, code 7 du code civil.
13: Non, mais on s'en... Non, mais c'est pas la peine de reprendre ce qu'Olivia a dit.
11: Mais attends, j'ai pas fini, Gérard.
13: Non, mais attends, c'est pas la peine de... Hé, Frédéric,
11: oui.
13: Je souhaite que tu changes de réponse. Tu vas pas reprendre ce qu'Olivia a dit, parce que sinon tu as viré.
20: Ouais, bon, droit d'auteur, alors, hein.
11: Gérard, l'école est obligatoire, c'est sûr. Et je trouve que on devrait réviser par contre le système scolaire français.
13: Non mais ça on va y venir là-dessus.
11: Ah bon, est-ce que t'as pris une question sur ça?
13: On va y venir sur certains trucs, mais j'ai peut-être abrégé parce que les questions sont trop.
19: Gérard, oui. Gérard, on accueille Hulk et il est vert parce qu'il aime pas l'école.
13: Salut. Non mais punaise, je te demande de me rappeler deux personnes qu'on vient de participer.
19: Mais j'ai pas assez de lignes, Gérard, et on va pas prendre que des filles.
11: Gérard, je peux te poser une question?
0: Non, c'est Hulk qui parle.
11: C'est Frédéric.
13: Non, attends. Déjà, toi, tu as commencé à te taire.
0: Ouais,
20: Hulk, ça va?
19: Je pense que Hulk, c'est un habituel, et en fait, il s'appelle David Banner.
13: Ouais, alors, si c'est un habituel, c'est pas la peine.
0: Tu racontes pas tes vannes, elles sont bidons, d'accord?
13: Allez, hop. Dans ce cas-là, tu restes poli avec les mecs de standard, tu dégages.
20: Non, mais
13: bonne nuit.
20: Hulk, laisse l'incroyable Hulk parler, là.
13: Non, c'est bon, il reste poli avec les gens au standard.
11: Oui, ouais, appelez Batman.
20: Gérard.
13: Frédéric.
20: Oui. Pour un mon chéri, tu fais quoi?
13: Frédéric.
11: Oui, je peux te poser mes questions, alors?
13: Donc, tu disais, donc, parce qu'après, il y a Paolo qui a par.
11: Je voulais te poser une petite question, Gérard.
13: Non, mais vas-y, réponds à la question, là.
11: Mais j'ai déjà répondu à mes questions, j'ai dit.
13: Bon, Gérard. Ça y est, alors, Paola, maintenant.
20: Eh ben, l'école est obligatoire parce que sinon on coupe des allocations familiales. Et alors ils laissent leurs gosses à l'école et puis c'est tout.
13: Bon, alors, donc Sylvie, tu m'as.
20: Il s'en fout.
13: Non, je m'en fous pas parce que je vois pas du tout le rapport.
20: C'est-à-dire que si tu retires ton enfant avant 16 ans de l'école, il te coupe les allocations familiales, c'est comme ça.
13: Ouais, mais dans ce cas-là, tu n'as plus la prime pour la scolarité, c'est ça que tu veux dire,
20: Paola? Non, voilà, il te coupe les allocations familiales pour ton enfant, c'est-à-dire c'est pas question de morale pour que ton enfant il soit éduqué s'il les laisse à l'école, hein. C'est parce qu'ils ont besoin de pognon, c'est tout.
19: Gérard?
13: Oui.
19: Gérard. On accueille Force Verte. Il est dans une école privée de Paris.
13: Bah attends, mais c'est des mecs qui vont se faire passer par des habituels, ils vont prendre n'importe quel nom.
19: La Bioman School.
13: Ouais, non, mais même, c'est pas
0: salut
13: la peine.
0: Salut, toi, salut.
13: Ouais, okay, vas-y, il fait du
0: oh, oui, dis-moi des mots d'insulte. Pourquoi avec ta grosse queue gluante.
13: Allez hop, il commence pas comme ça. Parce que tout à l'heure, je vais arrêter.
0: Vas-y, fais-moi mal. Fais-moi mal.
3: J'entends même pas.
0: Là, c'est pas Bioman, hein. Bioman, il vient d'arriver, c'est... Salut.
13: Non, tu dégages.
0: Bah, je viens d'arriver, j'ai rien dit.
13: Allez hop, tu dégages. C'est pareil.
20: J'ai rien dit. Moitié homme, moitié robot.
13: Bon, Olivier, t'essayes de gérer, là, ou quoi? Tu les peux se calmer, ou quoi? Au lieu de t'amuser.
8: J'écoute de laser.
13: Ouais, bah, pour l'instant, là, il...
8: Qu'est-ce qu'il se passe?
13: Bah, allez, hop, moi, j'arrête.
8: Ultimatum.
13: Non, j'arrête.
8: Attends, j'ai coupé tout le monde.
13: J'arrête.
8: Qu'est-ce qui se passe, Gérard?
13: Non, mais, putain...
19: Tu suis rien, Olive, aussi.
13: Putain, mais suis. Non, mais là, c'est le bordel, moi, j'arrête.
8: Bah, je pose un ultimatum pour les calmer.
13: Non, je continue pas.
8: Non, mais...
13: Donc la prochaine question, tu mets
8: non, mais si tu continues pas, il y a pas de prochaine question, c'est pas la peine.
13: Non mais attends, déjà je vais pas m'amuser avec des connards.
0: Allô, c'est Bioman.
13: Voilà, qu'est-ce qu'il vient faire lui là?
20: Bioman.
19: Bioman, t'as rien dit encore, c'est Force Verte que t'as viré, GG.
20: Bioman, ça va?
0: Ouais, salut. Je voulais juste savoir si c'est possible de passer un petit bonjour à Sam Kukai.
13: Non, allez hop, bonne nuit.
19: Ah, y a pas de bonjour. Hein.
13: Bonne nuit.
19: Ni à Chewbacca ni à tout ça. Hein.
13: Voilà, terminé pour toi.
20: Bonjour, alors la question, s'il te plaît.
13: Alors, l'école, Sylvie, tu m'avais posé une question, je voulais...
20: Ouais, j'avais dit...
13: Attends, Frédéric, tu t'écrases, s'il te plaît.
0: Tu passes le bonjour à ta sœur, hein.
13: Ouais, bah, Frédéric, tu dégages, bonne nuit.
0: J'ai rien dit. Non, c'est Bioman, hein.
13: Allez,
0: c'est
13: hop, tu me les dégages, là,
0: c'est
13: les
0: mecs. C'est Bioman, à l'appareil.
13: Non, tu me les dégages, j'en ai marre, là.
0: Enculé.
13: Ouais, bah voilà. Alors, l'enculé, ah, t'emmerde. Bah,
23: là, vraiment, là.
13: Non,
8: c'est hallucinant, tu te laisses faire.
13: Là, les enculés, moi, tu les vires vite fait. Donc, Sylvie, tu voulais me dire?
20: Ouais, je disais que ce serait bien que l'école soit obligatoire jusqu'à 18 ans.
8: Pourquoi?
13: Ouais.
20: Bah, parce qu'il y a beaucoup de délinquance, quoi.
8: Pourquoi?
13: Oui, mais ça...
20: Mais
13: ça...
20: alors, parce qu'ils sont à l'école, ils vont pas casser des voitures.
24: Ah, c'est hors sujet, tout ça, hein.
20: Ouais,
13: non, mais attendez, Olivia.
20: C'est pas le thème du débat, Gérard.
13: Olivia, ah, si, attends. Moi, je vais te dire une chose. Olivia et Paola.
8: Ouais.
13: Comme il reste plus que vous et puis Sylvie. Moi, je vais répondre quand même.
8: Parce que t'as
13: à mon avis, ce que Sylvie vient de dire, si. Parce qu'à l'heure actuelle, si tout le monde, si les parents faisaient bien plus attention à leur môme, je pense que ça n'arriverait pas.
20: Oui,
13: d'accord,
20: je suis d'accord avec Gérard.
13: Non mais attends Frédéric, je t'ai pas demandé.
1: D'accord.
24: Non, Gérard, c'est un schéma de pyramide tout ça. Donc tu vois, c'est...
3: C'est-à-dire
24: comment?
3: Pyramide, c'est-à-dire pyramide carré, pyramide
24: y a
3: ronde.
24: Des choses à effet, quoi. C'est-à-dire que.
1: Ah, c'est quand on t'entend pas. Excuse-moi, on n'entend pas bien, nous. Hein.
13: Non, ben, c'est ça. Si t'entends mal, Frédéric.
3: C'est un, je disais, vraiment, c'est un schéma de pyramide, c'est-à-dire.
24: C'est-à-dire qu'en fait, en haut, t'as l'éducation. Mmh. Ensuite, t'as les élèves. Ensuite, t'as la délinquance, quoi. Tu vois.
1: Ah non, je suis pas d'accord.
13: Non plus. Si. Moi, je suis d'accord.
1: Pourquoi non, t'es d'accord.
13: Stop,
1: on peut discuter. Ouais, pourquoi tu es d'accord.
13: Quoi, ta gueule.
1: Pourquoi tu es d'accord.
13: Attends, mais moi, je vais te dire une chose. Ta gueule, moi, je t'emmerde. Alors, tu dégages. Ouais. Tu dégages.
1: C'est pas moi, putain.
13: Tu dégages.
1: Pourquoi
13: tu dégages.
1: J'aimerais parler de mon bizutage, moi.
13: Oui, non.
1: Bon, donc, moi...
13: Mais toi aussi, tu dégages. Pour l'instant, c'est pas toi que je m'adresse.
1: J'aimerais parler de mon bizutage.
13: Non.
1: On t'a reconnu, Tony. Non.
13: Tu me les dégages, là.
1: C'est pas moi.
13: Moi, je continue pas. Je reprends pas la question.
1: Donc, moi, ce qui me faisait...
3: Attends. Tony.
1: Oui.
3: C'est pas Tony.
1: Non, c'est pas moi. Okay,
13: non, c'est pas Tony, presque pas.
1: Bon, donc,
13: non, c'est pas Tony.
1: Moi, ce qu'il me faisait, c'est qu'il me mettait devant une grosse, il me disait de
13: allez,
1: la sauter.
13: C'est pas ça. Toi qui commande.
24: Bon, ça va.
1: Ça, mon coton Tijan.
13: Allez, hop.
24: Dors. Tu feras un gros bisou à Constant.
13: Voilà.
1: Et à ta soeur aussi.
13: Ouais, et à ta mère aussi.
1: Tu la connais.
13: Alors, tu dégages.
24: Gérard, ta question, s'il te plaît.
13: Voilà. L'école débouche-t-elle sur quelque chose?
1: Pardon?
13: Frédéric, tu la fermes.
24: C'est un débat compliqué, ça.
22: Je sais pas si l'école, elle débouche quelque chose, mais Cotentier, en tout cas.
13: Qui c'est qui vient de dire ça? Olivier!
1: C'est quoi ta voix, elle est bizarre?
13: Bon, allez, moi, j'arrête.
24: Non, Gérard, je réponds.
22: Il a mangé du clou.
13: Terminé.
1: Tu te démerdes, t'es un beau gosse.
3: Ok, alors, de toute manière, Cotentier.
13: Non.
1: Allez, écoutez, là, t'es beau gosse.
13: La semaine dernière, ça s'est bien passé. Là, c'est le bordel.
1: Mais c'est toi qui hurle.
13: Ouais, regarde, je leur dis de rester poli.
1: T'es un enculé.
13: Voilà, regarde.
24: C'est toi qui insulte
13: tout le monde. Non, mais là, je viens pas le dire.
24: Allez,
13: tu me le vires.
24: Gérard.
4: Y'a le PDG qui appelle.
13: Non, faut quand même pas me prendre pour un con.
4: Manu, tu travailles un peu.
13: Là, tu as travaillé, sinon tu dégages vite fait, toi. Rico, la semaine dernière, tu m'as fait du boulot mieux que ça.
3: C'est vrai ça.
4: Non, t'étais meilleur la semaine dernière.
3: N'importe quoi cette semaine.
24: Gérard, je peux répondre.
3: Très déçu.
13: Oh.
3: Un nouveau jeu vidéo, tu sais, la dernière fois.
13: Ouais.
3: Ah merde, le micro.
4: Pardon, vas-y, continue, Gérard.
13: Donc, Olivia.
24: Ça, c'est un problème de satellite là.
4: Arrête avec le micro, Olive.
13: Bon, c'est quoi là, Olivia? Non, mais moi c'est fini, alors.
24: Gérard.
13: Attends, la semaine dernière, t'étais pas là, c'était pas le bordel. Cette semaine, t'es là, c'est le bordel. Là, c'est le bordel.
3: C'est pas de ma faute.
13: Non, c'est pas de ta faute, c'est de la faute à qui?
24: Faut pas le crier, le pauvre chouchou, moi je l'aime.
13: Dans ce cas-là, tu te démerdes, tu fais les débats avec lui. Tu viens et tu lui t'as qu'à venir et lui tailler une pipe.
24: Moi je veux dire.
13: Là, ça commence à bien faire. Je suis pas d'accord.
3: Sur Minitel, il y a du con qui dit que Gérard est allé à l'école dans la vie avec une bouteille de la main et un coton-tige dans le cul.
13: Voilà. Et lui, non, t'as mais pas besoin de lire ces messages comme ça que bidon depuis tout à l'heure.
3: J'y peux rien, c'est pas moi, c'est sur Minitel.
24: Bon, Gérard, est-ce que je peux répondre?
13: Ouais, c'est qui?
24: C'est Olivia. Je réponds, c'est Olivia.
22: Non mais vas-y hein.
13: Bah je t'écoute. Et toi mon café il arrive quand?
4: Son mauvaise.
9: Ça fait une heure que t'es pas.
13: Non je te file 5 balles
4: Oh non, là on est.
13: C'est pas vrai ça. Oh le cas. Le double voix toi.
4: Non mais
3: qu'est-ce qui se passe?
13: La double voix, t'arrêtes ou quoi?
3: Mais moi j'ai pas de double voix.
13: Non, t'as pas de double voix, tu t'amuses.
3: Regarde, j'ai pas de double voix.
13: Bon allez, moi j'arrête. Pourquoi terminé. Allez, ça va être bon.
3: Non.
24: Gérard, j'ai même pas répondu.
3: Vas-y, réponds.
24: Alors, je réponds tout d'abord, je voudrais dire Manu, je t'aime.
13: Voilà, dans ce cas-là, tu retournes au standard. Olivia, tu retournes au standard.
3: Au standard.
24: Oui, l'école débouche sur quelque chose.
3: Pourquoi?
24: Parce qu'en fait, c'est cool d'avoir un petit bagage à soi quand même.
13: Non, mais tu vas prendre là.
24: Bientôt. Non, mais elle dit n'importe quoi.
13: Non, tu prends pas à 4 heures, tu prends dans 12 minutes.
3: Gérard, on a strictement rien à foutre de ce que tu lui dis, puisqu'il parle à Bart, tu vois.
13: Dans 12 minutes, tu prends.
24: Ah, c'est gentil,
3: il ne t'écoute même pas, il s'en fout.
24: Alors, Gérard,
3: il s'en fout.
24: C'est sympa. Donc je l'ai dit.
3: Donc Gérard, ta question, c'est quoi?
23: Il n'y a plus que des filles en air là, Gérard. On a viré tout le monde.
24: Ouais, envoyez des mecs un peu.
13: Là, on en est qu'à la deuxième. Là, ils n'arrivent pas à gérer les gens au stand-up.
19: Il n'y a plus de défi, Gérard.
5: Il n'y a plus de défi. Ouais, t'insultes tout le monde. T'arrêtes pas de dire ta gueule et tous les mecs, tu les jettes.
24: Non, mais c'est vrai.
5: J'ai écouté tout à l'heure. Les mecs, une fois sur deux, tu jettes les mauvais.
24: C'est vrai.
5: Tu jettes les mauvais mecs.
13: Mais là, c'est qui? C'est qui là qu'on a? C'est qui qu'on a?
24: Les deux premières questions, elles étaient très bien. Et.
13: Non, c'est à moi. Non, écoute.
24: Je crois qu'on m'entend plus.
5: Oui, mec, oui, ça, c'est un mec.
13: Mais sans doute.
22: Mais Christelle, vas-y, on t'entend.
19: Allez. T'es pas Ola, je crois.
24: Bon, allez, ah non, moi, je
13: non, non, mais c'est fini.
24: C'est pas Ola.
5: Ah, à chaque fois, une fois sur deux, tu viens le mauvais. Il y a un mec qui insulte et toi, tu crois toujours c'est le bon et c'est le mauvais.
13: Là, il s'amuse à je sais pas quoi aussi.
19: Je t'écris le nom du prochain disque.
7: On peut. Moi, je m'en fous, j'entends le standard, j'ai plus l'autre question.
19: Bon Gérard, tu enchaînes sur la troisième question. Enchaîne sur la troisième.
13: On pose la prochaine.
19: Gérard, reprends ton débat. Il y a des gens qui veulent répondre. Donc,
24: ouais, c'est vrai.
19: Donc vas-y, réponds.
13: Donc alors, Olivia.
24: Oui, ben moi j'ai dit que oui, l'école, elle, en fait, il y a deux solutions. Ouais, elle débouche sur quelque chose parce que bon, c'est cool d'avoir un diplôme, quoi. Ouais, et puis deuxièmement, ben non, ça débouche sur rien, quoi.
13: D'accord. Sylvie.
9: Ouais, ben, ça débouche sur quelque chose, surtout pour les élèves qui ont envie de bosser, quoi. Parce que le gamin qui veut pas bosser, qui veut rien faire, c'est pas la peine, quoi. Il débouchera sur rien, lui. Mmh. Il sera délinquant.
13: D'accord.
24: Non, je suis pas d'accord.
13: Attendez. Moi non plus, je suis pas tellement d'accord avec ce qu'elle vient de dire. Paola?
12: Ben, moi, je veux dire que si le gamin s'y bosse ou s'y bosse pas, ben, ça débouche sur quelque chose, le chômage.
9: Voilà, merci.
13: Donc, alors, en fin de compte. En fin de compte, on revient à la question que Sylvie disait. Mm-hmm. Donc, Paola, à mon avis, je pense que moi, je suis de ton avis. Donc, Olivia, je pense que ça va être pareil. Merci pour le Larsen.
7: Pardon, c'est pas, j'étais en train de chier.
13: Ouais. il sort d'où, lui?
19: Bah, je viens de le rappeler, mais j'ai pas eu le temps de l'annoncer. Il a parlé tout seul.
7: Mm-hmm. J'ai entendu le clic. Qu'est-ce que ça veut dire avec le débat? Ah, pardon. Non mais c'est pas ça, je suis en train de m'essuyer. Gérard, est-ce que je peux parler de mon expérience?
13: Non mais attends, tu réponds à la question, on n'en a rien à foutre du reste.
7: D'accord.
19: Donc réponds à la question.
7: Donc moi au début j'avais 0,6 de moyenne au premier trimestre, en 85.
13: Non mais attends. Quelle école débouche à quelque chose, on te demande pas combien que t'as eu. Si tu comprends pas la question, tu dégages tout de suite.
7: Oui, allô? Non, mais l'école...
23: Moi j'aurais voulu répondre.
7: Non, moi ce que j'ai
23: fait, un parcours idéal.
7: J'ai eu des...
23: Pas moi. Ah ben oui, moi justement.
7: Vas-y.
23: Oui,
13: tu les laisseras faire.
19: Mais Gérard, c'est pas moi de gérer, c'est toi qui gères ton débat.
7: Vas-y, c'est ton débat.
13: Mais attends,
7: j'écoute ton témoignage avec grand intérêt. Vas-y.
13: Mais attends, mais qu'est-ce qu'il vient de me parler de n'importe quoi?
7: Mais je sais pas, vas-y, parle.
23: D'accord, je te remercie.
7: Vas-y.
23: Donc voilà, je te disais, j'ai eu un parcours idéal. À savoir que j'ai eu une enfance seule parce que.
13: Allez hop. Dors. Dehors celui-là.
7: Est-ce que tu veux dire que tu es un enfant de la DAS?
13: Voilà, allez hop, toi aussi dehors. Hop là, bonne nuit.
24: Vous êtes dégueulasse hein, quand
19: ça
24: même.
19: Ça y est, Gérard.
13: Ça va vite.
24: Vous êtes quand même dégueulasse. Hein.
13: Vos profs sont-ils compétents?
24: Non.
13: Alors, Olivia?
24: Non, ils sont pas compétents, ils sont cons, ils sont chiants, ils sont presque des imbéciles, voilà.
13: Mais pourquoi? Attends, le mec qui s'amuse à passer sur tout le monde, c'est pas la peine. Je t'ai dit de dégager pour une bonne fois pour toutes.
24: Non, moi je dis que les profs, ils sont tous pareils, quoi.
13: C'est-à-dire?
24: Ils nous prennent pour des imbéciles, quoi. C'est-à-dire qu'ils sont cons, ils sont incompétents.
13: D'accord.
24: Ils n'ont pas le sens de la pédagogie.
13: Mm-hmm. Ouais. Sylvie?
9: En fait, c'est qui vient de parler, là?
24: C'est Olivia.
13: C'est Olivia.
9: Ouais, t'es encore en cours, toi?
24: Comment?
9: T'es encore en cours?
24: Oui, oui.
9: Hein? Ah ouais, parce que moi je travaille, tu vois, je suis plus en cours.
24: Mm-hmm.
9: Et quand tu commences à travailler, t'as une autre idée des profs, tu vois.
24: Ah ouais, c'est-à-dire?
9: C'est-à-dire que quand t'es en cours, tu dis que les profs c'est des connards et tout ça.
24: Mm-hmm.
9: Mais quand tu travailles, tu dis ouais, j'aurais dû écouter mon prof.
24: Ah non, je crois pas, non.
9: Ah bah, moi je peux te le dire parce que je suis plus dans ton cas donc.
13: Ouais, mm-hmm. Sylvie,
19: attends, excusez-moi, ouais. On accueille Bébert.
13: Ah, enfin!
7: Ah bah ouais, GG!
13: Enfin!
7: Ah bah ça nous fait plaisir!
13: On voudrait bien avoir Couscous aussi!
7: Ah ouais, Couscous il était là! Ça serait bien!
19: Attends Gérard, tu vas voir, attends!
7: Super!
13: Attention!
7: Qu'est-ce qui se passe avec ta voix?
9: Gérard, parle dans ton micro!
25: Non! Allez, là!
24: Ah, Dark Gérard!
25: Vos profs sont-ils compétents? Musique!
19: Attends, il y a le titre du disque!
7: Gérard!
25: Minute, Bébert!
23: Ouais.
25: Donc c'est... Allez hop, c'est bon, à tout de suite.
13: Si tu me renvoyais, ben voilà.
14: Ah bah ça marche mieux là.
13: Donc vous venez d'écouter Badaboum, mais voilà.

0: D'accord, Gérard. Il y a okay. Rambo qui est là aussi, qui voulait parler sur l'éducation.
1: Ouais, non, non. Bon, et Rambo.
0: Ouais, moi j'ai adoré. Wow. Sur 5 sur 3. Mon ami.
1: Non, et là, ça commence. C'est toi, là, Olivier. Bah, Olivier, c'est toi.
0: Dans la maison, là, hein.
1: C'est toi. Olivier, c'est toi, merde, tu me fais chier, là.
0: C'est quoi ce son, là, hein?
1: Ah, tu vois que c'est toi.
0: Et t'es là pour non, rien,
1: là. Là, ça commence à bien faire, Olivier.
2: Attends, entre parenthèses, Gérard, tu vois que c'est pas moi au standard, hein.
3: J'ai rien fait.
1: Olivier, ça commence à bien faire. On récupère le Larson, merci. On récupère Paola.
4: Oui.
1: Olivia.
4: Oui, je suis là.
1: Attention, Larson. Sylvie. On parle plus fort, s'il te plaît, ma chérie.
4: Oui.
1: Merci.
5: Plus fort encore.
1: Rambo. Rambo.
0: Mon ami.
1: Le professeur. Oh, le Larsen, Non, mais je sens que vous allez gerber les trois pétasses. Hein.
6: Ça va gerber, quoi.
0: Il y a du Larsen. Il y a du Larsen dans la radio. Ouais,
6: Gérard, le débat. Oh, Gérard. Le débat.
1: Professeur Kimbao, là.
2: Oh, Gérard, je crois que je vais appeler Cécile et Christina. Hein.
1: Oh,
2: Gérard,
1: ouais, j'ai l'impression.
0: Mais qu'est-ce qui se passe dans la maison, là? Allez, qu'est-ce qui se passe, là?
1: Mon bébé et couscous.
0: Oui, mon ami, qu'est-ce que tu veux savoir?
4: Gérard, espèce de gros tas.
1: Comment?
4: Je t'ai dit qu'on t'a pas insulté, espèce de gros tas, pour que tu nous appelles pétasse.
1: Qui c'est qui vient de dire ça? Alors, c'est bien.
0: Allô, moi, j'étais colo.
1: Je sens qu'il y a des nanas qui vont gerber.
0: Allô. Donc, c'est le professeur Kimball. J'aimerais témoigner sur Gérard quand il était écolier.
1: Non, alors, je vais te dire une chose. C'est pas la peine de t'amuser comme ça. Attends, couscous.
0: C'est couscous qui t'appelle. Ouais, qu'est-ce que tu veux savoir, mon ami? CCPN, option jardinage. Ils t'ont des pelouses toute la journée.
1: Bon, couscous.
0: Tu voudrais parler un petit peu quand même sur l'éducation.
2: Gérard, excuse-moi, tu vas être content parce qu'on accueille Cécile et on accueille Christina.
1: À la place.
0: Salut.
2: À la place d'Olivia et Sylvie, hein.
1: Voilà. Comme ça, ça ira plus vite. Alors, Cécile.
4: Salut,
0: hello, everybody.
4: Salut, Rambo.
1: Hello.
4: Ça va, Rambo?
1: Christina.
5: Bon, Gérard, donc tu reviens dans le débat.
1: Donc, maintenant, vous allez professeur Kimbao, là, qui voulait parler de Zerma.
0: Kimball, bonsoir.
1: Bon, ok. Donc, voilà. Okay. Maintenant, on se calme. Alors, on reprend.
0: Qu'est-ce qui se passe dans la maison?
1: Oh, couscous.
0: Non, c'est Bébert. Couscous, c'était Bébert.
1: Oh, couscous, c'est Bébert. Vous vous calmez, s'il vous plaît, tous les deux.
0: Il n'y a pas de problème, mon ami. Il n'y a pas de problème. T'as un ami, je te fais un prix.
4: J'aimerais bien avoir Rambo en rentrée.
5: Bon, on se calme. Tout le monde se calme. On écoute.
0: J'adore, ma chérie.
1: Bon, Rambo, tu commences à te taire, s'il te plaît.
0: Il n'y a pas de problème.
1: D'accord. Alors, vos profs sont-ils intelligents? Donc, on va demander à Paola.
5: Ah.
4: Voilà. Ben ouais.
1: Tu te réveilles, s'il te plaît?
4: Ouais, ben moi je te dis qu'ils sont intelligents.
1: Mais pourquoi?
4: Tu vas pas me gonfler avec tes questions non plus.
1: Bon alors, si je te gonfle, eh ben tu les gardes. Allez hop, bonne nuit. Hop,
2: ça c'est pas de parler comme ça, hein.
1: Tu la sors. Allez hop, tu me prends une autre nana.
0: Un mec, un habituel.
4: Un trablo.
2: Tu pourrais peut-être appeler Tony.
1: Non.
0: Midi.
1: Oui. Non.
0: Melkara.
1: Non. T'appelles pas les habituels, tu me prends en... T'essayes de voir là sur Tyson.
6: Ok, j'y vais.
1: Hein, vous me prenez une nana à la place de Paola. Donc, Cécile.
6: Cécile.
4: Oui. Est-ce que les profs sont intelligents? Ouais, certainement, quoi, parce que sinon, ils seraient pas profs, quoi.
1: Mm-hmm.
4: Donc, ils ont quand même des classes, quoi.
1: Ok. Donc, Olivier, s'il te plaît, tu t'amuses pas comme ça.
5: Je m'amuse pas?
1: Non. Bon.
0: Qu'est-ce qui se passe avec le double fond, là? Il y a de la musique dans l'air, bébé.
1: Max!
0: Il y a de l'huile dans l'air.
1: Gérard. Non, tu commences à m'énerver, Olivier.
5: Tu vas me faire virer après.
1: Tu lui dis qu'il a hâte d'appuyer là sur une touche.
5: Il va me virer.
2: On accueille Mélanie à la place de Paola.
1: Mélanie, allô. Bonsoir.
4: Allô.
0: Allô, Mélanie, comment ça va à la maison?
1: Bon, allez.
5: Bon, alors.
1: Allez,
2: pose ta question.
5: Bon, alors on
2: pose ta question, Gérard.
5: Gérard pose sa question parce qu'il est incapable de.
1: Ouais. Donc, alors, Mélanie.
4: Oui.
1: Pour toi, est-ce que les profs pour vous, est-ce que les profs sont-ils compétents? Voilà la question que je posais depuis tout à l'heure.
0: Bah, c'est Rambo, je peux répondre.
1: Non, Rambo, pour l'instant, c'est pas à toi que je m'adresse tout à l'heure, tu appelles Rambo.
0: Une putain de gueule. Bah, y a pas de problème. Ah non, c'est pas moi qui a parlé, il y a quelqu'un qui a imité ma voix.
1: Eh, je sens qu'entre Rambo et professeur Kimbao, ça va mal se terminer.
0: Il n'y a pas de problème, Gérard, laisse-les tranquilles, ils sont sympas, on les a eu en antenne. On est bien à l'antenne, hein, bébé.
1: Ouais, mais Mélanie.
4: Oui.
1: Mélanie, pour toi?
4: Oui, ben moi je pense que oui, puisque je suis professeure d'anglais en collège. Et les professeurs sont compétents, puisqu'ils sont arrivés jusqu'à ce stade.
1: Mm-hmm.
4: Mais avec les élèves, c'est pas tous les jours facile.
1: Sans indiscrétion, je peux savoir quel âge que t'as pour être.

0: Manu.
1: Bah, un couscous.
0: Ah, c'est pas couscous, hein. Non, c'est Bébert, disait libre Manu.
1: Bon, bah alors c'est bon, Bébert.
0: Ok, pose ta troisième question.
2: J'ai pas répondu, moi.
1: Excuse-moi. Mélanie.
3: Ah, laisse parler, oui. Mélanie.
1: Mélanie, s'il te plaît, sans indiscrétion, ton âge pour être prof d'anglais déjà.
2: J'ai 28 ans et ça fait un an que j'enseigne.
3: Bravo. Mélanie, sans indiscrétion, est-ce que tu suces?
2: Oui.
1: Tu sais qui prend. Alors, Rambo.
3: Tu pourrais avoir. Ah, Rambo, s'il te plaît.
1: Tu me prends Rambo.
3: Non, Gérard, s'il te plaît. Professeur Kimball, professeur Kimball.
2: Maman, on veut Rambo.
3: Ouais, les filles, elles veulent Rambo, c'est un vrai mal, un homme.
1: Ok.
2: Gérard, est-ce qu'on peut écouter ce que Rambo a à dire, s'il te plaît?
1: Non, pour l'instant, c'est
3: non, mais je voudrais témoigner, il n'y en a pas pour long. Moi, je voudrais dire que j'ai surtout
2: pense,
3: une...
2: Professeur, je suis bien blessé.
3: Oh, tu m'as chérie, tu m'écoutes?
2: Ouais, s'il vous plaît, on écoute Rambo.
3: Ok, il n'y a pas de problème. Gérard, tu m'écoutes? Je voudrais quand même te dire que, tu sais, nous, en tant que routiers, on a quand même eu une jeunesse sur les bords de route, sur les bords de périphériques ou d'autoroute. Voilà.
2: Ouais, vas-y, hein.
1: Cécile.
2: Oui.
1: Donc, pour toi, toi, tu m'as répondu, tu m'as dit que non, pour toi, à ton avis.
2: Si, ils sont compétents, parce que quand même, s'ils sont arrivés, c'est que vous avez quand même des cases de plaine, quoi.
1: Oh.
2: Donc, voilà.
1: D'accord. Christina.
4: Ouais, ben, moi, je voulais dire que intelligent, peut-être, or compétent, pas tous, hein.
1: C'est-à-dire, pour toi.
4: Ben, il y en a qui en ont rien à foutre des élèves, ils ont leur salaire à la fin du mois et
2: c'est faux.
4: Qu'ils y arrivent ou pas, ils en ont rien à foutre.
2: C'est faux, c'est...
4: Ouais, voilà, c'est
1: archi faux. Attendez.
3: Mais j'ai quelque chose à dire.
1: Il sort d'où, lui?
3: Mais c'était au premier débat, je te dis.
1: Il sort d'où, Jean-Paul T?
5: Je sais pas, normalement, il est pas là.
3: Mais non, mais je suis resté coincé, je sais pas quoi, dans le standard.
1: Bah, t'es resté coincé, maintenant tu vas te décoincer.
5: C'est l'informatique, hein, ça marche jamais.
3: On parlait des ordinateurs et tout ça, et bah, moi, je veux bien parler de l'éducation, y'a pas de problème.
1: Rico, essaye de voir là, de me sortir Jean-Paul T là. Il a rien à foutre là-dedans.
6: Il a bidouillé l'informatique, je crois. Il a incrusté dans le standard.
1: Il a rien à foutre là.
3: Je peux pas sortir avant 5h.
1: Eh ben, tu vas sortir tout de suite.
3: Non, mais attends, le plus drôle, Gérard, c'est que je suis.
1: Non, mais il sort d'où là?
6: Attends, Gérard, on enlève tout le monde, on va voir.
3: Ouais. Non, mais le plus drôle, c'est pas jusqu'à 5h, ce qui fait que je me tape la fin en brouille après. Tu vois le
7: Savannah sur Minitel, elle raccroche.
3: Tu vois le truc, Gérard? Allô? Y'a encore quelqu'un ou pas?
6: Ouais, on t'entend, mais on essaye de t'enlever, apparemment.
5: On aimerait bien plus t'entendre, quoi.
3: Bah, ok, moi là-dessus, y'a pas de problème, mais j'entends plus Gérard, qu'est-ce qui se passe?
1: Moi je te demande de
3: continuer, là, ils sont en train de faire le débat ou pas?
1: Je te demande de te retirer.
3: Ouais, allô, je peux pas! J'ai comme ça jusqu'à 5h!
1: Bah non, mais là, moi je continue pas avec un connard comme ça.
3: Alors, je me taper la fenêtre en brouille, tu crois ça m'amuse?
1: Non, mais attends, dans ce cas-là, tu dégages.
3: T'as pas des images à filmer là?
2: Bon, raccroche!
1: Tu raccroches et ça me prend les pieds.
3: Voilà.
1: Donc, Bébert.
3: Ouais, y'a pas de problème.
1: Attends, qui c'est qui. Attends, Bébert. Attends, Bébert.
3: Ouais.
1: Qui c'est qui veut me poser une question?
3: Bah, c'était moi.
2: Non, mais moi j'ai pas fini, hein.
1: Christina, oui.
4: Ouais, je disais que les profs, ils étaient intelligents, mais il y en a qui en ont rien à foutre des élèves, quoi.
2: Ouais,
4: ils sont pas tous compétents.
2: Ouais.
4: C'est archi faux.
1: D'accord.
4: Non, c'est archi faux, hein.
2: Maintenant, okay. C'est archi faux, hein.
1: Alors, attends, Mélanie et Cécile, attendez. On va demander quand même l'avis à Bébert et à Couscous.
3: Il n'y a pas de problème. Vas-y, okay. Couscous,
1: alors,
3: mon ami, je laisse la parole.
1: Bébert.
3: Non, je laisse la parole à Couscous en premier.
1: Non, vas-y, Bébert, je te demande de répondre.
8: Vas-y.
3: Couscous.
1: Bébert, s'il te plaît.
8: Vas-y, Bébert.
1: Bébert, allez Bébert, on se dépêche là s'il te plaît.
3: Ok, tu sais, ça n'a pas toujours été facile pour nous autres, hein. Et toi comme nous, il n'y a pas de problème.
1: Ok. Couscous.
8: Ouais, bah, des profs, il y en a des compétents, il y en a des pas compétents.
3: Moi, je me rappelle.
8: Pour nous, comme dit Bébert,
1: Bébert, s'il te plaît.
8: D'accord.
1: Okay.
8: Dans la cité, il y a toujours des petits problèmes.
1: Okay.
3: Ouais. Moi, je me rappelle d'une prof de mathématiques, elle avait des grosses lunettes et...
8: Ah ouais, on aimait bien l'applaudir, la lampe. Hein.
1: Non, l'arsène, je sais pas où, mais il y a l'arsène. Oh, c'est bon.
3: Ouais, c'était grosse salope.
1: Oh, Bébert.
3: Ouais, non, mais la prof de mathématiques...
1: Oh, Bébert, couscous. Oh là là, l'arsène. Oh le Larsen. Bébert et Couscous, s'il vous plaît, on se calme.
3: Y'a pas de problème, mais c'était quand même une grosse salope.
8: Ah, tu m'étonnes, la salope que c'est, hein.
1: Bébert,
5: ouais, Gérard, là, c'est pas nous. Hein, j'essaye de gérer, d'au moins de poser ta question, Gérard, et que les gens
1: Bébert
5: répondent.
1: Bébert et Couscous.
7: Non, mais Gérard, c'est pas grave, c'est nul, là. C'est nul, tu gères.
1: Ouais, non, mais attends, pour l'instant, quand Bébert et Couscous, ils auront...
8: Y a pas de problème, mon
1: Non, alors moi, je vais répondre quand même, là, parce que y a les trois piques qui n'arrêtaient pas de se battre en duel, là, pour me dire qu'ils étaient d'accord ou pas d'accord sur les profs compétents. Ouais. Moi, je peux vous dire une chose, que de toute manière, les profs, t'en as des compétents et t'en as qui sont pas compétents. Pourquoi? Parce que c'est, faut dire une chose, que dès qu'ils nous posent une question, ils vont tellement trop vite à les poser qu'on n'a pas le temps d'y répondre.
5: C'est dégueulasse, les compétents. Okay.
1: Ouais. Alors maintenant, la prochaine question, non, je sais que ça. Olivier, s'il te plaît. Tu fous de la gueule du monde ou quoi, toi, maintenant? Tu te fous de qui, là?
8: Qu'est-ce
1: que c'est passé? Tu peux faire ça tous les jeudis, hein?
8: Il y a un problème avec la voiture.
1: Ah non, mais là, je commence à en avoir ras-le-bol, hein.
8: Il y a un problème là.
1: Ça commence à bien faire, hein.
8: Là, je crois qu'il y a un problème là.
1: Tu vas aller bosser là.
2: Faire son débat.
1: Bon, je sais que ça va pas faire peur. Oh, Bébert et Couscous. On se calme. Je sais. Oh,
8: il y a un problème là.
1: Bébert, Couscous.
8: Oui, je t'entends. Qu'est-ce qui s'est passé? Il y a un problème là.
1: Bon, ça y est, tu te calmes.
8: Il y a un problème avec
1: vous. Vous vous calmez.
8: Et Bébert, on se fait une merguez partie ce week-end.
9: Il y a pas de problème.
1: Bon, tu me les calmes là, les deux là.
5: C'est toi qui as voulu que je les rappelle et maintenant ils foutent le bordel.
8: On se calme.
1: Tu leur dis qu'ils se calment.
5: Bah oui, je sais, mais c'est à toi de leur dire quand même, Gérard.
1: Bon, Bébert et Couscous, vous vous calmez maintenant, d'accord?
9: D'accord, il
7: n'y
9: a pas de problème, Gérard.
1: Ok.
7: Non, parce que c'est vrai que c'est trop le bordel là, donc il faut vous calmer un peu.
1: Donc je sais, ça va pas faire. Je sais que ça va pas faire plaisir à Mélanie parce qu'elle est prof d'anglais. Et ça, la question, je pouvais pas la passer à côté parce que c'est.
2: Je pouvais pas deviner, quoi.
1: Ouais, mais alors pourquoi que qu'elle nous montre pourquoi que certaines profs nous montrent leur culotte? Alors attendez. Non mais c'est bon, attendez. Oh, Couscous c'est Bébert.
8: Y a pas de problème. Ah mais c'est pas nous, hein. Qu'est-ce qui se passe dans la maison là, hein?
1: Alors Couscous, tu réponds s'il te plaît. Après on va demander aux filles.
8: Eh ben pourquoi les filles montrent la culotte?
1: Ouais, non mais les profs.
8: Les profs,
1: Il
8: n'y a pas de problème.
10: Et on avait une prof qui s'appelait Aïcha.
8: Aïcha.
10: Derrière le bureau, bah, elle écartait bien les cuisses, elle envoyait sa culotte et même la faufaune.
1: D'accord.
8: Y a pas de problème.
1: C'est bon. Bébert.
8: Ouais, il n'y a pas de problème.
10: Et ça pue la merguez, hein.
1: D'accord.
10: Et la merguez bien grillée, hein.
1: Non, mais c'est bon, Couscous, ça y est.
8: Y a pas de problème.
1: Bon, Olivier, s'il te plaît, tu vas pas t'amuser à me mettre des doubles voix.
8: Mais n'empêche, c'est une grosse salope quand même, hein.
1: Ah, parce que là, t'es en train de faire le con. Alors tu vas arrêter tout de suite.
8: On y voyait la foufoune, hein.
10: Ah ouais, elle était
2: chaude. Tu veux répondre?
8: Y a pas de problème. Elle est fine, comment elle est la foufoune?
1: Olivier, tu me retires le double sens, s'il te plaît.
8: Olivier, merde. Y a pas de problème, elle a une belle foufoune, hein.
2: Gérard. Gérard, je peux répondre à la question?
8: Ah, y a pas de problème.
1: Olivier, tu commences à m'énerver, là.
8: Couscous. Oui. Y a pas de problème, hein.
10: Ah, y a pas de problème.
1: Non, mais moi, je m'en fous, je vais le bordel.
8: Y a pas de problème, hein.
1: Quand tu auras terminé tes conneries avec ton double bras, tu me préviendras.
5: Gérard, en attendant qu'Olivier soit calmé, on accueille Angelo.
8: Il y a encore Rombo, Costander, tu peux me virer.
2: Non, reste,
7: Gérard, tu gères rien du tout parce que.
1: Non, tu gères rien.
7: Non, tu gères rien.
1: Arrête ton bordel. Tu me fais chier. Tu me fais chier.
8: Putain de merde, ça fait une
1: heure que je suis
8: resté pour un zéro Costander.
1: Ok.
8: Manu, tu veux des
7: blagues? T'es pas gentil.
1: C'est tout ce que j'ai à te dire. Tu me fais chier, c'est tout. Maintenant, Bébert et Couscous, vous vous calmez.
8: Gérard.
1: Bébert, Couscous, vous vous calmez.
5: Attendez tout le monde.
8: C'est quoi, c'est l'Arnard de bébé?
5: On accueille Ramondo quand même.
7: Casse, Gérard.
8: Qu'est-ce qui s'est passé?
1: Olivier, tu commences à me faire chier.
8: Allô, Gérard. Bonsoir, Ramondo.
1: Non, non, mais là, il a.
7: Mais j'ai rien fait.
1: Couscous. Non, non,
7: j'ai rien fait. Je suis innocent.
8: Couscous. Oui, qu'est-ce qui s'est passé là?
1: Non, non.
7: Tu gères pas ton débat.
1: Tu me fais chier, t'arrêtes pas de faire des conneries.
7: J'ai rien fait.
1: Ok.
10: Viens, Gérard, tu te manies un petit peu là.
1: Bon, bébé, Couscous, maintenant, vous vous calmez, ça commence à bien faire.
7: Voilà.
9: voilà,
11: moi,
9: quoi.
11: Gérard.
9: Non, c'est vrai, calmez-vous.
1: Alors, Christiana.
11: Gérard. Oui, je peux. Ouais, je peux parler ou pas, Gérard.
1: Oui, vas-y.
11: Bonjour, ouais,
1: Gérard.
11: Mais je disais que.
1: Ouais, non, non, toi, attends. Celui qui veut parler plus vite que les autres, il dégage. Voilà, il n'y a pas d'ok, c'est super. C'est comme ça avec moi maintenant. Christiana.
12: Gérard, est-ce que tu te gomines les cheveux?
11: Oui, je peux parler. Attends,
12: il n'y
13: a pas de problème. Hein.
12: Yalal. Allô, Yalal.
11: Et chacun son tour.
12: Mais là, excusez-moi, parce qu'il y a beaucoup de décalage, oh. Parce que je n'appelle pas de
1: oui, mais attendez, là, attendez. Non, non, tu me gardes, celui-là.
12: Donc, on va dégonzalmer, je vais te foudade.
14: Attendez. Chacun votre tour, quoi. Tu parleras à ton tour.
11: Vous la fermez aussi, hein.
1: Olivia, Christiana.
11: Pas de foutre le bordel, là. T'arrêtes pas de même pas parler, Anna.
12: Qu'est-ce qu'elle raconte?
1: Ouais, lui, tu le prends, le décalage, il va le faire chez lui. Christiana.
11: Non, mais,
12: Yara,
1: désolé,
12: il s'est pas
1: d'ici
12: aussi.
1: J'en ai rien à foutre, tu dégages!
13: Y a pas de problème, hein.
12: Yara, c'est un raciste.
1: Couscous, ce bébé, vous me calmez. Toi, tu fermes ta gueule maintenant.
12: Je suis vraiment désolé.
1: Tu la fermes!
12: Mais Yara, il y a pas de problème.
1: Tu la fermes!
13: Y a pas de problème.
1: Bon! Il sort d'où, lui?
13: On va avancer dans le débat, s'il te plaît. Hein,
14: bah, je l'ai annoncé, c'était Ramondo, mais.
1: Mais pour l'instant, il.
13: Voilà, ouais, mais tu t'énerves un peu trop, hein. Il est là, t'es
1: content. Christiana, tu réponds. Putain, mais il va la fermer ou quoi, lui?
11: Oh là là, c'est
1: mais il est parti. Christiana.
11: Oui. Bon, alors, je vais dire qu'il y a des profs qui sont très vicieuses, autant mecs comme Nana.
1: Mm-hmm.
11: Et que quand j'étais en 6ème, j'avais un. Prof de français. Donc,
1: alors,
11: voilà,
1: c'est bien parce que les trois quarts des mots que j'ai presque rien entendu sur ta question, sur ce que tu m'as dit.
15: Là, c'est plus possible. C'est plus possible.
1: Non, non. Parce qu'il y en a un qui s'amuse à perdre des bruits dedans et qui a coupé au même moment que tu voulais dire quelque chose.
15: On répète.
1: Alors, reprends dans ta question.
11: Ouais, je répète. Il y a des profs femmes qui sont vicieuses autant que des mecs, quoi.
1: Mm-hmm.
11: Il y a des profs mecs. Vicieux.
1: Olivier, s'il te plaît, t'arrêtes un petit peu maintenant. Non, non, non, non. Tu viens d'appuyer sur un bouton pour lui couper.
16: Là.
1: Hein? Alors, moi, je m'en fous. Tant qu'elle aura pas fini de répondre, je continuerai.
13: Bon, bah.
1: Alors, Christiana, tu redis
11: je
1: pour la troisième fois.
11: Bon, il y a des profs femmes qui sont vicieuses et il y a des profs mecs qui sont vicieux aussi.
13: C'est vrai.
11: Et donc, je disais que quand j'étais en sixième, il y avait un. Qui s'est tapé la prof de français.
12: Gérard aussi s'est tapé sa prof de français.
1: Tu sais qui vient de dire ça?
12: C'est Angelo Spaghetti.
1: Ouais, ben bah Angelo Spaghetti, tu dégages. Ouais. Ça t'apprendra d'être un peu plus poli avec moi. Et hop, bonne nuit.
12: C'est pas
1: non, non, non, non. Maintenant, ça va aller vite fait. Non, mais ça va être vite fait. Allez, hop, dehors. Cécile.
17: Oui, Gérard, écoute, moi, je pense que, il y a des profs qui sont vicieux, quoi. Qui prennent plaisir à monter sur le pilote et c'est tout, quoi.
1: D'accord.
17: Mais je voulais te dire, Gérard.
1: Oui.
17: Au fait, là, Couscous et Berber, j'avais l'impression que c'était Eric et Ramzy, hein.
1: Non, mais on verra. Laisse-moi continuer de poser des questions. Okay. On verra après. Mélanie, comme t'es prof d'anglais.
18: Oui, ben moi, j'aurais deux choses à dire. Je trouve déplorable.
1: Oh! Celui qui s'amuse à parler anglais, tu le dégages. Je n'ai pas demandé de réagir. Alors maintenant, ça va aller vite fait.
15: Ok, okay. Go out.
1: Okay. Et hop, au standard, dégage.
15: Suffit. Allez.
1: Bonne nuit, Mélanie.
18: Oui, je disais qu'en tant que professeur, je trouve tout à fait déplorable qu'on ait droit à un tel spectacle de langage et de vulgarité.
1: Mm-hmm. C'est-à-dire?
18: Aussi bien de la part des auditeurs que de toi.
16: Yes, all right.
1: Non mais attends, je vois pas le rapport avec...
18: Première chose.
1: Bon, Olivier, s'il te plaît, arrête de parler anglais quand on parle.
15: Mais c'est pas moi. Putain.
1: Bon, allez, hop. De manière, il est 2h30, moi, 3h30, j'arrête et terminé.
13: Mais
1: ça va aller vite.
13: Non,
1: comme t'as rien à foutre, Olivier, t'es en train de faire le con. Ah, ben, t'as déjà, Christiana.
15: Je fais pas le con.
1: Christiana, oui. elle a répondu à la question. Tu l'as coupé à moitié, j'ai même pas entendu ce qu'elle voulait me dire. Maintenant, tu t'as mis à faire le con. Voilà. Alors, si c'est pour faire le con, moi j'arrête.
18: Mais je sais pas si c'est lui, mon
13: frère. Allez,
18: bon, vas-y, Mélanie, dis ce que t'as à dire. Moi, je voulais dire que si certains professeurs, surtout des femmes, s'exhibent comme ça, montent leur culotte, si ça fait partie de leur fantasme, c'est pas très intelligent par rapport à des enfants qui sont souvent mineurs.
1: Mmh.
18: Et Olivier a un très très bon accent. Ouais.
1: C'est bien, on n'a pas d'Olivia. Hein.
18: Olivier.
16: One again.
18: C'est plutôt l'accent américain que l'anglais, mais c'est pas
13: Gérard.
1: Quoi,
9: Quoi? Est-ce que t'as couché avec ta prof de français, c'est Angelo Spaghetti, là?
1: Non, mais toi, je t'ai demandé de... Non, mais toi, je t'ai demandé de dégager, tu commences à m'énerver maintenant, ok? Alors, tu dégages avec tes questions bidons.
9: Quoi, la prof de maths?
1: Ouais, bah, tu dégages, allez hop.
16: Gérard, excuse-moi, est-ce qu'on pourrait avancer un peu sur le débat?
1: Ouais, bah, maintenant, il est 33, on
18: vas-y,
1: va mettre...
18: Vas-y, Gérard, pose ta question.
9: Tu connais ça, toi, hein?
18: Et
9: 69 avec ta prof de français, c'est
1: allez hop, oh.
9: Non, parce que 33, je connais pas,
1: Gérard. Allez, ah, Gérard, quoi?
14: Ouais, Gérard, quoi?
1: Ah, je te demande de dégager Olivier Spaghetto. Je te demande de dégager
14: je crois que c'est Angelo Spaghetti.
1: Ouais, bah, tu le dégages.
16: Moi, je dégage aussi.
1: Ce soir commence à bien faire là, vos conneries de discuter tous les deux.
14: Yeah, moi, ça fait longtemps qu'on s'est pas vu.
1: Vous êtes là pour faire le standard, pas pour discuter.
16: Gérard, tu y vas?
18: Gérard, ta question s'il te plaît.
19: Après on dira que c'est les filles qui sont bavardes.
20: Vas-y Gérard, continue.
1: Voilà, c'est bien.
20: Oh. Mais qui c'est?
1: Alors, êtes-vous pour la semaine des 4 jours, Mélanie? Mélanie!
18: Pour la sodomie de quoi?
1: La semaine des 4 jours!
19: Ah, bah oui, tout à fait.
18: Ouais, elle est prof, elle!
19: Moi, je travaille, mais. Bon, c'est pas possible de parler dans cette émission, hein.
1: Non, mais quand. De toute manière, t'inquiète pas, je vais vous prendre tous en antenne tout à l'heure. Vous allez voir que la première qui va pas vouloir écouter ce que je vais lui dire.
16: Tout à l'heure, tu vas faire ça, d'accord? Mais non, mais c'est maintenant. Donc, tu continues ton débat.
1: Donc, êtes-vous pour ou contre? Êtes-vous pour la semaine des 4 jours? On met un disque.
16: Non, on va mettre un disque après, je le cherche pour le moment. Donc, tu continues.
1: Ah ouais, ben, tu le mets.
16: Ouais.
18: Je suis contre Gérard. Moi, c'est Mélanie.
1: Alors, Mélanie, pour
14: Gérard.
18: Gérard,
14: on accueille Détroit à la place de Bébert, il a raccroché tout à l'heure.
18: Je suis contre la semaine des 4 jours parce que ça donne beaucoup trop de travail aux élèves.
1: Mm-hmm. Et pourquoi?
18: Parce que c'est comme ça, c'est les heures de cours sont restreintes à 4 jours. Donc tout le programme d'une semaine, tu dois le faire en 4 jours. Donc ça fait beaucoup plus de travail, ça fait trop de charges.
1: D'accord.
18: Ouais, voilà, c'est ça.
1: Donc Cécile?
16: Il y a la CSG à payer.
1: ça commence à bien faire là. Olivier, tu commences à m'énerver là avec ton bordel.
16: Voilà.
18: Bon, Gérard,
9: je vais pour moi.
1: Ça commence à bien faire. Tu mets un disque.
16: On continue. Non, je le cherche.
1: Non, je le cherche.
18: Je réponds.
19: Gérard, do you wanna fuck your cotton tee?
16: Je le cherche, hein, ça va.
1: Gérard, attention à celle qui dit un mot de travers là parce que ça va dégager.
19: Gérard,
16: je le trouve pas d'ailleurs.
18: Gérard, je dis que moi je suis contre la semaine des 4 jours.
1: C'est qui?
18: Gérard, c'est Cécile.
19: Ça, c'est un peu.
18: Je dis que je suis contre la semaine des 4
1: jours. Mélanie, tu te calmes s'il te plaît.
9: Gérard.
19: Mais comment ça, j'ai rien dit.
9: C'est
1: Détroit. Qu'est-ce que tu veux, toi, Détroit? Pour l'instant, c'est pas toi que je m'adresse.
18: Gérard, je peux parler.
1: Christina, tu te calmes, s'il te plaît.
9: Je suis d'accord avec les filles.
18: C'est pas moi, hein.
19: C'est Cécile qui parle, Gérard.
18: Je te signale que je parle pas anglais, moi.
1: Alors, Cécile, je t'écoute.
19: Oui, moi, je te dis que je suis contre la semaine des 4 jeudis parce que ça perturbe...
9: Non, mais c'est vrai. Qu'est-ce que tu fais des autres jours de la semaine?
1: Détroit, tu la fermes.
9: Mais elle a raison, Cécile.
1: Ouais, Détroit, c'est pas toi qui commande pour l'instant.
18: Laissez parler Cécile.
1: Allez, hop, 35, vous réfléchissez à la question.
18: D'accord.
1: Donc vous réfléchissez.
18: Et on met...
9: C'est quoi, il y a des codes? C'est quoi 35?
19: Do you want to fake your cotton age?
1: On met quoi comme disque?
16: On met on va à la cocole et on est content.
1: Voilà.
16: Gérard,
18: you fuck your cotton
1: age? Ils sont même pas au standard.
16: Gérard est énervé parce qu'il y a personne au standard.
18: Allô?
16: Allô.
1: Gérard, Détroit, j'ai viré parce qu'ils étaient à deux, il y avait une nana derrière, je l'ai viré.
16: Ils m'entendent pas, moi, parle.
18: Hi, everybody.
1: Allô.
18: Hi.
9: Hello, everybody.
1: Oh.
18: Hello.
9: Come on. How are you? Qu'est-ce que s'est passé
1: dans
9: la communauté,
1: là? Mais putain, mais c'est quoi ce bordel, là?
9: Qu'est-ce qui se passe, hein? Allô, bébé? Ouais, qu'est-ce qui se passe, là?
1: Non, attends.
9: Bébé, mon ami.
1: J'arrive.
16: D'accord.
9: Qu'est-ce qui s'est passé, hein?
16: Aïcha.
9: Écoute-moi.
1: Aïcha. Tu prends le standard, là, tu me les calmes.
9: Écoute-moi.
1: Ah non, mais il n'y a personne, là, pour s'occuper.
9: Je faisais le débat. J'étais.
1: Tu me calmes, couscous.
16: Personne.
1: Non, mais... Hein? Non, tu me remets... Tu me les remets, mais...
21: 315 millions.
16: De quoi, au flipper?
21: Ouais.
1: Et alors, j'en ai rien à foutre.
21: C'est mortel.
1: Eh, on n'est pas là pour le flipper.
21: 315 millions.
1: Bah, dégage. Mais t'es complètement, il est complètement con, lui.
16: En tout cas, il est meilleur au flipper qu'au standard. Hein.
1: Ouais, j'ai l'impression.
21: Oh, c'est bon, Gérard, je t'ai mis bébé avec couscous.
9: Aïcha.
1: Non, mais attends.
9: Écoute-moi.
1: Oh.
9: Aïcha. Écoute-moi.
1: Bon,
9: si je faisais le débat.
1: 3h40. 3h40, ça va être la fin.
9: Aïcha. Y'avait Gérard qui était soir là. Il était fou. Le Gérard.
20: Ouais, Gérard.
1: Non, mais tu me le calmes. Tu lui dis qu'il se calme.
20: Oh, stop.
0: Gérard,
20: baisse-toi, que je te prenne par là. Ouais, Gérard.
0: Putain, mais laissez Gérard parler.
6: La ferme,
0: putain.
1: Mais alors, Gérard, Nathalie.
6: Gérard, tu fais pas la loi, là, ou quoi?
1: Nathalie.
22: Do you want to fuck your cotton tail?
0: Ça, c'est pas possible.
6: Attends, là, c'est la merde.
23: Ouais, non, allez, mon ami, là, dans le débat, parce que
1: allez,
23: je m'ennuie.
1: Terminé.
23: Hein.
6: Non, mais Gérard,
1: allez, Gérard. Non, terminé.
0: Gérard, mais Gérard, t'as pas envie d'écouter.
23: Aïe, Charles.
1: Terminé.
0: Terminé.
23: Tu chantes un petit peu, là, mon ami.
1: Terminé.
0: Un, deux, terminé.
1: Bah,
0: Gérard. Accroche-toi avec ta musique.
1: Bah, Gérard. C'est terminé.
16: Bah, Gérard. Ah, tiens.
21: Ah, c'est bon, j'ai dit.
16: C'est bon. C'est bon, il a raccroché.
0: Gérard.
20: Allez, mon ami, tu continues le débat.
5: C'est pas moi, mais arrête, Gérard.
21: Mais c'est Manu, il est
20: chiant. Allez, Gérard, on prend la vitesse un petit peu.
1: Couscous, tu t'écrases ou tu dégages maintenant?
20: Ouais, c'est toi qui s'endors, là, mon ami. Hein.
0: Ouais, Gérard.
20: Mais Gérard, moi, je t'aime bien, je t'ai jamais rien fait.
1: Oh. Non, ben, pour l'instant, tu te calmes, s'il te plaît.
20: D'accord.
0: Hein? Allez, Gérard, repose ta question.
1: Alors maintenant, je vais reprendre. Mélanie.
24: Ah oui.
1: Est-ce que t'es là?
24: Oui.
1: Cécile.
24: Bonsoir.
1: Rebonsoir. Christiana.
24: Oui, je suis toujours là.
1: Ouh. Nathalie.
5: Elle est partie, elle a raccroché.
16: T'as que des femmes, hein, avec toi.
1: Détroit.
23: Ouais, y'a pas de problème, il est là, Détroit. Hein.
1: Okay. Ouais. Okay. Alors, Détroit, je crois que je t'avais raccroché au nez parce que t'avais quelqu'un derrière toi.
16: Tu vois, ton problème.
23: C'est pas ça, on a rappelé entre temps, Gérard. Y'a pas de problème. Ouais. Hein.
16: Moi, Gérard, j'ai plus l'impression que le problème de Détroit, c'est d'être un garçon, en fait.
23: Pourquoi ouais, tu je me crois dis aussi, ça, toi ouais.
16: Et que tu zappes tous les mecs, Gérard.
23: Non, mais c'est vrai, ça.
1: Et Couscous pour finir. Couscous.
20: Ouais, il est là, hein. Bonjour, fidèle.
1: Ok. Bon. Alors, on continue. Ouais. Alors, maintenant, êtes-vous pour ou êtes-vous contre pour la semaine des 4 jours? Donc, Couscous, tu réponds, mais sérieusement, je préviens d'entrer.
16: Vite fait.
20: Oui, bien sûr, je suis pour la semaine des 4 jours. Comme ça, le vendredi, samedi, dimanche, on a tout le temps de baisser la Zoubida. Y'a okay. Pas de problème, hein.
1: Ok, c'est bon. Détroit.
23: Écoute, moi, je pense que la semaine des 4 heures, c'est idiot.
1: Parce des 4 que... jours.
5: Gérard, excuse-moi.
23: Des 4 jours. S'il te plaît, Manu, tu me
1: 5 minutes. Non, mais attends, Détroit.
5: Tu te calmes d'abord. Et on accueille Fabien de Paris.
23: Salut Fabien. Voilà, donc je te disais, la semaine des 4 Fabien. Heures, c'est pas salut. Terrible.
1: Des 4 jours
23: ouais, des 4 jours, c'est pas terrible, parce que qu'est-ce que t'en fais des autres jours?
1: Et attends, hey, oh, c'est comme
23: moi,
1: ça.
23: Moi, je fais quoi, moi?
1: Et alors, tu fais ce que tu veux.
23: Et toi, tu ferais quoi?
1: Eh ben, moi, pendant les 2 jours de repos, ben, je me repose, hein. Quand il n'y a pas d'école, je me repose.
23: Ouais, mais, attends, mais est-ce qu'il serait pas possible de se reposer à l'école pour pouvoir faire ses devoirs entre temps?
0: Ça fait 30 ans qu'il se repose.
1: Merci pour celle qui dit ça tout à l'heure. Ah ben, j'ai vite fait. Hein. Attention.
23: Bon, très bien. Aux filles de répondre.
1: Fabien, non, tu permets, c'est pas toi qui commande des trois parce que tout à l'heure tu as dégagé.
23: Ouais, je suis là, Gérard.
1: Fabien.
23: Ouais, je suis là.
1: Alors,
23: on t'entend pas, Fabien, t'as un portable. Hein.
25: Ah,
23: Fabien,
25: non,
23: on t'entend mal. Hein.
1: Eh oh, c'est un portable, ça.
25: Non,
5: j'ai le numéro, c'est pas
23: portable. Moi, je reconnais. Hein.
1: Alors, Fabien, tu travailles, s'il te plaît.
25: Ouais, je suis là, Gérard, t'inquiète pas.
1: Alors
23: bah, ouais. T'accouches.
25: Bah là, je pense que celui qui a parlé avant, il avait raison, là.
23: Eh ben, c'est moi, c'est Détroit.
1: Ouais, non, mais attends, Détroit, pour l'instant, s'il te plaît.
25: Il avait raison, hein.
23: Ok, bah très bien. Bon, je vais te répondre.
25: Attends, je voudrais dire un truc à Gérard.
23: Ok, vas-y, dis.
25: Qu'est-ce qu'il fait pendant les 2 jours, là? Il a dit, il faisait rien.
23: Il a dit, il se repose, il t'a dit, il en profite pour se reposer.
25: Ouais, mais quand il se repose, il fait quoi? Il se repose juste.
23: Mais il dort,
25: Bon,
1: Détroit, s'il te plaît, tu la fermes.
23: Ok, allez, mais je sais pas, moi, c'est lui qui me pose la question.
1: Non, pour l'instant, c'est pas toi qui l'a posé la question, c'est à moi, alors tu la fermes, s'il te plaît.
23: Il était d'accord avec moi.
1: Bon, alors tu t'écrases.
23: Ok.
25: Alors, tu me réponds alors?
1: Bon, Fabien, pour finir.
25: Ouais. En fait, moi, c'est ça, je voulais savoir, t'as dit que tu te reposais pendant les 2 jours, mais c'est quoi ton repos? Qu'est-ce que tu fais?
1: Eh ben, je dors, hein, je l'ai dit dedans, ok?
23: Je sais pas, par exemple, moi, si je me repose, je fais comme genre, je lis, je regarde la télé, je m'installe.
1: Bon, 2-3, tu la fermes!
23: Ok.
0: Je vais te poser une question.
1: Mais,
5: attends, avant ta question, Gérard, avant qu'elle pose sa question, pour pas l'interrompre, on va accueillir Will de Brest.
23: Salut, Will.
5: Il y avait une place de libre.
26: Salut, GG, ça va?
0: Salut Will.
26: Salut, ça va bien?
23: Will up.
26: Ouais,
1: normalise.
26: Bon, Fabien.
1: Oh!
26: Non, rien, je voulais rajouter.
1: Détroit, Fabien, tu veux.
26: Non,
1: Détroit, Fabien, vous dégagez.
5: C'est pas Détroit, c'est pas Fabien, c'est Détroit.
1: Ouais, non, mais alors tu le dégages. Hop! Bonne nuit pour Détroit, c'est comme ça, ça me prend une place de libre pour quelqu'un d'autre. Donc, Will.
26: Oui, alors, ben moi, ce que je fais pendant ces deux jours, je fais mon boulot, c'est tout.
1: D'accord.
26: Mon boulot d'école, et puis peut-être que le vendredi soir, je fonce dans les chiottes de la loco aussi.
1: Eh ben, dans ce cas-là, Will, ça t'apprendra de parler des chiottes de la loco, tu peux retourner chez toi.
26: Bon, au revoir. C'est qui remplace Détroit, hein.
1: Au revoir.
2: Christiana.
3: Oui, alors moi je suis contre.
26: Pourquoi?
3: Parce qu'après l'emploi du temps il est vachement chargé. Et puis avant la fin des cours t'écoutes même plus tellement t'es crevé.
1: D'accord, alors qui c'est qui a du bruit derrière?
26: Ah, il n'y a pas Bébert hein, qui a du bruit hein.
1: Non, non, c'est pas Manu au standard. Couscous, je viens de lui demander qui contrôle.
26: Non, c'est Bébert hein.
1: Donc Christiana, donc t'as dit que t'étais contre.
3: Ouais, je suis contre.
1: Ok. Cécile?
4: Ouais, bah je suis contre parce que ça casse l'horloge biologique, quoi. Et cervicale.
26: Allô? Allô, Gérard?
4: Tu m'écoutes, Gérard?
1: Oui, j'écoute maintenant. Celui qui essaye de m'appeler pour un son, il va la fermer.
26: Non, je voulais juste te dire que j'étais d'accord avec elle. C'est vrai que ça te nique un peu ton horloge biologique, hein.
1: C'est qui?
26: C'est Bébert.
1: Non, Bébert, je croyais que t'étais déjà plus là.
26: Mais j'ai remplacé Détroit, tu l'as viré, donc j'ai rappelé.
3: Ouais, mais laisse parler Cécile, hein.
26: Ok, mais je suis d'accord avec elle, hein.
4: Bébert, tu peux te faire
16: bordel,
4: un peu,
16: hein.
4: S'il te plaît.
16: C'est le bordel, Gérard.
1: Bon, Bébert, tu te la fermes, s'il te plaît, une bonne fois pour toutes.
26: Il n'y a pas de problème, hein.
4: Gérard, ok. Je peux te poser une question?
1: Alors, Cécile.
4: Oui.
1: Olivier, ça commence à bien faire, là.
4: Je voulais te demander, est-ce que quand t'as du temps libre, tu vas au cinéma?
1: Non.
4: Tu vas jamais au ciné?
26: Oui, le rapport avec l'école.
16: Il y a une question sur le 35 Fun Radio, Gérard. Hippolyte qui te demande quel jour tu enlèverais, toi, dans la semaine pour que ça fasse plus que 4 jours.
1: Déjà le lundi, comme ça, ça prend le week-end.
26: Donc
1: ça
26: fait, je suis pas d'accord.
16: Ça fait un jour, alors après un autre que tu retires. Parce qu'il y en a quand même 7 des jours dans la semaine. Donc il reste plus que 4. Donc si on calcule bien, il faut en retirer 5, c'est ça?
1: Ben non.
16: Ah bon?
1: Bah ben, t'as le lundi, le mardi.
16: Lundi,
1: le mercredi,
16: mardi,
1: jeudi.
16: Lundi, mardi, le vendredi. Jeudi, vendredi.
1: Bah, tu retires le mercredi, ça te fait 4 jours dans la semaine.
16: Ah, bah voilà, tu retires 2, ça fait 4 jours dans la semaine.
3: Voilà.
16: Génial. Donc la semaine font 6 jours.
26: Ça casse la semaine, hein.
1: Non, parce que le samedi, c'est rare quand il y en a contre l'école, et le mercredi, c'est pareil.
26: Et Gérard,
1: Non, couscous, s'il te plaît, Bébert, vous allez vous calmer pour un instant.
7: Gérard, si je peux me permettre une petite réflexion quand même, c'est toi qui as voulu que je les appelle, mais j'aurais mieux fait d'appeler Tony, quoi.
1: Non, non.
7: Parce qu'il est plus calme, hein.
1: Non, non. Non, donc.
4: Oh, bah non, on veut Tony, hein.
1: Allô, ouais, bah attends.
3: Non, parce que franchement, le bébé, le couscous depuis tout à l'heure, ils arrêtent pas de parler.
4: Ouais, hein.
1: Cécile. Cécile et Christiana. C'est moi qui ai demandé à vous rappeler. Alors, si vous êtes pas contente, tout à l'heure, vous allez virer.
3: Ouais,
1: ça va être vite fait.
26: Y'a pas de problème, hein.
3: Ton débat.
1: Bon, alors maintenant, vous allez me laisser parler. Donc, Cécile, pour finir.
4: Oui, Gérard.
1: Celui qui s'amuse à perdre le chien commence à me faire chier. Bon, ouais. Là, tu me calmes. Allez. Tu me calmes Bébert, comme il est encore là. Tu calmes Couscous et Jules et Fabien.
26: Eh, mais moi, j'ai rien fait, Gérard. J'attends depuis tout à l'heure.
1: Ouais, t'attends depuis tout à l'heure. Et qui c'est qui s'amuse à perdre le chien?
26: C'est pas moi, Gérard.
1: Non, c'est jamais personne.
26: T'es sûr que c'est pas
1: comme
26: moi?
1: Comme par hasard, là, on te demande qui c'est. Si c'est pas toi, comme par hasard, ça s'arrête. Non, mais tu me prends pas pour un con.
26: Tiens, tu vois, ça continue. C'est pas moi, hein.
1: Bon, c'est qui ça?
26: Tu vois que c'est pas
7: je
26: moi.
7: Sais pas,
1: de toute manière, j'arrête là dans 2 minutes. Mélanie.
3: Oui.
1: Mélanie, comme t'as pas répondu, j'espère que tu vas pouvoir répondre si tout le monde se calme.
3: Ben, je suis bien obligée d'attendre que tout le monde se taise. Ben, pour la semaine des 4 jours, je suis pas d'accord.
26: Y a pas de problème, hein.
1: Couscous, s'il te plaît. Non, là, ce coup-là, tu me le vires.
26: Mais c'est pas moi.
1: Non, ça commence à bien faire.
16: C'est plus possible.
7: Tu sais qu'ils s'amusent à faire le chien.
1: Non, là, c'est plus possible.
26: C'est pas moi, Gérard.
1: Bon, tu me dégages,
26: c'est pas moi,
1: Fabien.
26: C'est pas moi non plus.
7: Ah, c'est pas Fabien, je l'avais mis en attente.
26: Non, c'est pas moi.
1: Alors, c'est qui?
7: C'est une Bébert ou Couscous?
16: C'est celui qui vient de retirer.
26: Non, c'est pas Bébert, y'a pas de problème.
4: C'est pas Couscous, c'est Mélanie.
1: Alors, Mélanie, s'il te plaît, tu réponds.
3: Je ne suis pas d'accord.
1: Et pourquoi?
3: Parce que ça fait un surplus de travail avec un temps restreint. Voilà, tout simplement.
1: D'accord.
3: Okay. Je l'avais déjà dit avant la chanson. Hein.
16: Suivante. Question suivante.
1: Alors, dois-je retourner à l'école pour faire une parfaite... Dois-je retourner à l'école
3: pour tout refaire.
1: Ouais, pour faire mon éducation.
26: Je peux dire quelque chose là-dessus.
1: Bah, je vois pas du tout.
26: Y a pas de problème, hein.
25: C'est pas bien.
1: Je vois pas du tout la question. Non mais Couscous, pour l'instant tu commences à te taire, s'il te plaît, maintenant.
26: C'est pas moi, c'est Bébert, je te dis, Gérard.
1: Ouais, bah Bébert, tu commences
26: dans la maison là, hein.
1: Ouais, bon, là ça commence à me gonfler là.
8: Ça devient vraiment lourd, hein.
1: Là, ça plutôt. Alors, préférez-vous le système allemand avec l'école le matin et activité libre l'après-midi? Alors, on va demander à Bébert.
26: Il n'y a pas de problème, hein.
1: Bon, allez hop, tu me dégages ça. Tu me les dégages, c'est bon.
26: Non, Bébert, mais c'est pas moi qui
1: non, non,
26: chat,
1: non, non, parce que. Non, Olivier. Là, Olivier, tu te fous de la gueule. Là, tu vois, tu veux me faire virer tout le monde.
26: Maison,
1: mais c'est toi
26: hein
1: qui fais le con. C'est toi. Non, non, c'est toi qui viens de faire le con. Tu vois, maintenant, j'arrive à voir. C'est toi qui fais le con.
26: Moi, je crois que c'est Rico et Manu au standard. Hein.
1: Non, non, allez, Bébert.
26: Bah, y'a pas de problème. Hein.
1: Bébert.
26: Mais oui, je t'écoute, y'a pas de problème.
1: Allez,
26: hein.
1: Tu réponds, là.
26: C'est pas facile, tu sais. Qu'est-ce qui se passe, là? Y'a du son, moi, on peut pas parler. Hein. Y'a pas de problème. Hein.
1: Bon,
8: là,
1: okay.
8: Vous êtes lourd, hein.
1: Bon, bah, ouais,
26: c'est
1: lourd,
26: le
1: Larsen,
26: là.
1: Allez, conclusion. Non, Gérard. Non, tu fous trop de ma gueule.
10: Non, Gérard, c'est dommage. C'est dommage, ta question.
1: Non, Gérard, tu vois, tu fous trop de la gueule du monde.
10: Garde le sourire.
1: Non, tu fous trop de la gueule du monde. Non, non, conclusion.
25: J'ai pas répondu à ta question.
1: Non, non, c'est conclusion,
10: Gérard.
1: Conclusion.
10: Non, Gérard.
1: Conclusion.
10: Encore une question, moi, Gérard.
1: Non, non, conclusion.
10: Non,
1: je me mets à genoux. Non, je veux pas le savoir, c'est conclusion.
10: Je suis à genoux.
1: Non, je suis là. Oui. Conclusion. Là, j'arrête, conclusion.
26: Il y en a un abruti qui est en train de souffler.
25: Manu, dis à Gérard que je veux répondre à sa question.
10: Vas-y, Fabien.
1: Non, c'est conclusion. Conclusion.
10: Non, arrêtez.
1: Conclusion.
10: De
1: non,
10: bon,
1: non.
10: Tout le monde se calme.
1: Non, non, déjà toi tu vas arrêter, donc maintenant c'est conclusion, bon, c'est terminé.
26: Qu'est-ce qui se passe dans la maison là?
1: Terminé.
11: Relax.
1: Relax.
8: Gérard.
1: Conclusion.
8: Non, mais conclusion. Nous, on a bien répondu,
11: conclusion.
8: Quoi,
1: non, non, c'est terminé. Non, c'est conclusion.
8: C'est
1: terminé, c'est conclusion.
11: Gérard, tu peux pas nous faire ça.
1: Non, c'est conclusion, ça t'apprendra. Ça fait 5 ans que je.
11: Non. Attends. On va les couper.
1: Voilà. Non. Moi, non, c'est Gérard. Conclusion, c'est tout terminé.
11: Non, Gérard.
1: Il est 4 heures, moi, j'arrête. Hop, terminé. J'arrête, c'est fini.
11: Non, Gérard, s'il te plaît, on te...
1: Non, il n'y a pas cherché à me supplier, c'est terminé maintenant.
11: Non, Gérard.
1: Tu t'es foutu trop de ma gueule tout le long de la soirée, c'est terminé.
11: Vrai, c'est pas
1: c'est
11: pas
1: conclusion.
11: Vrai. C'est pas vrai, Gérard.
1: Si.
11: Non,
1: tu te fous pas de ma gueule. Non, terminé.
25: Gérard, conclusion.
8: Bon, les mecs, vous laissez parler, Gérard.
1: Tu me les vires. Tu me vires les mecs, tu me laisses que les nanas, ça leur apprendra.
11: Que les nanas, Manu, on va faire un
1: tant
11: truc.
1: Tant pis pour eux.
11: Pour la prochaine question, on va faire une dernière question. Il y aura que des nanas, Gérard.
1: Non, mais okay je garde
11: les... Il y aura que des nanas.
1: Non, mais de toute manière, je reconnaîtrai les voix. Non. Déjà, ça, c'est pas...
11: Allez, hop.
1: Non, Max, je te préviens, la semaine prochaine, c'est pas la peine de compter sur moi avec lui à la pro. Parce que là, il fait exprès.
11: Qu'est-ce que j'ai fait?
1: Hein?
11: Qu'est-ce que j'ai fait?
1: Non, il y a rien.
8: Bon, Gérard, ta question.
10: T'as plus que les nanas là sur l'antenne.
11: La question, Gérard.
1: Alors, préférez-vous le système allemand avec l'école le matin et activité l'après-midi?
11: Ça, c'est intéressant.
8: Ouais.
1: Alors, mais Christina.
12: Ouais, ben moi je préfère. Hein.
1: C'est-à-dire, pourquoi?
12: Ben, avec activité, tu veux dire quoi? Qu'on peut être libre?
1: Bah oui.
12: Et ben, c'est bien pour les élèves, comme ça ils peuvent avoir un petit boulot à mi-temps.
1: Hein. Mm-hmm.
12: Et comme ça, ils se font de l'argent de poche, quoi.
1: Ouais, mais c'est ce que, en fin de compte, c'est libre l'après-midi, hein. Et activité ouais, libre l'après-midi.
12: Ouais, bah moi je trouve que c'est bien pour les élèves.
1: Mm-hmm.
12: Parce que comme ça les pousse à étudier plus longtemps.
1: Mm-hmm.
12: Comme ça, ils ont un peu d'argent. Parce qu'il y en a plein qui arrêtent leurs études parce qu'ils n'ont pas d'argent et parce qu'ils aiment être indépendants, pas la vie, pas là, quoi.
1: D'accord. Cécile?
13: Ouais, bah moi je dis que en fait c'est cool parce que ça libère un peu l'esprit, quoi. Donc le matin, tu bosses tout ça. Et l'après-midi, bon, t'as des activités. Donc tu fais du roller. Je sais pas, tu joues au billard, tu fais plein de trucs, quoi.
1: Mm-hmm.
13: Donc ça libère un peu l'esprit, donc t'es relax.
1: D'accord.
13: Donc c'est bien.
1: Mélanie?
15: Oui, je pense que c'est très bien.
1: Mais pourquoi pour toi? Parce que comme toi, t'es prof d'anglais, donc...
15: Bah, disons que c'est bien parce que les journées sont bien moins chargées, mais ce qu'il faudrait savoir, c'est s'ils profitent un petit peu de leur temps libre pour travailler un petit peu plus. Pour se détendre, mais pour profiter de leur temps libre pour travailler un peu plus.
1: D'accord. moi je peux vous dire en fin de compte d'avoir l'école le matin, ouais, c'est bien, puis d'être libre l'après-midi, comme ça permet de réviser.
6: Fais baiser.
9: Alors voilà. Le problème, c'est que toi, t'allais à l'école le matin et tu pensais que l'après-midi c'était libre, sauf qu'il y avait des cours.
1: Non, mais venir, tu avais pas cours toute une journée. Toute une nuance. Donc il y a une question que je vais pas poser parce que ça.
9: Il y a Hippolyte sur Mitel quand même qui dit que bah lui préfère le système allemand parce qu'il y a l'airbag et l'ABS.
1: Je vois pas du tout le rapport avec le truc de l'école.
9: Conclusion.
1: Là, il y a une question.
9: Question.
1: Bon, donc, conclusion. Donc, conclusion. Mélanie.
14: Oui.
1: Donc, malheureusement, on a.
14: On est obligé d'écourter, mais moi, je pense que le. Quand tu imagines le bordel qu'il y a eu ce soir, on était 7 ou 8. Ben, quand tu imagines quand ils sont 35 dans une classe comme ça, après, on viendra dire que les professeurs sont incompétents.
1: Oui. Mais je vois.
9: Gérard met beaucoup de bordel à lui tout seul aussi. Hein.
1: Voilà. Non, dans ces cas-là.
14: Non, c'est vrai que quelquefois,
1: je vais te dire une chose. Attends, Mélanie, je te coupe 5 minutes. D'accord. Je vais te dire une chose, tu vois, Olivier. Le jour de. Oh, Olivier, quand je te parle, s'il te plaît, tu t'écoutes. C'est que, au 1er janvier, tu n'étais pas là. Eh ben, je vais te dire une chose qu'avec Max, il y a eu moins de bordel. Et au standard, c'était moins le bordel que ce soir.
14: Il y en a qu'un qui applaudit.
1: Non. Alors, la semaine prochaine, c'est pas la peine. Voilà, celui qui s'amuse à faire ça.
17: Il s'en va d'ailleurs, Gérard.
1: Celui qui s'amuse à faire ça, c'est pas mal, derrière. Donc, Cécile, pour toi, la conclusion des deux débats.
14: Moi, la conclusion.
1: Viens, casse-toi.
17: Alors, la conclusion des deux débats, c'est Max.
14: La conclusion, les questions, elles étaient intéressantes. Le premier, il était super chouette. Le deuxième, un peu le bordel, avec Bébert et tout. Mais bon, ça va, quoi, c'était cool. On a bien rigolé.
1: Et il est encore là.
14: Un bon moment.
18: Il est encore là.
17: Ouais, pour la conclusion, quand même. Il
1: faut Christiana.
18: Christiana.
14: Ouais, bah, moi, je trouve que c'est dommage qu'on n'ait pas pu parler plus longtemps de ce débat, parce que c'était vachement intéressant.
1: Bah, il y avait 13 questions.
14: Ouais, et il reste 3 minutes.
17: Derrière.
14: Et puis, je réponds à Mélanie, c'est vrai que si t'as une classe de 30 filles, t'as moins le bordel qu'avec une classe de 30 mecs.
1: Oh, ouais, mais si c'est mélangé, que t'as un bordel comme on a ce soir avec un standardiste à moitié
17: bourré. Je sens qu'il est un peu picolé. Ah ouais, tu sens un peu l'alcool quand même.
1: Hein, parce que je vais te dire une chose, que la semaine dernière, c'était moins le bordel. Hein. Et j'ai l'impression que je demandais que ça soit Fiddler qui fasse le standard maintenant. Parce que toi, je te veux plus de jeudi.
17: Voilà. Et
1: Tu feras tes soirées avec Max, mais moi le jeudi, je te veux plus avec moi.
17: On va voir, on va gérer ça. À moins qu'on le fasse travailler vraiment très fortement. Qui doit encore faire une conclusion sur ce débat?
1: Il y a Couscous qui est toujours là.
17: Couscous, conclusion.
1: Couscous, c'est Bébert.
19: Moi, je voulais dire que l'école, c'était un bon sujet de débat, quoi. Parce que bon, l'école, c'est une bonne chose, quoi. Ça permet aux enfants de montrer ce qu'ils ont dans la tête. Et je voulais aussi dire, vive le Star System.
1: Ok. Donc il y a plus personne. Donc alors je vais quand même annoncer les deux débats si pour la semaine prochaine. Si les gens respectent ce que j'ai annoncé.
17: Vas-y.
1: Donc on va faire sur la beauté.
22: Il fait
1: ça. Oh, tu fermes ta gueule un peu toi. Que j'annonce les débats.
22: D'accord.
17: Bah ouais. Voilà. Alors.
1: Donc on va faire sur la beauté.
17: Devant le micro qu'on entend mieux. Est-ce que c'est pénible pour les auditeurs? Je te jure, souvent faut penser à eux quoi.
1: On va faire sur la beauté.
17: Ah bien.
1: Et sur les portables, je vais le refaire parce que.
17: On l'a déjà fait.
1: Sur l'écriture.
17: Sur l'écriture, d'accord, à la rigueur. Mais alors, je veux que ce soit toi qui prépare les questions, parce que tes questions, c'est pas toi qui les a préparées, elles sont tapées à la machine et j'aime pas ça, Gérard, parce que tes questions ce soir, il y en a qui étaient chiantes parce que c'est pas toi qui les avais préparées.
1: Ah non, mais attends. Là, sur l'école. T'as voulu qu'on laisse les 13 questions. Sur 13 questions, quand même, j'en ai modifié.
17: Combien? Enfin bref, on va regarder. Je vais regarder tout de suite tes questions pour le prochain débat et on verra. D'accord. Merci en tout cas d'avoir passé. Merci Gérard. Merci d'avoir passé la soirée avec nous. Il est 4h du matin. On va laisser Bart pour ses fun embrouilles. GG, t'as pas de fun embrouille en propos?
1: Non,
17: t'as rien de spécial. On se retrouve.
1: Tu leur raccroches pas au nez ou nana?
17: Ouais, exactement.
1: Merci.
17: Voilà. Et moi, je vous retrouve tout à l'heure à partir de 22h pour le Star System avec nous. N'oubliez pas le résumé d'un des deux débats de ce soir, si nous avons le temps. Et puis, surtout, le Kikix, le son sur le retour du Jedi. Vous allez, à mon avis, vous éclater. Différence entre le son Kikix et le son THX, vous verrez qu'il y a quand même une sacrée différence. Et Gérard, donc la semaine prochaine, deux débats. Un sur l'écriture et un autre sur la beauté. Bonne nuit.
1: À une condition que tout soit respecté, sinon il y aura rien.
17: Voilà, exactement. On vous souhaite une bonne nuit. Et dans un instant, Bart.
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0: Je commence.
1: Ça peut pas commencer, t'as vu le bordel jeudi, donc.
2: Donc on va enregistrer cette réunion.
1: Hein? Ouais, bah, il vaut mieux.
2: Non, mais je vous le dis, je vous explique. Donc, si Gérard, on a voulu que Gérard vienne, enfin, Gérard a voulu faire cette réunion, pour toi, Fildar, pour toi, Manu, pour toi, Olivier. Donc, on va enregistrer cette réunion qui servira de preuve.
0: Arrête de te marrer!
1: Tu me marres pas, mais.
2: Je vais juste vous expliquer avant pour pas qu'il y ait de problème que ça servira de preuve.
3: Je les enregistre là.
1: Ouais, c'est bon.
2: Qui servira de preuve au cas où ce qui va être dit ce soir par Gérard n'est pas respecté pour le débat d'après, qui est un débat délicat sur les routiers et la CB. Vous savez que ça lui tient à cœur et que c'est un débat qui risque d'être délicat parce qu'on va parler des 35 heures, du chômage et du fait du foutage de gueule des routiers. Ouais. Donc j'enregistre si par rapport à tout ce qui va être dit. Vous ne suivez pas les instructions de Gérard pour le prochain débat, et bien ça nous servira de preuve. Ça nous servira de preuve.
1: Après on sera forcé d'arrêter si c'est ça.
2: Hein.
1: S'ils veulent pas faire ce qu'on dit dès le départ, dans ces cas-là, ça servira plus à rien qu'on s'amuse à faire des débats. Parce que si c'est pour les saccager comme que ça a été saccagé là jeudi, c'est pas la peine. Moi je te le dis d'entrée déjà pour commencer. Si je vois qu'aux 5 premières questions ça commence à être le bordel. Tu peux être sûr que là, je t'appelle tout de suite et ça sera terminé.
2: Non, mais moi,
1: on laissera à 5 questions le débat des routiers. Ça sera peut-être malheureux pour tout le monde. Ça sera malheureux pour toi parce que déjà, ça sera sûr que ça
2: pour l'audience.
1: Ça fera de l'audience en moins. Mais moi, je te dis tout de suite d'entrée que si les 5 premières questions merdent, tu peux être sûr que c'est même plus la peine de continuer le débat derrière.
2: Alors,
1: Oui. Déjà, quand je demande que tu vires les gens, je t'ai prié de le faire, de les repasser sous un autre nom.
4: Mm-hmm. Hein? C'est vrai, c'est une honte. Hein.
1: Ça, c'est déjà une chose. Toi, Fildar, c'est pareil, quand t'es à l'AREA, c'est pas la peine de t'amuser avec les inserts à me faire une double voix.
5: Par contre, à notre décharge, si on fait pas ça, c'est vrai qu'on se fait chier grave quand même.
1: Quand il y a les 24 lignes qui sonnent, faut prendre des auditeurs qui veulent parler du sujet. De toute manière, le sujet, c'est simple, il va être traité. Et ça, Max, il va l'annoncer, ça va être traité par le 501-40-521-521. Comme ça, j'aurai pas de problème.
5: T'as écouté tout à l'heure, on a mis Bernard Ménez, jolie poupée, qu'est-ce qui t'est arrivé à tes doigts, là?
1: Ça, ce qui m'est arrivé, c'est en tapant
2: Qu'est-ce
4: qui t'est arrivé à tes
1: doigts? Ce qui m'est arrivé, c'est que je me suis cassé carrément tout ce système-là.
2: Le fémur?
1: Non, ici.
2: Où ça, sur le côté, l'homoplate du doigt?
5: La malléole,
1: jusque-là.
2: L'homoplate du doigt, carrément.
1: J'en ai pour grosso modo là, j'en ai pour 15 jours parce qu'avant de revoir le chirurgien, normalement j'en ai pour facilement 2 mois.
5: Et ils t'ont anesthésié ou pas? Ils t'ont euthanasié ou pas?
1: Ouais, ils ont voulu mettre une athlète, ça a pas tué, et là ils ont mis un petit plat pour que ça tienne, mais normalement je devrais le mettre en écharpe. Mais...
2: D'accord. Évidemment, mais mettre un écharpe du doigt sur ton cou, ça va pas être simple. Mais pour revenir à la réunion sérieusement, donc t'es qu'est-ce qui t'a pas, enfin, je sais pas si tu fais ça.
1: Ce qui m'a pas plu, déjà, c'est que, pour commencer,
5: j'ai un truc à te dire. Il y aura peut-être pas de débat,
1: Tu
5: me coupes pas la parole.
1: Il y a un débat qui est prévu, de toute manière, c'est convenu avec Max.
5: Si tu veux pas écrire.
1: C'est convenu avec Max qui faisait les questions, donc, il y a le débat
5: qui
1: sera lieu quand même.
5: C'est Sandy qui écrit?
1: Non, toi, tu fais aucune question, tu t'occuperas de ton bordel de l'autre côté, mais
2: alors, on travaille comment? Parce que,
1: Manus, il reste au standard comme prévu. Il fera une partie du débat parce que je pense qu'on va aller jusqu'à 2 heures, donc on va essayer
5: d'approfondir.
2: Toi, Manu, de décider. À ce moment-là, tu fais pas les débats ou tu fais rien.
5: Mais j'ai des entretiens, tout ça, tu vois.
1: Dans ce cas-là, tu fais rien. Dans ce cas-là, si tu veux pas.
5: Ça dépend si c'est intéressant.
1: Je reste jusqu'à minuit et puis après minuit, tu te casses et puis c'est tout. On aura plus besoin de toi.
5: Si c'est intéressant, je reste. Si ça me fait chier, je me casse.
2: C'est le dernier jeudi de mars, c'est ça?
1: C'est-à-dire le jeudi 30.
5: Je serai pas là, j'ai bowling.
1: Ouais, ben t'auras pas bowling, tu feras le bowling au standard avec Noémie.
5: Non, je peux pas.
2: Ça, oui, c'est sûr.
4: Je fais la réa, c'est pas grave.
1: Non, toi, je te vois plus dans les studios.
2: Le problème, c'est qu'on a baissé dans l'audience et que le débat a été une catastrophe parce qu'on sait qu'on a fait.
5: C'était mal préparé.
1: Pas mal préparé. Déjà, une pour commencer, c'est vous qui avez foutu votre merde. Déjà, en plus. Moi j'avais déjà écouté un peu avant de venir. Déjà il y avait un problème de micro parce que par un moment donné ça déconnait.
2: C'est vrai.
1: Et toi pendant l'émission, tu me mets des piles de tous les côtés. Alors c'était la catastrophe complète derrière aussi.
4: Ça, je ferais bien.
1: Alors t'as pas été capable de faire ton boulot avant. Donc, faudrait peut-être que tu voyes déjà avant pour commencer si les micros marchent.
6: Mais j'ai pas le temps avant, attends.
1: Ouais, bah, tu te démerdes.
5: De toute façon, moi, j'ai pas pu faire un bon débat jeudi parce que Sandy, elle me chauffait quand elle passait dans
1: le couloir. Oui, oui, c'est ça. Sandy, elle était pas là. Alors, mettez pas ça sur le dos à Sandy parce que Sandy a commencé à m'avoir ras-le-bol que vous l'insultez de grosse.
5: C'est pas nous, on a rien dit.
1: Non, à peine.
5: Attends, moi, je lui ai dit, quand elle est arrivée, je lui ai dit, t'es magnifique, t'as perdu du poids, t'es belle.
1: C'est vrai.
5: Elle
4: a même dit, t'as perdu du poids.
1: Ouais, mais toi, quand on te demande quelque chose, t'es prié de respecter quand même les amis des autres. Parce que c'est pas parce que t'en as pas que tu vas t'en essayer à percier les autres. Hein? De la respecter.
5: Qu'est-ce qui s'est passé?
1: Parce que c'est pas ta copine, d'accord?
5: Qu'est-ce que j'ai dit?
1: Quand tu dis, ouais, elle est partie avec des copains et tout ça, elle est partie, on en a rien à foutre. Ça, je vais te dire une chose, tu resteras poli avec elle. Ah bon? Ça, c'est un conseil que je te donne. Parce que ça peut être déjà plusieurs fois que je te l'ai dit.
5: Elle était où?
1: Et là, ça commence à bien faire.
4: Elle était partie, non?
1: Ouais, mais elle était pas partie où que tu
5: disais. Oui, d'accord, mais quand
1: Sandy, bien partie.
5: Sandy était venue t'accompagner pour les débats jeudi dernier. On l'a cherchée en fin de débat, on a dit qu'elle était pas dans les locaux, tu nous as pas cru, elle était vraiment sortie. On a cru qu'elle était rentrée chez toi, mais elle était où?
1: Elle était dans le 15e.
5: Quoi foutre?
1: L'aquarium.
6: Voir son amant, non?
1: L'aquarium. Elle était dans le 15e, c'est tout.
5: On peut le dire, parce que c'est entre nous en privé. Mais Gérard, quand je t'ai raccompagné, t'as cru même que c'était Henri qui était venu la chercher.
1: Mais en fin de compte, elle est partie d'ici au lieu de prendre de l'autre côté.
5: Donc ça veut dire qu'il y a Henri qui rôde encore entre ta meuf. Non, non, mais Henri, il est résident à l'aquarium.
1: Mais ouais.
5: C'est une boîte dans le 15e. C'est une boîte dans le 15e.
1: Ah.
5: Et Sandy, si elle est dans le 15e, c'est pas pour Henri.
1: Non, mais de toute manière, elle vient de repartir comme je lui ai dit par téléphone. Parce qu'une fois que tu m'avais raccompagné, elle m'a appelé, moi. Comme tu m'avais demandé si le portable était allumé, donc là, je t'ai dit ouais. Et donc, elle m'a appelé à 3h30 en me disant qu'elle était dans le 15e. Et en fin de compte, elle est rentrée, il était 7h du mat.
5: Carrément.
6: Qu'est-ce qu'elle a fait là-bas?
1: Elle était se balader.
5: Elle a été se balader. Pour aller jusqu'au pont de l'Alma,
1: Attends, dans le 15e, tu sais où c'est?
5: Bah oui.
1: Ouais. Si pour toi, pour aller pont de l'Alma, c'est dans le 15e, tu te trompes, mon pote.
5: Mais non, mais je veux dire, pour entrer chez
1: loin, quoi. Bah oui, c'est ça. T'as raison. Continue, tu m'intéresses. Je crois que le 29, tu as morflé, toi aussi.
4: Je suis pas là.
1: Ouais, ben, tu vas voir si tu vas pas être là. De manière, si tu vas pas être là, tu te dis d'entrer. Dans ce cas-là, on prévoit quelqu'un d'autre. Attends,
5: non, mais bon, c'est quand même problématique que ta meuf se barre sans toi et rentre à 7h du matin. Tu sais même pas ce qu'elle a foutu, quoi.
1: Ouais, ça, déjà, faut dire une chose, que vous l'avez quand même assez emmerdé en la traitant de grosse. Même si je vous dis,
5: j'allais dire emmerdé.
1: Non. Par un moment donné, c'est vrai que Manu et Pildar, vous mâchiez pas vos mots, hein.
5: D'accord.
1: Quand?
5: Jeudi là?
1: Ouais, lors des débats.
5: T'es cinglé, toi?
1: Oui, non, mais attends. Si elle me l'a dit, c'est que,
5: je veux faire un café sans sucre. Donc, si j'avais pas offert un café sans sucre, je l'aurais traité de gros, tu vois.
1: Tu lui as offert un café à 2 francs, toi, t'as été bien.
5: D'accord.
1: Non, tu lui as donné que 2 francs,
5: mais j'ai avec ça.
1: En plus, lui, il dit, tiens, tu vas boire un café. Donc, bon, enfin, bref, c'est pas grave, l'histoire du café, je m'en fous.
5: Gérard, ce que tu dis, en fait, c'est que c'est de notre faute si ta meuf, elle va voir d'autres mecs.
1: Toi, c'est ça pareil, quand on a commencé la réunion.
5: Ouais.
1: Le jeudi soir. Tu en sais, t'as dit, elle est où, la grosse?
5: Ah, non, c'est faux.
1: Si.
5: Ah, non.
1: Ouais. Je veux te dire une chose, il y a des gens.
5: On peut réécouter la pige, hein.
1: C'est simple, ça s'arrête là maintenant. Je veux plus qu'on en parle. Quoi.
5: Je suis sûr. Hein.
1: Je ne veux plus qu'on en parle maintenant.
5: Ouais, mais moi j'aimerais bien quand même.
1: Non, mais moi je veux plus en parler. C'est tout de son
5: nom. Parler de ton ex alors. Ton ex avec Christine.
1: Arrête comme elle est. C'est moi qui l'ai demandé qu'elle maigrisse. Donc arrête comme elle est, c'est tout. Terminé.
5: C'est toi qui l'as maigri.
1: C'est moi qui l'ai demandé.
5: Ah. Elle a dit oui.
1: Et un peu comme je l'ai demandé. Là pour l'instant elle est dans son lit et elle se repose.
4: D'accord.
1: C'est tout.
5: Ben, ouais, mais attends.
1: Donc pour revenir,
5: je me souviens pas d'avoir dit grosse.
1: Bon, enfin bref, l'histoire
5: mais
1: est.
5: Elle voit d'autres mecs ou pas?
1: L'histoire est close.
4: Oui, peut-être, mais grosse non quoi.
1: L'histoire est close, on en reparle plus. C'est tout. Terminé.
5: D'accord.
1: On revient donc, sur le truc de.
5: Alors là, mais le 30.
1: Elle te trompe
5: alors. Écoutez.
1: Ah, ça pour le 30. Non, mais ça, je t'ai dit, on n'en parle plus. Donc, pour la réunion du 30, Fildar.
5: Elle vient avec son mec ou pas pour le 30?
1: Ah!
4: Et pourquoi c'était aussi à chier les débats que t'as fait, là, dernièrement, là? C'était de la merde, mais tout le monde l'a dit, de toute façon.
5: Mais arrête, toi.
1: Bon, toi, t'arrêtes tes conneries, d'accord? Parce que toi, t'avais qu'à te réparer les micros bien avant les débats.
5: C'est pas
1: lors d'un débat que tu répares des micros, d'accord?
4: Mais tes questions, c'était de la merde.
1: Eh ben, c'était de la merde. Pourquoi qu'il les a gardées? Dans ce cas-là, vous êtes à qu'à t'en prendre sur lui aussi.
4: T'as un mois pour préparer ton débat, c'est ça?
1: C'était
4: un papier culte, ce que t'avais fait.
1: Ouais, c'est ça, un papier culte, et ta connerie, c'est pas un papier culte.
5: Tu savais même pas ce que ça voulait dire OVNI, tu vois, t'avais rien préparé.
1: Et quand vous dites des conneries, sur Omni, il faudrait peut-être regarder dans un dictionnaire, parce que c'est ce que ça veut dire.
5: Bah,
1: non identifié.
5: Bah, pourquoi tu le savais pas pendant le débat? Alors ça, c'est ton job.
1: J'attendais que les auditeurs, ils me demandaient ce que ça voulait dire.
5: On t'a demandé, Gérard.
1: Non, personne l'a demandé. Il y a sur l'internet qu'ils l'ont demandé.
5: T'as pas répondu.
1: Et encore sur l'internet, je crois que l'internet, on va éviter de le prendre lors des débats.
5: Pourquoi t'as pas ramené Sandy comme pièce à conviction, quoi?
1: Sandy, à ton merde, d'accord, connard.
5: Tu vois, t'es nul, hein. Ouais, c'est vrai, c'est dégueulasse. Par contre, est-ce qu'elle couche avec un autre mec que toi?
1: Ça te regarde pas.
5: Surtout qu'en plus, Olivier, si je me souviens bien, jeudi soir, après le débat, t'es parti dans le 15e, toi.
1: Ouais. Et tu m'as dit, ouais, c'est cool, je vais pouvoir fourrer. Et moi, je savais pas où qu'elle était partie avant.
5: Bon. T'allais où dans le 15e?
1: Bon, enfin, de manière, Fuldar, tu en feras l'aréa la cool. Semaine prochaine.
5: Non, je suis pas là, moi, j'ai bowling.
1: Bah, si. Tu feras l'aréa le 30. Et pas de bordel, parce que si le débat des routiers foire, ça sera terminé, ça sera la fin des débats. Donc, si vous voulez casser
5: la fin, là.
1: Ouais, ça sera une fin, comme ça, vous ne verrez plus. Comme ça, je serai tranquille.
5: Ça, c'est cool.
1: Disons, ça prend chier Max, mais... Ouais. Ça sera de l'autre faute encore ce coup-là. Mais moi, je vous préviens que si ça foire, je casse à la 5e question.
5: Tu casses quoi? Parce qu'il te reste plus grand-chose.
1: Après ta main, ta clavicule et ta hanche, il te reste quoi à casser? Ouais, ben...
5: T'as tout en tête, là.
1: Donc, moi, je préviens tout de suite que si je vois que ça commence à poirer dès les 5 premières questions, je m'en vais.
5: Alors, par contre, tu feras d'être au téléphone parce que les micros, c'est pas sûr que j'ai le temps de les travailler, quoi.
1: Eh ben...
5: Donc, tu pourras rester chez toi, comme ça.
1: Ouais, c'est ça. Tu crois que je vais faire un débat de chez moi, c'est ça. Toi, tu ferais mieux de t'occuper de ton cul que de t'occuper de ce que je vais faire le 30.
5: Ça, c'est bien répondu.
7: Mais j'ai pas vu, t'as un sweat Jean-Claude Killy, là.
1: C'est pas connerie, toi.
5: C'est d'Albertville, ça, 92.
7: D'Auberville.
5: D'Auberville. C'est clair.
1: Bon, Manu, je te préviens que je te le redirai pas pour les auditeurs.
5: Oui. Non, mais sérieusement, parce que là, c'est un débat.
1: Oui, c'est vrai, sérieusement.
5: C'est un sujet délicat.
1: Je te préviens que je reviendrai pas sur l'histoire des auditeurs, que si je vois que tu reprends les mêmes avec d'autres noms, donc ça n'ira pas.
7: Attends, je dis, il va pas les mêmes.
1: Pas de Monsieur Mazur.
7: Je dis, bah si, il est un peu intéressant.
1: Non, pas de Monsieur Mazur là-dedans.
5: C'est quoi le prochain débat?
1: Les routiers.
5: Et la Sibylle.
1: Oh, mais c'est nul, ça, tu as déjà fait.
5: On l'a déjà fait mille fois,
1: mais ça pue, hein. Là. C'est un débat que je demande à
5: refaire. Tu connais rien, en plus, sur les routiers.
1: Bon, attends, j'y connais rien.
5: La dernière fois, il y avait un routier à l'antenne, il t'avait dit que tu connaissais rien.
1: C'est vrai, toi, tu glisses. T'as raison. Tu t'y connais dans les voitures de course? Non, alors ferme ta gueule.
5: Pourquoi tu parles de glisser, Manu?
1: Tu vois? Ouais, bon, allez, occupez-vous de vos oignons, c'est moi qui les commande sur mes débats.
7: Non, mais on peut pas considérer que t'es un vrai routier. Tu soulèves que des deux. Que des une tonne, toi. Alors que des vrais routiers, ils ont des 15 tonnes, des 30 tonnes.
1: Mais toi, tu soulèves combien? Tu soulèves même pas 10 kilos.
7: Développer jeté?
1: Ouais, ta gueule. Ça vaudra mieux. Commence pas à me faire chier, tu veux, parce que tout à l'heure, tu vas m'en repeler aussi.
7: Moi, j'ai eu des vrais routiers, hein, des mecs qui ont fait de la route depuis 40 ans, là, qui ont des gros 38 tonnes.
1: Ben, c'est dit, pas attends, des 38, c'est des 40 maintenant. Alors déjà,
7: attends, ils ont le droit de grossir.
5: Mais ça existe toi, pas, 40 tonnes.
1: C'est pas assez à 40 tonnes, alors attends.
5: N'importe quoi.
1: Ta gueule, tu connais rien, toi, à part ta poubelle de merde qui fonctionne une fois sur deux.
7: Ils m'ont dit, Gérard, c'est pas un vrai routier, hein, ça se voit.
5: C'est un bidon.
1: Bon, allez, occupez-vous de votre cul, vous occupez pas de mes problèmes.
5: Des bidons.
7: Voilà, non, mais c'est vrai.
1: Ils m'ont dit, c'est un mini routier. Tu de faire ça là, il me fait pas chier. De manière, je te préviens que si ça foire le 30, ça sera de votre faute à tous les deux.
5: Tu peux peut-être parler des kangous, non? Tu fais un débat sur les kangous?
1: Ouais.
5: Ça déjà bien.
7: C'est plus ton truc, quoi.
1: Bon, je t'emmerde, moi.
5: Ok.
1: D'accord.
5: Donc, en fait.
1: Moi, je te préviens que c'est tout, j'ai ce que j'ai à dire. Maintenant, si Max a quelque chose à rajouter.
7: Moi, j'ai
1: pour
7: un truc,
1: le 30.
7: J'ai un truc à te demander, c'est, t'es sûr qu'elle baisse pas avec d'autres, ta meuf?
1: Ta gueule.
5: Ah. Qu'est-ce que je rajoute? Moi, je sais pas, moi, c'est ta réunion, c'est toi qui voulais venir ce soir.
7: Max, la prochaine fois que Gérard fait une réunion comme ça, moi, je me casse.
5: Moi aussi, je viens pas, c'est pas la
1: peine. Ça fait 50 fois. Vous deux qui foutez le bordel.
7: Ça fait 50 fois qu'on fait des réus, on avance toujours pas.
1: C'est vous qui faites le bordel dans les débats.
5: Moi, j'ai écouté le débat de jeudi dernier. C'est vrai qu'il y a des moments où je ne comprends pas. Gérard vous demande parce que c'est quand même son émission, c'est les débats de Gérard, et vous ne suivez pas ses instructions, quoi. Genre, lui, il sait où il met, il sait ce qu'il veut. C'est une stratégie. Il sait où il met les pieds. Quand il veut jeter un auditeur, c'est parce qu'il a des raisons, parce qu'il le sait très bien. Professionnellement, maintenant, Gérard est autant compétent que moi ou que vous. Donc quand il vous dit de faire quelque chose, faites-le, parce que là on va au désespoir. Je veux dire, on touchait 15 millions d'auditeurs avant, on en a plus qu'on est fini à 3 millions et demi d'auditeurs à 2h du matin, et c'est pas normal. C'est pas normal.
7: Il y en a plein qui étaient en vacances. Hein.
5: Mélangez tout, Gérard, tu peux leur dire.
1: Non, ça va pas mélanger les vacances avec les débats du jeudi, ça n'a rien à voir.
5: Il y a les jingles qui font les auditeurs, hein, les jingles.
1: Ouais, mais pour venir, c'est jingle pourri des débats d'il y a 3 ans.
5: Justement, moi je t'en ferai pas des nouveaux, ça sert à rien.
1: Bah je m'en fous.

0: bébé rose, c'est tout.
1: Je m'interrogeais si elle se prenait des doubles pédés dans le tube.
0: De la tienne et tu peux pas chier avec la mienne.
1: Ok.
0: C'est tout.
1: D'accord.
0: D'accord.
1: Ok.
0: Bon.
1: Des pouces, non?
2: À sac?
1: Non, mais c'est pas le terme de...
0: Non, mais moi je m'interroge. Elle se barre dans le 15e, elle revient à 7h du matin, elle s'est fait mettre des pouces.
1: Non, mais ça, c'est pas ton problème, Manu.
0: Déposé. Ça te regarde pas.
1: Tant qu'ils mettent des gants.
0: Ouais, mais bon, c'est pour eux, hein. Qui disent ça me regarde pas, ce qu'a fait. Donc, c'est mon problème, c'est pas le vôtre.
1: Mais pourquoi t'es pas allé la chercher?
0: Ouais.
1: Ben attends, mais ça va, toi, ouais?
0: Ah, il a qu'une jambe.
1: Mais ça vous regarde pas, ce que je fais. Alors, foutez-moi la paix, occupez-vous de votre cul, et c'est tout, ça vaudra mieux.
2: Non, mais il avait des trucs à faire, il avait encore des affaires à terminer.
0: C'est vrai,
2: il est dans le business.
1: C'est un couple libre.
0: Ils font ce qu'ils veulent, hein.
1: Il faut
0: que tu vas voir quelqu'un de sérieux, toi, les poules, elles sont des dents.
2: Ouais, c'est bon. Vrai. Pour terminer sur ce débat, là, parce que là, j'aimerais aller me coucher,
1: c'est une réunion.
2: Ouais, réunion, pardon, t'as raison.
0: De merde.
2: Donc, jeudi, le dernier jeudi du mois, donc, Routier et Sibi, faut faire attention. Non, mais il va y avoir des, non, mais.
0: Oh là là là là là.
3: C'est de la merde, ça, Routier et Sibi, quoi.
0: Bon, alors, dans ce cas, tu fais une chose, c'est des billets comme t'as une grande gueule. Eh ben, tu feras les débats, d'accord? Si tu veux faire les débats, t'es même pas capable.
3: Attends, je suis
0: un bon à rien. Tu te branles les couilles toute une journée dans un bureau.
3: Je suis capable comme toi.
0: T'es même pas capable de faire quelque chose de potable. Tu fous de la merde.
3: Mais attends, je fais quelque chose de potable.
0: Tu fous de la merde. Tu fais que de la merde.
3: Mais c'est nul, Routier.
0: Tu te branles les couilles. Tu te branles les couilles jusqu'à 2h du matin dans ton studio de merde là.
1: Ça c'est bien.
0: Mais là, t'es en train de taper sur l'internet, quoi. T'en sais même pas. Tu sais ce que tu tapais? Non, même pas. Demain, il a besoin de trucs, là, pour les frères Bogdanov. T'aurais pu l'aider, mais tu ne l'as même pas aidé. T'es en train de te branler les couilles à regarder je sais pas quoi sur l'internet.
1: Encore des lunes. Alors, ça va. Hein.
0: Bravo. Ouais, oh. Hein. Demain soir, il y a les frères Bogdanov. Il a même pas de trucs.
1: Tu peux peut-être amener des sons, toi, non?
0: Ça va, ouais, moi, je garde pas.
1: T'as des sons de lune ou de...
3: Tu pourrais peut-être enregistrer des trucs.
0: T'as raison,
1: t'as des monstres de l'espace.
0: D'émission de demain.
1: T'as pas des monstres de l'espace autour de toi?
3: Non, mais c'est nul.
0: Mais toi, t'en as bien, t'as ton espèce de clébard de merde, là. Oh là là là. T'as ton clébard.
1: Chacun le sien, hein.
0: Ouais, bah, moi, je sais pas. Ouais, voilà, il est moins con que toi, en plus.
2: Bon, pour revenir sur le débat, après on arrête là, on rend l'antenne, le mission, là, qu'on s'en aille. Qu'est-ce que tu fais quoi? Tu abordes quoi comme sujet? Enfin, qu'est-ce que tu veux? Tu veux pas? Est-ce que tu veux qu'on parle des 35 heures? Est-ce
0: on aborde le chômage? Tous les problèmes.
2: On va parler que les routiers, c'est des fumistes. C'est clair qu'on va aborder le sujet que c'est des fumistes.
1: Des fumiers,
2: c'est des gens qui ne font rien, qui bossent pas. Alors, qu'est-ce qu'on fait?
0: Non, mais on le fait, mais ce qu'il y a, c'est que le débat va être délicat parce qu'on va on va attaquer les 35 ans, on va attaquer les histoires de grève et tout ça.
1: Moi, j'attaque
0: ça, on va le faire.
1: Pas de procès.
0: Ça, on le fait, de toute manière, on le maintient.
2: T'es prêt à assumer ça?
0: Ouais, mais ça, on le maintient.
2: T'as des choses à dire là-dessus?
3: Il comprend rien.
0: Bah oui, j'y comprends rien, je comprends mieux que toi parce que je suis les informations.
1: Moi, je voulais te demander, Gérard.
2: Justement, sur les 35 heures.
1: Au niveau de ta journée de RTT, ça, tu la prends quand? Je voulais savoir. T'en as le droit à combien, toi?
2: C'est sur les VTT,
1: T'as une heure
0: dans le mois, t'as un VTT pour te ramener, toi, non?
1: Ok!
2: C'est quoi, alors, les 35 comme
0: question? Non, mais de toute manière, les 35 heures, c'est sûr que pour eux, c'est pas évident. Et de toute manière, ils ont pas obtenu ce qu'ils ont voulu, hein.
3: Mais toi, tu fais 2 heures par mois, donc forcément.
0: Mais ta gueule, à toi.
1: Les routiers vont dormir 35 heures, c'est ça?
0: Non. Oh, arrête tes conneries, toi, tu connais rien, alors.
3: Mais ça va être n'importe quoi, ce débat.
0: Mais oui, c'est ça. Bien sûr, si tu fous déjà ta merde, avant.
1: Ouais. Mais sinon, au niveau de ta femme, elle découche ou?
0: Ta gueule. Ah bon. Occupe-toi de la tienne et c'est tout.
1: Ok.
0: Voilà, c'est tout.
1: Tiens, justement.
0: Ça te regarde pas, de manière, tu seras même pas invité, alors. Déjà, tu
1: peux
0: attends,
1: moi, je voulais manger du poulet et des chips, comme t'avais dit la dernière fois.
2: Ah, des merguez Olida aussi.
1: Attends.
3: Ouais, c'est Henri qui m'avait dit.
1: Ah, mais c'est con, parce qu'Olivier voulait te faire des jingles pour le mariage.
0: Non, il fait rien du tout, c'est tout.
1: Pour les grands.
0: De toute manière, c'est pas.
1: On voulait venir te lancer
0: derrière. Il y en a certains qui seront pas invités de la radio.
3: Oui, on peut déjà, parce qu'on voulait venir avec Henri, nous.
1: Non, il y a un nouveau break.
0: De manière quoi? Bon, t'arrêtes un peu avec Henri, d'accord, tu veux?
1: Ouais.
0: T'arrêtes de me casser les couilles avec ça, d'accord? Ça commence à bien faire maintenant. Vous le laissez appeler dans le bureau s'il veut, mais moi j'en ai rien à foutre.
1: On peut l'appeler.
0: Alors, si maintenant
1: veux,
0: vous le laissez. Vous foutez la paix avec lui.
1: On peut l'appeler
3: pour le débat là.
0: Non.
1: On l'appelle.
0: T'appelles personne.
1: Si, on va l'appeler.
0: Tu appelles personne.
1: Bah si.
3: Ah ouais, appelle Henri, on va.
1: Toi qui te souhaites la bonne année au moins.
3: C'est pour savoir le.
0: Tu appelles personne.
3: C'est pour Maria.
0: Oh, t'es têtu.
1: Hein? Bah attends, je recherche le numéro.
2: Appelle-le pour la bonne année.
0: Je viens de te dire non.
1: Fais gaffe, Gérard.
2: Il a raison, Henri. C'est un fouteur de merde.
0: Qu'est-ce que je viens de te dire, là?
1: Ouais, de pas l'appeler, mais je cherche pour l'appeler, quand même.
0: Bah, tu cherches pas pour l'appeler, parce que t'es mort, je vais t'en coller une aussi, toi.
1: Bon, hey, je sais.
2: Bon, Jean-Claude Killy, on peut l'appeler.
1: Vas-y, touchous.
2: Ouais, mais Henri, il a déconné, quoi. Il tourne autour de la femme de Gérard, c'est pas normal.
1: Bah, y a pas que lui, hein.
0: Ouais, tu sais qu'il y a d'autres. Hein. Bah,

0: pas, elle découche, elle va dans le 15e, elle rentre à 7h.
1: Mais ça, c'est pas ton problème. Tu ne toi, tu sais pas ce qu'a fait la tienne quand tu.
0: Pour moi, il n'y a pas de Henri, hein. Si, je sais pas ce qu'a fait.
2: J'ai entendu parler d'un bison ardent du 15e.
1: C'est ça.
2: Qui tournait autour de...
1: T'as pas entendu parler d'une connerie qui venait de chez toi, non?
2: Ah non.
1: Tu venais de Troyes qui était pourri.
2: En voiture, juste.
1: Qui était à moitié taré.
2: Ouais, non, j'ai pas. Non.
3: Bon, enfin bref, voilà. Donc c'est tout ce que j'avais à dire. Bon, okay. Donc maintenant, je redirai pas ce que j'ai dit. C'est enregistré. C'est le 30. Ça
0: vérifie foire. Si c'est enregistré.
3: Ça sera de votre faute.
2: D'accord.
3: Ça sera de votre faute. C'est tout.
4: Voilà.
3: Voilà, c'est tout ce que j'ai à dire.
4: Donc on va rendre l'antenne.
0: C'est vrai, c'était bidon.
5: C'était nul, hein. C'est bon, c'est pas la peine de venir.
3: Toi, va te faire foutre.
4: Il va se faire au moins la main. Hein.
3: Non, il va se faire foutre.
0: Il peut pas, il a
2: que des gars. Il a mis la poupée, mais
0: il a plus de doigts.
2: Dégage.
0: Tu t'es cassé. Il s'est cassé le pied.
2: Non,
1: dégage.
2: Non, c'est la bonne jambe. C'est la bonne jambe.
0: Bon, t'as une autre terminée, c'est bon.
2: Ouais, parce qu'en plus, t'as pris les places pour le Queen, là, on y va ou pas, Jean-Claude?
0: C'est ça qui est habillé comme ça, on rentre, hein, tu fais fureur. Hein.
4: Bon, bah écoute, on espère que tout a été bien noté, et puis voilà, de toute façon, ça a été enregistré, et s'il y a un problème, j'en sortirai ça en direct, pour prouver aux auditeurs, s'il faut, pour la réunion, je vous le dis quand même, que suite à tout ce qui a été dit, je pense que maintenant, c'est beaucoup plus clair dans vos têtes.
2: Ah bah, ouais, en fait, de toute façon, je m'en branle. Hein.
0: C'est limpide, moi aussi, je m'en branle, mais...
4: On verra. Jeudi d'après, il faut que ça soit impeccable.
0: J'avais une dernière question, quand même, est-ce que tu penses que t'es cocu?
3: Je te répondrai pas, d'accord.
0: Alors, je sais pas, elle va dans le 15e, elle découche. Elle rentre à 7h, moi.
4: Allez. On se dit au revoir et puis on va ranger maintenant.
0: Et on reste pote, merde.
4: Allez, un peu de son, un peu de musique, quoi. Allez, on va mettre un peu de son.
6: C'est toujours les débats de Gérard. Il est 2h42, donc vous venez d'écouter.
7: Dev Angel, check your body.
8: Dev Clark.
7: Oh merde, Dev Clark, excuse-moi Gérard.
8: Dev Clark.
6: Ok.
7: Tiens, Ali.
8: Et RC.
6: Donc c'est. Là, je vois rien du tout, j'ai même pas de lumière.
7: C'est parti là, en bas là, sur le côté. Voilà.
6: Donc c'était Dev Clark. 5 your body.
7: Voilà.
6: Voilà, vous venez d'écouter ça et on se retrouve pour. Pour la suite des débats de Gérard, et vous pouvez toujours nous appeler. Mais réveillez-vous sur le Minitel, on a combien de connectés?
7: On a 27 connectés, s'il faut.
6: Ouais, la semaine dernière, on était presque à 60.
7: Ouais, je discute avec le chef, j'ai le droit, non?
6: Ben si, pourquoi? Non.
7: Là, tu veux que je fasse des bidouilles?
6: Ben non, voilà. Pas de bigoules. Donc, on va récupérer Françoise.
9: Françoise. Je suis là, bonsoir Gérard.
6: Rebonsoir.
9: Rebonsoir.
6: Lola.
9: Oui, rebonsoir Gérard.
6: Fanta.
9: Rebonsoir Gérard.
6: Cécile.
9: Rebonsoir Gérard.
6: C'est pas Schweppes.
10: Choupa Choups. C'est pas Schweppes. Choupa Choups, Gérard.
6: Choupa Choups.
11: Salut Gérard.
6: Rebonsoir, bonsoir, pardon. Et Delphine, rebonsoir.
12: Rebonsoir.
6: Donc alors le deuxième débat, il porte sur Il porte sur les poupées gonflables. Celui qui a une radio derrière, s'il vous plaît, vous l'éteignez. Hein? Françoise?
9: Oui, mais j'ai pas de radio. C'est pour ça que j'ai pas répondu.
6: Non, mais je demande à ceux qui ont une radio de la
9: baisser. Justement, pour ça que j'ai pas répondu, j'ai pas de radio qui marche.
6: Ok. Donc, on part sur les poupées gonflables. Donc, la première question, donc, avez-vous une poupée gonflable chez vous?
9: Non.
6: Alors, non. Qui non? Non, mais je veux pas que ça parte comme le premier. On va pas faire les quatre premières questions que ça passe en merde.
9: Et qu'après, on... Qui a répondu, non.
6: Oui, mais attends, Françoise. Et je veux pas que ça passe que ça parte en merde, les quatre premières. Je veux qu'on fasse un deuxième débat correct. Parce que la semaine dernière, on a fait deux débats super bien. Cette semaine, ça part en merde. Alors, moi, je veux pas. Alors, Françoise, pourquoi non?
9: Bah parce que je vois pas l'utilité d'avoir une poupée gonflable. Je préférais avoir directement un bonhomme.
6: D'accord. Un bonhomme, on dit un mec.
9: Ouais, un mec.
6: D'accord. On dit pas un bonhomme.
9: Voilà, un mec.
6: On dit ce qu'on veut, sinon on dit...
9: Mais je m'en servirais souvent. Hein,
6: ou la main de ma soeur dans la culotte d'un zouave.
9: Je m'en servirais souvent si j'en avais un.
6: D'accord. Ok, Françoise. Lola?
12: Ah non, j'ai pas besoin de poupée gonflable. Hein. Pourquoi faire?
6: Ouais, mais pourquoi?
12: Bah pourquoi? Parce que j'ai mes mecs.
6: Ouais, t'as la chaussure à ton pied.
12: J'ai mes chaussures à mes pieds.
6: Voilà, d'accord. Donc, Fanta?
13: Non, j'en ai pas, j'ai déjà mon mec.
6: Ok. Cécile?
14: Non, j'en ai pas non plus, j'ai mon mec.
6: Ok. Je suis pas Schweppes?
11: Ouais, bah moi je tiens un magasin de chaussures, donc j'en ai plein, quoi, ça va.
6: Non, mais je te parle des poupées gonflables, je te parle pas des mecs.
8: Non, c'est une métaphore pour te dire que j'ai chaussures à mon pied, quoi.
6: N'importe quoi, toi. Je crois que...
10: Gérard, ça veut tout simplement dire qu'il a pas de poupée gonflable.
6: Oui,
8: oui, évidemment, voilà. Oui.
6: Voilà, ok. Delphine,
11: Moi, j'en ai une pour mon chien.
6: Hein?
11: Oui, j'en ai une pour mon chien.
6: Pourquoi? Attends, là, tu vas m'expliquer.
11: Mon chien est un gros excité.
6: Ouais. Alors,
11: plutôt qu'il s'excite sur ma jambe, et ben, j'ai acheté une poupée gonflable, ça, il s'excite sur elle.
6: Ah, d'accord. Ok.
8: Ah, moi, j'ai un chien gonflable, là, j'avais oublié, oui. J'ai pas trouvé, mais un chien gonflable, j'en ai un.
6: Mmh, d'accord.
15: Donc, moi, je peux vous dire que, moi, une poupée gonflable, je pense pas en acheter une et autre.
11: Ouais, bah, c'est bien.
16: Est-ce que t'en as déjà vu une, au moins?
15: Non.
16: T'as jamais vu une poupée gonflable? Et dégonflée, alors?
15: Dégonflée, ça, la question va venir petit à petit.
16: Ah, d'accord, excuse-moi encore une fois.
15: Donc, je pense que, de manière, ça va être, tout le monde va me répondre non, ça. J'y peux rien, c'est des questions que
16: j'ai essayé. Qu'on a faites ensemble, hein?
15: Non, c'est moi qui les ai faites.
16: Ah, pardon.
15: Ça, c'est sûr, dormez-vous avec votre poupée gonflable, ça, tout le monde va me dire non.
11: Oui.
6: Ah, kiwi. Oui.
11: C'est Françoise.
15: Oui.
16: Non, banane, pas kiwi.
15: Françoise.
11: Là, étant donné que ça tient chaud, une poupée gonflable, alors donc je préfère dormir avec ma poupée gonflable.
8: Mm-hmm. Ah bon, ça tient chaud?
15: Oui, mais attends, Françoise, pourquoi?
11: Bah, si tu la remplis de flotte, avec de l'eau chaude,
17: on fait une bouillotte.
11: Bah, non,
15: mais attends, Françoise, ça c'est une bouillotte comme...
11: Tu peux... Si elle a un trou... Tu la remplis par le trou.
15: Mmh.
11: Tu la remplis et puis tu fais qu'est-ce que tu veux avec ta poupée gonflable. Et puis l'eau.
8: Ouais, tu la remplis, ouais.
11: Mmh. Et elle tient chaud pendant toute la nuit.
15: D'accord. Lola.
18: Oui. Mais non, je dors pas avec ma poupée gonflable puisque je t'ai dit que je n'avais pas.
15: Donc, ouais, d'accord. Ouais, mais Lola, essaye, s'il te plaît. Quand oui. Je pose une question, c'est pas parce que vous avez quelqu'un, mais essayez de répondre quand même, qu'on puisse continuer l'aider.
18: Je réponds, là.
10: Excusez-moi, c'est Manu, là. Je vais traduire ce qu'a dit Gérard, c'est-à-dire que même si t'as pas de poupée gonflable, tu peux quand même dormir avec.
18: D'accord.
10: Voilà.
18: Non.
15: Ouais, mais essayez de répondre quand même à la question correctement.
18: Je réponds, non, je veux pas dormir avec de poupée gonflable, ça ne sert à rien.
15: Mais pourquoi?
18: Bah parce que, qu'est-ce que je veux pas, ça fait.
15: Oh.
16: Je sais pas, tu peux avoir de la conversation, non? C'est tout seul.
15: Mais c'est ça, mais bon sang. Essayez de réagir. Oh Lola.
18: Oui.
15: Je demande ça gentiment. Merde. Mais qu'est-ce qui vous arrive ce soir? Vous avez pas envie de faire les débats?
18: Mais si, Gérard. Bon, c'est la fin,
15: hein. Eh, Manu. Manu, fais quelque chose, réveille-moi un peu ce monde.
10: Gérard, tu es quand même toi le chef.
18: Bah oui.
10: Caresse-le un peu, standard les nains.
15: Ouais,
10: qui gère.
15: Ouais, mais souffle-les.
10: Ouais, souffle-les un peu là, parle-leur un peu de sexe.
15: C'est pas
10: moi qui le veux, c'est toi.
18: Oui.
15: Fanta pour toi.
18: Bah c'est la une queue, je dormirais bien avec.
10: Pas de pub, Gérard, en fait.
18: Oui, au fait.
10: Appelle la fanfan, normalement.
15: Oh, mais je sens que ça puisse continuer là.
18: Mais
15: alors, si, il faut que j'arrive encore à la sixième.
18: Poupée, tu n'as pas de queue. Bah, à ce moment-là, tu réponds comme moi, tu prends un bonhomme à la place. Bah, non. Mais si, une poupée gonflable, mais en bonhomme. Voilà, en bonhomme, je dormirai avec. Voilà.
15: Bah, au moins, suivez les conseils à Françoise. Mais Françoise a réagi sur les questions, au moins, elle n'est pas comme vous.
18: Là, il y en a qui dorment.
15: Arrêtez de dormir. Oh là là, Cécile.
18: Non, moi, mon mec, il me tient assez chaud comme ça.
15: D'accord. Et pourquoi?
18: Parce qu'il me tient chaud.
15: Ouais, voilà. Alors, pourquoi parce qu'il me tient chaud? Alors, ça, c'est une question bête et idiote.
18: Parce qu'il est vivant, alors on a plus de plaisir.
8: Mais pourquoi?
15: Mais non, mais attends, Cécile. Pourquoi? Pourquoi qu'il te tient chaud?
18: Pourquoi?
6: Mais pourquoi tu te tiens chaud?
18: Pourquoi
6: tu te tiens chaud?
18: Pourquoi? Bah, pourquoi?
6: Bon, Cécile, allez, bonne nuit. Allez, bonne nuit, Cécile.
10: Allez, bonne nuit.
6: Cécile, au revoir. Hop. C'est pas chouette.
18: Je suis pas souple.
6: Oh, c'est pas souple, là.
8: Ah, je suis pas souple. Oui, ça tient chaud, oui.
18: Pourquoi?
6: Ah, dormez-vous avec vos poupées la nuit? Mais merde, vous allez vous réveiller ou quoi? Oh, mais c'est... Oh non, mais moi, je virais tout le monde, là.
18: Mais non, Gérard.
10: Le truc qui est sympa et pratique avec Gérard, c'est que quand ils sont énervés, ils gueulent. Quand ils sont pas énervés, ils gueulent.
18: On ne sait
17: Je sais pas quoi faire, Gérard.
6: Non, mais attends, bah, je demande à Stéphane Soup, dormez-vous avec votre poupée gonflable la nuit? Il répond pas, lui, il dort.
19: Bah si, il t'a répondu oui parce que ça lui tient chaud.
17: Je t'ai dit qu'il dormait avec.
19: C'est la réponse.
6: Ouais, d'accord, je pense qu'on va aller vite, hein. On va pas durer jusqu'à 4 heures.
19: Hein. Oh, ce serait dommage.
6: Delphine.
17: Pourquoi,
6: Delphine, Delphine, Delphine, Delphine.
17: Pourquoi
6: Delphine.
17: Ouais, moi je dors
6: Delphine.
17: Pas avec mon
6: poupée
17: gonflable, je dors avec mon chien.
6: D'accord. Ok. Ok, bah c'est bien.
17: Pourquoi
6: non, mais c'est bon. Je pense qu'apparemment, vous avez l'air de vous en foutre des questions.
17: Mais
6: apparemment, vous vous en foutez. Mais attendez, vous en foutez. Je vous pose des questions correctes. Vous êtes
17: mais
6: même pas capable de me répondre. Arrêtez.
17: Mais
6: moi, ça va aller vite, hein. Ça va aller vite. La troisième. Maintenant, on est à la troisième. Allez-vous chez le médecin avec quand votre poupée est malade.
19: Pour répondre à cette question, à la place de Cécile, on accueille Moustique.
17: Salut Moustique.
20: Allô Gérard, c'est bon là, je suis là.
17: Ouais.
20: Ok. Donc tu veux que je réponde à la question, là, Gérard?
6: Allez-vous chez le médecin quand votre poupée est malade?
17: Oui.
6: Oui, qui? Ouais, mais répondez.
17: Mais
6: donnez vos noms, merde.
17: Mais répondez le prénom. Fantôme.
20: Lona.
6: Oh là.
17: Oui,
6: allez,
20: pourquoi?
6: Bon, allez, Delphine.
17: Ouais, moi j'emmène mon chien chez le vétérinaire.
6: D'accord. C'est pas choupe ça.
20: Oui.
6: Pourquoi?
20: Encore, pourquoi?
6: Mais pourquoi, Mémé? Mémé, s'il te plaît, tu me réveilles, lui, là.
19: Mais ils sont réveillés, c'est qui?
6: Mais non, mais
19: oui, voilà.
6: Je lui demande pourquoi. Il est même pas capable de me répondre pourquoi.
20: Oui, pour la soigner.
19: Voilà.
20: Mais c'est un coup de source.
6: Bah voilà, je te demande pourquoi, tu me dis pour la soigner, c'est tout.
20: Voilà, pour ça.
19: C'est simple, non?
6: Oh,
19: alors
6: merde.
19: Quoi? Vous comprenez pas les questions, les auditeurs?
17: C'est dingue. Trop con, je pense.
19: C'est n'importe quoi.
6: C'est trop con.
17: Non, je dis pas toi, je dis nous, on doit vraiment être trop con parce qu'on comprend pas ce que tu vois là.
6: Ouais, ben, si vous comprenez pas, ben, c'est malheureux. Moustique?
20: Oui. Ouais, bah oui, moi je l'emmène, oui.
6: Pourquoi?
20: Bah, parce que pour faire plaisir à mon médecin.
6: D'accord. Ok. Fanta,
17: oui,
6: ah, s'il vous plaît, là. Oh!
20: Ouais, c'est Moustique, ça.
17: C'est pas moi, c'est pas.
20: Ah non, Gérard, non, c'est pas moi.
17: Ah, moi non plus, c'est pas moi.
6: Bon, ça commence déjà à la troisième question, on commence déjà à perdre des doubles sons. Ça commence à m'énerver. Fanta.
17: Je l'amène chez le médecin.
6: Pourquoi?
20: Pourquoi?
17: Pour la soigner. Moustique.
19: Mais pourquoi pour la soigner?
6: Mais merde, mais pourquoi?
17: Mais
6: merde, vous allez vous réveiller ou quoi, là?
17: Pourquoi elle est malade? Bah, parce qu'elle avait fait trop d'efforts physiques le soir.
20: Pourquoi elle a fait d'efforts physiques?
6: Oh là là.
17: Parce qu'elle a fait l'amour.
21: Pourquoi elle a fait l'amour?
17: Parce que j'en avais envie. Pourquoi t'en as
6: pas
20: pourquoi?
6: Bon, Lola.
17: Oui,
6: Lola.
17: Moi, j'en ai hier, pour la
6: regonfler
17: un petit peu.
6: D'accord. Au moins, une qui comprend un peu la question.
17: Et on a compris, Gérard.
6: Françoise.
22: Eh ben moi, je l'emmène chez mes dames, parce que si elle est malade, je suis malade moi aussi.
20: Ah,
22: ouais.
20: Pourquoi?
22: Alors, en fin de compte, le médecin soigne pour deux personnes.
6: Mmh. D'accord.
22: En même temps.
17: Économie.
22: Voilà. Justement,
6: de toute manière, tu peux économiser sans aller chez le médecin. Hein.
22: J'ai besoin de ma poupée gonflable avec moi.
19: J'aurais une question, Gérard, à te poser, excuse-moi. En plus, on me l'a soumis sur le Minitel. C'est est-ce que tu as le droit à la sécu pour ta poupée gonflable quand tu l'emmènes chez le médecin?
6: Ben, si elle est couverte sur la personne avec qui elle vit. Si elle est couverte, attendez, au lieu de vous foutre de ma gueule, parce que tout à l'heure, je sens que je vais virer Lola Fanta et les autres. Ça va aller très vite ce soir.
19: Sérieux.
6: Ce soir, ça va aller très vite.
19: Gérard, réponds, il se calme.
6: Hein?
19: Allez, il se calme, vas-y, réponds, GG.
6: Donc, si elle est sous mon nom, je peux très bien faire passer la sécu. Je peux très bien la mettre sur mon nom, sur la sécu.
20: Mais ça rembourse bien?
6: Ça, j'en sais rien.
20: Ah bon, comment?
6: Donc, quatrième. Chante la semaine prochaine, toi tu vas être chez toi. Un fil d'art. J'ai l'impression que la semaine prochaine tu vas être chez toi.
17: Allez, quatrième question.
19: Tu peux m'inviter fil d'art chez toi la semaine prochaine?
6: Non mais je sens qu'il y en a qui vont gerber la semaine prochaine, ça va aller très vite.
17: Allez, Gérard.
6: Non mais marrez-vous. Je vous préviens, dans 5 minutes je fais une pause.
20: C'est clair et net.
17: Mais allez, ta quatrième question.
19: Quand tu vas à la sécu, tu l'emmènes ta poupée ou pas?
6: Et ta connerie, tu l'emmènes, toi?
17: Moi, j'emmène mon chien.
6: Toi, tout à l'heure, tu vas retourner au standard, tu vas aller dormir. Ça va pas être pareil.
19: Elle en embraye.
6: Bon. Quatrième, sortez-vous avec votre poupée gonflable dans la rue nue. Ça, c'est une question plus d'art. Ouais, plus d'art, marre-toi. C'est ta question, abruti. Bon, de toute manière, C'est simple.
19: Mais c'est drôle. Mais c'est drôle. On peut rire, non? Maintenant, on va répondre.
6: Un peu de détente. Ça va aller vite.
19: Un peu de détente.
6: Delphine.
1: Oui. Non, moi je l'habille quand même.
19: Pourquoi?
20: Pourquoi?
1: Bah, un peu de décence quand même, il y a des enfants.
19: Ouais, mais pourquoi?
1: Bah, il y a des enfants quand même, un peu de décence.
20: Mais pourquoi?
1: Bah, il y a des enfants quand même.
6: Bon, allez, c'est pas chouette, tu vas te calmer s'il te plaît. Ça aurait été pourquoi tout à l'heure tu as dégagé, tu vas pas m'emmerder.
19: Tu dis why?
6: Comme ça aurait été pourquoi? Et pourquoi? Bah, je vais retourner au standard, tu vas aller dormir, toi. Attends, ça va être à toi de répondre. Oh!
1: Qui?
6: Oh, c'est pas chouette!
19: Gérard, si t'écorches son nom, il peut pas répondre, c'est logique, c'est pas chouette.
6: C'est pas chouette, là, tu travailles?
20: Oui, alors vas-y, demande-moi.
6: Bon, allez, demande-moi, tu retournes au standard, dégage. Hop, bonne nuit pour toi. Allez, hop.
19: Bonne nuit, Choupa Chouette. Je les remplace pas, hein.
6: Non, bah, de toute manière, tu veux pas les remplacer?
5: Mais si, je déconne, un petit peu d'humour, Gérard.
6: Mais tu me prends un peu les lignes, là, il y a 24 lignes.
5: Oui.
6: Vous me faites quoi, là? Il y a 24 lignes qui sonnent.
5: Ouais.
6: Vous mais prenez les mêmes.
19: Tu les entends pas, les lignes qui sonnent, là?
6: Regarde.
5: Si, si, je les entends. Hein.
19: Ça sonne pas, là?
5: Oh, putain, grave.
19: Alors,
5: Fun, bonsoir. Allô?
6: Bon, allez, hop.
19: Bon, ça sonne, Gérard, on continue.
1: Allez, Gérard.
6: Musique.
20: Ouais. Quand tu dis nu, c'est la poupée ou c'est toi?
6: Quand sortez-vous avec votre poupée gonflable dans la rue nue?
20: Ouais, mais tu parles de moi?
1: Non,
20: ou
1: c'est la rue. C'est la rue qui est nue.
6: Les deux.
1: Nue.
6: Les deux.
20: Les deux. Bah, tu sais, j'ai pas trop de fric pour habiller ma poupée gonflable, quoi. Donc, ouais. Elle est nue, elle. Mais moi, non.
6: D'accord.
20: Je me débrouille, quoi.
6: Mmh. Fanta.
1: La poupée est nue, mais non, moi, je suis habillée.
6: Ouais. Ça me dit pas grand-chose, hein.
1: Bah oui. Bah, mais je peux pas sortir à poil, Gérard.
19: Bah si, on était quand même.
1: Bah après, okay. Quand même, il y a des enfants. Bah, il y a des enfants, Gérard.
6: Ok.
20: Tu sors nu, toi, Gérard?
1: Tu sors nu, Gérard?
20: En t-shirt.
6: De quoi?
1: Tu sors nu?
6: En t-shirt, oui.
20: Tu as un t-shirt?
1: Ouais. T'es nu sous ton t-shirt?
6: À ton avis?
19: Mais je pourrais te poser une question, Gérard. Est-ce que tu serais prêt à prêter ton t-shirt si ta poupée gonflable avait froid? Quand tu sors dans la rue? Pourquoi?
6: Ça, pourquoi? Je réserve. Je prends un joker. Lola,
19: ah, moi, tu prends un joker.
1: Gérard, alors moi je suis pas nue. Mais
6: Lola
1: oui, moi je suis pas nue, mais ma poupée elle est toute nue, ouais. Puis on se balade, main dans la main.
6: Mm-hmm.
1: Gérard, François, quand elle est malade, tu mets le thermomètre dans quel trou?
6: Non, mais attends, qui c'est qui pose cette question?
1: Non, c'est Delphine, non, ça m'intéresse.
6: Non, mais attends, Delphine.
1: Non, mais il y a
6: Delphine. Delphine, s'il te plaît.
1: Oui.
6: Tout à l'heure, je vous ai demandé, allez-vous chez le médecin quand votre poupée gonflable est malade? Hein, fallait peut-être réagir là-dessus.
1: Bah oui, c'est pas
6: sortez-vous avec vous. Non, mais faudra peut-être réagir aux questions que je pose. Hein. Ok. Françoise.
1: Oui. Ben moi, ça sort en maillot de bain plutôt.
6: En maillot de bain, combien de pièces?
1: Deux pièces. Trois pièces.
6: Attendez, y a pas de maillot de bain, trois pièces. Ça n'existe pas encore.
1: Deux pièces.
6: Deux pièces, c'est-à-dire
5: avec chambre et cuisine.
6: Attendez, je veux. Attendez! En deux pièces, c'est-à-dire.
1: Alors moi, ça veut dire le bas et le haut.
6: Bah, c'est-à-dire, mais explique. Parce que je sais pas ce que c'est, moi, un deux pièces.
1: Bah, un deux pièces, ça veut dire la petite culotte et le soutien-gorge.
6: Ouais, mais.
19: Bah, t'as la cuisine qui doit faire 20 mètres carrés et puis le reste, je sais pas.
6: Ouais, mais
19: bon, une double porte pour les chiottes, quoi.
6: Mais tu crois pas qu'avec un. Au lieu d'un deux pièces, on lui met un maillot d'un, une pièce. Mm. Tu crois pas que c'est mieux?
1: Bah non, pourquoi ça?
6: Bah non, mais attendez, répondez pas tous.
1: Au moins, il y a les marques de bronzage.
6: Sur un deux pièces.
1: Pour un deux pièces, c'est mieux.
6: Ouais, mais attends.
1: C'est plus sexy, tu vois les trois.
6: Ouais, mais dans ce cas-là, c'est, je sais pas. Là, c'est pourtant, j'ai deux auditrices dans le studio. Ça est un peu con la question. Mais admettons que le maillot de bain rentre dans la des fesses. Et tu vois, vous faites bronzer et qu'à un moment donné, vous voyez uniquement que le maillot de bain, que vous êtes bronzé partout et que vous avez que la couleur du maillot de bain. Vous pensez pas que c'est un peu dur?
1: Eh ben si, ouais. Non mais si tu bronzes avec ton maillot de bain à deux pièces, à ce moment-là, quand t'es bien bronzé,
6: ouais.
1: Donc quand tu l'enlèves, la partie qui n'a pas bronzé.
6: Ouais.
1: Elle reste blanche. Donc
6: ouais.
1: Tu peux te mettre à poil après.
6: Ouais,
1: c'est comme si que tu portais un maillot de bain. Mais
6: ouais,
1: transparent.
6: Mais Françoise, s'il y a du monde derrière, tu crois que devant tout le monde, tu vas te mettre à poil là-dessus?
1: Eh ben oui, bien sûr.
19: Non mais là on parle des poupées là, Gérard, tu t'égares là.
6: On est pas admettons que ta poupée gonflable, tu lui mets ta maillot de bain 2 pièces.
22: Eh ben justement, si elle bronze, moi je bronze aussi. Donc automatiquement, et si je la déshabille, je me déshabille moi aussi.
6: Mais attends, Françoise.
22: Oui.
6: Françoise, comment tu peux déshabiller une poupée gonflable?
22: Eh ben si tu lui mets
2: la culotte.
22: Tu lui enlèves la culotte. Bah oui.
6: Tu baisses la culotte.
22: Bah oui.
20: Là, tu peux la déshabiller, genre.
6: D'accord.
22: Si tu l'habilles automatiquement, tu la déshabilles.
6: Mmh. Attendez 5 minutes.
22: Gérard.
6: Oui, 5 minutes.
3: On accueille donc Jean-Pierre à la place de Choupassou, Choups ou c'est pas chouette.
22: Bonsoir Jean-Pierre.
6: Bonsoir
22: Gérard.
6: Bonsoir.
22: Gérard. Oui. Tu dragues Françoise?
6: Non, mais moi je veux connaître vos réactions. Attendez.
22: T'arrêtes pas de draguer Françoise.
6: Mais attendez, voilà. Oh, s'il vous plaît.
22: Si.
6: Mais y a, pour l'instant, il y a quelqu'un qui arrive à répondre aux questions correctement. Ah, oui. Pour l'instant, entre Lola Panta et c'est
3: pas de
6: Delphine.
3: Marque, pas de marque.
22: Ouais.
6: Pour l'instant, vous répondez à côté des plaques.
22: Oh, non,
6: je suis désolé. Françoise, c'est tout.
3: Pas tout en même temps, merci.
6: C'est tout.
22: J'y peux rien, moi.
6: C'est tout, il y a Françoise qui peut répondre correctement aux questions. Alors maintenant, la cinquième.
22: Pour une fois, on ne prend pas pour une conne.
6: Oh, mais Françoise. Françoise.
22: Oui,
6: on t'a jamais pris pour une conne.
22: C'est pas pour toi que j'ai dit ça.
6: Non, c'est pour qui?
22: C'est pour les autres qui entendent le débat.
3: Non, et puis je vais vous dire une chose, hein, parce que là, on se rend compte du proverbe, hein, les grands esprits se rencontrent.
22: Exactement.
3: Gérard et Françoise.
6: Il y a un proverbe qui dit le dernier métro, il n'y a pas passé dessus.
20: Ah d'accord.
21: Ah c'est okay. Sûr. Ouais. Ah ouais.
6: Donc vous avez, tu me.
3: En rapport avec la situation, c'est pile poil celui-là.
6: Tu me.
3: C'est bon goût.
20: C'est une belle métaphore.
19: Tu me dis quand j'arrête d'applaudir, j'aime.
22: En tout cas, François, t'as la cote. Franchement, t'as la cote. Ah ouais.
6: Tu me dis ce que c'est là
19: on met un disque là.
6: Bah, ouais.
3: Déjà.
19: Ah d'accord. Bah attends.
6: Ouais, non, si vous voulez que je finisse à 4 heures.
3: D'accord. Alors, là, tu reposes la question.
6: Alors, la question, c'est quand votre poupée gonflable est crevée, allez-vous chez le garagiste? On se retrouve juste après. Donc, vous pouvez toujours nous appeler au 0803 08 5000, 0870 5000, et toujours le 3615 Code Fun Radio, rubrique direct. Et je veux plus de 65 connectés ce soir.
3: Ah ouais, quand même, ouais.
6: Alors, dépêchez-vous. Et là, on va s'écouter les petits biscuits avec du caca cuit.
23: Bah j'ai donné la fiche là.
6: Donc c'était des petits biscuits avec du coca cuit et donc avec du caca cuit. Et vous pouvez toujours nous appeler au 0803 08 5000 et 0870 5000 sur le minuteur s'il vous plaît, réveillez-vous. On est à 4.
23: Alors
6: je veux plus de 60 connectés avant 4 heures.
23: Ouais.
6: Ou sinon on éteint le Minitel.
23: Ouais.
6: Alors, vous allez vous réveiller. Et au standard c'est pareil.
23: Surtout qu'à 4 heures on n'est plus là.
6: Moi je m'en fous. Jusqu'à 4 heures je veux du monde.
23: Ouais.
6: Et je veux que ça bouge comme la semaine dernière. La semaine dernière, on avait 60.
19: Ouais, 57.
6: Ouais, ben à 3, on pouvait être à 60. Or, cette
3: dans
6: semaine, je veux 60. On récupère Françoise.
22: Oui, je suis là.
6: Lola.
22: Oui.
6: Panta.
22: Oui.
19: Pas de marque.
6: Moustique.
22: Hey, c'est mon prénom.
20: Ouais.
6: Bon, et oh. Mmh. Oh. Mmh. Moustique, t'arrêtes, s'il te plaît.
22: Arrête de battre.
20: D'accord, j'arrête, Gérard.
6: Delphine.
22: Oui.
6: Et Jean-Pierre.
20: Oui.
6: Donc, est-ce que vous avez compris la question ou faut que je
22: non,
6: répète?
22: Tu répète là, ouais.
6: Non mais vous foutez de moi là.
22: Non, répète là, Gérard.
6: Et à chaque fois c'est pareil, on perd du temps à cause de ça.
20: Alors
6: quand votre poupée gonflable est crevée, allez-vous chez le garagiste?
22: Non. Oui.
6: Oui qui?
20: Pourquoi?
22: Oui, Françoise.
6: Ouais, attends, celui qui commence à demander pourquoi, tout à l'heure je vais te demander pourquoi t'es con et que tu vas retourner au standard.
22: Oui, Françoise.
6: D'accord, Jean-Pierre.
22: Allez, Françoise.
6: Alors, Françoise, pourquoi?
22: Ben, si toutefois elle est crevée, je demande à un garagiste qui lui met une roussine.
6: Mm-hmm.
22: Pour la pousser un petit peu plus fort.
3: C'est pas con, hein.
6: Ouais, mais justement, c'est ce que j'allais répondre. Tu m'as coupé la parole.
22: La côte. Ah là là. Comment ça
6: va être dur, ce soir? Bon, s'il vous plaît, là, derrière, on se calme. On se calme, s'il vous plaît, derrière. Merci.
22: Oui. T'as de la chance,
6: François. Je sens qu'il y en a tout à l'heure, ils vont pas continuer. Donc, Lola.
22: Oui. Eh bien, moi aussi, je l'emmène chez le garagiste. Et puis,
15: De toute manière, il y en a une...
22: Hein?
15: Bon, Moussic, tu vas te calmer, s'il te plaît, merci.
20: Ouais, non, mais c'est pas de ma faute, Gérard. Ah, t'as
15: pris tout à l'heure, ça va pas être de ma faute si tu vas retourner au standard.
19: Tu peux pas t'appeler cafard.
15: Ça va pas être de ma faute.
0: Ça fait moins de bruit, ouais.
15: Ça va pas être de ma faute si tu vas retourner au standard tout à l'heure.
20: Mais non, c'est
15: armé. Non, mais si.
20: Bon.
15: Ah, bah si.
22: Allez.
15: Donc, Fanta?
22: Oui, je l'amène chez le garagiste.
15: Mm-hmm. Et pourquoi?
20: Bah oui.
15: Fanta?
22: Oui.
15: Tu te réveilles, s'il te plaît?
22: Je ne parle pas, Gérard.
15: Bon, Manu, s'il te plaît, tu me réveilles.
19: Tu veux dire Fanta, tu prends Coca.
15: Et hop. Hop. Au revoir. Alors, Moustique?
20: Ouais, non, bah moi, je m'emmène pas chez le mécanicien, je suis plutôt bricoleur. Je me
15: non, non, non, non, un passe-pas sur Coca, tu me prends quelqu'un d'autre à la place.
19: Pas de marque,
20: tu m'écoutes pas, okay,
0: pardon, pardon, pardon, on y va.
15: Moustique, s'il te plaît, tu te calmes.
20: Ah, pardon,
15: Manu, tu me prends sur les 24 lignes, s'il te plaît. Parce que j'avais demandé. Attends, là, il y a 24 lignes qui sont.
19: Faudrait que tu pousses ton enceinte et que tu t'assoies dessus. Pour que je puisse te prendre.
15: Non, mais tu me prends des auditeurs. Manu, t'as envie de faire partie de l'équipe la semaine prochaine?
19: Attends, bouge pas, pile ou face?
15: Ouais, pile ou face,
19: attention. Face, je fais plus. Oh bah merde, c'est face.
22: Ah non,
19: oh, bah,
22: non.
19: Bah,
22: non.
19: Au revoir tout le monde.
20: Alors pourquoi?
15: Voilà.
19: C'est la dernière de Manu, donc réveillez-vous. Hein.
22: Ouais, vive Manu.
15: Moustique?
20: Ouais, bah je te disais, Gérard, que je suis plutôt débrouillard, quoi. Donc je me débrouille, un chewing-gum.
15: Mm-hmm. Delphine?
22: Ouais.
15: Non, alors toi, de toute manière, ta question, je la connais, c'est je vais chez le vétérinaire.
20: Non, ça répond.
22: Pas du tout, moi je la mets dans ma baignoire et je regarde où ça fuit et je mets une rustine.
15: Voilà, donc t'es de la vie à Françoise.
22: Hein?
15: T'es à peu près de la vie à Françoise. Oui, attendez,
19: à la place de Fanta, on accueille Thierry Coke.
22: Salut!
20: Salut Thierry
22: Coke. Salut Thierry Coke. Salut!
15: Salut! Salut Gérard! Oh, tu travailles?
22: Je dors pas, salut Gérard!
15: Ah, enfin. Pour toi, Jean-Pierre?
20: Bah moi je vais voir Moustique pour qu'il me la répare quoi. Voilà.
15: Bon Jean-Pierre s'il te plaît.
20: Bah attends Gérard, il peut me l'amener.
15: Non mais Jean-Pierre s'il te plaît, tu réponds correctement à la question, sinon tu vas virer aussi toi.
20: Mais non, il a dit qu'il sait les réparer, moi je lui donne pour qu'il me la répare aussi. Mais ouais, y a pas de problème Gérard.
15: Ok, en donc plus, on va demander Manu, tu peux me donner son nom correctement?
19: Bah Thierry Coke.
22: Thierry Coke.
19: C'est bien comme nom ça.
0: Ouais c'est sympa,
19: je t'aime aussi, j'ai un chien, je l'appellerais comme ça.
15: Ouais.
22: Pardon.
15: Non, donc, rien, alors pour toi
22: Chéri, bah moi je l'amènerai chez le garagiste aussi hein.
15: Pourquoi?
19: Tu peux l'appeler Chéri.
20: Non mais amène-la moi.
22: Bah je te l'amène alors.
15: Moi je peux vous dire la première chose que je fais au lieu d'aller chez un garagiste, bon comme Françoise elle m'a coupé
22: Delphine,
15: tout le monde.
22: Vous calmez, Françoise.
15: Mais c'est quoi là?
22: Allez Françoise.
19: Je sais pas, j'ai l'impression que
15: Françoise ou quoi là?
19: Ouais mais elle est chaude Françoise ce soir.
22: Hé Manu, ça suffit toi? Allez Françoise. Ils se sont toujours aimés. Françoise.
15: Oh. Eh, c'est moi qui parle, voilà. D'accord. Merci pour celui qui s'amuse. Donc, la première chose que je fais, donc, c'est Delphine qui l'a dit. Ouais. J'essaye de la mettre dans l'eau pour savoir d'où qu'elle est crevée. Je mets une rustine, ça c'est vrai.
22: Ah bah ça me rassure, je suis pas si conne alors.
15: Oui, mais de toute manière, il y a...
19: Gérard, comment tu vois si elle est crevée?
15: En la mettant dans l'eau, d'accord.
19: Non mais dans l'eau, quand tu la mets dans l'eau, comment tu vois où elle trouve?
15: Tu vois où c'est crevé, si ça fait des bulles dans l'eau, espèce d'abruti.
19: Ah d'accord, c'est pas toi qui pète alors.
15: Mais non, il est con celui-là. Bon, toi, le jour où tu vas avoir un vélo, que t'es crevé, je me demande ce que tu vas faire sur le bord de la route.
19: Je t'appelle.
15: Tiens, fais le Paris-Nice dimanche et puis comme ça on ne voit plus.
19: Là. Ok, tiens, j'y vais là. Je vais enfourcher là.
20: Bah, il mettra le vélo dans la baignoire pour voir où c'est crevé.
15: Ouais,
20: bah
15: voilà.
20: Ouais.
15: Alors, dormez-vous avec. Que donnez-vous à manger à votre poupée? Françoise. Oh, mais c'est quoi là?
19: Quoi? Excusez-moi.
22: On commence toujours par toi. Françoise.
20: Par hasard.
22: On est plusieurs. Gérard, on est plusieurs, mais tu commences toujours par
2: François.
22: Non,
2: mais non,
22: ouais.
2: depuis
22: le début, tu ne commences que par Françoise.
19: Bah, qu'est-ce qu'il y a, Gérard?
22: Bah, parce
2: quand je pose des questions, c'est pas la peine d'être au téléphone et de me couper tout le monde.
19: Bah, c'est Sandy, là, au téléphone, elle me dit mon chéri et tout, viens me rejoindre à l'accueil.
2: Françoise.
22: Elle est jalouse. Ouais. Elle est jalouse.
2: Vous vous calmez, s'il vous plaît, Françoise.
22: Ben, bah, ça y est, j'ai répondu, je lui donne des carottes.
2: Des carottes râpées?
22: Bah oui.
2: Eh, hey, mais hey, Françoise?
22: Ouais.
2: Non, rien. Attends, je répondrai après.
19: Du calme.
2: Lola.
22: Oui, tu donnes du riz et des petits pois.
2: D'accord.
22: Et un yaourt.
2: Thierry
22: Toc, je lui donne de la bouillie.
2: Oh. Moustique.
20: De toute façon, je sais pas, c'est elle qui fait les courses, hein, tu sais.
2: Bon, s'il vous plaît, derrière, vous calmez.
20: Ah, tu vois, Gérard, c'est pas moi.
2: Delphine.
22: Oui.
2: Je sens que ça va aller très vite là.
20: Ah oula.
2: Delphine.
22: Oui, moi je donne du yaourt et du jus de moule.
20: Oula.
2: Hein? Du jus de
22: moule. Jus de moule.
2: C'est quoi ça?
22: Bah tu fais cuire des moules, tu gardes le jus. C'est du jus de moule.
2: Bon. Jean-Pierre.
4: Bon ben de manière des concombres.
22: Manière.
2: Jean-Pierre.
4: Oui.
2: Tu vas éviter de m'imiter, s'il te plaît.
19: On t'a vu, hein,
4: Jean-Pierre. À la thématique, là. Hein.
2: Bon, alors... Ouais, ben, bah, dans ce cas-là, vous allez arrêter un petit peu, s'il vous plaît. Hein. Vous allez vous calmer, tous les deux. Parce que... Manu, s'il te plaît.
7: Oui, pardon.
2: Tu me calmes, Moussik et Jean-Pierre.
7: Ok.
2: S'il te plaît. Merci. Problème. Donc...
19: On l'a eu.
2: Tout à l'heure, on va... Tout à l'heure, c'est qu'on va l'avoir eu, que je vais terminer, là. Il est 3h20, je vais terminer vite.
22: Oh.
2: Donc...
22: Pense à Françoise, elle est là.
2: Alors, non, mais même, moi, je peux vous dire une chose, que il y a un truc que je ferai, j'y donnerai des carottes râpées.
22: À Françoise?
2: Non, à ma poupée.
22: Comme Françoise.
2: Oh, s'il vous plaît.
22: Comme Françoise.
2: Je peux parler?
22: Non, dis Françoise.
2: Alors, Françoise. Je vous préviens, celle qui me dit non, encore une fois, vous allez dégager. C'est clair et net?
22: Non, oui, non. Pourquoi?
2: Hein, parce que je commence à en avoir ras-le-bol. On est déjà à la 7e et vous commencez à foutre la merde.
22: Déjà du tout. Mais non, Gérard.
7: Moi, je propose qu'on vire Thierry Coke.
22: Pourquoi?
7: Hop là.
22: Pas de raison.
7: Allez, hop, dégage.
19: Manu, pour sa dernière, il se lâche.
2: Hein. Ah, bah...
19: Salut, Gérard.
2: Donc moi, je donnerai des carottes râpées avec des concombres.
7: Pourquoi?
2: J'ai déjà une. Des carottes râpées, ça rend aimable. Et ça rend les cuisses.
22: Concombres.
2: Oh, s'il te plaît, tu me laisses finir?
22: Oui, comme je ne suis pas aimable.
2: Qui?
22: Moi, c'est moi qui ai dit ça.
2: C'est toi, Françoise?
22: Bah oui, c'est moi.
19: Cachonne.
2: De manière, on le sait que t'es pas aimable. Hein.
19: On sait que t'es une cachonne.
22: Alors, c'est pour ça que tu me donneras beaucoup de carottes râpées.
2: Ouais, avec des concombres.
22: Voilà.
19: Gérard, je pourrais te poser une question. Si tu donnes à manger à ta poupée gonflable des carottes râpées, et après, elle va avoir envie de faire caca.
2: Non, mais des carottes râpées, ça rend les cuisses roses et ça rend aimable.
19: Ouais, mais comment elle fait caca, ta poupée?
2: Ah bah, comme un peu. C'est pas mon problème. C'est tout. Est-ce que... Alors ça, c'est une question à Fildar.
22: Ouais.
2: Ça, c'est la question Fildar, donc je vous préviens. Est-ce que vous parlez à votre poupée? Quand est-ce que... Merci pour le double son. Fildar, s'il te plaît, tu vas commencer à te calmer.
19: Attends, mais... Ah, celui-là, ouais.
2: Ouais. Tu vas commencer à te calmer, c'est pas la peine de foutre ta merde à 3h20.
19: Excuse-moi, je sais pas ce qui m'a...
2: J'ai l'impression que mardi, ça va chier. Est-ce que la poupée vous parle ou se dégonfle quand vous lui parlez?
21: Alors, Françoise. Bien, les questions, arrêtez de rire.
22: Pas toujours moi, en premier.
2: Hein. Eh ben, Jean-Pierre.
4: Oui, je lui parle quand elle n'a pas le moral, oui.
2: C'est-à-dire?
4: Bon, quand je sens qu'elle est un peu à plat...
19: Tu la regonfles?
4: Ouais, voilà. Ouais. Mmh.
2: Delphine?
22: Ouais. Moi, je parle à mon chien. Donc.
2: Toi, Delphine, tu commences à me les gonfler avec ton chien.
22: Non, mais au moins.
2: Mais dans ces cas-là, t'as qu'à faire une pipe à ton chien et ça nous fera des vacances.
7: Excusez-moi, sur cette bonne vanne.
22: C'est dégueulasse.
7: Sur cette bonne vanne, on accueille Vincent et il est tout seul, hein, bien sûr.
22: Bonsoir,
4: Vincent. Bonsoir. Bonsoir,
2: Vincent.
4: Bonsoir, Gérard.
2: Bonsoir.
4: Oula.
2: Moustique.
4: Ouais, je lui parle, ouais, on discute et tout.
2: Mm-hmm.
4: Tranquille, quoi.
2: D'accord. Vincent.
4: Oui. Qu'est-ce qui se passe?
7: Vincent, il était avec moi au standard, répète-lui la question, Gérard.
2: Alors, est-ce que la poupée est gonflable? Vous parlez ou vous lui parlez quand elle se dégonfle?
9: Ah, moi, je lui parle tout le temps, même quand elle est bien gonflée.
2: Mm-hmm.
9: Je lui parle quand elle se dégonfle.
2: Mm-hmm.
9: Et je lui parle même quand elle est rangée dans son carton.
2: C'est-à-dire ?
9: Bah, c'est-à-dire que, voilà, bon, j'en ai plusieurs poupées gonflables.
2: Mm-hmm.
9: Et j'en ai une par jour pour toute la semaine.
2: Alors, attends, tu m'excuses de te couper la parole.
9: Non, je sais.
2: Donc, attendez, s'il vous plaît, derrière, on se calme. Donc, t'en as une fois par semaine. Donc, il y a 7 jours dans la semaine.
9: Exactement.
2: Donc, t'en as une par jour.
9: Exactement.
2: T'en as une le lundi, une le mardi, une le mercredi, une le jeudi, une le vendredi, une le samedi et une le dimanche.
9: Exactement.
2: Et les jours fériés, t'en as combien ?
9: Oula, tu m'as bien mouché sur ce coup-là.
2: Ouais. Non, mais attends, est-ce que les jours fériés, t'en as combien ? Pendant les jours fériés ?
9: Je ne comprends pas très bien, Gérard.
2: Mais regarde. Regarde, il y a des jours fériés qui tombent en semaine. T'es d'accord avec moi ?
9: Oui.
2: Bon, t'en as combien pendant ces jours fériés-là ? Vu que c'est pas un jour de semaine, que c'est un dimanche.
9: Le jour férié est un dimanche ?
2: Oui. Par exemple, regarde Vincent. Oui. Je prends quel jour férié qui est tombé un dimanche ? Un lundi cette semaine.
19: 1er janvier ? Lundi, 1er janvier ?
2: Oui. Non,
9: la Saint-Valentin ?
2: Non, la Saint-Valentin, c'est tombé un samedi, ça.
9: C'est
2: non,
9: vendredi.
2: Non, un jour férié.
19: Je sais que ton anniversaire c'était un jeudi, mais c'est
9: le mardi, c'était un mardi.
2: Non, un jour qui est tombé en semaine là,
9: mardi.
2: Lundi,
19: dimanche, dimanche, le samedi il est tombé un vendredi.
2: Bon, arrête Manu, merde, oh.
19: T'es con ou quoi ?
2: Bah quoi ? T'es borné ou
9: t'es borné ?
2: Je sais plus quel jour.
9: Noël.
2: Non, ouais, je sais pas, moi, on va prendre, je sais pas, j'ai pas de calendrier pour vous dire. Par exemple, je sais pas, vous allez prendre, je réponds à la question à Vincent. Oui. Vincent, admettons qu'un 14 juillet tombe un lundi.
9: Ouais, d'accord.
2: Tu fais quoi avec ta poupée ?
9: Bah, je prends celle du lundi, normal.
2: Bah non, vu que le lundi c'est un jour férié,
19: eh ben, il en a
2: et
19: deux.
2: Que ça tombe dimanche.
19: Eh ben il en a deux, il prend celle du lundi et celle du jour férié.
9: Non, ça
19: lui en fait
9: c'est
19: deux.
9: Pas vrai, filou.
19: Ah bah,
9: dis
19: excuse-moi.
9: Pas n'importe quoi.
2: Oh, tu restes, tu me réponds.
19: Poli, hein.
9: Je n'ai pas dit d'insulte.
2: Mm-hmm.
9: Pourtant.
2: Bon, d'accord. Ok. Lola ?
12: Oui. Bah oui, moi je lui parle.
9: J'aimerais répondre à la question.
2: Ouais, ça y est, t'as répondu, d'accord ?
9: C'est pas possible.
2: Oh, et Vincent, tu as pas commencé, ok ?
9: Excuse-moi.
12: On se parle toutes les nuits.
2: Lola ?
12: Oui, on se parle toutes les nuits.
2: Mm-hmm.
12: Ouais.
2: Et Françoise, pour finir ?
13: Eh ben moi, je lui parle sans arrêt, surtout quand je pense à toi.
12: Oh là là !
19: Oh, il y a une ouverture, tu vas continuer.
2: Alors là, je vais te mettre le point.
13: Ça, alors.
2: Françoise.
13: La faute, je l'ai fait.
2: Françoise,
13: ouais,
2: je vais te mettre. Oh, s'il vous plaît, derrière, on se calme. Françoise, je vais te mettre les points sur les i, les barres sur les t.
13: Mais tout le monde attendait ça, alors.
2: Oui, mais tout le monde.
19: Attendez, Françoise, répète-le.
13: C'est Max qui a dit ça.
2: Non, c'est Max.
19: De quoi ?
2: C'est Max qui a dit ça.
19: Non, répète-le, non, Françoise.
13: C'est
19: vas-y.
13: Qui là qui parle ?
19: C'est Fildar.
2: C'est Fildar.
19: Vas-y, répète.
13: J'ai dit, moi, je parle souvent avec ma poupée gonflable, surtout quand je pense à Gérard.
2: D'accord. Alors moi, Françoise...
13: Ouais, Gérard, c'est clair.
2: S'il vous plaît, on se calme. Moi, je vais répondre à Françoise. Je vais y mettre les points sur les i et les barres sur les t.
19: Justement, par rapport à ça, Gérard, j'ai un mec sur le Minitel, ils sont plus que trois, c'est Nénèse. Il demande, Gégé, tu vas te faire sucer par Françoise ou non ? C'est vrai qu'on aimerait bien tout savoir.
13: Oui, non.
2: Non, mais ça, il est hors de question. Celui qui s'amuse à faire du bruit derrière comme ça tout à l'heure, il va dégager au standard. Merci.
19: Oui, Jean-Pierre, tu te calmes ou tu dégages. Hein.
2: Alors, Françoise, je vais te mettre les points.
9: J'ai rien fait.
2: Bon, s'il vous plaît. S'il vous plaît. Maintenant, je vais mettre les points sur les i et les barres sur les t à Françoise. Françoise, tu m'écoutes ?
13: Oui, bien sûr, je t'écoute.
2: Donc, alors, tu dis, tu viens de dire ça devant tout le monde.
13: Bah oui.
2: Alors, pourquoi que certains mardis, tu as des coups de gueule contre moi ?
13: J'ai pas de coup de gueule contre
2: toi. Non, s'il vous plaît, Lola, on se calme. Maintenant, on laisse parler Françoise, parce que moi, je veux savoir. Parce que certains moments, par moment donné, t'avais certains trucs contre moi.
13: Mais toi aussi, t'en
2: avais. Attendez, Françoise.
13: Ouais.
2: Et on va prévenir quand même les auditeurs. C'est qu'il y a eu certains problèmes. C'est jamais nous qui avons... Qu'avons commencé les problèmes, d'accord ?
13: Bah oui, d'accord, tout à fait d'accord. Hein.
19: Bon, c'est loin du débat là, Gérard, hein. Vas-y. Hein.
2: Alors donc, Bon, ben, c'est bon, Françoise, j'ai compris ta question.
19: On a compris le message, cochon.
2: Non, non, il n'y a pas de cochon qui compte, c'est pas grave.
19: Tout à l'heure ?
2: Ouais. Emmenez-vous vos. A.
19: Ça va ? B. C.
2: D, E, F, G, H, I, J, K, L, N, M, N, O, P, Q, R, S, U, X, W, Z.
19: Oh la vache.
14: L'alphabet,
19: alors,
14: ouais.
19: Voilà.
8: Franchement, je doutais qu'ils le connaissent. Bravo.
2: Merde. Je suis en train de baiser mon stylo, mais c'est pas grave.
8: Eh ben, c'est, c'est toujours mieux, hein. Non, je déconne, Humour, humour. On rigole. Toujours dans la blague. Non, aïe. Dans la blague.
2: 9e. Emmenez-vous votre poupée au travail.
22: Françoise.
19: Attends, non. Gérard, répète la question parce qu'ils ont pas.
22: C'est bien ça.
19: Allez, répète-la, c'est bon.
2: Emmenez-vous.
19: Oh, mais blague, c'est bon, stop. Tu te
22: dégonfles.
19: Te dégonfles pas.
2: Votre poupée au travail.
22: Oui.
2: Qui?
8: Bah, Gérard parle devant le micro quand même. Ce serait sympa.
19: Putain, il vient de baiser son stylo, il est en train de le chercher.
8: Non, mais ça capote.
2: Qui? Oui.
11: Vincent.
2: Ouais.
11: Bah, je l'emmène quelques fois. Parce qu'il y a des fois, alors je ne comprends pas très bien, parce qu'il dit je vais faire un foot ou je sais pas quoi.
2: Mm-hmm.
11: Et je ne le retrouve pas à temps. Alors, ma poupée, je voudrais bien savoir. Parce qu'elle m'écoute là, hein, je sais qu'elle m'écoute. Parce qu'elle
2: n'est
11: pas là ce soir.
2: On s'en fout si elle t'écoute ou pas. Je veux savoir, est-ce que tu l'emmènes au travail?
11: Bah justement, j'aimerais bien, plus qu'une fois par semaine.
19: Manu, il dort là, Manu.
2: Bon, Françoise.
22: Oui.
8: Je le réveille.
2: Françoise.
22: Bah disons que moi, je ne peux pas emmener ma poupée gonflable étant donné que je suis au chômage.
2: D'accord. Ok. Lola, dépêchez-vous parce que là je crois que on va pas s'en sortir. Lola. Lola!
22: Oui!
8: Pourquoi t'es pas là?
22: Lola, je suis là.
2: Oh là, c'est quoi ce cirque ce soir?
22: Gérard.
2: Lola, s'il te plaît, tu réponds.
8: Je crois que c'est le cirque Pinder.
22: Gérard.
2: Eh, c'est Pinder ce soir ou c'est...
8: Ça va,
2: ou c'est la... le premier des... J'ai l'impression que ce soir vous avez envie de vous foutre de ma gueule.
8: Non, jamais.
19: C'est pas la première.
11: Ça, c'est pas possible.
22: Gérard.
2: Oui.
22: Je suis là.
2: Ah bah, réveille-toi.
22: Bah, j'étais là, hein, pourtant.
2: Bah alors,
22: moi, quand même, parce que j'ai des copains qui travaillent avec moi, qui emmènent aussi leurs poupées, comme ça, ils s'éclatent entre eux, toutes les poupées.
2: D'accord. Là,
22: c'est super.
2: Moustique?
14: Ouais, non, bah, moi, j'ai trop de travail, Gérard, je peux pas me permettre, hein.
2: Ouais. Vincent, il s'est calmé?
8: Mm-hmm. Ça y est, je l'ai réveillé, il est bien.
2: Alors, Vincent?
14: Allô?
2: Vincent!
14: Ouais. Parce que j'entends un moustique derrière moi.
2: Oh, tout à l'heure, tu entends un moustique, tu as dégagé!
14: Ah bon?
2: Alors tu réponds?
14: Oui, non, moi je l'emmène pas au travail.
2: Et pourquoi?
14: Parce que mes patrons n'aimeraient pas ça, je pense.
2: Ah d'accord.
14: Voilà.
2: Ok. Delphine?
16: Non, moi je l'emmène pas, c'est mon chien qui la garde.
2: Alors toi Delphine, tu commences à m'énerver avec ton chien, bonne nuit.
8: Allez, bonne nuit.
2: Carrément. Delphine, bonne nuit.
14: Allez hop.
8: Bonne nuit Delphine.
2: Je commence à avoir ras-le-bol, elle se sent zara avec son chien, alors bonne nuit, on parle pas des chiens, on parle des poupées. Allez hop, bonne nuit pour elle. Jean-Pierre?
24: Bah ouais, moi je l'emmène que certains jours en fait, je l'amène les jours fériés seulement.
2: C'est-à-dire?
24: Bah les jours fériés, je l'amène au travail avec moi quoi.
2: Ok, ben moi je peux vous dire une chose que...
24: Mais les jours fériés on travaille pas normalement.
2: Ouais d'accord, mais t'as des jours fériés...
24: L'emmène quand même. Ouais.
2: Ouais mais non mais t'as des jours fériés qui sont payés par le patron.
24: Ah oui, et on va au boulot quand même, ouais.
2: Ouais voilà.
24: Mais il a pas dit qu'il travaillait, il a dit qu'il y allait, c'est tout. Hein.
2: Non mais emmenez-vous votre poupée gonflable au travail, c'est simple. Hein.
24: Ouais bah oui, je l'amène les jours fériés, je la dépose devant, je reviens chez moi et puis je la reprends le soir quoi.
2: Mmh, d'accord.
24: Ah, ok.
19: Ouais. Et toi, Gérard?
2: Moi, personnellement, non.
19: Toi, quoi, non?
2: Moi, j'emmène pas ma poupée gonflable au travail. J'ai pas de poupée gonflable.
22: Eh ben, non, mais... justement, j'avais posé la question.
19: Voilà, ah, Françoise. Bah, pose-lui la question.
8: Je croyais que Sandy, elle était à l'accueil.
2: Ouais, mais ça, c'est différent. Sandy, c'est pas une poupée gonflable, d'accord?
8: Ah, merde.
19: Tu pourras pas la dégonfler.
2: Ok.
8: Ah, bah oui.
2: Oui.
8: Ouais. Non, rien, on accueille Angela.
25: Bonsoir, mon Gérard d'amour.
2: Angela, s'il te plaît, tu vas te calmer, merci.
25: Oh, voilà, Gérard. J'ai repoussé mes pulsions, c'est pas grave.
2: Comment?
25: J'ai repoussé mes pulsions, c'est pas grave.
2: J'ai mal entendu là,
8: c'est trop compliqué.
25: J'ai repoussé mes pulsions.
2: C'est quoi ça?
25: Oh là là.
19: C'est une marque.
24: Page 37, pulsion.
2: Non mais attendez, moi je voudrais bien qu'elle m'explique là.
25: Mais ça veut juste dire que j'ai envie de toi. Ça voulait juste dire que j'avais envie de toi, Gégé, mais si tu me veux pas, c'est pas grave. Hein.
2: Non mais attends, tu as travaillé quand tu parles?
25: Ah mais je suis réveillée, j'ai juste la voix cassée.
24: Hein. Tu l'as troublée. Hein.
2: Oh, t'as ta voix cassée, tu veux pas. Tu sais qu'il y a un bon sirop à l'heure actuelle?
25: Non, attention,
8: c'est l'heure de la blague.
2: Il y a un bon sirop pour calmer la toux.
24: Il faut rire bientôt là.
2: Mais non, mais ça c'est pour les nanas. Un bon sirop de cordon.
1: Ouais.
2: Bravo. On va s'écouter. On va s'écouter.
19: Attends, tiens Gérard, tu as posé la question?
2: Non, ben retirez-vous.
19: Oula.
24: Oui. Retirez-vous.
2: Tout à l'heure, tu vas me retirer ton double son, toi, parce que sinon tu vas avoir des problèmes.
19: Ça marche? Allez Gérard, on n'a pas que ça à faire.
2: Un petit nain, avec des jeans de peur qui puent. Il nous reste plus que
19: 20 minutes.
2: Un petit 20 minutes, grosso modo, à passer ensemble. Donc vous pouvez toujours nous appeler au 0803-08-5000 et 0870-5000 et toujours le 3615 code Fun Radio, rubrique direct.
19: Ah, et une bonne nouvelle Gérard, tu sais combien on est? On est 57 connectés.
2: Ouais, mais j'en bosse 60.
19: Donc allez-y, connectez-vous. Ouais, c'est bon.
2: Donc, on récupère Françoise.
5: Oui, Gérard.
2: Bonsoir, Lola.
5: Bonsoir.
10: Oui, Gérard, bonsoir.
2: Vincent.
17: Oui, Gérard, bonsoir.
2: Moustique.
18: Oui, Gérard, bonsoir.
2: Angela.
23: Bonsoir, mon chou à la crème.
2: Je suis pas ton chou à la crème, tu restes poli, s'il te plaît. Angela, tu vas te calmer, s'il te plaît, merci.
23: D'accord, promis.
2: Et Jean-Pierre, pour finir.
26: Oui, Gérard, bonsoir.
2: Donc, alors, retirez-vous la batterie de votre poupée. Quand vous faites... L'amour bestial.
23: Oui.
2: Ça, c'est une question du chef.
26: Ah, d'accord.
19: Trois étoiles.
2: C'est la question du chef. Alors, vous voulez que je vous la répète? Non, vous voulez que je vous la répète, la question?
23: Ah, oui.
2: Je pense. Par contre, s'il te plaît, on peut avoir un peu de... Il n'y a pas de ventilo, je voudrais un peu d'air. Donc, retirez-vous. Non, fais-le, s'il te plaît.
26: Quoi?
19: Qu'est-ce qu'il y a?
2: On t'arrête tes conneries?
19: Bah oui.
2: Ok.
19: Bah ok, deux.
2: Non, laisse ouvert.
19: Deux bières, s'il te plaît.
2: Non, mais arrêtez vos conneries, là.
19: On te fait de la ventile avec la porte.
2: Y a rien ici.
19: Bah oui.
2: Bon, c'est bon, laisse ouvert, c'est tout. Putain,
19: tu te magues, là.
2: Mardi, ça va.
19: Tu te magues un peu, là.
2: Retirez-vous.
19: Tu sais ce que tu viens de casser là? Gérard, tu sais ce que tu viens de casser là? Les horloges de tous les animateurs. Merci, Gérard. Bravo.
2: Ça commence à bien faire.
19: Bravo.
2: Et les deux débats, vous me les avez foirés.
19: Bravo.
26: Non.
2: Là, ils s'amusent là. Tiens, retire. Dégage ta main là. Ok.
19: Ouais, bah
2: tu vas te calmer, toi.
19: On a le droit de perdre son sang-froid, des fois.
2: Ouais, mais tu vas te calmer, ok?
19: Hein?
2: Je veux pas de débat de merde, alors la semaine prochaine, t'es plus dans l'équipe. Hop, Manu, c'est pareil. Hop.
19: C'est vrai?
2: Ouais!
27: On a gagné!
2: C'est bien.
26: C'est
2: bien comme ça. Hein? Vous m'avez foiré deux débats cette semaine. Continuez comme ça.
26: Mais promis, t'es bien.
19: Il y en aurait quatre, on aurait foiré les quatre. Hein.
2: Alors, retirez-vous. Allez, moi, je suis terminé.
26: C'est bon.
2: Te fous pas de ma gueule, le fil d'art. Te fous pas de ma gueule.
26: Je vais sortir la chevrotine.
2: D'accord. Retirez-vous la batterie de votre poupée quand vous faites l'amour bestial.
26: Bah oui. Hein.
2: Alors, Jean-Pierre.
26: Bah oui.
2: Pourquoi?
26: Pourquoi,
2: oui.
26: Arrêtez
19: de le dire,
2: s'il vous plaît.
26: Pourquoi?
2: Ça aide. C'est-à-dire?
26: Parce qu'en fait, mais je comprends pas, s'il y a une batterie dans la poupée, quand tu la mets dans l'eau pour voir si elle est dégonflée, qu'est-ce qui se passe?
2: Mais retirez-vous la batterie.
23: C'est comme Claude François.
2: Retirez-vous la batterie.
26: Oh là.
23: Il faut pas critiquer Claude François, hein.
2: Non, c'est bon, s'il te plaît, Françoise.
23: Non, mais t'inquiète pas,
2: laisse. Angela.
23: Ouais, non, mais en fait, moi, je suis pas très riche, donc ma poupée gonflable n'a pas de batterie. Mais je suis sûre que si j'en avais une, je l'enlèverais pas, parce que j'en profiterais.
2: Mmh.
23: Parce que ça bouge mieux et tout.
28: Bah, exactement. C'est qu'est-ce que je voulais répondre.
2: D'accord.
26: C'est qu'est-ce que j'avais pensé, s'il
2: vous plaît, on se calme là.
26: Bah, moi, Gérard, c'est pas qu'est-ce que je voulais répondre alors.
2: Moustique.
26: Ouais, bah, moi, y a pas de batterie sur la mienne. C'est une solaire. C'est une poupée solaire, il y a une antenne sur le toit. Donc voilà quoi. Gérard?
2: Ça t'amuse, Manu?
26: Bon bah.
8: Non, non, c'est chiant, c'est nul.
2: Vincent ?
0: Oui ? Moi, est-ce que j'enlève la batterie ?
2: Mm-hmm.
0: Non, je la laisse.
2: Pourquoi ?
0: Parce que je trouve ça plus... Parce qu'il y a des charges électriques.
26: Ça stimule ?
0: Ça stimule, alors que quand j'ai envie de lui dire des choses dans ses fesses...
2: Lola ?
1: Ben non, moi, les manuels, il n'y a pas de batterie, elle est toute simple, la mienne.
2: Françoise ?
28: Ben moi, je voulais répondre à la première question, que je décharge...
2: De quoi, merde ?
28: J'enlève pas la batterie de ma poupée gonflable parce que ça, je préfère recevoir des coups de courant parce que ça m'excite un petit peu plus.
2: D'accord.
0: Voilà, bien envoyé.
2: Ben, moi, en principe, je préfère. Je retire pas ma batterie, je retire simplement les piles de la batterie. Parce que ça coûte moins cher.
28: Ouais, ah, oui, ça marche vraiment bête.
19: Non, mais à ce compte-là, t'appelles pas un dépanneur alors ?
2: Hé, hey, je t'ai parlé de dépanneur, espèce d'abruti.
0: Bon,
2: alors maintenant, la dernière question, mais de toute manière, je pense.
19: Oh, non, elle est chiante la dernière.
0: Ça va chauffer là.
26: De toute manière.
19: Oh, elle est chiante la question.
2: Non, mais attends, c'est toi qui commandes maintenant ?
19: Non, mais elle est chiante la dernière.
8: Non, mais moi je trouve aussi qu'elle est bidon. Quoi.
2: Bon, alors si vous êtes pas content, vous mettez deux disques et
19: non,
2: on laisse la liste. Humour. Alors faites-vous les courses avec votre poupée gonflable.
19: J'avais raison.
8: Vous avez prévenu.
0: Ah, ouais, c'est vrai.
28: Oui.
2: Alors qui, oui ?
28: Moi, Lola.
0: Pourquoi ?
28: Tous les jours.
0: Pourquoi ?
28: Parce que ça me fait une petite compagnie, c'est mieux. Hein.
2: Mm-hmm.
28: Et puis elle pousse le chariot.
2: D'accord. Françoise ?
28: Ben moi, j'emmène ma poupée gonflable avec moi pour faire les courses parce qu'au moins, elle prend exactement le même choix que moi.
2: C'est-à-dire ?
28: C'est-à-dire, par exemple, si je veux une banane, elle mange une banane.
2: Mmh. Ouais, mais Françoise, voilà. Regarde, moi je pose c'est pas du tout le, ça va pas être du tout dans le même dans la question. Et admettons qu'on remplace une poupée et qu'on mette un singe à la place.
28: Eh ben pourquoi pas, à ce moment-là, c'est pas une baleine que j'achèterai.
0: C'est une poupée Gérard.
2: Non mais s'il vous plaît, là on se calme. C'est moi qui pose la question.
28: Moi, j'ai une autre banane, hein.
2: Ouais, mais pourquoi ?
28: Bah pourquoi ? Parce qu'on sait que les singes mangent des bananes.
2: Ouais, mais dans ce cas-là, à part les bananes, ils mangent autre chose, les singes.
0: Ils mangent pas des bananes, Gérard.
2: Ils mangent des cacahuètes.
0: Des concombres, il a dit.
28: Ouais, mais
2: les concombres, tout à l'heure, tu vas t'en mettre un dans le cul et tu vas retourner au sang.
19: Oh, c'est vulgaire.
8: Vulgarité.
2: Ok. Oh,
8: zéro, nul, deux.
2: Donc, Lola ?
28: Mais j'ai déjà dit...
2: Non, t'as pas répondu.
28: Mais si, j'ai déjà dit... Avec moi en course.
2: Non, c'est Françoise qui a répondu ça, hein, c'est pas toi.
28: Mais si c'est moi qui l'ai dit.
2: Alors Vincent ?
0: Comment ?
2: Oh Vincent, tu travailles s'il te plaît ?
0: Allô ?
19: Oui, Vincent. T'es à l'antenne Vincent, c'est parce qu'il y a des problèmes au standard.
0: Ah d'accord.
2: Vincent, tu travailles ?
0: Ouais, moi je l'emmène faire la course avec moi parce que parfois moi j'oublie des choses, elle me fait hey, pop. Mm-hmm. Et ça, alors t'as oublié de le prendre ?
2: D'accord.
0: Super, excuse-moi, mais c'était super, merci.
2: Moustique ?
26: Ouais, bah moi j'emmène aussi, hein, tu sais, genre, j'y connais que dalle. Bah arrêtez, ça suffit maintenant. Bon.
19: Manu, ça t'amuse, hein.
26: Donc Gérard, tu m'écoutes ?
2: Mmh.
26: Donc je te disais, donc je l'emmène, elle m'aide à faire les courses, quoi, parce que j'y connais que dalle.
2: D'accord. Angela ?
3: Moi je l'emmène pas parce que quand je suis avec elle, je peux pas me faire draguer.
2: D'accord. Et Jean-Pierre, pour finir ?
3: Pourquoi ?
0: Ouais, bah... Non, attends,
2: Jean-Pierre. Angela, pourquoi ?
3: Merde.
2: Elle
19: a oublié le pourquoi.
2: Bon, bah... c'est con parce que là, c'est toi qui poses la question. Maintenant, je te demande pourquoi.
0: Et t'as bien mouché, là, hein.
3: Ouais, non, mais réfléchis un peu. Quand tu fais les courses avec Sandy, est-ce que tu te fais draguer par d'autres filles ?
0: Bon, bah...
2: Attends, Sandy, à ton merde, d'accord ?
3: Non, mais c'est pas ça, le truc. C'est quand tu fais les courses avec quelqu'un d'autre, tu fais pas draguer.
2: Que je sois avec Sandy ou autre, de toute manière, il y a toujours des nanas qui me regardent, ok ? C'est bon pour toi. Jean-Pierre.
19: Je savais pas qu'il était mythomane en plus.
2: Jean-Pierre.
3: François, la première, toi.
2: Attends, Jean-Pierre.
3: Évidemment, ton sexe symbole. François.
19: Je comprends pas celle-là.
2: Jean-Pierre.
0: Oui. Oui, bah moi, je l'amène parce que je m'en sers de sac et je mets toute la nourriture dedans, les asperges, les concombres, tout ça, quoi.
2: D'accord.
0: Et le vin, même, des fois.
19: Et toi ?
2: Moi, personnellement, non.
19: Mais je voudrais te poser une question, Gérard. Imaginons que t'as une poupée gonflable et que tu dis tiens, on va faire les courses, chérie, et en fait elle te dit non, je peux pas venir. T'y vas quand même ?
0: Bon bah.
2: J'y vais tout seul et puis c'est
0: pas
2: tout.
0: De manière.
19: Ouais, mais pourquoi ?
2: Bah, j'y vais tout seul, c'est tout.
19: Ouais, mais pourquoi ?
2: Je vais faire mes courses moi-même, je prends mon caddie, puis c'est tout.
0: Pourquoi ?
19: Et t'es sûr que si pendant que tu vas faire les courses, elle va pas te tromper ?
2: Bah, on verra bien, c'est tout.
19: Ouais, mais pourquoi ?
2: Voilà, donc on fait la conclusion, et si vous avez. Il vous reste encore. 10 minutes à peine pour me poser des questions, mais sérieusement, voilà, pas des questions cons.
19: Pose une question chacun.
2: On va demander la conclusion à Françoise du thème du débat.
28: À peu près pareil, c'était super. Sauf qu'au départ, bon, moi, c'était un peu con sur les bords.
2: Ça fait comme le premier. Hein.
28: Bah voilà.
2: Ok.

0: Angela ?
1: Bah moi je trouve ça très bien, et puis est-ce que vu que t'es très riche, tu pourrais m'envoyer un chèque de 2000 balles puisque je peux m'acheter une nouvelle poupée gonflable avec batterie ?
0: Sauf que là tu rêves. Jean-Pierre ?
2: Oui, bah on est bien là, moi je trouve qu'on est bien.
3: Ouais, c'est vrai, on est bien.
0: Ah, on est bien, tu veux remplacer Pascal Sebron ?
2: Ah oh, non.
0: Eh ben si.
1: Bien. Moi j'ai une question, moi.
3: Tu remplaces Tintin, Gérard.
0: Donc, moi je peux vous dire une chose.
1: Non mais j'ai une question.
0: Non mais attendez, je peux répondre s'il vous plaît.
4: Quand même.
2: Bon ben.
1: D'accord.
0: Donc, sur les six, c'est dommage qu'on a foiré les six premières.
5: Ah non.
0: C'est pas les d'accord. Les six premières ont foiré. Donc, mardi, on va remettre ça au point.
4: On va essayer de foirer les 15.
3: On les refait les six premières mardi.
6: On peut toujours faire mieux.
0: Non. Il y a 15 jours, c'était bien.
4: Gérard, Max a une idée. On commence tous les débats par celle de la 6ème, comme ça passe à débarrer bien tout de suite.
0: De la merde. Voilà. De la merde. Donc, je vous préviens que la semaine prochaine, les débats vont porter sur les ascenseurs et les collectionneurs.
4: Ouais. Tu sais qu'il y a de l'idée là.
3: Les collectionneurs d'ascenseurs.
1: Super, Gérard.
4: Et à part ça, Gérard, tu peux nous donner ta conclusion quand même, parce qu'on attend ça.
0: La conclusion, c'est que ce soir.
4: Oui, ça s'est mal passé le premier débat.
0: Vous m'avez dit
4: première question, on sait déjà.
0: C'est pas vrai, Gérard.
4: Tous les deux. Je suis pas d'accord. J'ai écouté le premier débat. À part les 20 premières minutes où Philippe a voulu prendre des habitués et s'est trompé. Sinon, après, ça s'est extrêmement bien passé. T'es pas d'accord ?
0: Non.
4: Oui, à part 20 minutes, donc c'est pas les deux débats.
0: Sur les deux débats, c'est con.
4: Non mais c'était
0: con,
4: bien.
0: Ça s'est passé comme ça. Et puis à part toi, c'est pas la peine de faire le singe là-bas. Tu dégages, toi, tu fais pas partie de l'équipe. Merci. Donc maintenant, bah, si vous voulez me poser, vous avez, il vous reste
4: c'est
0: plus
4: ça,
0: que
4: c'est ça ta conclusion au débat des poupées gonflables.
0: Ouais, non, mais moi pourquoi, sur la conclusion des deux, c'est dommage parce que Fildar a fait le con et Manu a fait le con.
4: Donc je vais
0: régler ça mardi. Mais sinon bon. Bah,
5: et pourquoi
0: bah,
5: toi,
0: tu continues.
5: Mais pourquoi Gérard ?
0: Tu continues là. Tu vas arrêter, s'il te plaît.
4: Il n'y a rien.
0: Non, il n'y a rien, connard.
3: Qu'est-ce qu'il y a, ça va ?
4: Bah, il n'y a rien. Regarde, tu peux écouter. Hein.
0: Ouais.
3: Passe le casque.
0: Ouais, non, mais attends. Non, moi, j'ai...
3: Parle pour moi, parle. Un.
0: Il va pas jouer comme ça.
4: Ouais, tu deviens hystérique, tu deviens un peu fou.
0: Donc...
4: Mais c'est mon micro, là.
0: Tu m'éteins ça, s'il te plaît.
4: Mais c'est éteint.
0: Arrête, le fil d'art aussi.
4: Mais c'est éteint, mais il n'y a rien, là.
3: Reste là,
4: c'est bien.
3: C'est que,
4: bah voilà, bah allume-le, mais t'es quoi ça. Mais c'est mon micro, je te dis, y'a rien d'allumé.
2: Bon bah, de manière, c'est le bordel. Hein.
6: Bah quoi, je peux allumer mon micro, Gérard, pourquoi tu me l'éteins.
2: Ouais.
0: Donc si vous avez...
2: Je vais te dire...
0: Fildar.
4: Mais c'est mon micro.
2: Ah, c'est clair.
0: Fildar, ça suffit.
2: Il fait un caca nerveux, là, ça y est. Non mais là, c'est juste qu'ils ont enlevé les effets de son, là. C'est sa voix normale.
6: On est en
0: donc, il vous reste 6 minutes pour me poser une question chacune. Oh,
2: chacun une. Chacun.
1: Allez, on y va.
0: Alors, Jean-Pierre.
2: Ah oh non, pas.
6: Jean-Pierre.
2: Françoise en premier.
0: Jean-Pierre.
2: Honneur aux dames, hein.
4: C'est mon micro,
1: allez,
4: bordel.
1: Jean-Pierre.
4: Oh là là.
0: Jean-Pierre.
2: Oui.
0: Tu te réveilles. Sinon, on arrête.
2: Oh bah non, allez, bah non.
4: Bah Jean-Pierre, prends un truc.
2: Allez,
4: là,
2: une question, Jean-Pierre. Vas-y, Jean-Pierre.
4: Un extra,
2: mais en fait, c'est une double question, quoi.
0: Ouais, tu poses une question, c'est tout.
2: Hein ?
0: Une question.
2: Pourquoi une double, c'est trop dur pour répondre ? Bon, en fait, ma double question, c'est...
0: Bon, bah.
2: C'est que... Cette histoire de coton tige, là, c'est vrai ou pas ?
0: Tu m'éteins ça. Tu m'éteins ça tout de suite.
4: C'est mon micro.
2: Bon, bah, il t'écoute pas. Bon, bah... Non, tu m'écoutes, Gérard ? Là, il veut pas m'écouter.
0: Moi, je t'écoute, dépêche-toi.
2: Non, il m'écoute pas, là.
3: Non, bah, non...
2: Allô, Gérard, on t'entend plus là.
6: Je pense,
2: allô,
6: si vous l'entendez. Je pense que Vincent il a une question.
2: Allô ? Allô, oui, Gérard, on t'entend pas.
0: Non, Vincent.
6: Mais si.
2: Moi j'ai une question, oui.
6: Voilà.
2: Qu'est-ce que tu penses des clochards sur la bande FM ?
0: Tu veux parler de quoi là ?
2: Bon ben, comment ?
0: Fildar, t'arrêtes s'il te plaît. D'accord ? Vincent, ta question, j'y répondrai pas.
2: Pourquoi est-ce que tu penses que c'est une bonne chose qu'il y ait des clodos sur la bande FM ?
0: Tu dégages.
2: Ouais, ça suffit le bordel. Allez hop.
1: Allez, Gérard.
4: Gérard, tu peux quand même annoncer ce qui arrive.
2: Il est plus là.
4: Tu peux quand même annoncer la suite.
0: Donc vous allez, malgré que ça s'est mal passé, vous allez retrouver un remix et c'est tout.
1: Oh non !
4: Non mais après la suite.
2: Et les questions ? Et les questions, là ?
1: Les questions, je vous ai promis des questions.
4: De quoi ?
1: Il a mué, là, attention.

0: Donnez-lui un micro.
1: Gérard.
2: Non.
1: Bon, bah prends mon micro, comme ça t'auras pas de problème. Annonce l'animateur qui suit et tout là.
0: Bon, t'enlèves les doigts du cul et tu parles ou quoi?
1: Ouais, t'es pro ou t'es pas pro, Gérard? Allez hop.
3: C'est Max qui parle.
1: Allez, Gérard.
0: Enlève les doigts du cul, Gérard.
1: Bah, prends le micro, Gérard. Et là, vous allez retrouver Manu pour la nuit sans pub et comme. Excuse-moi, c'est Rousseau.
0: Pour la nuit sans pub.
1: Et voilà.
0: Questions à te poser.
1: Mais quand tu auras ta connerie, toi, on verra. Donc vous allez retrouver Rousseau pour la nuit sans pub et puis vous allez retrouver Max et le Star System à partir de 22h demain. Bonne nuit à tous.
4: Il y en a plein qui voulaient te poser des questions.
5: Ouais, comment on fait? On peut pas.
1: Alors, on peut pas alors, envoyer le remix là. Hein.
5: Alors
1: mais on apprendra à quoi? Ouais, en plus, tu l'as pas dit.
6: Et n'oubliez pas les places pour aller à la loco demain soir au platine, vous allez retrouver Jean-Marie Castron-Bez et Max pour finir et qui va faire la fermeture jusqu'à 6h du matin. Donc on vous souhaite une bonne nuit à tous et... Non mais c'est lui là qui s'amuse.
1: Non. Ouais, il s'amuse là. Alors moi c'est terminé, moi je fais plus de débat comme ça. Ouais. Non mais attends, viens voir, mais t'as pas dit au revoir aux gens.
7: Bah ouais.
1: Au revoir, mais allez.
4: Mais c'est un micro ça, oh là là.
1: Donc je remercie tous ceux qui ont participé au débat. Donc mais sur vous êtes deux caves, c'est tout.
8: Merci.
1: Et je veux plus de vous dans l'équipe.
4: Les Là, les places pour maintenant les filles aux 0.
1: Alors Si vous voulez appeler pour avoir des places pour la loco, vous faites le 0803 08 5000 et...
4: Que des nanas
1: pour vendredi. Voilà, donc Max vous attend en standard avec Manu. Bonne nuit à tous.
4: Il a le cul.
1: Tiens, ça t'apprendra de faire le con. Voilà, donc là vous allez écouter un remix.
8: Malheur, Gérard.
1: Merde.
8: Qu'est-ce qui se passe?
1: Putain.
4: Gérard, qu'est-ce que tu fous, merde?
1: Merde.
8: Tu vas tout casser, Gérard. Je crois que ça y est. Hein.
1: Envoie le remix, là, abruti. Donc quoi, va te faire sauter toi-même, abruti.
9: Et toi, ça va, mon pote?
10: Ouais, ça va.
9: Bon, comme je t'étais en train de l'expliquer aux auditeurs, on va faire une heure best-of spécial Gérard. On va parler que de toi, que de tous tes fans. Et ensuite, on va diffuser deux débats. J'ai choisi les grèves et l'éducation.
8: Non, les femmes enceintes.
9: Les femmes enceintes.
10: Bah, j'ai jamais fait de débat sur les femmes enceintes, espèce de cap, toi, derrière.
9: Ah bah si, c'est moi qui l'ai choisi. Je l'ai à la maison, c'est un CD, ça dure une heure.
10: Quand
9: 98.
10: Quand.
4: Attends, je vais te donner la date exacte.
9: Sur son à gauche. En 98. Alors, les femmes enceintes, les femmes enceintes, c'était le 29 avril 99. Hein. Et les grèves, c'était le 20...
10: Attends.
8: Il a son cahier avec tous les...
10: Non, mais j'ai noté. Combien tu m'as dit?
9: Les femmes enceintes, rappelle-toi, t'avais même dit que dans le bus, on obligeait les femmes à se lever, que c'était obligatoire. Et que
10: 29
9: avril 99. Bon, Gérard, moi je l'ai en tous les cas, tu t'en souviens pas, sinon je ne me permettrai pas de l'annoncer sur l'antenne. Donc ça sera les deux débats de ce soir. Et donc on va diffuser des moments très chauds où t'avais mis le feu des fois hein, sur l'antenne de Fun Radio, n'ayons pas peur des mots. D'abord, Gérard, comment se sont passées les fêtes de Noël?
10: Bien,
9: sympa, t'as été gâté?
10: Bon, tout c'est bien.
9: Très bien. Nouvel an, comment va Bibi?
10: Bibi, ça va. Elle est revenue sur Paris parce que manque de peau. Les parents ont été forcés de la rappeler en catastrophe pour.
9: Le boulot?
10: Ben oui.
9: Ah ouais, c'est une pièce maîtresse du boulot. Et toi, t'es resté là-bas finalement?
10: Ben oui, moi je suis encore là-bas.
9: Ah d'accord. Mais alors, elle a pris ta. Non, elle n'a pas le permis, elle n'est pas rentrée avec ta caisse.
10: Bah non, elle est rentrée en transport.
9: Putain, hein. Oui d'accord, donc toi tu refais le retour tout seul en bagnole?
10: Bah non, je raccompagne le beau-père.
9: Ah d'accord, donc vous revenez tous les deux en voiture?
10: Ben, Bibi, elle va nous rejoindre demain soir ou après-demain, elle va passer le nouvel an avec nous et puis on revient tous ensemble.
9: D'accord. Ah d'accord, bah c'est cool, donc vous revenez à trois en bagnole.
10: Voilà.
9: Génial, ça va, très bien. Comme ça en plus il vous fait le plein de la caisse. En plus, il vous fait le plein de la caisse.
10: Ah ben, c'est lui qui m'a dit, bon ben, tu viens avec la voiture, bon ben moi je pars, c'est moi qui fais le plein.
9: Cool.
10: Je ferai le plein.
9: Génial. Ça va, la route n'a pas été trop longue?
10: Non, ça a été. Hein.
9: Ça va, tranquille, vous avez mis combien de temps?
10: Ben, j'ai mis 4h30.
6: Et c'est le débat des jeudi. On est sur Fun Radio. Donc vous pouvez nous appeler au 0800 308 5000 ou que Fildar vous attend sur au standard.
2: Bonsoir.
6: Manu qui est à l'AREA. Bonsoir,
2: oui,
6: Manu.
2: Bonsoir à tous.
6: Et toujours l'internet ou Kiarigo qui vous attend. Donc www.fr.
3: Yes, big up.
6: Big up à tous. Wesh wesh. Et donc on va attaquer le. On fait qu'un débat exceptionnellement ce soir pour des raisons que tout le monde connaît. Donc
9: maladie.
6: Ouais. Si ce soir ça se passe bien, donc la semaine prochaine, je pense qu'on pourrait en faire deux. Mais là, avec Max, on a décidé d'en faire un seul. Et
9: mais il va être bien.
4: Il va être bon.
6: En espérant que ça se passe comme il faut.
9: Bien devant ton micro, GG.
4: La bombe.
6: Donc on accueille.
9: Non, avance-le.
6: Pour ça, on va accueillir Francis Lalaine. Francis, bonsoir.
7: Bonsoir.
6: 30 ans de Paris.
7: Exactement.
6: Wesh, quoi?
9: Wesh Patty.
6: Wesh Patty, 22 ans de Caen.
11: Wesh wesh, big up à tous.
6: Hey, c'est, celui qui a la radio derrière la baisse, merci.
9: Oui.
6: Celui qui a de la radio derrière la baisse que je viens de signaler.
9: Oui, ils vont la baisser, j'y continue.
6: Rap voisine, 25 ans de Limoges, ouais, bonsoir.
12: Bonsoir tout le monde, bonsoir Gérard.
6: Karen Puéril, 21 ans d'Angoulême.
13: Ouais, salut.
6: Bonsoir à toi. Donc alors première. Oh là, qui c'est qui a la radio derrière? Fildar, s'il te plaît, essaye de gérer.
9: Ouais.
6: Donc la première question, c'est les sosies. Donc seriez-vous prêt à ressembler à votre sosie pour de l'argent ou autre? On va demander ça à Francis.
7: Ben moi j'ai un petit problème, c'est-à-dire que par moment j'organise des galas parce que je suis le sosie de Francis Lalaine.
6: Ouais.
7: Et donc tout à l'heure tu parlais de Johnny Rock. Et bon, j'ai vu ce qu'il fait sur scène. Bon, moi je trouve pas ça terrible. Parce que mon répertoire c'est plutôt Francis Lalaine.
6: Mm-hmm.
7: Moi déjà je le fais pour le pognon. Donc d'ailleurs j'ai la gueule pour ça, j'ai la voix pour ça, j'ai le talent pour ça. Donc voilà, moi j'ai pas à choisir. Je fais que pour le pognon.
6: Mm-hmm. Non mais donc t'es prêt toi pour faire ça pour de l'argent?
7: Ah mais je le fais déjà pour de l'argent.
6: D'accord, ok.
7: Pour le fric.
6: D'accord. Wesh, Patty.
14: Wesh, bonsoir.
6: Bonsoir.
14: Bah moi, ouais, pareil, comme Francis, hein, pour l'argent. Je fais des photos avec Voici, et puis après, bah, c'est la personne à qui je ressemble qui a les procès, quoi. C'est elle qui a les problèmes.
6: Mmh. Non, mais toi aussi, t'as des problèmes.
14: Ah non, moi j'ai pas de problème.
6: Hein. Bah, c'est le magazine qui t'emploie qui va avoir des problèmes. Hein.
14: Bah tout à fait, moi je m'en fous, moi j'ai pas de problème, j'ai de l'argent.
6: Ok. Voilà. Ok, rap voisine.
12: Ouais, alors moi je fais pas du tout ça pour l'argent. Et donc, vu que je ressemble à mon sosie et que je suis son sosie, bah, je peux ameuter des petites gamines de 40-50 ans et voilà.
6: Mm-hmm.
12: Donc je fais pas ça pour l'argent, mais plutôt pour le plaisir des femmes.
6: Question IRC, non?
3: C'est pas une question, c'est juste par contre je sais plus où c'est parce que c'est un peu le bordel.
4: Et
3: ici.
4: Voilà, ça commence.
3: Enfin si, c'est le chiant, il dit qu'il préfère les sosies solidas.
6: Sosies solidas, je vois pas le rapport avec le thème du débat sur les sosies.
4: Ah bon?
6: Manu, une question?
2: Non, pas une question, une affirmation. Minitel 3615 Fun Radio. On dit que grave. Minitel. On dit que Sandy c'est le sosie de Maïté. Est-ce que tu confirmes ou pas?
6: Non.
4: C'est
6: puis
4: faux.
6: Là, alors là. Non. Je préviens tout de suite, Manu. Mm-hmm. Si il y a encore des questions qui parlent de Sandy, c'est pas la peine. Ok.
2: Ok.
6: Je te remercie. Karen Puéril.
13: Oui, bah moi pour l'argent, je ferais n'importe quoi de toute façon. Hein, donc.
6: Mm-hmm.
13: Même sortir avec toi, hein, ça, il n'y a pas de problème, quoi.
6: Non, mais moi, de toute manière, vous le savez, je suis déjà pris, donc ça sert à rien d'insister.
13: Ah non, moi, je ne savais pas, moi, mince.
6: Ouais, mais vous le savez, on en parle assez sur l'antenne, donc maintenant, oui. Vous arrêtez de vouloir me dire que vous voulez sortir avec moi.
13: Ah non, mais ne t'énerve pas.
6: Non, non, mais moi, je préfère prévenir tout de suite.
13: D'accord. Tu as raison, sois clair dès le départ, tu as raison.
6: Donc, moi, je peux vous dire que moi, je serais pas prêt à ressembler à quelqu'un, même pour de l'argent, hein, parce que je vois pas du tout le rapport. Enfin, donc, ouais.
7: Et pour les femmes?
6: Comment ça?
7: Bah, je veux dire, si tu ressens déjà à la personne, tu peux attirer les minettes.
6: Bah non, mais de toute manière, j'ai déjà ma personnalité, donc j'attire pas mal de personnes que maintenant que je suis avec quelqu'un. Donc maintenant, tout le monde veut sortir avec moi, mais maintenant, il est trop tard, je suis pris, mon cœur est pris, donc maintenant, c'est plus la peine d'insister.
9: Mais, Gérard, c'est Fila.
6: Ouais.
9: Est-ce que tu aimerais avoir un sosie?
6: Personnellement, non.
9: Pourquoi?
15: Non, parce que ça m'intéresse pas du tout.
2: Si ça se trouve, t'en as déjà un et tu le sais pas.
15: Ouais, mais ça, avec tout ce qui se balance sur Internet et tout ça, donc je voudrais quand même que ça cesse aussi, cette histoire. On aurait dû en parler avant de faire les débats. Enfin.
3: Gérard ?
15: Ouais.
3: Sur IRC, il y a Nomad qui te demande si les sosies sont à l'ail.
15: Ouais, saucisson à l'ail, ouais. Bah, voilà, ça m'aurait étonné. Oui.
16: T'es encore Francis ?
15: Oui.
16: Tu sais que par le monde, on paraît qu'on a 7 sosies ?
15: Alors, tu peux préciser ta pensée ?
16: Oui, scientifiquement, il a été prouvé qu'il y a 7 personnes dans le monde qui nous ressemblent.
15: Mmh.
16: Donc, seulement physiquement, donc moi déjà, Francis Lalanne, à son sosie, c'est moi.
15: Mmh.
16: Donc, déjà, il a beaucoup de chance de m'avoir.
15: Non, mais de toute manière, tous les chanteurs ont un sosie. Justement, la question, on voulait la poser, mais vu que on en a fait illusion sur à la télé il y a pas longtemps, donc c'est pour ça que la question on n'en parlera pas. Donc maintenant, la deuxième question, c'est comment est organisée une journée chez un sosie. Alors on va demander ça. Francis, comme tu sais le point de vue.
16: Oh là là, ça commence déjà le matin, levé vers 11h.
15: Francis, oui. Je te coupe, mais je pense qu'à mon avis, ça m'étonnerait. Hein. Ça m'étonnerait que la journée commence à 11h. Hein.
16: Mais attends, Gérard, tu ne connais pas mon activité du soir.
15: Ouais.
16: Bah, si je sors jusqu'à 4-5h du matin, c'est sûr qu'avec les gars-là, c'est à quelle heure veux-tu que je me réveille.
17: C'est sûr.
18: Oh là là!
2: Mais approche comme ça parce que.
15: Si oh, Gérard!
2: Comme ça, écoute.
15: Ouais, ouais.
2: Tu vois, ça
15: ouais, d'accord.
2: Ça plope, donc fais gaffe.
15: Ok.
2: Non, mais tu peux mettre ta main, mais tu fais doucement.
15: Mmh. Francis, donc, j'étais avec toi, donc je peux te dire tout de suite que ça m'étonnerait que ça commence à. Une journée commence à 11h du matin, c'est pas possible. Hein.
16: Mais je te dis que c'est à l'heure où je me réveille, à cause des gars-là.
15: Ouais, non, mais même, une journée, tu commences bien plus tôt. Hein. Enfin, bref, passons, je vais pas m'éterniser sur ça. Hein.
3: Gérard, sur IRC, il y a Roadrunner qui te demande comment on fait pour devenir sosie.
15: Ben, ça, justement, il y aurait...
19: Il y a un truc.
15: Ouais, il y a un truc, mais lequel, j'en sais rien. Hein.
2: Ben, il va te le dire, l'auditeur.
19: Ben non, justement, c'est un truc chez les sosies, et on peut pas le dire, ça, c'est notre secret, on peut pas le dévoiler.
15: Mais c'est qui, ça?
19: C'est Rap Voisine.
15: Grave voisine, ok. Et donc toi,
19: je le dirai pas, c'est mon secret, je n'en parle pas.
15: Comment est organisée une journée chez un sosie, c'est tout?
19: Ah bah je me lève vers 5-6h de l'après-midi,
15: ouais.
19: Et puis je pars au gala vers 8-9h.
15: Ouais, t'es pas en train de te foutre de ma gueule,
19: non,
15: là.
19: Pas du tout, puisque je fais mon gala jusqu'à 6h-7h du mat,
15: ouais.
19: Et après je suis fatigué et je dois dormir pendant la journée. En fait, je vis la nuit.
15: Ouais, d'accord.
19: Comme une chauve-souris.
15: Ouais, c'est ça.
17: Gérard, excuse-moi, on a un nouvel auditeur, il s'appelle Michel Mathieu, il a 21 ans, il est de Beson.
19: Qui est Michel ?
15: À la place de qui ?
17: À la place de personne. Je bidouille le standard pour qu'on ait en fait plus d'auditeurs comme avant.
15: Bah alors donc, tu m'as dit
17: Michel Mathieu.
20: Oui, bonsoir.
17: 21 ans de Beson.
20: Bonsoir, c'est Michel Mathieu.
17: 108.2.
2: Et GG, sur le Minitel, on me demande aussi si t'aimerais pas avoir un sosie, mais être le sosie de quelqu'un.
15: Non, pas personnellement.
19: T'en es sûr?
15: Oui. Ouachi Patty.
21: Eh hey, Gérard.
15: C'est qui?
21: C'est Karen Puéril.
15: Ouais.
21: Tu voudrais pas être au sosie de...
17: Oh, dans ton micro, Martin. Hein.
15: Oh, parle devant ton combiné ou sinon je te vire.
21: Non. Est-ce que tu voudrais pas être le sosie de Ricky Martin?
15: Mais qu'est-ce que vous me balancez, Ricky Martin? Laissez-le en paix. C'est le chanteur que j'aime bien.
17: En plus, il est mort.
15: Non, il est pas mort, connard.
17: C'est hier.
15: Non, tiens mon cul.
19: Bah si, c'est vrai, c'est pas
17: ça. Il a dérapé.
15: Mais ouais, c'est ça, il a dérapé. Tout à l'heure, je vais te faire déraper quelque chose, toi, tu vas voir, tu vas pas commencer. Qui c'est que j'avais demandé? Ouais, où est-ce, Patty?
21: Moi, je travaille à la Sécu. Alors bon, dans la semaine, je fais 8h-16h, hein, comme tout le monde.
15: Ouais.
21: Et puis, le dimanche, je fais des galas. Mais je pars à 8h, je rentre à 9h. Hein.
15: Mm-hmm.
21: Je fais juste une chanson, alors.
15: Ah, d'accord. Ok. Rap voisine, t'as répondu, toi?
19: Bah oui.
15: Donc, Karen Puéril.
21: Oui. Bah alors moi, déjà, je commence ma journée, je me lave, hein, je prends un coton-tige.
15: Mmh.
21: Et puis, je m'occupe de mon corps, voilà. Hein. Et donc, je travaille directement sur le terrain.
15: Mmh.
21: Et puis, voilà, ma journée se passe comme ça.
19: Super.
15: Si t'as quelqu'un derrière, c'est plus la peine pour toi, d'accord? Mmh. Parce que je viens d'entendre que il y a du monde qui te souffle.
21: Pilar.
17: Ouais, ma grande. Ouais, quoi?
2: Bah, faut que tu gères, là.
17: Mais je gère qui, là?
15: Michel Mathieu.
17: Ouais. Non, mais non, je viens de le mettre.
0: Attends, je suis là.
15: Non, non, mais c'est pas lui qui a du monde derrière. Ah. Michel Mathieu, pour toi.
0: Ouais, bah, écoute, moi, donc, comme t'as pu le deviner, je suis fan de Mireille Mathieu. Donc, ma journée, principalement, j'occupe mon temps à essayer de me faire la même coupe de cheveux, quand même.
17: C'est-à-dire?
0: Parce que.
17: Merde.
0: Parce que c'est pas facile d'avoir quand même une coupe de cheveux comme ça.
17: Mmh.
0: Et ensuite, j'ai une copine qui s'appelle Mireille Drucker et on s'exprès, on répète comme si on était en interview au cas où ça arrivera un jour, quoi, voilà. On s'entraîne.
18: Okay. C'est faux!
0: Mais si, tout à fait.
22: Impossible.
0: Il faut appeler Mireille Drucker, c'est tout.
15: Non, vous arrêtez avec vos impossibles, là, parce que tout à l'heure, ça va gerber vite, hein, maintenant.
23: Mmh. Gérard, sur IRC, il y a Yankee qui te demande si on peut être le sosie d'une race canine.
15: il veut faire allusion à quoi, lui?
23: Bah attends, je vais lui demander. Demande-lui.
15: Donc, tu veux faire allusion à quelle race, s'il te plaît?
24: Ouais, quand même. Bulldog.
23: Ah, faut attendre.
15: Alors, qui c'est qui vient de dire ça? Qui vient de dire ça entre Karen et Wesh Patty?
23: Bah, c'est pas moi. Gérard, Yankee, il dit Bulldog Mystère.
15: Ouais, mais ça, faut arrêter.
18: Non,
15: faut arrêter là-dessus, d'accord?
18: Arrêtez!
15: Bon, toi, tu te calmes un peu, c'est moi qui gère, d'accord? Manu?
18: Arrête!
17: On me demande combien ça coûte en euros, un sosie.
18: Oh là là, putain!
23: Qu'est-ce que tu fais?
15: Hey, t'arrêtes de taper comme ça, après on va dire que c'est moi, espèce de con!
17: Arrête,
15: commence pas à balancer des trucs, t'es fou!
18: Arrête,
15: tu vas pas commencer, toi, hein?
17: Oh, t'es pas à Neuilly, là?
15: Ouais,
17: tiens-toi bien un peu, on te regarde.
15: Ouais, tu vas pas commencer.
17: Parce que peut-être que Michel Labrou, il peut appeler à tout moment sur la ligne, hein,
15: ouais,
17: ouais,
15: ouais.
17: Hein.
15: Ouais, bah toi, tu vas déjà commencer par gérer ce que je t'ai demandé, ok?
24: On même pas de poil à ta bite!
18: Oh non!
15: Bon, ouais!
24: J'ai piqué des euros dans mon sac!
15: Bon, ouais! Tu me gères ça, toi, tu te magnes!
17: Ouais.
15: Tu te magnes vite!
18: Ouais!
24: Gérard?
15: Quoi?
24: Allô Gérard?
15: C'est qui?
24: C'est Karen!
15: Je t'écoute!
24: Oui, est-ce que Sandy a un sosie?
15: Non, Sandy, elle a pas de sosie, Sandy, elle vous emmerde!
0: Chewbacca.
17: Bon, on revient au débat, GG, s'il te plaît?
0: Oui,
15: bon! Bon, ouais!
17: Oui, je les gère.
15: Toi, tu me les gères parce que sinon, tu vas aller à l'arrière. Hein.
17: Ouais.
0: Là-bas,
15: je le sens.
0: Là-bas.
15: Troisième question. Être un sosie est-il une passion réputée? On va demander ça à Francis.
24: N'importe quoi.
0: Oh la fille. Oh là là là.
15: Oh, Pildard!
17: Quoi?
15: Ton boulot, là, de gérer.
17: Pardon, excuse-moi. Attends deux secondes. Comme ça, je fais ça, je mets un. Ok, c'est bon.
15: Alors, Francis?
0: Oui.
15: Donc pour toi?
0: Tu peux répéter la question, s'il te plaît?
15: Être un sosie est-il une passion réputée?
0: Bah, déjà, il faut avoir la tête de la personne.
15: Ouais.
0: Donc, si t'as la tête de la personne, c'est même plus une passion, tu le vis tous les jours.
15: Mm-hmm.
0: Bon, moi, malheureusement, je suis fan de Francis Lalanne, donc de ce côté-là, bon, je suis pas trop gâté par la personne au niveau médiatique. Donc, une passion, il faut vraiment trouver les fans, quoi.
15: Mm-hmm. Ouais, ok. Wesh, Patty.
24: Wesh. Tu peux répéter ta question?
15: Non, je la répète plus.
24: Bah, j'ai pas retenu, donc je vais te dire, je suis d'accord avec toi.
0: Oh là là.
15: Bon,
17: Gérard, tu te réveilles, quoi?
15: Non, tu me vires ça parce que moi j'en ai marre de répéter les questions. Maintenant, ça commence à bien faire.
17: Bah ouais, mais j'ai un standard bidon.
15: Ouais, non, mais t'as un standard bidon, tu te démerdes.
17: Ah. Ah, attends, c'est peut-être.
15: Rap voisine.
17: Attends, c'est peut-être le PDG d'RTL.
15: Ouais. Rap voisine.
25: Oui.
15: Rap voisine.
0: Opéra.
25: Allô?
0: Ouais,
17: c'est
0: bah.
17: Qui,
0: ouais.
17: Rigo,
0: c'est en tête, c'est pas possible.
15: Oh!
17: Mais il est là, GG.
0: Ouais. Oui, donc, la seule gloire que ça m'apporte, c'est d'avoir des grands-mères avec des doubles foyers.
25: Excusez-moi, okay, c'est dans le studio. Oui.
17: Attendez, les auditeurs.
15: Non, non, il n'y a pas d'attendez, d'accord. Moi je fais mes débats.
25: Attends, Gérard, j'ai le PDG d'RTL en ligne.
15: Ouais, c'est ça.
25: S'il te plaît.
15: Ouais, bah, c'est ça, oui. Moi aussi. Rap voisine.
25: Je vais le calmer, vous inquiétez pas, je vais le calmer.
0: Oh là là, vite fait.
17: Assurez les auditeurs, on a eu un.
15: Rap voisine!
0: Oui, donc je disais que la seule gloire que ça m'apporte, bah, c'est des grands-mères qui ont des doubles foyers et qui me confondent avec Rogue voisine, en fait. C'est tout. Voilà.
17: Mais Gérard, t'écoutes pas, hein. Excuse-moi, rap voisine, mais.
15: Si, j'ai entendu.
17: Alors qu'est-ce que t'en penses?
15: C'est pour les grands-mères qui ont des doubles foyers, c'est ça?
0: Et puis?
15: Je sais pas quoi après.
17: Bravo.
15: Ouais, bah, rap voisine, si t'es pas content, c'est pareil.
0: Mais
15: toi, tu t'écrases.
17: Bravo.
15: Toi, tu me gères les auditeurs parce que pour l'instant, tu commences à foutre de la merde.
26: Ta gueule, hippie.
0: Voilà, c'est la synthèse.
15: Ouais. Karen Péril.
24: Oui.
0: Péril.
26: Alors moi,
24: c'est pas une passion, hein, mais disons que c'est pour trouver l'homme de ma vie.
15: Être un sosie est-il une passion réputée? C'est pas pour savoir si tu es pour trouver l'homme de ta vie ou pas.
1: Non, oui, mais c'est pas une passion.
15: Alors tu peux préciser?
1: C'est-à-dire que c'est un métier.
25: Gérard, pour calmer le débat, je voulais te dire quand même qu'on a dépassé les 6000. On est à 6222. Ce qui est bien, tu. Non, ça applaudit pas. Ok,
15: bravo.
25: Merci. Quand même, c'est cool. Et faut laisser Snooze. Je voulais juste dire, il y a Snooze, il revient dans 30 secondes, il est parti chercher à manger.
15: Ok. Michel Mathieu.
5: Ouais, Michel Mathieu, ben moi je pense que c'est plus qu'une passion, comme tu disais. Mm-hmm. Une philosophie. C'est carrément même, je dirais, un mode de vie au quotidien, au journalier, quoi, tu vois. Mm-hmm. Tous les jours.
15: Ouais, mais précise un peu, parce que là, vous me donnez des réponses vagues.
5: Si tu veux, moi, je suis fan de Mireille Mathieu. Moi, je me réveille le matin, je me réveille Mireille Mathieu, je mange Mireille Mathieu, je dors Mireille Mathieu, je baise Mireille Mathieu, c'est tout Mireille Mathieu, quoi, tu vois.
15: Ah, ok, donc toi, t'es carrément fan de Mireille Mathieu.
5: Ah, bah c'est clair.
15: Ouais, mais précise ton nom.
1: Est-ce que tu chies Mireille Mathieu? Est-ce que tu chies Mireille Mathieu?
5: Ouais, pas mal, ouais. Voilà, GG.
8: Tu la bourres aussi, Mireille Mathieu.
15: Merci, ouais, Phil Dard. Hein.
5: Ouais,
15: attends, je me fais un coup de combiné. Ouais, bah, moi, je m'en fous, mais merci, parce que comme ça, on n'a pas entendu la fin de sa question à Michel. Ouais, c'est pas grave.
5: Il me demandait si je baisais Mireille Mathieu. Je lui disais oui, je baisse des chèvres, oui.
8: Et tiens, d'ailleurs, je vais te demander autre chose. Tu sais pourquoi Mireille Mathieu n'a pas le vagin dans le front?
15: Vas-y.
8: Bah, c'est tout simple, parce que t'as déjà essayé de lui rentrer quelque chose dans la tête.
15: N'importe quoi. Alors là, ta blague, tu peux te la carrer au cul. Hein.
8: Ok, oh
15: là
8: pas de problème.
15: Alors, la cinquième question. Les animateurs radio télé ont-ils un sosie? Et on va s'écouter Dick Rivière avec Les Matins, la banane toute dure. Et on se retrouve tout de suite après au 0803 08 5000 et toujours 3615 Scott Fun Radio, rubrique direct et sur l'IRC où que Rigo vous attend nombreux. Ouais. www.fr et voilà. A tout de suite. Et voilà, vous venez d'écouter Dick Rivière avec Le Matin, la banane toute dure. Et donc, vous êtes toujours avec la banane toute dure. Et donc, vous êtes toujours sur Fun Radio. Donc, Fildar vous attend au standard au 0803 08 5000.
10: Gagnez-vous, merde, j'ai pas que ça à foutre.
15: Toujours le Minitel au 3615 Fun Radio, rubrique direct. Manu qui est aux commandes.
11: Oui. Oh là,
15: et Rigo qui est sur l'IRC, donc www.fr, c'est www.fr Fun Radio, c'est ça?
11: Ouais, c'est ça.
15: Voilà.
10: Double flash.
15: Ouais, double flash.
10: Et whisky.
15: Ouais, c'est ça. Donc on récupère Francis
10: Lalanne.
22: Allô?
15: Allô?
22: Oui.
15: Donc bon, rebonsoir à toi.
22: Rebonsoir à toi aussi.
15: Wesh Patty.
10: Bah non, je l'ai viré.
15: Donc elle est partie. Rap voisine.
22: Ouais, salut, c'est moi. Bonsoir, GG.
15: Re-salut à toi. Karen Pueril.
26: Pueril, oui.
15: Rebonsoir.
26: Rebonsoir, Gérard.
15: Michel Mathieu.
22: Oui,
15: rebonsoir à toi.
22: Bonsoir.
15: Et Jean-Pierre qui est passé avec ses chansons. Donc bonsoir à toi, Jean-Pierre.
27: Bonsoir.
15: Comment vas-tu?
27: Ça va bien.
15: Ça va?
22: C'est la fête de la musique.
15: Ouais, non, mais c'est bon.
27: Non.
22: J'achète mon disque, direct.
15: Pour l'instant, c'est pas un débat sur la musique, c'est un débat sur les sosies.
27: Oui.
15: D'accord?
22: Ouais, vive les libéraux quand même. Hein.
15: Ouais, non, mais.
22: Bah quand même.
15: On répond correctement aux questions, c'est tout. Okay. Alors, on va changer parce que, vu que je termine qu'à 2h, donc il reste encore quand même une heure, plus d'une heure à faire.
22: De toute façon, c'est bon, tu vas pousser jusqu'à 3h, quoi.
15: Non. Êtes-vous fan de quelqu'un? Si oui, êtes-vous d'accord? Donc, alors, je précise la question parce que c'est
22: compliqué, hein.
15: C'est Fildar qui l'a dit. Donc, vous, par exemple, si vous êtes fan de, par exemple, tout à l'heure, j'entendais, qui c'est qui me disait Mireille Mathieu? Donc, c'est Michel.
22: C'est Michel.
15: Hein? Donc, si oui, êtes-vous d'accord? Donc, le pourquoi, êtes-vous d'accord? Si oui, êtes-vous d'accord? Donc, être fan de quelqu'un. Donc, je pense que tout le monde est fan d'un chanteur préféré.
22: C'est clair.
15: Donc on va demander à Jean-Pierre comme il vient d'arriver.
27: Faites la musique.
15: Bon, Jean-Pierre, s'il te plaît.
27: Oui.
15: Oh là là. Oh non, Fildar. Fildar, c'est quoi là?
10: C'est Jean-Pierre.
15: Oh non, mais attends,
10: Jean-Pierre.
15: Jean-Pierre, c'est Gérard là. Tu réponds correctement aux questions, sinon c'est pas la peine.
19: Ouais, c'est clair.
4: Ah, ok, bien sûr.
15: Mais on s'en fout du ministère de la Culture et tout ça. On n'est pas là pour parler politique, ok?
4: Non, mais j'entends tout le monde qui parle en même temps.
15: Mais pour l'instant, c'est moi qui te parle. Donc tu réponds correctement à la question, sinon c'est pas la peine de faire le débat.
4: Non, mais j'écoute ta question, tu peux parler, vas-y.
15: Non, mais maintenant tu réponds à la question.
27: Le ministère, maire.
15: Allez.
25: Bon, Gérard, sur IRC, il y a un petit sondage que Triso m'a envoyé.
15: Ouais.
25: Alors, à la question, avez-vous un sosie ? 54% des personnes ont répondu non, j'ai voté contre. 27% pas du tout, je suis hétérosexuel. 18% non, je n'écoute pas les To Be Free. Et 12% vous pouvez répéter la question. Une seule personne a répondu oui, mais je suis pas sûr.
15: Mais comment que ça se fait que j'ai pas de sondage comme à Neuilly là ?
23: Parce qu'on n'est pas à Neuilly.
17: Non, parce qu'on s'est fait voler le PC.
2: L'institut de sondage.
17: On s'est fait voler l'ordinateur. Donc pour le moment, on attend à nouveau.
15: Ah d'accord.
17: Ouais.
15: Bon, alors Michel Mathieu. Michel, pardon.
2: Oui, oui. Suite à ta question sur Minitel, on te demande est-ce que tu penses pas que pourquoi pas et dans quel sens ?
15: Mais qui c'est qui pose cette question de naze ?
2: Nomade.
15: Nomade, c'est même pas la peine d'y répondre parce que qu'est-ce que tu veux que je réponde là-dessus ?
2: Il me dit ça ressemble à la tienne, il aimerait bien que tu répondes à la sienne.
15: Ça n'y que ni tête, ça va être comme tout à l'heure sur l'IRC, quand on va faire des débats, la conclusion du débat, il y en a qui vont me dire ton débat a eu ni queue ni tête comme toi. Ça, je m'en doute encore.
17: Et là, vous pourrez rajouter sans jambes.
15: Pour l'instant, je t'ai dit de me virer lui là, parce que c'est pas la peine de le garder s'il répond. Allô ? Michel Mathieu, donc pour toi.
22: Ouais, écoute, moi je vais te dire que déjà je suis d'accord, donc oui, à cela je peux ajouter que je réponds par l'affirmative, et je pense que ça c'est dans tous les sens, donc il n'y a pas besoin de préciser, quoi, tu vois.
15: Non mais, donc t'es fan, toi, de Mireille, à fond de Mireille Mathieu.
22: À fond, 100%, je te dis, je fais tout Mireille Mathieu, moi il n'y a pas de lézard.
15: Mm-hmm. Ok.
22: Donc oui, à 100%.
15: D'accord, donc toi, c'est oui, sans même savoir, êtes-vous d'accord, donc toi, pour toi, c'est carrément oui d'entrée. Voilà,
22: moi j'ai pas besoin d'être d'accord, c'est oui direct.
15: Ok.
22: Voilà.
15: Karen Puéril.
6: Oui, alors moi je ne suis pas fan de Karen Puéril. Moi je suis fan de...
19: Oh là là, arrête de fumer.
22: Ouais,
6: je ne fume pas.
22: Vas-y, fais tourner.
6: Je ne fume pas.
15: Hey, tu réponds correctement ou sinon je fais comme Wesh Patty, je te vire.
22: Allez, hop, fume dehors.
6: D'accord, Gérard, d'accord.
27: Mystère, mère.
15: Bon, ouais, ouais. Hop. Allez, Jean-Pierre. Non, Jean-Pierre, tu le vires. Jean-Pierre, tu le vires. Oh.
2: Mais il chante bien pourtant.
15: Non, moi, c'est pas un débat sur les chanteurs, c'est un débat sur les sosies.
17: Gérard, alors, oui.
15: Au revoir pour lui.
17: Excuse-moi, à la place de la petite, là, Wesh Patty, on accueille Magali Alain. Magali Alain, 23 ans de. Ça fait rire rigolo, je comprends pas. De Clermont-Ferrand.
7: Désolé.
17: Bonsoir, Magali Alain.
15: Bonsoir.
19: Oh, cochonne.
11: Bonsoir, ça va ?
15: Ouais, tu vois, il faudrait peut-être te réveiller quand on t'appelle. Hein.
11: Oui, j'ai plein de bips, alors suis-moi.
15: Comment ?
11: Non parce qu'en fait. C'était quoi ta question, Gérard ?
15: Non, mais attends, pour l'instant, je te dis, tu te réveilles quand on te parle.
17: Quand on a voulu l'accueillir, en fait, je l'ai passé à l'antenne. Et quand on l'a passé à l'antenne, en fait, elle n'entend plus pendant deux secondes l'antenne.
22: C'est ouais.
15: D'accord.
22: C'est
15: ça, ouais. Par contre, tu me vires Jean-Pierre et puis l'autre, là, comme ils veulent pas répondre correctement aux questions, c'est pas la peine. Hein.
17: Ok.
15: Donc, rap voisine.
19: Ouais, moi, alors, exactement, je suis fan, à fond fan de rock voisine.
15: Ouais.
19: Et non, je suis pas d'accord.
15: Bah, tu peux préciser ?
19: Bah, je précise, je suis pas d'accord.
15: Donne le fond de ta pensée.
19: Mais je suis fan de rock voisine, je le kiffe.
15: Mais ouais, mais d'accord, tu le kiffes, mais précise le fond de ta pensée.
19: Bah pourquoi ? Qu'est-ce que tu veux que je te dise de plus ?
15: Oh là là,
19: mon idole.
15: Bon bah alors d'accord, bah c'est ça que je veux entendre dire.
19: Bah c'est ce que je viens de te dire il y a deux minutes.
15: Mais non, tu me dis que tu le kiffes, j'en ai rien à foutre.
19: Qu'est-ce que ça veut dire, je te kiffe ?
15: Ouais bah c'est bon, tais-toi pour l'instant.
2: On demande sur le Minitel si t'as une idole toi.
15: Bah ça justement, je répondrai après, quand tout le monde aura répondu.
22: Jabba, je dirais Jabba. Jabba.
15: Toi, tu vas fermer ta gueule, d'accord ? Parce que tout à l'heure, tu vas dégager vite fait, toi.
19: Jabba plus grosse qu'une hutte.
15: C'est qui parle comme ça ? Qui c'est qui parle comme ça ?
22: Ouais, c'est Polo. Ouais, c'est Polo.
15: Ta gueule, hippie !
22: Ouais, ta gueule, hippie.
15: Bon, alors... tu me gères ça, toi, vite fait.
22: Allez, hop, tu gères.
17: Allô ?
22: Ouais.
17: Ouais, à la place de Karen Puéril, on accueille Véronique Dusson. Bonsoir, Véronique.
19: Moi aussi, je veux changer de prénom.
12: Bonsoir, tout le monde.
22: Bonsoir.
12: Salut, Véro. Salut, tout le monde.
22: Salut, Véro.
15: Allez, d'où ?
17: Elle est de... T'es où, d'où, déjà ?
12: Je suis de Paris.
17: Voilà.
22: T'as ton piano ?
15: Non, non, mais c'est bon, laisse-les dire leurs conneries. Magali Alain.
3: Oui.
15: Donc pour toi, ah ouais, toi t'as été au standard, donc t'as pas entendu la question, c'est
3: ouais.
15: ça ?
3: Ouais, ouais, c'est ça.
15: Donc je répète pour toi et pour Véronique. Donc oui. êtes-vous fan de quelqu'un ? Si oui, êtes-vous d'accord ?
3: Moi je suis fan d'Étienne Dao.
15: Ouais.
3: Mais je le ressemble pas du tout.
7: Ouais, c'est clair.
15: Mais non, mais attends, t'es déjà une nana, tu peux pas ressembler à un mec.
3: Ouais, non, mais je te dis, je suis fan de lui, quoi.
15: Ah, d'accord.
7: Tu vois.
15: Mais t'as entendu, là, sur M6, là, le week-end qu'ils font sur lui ?
3: Oui, j'enregistre.
15: Ouais, ben, hein. T'as de la chance, hein.
3: Merci pour l'info, Gérard.
15: Voilà. Véronique, de Paris.
9: Oui. Alors, moi, je suis fan de Wonder Woman.
15: Ah ! C'est une animée...
13: une actrice télé, ouais.
15: C'est une, ouais, c'en est voilà. une qui joue dans des films.
13: Ouais, plein
9: voilà,
13: de films.
9: Oui, tout à fait. Ouais, donc.
15: Oh
9: mais moi, je suis complètement d'accord, quoi.
15: Tu me calmes un peu, là, ceux qui s'amusent à faire des conneries, là. Manu.
13: Ouais, sur Minitel, toujours, il y a toujours Nomad qui demande si toi, t'es un fan de Christine.
15: De
13: De Christine.
15: Ah bah alors là, c'est même pas la peine, j'y répondrai pas.
14: Ils m'ont fait sur moi.
15: Ouais, bah ta gueule.
14: C'est tout. J'avais 2 euros dans mon sac.
15: Donc, qui c'est qui reste qui a pas répondu? Ah bah Francis.
13: Il y a Jean-Pierre aussi.
15: Non, non, je t'ai dit de le virer lui.
13: Mais il veut pas partir, il me
15: non,
13: dit.
15: Non, non, non, non,
13: j'ai envie de jouer.
15: Non. Il a envie de jouer, il va pas. Oh.
16: C'est le fait de la musique.
15: Voilà,
16: du champagne.
15: Ah mais non, non, mais je veux pas le savoir, tu le
25: dis. Gérard, pour calmer le débat sur...
15: Ah non, merde
25: Gérard.
15: Tu le dis, si... C'est quoi, là, ce bordel? Tu me le vires.
7: On pose un sondage.
14: Non, on va s'éclater. On va se faire péter le fion.
7: Oh là là.
15: Hey, tu le vires complètement. Je veux pas le savoir, il veut pas partir. Tu le vires quand même.
13: Mais je peux pas.
15: Je veux pas le savoir, tu le vires.
13: Non, mais le problème, c'est qu'avec ce standard-là, si les gens, ils raccrochent pas de leur côté, nous, ouais. on peut pas leur raccrocher au
15: nez. Non, mais moi, je veux pas le savoir, il vire.
13: J'ai eu les problèmes toute la semaine. Alors dis-lui.
15: Jean-Pierre, tu raccroches ton téléphone, je ne veux pas de toi dans mes débats, ok?
14: Bonsoir Gérard, de la nuit.
15: Alors, Francis Lalaine. Ah
13: non mais il a raccroché Francis Lalaine, il faut que j'en retrouve un autre.
15: Putain mais tu me fais quoi toi?
25: Gérard, pour calmer le débat, il y a Cyberon GG sur l'IRC qui te demande est-ce que les sosies sont bisexuels?
15: Bon là je peux pas te dire parce que faudrait...
25: Et il dit si tu peux pas dire, pourquoi?
15: Ben parce que je... Putain
13: voilà. Vas-y réponds, mais ça, à mon avis ça dépend de la marque.
15: Ouais, je pense là-dessus. Donc moi je peux vous dire que je suis fan de plusieurs chanteurs, donc j'irai pas m'éterniser sur
13: ah,
15: eux.
13: Si on veut des noms quand même. Hein.
15: Non mais les noms tout le monde les connaît par cœur, donc
13: redis.
15: Il y a Michel Sardou, il y a Ricky Martin, donc et puis plein d'autres, voilà. Donc donc il y a 5e question. Ouais, j'ai répondu à celle-là. Ouais.
25: Plume mon micro, merci. Il y a Turpentine sur l'IRC qui te demande est-ce que des jumeaux sont sosies?
15: Alors là, c'est pas évident. C'est pas évident,
7: non, pas du tout. Pas du tout. Pas du tout. Ça n'a rien à voir.
15: Je peux pas te dire si pourtant il y a non dans les groupes qu'il y a à l'heure actuelle, il y a pas de sosie, ils sont pas jumeaux, ils se ressemblent pas tous.
13: Bah tu sais le groupe là, David et Jonathan.
15: Non mais ça c'est pas pareil, hein,
13: ils sont sosies. Hein.
15: Non.
13: Mais ils sont quoi? Ils sont frères?
15: Non plus.
13: Jumeaux?
15: Non plus.
13: Mais ils sont quoi?
15: C'est deux chanteurs différents, c'est tout.
13: Mais ils sont copains ou pas?
15: Ouais, dans la vie, oui. Manu?
13: Ouais, sur Minitel, il y a Zozo qui demande si t'étais fan de Lady Di.
15: Non, pas du tout.
7: Pourquoi?
25: Où est le rapport avec les sosies?
15: Ouais.
13: Bah, je sais pas, c'est fans aussi.
25: Ah ouais, c'est les fans aussi.
15: Non, mais...
25: Les fans des sosies.
15: Ouais, non, mais personnellement, moi, non. Qui c'est qui nous reste? Alors, Magali, rap voisine, Véronique et Michel.
14: Magali, Alain.
7: Oh là là.
15: Donc,
7: CG, les fans de King Kong.
15: Non, bon. Non, pas spécialement. Alors, donc là, c'est la 5e question. Et là, je pense que tout le monde va bien répondre, j'espère, parce que sinon, ça va se terminer au vinaigre.
7: Ouais, vas-y. Ouais.
15: Alors, les animateurs radio, télé et autres, ont-ils un sosie? On va demander ça à Magali.
27: Magali Alain.
15: Ouais. Non, mais si je veux dire Magali, je reste sur Magali, c'est tout. Oui, je vais pas presser.
27: Je préférerais que tu m'appelles Magali Alain.
15: Ouais, ben moi, si je veux dire Magali, c'est tout.
27: Bon, d'accord.
15: C'est moi qui commande quand je fais mes débats. Enfin, c'est pas les auditeurs.
27: Je préférerais quand même, mais bon.
15: Bon, ben moi, pas.
27: Bah là, dans la région où j'habite, il y a un mec qui se fait passer pour toi.
15: Mm-hmm.
27: D'ailleurs, j'appelais un peu pour ça aussi. Parce qu'il signe des autographes et des choses comme ça, quoi.
15: Mm-hmm. Et t'as pu récupérer des preuves?
27: Moi, j'ai un autographe de toi.
15: Qui date de quand?
27: Qui date d'il y a 15 jours, je l'ai vu il y a 15 jours.
15: Ouais. Et tu peux faire une photocopie et puis m'envoyer vraiment la preuve?
27: Il n'y a pas de problème.
15: Ok, Manu?
0: Et sur Minitel, il y a quelqu'un qui nous dit « Moi, je suis le sosie de Sandy et je m'appelle Robert.
15: » Bah lui, il va se faire foutre.
1: Ah, c'est clair.
15: Il laisse Sandy tranquille. Alors Manu, je te préviens, c'est la dernière fois que tu me dis des questions Minitel à propos de Sandy. Okay. Parce que Sandy, vous lui foutez la paix maintenant.
1: D'accord. Moi, je connais un Raymond, par exemple.
15: Ouais, bah toi, tu te tais, toi. Rabboisine?
5: Oui, alors moi, j'ai entendu parler que... Enfin, je t'ai jamais vu, Gérard, mais on m'a dit que tu ressemblais à Brad Pitt.
15: Non mais si c'est pour me répondre des conneries comme ça, ça sert à rien.
5: C'est pas des conneries, c'est ce qu'on m'a dit.
15: Je te demande, est-ce que les animateurs, radio, télé ou autres ont-ils un sosie? Merci pour le Larsen.
5: Donc oui, je pense que ton sosie c'est Brad Pitt, selon ce qu'on m'a dit.
15: Manu, fais gaffe.
0: Pardon, bah, j'ai pas fait exprès.
15: Ouais non, mais fais gaffe quand même. Ok, Véronique.
5: Ok, Véronique.
15: Véronique. Véronique.
18: Elle arrive.
15: Punaise, mais...
0: Bah, Nina.
20: Oui, alors, eh bien, vous m'entendez?
18: Oui,
15: ben, on t'entend,
20: oui.
15: Alors, tu réponds?
20: Oui. Oui, alors, eh bien, forcément, on se dit qu'ils ont un sosie, parce que...
5: T'as une voix de pas belle, toi.
20: Ouais.
15: Ouais, bon, vous fermez vos gueules derrière quand les gens répondent, s'il vous plaît, merci.
20: Merci, Gérard, merci.
5: On les voit
20: plusieurs fois partout à la télé, puis ils
5: font Joël, la pas belle.
20: Donc c'est pas possible.
15: C'est
20: hein.
15: Joël, ça.
20: Forcément, non. Ils ont un sosie.
5: À Joël, la gamelle.
0: C'est peut-être le sosie d'Anne Joël.
15: Ouais.
5: C'est peut-être le sosie d'Anne Joël, ouais.
1: Anne Joël, c'est la
15: rondelle. Oh, on se calme.
5: On va boire, enfin, putain.
15: Hé, on se calme.
5: Ok, Michel.
15: Michel Mathieu, à toi.
1: Ouais, bah écoute, moi, pendant les vacances de Noël, comme je suis un bon blaireau, j'ai regardé, tu sais, l'histoire, là, sur la 2 avec le dauphin, et il y avait un plongeur italien, là, qui s'appelle Umberto Pellizzari, il ressemble quand même beaucoup à Max, moi, je trouve.
15: Attends, un truc sur les dauphins, sur la 2?
1: Ouais, tu sais, il y avait l'histoire du dauphin, là, qu'il fallait sauver, et t'avais un des plongeurs, il était italien, et ben il ressemblait vachement à Max, je sais pas si t'as vu la série.
0: C'est Flipper, non?
15: C'est Flipper.
1: Mais non, c'est pas Flipper.
5: Flipper the Dolphin.
15: Non, c'est plus...
20: Moi, je pense que tu devrais faire le sosie de Ricky Martin.
1: Non, tu penses?
15: Ouais,
1: oh! GG, moi je...
15: Oh! Vous vous calmez, là?
1: Michel.
15: Oh!
5: J'aime pas trop ça.
15: Oh, qui c'est qui... Oh! Vous vous calmez, là? C'est moi qui commande, quand même, là.
1: Ok, vas-y, le King.
15: Donc, Michel Mathieu, déjà, pour commencer, l'histoire de ton truc du dauphin sur la 2, ça m'étonnerait.
1: Si, mais les auditeurs, ils comprendront, je t'inquiète pas.
15: Ouais, les auditeurs, ils vont comprendre, ça m'étonnerait.
1: Toi, moi, je trouve que tu ressembles quand même un petit peu à De Niro.
15: Ouais.
1: Surtout dans le film de Frankenstein.
15: Ouais. Et voilà. toi, tu ressembles à...
20: C'est Robert Carré-Ford.
15: Comment? Okay.
5: Alors arrête de regarder les cassettes des inconnus parce que t'es pas drôle.
1: Ouais.
0: Gérard, sur IRC, il y a Rip qui te demande si ton sosie, il est aussi con que toi.
15: À toute manière, il est aussi con que celui qui vient de poser la question, tu vois.
18: Ouais.
15: Comme ça, il est renseigné, celui-là.
20: Mettre un coton-tige dans son cul.
5: T'es trop cool.
15: Oh là là. Bon, ouais, ça commence à bien faire, là, Manu. Tu vas me couper ça ou quoi, là?
0: C'est les auditeurs.
15: Ouais, c'est les auditeurs. Alors, ben, qui c'est qui a... C'est encore toi qui a été leur dire des conneries.
0: Non, j'ai rien fait.
15: Ouais, parce que toi, toutes les semaines, t'as l'habitude de leur dire.
20: Pardon, Gérard, je sais pas ce qui m'a pris.
15: Ouais, bah attends. Alors dégage-toi, au revoir. Voilà.
0: Allez, terminé.
15: Ta gueule, va te faire foutre, alors dégage.
5: Dégage.
15: Allez, terminé pour toi, dégage.
0: Gérard,
15: au revoir.
0: Oui, je l'ai viré. À la place de Francis Lalaine, on accueille Maxime le Charpentier, 19 ans.
5: Moi, je veux changer de prénom. Moi aussi.
15: Non, mais attends. Fildar,
5: ferme ta gueule.
15: Oh, ferme ta gueule toi-même, connard.
0: Qu'est-ce qu'il y a, GG?
15: Alors déjà, lui, il va pas...
0: Bah, je sais pas qui c'est.
15: Non, c'est celui qu'on vient de prendre, donc il dégage comme
0: mais
15: ça.
0: Mais non, il est pas arrivé encore, il est même pas à l'antenne. Tiens, je
15: non, il est pas à l'antenne, alors qui c'est qui vient de me dire « ferme ta gueule, connard »
0: Bah, c'est un autre mec.
15: Ouais, bah alors lui, il va fermer sa gueule lui-même, et il va raccrocher tout de suite.
0: D'accord, donc Maxime le Charpentier, qui a 19 ans, et qui habite à Lille, bonsoir.
21: Salut, Gégé.
15: Salut, Maxime.
21: Le forestier, ça va être.
0: Non, Charpentier.
21: Le Charpentier.
5: Oh là là. C'est moi qui t'ai insulté, Gérard.
15: C'est qui?
5: Rapoisine.
15: Ouais, bah alors tu dégages, au revoir pour toi.
5: Non, c'est pas cool,
15: dégages, tu raccroches.
0: Dégage,
15: ça t'apprendra d'être poli avec moi. Merci.
24: Son cul. Je crois pas qu'il soit en train de lui botter le cul, mais en tout cas, il fait quelque chose à son cul.
1: Hey, Cartman, tu te calmes.
4: Manu, ouais. Tu vois la deuxième
17: la
4: machine.
17: La deuxième, tu vois.
4: Ça là ouais. Non, là-bas.
22: Là-bas, là.
4: Là-bas qui clignote, là. Tu t'amuses pas. Ouais. Tu t'amuses pas à appuyer pour le remettre d'accord.
17: C'est ton jingle, ça.
4: Ouais, mais c'est pas la peine. Donc tu me récupères.
17: Je vais te dire ceux qui restent. Il y a Maxime le charpentier, il y a Magali Alain.
4: Ouais, et Michel Mathieu, c'est tout.
17: Et Jean-Pierre II.
4: Non, Jean-Pierre II, j'ai dit non.
17: Jean-Pierre?
6: Oui.
4: Bah Jean-Pierre, tu raccroches.
8: C'est la fête de la musique.
4: Jean-Pierre, tu raccroches. Jean-Pierre, tu raccroches.
6: La nuit.
4: Punaise, mais il est borné ou quoi, celui-là?
17: Oui, je comprends pas.
4: Bah, non, mais Jean-Pierre,
6: ouais.
4: Tu raccroches. Je ne veux pas de toi dans mes débats pour dire des conneries, d'accord? Alors, tu raccroches ton téléphone, ok? Ouais,
6: coupé et voilà.
4: Ben, t'as qu'à raccrocher toi-même.
6: Mais je peux pas, on m'a appelé.
4: Non, mais tu raccroches. Tu vois, t'as un combiné. Hein? Et sans ton combiné. Non.
17: Ça va être une star bientôt.
4: Non, je veux pas le savoir, moi. Il raccroche, j'en veux pas dans les débats.
6: Non, mais t'écoutes, t'as du talent.
4: Ouais, non, mais moi, pour l'instant, moi, je te dis, je te veux pas dans mes débats, c'est tout.
6: Je veux pas participer à ton émission, mais je t'écoute, t'as du talent.
4: Bah, alors, dans ce cas-là, pourquoi t'as demandé à Max qu'on te rappelle? Alors, tu raccroches, c'est tout. Hop, au revoir pour toi. Je dois plus t'entendre.
6: C'était juste pour te dire.
25: Non, on peut pas.
17: On peut pas le dire.
4: Je peux savoir là.
17: Le sosie de 70, c'était Jacky Sardou. Hein. C'est toi qui as voulu.
25: C'est toi qui
4: as
25: voulu.
4: Qui c'est qui c'est
17: C'est quoi? Zéro cool.
4: C'est bon, t'as l'antenne. Zéro cool, c'est un pauvre.
17: T'es à l'antenne, c'est bon.
4: Qui c'est qui est à l'antenne?
17: Bah, les auditeurs.
4: Ah, alors donc, il nous reste Maxime.
21: Ouais, c'est moi.
4: Rebonsoir. Magali Alain.
6: Salut.
4: Et Michel Mathieu.
22: Oui, je suis toujours là, oui.
4: Alors, donc, moi je vais répondre, les animateurs radio, télé ou autres ont-ils un sosie? Bon, je pense que il y en a beaucoup qui font allusion à pas mal de personnes de la radio, c'est-à-dire comme Max, qui se font passer souvent dans des soirées et qui disent... qui sont passés pour Max de Fun Radio dans certaines soirées, alors que c'est faux. Comme moi, c'est pareil, y en a qui m'ont dit qu'on m'a vu dans différentes soirées ou qu'on m'entende sur des radios. Donc ça, c'est strictement faux. Merci, Fildar, pour le Larsen. Donc, là-dessus, je peux vous dire que Fildar,
17: c'est pas moi.
4: Fildar, tu arrêtes parce que ça commence à m'énerver.
17: Regarde-le, le moustache, là, tu vois.
4: Non, mais c'est pas lui. Et celui qui siffle, il arrête parce que ça commence à me gonfler. Merci. Donc, alors, tous les gens qui s'amusent à se faire passer, soit pour moi ou pour Max, ou même pour les gens de la Dream Tease, qu'ils arrêtent parce que ça commence à nous casser les couilles. Ouais, sérieusement. Alors, moi, je vous préviens, arrêtez tout de suite vos conneries.
8: On va utiliser du champagne.
4: Alors, dans ce cas-là, vous prenez le sosie de Jean-Pierre et vous allez chanter dans des soirées si vous voulez. Mais laissez les gens de Fun Radio, ceux qui ont l'habitude de vous écouter tous les soirs et que vous nous écoutiez, donc laissez-nous faire notre boulot tranquille, ne prenez pas notre sosie, c'est tout ce que j'ai à vous dire.
25: À ce propos, Gérard, sur IRC, il y a Golgoth94 qui te demande si t'es le sosie de Gérard.
4: Je m'appelle Gérard et c'est tout, il n'y a pas de sosie.
17: Non, c'est ce qu'il demande sur Minitel, si c'est Gérard ou le sosie.
4: Non, parce que celui qui s'est amusé à appeler dans le bureau tout à l'heure parce que j'y étais, donc il veut participer au débat, le dénommé Axel, donc c'est celui qui se fait passer pour moi, donc lui il participera pas dans les débats, c'est pas la peine qu'il insiste.
17: Et lui c'est ton sosie ou pas?
4: Non, mais c'est celui qui s'amuse à imiter ma voix. Rigaud.
25: Et sinon sur IRC, je sais plus qui c'est Roadrunner qui te demande si on peut être le sosie de plusieurs personnes en même temps.
10: Oh, il fait quelque chose à son cul. Je crois pas qu'il soit en train de lui botter le cul.
4: Bon, attends, celui qui s'amuse à dire ça et qui arrête parce que ça commence à me gonfler. Rigaud, j'ai pas trop entendu la question parce que je demandais quelque chose à Fildar.
25: Merci Fildar. j'ai plus la question. Merci Fildar.
4: Ben, celui qui a posé la question sur l'IRC me le redit. Et on est combien là maintenant à 1h02 du matin?
25: On est 6922, ce qui est énorme. On applaudit.
4: Ouais, c'est bien.
17: 6922, c'est bien.
4: Tu peux applaudir, toi, abruti, au standard.
25: Là-bas. Et en fait, il te demandait, c'était Golgoth94, il te demandait si on peut être le sosie de plusieurs personnes.
4: Non, je pense pas.
17: Parler dans
4: Oh, mais ça y est, Jean-Pierre, tu vas taire, je viens de te dire. Oh là là,
17: Jean-Pierre.
4: Hé, Jean-Pierre, tu raccroches ton combiné, s'il te plaît. Tu raccroches ton combiné, je ne veux plus t'entendre. Bon,
17: Gérard. Excusez-moi, à la place de Rap Voisine, on accueille Yves Bouteille.
4: Putain, mais mon micro!
0: séquestre.
22: Laisse le parler au moins.
0: Il me séquestre.
22: Oh là là.
0: Yves Bouteille, bonsoir.
4: Yves Bouteille, bonsoir.
2: Bonsoir Gérard, bonsoir tout le monde. Vous allez bien? Salut GG.
4: Salut.
22: Salut Yves.
4: Bon, donc pour toi, la question c'est: les animateurs radio-télé ou autres ont-ils un sosie? Donc si tu veux répondre.
2: Non, je pense pas qu'ils ont de sosie, ces gars-là. C'est impossible.
4: Non, mais tu peux préciser le fond de ta pensée?
2: Je pense parce que chacun de nous est Tony.
0: Ton slip.
2: Voilà,
3: petit pont de bois, petit pont de bois.
0: Oh Jean-Pierre.
4: Jean-Pierre, tu te crases.
3: Faites de la musique.
4: Oh là là là. Eh putain, mais il est complètement taré celui-là ou quoi là ce soir?
0: Jean-Pierre?
3: Ouais.
4: Jean-Pierre, tu t'écrases.
3: C'est pas moi qui chante derrière.
4: Tu t'écrases.
3: C'est mes fans.
4: Ouais, bah tu raccroches ton combiné.
10: Alors va-t'en, espèce de conne Michel.
4: Oh là là là là là là là. Faire un débat comme ça avec lui, c'est pas
0: possible.
4: C'est impossible, hein. Alors, la sixième question.
3: C'est la fête de la musique.
0: Vas-y,
4: je... Oh là, je vais demander à Max qu'il vienne lui dire de raccrocher parce que ça commence à m'énerver. Non mais ça va, Jean-Pierre, tu raccroches ton combiné pour la septième fois.
0: Gérard, la question, s'il te plaît.
4: Alors, la sixième...
2: Accouche.
4: Ouais, tu me les mets tous en air là parce que.
0: Bon, ça va, ils sont en air.
2: C'est bon, on est en air.
10: Les Martiens, ils t'ont mis un truc dans ton cul.
0: Vas-y, fais kiki.
3: C'est pour péter, c'est la fête de la musique. T'as mis un truc dans ton cul.
4: Bon, alors sixième question.
0: Merci Manu.
4: Comment est constitué un sosie, bois à fer, porcelaine ou autre? Et on va s'écouter Tony Rock avec des Santiago qui pue du bout. Et on se retrouve tout de suite après pour la suite des débats au 0803-08-5000. Et toujours. Et voilà, donc vous êtes toujours sur Fun Radio. Il est 1h10 du matin. Donc vous avez Manu qui est au fil au standard. Donc au 0803-08-5000. Pildar qui a récupéré l'aria, ça va mon pote? Donc et puis Rigo qui est toujours sur l'IRC,
11: www.fun.radio.
4: Arrête, tu satures.
11: Ah, excuse-moi.
4: Tout à fait,
11: Rigo. Donc on est toujours pas 7000, mais on est quand même 6982, moins 4, ouais c'est ça, moins 4.
4: Et donc Rigo qui vous attend pour dialoguer avec vous et pour poser les questions que vous avez envie de me poser sur les sosies. Et toujours le 3615 Fun Radio, rubrique direct.
11: Ouais, et je voulais dire qu'il y a aussi un jeu, un Scrabble sur internet, donc si vous en avez marre, vous pouvez toujours aller jouer au Scrabble.
4: Non mais ça, on n'en a rien à foutre, et donc on venait de s'écouter...
11: On organisait un cache-cache au standard aussi.
4: On venait de s'écouter Tony Rock avec des Santiago qui puent du bout, donc voilà. Et on récupère les auditeurs, c'est-à-dire Maxime.
2: Attends, excuse-moi, t'interromps Gérard. Fildar, c'est quoi l'adresse pour le Scrabble?
0: C'est http.scrab.fr.
22: Ouais, et pour faire un morpion avec Gérard, c'est quoi?
4: C'est pareil.
10: C'est dans son ben.
2: Okay. http://petitkiss.fr.
4: Bon, celui qui s'amuse à dire des conneries comme ça va se calmer parce que sinon maintenant ça va gerber sec, ok?
25: Gérard, avant de commencer le débat, quand même, il y a une bonne question de Roadrunner sur l'IRC. Il te demande si un sosie peut en cacher un autre.
4: Je pense, ouais. C'est comme un train peut en cacher un autre.
25: Ouais.
4: Voilà. Donc on récupère Maxime.
21: Maxime le charpentier, s'il te plaît.
4: Ouais, ben, j'irai Maxime, d'accord?
21: Attends, je t'appelle pas G, moi.
4: Je fais comme un joueur, d'accord?
0: Attends, si son nom c'est Maxime le charpentier, tu l'appelles
4: bon, alors, Magali Alain. Magali.
0: Non, Magali Alain, elle s'appelle.
12: Magali Alain, salut.
4: Rebonsoir. Yves Bouteille.
2: Oui, bonsoir, GG, c'est moi, je suis de retour.
4: Et Michel Mathieu.
22: Ouais, toujours fidèle, ouais.
4: Et Jean-Pierre, j'espère qu'il est plus là.
0: Non, non,
4: ça y est, je vais te dégager. Ça y est, il est parti. Enfin, bah dis donc, on va quand même pouvoir continuer le débat. Alors, donc, la question qui était juste avant le disque, c'était d'après vous... Non, c'est pas d'après vous, c'est comment est constitué un sosie en bois, fer, porcelaine ou autre? On va demander ça à Maxime. Maxime, s'il te plaît.
0: Manu.
4: Maxime.
22: Oui,
0: pardon.
22: Là.
0: C'est moi.
4: Mais c'est à toi, hein.
22: Allô?
4: Oui. Bon,
22: parce que je suis en tête aussi. Bon, il parle le tétard ou pas?
21: Allô?
4: Bon, Maxime, tu réponds s'il te plaît?
21: Tu m'entends, GG?
4: Bah, tu réponds? Eh hey, oh!
10: Mais quoi? Je regarde la prog!
2: Mais bien sûr, Rigo, je suis en tête, tu crois quoi?
25: Excuse-moi! Ah, là, là. Et ton Cubase, il marche?
2: Bien sûr qu'il marche.
25: Enfoiré.
2: Eh ouais, blaireau.
4: Bon, le débat là, Gérard!
2: Tu t'es rasé, Rigo?
4: Non!
25: Toujours pas.
2: Oh là là.
4: Maxime, tu réponds à la question?
21: Ouais, bah oui.
12: Mais Maxime, tu
21: peux répéter la question, s'il te plaît? J'ai rien compris.
4: T'as rien compris, t'avais qu'à te déboucher les oreilles.
25: Bon Gérard.
21: Bah attends.
4: Bon, il y a une question.
25: Ouais, parce que enfin, il y en a plein quoi, mais entre autres, il y a Turpentine qui te demande si t'es le sosie de Cartman parce qu'elle est sûre que t'as une sonde dans le cul.
4: N'importe quoi. Elle. Donc alors la question c'est comment est constitué un sosie bois, fer, porcelaine ou autre, et qui c'est qu'on récupère?
9: Allez.
25: Quoi, qui c'est qu'on récupère? Il y a Maxime Le Charpentier, Magali Alain, Yves Bouteille,
22: Michel Mathieu,
25: et on accueille. Attends, comment je vais faire? Je vais faire comme ça, et on accueille tout de suite Enrico Gracias.
13: Oh, il est grilleux.
9: Alors, Enrico, bonsoir.
13: Bonsoir à tous.
22: Bonsoir.
13: Salut. Donc moi je suis, je peux parler?
9: Non, mais pour l'instant c'est à Maxime de répondre, ah. Donc je répète la question pour lui. Donc j'ai même pas besoin.
13: C'est bon, t'as répété.
9: Bon alors vas-y.
13: Bah, répète un coup. Les sosies, je dirais, ils sont en bois. Surtout le sosie de Pinocchio.
9: Ouais.
13: Autrement, je vois pas trop en fait.
9: Tu vois pas trop la question. Apparemment, t'as même pas essayé de chercher pendant.
13: Ouais, faut recruter des auditeurs là.
9: Je pense.
13: J'ai fait comme dans le Big Deal, j'ai cherché dans le dictionnaire, mais j'ai
9: pas. Ouais, t'as cherché mon cul, oui. Ouais. Magali Alain.
14: Ouais.
13: Mais tu me sondes un mal dans le cul.
14: Ouais, c'est vrai en plus. Ils sont chers en os, hein.
9: Ouais, mais comment est constitué un sosie? Donc, bois, fer, porcelaine ou autre?
16: C'est pas compliqué, hein?
9: Putain, mais. Vous répondez aux questions correctement ou quoi? La merde!
16: C'est naze!
14: Ouais,
16: c'est
9: quoi,
14: la case autre?
16: Putain,
9: elle
16: est naze!
9: Ouais. Bon, allez, terminé, hop, au revoir!
13: C'est Enrico, est-ce que je peux répondre?
9: Une bouteille!
13: Ok,
22: Gérard, moi je pense que 610, un sosie, ça sera en peau de macaque.
9: Alors toi aussi, dégage aussi, au revoir, hop, comme ça Sandy à t'emmerde. Allez hop, terminé pour toi aussi, okay, ça s'en fait déjà deux, au revoir. Enrico.
13: Ouais, c'est un peu abusé là. Ouais, alors moi je suis un petit peu ton sosie, ça je tiens à le dire, sans complexe, sans rien du tout. Est-ce que tu as vu le reportage sur Ken et Barbie?
9: Non.
13: Qui voulait ressembler à Ken et Barbie?
9: Non.
13: En fait moi c'est pareil, j'ai une copine et on veut ressembler à Gégé et à Sandy.
9: Vous laissez Sandy tranquille. D'accord, parce que sinon tu as dégagé, ça va faire le troisième qui dégage en 5 minutes.
13: Non, mais je veux seulement ressembler à Gégé alors.
9: Alors d'accord, tu me fous la paix. Tu as dégagé.
13: Non mais je t'ai dit non.
9: Sinon si tu continues, tu dégages aussi toi.
13: Okay.
9: Tu vas faire comme Magali.
13: Je m'incline.
9: Ouais, t'as intérêt. Okay. Alors Michel Mathieu.
19: Oui, je suis là, GG.
9: Tu réponds.
19: Non, attends, faut que le temps revienne avec la technique là. Écoute, je voulais dire que je suis pas du tout d'accord, c'est pas du tout gentil de dire que Sandy, elle serait faite en peau de macaque parce que ça serait de la peau de baleine.
9: D'accord, alors toi fais gaffe, tu leur dis encore une connerie comme ça, tu vas faire comme les deux autres.
19: Attends, je la défends, GG.
9: Ouais, mais c'est pas la peine de dire une peau de macaque, d'accord?
19: Mais non, justement, je dis c'est pas de la peau de macaque, c'est de la baleine ou du cachalot, c'est pas.
9: Tu la laisses tranquille, d'accord?
19: Faut pas se tromper,
9: faut pas se tromper, toi, tu arrêtes de dire tes conneries, d'accord?
13: Est-ce que c'est vrai que tu couches avec le sosie d'un boudin?
9: Ouais, moi je t'emmerde derrière, d'accord?
16: Allez, Gérard, à toi.
19: C'est pas gentil.
16: Allez, on y va.
9: Alors, donc septième. Alors, d'après vous, les sosies se font-ils refaire le visage après un accident? Tiens,
16: Attends, et toi, tu penses quoi? Les sosies, c'est fait en quoi? En porcelaine, en bois, en quoi?
9: Personnellement, je penserais plus en bois, parce qu'en fer, ça m'étonnerait, puis en porcelaine, ça m'étonnerait.
16: Et comment ils font alors les sosies pour parler s'ils sont en bois?
9: T'as des gens qui sont derrière et qui parlent à leur place. Voilà.
16: J'ai sur Minitel Chorizo 19 ans du 93-93 qui te demande si les sosies sont faits avec l'odeur des aisselles de GG.
9: Alors, toi, tes questions comme ça, tu te les carres au cul.
16: Et on peut l'appeler en plus.
9: On s'amusera pas à l'appeler.
16: Allez.
9: Non, pas s'amuser à appeler des gens comme ça. Qui c'est qu'on a là, Manu, maintenant?
25: On a toujours Maxime Le Charpentier, Magali Alain.
9: Non, je te dis de virer Yves Bouteille.
25: Yves Bouteille, il est parti, et il y a Michel Mathieu et Enrico Gracias.
9: Mais tu peux pas reprendre quelqu'un d'autre à la place de lui, là.
25: Mais je vais.
16: C'est trop compliqué pour toi, ça. Hein.
9: Ça
16: te passe au-dessus de la tête, ça, hein. Feignasse.
13: Est-ce que je peux répondre à la question?
9: Qui?
13: Sur les Enrico Gracias.
9: Ouais, vas-y.
13: Sur les interventions chirurgicales.
9: Vas-y.
13: Donc en fait, moi, j'ai voulu me faire greffer un kyste dans le cou, mais bon, ils avaient pas trop de matière, donc ils m'ont greffé une merde de chien séché en fait. Et c'est très douloureux parce que j'ai fait un rejet.
19: Ça me rappelle quelque chose, ça.
13: Ouais.
9: Voilà. Tu peux préciser ta pensée?
13: Tout à fait, oui. Ils m'ont fait une greffe, parce que tu parles des interventions chirurgicales, donc c'est en plein dedans. Et comme ils avaient rien sous la main, quoi, il fallait un cadavre ou des choses comme ça, ils m'ont greffé une merde de chien séché pour faire un kyste dans le cou. Pour ressembler à mon idole.
9: Et cette manière, la question, c'est pas des greffes chirurgicales que je parlais. C'est d'après vous, les sosies se font-ils refaire le visage après un accident? C'est pas du tout la question sur la médecine.
13: Je me suis fait refaire le visage aussi, hein.
9: Ah ouais, non, mais je te parle après un accident,
13: tu
9: d'accord?
13: Didi, Gérard? Ah oui, mais j'ai eu un accident en 93, ça aussi, hein.
9: Ouais, alors toi, tu dégages, au revoir. Hop, voilà. Bonne nuit.
14: Le pont de
16: Oh non.
5: Oh là là.
7: Non mais ça va aller vite là je crois ce soir hein.
18: Tu peux te casser, on s'en fout hein, gros porc.
17: Gérard, je voudrais te demander, est-ce que les certaines personnes qui veulent ressembler à des gens connus peuvent se faire déjà opérer, même sans avoir un accident, tu vois, faire de la chirurgie esthétique pour ressembler, par exemple, à Johnny Hallyday ou...
7: Ben, disons, le reportage que j'ai vu, là, ça a été quand? Ça a été dimanche.
17: Dimanche, ouais.
7: Dimanche, Johnny Rock. Ouais. Donc, je pense que ça a été bien fait, parce qu'il faut voir, le mec, il
17: a été opéré
7: On ne sait pas, parce qu'on n'a pas pu en savoir beaucoup de ce qu'il disait, parce qu'il n'a pas voulu trop dévoiler...
20: Je crois que c'était une femme avant.
7: Non, mais je pense pas, parce que là, il faudrait que je relise le reportage et puis je pourrais porter plus de renseignements la semaine prochaine.
20: Et il paraît que tu la connaissais.
7: Non. Manu, arrête de dire des conneries parce que ça m'intéresse pas du tout, ça me fait pas rire du tout ce que tu es en train de me dire.
20: C'est ce que j'ai entendu dire.
7: Donc, je vais essayer d'en savoir plus sur ce reportage-là en lisant l'article et puis je te donnerai ta réponse dans le courant de la semaine.
17: Et tu penses pas qu'il se soit fait opérer?
7: Ben, disons, je pense pas. Se faire refaire le visage, disons, ça coûte quand même assez cher pour ressembler à un chanteur.
17: Mais il y a des prêts, il y a des prêts sosie.
7: Ouais, mais je pense que c'est pareil, ça coûte assez cher aussi là-dedans. Hein.
20: Ouais. Il a eu l'appendicite, je crois, à 13 ans.
7: Je sais pas exactement. Il a pas trop dévoilé son identité. Il a plus essayé de faire comme Johnny Hallyday faisait exactement. Hein.
20: Il est arrivé en hélico dans le reportage?
7: Ça, je peux pas te dire.

0: Mais à la place d'Yves Bouteille, on a qui? Personne.
1: Eh ben, si, c'est ça, à la place d'Yves Bouteille.
0: Non, mais, Enrico, il est parti, lui.
1: Oui,
0: hein.
1: Bah oui, je sais. Donc, je vais te retrouver quelqu'un.
0: Alors, Maxime, pour toi.
2: Tu peux répéter la question, s'il te plaît?
0: Oh là là, mais t'es chiant, toi, hein?
3: Oh là là, Rigo, tu dis, mais qu'est-ce que tu regardes?
0: Eh non, mais ça commence à être relou, hein?
2: C'est sur la chirurgie esthétique, c'est ça?
0: Eh, ça fait trois questions, tu me demandes de répéter à chaque fois la question, ça commence à être relou, là, tes conneries.
4: Gérard,
0: ouais, Rigo.
4: J'ai une question sur l'IRC de Arnett. Il te demande si tu as la même odeur que ton sosie, la bouse de vache.
0: Ah ben, Arnett, tu vois, je réponds même pas à ta question, ça ira plus vite.
5: Ouais.
0: On est combien là avant que Maxime, je lui répète la question pour la troisième fois.
4: On dépasse pas encore les 7000, on est 6992 toujours.
0: Ah bah il y en manque 8. Hein.
5: Ah putain, les 8 qui restent, venez.
0: Allez-y là sur l'IRC, là. Avant 1h30, je veux qu'on soit 7000.
5: Allez.
0: Alors Maxime, c'est la dernière fois que je te répète les questions, t'écoutes bien parce que sinon tu vas virer sec, d'accord?
2: Ok.
0: Alors d'après vous, les sosies se font-ils refaire le visage après un accident?
2: À mon avis, oui.
0: Alors, précise.
2: Le nez, surtout. Le nez, les oreilles.
0: Mais non, mais précise.
2: Bah oui, le nez, les oreilles. Les narines, alors.
0: Ouais, mais attends, parce que c'est vague, là, ce que tu dis. Hein.
2: La pruche, là. Ils se font refaire pour ressembler à leurs fans. Mmh. À leur idole, pardon.
0: Ouais, d'accord. Donc, pour toi, ils se refont faire uniquement...
6: Ah, Gérard, c'est Jean-Pierre, j'ai réussi à rappeler. C'est le victoire de la musique. Champagne coule à flot. C'est le victoire de la musique.
1: Bravo. Je sais pas où il est passé.
6: Avec une grosse cocotte. Le ministère de l'Agriculture, il me dit, mon champagne coule à flot. De la musique.
1: Je vais le trouver, hein, je vais le trouver, mais ça va prendre...
0: Non, mais c'est bien, parce que pendant ce temps-là, le débat n'avance pas.
4: Non, mais Gérard, c'est peut-être pas Jean-Pierre, c'est peut-être son sosie.
0: Ouais, non, mais il commence à me casser les pieds, celui-là. Hein.
5: Bon, Manu, tu gères.
0: Donc, Maxime.
6: Je fais de la musique.
0: Magali Alain, je veux dire.
7: Ouais.
0: Donc pour toi?
7: Moi j'ai lu dans Voilà que le sosie de Lady Di s'était pris aussi un truc pour ressembler à sa fan, à son idole après sa mort, donc je sais pas trop ce que t'en penses.
3: Allez hop, lâche pas une canette de bière, dehors.
0: Manu s'il te plaît. Oui, pardon.
3: Et j'entends la petite musique derrière.
0: C'est qui? Magali, terminé pour elle.
3: Ça me donne envie de chanter, là.
1: Il n'y a pas de Magali.
0: Si. On a Magali Alain dehors.
1: Ouais, mais Magali Alain, c'est pas Magali.
0: Magali Alain dehors, bonne nuit.
3: Allez,
0: Michel Labergère.
8: Oui, c'est moi.
3: Oui, c'est Michel.
8: J'étais au standard, j'ai eu un problème avec Manu.
0: Non, je te répète pas la question. Alors là, me casse pas les pieds là-dessus, c'est tout non. Je te répète pas. Et qui c'est qui a de la musique derrière?
8: Ah, ça, c'est pas bien, ça.
2: Ouais.
0: Qui a de la musique derrière?
8: Mon pote, tu vas me filer la question.
2: C'est pas moi, c'est Murphy.
0: Eh oh, tu te fous de ma gueule là-bas, toi?
5: Mais non, c'est pas moi.
8: Ah, j'ai pas mis ton... Bon.
0: Tu m'éteins ça là-bas.
1: Ça avance pas.
5: Mais c'est pas ça. C'est
0: alors Michel Labergère, au lieu de te foutre de ma gueule.
8: Je me suis pas foutu de ta gueule.
0: Alors tu réponds à la question.
8: Ouais, alors faire de la chirurgie pour ressembler à son sosie, c'est ça ta question, c'est ça?
2: Ouais.
8: Ok. Ouais, je pense que c'est nécessaire, mais si tu veux ressembler à des personnes, c'est style demi-mort, tout ça. Mais si on veut te ressembler, c'est...
0: Putain, tu m'éteins ça.
8: Ok, bah je me fais couper, je répondrai.
0: Putain, t'es vraiment un con. Un con raté, toi.
8: Je suis pas content.
0: Toi, on aurait dû mieux te déguiser en trablo, ça aurait été mieux, hein. Au lieu de
5: mettre sosie.
0: Pauvre con, va. Pauvre con. Alors, Michel Labergère, parce qu'en fin de compte, on a trouvé que c'était Pildar qui s'amusait à
5: mettre
0: des conneries.
5: Mais non, c'est faux.
0: Rigo.
5: C'est faux.
1: Non, Manu. Moi c'est Manu en champion.
0: Manu.
1: À la place de Enrico Gracias, on accueille Pascal Presley.
0: Ouais, ben fais-moi une autre fiche parce que là.
5: Ouais, c'est le bordel.
9: Aiden. Salut, bonsoir à tous.
0: Salut.
9: Bonsoir Pascal.
0: Donc alors pour toi.
9: Blue. C'était au standard et puis il y a eu un comme un flash.
10: One for the show, two for the money.
9: Non,
10: the
9: flash. Let's go.
0: Oh, vous fermez vos gueules.
9: Ouais, calmez-vous.
0: Ouais. Tu me les calmes, Manu, tout de suite maintenant, parce que là, ça commence à bien faire. Hein.
1: Je vais refaire ta fiche et les calmer juste.
0: Ouais, non, mais vite fait, bien fait.
9: Pascal Presley, ouais.
0: Alors, d'après vous, les sosies se font-ils refaire le visage après un accident?
3: Il y a moyen de se dépresser.
2: Des questions, Gérard?
0: Oh là là là là là là là!
9: Répondez sérieusement aux questions, là, c'est quoi ça?
0: Pour l'instant, vous commencez à me les gonfler.
9: Ouais,
0: hein.
9: Mais ça veut dire quoi ça? On essaie de faire un débat potable?
0: Ouais, toi, tu prends mieux de te taire.
3: Ouais,
0: si, Pascal. Mais Pildar, hein, je vais t'éclater, toi.
5: Mais
0: hein,
5: c'est pas moi.
0: Non, c'est pas toi, c'est qui?
5: Mais c'est toi qui gère ton micro, hein.
0: Ouais, pour l'instant, c'est pas moi qui s'amuse avec le son, d'accord?
5: Bah non, c'est pas moi.
0: Alors pour toi,

0: Ouais, sur les interventions chirurgicales.
1: D'après vous, les sosies se font-ils refaire un...
2: Gérard, rigole pas. Hein, tu sais
1: le visage après un accident, c'est pas des interventions chirurgicales.
0: Ouais, en fait,
1: oh là là là là.
0: Ça dépend de quelle star il s'agit, parce qu'il y a des stars qui ont déjà des sales gueules, donc en fait, ça peut que les arranger.
3: Ouais.
0: Mais il y a des stars qui ont des belles gueules, comme Leonardo DiCaprio. Ou Tony Tfen.
3: Oh là là.
0: Mais ces gars-là, s'ils ont un accident, les sont, quoi. C'est vrai, quoi. Non,
3: c'est pas sens... possible. Non, c'est pas possible. C'est pas Gérard. En plus, ils ont des vieilles dents pourries, ces mecs-là.
1: Je vois pas. Merci, bien. Voilà, putain.
3: Oh là là.
2: Non, Gérard, arrête. Il a quitté sa pompe. Il a quitté sa pompe. Oh, je me sens pas bien. Il a enlevé sa pompe. Je me sens pas bien.
4: Mais arrête, Gérard.
2: Ça va pas. Ça va pas.
1: Arrête, Gérard. Et toi. Quand je te jure,
2: ça pue, il y a des verres.
1: Quand je te jure, tu as morflé avant la fin de la soirée. Continue. Putain. Bon, allez, hop, moi, je quitte.
2: Oh, on met un petit disque.
1: Ouais, bah, vas-y, balance le disque, tu as dégagé des studios.
2: Oh non, hop. Gérard.
1: Non, tu dégages, je veux plus de toi ici.
2: Je
1: ne voulais
2: pas.
1: Allez, hop.
2: Bah, pose la question.
1: Moi. Allez, non, mais la question, c'est toujours la même tant que les auditeurs répondront mal. Max. Max. Tu me le vires.
2: Je comprends pas, il y a eu un problème de son dans
1: ouais,
2: le
1: ouais,
2: y a, non,
1: y a...
2: Alors, le problème, c'est que si on le vire ce soir, vu qu'il faut qu'il rentre à Neuilly, il est RTL, tu sais qu'on est à Bayard.
1: Non, mais là, il arrête pas de s'amuser à couper le son, il me fout des conneries. Alors donc, la question, c'est toujours la même.
2: Qu'est-ce qui se passe? Parce que, par contre, j'ai jamais vu autant de gens sur Minitel.
5: Ouais.
2: Qu'est-ce que tu fais, toi? Tu fais péter l'audience ou quoi?
1: J'en sais rien, on est...
5: Ouais, Gérard, en plus, on a dépassé les 7000, on est 7043.
1: Ouais. Ah bah voilà.
2: Joli. Et on est 47 sur le Minitel.
4: 47 sur Minitel.
2: Ouais,
1: ouais, bah c'est bien.
2: Il y a Chorizo, justement, du département 9-3, qui te demande si t'as encore des dents.
1: Qu'est-ce que ça peut y foutre?
2: Bah, ça n'a rien à voir avec le débat. Bon, excuse-moi.
1: Alors donc, on a Maxime Le Charpentier, Michel Labergère, Michel Mathieu, Pascal Presley et Mandy. Donc la question, c'est toujours la même d'après vous. Les sosies se font-ils refaire le visage? Et on se retrouve après...
2: Attends.
3: Ok.
1: Un disque.
3: Michel.
2: Ouais, attends, le temps que je te marque le titre, quoi.
1: Ouais, ben, pour l'instant... donc,
0: on est en antenne, là?
3: Non.
1: Non, pour l'instant, si vous êtes encore à l'antenne, donc...
0: Attends, c'est seulement pour faire un petit message à Max, qui nous écoute, c'est pas possible de travailler dans ces conditions, on est toujours en antenne, quoi.
3: Ouais, c'est clair.
1: Donc, Pascal Presley...
3: Moi, je me perds pas, je vous kiffe tous, vous faites du bon boulot.
1: Pascal Presley...
3: Memphis, Tennessee.
1: Ouais, Pascal Presley...
0: Ouais, ben, j'ai répondu à la question, hein.
1: Ouais, mais tu te feras passer pour Tony, d'accord?
0: Non,
1: Tony. Non, tiens, tu crois que je t'ai pas reconnu? Non, tu crois que je t'ai pas reconnu?
3: Absolument pas.
1: Mais si.
5: Il appelle pas du 04, Tony.
3: Tony Fun, il a une voix de canard.
1: Ouais. Et Mandy, là, qui est là.
2: Tu vas te faire kicker, toi. Attention.
3: Ah, direct.
2: Mais quoi, Gérard?
1: Gérard, arrête, je filmais pas.
2: Il monte les boutons.
3: Oh là là. Attention, je vais prendre le channel en takeover, ça va être vite fait.
1: Regarde. Hey, qui là, c'est la connerie? Ouais, non, mais t'arrêtes tes conneries parce que tu viens de descendre le bouton.
2: Mais j'ai même pas d'écrire.
4: Ça, c'est l'insert, c'est pas
3: le fun.
1: Non, mais moi,
4: ça, c'est le micro, ça.
1: Ouais, non. Mais moi, j'ai tout à l'heure, il s'amuse à le couper depuis tout à l'heure.
4: Mais
1: alors,
4: non,
1: tu arrêtes ces conneries.
4: C'est faux.
1: Arrête tes conneries, d'accord?
4: Mais c'est faux.
1: Tu arrêtes tes conneries, c'est tout.
4: Ah là là, hein, tu me crois jamais. Hein.
1: Ouais, non, mais moi je te dis, t'arrêtes tes conneries.
4: C'est
1: ouais,
4: chiant.
1: Chiant, bah si t'es pas content, tu te casses. Donc on s'écoute.
2: Bah devant ton micro, au moins il pourra peut-être t'entendre. D'accord?
1: Et on s'écoute les sosies. Merci de m'accoupler encore!
2: Mais non!
1: Eh, mais parle, je vais te balle après, toi!
3: Balle après!
1: Ça, je vais te balle après avant la fin de la soirée, hein!
2: C'est la fête de la musique.
1: Ouais, tu vas voir la fête de la musique, ma main dans ta figure.
3: Bébé, la balle.
1: Donc les sosies sentent de la. Chante de la bouche avec va te laver les dents au Karcher et on se retrouve tout de suite après. Et voilà, vous venez d'écouter les sosies sentent de la bouche avec va te laver les dents au Karcher.
2: C'est le disque, t'inquiète.
1: Donc, vous pouvez toujours nous appeler au 0803 08 5000 et toujours le 3615 code Fun Radio rubrique direct et toujours l'internet ou que... Rigo vous y attend au www.fr Fun Radio. Donc,
4: ouais.
1: Manu qui revient en et courant au pas de course.
6: Gérard, on est 7142.
1: Oh là là,
6: et ça arrête pas de monter. Et il y a Satanas qui se demande si on peut se transformer en sosie de toi, Gérard, en faisant exploser un aérosol près de son visage.
1: Non, je pense pas. Je pense pas. Donc, alors, on va récupérer pour la fin des débats, parce qu'il reste encore une petite demi-heure à peine. Donc, Maxime Le Charpentier. Ouais. Maxime, bonsoir.
7: Bonsoir.
1: Michel Labergère.
7: Ouais, c'est moi, bonsoir, GG.
1: Rebonsoir. Michel Mathieu.
7: Oui, salut, c'est Michel.
1: Pascal. Pascal. Pascal Presley.
2: Attends, parce que faut que je bidouille.
7: Rebonsoir.
2: Ça me prend du temps, les manips, pour les mettre à l'antenne.
1: Alors, Pascal Presley.
7: Rebonsoir.
1: Rebonsoir à toi. Et Mandy.
8: Salut, Gérard.
1: Salut à vous. Bonsoir.
7: Sandy, tout ça.
1: Voilà. Mandy, je viens de dire. Alors, vous allez foutre la paix à Sandy. Je vous le préviens d'entrer maintenant.
7: C'est moche, toi. Hein.
1: Parce que sinon, ça va virer.
7: T'es pas belle.
1: Manu, tu me gères celui qui s'amuse à dire ça, ouais, s'il te plaît.
2: Pas de problème.
7: On reprend dans le calme, là. Ouais.
1: Alors, la question, bah, c'est toujours la même. Hein, alors, d'après vous, les sosies se font-ils refaire le visage après un accident? Donc, on va demander ça à Mandy.
5: Gérard, je regarde le Minitel en même temps. Il y a Murphy 92-92 Big Up qui te demande c'est quoi le débat?
1: Le débat, c'est les sosies.
7: Ça va être payé double, alors.
1: Alors, Mandy.
8: Ouais.
1: Donc pour toi,
8: bah, ils se font refaire la tronche s'ils veulent, hein, ça c'est leur problème.
2: Ça va, Lucas?
1: Hey, fil d'art, s'il te plaît.
7: Lucas.
1: Mandy.
8: Ouais. Moi je te dis, ils se font refaire la tronche s'ils veulent, c'est leur problème.
1: Ok. Donc tu peux pas préciser plus?
8: Ils font se faire la tronche s'ils veulent, hein, c'est leur problème.
1: D'accord.
7: Michel Labergère. Michel Labergère. Je la poufiasse.
1: Bon, alors, Pascal Presley.
7: Ok, ouais. Michel. Non, mais j'ai déjà répondu à la question.
1: Non, non, t'as pas répondu.
7: Arrête tes mythos, ça fait une heure. Bon, je vais répondre.
3: Allez, encore un coup.
7: Il y a des gens qui sont des stars, qui ont un joli visage.
1: Ouais.
7: Pas la peine, s'ils ont un
3: accident. C'est pas ça la question.
1: Ah, mais vous si jamais derrière, là, ou quoi, là?
7: Donc, il y a des stars qui ont un joli visage, s'ils ont un accident, ça les arrange pas. Il y a d'autres stars qui ont un sale visage, je sais pas, Jean-Pierre Bacri, des stars comme ça. Que quand ils ont un accident, c'est pas la peine.
2: Herbert Léonard, il a eu un grave accident en 68.
1: Non,
2: Fildar, c'était son sosie.
1: Ah ouais. Michel.
9: Ouais, bah écoute, moi j'ai tout prévu. Alors donc, accident, c'est déjà prévu, j'ai déjà choisi mon pont et tout. Et la gueule que je vais me refaire, j'hésite entre Elephant Man, Quasimodo et toi, mon amour.
1: Ouais, bah moi je suis pas ton amour et je t'emmerde. Voilà, comme ça t'es tranquille.
7: Il y a une redite, Quasimodo.
1: Michel Labergère.
10: Ouais, c'est moi. Je pense que pour une star qui se fait faire le visage, t'as dû avoir pas mal d'accidents, toi.
1: Je te parle de se refaire le visage après un accident sur les sosies, pas sur moi. J'en ai rien à foutre.
10: Bah moi je suis ton sosie, Lascar.
1: Tu
10: t'es balafré la gueule pour te ressembler.
1: Ouais, bah alors Michel Labergère, tu retournes au standard.
10: Bah, c'est pas méchant, Gérard.
1: Mais tu retournes au standard, tu retournes au standard.
2: Gérard.
1: Hop, terminé pour toi. Allez.
5: Gérard, sur IRC, il y a Yankee, t'as reconnu, il a capté que t'étais le sosie du bossu de Notre-Dame.
1: N'importe quoi.
2: Jean-Pierre.
11: Allô, oui.
2: Il est revenu.
11: Allô, ouais.
1: Jean-Pierre.
11: On va te bourrer la gueule, champagne.
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13: Allez.
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2: C'est naze, hein.
1: Non mais c'est Man Sirigo. Ouais non mais vous arrêtez un peu vos conneries parce que ça commence à bien faire là.
2: Ouais.
13: Vas-y bouge tes béquilles.
1: Alors Maxime
7: Jean-Pierre.
11: Oui.
2: Allez sérieux.
1: Non Jean-Pierre tu dégages.
11: Oui.
1: Jean-Pierre tu dégages.
11: Non.
1: Jean-Pierre tu dégages.
11: Non. Je veux pas.
7: Eh Jean-Pierre, sodomie et fit fucking.
2: Ça y est, je l'ai trouvé.
7: Sodomie, fit fucking. Fais-moi une chanson.
11: Sandy a décidé.
2: Allez on prend le débat là GG là. Oh les auditeurs.
1: Alors celui qui redit Sandy, je vire tout le monde.
2: Ouais.
1: Comme ça, j'arrêterai plus tôt. Alors Maxime le charpentier. Le charpentier.
7: Le cleps.
1: Ah, Maxime.
14: Oui, je suis là, Gérard.
1: Donc tu réponds à la question.
14: Bah moi, je voulais me refaire faire la tête de Sandy, mais ils n'avaient pas cette graisse.
1: Alors toi, tu dégages. Hop, au revoir. Manu, tu me vires
2: Maxime. Ouais, Manu, gère un peu. C'est quoi ça?
1: Alors t'en as deux à virer. Tu me retrouves deux personnes pour le dernier quart d'heure.
5: Ouais. Gérard, sur IRC, il y a quelqu'un qui me demande si on appelle Sandy trois fois, est-ce qu'elle apparaît vu que c'est le sosie de Beetlejuice?
1: Non, pas du tout. Donc, y a-t-il des sosies chez les animaux? Si oui, lesquels? On va demander à Michel Le Berger. Il est plus là, lui, je l'ai viré. Alors, Michel Mathieu.
9: Bah écoute, ouais, il y a les baleines, les cachalots, ça c'est pareil. Les sangliers, les phacochères, c'est pareil. Je sais pas, par ça, je vois pas trop. Hein.
1: D'accord.
9: Identifier.
1: Pascal Presley.
7: C'est les animaux sosies, c'est ça, la question?
1: Y a-t-il des sosies chez les animaux? Si oui, lesquels?
7: Ouais, il y a certains chiens qui se ressemblent, certains.
1: Ah, merci pour le Larsen.
2: Ta gueule, espèce de connard.
9: Oh là.
8: Non.
7: Ouais, il y a certains animaux qui se ressemblent, c'est sûr.
9: Mais lesquels, lesquels?
7: Ouais, mais c'est dur à répondre, ça.
9: Bah, lesquels chiens, t'as parlé?
7: Attends, baisse ta radio, là, tostos.
1: Oh, c'est celui qui a la radio derrière, vous l'éteignez complètement.
9: Ouais, c'est pas malin, ça.
1: Merci d'entrer.
9: Bon, on parlait des chiens, alors.
7: Ouais, ouais, il y a certains animaux qui se ressemblent, certains chiens.
9: Ouais. Lesquels?
7: Moi, il y a une voisine à côté de chez moi qui a un pitbull.
9: Un bouboule ?
7: Un pitbull, ouais, qui s'appelle Henri.
9: Ouais.
7: Et puis j'ai un autre voisin qui a un pitbull aussi, qui s'appelle. Je peux pas le dire.
9: Et il
7: se ressemble.
9: Il se ressemble ?
7: Ouais, ouais.
9: Et est-ce qu'il s'assemble ?
7: Putain, on fait de la radio là. Vas-y, viens, on parle un peu entre nous là. C'est la folie.
1: Non, non, non, non.
7: Après une maquette. Ok, copain.
1: Tu me le calmes, le Pascal. Et Mandy.
2: Attends, excuse-moi. Et on accueille à la place de Michel Labergère Frédéric Francis.
13: Putain, il est où? Putain, on va attendre un peu, on sait jamais.
1: Non, non, mais c'est bon, j'ai entendu. Tu me récupères quelqu'un à la place de Maxime le Charpentier?
2: Bah oui, bah attends.
1: Et tu me calmes Pascal Presse. C'est quoi là cette musique?
13: Attends, je sais pas.
2: C'est quoi ça?
13: C'est.
1: Qui c'est qui a de la musique derrière?
13: Mais c'est France Télécom ça.
2: Je sais pas.
13: Manu?
2: Bah je sais pas, hein. C'est peut-être l'autre là, c'est la fête de la musique là.
1: Non, mais c'est bien de travailler dans des conditions comme ça, hein.
13: Merci Manu.
1: Hein. Bah, pour l'instant, t'es zéro toi ce soir, hein.
13: Ouais.
1: Toi, Pildar, tu peux parler, t'es zéro aussi. T'es zéro. Parce que pour l'instant, c'est toi qui fais le con.
13: Ah non?
1: Non, à peine. Pour l'instant,
13: allô,
1: ouais.
13: Allô?
1: Ouais. Allô, ouais. T'amuses pas à jouer au bout avec les boutons, toi? Pour l'instant, il y en a qu'un qui dit rien, c'est rigolo. Pour une.
13: Il a pas de micro.
1: Bon, ouais, Jean-Pierre, tu fermes ta gueule. Ça me prend les vacances.
15: La fête de la musique. La fête de la
1: musique. Non, mais.
16: La fête de la musique.
13: Hugo, il dit rien.
1: Tu peux pas le virer.
2: Attends, c'est lui qui envoie le
1: non, non,
2: tu lui dis rien. Non, non, moi.
1: Non, non, mais attends, mais tu peux pas le virer, le Jean-Pierre, il est là depuis tout à l'heure.
2: Il a pas raccroché, je ne peux pas.
1: Ouais, ben, faut se démerder, moi, je veux pas l'entendre, lui. Et il arrête de. Bon, Jean-Pierre, tu raccroches ton téléphone parce que tu commences à me les gonfler.
15: Mais écoute, comment ça se passe, la fête de la musique?
13: Allez, sérieux, là.
17: Ouais, allez on avance, Salut, c'est moi.
1: Alors, Mandy, pour répondre à la question.
17: Tu peux m'accueillir, s'il te plaît, GG.
1: Frédéric, bonsoir.
17: Bonsoir. Frédéric Francis.
1: Ouais, ben. Sandy. Mandy, pardon.
17: Ouais, Sandy,
8: ouais,
17: Mandy.
8: S'il te plaît.
17: Ouais.
8: Moi, ma chatte, ressemble à la scie.
1: Ouais.
17: T'as quoi?
8: Ma chatte.
9: Ouais.
17: Elle ressemble à la scie.
9: Elle a un gros museau pointu.
1: Ah ouais, tu veux parler de.
17: Pablo.
1: Oh!
2: Mais attendez, parce que là.
13: Non, t'as fait que de la merde.
15: Hey
9: la
2: caca. Ça va pas, quoi, hein. Franchement.
13: Ah, on t'entend maintenant.
1: Oh! Ouais, toi, bah, t'arrêtes, ok?
13: Mais je vais couper.
1: Non, mais t'arrêtes. Toi, t'arrêtes aussi maintenant. Vous arrêtez de parler entre vous deux, d'accord?
2: Ah, pardon.
1: Parce que sinon ça va se terminer mal, hein.
2: Ah, mais c'est pas bon,
18: Gérard, pour revenir au débat sur IRC, il y a Yankee qui demande un sosie, ça fait combien en euros?
1: Je ne sais pas. Donc Mandy, si tu pouvais répondre.
17: Ouais, Rigo, il tue ça les mecs sur internet pour passer des messages ou quoi?
13: C'est pas le débat.
18: Et avec toi qui as essayé, papy.
13: Okay. Mandy.
17: Mandy,
13: Gérard,
17: moi
8: je t'ai dit, ma chatte ressemble à la scie.
7: Et t'as le clito frais?
8: Ouais, ouais.
1: D'accord. Frédéric.
8: Quand c'est chaude, ça veut dire que je suis malade.
1: Ouais, c'est bien. Frédéric.
17: Excuse-moi, j'étais en antenne et.
1: Mais ça y est, t'étais pas.
17: Non, mais c'est vrai. En plus, on n'entend plus maintenant, donc je voudrais savoir.
1: Alors, y a-t-il des choses chez les animaux? Si oui, lesquels?
17: Ah bah toutes les espèces.
1: C'est-à-dire?
17: Bah ils se ressemblent tous. Ressemble à une autre vache.
1: Ouais.
17: Tu vas me dire que sur 1000 vaches, t'arrives à en distinguer une précisément?
1: D'accord.
17: Voilà, ouais. Je t'ai calmé direct.
1: Ouais, bah moi, je peux vous dire que pour l'instant, j'ai jamais vu de choses, c'est les animaux. Hein.
7: Moi, je voulais seulement dire que la musique de Jean-Pierre, c'est un sample de Dépêche Mode, on me la fait pas, moi.
1: attends, Pascal, pour l'instant, tu te.
15: Qui c'est? C'est pas vrai, c'est la fête de la musique.
17: Oh là là.
1: Celui qui a dit Sandy va se calmer parce que sinon il va virer.
17: Bah ouais, vite, ouais. Tout de suite.
1: Hein, parce que ça commence à bien faire, vous allez lui foutre la paix.
17: Manu, s'il te plaît, tu
8: veux.
13: Oh là là là, mais arrêtez un peu là.
1: Oh là là,
13: Oh, les trois mousquetaires là, on se calme.
1: Je sens que ça va se terminer bien avant 2h le débat.
17: Ouais, pour un mois deux.
1: Bon, tu te tais toi derrière, merci. Alors pour un sosie, y a-t-il une fiche de paye en euros? On va demander à Michel Mathieu. Michel Mathieu,
9: attends, il me faut le temps de revenir là.
1: Oh bon. Non, mais attends, tu vas me demander de répéter encore la question.
9: Ah oui, c'est la
1: question. Non, mais moi je te la répète pas.
9: Mais j'entends rien, Gérard.
1: T'entends rien, t'as qu'à te déboucher les oreilles.
18: Gérard, sur IRC, on me demande que tu répètes la question parce qu'ils l'ont pas entendu.
9: Voilà.
1: Pildar, tu arrêtes.
13: Mais quoi?
1: Fildar. Bon, alors Fildar, moi j'arrête à
2: mais
1: cause...
2: quoi, mais quoi, mais quoi?
1: Merci,
2: mais moi
1: Fildar.
2: Je fais rien.
17: Merci Fildar.
2: Mais j'attends moi.
1: Non, c'est fini. Max, il va finir la fin.
2: Mais j'attends quoi? Mais j'attends tes réponses.
1: Non, non.
2: Mais quoi?
18: Tu vas te faire mal, fais gaffe.
1: Moi je vois pas le savoir.
2: Gérard, reviens. Gérard.
1: Tu finis à la place de Fildar, je veux plus de lui là. Il arrête pas depuis tout à l'heure. Donc il dégage, c'est tout.
2: Mais qu'est-ce qui se passe?
1: Non, non, mais il s'amuse c'est encore.
2: Mais j'ai rien fait, j'ai fait rien.
1: Non, mais moi je termine pas le débat comme ça, d'accord?
18: On y va, c'est bon.
2: D'accord, je vois le truc.
1: Non, non, mais un Fildar.
2: J'ai capté. C'est pas lui, hein.
1: Non, non, mais... Il s'amuse quand même à faire des conneries.
2: Oh, tu satures, hein.
1: Ouais, ouais, bah, je sature, t'as qu'à faire ton boulot correctement aussi. D'accord?
2: Ouais.
18: Gérard, il y a Bénichou sur l'IRC, il dit que si t'en as marre de Fildar, tu peux le remplacer par son sosie.
1: Non, non, mais de manière, ça sera même plus lui la semaine prochaine, parce que je le vois pas. Alors, ça va être clair. Manu.
19: Oui, je voulais juste prévenir et te dire qu'à la place de Maxime machin là, on accueille Florent Panier.
1: Ouais, d'accord. Ok, Florent, bonsoir.
20: Salut. Salut Gérard.
17: Salut Florence.
20: Salut. Où, vous n'aurez pas deviné, je suis un sosie de Pascal Obispo.
1: Ouais, c'est ça.
2: On le voit bien.
17: C'était raide.
20: C'est pour ça qu'il a pris ce pseudo, quoi.
1: Alors, donc la question pour un sosie, y a-t-il une fiche de paye en euros? On va demander à Michel Mathieu.
17: Ouais, bah écoute, je crois que maintenant on est dans le cadre de l'Europe, donc je pense que tu peux être.
1: De l'euro.
17: De quoi?
1: De l'euro.
17: Oui, bah dans l'Europe, donc je pense que tu peux être du Turkménistan et avoir un sosie en Ouzbékistan, donc évidemment que ta fiche de paye, elle est en euros, quoi.
1: Bah, de toute manière, je te parle pas de l'Europe, parce que vu que l'Europe, c'est déjà les pays européens, on parle de l'euro, d'accord?
17: Ok, bon, bah alors t'es aux États-Unis, t'es dans le Kentucky et t'as un sosie au Texas, et bah direct, ta fiche de paye, elle est en euros.
1: Ah, bah,
17: c'est pareil pour tout le monde.
1: Bah oui, bah, de toute manière, c'est ce qui va se produire d'ici l'an 2002.
17: Hein. Ah, mais ça, on l'a cherché, hein. Fallait pas voter, c'est tout. Hein.
1: Non, mais ça, c'est.
17: On a eu ce qu'on mérite.
1: Non, non, mais maintenant, ça y est, moi, on a fait le point là-dessus, j'ai fait un débat sur l'euro. Ouais,
17: t'as bien fait d'ailleurs.
1: Donc, là-dessus, les questions étaient posées. Ça s'est terminé.
17: Au vinaigre.
1: Comme tous les débats en merde. Et donc, comme ce soir, celui-là, c'est pareil. Les sosies, ça se termine. Il reste encore à peine 10 minutes de débat, que c'est déjà foiré grâce à Fildar.
17: Et tout ça à cause de l'euro. Et tout ça à cause de l'euro.
1: Alors, donc, Pascal Presley.
21: One for the money, two for the show. 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
22: go. Allô, ouais, j'étais en antenne. Allô.
1: Ouais.
22: J'ai l'antenne, là. Ouais.
1: Ouais, t'as l'antenne.
22: On t'écoute. C'est n'importe quoi, ça. L'euro, enfin, comme disait l'auditeur précédent,
17: maintenant,
22: les stars sont payés à l'euro.
1: Parce que c'est sosies.
22: Les sosies sont payés à l'euro parce que c'est la nouvelle monnaie, c'est sûr.
23: Ouais, c'est normal. Hein.
1: D'accord. Mandy.
22: Voilà.
24: Moi, je suis d'accord avec Portos et Aramis. Hein.
17: Voilà.
24: On est payé en euros.
1: Et pour vous, là, un sosie est-il payé avec une fiche de paye?
24: Ouais,
1: il n'est pas payé en euros, je te demande s'il a une fiche de paye.
24: Ouais, il a une fiche de paye et en euros.
22: Aramis.
1: Enfin.
17: Cocotte boy.
22: À ce que m'a dit Manu, tu ressemblerais beaucoup à Gugu.
1: Qui dit ça?
17: Petit oiseau bubblegum.
22: Ouais.
1: Bah, celui qui vient de dire ça, c'est qui?
17: Gugu, petit oiseau bubblegum. Ça, c'est Michel. Bon, GG, passons.
1: Frédéric.
17: Oui, je pense que maintenant qu'on vient de passer dans le premier millénaire, il est clair qu'on va payer, avoir des fiches de paye en euros, surtout les sosies. Donc j'en suis un, oui, je suis payé en euros.
1: D'accord. Et Florent?
25: Cocotte boy.
1: Putain, mais merde, il va répondre ou quoi, lui, là?
19: C'est la manip au standard, Gérard.
20: Ah, mais il met ton antenne, là, Gérard.
19: Je peux pas en mettre plus de 4 à l'antenne.
1: Alors, pour toi, Florent?
20: Bah, c'est clair que l'euro, c'est à la mode maintenant et tout le monde veut être payé en euros, quoi.
1: Non, mais est-ce que les sosies seront. Est-ce que pour un sosie, a-t-il une fiche de paye en euros? C'est ça la question, c'est tout?
20: Ah, c'est ça.
1: Ah oui, c'est ça, c'est pas autre chose.
20: Bah si son idole est payé en euros, il fera pareil, à mon avis.
1: D'accord. Eh ben moi je peux vous dire que pour l'instant j'ai pas vu encore des fiches de paye en euros, ça ne serait tardé bientôt. Mais
2: et tu penses qu'un sosie a une fiche de paye?
1: Ben justement, je sais pas encore si vraiment les sosies auront une fiche de paye.
2: Mais
1: en euros.
2: Ils sont payés déjà en francs, déjà les sosies, ils ont une fiche de paye en francs ou pas?
1: Bah oui, pour l'instant oui.
2: Par jour?
1: Ben normalement comme tout le monde, hein, comme tous les salariés.
2: D'accord.
1: Donc
2: ça se fait combien un sosie par mois à ton avis?
1: Je sais pas. Voilà, je peux pas te dire exactement combien qui se fait. Hein.
13: Ah bon?
1: Donc, peut-il y avoir sur les marchés des déguisements de sosie? On va demander, à Florent pour commencer.
13: Si quelqu'un sait combien se fait un sosie hein, par mois sur Internet ou sur Minitel, vous pouvez nous aider. Hein,
19: au standard aussi.
0: Ouais. Ouais, c'est à base de 300 euros par mois, je crois.
1: Non, mais moi, je pose la question, peut-il y avoir sur le marché des déguisements de sosie? C'est pas la question de savoir combien est payé un sosie en euros. On en a rien à foutre de cette question-là.
18: Gérard,
1: oui,
18: sur IRC, il y a RIP parce qu'il fait des recherches depuis tout à l'heure et voudrait savoir comment on écrit sosie.
1: Alors, S-O-S-I-E-S. Parce qu'il n'y en a pas qu'un, il y en a plusieurs des sosies. Donc c'est avec un S à la fin.
18: Ouais, mais si tu dis un sosie.
1: Eh ben, c'est S-O-S-I-E. Simplement.
13: Tout simplement.
1: Voilà.
13: Et moi, sur Internet, Gérard, j'ai Mystique.
1: Ah oui, sur Internet, alors que.
13: Excuse-moi, sur l'Internet des années 70.
1: Ouais, sur le Minitel.
13: J'ai Mystique qui a 20 ans qui te demande ce que tu faisais avant de faire de la radio.
1: Non, mais ça, je lui réponds pas parce que c'est pas du tout le thème des débats. Donc, Florent, pour toi.
22: Non, mais c'est bon. Ouais. C'est à l'antenne, là ?
1: Oui.
22: C'est à l'antenne ?
1: Oui.
22: Ouais.
1: Attends. Celui qui s'amuse avec son téléphone, arrête.
0: Mais c'est pour voir si on est à l'antenne.
1: Ouais, non, mais pour l'instant, vous vous calmez. Parce que sinon, moi, je vais vous calmer, j'arrête à la 10e question, comme ça ira plus vite.
0: On est à la combien, 5e ?
1: Non, on est à la 10e, alors Florent, pour toi.
22: Ouais, moi, l'autre jour, je suis allé au marché, j'ai acheté un déguisement de Sandy, et c'est pratique parce que...
1: Alors, Florent, tu dégages.
22: Attends.
1: Non, tu dégages.
0: Tu dégages.
1: Ouais,
0: il y en a marre avec Sandy.
1: Frédéric.
3: Plein le cul.
22: Putain, faut recruter, là.
1: Frédéric.
0: Qui bise, standard.
1: Frédéric.
0: Ouais. On m'a repris au standard.
4: Oh non.
0: Ah, je suis désolé.
4: Oh non.
1: Putain, oh non. Mais c'est pas possible de travailler comme ça ce soir. Vous foutez de la merde, Manu Pildard. Il y en a ras le bol.
0: C'est le nouveau standard. C'est à cause du nouveau standard.
1: Il faut qu'il t'explique
0: parce que c'est la galère.
1: Non, mais c'est la galère. Mais pour l'instant, ils sont en train de te faire que des conneries depuis tout à l'heure.
0: C'est le matos.
1: Alors, Frédéric.
0: C'est le matos. C'est ce que je te dis. J'ai pas entendu la question.
1: Alors, peut-il y avoir sur les marchés des déguisements de sosie?
0: Tout à fait.
1: Alors tu peux préciser?
0: Un déguisement, on peut en acheter dans des magasins de déguisement, ou plus précisément des trucs farci attrape tout ça. Mmh. Mais le problème, c'est que t'as pas la même gueule du mec. T'as son costume, mais t'as pas la même gueule que lui, donc c'est pas très utile en fait.
1: Ça c'est sûr que...
0: Si je veux ressembler à Thierry Ardisson, c'est pas avec un costume noir que je vais y arriver.
1: Mmh. Non mais c'est sûr que dans des trucs de farce attrape tout ça, comme tu dis, on peut trouver des déguisements de tout le monde. Hein. Ouais. Des sosies de tout le monde. Hein.
19: Tu penses qu'il y a des déguisements de toi qui existent?
13: Non. C'est trop facile ça.
1: Mandy.
22: Ouais. Un petit peu plus recherché quand même.
1: Oh, Pascal Presley, tu t'écrases pour l'instant, je t'ai pas
13: c'est bon, je vais le gérer. Hop là.
0: Hop là. Petit... Allez, tu bouges.
1: Mandy.
6: Ouais, moi j'ai acheté un déguisement de Sandy, mais il n'y a pas l'odeur alors.
1: Ouais, alors Mandy. Mandy, je te dis bonne nuit, tu feras pas la conclusion, c'est terminé pour toi. Au revoir.
6: Je te kiffe.
1: Ouais, moi je t'emmerde.
13: Gérard, j'ai Nomade sur le Minitel qui demande si les sosies ont des portables.
1: Je pense, oui.
13: Pour faire quoi?
1: Pour appeler. Donc Pascal...
13: Merci.
1: D'autres soucis. Pascal Presley.
22: C'est de l'art critique, mais c'est une demeure aussi. Hein.
1: Pascal Presley. Oh là, tu me dis, ça va être la fin.
22: Pour répondre à la question, il y a certains magasins qui vendent des masques.
0: Je vais couper le Tony.
22: Direct, des
0: vêtements. Bonjour.
22: Je suis coupé, là?
0: Oui,
22: Non, il a aucun pouvoir. Putain. Il a aucun pouvoir, le pauvre. Et puis, voilà, quoi.
1: D'accord. Michel Mathieu, pour terminer.
0: Pour terminer, je pense que quand même la saison des déguisements, c'est Halloween. Donc, ce que je te propose, c'est que tu prends ton agenda et puis on refait un débat sur les déguisements au moment d'Halloween. Je pense que la question sera plus à propos.
1: Je te signale que pour l'instant, Halloween, c'est terminé. Puis maintenant, c'est la saison des carnavals.
0: Voilà, justement.
1: D'accord. Les carnavals, il y a des déguisements.
3: Carnavaux.
0: Tout à fait.
19: Je crois que c'est pas facile, ça.
0: Un carnaval des carnavaux.
22: Vas-y, pose ta question, espèce de blairal.
1: Oh, ta gueule, toi. Toi, tu dégages, alors. Merci Tony.
0: Elle Claudal.
1: Allez hop, terminé pour Pascal Presley. C'était Tony, je l'avais reconnu depuis tout à l'heure. Au revoir. Hop. Alors, conclusion. Donc, Michel Mathieu, pour toi, le débat, tu me diras, ça a été la merde.
0: C'était la merde.
3: Cause toujours, grosse conne.
0: Voilà. Ah, il parle de Sandy, là.
1: Ouais. Vas-y.
3: Ah non, c'est Jean-Pierre. Jean-Pierre, il coule à flot. Le ministère de l'Agriculture. De la musique. C'est vraiment la fin de la musique. Avec des sosies. Champagne à flot. C'est la fête de la musique. Dans le débat, c'est des sosies. Fête de la musique.
1: Oh, je te marie comme un connard, toi.
3: Je cherche.
1: Pauvre con, va.
3: Je le cherche.
1: Michel Mathieu, conclusion du débat.
4: Tu m'entends là, Gégé?
1: Ouais.
4: Ouais, alors je pense que... Attendez. Je pense que les sosies, c'est une réalité qu'il faut prendre en compte. Et qu'il y a certains gens qui font des fixations. Par exemple, je voudrais savoir pourquoi certains gens s'obsèdent sur les animaux de la banquise et pourquoi Sandy voudrait être le sosie de Bibi Fock ou de Moby Dick.
1: C'est ça, ben Sandy, attends, merde, d'accord? T'es renseigné?
10: Ta gueule, espèce de connard!
1: Alors, Mandy!
11: Ah ouais.
1: Conclusion pour toi?
11: Bah, conclusion, on s'est bien marré.
1: Ouais. Peut-être et pour toi, mais pas pour moi.
11: Comment?
1: Peut-être toi, mais pas moi.
11: Bah, moi, je te confirme, je me suis bien marré, et puis bah, j'espère que tu ressembles à personne, parce que je plains vraiment le pauvre mec.
1: Ouais, bah, moi, j'espère que toi, tu ressembles plutôt à un macaque.
11: Ouais, moi, je te kiffe.
1: Ouais, bah, pas moi, je t'emmerde,
3: au revoir. Et encore Jean-Pierre, et le champagne,
1: quand
3: tu lui as collé un flot.
4: Ouais, bon,
3: j'ai toujours la fête de la musique. Le ministère de l'Agriculture, il m'a dit que c'était la fête de la musique.
19: Gérard, pour calmer le débat. Gérard.
1: Eh hey Manu, je vais te prendre un casque dans ta gueule avant
19: c'est
1: la
19: pas
1: fin.
19: Lui, Gérard, s'il te voilà. plaît. Pour calmer le débat, donc sur IRC, on a quand même fini à 7324. Ouais. Donc c'est quand même excellent. Et je vais lire quelques conclusions. Donc conclusion de Yankee, encore un débat à chier.
1: Non, bah ça, je m'en doutais.
19: Bah ouais. Conclusion de. Alors attends, faut que je les retrouve parce qu'il y en a plein. Attends, je la dirai en dernier.
1: D'accord.
19: Parce que cette fois, elle est bien. Satanas qui dit conclusion, les sosies sont partout, même dans le miroir de la salle de bain.
1: Ouais.
19: Et pour finir, conclusion de Turpentine qui dit que ton débat, il avait ni queue, ni tête, ni jambes comme toi.
1: Ouais, bah ça m'aurait étonné que celui-là, il s'amuse pas à me dire des conneries comme ça.
19: Celle-là.
1: Ouais, bah celle-là, il faut mieux de se calmer toutes les semaines parce qu'il y en a un ras-le-bol. Conclusion du Minitel.
12: Ouais, ils sont tous sympas. Il est 2h, ils nous disent, ouais, c'est bientôt ça.
1: Ouais.
12: Qu'est-ce qu'il y a d'autre? Salut à tous, bisous GG.
19: Au fil
12: d'art
19: tête de l'art, quand même.
12: Au fil d'art tête de l'art.
1: Non, bah ça c'est bien. Ça. Celui qui a dit ça, c'est
12: un
1: bien.
12: Un sosie peut-il avoir quelqu'un qui lui ressemble?
1: Bah, en principe, oui. Hein. Si y a un sosie, c'est qu'il lui ressemble. Hein.
12: Il est l'heure de pisser.
1: Ouais, bon, ça,
12: c'est ce qui est noté. Hein.
1: Ouais, ben d'accord.
12: Enfin, une super conclusion.
1: D'accord. Donc, pour moi, le débat, on aurait pu aller plus loin si Manu et Fildar avaient bien travaillé. Malheureusement, ils ont fait du travail de merde comme toutes les semaines. Ça changera pas. Tous les jeudis, vous foutez que de la merde. Pour l'instant, il y a Crigo qui travaille bien sur l'IRC. Il y a que lui qui fait du bon boulot parce que toi, Fildar, t'as foutu de la merde. Manu, ça a été pareil. Au lieu de calmer les gens, il se marre comme un perdu.
12: C'est clair, je suis d'accord avec toi.
1: Hein, donc vous avez foutu de la merde toute la soirée. Donc ça sert des débats comme ça. C'est pas la peine. Merci pour l'Arsène.
10: J'en ai plein le cul.
1: Alors donc, pour terminer, moi, je peux vous dire que dommage qu'on n'a pas été plus loin parce que moi, je trouve que. Un débat sur les sosies, c'était quand même à faire, mais bon, ben, ça s'est mal terminé, tant pis pour vous. Hein. C'est pas de ma faute, c'est de la faute aux deux. Vous en prendrez après toute la semaine. Dimanche, si vous voulez.
12: Et au niveau des sosies, alors, la conclusion?
1: Ben, je t'ai dit, grâce à vous deux.
12: Non, mais c'est pas une conclusion.
10: C'est pas ta conclusion, c'est pas ce que tu penses.
1: Mais disons, bon, ben, je pense qu'il y a des sosies un peu partout, et
12: c'est
1: voilà.
12: C'est salaud, faut les trouver.
1: Et voilà, donc la semaine prochaine, le débat, je pense qu'il y en aura deux, je sais pas encore. Mais pour l'instant, j'annonce. Pas les titres encore. On verra ça dimanche soir, je vous les donnerai par téléphone. Donc on s'écoute Gérard Blanchot avec deux petites sucettes à 10 balles au bois et je fais un gros bisou à ma puce que j'aime de tout mon cœur. À la semaine prochaine.
14: Salut.
25: Bon, alors, on se concentre un peu, Gérard, hein? Il y a déjà Maëva, rien que l'idée de savoir que tu viens d'arriver, elle dit « ça y est, je commence à avoir mouillé la culotte parce que Gérard vient d'arriver ».
14: Ah, mais c'est bien.
25: Ça commence à pulser. Parle bien devant ton micro, au moins. Fais l'effort, parce que toi, t'es comme un animateur à la base, donc si t'es obligé de faire pire que les auditeurs, ça va être une catastrophe.
14: Non, mais c'est bien, parce que là, tout ce que j'ai reçu, fais-moi confiance qu'il y en a une qui est tombée à 17h30, encore sous la porte. Hein.
25: Alors, Gérard, pourquoi tu as souhaité absolument à ce qu'on t'appelle ce soir?
14: Eh ben, disons, moi, j'ai souhaité, c'est que je voudrais que ça cesse un peu, parce que là, je commence à en avoir ras-le-bol. Les voisins en ont ras-le-bol.
25: Il faut que t'expliques, c'est concernant quoi? Les auditeurs qui nous écoutent ne savent pas du tout pourquoi t'en as ras-le-bol. C'est ras-le-bol de quoi et pourquoi?
14: Ben, c'est que moi, je voudrais que ça cesse toute votre connerie, là. Vos conneries de sodomie, tout ça, en chopant mon numéro de sécurité sociale, mon
25: pourquoi numéro attends, de compte. Attends, on t'encule avec ton numéro de sécurité sociale.
14: Ah ouais, non mais Attends, là, je vais te dire une chose, tu vois, toi, tu rigoles.
25: Non, mais Gérard, nous, on est au courant parce qu'on en a entendu parler brièvement, mais mets-toi à la place des auditeurs qui nous écoutent et qui ne savent pas de quoi tu parles, tu balances des trucs. Explique clairement pourquoi t'appelles ce soir.
14: Donc, moi, j'appelle, c'est pour éviter que les gens s'amusent. Éviter.
25: Mais s'amuse à quoi? On ne comprend rien. Parle français. Explique-toi. Qu'est-ce qu'il veut pas?
14: Déjà, la première lettre, c'est éviter de parler. Évite de parler de nous à la radio.
25: Non, mais attends, Gérard. Apparemment, tu comprends pas le français. Tu parles français? Tu comprends le français?
14: Oui, je comprends aussi bien le français que toi.
25: Bon, bah alors, on n'a pas l'impression. Alors, moi, je vais expliquer à ta place ce que j'aurais voulu entendre de ta part. C'est voilà, j'appelle parce que je continue à avoir du courrier. Je commence à en avoir ras-le-bol. C'est à cause du courrier que t'appelles.
14: Oui.
25: Eh ben, pourquoi tu le dis pas depuis le début? Il faut attendre 1 minute 30 pour savoir pourquoi t'appelles.
14: Moi, le courrier, tu vois, je commence à en avoir ras-le-bol.
25: Alors, qu'est-ce qu'il y a dans le courrier?
14: Alors, évite de parler de nous à la radio. On n'a pas envie de se faire remarquer dans la cité. Beau gosse et gueule d'amour, soi-disant les avocats de Françoise.
25: C'est exact, ce sont les avocats de Françoise.
14: Ah ouais, ils habitent dans la cité où j'habite.
25: Oui, ils ont 14...
14: Comme par hasard, comme par hasard. Alors en cas de gros problèmes dans la cité, je te donne pas l'appartement, SOS cousin, toi, mon nom de famille, avec un numéro de téléphone, signé encore beau gosse et fesse et gueule d'amour.
25: Ouais.
14: Exclusif des nouveaux numéros de Gérard bientôt sur Minitel et IRC.
25: Ah, alors ça c'est vrai, Hugo m'en a parlé, il m'a dit tiens apparemment demain on devrait avoir des news te concernant, apparemment il y aurait des photos de toi et de ton appartement à l'intérieur sur le site internet.
18: Ouais, il y a des photos de l'intérieur du balcon.
14: Hugo, je vais te dire une chose.
18: Oui, Gérard.
14: Si demain c'est sur internet, moi je dis je ne viens pas.
18: Non mais je crois
14: alors,
18: que ça...
14: C'est à toi de faire gaffe sur internet.
18: Ah mais ça j'y peux rien, c'est la liberté, les gens ils font ce qu'ils veulent.
25: Rigo,
14: atteinte à la vie privée des gens,
25: ça je suis d'accord.
14: Ça peut coûter cher.
25: Je suis d'accord.
14: C'est négatif.
25: Tout à fait, mais c'est pas Rigo qui met les photos, donc lui il y est pour rien, il va juste constater. Mais je pense que Rigo a suffisamment de pouvoir et d'impact, et suffisamment performant dans l'internet pour pouvoir interdire l'accès de ses photos sur le site internet. Qu'est-ce qu'il y a d'autre qui n'allait pas encore, Gérard?
14: Alors, toutes les infos sur Gérard, avec un numéro de téléphone,
25: bon, etc.
14: Mon numéro de sécu, mon numéro de compte, ma date de naissance et le nom de famille de Sandy.
25: Bon, et sinon t'as reçu aussi un autre courrier, ça je m'en souviens plus, mais tu m'en avais touché mot également aujourd'hui, mais là je m'en souviens plus. C'était quoi? C'était concernant quoi, Fildar? C'était des soirées?
5: Ouais, je crois qu'il y avait... Je sais plus si c'était des soirées, excusez-moi pour l'arsen, ou...
14: Pas grave. Soirée spéciale gay, voilà. Organisée par Gérard, videur Sandy, le bulldog. Sponsor...
25: te marre pas, Manu, te marre pas.
14: Alex.
25: Te marre pas, Manu.
14: Non, mais te marre pas, Manu, parce que je vais te casser ta gueule, toi, pauvre con.
5: Ah, carrément, bah merci.
25: Ah bah ouais, non, mais là, c'est normal,
14: c'est pas un truc à rigoler.
5: Ah non,
14: hein, quand tu reçois ça dans ta boîte aux lettres, c'est pas marrant.
5: On rigole pas.
14: Alors maintenant, t'as des soirées spéciales de sodomie, organisées par moi-même, avec des faux numéros, et puis toujours le numéro de l'appartement.
25: Bon.
14: Alors le mec qui s'amuse à faire ça, il se calme, parce que de toute manière, c'est un mec de la cité.
25: Bon, est-ce que, Gérard, est-ce que tu peux nous confirmer sur l'antenne comme ça, sans avocat, mais... pour rassurer tous les fans de Gérard et de Fun Radio en règle générale, tu n'organises pas des soirées SM, sadomaso,
14: non, ça
25: ni...
14: c'est faux.
25: Ni
14: ça c'est strictement faux.
25: Bon, ni des soirées sodomie.
14: Non, ça c'est strictement faux.
25: Parce qu'on m'a dit que t'organisais ça en banlieue parisienne.
14: Non, c'est faux. Non, celui qui t'a sorti ça, tu diras pour moi
25: bah que c'est un con. On a reçu un courrier je vais te lire.
14: Non, bien sûr. Encore des courriers de fesses de babouin.
25: Exactement.
14: Ouais. Ah bah alors, par contre, moi, j'ai encore un courrier.
25: Il dit que t'organises des soirées sodomie. Il faut avoir plus de 25 ans et il faut quand même déjà avoir pratiqué moins pendant 2 ans.
14: Ouais. Louis Pigeot, Boris et Sucker, c'est pareil. Il faudrait peut-être que vous arrêtiez vos conneries de nous balancer des trucs qui n'ont rien à voir. Parce que ça a été fait dimanche. Ça a été fait dimanche après-midi. Et il y a un papier qui a été glissé ce soir à 17h30 sous la porte.
25: Ouais. Alors ça, en tout cas, t'as Émilie qui vient d'arriver sur le Minitel qui me dit j'ai la chatte qui, enfin je le dis, hein, excusez-moi, c'est un petit peu vulgaire, je transcris exactement ce qui a marqué, je lis texto, je mouille ma culotte à l'idée de savoir que Gérard est sur l'antenne en ce moment, est-ce qu'il est possible de rentrer en contact avec lui et de pouvoir lui parler?
14: Non.
25: Voilà, non mais il est trop énervé ce soir Gérard, je comprends, je me mets à ta place.
14: Non, parce que là moi je vais te dire une chose, tout ça, tu sais où que ça va aller demain? Au commissariat de police, parce que c'est con, parce que
25: ils doivent commencer,
14: avec les mêmes écritures.
25: Ils doivent commencer à te connaître, hein, quand même, au commissariat depuis le temps.
14: Ah bah oui. Quand même, c'est bien.
25: Ah monsieur Gérard, qu'est-ce qui vous amène?
14: Ouais, bon. Non mais tu rigoles quoi?
7: Non, non, mais rigole.
25: Non, non, je me suis cogné.
7: Non, non, mais... Non, non, mais... vas-y, tu peux rigoler.
25: Non, si
7: tu
25: veux. Je me suis cogné.
7: Moi, je
25: vais
7: dire une chose. Que le mec qui a été chercher mon numéro de compte, là, par contre, il va avoir des problèmes. Parce que même ma date de naissance, même mon numéro de sécurité sociale, et même le nom de famille à Sandy, fais-moi confiance que ça va chier.
25: Bravo.
7: Et là, je vais pas me laisser faire.
25: Bravo, non mais là,
7: et là
25: il est...
7: tu sais que je dis, je ne viens pas, j'ai pas des kilomètres.
25: Il y a 3 bornes à tout péter. Je crois qu'il y a 4,5 km chez toi à la radio. Hein.
7: Ouais, ouais. Non, mais c'est bien parce que tous les papiers que j'ai, ça vient du même feutre avec différentes couleurs.
25: Du même feutre. Ah bah alors moi si je te conseille une chose. Non mais Gérard, je te conseille à ce moment-là si c'est différentes couleurs de contacter monsieur Coloriage.
7: Vas-y, rigole toi.
25: C'est pas moi qui rigole, c'est Fildar qui me conseille ça.
7: Fildar il ferait mieux de s'occuper de son cul lui. Il ferait mieux de s'occuper d'un appartement et de pas nous casser les couilles lui.
25: Même Fildar applaudit ce que t'es en train de dire parce qu'il sait que t'as entièrement raison.
7: Hein? Parce que c'est bizarre. Parce que là, je viens de retourner une carte. Et derrière, c'est marqué de la barre de beau gosse et de gueule d'amour en vert. Et celui qu'on a reçu ce soir à 17h30, il est marqué en rouge.
25: Ah,
7: il
25: ouais.
7: est marqué de la même personne.
25: Ah, mais Gérard, t'es plus un animateur ni un ancien routier. T'es devenu un véritable détective.
7: Ouais, non, mais attends. Moi, maintenant, je vais remettre tout ça aux flics. Hein? Comme ça, ils vont constater l'écriture. Ils vont voir.
25: Vous barrez pas, arrêtez de vous marrer.
7: Non mais attends, peux leur s'occuper du standard.
25: Ça c'est clair parce que il faut que
7: parce
25: ça bosse.
7: Apparemment ils en ont rien à foutre, c'est pas eux qui sont atteints. Bon.
25: Ah mais apparemment.
7: Bon lui, le plus tard il ferait mieux de s'occuper de trouver son appartement et de fermer sa gueule. Ça vaudra mieux.
25: On me demande sur le Minitel si on serait pas en contact directement avec l'au-delà et avec Coluche qui nous fera un sketch. Non, c'est du vrai Gérard. C'est vrai que Gérard, on t'a souvent comparé à Coluche.
7: Ouais, ben c'est bien. Mais moi, demain, je te signale, demain, je mets tout ça au flic et c'est tout.
25: Oh non.
7: Ouais, ben, y a pas de
25: si,
7: nom.
25: Si, y a pas de mais non, Manu, il fait ce qu'il veut, Gérard. Attends, c'est lui qui souffre, c'est pas toi.
8: Ouais, c'est vrai.
25: Bon, alors.
7: Même Sandy, elle en a ras-le-bol.
25: C'est pas toi qui peux nous la passer deux secondes. Tu pourrais nous la passer deux secondes.
7: Ouais, je te la passe.
25: Alors attendez. Non, arrêtez. Oh, calmez-vous parce que Gérard il va s'énerver. Écoutez, il y a Sandy qui arrive. Sandy.
7: Allô.
25: Bon alors Sandy, on t'écoute. Sandy.
9: Oui, moi Suisse. Ce que je voulais dire, c'est que j'en avais vraiment marre de ce qu'ils font. Hein.
25: Ça s'entend hein, dans le son de ta voix. On sent que t'es énervé.
8: Ah,
25: hein.
8: Grave.
9: Non mais moi ce que je voulais dire c'est qu'ils n'ont pas intérêt à toucher à ma famille parce que
25: non,
9: soit
25: ça
9: mon
25: c'est
9: frère ou ma soeur.
25: Ça je suis d'accord. Mais t'inquiète pas, ça n'arrivera pas. Mais c'est surtout à ton GG.
9: Ouais mais comme ils connaissent déjà mon nom de famille, je pense que c'est
25: vrai
9: qu'il a trouvé. Hein.
25: C'est vrai, ben, je sais pas comment vous vous débrouillez pour qu'ils puissent avoir tous ces renseignements, à moins que vous les fassiez rentrer chez vous et qu'ils puissent à votre insu récupérer du courrier, parce qu'on sait quand même que vous êtes assez fanat d'ouvrir la porte facilement à une époque et qu'en plus Gérard donne son numéro de téléphone et ça tu en es d'accord sans dire un peu à n'importe qui, c'est normal qu'après vous ayez des problèmes. C'est comme si moi je me.
9: Bah, je pense, oui.
25: Repasse-moi Gérard.
8: Repasse-moi Coqueluche.
7: De quoi?
25: Qu'est-ce que t'as dit?
8: C'est pas Coluche.
7: Tu sais qui vient de dire passe-moi Coqueluche?
25: Je crois que c'est Fildar.
8: Hein?
25: C'est qui des deux?
8: C'est Manu.
15: C'est Fildar.
25: Ah non.
8: C'est qui?
15: Non, c'est pas moi.
25: Ah non,
15: c'est
25: Fildar. Ouais, comme par hasard.
7: Ouais, mais faites gaffe à vos gueules tous les deux.
25: Non, mais ils sont pour rien, ça va, t'énerve pas sur eux non plus, c'est pas la peine. Mais Gérard, pourquoi tu donnes ton numéro de téléphone à toutes les filles aussi?
7: Non, attends, pour l'instant, le numéro que
25: Françoise,
7: j'ai donné.
25: Françoise nous,
7: numéro,
25: a dit,
7: là,
25: Françoise nous a dit que tu donnais ton numéro de téléphone à tout le monde. Enfin, c'est,
7: ah bon
25: non, enfin, c'est pas elle qui nous l'a dit, c'est quelqu'un qui nous a dit qu'elle le disait.
7: Ah bon, il paraît que j'aurais dit à Françoise que je donnais mon numéro de téléphone à
25: c'est
7: tout le
25: c'est pas elle qui nous l'a dit bon, alors.
7: Qu'elle aurait dit à quelqu'un que je le donnais à tout le monde.
25: Bon, on va voir Pascal dans un instant, mais j'aimerais bien que vous m'appeliez Françoise quand même pour qu'on essaye de résoudre ce petit problème en direct live, hein, en famille, s'il vous plaît. Donc Gérard, tu ne bouges pas.
7: Mm-hmm.
25: Hein, on va régler nos petits... Françoise n'y est pour rien. J'ai entendu dire qu'il y avait quelqu'un de son entourage qui disait que elle disait que tu donnais ton numéro de téléphone à tout le monde. Est-ce qu'elle est là,
8: c'est
25: Françoise?
8: C'est occupé.
25: Bon, bah, Françoise, je sais que tu écoutes l'émission. Je t'en supplie si tu veux effectivement à ce que ton esprit, enfin je veux dire comment dire ton comment on pourrait tourner ça, ton image, non ta beauté soit blanche.
8: Ça peut être bien.
25: Non, ça peut être bien que ta beauté soit blanche.
8: Ouais.
25: Raccroche ton téléphone et on va essayer de te joindre. Gérard, tu restes patient. Merci beaucoup d'avance. Tu as eu beaucoup d'appels sur le standard ainsi que sur le Minitel de gens qui sont solidaires avec toi et qui comprennent ton problème. Ouais. On a même Figio qui est en ce moment sur le site internet mais qui ne souhaite absolument pas discuter avec toi en direct, tout comme Françoise qui continue à faire la fine bouche. Ah là ? Ouais. Ah, bravo Françoise !
15: Salut Max !
25: Alors, donc Gérard, je te disais, beaucoup de gens sont derrière toi et tout le monde est persuadé que Françoise n'y est pour rien. Et justement, Françoise, donc, qu'est-ce que c'est que ce truc ?
15: Bah, j'en sais rien. Déjà que, dès que j'ai raccroché, parce que vous avez demandé de raccrocher
25: vite fait,
15: il y a un petit con, il n'arrêtait pas de bloquer ma ligne exprès. Alors, ce petit con-là, il va être opéré vite fait parce que manque de peau, c'est que j'ai un appareil qui note les numéros de téléphone. Bravo.
25: Alors là, lui...
15: Il va se faire baiser par la police directement.
25: Déjà
15: là, j'attends, je vais faire comme Gérard, je vais attendre demain, donner le numéro que justement qui s'est inscrit sur mon appareil.
25: Ton appareil dentaire
15: Non, déconne pas Max.
25: Ah, t'as raison.
15: Non,
25: je m'excuse.
15: Non.
25: Je me mets à genoux pour toi. Excuse-moi. Allah. Ah, wesh, je suis désolé. Bon,
15: non,
25: allez.
15: Max,
25: non, allez.
15: Non, mais c'est vrai que on commence à en avoir ras-le-bol. Hein. Que ce soit Gérard, moi, et même Sandy, on en a ras-le-bol. Hein.
25: Parce que tu crois que moi, j'en ai pas marre? Tu crois que moi ça me fait rien?
15: Mais à quoi ça leur sert ces petits cons là?
25: J'en sais rien moi! À quoi ça vous sert bande de petits cons?
15: Bah, c'est pas des petits cons, Mathieu, c'est tout ce qu'on veut!
25: C'est des cons!
16: Attends Françoise, tu m'excuses de couper la parole. Moi l'espèce de petit con de Mathieu, je voudrais bien savoir où t'as pu savoir que mon numéro de portable était sur internet.
15: Mathieu? C'est qui ça encore celui-là?
16: Non mais c'est un mec qui vient de m'appeler, qui met sur mon portable en me disant comme quoi que mon numéro est sur internet. Alors Rigo, tu me contrôles ça tout de suite, s'il te plaît, tu me le retires.
17: Problème, Gérard. Attends,
25: Gérard, faut que tu comprennes une chose par rapport à Rigo. C'est que Rigo, il peut constater que ton numéro est sur un site internet. Maintenant, il n'a pas le pouvoir de pouvoir l'enlever.
16: Non, mais attends, dans ces cas-là, qui c'est qui l'a mis sur le.
25: Non, mais dans ces cas-là, tu fais bien de me le dire. Ça veut dire qu'on est peut-être avec un mec qui n'est pas compétent. On va le virer, on va mettre quelqu'un d'autre. On va mettre un informaticien à la place de Rigo.
17: Je vais faire appel à la brigade du net. La brigade des.
25: Parce qu'il y a la brigade du net, il y a la brigade du net, effectivement. Hein. Eh oui, Gérard.
16: Non mais faut quand même faire gaffe quand je donne des numéros.
25: Non mais c'est toi qui les donnes à tout le monde aussi tes numéros espèce d'abruti.
16: Mais attends, numéro de portable là, celui-là.
25: Oui.
16: Comment que ça se fait qu'il est déjà apparu sur internet mais alors parce que je l'avais pas donné?
25: Parce qu'il doit y avoir des gens qui te connaissent et qui travaillent au France Télécom et qui récupèrent ton numéro et qui le donnent à tout le monde.
16: Non. Attends, parce que moi je me suis renseigné. Normalement les portables n'ont rien à voir. Ils peuvent pas être sur internet.
25: Attendez.
16: C'est pas possible.
25: Attendez, impossible. C'est pas possible. Attendez mes amours, parce que là vous êtes tous les deux à parler en même temps. Françoise, tu voulais rajouter quelque chose peut-être?
15: J'ai dit que les numéros de portables, c'est impossible de les avoir sur France Télécom.
25: D'accord, ok. Bah, c'est ce que je voulais savoir. Bah, merci en tous les cas. Merci à François en tous les cas d'avoir bien voulu témoigner sur cette antenne parce que c'était pas évident, il fallait avoir le courage de le faire et tu en as eu le courage. Qui est bien. Madame Françoise, par les pouvoirs qui me sont conférés, je vous déclare libre comme une huître et comme une grosse moule nantaise.
15: Ouais, d'accord.
25: À part ça, ma petite Françoise, comment vas-tu?
15: À part ça, ça va.
25: Bon, la vie est belle.
15: Je t'ai laissé 3 messages sur ton répondeur, mais. Olivier Delapro, il n'a pas l'air de le faire passer.
25: Non, c'est Manu qui décortique le répondeur.
15: Manu, c'est
25: à quelle heure,
15: À quelle heure
25: parce que Françoise, ça lui dit rien.
15: 9h15.
17: 21h
15: du matin.
25: Du matin, ouais. Quand?
15: Ce matin.
25: Ce matin?
15: Ouais.
25: Non.
15: C'est même un truc...
25: Il dit que non.
15: Ah
25: non.
15: Alors ça m'étonnerait.
25: Voilà.
17: T'es où? J'ai que des boosts sur le répondeur.
25: Il n'y avait rien de potable à passer?
15: Ah si, j'ai
25: non, mais vous.
15: J'ai passé
17: non,
15: une musique.
17: Franchement non.
25: Non, y a rien que
15: non,
25: de la merde.
15: J'ai passé une musique, c'est un jingle qu'on m'a envoyé.
25: Ah oui, d'accord, mais est-ce que tu as parlé toi dessus?
15: Bah disons que j'ai laissé après parce que c'est Gaël qui fait le répondeur.
25: Non, c'est pas Gaël, oh là là, elle confond tout la petite. Surtout tu dis bien que c'est toi parce que si on sait pas que c'est toi, on fera rien forcément si tu donnes pas.
15: Je laisse seulement mon numéro de téléphone.
25: Bah non, mais ça sert à rien, on peut pas avec ton numéro de téléphone tout le temps deviner, on peut pas se rappeler, voilà, et t'es tout bidon d'après ce que dit Manu. Bon, Gérard, quelque chose à rajouter?
16: Ben moi, ce que j'ai rajouté, moi je préviens d'une chose, c'est que on est lundi.
25: Ouais.
16: Il est 20...
25: Non mais Gérard, si tu sais pour dire aux gens que
16: non,
25: si...
16: Non mais
25: Gérard, je sais d'avance ce que tu vas dire. Tu vas dire que si d'ici demain ça se calme pas, tu viens pas jeudi. Voilà. Alors si t'en parles à l'antenne, forcément les gamins vont faire exprès que ça ne se calme pas pour que tu viennes pas jeudi. Et si tu viens pas jeudi, c'est-à-dire que tu ne remplis pas tes fonctions, je te rappelle que tu as un contrat vis-à-vis de la radio. Non mais moi je vais être très clair, si tu ne viens pas jeudi, ce n'est pas un problème, parce qu'une fois tu as souhaité ne pas venir, et je t'avoue que ça nous gênait pas, dans ces cas-là, il faut nous le dire tout de suite et je romps ton contrat et comme ça tu es libre comme l'air et tu pourras de nouveau vaquer à tes occupations, c'est-à-dire à glander, à dormir.
16: Non, mais moi, dans ces cas-là, moi, je fais une chose, parce que dans ces cas-là, si tu me romps mon contrat, moi, dans ces cas-là...
25: Bah, si tu viens pas jeudi, oui.
16: Non,
25: c'est
16: mais
25: clair.
16: Attends, moi, je laisse jusqu'à mercredi.
25: Ah non.
16: Pas plus.
25: Pas d'ultimatum, si.
16: Si.
25: Alors, vas-y, alors, dis que c'est un ultimatum.
16: Moi, je donne jusqu'à mercredi matin. Si mercredi soir, à 23h, je t'appellerai sur... au bureau, pas dans le bureau.
25: Bon, enfin bref, tu m'appelleras et alors ?
16: Je t'appellerai, et si ça continue, bah jeudi tu me vois pas.
25: D'accord, bah si tu viens pas jeudi, c'est même plus la peine de venir, je te le dis en direct live devant tout le monde pour que tout le monde ne dise pas qu'après on aurait fait des trucs en douce. Moi je te le dis en direct, si tu viens pas jeudi, quoi qu'il arrive, et bah à ce moment-là, il n'y a plus de contrat et tu viendras plus jamais.
16: Et bah dans ce cas-là, je voudrais bien savoir quel est le petit connard qui s'amuse à faire ça.
25: Je n'en sais rien, mais menez une enquête, vous, au lieu de rester là au téléphone à rien foutre.
2: J'ai la VRP là au téléphone.
25: Ah bon, d'accord, on est avec le VRP. Alors, on peut peut-être arriver.
16: Ouais, mais attends, ton histoire d'AFP et tout ça, j'y crois pas parce
25: non,
16: c'est Olivier de la Pro qui me paye l'AFP.
25: Non,
2: c'est
25: non.
2: Ce que lit là. Elle bosse pour toi là, Gérard.
16: Mais arrêtez derrière.
2: Moi j'ai le chien de Colombo.
16: Arrêtez vos conneries.
25: Gérard.
16: Arrêtez vos conneries.
25: Arrêtez de gueuler.
16: Stop.
25: Stop.
16: Vous faites votre boulot, vous cherchez des auditeurs pour Max.
25: Voilà, des auditeurs. Gérard, arrête de dire des conneries parce que des auditeurs, on en a plein qui attendent. Moi, ce que je voudrais simplement dire à Filda et à Manu, c'est que bon, on est en contact apparemment. Ils disent que Manu dit qu'on sera en contact avec le FBI.
16: Ouais. Bon, mais attends.
2: Je suis en train de négocier.
16: Lui, fais-moi confiance que lui, je vais lui mettre deux cailles dans sa gueule parce que le FBI, j'en ai marre. Parce que c'est lui qui fait des conneries. Alors tu me casses pas les couilles. D'accord, Filda.
2: Attends, j'ai Del Cooper.
25: Non, c'est Manu. Manu dit qu'il est en contact avec Scully.
16: Et ouais, non mais attends, alors dans ce cas tu les prends, tu les calmes. Ok, salut.
25: Bah attends, oh non.
2: Tiens.
25: Quel spectacle. Ça fait 3 ans et demi qu'il nous fait le même plan. Il s'énerve pour un oui pour un non. T'as vu Françoise quand même?
6: Bah de toute façon il a raison, hein. Je te signale qu'il
25: Ceci
6: a raison.
25: Ceci dit, vous allez vous calmer un peu, d'accord?
2: Attends, c'est bon, il y a Starsky Hutch qui arrive chez Gérard là.
25: Bah déjà qu'il y en a un des deux qui est mort. Bravo. Il y en a un des deux qui est mort.
2: De quoi?
20: Mais si,
25: Starsky Hutch. Ouais, il y en a un des deux qui est mort.
2: Mais ah, non, c'est sa femme qui est
25: mort. Oui, mais il y en a un des deux qui est mort, non?
6: Non, pas du tout.
25: Alors, il y en a un qui boit beaucoup.
2: Mais
25: il y en a un des deux qui est dead.
2: C'est la voiture.
25: Non, je sais qu'il y a la fille, il y a la mère, mais je crois que l'autre aussi il est mort.
2: Non, ils sont en pleine forme, ils vont refaire une série et tout là. Non,
25: ouais,
2: Starsky Hutch mort, non mais n'importe quoi.
25: Ah bon, merde.
2: Non.
25: Françoise.
6: Ouais.
25: Bon, ils sont pas morts, Starsky Hutch?
6: Mais non, pas du tout.
25: Je crois qu'ils étaient morts, moi.
6: Mais non, dans la famille Hutchinson, ont été atteints du sida.
25: Ah oui, c'est ça, voilà, d'accord. Okay. Oui, ça, je sais, c'était là-bas. Bon, hey, tu passeras le bonjour à Huggy les bons tuyaux. Il faudrait que Huggy l'appelle Gérard.
6: Non mais
2: balance le numéro de téléphone.
25: Ils donneraient rendez-vous devant un jukebox.
6: Non mais Max.
2: Faut faire un billard.
6: Max.
25: Oui Françoise.
6: Vous avez l'air de plaisanter.
25: Mais pas du tout.
6: Non mais c'est pas de la plaisanterie parce que c'est vrai qu'on a plus de vie.
25: Mais je sais bien, mais attends,
6: privée,
25: Françoise, je rencontre moi aussi au quotidien le même problème. Le problème, c'est que Gérard.
6: Gérard.
25: Non, mais attends, bah oui, mais qu'est-ce que tu veux que j'y fasse? Vous venez, vous passez à l'antenne, à un moment donné, vous donnez votre numéro de téléphone à plein de gens.
6: Je suis désolée, mais moi, ils l'ont eu sans faire exprès, si tu te rappelles. C'était un soir.
25: Françoise, très honnêtement, Françoise, je vais pas essayer, je vais pas essayer de remettre de l'eau dans le vin. Il suffirait d'appeler les France Télécom en espace de une demi-journée.
6: Non, mais.
25: En une demi-journée, tu pourrais changer de numéro de téléphone et
6: je
25: après.
6: Pas, c'est toi qui vas me payer ma ligne, peut-être.
25: Mais ça paye pas, tu changes un numéro de téléphone,
6: oui.
25: C'est gratuit.
6: Ouais, si je me fous sur la liste rouge.
25: Mais c'est pas une.
6: Je te signale.
25: Françoise, je crois que tu n'as pas compris. Tu changerais de numéro de téléphone déjà rien que ça.
6: Ouais.
25: Pour commencer. Et après, la liste rouge, ça coûte 15 balles.
6: Et alors, j'ai pas 15 balles à foutre.
25: Eh ben, je te filerai 15 balles dans ces cas-là, si tu veux.
6: Oh, tu parles.
25: Bah oui, je te les donnerai. Tu m'as
6: toujours dit qu'au mois de septembre, tu devais me donner un peu d'argent. Hein?
25: Bah, Moi je t'ai dit ça, moi.
15: Oui, tu m'as dit ça, et ça fait pratiquement 3 ans que tu me le dis.
25: Non, ça fait pas Non, François, ça fait pas pratiquement 3 ans, t'es une menteuse. Ça fait. Je t'avais dit que je te donnerais de l'argent comme Gérard si t'étais amené à faire quelque chose d'intéressant. Or, comme t'appelles jamais et que tu ne fais jamais rien, je vois pas pourquoi je te paierais.
15: Tu me proposes pas.
25: Bah, parce que je te propose pas, c'est pas moi de te le proposer, c'est à toi de me proposer des idées, je vais quand même pas bosser à ta place.
15: Moi je veux avoir une rubrique, c'est consoler les gens vis-à-vis du cœur.
25: Ah oui, mais là, c'était Love in Fun.
15: Non.
25: Si.
15: Non, mais consoler les gens qu'ils appellent, les conseillers vis-à-vis.
25: Ah ouais, mais moi, je le fais déjà, ça.
15: Disons que je peux le faire pendant une heure.
25: Non. On va y réfléchir, ouais. D'accord. Mais arrête de dire des bêtises à l'antenne. Quand t'avais promis de l'argent, t'avais promis, on t'a rien promis du tout. Vous faites
15: un menteur là.
25: Non, tu te fais un petit peu, t'es un petit peu dans sur les comètes là, t'es un petit peu dans les nuages. Ah oui, Françoise, quand même, faut pas exagérer. J'ai dit que je verrai, je t'ai jamais promis quoi que ce soit. Au même titre que Gérard, jusqu'à quand j'ai
15: Ça n'empêche pas que Gérard, il est embauché.
25: Ben, la différence entre Gérard et toi, c'est que Gérard, lui, il vient faire de la radio pendant très longtemps et dans les studios et en direct, alors que toi, t'es chez toi, ça dure 2 minutes et qu'on te rappelle, ça te coûte pas vraiment très cher. Maintenant, si tu considères que tu es remplaçable et machin, on t'a prouvé le contraire, qu'on pouvait très bien se passer des gens. On prend le plaisir de vous avoir au téléphone. Maintenant, on n'oblige personne à appeler. Hein. On vous appelle quand il y a un problème. Vous décrochez, vous êtes là, vous n'êtes pas là. Et je pense pas, Françoise, on te demande tous les soirs de passer sur l'antenne.
15: Non, pas du tout.
25: Bon, voilà, depuis que je suis revenu le soir, t'as dû passer à peu près 3 fois en hein, l'espace.
15: Trop. Ouais.
25: Bon, bah alors, tu vois que c'est pas énorme. Donc, s'il fallait payer les gens aujourd'hui, il y en a un que je devrais payer bien plus que toi aujourd'hui, c'est bien Christian.
13: Ah oui.
25: Ah ouais. Mais c'est pour le plaisir de passer à l'antenne.
15: Ouais.
25: Bah oui. Tu vois, tu t'emballes toujours pour un oui, pour un non, mais c'est dingue, il faudrait payer tous les auditeurs.
15: Non, il faut pas payer tous les auditeurs, c'est pas vrai.
25: Ah bon?
13: Non, mais surtout que Françoise, le problème que t'as, c'est que t'as des avocats et ces soi-disant avocats, en fait, au lieu de t'aider, ils t'embourbent.
15: Des avocats, tu parles.
13: Non, parce qu'ils te mentent, ils te disent n'importe quoi et toi, tu les crois.
25: Eh oui,
15: n'importe
25: toi, tu...
15: quoi.
25: Mais si.
15: Moi, je m'appelle pas Gérard, je te signale.
25: Mais, Françoise, tu crois bien des gamins. Tu crois des gamins de 15 ans, même des gamins de 15 ans te font croire n'importe quoi.
15: Non.
25: Si.
15: Par contre, je vais te demander, Max.
25: Oui.
15: T'as
13: comme un change de sujet. Ouais.
15: T'as pas donné des photos de l'anniversaire à Gérard?
25: Ah non. Ah non, non, pas du tout, non, absolument pas, non.
15: Parce que t'en avais tiré, si tu te rappelles, quand il y avait le masque et tout ça, qu'à un moment que j'étais collé.
25: Il y a 2 ans.
15: Il y a 2 ans, mais Gérard, il est là, ces photos-là.
25: Et on m'aurait dit ouais, qu'effectivement, il aurait récupéré toutes les photos.
15: Ouais, et il s'amuse à les vendre, je te signale.
25: Ouais, alors, qui t'a dit ça encore une fois?
15: Ah.
25: Mais tu vois, tu crois tout et n'importe
15: non,
25: quoi. Mais tu
15: crois pas, que...
25: c'est pas vrai. Mais tu crois n'importe
15: non,
25: quoi.
15: Non,
25: mais c'est
15: non,
25: des
15: non.
25: gamins de 15 ans qui te font croire des choses
15: non,
25: pareilles.
15: Non,
25: oh, bah écoute, merde.
15: Parce que, justement.
25: Bah écoute, moi je vais te dire une bonne chose. Il y a Christian de la salle Saint-Cloud qui m'aurait dit que toi, t'aurais récupéré des émissions, que tu les enregistrais, que tu faisais des duplicata et que tu les vendais 100 francs.
15: Bah oui, la preuve.
25: Et bah alors, pourquoi t'as besoin d'argent alors? Parce que t'as de l'argent.
15: Et quelle émission?
25: Toutes les émissions du soir, pour tous ceux qui n'ont pas eu la chance de pouvoir les écouter en direct,
15: non,
25: les routiers.
15: Attends, il se branle pas, Christian?
25: Et toi, tu te branles pas non plus en croyant que Gérard vend des photos?
15: Non, lui non plus,
25: je te signale. Non, mais tu crois franchement que Gérard va récupérer des photos d'anniversaire d'il y a 2 ans et va vendre des photos?
15: Ouais.
25: Bah écoute, moi je te dis qu'il faut croire également ce que nous dit Christian, à savoir que toi, tu enregistres des émissions avec des cassettes et qu'en plus de ça, tu les vends à plus de 100 francs aux routiers qui ont pas eu la chance d'écouter l'émission.
15: C'est vraiment n'importe quoi celui-là.
25: Eh bah toi aussi, je peux te dire que tu dis n'importe quoi par rapport à Gérard, parce que tu n'as aucune preuve de ça et c'est encore des gamins de 15 ans qui te font gober des conneries et toi, bien entendu, t'es là, tu gobes.
15: Ouais, c'est ça.
25: Bah oui, bien sûr, François, tu le sais bien. Allons.
15: Mais oui.
25: Bah oui, tu vois, t'es gêné presque, parce que c'est vrai que c'est des conneries.
15: Excuse-moi, pas du tout.
25: Françoise, quand même, franchement, t'es là, il y a des moments, franchement, t'as pas les pieds sur terre.
15: Ouais,
25: une femme,
15: ça,
25: une si jolie femme de 37 ans comme toi. Comment?
15: Je veux te signaler que j'ai pas 37 ans, j'ai 39 ans.
25: Mais tu en fais que 37. Tu es plus jeune. Laisse-moi te chanter une chanson, Françoise, pour te remonter. Comment ça? Quoi?
15: J'ai dit, j'en veux pas tes chansons, tu peux t'égaler.
25: Arrête de jouer la comédie, tu sais très bien que tu es amoureuse de moi. Allons, écoute bien ça.

0: te voir sur l'antenne.
1: C'est vrai?
0: D'accord, ok.
1: Alors plus jamais je te passe à l'antenne. Ah bah ce soir on s'est fait des amis hein. Voyez-vous comment ils pètent les plombs ces gens-là, c'est qu'ils sont rien, on essaie, enfin c'est pas qu'on veut essayer d'en faire quelque chose et qu'ils nous doivent tout, mais on essaie d'être sympa. Ils croivent des choses par des gamins de 15 ou 16 ans. Bande de petits cons qui m'écoutaient. Bande de petites merdes. Hein? Vous avez bien joué, hein? Vous avez bien fait.
2: Bonjour à tous, bonjour Max, bonjour aux deux gorilles de derrière et bonjour la tanche.
3: Allez, trace la route, on s'en fout de son.
2: Donc 7h40, bienvenue sur Fun Radio. Donc on va accueillir Nathalie.
4: Oui, salut.
2: Salut. Christian.
4: Oui, salut toi.
2: Sylvain. Sylvie, pardon.
5: Salut Léa.
2: Oh, tu travailles s'il te plaît, merci.
5: Salut Léa.
2: Sinon,
5: moi, je suis pas réveillée ce matin.
2: Bon, alors si t'es pas réveillée, tu vas aller faire un stage au standard et on va te réveiller un petit peu plus. Hop, vous me reprenez Sylvie. Vous reprenez Sylvie, adore. Hop.
3: Dans quel sens on apprend?
2: Et Sébastien.
6: Salut Léa.
3: Ton micro, je t'en supplie Gérard. Prends ta feuille et parle devant le micro parce qu'on a des problèmes ce matin.
2: Donc, le débat porte sur la Sylvie.
3: Ah ouais.
4: Ouais, première question à couche.
2: Oh, hey, vous avez quoi?
3: Donc commencez pas doucement, doucement, sinon on va être obligé d'en zapper un ou deux. Hein. Je reconnais les voix, donc ça va aller très vite.
2: Ouais, parce qu'à mon avis, je pense que...
3: Bon, alors on y va. Première question, parce qu'on a 4 minutes, Gérard. Vas-y, fais
2: donc,
3: ça.
2: Donc pour vous, la Sylvie est-elle un moyen de réveil?

0: allez, hop, dégage. Allez, bonne nuit pour lui. Allez, non, allez.
1: Bonne journée.
0: Bonne journée à Christian, va dormir. Tu retournes à La Rochelle. Allez, hop, terminé pour lui. Nathalie.
2: Ouais, bah la CB, moi, je trouve ça nul.
1: Il a raison.
0: D'accord. Et si je vous dis, utilisez-vous la CB comme savon?
1: Il a raison.
2: Ouais. Moi, ouais.
0: Qui?
2: Nathalie.
0: Ouais.
2: Tous les matins, je prends une douche avec ma CB.
0: D'accord. Sylvie, comme t'as un rire bizarre. Ouais, tu travailles ou quoi, là?
3: Comment?
0: C'est terminé, tous les deux, là.
1: Et à 7h42, quand même, vous pourriez être réveillés, les auditeurs, parce que j'arrête obligé d'agresser les gens. C'est que les gens qui écoutent la radio de l'autre côté, qu'ils entendent un mec avec une moustache qui crie, mais il a raison, il est obligé, Gérard.
3: Ok, donc, en fait, moi, j'utilise seulement quand le parfum, c'est de la vanille, hein. Seulement.
0: D'accord.
1: Et toi, Gérard, tu fais quoi, toi? Tu utilises la CB comme savon, en guise de savon?
0: La CB, c'est pas un moyen de savon, hein.
1: Et voilà. Alors qu'eux n'ont rien compris.
0: Ouais, ils comprennent.
1: Qui c'est qui n'a pas répondu? Qui n'a pas répondu?
4: Sébastien, j'ai pas répondu.
0: Vas-y.
4: Bah, moi, je me shampouine à la CB tous les matins.
0: N'importe quoi.
2: Mais si, mais.
0: Alors, si je vous dis, avez-vous connu le bonheur avec la CB?
4: Oui.
0: Bon, allez, Sylvie, tu vas commencer à calmer ton rire parce que tu commences à m'énerver, là.
1: Calme ton rire. Il a raison. Mais qu'est-ce que vous faites?
0: Mais ça, c'est pas des auditeurs. C'est pas les auditeurs que vous avez pris sur les lignes, hein. Je vous ai vu faire avant d'arriver. Alors moi, le lundi, je veux que ça soit avec des gens, que la liste soit faite avant. D'accord?
4: C'est Sébastien, moi je suis auditeur.
0: Ouais, t'as raison.
4: J'ai même dit que j'avais 20 ans alors que j'en ai 15.
0: Ouais, c'est ça. T'inquiète pas, je sais comment qu'ils ont fait derrière moi. Donc, Sébastien, vas-y.
4: Alors, moi la CB, tous les jours, au réveil, je prends mon plaisir avec, hein.
0: Non mais attends. Hé, hey, Sébastien.
4: Oui.
0: Je te demande si t'as connu le bonheur par la CB, je te demande.
4: Eh ben le plaisir, le bonheur, ouais, tous les jours avec ma CB, ouais.
0: Bon, n'importe quoi. T'as rien compris, tu comprends pas les débats, toi, hein.
4: Mais c'est toi qui comprends pas, Gérard.
0: Non mais attends,
4: moi,
0: très bien. Attends. Ben, je comprends pas, c'est moi qui fais les débats, c'est ce que je dis, d'accord?
3: Ouais, mais dans quel sens?
0: Ouais, toi tu t'écrases, CB, d'accord?
5: Pourquoi?
0: Bon, ça suffit tous les deux là.
4: Précise ton nom, Gérard.
2: Tu m'as l'air aigri, Gérard, ce matin.
0: Ouais, je suis aigri parce que c'est même pas des auditeurs des lignes qui sonnent.
3: Mais
0: okay. Allez, hop. Sylvie.
1: Il a raison.
3: Ouais. La CB, le bonheur, ça ne peut venir que de la CB parce que c'est comme ça, tout simplement.
4: Eh, mais Gérard, c'est Sébastien.
0: Ouais.
4: De toute façon, c'est bien connu, hein. Le bonheur, c'est simple comme un coup de CB. Hein.
3: Voilà.
0: N'importe quoi.
2: Ouais, GG, c'est Christian.
0: Ouais. Mais toi, je crois que je t'avais dit d'aller dormir.
2: Non, mais je suis revenu. C'est terminé,
0: tous les deux.
1: Non, mais c'est vrai. On change, on veut des nanas au standard. On veut des nanas, des standardistes à la place du débat, Gérard. C'est pas la peine.
0: Non, c'est bon. J'ai compris comment vous avez fait.
1: C'est bon. Ça a magouillé.
0: Nathalie,
1: vite fait la conclusion, vas-y.
2: C'était naze.
0: D'accord, ah ben si c'est naze, le prochain coup, tu resteras chez toi. Allez, Nathalie. Alors va te faire foutre.
1: Oh non, pas 7h45, Gérard, pas d'agressivité quand même. Merci. Allez, vite fait la conclusion des autres. Qui c'est qui a encore?
0: Christian.
2: Bah écoute, tu nous as fait rêver comme d'habitude. Hein.
1: C'est vrai. Ouais. C'était court, mais c'était très
2: merci,
1: bon.
2: Brigitte.
1: C'est vrai, on a appris beaucoup de choses encore ce matin. Quoi d'autre encore comme résumé?
0: Sylvie.
3: Écoute, GG, ne sois pas trop civile.
0: Bon ben, je fais ce que je veux, d'accord? C'est pas toi qui me commande.
3: Ok.
0: En de bon entendeur, salut, va manger tes saucisses à Toulouse.
1: Oh là, c'est que ça cartonne quand même,
0: Sébastien.
1: Sébastien, pour terminer.
4: Moi je crois que je vais m'acheter une CB suite à ce débat.
0: D'accord.
1: C'était court, on a été obligé de faire très court parce qu'on était pris par le temps vu qu'on était à la bourre de tout le temps, mais les prochains débats de lundi prochain seront beaucoup plus longs. Gérard, petit résumé sur la CB quand même.
0: Bah la CB, de toute manière, c'est utile quand on en a besoin et qu'il faut pas s'amuser avec, c'est tout.
1: Qu'est-ce qu'il y a, Manu?
5: C'est pas un jouet.
6: Ah non, je suis pas d'accord, mais bon.
0: Bon, t'es pas d'accord, toi tu t'écrases parce que je t'ai vu faire.
1: Ouais, exactement.
0: Okay.
1: Et pourquoi la CB comme ça?
0: Non, mais moi, de toute manière, quand j'ai demandé depuis vendredi, je vous ai dit de me prendre déjà au standard, c'est pas la peine d'aller chercher les noms là-dedans.
1: Voilà, très bien.
0: Je t'ai vu faire.
1: Est-ce que Gérard là?
0: Ouais! Oh putain, le son. Oh, le son pourri!
1: C'est pas moi, Sam, hein. C'est lui-même, qui s'en aura dit. Pour que Gérard s'en rende compte. Ça va, Gérard?
0: Faut bien.
1: Ouais, faut bien. On fait aller.
0: Bon,
1: attention, on va moins rigoler maintenant, puisque nous allons aller directement du côté du courrier.
7: Monsieur Mazur.
8: Oui, monsieur Gérard.
7: Allô.
8: Bonsoir, c'est monsieur Mazur.
7: Ça y est, alors, monsieur Mazur, on l'a dans les débats. Maintenant, il a un petit problème avec
9: une... Bonsoir, monsieur Mazur.
8: Bonsoir, monsieur Sandy.
9: Mademoiselle.
7: Mais monsieur Mazur.
8: Monsieur Mazur. Oui, monsieur Gérard.
7: On n'est pas dans
8: les... Je suis tout à fait heureux de vous retrouver

0: fameux conseil.
1: Oui, mais on n'est pas dans...
0: Je suivais déjà, lorsque vous animiez l'émission du matin avec, comment s'appelle-t-il, monsieur Jean-Louis, c'est ça?
1: Quoi?
0: L'animateur avec qui vous êtes.
1: Mais ça est Max.
0: Ah pardon, oui, c'est cela, oui.
1: Bon, donc alors, problème, vous avez un problème avec, avec ça, Nana?
0: Écoutez, oui, voilà, c'est cela, oui. Alors, je vous demanderai, bien entendu, de ne pas rire, car c'est un problème un peu personnel qui me touche de près, n'est-ce pas? Je partage ma vie avec une compagne.
1: Mmh. Et, depuis combien de temps, à peu près? Faut pas me dire après.
0: Écoutez, environ, je ne peux pas vous dire exactement, mais ça va bien faire 2 ans, quelque chose comme ça.
1: 2 ans, ouais.
0: Donc, c'est une relation sérieuse. Mmh. Et alors, ce qui m'amène à vous, c'est que cette personne adore fréquenter les endroits un peu échangistes, et je ne sais comment la convaincre, du moins la persuader, de ne coucher qu'avec moi lorsque nous allons dans ces endroits-là.
1: C'est-à-dire, dans quel endroit?
0: Les clubs échangistes, monsieur Gérard.
2: C'est une plage, les clubs échangistes?
1: Non, ça se fait dans des voitures, il y en a...
0: C'est-à-dire, ce sont des endroits, alors n'est-ce pas déjà, bon, vous parlez de voitures, moi il faut comprendre, n'est-ce pas, que cette personne ne vit pas à Paris, donc je la fréquente les week-ends, elle vit du côté de Bar-sur-Aube.
1: Mm-hmm. C'est où ça?
0: Bar-sur-Aube.
1: Ah oui. Et
0: c'est à côté de cette ville extraordinaire qui s'appelle Troyes.
1: Non, non, c'est pas Manu qui est droit, c'est l'autre cave là.
3: Ah. Il s'est barré ce con.
1: Ouais, il s'est barré en plus, c'est pas grave.
0: Et alors, donc, voilà, donc j'ai beaucoup de routes à faire pour aller la rejoindre là-bas. Nous passons les week-ends ensemble uniquement.
1: Paris 3, il y a quoi? Il y a 1h30 de route à peu près.
0: Écoutez, 1h30 si vous avez.
1: Attendez, il est là. Il y a combien de temps pour aller d'ici à 3 là, le Troyen là?
2: Avec le TGV, ça va vite. Hein.
3: Si t'es ado de ta grosse, je sais pas.
1: Mais non, abruti, il va l'avoir tous les week-ends.
0: Bon,
1: on va revenir tout de suite. Vous y allez en voiture ou en train?
0: Ah ben, en voiture, bien évidemment.
1: Bon, en voiture, il faut en gros une heure et demie. Avec la A5 qu'ils ont fait, c'est complètement direct.
2: Il faut prévoir beaucoup d'essence.
0: Entendu, hein. Je vous crois sur parole, mais moi, pour Paris jusqu'à 3, je mets le double, c'est-à-dire je mets aux alentours de 3 heures.
1: Oh là là là là, 3 heures pour aller jusqu'à là.
0: Oui, c'est-à-dire que j'ai une Lada, alors forcément.
1: Ah ouais, c'est vrai, c'est des vieilles poubelles.
0: Donc nous nous retrouvons le samedi soir à Troyes dans un endroit échangiste qui s'appelle le Gros.
1: Non, mais c'est bon, c'est pas la peine de citer de nom.
0: Ah pardon. D'accord.
1: Donc
0: nous y sommes, beaucoup de gens couchent avec beaucoup de gens, et moi je ne supporte pas de voir ma compagne être partagée avec des individus que je ne connais même pas, n'est-ce pas?
1: D'accord.
0: Donc j'aimerais la persuader de ne coucher qu'avec moi.
1: Mm-hmm. Donc alors, vous êtes jaloux, carrément, pour être précisé, donc ça, écoutez, c'est de la jalousie pure et simple.
0: Jaloux, je n'irai pas jusque-là, elle veut cette pute. Mais...
1: Ah non, mais attendez... On dit, on reste quand même poli avec les femmes, hein.
0: Attendez, je suis tout à fait poli, c'est une marque de respect.
1: Ouais, non, mais
2: c'est quoi le conseil qu'il veut exactement?
1: Bah, il a un problème avec sa nana, il veut pas qu'elle aille dans les clubs et échangiste.
3: Vous avez fait du club, vous, déjà?
0: Si, je veux bien qu'elle aille dans les clubs échangistes, d'ailleurs, je l'y accompagne volontiers. Mais ce que j'aimerais, c'est, une fois là-bas, n'est-ce pas, j'aimerais que ma compagne ne couche qu'avec moi et non pas avec d'autres hommes, d'autres femmes.
1: Bah, dans ces cas-là...
2: C'est à elle de voir si... C'est à elle de pas de dire non, hein.
0: Non, oui, bien entendu. Je sais bien que c'est à elle de dire non, mais le problème, si vous voulez, c'est qu'elle dit oui à tout le monde. Et moi, j'aimerais que ça cesse, j'aimerais qu'elle ne couche qu'avec moi.
2: Et bah, déjà, ça veut dire que, bon, si elle fait ça, c'est qu'elle tient pas vraiment à toi, hein.
3: Mais Gérard est largué, hein. Monsieur Mazur, je t'en ai
1: pas. Non, même.
3: Comprends que dalle.
2: Mais essaye de l'amener dans des autres endroits, je sais pas. Il y a
0: quoi, des bosquets, des jeux
2: de rôle. Des boîtes de nuit où tu peux t'amuser, où il y a bien des boîtes de nuit quand même vers chez vous.
0: Oui, t'as pas des endroits. Vous savez, à Troyes, il n'y a pratiquement rien. C'est une ville qui est presque rasée de la carte. Malheureusement, il n'y a que cet établissement. Et bon, puisque vous avez dit que l'un des membres de votre équipe était originaire de là-bas, il pourra tout à fait aisément le confirmer, n'est-ce pas?
2: Mais dans ces cas-là, si vous n'aimez pas y aller,
0: si, moi j'adore ça, n'est-ce pas? Parce que, bon, rencontre du monde, nous sommes avec plusieurs personnes de divers milieux, c'est tout à fait enrichissant, simplement, je ne veux pas qu'elle couche avec d'autres personnes.
2: Ah bah ouais, mais les clubs échangistes, c'est fait pour ça, hein?
1: Ah oui.
2: C'est fait pour changer de partenaire
0: souvent,
2: et tout ça.
0: Écoutez, j'ai souvent ouï dire, n'est-ce pas, que beaucoup de gens y allaient, ne serait-ce simplement pour aller boire un verre ou bien regarder...
2: Oui, voilà,
1: les clubs échangistes, c'est que ça, hein.
0: Ah oui, non, mais bien entendu. Pardon, qui a envie de câlin?
1: Non, personne, c'est bon.
0: Monsieur Gérard, avec vous?
1: Non, c'est pour moi.
0: Ah, vous n'avez pas envie de câlin?
1: Non, c'est pour moi qui ai envie de câlin. Si j'ai besoin de
0: comprendre, excusez-moi.
1: Ah non, mais c'est pas moi.
0: Qu'est-ce que je peux lui dire? Qu'est-ce que je peux lui dire?
1: Le conseil qu'on peut vous donner, c'est de d'éviter d'y aller maintenant.
2: Voilà,
1: c'est
2: de
1: tout.
2: Changer d'autres endroits.
1: Il y a d'autres endroits mieux. Il y a d'autres endroits mieux que des clubs échangistes.
2: En plus, il y a tellement d'endroits vraiment très romantiques qui peut.
0: Non, pas du trône. Figurez-vous à trois.
1: Non, mais changer de ville, monsieur Mazur. Faites l'avenir sur Paris.
3: Bah ouais, la pute.
2: Sur Paname, il y a pas mal de choses, il y a des bons restaurants et tout ça.
1: Va t'amener un week-end sur Paris.
3: Il y a des endroits sympas dans le 15e, non?
2: Oui, même dans le 15e, il n'y a presque rien.
1: On s'en fout du 15e, on s'en bat les couilles.
3: Il y a une boîte à tous sympa.
1: On s'en bat les cacahuètes, là, du...
2: Non, je ne me rappelle pas d'un...
1: Non, on s'en fout du 15e.
0: Écoutez, je connais bien Paris, j'y ai vécu toute ma vie. Je peux vous dire qu'à Paris, je n'ai jamais mangé une aussi bonne andouillette que celle de Troyes.
1: Ouais, mais d'accord, mais à Paris, c'est à Paris.
0: Une grosse andouillette bien baveuse.
1: Ouais, bah ça, à Troyes, c'est leur pays. Donc, monsieur Mazur.
2: Je peux te dire qu'il y a des bons restaurants.
1: Ouais. Bon, bravo, monsieur Mazur.
3: Putain, mais heureusement que t'es là.
1: Monsieur Mazur, le. Ta gueule, toi. Tu me prends des vacances.
0: Monsieur Spirouli est revenu, donc.
1: Oh, il est toujours là, monsieur Spirouli.
0: Monsieur Spirouli, mes respects.
1: Donc, le conseil qu'on peut vous donner, faites l'avenir sur Paris. Là, en ce moment, il y a quand même pas mal de trucs qui est.
2: Vous pouvez.
3: Du trône.
1: Il y a la part du trône qui vient d'ouvrir.
3: La fête des pompiers bénévoles aussi.
0: Moins vite, je n'arrive pas à noter.
1: La foire du trône, là, va y avoir
2: la tour Eiffel.
1: La tour Eiffel. C'est la plus grande capitale.
0: Pardon, excusez-moi, la foire du trône, de quoi s'agit-il exactement?
1: Des manèges. Enfin, on va pas s'éterniser.
2: La foire du trône, c'est des manèges, ouais.
0: Attendez, vous souhaitez, si j'ai bien compris, que j'aille partouzer à tourner manège?
2: Non, t'as dit la foire du trône.
1: Foire du trône.
0: La poire du...
1: Voilà, foire du trône.
0: Ah, pardon.
1: Bon, Manu, il va...
2: T'as un endroit qui est plus romantique, c'est le Sacré-Cœur.
1: Ah,
0: Bravo.
1: Il y a le jardin des Tuileries.
0: Et donc justement, le Sacré-Cœur, donc, c'est un club échangiste, et là, vous me garantissez que si j'emmène ma compagne, elle ne coucherait qu'avec moi.
1: Bah oui.
0: D'accord. Je vous remercie.
3: Le pont de l'Alma, c'est bien romantique. Hein.
1: Ouais, c'est ça.
0: Le pont de l'Alma, pardon.
1: Non,
3: romantique.
1: C'est.
0: Déroulé du pipeau.
1: Ouais, c'est. Je peux vous le confirmer. N'écoutez pas ce qu'on vient de vous dire.
0: C'est le roi du pipeau, monsieur Spirou.
2: Ouais, monsieur Mazur. Bonne soirée, monsieur Mazur.
0: Merci de
1: m'aider. Hein.
2: Voilà, j'espère que vous a aidé.
1: D'accord. Pas d'insultes de Gérard. Et voilà, rebonsoir à tous. Donc, bienvenue pour le deuxième débat. Vous êtes toujours sur Fun Radio, donc vous pouvez toujours nous appeler au 0803-085.
3: Devant ton micro, Gégé.
1: Donc, c'est Manu qui est au standard, pour l'instant seul, et Fuldar qui est à l'aria.
3: Ouais, on vient de s'écouter quoi, mon chien?
1: Et justement, je vais le dire, donc vous pouvez toujours nous appeler aussi le Minitel qui doit fonctionner.
3: Ouais, on est 23 connectés.
1: Donc, 36 15, code de Fun Radio, rubrique directe, et toujours l'IRC, Rigo vous y attend, donc www.fr, Fun Radio. Et on est de s'écouter Paul Prédo avec tas de jambon qui transpire dans le torchon, le deuxième, je ne sais pas.
3: Si, il arrive, tiens, c'est ça.
1: Voilà, merci. Et le deuxième, c'était les Généco en route avec Pousse-Pousse, ma cochonne, voilà. Donc, deuxième débat.
3: Des bons disques.
1: Qui vont porter sur les débats.
3: Les donc, pistons,
4: Ah, mais c'est un peu la même chose, les débats et les pistons. Ouais.
3: Justement, à ce sujet-là, il y a Annie sur le Minitel, au sujet du débat, qui dit « Le plus gros piston de la radio, c'est quand même notre GG national. Tu ne serais rien contre les poèmes de GG. Nous, manque à tous. » Je lance, on s'en fout, en fait.
1: Oh bah, pourquoi? Non, moi, je m'en fous.
3: Elle dit quand même que t'es le plus gros piston qu'on peut rêver, quoi.
1: Non, mais s'il y en a qui veulent des poèmes, eh ben, on verra ça avec Max, on essaiera.
3: Non, ce qu'elle veut dire aussi, c'est qu'elle dit que toi, t'as été pistonné par Max, autrement, t'aurais jamais fait de la radio.
1: Bah, justement.
5: Ouais, sur IRC, ils disent que t'as pris un gros coup de piston dans le cul, ils disent.
1: Ouais, mais ça.
3: En même temps, mais.
1: Ça, ça va être la question qu'on va poser.
3: C'est la question piège.
1: Ça va être la question qu'on posera en 6, si on a le temps, si ça se passe bien. Donc, alors, pour ça, on va accueillir Caisse de Prout, 22 ans de Paris, 101.9. Bonsoir à toi.
6: Bonjour,
1: Gégé. Susboul, 24 ans, Tours, 102.8. Bonsoir. Le comte de Monte Cristo, 23
3: ans. Non, de Monte Cristo,
1: 23 ans, Montpellier, 103.7. Bonsoir à toi.
7: Oui, tout à fait, le comte de Monte Cristo.
1: Et Gros Barbu, 21 ans, Arras, 96.9.
3: Gros Carbu, Gérard.
7: Bonsoir, c'est Gros Carbu.
1: Ouais, excuse-moi, donc 96.9.
7: 96.9.
6: Okay. Alors, la première question, auriez-vous été pistonné par un membre de votre famille? Pardon, c'est je répète. Je répète.
4: Moi, l'inceste, j'y non.
6: Bon, alors, Manu, déjà, pour commencer, tu éteins ton micro et tu t'écrases.
4: Okay.
6: Tu vas faire comme Fildar maintenant. T'es au standard maintenant, tu prends les gens et vous virez les gens quand je vous le dis. Alors, je répète la question parce que j'ai bafouillé. Auriez-vous été pistonné par un membre de votre famille? On va demander ça à Gros Carbu.
7: Oui, alors moi, ça m'est arrivé. Ça m'est arrivé une fois, effectivement. Je tiens pas trop à en parler sur cette antenne.
6: Non, mais de toute manière, non, mais on te demande, c'est pas... même si tu le, je te demande si est-ce que t'aurais été pistonné par un membre de ta famille, donc tu t'as pas besoin de préciser par qui exactement. Là, c'est simplement tu réponds si oui ou non, c'est tout. Et puis tu essayes de me préciser la question.
7: Alors c'est quoi? Oui, la réponse, parce que la question, c'est toi qui la poses.
6: Ah ouais.
7: Oui, pardon, c'est pas grave. Enfin, oui, donc j'ai été pistonné une fois par un membre donc de ma famille. Enfin, ma famille. Ma famille proche.
3: Gérard se mouche.
4: Il y a un asticot.
7: Tu m'écoutes?
6: Ouais, je t'écoute, Gros Carbu.
7: Et donc, ça a été très agréable.
6: Ok. Comte de Monte Cristo.
7: Cristo,
6: ouais.
7: Bah écoute, moi j'adore me faire pistonner par les membres.
6: Je te demande de ta famille.
7: Ouais, les membres de ma famille, bah franchement, j'aime déjà moins.
3: Ouais, normal.
7: Parce que y a une sorte d'éthique dans ce monde qui veut que, bah, moralement, c'est pas... Moralement, ça se fait pas, quoi. Je veux dire, il y a une déontologie à avoir, ça se fait pas.
6: Non, mais tu peux préciser?
7: Bah, je trouve que c'est quand même profiter d'une certaine manière. Et je trouve que profiter dans ce sens-là, bah, ça fait mal, donc non.
6: Oh non, mais il n'y a pas besoin de profiter de se faire pistonner par quelqu'un de sa famille, parce que pourquoi tu dis que ça fait
3: ça fait mal.
7: Parce que après ça fait des, comment ils appellent ça, des trucs congénitales là,
3: des enjolures,
7: comment ça s'appelle, des je crois que c'est ça.
6: Non mais je vois pas du tout le rapport avec ta question, hein.
7: Je suis comme Gérard, je vois pas vraiment le rapport de ta question par rapport à la réponse.
6: Je vois pas du tout le rapport.
7: Je t'ai dit pas la famille, moralement pas la famille, c'est tout.
6: Ah bon, d'accord. Donc pour toi c'est non.
7: Ça se fait pas, ouais. Je vois pas pourquoi il y aurait certains qui auraient des avantages de ce côté-là ou de l'autre, et pourquoi il y en aurait qui en auraient pas.
6: Non, mais de toute manière, faut se dire une chose, que si t'es pistonné par un membre de ta famille, de toute manière, automatiquement, t'as des avantages que d'autres n'auront pas.
2: C'est
6: sûr, hein.
7: Ouais, mais si je me fais pistonner par un membre qui est pas de ma famille, ça donne le même résultat, c'est pareil.
6: Non, mais ça...
7: Moralement, c'est correct.
6: Non, parce que de toute manière, ça revient à ta question. Donc, si tu te fais pistonner par un autre membre, une autre personne hors que ta famille, donc tu seras aussi mal vu que si c'était par ta famille.
7: Ouais, mais ça, c'est parce que c'est mal vu, parce que les gens, ils ont des préjugés, mais à l'époque où on est, je veux dire, il n'y a pas de raison que ça soit mal vu.
6: Oh non, mais il n'y a pas besoin de préciser, d'avoir des préjugés parce que tu te fais pistonner par quelqu'un, bah, ça, non.
7: Il y a de nos jours des gens qui trouvent que se faire pistonner, c'est pas bien, quoi.
6: Bon, enfin, bref, on va pas s'éterniser sur la précision de ta question, parce que je pense que... Ouais.
7: Moi, je suis pas vraiment d'accord, mais bon.
6: Parce
7: que lui, il aime se faire pistonner. C'est pour ça, toi, t'aimes te faire pistonner, non?
6: Mais la question, de toute manière, fallait. Si t'as bien écouté la question.
7: Elle était claire, la question, pourtant.
6: Elle est claire, pourtant. Gros Carbu, là, elle l'a bien précisé.
3: Non, mais pourquoi? Moi, je comprends pas pourquoi.
6: Mais si par exemple que attendez, je vais répondre. Non, mais je vais répondre après. Je vais répondre après. Susboul.
8: Ouais, Gérard. Moi, je me suis fait un jour pistonner par un cousin éloigné, qui m'a en fait permis de m'introduire dans le bureau, enfin de me faire introduire dans le bureau de son patron pour justement avoir des suites après, quoi. Et ça a été vachement positif, hein.
6: D'accord.
8: On n'a pas parlé dans la famille, enfin tu vois, c'est resté
7: tabou.
8: Top secret. Secret.
6: Non, c'est resté secret, ouais, d'accord. Je vois à peu près.
3: Ça va, Terminator.
6: Caisse de Prout.
9: Ouais, bah moi j'ai été pistonnée par mon grand frère.
6: Tu peux parler un petit peu plus fort s'il te plaît, parce qu'on t'entend vachement mal.
9: J'ai été pistonnée par mon grand frère.
3: Parce que tu bosses dans sa boîte.
9: Ouais, c'est un peu ça, ouais.
6: Non, mais attends, Fildar, pour l'instant, c'est pas toi qui demande aux gens, c'est moi, d'accord?
9: Il avait raison. Et donc, du coup, mon père est pas au courant, parce qu'il voulait que je me débrouille toute seule et sans mon physique, quoi.
6: Tu sais qu'il y a de la musique derrière?
9: Ah, c'est pas moi, hein.
6: C'est bizarre parce que je viens d'entendre les démons de minuit.
3: Ah.
6: C'est quand même bizarre. Donc tu disais que c'était pas tellement bien vu.
9: Bah oui, parce que donc on l'a pas dit à mon père parce qu'il l'aurait pas apprécié. Mmh. Et que donc du coup on a gardé ça secret pour tous les deux quoi. Mmh. Mais il y a que ma petite sœur qui est au courant parce qu'elle aussi elle a été pistonnée. Mais bon, mon frère devrait qu'on dise quoi.
10: Bah, ça dépend après de si c'est un gros piston ou un petit piston quoi.
6: C'est qui rajoute là?
10: Des gros carbus. Mmh.
6: Donc alors toi t'es pas d'accord avec ce que disait Monte Cristo là?
10: Bah non, pas du tout.
9: Non, c'est pas Monte Cristo, hein, c'est Caisse de Proton.
6: Non, juste avant que qu'on parle là.
10: Mmh. Alors? Non, mais je suis pas du tout d'accord parce que je pense qu'il y a aucune gêne à se faire pistonner, même si ça doit être un gros piston par un membre de sa famille.
3: Mais tu bosses dans quelle boîte?
10: La question était très claire, hein, Gérard. C'était
6: non,
10: ça.
6: Mais attends, tu bosses dans quelle boîte exactement?
11: Pas de marque.
10: C'est à moi.
9: Pas de marque. Hein.
3: Ouais. Tu t'es non, mais sans dans quelle boîte?
6: Non, mais sans citer de marque, tu travailles.
10: Sans citer de marque, alors je sais pas dans les télécommunications.
6: Ouais, d'accord. Et donc t'es rentré là-dedans par piston, en fin de compte.
10: Bah, quand je suis rentré à France Télécom, c'était...
6: Oh,
10: Pardon.
3: Ce qui est con, lui.
10: Pardon.
3: Mais on lui dit pas de marque, il donne France Télécom.
6: Ouais. Oh, c'est nul, ça.
9: C'est pas là non plus.
10: J'ai pas fait exprès. Mais enfin, c'est pas vraiment ça. Donc, je suis rentré par un gros piston, et j'ai pas du tout eu de honte, de préjugés, ni de barrières vis-à-vis de tout ça, quoi.
9: T'arrives à t'asseoir après.
10: Pardon?
6: Mais non.
9: T'arrives à t'asseoir après.
6: Bah ouais. Tu sais qui parle
3: bien sûr,
6: là?
3: La même chose.
9: C'est Susboul. C'est assez digne quand même.
6: Non, mais parce que toi, avec un piston, t'as pas réussi à t'asseoir, toi, d'après ce que je vois.
9: J'ai mis 3 jours, en fait, à hésiter, parce que je savais pas trop, tu vois, ce que les gens allaient en penser, tout ça. Et puis donc, j'hésitais beaucoup, ouais.
3: Gérard, il y a une question sur Minitel de Dr Alma qui demande si toi tu préfères te faire une bonne pisse ou un bon ton.
6: Alors lui, tu vois, il va se faire niquer sa race en beauté parce que je n'y répondrai pas.
3: Va se faire niquer ta race.
6: Voilà,
3: en beauté sa mère.
6: Il va sur une autre radio dire des conneries comme ça.
3: Va sur une autre radio.
6: Oh, s'il vous plaît. Oh, les micros là.
10: Gérard.
6: Oui.
10: Oui, par rapport à ce que tu voulais répondre tout à l'heure, t'as dit que tu répondrais plus tard, finalement t'avais pas répondu, qu'est-ce que t'en penses alors tout
6: non,
10: ça.
6: Mais justement, parce que justement Rigo il voulait me poser une question.
10: Ah
6: donc,
10: oui,
6: non. Donc moi c'est vrai qu'en fin de compte se faire pistonner par un membre de sa famille, sur ce que vous m'avez dit, il y en a qui sont d'accord, il y en a d'autres qui sont pas d'accord. De toute manière, je vois pas le rapport de dire oui ou non, parce que en fin de compte. T'es pistonné par quelqu'un de ta famille, comme toi, gros carbu, qui a été pistonné pour rentrer dans la société où t'es.
3: France Télécom.
6: Donc, pour bien dire.
9: Marie Télécom.
6: Fildar, encore une fois, je te vire.
3: Excusez-moi.
9: On parlait pas de marque.
3: Non, vas-y, continue. Ouais.
6: Donc, c'est pas parce que tu te fais pistonner par quelqu'un de ta famille que tu seras bien vu par les collègues. Ça, c'est sûr. Fait. Ça, c'est vrai que au contraire, tu te feras mal voir.
3: Ça dépend
6: là-dedans.
3: Si personne le sait.
6: Ouais.
3: Si personne le sait.
6: Non, mais attends. Parce que, de toute manière, tout le monde va le saura.
3: Comment?
6: Tout le monde va le savoir parce qu'automatiquement il va t'attendre à la fin de sa journée. Vous allez rentrer ensemble.
10: Bien sûr.
6: Ah. Oui, donc automatiquement.
3: Si il se tape tous les cums qui bossent avec lui aussi, ouais. Bah,
6: non, mais
3: bon,
6: non mais
3: que t'es pédé.
6: Non mais faut bien préciser.
10: Surtout les petits nains aux grandes oreilles.
6: Gros carbu, tu me laisses finir.
10: Oui.
6: Donc c'est vrai que faut bien se dire une chose, que lorsque tu rentres avec quelqu'un qui t'a pistonné, donc automatiquement il va t'attendre.
3: Pour te repistonner.
6: Oh, ta gueule, toi, et hop, et
3: la double.
9: Moi, je voulais te dire que même les petits pistons, c'était très agréable, quand même. Hein.
6: D'accord.
9: Ouais, enfin, les gros, c'est mieux. Hein.
6: Bon, si je peux continuer de répondre à la question.
3: Oui,
9: vas-y, Gérard.
6: Donc, alors, pour continuer, pour en finir, parce qu'après, on va passer à la deuxième.
10: Termine-toi, oui.
6: Pour répondre à Gros Carbure et puis à vous là, comme il y en a la moitié qui ont pas compris la question, apparemment ils ont l'air de s'en foutre de ce que je dis.
3: Non, je pense pas. Vas-y.
6: Donc alors c'est vrai que après tu te fais accompagner par le membre de ta famille qui t'a pistonné, t'es mal vu par ses collègues et automatiquement ils savent très bien que t'es rentré par piston. Par contre, le jour où tu fais une grosse connerie, ça retombera sur la personne de ta famille. Je suis bien clair avec toi, Carbu.
10: Tout à fait.
6: Donc voilà.
10: C'est ça, tout à fait.
9: Donc vaut mieux être pistonné que.
10: Mais on est bien d'accord. On est bien d'accord, Gérard. Donc dans ce cas-là, qu'il n'y a pas de honte ni de gêne à avoir par rapport à tout ça.
6: Bah oui, bah justement, c'est ce que je viens de dire. Mais c'est vrai que par rapport aux collègues de boulot, ça c'est sûr que ça va être dur.
10: Je peux te poser une petite question, peut-être un petit peu indiscrète, Gérard.
6: Bah dis.
10: Oui. Est-ce que toi, tu t'es fait pistonner pour entrer là où t'es?
6: Ben justement, ça va être la question 6. Alors, moi je peux pour en finir avec l'histoire de la famille. Là, parce que moi, mon ex, elle s'est fait pistonner par son père pour rentrer dans comme polisseuse dans une grosse société de
3: polisseuse. C'est quoi?
6: Polisseuse, c'est celle qui
3: pour polir
6: les
3: bagues.
6: Merci.
3: Non, c'est pas dans la police, c'est polisseuse.
6: Polisseuse.
9: Polissonne.
6: Donc, elle s'est fait pistonner par son père. Et je vais te dire une chose, que par un moment donné, dans son entourage,
3: ça jasait. Hein.
6: Ça a été grave.
9: Hein. Pourquoi
6: tu ne t'es
9: pas
6: fait
9: pistonner par son père?
6: Ben oui, comme son père, c'était celui qui fabriquait les bijoux. Automatiquement, ils lui ont demandé s'il connaissait quelqu'un pour remplacer une autre personne qui était justement sur les débats sur les femmes enceintes. Mm-hmm. Et en fin de compte, l'autre a dit oui, qu'il connaissait quelqu'un. Il a fait rentrer sa fille. Et automatiquement, ça s'est fait mal voir par les entourages et même par la direction. Par un moment donné, c'était
3: limite. Excuse-moi Gérard, il y a Danny Bach sur le Minitel qui dit Gérard, je voudrais me faire pistonner chez Peugeot. Combien ça va me coûter? Parce que est-ce qu'il faut payer pour se faire pistonner? Ouais. Et donc, il voudrait savoir combien ça va lui coûter en euros et si c'est en diesel.
6: Bon, alors là, je vais te dire une chose. Déjà, pour commencer, on va pas s'amuser à parler des
3: histoires. Sans marque, sans parler
6: de la
3: marque.
6: Non.
3: Est-ce qu'il faut payer pour se faire pistonner? Ça peut le faire.
6: Non. Bah, pourquoi?
4: Pourquoi? Je sais pas, on peut demander un cachet, un truc.
6: Non.
3: Si un mec, il dit, tiens, moi, je vais te faire rentrer chez un n'importe quoi, si tu me donnes de l'argent, t'acceptes ou pas?
6: De toute manière, faut se dire une chose, que ça, c'est un truc, la question, elle est bien, il a eu du mal à la tourner. Mais en fin de compte, un conseil que je peux donner
3: à Dany,
6: n'essaye pas d'insister si c'est pour que tu sois que tu payes parce que il t'a fait rentrer le mec, c'est pas la peine, tu laisses tomber, t'essayes de trouver un truc par toi-même parce que ça sert à rien de vouloir payer quelqu'un. Hein.
10: D'accord.
6: Donc voilà.
10: Je peux pas, mais
5: Gérard, sur RC, il y a.
6: Ouais. Attendez, s'il vous plaît, merci.
5: Il y a Fesse de Babouin qui aimerait bien que tu le pistonnes à Fun Radio.
6: Non, lui, il va se faire foutre. Quand il arrêtera ses conneries, il me fera signe.
3: Peut-être un petit sondage, Gérard.
5: Ouais, un petit sondage. Ouais.
6: Travaillez-vous grâce à un piston? Alors, donc, c'est 56% des gens répondent que non, sinon ils se font virer, donc je vois pas du tout.
3: Bah, si, comme tu dis.
4: Bah oui.
6: Ouais, mais ça.
3: Si jamais ça s'apprend,
6: ouais,
3: ils se font virer, tu vois.
6: 41% des personnes sont pistonnées de métier. Bon, ça c'est justement voilà. Alors tu vois.
3: Bah oui, mais ça se rejoint. Bah
6: oui. Ouais, mais ça se rejoint sur la troisième question.
3: Bah, donc c'est pas grave. On expliquera justement tout à l'heure ce que c'est le piston de métier.
6: Donc 29% ne veulent pas être beaux comme moi. Ça, je vois pas du tout. Et 8% préfèrent l'amour en mer. Oh. C'est quoi cette histoire?
3: Bah, je sais pas.
6: Bon, enfin, c'est pas grave. C'est pas de la pote à Rigo parce que
3: non, c'est un bon con. Rigo, c'est un bon con quand même.
10: Oh, puis Rigo, il est cool.
6: Ouais. Il y a heureusement que
9: King. Il tient bien le pari.
6: Tiens, tu sais pas quoi faire, tu vas me chercher un mot là maintenant. Que piston donnait la.
11: Je sais pas lire. Ouais, mais je sais pas lire, Gérard.
6: Ouais, tu sais pas lire.
10: Maître Capello va chercher un mot là, hop là.
3: Non, je vais le faire, donne Gérard.
6: Non. Alors, quelle est la différence entre un piston rotatif et d'un moteur et d'un piston normal?
3: Ouais. Bonne chance.
10: C'est la question, ça.
6: Oui. Alors,
3: deux secondes, Gérard, avant, il y a une question Minitel qui est très importante. C'est Camille du département 69 qui dit, GG, est-ce que c'est vrai que t'as gardé le piston de la Mercedes qui était sous le pont de l'Alma?
6: Donc, Pildar, encore une connerie comme ça et t'es viré.
5: Ah, moi, j'avais la même avec le volant d'Ayrton Senna.
6: Non, bah, ça, ça a rien à voir non plus. Gros barbu.
10: Gros carbu.
6: Gros carbu, pardon.
3: Alors, oui, il est barbu aussi.
9: Ouais.
10: Pour répondre à la question entre le piston rotatif et le piston normal.
6: D'un moteur et d'un piston normal. Hein.
10: Tout à fait, oui. Je pense que la différence flagrante qu'il y a, c'est qu'entre un piston normal et un piston rotatif, le piston normal reste toujours en translation droite, rectiligne, ainsi que le piston rotatif, lui, varie par rapport à son axe de symétrie qui se trouve au centre de ce piston et qui permet donc une rotation sur lui-même.
8: Ah d'accord.
12: T'écoutes ce qu'il dit, c'est débile ce qu'il dit en plus.
6: Ouais. Qu'est-ce que tu viens de dire, gros barbu?
12: Oh non, il répète pas. Hein.
6: Ah non.
12: Ah non, Léna, cette question dégage là. Elle est pourrie cette question. Non, on passe à la troisième.
6: Sérieux. J'ai pas écouté trop.
10: Pourquoi tu m'as pas écouté?
6: Ça va être trop. Non, parce que je regardais.
10: Mais moi je te parle, Gérard.
12: Non mais c'est pas grave. Gérard, ce que tu vas faire, c'est que tu vas donner juste la définition de ton truc et on passe à la prochaine.
6: Non mais attends, toi tu es au standard, tu t'écrases, t'éteins ton micro.
12: Oh mais ça me fait chier là.
6: Eh ben ça te fait chier, tu rentres chez toi, tu te casses.
12: Oh là là.
6: Le compte de Monte Cristo.
10: Ouais, non, c'est vrai que la question elle est quand même moyenne. Bon, alors à savoir la rotation, je sais pas, quand tu fais exploser le moteur à chocolat, toi, tu préfères ça dans le sens des aiguilles d'une montre ou dans le sens inverse?
6: Rotatif d'un moteur et.
10: Mais dans quel sens? Pour toi, à ton usine à Suchard, tu préfères quel compte comment?
6: Alors, c'est une personne qui conduit une. Attends, merci.
10: Ouais.
6: Alors, c'est. Alors la définition, c'est une personne qui conduit une rotative, voilà.
12: Bah ouais, normal.
6: Donc c'est tout ce que je peux donner comme renseignement sur ça.
10: Ouais, ça nous aide pas des masses, hein. C'est vrai qu'on
6: fait. Bah ouais.
10: Tu la trouves un peu compliquée ta question.
6: Ouais, bah ouais. Non, mais c'est pas grave, on s'éternise pas là-dessus.
12: Ah ouais.
10: Vous êtes sauvés, les filles.
12: Donc la troisième question.
10: Le problème, c'est que t'as tendance à te faire des débats de plus en plus difficiles. C'est vrai pour que nous, quoi.
13: Les questions, c'est pour les initiés, quoi.
8: Ouais.
12: Non mais alors, bientôt l'académie.
8: Un peu mal chaud sur les bords, je trouve quand même.
6: Qui c'est qui dit ça?
8: C'est quelque chose.
6: Ouais, bah, caisse de prout, tu retournes voir Manu au standard, voilà. comme ça, je serai pas trop mature. Au revoir à toi, et bonne nuit. Bonne nuit.
12: Non, mais il faut savoir que Gérard n'accepte aucune critique parce que
10: Gérard,
12: c'est lui le meilleur.
10: C'est pas mature,
12: c'est tout.
10: Il dit, là,
8: Gérard, il a 20 millions d'auditeurs, il peut pas se permettre ça.
10: Ouais.
6: Alors, donc, question
12: 3.
6: Question 3. Être pistonné est-il peut-il être un métier?
12: Non, être pistonneur.
6: Ah ouais, être pistonneur peut-il être un métier? Donc on va demander à Susboule.
8: Bah ça dépend dans sous quel sens tu le prends, mais je pense qu'il y a des gens qui sont spécialisés pour envoyer des personnes vers d'autres personnes justement qui sont en demande. Par exemple, il y a des personnes qui aimeraient offrir leur service, tu vois. Il y en a d'autres qui aimeraient les
6: recevoir,
8: les payer.
6: Oui.
8: Et donc, c'est le marché, quoi. Tu vois, c'est donnant, et il y a des personnes qui sont habilitées à envoyer des personnes vers d'autres personnes.
6: Bon, le comte de Monte Cristo.
10: Ouais, écoute, les pistonneurs, moi, je pense que t'as déjà entendu parler des affaires, des dessous de table.
6: C'est dans le foot.
10: Je voudrais que tu m'expliques, bordel de Dieu, qu'est-ce que tu fous, toi, avec tes mains sous la table, gros cochon.
6: Alors, je veux dire une chose, le comte de Monte Cristo.
10: Oui, dis-moi tout.
6: Tu vois, ta réponse à ma question. T'as l'air de t'en foutre. Est-ce que je suis avec mes mains sous la table, ça te regarde pas? Tu retournes voir Manu au standard et je te dis bonne nuit, au revoir.
12: Bonne nuit.
6: Et voilà. Alors,
10: c'est normal. Et ça, c'est normal.
6: Et gros carbu.
10: Gros carbu, ouais. Bah, écoute, là, il a foutu la merde, l'autre, là. J'ai oublié ce que c'était la question, c'est,
6: Pistonneur peut-il être un métier?
10: Oui, moi, je pense que tout à fait, parce que tu peux effectivement commencer en pistonnant quelqu'un, et puis, t'aimes ça de plus en plus, et donc t'en fais un deuxième. Et puis t'apprécies encore plus, donc tu dis que tu peux rendre service, donc que ça fait du bien, que ça fait du plaisir, donc écoute, tu pistonnes et t'arrêtes plus de pistonner après, quoi.
12: Mmh. Donc si on pistonne et qu'on pistonne de plus en plus de monde, donc ça devient un métier, donc on est payé pour ça.
6: Ouais, mais ça dépend de la
10: ça dépend où tu travailles, en plus, voilà. Dans quel secteur tu travailles, ça dépend ça si t'as quelqu'un au-dessus de toi qui va s'occuper de tes affaires ou si t'es indépendant.
12: Mais justement, pourquoi?
6: Non, mais ça peut être un secteur privé comme un secteur public.
8: Public. Hein.
6: Qui c'est qui répond? C'est Suze de Boule?
8: Ouais, c'est Suze de Boule.
6: Ouais, je pense, général, ouais, mais je pense, public, ouais. Je pense aussi. Qui c'est qui a répondu d'autre derrière?
12: Gérard.
6: Oui,
12: on peut accueillir Magnum à la place de caisse de prout.
6: Ouais, alors Magnum. Voilà.
14: Oui, bonsoir Gérard, tranquille.
6: Magnum. T'appelles d'où?
14: De Miami.
8: Atom.
6: Hein?
14: Miami.
6: Non, donne ta.
14: Écoute sur Internet là.
6: Non,
12: c'est vrai, je l'ai sélectionné sur Internet
14: l'émission Gérard.
6: Donc, ok. La fréquence de là-bas?
14: Bah, c'est Internet, Real Audio.
12: Bon, d'accord. Ouais,
15: bah, si, c'est vrai, il n'y a pas de fréquence.
6: Donc, alors pour toi, Magnum?
14: Ouais, bah, moi, vu que je suis très loin, j'ai pas entendu la question, Gérard.
6: Alors donc la question c'est, être pistonneur peut-il être un métier?
14: Non, c'est impossible puisque pour pistonner quelqu'un, il faut déjà être son propre patron, ou alors être bien placé.
10: Pas forcément.
6: Oh, arrête cette musique là.
12: C'est pas moi, c'est lui.
14: C'est moi, c'est moi.
6: Oh non, mais hey, Magnum.
14: Ouais, mais je suis obligé quoi, c'est mon.
6: Non, t'éteins ta musique s'il te plaît.
14: Ok, y a pas de problème.
6: Merci.
14: Bon. Donc ouais mais non ça peut pas être un métier puisque tu payes pas les gens enfin les gens vont pas te payer pour que tu les pistoles quoi. Je suis pas d'accord.
8: Si
6: Gérard. Non. Attendez
12: justement sur le
8: peut-être pas à Miami mais
6: Suisse-Boule c'est mieux merci.
12: Justement sur le Minitel en fait il y a Tom 22 ans du département 86 qui demande peut-on se faire pistonner par un garagiste, si oui faut-il demander un devis? Est-ce qu'il faut demander un devis avant de se faire pistonner?
6: Oh Manu s'il te plaît t'essaye de me calmer
12: hein, Gérard. Faut-il demander un devis si par exemple on s'adresse à un garagiste pour se faire pistonner?
6: Non, pas spécialement.
12: Non. Tu peux expliquer un peu parce que moi j'arrive pas à comprendre la question.
6: Non, moi non plus.
12: Ah merde.
6: Donc Tom,
12: si tu peux nous expliquer ta question.
6: Ouais, parce qu'on comprend pas. Un sondage alors.
12: Vas-y, Gérard.
6: Pistonner est-il un luxe? Alors 52% des personnes répondent que ouais bon c'est mieux. Je préciserai pas la marque, comme ça ira plus vite. 3% des gens interrogés portent plainte contre mon indiscrétion, donc ça je vois pas ce que ça peut...
12: Ah, c'est chaud.
6: 27% ne veulent pas répondre parce qu'ils sont d'accord.
12: Ils sont quoi?
6: Je dirais pas, tu vois.
12: Ah.
6: Et 11% s'en branlent parce que ils regardent Technomax. Ah, ça va faire pouvoir plaisir à Max, ceux qui se sont amusés à sortir ça, les 11% qui se disent qu'ils s'en branlent des questions. Ceux qui s'en branlent des questions parce qu'ils regardent Technomax, alors là, je vais vous dire une chose, les mecs, vous allez morfler.
12: Tiens, j'ai Bobo le singe sur Minitel qui demande si on peut se faire pistonner à la loco par les videurs.
6: De toute manière, si tu veux être videur, tu peux te faire pistonner par les mecs de la loco, mais
12: De toute façon, oui, à mon avis, oui.
10: Et toi, Gérard, tu peux pistonner pour la loco?
6: Non, pas du tout.
5: T'as jamais pistonné à la loco? Parce qu'en fait, il se fait pistonner à la loco.
6: Ah, ouais. Bon, alors,
12: Gérard, excuse-moi, on va accueillir Pistonlet.
5: À la place de je sais plus qui.
6: À la place du comte de
12: Monte Cristo, ouais.
6: Alors, Pistonlet.
8: Bonsoir,
10: je sais même plus qui est là-dedans.
6: Fréquence.
8: Salut. 96,4.
6: Bizarre. 96,4, t'appelles d'où?
10: Pourquoi virgule?
8: De Nancy.
6: Manu, tu peux me contrôler la fréquence Nancy?
12: Tu peux me contrôler la pression?
10: Ouais, parce que
12: alors, t'as 9,4 à l'avant et 9,2 à l'arrière. Bon, oh, bah c'est bon, tu roules.
6: Je te demande.
12: Ah, t'as les pneumatiques en pleine forme. T'es un killer.
6: Putain, mais t'es vraiment starbé, toi. Hein.
12: Pourquoi? Mais oui, c'est bon, Nancy.
10: Ouais, en plus,
6: c'est bon?
12: Ouais, c'est parfait.
6: C'est bien 96,4?
12: C'est exact.
6: Ok. Donc alors pour toi la question, tu veux que je la répète parce que je pense qu'on te l'a pas dit à longtemps.
12: Non, est-ce que ça peut être un métier d'être pistonneur?
6: Ah oui.
12: Voilà.
8: Oui, je pense que dans certains pays, il y a certaines dérogations qui sont accordées à certains partisans de la pistonnerie. Et éventuellement en France, c'est sur le coup de se faire.
6: Tu peux préciser parce que.
5: Ouais, précise. Là.
6: Parce que là, il y a un truc. Il y a un truc que j'ai pas compris là, c'est que t'as dit qu'en France on pouvait se faire pistonner par quoi?
8: Par des pistonneurs.
6: Non, attends, t'as dit autre chose.
12: Des pisteurs, elle a dit.
6: Non, elle a dit quelque chose d'autre avant et personne, même Rigaud, il l'a pas entendu.
8: Pistonneur. Oh, merde. Attends.
10: Eh ben.
12: C'est bon.
6: Eh ben, c'était elle?
12: Non, je sais pas, ça sonnait ici, c'était ça.
5: Bon Gérard.
8: C'est grave.
5: En attendant, il y a Perfora sur l'IRC, il demande si c'est vrai que dans le milieu du X, des films porno, il faut coucher pour réussir.
6: Bon bah ça, c'est se faire pistonner en fin de compte.
10: Je crois qu'en plus, Perfora, lui, est bien mêlé à ce milieu-là en plus.
12: Il n'y a pas de balance ici. Hein.
6: Non, on balance pas les trucs comme ça, donc
12: on balance pas les pistonner. Hein.
6: Donc c'est vrai que...
8: pistonner par passe-partout et
6: faut quoi? Ouais, le mieux c'est de voler dans un sac à main.
8: Ouais.
6: Fil d'art.
5: Tu vas loin, Gérard.
12: C'est vrai que pour être pistonnier, faut ça?
5: Non, arrête.
6: Là, ça fil d'art.
5: Oh là là.
6: Fil d'art, je sens que tu vas virer.
10: Ouais.
8: Au standard.
10: Il bouge.
12: C'est qui a un téléphone pourri?
6: Manu, tu éteins ton micro, s'il te plaît.
12: Ouais, mais je peux pas répondre à fil d'art.
8: Bon, c'est pas mignon, hein.
10: C'est le bordel, on n'avance plus dans le débat, là.
6: Ouais. Alors, quatrième, parce que on n'a toujours pas compris ce que tu voulais nous dire, pistonnet.
8: Je répète.
6: Ouais, parce qu'on n'a pas. On a toujours pas compris.
15: Je répète, dans certains pays, certaines dérogations sont accordées à certains pistonneurs.
6: Alors, tu peux préciser les histoires de dérogations, parce que là, c'est là-dessus.
15: Précisons les pistonneurs, s'il te plaît.
6: Non, mais attends, tu peux préciser.
15: Bon, je précise.
6: Oui,
15: il existe des pistonneurs dans certains pays qui sont payés.
6: Pégase, t'arrêtes!
12: C'est pas moi, arrête un peu, je suis pas en train de jouir là.
15: Mais moi ton gros piston, Gérard.
6: Oh là là là.
15: Franchement, c'est
6: ouf. Non, Manu, c'est Manu qui déconne. Manu.
12: Ça y est?
10: Il y en a une qui est tout excité là. Hein.
6: Manu.
12: Tu vois, quand je les coupe, c'est. Je sais pas.
15: Gérard, s'il te plaît. Fais-moi le cul, Gérard.
12: On y va?
15: Vous pouvez mettre des bips parce que ma mère elle est en train d'écouter, elle est à côté et quand elle entend des trucs de sexe comme ça, elle va me frapper.
10: Vas-y, cochonne, vas-y,
12: lâche-toi. Gérard, on y va. Arrête, calmez-vous un peu là. Oh,
10: ouais, ouais, ça va.
12: Oh,
10: les là-haut.
15: C'est pas marrant, hein.
12: Ok?
15: Ouais.
6: Quatrième question, les pistons rapportent-ils plus d'argent quand on ne dit rien?
10: Quoi?
12: Alors, on revient sur l'argent, tu vois.
6: Le piston rapporte-t-il plus d'argent quand on ne dit rien?
15: C'est-à-dire?
6: Oh.
10: Rien à voir là.
6: Magnum.
10: Je pense que le piston, quand on dit rien, bah ça rapporte à rien.
6: Bah voilà.
10: Bah ouais, c'est clair.
6: C'est clair, net et précis.
10: Comment?
6: Manu, s'il te plaît, ton micro, tu m'énerves.
15: Non.
6: Bon, je sens que vous allez réfléchir et on va s'envoyer un disque.
15: Non, il y en a trop là.
10: Ah ouais, non.
6: Si, parce qu'il reste encore un quart d'heure. Donc, le disque.
12: Non, mais Gérard, autant finir cette question-là.
10: Ouais, Gérard, on entend
12: rien. Qui a un truc qui jouit là? C'est dégueulasse, on entend rien, c'est pourri.
10: Non, on entend rien, ça bloque tout là.
15: Ouais.
6: Donc, on coupe. Bon, alors, celui qui a de la musique derrière, arrête.
12: Ça y est, je l'ai viré.
6: Alors, Susboule.
15: Ouais, Gérard. J'ai pas vraiment compris le sens de ta question, je suis désolée.
10: Moi non plus.
15: Tu pouvais l'expliquer. Non, c'est pas la répéter, c'est l'expliquer.
16: L'expliquer.
15: J'ai pas compris le sens de la question, le sens profond.
6: Non, mais pour un sens, celui qui s'amuse à passer du magnum, arrête. Toi, t'arrêtes de danser, t'essayes de savoir qui c'est qui fait des conneries. Ok.
15: Danse avec lui, Gérard.
16: Ok.
6: Bon.
15: Parce que c'est vrai que quand on parle pas, je veux dire, c'est mieux pour celui qui pistonne. Mais il y a des gens qui pistonnent et qui aiment qu'on parle aussi, donc je veux dire, ta question est tout à fait aléatoire là, comme ta réponse. Ouais.
6: Je pense.
15: Ouais, tu vois aussi, donc je veux dire, c'est vague. Ça reste vague.
6: Gros carbu.
10: Moi je pense que de rien dire, ça peut vouloir dire beaucoup, et que de dire beaucoup, ça ne peut très bien ne pas vouloir dire grand chose.
15: Ouais. Mmh.
6: Ouais, mais est-ce que ça rapporte de l'argent si quand on dit rien?
10: Qu'est-ce qu'il y a?
6: Il y a quoi? Il y a Pildard tout à l'heure, tu vas se prendre un briquet dans sa gueule encore.
15: Je
10: comprends pas, Gérard, tu me coupes la parole alors.
12: Allô?
10: Allô?
12: Oui.
10: Oui?
12: Bon, je voulais dire qu'on accueillait.
17: Veuillez patienter, votre correspondant va vous reprendre dans quelques instants.
6: Alors, vous allez répondre à ce que. Vous allez.
12: Non, attends, je voulais accueillir quelqu'un avant. Je voulais accueillir Victouze à la place de Magnum.
18: Salut Victouze.
19: Oui, bonsoir, c'est Victouze.
6: Salut Victouze. T'appelles d'où?
19: Bonsoir, j'appelle de Orléans.
6: De fréquence
19: 97.7.
6: Je vous préviens, on n'est pas dans les nuits comme hier. Hein. On est dans les débats.
19: Wonder Victouze.
15: Ouais, donc. Wonderbra.
19: Mon god magique. Ça avance pas là. Hein.
6: Bon, alors, la question, elle est faite. Allez, hop. On va aller vite. Alors, la cinquième, le piston est peut-être un don ou une passion. Et on va s'écouter GG, le dresseur d'asticots, avec GD. J'ai déterminé dans.
12: Non, j'ai déterminé.
6: J'ai déterminé. Je détermine.
12: Bon, attendez, on recommence.
6: Bon, toi, tu fermes ta gueule, s'il te plaît.
12: Vas-y, bichon.
6: Je suis pas ton bichon parce que tout à l'heure, tu vas te prendre encore le briquet dans ta gueule.
12: Allez, on y va.
6: Non, c'est GG le dresseur. GG le dresseur d'asticots avec GD termine dans la rotule. On se retrouve tout de suite après au 0803 08 5000 pour la suite et fin du débat sur les pistons. Et voilà, donc c'était GG le dresseur d'asticots avec GD Termite dans la rotule et on se retrouve pour la suite et fin du deuxième débat qui porte sur les pistons.
1: Donc vous pouvez toujours nous appeler au 0800 3 0800 5000.
16: Ils peuvent arrêter là. Alors
1: et toujours Rigo sur l'internet, donc www.fr.
10: Rigo
1: Radio.
10: Ouais.
1: Et
10: Rigo et Carton.
1: Et toujours le Minitel 3615 code Fun Radio, rubrique directe. Et...
18: Rigo, il a des couilles.
10: Ouais.
20: Oh, s'il vous plaît, vous vous calmez là, parce que sinon je vous herbe.
10: Non,
20: allez, on continue, on n'a plus que 10 minutes.
10: Salut Rigo.
20: On n'a plus que 10 minutes. Alors...
21: Salut, ça va? Tranquille?
10: Ouais.
20: Bon,
21: ok, c'est cool.
18: Bon anniversaire,
10: Rigo.
21: Comment?
18: Bon anniversaire.
21: Ah, merci, Jean.
10: On aurait bien aimé Gérard chante Happy Birthday to you pour toi.
20: Mais il a déjà fait, hein. Bon, allez.
18: Ouais. Allez, on y va.
10: Happy Birthday.
20: Bon, le piston. Bon, ça y est, le piston. Bon, Manu. Oui, tu me calmes tout ça, parce que c'est le bordel. Voilà.
21: Merci à tous.
20: Nice to you. Oh, c'est quoi la son?
16: C'est bon. C'est toi qui fais du Larsen avec ton casque. Allez, ma puce, on y va.
20: Oh, je suis pas ta puce, toi, fais gaffe. Je t'ai déjà prévenu tout à l'heure.
16: Oh, choupinette, fais pas la gueule.
20: Donc, alors, le piston peut-être un don ou une passion, et on demande ça, bah tiens, piston-lait. Elle est plus là?
18: Si, si. Je suis là. Donc, le piston, je pense que c'est un don.
20: Est-ce que ça peut être une passion en même temps?
18: Et aussi une passion, puisque faut être passionné d'avoir des dons.
20: D'accord. Gros carbu?
10: Bah écoute, moi je pense qu'un piston, c'est un don, et que de toute façon, le don rentre dans la passion, puisque c'est un don.
20: D'accord. Qui c'est Susboule?
18: On entend moins bien les questions.
22: Moi je trouve que c'est...
20: Attends, qui c'est qui vient de répondre avant toi, Susboule?
22: C'est l'autre.
20: Vous avez pistonné?
10: Ouais.
18: Non, c'est Polo.
20: Non, il n'y a pas de Polo.
10: C'est Polo avec une voix de Brigitte, ouais, tu m'étonnes.
23: Ah, c'est clair.
10: Ouais, quoi, mais attends, elle se fout de ta gueule, là. Elle se moque de toi, Gérard.
20: Manu, s'il te plaît, tu me...
16: Bah, je veux bien virer quelqu'un, mais qui?
10: Te laisse pas faire.
18: Ah non, c'est pas moi, c'est pas toi.
20: Alors, Susboule, tu réponds.
18: Bah, je te réponds, Gérard. Moi, pour moi, c'est ni une passion, ni un don, c'est plus un sacerdoce, parce que c'est pas quelque chose que tu fais.
20: Un quoi?
18: Un sacerdoce.
20: Et c'est quoi ça?
16: Un sac d'os ou
10: c'est pas un sac d'os, c'est une espèce de gros truc avec des traits, c'est pas un sac d'os.
20: Bon, alors toi, tu dégages. Gros carbu, au revoir, la grosse.
16: C'est pas gros carbu.
20: C'est qui?
16: Je crois que c'était la Victouze.
20: Alors Victouze, au revoir. Au revoir. Hop, terminé.
18: Manu, rappelle-moi. Dans 5 minutes.
16: Hein, quoi?
18: Rappelle dans 5 minutes, j'ai plus de batterie.
16: Ok, attends.
20: Ah non, on te rappelle pas non plus. Hop, terminé.
10: Gérard.
16: Ah,
10: Gérard,
16: t'es dans un cube. Excusez-moi, on va accueillir Kistoncou.
10: Allô?
18: Salut Kistoncou.
24: Bonjour.
16: Salut.
24: Oui.
10: Bonjour, mais qu'est-ce qui se passe? On est dans un tube là.
24: Ouais,
20: on a ta fréquence.
21: Dans un piston.
24: C'est pas du Paris.
20: 101.9?
24: Ouais.
20: Ok. Bon, alors donc la question, tu l'as pas entendue, je pense.
24: Bah non, personne me l'a dit ça.
20: Oh la vache. Oh là, le piston peut être.
24: Il abuse, hein.
10: C'est Manu.
20: Le piston peut-être un don ou une passion, et on accouche, parce qu'il me reste encore 7 minutes et je voudrais qu'on active un peu sur cette question-là.
10: Ça serait bien, oui.
24: Bah, au début, moi, c'était un don parce que bon, j'en ai profité par la famille et c'était plutôt un don, quoi, parce que c'est plutôt physique, ça m'a bien servi.
18: C'est héréditaire?
24: Bah ouais, hein. Je tiens de mon père. Donc ça m'a bien servi. Et puis la passion, bah c'est devenu une passion après, parce que j'ai continué la nuit, j'ai continué. Et c'est vrai que c'était sympa, quoi. Et c'est pas mal. C'est vrai que ça gagne. Grâce au piston, j'ai pu gagner pas mal
10: de. C'est une bonne salope, quoi.
24: Soyez polis, s'il vous plaît, parce que bon, voilà.
20: Celui qui s'amuse à traiter les gens de grosses salopes tout à l'heure, et ça va être un gros bon, il va dégager.
10: Je suis désolé, je retire.
24: Gros carbu.
20: C'est qui?
24: Gros carbu.
10: C'était moi, je suis désolé.
20: Ah bah alors, gros carbu, désolé, je veux plus le savoir. Au revoir.
10: Gérard.
20: Voilà. Au revoir.
16: Et d'ailleurs, à cette occasion, on va accueillir Looping à la place.
25: Bonsoir. Bon, excusez-moi, trop chill.
24: Salut.
25: Ça
24: va, Looping?
20: Comment là?
25: Bonsoir tout le monde.
16: Looping.
25: Ouais, c'est moi. Looping.
20: T'appelles d'où?
25: De l'agence touriste.
20: Bon, je crois que toi, tout à l'heure,
16: t'es un cave. T'es un vrai cave.
25: Désolé, j'arrête de déconner. J'appelle de Paris.
20: 101.9. Ok. Et donc, alors, sixième question. Peut-on s'en faire pistonner pour être animateur radio?
16: Et juste avant cette question, on accueille aussi Christian Splitz.
20: À la place de?
16: À la place de Gros Carbu.
10: Oui, voilà. Bonsoir.
24: Salut Doc.
20: Donc bonsoir. C'est comment son nom?
16: Christian Splitz.
10: Christian.
24: Ah.
10: On se connaît déjà.
20: On se connaît.
25: Oui, oui, on se connaît. On s'est déjà croisé deux, trois fois.
22: Il a fait des examens promptologiques.
25: Enfin, on continue le débat.
20: Donc, peut-on se faire pistolet pour être animateur radio? Donc, on demande ça. Bah, tiens, justement, Christian, t'appelles d'où, s'il te plaît?
25: Oui, j'appelle de Paris.
20: Donc, 101.9.
25: Oui.
20: Ok, donc, pour toi?
25: Bon, cela n'est pas sale, déjà. Je pense que on peut, effectivement, sans problème.
12: Mmh. On a le doc.
20: Ok, Lupine.
25: Ouais,
20: j'ai l'impression, oui.
12: Oh putain.
25: Ouais, donc, ouais, bah en fait, carrément, parce que si t'en es là à la radio, Gérard, c'est que tu te fais pistonner. Donc, bien sûr qu'on peut se faire pistonner pour aller à la radio.
12: Non, c'est le doc.
20: Moins trop fort. Lupine.
25: Ouais. Looping, pas Lupine.
20: Ouais, bah.
25: Non, mais c'est tout. Looping.
20: Ouais, bah t'as répondu?
25: Bah oui. Quoi, tu m'as même pas écouté?
20: Bah ben, si, je t'écoutais.
25: Alors vas-y, dis ce que j'ai dit.
20: Bah ben, je m'en fous.
25: Voilà, tu t'en fous. Non mais comment tu traites tes auditeurs?
20: Ouais, ça va toi.
25: Ok.
20: Kiss ton cou.
24: Oui, c'est moi, c'est Kiss ton cou, ouais. Pour ça, pistonner à la radio, je sais pas, tu dois peut-être mieux en parler que moi, quoi.
20: Bah ben, non, mais je te demande.
24: Si ça fait mal ou pas, si c'est pratique, je sais pas.
20: Ouais, qui c'est qui nous reste? Sisbou, là, il est plus là, hein.
22: Si, je suis toujours là.
20: Là, je croyais que je t'avais dit au revoir, toi.
22: Ah non, tu m'as jamais dit au revoir, Gérard.
20: Ah bon, bah alors, tu peux...
25: Ok, super, alors.
20: Donc, tu peux répondre.
22: Bah oui, je pense que t'as pas mal dû essayer de te faire pistonner avant de rentrer, quoi. T'as galéré, tout, jusqu'au jour où y a quelqu'un qui a ouvert une petite porte et t'a laissé rentrer, et voilà, piston a commencé.
20: Bah, disons.
25: Oui, oui.
22: Allô?
20: Non, non, non. Bon, donc, ce qu'il faut dire, c'est vrai que je réponds à Sisboul et puis à tout le monde, parce que je pensais que tout le monde allait répondre comme il faut, mais apparemment, je pense pas.
25: Non, mais t'écoutes même pas tes auditeurs. Mais
24: t'écoutes pas, en plus.
25: Ouais, donc, t'écoutes même pas tes auditeurs, Gérard.
20: Écoutez-le. La question...
25: Non, mais laissez Gérard s'exprimer.
20: La réponse à peut-on se faire pistonner pour être animateur de radio, c'est vrai que j'ai galéré pendant des...
12: On t'a roulé ta bosse, quand même.
20: J'ai galéré quand même dans des cabines téléphoniques. Après, j'ai eu l'occasion d'avoir Max au téléphone. Et puis depuis, maintenant, je suis devenu pas animateur radio, mais assistant d'antenne, ça veut dire exactement. Bon, c'est vrai que maintenant, je présente des débats, donc
25: et
20: ça veut dire...
25: pas mal aussi. Hein.
21: Ouais, et sur IRC, il y a Turpi qui a dit que t'as oublié de parler quand tu t'es fait pistonner à la sortie de la DAS.
20: Là, je réponds pas du tout à ça.
25: C'est pas gentil, ça.
20: Là, je ne réponds pas à cette question. C'est tout de suite.
22: Comment t'assures pas?
20: Non, mais là, c'est tout de suite.
12: Cool, il fait que des conneries, Rigo.
20: Là,
24: c'est
12: question là, vraiment, c'est bidon.
20: Là, toi,
25: Rigo,
22: tu
21: sais ce que tu fais là?
20: Je suis désolé. C'est qui du studio?
21: C'est qui? Je t'explique.
20: C'est
21: Turpi.
20: Turpi, tu lui dis, tu essayes de la gerber comme tu sais le faire.
21: Ok, je la gerbe.
20: Alors donc, la passion est-elle une maladie? Donc 61% des gens s'interrogent sur cette question. 45% après réflexion pensent que non. Et 10% des personnes restantes réfléchissent encore en buvant une bière. Ça, c'est dur. Et 6% se sont endormis. C'est vrai qu'il y en a pas mal qui s'endorment lors des débats. Et j'en ai eu la preuve sur le premier débat. Donc, septième et dernière.
12: Et d'ailleurs, et pour cette dernière question, on va accueillir Charles Ingalls.
20: À la place de
12: personne.
20: Bah attends, ça me fait une, deux.
12: Oui, ça fait cinq personnes, c'est normal.
20: Cinq, six.
12: Non, cinq.
20: Six.
12: Cinq.
0: En direct de la prairie. Bon
20: parce qu'on a Susboul.
12: Susboul, Christian Spitz, Kiston Kou, Charles Ingalls et Looping, ça fait cinq.
0: Parfait.
12: On y va.
20: Et Pistonlet.
12: Il est parti, elle est partie.
20: Ah, elle est partie, donc c'est à la place de Pistonlet.
12: Ouais, voilà. Si tu veux.
20: Alors c'est comment son nom?
12: C'est Charles Ingalls.
20: Charlie.
0: Salut, Charlie.
20: T'appelles d'où?
0: J'appelle de la forêt.
20: ta ville?
0: Avec la prairie à côté de Nogent.
20: Bon, c'est 101.9.
0: 101.9.
20: Bah ça va, on termine avec, à part Susboul qui est de Tours, on termine avec rien que des Parisiens.
12: C'est pas grave, pose la question, mon cher.
20: Et donc, pour terminer la dernière question qu'on va faire, doit-on être major pour faire... non, même pas, on va pas faire celle-là. Ah bah ça, c'est une question que Pildar il m'a donnée, on va la faire. Auriez-vous été pistonné pour aller à l'étranger ou en vacances? Donc, en vacances, on précise pour trouver du boulot aussi.
21: Bah c'est ce que je voulais préciser, voilà.
20: Voilà. Donc, alors, Susboul.
22: Ouais, je me suis fait pas mal pistonner quand j'étais au Maroc il y a 2 ans.
20: Ouais.
22: Et bah en fait j'avais rien du tout en arrivant quoi, tu vois, les mains dans les poches, et puis bah de piston en piston en fait j'ai passé super vacances quoi.
20: Mmh. Ouais, donc en fin de compte, si je comprends bien ta réponse, c'est que tu veux dire que t'es arrivé là-bas les mains dans les poches, et puis tout, et puis t'as connu du monde et tu t'es fait pistonner pour avoir un job.
22: Voilà, donc je me suis fait pistonner pour avoir un appart, je me suis fait pistonner pour avoir à bouffer, tu vois, pour avoir un job, et puis...
20: Ouais, ça y est, bah, on a compris, ouais, on a compris.
22: Des balades en bateau et tout ça, quoi.
20: Ok, qui se ton coup?
24: Ouais, bah moi je suis pistonnée pour aller en Irlande, hein. Et mais par Ryanair, je me suis fait pistonner.
20: Mmh.
24: Et c'est pas permis d'aller là-bas, et c'est vrai que les Béotiens là-bas, ils comprennent rien à rien, quoi.
20: D'accord.
24: Donc, je me suis pistonnée. Hein.
20: Looping. Looping.
25: Allô?
20: Ouais, à toi.
25: Ouais, c'est pas trop tôt. Ouais, donc je me suis jamais fait vraiment pistonner pour partir à l'étranger, sauf une fois pour partir à Suresnes, tirer un coup dans une cité tranquille, quoi.
20: Okay. Ouais, alors, ta conclusion, c'est pas la peine, on te dit au revoir.
25: Ah, pourquoi?
20: Attends, au revoir.
25: Non, j'ai pas parlé de
20: Sandy. Au revoir, terminé.
25: Non,
20: looping, terminé. L'agence touriste, là, tu l'envoies à se coucher. Il prépare sa conclusion, il retournera voir...
25: Il vous voulez.
20: Non, au revoir. Christian.
2: Oui, c'était pas très très raisonnable, puisque a dit jeune homme juste avant. Écoutez, moi j'ai toujours refusé, et pourtant j'en ai eu l'occasion avec mon travail, à une époque, de me faire pistonner. Et, laissez-moi parler, jeune fille.
20: On laisse parler les gens, s'il vous plaît, merci.
2: Et j'ai toujours refusé parce que je trouve que c'est totalement... immoral de commencer à jouer de ses relations pour pouvoir partir en vacances. Mmh. À part une ou deux fois où je suis parti à Papette et 3-4 fois à New York, c'est les seules fois où...
22: Ah ouais, mais quand même.
2: Voilà, quoi.
20: D'accord. Charlie...
2: Parler, je ne peux pas parler parce qu'il y a trop de boue derrière.
20: Non, mais je sais, mais je voudrais bien que ça soit géré au standard, s'il vous plaît,
2: mais
20: merci.
2: Sinon, quant à vous, Gérard, ça vous est déjà arrivé, vous? Je crois que vous j'ai entendu parler d'une histoire de Godzilla, non?
20: Ouais.
2: Ça, c'est, on peut considérer que c'est effectivement du piston.
20: Ben, ça a été par l'intermédiaire de la radio.
2: Parce que j'ai effectivement eu des relations avec les gens qui s'occupent, comme les impôts, des contrôles des pistons.
20: Mm-hmm.
2: Et effectivement, moi, je sais que vous étiez dans leur dossier, quoi, comme quoi c'était pas très grave, hein, mais comme quoi vous auriez effectivement été pistonné par Max au sujet de... Enfin, cela, bien sûr, n'est pas sale, mais au sujet de Godzilla.
20: D'accord.
3: T'es toujours aussi long, le docteur.
20: Charlie, pour finir.
4: Il est saoulant quand il fait de l'antenne.
20: Charlie, s'il vous plaît.
4: Oui, tout à fait. Bah écoute, moi j'ai des souvenirs de pistonnage en Grèce monstrueux.
22: Uh-huh.
4: Je suis revenu des vacances, j'avais plus une fronce. C'est bien, uh-huh, le truc, c'était nickel, quoi. Et franchement, je conseille à tout le monde, quoi.
22: Sur Pédos?
4: Pédos, Lesbos, ouais, aussi, ouais.
22: Uh-huh.
20: Ok. Donc alors pour le dernier sondage qui me reste, et puis on va faire la petite conclusion.
3: Ouais.
20: Est-ce que tout le monde... Attendez, s'il vous plaît, merci.
3: Le doc, ça va, 5 minutes.
20: Ouais. Est-ce que tout le monde peut être pistonné? Alors 71% des gens travaillent dur pour y arriver, ça c'est vrai. 48% ne dansent jamais... Quoi? Ne danse jamais cul nu. Ah d'accord, parce que je me demandais ce que ça voulait dire. 22% se renseignent aux 12, ouais, c'est bien. 14% sont chez la dame de Haute-Savoie, ouais, c'est pas mal. C'est pas mal, les sondages, j'applaudis, c'est super.
3: Super, Hugo, t'as fait du bon boulot.
20: Ouais, c'est pas mal, parce que deux trucs avec des chanteurs, c'était bien. Ok, alors donc, conclusion du débat, on va demander à... Sudbull.
22: Ouais.
20: Donc, conclusion.
22: Bah, c'était un super débat où je pense qu'on a tout compris, il n'y a pas du tout eu de double sens et tout ça.
20: Non, mais il y a eu certains petits problèmes avec l'autre, qui s'amusait à jouer comme c'est pas possible. Donc, allez, Susboule. Donc, pour toi, c'est fini.
22: Je voulais juste lancer un message aux jeunes, quoi. Pistonnez-vous et puis vous prenez pas la tête, quoi.
20: D'accord. Kiss ton cou.
22: Oh, oui.
24: Ouais, bah, moi, je vais dire.
3: Oh là là là, Manu.
20: C'est bon.
24: Ouais, j'espère les auditeurs.
20: Kiss ton cou.
22: Oui. Oh, oui. Encore. Alors vas-y.
20: Merci. Donc, quisse ton coup pour conclusion.
24: Ouais, enfin, quoi. Je voulais dire simplement que ça peut faire mal, comme tu l'as dit, quoi. Ça peut être négatif et tout quand on se fait capter dans l'entreprise. Mais en même temps, ça peut faire du bien et que c'est extra, sauf quand ça se fait à Suresnes, quoi.
20: D'accord. Christian.
25: Oui, ben. Bah,
20: sous le nom du doc. T'as reconnu, vieux.
21: T'as reconnu, papy.
19: T'as reconnu, vieille vic.
20: Attends, alors, qui c'est qui vient de l'insulter? Charlie, tu peux.
5: Non, c'était Looping. Ah, non. Je l'avais remis, mais j'aurais pas dû.
20: Ah, ah non, non, lui, tu lui dis au revoir, on n'insulte pas les gens. Donc, alors, le doc.
19: Les cartes vermeilles.
20: Alors, le doc, pour toi?
25: Oui, ben, bah, moi, je voudrais passer un message d'espoir aux jeunes.
20: Oh non.
5: Oh, ça y est, je l'ai coupé.
19: Hop là, ouais, c'est viré là.
20: Putain, toi, tu vas te faire engueuler, toi, je te préviens.
21: Pourquoi? Il va venir te choper le doc.
5: J'ai pas peur, hein, j'ai pas peur des motos et du cuir, moi.
20: Ouais, mais il va.

0: On peut sélectionner.
1: Pitoyable, mais sinon par contre un petit message personnel au chef, hein, s'il veut me pistonner pour faire de la télé, de la radio, il n'y a pas de problème.
0: Hein. Oh bah ça tu l'appelles...
1: Sinon pour ton piston mon pote, j'ai un Kist 75 Polini pour toi mon gars, tu vas voir, ça va tracer la route avec ça.
2: Un Kist 75.
1: Bon, direct, c'est de la fonte, tu vas voir, tu risques pas de serrer, tu traces la route, tu prends ton 103, direct.
0: C'est ça, ok, merci, je te remercie. Donc qu'est-ce que je voulais dire sur la conclusion du débat? Ben je pense que ça s'est mieux passé que le premier, je sais pas pourquoi.
3: Bah peut-être parce que c'est la réa, hein.
0: Je sais pas ce qui s'est produit, mais là d'un seul coup ça s'est super bien passé, donc je sais pas ce qui s'est produit. Donc alors que je vous annonce ce qui va se passer durant le...
3: Attends, j'ai une question, il y a peut-être une question internet. Et moi j'ai une
0: internet.
3: Conclusion rapidement du Minitel, en fait c'est Belzel Buteau. Qui dit en fait débat sans piston, ni queue ni tête.
0: Non, bah lui il va se faire foutre. Hop, terminé.
4: Donc sur l'IRC, il y a plein de conclusions. Il y a Fesse de Babouin qui dit qu'en fait lui il a été pistonné par le commissaire de police de Suresnes pour faire toutes ces conneries. Il lui a promis qu'il n'aurait jamais de problème. Donc
0: ouais,
4: je crois que t'es dans la merde.
0: Ouais, bah ça c'est ce qu'on verra parce que lui de toute manière.
5: On a son site internet et il est transmis au commissariat de Suresnes, donc il a intérêt à faire gaffe à son matricule.
6: Il y a Judge qui dit que tout l'IRC de pisse au cul.
5: Moi je les emmerde.
6: Voilà.
5: Et Il n'y a pas de turpentine que mon débat n'avait ni queue ni tête comme moi. Comme
6: non, il est sur Sky maintenant, turpentine. Non. ton débat il avait ni piston ni tête et mets-toi un gros piston dans le cul.
5: Non, bah, c'est bien.
6: C'est toujours pareil, l'internet.
5: Voilà. On a terminé à combien?
6: Et je sais pas. Je peux. Attends, je vais te dire ça. Ah, on a baissé, on n'est plus qu'à 3023.
0: Oh merde. Non, mais c'est pas vrai.
6: Oh merde. Ouais, j'ai plus l'international à ce temps-là.
5: Alors donc, ce qui va se produire vendredi, merde. Donc vendredi à soirée à Bordeaux avec Max au Space Opéra. Donc allez-y nombreux. Max sera seul à mixer, je pense.
6: Il n'y aura personne dans la boîte, il n'y aura que lui, il sera seul.
5: Avec les auditeurs qui nous écoutent. Samedi, il sera Épernay à l'Atlantique avec Jean-Marie K.
6: L'Atlantide.
5: L'Atlantide, ouais, voilà. Excuse-moi. Donc avec Jean-Marie K, donc venez nombreux et nombreuses aussi. Et surtout, ne cassez pas les pieds à Max pendant les deux soirées de savoir comment que je vais et Sandy, parce qu'on en a marre, Max, il en a marre que vous l'agressez sans arrêt de lui dire « Eh ouais, mais Gérard, pourquoi qu'il est pas venu ? Gérard, pourquoi qu'il est pas là ?» Et ceci et cela. Alors, ne gonflez pas pendant la soirée.
6: Tu seras ou pas cette soirée ?
5: Non.
6: Sûr ?
5: Non, j'y vais pas.
6: Surprise aux auditeurs ?
5: Non, j'y vais pas.
6: C'est sûr qu'il va là-bas ?
5: Il ne sera pas, moi, que Max, il m'invite.
6: Tu entends ?
5: Okay. Donc, à la loco soirée Mambo Fusion, avec Gigi Raté, Gigi Souris, Gigi Jean-Claude Sophie, et au percu Rigo la Salope. Ah bah d'accord, le nom.
6: C'est qui a écrit ça? Ça fait marrer.
5: Ça c'est Max, hein, tu lui demanderas.
6: Ça fait marrer. Non, mais non, je sais
5: qui. Non,
6: mais Rigo la Salope, elle tape bien en plus.
5: Ouais. Pierre le Nain. Ouais. Et aux trompettes, les ferrailles et Pulucu. Et donc, on va se retrouver donc toute l'équipe dimanche.
6: T'es sûr que t'es pas à l'Atlantide samedi?
5: Non, oh, putain, tu vas pas me casser les
6: couilles. Ah, moi, je vous conseille d'y aller quand même, on sait jamais. Hein.
5: Non, bah, de toute manière, j'espère qu'il fera comme on a fait. Comme on a fait pour l'anniversaire de Rigo l'autre fois, qui sont nombreux. Donc, dimanche, on sera au grand complet. Je ne sais pas si Sandy.
6: On se casse là?
5: Si Sandy sera là, parce que normalement, elle doit rentrer dimanche ou mardi au plus tard.
6: Donc, j'ai un bus à prendre.
5: Et donc, on va s'écouter Joe Turbo avec va-et-vient, petit piston, c'est bon. Et vous allez retrouver. Qui c'est qui te remplace ce soir? C'est
7: Stéphane.
5: Et ça sera Stéphane qui vous accompagnera jusqu'à 6h du matin. Et moi, je vous retrouve dès dimanche soir. Et bon week-end à tous.
8: 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Et vous êtes là, de l'autre côté. Nous allons voyager grâce à la musique. Et nous laisser guider. 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Parmi vous, certains se sont aventurés la nuit. On y rencontre des gens bizarres la nuit.
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0: Je ne te décrirai pas cette personne, il te suffit de te concentrer un peu. Et sans te crisper, tout en te détendant comme ça, en t'allongeant relaxé. Imagine comment tu vois cet homme. Imagine comment tu vois cet homme. Imagine comment tu vois cet homme. Imagine comment tu vois cet homme. Imagine comment tu vois cet homme.
1: Non, pour l'instant, vous déconnez. Vous n'avez pas comment ça comme ça, tous les deux. Parce que sinon, je vous balance. Ok.
2: Mais arrête de gueuler, on n'a rien fait. C'est toi qui crie tout seul, là.
1: Pour l'instant, qu'est-ce que tu me fais, là?
2: Bah, je fais rien, j'ai coupé les auditeurs pour qu'ils répondent à la question.
3: Si vous voulez arrêter de fumer, c'est à vous de le faire. Arrêter de fumer, non, je pourrais pas. Non, je pourrais pas. Je suis prêt.
2: Oui, attention, écoutez
3: bien. Sur la tête de Max. Je suis prêt d'arrêter de fumer. Arrêter de fumer, non, je pourrais pas. Moi, je te jure, sur ta tête.
2: Non, mais c'est bon.
3: J'arrête de fumer. J'arrête de fumer. Arrêter de fumer, non, je pourrais pas. J'arrête de fumer.
4: Pilar.
5: Donc, première question. Que pensez-vous de la poésie? Si oui, pourquoi?
1: Attends, pour un sens, c'est quoi ce bordel que tu fais?
2: Qu'est-ce que t'as là? Putain! De votre merde! 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

0: Impeccable.
1: Rare.
2: Et voilà, rebonsoir à tous, bienvenue sur Fun Radio, il est 1h09, vous pouvez toujours nous appeler au 0803 08 5000, l'internet ou que rigouillez, donc www.frfunradio, et toujours le 3615 code Fun Radio, rubrique directe, et on s'est écouté. Alors, c'était le petit baigneur des égouts avec Passe-moi de l'huile, j'ai la raie, j'ai le derrière en feu. Et le deuxième, c'était le pêcheur de raie avec J'arrête l'eau salée, j'ai la route, la rotule qui rouillait. Voilà, donc, le deuxième débat qui va porter sur la vie en couple. Et pour ça, on va accueillir Gisèle, 38 ans de Lille. Bonsoir, on écoute Fun Radio sur 92.2. Bonsoir à toi.
3: Salut mon GG, en fait c'est pas Gisèle, c'est Apolline, parce que écoute, tu manques trop, et j'ai essayé de passer, j'ai dû ruser avec Manu parce qu'il voulait pas me passer, et GG tu manques trop quoi, la bonne époque quand je te suçais, quand je te bouffais le cul, GG.
2: Apolline, un conseil que je te donne, tu vas pas commencer ta mère, tu vas pas commencer, sinon on va te dire au revoir tout de suite.
3: Non mais je suis en bas là, je suis en bas des studios.
2: Ouais c'est ça.
3: J'arrive
2: alors.
3: Pour te bouffer le cul mon salaud.
2: C'est ça, alors tu lui dis au revoir tout de suite à celle-là. Manu. Manu.
4: On a un problème, c'est que sur l'IRC ils veulent tout ce qu'elle reste.
2: Manu, tu lui dis au revoir, comme ça ça ira plus vite.
4: Gérard, ils risquent de tous se déconnecter si elle s'en va, qu'est-ce qu'on fait?
2: Non, mais de toute manière, ils vont pas se déconnecter, ils vont rester dessus.
4: Ah, c'est trop tard, là.
2: Alors, petite capote, 26 ans de Paris, 101.9, bonsoir à toi.
5: Bonsoir, Gérard.
2: Bonsoir. Machouman, 25 ans de Bourges, 103.5.
6: Oui, bonsoir.
2: Bonsoir. Et Doc Géronto, c'est ça?
6: C'est ça, Doc Géronto, bonsoir GG.
2: Bonsoir, Montpellier 101.4. Hein.
6: 101.4 FM.
2: Ok.
6: Tout à fait.
2: Alors, première, donc c'est la vie de couple, deuxième. Donc, aimez-vous vivre en couple dans un hôtel ou autre? Ben, petite capote.
5: Oui, Gérard, c'est très agréable de vivre dans un hôtel, en fait. On se fait servir, on n'a rien à faire, on n'a pas besoin de faire la vaisselle. Donc, ouais, je pense que c'est le bon plan, ouais. Être à l'hôtel aux frais de la société, ça peut être cool, quoi.
2: D'accord. Machoman.
7: Bah non, moi j'aime pas trop les hôtels, je préfère être chez moi, tranquille, j'ai mon petit confort, ma petite femme, ma petite femme qui me fait mes petits plats, et voilà. Et je la fais jouer avec ma petite bite, donc...
5: Le bruit, il monte.
7: C'est tranquille.
2: Ok, Doc Géronto.
6: Géronto, bah écoute, oui, tout à fait, moi je pense que on est quand même vachement mieux installé quand on est à la maison. Parce qu'on peut prendre ses aises, et puis si on veut pas avoir les avantages de l'hôtel, il suffit de prendre une employée de maison pour faire la cuisine, le ménage et le lit, je veux dire.
2: Mais de toute manière, c'était la question, c'est aimeriez-vous vivre en couple dans un hôtel ou autre? Donc c'est vrai que, comme disait Petite Capote, c'est vrai qu'à l'hôtel, t'as pas besoin de faire la vaisselle.
4: Ouais, ça, c'est oui. J'ai un problème sur IRC. Regarde,
6: y a plus personne.
4: On est 6.
2: Bon, mais de manière, ils vont revenir.
6: Bon, Apo, viens, bébé, viens.
4: Donc, ils aimeraient bien que Apo revienne à l'antenne.
8: Ah, non, non, elle est partie, là.
4: Elle est partie.
8: Moi, je l'ai viré, je l'ai traité tous les noms.
2: Ça, il est hors de question qu'on faisait des débats avec elle, parce que de toute manière, ça aurait foiré. Je ne veux pas que ça foire. La semaine dernière, ça s'était bien passé. Donc, cette semaine, je voudrais que ça se passe pareil.
4: On est 8.
8: Oh, c'est bien ça.
2: Oui.
4: À la place d'Apolline, on accueille Michel Lopette.
6: ouais, c'est pas trop ça, mais bon. Bonsoir Gérard. Okay,
2: bonsoir, Michel, t'appelles
4: Lopette. Salut Lopette.
2: Okay, tu appelles d'où?
6: J'appelle de Paris, 100.9 FM.
5: Salut Michel Lopette.
2: Alors, donc, tu peux répondre à la question?
6: Ah non, parce que Manu me l'a pas dit au standard.
2: Oh non, mais Manu, s'il te plaît.
4: J'ai pas eu le temps, on répète.
6: Il était speed.
2: Alors, aimez-vous vivre en couple dans un hôtel ou autre?
6: Non, dans un hôtel, ça craint un peu, c'est mieux dans son appartement, je trouve.
2: Ouais, mais dans un hôtel, comme disait Petite Capote, là-dedans, t'es tranquille parce que t'as rien à faire.
6: C'est vrai, mais ça taxe à mort, et moi, j'ai pas les moyens de payer.
2: Attendez.
9: Oui, Gérard, mais je trouve que c'est quand même bête d'habiter dans un hôtel quand t'es en couple, parce que, tu vois, t'as des petites habitudes, donc il faudrait avoir un chez-soi, tu vois, pour pouvoir se foutre à poil comme on veut. Enfin, tu vois, il y a plein de trucs qu'on peut faire que chez soi.
2: Ouais, mais de toute manière, à l'hôtel, t'as des volets, donc tu peux faire ce que tu veux.
9: Pardon?
2: T'as des volets pour être tranquille la nuit, hein. Non, donc, mais c'est... ouais, mais t'es
9: non,
2: pas...
9: mais t'as pas l'impression d'être chez toi, un hôtel.
2: Ouais,
9: tu vois.
2: Ouais, c'est sûr. Mais sinon, si, y a... c'est vrai qu'il faut mieux être chez soi qu'à l'hôtel, ça, c'est sûr.
6: C'est sûr. Ouais, j'ai...
2: Oui. Est-ce que. C'est qui? Précisez vos noms,
6: c'est
2: si vous voulez.
6: C'est Doc Géronto, wesh.
2: Ouais.
6: Est-ce que à l'hôtel tu te sens tellement à l'aise comme si c'était chez toi en fait que t'arrives je sais pas moi à faire des trucs tu sais genre tu te cures le nez, tu pètes sous les draps et tout ça alors qu'en fait t'es à l'hôtel si tu veux t'es pas chez toi quoi.
2: Non mais c'est vrai que à l'hôtel t'es obligé de respecter les horaires. Hein.
6: Ouais, ça craint.
2: T'as des horaires pour ouais mais t'as des horaires pour rentrer.
7: Ouais, mais tu peux plus te laisser aller quand même dans les hôtels.
2: Non.
7: Moi, moi personnellement l'autre fois j'ai chié dans le bidet.
2: Ouais.
7: On m'a rien dit.
2: Bon, bah ouais. Attends.
6: T'es un crado, toi.
2: Ouais, non, bon, ça y est.
0: Tu tires pas la chasse, tu fermes pas la porte.
6: Ouais, voilà, ouais.
2: Ouais, ok. Donc, est-il nécessaire d'avoir tout en double quand on est en couple? Alors, je précise ce que ça veut dire, tout en double, c'est-à-dire d'avoir deux voitures, deux femmes,
6: ouais.
2: Deux maisons. Ouais, ouais, ou deux hommes, bien sûr.
6: Donc, oui, c'est possible.
1: Gérard,
2: oui.
1: Vite fait sur IRC, quand même, il y a Matador qui te demande les hôtels, c'est pas interdit aux moins de 21 ans?
2: Non.
10: Bah, ça dépend lesquels.
6: Ouais.
1: Lesquels moins de 21 ans, bah, ouais.
2: Non, il n'y en a pas d'hôtel interdit à moins de 21 ans. Hein.
1: C'est à partir de quel âge alors?
2: Il n'y a pas d'interdiction, bien sûr, si la personne ne veut pas payer, ça c'est sûr qu'il ne sera pas ennemi. Hein.
0: Un gamin de 8 ans, il ne peut pas aller à l'hôtel.
2: Bah non, ouais. Ça, il faut ouais. qu'il aille les sous. Hein. Michel... Lopette.
0: Ouais, alors moi je pense que d'avoir tout en double, c'est très bien, une voiture en double, c'est parfait, comme ça tu n'as pas besoin d'attendre ta femme qui revient avec ta voiture, tu peux en avoir une directe, tout en double, c'est parfait, ouais.
2: Ouais, mais ce qu'il y a, c'est que les assurances, ça revient cher pour deux voitures, non?
0: Non, puisque toi t'en payes qu'une et ta femme paye la sienne.
2: Ah ouais non mais non. Quand on est en couple, en principe, normalement t'as deux vignettes à payer, t'as deux cartes grises au départ, t'as
0: chacun la sienne.
2: Ouais, mais de toute manière, dès que vous achetez la voiture, de toute manière, automatiquement, il y a les deux mêmes adresses. C'est ça qui veut qu'il faut.
0: Ok,
6: ouais, bien sûr, ça doit être ça,
2: donc
6: t'as raison.
2: Ouais. Ah, Géronto.
6: Bah écoute, oui, tout à fait, moi je pense que l'intérêt du couple, c'est d'éviter justement d'avoir besoin d'acheter les trucs en double.
2: Mmh.
6: Et qu'en fait, tu fais des économies parce que t'en achètes un pour deux, tu vois.
2: Ouais.
6: Je sais pas, pendant qu'il y en a un qui utilise la fourchette, tu te sers de la cuillère, il y en a un qui prend le poivre, tu prends le sel.
2: Ouais, non, mais ça, ouais, là, si on rentre dans les détails, c'est sûr que c'est pas évident.
6: Bah,
2: mais
6: non. Tu me touches la chatte.
2: Mm-hmm. Ouais, non, mais attends, petite capote, attends. Mais ça, c'est différent. Machoman.
7: Moi, je suis pas d'accord. Je trouve que ça sert à rien d'avoir les trucs en double, parce que le mariage, ça symbolise un peu le partage.
6: Voilà,
7: un petit peu, c'est ça. C'est ça qui nous dit le rabbin, pour le meilleur et pour le pire, et pour partager.
2: De quoi c'est ça qui dit quoi?
7: Le rabbin. Parce que je suis juif.
2: Ah ouais, d'accord.
7: Et je me sens seul.
2: D'accord. Petite capote.
11: Oui, Gérard. Ben, en fait, nous, on partage pas notre brosse à dents, on partage pas les serviettes hygiéniques. Enfin, tu sais, il y a toujours des choses qu'on partage pas, quoi.
2: Non, mais attends, t'as déjà vu des hommes qui mettaient des serviettes hygiéniques, toi?
11: Tu verras, quand tu auras des problèmes de prostate, il faudra que t'en mettes aussi.
0: Ah, moi, j'en ai déjà.
7: Je suis hébreu.
2: Non, mais ça y est, c'est bon, Machoman, s'il te plaît, on se calme, hein, là.
0: Ouais, direct.
11: Et donc voilà, c'est ce que je disais tout à l'heure, quoi. Un coup je le suce, un coup il me bouffe, et voilà, on partage tout, quoi.
2: Mmh. Alors un petit sondage. Vivez-vous seul ou en couple? Alors il y a 45% des gens font couple avec leur chien. Ah bon, c'est pas mal. 24% des gens ne s'accouplent pas avec leur chien. Alors, mais attends, on va pas s'amuser qu'à faire des trucs comme ça.
9: Avec des chiens.
2: Non mais attends, on va pas s'amuser comme ça. Alors 17% n'ont pas de chien. Mais attends, mais ça veut dire quoi là, ton sondage donné? Merde, fil d'art là.
9: C'est pas mon sondage, c'est le sondage de Rigaud. Donc
2: mais pas tout sur le doigt Rigaud, c'est
9: bah,
2: pas lui.
9: Dis-lui Rigaud, dis-lui.
2: C'est pas lui qui va...
9: Écoute,
1: si, c'est quoi, c'est l'histoire du couple avec le chien?
2: Ouais, mais
1: un couple, t'es deux.
9: Et Rigaud, il a un gros dos, hein.
2: Ouais,
9: il en fout sur le dos. Il a un gros dos, ce salaud.
2: Ouais, mais vous aussi, vous avez le gros dos, hein. Parce qu'on pourrait peut-être bosser correctement quand on vous le dit. Troisième question, la vie en couple apporte-t-elle des avantages financiers? On va demander à...
0: Attends, tu peux répéter là, on n'a rien entendu.
6: Ouais,
2: hein, la vie en couple apporte-t-elle des avantages financiers?
6: Attends, Gégé, t'as dit la vie en couple, moi je croyais que c'était le débat sur la vie en couple.
2: En couple?
6: Ah pardon, oh là
9: Ah pas la vie en coupé. En cabriolet?
0: Ça n'a rien à voir alors.
2: De toute manière, en parlant de cabriolet, hier soir qu'on est rentré avec Max, il y en a un, il a fait un décapotable avec un camion, mais c'est pas pareil.
0: Petite capote.
3: Oui, Gérard.
0: Bah, réponds.
3: Financièrement, c'est sûr que c'est plus intéressant de vivre à deux, je t'ai eu. Et parce que bon, justement, tu partages aussi le loyer, tu partages les frais de tout ça, quoi.
2: Ouais, c'est ça. Voilà, ouais, bah, de toute manière, ça, donc on vient à peu près à la même question. Est-il nécessaire d'avoir tout en double?
3: Ah non, c'est pas la même question, Gérard.
2: Ouais, mais de toute manière, automatiquement, si.
3: La différence, c'est qu'il y en a une où tu dis est-ce que c'est nécessaire d'avoir tout en double, et l'autre, tu dis est-ce que c'est utile d'avoir tout en simple?
2: Non, je vais pas parler de simple.
3: Hein. Si, ça revient au même, en fait.
2: Ouais, non, mais je parle financier maintenant.
3: Donc, c'est complètement l'opposé, en fait.
2: D'accord. Machoman. On se calme, on laisse parler Machoman. Merci, Machoman, à toi.
7: Ouais, c'est mieux de se marier, en fait, justement pour partager, même ne serait-ce que les impôts, parce que on est des vaches à lait, hein. L'État, il nous taxe, donc moi, c'est pour ça que je me suis marié.
2: Non, mais de toute manière, ça, c'est vrai que même en vivant à deux, de toute manière, automatiquement, quand t'es en couple,
7: les moins cher.
2: Tu payes déjà moins cher, et en plus, les impôts, tu déclares deux parts.
7: Et même, c'est mieux pour le sexe, hein, faut le dire.
2: Ouais, ça, c'est sûr. Ouais. Doc Géronto.
6: Ouais, c'est bon, je suis revenu. Bah écoute, moi tout à fait, je pense que c'est dégueulasse, parce que quand t'as un compte en banque à deux, ce qui se passe, c'est que la gonzesse, elle a la carte de crédit, le chéquier, elle va faire du shopping, elle roule en cabriolet, et toi tu te tapes après les ennuis du genre le découvert, l'interdit bancaire, tout ça.
7: Ouais, ça c'est vrai aussi.
6: Et ça c'est pas un partage égal, y a pas de raison qu'elles aient le chéquier et que nous on ait, tu vois, le découvert.
2: Ouais, non,
6: c'est
2: mais
6: pas
2: non,
6: un bon partage.
2: Je suis d'accord, Doc Géronto, mais attends, je vais approfondir quand même la question après aussi, parce que je vais à peu près revenir sur ce que tu disais.
6: C'est trop profond, il a failli dégoûter.
2: Michel Lopette.
0: Alors, je vois que je suis dans tout le monde, c'est super
6: profond.
0: Ouais, c'est clair que c'est bien plus avantageux financièrement, puisque il y a quelqu'un qui fait du bruit derrière moi, là, j'entends.
2: Non, non, mais c'est pas grave, ça, c'est un petit con qui s'amuse parmi l'équipe.
0: Je disais que financièrement, c'est bien plus avantageux, puisque t'achètes tout à deux, tu payes le loyer à deux, la bouffe à deux. Ouais, non, c'est clair, c'est mieux, tu payes moitié prix pour tout, quoi.
2: Ouais, non, mais d'accord. Donc, alors, pour répondre à la question de Doc Géronto, c'est vrai que déjà, quand tu te maries, automatiquement, tu donnes déjà la procuration à ton épouse.
0: C'est clair.
2: Donc, automatiquement, c'est sûr que si elle travaille pas, donc elle va prendre la carte de crédit de son mari. Et elle va aller faire du shopping, elle va dépenser pendant que lui, il est en train de se crever le cul à gagner de l'argent.
9: Exactement. Tu sais ce que c'est, toi, hein, cette situation, Gérard.
3: Tu
9: sais
3: pas chez toi, Gérard.
2: Comment?
0: C'est clair.
3: Tu passes dans ton couple, Gérard.
2: Non, personnellement, non.
6: C'est le contraire, ouais.
2: Non, pas pour l'instant, toi. Moi, j'ai jusqu'à maintenant, j'ai jamais eu de problème comme ça.
0: Ouais.
2: Si, à part au départ, mais maintenant, c'est arrangé. Donc, c'est vrai que les histoires comme ça, c'est une manière déjà pour les impôts, c'est déjà deux parts. Donc, automatiquement, t'en as un qui.
6: T'es pas imposable.
2: Ouais, mais ça dépend combien que tu déclares, parce que ça.
3: Imposé sur 3000 balles.
6: Ah ouais, il travaille pas, il peut pas être.
7: Moi, je fraude, moi, je déclare pas tout, et toi, GG.
2: Ah non, ça, de toute manière, t'es obligé de tout déclarer, parce que le jour où ils vont bien éplucher ton dossier, ouais, fais-moi confiance qu'ils vont pas se louper. Ouais. Ils te louperont pas.
9: Ouais, mais quand t'es en couple, t'as le droit des réductions d'impôts, tout ça, non?
1: Ah ouais.
9: Quand t'es marié, quand t'as des enfants, tout ça.
2: Ah non, mais déjà, quand t'es marié et que t'as des enfants, déjà, ça peut être deux parts et demie. Donc, automatiquement, sur deux parts et demie, tu vas en payer qu'une part et demie.
6: Ouais, puis pour avoir des enfants, faut pas être stérile, quoi.
2: Ouais, mais ça c'est autre chose, on va pas rentrer dans les détails comme ça, parce que sinon...
9: Mais imagine que t'es pas d'enfant, tu fais deux parts alors.
2: Bah oui, tu déclares deux parts. Parce que si elle travaille pas, automatiquement sur la feuille d'impôt, c'est bien marqué, toi plus ton conjoint.
9: Ouais.
2: Donc, automatiquement, quand tu fais ta déclaration d'impôt, tu reçois toujours... Ton papier, par exemple, ici, il t'envoie un papier pour dire combien que tu dois déclarer.
9: Oui.
2: Donc, tu dois déclarer ce qu'ils te disent, non le contraire, de comme celui qui me disait qui déclarait pas tout. Parce que si les impôts, un jour, s'en aperçoivent, automatiquement...
7: Et qu'est-ce que je risque?
2: Tu risques gros, parce qu'ils vont te demander tout ce que tu dois depuis X temps.
9: Gérard, s'ils s'en aperçoivent pas, les impôts, c'est
2: bon, si, mais attends. Ah ça, ouais, déjà si, parce que faut se dire une chose que personne n'a pensé, on parle des impôts, mais il y a aussi la taxe habitation dedans qu'il faut voir.
6: Tu payes combien de taxes foncières pour une chambre d'hôtel de 12 mètres carrés à deux?
2: Ça, pour l'instant, je peux pas te le dire parce que j'ai pas reçu une, mais je sais que là où j'habitais avant, je payais 1500 balles alors que je devrais rien payer, étant donné que je suis imposable.
0: 1500 balles la nuit, ça va, tu t'emmerdes pas, toi?
6: Non, mais est-ce que tu rentabilises la chambre? Est-ce qu'il y a des putes qui font des passes pendant que tu t'absentes pour aller faire semblant de travailler?
2: Tu peux préciser de ton nom, toi?
6: C'est Tito, bonsoir.
2: Ouais, c'est ça. Prends-moi bien pour un con, toi. Alors, quatrième question. Peut-on faire du naturisme seul ou en couple? On va demander à...
1: Gérard, avant que tu continues, il y a Yankee quand même, il se demande parce qu'il comprend pas trop. Un couple, c'est obligatoirement deux ou on peut être à un, à deux ou à quatre, à trois pour...
2: Non, c'est deux.
10: Gangbang après, hein.
2: C'est deux et après c'est seul. Donc le mieux c'est d'être deux pour moins se faire chier.
10: D'accord.
2: Pour
10: Gérard, ouais. C'est quoi alors ce qu'on appelle ménage à trois?
1: Voilà.
2: Non mais ménage à trois, ça c'est famille,
10: Monsieur R tout ça.
2: Non mais ça c'est autre chose. Ça. Ménage à trois c'est.
0: Famille, Manu, oh. Non, mais les gens sont saoulés, ça les saoule.
2: Pilar, coupe-moi là que je réponde à la question.
1: J'en avais juste une petite de Cusard. Il voulait savoir comment t'avais fait pour avoir tes réductions sur la nourriture pour cachalot.
2: Mais ça, je répondrai pas à cette question bidon, qui a ni queue ni tête comme celui qui la pose. Voilà.
10: Donc, tu m'as pas répondu. Hein.
2: Non, mais justement, comme ils arrêtaient pas, donc tu peux me répéter ta question.
10: Je te demandais, c'est quoi, si ça existe pas, c'est quoi un ménage à trois, ce qu'on
2: appelle. Alors, ménage à trois, c'est-à-dire, ça peut être soit avec deux nanas, ou soit une nana et deux mecs. Voilà.
10: Eh ben alors, ça existe.
2: Ouais, mais ça existe, je ne sais pas exactement, faudrait se renseigner, mais moi, je suis pas au courant de là-dessus.
10: T'aurais pas aimé faire ça, toi,
2: Non, pas du tout. Non. Non, je te remercie, Manu, d'avoir posé cette question, mais...
10: Elle te met pas dans ta chambre d'hôtel, les deux en même temps.
1: On demande si ça te plaisait avec Roselyne.
2: Non, mais ça... Oh, la grosse partouze de sanglier, vous emmerde. Qu'est-ce que j'ai cru entendre, Rigo? Il y en a une qui posait la question avec Roselyne.
1: Je sais plus qui c'était. Oh, tout à l'heure c'était lui.
2: J'espère qu'il va pas s'amuser à la répéter parce que sinon je vais encore m'occuper de son matricule, c'est bien. Alors, peut-on faire du naturisme seul ou en couple? Petite capote.
11: Oui, moi je le conseille d'ailleurs de le faire en couple parce que ça rapproche les liens.
2: Non mais tu peux expliquer, tu peux préciser quand même.
11: Bah, en fait, ton copain est pas jaloux, ou ton mari, pardon, ta femme est pas jalouse, parce que bon, toi tu kiffes autant les bics que lui kiffe les nichons, donc tu vois, chacun pour soi et tout le monde est content, quoi.
2: D'accord. Non mais pour bien préciser, si je pose cette question-là,
11: oui.
2: C'est que tout à l'heure, il y a un auditeur qui a voulu faire un peu un mini-débat, il arrivait même pas à jacter.
10: Tu peux parler devant ton micro, Gérard.
2: Et donc, moi, j'ai précisé... Donc,
0: il était de ta famille, non?
2: Non, il s'appelait Nicolas, donc... Capote, tu vas arrêter de dire mon nom de famille, et l'autre qui l'a dit aussi. Arrête, merci.
0: Tu grilles tout seul, mon pauvre.
2: Ouais, mais vous arrêtez de dire des conneries comme ça sur l'antenne, merci.
0: Ok, vas-y.
2: Donc, alors, je dirai tout à l'heure les prochains débats de la semaine dernière.
0: Ouais, c'est
2: Machoman.
12: Ouais, alors moi, ouais, je vais avec ma femme dans les camps de naturistes. En fait, on aime bien se foutre de la gueule des gens. L'autre fois, je te raconte une petite histoire comme ça. Il y a un mec, un gros beauf qui est arrivé en Ford Fiesta rouge. Il est sorti comme ça à poil avec un tout petit zizi. Il était tout fier.
2: D'accord.
10: Il avait pas des housses en cuir.
1: Et des belles pattes à la Captain Flamme.
2: Doug,
6: je te montre mes robignoles.
2: Doug Géronto.
6: Oui, tout à fait, je me dors l'anus. Je fais du naturisme, en effet. Mais en couple, c'est pas bien parce que ça met du sable dans l'arrêt.
11: Les soldats en cuir, toi.
6: Tout à fait, et c'est vrai que mon camarade avec qui je suis parti en vacances, après il crie, je sais pas, ouais, comme du papier de verre, quoi. Ouais.
2: D'accord. Et Michel Lopette.
11: Mais de la pommade quand même.
2: Michel Lopette.
0: Ouais, c'est une question à mon goût très conne, mais je vais y répondre. Le naturisme, ouais, tu peux en faire en couple, mais aussi en solo. Là, ça dépend, hein, c'est à toi de choisir.
2: Ben, seul ou en couple, en principe, en solo, ça veut dire seul, hein, chez moi.
0: Ah ouais, c'est ce que j'ai dit, ça, en solo ou en couple.
2: Si la question elle est con dans ces cas-là, je sais pas pourquoi qu'on t'a sélectionné.
6: Gégé, t'as précisé, est-ce que c'est couple de sexe différent ou de...
0: Ah ouais, faut préciser ça. Hein.
2: Non mais seul ou en couple.
11: Oui, mais je peux y aller avec une copine et ça serait un couple.
2: Ouais, de toute manière, ça peut être soit seul ou avec un homme ou une femme. Hein.
6: Un homme et deux hommes ou deux femmes.
2: Ça peut peut-être se faire, mais...
10: Et si t'es seul avec une femme?
11: Et avec des enfants?
2: Non, ça, il y a.
13: Et si t'as ta belle-mère qui te colle au train pendant toutes tes vacances.
2: Stop, s'il vous plaît, 5 minutes. Oui, merci. Mère, petite capote, s'il te plaît, merci.
13: Ton chien, il est malade en voiture.
2: Ouais.
9: Oui, Gérard, donc en fait, je voulais annoncer à tous les auditeurs que le Minitel était à zéro. Donc, vous pouvez y aller sur le Minitel, il n'y a pas de danger.
2: Comment ça se fait qu'il est tombé à zéro?
9: Bah, je sais pas. Ça les intéresse pas, la vie de couple.
2: Bah, si ça les intéresse pas, dans ces cas-là, qu'ils restent chez eux. Hein.
10: Sur Internet, vous êtes pas beaucoup non plus, hein, Rigo.
1: Non, on n'est plus que 372.
2: Oh non, ça m'étonne. Ouais, bah, tant pis.
13: Il faut que Apo revienne, hein.
2: Donc, prochaine question.
11: C'est vraiment gâché du talent. Hein.
2: D'ici l'an 2000, y aura-t-il plus de vie en couple ou autre? On va demander à Michel Poulet. Lopette.
9: Lopette.
2: Michel Lopette.
0: Oui, Michel Poulet, ouais. Michel avant l'an 2000, bah ouais, y aura sûrement plus de couples puisque.
13: Le temps avance.
0: Eh bien, il y en aura aussi moins, parce qu'il y en a qui vont mourir, genre.
2: Non, mais d'ici l'an 2000, hein, j'ai précisé.
0: D'ici l'an 2000, il y en a qui il va avoir des nouveaux couples, et puis il y en a d'autres qui vont se...
13: On n'est pas des maisons de retraite, on a dit.
2: Non, mais de toute manière, ça, c'est vrai que si on veut aller loin, on n'en finira pas, donc ouais. On peut aller jusqu'à 3h du matin. Mais c'est
10: non, bah non, je vais me coucher à 2h, moi.
13: On peut, hein.
2: Doc Géronto.
13: Bah, je pense que c'est le cycle de la nature. Hein. Tu peux pas aller contre, GG. T'auras beau t'agiter sur ton fauteuil, tu peux rien faire, c'est tout. Il y aura de plus en plus de couples et voilà, c'est tout. Ça se reproduit.
2: Bah oui, de manière, si on fait des enfants, c'est pour ça que...
13: Bah c'est pour ça, c'est bien pour
2: d'ici,
13: ça. Hein.
2: D'ici l'an 2000, il y aura toujours des couples. Hein.
13: Moi je dis, faisais des couples.
2: D'accord. Machoman.
12: Moi je pense pas, je pense que la société tend à l'homosexualité.
2: De quoi
13: J'ai du mal à le dire ce mot.
12: Je pense que la société elle tend à l'homosexualité. À mon avis, d'ici l'an 2000, il y aura que des manches quéquettes et des broutes minous, quoi.
2: D'accord.
13: Des colleuses de timbre.
2: Petite capote. Rigaud.
1: Non, qu'on finit ta question. Il y a juste Coco Bunny sur l'IRC. Il demande un sondage.
2: Ouais, on va le faire après. Petite capote. Non, mais si veulent les sondages, on va les faire tout de suite. Comme ça, on sera tranquille. Hein.
12: Allez, c'est parti, fais péter.
13: Vas-y.
2: Petite capote.
11: Ouais Gérard, je sais plus, Rigaud m'a coupé dans mon élan.
2: Alors d'ici l'an 2000, y aura-t-il plus de vie en couple ou autre?
11: Ah oui, étant donné que l'an 2000 c'est dans 4 mois, je pense que dans les 4 prochains mois, ouais, je pense qu'il y aura au moins un ou deux couples qui vont se former. Mais bon, tu sais, un couple c'est un...
2: Petite capote, c'est pas dans 4 mois, c'est dans 3 mois, je te signale.
12: En fait, ce qu'il faudrait faire, c'est interdire aux moches de se reproduire.
2: Ah bien sûr. Non mais, c'est pour préciser que c'est pas dans 4 mois, mais c'est dans 3 mois.
13: Ouais, mais attends,
11: non, c'est dans 4 mois.
2: Dans 3, parce qu'on est qu'au début du mois de septembre, et le mois de septembre est commencé, c'est-à-dire qu'il reste 3 mois avant l'an 2000.
12: Non mais Gérard, qu'est-ce que t'en penses?
13: Non mais attends, si tu fais ça, on fait plus de débat, nous. Bon. Il n'y a plus d'animateur, quoi.
12: Ouais, c'est assez chaud. Ouais.
2: Alors...
12: Salut tes parents, GG.
0: Oh putain.
2: Alors, qui c'est qui a sorti ça? On va prendre au hasard.
10: J'ai pas eu le temps de repérer, Gérard. Dis-moi qui c'est, je le vire direct.
2: Ah, tiens.
13: La bombe, là,
2: voilà, Machoman, tu lui dis au revoir parce que c'est lui. Si. Machoman.
10: Ça y est.
2: Terminé.
10: Ça y est, parti.
13: Retourne au Wacho.
2: Alors, pour préciser le sondage, comme on le demandait, avec qui aimeriez-vous vivre en couple? Alors, 62% des gens aimeraient vivre avec un couple avec Philippe Risoli. 24% des gens aimeraient vivre en couple avec eux-mêmes. 17% des gens aimeraient vivre en couple, mais en trois. Voilà, mais à trois. Donc, prochaine question. Il nous reste Michel Lopez, Doc Géronto et Petite Capote. Hein, c'est bien ça. Allô. Merci.
0: Ouais, Gérard.
2: Ok.
0: Gironto, je te pète au nez.
2: Alors, on dit au revoir aussi. Manu. Alors,
13: t'entends comment il me parle?
10: Qui c'est que je vire?
2: Doc.
0: Gironto.
2: Doc.
13: Tu vires le prépubère, là. Allez, hop là.
2: Doc Géronto.
13: Ah mais non, c'est pas moi.
10: Non, c'est l'autre. C'est Michel Lopette.
13: C'est la Lopette, là.
10: Ça y est, c'est géré.
13: T'as insulté, c'est quoi ces conneries, là?
2: Alors, y a-t-il des clubs de rencontres pour une personne seule ou en couple? On va demander à Petite Capote.
11: Bah, les clubs de rencontres pour les personnes en couple, moi j'appelle ça des boîtes échangistes.
2: Mmh.
11: Mais ouais.
2: Ouais, mais sur Paris, c'est vrai qu'il y en a, donc...
11: Ouais, mais c'est pas qu'à Paris, hein.
2: Ouais, mais il y en a un peu partout en France.
11: Oui, on se fait péter le cul partout un peu en France, donc voilà.
2: Ouais. D'accord.
11: Paris n'est pas privilégié, ouais. Pétage de cul. Quoi.
2: D'accord. Ouais, Manu.
4: À la place de Macho Man, on accueille Emilien Mauresmo.
14: Yes.
12: Bonsoir.
2: Bonsoir.
1: Salut Emilien.
2: Ta fréquence, s'il te plaît.
12: 102.7.
14: Oh, t'as pris du muscle, toi.
11: Bravo pour la victoire. Hein.
2: D'accord.
12: T'as marfaudite.
14: T'as pris du muscle.
2: Manu, tu y as précisé la question.
4: Non, j'ai pas pu parce que je l'ai pas entendu moi-même.
14: J'adore les escargots qui font du tennis. Hein.
2: Alors, y a-t-il des clubs de rencontres pour une personne seule ou en couple? Donc, Emilien.
12: Bah, je pense que les gens qui vont dans des clubs de rencontres, apparemment, elles sont seules puisque c'est pour rencontrer. Mmh. T'as voulu me piéger, mais ça marche
14: mais
12: pas.
14: Mais toi, t'es à deux puisque tu es hermaphrodite.
12: Exact, j'ai une bite et une chatte, oui.
14: Mais tu es déjà deux.
12: J'ai bon de le dire.
2: D'accord. Doc Géronto.
14: Bah écoute, tout à fait. Vive les boîtes à tous, hein, c'est tout.
2: Ouais, mais de toute manière, il y en a un peu partout hein, maintenant. Hein.
14: Je crois que c'est quand même la solution. Hein, au lieu de fertiliser un derrière, t'en fertilises 3-4 dans la soirée. Et voilà, il y a plus de coupes pour l'an 2000. Et voilà,
2: c'est d'accord. Bien. Ouais, Manu.
4: À la place de Michel Lopet, on accueille Aldo Guetuport.
2: Aldo, fréquence, s'il te plaît.
15: Bonsoir,
2: la fréquence, s'il te plaît.
11: Bonsoir, Aldo.
15: 99.2.
2: D'accord.
14: Le Desperato.
2: Alors, t'entends... Bon, ça y est, on a compris avec les bonsoirs, petite capote. Hein.
11: Excuse-moi.
14: Bon. J'appelle de Lisboa.
2: Quoi?
14: Oh, bon,
2: allez, on y va là. Aldo, t'as compris la question?
15: Bah non, j'étais au standard, j'en ai arrivé moi.
2: Manu, s'il te plaît.
4: Est-ce que doit-on mettre des slips en vie de couple?
2: Bon, c'est pas ça. Y a-t-il des clubs de rencontres pour une personne seule ou en couple, Aldo, pour terminer?
15: Oui, tout à fait, il y a des clubs de rencontres, oui. C'est ce qu'on appelle le club échangiste.
12: Manu, il est dyslexique.
2: Bon, ça y est, vous laissez parler l'auditeur, s'il vous plaît.
15: Ouais, donc je disais que oui, c'est clair que ça existe, les clubs échangistes par exemple.
2: D'accord.
1: Justement Gérard, sur IRC, il y a Enculator qui te demandait si t'étais déjà allé en couple en club échangiste.
2: Non, pas du tout. Puis avec son nom qu'il a. Avec son nom qu'il a, je sais pas comment tu pourrais poser des questions un peu con comme lui. Septième question. Peut-on vivre en couple lorsqu'on est SDF, on va demander à Aldo.
15: Ouais, c'est carrément possible, mais c'est très très chiant, quoi.
2: Tu peux préciser?
15: Bah, vivre dans la rue, tout seul ou à deux, de toute façon, à deux, c'est bien parce qu'il y a de la compagnie.
2: Mmh.
15: Mais bon, tu vis quand même dans la rue, donc ça craint.
2: Ouais, mais ça, c'est sûr. Ouais. Je suis d'accord avec toi. Ouais. Doc Géronto.
14: Bah écoute, non, ils ont déjà des chiens comme camarades de jeu, donc...
2: Non, de compagnie, pas de jeu, c'est
14: un vrai camarade. Ils sont déjà deux, tu vois, quelque part, ils peuvent pas se permettre d'accueillir une troisième personne dans la tribu, donc... Donc non, je pense les chiens avant les femmes quand même, faut pas déconner dans la vie.
15: Ouais, c'est clair.
2: Émilien.
12: Oui, bah moi je pense que les clochards ont droit à l'amour.
15: Ouais, aussi.
12: C'est des êtres comme nous, je veux dire.
11: Mais tant qu'ils payent, moi je le suce, hein.
15: Mais non.
2: Ah bah.
15: Mais toi, t'es une cochonne.
2: Petite capote.
14: Ouais, une bite à la villageoise.
2: Petite capote.
11: Oui, Gérard, bah, c'est tout à fait possible de vivre en coupe dehors, bien sûr.
2: D'accord.
11: Tout l'été, c'est vachement sympa. Attends, t'es toujours à la Belle Étoile.
2: D'accord, à la Belle Étoile. L'été, c'est bien, mais l'hiver, c'est pas pratique, je pense.
11: Bon, t'as pas de loyer à payer, t'as pas d'impôts. Enfin, tu vois, quoi, t'as pas d'avantages quand t'es dehors.
2: Ouais, mais ça, c'est pas évident, je peux vous le dire tout de suite. Hein. Tu parles comme il faut devant ton combiné, petite capote.
11: Je parle très bien devant mon combiné. Fildar,
2: tu t'amuses pas.
4: Je n'ai rien fait depuis le début du débat. Donc,
2: Non, mais je sais pas, parce que là, c'est bizarre, on a des problèmes d'auditeurs.
14: Ça commence, là.
4: Ah, c'est bon.
14: Ça avait été calme.
11: Téléphone, hein, pourtant.
4: Il y a des baisses
2: alors,
4: de son.
2: Ouais.
1: Gérard, pour revenir à l'échangisme, pour expliquer, il y a Yankee, il explique que l'échangisme, c'est comme quand une certaine princesse, elle a échangé sa Merco contre une boîte en carton.
14: Ouais.
2: N'importe quoi.
14: Elle a pas fait une affaire. Hein.
2: Ouais. Sondage avant la question. Alors, d'après vous, peut-on vivre en couple seul? Alors, 47% des gens y arrivent très bien tout seul. Ça m'étonnerait qu'on puisse y arriver seul.
4: Pourquoi? 26%.
2: Non, mais 26% des gens sont en couple juste pour être seul. En principe, si on est seul, on ne peut pas être en couple.
4: Hein. Devant ton micro, s'il te plaît.
2: Et 13% des gens recherchent des couples qui se sentent seuls. Ouais, mais ça, c'est pas évident de rechercher des couples pour être qui se sentent seuls.
4: Est-ce qu'on peut se sentir seul même si on est en couple?
2: Ah, bah non, c'est
1: une bonne question, ça.
16: Bah oui, si.
2: Non, mais là, le sondage que j'ai, c'est.
17: Non, mais je te parle plus du sondage, on s'en fout. Ouais. C'est une question que je te pose.
2: Bah, dis.
17: Je m'en souviens plus, je viens de te la poser, je m'en souviens plus.
18: Est-ce que même quand on est en couple, on peut se sentir seul?
2: Voilà. Ben, en principe, non, si on est à deux, ça m'étonnerait qu'on puisse se sentir seul. Hein.
17: Tu te sens jamais seul, toi, quand t'es avec ta femme?
2: Non. Non, pas du tout. À votre avis, la vie de couple peut-elle durer toute une vie?
16: Ah non, pas du tout. Non.
2: Aldo?
16: Non, une vie de couple, ça peut pas durer toute une vie. Hein. C'est très rare quand ça arrive.
19: Ouais.
16: Mais à mon avis, non, ça peut pas durer toute une vie, loin de là.
2: Non, mais je voudrais.
16: D'ailleurs, sur les preuves vivantes, Gérard.
1: Un truc bizarre là.
2: Mais qu'est-ce qui se passe là?
18: Je sais pas. Je sais pas, il y a des.
17: Vous nous entendez bien, les auditeurs?
2: Oh, on a des problèmes là.
17: C'est pour
2: là,
17: ça que j'ai appelé Olive, il va gérer tout ça.
2: Non, mais tu gères vite fait là, oh!
1: Pendant que Olive y gère, je vais juste dire à Webmaster que c'est juste des bons becs.
2: Voilà, bon. Alors.
16: Webmaster, c'est un peu une demeure, mais bon.
2: Ouais, non, mais là, mais ça va. Oh, c'est quoi? Oh,
18: Olivier,
2: c'est...
18: on a un problème de standard, c'est que les auditeurs, on les entend pas. Des fois, il y a des baisses de son.
17: Ouais. Allô?
2: Non, mais on les entend mal.
16: On entend là.
18: Ah, c'est mieux là.
16: Ah,
18: j'entends.
16: Allô?
18: Non, on entend.
2: Ah, c'est bon là.
16: Tranquille.
18: C'est bon.
2: Aldo?
16: Allô?
20: Tildar, on n'entend pas Gérard.
2: Aldo?
19: Tildar, t'es là ou pas?
16: Allô, ah,
18: non, je suis parti.
2: Aldo?
19: On n'entend pas Gérard.
16: Ouais,
2: Aldo?
16: Je suis là, allô?
2: Tu réponds à la question?
16: Ouais, mais ça déconne, là, je sais pas ce qui se passe. Donc, je disais que c'est impossible une vie en couple toute une vie. C'est. D'ailleurs, t'en es la preuve vivante, Gérard.
2: Tu peux préciser, parce que si c'est pas pour me dire une connerie, tu vas virer.
16: Bah non, j'ai pas précisé, c'est pas pour dire une connerie, mais t'en es la preuve vivante, puisque c'est pas ta première nana, là, Sandy. Ouais.
2: Non, mais ça, de toute manière, ça te regarde pas, de manière.
16: Ça te regarde pas, mais c'est pour te prouver que ça dure pas toute une vie.
19: Mais j'étais un beau gosse.
2: Doc Gironto.
19: Bah écoute, non, je pense que toute une vie, attends, il n'y a pas que ça à foutre dans la vie, il faut quand même s'occuper d'autres choses aussi, il n'y a pas que la vie de couple, il y a aussi ta carrière, tes business, tout ça, tu vois. Tu peux pas passer ta vie à t'occuper d'une radasse quand même, faut pas déconner.
20: Ah mais tu parles autrement, toi.
16: Oh, ça y est, l'autre gros.
2: Emilien.
17: Nous les femmes.
2: Emilien.
19: Ouais. Vous les femmes.
2: Emilien, s'il te plaît, tu réponds.
17: Oui, on peut trouver la femme de sa vie et puis rester avec elle enfin toute une vie, pourquoi pas.
2: Non, mais à votre avis, la vie de couple... Oh, on se calme là, les deux là qui viennent de répondre, s'il vous plaît, merci. Là, la question, c'est à votre avis, la vie de couple peut-elle durer toute une vie? C'est ça la question.
17: Bah, c'est ce que je te réponds, mais moi j'ai pas repris tes termes, alors tout de suite tu t'affoles.
19: Et attends, Emilien, est-ce que tu joues en double?
17: Ouais, je joue en double. Ouais.
19: Ah d'accord, ok.
17: Mais la vie de couple, je veux dire, si tu trouves la femme de ta vie, eh ben tu peux rester avec elle toute la vie, quoi.
2: Bah oui, mais de toute manière, une vie de couple, en principe, c'est ça. Bon, sauf s'il y a des malentendus.
16: Petite capote.
17: Non mais j'ai pas fini. Par exemple, Gérard, si ta femme elle claque tous les tickets resto dans.
20: Direct.
16: Ah, déconne, là.
2: Emilien.
19: Emilien.
20: Non, direct, il est parti.
2: Manu.
19: Je suis là.
2: T'as fait quoi avec Emilien, là?
19: Il est là.
1: Mais il est là.
2: Non, mais je sais pas, parce qu'il a commencé à parler, puis d'un seul coup, ça a coupé.
1: À propos d'Emilien, il y a tout l'IRC qui salue son frère, Emilien.
2: Ok. Donc, petite capote pour terminer.
20: Ouais, Gérard, en fait, ça va être très très difficile, quoi, parce que toute ta vie, ça veut dire de ta naissance à ta mort, et tu vis pas en couple depuis ta naissance.
2: Non, mais déjà, pour commencer, je te parle pas de la naissance, donc la majorité, c'est 18 ans. Donc,
20: est-ce que tu peux répéter ta question?
2: Je sens.
19: Il y a des merdes là.
2: Je sens, Gérard.
16: Fais ton boulot un peu mieux que ça là, s'il te plaît.
2: Ouais, parce que là, ça commence. S'il y en a qui s'amusent à arrêter de parler quand je parle, ça va mal se terminer. Je vais pas répéter les questions.
20: Mais
1: je crois bien que c'était Aldo Guettuport.
16: Non, c'était pas moi, Gérard. Moi, je
2: sais pas
16: calme,
2: parce que ça peut être déjà la deuxième. Ça peut être déjà deux fois qu'on me demande de répéter la question parce qu'il y en a qui s'amusent à se couper entre eux. Alors, à votre avis, la vie de couple peut-elle durer toute une vie? Alors, pour petite capote qui avait pas compris.
20: Mais si, j'ai compris, Gérard. Toute une vie, c'est de ta naissance à ta mort. T'es d'accord avec moi?
2: De toute manière, si tu viens sur Terre, automatiquement, t'es là pour vivre. T'es là pour vivre toute une vie.
20: Mais tu vis pas en couple, c'est de ta naissance à ta mort.
2: Ben ouais, mais par la suite, tu peux trouver quelqu'un.
20: Ouais, mais par la suite, donc c'est pas toute ta vie.
2: Bah si, mais après, si tu viens sur Terre et que tu trouves quelqu'un, tu fais ta vie avec.
16: Oui, et avant d'être sur Terre, t'es où?
2: Non, mais je crois qu'elle a pas compris. Elle avait.
19: Elle veut jouer les caïds.
2: Alors, préférez-vous être seul, pauvre con? Alors, petite capote, au revoir.
19: Hop là.
2: Au revoir pour elle.
19: Hop là, ça fait une place.
8: Ok, c'est géré.
2: Allez, hop, petite
16: ça,
2: capote.
16: C'est pas moi qui gère.
2: Comme ça, ça va plus vite.
19: Moi non plus.
2: Alors, neuvième question.
8: Préférez-vous... Juste avant la neuvième question, comme ça l'auditeur l'entendra, on accueille Luciole.
2: À la place de petite capote. Hein.
8: Capote.
16: Salut Luciole.
19: Salut Luciole.
21: Bonsoir.
2: Ta fréquence, s'il te plaît.
21: 91.
2: Tu peux parler encore plus fort, moins fort.
21: D'accord.
2: J'ai pas encore pas compris.
21: 91, ma fréquence.
2: 91.
19: Oui, avec les fiottes,
16: je vais t'éteindre le voyant, Luciole.
2: Ouais, bon, alors, neuvième question.
21: Laissez parler un peu, Gigi.
2: Préférez-vous être seul ou en couple? Alors, bah tiens, bah, Luciole.
21: Oh bah dis donc, tu me prends, comme d'habitude, très très vite.
2: Ouais. Bah tout à l'heure, je vais pas t'y prendre, je vais t'y laisser, ça coûte moins cher.
21: Bon, bah écoute, ta question, je te la retournerai tout simplement. Qu'est-ce que t'en penses, toi, d'abord?
2: Non, mais tu réponds aux questions, c'est pas moi, c'est moi qui pose les questions.
21: Bah je pense que les deux ont des avantages. Moi, personnellement, je vis avec mon petit copain, ça se passe plutôt bien entre nous. Maintenant, quand je suis seul, je suis contente aussi, et quand elle est seule aussi.
2: D'accord, on a tout compris. Et Emilien, Emilien.
16: Oh, t'as posé une question, là?
2: Bon, alors, Emilien, la question... La question est faite, au revoir.
16: C'est une nouvelle question ou quoi, là?
8: Oui, je lui parlais au standard, c'est pour ça, voilà. GG.
2: Oh, ouais, non, mais...
8: Bah, c'est bon, redis-lui. Ouais.
16: Alors, c'est quoi la question, s'il te plaît?
22: Trop de couverture, ça, j'aime pas.
2: Préférez-vous être seul ou en couple?
16: Ah non, moi, je préfère être en couple, pour tout. Que ce soit pour manger, pour dormir, pour...
8: Pour conduire.
16: Pourquoi?
19: Pour conduire.
16: Pour conduire, pour tout.
2: D'accord.
16: C'est mieux
19: pourquoi
16: d'avoir...
19: Non mais pourquoi?
16: Parce que c'est les...
2: Non mais attends Emilien,
19: parce que moi j'hésite en fait, j'hésite entre le couple et je me demande quels pourraient être les avantages. Donc
2: non mais de toute manière, c'est pas toi qui poses des questions, c'est moi, et de toute manière il n'y aura pas de pourquoi ni des comment cette année, d'accord? Pour celui qui s'amusait à vouloir lui poser, arrête. Voilà, alors Doc Géronto.
19: Bah écoute, j'aurais pas de réponse à ma question, je te dis, moi j'ai un dilemme, couple ou solitude, je sais pas. Si tu veux.
21: Pourquoi tu sais pas?
19: Bah je sais pas, j'hésite, il y a des avantages dans les deux cas, mais il y a aussi des inconvénients. Quoi.
21: Qu'est-ce qui te fait hésiter d'abord?
19: Bah écoute, je sais pas, moi je sais que la nana avec qui je suis...
21: Oui.
19: Déjà, elle veut pas.
21: Déjà, est-ce que tu as eu des expériences hétéro?
2: Non. Luciole.
16: Non, il en a jamais eu.
21: On parle entre pédales.
2: Ouais, Luciole, tu te calmes, s'il te plaît.
19: Luciole.
21: Non, mais c'est un débat. Après tout, on peut parler. Pourquoi toujours, quand on est hétéro, on ne peut plus parler dans les débats? C'est ça?
2: Pour l'instant, c'est moi qui pose des questions et tu laisses répondre les auditeurs aux questions que j'ai posées.
8: Gérard, sur IRC, on est remonté, on est quand même passé à 7343.
21: Bien sûr.
8: Ça va, ça remonte.
23: Ouais, bah, je suis là encore, vous inquiétez pas.
16: Ok.
2: D'accord. Non mais, Pilder, c'est pas mal de... C'est bien, là. Manu, t'éteins ton micro, s'il te plaît, merci.
19: J'ai tombé sur une mauvaise cam.
2: Sinon, Manu, ton micro.
19: Nous habitue à mieux.
16: Et la fume à vieux popo.
8: Sinon, Gérard, concept. Sur IRC, il y a Speedy qui te dit qu'il vaut mieux être seul que mal accompagné.
2: Non, bah justement, c'est ce que j'allais vouloir dire. Ouais. Mais enfin, bref.
8: Parce que t'en connais un rayon.
21: Et puis maintenant, il y a aussi une différence entre les couples modernes et les vieux couples, hein, parce que maintenant, il y a des couples, ils se rencontrent dans les hôtels, on se retrouve comme ça, on fait ci, et puis on se voit plus tout ça.
16: Mais qu'est-ce que tu parles avec ton anus de dingue, toi?
21: Voilà, quoi.
2: D'accord. Aldo.
22: Ouais, alors... Bah moi, la vie en couple, ou alors la solitude, je suis un peu d'accord avec, je sais plus son nom, docteur ou doc machin.
19: Ouais, Doc Géronto.
22: Ouais, Doc Géronto, bah, je suis un peu d'accord avec lui. La solitude, ça a des avantages de temps à autre, et puis la vie en couple aussi.
8: Arf.
22: Ça dépend, c'est 50-50, ça dépend des périodes.
2: D'accord, dernier sondage avant que je réponde à la question. Donc c'est avez-vous confiance en les couples? Alors il y a 64% des militaires interrogés ont confiance en les couples. 31% des bonnes sœurs interrogées sont contentes dans les couples. De toute manière, ça m'étonnerait que les bonnes sœurs puissent se marier. Normalement, ils ont pas le droit. 11% des routiers vicieux interrogés ont confiance en moi. Tiens, je sais pas ce que ça veut dire.
23: Oui,
2: mais c'est pas grave.
23: C'est rare, justement. Tu peux. À écouter ce sondage passionnant, j'ai une question qui m'est venue à l'esprit.
19: Yes.
23: Je me disais, est-ce qu'on peut être fidèle dans un couple quand la personne, par exemple, est à l'armée?
8: Ah, c'est vrai, ça.
2: Ah, ça, c'est une très bonne question, justement.
23: C'est pas grave.
2: La question, je vais y répondre. C'est vrai que quand tu pars à l'armée, donc si tu es avec quelqu'un déjà, c'est vrai que tu pars. Maintenant, c'est plus 12 mois, c'est 10 mois.
19: Non, c'est 2 jours. Hein.
2: Non, mais ça, c'est pour savoir si tu es apte à faire l'armée ou pas.
22: Ah non, sans rapport.
21: Non, mais l'armée a été supprimée, GG. Il faut te réveiller un peu, ma poule.
2: Je te signale que l'armée, elle n'est pas encore supprimée.
21: Si, c'est fini. Elle est supprimée, mon chéri. Elle est supprimée depuis longtemps, même l'armée. Ça fait plus qu'un jour maintenant, l'armée.
23: Bon, laissez tomber. Il comprendra pas.
2: On s'en bat les cacahuètes, hein, encore, je m'en fous.
23: Donc,
2: c'est vrai que maintenant, si t'es à l'armée, c'est vrai que si t'es avec quelqu'un, la personne, elle va se retrouver seule et elle va s'ennuyer quand même.
23: Mais pourquoi?
2: Ce qu'il y a, c'est qu'elle aura pas son petit copain pour la réchauffer la nuit. Automatiquement, elle ira peut-être voir ailleurs.
19: À cause du bon.
23: Mais il y a le chauffage, c'est pareil.
2: Ouais, mais c'est pas.
21: Mais toi qui travailles à la radio, par exemple, la nuit, tu penses que Sandy, elle va voir ailleurs?
8: Voilà, exactement. Oh. C'est sur IRC. Ah. Gros Barry, il me demande, est-ce que tu as confiance en ton couple à toi?
23: Non, c'est pas con, Gérard, parce que regarde, elle peut savoir où t'es. À cette heure-là, elle sait que t'as la radio, elle t'entend.
2: Ouais. Bah oui,
23: toi, quand tu es avec son portable, elle peut être partout. Tu sais pas où elle est. Hein. Ouais, elle se fait fourrer par 3-4 gros ports routiers là, en train de se faire péter le cul. Et t'en sais rien.
2: Et la tienne, elle est en train de se faire quoi?
23: S'il vous plaît.
2: Et la tienne, elle est en train de se faire faire quoi?
23: Non, je censure.
22: Ouais.
23: Merci, Phil. Je censure, je peux pas faire autrement. Un peu de politesse, il reste 10 minutes, merci.
22: C'est dur d'avoir confiance quand tu piques des thunes dans le porte-monnaie de ta nana.
21: Ouais. Bien sûr, c'est dur.
19: C'est vrai, s'il le faut, pendant 2 heures, elle fait de la thune, elle te refile rien, GG.
2: Ouais, mais ça, vous le savez pas, ce qu'elle fait pendant les 2 heures, d'accord? Peut-on être en couple avec...
21: Ça le suce des travaux, Phil.
2: Oh, l'horreur de cochon, celui-là.
22: C'est clair.
2: Peut-on être...
19: La joyeuse mystère.
23: Je suis sûr que Manu peut la calmer.
2: Tu calmes Luciano, Manu, s'il te plaît, parce que c'est lui. Alors, peut-on être en couple avec une personne?
8: Gérard, avant que tu reprennes ta question, j'ai un petit sondage de Davy One réalisé auprès des couples de Plouc. Alors, il demande quel est votre couple préféré. 15% ont répondu Laurel et Hardy, 21% Tom et Jerry, 12% Vice et Versa. 18% Mystère et Boule de Gomme et moins de 58% Gérard et Sandy.
2: Bah, de toute manière, elle, tu vois, sa conclusion du débat, c'est même pas la peine qu'elle la fasse parce que je voudrais pas l'écouter.
19: Alors,
2: s'il vous plaît, vous me laissez poser la dernière question.
8: Elle est bonne.
2: Alors, peut-on être en couple avec une personne d'un autre pays?
3: Ouais, salut l'équipe du Star System, ici c'est Angelo. Bonjour, message pour Gérard. J'aimerais qu'il m'explique comment fonctionne sa chaîne Wi-Fi, parce que pendant qu'il anime ses débats à la con, on est en train de se bourrer sur Sandy.
23: Tu vois, je t'avais dit.
3: Pisser du chien à la gueule, on aimerait bien le faire en musique en écoutant sa voix de pédé à la radio. Voilà, puis en plus, elle aime ça, ta cochonne, Gérard. Hein. Alors tu libères la ligne, s'il te plaît, pendant que tu fais tes débats, et tu nous laisses bourrer ta femme. Allez, grosse bise à la fesse droite, c'était Angelo. Ciao.
23: Tu vois,
2: alors, Fildar, c'est la dernière fois.
23: Et je veux. Attends, je me mets avec toi. Je veux plus jamais entendre ça.
2: Compris.
23: C'est fini. Plus jamais.
2: Compris, Fildar.
23: Okay. Compris, les auditeurs.
2: Ouais. Sinon, c'est gâche
23: tout le monde et on arrête maintenant, on met des disques.
2: Et toi, t'éteins ton micro et tu fermes ta gueule.
23: Ok.
2: Fildar, je te signale que c'est
23: un avertissement et je suis d'accord avec toi, Gérard. Continue
2: aussi,
23: le débat.
2: Je suis d'accord.
23: On se laissera pas faire.
2: Te laisse pas faire.
22: Bon, bah alors explique comment elle marche, ta chaîne. Il fait comme
21: Gérard.
22: On n'aura plus parlé.
19: T'as du courage pour bourrer sa grosse. Quand
21: même. Gérard, c'est Luciole.
2: Luciano, Luciole.
21: Oui, je voulais te demander, t'as pas répondu à la question d'avant pour la vie en couple.
2: Ça y est, c'est déjà fait.
21: Non, t'as pas répondu.
2: J'ai déjà répondu, peut-on être en couple avec une personne d'un autre pays?
21: Non, t'as pas dit que c'est l'avantage et l'inconvénient de la vie en couple.
2: Peut-on être en couple avec une personne d'un autre pays? Tu réponds ou tu dégages.
21: Oui, mais t'as pas dit l'avantage entre
2: au revoir.
21: Et la vie seule.
2: Allez hop, tu lui dis au revoir, comme ça il me passera.
21: Réponds à la question un peu.
2: Au revoir.
21: Fais un effort un peu.
2: Tu lui dis au revoir,
21: Mais pourquoi t'es comme ça?
2: Manu!
21: Tu refoules ton hétérosexualité.
2: Ton boulot, s'il te plaît.
21: Gérard. Réponds à la question.
2: Bon, Manu, troisième avertissement, la semaine prochaine, t'es dehors.
23: Ah.
2: Émilien.
23: Je pourrais aller te voir.
8: Ouais.
2: Émilien.
8: Gérard, comment il va faire son standard de dehors?
2: Toi, tu...
21: Il le fera à l'hôtel moderne. Hein. Il était hors antenne, c'est quoi la question?
23: Je suis un nouveau concept, moi, je parle pas quand il faut, c'est tout.
2: Je te signale, Fildar, à cause de tes conneries, il y a un auditeur qui vient de balancer le nom de l'hôtel.
23: Non, ça y est, je l'ai viré.
2: D'accord. Alors c'est bien tes conneries. Alors si j'ai des problèmes là-bas, c'est toi qui prends les poids à café et t'as les flics sur la gueule.
22: Pas de problème.
2: Parce que toi, on sait que tu habites à 3 avec une 205 verte. Comme ça, tu seras encore mieux repéré.
22: Ouais.
2: Alors, Emilien.
22: La question, c'est...
2: Peut-on être en couple avec une personne d'un autre pays?
22: Ouais, mais c'est dur, là. C'est
2: réponds.
22: Parce que ça coûte cher en téléphone, ça coûte cher en timbre, ça coûte cher en tout. Hein. Donc, vaut mieux trouver quelqu'un de du quartier. Mmh. C'est mieux.
2: Ouais, Manu.
5: On va accueillir Madame Lafay à la place de Luciole.
22: Et si on faisait un petit peu un jeu d'improvisation pourri, là? Allez, je commence.
2: Non.
22: table.
2: Emilien, ça commence à bien faire. Madame Lafay, vous avez fréquence, s'il vous plaît.
20: Vous pouvez me tutoyer, Gérard.
2: Fréquence.
20: Fréquence, c'est 97.5.
2: D'accord, merci. Doc Gironto.
19: Ouais, bah écoute, moi je pense que les couples internationaux, c'est quand même bien. Si tu peux niquer une Suédoise ou, je sais pas, une belle Italienne, un truc comme ça, ça peut le faire.
20: Oui, c'est un autre mot que niquer. C'est pas beau comme mot, niquer.
2: Ouais, à mon avis, on peut dire...
22: Enfin, jeu d'impro ou quoi.
2: Prendre son pied.
22: Allez, kiste.
2: Aldo.
19: C'était caché.
2: Aldo.
22: Oui.
20: Charas.
22: Alors, c'est beaucoup plus compliqué de vivre avec une personne qui habite à l'étranger, puisque pour se voir...
6: Ticket resto.
22: C'est pas vraiment facile, non. Donc il vaut mieux trouver une nana qui habite dans le quartier, c'est bien mieux. Ou encore dans ta ville.
2: Et Madame Lafay, pour terminer la question.
20: Eh ben en fait, c'est délicat, quoi, parce que c'est embêtant, en fait. Ça coûte cher en avion, comme disait l'autre tout à l'heure, je sais pas qui c'était.
2: Mmh.
20: Mais bon, c'est bien si tu peux la faire venir chez toi.
2: Ouais, mais c'est sûr que c'est pas évident de trouver une personne d'un autre pays, parce que c'est vrai que, comme l'auditeur précédent disait, ça, c'est vrai qu'en timbre, ça coûte cher, en téléphone, ça coûte cher. Prendre l'avion, c'est pareil.
20: Mais il y a Internet maintenant, hein.
2: Ouais, mais à une condition d'avoir
20: une webcam.
2: Non, mais d'avoir l'Internet et de... Parce qu'en fin de compte, si je pense savoir l'Internet, c'est branché avec France Télécom, il paraît, non?
20: Oui, France Télécom, mais c'est mondial maintenant, France Télécom, donc c'est bon.
2: D'accord. Bon, bah donc, il n'y a pas de question Minitel,
23: si,
2: non?
23: Si, justement, j'allais justement te dire, Gérard, est-ce que je peux prendre la parole?
2: Donc, question Minitel. C'est pas vous qui commandez, les auditeurs, c'est moi, jusqu'à maintenant.
23: Je te retourne la question.
2: Donc vas-y,
23: merci, s'il vous plaît. Donc est-ce que l'euro va faciliter les couples internationaux?
5: Ah, j'avais la même.
2: Je te signale que c'était pas le thème du débat, donc alors
5: les... Non mais c'est les couples internationaux. Ouais, mais... Ça parle des couples, Gérard.
2: Ouais, mais ça, l'euro, pour l'instant, on n'en sait rien encore, et donc on ne sait pas s'il y aura de l'euro pour les couples.
22: Ça paraît, l'euro, c'est qu'une rumeur, hein, Gérard. Ça ne va pas exister. Hein.
2: Si, c'est prévu pour le 1er janvier 2000. Hein. Faudra peut-être vous réveiller un petit peu. Hein.
23: Au niveau des couples, alors?
2: Bah, au niveau des couples, ça sera pareil, hein, parce que maintenant, il y a certaines grandes surfaces qui acceptent déjà de se faire payer en chèque et en carte bancaire en euros déjà.
23: Si on est en couple.
5: Mmh. Et sinon, non, ils acceptent seulement. Pas.
2: Ah si, il y a déjà des grandes surfaces qui les prennent. Hein. Je suis désolé.
5: Si on est en couple ou pas?
2: Mais même si on est seul ou en couple, ils prennent quand même.
5: Ah, donc si t'es tout seul, pas accompagné, tu peux quand même payer ou pas?
2: En euros, bien sûr.
5: En euros. Et en couple, non, alors?
2: Bah si, pareil, imbécile heureux.
5: Ah bon, d'accord.
2: Donc,
23: c'est la conclusion, là.
2: Heureux, conclusion du débat. Donc,
5: bah, c'était pas mal, écoute, moi je me suis bien éclaté.
19: Moi ça a été...
5: C'était sympa, c'était bon esprit. On vous dit à dimanche pour Éclectique, et puis sinon jeudi prochain pour les débats de Gérard. Salut.
19: Salut.
20: Au revoir.
2: Alors Aldo, pour la conclusion du débat.
22: Oh, excuse-moi, j'étais en train de chier. Alors pour le débat, franchement, c'est le deuxième de l'année.
19: Ouais.
22: Je trouve ça un peu limite, hein. Faudrait penser à activer les questions, parce que c'est moyen, quoi.
2: Non, mais si ça te plaît pas, le prochain coup, t'appelles pas, puis on te sait
22: les plans. C'est clair, j'appelle pas la prochaine fois.
2: Non. Bah voilà, t'écoutes.
22: Pour parler à quelqu'un comme moi, quoi.
2: Eh ben, si ça te plaît pas, bah, c'est pareil. Donc, dans ces cas-là, si t'as pas envie de passer dans les autres débats, bah, t'écouteras la radio chez toi, ça nous fera des vacances.
22: Ok, salut bouffon.
2: Bonsoir connard. Doc Gironto.
19: Ouais, bah écoute, le débat était bien. Je pense que ça aurait pu être bien. T'avais une bonne équipe, des bons auditeurs, mais ça aurait cartonné s'il y avait eu, en fait, un autre animateur. Je pense que ça aurait été deux fois mieux.
2: C'est ça, t'as raison. Bonne nuit à toi. Emilien.
7: On se le fait, ce jeu d'impro ou pas, là?
2: Emilien!
7: On se le fait ou pas, ce jeu d'impro, là?
2: Emilien!
7: On se le fait ou on se le fait pas?
2: Emilien, ta conclusion! Bon, il est parti, au revoir. Alors, Madame Lafay, pour terminer.
20: Moi, je trouve que c'était un très bon débat. J'ai écouté d'une oreille attentive. Et je pense que t'es un très bon exemple parce que quand même tu gognes sur la gueule à ta femme, tu te pignoles la gueule toute la journée, et puis bah là tu la laisses en train de se faire troncher par je ne sais combien de routiers. Donc je pense que comme couple moderne on fait pas mieux quoi.
0: Sodomie.
2: Toi je sais pas. Bon bah tu leur dis Filda, Manu.
23: Trou. Pelle.
0: Éclectique.
23: Il y a un blessé.
0: Éclectique.
2: Donc, la conclusion du débat, Manu.
8: Il y a des conclusions sur l'IRC même, Gérard.
2: À part
8: Turpentine qui dit que ton débat, il avait ni queue ni tête comme toi. Il y a Yankee qui dit que le seul couple de boules que tu as, ce ne sont pas tes couilles, mais bien ce que tu as dans le cou. On est tous au courant.
23: Et arrêtons un peu.
8: Et sinon, qu'est-ce que j'avais? J'en avais énormément. Voilà.
2: Il n'y a plus rien?
8: Ah si, mais ça passe trop vite, j'arrive pas à lire.
2: Et on a terminé à...
8: On a terminé à 6032.
23: À 1h57.
8: Ouais.
2: Ouais, ben dommage. Conclusion du débat, Manu a fait comme Fildar, donc s'amuser à soudre de ma gueule. Donc ça fait
6: c'était bon.
2: Déjà, ça fait le deuxième débat que vous... la semaine dernière, vous avez fait du bon boulot. Cette semaine, vous avez voulu jouer les cow-boys. Eh ben la semaine prochaine, on jouera pas les cow-boys. Parce que si les sondages baissent à cause de vous pour la semaine... on le saura d'ici lundi si ça a bien fonctionné ou pas aujourd'hui. Si ça m'a fonctionné, c'est vous deux qui le prendrez.
0: On rappellera Pauline.
2: Voilà, donc conclusion du débat, dommage, mais c'est pas grave, on va se récupérer. Là, vendredi, Max n'est pas à la loco, il reprend le 10. Bon, bah moi je pense qu'on va laisser Seb et donc... Serge de la Verge avec... Il y a toujours un connard qui s'appelle Manu qui pousse sa merde, mais n'ayez crainte. Donc on se tait, on va. Donc demain, Max passera peut-être à faire un petit coucou à la loco. Sinon.
23: Mais s'il oublie un truc, ouais.
2: Dimanche soir, Éclectique et Balame Nocturne. Et moi, je vous laisse avec Serge de la Verge avec Viens me faire du tandem avec moi. Je retire la selle et pour. C'est Sita et Ringo.
23: Sita. S-C-H-I-T-A.
2: Chita et Ringo avec...
23: Ringo.
2: Avec Ringo, pardon.
23: Non, Ringo. Putain, mais t'es mauvais.
2: Avec Ringo. C'est marqué, ça se dit con.
23: Mais ça se dit Ringo.
2: Laisse les cons qui dorment à Venise et on se retrouve dès dimanche pour... Éclectique et...
23: Éclectisme,
2: et puis la nuit qui continue avec Seb pour la nuit sans pub. À dimanche.
23: Putain, je me suis posé une question à savoir si la nuit allait s'arrêter, putain.
6: On est chaud.
2: Analyste, s'il te plaît, Manu.
0: Bon bah.
2: Pour le premier débat.
0: Manière.
2: Alors, on va accueillir Laura.

0: Ouais.
1: Deux, t'es super vulgaire et en plus, ouais, tu me traites de pétasse.
0: Non, d'accord, attends,
1: toujours que des pétasses. Ensuite, il n'y a que des mecs qui passent. Il n'y a que des mecs, il n'y a pas de filles. Hein, ensuite, mais... t'envoies chier tout le monde. C'est pas un dialogue, il n'y a que toi qui parles. Mais... tu coupes la parole tout le temps. Personne ne peut s'exprimer. Tes débats, ils sont nuls à chier. Et tu me fais chier. Voilà, c'est tout ce que j'avais à te dire. Et d'ailleurs, je sais même pas pourquoi j'ai demandé à Gaël de participer au débat, parce que j'y participerai pas. Au revoir et à bientôt.
0: Au revoir. Hop, tu me rappelles quelqu'un d'autre à la place de Carole.
2: Et voilà.
0: Hop. À la place de Laura, pardon.
3: Oui, Gérard.
0: Tu m'appelles Carole ou n'importe qui.
3: Ok.
0: Stéphanie, bonsoir.
4: Oui, bonsoir Gérard, c'est Stéphanie. T'as demandé qu'on m'appelle, t'as demandé qu'on me réveille à 1h du matin. Mais attends, pour qui tu te prends? Attends, t'es pas tout seul, on va mettre les choses au point maintenant. Je ne veux plus te parler. T'as pas compris que je te prenais pour un con? Je veux plus entendre parler de toi, tu me gonfles, j'en ai marre, t'es vulgaire. Alors maintenant, j'en ai ras le bol. Tu ne m'appelles plus, tu m'oublies, tu me gaves. Au revoir.
0: Bon, alors, hop.
5: Non, Gérard, reviens. Gérard, tu reviens, tu prends. Il y en a encore d'autres. Gérard, il y a d'autres auditrices encore.
6: Elle a raccroché, Gérard.
0: Y en a encore d'autres. C'est quoi, là, ce bordel, déjà?
5: Il y en a encore d'autres.
0: Attends, si ça commence comme ça, je fais pas de débat.
5: Mais ça peut arriver.
0: Fanny, bonsoir.
4: Attends, mais tu te prends pour qui? Pour nous traiter de pétasse? Non, mais tu t'es regardé? Tu pues la didasse? Arrête pas de crier?
0: Bon,
4: tu veux
0: hop.
4: Tout le temps partir
0: bon,
4: des studios? Non, mais attends, tu te prends pour qui, Gérard?
0: Bonne nuit!
5: Gérard, reviens.
0: Non, je fais pas de débat! Non.
5: Tu remets ton casque.
0: Je ne fais pas de débat comme ça!
5: Remets ton casque.
0: D'accord?
7: Qu'est-ce que c'est que ces gens?
0: Hey, c'est quoi, là?
5: Qu'est-ce que c'est?
3: Ah, bah, attends, j'y peux rien, Gérard, écoute.
4: Attends,
0: tu te fous de ma gueule ou quoi?
7: Manu!
5: Bon, il y en a d'autres, j'espère, Manu.
0: Oh, tu te fous de ma gueule ou quoi?
3: Il y en a d'autres, Gérard, il y en a d'autres.
0: Mégane!
5: Oui, Mégane.
8: Oui, Gérard, je voulais te dire que tu n'es qu'un beauf alcoolique, doublé qu'un sale connard en de bon entendeur.
0: Allô?
8: Salut!
0: Hop, dégage-moi ça! Linda! Linda! Allez, bonne nuit, Linda!
8: Oh non, t'es.
5: Bon, Linda, vas-y.
8: Ouais, je veux dire, on en a marre. Tu nous saoules, t'arrêtes pas de gueuler, t'es trop vulgaire, vraiment, il y en a marre, tu nous fais chier.
0: Ok. Lady?
5: Toc.
0: Lady, est-ce qu'elle a tort?
8: Ouais, mais pourquoi tu gueules comme ça, Gérard? C'est
0: ouais,
8: pas
0: tu
8: le respect?
0: Travailles.
8: Où est le respect, Gérard?
0: Tu travailles, s'il te plaît.
8: C'est comme ça, t'es vulgaire avec nous, tu fais chier, mais c'est quoi, ça?
0: Bon, alors.
8: Tu nous respectes même pas?
0: Alors.
8: T'es chier, oh. Je veux te dire, t'es chier, t'es qu'un alcoolo qui pue la didasse. Voilà, c'est clair et net. Oh.
0: Okay.
8: Voilà, maintenant j'ai mis les points sur les i et les barres sur les t. Ah bon, eh ben
0: ok, ben bonne nuit. On met un disque et j'espère qu'on va récupérer d'autres personnes. En de bon entendeur, salut pour la suite des débats.
5: Bah Gérard, mais j'ai pas de disque moi.
0: Tu mec?
5: Mais j'ai pas de disque.
0: Fildar. Fildar.
5: Non, il est pas là. Il est pas là.
0: Bah, tu mets quelque chose moi, je commence pas.
5: Je suis en train de
0: non, non, non, non. Non, non, tu le mets tout de suite. Je commence pas des débats dans...
5: Mais Manu, c'est quoi ce délire, là? C'est quoi, là?
0: Oh, c'est quoi, là,
3: les
0: nanas?
3: Je sais pas ce qu'elles ont fait, hein.
5: C'est quoi, les nanas, là?
3: Bah, écoute, au standard, moi, elle m'avait dit, ouais, on veut participer au débat de Gérard sur la mode, et
5: tu en as d'autres? Tu en as d'autres, parce que là, ça va pas.
3: Bah, écoute,
0: allez,
3: là, je suis en train d'en rappeler, hein.
0: Non, non, allez, hop, en demande entendeur, salut, je commence pas le débat comme ça.
5: Mais Gérard, c'est sur quoi, ton débat?
0: C'est sur la mode, donc, j'attends. Non, tu commences pas, s'il te plaît. D'accord?
5: Avec ta caméra.
0: Ok. Arrête. Alors tu mets un disque.
5: J'ai pas de disque. J'ai pas
0: non
5: de disque.
0: Mais tu calmes. Je veux pas le savoir.
5: Je vais en trouver un.
0: Tu te calmes là. Je vais pas faire de blanc. Hein. Tu vas te calmer maintenant. Ok. Non, tu mets quelque chose vite fait.
9: Bah, hey, je vais pas attaquer les 10 questions de l'équitation tout de suite. Hein.
10: Ah bah si. Hein. On remet pas de disque là, Gérard. Hein. C'est clair.
9: Alors on accueille.
11: Ouais, ça arrive.
9: Bah, ça devrait déjà être prêt depuis longtemps.
11: Bah, c'est prêt, hein. Nous, on bosse, gamin.
9: Ouais, bah, tu bosses, ça m'étonnerait, hein.
10: Allez, mon petit bouchon.
9: Alors, pour ça, c'est le deuxième sur les concours d'équitation épique. Et pour ça, on va accueillir Petit Canasson, 30 ans, 101.9, de Brest.
12: Attends, il arrive.
13: C'est lui.
12: Attends. Allô, Petit Canasson? Petit Canasson. On y va, l'antenne, hein.
11: C'est bon, il est là.
9: Ah non, mais ça devrait...
11: Oui, mais ça fuse.
9: Dès que je demande les auditeurs, ils devraient déjà être là. Hein.
11: Ouais, c'est bon.
14: Allô. Allô, oui, je suis là.
9: Petit Canasson, Brest, 30 ans, on écoute Fun Radio 100.1.
14: Oui, tout à fait, bonsoir, GG.
9: Bonsoir à toi. Super Poulain, 23 ans, 96.3 sur un Pitibier.
14: Oui,
9: vous arrêtez au standard, là. Oh là là.

0: T'es vraiment trop mauvaise.
1: Mais c'est moi qui gère, c'est moi quoi.
2: Gère.
1: Bon, Gérard, tu veux qui? Super Poulain. Super Poulain. Allez, il est parti, Super Poulain, je le rappelle.
3: Non, mais attends, pour un son, Manu.
0: Non, je peux pas mettre de 10, c'est pas possible.
3: Tu me les mets tous. Non, mais tu me les.
0: Ils y sont tous à l'antenne.
3: Yves Saint-Martin, 21 ans, Paris. Bon, t'attends ton micro quand je parle.
1: Pardon, je briefe les auditeurs. Yves Saint-Martin, t'es là?
4: Oui, bonsoir, oui.
1: Oui, enfin, oui.
4: Oui, je suis là, oui, bonsoir, c'est Yves Saint-Martin.
3: 21 ans de Paris.
4: Oui, tout à fait, 101.9.
3: Et Marie-Sara Lecomte, 24 ans de Lille, 97.5.
5: Bonsoir Gérard, bonsoir la France. Ouais.
3: Non, c'est pas toi que je m'adresse, c'est à Manu.
0: Oui, je sais, vas-y, enchaîne.
3: Donc, alors, première question. Auriez-vous déjà été dans un centre d'équitation? Si non, aimeriez-vous y aller et pourquoi? Alors, on va demander à Petit Canasson.
6: Oui, bah écoute, les centres d'équitation, c'est pour se faire mettre deux, trois coups de rabot à l'endroit où il faut.
3: Ouais.
6: Et puis, éventuellement, je sais pas, si tu peux parier un petit peu d'argent et puis faire du fric au passage.
3: Non, mais ça, attends, mais ça, justement...
6: Ah bah, ça sert à ça aussi, hein, je vais dire, ça se fait dès les centres d'équitation, hein, tu paries direct, hein, les futurs jockeys, ils ont 10, 12
3: ans. Attends, commence pas déjà à vouloir prendre déjà les autres questions
6: Excuse-moi, je savais pas.
3: On en est qu'à la première, tu as pas déjà y aller sur la quatrième, toi.
6: Excuse-moi.
3: Donc, super. Super Poulain.
5: Oui, bonsoir Gérard.
3: Donc, 23 ans, 93, 99.3 de Pithiviers, c'est ça?
5: Exact, oui.
3: Donc, alors, pour toi.
5: Tu peux me dire la question, s'il te plaît?
3: Alors, auriez-vous déjà été dans un centre d'équitation? Sinon, aimeriez-vous y aller et pourquoi?
5: Je suis déjà allé dans un centre pour faire mettre des fers à cheval aux chevaux.
3: Mmh. Donc, alors, le centre d'équitation qui existe en France, normalement, si je me trompe pas, et je pense que tous les auditeurs là qu'on a, et le centre d'équitation où qu'on apprend à monter sur des chevaux, normalement, c'est Saumur, c'est bien ça?
5: Ouais, c'est
3: ouais,
5: Cadre Noir.
7: Exactement.
3: Ouais, c'est le Cadre Noir à Saumur.
5: Ouais, c'est à côté de l'aquarium de Touraine.
3: Ouais. Donc c'est bien ce que je pensais aussi.
6: Attends Gégé, la formation pour les poneys, elle se passe là-bas aussi ou c'est juste les chevaux?
3: Non, ça c'est uniquement que les chevaux qui se passent à Saumur. Hein.
6: Et les poneys, les mulets, les bourricots,
5: les
6: tout ça, c'est
5: où? Ouais.
3: Oh Manu, ouais. Au standard.
0: Mais on fait l'arrière en binôme en fait.
6: Regardez les deux toutous là.
0: Ouais.
6: Faut coller l'un à l'autre.
0: On fait
1: une double réa. À Pau, elle gère très bien le standard, donc on s'est dit on va faire la double réa.
0: La double.
3: Donc, Super Poulain.
5: Ouais, Gérard, donc je te disais, je suis allé dans un truc, bah justement, c'était à Saumur. Je suis allé au Cadre Noir pour faire ferrer un cheval. Et en fait, j'ai vu le centre d'équitation, machin, avec tous les militaires et les grands chevaux, et c'était très beau.
3: Ouais, donc c'est là-bas qu'on apprend à monter sur des chevaux et qu'on fait leur toilettage et comment qu'on pose des paires.
5: Qu'on leur brosse les dents, tout ça, mais je...
3: Non,
5: on leur brosse les dents.
6: Ah si, c'est vrai.
5: Cadre Noir.
6: Ouais. C'est vachement important pour les chevaux, les dents, Gégé.
5: Ouais, les sourires, ouais.
6: C'est comme quand t'achètes des esclaves, faut toujours regarder les dents, comme dans les films. Comme dans les films, les mecs.
3: Yves Saint-Martin. Yves Saint-Martin.
7: Il est pas là.
3: Oui,
7: il est
3: plus
7: là.
3: Oui.
7: S'il est
3: là,
7: ouais.
8: Allô, bonsoir. Bonsoir, Gérard.
3: Bon, alors, bonsoir, toi
8: Yves. Gérard, bonsoir.
3: Salut, je t'ai déjà dit bonsoir tout à l'heure, alors arrête.
8: Excuse-moi, ouais, moi, j'y suis déjà allé dans un centre épique pour monter des dromadaires dans mon pays, que je viens d'Algérie, où il y a des centres épiques qui montent des dromadaires, mais qui sont très hauts, qu'il faut prendre des escabeaux parce que c'est beaucoup plus haut que les chevaux.
3: Oh.
6: Tu la genoux, tu fais comme avec les filles.
3: Tu dis au revoir.
7: Parce il est pas bien, tu trouves?
3: Non.
7: Ah bon?
3: Il répond pas.
8: Gérard, on a le droit de s'exprimer aussi sur son radio, nous.
6: On écoute.
5: Je vais sur Skyrock.
3: Marie-Sara Lecomte, 24...
6: Marie-Sara.
5: Bonsoir.
9: Marie-Sara Lecomte.
0: Bonsoir.
3: Bonsoir, alors donc pour toi?
5: Alors pour moi, c'est pas que je suis zoophile, mais ça me ferait bien de le faire. J'ai jamais été, mais en fait, la position, là, les jambes bien écartées sur un cheval, ça me dirait bien, ouais.
6: Est-ce que tu montes avec ou sans selle?
0: C'est une salope, dégage-la.
6: Oh, tu montes sans selle?
5: Sans selle.
6: Ah,
3: tu vas là-bas, toi?
5: Du poivre.
0: Dégage-la, c'est une salope.
6: Montes sans selle. C'est vrai, monte sans selle, GG, c'est une cochonne, il a raison.
5: Même la peau.
3: Ouais, ben je pense que tu vas pas faire long feu toi si tu continues.
2: Gérard, sur IRC, il y a Speedy Gonzalez, il te demande les concours hippies, c'est des concours pour les gars qui ont des cheveux longs et qui fument des trucs bizarres ou.
1: Non, c'est les hippies.
2: Ah, c'est les hippies ça.
6: Ouais, Rigo, putain, merde.
3: Non, mais ça, y a pas de concours de.
2: Parce qu'on
3: hippies.
2: Parle aussi des concours d'hippies hein. Dans les porte-monnaies de Christine.
3: Bon, ben, Alec va se faire foutre avec ça. Donc,
5: il
3: tout le monde.
5: Centre de Charenton.
3: Donc, on n'a plus personne à la place d'Yves Saint-Martin ?
7: Si, alors là, on va accueillir Poulina, 30 ans d'Orléans, Gérard.
6: Oui, bonsoir.
7: Poulina.
6: Bonsoir, Gérard.
3: Bonsoir.
5: Salut, Poulina.
3: Fréquence d'Orléans.
6: Fréquence d'Orléans, 38.9.
3: 108.9, ok.
5: Bien con.
3: Ouais. Donc, alors, pour toi, la question ?
6: Oui, je suis déjà allé dans des centres hippiques où j'ai vu des animaux bien montés. Et ça m'a relativement émoustillé, je dois dire.
10: Est-ce que tu as vu des étalons italiens, par exemple ?
6: Oui, bien sûr, en pleine action.
10: En pleine action, ouais.
6: En pleine saillie, et je dois dire que bon bah c'est impressionnant, hein. Ça on doit dire que je veux dire Rocco Siffredi à côté, c'est un nain, hein. C'est le passe-partout du sexe, hein, parce que là ça atteint des longueurs, hein, quand même, c'est impressionnant, hein. C'est tuyau d'arrosage, hein, quand même, hein.
10: Lance un incendie, moi je dirais.
6: Oui, c'est ça, voilà.
10: Une lance de pompier, quoi, en fait.
6: Et il y a de la pression.
3: Je te demande, auriez-vous déjà été dans un centre d'équitation ? Sinon, aimeriez-vous y aller ? Et pourquoi ? Je te demande pas...
6: Ça y est, j'y suis allé tout à fait pour voir des étalons en pleine action.
3: Ça
6: fait partie aussi du monde hippique, la reproduction, la saillie. Je veux dire que c'est comme ça aussi qu'on développe des élevages dans les haras. Il y a les chevaux étalons qui honorent les juments et ils ont la vie de rêve, hein, parce qu'ils en ont une douzaine à leur disposition. Genre, le harem, c'est pas si loin de chez nous, c'est dans les haras. C'est pas les harems, c'est les haras.
10: Mais moi, Gégé, moi, ce que je me demande, c'est comment on arrive à faire, tu sais, des lignées de chevaux champions alors que c'est des animaux. Alors qu'il y a quand même des gens qui font partie de la race humaine, qui sont, tu vois, qui font partie de lignées un peu plus, tu vois, limite, quoi.
6: Royal Canin.
10: Ouais, par exemple, ouais.
3: Non, mais arrêtez de presser.
10: Est-ce qu'il faudrait pas faire un petit peu de tri au niveau des saillies dans la race humaine ?
3: J'en connais un tout à l'heure qui va morfler.
2: Mais parle devant ton micro,
3: Non, mais t'amuses pas avec les micros, toi, là-bas.
5: Évitez de
11: C'est bon, y'a rien, hein.
10: Y'a rien là,
2: Gérard, y'a rien, vas-y.
11: Pas de soucis.
3: Donc, j'ai jamais eu l'occasion d'aller dans un centre hippique. Je voudrais bien aller, surtout à celui de Saumur, comme on avait dit avec. Avec Super Poulain.
1: Tu y allais pourquoi ? Pour picoler ?
3: Non, j'aurais bien voulu voir comment qui dressait les chevaux et puis tout ça.
6: C'est vrai qu'il déjà monté sur un manège avec des chevaux quand même.
3: Non.
10: Il y a du pinard à Saumur.
6: Ouais. C'est pareil, hein.
5: Du bon pinard.
1: Il n'y a pas un centre équestre à l'hippodrome de Longchamp où tu vas là ?
3: Non.
1: Si, sûrement.
3: Il n'y a pas de centre équestre.
6: Il y a Vincennes. Il n'y a que Michel Rocker qui fait du vélo là-bas. Hein. C'est très très surcoté.
1: Il y a peut-être un centre pédestre alors. Tu connais peut-être mieux, non ?
3: Ouais. Bon, arrête de dire tes conneries, toi, ça vaudra mieux parce que si tu veux pas morfler, t'arrêtes, d'accord ?
10: Il a raison, moi je kiffe les randonnées pédestres. Tout à fait.
3: Qui c'est qui vient de dire ça ?
10: Canasson, petit canasson,
3: ouais,
10: j'ai le droit d'aimer la marche à pied, attends, j'ai le droit, c'est tout.
3: Ah bon, tu vas voir comment que je vais te faire, toi.
10: Toi, Gégé, tu es partisan plutôt du trot ou du galop ? Tu l'as fait trotter ou tu l'as fait galoper plutôt ?
3: Qui ?
10: Je sais pas, si t'avais une jument, par exemple. Je sais pas si c'était pas une vieille bourriquette, si t'avais une jument.
5: Il montait sur moi, c'est tout ?
10: Oh là là là là.
3: Fildar, tu arrêtes avec ça, s'il te plaît.
1: Avec quoi ?
10: Avec les sons, là.
12: Il n'y a plus de sons, on avait dit.
3: Tu arrêtes, s'il te plaît, parce que ça commence à devenir rengaine.
1: J'ai pas mis de son. Hein.
3: Donc, avez-vous déjà été dans un centre d'équitation ? Alors, 65% n'aiment pas les chevaux et les grosses pouliches. Mmh. C'est pas mal, les sondages, en ce moment. 33% préfèrent les centres de...
1: Désintox.
3: Désintox, ça n'a rien à voir avec les courses hippiques.
1: Mais non, mais les gens préfèrent ça au centre d'équitation, on n'y peut rien.
3: 21% demande si moi je me suis déjà fait enfourcher.
1: On lance rien.
3: Fildar, fais gaffe. Si tu veux pas que je t'insulte, t'arrêtes de faire chier ton monde, d'accord ?
1: Mais je fais rien.
5: Vas-y, laisse-toi, Gérard.
3: Et 7% gagnent de l'argent pour en acheter un. Ça, de toute manière, pour en acheter un, faut déjà avoir du fric. C'est pas donné. Donc, deuxième question. Peut-on effectuer l'équitation à 3 ou à plusieurs sur un cheval ?
13: Par moment, je me demande si je suis pas con.
5: Ah, ouais.
10: À toi aussi, toi. Ouais.
3: Alors, Fildar, c'est la dernière fois que tu t'amuses à me mettre des doubles sons, d'accord ?
1: Ok.
3: Sinon, tu vires chez toi.
1: D'accord.
3: Petit canasson. Bon, allez.
1: Oh non, Gérard.
7: Non, GG, reviens.
1: Ça commençait bien, on apprenait des trucs, tout ça, sur les chevaux, les juments.
9: J'arrête pas de foutre les bordels, là, tous les deux.
1: Mais il est de l'autre côté, il est de l'autre côté, Max. Et il partait du mauvais côté, donc. Oh, Rigo, t'es pas chez toi. Hein. Alors là, on attend bien sûr Gérard qui est parti chercher Max du côté droit alors que Max est à gauche.
3: Gérard, Max est de l'autre côté.
10: Il y a une casaque comment, Gérard, ce soir?
1: Oh, il a une casaque grise, marron, hein, comme marron. Marron et jaune devant, hein.
10: Ah,
1: normal. Gérard, taquine la bouteille. Gérard, taquine le bouchon.
3: Bon,
10: Viens bosser.
1: Alors voilà.
9: Ouais, bah arrêtez de faire vos conneries. Et toi, t'arrêtes avec tes doubles sons, d'accord ? Un conseil que je te donne.
1: Il n'y a pas de double son, tout a été réparé.
3: Tu n'as pas les disques là.
1: Mais si, on en est là. Alors Gérard, on y va ?
3: Parce que ça commence à bien faire. Ça commence à bien faire vos conneries là depuis tout à l'heure. Hein.
1: Ouais.
3: Petit canasson donc pour toi.
10: Oh bah c'est quoi la question? T'as pas posé la question du
3: alors
10: coup.
3: Peut-on effectuer l'équitation à 3 ou à plusieurs sur un cheval?
10: Oh bah si tu veux le crever au bout de 100 mètres, ouais, tu montes à 15 dessus et c'est bon, tu l'achèves le bestiau. Hein. Non, le cheval c'est pour 1.
3: Mm-hmm.
10: Sauf dans les westerns, si tu prends une sco sur la croupe, tu peux monter à 2.
3: Non mais je vais te dire une chose, quand il y a deux chevaux là sur des cirques, fais-moi confiance qu'ils montent à plusieurs dessus. Hein.
1: Attends, les deux chevaux, on n'en voit pas dans les cirques.
3: Des chevaux, espèce d'andouille.
10: J'ai vu les suspensions,
11: à deux chevaux on peut aller à 4. Hein.
9: Il est là, c'est pas.
3: Hein, écoute ce que je te dis, ça vaudra mieux que de faire des conneries.
9: Le stadium Miss Daziz.
3: Fildar, c'est la dernière fois que je te dis tout à l'heure, tu recommences encore une fois, je t'éclate.
2: Et je te sépare, hop.
3: Super poulain.
5: Ouais, Gérard.
9: Et on en mange, c'est bien.
3: Bon, mais vous éteignez vos micros, là, les deux PD de la bande FM, merde.
10: Les deux PD de fun.
9: Salut.
10: Salut, les mecs.
5: C'est cassé.
3: Putain, je sens que je vais finir de bonne heure ce soir.
2: Non, pour te calmer, Gérard, tu peux peut-être répondre à Jet, il te demande si t'as déjà bouffé le steak d'une jument.
3: Non.
5: Quoi la question ?
10: Le bouffer la couenne.
3: Petit canasson, au revoir.
10: Oh, bah pourquoi ?
3: Hop, ça t'apprendra.
10: C'est bon, là.
3: Au revoir. Donc, super poulain, ouais.
5: Ouais, Gérard, donc je sais plus ce que c'était.
12: Deux ou trois.
3: Peut-on effectuer l'équitation à 3 ou à plusieurs sur un cheval? Donc, je pense que si tu as été à Saumur, ils te font voir comment qu'il faut faire.
5: Ouais, il y a des selles à 3 places,
3: mm-hmm.
5: Mais c'est pour monter sur des gros chevaux, tu sais, des gros chevaux de labour, là.
3: Ah ouais, je vois, c'est comme dans les cirques.
5: Je sais pas, à Saumur, il y a des selles à 3 places avec 3 étriers, machin, et... Ouais, tu peux monter facile, 3, 4, même 5 sur un cheval, il n'y a pas de problème, hein, c'est résistance. Hein.
3: Poulina.
13: Oui, normalement on monte à 1 sur un cheval, au-delà de 2, ça s'appelle un gangbang, également dans le monde de l'éducation, un cheval qui se fait monter par plusieurs personnes, c'est un gangbang, voilà. Donc c'est pas trop recommandé pour la santé du bourrin quand même. Hein.
3: Je sens que tout à l'heure il y en a deux qui vont virer.
13: Ouais,
2: un seul suffirait. Hein.
3: Ça va être lequel que je vais virer au hasard, ça va être Fildar.
2: Ah non, moi je parlais pas de.
1: Bon alors qu'est-ce que
3: tu veux virer l'autre gros porc là à côté de toi? Là, si tu veux. Hein.
7: Bon, GG, à la place de petit canasson.
1: Fais quand même attention à ce que tu dis, Lascar.
7: Grand Dada, 26 ans de Vincennes.
14: Bonsoir.
5: Bonsoir, Grand Dada.
14: Bonsoir tout le monde. Bonsoir, Gérard.
2: Grand Dada, mes amitiés à Omar Sharif.
14: Omar Sharif. Ok, très bien.
3: 101.9, c'est ça ?
14: Voilà.
3: Ok. Marie-Sara Lecomte.
5: Oh oui.
1: Elle a divorcé.
3: Bon,
1: en fait.
3: Allez hop.
5: Non, mais attends.
1: Non, mais elle est là.
5: Je suis là. Je crois que le cheval, ça m'excite bien, parce qu'un truc à deux ou trois à poil sur un cheval,
12: Je vais te dire, ouais.
14: Toi, tu te fais prendre par un cheval ou quoi?
12: Non, non, et par, par devant, par derrière, deux ou trois, c'est très sympa.
3: Rêve, ouais. Et gros dada, pour finir?
14: Déjà, c'est grand dada.
3: Grand dada,
14: ensuite,
3: pardon.
14: Ensuite, j'ai pas entendu la question puisque j'étais au standard.
3: Alors,
14: donc, bah ouais.
3: Peut-on effectuer l'équitation à trois ou à plusieurs sur un cheval? C'est la dernière fois que je répète les questions.
15: Prédé, va.
14: Alors, si ça continue comme ça, ça va pas aller. Donc oui, c'est tout à fait possible. Dans les cirques, il y a risque qu'il soit, on peut être même 10 sur un cheval.
3: Mmh.
14: Et ils se mettent les uns sur les autres et tout. Bah,
3: donc c'est bien ce que je disais tout à l'heure.
14: Je sais pas, j'étais en antenne, donc j'ai pas entendu.
3: Non, mais j'en ai parlé tout à l'heure que dans des cirques, ils montaient à 10 et plus, voire.
14: Ah ouais, bah voilà. Et donc c'est des lascars.
2: Gérard, sur IRC, on me fait constater que t'as oublié de parler du cheval de Troie.
3: Ah oui. Pour parler de sa ville de merde, à lui, c'est pas la peine.
2: Ah bah quand même.
3: Hop. J'en parle même pas. J'en parle même pas de sa ville de merde.
1: Surtout que c'est pas du tout de ma ville, hein, espèce de.
2: Ça a rien à voir.
3: C'est pas ta ville, tiens, brouti.
1: Bah non.
2: Le cheval de Troie, non, pas du tout.
16: Le cheval de Troie n'est pas situé à Troie. Hein.
1: Ça c'est vrai.
3: Bon, donc, grand dada.
14: Oui, bah j'ai répondu, moi.
3: Bon, donc, peut-on effectuer l'équitation à trois ou à plusieurs sur un cheval? Donc, c'est comme j'ai dit tout à l'heure, j'ai déjà répondu. Alors, Manu Pildar, dimanche soir, vous passerez avec moi au bureau à Max.
1: Oh,
3: on va rigoler. On va rigoler, là, vous deux.
16: Vous allez voir
3: le bordel que vous foutez ce soir. Vous allez voir.
14: C'est pas
3: continuez comme ça.
1: Est-ce que
3: on
1: tu
3: va rigoler.
1: Nous toucher la quéquette dans le noir.
3: C'est ça, t'as raison, toi, gros porc. Alors, la question, c'est combien coûte un cours d'équitation en hiver plus l'équipement? Et on va s'écouter. Crabe Sari.
1: Non.
3: Sharif.
1: Crabe Sharif. Crabe Sharif.
3: Voilà, avec les jeudis soirs, c'est ça pue le crottin à Fun Radio. Alors ça pue les. Et donc c'était gros Sharif avec le jeudi soir, ça pue le crottin à Fun Radio, ça pue plutôt les pieds de Pudard qui s'est déchancé durant le premier débat. Et donc vous pouvez toujours nous appeler au 0803 08 5000 3615 4 Fun Radio, rubrique directe, et toujours l'internet www.fr. Octrigo va revenir.
16: Non, rien à voir.
17: Ah bon? Déjà, direct.
3: Ça commence, Fildar.
17: Je voulais te dire que Poulina était partie et qu'à la place, on accueillait Pierrette Bresse.
2: Voilà.
14: Bonsoir, c'est Pierrette Bresse.
12: Salut Pierrette.
14: Pierrette Bresse.
2: Salut Pierrette, la cochonne
14: de Paris, reine des hippodromes, Paris, 1.9.
12: Bonsoir, moi je me présente, je m'appelle Mégane. J'appelle de. J'avais du statut.
2: Manu.
15: PD va.
3: Manu, t'as viré Marie-Sarah Lecomte, donc c'est quelqu'un qui connaît bien Pierre et Bresse. Alors si ça se passe mal, tu vireras Pierre et Bresse.
2: Ah bon, d'accord. En parlant de ça, j'ai pas tout compris à ce que tu m'as dit.
1: C'est encore une affaire de famille.
2: On accueille Guy Lux.
14: C'est une affaire.
15: Non, Bernard, franchement, des fois, je crois que tu vas trop loin et que les réponses que tu donnes, elles sont naves.
14: Bonsoir, je suis un escroc.
3: Vous me les calmez avant que je reprenne le débat ou...
2: Okay, calmez-vous les petits, sinon ça va chauffer.
14: Pas de problème.
3: Mais on récupère qui alors?
14: Grand dada.
15: Guy Lux.
2: Pierrette Bresse.
14: Et Pierrette Bresse.
2: Voilà.
3: La fréquence.
14: Guy.
3: La fréquence, Guy Lux.
15: De Guy, c'est 101.9, j'appelle de Paris.
3: Mais on peut pas avoir d'autres personnes que trois Parisiens.
1: Tu sais, les courses, ça attire.
3: Combien coûte un cours d'équitation en hiver plus l'équipement? On va demander à Guy Lux.
15: Alors moi j'ai pas les prix, les nouveaux prix, mais je sais qu'à l'époque, la selle c'était très très cher, mais le reste aussi d'ailleurs. Le cheval, tout ça, vive la vie. J'ai envie de mourir.
3: Pierrette Bresse.
14: Ouais, mais je vais faire pareil, je crois que je vais me suicider. Direct.
3: Bon, alors, Pierre et Bresse, c'est Guy Lux, au revoir. Allez, hop. Comme ça, vous réglerez.
15: Il y a qui fait du cheval encore?
14: À mon tour de faire le tour Adla.
3: Grand Adla, pardon.
2: Gérard, sur IRC, il y a beaucoup de gens qui te demandent si t'as déjà mangé un steak de cheval.
3: Bah, je te l'ai dit tout à l'heure, non.
1: Ouais, mais si tu l'as dit dans le bureau, on s'en fout. Hein,
2: bah ouais, c'est clair.
14: Ah, t'as jamais fait cuire une fesse de samedi, toi?
3: Au revoir pour toi
14: tour
3: aussi.
14: Tour
3: oh là, c'est pas mal là, ça va aller vite là, ce soir. Hein.
2: On a dit cheval, on n'a pas dit bout en train.
1: Il reste qui là?
3: Il nous reste plus que Super Poulain, donc vous me récupérez des
1: ans. Non mais c'est bien, c'est intime comme ça.
18: Ouais, c'est vachement bien les
3: débats. Non mais... Donc il reste plus que Super Poulain, donc vous récupérez les auditeurs maintenant.
18: Okay. Ouais, mais le problème c'est que je te chie dans le bec, donc tu vas rester tout seul.
3: Ah bah d'accord, alors au revoir aussi. Alors maintenant, vous me récupérez d'autres auditeurs, on reprendra après.
1: Bah Gérard, fais un petit sondage en attendant que les auditeurs arrivent. Justement, je crois qu'il y avait un sondage qui portait justement sur le prix de l'équipement ou sur le prix que devait faire de l'équitation.
3: Non,
1: le matin.
3: C'est à quel âge
1: Non, le dernier, regarde le dernier.
3: Aimeriez-vous avoir un cheval comme animal de compagnie?
1: Bah, celui d'avant, alors.
3: Pensez-vous que l'équitation est un luxe, non?
1: Bah voilà, justement, si. Bah oui, mais...
3: Alors,
1: vas-y.
3: 60% des gens pensent que pour les riches, c'est normal, ça c'est vrai. Mm-hmm. De toute manière, il faut être riche pour ça.
1: Bah oui.
3: 20% disent monter un âne, c'est moins cher.
1: Bah oui.
3: De manière, les ânes, tu les fais avancer avec une carotte devant, ça va plus vite. Mm-hmm. 15% estiment que je passe mon temps à branler les chevaux, ça c'est faux. Ça c'est plutôt pour fil d'art. Et 12% me demandent de l'argent pour me faire... Pour en faire avec ma bourrique. Alors ça c'est bien pour toi, Pildar, ces deux dernières là. Ça c'est bien pour toi.
1: Tu passes ton temps à branler les chevaux.
3: Ouais, c'est ça, t'as raison.
1: À long champ.
3: Ouais, c'est ça, pauvre con, va. Ouais, je sens que tu as bien.
1: C'est pour ça que t'as les mains cagneuses, non?
3: Ouais, bah toi, fais gaffe parce que tu risques de te retrouver dehors. Mm. D'accord, et Pildar, c'est pareil.
2: Et sinon, il y a Crotin sur IRC, il dit qu'il comprend pas parce qu'il dit que chez toi, il n'y a pas de chevaux, mais que ça pue la bouse quand même.
3: Ça pue la bouse, et bien chez lui, ça pue quoi? Ça doit puer le rat pourri. Bon, ben, qu'est-ce qu'on va pouvoir faire en attendant?
2: Putain, il était bon celui-là.
1: Bah, tu meubles, hein, tu fais comme chez toi, hein, tu
3: bah,
1: meubles. Ouais.
3: Bah,
2: c'est,
3: non,
2: toi,
3: mais...
2: c'est toi l'animateur, hein, tu te démerdes.
3: Qu'est-ce que t'as d'autre sur l'IRC? Rien.
2: Est-ce que t'as déjà mangé du clito de jument farci au kyste?
3: Non.
2: De Turpentine?
3: Non, bah Turpentine, elle va se calmer, elle un petit peu parce qu'elle m'énerve.
2: Obi-Wan, il demande si tu t'es déjà fait monter par un cheval. Si oui, qu'est-ce que ça t'a procuré comme sensation?
3: Alors, rien du tout, donc je me suis jamais fait monter par un cheval.
2: est-ce que t'as déjà monté une mule? Demande Dan.
3: Non.
2: Bah, t'es un menteur.
3: Pourquoi?
2: Parce
3: qu'il veut parler de Sandy, donc qu'ils arrêtent avec ça.
1: C'est naze, Rigo, ça. Les mecs de l'internaute, ils sont pas capables de faire un débat correct.
3: Oh, ben, ils sont comme toi. Hein. Ils sont à peu près comme toi parce qu'ils disent que des conneries. Hein.
1: Bah ouais, mais moi, ouais. Mais moi, je suis payé pour ça.
3: Ouais, bah t'es payé pour ça, mais
2: sinon, il y a Yankee
3: qui voulait... T'es quand même payé pour faire ton boulot aussi de temps en temps.
2: Il y a Yankee qui voulait savoir combien de temps t'as passé à faire de l'équistation.
3: Deux?
1: Ouais.
2: L'équistation?
19: Ça fait cinq fois la même vanne, les mecs.
3: Bon, t'envoies la...
19: J'ai personne!
3: T'as personne? Bah, on va se mettre un disque en attendant.
19: Mais non!
3: Ouais, mais arrête un peu parce que ça...
1: Mais on rentre en scène.
2: Ça canule.
3: Jument verte. Hein? Jument qui sent.
20: Oui, bonsoir.
3: Ta fréquence, bonsoir, parce qu'ils sont pas capables. Ils sont pas capables de les marquer.
20: J'appelle, ma fréquence est 107.2.
3: Ok. Tornado.
20: Oui, Tornado. 103.3, Tornado.
14: Tornado.
20: Chiffre comme l'éclair.
3: Petite cravache.
18: Ouais, Gérard.
20: Il y a Bernardo avec moi, mais il va pas beaucoup parler, t'inquiète.
3: Petite cravache.
18: Ouais, salut Gérard. C'est 87.8, ma fréquence.
3: 87.8, hein.
18: Ouais.
3: Ok. Et on joue comme quoi?
1: Comme on gagne.
20: C'est vrai, aujourd'hui, on joue comme on aime, Gérard.
3: Comme on aime, ouais. Ta fréquence?
20: Ma fréquence, 87.6. Tu parles, Charles.
3: 87.6. Alors, la question, combien coûte un cours d'équitation en hiver plus l'équipement? Donc, jument qui sent.
20: Bah alors déjà, ça coûte le même prix qu'en été. Donc,
3: non, non, attends. Combien coûte un cours d'équitation en hiver plus l'équipement?
20: Alors l'équipement c'est très très cher, donc tu peux en venir rien qu'avec l'atelier pour 2000 francs à peu près, plus le cheval, si tu l'achètes ça te coûte encore plus cher, mais bon de ce point là t'as déjà ce qu'il faut, et puis puis voilà, quoi, c'est très très cher.
3: Non, mais faut dire une chose, que déjà, le cheval, tu peux très bien aller, comme on disait tout à l'heure, à Saumur, là, il y a un centre d'équitation.
20: Oui, aussi, oui.
18: Pas que Saumur, hein, Gérard.
3: C'est qui veut dire aussi pareil?
18: C'est moi.
3: Qui? donne ton nom.
18: Bah, c'est moi.
3: Mais qui?
19: Précise ton nom.
18: Voilà. Oui.
1: Identifie-toi.
18: Oui.
3: C'est petite cravache ou
18: ouais, c'est ça, oui.
3: Bon, bah alors, quand on te demande.
20: Trop de mémoire, ouais, direct.
3: Bon, alors, c'est quoi, alors, s'il n'y a pas que Saumur?
18: Bah, il y en a pas, il y en a partout des centres d'équitation, Gérard.
20: Il y a le Bordeaux,
1: il y en a à Neuilly, hein, il y en a à côté de chez toi, hein.
20: Ouais.
1: À Neuilly, il y en a un. Derrière le jardin des plantes, là.
20: Juste à côté jardin, du jardin d'acclimatation.
3: Non, il n'y en a pas.
1: Ah, c'est quoi les chevaux?
3: Tornado.
1: C'est des faux?
3: Tornado.
20: C'est faux. Bah écoute, Tornado, okay, bon lieu. L'hiver c'est vachement plus cher parce qu'il faut les faire courir en intérieur.
3: Mm-hmm.
20: Donc faut louer un hippodrome couvert, ce qui est quand même pas à la portée des bourses de tout le monde, quand même, faut le reconnaître. Sinon, si tu les fais courir dehors, faut des fers spéciaux quand même, je sais pas si t'es au courant.
3: Right.
20: Et ça aussi, ça coûte vachement cher. Parce que pour équiper un cheval avec des moon boots, bon bah voilà, c'est pas gagné quoi. Sinon tu galères, hein. Direct, t'accroches pas, il y a du verglas, tu glisses, carton direct.
18: Faut mettre des fers à clous et...
3: Petite cravache, bah justement, bah toi.
18: Bah justement, quand ils courent dehors, justement dans la neige, faut leur mettre des fers à clous, ça coûte vachement cher les fers à clous. Ouais.
20: Une fortune.
1: La serme à clous.
20: Évidemment, ça du tapis.
18: Et il faut que toi aussi, que toi tu t'achètes bah, des trucs pour pas avoir froid quoi, comment ça s'appelle?
1: Des mitaines.
18: Hein?
1: Des mitaines?
18: Des mitaines à clous, ouais, voilà.
20: Achète-toi une cagoule qu'on voit plus ta gueule au passage.
3: On joue comme on aime.
4: Oui, alors, bah, ça coûte cher, ça coûte beaucoup plus cher l'hiver, évidemment, mais l'été, il ne faut pas non plus oublier qu'il y a quelques frais engagés, notamment pour marcher dans le sable le long de la plage, il faut acheter des tongs pour les chevaux, et comme ils ont quatre pattes, deux paires de tongs, c'est quand même une somme de 45 francs.
3: Fil d'art dehors. Fil d'art dehors.
20: Ça tire les mouches.
3: Ouais. Fil d'art dehors.
1: Il fait froid, monsieur, dehors.
3: Fil d'art dehors.
1: Vous n'allez pas me mettre dehors, monsieur.
3: Fil d'art dehors.
4: Appelez la bêtière, il faut sauver Fil d'art.
1: J'ai juste arrivé en France.
3: Fil d'art dehors.
1: Mais tu crois où, toi, c'est toi qui commande.
3: Moi, c'est moi qui...
20: Le rebelle troisième.
3: Je te préviens, ça fait le troisième fois que je te dis, la quatrième fois, je te fous mon poing dans ta gueule.
1: Il reste là, Fil d'art.
20: Ok, très bien.
3: Alors, on joue comme on aime.
4: Oui, bah, donc je t'ai dit que l'été ça coûte très cher car pour marcher dans le sable il faut équiper les chevaux avec des tongs. Comme ils ont quatre pattes, deux paires de tongs, ce qui nous fait une somme de 45 francs plus le string brésilien. Et pour un cheval, je te raconte pas, à moins d'avoir le cul de Quichet, on trouve pas quoi.
3: On joue comme on aime, tu commences pas à déconner comme les autres parce que sinon tu vas gerber.
20: C'est clair.
4: Non, mais je pensais pas à ça.
3: D'accord.
20: À quoi?
4: À elle.
3: Ouais, ben, calmez-vous, parce que sinon, ça va faire comme tout à l'heure. Donc, combien coûte un cours d'équitation? C'est vrai que ça coûte cher, en hiver aussi. L'équipement, c'est pas donné, n'empêche. Hein.
1: Combien? Mais qu'est-ce qu'il faut, Gérard? Est-ce que tu peux nous dire ce qu'il faut comme équipement, en fait, complet pour faire,
3: faire un cheval? Les bottes et. Les bottes, le chapeau et. Comment tu l'appelles? La cravache.
1: Il faut un pantalon, il y a un pantalon,
3: il y a un pantalon. Il faut la tenue complète, donc
4: il faut de la bombe, bébé.
3: Toi, tu te calmes parce que tout à l'heure, je vais te faire de la bombe, bébé. Tornado, tu te calmes ou jument vert, tu te calmes.
20: C'est pas moi.
1: Par contre, Gérard, il faut que ça, faut pas un équipement pour le cheval même.
3: Non.
1: Tu montes pas comme les Indiens, il te faut une selle, je sais pas.
3: Non, mais ça, la
1: selle. Des rênes.
3: Non, mais tout ça, c'est en location, tout ça.
1: Des étrons.
3: Non, mais ça.
20: Ça, t'en as le plan à la maison.
1: Un morse pour mettre entre les dents.
4: Ou à bouse.
1: Des pisseriviers.
3: À quel âge monte-t-on un cheval pour être jockey pour les courses? On va demander à Jument qui sent.
20: Tu peux répéter, j'ai très très mal compris ta question là.
3: À quel âge monte-t-on un cheval pour être jockey pour les courses?
1: Ça dépend, tu t'es dépucelé à quel âge toi?
3: Bon, toi t'éteins ton micro parce que tout à l'heure je vais te dépuceler ma main dans ta gueule, connard.
1: Pas trop d'insultes.
20: Pas d'insultes.
3: Ça commence à bien faire là ce soir tous les deux.
1: C'était juste une question.
3: Ça commence à bien faire tous les deux.
20: En plus c'était pas un cheval. Bon, alors.
3: Attends, il y a une question IRC avant.
20: Quel bordel.
1: C'est vrai.
20: La merde.
1: Alors,
2: Déjà, il y a Turpentine qui te demande si tu te rappelles de tes coups de cravache que t'as pris, on dira pas où.
8: Qui c'est, Coco?
3: Non, pas du tout.
2: Ouais, donc, et j'ai un petit sondage, tiens, sur IRC réalisé par Davy One pendant le débat. Au centre hippique des handicapés de Suresnes, 15% des gens interrogés n'ont jamais vu Sandy avec une queue de cheval. 45% des gens préfèrent être sur le cheval que dessous. 28% des gens affirment qu'ils ont déjà vu Gérard se rouler dans le crottin d'un cheval.
3: Ouais, ben il va se faire foutre avec ses trucs de merde.
1: Et tu le vires pas pour ça, le gars au Bob, là?
3: Oh, et toi, tu... T'éteins ton micro, tu fais ton boulot standard et ça vaudra mieux. Jumentissant, donc, pour, à toi.
20: Ouais, donc, ok. Alors, tu peux commencer à partir de 5-6 ans. Donc, tu montes sur un petit poulain.
3: Et un
20: puis,
3: poney.
20: Un poney, ouais, aussi, ouais. Et puis, voilà, tu commences comme ça. Et puis, quand t'es plus grand, tu montes sur un cheval.
3: Mm-hmm.
20: Donc, tu peux commencer très, très, très jeune.
3: Je pense 6 ans maximum. Hein.
1: Mais c'est vrai ce que tu dis, super poulain.
20: Minimum, on va dire.
3: Ouais, minimum. Tornado.
21: Ouais, bah écoute, moi j'ai commencé pareil, vers 5-6 ans, mais moi j'ai commencé par un âne, c'était l'âne de mon oncle. Donc j'ai commencé, je me suis formé là-dessus, et puis après je suis passé à...
3: Comment que tu le fais avancer ton âne?
21: Bah à la carotte, hein,
3: dans le but. Ouais, tu lui mets la carotte devant pour qu'il avance, c'est ça, devant le bec?
21: Derrière,
1: mais derrière pour qu'il recule aussi, non?
21: Derrière, ouais.
3: Ok, petite cravache.
18: Eh ben ouais, c'est...
1: Ouais, qu'est-ce qu'il y a, Rigo?
18: Tu peux commencer vers 6 ans, mais tu peux commencer avant, sur le cheval à bascule, tout ça, quoi, avec des roulettes.
20: C'est vrai, ça?
3: Ouais, mais ça, c'est des trucs que t'achètes à Noël pour les gamins, c'est ça?
20: Pas forcément.
18: Par exemple?
3: Non, non, je pense pas. Je pense pas. Donc, pour toi, petite cravache, ça serait ça?
18: Ah oui, bah oui, tout à fait.
3: Mmh. On joue comme on aime.
22: Eh bien, on peut commencer à l'âge de 32 ans, si on s'appelle Passepartout. Mais non, en fait, il y a quand même un problème de taille, Gérard. Hein. Moi, je sais, j'ai connu l'expérience terrible d'un camarade qui faisait 1m80 à l'âge de 12 ans.
20: C'est pas possible.
22: Qui voulait faire jockey, mais bien sûr que si.
20: Il a pris des hormones.
22: Et qui s'est résolu à se faire amputer une partie de la jambe pour atteindre la taille de 1m50, sachant que au-dessus d'1m50, on ne peut pas être jockey.
3: Ça m'étonnerait.
22: Sinon, on a les pieds qui touchent le sol, et en fait, c'est nous qui montons le cheval après, un problème. Alors ça, il faut en parler aussi, parce qu'il y a des gens...
3: Qu'est-ce
22: qui...
3: Qu'est-ce qu'il y a, Gérard? Au revoir, parce que...
7: Au revoir qui, Gérard?
3: On joue comme on aime, parce qu'il est en train de nous dire des conneries, non. Donc...
22: Mais pas du tout, Gérard.
3: Non, mais c'est bon, au revoir. Voilà. Donc, à quel âge...
20: Voilà.
3: Fildar, ça commence à bien faire. À quel âge monte-t-on un cheval pour être jockey pour les courses? Donc c'est à partir de 6 ans, de toute manière c'est bien ce qu'on avait dit.
1: Mais est-ce qu'il y a des petits qui peuvent le faire avant s'ils ont envie?
3: Non, je pense pas.
20: Si, c'est possible.
3: Si, mais avec... À quel âge?
1: Avec un moniteur.
3: Ouais, bah, de manière, déjà quand... c'est toujours avec un moniteur qui sont là. Hein.
20: Ah non.
3: Ah si, si je peux te le dire. Donc,
1: j'ai une question, moi. Je voulais savoir si, en fait, comme pour les petits, comme tu dis qu'on peut commencer à partir de 6 ans, est-ce qu'il y a des concours pareils, genre des trucs d'obstacles?
3: Non, parce que...
1: Des trucs de machin pour les petits aussi.
3: Ah non, pas avec les poneys. Hein,
1: ça saute pas un poney.
2: Ça saute pas un poney.
3: Non. Donc, cinquième question.
7: GG, avant, on accueille Ourazi en rue, 35 ans de Liège.
23: Bonsoir.
7: Salut,
3: Ourazi
23: en rue.
3: Bonsoir, Ourazi. Ta fréquence?
23: 102.7.
21: C'est Tornado, les chevaux ont droit à l'homosexualité. Hein.
23: Tout à fait, d'ailleurs je vais t'enculer.
1: Ça parle que de ça, hein, c'est chiant.
3: Alors, Ouarazi, tourne de jument, ou vous calmez, ou je vous vire.
20: Non, mais je suis pas dans l'eau, moi j'ai rien dit, alors tu te calmes.
3: Bon, attends, tu vas te calmer, toi déjà le premier. Parce qu'à Liège, c'est pas la fréquence 102.7. D'accord?
1: Alors.
20: C'est moins
1: tu croyais l'avoir, le Lascar? Hein?
3: C'est... Ouais, c'est ça.
1: Tu croyais l'avoir, le vieux Clodo, c'est toi? Non, le
20: vieux Clodo, il croit
21: Clodo qu'on apprend à faire la vinasse. Hein.
3: Ouais, et donc c'est 101.9 que ta fréquence à toi. T'es pas de Liège, j'étais de Paris en plus.
23: En plus.
3: Voilà.
21: T'as l'accent de la banlieue nord.
1: Allez, Gérard.
3: Alors donc, cinquième question. Que gagnent les chevaux lors d'une course d'équitation? Et on se retrouve après, on va s'écouter le Bernardo de Suresnes avec Métacel. J'arrive pour te chevaucher. On se retrouve tout de suite après.
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0: vraiment un branleur, toi. Hein. Donc vous venez d'écouter les Bernardos de Suresnes avec Métacel, j'arrive pour te brouter, pour te chevaucher, donc suite
6: pareil,
0: suite du débat, et pour ça vous pouvez toujours nous appeler au 0803-08-5000, toujours 3615 Code Fun Radio, rubrique direct, l'IRCWW.fr.
8: J'arrive sur l'IRC.
0: Rigo qui est...
8: Alors, Gérard, non, j'attends. Vas-y.
6: Tu peux faire le 3615 code Van Luck, mais je sais pas si tu trouveras beaucoup de choses.
0: Je crois qu'on pourrait faire 3615 code connard.
6: Ça peut être sympa.
0: Signé, dessus, on mettrait fil d'art. Parce que le roi des cons de la soirée, c'est bien toi, je crois, ce soir. Hein. Toi et Manu, c'est bon. Vous êtes deux pour ça. Hein. Alors, aimeriez-vous avoir un cheval comme animal de compagnie? Donc 80% des gens répondent non, ils préfèrent leur femme, ça c'est vrai. 45% disent que toi t'en es déjà un, ça c'est faux. 26% pensent que j'ai le look ouais, bah, c'est pas mal. 8% répondent j'ai le look qui me colle dans la peau de la bite. Ça c'est des trucs à la pile d'art. Nous à la Rigo, comme on veut tout le temps dire que c'est lui qui fait les sondages. Donc on récupère Jument qui sent. Bon, rebonsoir.
20: Ouais, c'est les débats de bâtards ce soir.
0: Non, c'est les débats de Gérard, c'est pas les débats des bâtards des deux bâtards là, que non, vous aviez. Tornado.
20: Ouais, moi j'ai le look qui me colle à la peau aussi, ouais.
0: Fildar, tu arrêtes, s'il te plaît.
20: C'est bon, t'en es occupé. Trois coups de fouet, bam.
0: Tornado.
20: Pizzoro, laisse tomber.
0: Tornado, oui, rebonsoir.
20: Oui, je t'ai dit oui, bien sûr.
0: Putain. Petite cravache.
11: Ouais, t'as pas loup coco, t'as loup caca.
0: Ouais. Petite cravache, au revoir. Oh. Au revoir pour elle.
20: Elle rigolait. Oh.
0: Hop.
20: C'est une plaisanterie.
0: Et Ourazi.
24: Pas de vérité.
20: Salut.
0: Ourazi.
23: Salut, je t'adore.
0: Fais gaffe, Tony, parce que je t'ai reconnu. Donc, alors... Fais gaffe parce que t'es déjà passé dans le premier débat, t'as pas duré longtemps, je crois que dans celui-là tu vas faire pareil.
23: Pas du tout. Non mais ça va bien se passer.
0: Ouais, ben je crois que je t'avais dit que je voulais pas que tu passes.
20: Il a l'habitude,
23: je suis ton fils, c'est pas
11: ouais,
23: ça.
11: Ouais, Gégé à la place de petite cravache, on a étalon noir, 28 ans, de où Manu?
24: Je sais pas, tu te démerdes.
11: Ah ben je me démerde, donc il va te dire l'auditeur.
0: Étalon noir, bonsoir.
25: Bonsoir.
0: T'appelles d'où?
25: J'appelle de Roumanie.
20: C'est quoi cette voix de tantôt?
25: Pardon, ça c'est de la fiotte. Ça c'est de la pétasse.
0: Que gagnent les chevaux lors d'une course d'équitation? On va demander à étalon noir.
20: La tortue de prod.
25: Allô? Allez, vas-y.
6: Mais c'est... Non, attendez.
25: Vous pouvez arrêter de parler pendant que Gérard parle.
0: Étalon noir, s'il te plaît.
20: Oui. Vas-y, crayon, va-nous.
6: Chacun son tour, s'il vous plaît, les auditeurs.
25: C'est pas la question, tout le monde parle.
0: Non, je te l'ai déjà dit.
20: Vas-y, nous pêche-coup.
25: Est-ce que tu peux la répéter?
0: Bon, allez, dégage, au revoir. Hop. Allez, hop, et vous allez pas me faire chier ce soir. Tony.
23: Ouais. Écoute, moi, ça tombe bien que tu fasses ce débat parce que je suis torfiste. Donc ça fait que, en fait, je fais des paris sur les chevaux. Et j'aimerais que tu parles un peu plus, en fait, des paris, du PMU, tout ça, parce que t'en as pas trop parlé.
0: Pour un sens, tu réponds à la question, sinon tu gères.
23: Oh ouais. Non, mais la question, elle est un peu compliquée, quoi. J'ai pas très bien compris, s'il te plaît.
20: La feinte. Vas-y, répète, Gérard, c'est bon, y aller, prix.
0: Oh là là là là là.
20: Moi aussi, je pense, j'ai pas très
0: bien compris. Que gagnent les chevaux lors d'une course épique?
23: Ils gagnent rien. Je crois qu'ils sont un pauvre drap qu'ils mettent sur eux, quoi. Et puis un lavage, et puis hop, c'est reparti, hein, ils recourent.
6: Hein. Ils ont des fleurs, non?
23: Même pas, même pas, parce qu'ils bouffent même pas de ça, quoi. Ils bouffent du foin.
0: Voilà. Tornado.
20: Ouais, bah du foin et puis une petite ration d'avoine quand même pour la forme.
0: Mmh.
20: Ouais, comme le matin petit-déj, quoi, les flocons d'avoine direct.
0: Ouais, et jument qui sent.
20: Ouais, bah donc ils gagnent un peu de bouffe, ils ont un logement, tout ça, ce qui est déjà pas mal pour un cheval. Et puis bah s'il fait pas bien son boulot, le petit cheval, bah il se fait fouetter.
0: D'accord.
23: Il finit ouais. Dans les chevaliers.
26: À la place de la petite salope des talons noirs, on va accueillir Hippopodrome.
11: Ils ont rien compris. Apodrome.
26: Hein?
11: Apodrome.
26: C'est quoi ça, Apodrome?
20: C'est comique, ça.
0: Ta fréquence. Okay. C'est pas grave, j'ai compris.
23: Ça, c'est toi, Manu.
0: Ta fréquence.
6: T'as compris, Gérard?
20: Ça, c'est du Manu, ça, je reconnais.
0: Oh! C'est faux. Manu, toi, Tony, au revoir.
23: Non, mais non, c'est pas moi, là. Hein.
20: Allez, hop!
26: C'est géré.
0: Allez, hop, terminé pour lui. Ta fréquence.
11: 103.4. Ouais?
0: Ouais, c'est
20: voilà,
0: bon.
20: Voilà.
0: Donc, alors, pour toi, la question.
20: On ne la répète pas, hein. Ah non.
11: alors, il gagne. Je crois qu'il gagne rien, en fait. C'est le jockey qui gagne.
0: De toute manière, là. Si.
3: lors des grands sur le Grand Prix d'Amérique, il récupère le drapeau. Hein.
18: Ah.
3: Et c'est tout, hein, en fin de compte.
20: Ouais, mais on s'en fout du drapeau. Quoi.
3: Bon, alors Tornado et jument. Tornado et jument qui sent. Vous calmez parce que vous commencez à me les gonfler.
20: Bah oui, mais bon, GG, c'est vrai, ouais. Intervenir quand même.
3: Ouais, mais vous calmez un petit peu.
18: Non, mais vous êtes bon, Gérard.
20: Ok, c'est cool.
3: Alors, donc pour toi.
18: Ouais, eux, ils gagnent rien. C'est les jockeys qui gagnent de l'argent ou des coupes ou ça dépend quoi, en fait. Ça dépend où ça se passe.
3: Ouais, bah ça, de toute manière, le Grand Prix d'Amérique, normalement, il se passe.
20: En Amérique
3: non. En région parisienne.
20: Attends, mais c'est quoi le Grand Prix d'Amérique? C'est quoi l'arnaque, là?
3: Je te dis que c'est en région parisienne, oui.
11: Ouais, à la place de je sais plus qui, on accueille Fiente de Cheval, 19 ans, Duan-les-Pins.
5: Oui, bonsoir.
18: Bonsoir.
3: Comment que tu t'appelles?
5: Fiente de Cheval.
20: C'est un prof, ça.
26: Ouais. Apo, t'en mets partout, là.
20: Ouais, mais c'est pas moi. Dans les studios, là, c'est un peu dégouline, ma cochonne.
5: Bonsoir, GG.
11: C'est pas moi.
3: Ta fréquence, s'il te plaît.
20: Je reconnais le bruit, attends, je le connais, le bruit, je le connais par cœur.
5: Vous pouvez me laisser parler, s'il vous plaît.
3: Oh, vous fermez vos gueules un peu maintenant.
5: Merci, Gérard.
20: Ça résonne dans la caverne à peau, là, faites gaffe.
5: La fréquence, c'est 97.8.
20: Ok, James.
3: Alors, donc, tu peux répondre à la question ou pas?
5: J'étais pas là.
3: Alors, que gagnent les chevaux lors d'une course d'équitation?
5: Ils gagnent de quoi bouffer.
3: D'accord. Eh ben, comme ça, on est servi. Coups, ouais. On est servi. En fin de compte, ils gagnent pas grand-chose. C'est vrai, c'est les jockeys qui gagnent le plus.
20: Et en plus, les jockeys, dans l'histoire, ils font pas grand-chose, justement. Quoi.
9: C'est vrai, ça.
20: Tout le mérite devrait revenir au cheval.
5: Qu'est-ce que t'en sais qu'ils font pas grand-chose?
3: Si, parce que faut se dire une chose, que c'est quand même leur job, hein.
20: Ah mais pourquoi on ferait pas courir le cheval tout seul? Ouais, un cheval ça peut être bien courir tout seul.
26: C'est ce qu'on me demandait sur IRC.
3: Ouais, mais souvent quand il y a des chutes là sur l'hippodrome d'Auteuil, le cheval il termine tout seul. Hein.
5: Et d'ailleurs, s'il n'y avait pas de jockey, il n'y aurait pas de chute, ça serait mieux.
3: Ouais, c'est sûr.
20: Ouais, c'est quoi les trucs avec les petits chariots romains là qui traînent derrière?
3: Ah oui.
20: C'est quoi,
3: non mais ça c'est les trucs à
26: trop, c'est le trop ça.
3: Non, c'est pas le trop, c'est avec les charrettes, c'est pas du tout le trop. Le trop c'est pas pareil.
26: Sur IRC, on me demande ce que tu penses des chevaux qu'on abat quand ils se plantent.
3: Non, justement, la question, on va sûrement, c'est la huitième.
26: On va essayer d'éviter la question. Hein,
3: non, je vais la faire.
26: On l'évite.
3: C'est pas toi qui commence, c'est moi.
26: Bordel. Ça t'est arrivé.
3: Non, mais j'ai vu ça, justement, c'est qui te posait cette question-là?
26: C'est un peu tout le monde, je sais qu'il y avait Jet, Yankee, Turpentine, Davy One, Olive, Dan, Arnett, Crotin, Delto, Draken, Faceless, Ice-T, La Police, Servo Mix, Borico, Boubaka, Baba, Azota, Akhenaton, ils ont tous un peu posé la question, en fait.
3: S'il vous plaît, les auditeurs, ça, faut se dire une chose, que ceux qu'on tue, bon, c'est vrai que là, il y a eu
26: il y a Roland Garros.
3: Il y a les trucs à Nîmes, il y a eu deux chevaux qui sont morts justement avec
20: Les taureaux.
3: Avec les taureaux, et ça c'est quand même un peu dégueulasse parce que.
20: Attends, pour le nombre de taureaux qui est mort, je vais te dire.
3: Ouais mais là tu vois, tu es des chevaux et puis que le mec qui était en dessous qui est mort aussi, je vais te dire une chose, que ça fait quand même assez de mal aussi pour ça. Hein.
26: Par moment je me demande si je suis pas con.
3: Filard, tu ferais mieux d'arrêter tes conneries parce que ça commence à me faire chier sérieusement là maintenant.
26: Pas ici,
3: avec tes conneries.
26: Pas ici.
3: Tu vois, tu vas arrêter un petit peu sérieux, hein, parce que je commence à en avoir ras-le-bol depuis tout à l'heure.
20: Gérard, si tu veux, je peux te donner une réponse à ta question. Hein.
3: Depuis le début du premier débat.
26: Gérard, au lieu de gueuler, il y a un auditeur qui veut participer au débat, on ferait mieux de s'en occuper.
3: Qui c'est qui veut
20: réagir?
3: Qui? Ouais.
5: Moi j'aimerais bien qu'on avance un peu dans ton débat.
26: C'était jument, je sais pas quoi là.
10: Jument qui sent.
3: Ouais, tu voulais dire.
20: Je pouvais te répondre à ta question.
3: Ouais, vas-y.
20: Tu demandais tout à l'heure, tu penses que t'étais con? C'est ça?
3: C'est Pildor qui s'amuse à dire ça.
20: C'était pas toi.
3: Okay. Non, c'est Pildor qui s'amuse à passer des conneries comme ça. Ah. Alors l'équitation est-il un meilleur moyen pour se faire de l'argent de poche?
26: On va demander à. C'est la quelle question, Gérard?
3: La sixième, à jument qui sent.
20: C'est un moyen de se faire de l'argent de poste, mais même plus, ouais. Parce que c'est un job à plein temps.
3: Bon, Jumence Glissant, tu réponds correctement, s'il te plaît.
20: Bah oui, bah moi c'est ce que je dis, mais on me coupe la parole. Donc c'est mieux, tu gagnes beaucoup plus que de l'argent de poche, hein, ça c'est clair. Mm-hmm. Ça c'est un vrai travail, donc voilà quoi.
3: D'accord. Tornado.
9: Ouais, plus que de l'argent de poche, tu m'étonnes, c'est de la caillasse direct. T'as pas de caillasse, t'es un chien de toute façon.
20: Ouais.
9: Tu sais comment ça se passe, hein.
20: Ouais, c'est clair.
9: Tout n'est pas si facile.
3: Non, bon, Tornado. Ouais. Tornado, tu réponds correctement à la question.
9: Je t'ai répondu, non.
20: Et du monde, là.
9: Je t'ai répondu, c'était clair et net.
3: Alors, Apodrome, alors.
12: Ouais, moi aussi, hein, je pense comme tout le monde. Je pense qu'on gagne, il y a de la maille, quoi.
3: Ouais. Non mais si vous avez pas envie de faire les débats, je me demande pourquoi qu'on vous sélectionne.
20: Bah attends, mais faut voir les questions de Blaireau que tu nous prépares aussi.
3: Qui c'est qui est pas content? Qui c'est qui est pas content?
9: Ça j'étais en froid direct.
20: C'est pas
9: ouais, moi non plus.
3: Qui c'est qui est pas content entre Jument qui sent et Tornado?
9: Ah non, c'est le troisième.
20: C'est le troisième, je crois.
13: Le troisième, des fois, je crois que tu vas trop loin et que les réponses que tu donnes, elles sont nazes.
9: Tu vois que c'est lui, regarde.
20: C'est pas nous.
9: On peut pas parler en même temps, c'est lui, c'est le troisième.
13: C'est vrai que t'es passé sur Skyrock hier.
20: Oh là avec là, là. Mais c'est qui celui-là?
9: Comment il s'appelle le dernier là, GG?
3: Non, c'est pas Chiante de Cheval qui parle comme ça.
9: Non, c'est pas moi, non.
3: Non, c'est plutôt Tornado et Jument Verte. Alors au revoir à vous deux. Au revoir à vous deux.
9: Mais c'est pas moi.
13: T'as qu'à virer les deux, ça fera du bien.
3: Allez, tu vires Jument qui sent et Tornado, tu leur dis au revoir et tu reprends deux autres personnes.
14: Alcudaï.
3: Donc, Chiante de Cheval.
15: Oui, bah moi je pense que entre bosser dans un supermarché ou faire de l'équitation, les deux sont aussi équitables, mais qu'il faut quand même faire attention, quoi.
3: Non, mais l'équitation est-il le meilleur moyen pour se faire de l'argent de poche?
15: Ouais, bah je pense que ce que je viens de dire, c'est assez juste à ce niveau-là, quoi. C'est-à-dire qu'au niveau de l'argent, d'accord, mais faut quand même faire attention au niveau des poches, quoi.
3: Ouais, non, mais je pense que l'équitation, c'est pas un meilleur moyen pour se faire de l'argent de poche, hein, parce qu'au contraire...
15: Tu penserais plutôt quoi, toi?
3: Tu t'en perdrais plus qu'autre chose, hein, de toute manière...
15: Pour te faire de l'argent de poche, tu ferais quoi, alors?
3: Ben, si, c'est vrai que tu peux te faire de l'argent de poche tout en aidant... Fildar, tu arrêtes pour la sixième fois consécutive parce que depuis le départ que j'ai pris l'antenne, tu n'arrêtes pas de faire ton bordel. Alors ça commence à devenir bordélique avec toi.
15: Ah, il fout la merde, c'est clair.
3: Non. Parce que celui qui fout le plus le bordel le jeudi, c'est toi.
12: Eric.
3: Non. Alors ça commence à bien faire. C'est la dernière fois que je te le dis. Alors donc,
12: il n'y a plus de gros mots, ça fait du bien.
3: Donc j'ai répondu à la question. Alors moins qu'on aille d'autres personnes là où le.
16: Bah ça arrive, 30 secondes. Vas-y, enchaîne.
3: Alors septième question. L'équitation est-elle une passion ou un luxe? Ouais, mais celui là qui fout sa merde. Il arrête pas là depuis le premier débat. Il peut que sa merde.
14: Ah, tes auditeurs le débat. Genre.
3: Apodrome.
12: Je pense que c'est un luxe. Et parce qu'il faut être passionné d'avoir des luxes, du luxe.
3: Non, mais est-ce que c'est une passion ou un luxe?
12: Ouais, faut être passionné d'avoir du luxe, donc c'est une passion et c'est aussi un luxe.
3: Donc c'est les deux pour toi en même temps?
12: Ou pas en même temps, séparément,
3: attends,
12: mais c'est...
3: Attends, je reprends tout de suite. Oui.
17: Ouais, alors on a Sam Gratte, bon, la croupe, 30 ans de Tours.
16: Et Johnny Bumper, 51 ans de Limoges.
27: Salut. Oui, bonsoir. Bonsoir. Bonsoir, Johnny Bumper.
12: Salut,
27: mademoiselle Antenne. Bonsoir. Bonsoir, Gérard.
3: Ta fréquence, s'il te plaît, bonsoir.
27: 107.7.
3: 107.7. Et... Oui,
17: Sam Gratte, la croupe.
3: Sam Gratte, la croupe, ta fréquence, s'il te plaît.
12: C'est le 102.8. Bonsoir, Gérard.
3: Bonsoir.
27: Bonsoir. Bonsoir.
3: Bonsoir. Donc,
27: bonsoir.
3: Alors...
27: Bonsoir.
3: Bon, ça y est, on a terminé. Bon, alors, la question, je la répète pour la dernière fois consécutive. L'équitation était le meilleur moyen pour se faire de l'argent de poche?
15: Non, c'était pas cette question, c'était luxe ou passion?
3: Non, parce qu'il y en a deux qui viennent d'arriver, donc ils vont répondre.
15: Si tu reviens en arrière sur ton débat, déjà c'est chiant, mais en plus, si tu reviens en arrière...
27: Est-ce que tu pourrais reposer la première question?
3: Non. Attends, parce que celui qui...
27: Voilà, tout à fait, je voudrais réagir sur les constellations.
3: C'est qui?
27: C'est Johnny Bumper.
3: Eh ben, au revoir, comme ça, tu parleras de l'espace avec quelqu'un d'autre. Parce que moi, je reprends pas les débats sur l'espace.
14: Mais Gérard, pourtant, il y a des constellations de Pégase, des chevaux comme
3: non,
14: ça.
3: Non, mais même, il veut que je reprenne les questions de l'espace. Il est hors de question.
15: Elles étaient mieux, hein. Bon, alors, on arrête tout.
3: Alors, la question, l'équitation est-elle une passion ou un luxe? Alors, donc... Apodrome, c'est à toi.
0: À Podrome.
15: Bah, elle a déjà répondu à Podrome.
0: Non, elle n'a pas continué.
18: Bah, oui, il faut être passionné d'avoir du luxe, donc je pense que c'est les deux.
15: Développe un peu.
0: Mmh. Ouais, mais ouais, comme dit l'auditeur, essaye de développer un peu, parce que là, c'est louche ta question.
15: C'est petite goutte.
0: C'est plus...
18: Je pense que ta question aussi est louche, mais...
0: Non, mais attends, l'équitation est-elle une passion ou un luxe? Pour moi, l'équitation, ça peut être une passion ou un luxe en même temps. Hein.
18: Ouais, bon, c'est un luxe parce qu'il y a certains chevaux qui ont les dents en or.
15: Qui ont un star.
18: Voilà. Et c'est une passion parce qu'il faut être passionné aussi d'avoir des dents en or.
0: D'accord.
18: Voilà.
0: Ouais. Ok.
17: Ouais, à la place de Johnny Bumper, on a Grosse Pégase, 50 ans, de Antibes.
1: Bonsoir.
0: Grosse
17: Pégase.
1: Salut à tous.
18: Salut.
15: Bonsoir.
1: Bonsoir.
0: Ta fréquence, s'il te plaît.
1: 103.4.7.
0: 103.4, pas 103.4.7. Oh, t'as vu souhaiter ça dans Spirou Magazine. Sion de cheval.
15: Oui, oui, bah moi je pense que le luxe, c'est forcément une passion, qu'une passion est un luxe. Mais comme tu l'as développé dans ton précédent débat sur l'espace, l'espace peut être un luxe, tout à la fois comme étant une passion par rapport au cheval qui se permet d'avoir des passions.
1: Ah, c'est vrai ce que tu dis, toi.
0: Grosse Pégase.
1: Ah, moi, je pense que c'est plus un luxe qu'une passion, hein, parce que, bon, si par exemple des gens comme nous, des prolétaires, on veut avoir des chevaux, on aura des pauvres mulets mexicains.
0: T'as besoin de te pincer le nez pour parler?
1: Ah non, j'ai une gastrite, c'est pour ça.
0: Ouais, une gastrite entérique. Non, bah, c'est bien, il est parti, lui, alors c'est bien. Alors,
17: non, il est toujours là.
1: Ouais, voilà. Donc je disais que si des personnes comme nous avaient un faible revenu, des espèces de RMistes, on veut acheter des chevaux, on pourra pas. Hein. Ah, c'est un truc de luxe, hein. C'est un truc de fou. Hein. Ah, je te jure.
0: Hein. Est-ce que c'est une passion pour toi?
2: Salut, c'est Faudel avec mon pote.
18: Oh, oh oui.
1: Je sais.
18: Oh,
1: ça fait à tout le monde. Il y a quelqu'un qui jouit là, GG. Hein.
18: C'est bon.
1: Oh oui.
18: Oh, ta grosse bouse dans ma chatte.
1: Ah, il se passe des choses, là.
18: Hein.
1: Je crois que j'ai une bite de cheval ou quoi, là.
15: Quel est le problème?
1: Je sais pas, là, on est en train de jouer, là, ou quoi, là.
0: Non, mais quel est le problème? Quand Fildar, il arrêtera de faire ses conneries depuis...
15: Encore Fildar, mais
0: depuis minuit et demi, c'est que lui qui fait des conneries. Arrête. Bon, allez, hop, moi, on va faire conclusion parce que là, vous m'énervez.
4: Oh, t'en vas où, là? Oh, petit oiseau.
0: Eh, oh. Oh, toi, tu t'écrases encore?
1: C'était bien, là.
7: Ah, t'es
1: plein
7: ton micro.
1: Arrête, toi.
15: Allô, Gérard.
1: C'était bien, on s'amusait bien, là.
15: Gérard.
4: Vérifie que ça marche là.
17: Vas-y Gérard, continue.
0: Les micros éteints.
4: Faut bien vérifier si ça marche. Ouais, j'essaye.
0: Ouais. Comment ça, me les gonfler là en ce moment.
4: Vas-y, reprends Bibiche. Je peux souffler.
0: Ouais, attends, je suis pas ta biche, ok, d'accord.
15: Faites gaffe qu'ils vous volent pas de l'argent dans votre porte-monnaie, les mecs.
0: Bon, toi, tu dégages, au revoir.
17: Qui, Gérard? Qui?
0: Grosse Pégase.
1: Ah non, non, c'est l'autre.
0: Hein. Non, c'est l'autre, allez, non, hop, tu dégages, au revoir.
17: Ouais, c'est Fiande du Cheval, ouais.
18: Non, c'était l'autre.
0: Non, c'est Grosse Pégase, au revoir.
1: Non, c'est
0: hop,
1: Pégase,
0: au revoir, au revoir.
18: Fiande du Cheval.
0: Au revoir. Toi, PD, tu vas voir, ouais, tiens, t'as raison, toi. T'as raison.
15: Bon,
0: ça gratte la croupe, là.
15: PD, va.
18: Ça me gratte la croupe.
0: Ouais, vas-y.
18: En fait, c'est une passion, si le cheval est passionné par ce qu'il fait, quoi. Ça peut être aussi un luxe, parce que il peut avoir la chance, tu vois, d'évoluer comme au cadre de Saumur, t'en parlais tout à l'heure,
0: mm-hmm.
18: ou bah, de vivre dans une pauvre ferme avec une pauvre jument, enfin, tu vois, quoi. Donc, ça dépend du degré de luxe qu'a le cheval.
0: Ouais, mais de toute manière, bon, c'est vrai qu'on a beaucoup parlé de Saumur, parce que c'est vrai que c'est le centre d'équitation qu'il y a pour former les jockeys, en fin de compte. Hein.
18: Uh-huh.
0: Et puis ceux de la garde républicaine.
18: Uh-huh.
0: Donc c'est vrai que ça peut, c'est une passion et ça peut être un luxe en même temps. Hein.
18: Ouais.
0: Donc... Donc j'ai répondu.
17: Ouais, GG à la place de Grosse Pégase, on accueille Seyar, 26 ans de Saint-Tropez.
18: Ah oui.
8: Bonsoir, bonsoir Gérard, bonsoir Kudai, bonsoir tout le monde.
0: Ta fréquence s'il te plaît.
8: Petite une. 102.5.
3: Alors, question numéro 8. Cheval peut-il être un ami pour vous? Donc, justement, on en revient à ce que tu disais tout à l'heure.
6: Tout à fait.
3: Donc, on va demander à Seigneur.
20: J'ai rien compris à la question. Hein. J'ai rien entendu. Hein. Je suis désolé, Gérard.
3: Le cheval
20: peut-il être un ami pour vous? Alors oui, tout à fait, le cheval peut-il être un ami, c'est clair. Parce que ton cheval, tu l'apprécies, surtout s'il t'appartient. Donc c'est comme un animal domestique. C'est comme un petit chien ou un petit chat.
3: Ouais, mais ça, oui, mais ça, de manière...

0: Je me souviens pas de ça.
1: Mon petit poney.
0: Non, je... Non.
1: Ah ouais.
2: C'était bien ça, mon petit poney.
0: Apodrome.
1: Je pense que ça peut être un ami, puisque c'est un animal. Et que, tout simplement, il fait partie des 30 millions d'amis qu'on a aussi, les autres. Et donc, ouais.
2: Toi, t'es mort.
0: Je vous préviens, vous allez vous calmer parce que tout à l'heure on va faire la neuvième et je vais arrêter parce que ça commence à devenir lourd.
2: Petit cul d'arrière.
0: Alors chiante de cheval.
2: Oui. Alors bah, moi je pense que le cheval ça peut être un ami. Regarde, il y a des exemples quand même assez précis.
1: Brigitte.
2: Enfin, je connais certaines personnes qui soignent des chevaux. Et qui ont de bons rapports avec eux.
0: Eh non, mais vous répondez correctement aux questions ou vous dormez là ?
2: Non, tout raide le cul d'ail. Hein. En fait, pour être très clair, je pense que le cheval c'est un ami. Si c'est plus un ami, il faut le tuer.
0: Non, mais ça, je suis désolé. Ce que tu viens de dire, je peux pas te.
3: Si, c'est exactement parce que j'avais un spécialiste sur l'IRC tout à l'heure et il me disait que c'était exactement ça.
0: Ouais, mais moi, si c'est un ami pour toi, c'est un ami pour la vie, c'est pas la peine de vouloir le tuer. Parce que ça sert à rien d'avoir un cheval comme ami. Donc, je vois pas du tout le rapport avec...
4: C'est affectif, un cheval.
0: Ça peut être un fétiche, comme tu veux.
4: Si c'est infectieux aussi.
0: Ouais, ben ça, c'est plus affectueux que toi qui n'arrête pas de faire le bordel depuis minuit et demi. Ça, c'est vrai. Donc, avez-vous de l'argent pour monter à cheval? Alors, 55% des gens ne pensent pas à ça, mais au cul. Ça, c'est pour Pildar. Ça, lui, il pense qu'à ça. 26% aiment de l'argent pour la selle, mais pas pour le cheval. Moi, je préfère que ce soit pour les deux. En principe, c'est pour le cheval, c'est pas pour autre chose.
4: Non, mais il y en a, t'as pas compris, c'est qu'il y en a qui ont peu d'argent, donc ils peuvent avoir que la selle.
0: Ouais, bah c'est bien. Et puis en plus, 12% montent seulement des chevaux homosexuels, alors ça, c'est pour toi.
4: Mmh, si tu veux.
0: Et 1% estime que l'argent ne tombe pas du cul, mais du cheval. Ça m'étonnerait. Hein. Mmh. Enfin, 8e.
3: Gérard, vite fait, avant sur. Alors attends, sur IRC, il y a plein de trucs, mais il y avait la police qui disait quelque chose. Apparemment, ça a l'air sérieux. Il te demande si tu connais l'homme qui murmure, le film L'homme qui murmurait dans les oreilles des chevaux. Parce qu'il paraît que tu as fait une parodie, ça s'appelait GG qui mordillait les bites des chevaux.
0: Non, ça m'étonnerait, donc je réponds pas à ça.
3: T'as joué dans la suite, l'homme qui léchait du coup.
0: Non.
4: Ah, il y avait GG qui fait du pipeau aussi.
3: Ouais, avec qui avalait le sperme des chevaux aussi.
2: Oh là là !
0: Fildar, fais gaffe parce que ça commence à bien faire depuis minuit et demi. D'accord ? Ça fait ça va faire 3 heures que tu me fais ta merde.
4: J'arrive pas à la sortir.
0: Ouais, non, mais ça, depuis minuit et demi, t'es en train de foutre ton bordel.
4: Et je pousse.
0: C'est tes pompes que tu dépais de là et que après tu mets tes pompes sur le truc et que tu fais Schiapoline et Rigaud. Mmh. Hein, et puis maintenant, tu t'amuses à foutre ton bordel. Mmh. Alors je vais te dire une chose, c'est la dernière fois que tu fous ta merde. D'accord ?
5: Tu cartonnes.
0: Parce on est combien là, Rigaud ? Si on n'est pas là, 9000, ça sera de sa peau.
3: Bah là, on n'est pas beaucoup, là.
4: 6.
3: Je préfère pas te le dire parce que...
0: Si, non, mais dis, parce que Max, il est là, donc avant qu'il parte, on va voir combien qu'on est.
4: Tu casses.
3: 6352.
0: Ben voilà, 6000.
5: Tu cartonnes.
0: Non, on est que 6000, alors on n'est pas encore 9000. Alors je te signale, on n'aura pas les 9000 à cause de tes conneries. Alors, 9e question, aimeriez-vous dresser des chevaux comme Mario Labrato? Loratio, pardon. Toi, je sens que tu vas te prendre mon briquet dans la tranche.
4: Non, on n'en sait rien. Et on fait pas d'insultes.
0: Ouais, bah fais gaffe. Non, fais gaffe à ton matricule.
4: Tu demandes à qui? Gérard.
0: Alors, aimeriez-vous dresser des chevaux comme Mario Lorazzo. Et on va demander à Chiante de Cheval.
6: Hey Gérard, j'ai une idée pour toi. Ce qui serait bien, c'est que tu arrêtes les débats à 2 heures. Comme ça, tu peux aller plus rapidement au bois de Boulogne. Hein, salope.
0: Alors, Fildar, c'est la dernière fois que je te donne l'avertissement. Jeudi prochain, t'es viré des studios.
2: Ouais.
0: T'es viré.
2: Gérard.
7: Qu'est-ce que tu m'as dit dans le bureau?
0: Ouais, dimanche, on va régler nos comptes avec toi et toi, là, tous les deux. Parce que qu'est-ce que t'attends, toi? T'attends de virer un auditeur pour passer?
8: Non, donc, c'est faux.
0: Ouais, tiens.
8: Je parle...
0: Ouais, tiens.
8: C'est faux, je parlais à ma mère. J'ai le droit de parler à ma mère.
0: C'est ça, Heidi. Je t'ai vu faire. Je t'ai vu faire parce que ça clignotait. C'est pas ta mère qui t'appelle, c'est faux. Donc, tu me raccroches le téléphone.
8: Je lui annonçais.

0: sais que mon homosexualité et que je voulais me marier avec toi.
1: Ouais, c'est ça. Donc tu raccroches
0: le
1: téléphone.
0: Je peux pas raccrocher à la gueule de ma mère.
2: Cote, putain, à peau.
1: Allez, t'inquiète pas, j'ai vu comment te taper, donc tu peux raccrocher. Cherche pas. Cherche plus là.
2: Tu dois être monté comme un étalon.
1: Non. Aimeriez-vous donc sciente de cheval?
3: Écoute, moi je voulais revenir un peu sur le truc d'avant, c'est-à-dire pour payer tout ça. Je pense que vu la gueule de ton cheval, c'est-à-dire Sandy, que tu montes, tu dois.
1: Alors au revoir, au revoir, au revoir. Tu répondras même pas à la question, je te dis au revoir.
2: Du délire.
1: Apodrome.
4: Tu peux me.
3: Oh non, non, on répète plus les questions là.
4: C'est qui Mario?
1: Oh,
3: je ne connais pas. C'est vrai que je connais pas moi non plus.
4: Je ne connais pas, donc je peux pas te répondre.
3: C'est pas un plombier lui?
1: Non.
4: Tornado.
1: Non, c'est un dresseur de cheval.
4: Ouais, et qu'est-ce qu'il a de particulier? Je sais pas, que je connais pas, qu'est-ce que tu veux que je te dise?
0: Bah, il prend des chevaux sauvages et il en fait des Gérards.
3: C'est trop, là.
1: Fildar, ça commence à bien faire.
5: Ouais, excuse, j'ai oublié.
4: Ça, c'est du Fildar. Ouais. Ben, je vais te répondre.
1: Chiante de cheval, là, tu lui dis au revoir, hein, c'est terminé pour lui. Il a pas besoin d'insulter les personnes qu'il connaît pas.
4: Je te réponds quand même?
1: Ouais, vas-y.
4: Je sais pas. Ouais, il dresse bien les chevaux. J'aimerais bien d'ailleurs dresser comme il les dresse. Et comme ça, j'aurai tous les cheveux, ça sera des esclaves. Voilà.
1: D'accord. Seigneur.
5: Déjà, c'est pas seigneur, mais seigneur. Ensuite, dresser un cheval, ça m'intéresse pas du tout. Parce que j'ai déjà eu assez de mal à dresser ma femme comme ça.
1: D'accord. Et ça. Ça gratte la croupe?
4: Moi j'ai peur des chevaux, donc je pourrais pas m'occuper d'un cheval, non. Mais surtout pas le dresser. Mais j'ai vu Mario Loraccio dresser un cheval et c'est assez impressionnant quand même.
1: Mais de toute manière, je sais qu'il y a Apodrome là, et puis je pense que...
6: Non.
1: Je pense que ça doit être pareil aussi pour...
6: Non, rien à voir,
3: c'est clair.
1: Donc, ça doit être à peu près pareil que si on va reparler de ce mur, mais en fin de compte, c'est pareil. Hein. Bon, alors, la dernière question, et après on va couper, parce que comme ça, ça permet...
0: Non, ce qu'on va faire, c'est qu'on va mettre un disque, histoire que les auditeurs s'en reposent.
2: Se calme, ouais,
0: voilà, se calme un peu. Tu vas poser la question, donc, et on va mettre un bon disque.
1: Alors, la 10, avez-vous déjà gagné un prix avec... avez-vous déjà gagné un prix avec votre passion? Et on va s'écouter les étalons homosexuels avec Crabasse-moi le cul, mon petit jockey. N'importe quoi, ces disques. Ah, ça me gratte la croupe.
4: Moi, je joue au tiercé. Et j'ai pas gagné de prix, mais j'ai gagné beaucoup d'argent. Parce que je suis pas joker.
1: Mmh.
4: Et j'ai gagné environ 40 000 balles en 10 ans.
7: Wow,
1: ouais. Ouais, c'est pas mal.
7: Bien. Ah, la meuf.
4: Ouais.
7: Ouais,
6: c'est bien ça.
4: Ouais.
0: Seigneur.
7: Ouais.
0: Voilà. Ouais, c'est bon.
3: Allô.
1: Seigneur.
3: Mais qu'est-ce que c'est que ça? Bon alors.
1: Non, mais c'est rien.
3: Seigneur et non pas seigneur. Donc oui, je gagne beaucoup d'argent. Ma passion, c'est de chier sur les paillassons. Et je me fais beaucoup d'argent avec ça. Ouais, ça y a pas de problème. On fait des paris avec des potes.
1: Eh ben, au revoir.
3: Bah pourquoi?
1: Au revoir pour lui. Voilà. Alors, Omadrome, Apodrome, pardon.
4: Omadrome.
1: Excuse-moi, Apodrome.
4: Ouais. Non, moi j'ai pas gagné de prix parce que je suis jamais monté sur un cheval. Donc je peux pas te répondre. Par contre, une fois, j'ai été à un cours de judo. Ça peut t'intéresser. J'ai gagné un prix.
1: Ok. Donc.
4: Ça t'intéresse pas?
1: Bah si. Et c'est quoi comme prix que t'as gagné?
4: Prix de 100 kukai.
1: Ah d'accord. Voilà. Ça gratte la croupe là. Je peux vous dire une chose, que le tiercé existe depuis 1954.
0: Waouh! Et avant, il y avait quoi?
1: Non, ça existe depuis 1954 et normalement, j'aurais dû vous le dire bien avant. Donc, on va faire la petite conclusion.
0: Ah, Gérard?
1: Ouais, non, mais ça y est, c'est fini. Hein.
0: Bah, pour la conclusion, j'ai retrouvé quelqu'un à la place de Seyard. J'ai le chevaucheur sauvage qui va se présenter lui-même.
8: Oui, bonsoir, chevaucheur sauvage.
4: Salut, le chevaucheur sauvage.
8: Bonsoir, Bordeaux 104.4. Bonsoir, GG.
1: Bonsoir à toi.
8: Bonsoir.
1: Bon, donc, pour toi, la dernière question.
8: Tu peux me la répéter, je suis désolé avec tout ça. Tu sais,
1: donc, avez-vous déjà gagné un prix avec votre passion?
8: Avec ma passion, bien sûr, un prix, un premier prix. Moi, je joue régulièrement sur les chevaux, mais je parie également sur les chiens. T'as pas parlé des courses de lévrier, par exemple? Parce que c'est vrai qu'il y a aussi de la thune à se faire de ce côté-là, GG. T'as déjà vu des courses de chiens ou pas?
1: Là, il y a une course de lévrier qui va pas tarder d'avoir lieu sur l'hippodrome de Longchamp.
0: On peut peut-être en parler un peu.
1: Je peux parler
0: des courses de lévrier un peu.
8: Ça rapporte plus ou moins, GG, les lévriers que les chevaux?
1: Je pense que ça rapporte plus parce que c'est des chiens de race, mais je peux pas te dire parce que je sais pas exactement la date exacte de la course de lévrier qui sera sur l'hippodrome de Longchamp.
8: Tu nous tiendras au courant dans les émissions à venir, j'espère.
1: Ah oui, de toute manière, je pense que je pourrais vous dire ça.
0: Non, mais dis pas ça, Gérard, tu le fais jamais.
1: Mais attends, de toute manière, on ne sait pas encore quand est-ce que c'est. Je sais qu'il y a des affiches qui sont sur. Je me demande si c'est même pas encore passé déjà cette histoire.
4: Mais Gérard,
1: oui.
4: Je sais pas si tu en as déjà vu à la télé. C'est quoi le truc qu'ils mettent devant les chiens pour le faire courir?
1: Devant les chiens pour le faire courir?
0: Ouais, pour les courses de lévrier, tu sais, ils mettent un truc qui.
8: Je sais pas ce que c'est exactement.
1: Je sais pas ce que c'est exactement.
8: Je pense que c'est un bicheton, je te dis.
0: Gérard, pour répondre à cette question, on accueille Sale Chienne. Bonsoir.
4: Bonsoir.
9: Allô.
4: Bonsoir.
8: Salut Sale Chienne.
9: Salut mes loulous.
8: Salut Kidaï.
9: Alors, moi j'ai une bonne réponse parce que effectivement j'ai une passion. Elle m'a rapporté beaucoup d'argent, c'est la photo. Alors j'ai fait des photos à la loco, très intéressantes. J'ai fait des petites photos sous le pont de l'Alma et c'est surtout des grosses. Alors si Sandy pouvait me.
1: Au revoir.
9: Parce qu'elle est quand même assez énorme.
1: Au revoir.
9: Non mais si tu veux ta grosse vache, j'aimerais bien la voir en photo.
1: Au revoir.
0: J'arrive pas.
1: Tu te démerdes.
9: Sous le pont de l'Alma, ça me plairait vraiment.
8: On parle pas de la vache Milka là, enfin.
9: Avec une plaque de verglas juste en dessous.
1: Manu, okay. Pas.
9: Qu'est-ce que t'en penses? La grosse vache avec une plaque de verglas.
1: Tu te démerdes, Manu.
10: Ouais, bah je veux bien moi, mais.
9: Oui, c'est. GG.
4: Oui, pas.
9: Moi j'ai jouné. Moi j'ai jouné. J'ai jounette.
1: Tu... Oh, non, ouais.
0: Ça y est.
1: Ah, quand même.
0: Non, c'est pas compliqué pourtant de zapper un auditeur.
1: Excuse-moi. Oh là là. Bon, alors, c'est qui c'était... Qu'est-ce qu'on... De quoi qu'on parlait?
0: On parlait des...
1: des courses de lévrier. Bon, de toute manière, je ne sais pas quand est-ce que c'est les courses de lévrier qui vont se...
8: Tu ferais pas une rubrique 30 millions d'amis, course hippique, tout ça? Ça pourrait être intéressant, non?
1: Non, ça me dit rien du tout, tu vois.
8: Ah bon? Parce que t'as l'air de t'y connaître un peu, quand même.
1: Bah non, bah ça, c'est des thèmes de débat qu'on n'a jamais abordé depuis que je fais des débats sur Fun, et...
8: Ouais.
1: Donc,
8: quelqu'un qui voudrait acheter un cheval neuf ou d'occasion, un peu comme une voiture, tu lui conseillerais quoi, toi? C'est quoi les bons trucs que tu veux pour pas se faire avoir quand t'achètes un cheval? Parce que c'est quand même un investissement, quoi. Il faut regarder quoi en premier?
1: Déjà, pour déjà savoir avec...
8: Tu conseilles neuf ou occasion d'abord?
1: Des chevaux d'occasion, ça m'étonnerait que t'en ailles. Hein.
8: Ah bah si, quand t'achètes un cheval, il a 5 ans, il est d'occasion. Il a déjà servi, forcément.
1: Mais savoir s'il a servi pendant les...
0: La guerre?
1: Sur des champs de course ou autre, je pense pas. Hein.
0: Regardez le kilométrage, non?
1: Non, attends, arrête tes conneries.
0: Tu regardes l'usure des sabots, ouais.
1: Il y a des questions, non?
0: Par contre, il y a un nouvel auditeur, on accueille Andromède.
11: Bonsoir à tous. Chevalier de la Tantouse,
8: ouais,
11: avec sa chaîne.
8: Ouais.
1: C'est comment son nom?
0: Andromède.
11: Andromède.
1: T'appelles d'où?
11: Tour.
1: Ta fréquence?
11: 102.7.
1: Ouais. Donc la question, alors tu l'as compris, je la répète plus.
11: Ouais. Ah ouais, je l'ai bien compris. Ouais.
1: Alors tu peux répondre?
8: Les lévriers.
11: Ouais, les lévriers. Alors la course de lévriers, ce qu'ils mettent devant, je crois que c'est un des vieux slips.
8: Non, c'est de l'afghan. C'est pour ça qu'on parle toujours de lévriers afghans, toujours.
11: Pourquoi? Ah, c'est de l'afghan.
8: Direct.
11: C'est de la drogue?
8: Ah bah non, j'ai pas dit ça, non.
11: Ah bon, c'est quoi de l'afghan, alors?
8: GG.
1: Je sais pas.
11: Je te parle de quoi? Ouais. C'est quoi de l'afghan?
8: Ouais, je sais pas.
11: Allez, rapporte-moi, là.
8: Du cachiche.
1: Oh
11: ouais.
1: Bon, alors après
11: ouais, bah c'est tout, ouais. C'est ma réponse.
1: C'est C'est ta réponse. Bon, alors, conclusion maintenant.
11: Ah, c'est cool.
8: Sors tes doigts de ton nez pour faire ta conclusion.
11: Ah non, c'est
1: ça gratte la croupe, la conclusion.
4: Eh ben, conclusion, c'était un débat médiocre, malheureusement.
1: Ah ben, ben ouais, le premier, c'est simple, j'ai remarqué, à chaque fois, c'est pareil. Le premier se passe toujours bien, le deuxième, c'est toujours de la merde.
4: Le premier, c'est extraordinaire. Mais ça n'a quand même rien à voir avec les deux débats de la semaine dernière, parce que t'es vraiment trop passé pour un con et j'ai trop bien ri.
1: Eh ben, c'est bien. Ok, ben, je te remercie, au revoir.
4: Bon week-end.
1: Ouais, ben, toi aussi.
4: Au revoir, connard.
1: Chevaux, 104 chevaux.
8: Non, chevaucher sauvage.
1: Chevaucher sauvage. Alors toi, conclusion.
8: Quand tu veux que je t'en mette un coup de chevaucher, il n'y a pas de problème. Le débat en lui-même, c'est vrai qu'il était quand même limite. Moi, je trouve que tu connais pas assez le sujet, donc t'as fait un débat que t'as pas maîtrisé, en fait. Parce que t'as dit que tu connaissais, alors que je suis sûr que tu joues même plus au tiercé, en fait.
1: Si, j'y joue de temps en temps.
8: Et tu gagnes.
1: La dernière fois que j'ai gagné, ça remonte assez longtemps, et j'ai gagné 5008.
8: Ah, mais c'était il y a quoi, il y a 10 ans, non?
11: Et tu joues quoi? Non. Ah, joues quoi, ta paye de RMiste?
1: Non, pas du tout.
8: Ah, donc tu t'y connais pas, parce que tu gagnes jamais, quoi. Tu joues, mais tu perds tout le temps, donc tu t'y connais pas, c'est bien ce que je disais. Et je sais pas, parle-nous de trucs un peu que tu maîtrises un peu plus, quoi. Je sais pas, les MST, les trucs comme ça, quoi.
1: C'est ça, les MST, et puis quoi encore, non? C'est ça, la DAS. Alors, toi, ta conclusion, elle est terminée pour...
12: Oh là là, mais c'est n'importe quoi.
1: Andromène, là, terminé pour lui, sa conclusion, il la fera pas.
0: Bah, il est parti.
4: Hippodrome.
0: Ah non, il est là, non?
1: Non, non, tu lui dis au revoir, hein, il fera pas de conclusion, lui.
0: Ah bon?
1: Non.
11: Andromène, hein.
1: Alors, Hippodrome.
4: Bon, alors, moi, je pense que c'était quand même un sujet intéressant, même quasi passionnant. Mais t'as pas fait totalement le tour de la question, t'aurais dû plus parler de tes cheveux à toi. Il y aurait plus de trucs à dire, genre s'il y a plus de pellicules en hiver ou en été, ou...
9: Si ça pue plus l'été ou l'hiver.
4: Ouais, ou si... Bon, par rapport à la crasse, tout ça, quoi.
9: N'importe
4: ouais, non, mais c'est normal, hein. Tu fais pas de pub pour L'Oréal parce que tu le vaux pas, de toute façon tu vaux rien, t'es que de la merde, tu vaux même pas un shampoing Leader Price, donc...
9: En gros, c'est qu'un bâtard.
4: Voilà, ouais. Alors, t'es qu'une merde et gros connard.
1: D'accord, au revoir. Alors, donc, qu'est-ce que je voulais vous dire? Ouais, ben, donc, ce week-end...
0: conclusion de Guercet, quand même.
1: Ouais, conclusion de Guercet, pardon.
0: Donc, conclusion de Turpentine qui disait que ton débat, il avait ni...
1: Ni tête comme moi, j'en ai rien à foutre,
0: voilà,
1: de ces conclusions.
0: Ça va, Seb?
1: Ça va.
0: Et donc sinon, Yankee qui dit que c'était un débat à chier, mais vite fait, il y a la police qui dit qu'après avoir écouté les débats, maintenant il sait qui est le responsable et l'auteur des bouses de merde que l'on peut trouver à Suresnes, et il dira pas qui c'est, heureusement.
13: Pour bien comprendre, Seb, c'est l'animateur qui vient après.
0: Ouais. Et
13: c'est même pas lui, c'est Jean ce soir.
0: Il pleut des conclusions. Alors, on va essayer d'en dire...
13: couche, là, on a plus que 3 minutes, après ça
0: allez,
13: bouge, là.
0: Sérieux?
13: Ouais, allez.
0: Oh là, vous êtes lourd.
11: Ouais, bah non.
1: Non, tu as fait ses conclusions correctement. Vous avez déjà pas foutu votre merde durant les deux débats.
11: Non, je suis désolé.
1: Toi, t'éteins ton micro et tu t'écrases.
0: Non, mais je vais pas lire les conclusions parce qu'elles parlent toutes de ta grosse jument.
1: Ouais, bah alors, qu'ils aillent se faire foutre dans ces cas-là. Ma conclusion du deuxième débat, c'était de la merde grâce à Manu et Pilder, comme d'habitude.
13: Oh, bah de rien, tu sais, on est toujours là pour toi, mon coco.
1: Ouais, bah si c'est pour foutre la merde, ça sera plus la peine parce que je vais demander à changer de personne.
13: De radio.
1: Et donc, demain soir à la loco.
13: C'est pas moi, toi.
1: C'est toi.
13: Putain, si je m'appelais Rigo, ça changerait beaucoup de choses.
1: Ouais, c'est pas Rigo, son micro il est éteint. Alors écrase. Donc, ce soir à la loco, Max y sera. Donc, il y aura, comme dit. En premier, il y aura Gigi Mulot, Gigi Barcono.
14: Ah, ça va, c'est
1: non, Bigorno, pardon. Gigi.
13: Bon, on le refait, allez hop, on annule. On recommence.
1: Gigi Mulo, Gigi Bigorno, Gigi Max, le Star System, Jean-Guy au light.
13: Ouais.
1: Et Bernard Minet à la batterie Max, masqué. Ça, c'est bien de tes conneries, Fildar. Gigi Goré aux percussions perverses. Ça, c'est bien tes conneries, tout ça. Hein. Alors
13: tu m'as tout salopé. Là, il y a personne à la loco demain soir à cause de toi. Hein.
1: Mais c'est ça.
13: T'as lu n'importe quoi. Clair, ils vont pas comprendre.
11: Faute, hein. C'est une honte.
1: Alors donc, pour terminer,
13: ils
1: là.
13: Jamais.
1: Pour non, terminer.
13: Non, jamais.
11: Impossible qu'il y ait du monde. Ça, c'est clair.
1: Pour terminer, ça, ah,
13: là,
1: c'est.
13: T'es en train de couler la boîte.
1: Vagal.
13: T'es en train de couler la boîte.
11: Franchement, là.
13: Et ça, tu t'en rends pas compte.
11: Ouais. Tu le sais pas, ça.
1: De manière avec deux tableaux pour faire des débats, c'est bien. Donc on va terminer avec la grosse jument du 92 avec
13: ça. Non, mais t'as coulé la loco.
1: C'est soda bizarre entre mes bourrelets. Au revoir.
13: T'as coulé la loco.
1: Au revoir à la semaine prochaine.
13: Attends, j'ai pas de disque. Deux secondes.
15: Non,
13: deux secondes.
15: Hop.
13: Deux secondes.
15: Tu plais ton boulot.
13: Rebalance.
15: Redis les
0: DJ. Vas-y, Chérin, rallume ton micro.
13: Rechauffe les DJ, là.
15: Tu
13: éteins
15: ton micro et tu fermes ta gueule, gros porc.
0: Bah, je te dis ce qu'il faut que tu fasses, sinon tu t'en branles pas une. Alors, vas-y.
13: Allez.
1: Pardon.
0: Bah, allez.
1: Bah, il a qu'à me mettre du son, lui, sa boutique, là-bas.
13: Mais t'en as du son. Alors.
0: T'es pas sur le bon truc, Gérard. Réfléchis, tu montes celui du haut.
13: Oh là là.
1: Alors donc, ce soir, ça sera DJ Mulot, DJ Bergono, DJ Max, Jean-Guy au light, Bernard Minet à la batterie masquée et DJ Goré aux percussions perverses. Et vous allez vous écouter la grosse jument du 92 avec ce soir. C'est Sodoxtat entre mes bourrelets. On se retrouve dimanche avec toute l'équipe. À dimanche et bonne soirée. Et là, vous allez retrouver Seb pour la nuit sans pub.
13: Non.
1: C'est qui?
13: C'est Jean.
16: C'est Jean ce soir.
0: C'est là, Seb, pour allumer le micro.
13: Putain, l'amateur. C'est pas grave.
1: Donc, c'est Jean à
17: non,
1: la
17: Non, c'est
1: place.
17: Jean. Jeannot sur Fun Radio.
1: Pas donc,
17: Jean.
1: Ça sera
17: non,
1: Jean.
17: Non, c'est RTL, Jean.
1: Ouais. Donc ça sera Jean
0: Après Seb, je vais te montrer, je vais te faire une démo d'A2I pour que tu comprennes.
1: Ça sera Jean pour la nuit sans pub et on se retrouve dimanche. Bonne nuit à tous et à dimanche.
0: Hommage à Gérard.
18: Vous connaissez l'histoire de David et Jonathan? Comment ils vécurent? Comment ils sont morts? Ça vous a plu, hein? Vous en demandez encore? Alors, écoutez l'histoire de Sandy et Gérard. Alors voilà, Gérard a une petite amie. Elle est grosse et son prénom c'est Sandy. À eux deux, ils descendent un pack de crocs. Leur nom, Sandy la moche, Gérard le clodo. Sandy et Gérard.
0: Ah, c'est cool.
18: Sandy et Gérard.
0: Les mecs, ils font des hommages. Comme une star. Attends.
18: Moi, lorsque j'ai connu Gérard autrefois, c'était un vrai poète, genre Holdegar. Il faut croire que c'est lui qu'il est avec l'autre con qui s'est définitivement mis à l'alcool. Sandy et Gérard.
1: T'as raison, attends.
18: Sandy et Gérard.
1: T'as raison. Alors Sandy, si tu m'écoutes, tu enregistres et t'appelles dans le bureau tout de suite. Et on va essayer de dépérer une ligne pour que tu puisses répondre.
0: Attends.
18: Qu'est-ce qu'on n'a pas dit sur lui à la loco? On prétend que c'est un adepte de la sodo. C'est pas drôle, mais il est bien obligé de se faire pénétrer pour manger.
15: Non, là, ça me dégoûte. Là, ça me dégoûte d'entendre des conneries comme ça. Pour aller sur mon dos comme ça, avec Sandy, ça me dégoûte.
0: Mais c'est pas toi. Ils disent que t'es obligé de faire de la sodo à la loco pour manger.
15: Non, maintenant...
18: Sandy et attends.
1: On va appeler Sandy. Attends.
18: Radiophonique.
0: Attends, écoute, la fin est bien, écoute.
18: On peut dire que c'est la vraie panique. Pour l'auditeur, ça ne fait pas de mystère. Il ne boit pas de crocs, mais de la canter. Sandy et Gérard.
0: Ça, c'est cool.
18: Sandy
0: et Gérard. Ça c'est l'hommage, hein. C'est que ça tu on dirait du Gainsbourg, hein. C'est comme Gainsbourg. Hein.
18: Le soir quand il se couche, il sait même pas laver. Ce qu'il aime bien lui au lit surtout, c'est péter. Une sodomie pour se laver le kiki. C'est comme ça qu'il fait plaisir à Sandy. Sandy et Gérard.
1: Sandy.
18: Sandy et Gérard. Gérard, maintenant, je vais te laisser.
0: Ah, il parle.
18: Embrasse bien, sauvagement pour moi, bien aimé.
13: T'as bien aimé.
18: Pour la nouvelle année, fais gaffe à ton haleine. Oui. Heureusement, elle se propage pas sur les ondes hertziennes. Samedi et Gérard. Samedi et Gérard.
13: Alors ?
1: Pour moi, personnellement, c'est dégueulasse. Sandy, t'es là ?
19: Sandy, c'est moi.
1: Non, c'est pas elle. C'est pas elle. Alors, hop.
19: Autour de toi. Hop. Sans trop savoir pourquoi, toujours ton problème de poids. Tu n'as pas eu le choix, je sais, et pour gagner ta vie. Tu suces des zizi, Sandy, tripote-la moi, vas-y avec les doigts. Et quand tu sens que ça gicle, ouvre la bouche. Tu vois, c'est magnifique, mais tu sais même pas lire un livre. Ce que t'aimes, c'est les gros chibres. Avec ton QI de singe, tu te dis. La bite, c'est mon hobby. Non, Sandy, ne t'arrête pas. Tu ne sais faire que ça. Oh oui.
13: Qu'est-ce que c'est que ce truc, c'est long.
19: De journée. Et sous mon sperme, je vais te noyer. Mais il faut s'arrêter. Car il vient d'arriver. Moustache et ton gopier. C'est mon ami GG. Sandy, tripote-la moi. Vas-y avec les doigts. Et quand tu sens que ça gicle, ouvre la bouche.
13: Non, mais Sandy, elle dit que c'est
19: magnifique.
13: Bien.
1: Dit que c'est bien.
19: C'est même pas lire un livre.
1: Arrête.
19: Ce que t'aimes, c'est les gros chibres.
13: Appelez Sandy vite fait.
19: Avec ton QI de singe, tu te dis. La bite, c'est mon hobby.
13: C'est pas mal, Gérard. En tout cas, moi j'ai eu Sandy 2 secondes, elle m'a dit non, mais moi je comprends pas, Gérard s'énerve, mais moi je trouve ça bien.
1: Non, mais elle trouve ça bien, mais pas moi.
13: Ah bah oui, mais enfin tu voulais qu'elle appelle pour quelle gueule. Apparemment, elle appelle pour dire que c'est bien, donc tu vas être un peu emmerdé. Elle est là, Sandy, ou pas?
20: Ça sonne.
13: Sandy, bah laisse sonner, vas-y, ça va décrocher. Sandy.
1: Non.
21: Bonjour, bienvenue sur la météo.
1: Non.
21: Météo consulte.
13: J'ai fait le tien.
21: Appuyez sur la touche étoile de votre téléphone.
13: Tu veux lui parler ou pas? Faut appuyer sur la touche étoile.
1: Abruti, t'appelles sur le portable?
13: Ah bon?
1: T'appelles sur la ligne directe?
13: Parce qu'il y a des... Je crois que c'est la réponse.
1: Eh, fais gaffe!
13: Bon, refais le numéro. Bon. Refais le numéro. Davis. Davis. Attention, là, on recommence. T'as mis vraiment une cave, Manu, ce soir. Hein. On va pas faire de la merde, les gars.
1: Non. De manière, c'est pas... Non.
13: C'est bon, ça y est,
1: non,
13: elle est là, elle est là.
1: Non.
21: Ne correspond à aucun service répertorié.
1: Non. Le son bas, c'est pas ça, c'est le numéro.
22: C'est quoi alors? Je sais pas moi.
13: Mais tu me prends pour un con ou quoi?
20: C'est bon.
1: Non.
20: Attends.
13: Bah allez, c'est bon, installe-toi, Gérard, commence pas. C'est bon, ça y est.
1: Mais ils savent pas faire des numéros.
13: Sandy a dit que c'était bien.
1: Non.
13: C'est
1: l'appel en direct.
20: Yes.
1: Non.
13: Allez. Mais le casque, normalement, on dirait un chanteur. Il se prend pour une star, l'autre. Il est là, comme s'il était en studio.
1: Non, c'est pas le numéro 1, Sandy.
20: 2.
1: Non.
13: On y va. Allez, maniez-vous un peu que ça sonne, au moins, qu'on ait une sonnerie, parce que là, on dirait... C'est bon, là?
21: Manu sur le réseau Omnicom.
1: Non.
20: J'ai fait ton numéro, Gérard. J'ai fait ton numéro, regarde.
13: Putain, heureusement que Gérard est là. Putain, vous êtes vraiment des caves, hein.
1: Putain.
20: Mais putain, je fais ton numéro, Gérard.
1: Oh là là.
20: Putain, mais c'est pas à lui de faire son boulot.
13: Putain, mais faites votre boulot correctement, les gars. Bon, on recherche...
20: Putain, faut pas faire le zéro, tu sais.
13: Bon, allez, c'est bon. On recherche 2 standardistes pour la semaine prochaine pour les débats. C'est pas possible.
1: Oh non, là c'est un snab, hein. Tu fais...
13: C'est intolérable. Ah bah oui.
20: Elle s'est occupée, maintenant.
1: Non.
13: Bah si.
20: Là j'ai fait le bon numéro.
13: Bah le problème
1: c'est...
13: Gérard, écoute-moi. Gérard, comme on a dit qu'on allait l'appeler, tout le monde appelle chez vous maintenant.
20: Bah ouais.
13: Bah le problème il est là, c'est que les gens entendent...
2: Et voilà.
1: Voilà, ah, bah, Cure avec c'est quoi le titre, Olivier, s'il te plaît, merci.
2: C'est pas, les c'est petits pas. Suisses, c'est bon aussi dans la nuit, c'est pareil.
1: C'est ça, t'as raison toi aussi. Donc on va essayer de mener les débats à bon terme cette semaine, j'espère. Donc on va accueillir Céline, bonsoir. Bonsoir. Ouais, Céline, tu travailles, s'il te plaît.
5: Bonsoir.
1: Bonsoir. Vanina, bonsoir.
5: Bonsoir Gérard.
1: Olivia, bonsoir.
6: Bonsoir Gérard, mon tendre prince.
1: D'accord, merci. Fabio, bonsoir.
23: Ouais, bonsoir GG.
1: Christophe.
24: Bonsoir Gérard.
1: Bonsoir. Et Jérôme, bonsoir.
25: Bonsoir tout le monde, bonsoir Gérard.
1: Bonsoir. Donc alors, la première question, donc c'est le débat, le premier thème, c'est sur les célibats. Donc ouais, on va y aller, on va commencer par la première question. Si vous êtes célibataire, l'avez-vous choisi? Donc,
26: ouais.
1: Qui dit oui, pour commencer? Bon, ben, c'est pas à vous que je pose la question, c'est aux auditeurs.
25: Christophe.
1: Donc, oui, Christophe?
25: Non, pas moi.
1: C'est-à-dire?
25: Parce que, pour l'instant, j'ai pas eu l'occasion de rencontrer de filles, donc...
1: Ouais, donc, pour l'instant, t'as pas choisi d'être célibataire?
25: Voilà.
1: Ok.
6: Moi, c'est pareil, ouais.
1: Qui?
6: Céline.
1: Mm-hmm.
6: Parce que j'ai pas rencontré de filles, donc je suis célibataire.
1: Non mais attends, je vois pas le rapport. Je vois pas le rapport entre une fille et... Bon, bref.
6: Cherche.
1: Ouais, bah d'accord, parce que t'es Gwyn.
6: Oh là là, elle dit un mot.
1: Bah, de toute manière, à mon avis, ça peut être que ça.
6: Non, c'est pas ça.
1: Non.
25: Ah, ça commence. Allez, ça commence. C'est commencé, là.
1: Non, mais...
25: Non mais ça va pas commencer comme ça.
23: Arrête là.
25: Quand tu arrêtes avec ta voix de schtroumpf.
1: Bon alors Christophe, t'as répondu. Jérôme.
25: Moi j'ai répondu hein.
1: T'as répondu Christophe.
25: Ouais.
1: Bah alors.
25: J'ai pas répondu moi Gérard.
23: Et Christophe il a répondu.
25: Bah oui.
1: Bon alors Fabio.
25: Ouais bah écoute ouais hein.
1: Quoi oui.
25: Bah ouais.
1: Non mais réveillez-vous parce que là vous commencez à dormir. Tout à l'heure si vous dormez ça va aller vite fait moi. Hein.
25: Je suis d'accord avec ta question quoi. T'as vu l'heure qu'il est en plus.
1: Ouais, ben, vous allez vous réveiller.
25: Ouais, mais c'est
1: cool.
25: Bon, t'énerve pas. Bon, moi, Jérôme, j'ai pas choisi.
1: Pourquoi?
25: Je me suis fait lourder. Voilà. Parce que je suis un mec blasant, il paraît.
1: Mais attends, Jérôme, c'est pas à toi que je m'adresse, c'est à Fabio.
25: Je sais pas, tu poses la question.
23: C'est à moi qui s'adresse.
25: Ah, d'accord.
1: Mais Jérôme et Christophe, vous avez répondu, alors maintenant, ouais. Fabio.
25: Ouais, bah, donc, ouais, moi, ouais, quoi, Gérard, ouais.
1: Ben quoi, ouais, quoi?
25: Bah, je vais te dire ouais.
1: Moi, bon, ouais, tu vas me dire ouais, mais hey, tu vas te réveiller parce que tout à l'heure, tu vas dégager, tu vas pas continuer longtemps, toi.
25: Ça y est, ça commence.
2: Devant ton micro, Gérard, devant.
1: Hein?
25: Bon, lâche la bouteille, GG, pose ta deuxième question.
1: Ouais, non, pour l'instant, vous répondez à la première question, d'accord? Vous avez pas commencé.
25: Gérard, moi, j'ai choisi d'être célibataire.
6: Je voudrais répondre.
1: Qui?
6: Olivia, mon petit chou.
1: Ouais, Olivia.
6: Oui, bah, moi, j'ai choisi d'être célibataire parce que je ne trouve toujours pas chaussure à mon pied.
1: Mm-hmm.
6: Ah, parce que je suis trop romantique et. Les garçons n'aiment pas ça.
1: Mais
6: il y a Gérard.
1: Bon, bah ça va. Ouais, bon, d'accord. Vanina,
2: quel conne.
1: Non, quel conne. Merci, on reste quand même poli un peu. Hein.
6: Qui a dit ça?
1: Non, je sais rien, à mon avis, c'est dans les studios.
2: Non, c'est Gérard. C'est Gérard.
1: Non, c'est pour moi.
6: Bon, c'est Vanina, je voudrais répondre.
1: Ouais, Vanina.
6: Bah, moi, personnellement, j'ai choisi d'être célibataire parce que pour l'instant, il n'y a que des blaireaux boutonneux,
23: exactement, à moi,
6: donc...
23: Ouais, c'est vrai, il y en a même deux trois. Hein.
6: Ou des gros machos, et franchement, j'en ai marre, quoi.
25: Tu dis ça parce que t'es un boudin?
23: Ouais.
1: Non, mais de toute manière, il n'y a pas besoin d'être boudin pour être célibataire, d'accord?
6: Exactement, Vanina.
25: Pourtant, tu l'es, toi.
1: Non mais attends, moi si je suis célibataire, c'est que j'ai eu des problèmes que je dévoilerai pas.
25: Non, on regarde pas. Quoi, les verrues, les trucs comme ça.
1: T'as restez quand même poli parce que sinon vous allez voir comment que ça va se terminer tout à l'heure.
6: Poli,
25: regardez sec.
1: Hein?
25: Non, mais cool. Hein.
1: Donc pour l'instant je suis célibataire, bon hein, comme Vanina et Olivia et Céline disaient. Pour l'instant bon moi j'ai toujours pas trouvé la bonne personne avec qui pouvoir me confier.
25: On va bientôt la trouver Gérard.
1: Ouais mais.
6: Gérard,
1: oui.
6: C'est Olivia.
1: Mm-hmm.
6: Mon petit chou. Je vais te demander comment tu la voudrais ta fiancée. Explique-nous un peu exemple.
2: Gonflable.
25: Femelle.
6: Dis-nous comment tu voudrais qu'elle soit. Vas-y.
1: Alors, déjà une qui passe 1m60 ou 70,
6: elle
1: n'importe.
6: Passe la vaisselle,
1: ça serait. Deux. Qui pèse entre 50 et 60.
2: 120 kilos.
25: Attends. Qu'il ait du poil sur les seins.
1: Les lascars, là, vous
25: la promettez,
1: s'il vous plaît. Vous allez commencer par vous. tout à l'heure ça va être baisse ta culotte, toi tu vas voir, tu vas baisser ta culotte, on va te raccrocher.
25: Ouais, bah, moi je suis pas homosexuel. Hein.
1: Ouais bah tu vas retourner au standard, tu vas voir, ça va te faire tout drôle toi. Hein.
3: Gérard, c'est vrai qu'il y a un peu poilu à ce que j'ai entendu.
1: Non, pas du tout.
3: Je vais pas de chita. Ah d'accord. Ouais, vas-y, continue.
1: Donc ben, je viens de dire à peu près.
3: Quel âge
1: hein? Bon l'âge, de toute manière c'est pas l'âge qui compte.
25: Oui, une blonde. Gérard, tu fais gaffe à la.
1: Non, non, mais pour l'instant je réponds aux questions qu'on me pose. L'âge n'a rien à voir, ce n'est pas l'âge qui compte.
25: Est-ce qu'il faut qu'elle porte des tongs?
1: Je vais dire une chose que tu vois, là tu commences à vouloir aller un peu loin.
7: Mais ça va mal se passer quoi.
1: Hein, tu cherches la petite bête, donc en cherchant la petite bête, tu as trouvé la grosse vite fait.
7: Bravo!
1: Ouais! Donc c'est qui voulait savoir, c'était Olivia.
3: Oui, je voulais savoir aussi, comment tu veux qu'elle soit fringuée?
1: De manière, qu'importe comment qu'elle soit fringuée, de manière, c'est pas la tenue qui compte, hein, c'est la beauté.
3: Je fais les tons. Ah, est-ce que tu aimes que les filles sentent bon?
1: Moi je mets du parfum régulièrement, donc...
3: Oui, non, mais il faut se laver avant de mettre du parfum, puis il faut...
25: Gérard, ouais, hein.
1: Oui.
3: Il faut Christophe. Les laver aussi, c'est
1: vrai. Oui, Christophe.
25: Une fille peut être belle de l'intérieur, pas forcément le physique.
1: Mais même...
25: on en a rien à foutre.
1: Bon, si ça te plaît pas, les questions qu'on me pose, tu vois... J'ai dit que je répondrai aux questions.
25: Non, mais les intestins, on s'en fout.
1: Je répondrai aux questions. Donc, j'ai déjà répondu à la première question.
3: Seconde question, j'ai
1: donc, deuxième question. Croyez-vous que... Croyez-vous au célibat toute une vie?
7: Tu veux goûter le Beaujolais nouveau, Jean?
1: Ouais, je veux bien.
3: Pas trop.
7: Petit Beaujolais.
1: Donc, je répète la question.
25: Moi, j'en veux bien.
8: Ouais, Christophe, moi, j'en veux bien.
1: Croyez-vous au célibat toute une vie?
25: Christophe,
3: oui.
1: Alors, Christophe?
25: Non.
1: Pourquoi?
25: Parce que dans ta vie, t'es obligé de rencontrer au moins une personne qui te plaît.
3: Mmh.
25: Tu vas pas rester toute ta vie tout seul dans ton coin.
1: Non mais attends, il y a certaines personnes qui restent toutes seules dans leur vie.
25: Ouais.
1: Ça, c'est leur problème. Il y en a d'autres qui essayent de trouver quelqu'un. Bon, s'ils se prennent des râteaux,
25: c'est pas de ta faute, problème quoi.
1: Ouais. C'est de leur faute. C'est pas de la faute aux gens. Hein, c'est pas de la faute aux mecs parce que les trois quarts du temps. C'est souvent, on dit, ouais, toujours, les mecs, vous laissez les nanas tomber. Alors que c'est faux, parce que les trois quarts du temps, c'est vous, les nanas qui nous plaquez plus vite que possible. Si. Non, il n'y a pas de lèche-cul qui tienne.
25: Non, du vécu.
1: Moi, je dis ce que je pense.
25: Ça sent le vécu.
1: Je dis ce que je pense. La vérité, il n'y a que la vérité qui blesse.
25: Voilà.
3: Ouais,
25: voilà.
3: Voilà.
25: Déjà d'une.
1: Donc, alors, Christophe, tu disais donc pour toi, non.
25: Non, pour moi, non. Hein.
1: Ouais, dis-moi pourquoi.
25: Pourquoi?
1: Oui.
25: Je sais pas pourquoi. Par exemple, une personne qui travaille, il va forcément rencontrer quelqu'un dans son boss, quoi.
1: Ouais, mais il n'y a pas besoin d'aller chercher à son boulot une
25: lettre. Ouais, mais même, je sais pas, tu sors le week-end, tu vas forcément faire des rencontres. Par exemple, tu vas en boîte de nuit.
1: Mm-hmm.
25: Bah ouais. Deux semaines.
1: Mm, ok.
25: Tous les vendredis.
3: Tu vas à la loco.
1: Ouais, d'accord. Jérôme, pour toi?
25: Oui.
1: Jérôme, tu travailles, s'il te plaît.
25: Oh, calme.
1: Non, mais tu vas te réveiller, s'il te plaît.
25: Oui, je suis réveillé, là.
1: Moi je te dis, tu vas te réveiller,
25: oui,
1: parce que tout à l'heure, ça va aller vite fait, moi.
25: Que c'est possible d'être célibataire toute sa vie. Parce que, ou vraiment, il y a un problème quelque part. Ou la personne est très très moche.
1: Mmh.
25: Ou elle est très très conne.
1: Mmh.
25: Ou elle est les deux.
1: Jérôme.
25: Quoi?
1: S'il y a quelqu'un derrière toi, tu lui dis qu'il
25: est
1: ferme.
25: Non, mais non, tu comprends pas.
1: C'est à toi que je m'adresse, c'est pas la personne qui est derrière toi.
25: Ouais, mais non, mais attends, il y a personne derrière moi, c'était un autre auditeur, si tu veux.
1: D'accord.
25: T'as 2 ans de métier et tu comprends pas quand
1: il
25: y a des personnes qui parlent en même temps.
1: C'est ça. Bon. J'ai dit que je suis un con, c'est ça?
25: Non,
1: ça
25: me pas du tout.
3: Non.
25: Oh là là, mais pas du tout. Enfin, écoutez,
1: non, Fabio.
25: Attention. Hein. Ouais.
1: Bah, Fabio, écoute, pour
25: on
1: toi.
25: On n'a pas dit ça. Hein. Moi, je pense pas qu'on puisse être célibataire toute sa vie, Gérard.
1: Mmh.
25: Parce que bon, Dieu nous a donné un outil et il faut savoir l'utiliser, quoi. Ah, c'est beau, ça.
1: Mmh.
25: Ouais,
1: okay.
25: Mais quand il te fait capisser, c'est...
1: D'accord. Olivia.
3: Oui, Gérard. Moi, je n'y crois pas.
25: Pourquoi?
3: Parce que j'en suis sûre que même si on est célibataire pendant 10 ans, 20 ans, un jour ou l'autre, on va trouver chaussure à son pied.
1: Mmh.
3: C'est clair et net. Point à la ligne. Hein.
1: Non, ouais, mais attends, comment ça, tu as trouvé un jour ou l'autre, tu as trouvé une chaussure à ton pied, mais comment ça, explique-moi comment tu peux trouver quelqu'un à ton pied.
4: Quelle taille?
1: C'est, admettons que tu rencontres une personne et qu'elle te plaise pas, ou que tu discutes et que ça aboutisse pas. Comment que tu fais?
4: Moi, c'est une taille. Taille. C'est des 42, moi.
25: Au plus, ils vendent des sandales pas mal.
1: Non, bon, pour l'instant, laissez Olivia terminer parce que sa question, il faudrait qu'elle approfondisse.
7: Ok, on va arrêter le Beaujolais, Gérard.
1: Je voudrais qu'elle approfondisse dans la réponse qu'elle vient de me donner.
3: Oui, mon petit lapin.
1: Ouais, bah vas-y, ton petit lapin, il voudra bien que t'approfondisses.
3: T'explique. Mm-hmm. Un jour ou l'autre, forcément, on va trouver chaussure à son pied.
25: Ouais. Une chambiste ou quoi?
3: Sinon, ça peut pas être possible. Comment?
25: C'est une chambiste, je te demande.
7: C'est quoi ça?
1: C'est quoi c'est,
25: c'est une insulte, allez au standard. Au standard,
1: bon, c'est bon. Allez, okay,
7: c'est bon.
1: Bon, Olivia, t'essaieras de m'expliquer ça plus tard. Vanina, s'il te plaît, tu travailles?
8: Ben, je suis là, je pense que pour rester célibataire plus d'un an, faut vraiment le faire exprès.
1: Non, mais alors, attends.
25: Ouais, quand même, hein.
8: Attends. Mais moi, c'est ce que je pense. Hein.
25: Mmh. Ouais,
8: ça fait combien de temps que t'es célibataire, toi, Gérard? Un an.
1: Non, ça fait pas un an, ça fait 5 ans.
2: 32 ans, ça fait.
25: Gérard,
8: mes condoléances.
25: Une jambiste, c'est comme si t'étais cul de jatte, mais en plus t'avais une jambe.
8: Voilà.
1: S'il te plaît, là, tu as.
7: Gérard,
1: on va pas commencer à 1h17 avec des mecs qui commencent déjà à jouer sur des conneries. Oui, alors tu vas les calmer, tu vas leur dire gentiment.
7: Pas de problème.
1: Qui se calme.
8: Mais Gérard,
7: ok, pas de problème.
8: Gérard, c'est Vanina, peut-être que t'es un peu trop difficile aussi.
1: Non, non, mais attends, ça fait 5 ans, j'ai déjà dit plusieurs fois la cause.
7: Il aime que les grosses.
3: C'est quoi la cause, Gérard? Je peux la répéter?
1: C'est qui
3: c'est Olivia, mon petit chou.
1: Hein? Donc, je l'ai déjà précisé plus d'une fois à l'antenne que je ressors d'un divorce suite à un accident. D'accord?
3: Mm-hmm.
1: Voilà. L'accident que j'ai eu, c'est suite à un accident de camion en 93.
3: Oh,
1: voilà.
3: Oh, mais c'est tragique, c'est tragique.
1: Donc,
8: ça. Mais ça n'explique pas pourquoi à chaque fois qu'une nana jolie vient te voir, tu la rejettes.
1: Ah non, pour l'instant, j'ai jamais reçu.
8: Non.
1: Attends, Olivia, s'il te plaît.
8: Non, c'est Vanina.
1: Vanina, je vais te dire une chose, pour l'instant, je n'ai jamais reçu aucune nana encore.
25: Attends, mais je comprends pas, t'as divorcé parce que t'as eu un accident?
1: Non, c'est elle qui est partie.
25: Ah, okay. D'accord.
3: Bah, c'était une salope.
25: Mais pourquoi tu l'as renversée avec ton poids lourd?
1: Céline, pour terminer. Tu me prends celui qui vient dire le mot salope là parce que
7: Gérard, il est déjà parti.
1: Donc Céline, pour toi, la deuxième question et après on passe à la troisième.
8: Ah, calme-toi.
1: Hein. Non mais.
8: Oui, on peut rester célibataire.
3: Gérard, respire un grand coup.
1: Non mais c'est bon, Olivia. Céline,
8: oui,
1: s'il te plaît.
8: Oui, on peut rester. Regarde les bonnes sœurs, les curés, ils sont célibataires toute leur vie. Ça veut
1: mais ça, c'est leur métier.
8: Ouais. Non, c'est pas
1: ça. C'est eux qui l'ont choisi. C'est eux qui l'ont choisi. C'est leur métier. C'est eux qui ont choisi d'être célibataires, c'est tout.
25: Ils sont rémunérés. Ils ont plus que le SMIC et tout.
1: Okay. Okay. Donc, troisième question.
8: On travaille pas.
1: Pensez-vous qu'une femme peut subir le célibat?
8: Oui.
25: Ah. Bah oui.
1: Alors.
3: Ah oui, c'est clair.
1: Oui, pourquoi?
8: Bah, réfléchis.
1: Ah ouais, mais réfléchis, mais moi je voudrais que vous me donniez la réponse.
25: C'est simple, c'est parce qu'elles sont pas des teufs. Hein.
3: C'est Olivia qui veut répondre.
1: Oui, Olivia.
3: Alors, moi je dirais que c'est très difficile pour les filles parce qu'aujourd'hui les hommes sont de plus en plus exigeants.
1: Mmh. C'est-à-dire comment ça? Donc, dans quelles circonstances que. Oh merde, je vais y arriver. Dans quelles circonstances. Dans quelles circonstances que les hommes sont plus exigeants? Alors explique-moi.
3: Eh ben, ils veulent des filles belles, toutes belles, toutes minces, toutes intelligentes, et c'est trop.
1: Attendez, il n'y a pas besoin d'essayer de chercher midi à 14h.
3: Mm-hmm.
1: Hein. On peut très bien trouver une nana qui soit belle et intelligente, ça je suis d'accord avec toi.
25: Ouais.
1: Mais même que la personne, si elle n'est pas intelligente, ou qu'elle ne soit pas belle, bon, on peut très bien essayer de lier une amitié.
3: Ah bah non,
25: c'est pour être célibataire, Gérard.
3: Gérard,
25: c'est pas pareil.
8: Tu trouveras jamais personne, c'est clair.
1: Oh, qui c'est qui dit ça?
25: C'est pas la peine.
8: Pas gentil. Qu'est-ce que tu t'imagines, quoi?
25: Non, mais les filles, c'est pareil.
8: Une fille belle, intelligente, voudra jamais de toi.
25: Non, mais les filles, c'est pareil. Parce que moi, j'avais.
1: Il n'y a pas besoin de trouver une nana qui soit intelligente, en fin de compte.
8: C'est ce que tu dis. Tu dis, si elle est pas belle, elle est intelligente, c'est une amie.
1: Ta gueule!
8: Oh, bah, c'est fermé.
25: Ah bah, c'est sympa.
8: Oh, Gérard, c'est vexé, là.
25: Allô. Moi je disais que les filles c'était pareil parce que. Allô.
1: Oui.
25: Ouais, Christophe.
1: Oui,
25: ouais,
1: Christophe.
25: Jérôme.
9: Jérôme, ouais.
1: Bon, c'est Christophe ou Jérôme qui a répondu.
9: Oui,
25: vas-y. Ouais, moi j'ai dit. Ouais, attends.
1: Ta gueule.
25: Allô.
9: Gérard.
25: Je peux répondre ou pas?
9: Oui, vas-y.
25: Mmh. Bah, moi je disais que les filles c'était pareil.
1: Ta gueule. Non.
25: Je peux parler ou pas?
9: Calme.
1: Mais attendez, jouais.
25: Pourquoi tu me dis ta gueule?
1: Non, c'est pas moi qui dis ta gueule. Je voudrais bien savoir quand même, parce qu'on a donné les numéros de téléphone et sur Minitel, si des fois on pouvait avoir des réactions, ça me ferait plaisir un peu. Parce qu'en ce moment, le Minitel, on le laisse tomber le jeudi. Hein.
10: Gérard, arrête d'être con, arrête de boire.
9: Mmh. Gérard,
10: oui, dans les chiottes, oh oui.
1: Ouais, bah c'est bon, alors des questions comme ça, c'est même pas la peine. Ouais, Gérard, les gens sur Minitel, c'est pas.
10: Gérard, notre Miss Sodo préférée.
1: Ouais.
10: Voilà.
1: D'accord. Bon, alors les gens sur Minitel, si c'est pour laisser des messages d'insultes comme ça, c'est pas la peine de.
10: Bah là, y a quand même.
1: Vous faites ce que vous voulez.
10: 50 connectés pour toi.
1: Si des fois vous voulez réagir sur les questions que je pose, vous pouvez toujours et vous pouvez toujours appeler. Donc,
9: Gérard,
1: oui.
9: J'ai une petite question à te poser.
1: Ouais.
9: C'est Olivia.
1: Ouais.
9: Je vais te dire, si tu rencontres une fille qui n'est pas intelligente, qui n'est pas belle, mais qui est super sympa, est-ce qu'elle va t'intéresser?
25: Bah, bien sûr que non.
9: Elle n'est pas belle du tout, hein, c'est un ton, hein. Elle est super sympa, mais elle n'est pas intelligente. Hein,
1: De toute manière, c'est pas l'intelligence ni la beauté qui compte, en fin de compte.
25: Alors, c'est quoi? Vas-y, qu'on rigole.
9: Alors, vas-y, dis-moi.
1: Non, mais attends, si ça vous plaît pas, Fabio et Christophe et Jérôme, vous le dites tout de suite.
25: Non, hein. Mais je suis d'accord, Gérard.
9: C'est quoi, c'est si elle couche qui est important?
1: Non, mais même qu'elle couche ou qu'elle couche pas, de manière, c'est pas. De manière, la personne, tu vas pas la forcer à coucher dès le premier soir.
9: Ah bah, c'est
1: ok. De manière, c'est le thème du deuxième débat, ça, c'est pas le thème du premier débat.
9: Hein? Tant qu'elle fait le ménage et qu'elle prépare. Alors, réponds-moi, Gérard. Réponds, Gérard.
1: Moi, je vais te dire une chose, qu'elle soit belle ou pas belle, de toute manière, j'en ai rien à cirer.
9: Quels sont les critères?
1: C'est pas moi, c'est ma sœur qui balbeur entre les cuisses d'un chrétien. Bah, Olivier, s'il te plaît, t'arrêtes de jouer au clown comme ça, s'il te plaît.
25: Gérard, c'est Christophe, j'ai une question.
10: J'ai rien fait.
25: Si c'est Olivier, est-ce que tu penses que la beauté est plutôt anthracite par rapport au célibat de la femme?
9: Non, ça passe plutôt.
10: C'est intéressant ça.
9: Attendez,
10: laissez répondre Gérard un peu.
1: La beauté,
25: je pense
1: c'est pas.
25: Que la beauté est plutôt anthracite par rapport au célibat de la femme.
10: Gérard, t'en penses quoi?
1: Mais même, de toute manière, c'est pas. Y a pas que la beauté qui compte, hein. Faut pas rêver si la nana c'est une beauté
25: abstraite.
1: Une beauté pas possible, qui passe 1m70, 80, 60, 80. Je vais dire une chose. Que ça soit un mannequin ou autre.
10: Sur Minitel.
1: Oui.
10: Il y a marqué à Gérard, ce qu'il lui faut c'est une beauté avec une grosse bite.
1: N'importe quoi.
25: Même avec une petite.
1: N'importe quoi.
9: Non, mais Gérard, est-ce que c'est anthracite ou pas? Est-ce que tu penses que c'est anthracite ou pas?
1: Comment ça?
25: Bah
9: réponds, ça me paraît.
1: Non, mais attends, Olivia, tu me dis, est-ce que c'est en principe ou pas?
9: Oui.
1: Mais attends, mais quoi qui est en principe?
9: Mais pas en principe, par rapport à la
10: anthracite, anthracite.
1: Ouais, mais alors,
10: entre la cite.
25: Entre la cite.
10: Entre la cite.
25: Allez, anthracite. Viens boire du Beaujolais.
1: Oh, du calme un peu, là, les mecs, s'il vous plaît.
25: Allez, acide, rentre. Viens boire du Beaujolais.
1: Vous tenez, là, vous laissez parler les nanas maintenant.
9: Oui, d'accord. S'il vous plaît, hein.
1: Ok.
9: Ouais,
1: alors vas-y, Olivia, c'est Olivia ou Vanina ou Céline?
9: Quoi? Non, mais moi, c'est moi
1: qui a posé cette question.
9: C'était plutôt anthracite ou indigo, c'est ça? Ouais.
1: C'est bien, ouais, mais alors, je vois pas le rapport avec le célibat.
9: Bah, c'est évident, je t'en prie.
1: Ouais, bon, ok.
9: Bah, quoi?
1: D'accord.
9: Bah, Gérard reste en voix.
10: Sur Minitel, il y a Mout qui pose une question à Gérard. Gérard, une question. Pourquoi t'es un beau fémant picolé et mettre l'Adidas sans prendre de douche? C'est une question existentielle.
1: Il y en a un qui s'énerve pas avec sa caméra. Hein. Lui, c'est pas chier, j'ai le droit qu'à un verre, il sert les autres, et puis moi, ma cache.
25: Réponds à la question militaire.
10: T'es pas là pour picoler, t'es là pour faire des débats.
1: T'es vraiment un enfoiré, toi.
9: T'es vraiment qu'un poivron.
1: Allez, oh. T'es prévenu une fois, toi.
9: Petite bière.
1: Alors, pensez-vous que le célibat peut exister partout?
9: Oui, bah oui.
10: Pardon?
1: Pensez-vous que le célibat peut exister partout?
25: Christophe.
10: Le célibat.
1: Alors Christophe.
25: Oui, le célibat est présent partout, même chez les animaux familiers. Je vois mon chien est célibataire.
1: Ça se termine au tribunal.
25: Quand il trouvera sa chienne, il sera très content. Mais je veux dire, pour les gros
10: nouilles. Je vais répondre à la question quand même.
11: Il y a des mecs qui s'amusent à balancer des trucs là.
1: Tu prends Christophe, tu lui demandes qui se calme, on parle pas des
11: chiens.
1: Ok.
9: Non, mais c'est important ça,
0: c'est important en ce qui concerne le célibat des chiens aussi, hein.
12: Non, ouais, mais, non, mais... Pour respecter nos amis les bêtes, hein.
0: Ah, pour moi, c'est vrai, hein.
1: Bon, allez, tout à l'heure, si vous continuez, ça va aller vite fait. Le débat, il va s'arrêter là. Je vais faire une conclusion. Je vais attaquer le deuxième.
10: Vous allez vous réveiller, Gérard, parce qu'il y a une réaction sur Minitel. Il y a une question, une devinette pour les auditeurs et pour toi aussi.
0: Oui.
10: Comment GG fait-il pour enlever son préservatif après une relation?
0: Il pète.
10: Bien joué.
1: N'importe quoi.
12: T'as gagné une soirée avec
14: toi. Ah, je viens de comprendre, tu l'avais dans le cul.
1: Allez hop, tu me l'as pas lu, tu lui dis qu'il reste poli à 1h26 du matin, ça fait peur.
15: Ça y est.
1: Non, mais
15: ça y est, Gérard. Ça y est.
1: Ça va aller vite fait, hein.
15: J'ai calmé Christophe, il s'excuse.
1: Oh non, mais
15: il voulait pas blesser son chien.
1: Okay, mais sur les trois, tu vas voir.
10: Ok, on est parti.
1: Vas-y,
10: Gérard.
1: Donc, Céline, parce que Céline et Vanilla, s'il vous plaît, vous vous réveillez quand on pose des questions.
10: Donc, c'est quoi la question, Gérard?
1: Alors, pensez-vous que le célibat peut exister partout? Alors, Céline.
0: Le célibat peut exister partout? J'en sais rien. Moi, je peux répondre.
1: Qui?
0: C'est Olivia Monchou.
10: Ouais.
0: Pardon.
1: Vas-y, Olivia, je t'écoute.
0: Moi, je veux dire que le célibat, c'est mondial, hein, Gérard.
1: C'est-à-dire?
0: C'est-à-dire que c'est partout dans le monde. Il y a des célibataires aux quatre coins du monde, si tu veux.
16: Mais là, je le répète. Hein.
0: Donc, que ce soit... C'est partout. Même pour les animaux, Gérard, ça existe, le célibat.
1: Ouais, d'accord. Ouais, mais... Non, mais on parle pas des animaux pour l'instant.
16: C'est Vanina, moi je suis tout à fait d'accord avec elle.
1: Vanina.
16: Le célibat c'est universel.
0: Ouais.
16: Ben, de toute façon, voilà.
12: Ouais, là c'est Fabio, je suis d'accord avec tout le monde.
16: Ouais.
12: Le célibat c'est interplanétaire, quoi.
16: Ouais, voilà, c'est ça.
1: Mais
16: même dans la guerre des étoiles, il y avait des célibataires.
12: Bien sûr, regarde la princesse Leia.
1: Céline,
10: la princesse Diana aussi.
12: Dark Vador est célibataire.
0: Oui. Ah bon?
1: Céline, bon, s'il te plaît. Céline.
0: Oui.
1: Tu travailles?
0: Oui.
1: À cette heure, tu es allé au standard, tu vois, ça va faire tout drôle.
0: La
1: quatrième question. J'ai pas l'habitude de virer des nanas, mais si vous commencez à dormir, les trois nanas que j'ai, vous allez retourner au standard, ça va aller vite fait.
10: Ça va jarter.
0: T'as vu, on a perdu 10 secondes là.
1: Alors Céline, vas-y.
0: Eh ben oui, je t'ai dit, c'est interplanétaire. C'est partout, tout le monde, partout.
12: C'est autour de nous.
0: C'est pas une culture spécifique, c'est tout le monde, c'est propre à l'être humain.
1: Fabio,
12: moi je t'ai dit, hein, je t'ai dit que c'était interplanétaire et tout, que bon, voilà.
1: Jérôme.
17: Okay, c'est international.
0: Ouais, hein? Of course.
17: International.
0: Yes, ouais. All right. Ouais.
1: Jérôme.
17: Oui, c'est ce que je viens de répondre, c'est international.
1: Non, c'est Christophe qui vient de répondre ça, c'est
17: non, pas non, toi. Non,
10: c'est Jérôme.
1: Non, Christophe.
10: Christophe.
12: Ouais, c'est intergalactique.
1: D'accord,
10: ok. Il y a Mood sur Minitel qui dit que c'est partout.
0: Allô?
10: Il y a Mood sur Minitel qui dit que c'est partout, même sous le pont d'Allemagne avec la princesse Diana.
1: Alors je réponds.
10: Ça, c'est abusé, ça.
1: Non, non, mais je répondrai pas à cette question.
10: Merci pour
1: le retour du son.
12: D'ailleurs, il paraît que le chauffeur, il avait bu du Beaujolais avant.
1: Non, mais vas-y, Olivier.
15: Vas-y,
1: hein.
15: Olivier.
1: Continue-moi.
15: Continue-moi.
1: Je peux même pas.
12: Eh, Gérard, la question suivante.
1: Oh! J'ai rien.
10: Ah.
0: Il y a de l'écho.
1: Donc, je vais poser la quatrième, j'entends personne.
15: J'entends personne.
1: Comme ça, je suis tranquille.
12: Vous avez Dark Vador à l'antenne.
1: J'entends rien.
12: Ah, ça y est, ça commence les problèmes techniques. Et Gérard, la question suivante.
10: On n'y peut pas grand-chose, malheureusement.
12: Oui.
1: Tu peux pas grand-chose, moi, je peux pas
12: avec
1: toi,
12: Dark Gérard.
1: Comme ça.
12: Ça prendra un picot les yeux du Beaujolais avant de faire l'émission.
1: Alors, tu joues à quoi?
12: À peine. Tous pétés.
1: Alors, pourquoi? Pourquoi tu n'as pas une personne célibataire? Bon, ben maintenant tu me mets deux voix.
10: Deux?
1: Oh là là.
12: Oui, il y a de l'écho là.
0: Mais non, c'est pas trop, c'est trop.
12: C'est incroyable ça, ils boivent à l'antenne.
0: Gérard, j'appelle une cave là.
1: Bon, allez, on va mettre un disque.
15: Un disque.
0: Oh non, Gérard, c'est la question.
12: Là, on va le dire que...
0: Pose la question d'abord.
1: Alors la question, pourquoi tu y attends? Il y a tant de personnes célibataires et on va écouter un disque. Une poupée gonflable avec je sais pas quoi, je sais même pas ce qu'il me
15: dit. Mais Gérard, tu sais pas lire ou quoi? T'as abusé du Beaujolais?
10: Lis-le, lis ce qui est marqué.
1: C'est quoi? C'est une rustine
15: Mais non, déjà donne l'artiste.
1: Bon, c'est une poupée, c'est ma poupée gonflable, c'est ça?
15: Voilà, avec le titre, c'est.
1: Avec une rustine elle pue.
15: Voilà, c'est ça?
10: Voilà, à tout de suite.
1: À tout de suite. Au bout, vous avez entendu jusqu'au bout, donc c'était.
10: Un jingle.
1: Un jingle, donc on continue les débats.
10: Non, mais c'était quoi la chanson sinon? Parce que, quand même, pour les auditeurs.
1: Donc, c'était.
12: Avec Tu me la tiens.
1: Non mais attends, hey, je crois que je viens de vous dire quelque chose sous, à l'instant pendant que le disque passait.
13: Ouais.
1: Hein? Donc vous essayez de vous calmer parce que sinon ça va aller vite. Hein. À 1h35, je peux prendre quelques d'autres personnes que vous. Hein.
25: D'accord, on se calme, Gérard.
1: Ok.
10: Et il est 1h35-10, donc c'est bon, vous pouvez rester.
1: Donc alors c'était ma poupée okay. Gonflable avec une rustine, elle pue. Voilà.
2: C'est vrai.
1: Donc.
25: Et la maison de disque, c'est quoi?
1: Non mais la maison,
13: c'est bien.
25: On va l'acheter demain. C'est
1: bon, alors donc j'espère que vous avez pu réagir à la. Vous avez pu.
25: Bien sûr,
1: voir la cinquième question.
25: Bah, je suis d'accord, moi.
18: Justement.
25: Attends, mais Olivier joue avec les boutons là.
18: Oui.
25: La forme est avec toi. Vas-y, Dark, vas-y, pose ta question.
10: Pose ta question. Mais je reste.
18: La question elle est posée. Déjà, tu vas pas t'amuser comme ça.
10: Qu'est-ce qui se passe?
18: Non, non, il n'y a pas de qu'est-ce qui se passe.
2: Olive, c'est quelque chose.
25: Allume ton épée.
13: Mais j'y suis pour rien.
18: C'est toi.
25: Gérard, on attend des questions.
10: On regueule là un coup, là, pour que je règle le niveau.
18: Alors pourquoi tu.
25: Articule, Gérard, on n'entend rien.
10: Tu peux rien.
18: Non, tu peux rien.
10: Je vais voir.
2: Qui a fait rentrer Jean-Pierre Marielle dans le studio là? Jean-Pierre Marielle, tu sors.
19: Enlève ton verre de ta bouche.
18: Arrête pourquoi tu n'attends de personne célibataire? Olivier, s'il te plaît.
25: On t'a reconnu, Carmel.
10: C'est sûr.
19: Bon, GG, ça va un peu, hein.
25: Le Beaujolais, ça attaque le larynx.
1: Bon, alors, pourquoi qu'il y a tant de personnes... qu'il y a tant de personnes célibataires?
19: Vanina.
1: C'était la question que j'ai posée
19: Vanina
1: avant la pause. Alors, Vanina, je t'écoute.
19: Je trouve qu'il n'y a pas tant de célibataires que ça, hein. Mm-hmm. Je ne vois pas trop ce que tu veux dire, parce que moi, toutes les personnes que je connais sont mariées ou, tu vois, en couple, ou ont des copains ou des copines. Donc, je ne suis pas d'accord.
1: Non, mais attends, Vanina... Je coupe la parole. Moi, je vais te dire une chose, qu'il y a quand même, pas mal de célibataires encore.
19: Ouais, mais
1: en
19: pas
1: France.
19: Tant que ça, quand même.
1: Non, parce que j'ai pas les sondages, et là, apparemment, au sondage.
2: Gérard?
1: Ouais.
2: Gérard? Olivier les a, les sondages.
1: Oh, oui. Ouais, non, mais ça, c'est, à mon avis, c'est encore des conneries.
2: Non, l'AFP nous les a faxés cet après-midi.
1: L'AFP, c'est ça.
10: Il y a surtout un message
2: de l'équipe de journalistes de fun, nous a trouvé des faits divers.
10: Il y a surtout un message de Phil Dar, sans Milton. Est-il vrai que pour éviter le célibat, tu as accepté que Christine te sodomise avec un vibromasseur dans les toilettes de la loco?
1: Donc, je réponds même pas à ces questions, hein. Comme ça, ça va, ça, c'est plus vite. Parce que qu'est-ce que je vous ai dit tout à l'heure?
25: Non, mais je sais pas, il y a une question Minitel.
1: Oui, mais la question Minitel, en parlant des chiottes de la loco et de Christine, j'en ai rien à foutre.
25: Mais attends, c'est toute l'histoire de ta vie.
1: Ok, non. Alors, dans ce cas-là, celui qui vient de dire ça, tu vas retourner au standard, ça va être du tout pour toi.
2: Je vais le calmer.
1: Alors tu me l'as choisi, tu le préviens tout de suite.
25: Au hasard.
1: Hein? Oh, Céline.
19: Oui.
1: Donc pour toi.
19: Pourquoi il y a tant de célibataires? Ça dépend en fait, ça dépend du moment de ta vie, quoi. Quand t'es jeune, t'es célibataire, et puis après, je sais pas, tu peux sortir avec un mec, et puis ça y plus, tu redeviens célibataire, ça dépend, quoi.
20: Tu peux ressortir avec un mec, et après être de nouveau célibataire.
19: Et puis, voilà.
20: Voilà. C'est le cycle infernal de la vie.
19: Vie, quoi.
1: Et, par contre, celle ou celui qui a la radio, s'il vous plaît, vous l'avez baissé parce que j'ai un Larsen, mais alors ça est mortel.
19: Larsen,
1: là. Il y a eu, je viens d'avoir un Larsen dans les oreilles, c'est pas agréable,
25: c'est pas
1: du
25: génial.
1: Tout.
19: À cadavre dans le café.
1: Alors, Olivia.
19: Oui.
1: Donc, pour toi.
19: Mon petit lapin.
1: Le Larsen, s'il vous plaît. C'est qui?
19: Ah, c'est pas moi, c'est moi.
1: Ah non, mais. Oh, le Larsen, là.
19: C'est qui, Larsen?
1: Non, mais je voudrais bien savoir qui c'est qui a une radio derrière. Non. Ou si c'est quelqu'un avec un portable, c'est même pas la peine, hein.
10: Non, j'ai rien. Il n'y a pas de portable.
1: Alors, préviens le.
2: Je suis en train de chercher qui c'est, Gérard.
1: Parce que là, c'est désagréable, hein.
19: Faut dire pardon.
1: Donc, alors, Olivia, pour toi.
19: Oui.
1: Bon, on va essayer d'activer, là, il est 1h40.
10: Tu sais, Gérard, quand même, que dans les sondages.
1: Ouais, bah attends, fais voir les sondages, je vais les lire moi-même.
10: Non.
1: Il
10: y a 98% de célibataires dans les camionneurs et les cibistes.
1: Non, mais ça n'a rien à voir. Ça n'a rien à voir parce que même il y a des camionneurs qui sont mariés.
10: Il y a 12%.
1: Non, mais attends, les cibistes, ça, je vois pas le rapport entre les camionneurs et les cibistes. Non, mais ça, c'est des conneries. Allez hop, ça, c'est vos conneries. Alors, je te répondrai pas, d'accord.
25: Vas-y, Olivier.
1: Olivia, vas-y.
10: Il y a 83% d'éleveurs de mouches.
1: Non, mais c'est bon. T'arrêtes avec tes conneries parce que tout à l'heure, je vais attraper ça, je vais le foutre à la poubelle.
25: 83%
1: d'éleveurs
25: de mouches. Ah, bah oui.
1: Bon, Olivia.
19: Oui, Gérard.
1: Là, je vous préviens d'une chose.
25: Allô?
19: Oui, Gérard. Allô?
1: Olivia.
19: Oui, Gérard, je réponds.
25: T'as levé des mouches, toi?
1: Bon, t'en as merde!
25: Oh, c'est bon.
1: Bon, allez, hop, tu me viens les trois, là, hop. Bonne nuit pour ces trois-là, ça leur apprendra à être poli avec moi. Olivia, continue.
5: Oui, ben moi, je voudrais dire que c'est vrai qu'il y a beaucoup de célibataires. Hein. Ça touche toutes les tranches d'âge. Et j'en reviens toujours au même point, c'est que on trouve pas la chaussure à son pied.
1: Ouais, mais de manière, trouver la chaussure à son pied, c'est bien, mais quand
5: mais
1: tu te
5: prends. C'est difficile, Gérard, c'est très difficile.
1: Non, mais moi, je suis pas difficile de manière. Hein.
6: Si, il semblerait quand même qu'il y ait un manque en 43.

0: habitant routier qui nous écoute.
1: Gérard, il y a un habitant de Suresnes qui a déclaré: moi, je préfère rester célibataire et aller voir des putes de temps en temps plutôt que de me marier avec Carole. On se demande si ça va pas, Gérard.
2: C'est clair, on le comprend. Méchant.
3: La pauvre Carole. Gérard,
2: oui.
3: Gérard, c'est Olivia.
0: Oui.
3: Je voulais te dire, parce que moi, d'après un sondage, il est dit que c'est vrai que les chauffeurs routiers, ce sont les hommes les plus séduisants de la Terre. Ça, c'est vrai.
0: Alors là, je vais dire une chose, que je sais pas où t'as été chercher ce sondage-là. Attendez, il y a une question Minitel, là, Isma. C'est quoi la question Minitel, comme tu te marres comme un pourri? Ah, vas-y, envoie-la.
1: Il y a Marvin.
0: Allez.
2: Allez, hop.
1: Attends, est-il vrai que ce n'est pas une moustache que Gérard a au-dessus de la bouche, mais des poils de cul qui l'a brouté qui sont restés collés?
0: N'importe quoi. Vraiment n'importe quoi, celui-là.
2: Abruti.
0: Bon, Olivia, tu disais...
3: Oui, mais ça, je l'ai vu dans une revue féminine. Hein. Il était dit que les routiers étaient les hommes les plus séduisants de la Terre. Mmh. Je voudrais savoir, est-ce que tu confirmes ou pas?
2: Ouais, mais dans quel pays aussi?
0: Comment?
2: Dans quel pays?
3: En Albanie profonde.
0: Non, de toute manière, c'est pas la peine d'essayer de chercher dans quel pays, parce que de toute manière...
3: C'est mondial, intergalactique. Hein.
0: Mmh.
3: Ah ouais, c'est mondial. Alors, est-ce que tu confirmes ou pas, Gérard?
0: Je confirme, ça dépend déjà... ça dépend de la personne.
3: Ben, on dit qu'ils ressemblent à...
2: Oh, le rire.
1: Non, je vous explique un peu, il y a Gérard qui vient donner un coup de pied au caméraman.
0: J'ai dit, tu fais gaffe.
1: Tape pas l'alligator, Gérard. L'alligator était
0: pas. Tu fais gaffe, tu vas pas sous le.
1: Non,
0: tu dégages là.
2: Tu dégages.
0: Ok, point final à la ligne. Là, tu vas pas me faire. Je t'ai prévenu lundi. Ok, point final à la ligne.
2: D'accord, on a compris.
3: Ouais,
0: je t'ai prévenu lundi.
3: C'est Vanina. Je pense, Gérard, que si on élisait un Mister Routier, t'aurais vachement de chance d'être élu. Hein.
1: Mmh. Ah, surtout en célibataire.
3: Tu crois
1: hein.
3: pas ouais.
0: De toute manière, c'est pas parce que les routiers sont célibataires ou sont mariés ou qui vivent en concubinage. De manière, les trois quarts du temps, il y en a qui rentrent pas tout le temps chez eux toutes les semaines.
1: Mais il y a quand même 1% des célibataires qui déclarent se masturber dans les toilettes de la loco.
0: Bon. Alors ça, ton sondage, j'en ai rien à foutre, ok. C'est tout à l'heure, je vais t'attraper, je vais te le déchirer.
1: Que de la gueule.
2: Gérard, ouais, que de la gueule, toi. Que je peux répondre.
0: Oui, c'est qui?
2: Christophe. Vas-y, Christophe.
3: Vas-y,
2: donne-le. Moi, je pense qu'il y a beaucoup de célibataires parce qu'il n'y a pas assez de couples.
0: Mais donne-le. Au lieu de faire le con, là,
2: t'amuser. Merci d'écouter, je parle dans le vide, ça fait plaisir.
0: Je t'écoute.
1: Bon, Gérard, tu reviens sur le débat, là.
2: C'est pour ça.
0: Bon, je t'écoute, allez. Après, on passe à la sixième.
2: Moi, je pense qu'il y a beaucoup de célibataires parce qu'il n'y a pas assez de couples et qu'on trouve pas, comme disait, je sais plus qui a dit ça tout à l'heure, qu'on trouve pas tout le temps chaussures à son pied.
3: Ouais, c'est moi, c'est vrai. Ça.
2: Ouais, bah voilà.
0: Ok.
2: C'est rare, j'ai pas répondu.
0: Ouais. C'est qui? Ouais, mais donnez vos noms.
2: C'est Fabio. Bah écoute, moi, c'est vrai, je me suis rendu compte qu'il y avait beaucoup de célibataires parce que moi, quand j'étais dans les clubs de rencontres, j'ai vu que ça.
0: Donc, de toute manière, il y a des clubs de rencontres pour célibataires. Hein. Bah, ça, je suis désolé.
2: Ah bon, ça existe.
0: Ah oui, hein.
4: Il y a moins de clubs de rencontres pour Jean marié déjà.
0: Pourquoi t'es contre? Qui est contre?
3: C'est Olivia, Gérard.
0: Mmh. Non, mais pourquoi t'es contre?
3: Je suis tout à fait contre les clubs de rencontres. Parce que généralement, on trouve que des frustrés, des moches, des fous. C'est des fous, c'est des fous, quoi.
0: Mmh. Ouais, mais de manière, c'est pas sûr qu'après t'aboutisses à quelque chose avec la personne. Hein.
3: Tu t'es déjà inscrit, Gérard?
0: Non, non.
2: Sur Paris Boum Boum.
0: Non. Je te préviens, celui qui s'amuse à dire ça tout à l'heure, tu vas voir où tu vas te retrouver, toi.
3: Non, c'est
0: bon. Je vais te dire, pour l'instant, je ne vous ai pas encore viré, mais là, si ça continue, je vais peut-être en virer, parce que là, ça commence à être
2: court. Une petite annonce, jeune homme amorphe.
0: Allez, hop.
3: C'est Gérard.
0: Celui-là, je ne veux plus le savoir, je ne veux pas savoir celui qui vient de dire ça, tu me le gères, ce coup-là. Allez, hop.
4: Ok.
0: Terminé pour lui, ça y apprendra. J'avais prévenu tout à l'heure, pendant la pause... J'avais dit qu'on reste poli. Là, il a voulu jouer au con. Allez hop.
4: Ouais, mais si tu me dis pas qui c'est, moi je peux pas le virer, Gérard. Je sais pas qui c'est non plus.
0: T'essayes de savoir lequel qui a été dire ça.
2: Question suivante, Gérard, allons.
3: Est-ce qu'on peut revenir
2: Question suivante, Gérard.
0: Alors, sixième. Est-ce que le célibat ne vous donne pas ou plus de stress?
3: De quoi?
0: De stress.
2: De quoi?
0: De stress.
3: De stress.
2: Ah, de stress.
3: Ah, de stress.
0: Alors, Jérôme. Alors, de monsieur, moi j'en suis tous les matins. Bon, allez hop. Hey, Olivier, ou t'arrêtes tes conneries, ou je vire tout le monde. Et j'arrête là.
1: Non.
3: Bah, on n'a rien fait, non.
1: Voilà, j'ai rien fait.
0: Alors c'est simple.
1: J'ai rien fait, Gérard.
0: Ouais, bah alors tu te calmes avec ce bordel.
1: Quel bordel?
3: Gérard, nous sommes des autres.
1: Donc tu as posé ta question. Est-ce que le célibat vous provoque des stress?
0: Voilà.
1: Alors, allez-y, répondez.
0: Alors, Jérôme.
2: Oui, le célibat.

0: énorme, tu me
1: mais
0: le
1: attends,
0: sens.
1: Attends, mais attends, mais
0: non.
1: Mais allez, tu peux pas répondre.
0: Bonne nuit.
1: Il y a des problèmes techniques.
0: Allez, hop. Tu me le dégages là. Il n'y a pas de problème technique chez moi. Christophe.
2: Oui, le célibat est plutôt stressant.
0: Attends, Christophe. Tu me prends quelqu'un d'autre à la place de Jérôme. Hein.
3: Ok. Une nana. Ok.
4: Demande des nanas, Fulda.
5: Alors, Christophe.
2: Oui. Oui, bah arrête, Astérix, de crier comme ça. Le célibat est plutôt stressant.
5: Ça commence à bien faire, là.
2: Parce que je pense je vois, quand on boit trois cafés, bon, on est plutôt stressé. Si on n'a pas de femme, c'est un peu dur pour faire l'amour.
6: Ouais. C'est stressant.
2: Je crois que tout le monde est d'accord avec moi.
7: Et je suis d'accord.
2: Voilà.
6: En fait, c'est surtout le soir que c'est stressant.
2: Quand on se tourne dans son lit, qu'on dit putain merde.
6: Il n'y a qu'un oreiller à côté.
0: Christophe, s'il te plaît, tu viens de dire un truc avec le café. Pourquoi, moi, je te pose la question. Pourquoi maintenant?
2: Pourquoi?
0: Oui.
6: Le café, ça stresse.
2: Alors je vais te dire parce que.
0: Non mais tu travailles parce que tu vas faire comme Jérôme tout à l'heure.
2: D'accord, parce que en fait, bon, tu vois, tu veux coucher avec une fille, mais comme t'es célibataire, tu peux pas coucher avec une fille. Donc tu dis forcément, merde, je peux pas coucher avec une fille. Donc forcément, quand t'es dans ton lit, tu te sens seul parce que bon, t'avais l'habitude auparavant d'avoir une fille à côté de toi et puis hop, tu fais amour et tout. Elle vient me dire, bon, bah, voilà.
0: Fabio.
7: Ouais, bah écoute, moi c'est vrai que ça me provoque un certain stress et justement dans ces périodes de stress là, bah écoute, j'ai la main et le poignet qui me dérange quoi.
0: D'accord. Olivia.
8: Oui, moi je suis tout à fait d'accord. C'est vrai que le célibat provoque un certain stress.
0: Mm-hmm. Mais pourquoi?
8: Ben parce qu'au fait, je sais pas, le soir, quand on est seul, les draps sont froids, on est tout seul, on se fait un café tout seul, on a envie d'avoir de la compagnie.
2: Bah, il y a du larcène.
0: Ouais, j'ai l'impression.
8: Ouais,
3: Gérard,
0: oui.
3: On accueille Carole.
9: À la place?
3: Bah, à la place de Jérôme.
8: Salut Carole.
0: Carole, bon. Oh là là! La radio, s'il vous plaît, derrière, merci. Oh, qui c'est qui a la radio, là?
3: À mon avis, ça doit être Carole, parce que depuis qu'elle est arrivée...
8: Non, c'est pas moi.
10: C'est insupportable.
0: J'espère que c'est pas un portable, hein.
8: Bonsoir, Gérard.
0: Bonsoir, Carole.
8: Salut, Carole.
0: Donc, Carole, t'as entendu la question ou faut que je la repose?
8: Non, on peut la répéter, s'il te plaît, mon amour.
0: Alors, est-ce que le célibat ne vous donne pas plus de stress?
8: De stress? Moi, oui, parce que je suis toute seule chez moi, je m'ennuie, donc je stresse, je travaille, donc je stresse. Mmh. Et puis, c'est pour ça que le vendredi, je vais m'amuser, quoi.
0: Mmh. D'accord.
8: Ouais, Vanina. Gérard.
0: Ouais, 5 minutes, Carole. Carole. Vanina, je te prends tout, je t'écoute, j'écoute ta question tout de suite après, hein.
8: Ok. Est-ce que tu as une sœur, Gérard?
0: Non.
8: Un frère?
0: Non plus.
10: T'as pas une sœur qui s'appelle Christine?
0: Non. Merci pour cette question-là, Olivier. Le prochain coup, je te répondrai pas.
8: Un frère, chérie.
0: Non plus.
8: Ah d'accord. Excuse-moi alors.
0: Vanina.
11: Ouais, moi je vais dire que. Le célibat, je le vis hyper bien. J'ai vachement.
0: Bon, Vanina, tu dégages. Allez hop. Vanina, tu me la dégages.
3: Elle est partie.
0: Vanina, elle a d'autres personnes derrière elle. C'est même pas elle qui répond, c'est ses copines.
11: Mais.
10: Tu dégages une fille?
0: Attends.
2: Coup, on a soif.
0: Céline.
8: Quand je l'ai rencontré, j'y ai pas cru.
0: Céline. S'il te plaît, tu réponds.
11: Moi, ça me stresse pas du tout, au contraire.
0: C'est-à-dire. Oui, mais pourquoi?
11: C'est quelqu'un qui me stresse, quoi. Je préfère être toute seule.
0: Ouais, mais de toute manière, tu dis, c'est la présence de quelqu'un qui te stresse.
11: Oui.
0: Donc, si tu rencontres quelqu'un un jour dans ta vie, ça va être cette personne-là qui va te stresser. Mais pourquoi?
11: Pourquoi?
0: Oui.
11: Parce que la présence des gens me stresse.
7: Tu n'aimes pas être touchée, dis-moi.
11: Je n'aime pas être quoi?
7: Touchée.
11: Si, j'aime beaucoup.
0: Non, mais attends, pour l'instant.
11: Mais toute seule? Oui, toute seule.
3: On accueille Cindy à la place de Vanina.
11: Bonsoir Cindy.
7: Bonsoir Gérard, bonsoir tout le monde.
0: Oh la radio s'il vous plaît derrière, je vais pas le redire encore une fois parce que tout à l'heure ça va se terminer au vinaigre. La radio.
11: Calme-toi Gérard.
0: Tu me prends tout le monde là.
11: Gérard.
0: Oh là, c'est impossible ce Larsen.
9: Manu,
0: ça y est, c'est impossible.
3: Il y a plus personne sur l'antenne là.
9: Manu, réveille-toi.
0: Ça y est. Alors tu me l'as remis, si j'entends un Larsen, on met un disque.
3: Ok, on y va. Céline.
12: Oui.
0: Céline. Cindy, attends, Cindy, elle a pas répondu à la question.
12: C'est gentil, tu pourrais me laisser finir.
0: C'est qui parle comme ça?
12: C'est Céline.
0: Bon alors Céline, vas-y.
12: Ben, merci. Je disais donc que la présence des gens me stressait, mais ça ne voulait pas dire que j'étais célibataire. Moi, je préfère être seule et sortir avec un mec, le voir pour coucher, sortir, mais pas l'avoir tout le temps dans les pattes chez moi, quoi. Ben, tu peux le faire si...
0: Non, mais alors, attends, Céline, moi, je vais te dire tout de suite, je vais te répondre là à ta question. Oui. Dans ce cas-là, tu ne trouveras jamais, tu n'arriveras jamais à fonder une famille comme ça.
12: Ah oui, non, mais ça, c'est dans l'immédiat. Bien sûr que si. J'ai pas envie de fonder une famille.
13: T'as quel âge, Cindy?
12: 24 ans. C'est Céline, 24 ans.
7: C'est un couple libéré que tu veux.
12: Comment?
7: C'est un couple libéré.
0: Ouais, à mon ouais,
12: pas forcément, mais bon, pour l'instant.
13: Et toi, Gérard, qu'est-ce que tu veux?
0: Moi, pour l'instant, quand il y en a un qui arrêtera de jouer avec les boutons derrière, il me fera signe.
13: C'est pas grave, réponds.
9: Gérard, je suis là.
10: Arrête, Fildar, s'il te plaît. Arrête de jouer avec les boutons derrière.
9: Ok, j'arrête.
0: Donc, moi, de toute manière, faut bien arriver à fonder une famille, parce que c'est pas en restant seul.
13: Mais tu l'as déjà fondé, ta famille. T'as deux enfants, Gérard?
9: Oh!
7: Est-ce que t'as des enfants, Gérard?
9: Non, arrête, remets le truc.
0: Oh!
13: Gérard, merci. Calme-toi. Gérard, t'es toujours là?
9: Qu'est-ce
7: que
9: tu disais?
7: Allô, Gérard?
10: Pour la famille, c'était quoi?
0: Donc moi je préfère trouver quelqu'un puis fonder une famille, parce que de toute manière c'est pas en restant seul qu'on pourra fonder une famille.
13: Mais est-ce que tu as encore
0: Moi j'ai déjà dit, je réponds.

0: bleu.
1: Je réponds, il y a quelqu'un.
2: C'est vraiment phénoménal.
1: Je réponds, il y a quelqu'un qui m'a.
0: Laissez parler Gérard là.
2: Est-ce que t'as des enfants? Est-ce que tu aimerais avoir des enfants?
1: Alors là je vous réponds. Donc malgré que il y a soi-disant un dénommé Gérard qui serait passé lundi, qui serait
2: le faux.
1: Fait passer.
3: T'es dans les chats là.
1: Pour moi.
0: Moi je pense que c'était le vrai.
1: Non, mais celui que vous avez eu à l'antenne lundi, c'était le faux, parce que le vrai, c'est moi, d'accord?
2: D'accord.
1: Donc, je ne m'amuserai pas à vous répondre sur mes questions.
3: L'imposteur est beaucoup plus
2: grand.
1: Oui.
2: C'est Olivia.
1: Oui, Olivia.
3: Olivia.
2: Je vais te dire un truc.
1: Oui.
0: Ta gueule.
1: Bon, allez hop, c'est bien. De l'autre manière. Entre Christophe et Fabio, tu cherches à savoir qui c'est qui a été dire ta gueule, il dégage.
0: C'est pas moi.
1: C'est jamais personne.
3: Je crois que c'était Olivier.
1: Allez hop, là tu mets un truc. Allez, oh. Tu travailles là, s'il te plaît, parce que tout à l'heure ça va aller vite fait, toi.
2: Gérard, réponds à ma question.
1: Non, attends, Olivia,
4: attends, t'es qui, toi?
1: Olivia, tu répètes la question.
2: Oui, moi je voulais te dire à propos du stress justement. Je pense que les gens stressés, ça peut être les célibataires ou ceux qui sont en couple.
5: Exactement.
2: Parce que je vais donner par exemple un exemple pour les couples. Mmh. Quand t'attends le coup de fil de ton petit ami, t'es stressé
1: sur
2: le téléphone.
1: Mmh. Ouais, mais je suis tout à fait d'accord avec toi là-dessus, parce que moi à chaque fois que j'attends un coup de fil.
3: Non, mais de ton petit ami, toi t'es jamais stressé en fait.
1: Si je veux dire une chose, qu'on me promet de me téléphoner puis qu'on le fait pas, par contre.
3: Mais ce qu'Olivier disait, c'était que t'étais stressé quand t'as envoyé le coup de téléphone de ton petit ami, mais toi t'es jamais stressé en fait.
1: Non, mais même que ce soit.
2: T'es jamais stressé que ton petit ami t'appelle.
3: T'as jamais de petit ami.
1: Non, mais de toute manière, je couche pas avec un mec, je couche avec que des nanas.
3: Un petit ami, c'est un mec.
1: Dégage-moi ta merde, là, s'il te plaît.
0: Donc, Gérard, tu es hétéro.
6: T'as cassé le standard.
2: Mais Gérard, c'est Cindy.
1: Oui, Cindy.
2: Je voulais savoir si ça te plairait. Gérard, tu m'écoutes?
1: Cindy, je t'écoute.
2: Je voudrais savoir si ça te plairait d'avoir plusieurs nanas. Vivre avec plusieurs nanas. Et pour les mecs, si ça leur plairait de vivre avec.
1: Non, moi je préfère vivre
2: avec.
3: Attendez, laissez répondre Gérard.
1: Cindy, moi je préfère te répondre, je préfère vivre avec une seule nana, ça me suffit largement.
2: Et Gérard?
1: Oui.
2: Est-ce que tu sais faire des enfants?
1: Si j'ai déjà eu une petite fille, je crois qu'à mon avis.
3: Comment on fait?
2: Comment on
3: fait? C'est intéressant.
1: Je répondrai pas à cette question.
3: Pourquoi?
1: Non, mais tout le monde sait comment qu'on fait des enfants.
2: Mais Gérard.
1: Allez, on attaque la septième.
2: Gérard, c'est un truc.
1: Attends.
2: C'est Carole.
1: Oui, Carole.
2: Étant donné que t'as 35 ans, t'as de l'expérience.
1: Non, 36. La radio, s'il vous plaît, derrière, merci.
2: Étant donné que t'as 35 ans, t'as de l'expérience.
1: 36.
2: 36 ans, t'as de l'expérience.
1: La radio.
3: Alors là, je calme tout le monde. Hein.
2: C'est ta tribu,
1: hop.
2: Gérard.
1: T'as tout. Allez, on va rejoindre sa tribu. Pensez-vous qu'une pique puisse rester célibataire avec quelqu'un? Et c'est la
7: Gérard,
1: question.
7: Attends, avant le 10, rappelle les numéros de téléphone.
1: Donc 0800 5000. Olivier, s'il te plaît, t'arrêtes avec les doubles sons, merci. Donc les numéros de téléphone. Le 0800 5000. Bon, Max, s'il te plaît. Ouais. Tu vois, là, parce qu'il s'amuse avec les boutons, là, j'en ai marre. J'ai deux sons quand j'annonce les numéros de téléphone. Donc, les numéros de téléphone sont 0870-5000 et 0803-08-5000 et 3615. Fun TV, rubrique directe, 1.29 la minute. Et pour les Belges, 0331-47-99-5000. Malgré que y a certains Belges qui m'ont dit qu'on n'arrivait pas à nous joindre facilement. Je suis désolé, c'est le standard qui décide. Donc pour les Belges, essayez de nous appeler. Il y aura pas de problème.
3: Merci.
1: J'ai rien fait.
3: Tu suis pour rien, moi.
1: C'est toi. C'est le petit poussé se balade avec des hémorroïdes. Voilà le titre du disque. Qui c'est qui me posait déjà la première question?
2: Olivia, c'est Olivia.
1: Alors Olivia, bon, déjà tu me le calmes, celui qui s'amuse à faire l'amour là. Ça va aller vite. Et là, ça va être vite payé, il est 2h. Il est exactement 2h01.
7: Oui.
1: Là, vous allez la fermer parce que là, c'est pas le thème du débat.
2: D'abord.
1: Gérard, Olivia.
7: Attends, avant que tu poses la question à Olivia, on accueille Eddy. C'est un Belge, il a appelé sur le numéro que t'as donné tout à l'heure.
1: À la place de
7: personne.
1: Alors Eddy, bonsoir.
2: Salut Eddy.
8: Bonsoir,
2: tout le monde. Bonsoir Eddy.
8: Là j'ai réussi à vous appeler, mais
0: Avec les numéros qu'a donné Gérard, j'ai eu un peu de mal. Hein. Mm-hmm. Okay. À tâton, j'ai trouvé. Hein.
2: Bah, ça y est, tu vas pas raconter ta vie. Hein.
1: Non, c'est bon, tu te calmes là, ma chérie, là, qui s'énerve comme ça.
0: On est étrangers et on a du mal à s'insérer.
1: Ouais, non, mais. Bon, alors, Olivia, tu voulais me poser une question
2: oui,
1: déjà
2: mon petit chou, je voulais savoir, est-ce que tu peux me répondre à une question en exclusivité?
1: Vas-y, alors, attendez, je vais déjà répondre à une question là, mais je répondrai pas aux autres questions si c'est pour le débat avec Françoise. Hein.
2: Oh, mais d'accord.
1: Alors, vas-y, dépêche-toi.
2: Je voulais savoir, est-ce que vous avez une liaison?
1: De quoi?
2: Est-ce qu'entre toi et Françoise, il y a eu une liaison?
1: Non.
0: C'est un sujet épineux.
1: Voilà. Donc, la suite du débat.
2: Oui.
1: Donc, je rappelle quand même les numéros de téléphone. Donc, 0803-08-5000 et 0800-70-5000. Et pour les Belges, 033-1-47-99-5000. 3615, code. Fun Radio, rubrique. Direct, 1 point la 29 la minute.
2: Gérard.
1: Olivier, s'il te plaît, tu me baisses le double son. Merci.
2: Non, tu peux poser ta question, s'il te plaît.
1: Oui, donc, pensez-vous qu'une fille puisse rester célibataire avec quelqu'un?
2: Oui. Ben, Gérard.
0: C'est une question très intéressante.
1: Gérard, c'est... Le Larsen, s'il vous plaît, merci.
2: Ricky Larsen. Gérard.
1: Oui.
2: Ta question.
1: Le Larsen, non.
2: Gérard.
1: Oui.
2: C'est Carole.
1: Oui, Carole.
2: Tu peux répéter la question
1: de Larsen, parce qu'il y a eu Larsen.
2: Il a eu Larsen, là.
4: Ouais, il y a le Larsen.
1: Là, il y a du Larsen, c'est impossible.
2: Ben, vas-y, recommence ta question.
4: Impossible.
5: Qu'est-ce qui s'est passé dans la...
2: Allez.
1: Oh, ça commence à bien faire, hein.
3: Reprends.
2: Gérard. Alors,
1: pensez-vous qu'une fille puisse rester célibataire avec quelqu'un?
2: Et Gérard,
4: c'est toi qui a écrit la question.
2: Gérard, la question est très compréhensible.
4: Gérard, c'est Carole.
1: Oui, Carole.
4: Mais tu peux pas rester célibataire en vivant à quelqu'un.
0: Bien sûr que si.
1: Bah, non.
4: C'est évident.
1: Non, mais non, mais attendez, parce que là, je vois pas le rapport. Donc,
2: tu vois pas le rapport?
1: Non. Là, je me suis planté dans cette question, excusez-moi.
2: Ah, non, mais elle est bien, ta question.
1: Non, excusez-moi.
2: Non, mais elle est bien, ta question.
1: Non, on peut pas. Je pense pas qu'une fille puisse rester célibataire si elle est avec quelqu'un.
2: Oui, regarde, moi, je suis célibataire et pourtant, je suis avec quelqu'un.
1: Je vois pas.
2: Moi, je suis célibataire, mais je vis dans un...
1: Oui, attendez, 5 minutes, s'il vous plaît.
0: Je comprends plus ce qui se passe.
1: Attendez.
7: Christophe a raccroché. Il est parti se coucher et on accueille Jean-Philippe.
2: Salut Jean-Philippe.
1: Bon, moi, tu mets ça au propre.
0: Bonsoir tout le monde.
2: Salut Jean-Philippe.
7: D'accord, Gérard.
1: Ouais, bah, tu m'as mis ça.
3: Bon, Gérard, tu reprends un peu le débat.
1: Alors, Carole.
2: Ouais, donc moi, je peux te dire que quand j'étais étudiante, j'étais célibataire, mais je vivais dans un appartement d'étudiants, donc t'étais en couple, forcément. Donc elle est bonne, ta question.
1: Non, mais attends, parce que... Carole.
2: Quand j'étais célibataire.
1: Attends, Carole. Moi, je vais te dire une chose. Je connais des gens qui vivent, qui font des études, qui sont dans des internats. Et à l'heure actuelle, ils sont
2: deux
1: seuls.
2: Par chambre.
1: Ouais, mais ils sont deux, mais c'est.
2: Mais c'est comme si c'était un couple, puisque c'est deux filles, c'est des copines. Donc en fait,
1: ouais, voilà.
2: C'est comme en couple, quoi. Tu comprends? Donc elle est bonne, ta question.
1: Sinon, ok.
2: Gérard?
1: Oui, c'est qui?
2: Olivia.
1: Oui, Olivia.
2: Tu peux poser la question suivante, parce que j'ai du mal à répondre à cette question.
1: Ah non, mais tu réponds, s'il te plaît.
0: Non, mais attends, Olivia.
1: Olivier, si t'as entendu la réponse de Carole et la mienne, donc tu peux être capable de répondre.
2: Exactement.
1: Sinon, si tu veux pas répondre, Olivia, si tu veux pas répondre à cette question-là, tu vas faire comme...
2: Ah non, Gérard, non.
1: Vanina.
2: Non, Gérard, vas-y, Olivia, réponds.
4: Alors, je vais répondre, Gérard.
1: Alors, dépêche-toi.
4: Je suis du même avis que Carole, voilà.
1: D'accord. Alors, Céline, parce que Céline, pour l'instant, t'entends pas beaucoup, toi.
8: Bah, si, moi, j'écoute, hein, je participe.
1: Ouais, bah, tu participes, mais tu réponds pas beaucoup, alors je voudrais que tu répondes un peu plus.
2: C'est de participer.
0: Allô, c'est Eddie à l'appareil.
1: Oui, Eddie. Bah, attends, Eddie.
0: J'ai un temps de décalage avec la Belgique, je vous entends à peu près 2 secondes après.
2: Oui, c'est pas grave.
4: Tu peux parler un peu plus fort,
1: attends, dans ces cas-là, attends, Eddie.
0: Oui, je t'écoute.
1: Je te vire pas. Tu vas voir ça avec Manu, parce que là, je pense qu'il y a un problème.
7: Ça vient pas de moi, c'est le satellite. Là. C'est le satellite.
0: Non, mais c'est... Voilà, c'est
1: ah bon, c'est bizarre. Il faut un satellite pour aller en Belgique, toi.
7: Ah bah oui, ça passe par le satellite, ça descend sur la Belgique.
2: C'est satellite, hein, c'est normal.
7: C'est pour le son numérique, Gérard.
2: Ouais, exactement, c'est pour TPS aussi.
1: Bon, Alors Céline, t'as répondu Cindy.
9: Oui, non, moi j'ai pas répondu, t'es gentil.
1: Ouais, ben je te donne la parole maintenant.
9: Je vais te dépêcher, ma chérie. Hein. Oui, ben moi en fait, je suis célibataire, mais je suis avec quelqu'un, donc ça se passe très bien. Je vais toute seule et j'ai un mec, pas là.
10: Ah bah c'est cool,
9: c'est très bien.
1: Ouais, mais attends, là je vois. Alors, attends, tu me dis que t'es célibataire et que tu vis avec quelqu'un et que ça se passe très bien.
9: Non, bah oui, parce qu'elle vit toute seule chez elle, elle est célibataire, mais elle est en couple, puisqu'elle a un mec
10: avec quelqu'un.
1: Ouais, mais tu le vois combien de fois par semaine, lui?
9: Mais ça, c'est pas la question, je le vois tous les jours. Mais
1: ouais, d'accord, c'est pas la question. Fabio.
11: Gérard, c'est à mon tour de répondre, là.
1: Ouais, Fabio.
11: Ouais, donc moi, je suis d'accord avec Céline. Hein. Moi, j'ai exactement la même situation qu'elle, et je comprends tout à fait donc ce qui provoque son émoi, quoi, tout simplement.
9: Ça va, chérie?
1: Qui c'est qui parle comme ça, là?
11: C'est Céline.
1: Bah, Céline, tu...
11: Ouais, c'est pas sympa.
9: Allez, suivant.
11: C'est pas sympa.
9: Gérard ?
1: Oui.
9: Olivia ?
1: Oui.
9: Je veux savoir, pourquoi est-ce qu'on n'entend pas Jean-Philippe ?
1: Ben, justement, je lui donne la parole, là, maintenant.
9: Ah, d'accord.
1: Jean-Philippe ?
11: Oui, donc, moi, je suis célibataire.
1: Mmh.
9: Oui.
11: Et, c'est un peu comme Céline, ça se passe très bien. Mmh. J'ai un appartement. Mmh. Et deux fois, ma copine, elle vient.
9: Pour la sauter, quoi.
11: Enfin, écoutez, mais pas du tout, enfin, je...
9: Allez, à vous,
11: mon cœur.
1: Je n'utiliserai pas. Tu me prends Jean-Philippe, là, c'est lui qui fait.
11: Mais j'ai rien fait.
1: À l'arsène, là.
12: C'est la ligne de Belgique qui...
9: C'est Belgique avec le satellite TPS. Non,
11: parce qu'il y a des taches solaires.
1: Eddie.
13: Oui, allô. Oui, voilà, je t'entends. J'ai 2 secondes de retard, alors... Voilà, je veux bien répondre à la question.
1: Voilà, vas-y.
13: D'accord, j'y vais. Alors, moi, je suis pas vraiment dans le même cas. C'est-à-dire que on a vécu en couple avec un ami.
9: Ouais, t'es homosexuel.
13: Ça s'est terminé parce qu'il est parti travailler en Yougoslavie.
9: Oui.
13: Et
9: pas mort.
13: Maintenant, je suis célibataire, mais bien tout seul. Hein.
1: Ouais, bon, Eddie, tu as très bien.
11: Attends, Eddie, je vais te dire un truc, tu vas le recevoir dans 2 secondes à peu près.
13: Pas de problème.
11: Eddie, je vais dire un truc, tu vas le... Je vais te dire
1: Jean-Philippe,
11: un truc,
1: pour un cent Jean-Philippe, pour un cent, tu t'écrases.
9: Et toi, Gérard?
11: Ta gueule.
9: Non,
1: Jean-Philippe, dehors. Jean-Philippe, dehors, ça y apprendra d'être poli avec moi.
13: Mais je crois qu'il voulait me poser une question.
1: Non, il a été poli.
13: Vous voulez surtout...
1: Non, mais il a été poli, c'est tout.
13: Ouais,
1: terminé. Jean-Philippe, dehors. Jean-Philippe, dehors.
9: Gérard.
1: 8e question. À quoi sert le célibataire dans notre pays ou dans les pays d'outre-mer? Alors, Céline.
9: Pourquoi vous rigolez? Faire à travailler dans les champs, parce que bon, les célibataires ont pas de domicile fixe,
10: ont pas d'enfants,
9: ils ont pas de famille, ils en ont rien à foutre, donc ils voyagent. Et en général, c'est eux qui bossent dans les champs de coton, ou
10: Thomas
9: ramasse les pommes ou le raisin, et puis
11: ils montent dans les arbres et tout.
9: Voilà, et puis ils mangent des noix de coco, et puis voilà.
10: Les célibataires dans les pays d'outre-mer, ils sont quand même vachement plus sympas.
1: Attendez, là, parce que tout le monde parle en même temps, je voudrais bien savoir. Quand vous voulez me parler, donnez vos noms, s'il vous plaît, parce que là,
9: C'était Cindy, là, qui disait.
1: Oui, alors, Cindy, justement, donc,
9: Dans les pays d'outre-mer, les célibataires donc, sont plus sympas, même quand ils sont en couple.
10: Voilà. C'est pas le sujet.
9: Ouais, mais moi je peux t'affirmer qu'ils sont vachement vicieux, quoi, parce qu'ils sont en couple et ils trompent leur femme et c'est pas normal. Hein.
1: D'accord. Olivia,
10: Gérard.
1: À toi, réponds.
9: Tu peux répéter la question, Gérard, parce que je crois que le.
1: À quoi sert le célibat dans notre pays ou dans les îles outre-mer?
9: J'ai toujours pas entendu, Gérard.
1: Alors, dans les îles ou départements d'outre-mer, si t'as pas compris, tu te débousses les oreilles, c'est comme le cul, ça se lave.
9: Joyeux
1: anniversaire! Vous calmez parce que tout à l'heure, il y en a qui vont dégager.
9: Okay.
1: Ça va faire comme Vanina. Continuez, je vais virer des nanas, je le sens.
11: Gérard, moi je vais répondre à ta question.
1: Non, pour l'instant, tu laisses Olivia répondre, s'il te plaît.
13: Oui,
1: t'es sympa.
13: D'abord,
9: oui, Gérard.
1: Alors, tu réponds, s'il te plaît?
9: Eh ben.
1: Parce que tout à l'heure, tu vas faire comme Vanina, toi, hein, si tu dors. Alors réveille-toi, s'il te plaît.
9: Gérard, pourquoi tu te fâches?
1: Bah alors, tu te réveilles.
9: Mmh. Vanina, elle comprend rien à la vie, c'est pour ça qu'elle s'est fait virer. Et Olivia, c'est pareil.
10: Non, ça va pas être mon cas, Gérard.
1: Si, ça va être ton cas si tu continues, ma chérie.
9: Gérard, non. Réponds, Gérard.
1: Alors dépêche-toi de répondre.
2: Le célibat existe dans les pays d'outre-mer beaucoup plus qu'ici en France.
10: N'importe quoi.
1: Ok, non mais moi je vais vous répondre. Non mais moi je vous répondrai tout à l'heure. Fabio. Fabio.
11: Ouais, c'est moi.
1: Alors réponds.
11: Ouais, donc le célibat d'outre-mer, bon écoute, je suis allé là-bas, j'ai trouvé ça très sympa. Ouais. Parce que j'ai rencontré plein de célibataires.
1: Ouais, 5 minutes Fabio. 5 minutes, je te récupère aussitôt.
12: Il y a Philippe à la place de Jean-Philippe.
1: Ah, qui?
12: Philippe. À la place de Jean-Philippe.
10: Salut Philippe.
11: Bonsoir,
10: Philippe.
11: Bonsoir tout le monde.
10: C'est bizarre, on a déjà eu un Philippe.
11: Bonsoir Olivier.
1: Salut. Allez, c'est
10: bonsoir,
1: bon.
10: Philippe.
1: Donc,
10: bonsoir.
1: Fabio.
10: Ah, est-ce que tu penses que les célibataires...
1: Non, mais attendez,
11: j'étais en train de parler, ma poule.
13: Attendez, je n'ai pas répondu à la
1: Fabio.
13: Question.
1: Fabio.
11: Ouais, donc, moi, je disais que dans les pays d'outre-mer, les célibataires sont très sympas, parce que j'ai eu la chance de les côtoyer.
1: Mm-hmm.
11: Donc, dans les bars spécialisés. Quand en France, bon, bah, ils sont un petit peu plus durs, hein, surtout dans le milieu urbain.
1: Mmh.
11: Bon, c'est quand même assez compliqué parce que moi je suis un petit peu lent, tu comprends quoi.
1: Mmh.
11: Mais bon, moi je conseille à tout le monde d'aller rencontrer donc les célibataires en outre-mer, d'aller passer des vacances avec eux quoi, c'est vachement cool quoi.
10: Fabio,
1: Philippe.
11: Ouais.
10: Est-ce que t'as déjà rencontré des célibataires dans l'espace?
11: Eh bien écoute, ça m'est déjà arrivé à la grande surprise de certaines personnes, mais bon.
1: Philippe.
11: Ça en oui, c'est Philippe, j'aimerais poser une question à.
1: Non, mais pour l'instant, tu réponds à la question, tu poseras ta question tout à l'heure quand, si ça me fait plaisir.
11: Ok, c'est toi le chef, mais moi je viens d'arriver, est-ce que tu pourrais me. Aurais-tu l'obligeance de me répéter la question?
1: Non, alors mon pote,
11: non, mais
1: c'est
11: vrai,
1: il
11: vient d'arriver.
1: Non,
11: mais
1: je viens d'arriver. Tu lui reposes la question.
11: Gérard, s'il te plaît, je viens d'arriver. J'étais au standard.
1: Tu vas au standard. Le standard
10: dit ça, va te dire.
1: Tu lui demandes à quoi sert le.
10: Je demande
1: quoi, Gérard, à quoi sert le célibat. 5 minutes, s'il vous plaît, derrière.
12: Je lui demande
1: à quoi sert dans notre, le célibat dans notre pays ou les départements d'outre-mer.
10: Tu lui poses
12: la question. Je lui pose la question au standard, donc.
1: Tu lui poses la question à cet abruti, là, qui comprend rien.
10: Ok.
13: Allô, Carole. Gérard, c'est Eddy.
10: Oui.
1: Carole, je t'écoute maintenant.
10: Tu pourrais répéter la question, s'il te plaît, j'ai pas entendu avec
1: toi. Oh non, mais Carole, s'il te plaît, là, tu.
10: J'ai pas entendu, tout le monde fait du bruit.
13: Moi, par contre, Eddy, malgré qu'il habite en Belgique, a entendu.
1: Voilà, vas-y, Eddy.
10: Tu restes dans ton coin.
1: Non, non, attends, s'il te plaît, Carole.
10: Ah, c'est pas moi qui a parlé.
11: Ah, excuse-moi alors.
13: Alors voilà, moi, le célibat dans les hommes et les hommes, bah, je ne sais pas trop, hein. En tout cas, en Belgique, il y a une espèce de petite comment rumeur, on peut appeler ça.
1: Mmh.
13: C'est-à-dire que le célibataire chez les routiers, paraît-il, dans les relais, hein, c'est lui qui se fait enculer. Hein.
1: D'accord.
13: Enfin, bon,
1: c'est bon, j'ai compris. Alors, je vais dire une chose.
13: Eddy, oui.
1: Et tu restes quand même un petit peu poli parce que je te jure que.
13: Pardon, alors, il paraît que le routier se fait donc sodomiser.
1: Bon,
13: hein,
1: allez, hop.
10: Célibataire. Bon, monsieur Eddy.
1: Je t'avais dit d'être un peu plus poli en.
11: Eddy, tu dégages.
1: Philippe.
11: Oui. Donc, alors, à quoi sert, parce qu'on m'a posé la question, à quoi sert le célibat dans les dom-toms?
1: Oui.
11: Bah, je pense que c'est à peu près la même chose qu'en France.
10: Oui.
11: Donc ça sert, enfin je pense pas qu'il faudrait tourner la question comme ça.
10: Mmh.
11: Le célibat c'est un état, c'est un statut. Donc ça sert à rien si tu veux. Mmh. C'est comme ça, c'est la vie.
1: Okay. Carole.
11: Non, c'est un
10: statut de célibataire.
11: Ouais. Non,
10: c'est sur la place.
1: Carole, s'il te plaît.
10: Ouais, mais moi je sais pas ce que c'est les dom-toms.
1: Les dom-toms, c'est des départements d'outre-mer.
10: Mais c'est quoi? Je sais pas ce que c'est.
1: Des départements d'outre-mer. Tu permets, Philippe, s'il te plaît, qu'on pose la question.
11: Pas Philippe, hein.
1: C'est d'accord. Qui
11: c'est, je sais pas.
10: Mais c'est pas grave, c'est quoi Gérard? Moi je sais pas.
1: Alors, département d'outre-mer, c'est la Martinique, la Guyane.
10: D'accord.
1: Tous les départements, Tahiti.
11: L'île de Ré.
10: On apprend des choses avec toi, Gérard.
11: L'île d'Oléron, Gérard.
12: L'île d'Oléron, c'est.
11: Ouais, l'île de France.
1: Non, l'île d'Oléron, c'est en France, alors celui qui s'amuse à.
10: L'Australie.
11: Gérard, c'est Fabio.
1: Ouais.
11: Tu as traduit Dom, mais. Moi je sais pas ce que ça veut dire que Dom.
10: Tom, ça y est.
12: Mais l'Indonésie,
1: Fabio,
10: le
1: Vietnam, s'il vous plaît,
10: l'outre-mer ou pas?
1: Une question.
12: Le Vietnam, c'est l'outre-mer?
10: Eh, j'ai pas répondu, hein.
1: Bah alors, vas-y, Carole.
12: L'Autriche, c'est l'outre-mer?
10: Ouais, le Vietnam. Est-ce que la Russie, c'est l'outre-mer?
1: Non. Carole, s'il te plaît, tu réponds à la question parce que
10: d'accord, je réponds. Alors, moi, je dirais que ça sert à rien, ça existe
12: la
10: pas
12: Suisse.
10: Parce qu'en fait, dans les dom-tom, je pense que.
12: Le Kenya?
10: Ouais,
12: l'Algérie.
10: Ouais, je pense que
12: la Suède.
10: Je pense qu'on reste jamais célibataire puisqu'on couche toujours avec quelqu'un.
1: Max, s'il te plaît, t'arrêtes, s'il te plaît.
14: Le Maine-et-Loire.
12: L'Irlande.
14: T'as compris, bon. Gérard?
15: La Corse.
14: Gérard, t'as compris ce que j'ai dit?
1: Ouais, ouais.
14: Non, ma c'est quoi la question? T'es d'accord avec moi? La Lune.
1: Oui.
14: D'accord.
1: Pensez-vous qu'un jour, le célibataire disparaîtra?
14: Oh oui, c'est vrai.
1: Non, va
14: jamais.
1: Disparaître.
14: Jamais.
1: Va disparaître.
14: Non. Si, ben si, il est voué à s'éteindre, c'est clair. Gérard, je peux répondre?
1: C'est
14: Olivia, mon petit chou.
1: Ouais, je t'écoute, Olivia.
15: J'aime pas trop ces mots d'amour.
1: Pour l'instant, celle qui s'amuse à dire salope.
14: On n'a pas dit salope.
1: J'ai entendu. Donc,
14: elle a dit faillotte.
1: Ouais, ben même, c'est pareil.
14: C'est pas un gros mot, faillotte. Non.
1: Ouais, ben on se calme.
14: Non, c'est pas un gros mot.
3: J'ai quelque chose dans les sondages là.
1: Non, j'en ai rien à foutre de ton
15: sondage.
1: J'en ai rien à foutre de ton sondage de merde.
3: Il y a 32%
1: de quoi ta gueule, c'est joué toi.
3: 11% déclarent vouloir rester célibataire encore 2 ans, 3 jours et 6 heures avant de se marier.
1: Non, ben, je vois pas le rapport avec.
3: Si, tu t'as demandé s'il y avait beaucoup
1: non,
3: de.
1: Non, non, j'en ai rien à foutre.
15: On plante dans l'autre débat, Gérard.
1: Bon.
14: Du coup, on a un pack Gérard.
1: Pensez-vous qu'un jour le célibat va disparaître?
14: Gérard, donc, je veux répondre, Gérard.
1: Céline.
14: Oui.
1: Alors.
14: Je pense que oui, il va disparaître. C'est comme tout, quoi. C'est un truc en voie de disparition.
1: Mmh. C'est comme les singes en voie de disparition, c'est
14: exactement.
1: Ça? Comme un navigateur en voie de disparition.
14: Exactement.
1: Faire disparaître un navigateur, ça va être vachement dur.
14: Voilà, comme les routiers de nuit. Moi, je voudrais répondre, Gérard.
1: Oui, c'est qui? Dégage-toi.
14: Allez, Gérard.
1: C'est qui que...
14: C'est Olivia.
1: Oui,
3: je vais prendre des vaches.
14: Oui, mon tendre Gérard.
16: Mais je pue.
1: Oh, on se calme, s'il vous plaît, Olivia, je t'écoute maintenant.
14: Alors, mon petit Gérard, je voulais te dire que le célibat va disparaître automatiquement un jour ou l'autre.
1: Mm-hmm.
14: C'est comme les dinosaures, hein.
16: Exactement.
1: Attendez.
14: Et Gérard, c'est Carole.
1: Oui, Carole.
14: Moi, je peux te dire qu'elles disent n'importe quoi parce que le célibataire, il va jamais disparaître vu qu'on va faire des enfants et qu'ils vont grandir et qu'ils vont être célibataires. Alors, elles disent n'importe quoi.
1: Mais
14: non, de toute façon, quand il n'y aura plus d'hommes sur Terre, il n'y aura plus de célibat.
15: Mais le célibataire, ça va être remplacé par les hermaphrodites, là.
1: Bon, qui c'est qui parle, là?
15: C'est moi, c'est Philippe.
1: Ouais, bah, Philippe, pour un son, tu me laisses répondre quand même
15: à la question.
1: D'accord,
14: et Cindy, elle voudrait répondre. Moi, je pense que...
1: Alors, Cindy,
14: tu m'écoutes?
1: C'est qui?
14: Cindy.
1: Oui, Cindy.
14: Je pense que quand il n'y aura plus de célibataires, enfin, quand il n'y en aura plus beaucoup, on les mettra dans une réserve.
1: Oui, non, mais Cindy. Cindy.
14: Ouais.
1: Cindy. Bon, allez, hop. Tu me dégages, Philippe. Bonne nuit.
14: Ah, je vais où? Gérard, pourquoi t'es méchant avec les filles, Gérard? Sois méchant avec les mecs, hein.
1: Philippe, j'ai dit.
17: Ouais, Gérard,
1: j'ai
17: je suis là.
1: J'ai pas dit Cindy.
14: Ah,
1: tu me dégages l'autre, là, le Philippe du standard.
14: Mais il a rien dit.
17: Ouais, je me casse de fun, c'est ça?
1: Pas toi, abruti.
14: Non,
17: j'ai eu peur.
14: Abruti.
1: Tu me sens que tu lui... Bonne nuit pour
17: ça
1: lui.
17: Ça y est, ça a cassé.
14: Gérard, tu réponds jamais aux questions.
1: Donc, alors, Cindy.
14: Ouais, on appellera ça.
1: Cindy.
14: Tu m'écoutes?
1: Alors, attendez. Je redonne les noms. Carole, Fabio, Olivia, bonsoir. Cindy et Céline.
14: Oui,
1: je vais répondre à la question qu'on vient de poser.
14: Ouais.
1: C'est moi qui l'ai posée.
14: Oui.
1: Pensez-vous qu'un jour le célibat va disparaître? Je peux vous dire une chose. Qu'à l'heure actuelle, le célibat n'est pas prêt de disparaître. Pourquoi? Parce que, vu qu'à l'heure actuelle, on fait des enfants, donc automatiquement, les enfants qui vont nous succéder seront célibataires aussi dans leur vie.
14: Mais tu répètes tout ça, Gérard.
1: Ah oui.
14: Bravo, Gérard, bravo. Mais Gérard, comment est-ce qu'un célibataire peut faire des enfants?
1: Cindy.
14: Gérard,
1: Cindy.
14: Une question à poser aussi.
1: Cindy.
14: Oui.
1: Cindy, je viens de répondre à ta question.
14: Mais comment est-ce qu'un célibataire peut faire des enfants?
15: C'est simple, tu le clones comme dans Jurassic Park.
14: Exactement.
15: C'est bon.
14: Ouais, c'est
1: comment,
14: vrai,
1: comment, Fabio?
15: Tu le clones.
14: Bah oui.
15: On va cloner le célibataire.
14: Ouais, c'est vrai, hein, Gérard. Gérard, est-ce que le célibat, c'est comme la stérilité, c'est héréditaire?
1: Qui c'est qui pose cette question?
14: C'est Céline.
1: Je peux pas te dire oui ou non maintenant parce que vraiment.
14: Bah, à ton avis, est-ce que le célibat, c'est comme la stérilité, c'est héréditaire? Ouais, j'ai compris.
15: Dans sa famille, ils sont célibataires de peur.
14: Gérard, réfléchis un peu. Il y a des sondages qui ont été faits, ça a été prouvé. C'est facile à répondre.
1: Ouais, mais
14: c'est logique. En
16: non, mais ça dépend, hein.
1: Ouais.
14: Ça dépend, ça dépasse.
1: Je peux pas te répondre.
14: Ça dépasse. Pourquoi? Tu peux pas répondre, non, mais c'était juste une question. Parce que
1: d'accord.
14: Moi, je sais pas. Et
15: ton dieu, Claire, Gérard.
14: J'aurais bien aimé que tu m'expliques, quoi.
1: Ouais, mais tu vois, là sur cette question-là, je peux pas te répondre. Hein.
14: Bah, Gérard, donc,
1: on va faire la conclusion. Déjà, il reste une question avant la conclusion.
2: Il n'y a pas une autre question, Gérard?
1: Si, si.
7: Gérard, juste avant ta dernière question, on accueille Charlie à la place de Charlie.
2: Salut Charlie.
16: Salut Charlie.
2: Charlie, il est où, Lulu?
18: Bonsoir tout le monde.
2: Salut Charlie.
16: Le rôle de dame.
18: Lulu, il est couché.
1: Ah ouais. Bon, dernière question. Pensez-vous que le célib... que la solitude... Non.
2: C'est ton amour, je t'écoute.
1: Pensez-vous de la solitude en groupe? Donc, c'est pareil, c'est un rapport avec le célibat. Donc, ouais. Vous répondez à cette dernière question et après on fait la conclusion. Répondre. Céline, vas-y, je t'écoute.
2: Je vais dire ce qu'a dit un grand poète. Mm-hmm. Il vaut mieux avoir un oiseau dans sa main que d'avoir dix sur une branche.
1: Ah oui, ça je suis d'accord avec toi.
2: Ça résume la...
16: Ça veut dire quoi, Gérard?
1: Céline...
18: Non, c'est toi, Gérard. C'est toi, mais... t'as compris.
1: Attends, tu permets pour l'instant, je vais réfléchir un petit peu.
2: Cindy veut bien t'expliquer, oui. Avec un autre proverbe qui dit que quand mes amis sont bornes, on les regarde de profil.
16: C'est exactement ça.
2: Ça recoupe un peu ce que disait Céline. Mm-hmm. Qu'est-ce que tu en penses?
1: Mm-hmm.
2: En gros, Gérard, tu veux que je t'explique? Il vaut mieux être seul que mal accompagné, t'as compris?
1: Ouais. Je le dis assez souvent.
2: Ok. Ça veut dire la même chose.
1: D'accord,
16: Gérard.
1: Je le dis assez souvent, régulièrement, que faut mieux.
2: La consultation.
1: Ouais, mais faut mieux être seul que mal accompagné. Ouais, c'est vrai, et être seul, souvent, c'est pas évident.
2: C'est vrai, moi j'ai vécu ça toute ma vie. Et franchement,
1: d'être seul à l'heure actuelle, je peux vous dire une chose que c'est très dur à supporter.
7: Gérard, excuse-moi, être seul et mal accompagné, ça te fait quoi?
1: Tu sais qui pose cette question?
7: C'est Max.
1: Ouais.
7: Qu'est-ce que ça te fait d'être seul et mal accompagné?
19: C'est fil d'art.
1: Bon, fil d'art, tu t'écrases, s'il te plaît.
7: Réponds.
1: Donc, de toute manière, faut
7: mieux. Merci, Gérard, pour ta réponse.
1: Voilà, bonne nuit, fil d'art.
18: Je t'envoie la lumière. Parce que tu réponds à toutes les questions par de toute manière.
1: Olivia.
2: Oui, Gérard.
1: Je t'écoute.
2: Eh ben moi, j'ai la même chose, il vaut mieux être seul que mal accompagné. Hein.
1: D'accord. Fabio?
18: Moi, je vais te dire un truc, là, qui...
2: C'est la conclusion, hein?
1: C'est la dixième question, après on fait la conclusion.
18: Alors ma réponse, c'est que bon, je pense personnellement qu'il faut être seul plutôt que mal accompagné. Hein, bon.
1: D'accord, donc tu reviens par rapport à ce que disaient Olivia, Cindy et Céline.
2: Bien accompagné,
18: ouais,
1: ouais,
18: je vais
1: copier
18: un peu, ouais.
1: Donc, Carole?
2: Bah, c'est moi qui l'a dit, hein.
18: Excuse-moi, un droit d'auteur, quoi.
1: Ok, donc... C'est pareil. Et Charlie, pour finir.
18: Oui, c'est Tony. Est-ce qu'on m'entend bien, là?
2: Oui, ouais, on t'entend bien.
18: Oui, oui. Donc, en guise de conclusion, je vais te poser une question. On m'entend
2: Charlie
18: bien,
2: là?
18: Donc, Gérard, est-ce que tu penses que si ta mère n'avait pas fait de fausse couche, t'aurais une...
1: Ça, je veux dire une chose, on parle pas de ma famille. Donc, ma mère,
2: ouais, bravo Gérard.
18: Elle m'encule avec sa grosse bite.
1: Allez hop, dehors pour celui-là.
2: Ah non, on parle pas de la famille de Gérard,
1: ça,
2: s'il vous plaît.
1: Terminé, conclusion. Alors Céline, conclusion du premier débat.
2: Eh ben, moi je trouve qu'être célibataire c'est bien. Je pense qu'on a bien débattu, qu'on a beaucoup éclairci la situation.
1: Apparemment, alors Céline.
2: Oui.
1: Une question que même Céline, Cindy, Olivia, Fabio et Carole qui nous restent maintenant. Donc Carole, t'as pas suivi toutes les questions.
2: Bon, c'est pas grave, je suis...
1: Ouais, mais t'as dû quand même écouter par...
2: Bien sûr, je t'écoute tous les jeudis.
1: Je pense que j'ai pu satisfaire à peu près tout le monde en répondant à peu près aux questions qu'on m'avait posées.
2: Ouais, on est satisfait.
1: Donc alors Céline, t'as con... Céline, ta conclusion, je viens de voir un ballon de basket qui vient d'atterrir. J'ai manqué de le prendre sur
19: la tête, hein.
1: Sur la tronche. C'est l'alligator qui s'était pris, c'est pas grave. Un alligator de moins, ça fait 10 de perdu. Un de perdu, 10 de retrouvé. Vas-y, t'as battu.
2: Non, les morts, c'est de salaire.
1: Merci pour le ballon. Alors, c'est Céline, conclusion pour toi, s'il te plaît.
2: Et ben, quand...

0: Je te jure tout à l'heure, je vais te mettre une barbe dans
1: la gueule.
0: Bon, alors c'est Céline.
2: T'es censuré ce soir ou quoi?
0: Céline.
1: Ouais, c'est de la censure. Mais
0: bon, Céline.
1: Tout à l'heure, là.
0: C'est bon, non, mais la conclusion, la conclusion. Ça y est, c'est fait.
3: Piste, pareil.
1: Pas vrai.
3: Avec des cheveux, là.
1: Je confirme.
0: Non,
1: Écoute, Gérard, on est fait pour ça.
3: Olivia,
1: ensemble,
3: je plaisante.
0: Olivia,
3: Gérard ressemble vraiment au Dr. Carter.
1: Oui, Gérard.
0: Olivia, conclusion pour toi.
1: Alors, conclusion claire et nette. Je trouve que être célibataire, c'est pas si mal que ça. Mmh. Parce qu'il y a plein d'avantages.
0: C'est-à-dire.
1: Tu peux faire ce que tu veux dans tes draps. Tu peux.
4: Tu peux
1: péter, roter. Ouais,
3: tu peux péter, roter quand t'es à deux aussi.
0: C'est pareil.
4: Mais c'est plus gênant.
1: C'est bien
0: d'être. Tais-toi, Fabio, pour un sens, s'il te plaît. Laisse finir Olivia.
1: Donc voilà quoi. C'est encore plus cool quand on a quelqu'un quoi.
0: Tout à l'heure, il y en a, je vais me lever avec le casque sur la tête, je vais allumer un autre micro, il va s'en prendre une s'il continue celui-là.
1: Non, pas de violence.
0: L'alligator, il va s'en prendre une, je le sens.
1: Non, Gérard, des promesses,
0: Fabio.
1: Ouais, bien d'être célibataire, mais qu'est-ce qu'on se fait chier.
2: Voilà, écoute, Gérard, je pense que bon, là, tu m'as vraiment montré, donc, avec les autres protagonistes du débat,
4: la force.
1: La force est en toi.
2: Non mais exactement, mais je crois que bon, de toute façon, faut la focaliser vers un avenir proche et donc de célibat. Parce que maintenant, j'ai bien compris que les meufs vous servez à rien.
0: Fabio.
1: On sert à rien. C'est qui t'a mis au monde?
0: Fabio. Fabio.
1: Vous êtes perdu sans nous. Gérard, écoute.
0: T'arrêtes avec les deux.
3: J'ai rien fait. Regarde.
0: Non, je viens de te voir faire.
3: J'ai les mains en l'air.
0: Ouais, je viens de te voir faire ce coup-là.
3: Hold up.
1: T'as la queue à l'air
0: Fabio,
3: non, les mains.
1: Gérard.
0: Fabio, je vais te répondre là tout de suite à la question. Tu dis que les nanas ont... Oh, le double sang, la merde.
1: C'est pas grave, Gérard, réponds.
2: Vas-y, Gérard, je te comprends quand même.
1: Vas-y, Gérard.
0: Donc, je te réponds, donc là, je vois pas du tout ta conclusion.
2: Bah, je dis simplement comme quoi, grâce à ce débat, j'ai compris comme quoi, bon, bah, le restant de mes jours, je resterai célibataire, j'irai vivre au Tibet, tout simplement, quoi.
0: D'accord. Carole.
5: Alors moi je dirais que sans les femmes, les hommes ne pourraient pas être là.
1: Ouais, exact.
5: Mmh. Et donc je dirais que moi pour le moment je suis célibataire. Et donc comme je t'ai dit Gérard, amitié sincère et plus affinité quoi.
1: Mmh.
5: Même si parfois je fais des conneries mais c'est comme tout le monde. Hein.
0: Non mais attends.
5: L'erreur est humaine. Hein.
0: Carole.
5: Ouais.
0: Toi t'inquiète pas, je te prends au standard après.
5: Ah tu vas m'attraper?
0: Ouais, t'as tout engueulé.
1: Ah vous, Gérard?
0: Oui.
1: Gérard, tu viens?
5: Ah non, mais moi, je veux savoir en direct, hein. C'est pas Gérard. Au
1: standard, hein. Gérard.
0: Qui c'est?
1: C'est Olivia.
0: Je t'écoute.
1: Ouais, je voulais dire un truc à propos du mec, là, qui a dit que les nanas, ça sert à rien et tout.
2: Ouais, le mec, c'est moi, dire.
5: En tout cas, ils aiment bien sauter les nœuds.
1: Ouais, ça c'est vrai. Je voudrais dire un truc, Gérard, c'est que je vais dire, ça c'est... je l'ai lu dans un magazine. Les hommes, même les femmes, qui aiment les hommes.
0: Mmh.
1: T'as compris?
0: D'accord. Donc, alors, moi, je vais vous dire une chose. Pour une fois, le premier débat s'est passé comme je le souhaitais.
1: Ouais.
0: J'avais deux. Attendez, je réponds.
3: Gérard, t'as un truc dans le nez, là, regarde.
0: Tu diras à Olivier qu'il arrête avec les boutons, après.
6: Je vais regarder de plus près.
0: Fais gaffe, parce que tu t'en es déjà pris deux, tu vas t'en reprendre un troisième. Donc, non...
6: Il y en a dans la moustache.
3: Un peu à gauche. Yana, c'est tes poils de cul, Gérard.
1: Ah, non, c'est dégueulasse.
0: Il y a
1: de la mort.
0: Voilà.
1: C'est vraiment
0: un peu. Mais y'a rien, Brouti.
3: Gérard, t'en as sur la joue maintenant.
0: Allez, vous faire.
3: Gérard, t'en as dans l'œil.
0: Mais arrête tes conneries, toi. D'accord. Donc, je répète, je fais ma conclusion. Pour une fois, le premier débat. Oh, la musique, s'il vous plaît. Bon, tu mettais ça, toi, là-bas. Moi je fais pas de conclusion, je m'en fous. J'ai le temps, j'ai jusqu'à 4 heures.
1: Ok, vas-y, arrive.
0: Donc, Non mais attends, tu permets, je fais ma conclusion. Je fais ma conclusion. Donc, comme j'ai dit au début, donc pour une fois, le premier débat s'est passé comme Max l'avait souhaité. Donc, j'ai pas gueulé, j'ai viré deux, trois personnes.
2: T'as été poli.
0: Voulu trop...
5: À part que t'as dit on.
0: Qu'on voulu trop savoir sur ma vie privée, qu'on voulu insulter mes parents, donc là-dessus, j'étais pas trop d'accord.
5: Ah ouais,
0: donc sinon, ça s'est très bien passé. Alors j'espère
5: que le
0: deuxième débat va se passer aussi bien que le premier.
5: C'est promis.
0: Parce que si ça se passe aussi bien, on termine à 4 heures. Si ça se passe mal, à 3
5: heures. Ah, on est content de nous.
0: J'arrête. J'ai prévenu, j'arrête à 3h30 si ça se passe mal.
5: Ok.
0: Il y a 10 questions.
5: Ok.
0: Le premier, on a fait les 10 questions. Le deuxième, je veux qu'on fasse les 10 questions comme le premier.
5: Ouais.
0: Et maintenant, vous allez... Et écoutez, quand on est seul avec quelqu'un...
4: Je sais pas, bah...
7: Un kangourou d'Australie ou...
4: Eh, vas-y, mollo.
7: Un kangourou à sirène.
4: Stéphane, vas-y, mollo, parce que Gérard va arriver et ça va gueuler.
7: Gérard, quoi? Il devient quoi? Il est barbeau de Paris, quoi?
4: Alors,
7: et quoi? Gérard, il a connu par ici Edith Piaf avec...
4: Alors, attends.
7: Yves Menton.
4: Attends. Et tu gueules pas dans le micro, hein, Gérard, parce que j'ai mal aux dents et j'ai mal aux oreilles à 23h.
7: Pas dedans, Gérard, comme moi.
4: Ouais,
7: j'ai perdu mes... J'ai enlevé mes dents carrément, j'étais bourré carrément, j'étais voir un dentiste, j'ai dit, merde, une dent, j'ai une carie, enlève tout.
4: J'en ai... Ça stiffe ?
7: Je me débarrasse et après, c'est tranquille.
4: Alors,
7: Gérard
4: est là, mais Gérard intervient... Stéphane.
7: Oui?
4: Gérard va intervenir 2 minutes avec toi, mais après, on fera une pause Gérard et je continue mon truc tranquille. Hein. Vas-y, alors, vas-y, vite, alors.
7: Salut, Gérard de Parlieu.
8: Salut, toi, Brouty.
7: Et toi, ma poule.
8: Oh, tu me parles sur un autre ton, d'accord? Qu'est-ce que t'as contre moi, là?
7: T'es fait enculé par un dindon.
8: Tu vas voir si je suis enculé par un dindon.
4: Les yeux morts, ça.
7: Il pourrait se faire enculé par un dindon et dans les trouilles et il s'appelle Stizy.
8: C'est ça, t'as raison. T'as pas forcé sur la Henken?
7: La
4: Henken.
7: Non, aujourd'hui, j'ai tourné un film, tu sais, avec qui?
4: Non, avec qui?
7: J'ai tourné un film super, mais il reste secret parce que par contrat que j'ai signé, il faut pas le.
4: Non, on s'en fout du contrat. T'as tourné avec qui? T'as fait quoi?
7: C'est Gérard, il boit quoi?
8: Gérard, il boit
7: de l'huile de poule. Tu connais l'huile de poule? Qu'est-ce que c'est? Connard là de sirène là de mes couilles.
8: Attends, moi. Attends.
7: Si tu fais un pli par devant, par derrière. Oralement, par la nuit.
8: Mais mon pote,
7: Salamis doré.
8: Hein, oh, du con là. Et si t'es bourré, c'est pas la peine de passer à l'antenne pour m'insulter, d'accord?
4: Il est pas bourré, bah oui, il t'insulte pas, il dit que t'as l'anus doré. T'as l'anus
7: doré. L'anus qu'on a là. C'est aidé là.
8: Toi-même et abruti.
4: Voilà.
8: Ivrogne.
4: Voilà.
7: Écoute,
8: ta gueule.
7: Comme l'artichaut.
8: Ta gueule.
7: L'artichaut de Sandy, là.
8: Oh. Mais Sandy, à ton merde, espèce de petit con.
7: Comment tu es,
8: l'artichaut. Ta gueule.
4: Bon, allez, on va arrêter, parce que ça ne mène à rien, comme d'habitude. Le duo Stéphane Gérard ne fait qu'apporter des histoires.
7: Stéphane, il passe jamais. Gérard, il passe tous les jours.
4: Bon, Stéphane.
7: Il est par Max par derrière.
8: Mais attends, Max, il t'emmerde, espèce de connard, et puis de pute.
4: Non, c'est terminé, Gérard. Hop là, terminé. Non, terminé. Ça sert à rien, parce que dès que je veux te faire parler, moi, je peux pas me permettre. Moi, j'ai envie d'avoir de l'audience et t'insultes. D'ailleurs, j'en profite pour te dire que j'ai écouté les débats. C'est fini, les insultes dans les débats. Les enculés, les fils de pute. Je veux plus jamais entendre ça. Jamais.
8: Dans ce cas-là, si ça se passe mal, moi, c'est plus la peine qu'on fasse.
4: Non, mais quand ça se passe mal, tu calmes et tu tireras pas de fils de pute, les gens. C'est pas la peine. C'est pas. C'est interdit. Interdit.
8: Ben, ils ont interdit de faire leur boulot, ça.
4: D'accord, ok. Non, mais que tu es traite PD, les petits BD de la bande FM, ça, je veux bien, Gérard et les deux, mais pas fils de pute, les auditeurs. Parce que moi, je commence à avoir des procès là-haut parce que tu insultes les gens et on va encore avoir des problèmes.
8: Ok.
4: Voilà, au moins pour 2-3 mots. Connard, va te faire foutre, tu dégages, d'accord, mais fils de pute, va te faire enculer. Tout ça, on arrête, d'accord. Stéphane.
7: Oui.
4: Bon, alors pour terminer, Stéphane.
7: Moi, j'ai rencontré du bon monde. La semaine dernière, j'ai rencontré Robert De Niro.
4: Ah bah oui, comme d'habitude, bien sûr.
7: Oui, tu sais, où?
4: Non,
7: Avenue Matignon.
4: Alors laisse-moi deviner, Stéphane. Je parie qu'il t'a reconnu, que vous avez bu un verre ensemble.
7: C'est son père, il s'appelle comment?
4: Non.
7: Il s'appelle Robert De Niro.
4: Bah, c'est bien.
7: Il était quoi, peintre?
4: Ah bah oui, bah alors...
7: Il était à l'exposition de son père.
4: Ah bah ça prouve une chose, Stéphane, ça veut dire que tu le connais, effectivement. Hein. Ça peut prouver...
7: Robert De Niro, j'ai tourné avec lui dans le film Ronin de John Frankenheimer. Et quand, dès qu'il m'a vu, il a dit, come on, son garçon.
4: Come on, turn with me, my film, turn with my film.
7: Il y avait Anouk Aimé, il y avait Noamed Campbell, et j'ai bu du whisky, et j'ai bu du champagne, et tout ça, j'étais chouchouté, il appelle la police, il dit, qui c'est ce mec-là, qu'est-ce qu'il fait là?
4: Mais non, mais toi, ça n'a rien à voir, laisse tomber. Non, allez, bon. Stéphane, bonne soirée, comme d'habitude.
7: Bien sûr.
4: Quoi?
7: On se débarrasse toujours de moi.
4: Mais on se débarrasse de toi, tu dis toujours n'importe quoi, tu passes ton temps à dire n'importe quoi. Tu passes ton temps à dire n'importe quoi.
7: Vous m'appelez toujours tard, je viens de rentrer fatigué. J'étais dans une soirée, moi.
4: Bah alors, raconte.
7: Raconte, j'étais dans un film.
4: Ouais, mais quel film?
7: Un film, il m'a dit par contrat secret, je ne peux pas dire.
4: Ah bah alors à quoi ça sert que tu appelles pour nous dire que tu as tourné dans un film dont tu ne peux pas parler? Alors ça sert à rien, c'est débile.
7: Oui, mais il est en cours.
4: C'est quoi le film?
7: Ah, je sais pas. Encore, ah bon? Il n'est pas fini.
4: Ah bon, d'accord, ok. Ouais. Bon, alors qu'est-ce que tu veux nous dire d'autre encore?
7: Moi, je ne veux rien dire. Je dis, le truc sur Rigaud, là.
4: Ah, pas que tu voulais dire un truc sur Rigaud.
7: La radio, elle va gagner avec Gérard. Il va devenir père que Gérard Depardieu.
4: Ouais, alors Gérard, Stéphane, il paraît que tu veux dire un truc sur Rigaud.
7: Rigaud, je connais Rigaud. Pourquoi Rigaud, il est là-bas? Parce que c'est le petit-fils de Jean Rigaud de RTL. Yeah. Rigaud.
4: C'est vrai,
7: Jacques,
4: c'est vrai.
7: Rigaud, qui c'est le PDG de RTL.
4: Ouais.
7: Et on met pas n'importe qui s'appelle Rigaud.
4: Ah ouais, c'est clair.
7: Il a dit... tous des pistonnés là-bas.
4: Là,
7: à la radio, M6, Sam Z, je connais Sam Zerbib. Origine tunisienne, je connais.
4: Tu le connais aussi?
7: Sam Zerbib, oui. Sam Zerbib, je connais,
4: bon.
7: Fan Radio, M6, tout ça, Sam Z, soi-disant, je le connais, le petit Sam, quand il est un petit culotte courte à laisser Carnot à Tunis.
4: Ouais.
7: Et lui, ouais.
4: Ah, tu le connais?
7: Il ne se rappelle pas de moi.
4: Bah non.
7: Oui.
4: D'accord, qui c'est que tu...
7: Moi, j'étais ton directeur d'antenne
4: Stéphane, qui c'est que tu connais d'autre encore?
7: Je ne vais pas balancer, c'est assez pour ce soir.
4: Oh, genre.
7: Désolé, toi, tu profites de moi et tu veux gérer, comment ça s'appelle, Gérard par derrière, tu lui bourres l'anus, tu lui donnes 400 t-shirts, tu lui donnes 2 télé, tu lui donnes 2 portables, tu lui donnes, je sais pas, un voyage à New York, tu lui fais voir Godzilla, il dit Godzilla, tu l'emmènes sur le bateau de Fun Radio à Cannes. Tu sais même pas que c'est Godzilla, il dit Godzilla, et tu lui donnes du parfum, tu lui donnes des diodurants, tu lui donnes des papillotes, tu lui donnes des tickets, des chèques de repas, tu lui donnes des grattages, tu lui donnes si, tu lui donnes ça, et tu lui donnes la bite dans l'anus. Et quoi encore?
4: Attends.
7: Moi, qu'est-ce que j'ai?
4: Mais Gérard, attends.
7: Et qu'est-ce que j'en ai? Foute-moi.
4: Attends, Stéphane.
7: Moi, j'ai connu Sophie Marceau.
4: Oui, non, mais d'accord,
7: tourner avec elle.
4: Les règlements de compte.
7: Tu veux dire? Elle va tourner un film.
4: Je savais pas, Rigaud, c'était ton rap. C'était le boss d'ici.
7: Polonais, André Zulewski, qui l'a baisé, qui lui a fait une fille. Ou un garçon, et elle va retourner là-bas.
4: Oui, arrête! Putain!
7: Vas-y, ma poule.
4: Bah ouais, mais pourquoi tu veux régler tes comptes? Je crois que t'allais pleurer, tu vas pas pleurer.
7: Pleurer, moi?
4: Ouais.
7: Moi, Alain Delon, il a peur de moi. J'ai pissé sur la gueule.
4: Arrête.
7: Le mot de la TP, et on a tourné dans Dancing Machine, et grâce à moi, tous les figurants se sont fait virer les TP. Ils n'ont pas travaillé.
4: D'accord, bon.
7: J'ai bu de champagne, bon. Et j'ai arrangé les pistes de la gueule. Oui. Ah, un connard là.
4: Bon, Gérard.
7: Là.
4: Mais regarde, il est jaloux, les gens.
7: Sirènes, tu sais? Moi, je connais Leo Star.
4: Stéphane, t'es jaloux. Stéphane, t'es jaloux.
7: J'ai tourné dans Paula X.
4: Menteur.
7: Tu sais comment il s'appelle?
4: Non.
7: Machin là.
4: T'es un menteur.
7: Non, attends, menteur moi.
4: Ouais.
7: Tu l'avais dit que j'ai tourné.
4: Non, tu m'as jamais dit.
7: Aux Champs-Élysées.
4: Non, t'es un menteur, tu es un menteur.
7: Au Colisée, au salon du Colisée.
4: Menteur.
7: Attends, je veux te dire des preuves.
4: Ouais.
7: J'ai tourné en 98 dans le film Paula X.
4: Menteur.
7: Et je lui ai dit, toi tu t'appelles pas Léos Carax, t'appelles Alex Dupont. Et t'habites Sirène, il habite Sirène, et ses parents de Sirène. Il s'appelle Alex Dupont.
4: Bon, hey, Stéphane, oui. T'es jaloux ou quoi de Gérard?
7: Gérard, si tu me dis, mais Gérard, pourquoi il prend la grosse tête, il n'a rien dans le crâne? Il n'a rien dans l'anus. Il a
8: non mais que des hémorroïdes.
7: Il a que des hémorroïdes dans l'anus.
8: Eh oh, je vais te dire une chose.
7: Tu lui dis qui c'est Rimbaud.
4: Attends, c'est qui Rimbaud, Gérard?
8: J'en sais rien, moi, de ce qu'il me raconte.
7: Paul Vernet.
8: Paul Vernet. Attends,
4: ça va. Eh oh, je veux dire une bonne chose. Gérard, il en prend de la verveine quand il a mal à la tête.
8: Je veux dire une chose que là,
7: pour la... qu'on a là.
8: Bon, attends, le connard, il t'emmerde.
4: Bon, Gérard, alors vas-y.
8: Moi, je vais te dire une chose. Si t'es jaloux de moi, eh ben, t'avais qu'à te démerder avant. De manière, on prend pas des gens bourrés comme toi à la radio pour faire des émissions.
7: Toi, t'es pas bourré. Toi, t'es sponsorisé par Ecart et par Cronenbourg, connard.
8: Mais toi, t'es sponsorisé par quoi? Par le JB, par Henken.
4: Bon, ça suffit.
7: Stéphane.
4: Ouais. T'as qu'à sortir. On va sortir des noms. T'as qu'à donner des noms de personnes. On va voir si Gérard les connaît. Mais à mon avis, il les connaît. Alors vas-y, on y va. C'est parti. Mais non, sans prendre la tête. Vas-y, alors donne-lui un nom.
7: Charles Baudelaire.
4: Est-ce que tu connais Gérard? Tu dis oui ou non?
8: Non.
4: D'accord, un autre.
7: Les fleurs du mal, c'est quoi?
4: Un synonyme.
7: C'est qui a écrit Les fleurs du mal?
8: Bon, c'est un film.
7: Un film?
8: Ouais, ça serait pas bonne scène.
7: Je l'ai dit à Charles Baudelaire, connard.
4: C'est bonne scène.
8: Eh oh, tu restes poli, s'il te plaît.
4: Alors, Stéphane,
7: c'est... Qui a écrit Le Dormeur du Val?
4: Non, mais donne des noms d'artistes, plutôt, des noms de...
7: Qui a fait La peau d'un flic?
4: Mais non, des noms... Est-ce que tu connais Molière, Gérard?
8: Bah ouais, c'est un écrivain.
7: Qui a Radin?
4: Émile Zola. Émile Zola, Gérard.
7: Oh là là.
4: Et
7: Molière?
4: Hop là.
7: Molière, comment il s'appelle, Molière?
4: Molière.
7: C'est son vrai nom. Jean-Baptiste.
4: Jean-Baptiste comment, Molière?
7: Jean-Baptiste Poquelin.
4: Parce qu'il est très... Il est très cultivé.
7: Il vivait avec qui?
4: Non, je ne sais pas.
9: Marie-Antoinette.
4: Non, Marie-Antoinette, c'est Louis XVI, Marie-Antoinette, Louis XV.
7: Il vivait avec son dit, et sa baisse, son dit la grosse. Et je vais te graisser le cul, et je vais te dégraisser la
4: Ça va, stop. Stéphane, on a... Là, tu vas trop loin.
7: Ça, c'est de l'humour, c'est tout cru, qu'on appelle comme du...
4: Stéphane,
7: cru,
4: Stéphane.
7: Ou le poisson cru.
4: Oui, non, mais bien sûr. Non, mais bien sûr.
7: Moi, j'explique cannibale.
4: Voilà, exactement. Tu as dû bouffer le cul, d'accord. On a bien compris, tu es un cannibale.
7: Il a un petit cul bien rond. Oui, ma bite...
4: Stop! Je censure. Non, vas-y, alors, non.
7: Mais tape dessus, moi, arrête.
4: Je censure. Voilà, exactement, censuré.
7: Et tu vois, moi,
4: oui.
7: Sur une radio, j'ai lu un article là dans Le Monde, il disait Max, c'est la vedette de l'an 2000, mais
4: ouais.
7: Et c'est comme une bombe atomique. Et paraît-il, j'ai entendu un jingle se dit vas-y bébé, c'est la bombe, Max.
4: C'est de la bombe.
7: La radio, dimanche.
4: D'accord.
7: Écoutez, téléphone-nous 0803 sur N.
4: Qu'est-ce qu'ils disent? Je comprends rien.
8: Articule.
4: Bon, allez, on va arrêter là.
8: Articule, tu parles.
4: Il disait quoi?
10: Il parlait des jingles que Gérard fait pour le dimanche soir. C'est de la bombe bébé, appel, c'est sexe, tout ça quoi.
4: D'accord, ok.
10: C'est ça,
4: Stéphane.

0: une cabine téléphonique qui me faisait des très jolis poèmes.
1: Voilà.
0: On aura l'occasion d'ailleurs vendredi d'écouter des poèmes assez tonitruants, peut-être dans le vendredi. Bah si, les poèmes et l'histoire, on en reparlera. Mais enfin bon, c'est à venir quand même pour prévenir les auditeurs.
1: Voilà.
0: Et chaque lundi, entre 8h et 8h30, il y a les débats de Gérard, comme on les faisait dans la nuit de jeudi à vendredi, entre 1h et 4h du matin. Sauf que là, ça durera pas 3h, ça va durer 5 à 10 minutes. Et aujourd'hui, nous allons traiter le petit déjeuner.
1: Voilà.
0: Alors, à cette occasion, nous allons accueillir trois personnes que je vais demander à Manu et Fildard de nous vous présenter par vos propres voix, s'il vous plaît. Bonjour.
2: Bonjour.
0: Bonjour à tous d'abord.
2: D'accord, donc on accueille Sébastien, bonjour à toi.
3: Bonjour.
2: On accueille aussi Fred, bonjour
3: oui.
2: Fred.
3: Oui, salut Francky, salut l'équipe, salut GG.
0: Salut Fred.
3: Et
0: on se calme par contre, parce qu'il faut faire vite, donc c'est pas la nuit. Alors et on accueille Cécile, la fille de ce matin.
4: Bonjour tout le monde.
0: Bonjour. Alors donc nous allons ensemble discuter du petit déjeuner. Trois, quatre questions sont bien entendu à la base de ce débat. Trois pour commencer. Gérard, c'est quand tu veux, je te laisse l'antenne.
2: Donc alors bonjour à Seb, bonjour à Fred et bonjour à Cécile.
3: Salut.
4: Salut.
0: Donc alors devant ton micro quand même.
2: La première question donc c'est pensez-vous qu'il est important de prendre un bon petit déjeuner? Qui sait qu'il y a une radio derrière?
3: Ah, ça n'a pas commencé. Hein.
2: Ouais. Non mais je préviens tout de suite qu'il y a quelqu'un qui a une radio.
0: Non c'est un sans fil Gérard, c'est pour ça que ça fait des interférences. Mais c'est pas grave, vas-y trace la route, vas-y.
2: Bon alors donc pensez-vous qu'il est important de prendre un bon petit déjeuner? Donc Seb, Frédéric, Seb, Fred et Cécile si vous voulez répondre, je vous écoute.
0: Bah commence par comme tu faisais le soir, d'abord un après l'autre quand même.
2: Donc bon on va donner la
0: parole. Et les autres de l'autre côté quand ils vont se réveiller un peu parce que là je vais faire les auditeurs, je vais faire GG à la place de tout le monde hein, si ça continue.
2: Si vous dormez ça va aller vite.
0: Allez vas-y, allez vas-y.
2: Prendre d'autres. Alors Cécile.
4: Bah écoute, tout à fait.
2: Okay. Dans quel sens?
4: Parce que ça réveille, c'est tonique.
2: Ouais, mais dans quel sens que ça travaille? Est-ce que pour toi c'est important ou pas?
4: Bah bien sûr, c'est comme une voiture, GG. Faut recharger les batteries, quoi. Ouais. Notre corps, c'est comme une voiture, GG.
2: Ouais, une fois que t'as bien tiré ta crampe, au petit déjeuner le matin, faut te remettre d'aplomb.
4: Non, voilà, ouais, les batteries sont remplies, c'est bien.
2: D'accord. Donc ouais. Fred?
3: Ouais, moi je pense que ça sert à rien de manger le matin parce que de toute façon le matin tu vas aller travailler donc t'as pas besoin de manger quoi.
2: Non mais attends Fred, là je suis pas d'accord avec toi du tout là-dessus sur ta question.
3: Parce que moi
2: personnellement pour moi c'est très important de prendre un bon petit déjeuner parce que si t'es pendant au moins 2-3 heures derrière un volant d'un camion ou dans un bureau, eh ben fais-moi confiance que si tu t'arrêtes pas entre midi et deux, eh ben ton corps il tiendra pas. Hein.
3: Ouais mais toi tu dis ça parce que tu travailles pas, c'est pour ça.
2: Non mais attends je fais quoi là?
3: Bah, je sais pas, tu te détends, non?
2: Non, mais oui, mais je me détends, attends, ouais, oh. Ouais, je me détends.
3: Je sais pas, tu fais semblant, arrête de nous faire croire que tu travailles.
2: Attends, je te signale, j'ai rien mangé ce matin, tu vois.
3: Bah, justement, tu vois.
4: Mauvaise!
2: Bah, moi, je mange jamais le matin.
0: Mais pourquoi tu manges pas?
2: Parce que j'ai pas l'appétit le matin, c'est tout, je bois juste mon bol de café, c'est tout.
0: Mais pourquoi?
2: Y a pas des pourquoi? On va demander à Seb.
5: Ouais, bah, moi, je trouve que le petit déjeuner, c'est important, mais faut pas prendre n'importe quoi. Donc, un bon whisky coca avec une cigarette, c'est parfait.
2: Non mais attends, Seb.
5: Ouais.
2: Hey Seb.
5: Ouais.
2: Hey, je vais te dire une chose, je vois pas ce que le whisky coca a à faire avec le petit déjeuner le matin.
5: Bah moi je le vois très bien.
2: Ah bah dis-donc.
5: Le matin faut manger du gibier, des trucs genre thé faisan, sanglier, chevreuil, tout ça c'est excellent le matin.
2: Non mais attends, pourquoi pas tu veux pas bouffer un poulet non plus?
5: Non mais on est une famille de chasseurs de l'est de la France et on mange beaucoup de gibier le matin petit déjeuner, ça fait du bien.
2: Bah et pourquoi que tu mangerais pas un cochon?
5: Non, pas de porc.
2: Parce que, je vais te dire une chose, tu sais. Hein, c'est qui vient de répondre? C'est Fred.
5: C'est Fred, vas-y, dis-moi une ou deux choses.
2: Ouais. C'est bien, parce que là, j'ai deux petits cochons, là, au standard, qui attendent, hein.
5: Ok, ouais. Okay, le comique, passe à la prochaine.
2: Donc, pour moi, personnellement, c'est très important de prendre un petit déjeuner, parce que cela dépend du temps de travail que vous avez à faire. Mais si vous partez le corps vide, sans rien manger, c'est-à-dire même une tartine beurrée ou autre, vous tiendrez pas la route, hein.
4: Tu parles de toi, GG.
2: Ah bah oui, je parle de moi, bien sûr, parce que moi je mange pas, donc moi je peux tenir toute une journée sans manger, ça me dérange pas du tout.
0: Bon.
3: Et tu te ferais beurrer la tartine, toi?
2: Ah oui, je me fais dorer au soleil.
3: Ouais, je voulais savoir aussi.
0: Attendez, parce qu'il y a d'autres, il faut faire vite, et puis il y a deux autres questions, alors on va éviter, vas-y.
3: Ok.
0: Vas-y.
2: Donc alors, où prenez-vous votre petit déjeuner?
3: Ouais, Fred.
2: Ouais.
3: Alors, ça dépend. Il y a des matins, c'est bon, plutôt la véranda ou la terrasse quand il fait beau.
2: Ouais.
3: Et puis sinon, bah, je sais pas, au bord de la piscine, le top, c'est quand même dans le jacuzzi, c'est sympa aussi. Ou au bord du cours de tennis ou du golf, juste avant d'aller faire
2: attends,
3: un peu de sport.
2: Attends,
3: quoi.
2: Fred.
3: Oui.
2: Fred.
3: Oui.
2: C'est Fred qui vient de répondre.
3: Oui.
2: Attends, j'ai pas entendu dans un
3: jacuzzi.
2: C'est quoi ça?
3: Tu sais, c'est les bains avec...

0: pète dedans et ça fait des bulles.
1: Les bains avec les vagues. Tu sais, les comme les piscines à vagues, là, où tu peux faire du surf et tout. Tu sais, comme à Bercy, dans le indoor, machin, fun, là.
2: Ah, dans une dans un club de thalasso...
1: Thérapie, oui.
0: Thalasso-pédomanie, voilà.
2: Ouais, d'accord. Ça,
0: ouais, bah moi, je prends mon petit-déj au bistrot du coin.
2: Ouais.
0: Et puis voilà.
2: D'accord. Et toi, Cécile?
3: Bah, ça dépend des saisons.
2: Bah, c'est-à-dire?
3: Bah, c'est-à-dire que l'été, je vais sur le balcon, terrasse, tout ça. Mm-hmm. Et puis les autres saisons, bah, dans le salon, quoi, tranquille.
2: Ouais.
3: Ouais.
2: Bah, moi, je peux vous dire une chose, que je prends soit dans la cuisine,
4: une chose,
2: soit dans la salle à manger, mais le mieux, je préfère que ça soit apporté au lit.
1: C'est mieux.
5: Ah, moi, je préfère quand c'est à portée de main, moi.
2: Ah non, mais moi, je préfère qu'on me l'apporte au lit tous les matins.
1: Et Gérard, t'as des domestiques pour t'apporter ton petit déjeuner au lit?
2: Ah oui.
1: Oui.
2: Oh ah ouais, j'ai un domestique, et si ça va pas, ça marche à la baguette.
5: Comment il s'appelle ton domestique?
2: Ah ben, mon domestique, il s'appelle pas Bulldog. Il s'appelle pas Bulldog.
5: C'est pas Sandy, ta copine? Non, j'espère que non, quand même.
2: Ah bah si, ça marche.
5: Ah d'accord, ok, très bien.
3: C'est une fille ou un garçon, Zézé?
2: Hein?
3: C'est une fille ou un garçon, ton domestique?
2: Ah bah, je sais pas, j'ai pas été mettre la main pour savoir si c'était une fille ou un garçon.
3: Je comprends.
2: En principe, il y a deux grosses boules.
5: Et puis il y a une... Ah bah, c'est une paire de couilles, ça doit être un mec, alors. Bon, allez, la dernière question de ton petit débat.
2: Donc, la dernière, combien de temps,
5: avant-dernière, peut-être, alors, vas-y, bah, fais celle que tu veux, vas-y, là, celle que tu veux, celle qui t'a envie, vas-y.
2: Comment êtes-vous habillé pour prendre votre petit déjeuner?
0: Alors moi, Seb.
2: Ouais.
0: String léopard.
2: Ouais.
0: Et puis je pars, je me casse dans la rue, tout ça. Seulement quand il fait beau, parce que bon, aujourd'hui, j'ai pas pu. Et puis je pars, bah, je me casse au bistrot. Voilà.
2: D'accord. Et t'as pas peur de te faire jeter par les flics?
0: Bah non, pas du tout, j'ai tout à fait le droit de me balader en string léopard.
2: Ouais, mais
0: après, je m'en cours avec, tout ça, bon.
2: Tu sais pas que ça fait attentat à la pudeur?
0: Bah non, pas du tout. Si je mets des chaussettes et des chaussures, y a pas de problème.
2: Ah ouais, bah c'est pas mal. Et tu mets des oranges quand même en dessous du string.
5: C'est utile, c'est attentat à la pudeur, toi, Gérard?
2: Ah ouais, ouais.
5: Gérard en string le matin, c'est attentat à la puce, c'est simplement, ça pue tout court. Y a pas l'odeur. Hein? Attentat à l'odeur.
1: Délice ta gueule.
2: Fred.
1: Ouais, bah, on va dire chapeau de forme et une bonne grosse queue de pie, et ça le fait.
2: Oh, mortel le premier jour, hein. Vous êtes dur avec moi, hein.
1: Dur, ouais.
2: Cécile, pour finir.
3: Bah, écoute, moi, je suis en petite culotte.
2: Mmh.
3: Et en pantoufle.
2: Mais pas de soutif.
3: Si, quand même, ça dépend des saisons.
1: Ça dépend si t'as de la poitrine,
3: ouais. Non, ça dépend des saisons, plutôt. Quand il fait chaud, sans soutien-gorge, et quand il fait froid, bah.
2: Bah, t'en mets un.
3: Voilà.
1: Et toi, Gégé, t'en mets un ou pas?
2: Non, moi, je mets pas de soutien.
0: Gérard, Wonderbra, tout ça.
2: Non, moi, je peux vous dire que mon petit déjeuner, je le prends en short et avec un t-shirt Ricky Martin.
1: Oh, super, classe.
2: Ah bah oui.
1: Et Sandy, elle est pas malade le matin de voir ça au petit déjeuner?
2: Non, elle est pas malade, au contraire.
1: Ça gâche pas la journée quand même?
2: Non, au contraire, ça lui fait plaisir.
1: Elle est courageuse, hein.
0: Bon, ouais, c'est clair que l'odeur, ça te donne envie de partir de chez toi, hein.
2: Mais non, pas du tout.
1: Ah, si t'as envie d'aller taffer, t'as envie d'aller travailler.
5: Tu t'habilles comment, toi, Gérard, le matin, pour prendre ton petit-déj? Enfin, ton petit-déj, tu t'es habillé comment?
2: Moi, je suis en short et avec mon t-shirt Ricky Martin, c'est les tongs. J'avais oublié les tongs, faut pas l'oublier.
5: Non, mais sérieusement, tu t'habilles, t'es comment le matin au petit-déj?
2: En short et avec un t-shirt. Du matin au soir, je suis en t-shirt.
5: J'espère que c'est pas le t-shirt de la veille.
2: Ah non, c'est un t-shirt qui est dans l'armoire que j'attrape, hein. Sur 200 que j'ai, je peux me permettre d'en mettre un tous les jours, hein.
5: Bon, et là, les petits t-shirts pour les petits déj, quand même, les enfants, vous avez pas ça, vous qui nous écoutez, hein?
1: Ah non, hein, pas.
2: Les petits cochons, vous avez quoi, vous, pour petit déjeuner?
6: Moi, à poil.
2: Pour toi, à poil, le cochon. Ouais.
6: Moi, je mets aussi un t-shirt Ricky Martin si je le garde aussi pour prendre ma douche, comme toi.
3: Mais Gérard, tu te changes quand même de t-shirt chaque jour, quand même.
2: Ah bah oui, sur 200, je peux me permettre de...
5: Alors pourquoi tu le fais pas quand tu viens dans les débats?
2: Et attends, ça en est un nouveau, et demain, comme je viens pas, je vais dormir, parce que...
1: Et tu te sens femme avec ton t-shirt Ricky Martin?
2: Ah ouais, mais sauf que j'ai pas les boules, hein, en dessous. Je mets pas des oranges, hein.
5: Ouais. Bon, voilà, donc c'est les mini-débats, c'est le premier, donc il sera amené à être plus long après, que Gérard se décontracte, qu'il prenne ses aises, qu'on puisse comme ça. C'était bien pour une première, hein, c'était bien, comme ça on sait quand même pas mal de bonnes choses.
0: Ouais, mais c'est dur, Gérard, le matin. Ah, pour ceux qui écoutent dans le bus, tout ça.
5: C'est vrai que ça peut être difficile.
1: Et ah, Gégé, il a dormi ou il a fait nuit blanche, là?
2: Ah non, j'ai quand même dormi,
5: hein. Il est en pleine forme. Oh, il a les yeux, il a eu un petit...
0: Les yeux en trou de pine, tout ça.
2: J'ai eu une conjonctivite.
1: Une conjonctivite?
2: Ah. Ouais.
5: Une quoi, là?
2: Une conjonctivite.
1: Gégé, ça prouve que
5: sans déconner, c'est grave.
2: Oh, les cochons.
5: Qu'est-ce qui t'est arrivé?
2: Une conjonctivite.
5: Bonjour monsieur, je m'excuse de vous déranger, monsieur le médecin. Je voulais savoir ce que... On m'a dit que j'avais une conjonctivite, c'est possible?
3: Attends. La pommade? Mais c'est contagieux, hein?
2: Mais ta soeur, elle est contagieuse, hein?
3: Non, sérieusement, c'est contagieux.
2: Mais ça non, dépend, pas
3: c'est,
2: du tout.
3: C'est seulement si t'es pédagogue. Ouais.
2: Non, non, non, attends, et Cécile, c'est pas les débats du médecin. Non, je m'appelle pas le doc, donc c'est les débats du petit déjeuner, donc ton.
3: On parle pas du bulldog, on parle pas du bulldog.
5: Bon, très bien, en tous les cas.
2: Déjà, le bulldog, il t'emmerde, tu vois.
3: Ouais.
5: On vous remercie, mais les gens ne comprennent pas, peut-être, hein. Le bulldog, c'est la copine à Sandy, mais les gens comprennent peut-être pas. Je vous souhaite à tous les trois une bonne matinée. Démarrez-la bien. Ouais. Et puis, Gérard, on te retrouve mercredi et vendredi pour d'autres rubriques. On aura le temps d'en reparler en temps et en heure. Sinon, pour les débats, c'est comme ça, le lundi, entre 7h30 et 8h. À 8h30, il sera là dans les studios. On peut déjà savoir le thème du débat de lundi prochain ou pas? Non.
2: La semaine prochaine, ça sera sur les transports en commun.
5: Très bien.

0: À quoi est-ce qu'on caisse un dictateur?
1: Un dictateur.
0: Manière, moi, personnellement, j'en ai rien à foutre parce que j'ai voté contre personne. Je sens que ce soir, vous avez envie de me casser les couilles et que vous avez pas envie de faire le débat.
2: Je peux casser la couille. Monsieur Cogan.
0: Il y a de la musique.

0: Je vais vous dire une chose, si vous aimez pas les routiers, dans ces cas-là, allez vous faire foutre. Le mec qui s'amuse à rôter comme un porc, il faut mieux de se calmer. Parce que tout à l'heure, tu as dégagé dans ta niche et tu vas voir. Et celui qui a un portable, arrête, hein. Et alors pourquoi les dictateurs sont-ils si méchants? Alors 23% des gens répondent en buvant de l'orangina rouge. 36% répondent la réponse B. C'est leur dernier mot, Jean-Pierre.
1: Mon dernier mot
0: ou... Oui, c'est mon dernier mot.
2: Non, les gars, il y a un truc qu'il va falloir vous mettre dans la tête.
0: Ouais, vous faites les moyens avec les moyens du bord.
3: C'est le secret,
0: ouais, d'accord. Hop. Ouais, d'accord. Hop.
2: Non, allez, hop. Okay. Ce coup-là, je dis amen. Au revoir. Allez vous faire enculer. Ah, vous allez pas me casser les couilles.
4: Bah alors c'est quoi, vous faites
0: Oh non, mais c'est bon, c'est pas la peine de lire les messages sur l'internet. Ouais, ben te fous pas de ma gueule, d'accord.
2: Et quand t'auras fini tes conneries, tu me feras signe. Terminé. Point final à la ligne. Y'a de la musique, dégage.
0: Hop, allez hop.
2: Y'a de la musique, dégage. Merde. Y'a de la musique, dégage.
0: Hop, allez hop.
2: Y'a de la musique, dégage.
0: Ta gueule.
2: Y'a de la musique, dégage.
0: Hop, allez hop.
2: Y'a de la musique, dégage.
0: Bonne nuit.
2: Y'a de la musique, dégage.
0: Hop, allez hop.
2: Y'a de la musique, dégage.
0: Ouais, crasse-toi, hein.
5: Clair, net et précis.
0: C'est des habituels.
5: Il y a des gens qui répondent très sérieusement à ta question.
0: C'est des habituels.
5: Ils sont sensibles déjà.
0: Non. Je ne suis pas d'accord, c'est des habituels. T'as compris? C'est des habituels, j'en veux pas. L'agenda il est hors de question qu'il se veille entre tes mains.
5: Non, je suis désolé.
0: Europe terminée. C'est des habituels, j'en veux pas.
5: C'est dégueulasse.
0: J'en veux pas, c'est les habituels.
2: Et ta sœur, comment qu'elle fait pour enculer un âne?
0: Non. Elle faut pas prendre les gens pour les cons, ni pour les enfants, les canards sauvages.
6: Non, c'était pas moi.
7: Non, c'était la même ma sœur dans un cul d'autre. Ouais, ouais.
5: Ouais.
0: Au revoir.
8: Truc qu'il faut régler.
9: D'accord, après je te présenterai Manu. Manu, t'es là?
10: Ouais, toujours là.
9: T'es avec Gérard, on va faire ça dans un instant, mais Gérard a un petit problème. Ensuite, on va régler ce deuxième problème.
8: Donc on va déjà régler le premier problème, c'est l'histoire du remix. Donc va falloir qu'on coupe là.
9: Ça j'ai
8: gueulé. Numéro de tatou.
9: Ça j'ai gueulé.
8: Bon, il y a ça en premier à régler.
9: D'accord.
8: Deuxième problème. Non, s'il te plaît Philippe, tu me fais pas comme la semaine dernière parce que sinon je suis rien du tout ce soir. Déjà que je suis pas de bonne humeur.
9: Pourquoi? À cause de quoi?
8: Non, je suis pas de bonne humeur.
9: T'as pas envie ce soir? Tu veux, on fait pas les débats, hein, on annule, hein?
8: Non,
9: on va annuler, hein, si tu veux.
8: Non, mais de toute manière, le deuxième, j'ai envie de le faire parce que on va commencer.
9: Ça arrangerait Julie, hein, que ça se fasse pas ce soir. Hein. Ça l'arrangerait Julie que ça se fasse pas les débats.
8: Bon, moi, de toute manière, fait comme elle veut, c'est pas mon problème.
9: D'accord, ok. Très bien.
8: Deuxième problème, on va régler l'histoire avec Françoise.
9: Ouais.
8: Parce que Françoise, elle est bien gentille. Mais alors moi, le mardi, il est hors de question que je descende dans la cabine pour son histoire de coup de gueule parce que soi-disant que je l'insulte. Hein. Parce que j'ai entendu hier avec... tu l'as passé avec Ricky Martins. Ouais. Donc ça, il est hors de question. Donc, voilà. Donc, attends, je suis tout seul. Manu, t'es toujours là?
10: Ouais, je suis toujours là, salut Gérard.
8: Salut Manu, tu voulais parler de quoi?
10: Bah justement, Françoise, à propos de Françoise.
8: Ouais, donc vas-y, je t'écoute.
10: Tu m'as entendu ou pas?
8: Non.
10: Tu m'as entendu?
8: Bah non, je viens d'arriver dans les studios, donc je t'ai pas trop entendu.
9: C'est vrai que ça sent pas très très bon là. Hein.
10: Ah non. Donc,
8: attends, tu veux? Attends, hein. Oh, je vais te dire une chose que là, ça suffit. Vous allez pas me faire le coup de Françoise, d'accord? Non, mais si t'es pas content, tu dégages avec ta caméra, ok?
9: Hop,
8: basta.
9: Non, mais c'est vrai que ça...
8: Non, mais...
9: Cyril!
8: Non, mais Cyril, si ça va pas, tu dégages. Ok?
9: Non, c'est vrai que ça sent pas très bon.
8: Non, après. Presque pas, non, mais attends, j'ai pris quand même une douche, hein. Parce que par rapport à toute la semaine, ce que t'as dit, merci sur moi, hein.
9: Qu'est-ce que j'ai dit?
8: Ouais, mais attends, que je me lavais pas ni rien du tout.
9: C'était pour plaisanter.
8: Ouais, non, mais attends, y a façon de plaisanter, hein.
9: Alors, je me mets à genoux.
8: Non, mais je m'en fous.
9: Je me mets à genoux, regarde.
8: Donc, si on pouvait appeler Françoise. Si on pouvait appeler Françoise.
9: Je m'excuse. Gérard, pardonne-moi.
8: Non, mais si on pouvait appeler
1: Pardonne-moi, Gérard. Pardonne-moi. Tu me pardonnes?
8: Ouais, toi, oui, mais l'autre avec sa caméra...
9: Merci, c'est gentil.
8: Basta.
9: On Manu.
10: Oui.
9: On va donc téléphoner à Françoise.
10: Ok.
9: Et on va donc vérifier si vraiment ton information est vraie, hein, Julie, pour voir si Françoise a vraiment envie à ce que les coups de gueule soient les mardis ou les jeudis. Et je rappelle également à tous ceux... T'en as que des malades, là. Vous êtes grises, là. T'as pas allé? Pourquoi? C'est lui?
8: Non, mais attendez, si ça va pas, dans ce cas-là, vous le dites.
3: Une question,
8: hein.
3: Gérard, est-ce que tu t'es lavé avant de te mettre du parfum?
8: Oui. Oui.
3: D'accord. Bah alors, ça va être le parfum.
8: Ouais, bah c'est du brut.
9: Ah bah ouais.
8: C'est du déodorant, je suis désolé. Ça. Non, si ça plaît pas, dans ce cas-là, vous le dites, je m'arrache. Hein. Comme ça, ça ira plus vite.
9: Regarde, il y a une mouche dans le studio.
8: Ça ira plus vite.
3: Une seule mouche dans le studio, elle va sur Gérard.
9: Manu,
10: ouais.
9: Il y a une mouche dans le studio, on n'a jamais vu une mouche, il y a Gérard.
10: Bah évidemment, elle a suivi Gérard.
9: Il y a une mouche!
8: Non, mais je sens que tout à l'heure, je vais pas rester jusqu'à 4h du matin. Hein.
9: D'accord.
8: Continuez comme ça, on va s'amuser après.
9: Bon, on rigole. Alors, si vous voulez voir le débat de Gérard, si vous êtes sur Paris Région Parisienne, si vous n'avez pas TPS et que vous voulez le voir, vous venez devant la radio avec votre voiture et il y a un écran géant que nous avons mis à votre disposition à l'accueil de la radio qui vous permettra de voir Gérard en chair en os.
8: Bon, toi, tu vas pas commencer à me les brouter. Tu vas déjà dégager.
9: Avec le débat de Gérard.
8: Tu vas dégager.
9: Arrête!
8: Là, si tu vas dégager, je vais pas faire comme la semaine dernière.
9: Philippe.
8: C'est là, ça va être vite fait.
10: Ouais.
9: Excuse-nous, on s'embrouille un peu là.
10: Hein. Ouais,
8: ça va être vite fait, maintenant tu vas dégager. Tu me refais pas comme la semaine dernière.
9: Ok. Ah oh, non, mais on peut pas. Alors, partez. Mais, non, mais. Non, mais ça sert à rien sinon, putain. Bon, qu'est-ce qui se. Bah.
10: Il y a un problème technique?
9: Bah, il s'est barré.
10: Qui ça?
9: Bah, attends, je vais le chercher. Bon, bah, parle avec Manu.
10: Ouais.
9: Parle avec Maria, je vais le chercher.
10: Ok, bah, alors,
9: ok, bouge
10: que
9: pas.
10: Allô?
4: Allô?
10: Oui?
4: Oui?
10: Ça va?
4: Ça va.
10: Allô?
4: Alors?
10: Ça va?
4: Ça va.
10: Et puis?
4: Et puis?
10: Bah, ça va.
4: Non, ouais, ça va. Bah, t'es parti chercher Gérard? Hein?
10: Bah, ouais. Bah, je sais pas, il a dû être vexé avec son.
4: Avec
10: l'odeur de
4: mouche.
10: Et la mouche. Ah, le pauvre. Bon, alors, il se dépêche?
4: Mais.
10: Ah, j'espère que.
3: Il se dépêche, mais apparemment, je crois qu'il a été très vexé parce qu'en fait, moi, je lui ai dit, tu vas pas commencer à crier parce que moi, j'ai déjà très mal à la tête. Ça fait quand même depuis le début de la semaine que j'ai des petits problèmes de santé. Et donc, il s'est énervé. Il a dit, t'auras pas la tête comme une pastèque, je me barre. Et il est parti.
10: Bah, donc, il est revenu.
3: Et Max est parti le chercher, mais ça ne saurait tarder, à mon avis. Il va pas tarder à arriver. Il a dû se vexer très fortement, mais Gérard, reviens.
10: T'arrives à chaque début de débat, là. De toute façon, ça devient l'habitude.
3: Ah bon? D'accord. Et Françoise vient de faire ça aussi. Oh, puis il y a tout le monde qui nous fait coucou à la régie, c'est formidable. Formidable.
10: On Philippe, l'appelle bientôt, là.
3: Philippe, va chercher Gérard.
6: C'est fait, on y va, on y retourne.
3: J'ai le message, paraît-il. Donc, a priori, Gérard devrait revenir d'ici peu. Maria, t'as fait pourquoi au départ?
4: Moi, c'est parce que je me suis fait.
3: Ah oui. Vas-y.
4: Je me suis fait serrer dans la bouche et puis
9: ensuite. Donc, t'es pas t'énerver. Mais non, mais d'accord. C'est bon, t'énerve pas.
3: On attend Max pour en parler. Il est beaucoup plus professionnel. Voilà, je suis pas sûr qu'on
6: soit. Mais là, on dit pas que c'est pour la gueule, pour tout le monde, pour une pastèque. Hein? Ça, il est hors de question.
9: Arrête de gueuler.
10: Bon, Gérard, t'as la
9: l'antenne. Eh bien, j'ai pris le micro-casque exprès pour que tu reprennes l'antenne.
10: Gérard,
9: mais attends, ça va.
6: Non, mais attends, ouais.
9: Oh non, mais t'es. Attends, attends. Allô? On va retourner à l'antenne ou pas, là?
3: Oui, bah, on vous attend, hein.
9: Bon, on va retourner dans 2 minutes.
3: On vous attend, bon,
9: d'accord.
3: Gérard, reviens, ça sert à rien de te vexer, hein.
9: Bah, ouais, non, mais vous avez été un peu dur, les filles, là. Hein.
3: On a été un peu dur.
9: Non, mais c'est vrai, un peu de.
3: Et nous, on a rien à foutre de notre gueule, en fait.
6: Ils en ont rien à foutre, et pas
9: mais non, mais c'est pas ce qu'elles disent. On va reprendre l'antenne dans 2 minutes, alors. Arrête tes conneries.
10: Bon, tu te dépêches, Gérard?
9: Putain.
6: Je suis gentil.
9: Enlevez tout le monde, là, de l'antenne, là. Ouais.
6: Ouais, il y a des limites, hein.
3: Ça y est.
9: Ouais. Non, parce que là, on va reprendre l'antenne, alors.
6: Non, mais il y a des limites.
9: Mais quoi? Qu'est-ce qui s'est passé?
3: Quelle limite, Gérard?
6: Attends, l'autre.
9: Écoute, elle te parle hors antenne, là, ça va repasser à l'antenne après. On va retourner. Qu'est-ce qu'il y a, les filles?
3: Non, mais je sais pas, il dit il y a des limites. Je lui demande quelle limite, j'ai
9: quelle
3: le droit
9: limite?
3: De dire
9: parce qu'on va retourner à l'antenne dans 2 minutes.
3: De la semaine.
1: Bah ça va, t'as pris une douche, en plus t'es propre. Moi je trouve que tu sens très bon. Non mais c'est vrai
6: attends,
1: que tu sens bon.
6: Je vais prendre la gueule comme une pastèque, attends. Ouais.
1: Non mais ça c'est pas,
3: j'ai
1: la
3: pas
1: pathique,
3: ça
1: n'a pas été correct.
3: C'est pas
1: ça,
3: vrai, j'ai pas dit ça.
1: Mais faut s'excuser, hein.
6: Ça veut dire quoi encore?
3: Je vais pas
1: ça
3: m'excuser parce que j'ai pas dit ça.
6: Hein, déjà, mardi, je suis Françoise. Jeudi, Françoise, avec son l'histoire de Ricky Martin.
1: Mais on va l'appeler, Françoise.
6: Non, non, mardi, il est hors de question que je l'appelle.
1: Mais si.
6: Non.
1: Pourquoi?
6: Non, je descendrai pas
1: dans la cabine pour appeler à Françoise. Françoise, elle veut passer le jeudi. Elle veut venir dans les studios pour les coups de gueule le jeudi.
6: Non, mais attends, dans ce cas, je suis les débarquants.
1: Le jeudi, juste avant, elle voudrait faire le coup de gueule.
6: Non.
1: Ah ouais, mais là. Bon, on fait comment alors?
6: Bah, c'est merde, fait le mardi.
1: Bon, tu viens, on descend, allez. On va descendre, on va reprendre l'antenne là, on va retourner à l'antenne.
6: Je crois bien, c'est. Attends. On descend. Mais la première entourloupette, j'arrête.
1: Première entourloupette, vous avez entendu? Donc pas d'entourloupette les enfants, hein. On va reprendre l'antenne là. Hein. Donc il va redescendre. Dans combien de temps on reprend l'antenne là? Quelqu'un peut m'aider? On reprend l'antenne dans combien de temps?
3: Mais quand tu le sens, hein, t'attends.
1: Vous avez mis un disque là, hein?
9: Oui, il reste 30 secondes sur le disque.
1: 30 secondes sur le disque? Merci Julie.
3: De rien.
1: Elle commence à comprendre. On y va.
3: De rien.
6: Ouais, attends, je vais essayer de trouver quelqu'un qui puisse aller me chercher un casse-dalle chez l'écrou.
1: Non, mais on va te donner, il y a un truc à bouffer en bas. On va y aller. On va demander à des auditrices de venir et des auditeurs de nous apporter à bouffer. Dépêche-toi! Ah ben, on y va, Gérard! 10 secondes. On t'entend dans 30 secondes, vite, ils vont mettre un jingle. Alors tu pourras au moins t'excuser au moins vers des auditeurs à l'antenne.
6: Non,
1: mais si.
6: Je vais pas m'excuser, c'est pas à moi de m'excuser.
1: Pourquoi?
6: C'est au standard.
1: Pourquoi?
6: C'est pas moi qui
1: a. Non mais dire pourquoi t'as quitté le studio en plein milieu, les gens ils se posent des questions.
6: Je sais pas comment c'est.
1: Les auditeurs t'ont insulté? Bon alors. Un petit peu de respect. Et arrête avec ta caméra, s'il te plaît. Non mais
6: tu vas pas me chercher avec la caméra ce soir.
1: C'est pas ce soir.
6: Pas ce soir avec ta caméra.
1: Bon, on y va. Bon, ça va être bon là, je crois. Hein. Allez, dépêche-toi. Bon. Bon, ça sent bon et tout ça, hein, d'accord? Bon.
9: Jingle.
1: Normalement, ça devrait sentir
3: radio.
1: Bon. Ah, mais ça sent bon. Ah, ça sent hyper bon. C'est quoi comme parfum que tu mets? Ah!
11: C'est quoi comme parfum, tu dis? J'entends pas là, t'as mis ton micro.
1: Du brut.
11: C'est du brut, hein?
1: C'est bon le brut. C'est ton parfum préféré ou c'est parce que t'as pas le choix?
6: Non, c'est du déodorant, c'est tout.
1: Ah d'accord, ok. Ça sent bon les filles?
12: Ouais!
1: Ça sent bon, hein? ambiance, à son maximum! Donc ce soir, à mon avis, ça risque de bien cartonner encore!
6: De toute manière, première entourloupette, j'arrête. Ça va être clair et net. Clair, net et précis.
1: D'accord.
6: Première entourloupette, j'arrête. Alors maintenant, je préviens d'une chose. Avant qu'on accueille qui?
1: On a plein de cadeaux pour toi.
6: Non, mais je préviens d'une chose. Lors des débats, le premier que j'entends parler, Loco, Christine, Carole, est-ce qu'il s'ensuit? C'est clair et net.
1: Tribunal.
6: J'arrête, je coupe les micros et je laisse la place à Morgane. Donc, je vous préviens d'une
1: Morgane,
6: chose.
1: Morgane, c'est pas Morgane, hein. C'est plus Morgane, là.
6: C'est qui après?
1: C'est Jean-Daniel. Non, c'est Pierre-Alain.
6: Donc, Jean-Daniel. De manière. Bon, toi, tu vas pas commencer à me les gonfler avec la caméra. Tu vas pas commencer.
1: Ouais, donc, l'ultimatum, hein.
6: Donc, je préviens d'une chose, le premier qui me parle de Loco, Christine et Carole, est-ce qu'il s'ensuit? Ça va être clair et net, je les laisse pas longtemps à l'antenne. Et au standard, va falloir que ça bouge aussi. Donc, de mon entendeur, salut.
1: Voilà. Maria, elle a 20 ans de poids. Alors Manu.
13: Oui.
1: On finit dans l'histoire?
13: Ouais.
1: Donc il faut appeler Françoise, c'est ça?
13: Mmh.
1: Pour?
13: Pour justement ses coups de gueule le jeudi soir.
1: D'accord.
6: Attends, Manu.
13: Oui.
6: J'espère que c'est pas un truc que t'as enregistré en disant que. J'espère que c'est pas un truc en disant que c'est ma voix.
13: J'ai pas de montage.
6: Bah, j'espère.
8: Parce que le petit guignol de 15 ans qui s'appelle Jean-Philippe de lundi.
13: Je le connais.
8: Ah,
9: c'est son
8: connais.
9: C'est son pote.
8: Ouais. Ah, c'est ton pote. Alors je te préviens, j'espère que c'est pas un petit coup foireux que t'es en train de me faire.
13: Eh mais moi je fais pas de coup foireux.
8: Justement. Non mais tu connais bon. Jean-Philippe.
9: On y va.
8: Ok. Donc on va appeler Françoise.
9: Donc Françoise elle veut faire des coups de gueule le jeudi quoi.
8: Alors, ça merci Françoise.
9: Ça s'en occupait. Donc apparemment elle écoute, elle a les boules. Elle non, n'ose pas dire pour de vrai. Donc Gérard, est-ce que tu accepterais ou pas? C'est toi qui décides.
8: Non mais reste, c'est le mardi. Mais moi il est hors de question que le mardi je descende à la cabine.
13: Voilà. Allez Gérard, t'as les boules.
8: Non mais attends.
9: Eh oh.
8: Eh je suis gentil. Mais quand c'est des coups de gueule sur moi alors que c'est des trucs enregistrés j'aime pas trop.
13: Mais c'est pas sur toi
8: Non c'est pas sur moi, c'est sur qui alors? C'est sur le pape.
13: Mais il n'y a pas de montage.
8: Comme l'autre guignol de 15 ans qui a été faire un montage et que lundi, il s'est dévoué, il a dit ouais, c'est moi qui ai fait le montage sur Gérard.
13: Mais il n'a pas fait de montage, il a laissé un message sur un répondeur.
8: Ouais, le message sur un répondeur avec Ricky Martins, comme quoi que je la traitais d'enculé.
13: Non, ça c'est pas lui. Hein.
8: Ah, c'est qui alors?
13: Non, c'est pas Jean-Philippe, c'est un autre auditeur.
8: Ouais, c'est un autre auditeur, comme
13: il
8: par
13: a pas
8: hasard.
13: C'était mercredi le coup avec Ricky Martins, lui il a appelé lundi.
8: Non mais attends, faut pas prendre les gens pour des canards sauvages, hein, mon pote. Hein.
13: Bah je sais.
8: Parce que moi j'ai très bien entendu lundi, le petit David de 15 ans, il s'est dévoué, il a dit que c'était lui.
13: Mais David, il le connaît même pas, c'est qui David?
8: Jean-Philippe.
13: Ah bah voilà.
8: Hein? Jean-Philippe. Jean-Philippe, il a appelé lundi, il a dit que c'était lui qui faisait les montages. Mercredi, bon mardi, les coups de gueule ont été plus tard. Pourquoi? Parce qu'il y a eu... Il y a eu, merde, comment qu'on l'appelle? Aide-moi, Manu.
9: Elisazou.
8: Elisazou. Et Eli Kaku.
9: Voilà, Eli Kaku, ouais, Elisazou.
8: Il y a eu Eli Kaku, donc les coups de gueule ont été plus tard. Et comme par hasard, on met, à un moment donné, parce que j'ai écouté jusqu'au bout, et comme par hasard, le coup de gueule à la fin, qu'est-ce qu'on entend? Ricky Martins en disant comme quoi que je l'insultais? Non, mais faut quand même être sympa, hein.
13: Ah, mais ça, j'étais pas au courant.
8: Ah, t'es pas au courant. T'es au courant de rien. Donc, tu connais Jean-Philippe?
13: Vaguement.
8: Ouais. Eh ben, dans ce cas-là, on va appeler Françoise et on va régler ses.
9: On va essayer de recomposer.
8: Parce que.
9: On va essayer de rappeler Françoise Gaël, si tu le veux bien. Et comme ça, on va vérifier. Si ça s'en occupe, on laissera définitivement tomber. On verra ça un autre jour. Parce qu'après, on aura Maria qui voulait parler des pipes.
8: Ouais, non, mais attends, moi, je vais pas, laisser ça tomber parce que je.
9: Oui, mais
8: comme elle a été dire mercredi en direct sur l'antenne.
9: Ouais.
8: Et ça, tout le monde l'a enregistré. Et tout le monde m'en a parlé.
9: Voilà, ça s'en occupe.
8: Merci
9: occupé.
8: Françoise.
9: Voilà, donc.
8: C'est sympa.
9: Bon, bah, on garde Manu quand même deux secondes. Qu'est-ce qu'il y a? Qu'est-ce qu'elle avait dit déjà mercredi?
8: Mercredi, comme elle a été dire qu'elle se torchait le cul avec ma gueule.
9: Mais dans ces cas-là, il faut téléphoner, il faut pas attendre le jeudi pour gueuler.
8: Non,
9: t'aurais pu m'appeler avant.
8: Non, t'as mais attends.
13: De la cabine.
8: Comment?
13: T'aurais pu appeler de tes cabines.
9: Oui, il a raison, t'aurais pu appeler de la cabine et te plaindre, on t'aurait passé à l'antenne, t'aurais pu te défendre.
8: Ouais, non, mais attends, si nous, tout le monde qui attendait.
9: Le problème des auditeurs, c'est que comme ils voient que tu écoutes, ils savent très bien que t'écoutes et que tu ne parles pas, ils doivent dire putain, les gens sont persuadés que c'est la vérité ce qu'elle dit. Faut que t'appelles.
8: Non, c'est faux.
9: Oui, mais faut pas attendre le jeudi.
8: Manière,
9: faut pas attendre le jeudi.
8: Pourquoi qu'elle a décroché son téléphone?
9: Parce qu'elle a peur, elle a pas envie.
8: Non,
3: elle a pas envie de parler. Peut-être qu'elle voulait seulement dormir, parce que c'est vrai qu'on la dérange souvent.
8: Oui,
3: c'est
8: vrai. Comme par hasard, tout le monde connaît son numéro de téléphone, alors que c'est pas moi qui ai été donné aux gens.
13: Mais tout le monde connaît ton numéro de tatou.
3: Mais Françoise a des amis.
8: Oui, mais ça, mon numéro de tatou, ça c'est mon problème.
9: Voilà.
8: C'est pas le vôtre.
9: Voilà.
8: D'accord. Voilà. Ça, le numéro de tatou, de toute manière, je vais demander à Olivier Dapro qui reprenne le truc de Francis Cabrel et qu'on coupe au moment où qu'ils disent...
9: J'en ai parlé avec Olivier Dapro, il s'en était même pas rendu compte au début.
8: Ouais, faudrait le couper.
9: On va faire attention quand même.
8: Donc, faut le couper.
9: D'accord, ok.
3: Il y a juste quand même une chose, Gérard. J'aimerais que tu nous tiennes au courant du scoop parce qu'il faut quand même dire que Gérard, vous le voyez sur Fun TV, les autres, je vais vous le dire à la radio. Gérard porte une alliance. Ah, ça, main gauche. Donc, tu t'es marié la semaine dernière, tu nous as même pas tenu au courant.
8: Je vais dire une chose, c'est pas une alliance, c'est une bague que je me suis achetée. Je me suis fait un petit cadeau moi-même.
9: Montre-la un petit peu, montre-la.
8: Voilà, pour ceux qui de Fun TV, si vous la voyez.
9: Oh bah même ceux de la radio, approche-la bien, voilà, comme ça même ceux de la radio la voient également. Regardez comme elle est belle, elle brille.
13: Là là.
9: Elle est belle, hein, Manu, hein.
13: Très belle.
9: Très belle, bah, combien ça t'a coûté, ça?
8: Ça m'a coûté 10 balles.
9: Ah, quand même!
13: C'est dans les
9: quand même!
13: Où tu mets 10 balles,
9: ah, c'est une belle bague à 10 francs!
8: Voilà,
9: fais
8: c'est
9: voir,
8: tout.
9: Fais voir! Je peux essayer, je peux voir? Ouh, c'est une belle bague à 10 francs, dis-moi. Ah bah, garde-la, alors, tant pis.
13: Max,
9: je te sucerai le doigt tout à l'heure. Normalement, il y a des nanas qui doivent venir ce soir, elles te suceront le doigt pour que tu puisses retirer ta bague. Ah, c'est une très jolie bague, Manu. Ah non, mais c'est bon, si tu mets les... Non, bah, la casse pas, idiot.
8: Bah voilà.
9: Voilà, non, mais elle est très bien, elle est très belle. Fais voir comme ça, juste comme ça. Regardez. Ah, tu peux la remettre. Elle est très très belle. Très très très belle bague de belle valeur, d'une valeur de 10 francs. Manu Bonnebourg.
8: Donc, il y a une dame nommée Séverine, si elle nous écoute comme elle a appelé hier, parce que j'ai entendu, elle a dit qu'elle allait venir. Donc, si elle veut venir, elle est toujours la bienvenue.
9: Bah ouais,
8: et si quelqu'un pouvait me ramener un petit sandwich, parce que je commence à avoir les crocs.
9: C'est vrai. On avait dit qu'on t'offrait un petit cadeau. S'il y a un auditeur ou une auditrice qui pourrait apporter un petit peu à manger à Gérard qui n'a pas mangé, c'est vrai que ça ferait bien plaisir. D'ailleurs, en parlant de bouffe, tiens, j'ai un petit cadeau pour toi. Hop là, voilà. D'abord.

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1: Allô? Bon, Gérard est toujours pas là, hein, comme d'habitude. Je sais pas ce qu'il fout. Gérard!
2: Ah, tu vas bien, Yves de la Pro?
1: Et toi, fille?
2: Super.
1: Ah, y a Gérard.
2: Ah, super.
1: Eh, c'est cool, Gérard. T'es en retard, pour changer.
3: Ah, excusez-moi du retard.
1: Tu parles.
3: Donc, bonsoir à tous. Ben, j'ai même pas les noms, donc on va attaquer sur le premier débat sur les nanas.
4: Attends,
1: j'ai... Incompétent.
3: Donc,
1: pas professionnel, hein.
3: J'en connais deux encore parce que je pense qu'on va faire voilà. On vient d'écouter la parodie de Francis Cabrel. S'il te plaît, t'es gentil. Donc on vient d'écouter la parodie de Francis Cabrel, donc de Sur moi. Je sais pas. J'espère que votre manière il est éteint, donc il sonnera pas. Donc ne vous fiez pas au numéro qu'on vous a donné de manière parce que je vous répondrai pas.
1: Tu devrais l'allumer ton tatou quand même, Gérard.
3: Non.
1: Bon, on sait jamais, il peut y avoir des messages
3: importants. Non. Bon, je l'allumerai pas, donc il est hors de question que vous vous amusez à me laisser des messages constamment. C'est réservé uniquement, le numéro est réservé uniquement qu'aux nanas.
5: C'est gentil.
3: Voilà, donc pour l'instant, si on n'a personne, on va remettre un...
1: Ah non, tu parles.
3: Bah ouais, mais je vais dire quoi,
1: tu parles
3: du blablabla. Du blablabla, donc... Ben voilà, donc, qu'est-ce que vous voulez que je vous raconte de
2: beau? T'as fait quoi aujourd'hui, Gérard?
3: J'ai fait quoi? Je me suis levé quand même à 8h. 8h30. Ouais.
2: Super. T'en as trouvé?
3: Non.
2: Merde.
3: C'est pas merde, c'est du boudin.
1: Il y a Nanou sur Minitel qui marque « Je t'aime à la folie, Gérard. Oui, j'ai envie de toi. »
3: Ouais, ben, Nanou, ça suffit comme ça. Donc, moi, tu m'intéresses pas, donc...
4: Ah bon? Attends, c'est une proposition. Je dis, faut que t'arrêtes aussi quand même de te braquer sur tout, quoi.
3: Non, mais moi, des propositions comme ça sur Minitel, il est hors de question.
4: Ce soir, spécial fille.
3: Ce soir, spécial. Spécial fille pour le premier débat. Donc, si vous me laissez, on va accueillir Feuille de Rose. Bonsoir.
4: Bonsoir Feuille de Rose.
3: Merci pour le Larsen.
1: Sympa.
3: Amélie, bonsoir.
6: Bonsoir Amélie.
3: Carole, bonsoir.
7: Bonsoir Carole.
3: Carole, tu travailles s'il te plaît?
8: Là, Carole, j'ai dit bonsoir Gérard.
3: Merci. Oh. Magali.
8: Bonsoir
1: Magali. Salut Magali.
3: Salut. Attends, qui c'est qui dit mon GG d'amour là?
8: C'est moi Magali.
9: C'est moi Carole.
8: C'est moi Magali.
3: Moi aussi. Oh, c'est bon, là, on se calme. Ouais. Magali et Carole, s'il vous plaît.
9: D'accord, chérie.
3: Magali.
9: Ouais.
3: On se calme, Magali et Carole, s'il vous plaît.
9: D'accord.
3: Christine.
10: Bonsoir Christine.
3: Et pour finir, Christelle.
11: Bonsoir Christelle.
12: Bonsoir Biconnet.
3: Comment?
12: Bonsoir mon Biconnet. Bonsoir mon petit chien.
10: Biconnet.
12: Salut petit Biconnet.
3: Qu'est-ce que c'est que ce.
12: On est tout à mon avis de toi, Gérard, tu comprends?
3: Tu m'expliqueras. Oui, qui c'est qui m'aime?
12: Moi, Carole.
9: Moi, Magali.
3: Oh là là.
12: Bon, Gérard, j'aimerais bien te rencontrer.
3: Non, il y en a qu'une
12: qui l'aime.
3: Non, mais n'ayez crainte, de toute manière, il y en a que
12: je vais prendre. On fera le tri après, hein.
3: Ouais, je fais le tri. C'est moi qui fais le tri après.
12: Ok, Gérard, je t'écoute.
3: Ouais, il y en a qui ont derrière de cochon.
12: Ouais, mais c'est pas Carole, Gérard.
3: Moi, derrière de cochon ou de babouine,
12: ça. Ouais, mais elle aime bien le cochon, peut-être.
3: Une question que je vais vous poser.
12: Oh, oui, Gérard,
3: on se calme, les cochonnes.
12: Oui, mon chéri.
9: Oui.
3: Bon, ça y est, une question que je vais vous poser.
12: Oui.
3: J'aimerais bien qu'on éteigne un peu le néon parce que je commence à avoir un peu chaud.
1: Ouais, éteins lampadaire. Ah, bon, si éteins lampadaire, Philippe.
12: Qu'est-ce qu'on a chaud?
9: Gérard,
1: c'est Gérard, qu'est-ce que tu fais sous la table?
3: Je ne suis pas sous la table. Donc, alors, une question que je vais vous poser. Allez, avec vite paix. Comment s'appelle la femme du babouin?
12: La femme du babouin?
9: La babouine?
12: Attends, Christine. La femme de Gérard. Carole, un babouinon.
3: Alors, bon, Carole, non, non. Attendez, je vais noter. Alors, Carole,
8: bambino.
3: Une babouine?
8: Un bambino.
3: Bambino?
8: Un bambino. Un babouino. Un bambino.
3: Ouais.
8: Ok.
3: Mais ok. Et après, qui c'est qui peut répondre?
8: Magali. Oh,
3: Gérard. Magali.
8: La babouine.
3: Ouais. Hein? Attends, je note. Babouine.
8: Ouais. C'est quoi la question?
3: Quelle est la femme du babouin?
8: La femme du babouin, c'est le bambino.
3: Bon, ben ça y est, c'est Carl qui vient de répondre. Magali, t'as répondu. Christine?
8: Ah, elle a retenu mon prénom.
3: Christine?
8: Non.
3: Christine!
8: Bon, Christine, tu te réveilles?
5: Ouais, Christine!
8: Christine! Oui?
3: Oh, tu te réveilles un peu?
8: Oh, tu réponds à la vache,
3: je
8: suis
3: là! Oui,
8: j'ai répondu à Babouine.
3: Non, c'est Magali qui a répondu à Babouine.
8: Non, mais j'ai répondu à première.
3: Bon, d'accord.
1: Sur Minitel, il y a le Minitel qui a explosé là depuis que t'as pris l'antenne, Gérard. Ouais. Ça a monté grave. Et c'est marqué. Non, mais c'est vrai en plus. C'est marqué Stéphane dit que la femme du babouin, c'est toi.
3: Non.
8: Non, c'est. Ah non, je suis pas d'accord. Hein.
3: Attendez. Qu'est-ce que j'ai dit avant de commencer l'antenne?
8: Ah, c'est pas moi en tout cas.
3: Bon. Alors, je préviens d'une chose, que si je rentends un mot comme Christine et Carole,
8: ouais, ou
3: sans compter
8: sans compter locaux et tout ça,
3: voilà.
8: Bon standard. Ouais, c'est de l'abus, quand même.
3: Donc, si ça commence comme ça, ça va dégager vite fait, bien fait.
8: Ouais,
3: donc ce soir, j'ai pas envie de m'énerver, j'ai pas envie d'insulter, parce qu'il y a quand même pas mal de trucs qui sont mauvais.
8: Ça
3: donc,
8: pue?
3: Comment?
8: Ça pue?
3: Hein?
8: Ça pue?
3: Non, mais ça, je vous dirai plus tard ce que c'est.
8: D'accord.
3: Donc, on va commencer par... alors, pourquoi que les nanas nous font voir leur ventre?
8: Carole, quoi?
3: Pourquoi que les nanas nous font voir leur ventre?
8: Parce que le ventre, c'est sexy. Et c'est juste au-dessus du vagin.
3: Ouais, non, mais attends.
8: C'est Carole qui parle.
3: Ouais, Carole.
8: Oui.
3: Est-ce que tu as déjà vu...
8: Oui.
3: Est-ce que t'es déjà sorti en boîte?
8: Bah, bien sûr, à la loco.
3: À la loco, quand?
8: Ouais. Quand? Bah, la semaine dernière.
3: C'est bizarre, je t'ai pas vu.
8: Ah bah, moi non plus, je te connais pas. Je peux pas te voir, je sais pas comment tu es physiquement.
3: Non, mais de toute manière, c'est facile à me reconnaître. Hein.
4: Ah, attends. Oui,
8: ah bon, t'es comment? Dis-moi, t'es comment?
5: Ouais, t'es comment? Comme un babouin, quoi.
8: T'es comment?
3: Qui c'est qui dit babouin, là?
8: C'est pas moi.
3: Non, c'est pas moi, c'est ma soeur qui balbeur entre les cuisses d'un catcheur.
8: Ah, tu t'es surpassé là. Ouais.
3: Donc, on va continuer.
8: Non, Gérard, tu n'as pas répondu à ma question.
3: Qui c'est?
8: C'est Carole.
3: Ouais,
8: c'est
3: Carole.
8: Comment physiquement, mon amour?
3: Hein?
8: C'est comment physiquement?
3: Bah, ça, tu baisses un petit peu la radio, s'il te plaît, derrière.
8: Ah, c'est pas moi.
3: Non, c'est pas moi, c'est ma sœur.
8: T'es sous casque, donc ça peut pas faire d'arsène.
3: Donc,
8: Mais comment physiquement?
3: Ben, je te le dirai tout à l'heure après la fin du débat.
8: Oh non, mais décris-toi, Gérard, décris-toi.
3: Non, mais c'est bon, je vous l'ai déjà dit plusieurs fois.
8: Mais non. Ouais, mais écoute-moi, Gérard, ta première fois, je suis content. Bravo.
3: Merci pour le premier.
1: C'est normal, tu commences à insulter, Gérard.
3: Non, j'ai pas insulté.
1: T'as dit gonflé.
8: Non. Ouais, mais gonflé, c'est gonflé, quoi.
1: Bon, d'accord.
8: Comme...
3: Amélie. Ouais, Amélie.
10: Moi, je t'ai déjà vu, t'es beau comme une statue grecque et t'es un véritable Apollon.
5: Je voulais le dire. Moi, je suis comme Amélie.
10: C'est pareil. Voilà.
3: Ouais. Attends, Amélie.
10: Oui.
3: T'es venue quand à la loco?
10: Oui, je suis venue il y a 2 semaines, genre.
3: Il y a 2 semaines?
10: Une véritable statue grecque. J'étais très impressionnée d'ailleurs.
3: Ok.
5: Oh là. Non, mais c'est vrai, hein. Je confirme.
10: C'est vrai, t'as
5: feuille de rose.
3: Ah, ça y est. Ça y est.
5: Ah, ça y est, quoi?
3: Non, mais c'est bon, vas-y, feuille de rose.
5: Ben quoi?
3: Ben, dis ta pensée.
5: Ben, j'ai dit que tout ce que dit Amélie, c'est vrai.
10: Mais je te remercie, feuille de rose.
3: Voilà, comme
5: et
3: ça.
5: D'ailleurs, j'étais avec Amélie.
10: Tout à fait.
5: Bon, malheureusement, je t'ai pas présenté Amélie, mais bon,
10: ça sera une prochaine fois.
3: Ok.
10: Pendant qu'Amélie...
5: Ok.
3: C'est s'il te plaît, avec sa poupée gonflable, là, devant les yeux. Donc, Carole.
8: Oui.
3: Et toi?
8: Quoi, moi, je t'ai dit, je t'ai pas vu, j'étais à la loco, je t'ai pas vu.
3: Tu m'as pas vu.
12: Je sais pas comment tu es, je sais pas qui tu es, d'où tu viens, peut-être que tu es un homme.
3: Moi, je viens de la région parisienne. Hein. Je suis né à Paris, donc je viens de la région parisienne. Manière, on descend tous des singes.
12: C'est vrai. Ah,
3: on vient, on descend tous des singes.
1: Gérard, tu te sens assez proche du singe?
3: Spécialement non.
1: D'accord.
4: Premier moi, descendant. Je trouve, hein. Justement, Gérard, nous attendons.
1: Mais Gérard, donc,
3: attendez, 5
4: une
3: minutes.
4: Nouvelle, une nouvelle venue, donc nous accueillons Yo-Yo, 27 ans de Meaux.
12: Salut.
4: À la place de Christine qui est partie.
12: Au revoir, Christine.
1: Et sur Minitel, il y a Stéphane qui te demande si tu couches avec des poupées gonflables.
2: Oui. Non.
11: Bonsoir Gérard.
1: Ah, j'ai entendu oui là.
3: Attends, ça c'est un trablot.
11: Ouais, non. Mais pourquoi je suis un trablot, Gérard?
3: Non, dégage.
1: Mais non, c'est
11: Gérard,
1: on dit
11: qu'il y a des trablots qui...
3: Non, mais c'est bon.
11: Gérard, tu sais qu'il y a des trablots qui ont flashé sur toi.
3: Bah, c'est clair.
11: Y a pas de mal, Gérard.
3: Non, mais attends, avec quel trablot tu dégages?
11: Mais Gérard,
3: tu dégages. On a dit 100% féminine.
11: Mais écoute,
3: il y a un trablot, je veux pas de trablot.
11: Il est dégueulasse de dire ça, il est plus femme que femme peut-être.
13: Permets, je te dis
11: on le garde. Mais oui, on le garde, exactement.
13: C'est la moindre des choses. Moi, je suis pas vraiment un mec si tu le veux, mais enfin, je suis pas là pour t'insulter et ça, c'est la moindre des choses, donc tu pourrais me garder au moins.
11: Et puis en plus, elle
3: est là. J'avais demandé 100% fille.
1: Attends,
3: au départ.
1: Est-ce que tu as été opéré?
3: Non,
1: il a été opéré, donc c'est une fille.
4: Il a été opéré, c'est une
11: fille.
3: Donc
11: c'est une fille. Gérard,
3: on l'accepte. Trouduc derrière qui tape, c'est bon.
13: Ok, merci
11: Gérard.
13: Gérard,
11: peux-tu continuer tes débats?
13: Merci.
11: Ton débat plutôt.
3: Je voudrais bien que Christelle
11: réponde. Je voudrais savoir combien mesure ta queue.
13: Qu'est-ce qu'il y a?
3: Non mais attends, qui c'est qui parle comme ça là?
13: Moi je voudrais savoir si c'est avant l'opération ou après l'opération la question.
3: Non mais attends, toi tu dégages, bonne nuit Yo-Yo. Bonne nuit Yo-Yo. Bonne nuit Yo-Yo.
11: Non, Gérard.
3: Bonne nuit Yo-Yo.
13: Bonsoir Gérard.
3: Bonne nuit.
11: Bonne nuit Yo-Yo.
3: À la prochaine. Tu repasseras ta chemise, ça sera faite.
11: Ah bah, Gérard, t'écoutes là?
3: C'est qui?
11: Les feuilles de rose.
3: Ouais, feuilles de rose, je t'écoute.
11: Ah oui, feuilles de rose. Ah bah d'accord.
3: Non mais les gouines là, c'est bon. Yo-Yo, je te dis, tu dégages. Yo-Yo, tu dégages.
13: Oh non.
3: Yo-Yo, tu dégages.
11: Yo-Yo,
3: tu dégages.
13: Pourquoi Gérard?
3: Voilà, tu dégages, c'est tout, j'ai pas...
11: Bon Gérard, on va pas aller au
3: bout
11: des
3: débats. Tu cherches pas Bindi à 14h.
11: On continue là, le débat. Ouais, Gérard, est-ce que t'aimes les filles?
3: Oui.
11: Est-ce que t'aimes les filles, toi, qui montent leur ventre? Pour en revenir au débat.
3: Donc, il y a certaines nanas qui... Con.
11: Oui.
3: Il y a même trop de nanas.
11: Quoi?
3: Moi j'ai vu à la loco tous les vendredis, je le vois.
2: Soit.
11: Ouais.
3: Merci pour celui qui dit dans la chiotte, parce que tout à l'heure ça va aller vite, je vais arrêter là.
11: Allez.
3: Donc je préviens. Donc j'en vois régulièrement à la loco qui nous font voir leur vente sans arrêt.
11: Ça t'explique. Et alors
3: c'est
11: clair.
3: Non, c'est pour un
11: seul. Gérard, ça t'excite de voir le ventre?
3: Personnellement, non, mais il y a quand même certaines limites.
11: C'est trop commun, il faut montrer son cul maintenant, ou ses orteils, je sais pas, moi.
3: Non, mais attends, il y a des limites.
11: Gérard, quelle est la partie préférée chez une femme pour toi?
3: Ça y est. La question, je m'y attendais. Attendez.
4: On accueille Nathalie, hein, mais continuez, c'est bon.
3: On accueille Nathalie.
13: Bonsoir Nathalie.
11: Bonsoir Nathalie, ça va?
13: Ça va.
3: Salut Trablo.
11: C'est pas un Trablo, c'est Nathalie.
3: Ouais, bah tiens.
13: Ah tiens quoi?
11: Bon Gérard. Allez Gérard, réponds. Quelle est la partie qui t'excite le plus chez une femme?
3: Alors chez une femme, la partie qui m'excite le plus,
13: c'est la partie qui envoie en l'air.
3: Alors toi, le travail, tu vas dégager, tu vas pas me faire chier.
11: Allez,
5: Allez, Gérard,
14: Gérard.
5: Réponds, son cul.
14: On saura jamais
5: qu'il est cul.
14: Mais
5: ton nez, son ventre, sa bouche.
13: C'est sain, Gérard.
14: Non.
5: Bah alors, ouais. Ton mignon.
14: Non, mais de manière bon, feuille de rose.
2: Oui. De manière feuille de rose.
14: Feuille de rose.
2: Je, oui. Rose.
14: Je te le dirai après.
5: Ah non, non, non, non, non,
15: c'est Carole qui parle, là.
5: Non. Tout de suite. Tout de suite sur le champ, je te prends.
13: Ses yeux, Gérard.
14: Non.
15: Ses pieds. Mais
5: alors, c'est quoi?
15: C'est sain. Sois fou, Gérard.
5: Ton mignon.
15: Le ventre.
13: Ton sourire.
14: Non.
15: Ton anus.
14: Non.
15: Ses fesses, ses fesses,
14: si.
15: Son ventre,
14: ses
15: aisselles, ses jambes, ses cheveux,
5: son clitoris,
14: non.
13: Son pion,
14: non.
15: Les orteils,
5: son cou,
14: non.
15: Les orteils,
14: non.
15: Sa bouche,
14: non.
15: Son ombre, ses yeux,
13: son nom, son prénom,
5: ses yeux, son nez,
14: hein,
5: son ses oreilles. Bon,
15: allez, Gérard, vas-y, c'est pas. Allez, on va pas jouer comme des gamins là. C'est 35 ans quand même.
14: C'est le oui, c'est ni oui ni non.
2: Ni oui ni non.
15: C'est ni oui ni non. T'aimes tout.
5: C'est ni oui ni non.
13: Moi je suis sûr que c'est ses yeux.
14: Non.
5: Non, moi je crois que c'est son pied.
14: Moi, c'est qui parle comme ça?
5: C'est moi, Carole.
13: Allez,
5: c'est Carole.
14: Ouais, bah.
5: Parce que j'ai un petit accent, tu comprends?
14: Ouais, c'est bon, toi, la Carole, tu vas commencer à tomber.
5: Gérard, t'énerve pas. Le blanc.
15: Bon, allez, Gérard, pourquoi tu. Allez, vas-y, donne
13: quoi, Gérard, la réponse.
15: Bon, alors, Gérard.
14: Alors, la réponse.
5: La réponse,
15: vas-y.
13: La réponse, Gérard.
14: C'est une nana aux yeux bleus.
5: Wow.
14: Une nana aux
5: yeux bleus.
15: C'est pas très original, hein, mais bon, c'est pas grave.
5: Moi, j'ai plein de yeux bleus partout.
14: Qui c'est qui a des yeux bleus partout?
15: C'est moi, les yeux bleus, j'en ai crevé aussi.
14: Bon, allez, Gérard, tu rentres un peu dans le débat là.
1: Je sais bien, moi aussi j'en ai deux. On n'est pas rien. Rentre.
14: Oh, on se calme. Oh, les taupes.
1: Comment ça se calme?
14: Oh, les taupes. Mais qu'est-ce que tu crois là, les taupes? Bon, allez.
5: Bon, c'est calme.
15: Bon, j'arrête. Bon, allez, on est
14: fini.
15: Vas-y, Gérard.
14: Donc, t'as la deuxième question.
1: Non, mais Gérard. Non, mais attends, t'as l'antenne, tu remets ton casque. Non, arrêtez, voyez. Voilà, ça y est.
5: Mais Gérard.
14: Je continue pas comme ça.
5: Mais attends, Gérard, tu
14: continue pas sur un bordel.
5: Excuse-moi,
15: Gérard, c'est pas le bordel, pour une fois on rigole.
14: Je continue pas comme ça,
1: vous
14: pas.
5: Gérard, on t'excuse, on se met à genoux.
1: Gérard, il y a Stéphane sur Mita qui te demande si t'as une bite.
5: C'est qui crie?
13: Ouais, c'est qui?
1: Ça va être Gérard. Ça y est, Gérard a remis son casque. Non, c'est bon, il est revenu.
5: Allez, Gérard, vas-y. Gérard,
1: excusez-moi,
5: vraiment.
1: Il est vexé, Gérard.
5: Oh, Gérard, allez.
15: Tu veux qu'on te lâche les pieds?
13: Non.
14: Donc, que pensez-vous des femmes?
5: Des quoi?
14: Des femmes sexy.
2: Sexy.
5: Bah, c'est indispensable.
13: C'est ce qu'il faut.
5: Alors, moi, je suis pas d'accord.
15: Pourquoi?
5: Parce que je mesure 1m010 les bras levés.
14: Je vois pas le rapport.
13: Moi, Gérard, je pense que c'est l'essentiel.
5: Gérard, je pense que c'est toi le mec le plus sexy de la Terre.
13: Ah, on n'a pas parlé des mecs, on a
1: dit
13: des
1: filles. Qui c'est qui a dit que Gérard était le mec le plus sexy? Carole vient de dire que t'étais le mec le plus sexy et tu retires ton casque. Je crois que tu rates franchement quelque chose, Gérard.
2: Tu es belle.
5: Ouais, Gérard, franchement, tu es.
14: Donc tu ne veux pas travailler avec deux voix sur tout le long du débat.
1: De bon.
14: Ouais, bah moi je veux pas savoir.
5: Gérard, tu
1: vas
5: aller, Gérard.
1: C'est parce qu'on a un décalage.
5: Gérard, tu en
14: bon, Nathalie, déjà le tableau, tu vas commencer à fermer ta gueule.
1: Ta gueule.
5: Mais faut pas insulter, Gérard, la note.
14: Notre tableau, il a fait.
5: N'oublie pas, tu vas te faire virer.
14: Notre tableau, dehors. Bon, allez.
5: Allez, on continue le débat, Gérard. Allô, Gérard.
16: Est-ce que vous voulez insulter?
5: Gérard.
16: Bon, les fils, qu'est-ce que vous avez dit?
5: Rien.
15: Non, j'ai dit qu'il
5: fait. On a rien fait, on a dit qu'il était. J'ai dit qu'il était l'homme le plus sexy de la Terre.
16: Bon, et après?
5: Et qu'est-ce qu'il pense? C'est pas tout, hein.
13: Moi, Nathalie, j'ai rien dit.
16: Bon, alors pourquoi il est parti?
13: Je sais rien.
16: Bon, donc c'est pas de votre faute.
13: C'est pas de notre faute.
16: D'accord.
5: Gérard.
16: Il est parti chercher son chef pour avoir...
5: Chef.
16: Pour savoir c'est pas je sais pas quoi. Paris Max.
17: Tu n'es pas à travailler avec deux bras.
16: Voilà.
17: Je ne travaille pas avec deux bras tout le long du débat.
16: Allez. Donc,
17: bon, toi, tu dégages avec ta caméra, tu me fais pas chier. Allez, hop.
16: Voilà.
17: Déjà une. Allez, hop.
16: Il est dans le couloir, il fait sa crise. Allez, il revient. Mais il revient.
13: C'est parti, manger ton
16: il revient, Gérard, et là, les filles, on l'appelle. Allez, les filles.
17: Tu dégages.
16: Des auditeurs qui sont là pour faire un débat et la caméra, on s'en fout.
13: On attend la question.
17: Tu dégages.
16: Gérard, déjà le travelot.
17: Tu dégages.
13: Comment
18: on attend de prendre une cigarette? Bon, Gérard.
17: Non, mais moi, je continuerai pas tant qu'il y aura deux voix.
18: Gérard, écoute, c'est pas grave, Carole. Allez, Gérard.
1: Gérard, écoute-moi. Tu vois, elle raccroche, hein, Gérard.
18: Gérard. Malin.
17: Qui c'est?
18: Gérard, c'est Magali.
17: Mmh.
18: Bon, qu'est-ce que tu penses des femmes sexy?
17: Non, mais c'est moi qui pose...
18: Personne n'a répondu. Carole a répondu.
17: Carole répond.
18: Alors, moi, je trouve que les femmes sexy, ça m'excite.
17: C'est-à-dire
18: quand je vois un ventre, tu vois, j'imagine les formes, enfin, les tu comprends, Gérard? Tu comprends ou pas?
17: Non, mais attends, femme sexy, je vais te dire une chose que...
18: Oh, t'en excite. La façon de marcher, de femme sexy, Gérard.
17: Personnellement, moi, si je trouve... Non, mais moi, de toute manière, si je trouve le bonheur à mon pied.
18: Le bonheur à ton pied, oui. Chaussure à ton pied, Gérard.
13: Ouais, exactement.
17: Ouais, la chaussure à mon pied, puis qu'elle s'habille en sexy, bon, ben.
13: Bah, tant mieux pour moi, quoi.
17: Non, mais je lui ferai comprendre une fois gentiment.
13: Attends, Gérard, pour qu'elle te séduise, il faut quand même qu'elle soit un minimum sexy, non? Tu crois pas?
17: Ouais, mais il y a des limites.
16: À la place.
13: Ah oui, il y a des limites.
18: Non, mais Gérard, c'est quoi tes limites, Gérard?
17: Stop, 5 minutes.
16: À la place de Christelle, on accueille Sophia, 20 ans.
19: Salut, Sophia.
20: Bonsoir.
13: Bonsoir,
19: Sophia. Ça va,
20: Sophia? Ça va.
17: Et je crois que j'avais demandé 100% fille.
13: Nathalie, c'est pas une fille.
19: Bonjour,
17: Amélie.
19: J'espère que si Nana, c'est pas trop pour toi, là, parce que pour l'instant, t'assures pas trop. T'imagines, t'as 6 paires de fesses, 12 reploplos. Il faut assurer, là, maintenant, j'espère.
1: Ça, faut voir. Hein.
19: Exactement, directement.
17: Mais ça, ça reste à prouver.
1: Bonsoir.
19: Gérard.
17: Oui.
19: J'ai envie de toi.
17: Qui?
19: Carole.
13: Nathalie.
17: Bon, ta gueule, t'es
19: Non, c'est Carole qui te parle, mon maman.
17: Bon,
19: ben, toi,
17: qui?
19: Magali.
17: Ouais, ben, bon, ben, de toute manière, vous répondez, tout le monde a répondu à la deuxième, on passe à la troisième.
19: Non, mais t'as pas répondu, Gérard.
17: Moi, personnellement, je suis contre.
19: T'es contre? Ouais, moi aussi, je suis quoi? Qu'est-ce qu'il faut? Il faut quoi, là? Que la fille, ça, quoi, s'habille avec quoi?
17: Elle a pas besoin d'être sexy.
19: Gérard, c'est quoi pour toi une femme sexy?
17: Le travelot, tu te tais, s'il te plaît, derrière.
13: Ah, mais j'ai envie de savoir.
17: Ouais, non, mais t'as envie de savoir, mais moi, j'ai pas envie de te répondre.
19: Gérard,
13: c'est méchant, Gérard, avec moi.
19: Gérard, est-ce qu'une fille sexy pour toi, c'est une fille qui a les yeux bleus?
17: Passons à la troisième question.
13: Bon, bah, déjà.
17: Alors, maintenant, la troisième question, puis on va. On va essayer de se réveiller un petit peu, là.
19: Oui, Gérard, oui, Gérard.
17: Donc, la question, c'est pourquoi que les femmes mettent un piercing sur le vent et...
19: Sur le ventre.
17: Donc, vous allez réfléchir. Vous réfléchissez à la question et on va écouter. Non, on va pas épouser, Gérard.
1: Juste avant que tu donnes le nom et le titre du disque, Gérard, je voudrais rappeler aux gens qui peuvent venir devant Fun Radio pour te regarder sur...
17: Fun TV, donc au 143 avenue Charles de Gaulle à Neuilly. Donc, et puis s'il y en a qui veulent me ramener un sandwich,

0: Allez, Gérard.
1: Allez, allez, vas-y, monte, mais enlève ton t-shirt à poil, à poil.
2: Retiens ton t-shirt.
0: Montre-nous que tu es sexy, Gérard.
1: Ah, travail.
3: Terminé.
1: C'est quoi, devant la radio avec un Walkman ou une enceinte, un truc qui pète.
3: Donc, on va écouter Gazon Tondu. T'arrêtes-toi, s'il te plaît, avec ta caméra, parce que tout à l'heure, je vais arrêter, mais ça va être pour de bon, là, ce coup-là.
4: Voilà. Tu vois?
3: Donc, ça va être Gazon Tondu avec Danse avec tes baskets. Hein. Et okay. On se retrouve juste après pour la suite des débats.
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1: Samedi et dimanche, il y a quoi demain, déjà en demi-finale?
6: C'est demi-finale mec demain, non?
1: Il y a demi-finale d'homme?
6: Non. Je raconte.
1: Bon, alors, bon.
6: Attends, il y a le Belge.
1: Ouais.
6: Contre je sais plus qui.
1: Bon, on va voir si ça peut marcher. Ça m'étonnerait, mais on va voir s'il y a un public fidèle. Alors, les demi-finales, pour ceux qui nous écoutent et qui ont le droit d'y accéder, qui y iront, on va dire les matchs d'hommes ou de femmes, peu importe. Le match qui sera diffusé sur France 2 ou France 3, entre 16h et 17h. Parce que bon, on peut pas donner une heure pile. Parce qu'il faut déjà que la caméra tombe dessus. On va dire entre 16h et 17h. Je regarde France 2 ou France 3. Je ne sais pas si ça sera diffusé sur France. Je crois que ce sera plutôt France 2 à 16h. France 2 donc à 16h. Démerdez-vous pour savoir quel est le match qui est diffusé sur France 2 à 16h. D'être dans le public avec une affiche Max le Star System. Ça va être dur ça. Hein, ça va être dur. Allez, celui qui le fait...
3: Avec Danse avec tes baskets. Donc on reprend la suite de la libre antenne. Donc on accueille Feuille de Rose toujours. Feuille de Rose.
7: Bonsoir Vera.
0: Oui.
3: Bonsoir
7: Vera.
3: Bonsoir. Nathalie, ça suffit, c'est pas toi que je m'adresse. Tu t'appelleras pas de chambre, tu sortiras sous le lit.
7: D'accord.
3: Oui.
7: C'est Caro, je pourrais avoir ton adresse, s'il te plaît.
3: Tout à l'heure en antenne, s'il
7: d'accord.
3: te plaît.
7: Tu me le passeras aussi.
3: Qui?
7: Magali.
3: Ouais, on verra ça tout à l'heure en antenne.
7: Ok, d'accord.
3: On verra ça tout à l'heure en antenne, s'il vous plaît.
8: Hey, Gérard, tu n'aimes pas tout le monde non plus, hein, quand même.
9: Gérard, j'ai un petit mot pour toi. J'ai une copine qui t'envoie deux casse-croûtes d'ici 10 minutes, là. C'est promis.
3: Non, on verra.
7: Copine de Nathalie,
9: non, c'est
7: gentil,
9: vrai,
7: hein. C'est gentil.
3: On verra.
9: Deux casse-croûtes.
7: Ok, quatrième question.
9: Préparé avec amour.
7: Gégé, c'est Amélie, je voulais te dire que pour les millions d'auditrices qui nous écoutent, que c'est vraiment jouissif d'être à l'antenne avec toi.
8: C'est vraiment
9: sympa.
8: Ça te fait rien, Gérard?
7: Mais Gérard, je me demande si tu aimes les filles, en fait. Mais non, elle est homo. T'aimes pas les gens, elle est homo, t'aimes les filles. T'aimes pas les filles sexy. On se pose la question, là. Gérard, t'es homo, t'aimes les filles.
3: Gérard, de quoi?
7: T'adores les filles ou pas?
9: Gérard, c'est vraiment n'importe quoi, les filles.
8: Donc t'es homo.
7: T'es homo.
9: Vous dites n'importe quoi, les filles.
8: Oh, mais si.
7: Mais Gérard, réponds, s'il te plaît.
3: J'ai dit que j'ai toujours aimé les filles.
7: Donc, ouais, non, homo. Tu es homo. Sexuel. T'es homo.
3: Non, attends, homo, c'est
8: non,
3: c'est deux
8: non,
3: mecs qui couchent en chambre.
7: Mais non, je savais pas. Mais
8: n'importe
9: chambre,
8: quoi.
9: Tout le monde couche en
7: mais
9: chambre.
7: Mais non, homo, c'est une dégages. Femme et un homme. Bah oui, c'est ça.
4: Gérard, tu reprends ton débat en main, là.
10: Tu pourrais te concentrer sur le débat et non sur le caméraman.
3: Ouais, ben, dans ce cas-là, il me balance pas la caméra dans la gueule ou j'arrête.
7: Bon, Gérard, laisse-le tranquille, le caméraman.
3: Ouais, mais il a pas besoin de me mettre la caméra dans la gueule.
7: Bon, vas-y, vas-y, vas-y, vas-y, vas-y, caméra. M'embête pas, flûte, de crotte.
9: Moi, je vois les images, c'est vrai qu'il te prend la tête, quand même. Hein.
7: C'est vrai qu'elle a bien filmé.
9: Si vous pouvez lâcher Gérard, on peut parler du débat.
4: Gérard, tu t'en vas pas, tu reprends le débat.
10: Gérard.
4: Ça y est, vous l'avez fait partir.
7: Merci.
4: Merci. Il dit rien maintenant, il est complètement paresseux.
7: Il dit plus rien. Gérard, je vais m'expliquer comment il est fait, Gérard. Moi, j'ai pas la télé.
9: Pas pédé.
7: Il est petit.
9: Ouais. Et pas costaud.
7: Il a les yeux bleus.
8: C'est vrai.
7: Il a des poils sur le torse.
8: Hein? On n'a pas
3: de poils. Dégage, 50 mètres de moi.
7: Hein? Vas-y, continue. Il a des poils sur les fesses.
8: Ouais.
7: Et il a quoi encore de bien? Et t'as vu son kiki?
9: Il a des yeux bleus, ça c'est sûr.
7: Ouais. Et les bruns, blonds,
8: châtains.
7: Châtains. Et il a beaucoup de charme, on va dire.
8: Il est gros?
7: Non. Non.
9: Moi, il y en a plein qui le critiquent.
7: Ça va, c'est un top modèle, alors.
9: Mignon.
7: Ah ouais.
9: Il y en a plein qui le critiquent.
7: Oh, Gérard, je te rends compte, Gérard.
3: Qui c'est qu'ose me décrire comme ça?
9: Moi, je t'ai vu à la télé. Hein.
3: Non, mais toi, tu te tais pour l'instant, c'est pas toi que je m'adresse.
7: Gérard,
3: mais j'ai entendu des
7: nanas.
3: Non, mais qui c'est et quelle est la

0: quelqu'un qui ose me décrire comme ça.
1: Je sais pas. Bah, c'est une qui est partie, je crois.
0: Ouais, c'est une queue partie, ça serait peut-être pas Feuille de Rose par hasard qui s'amuserait de décrire.
1: Elle est rare, pas du tout, hein.
0: C'est rare, qui c'est qui a osé me décrire que j'avais les yeux bleus, que j'étais châtain?
1: Non, on sait pas, on s'en fout, de toute façon, c'est pas vrai.
0: Non, mais attends, de manière, déjà, j'ai pas les yeux bleus, j'ai les yeux verts.
1: Tu vois,
0: je suis châtain, c'est vrai, je suis gros.
2: Gérard, regarde-moi pour les yeux verts.
1: C'est gros, Gérard?
0: Oui, j'ai les yeux verts.
2: Non, il faut que les gens regardent tes yeux verts.
3: Attends, si on pouvait reprendre le débat un peu là.
4: Moi, je vais régler ma télé. Hein.
0: Donc,
3: Gérard, la question.
0: La troisième question, c'est pourquoi les femmes mettent-elles des piercings sur le ventre?
1: Parce que c'est sexy, voilà.
0: Pourquoi?
3: Ça fait mal.
1: Alors, Carole.
0: Oui, Carole.
1: Parce que comme ça, tu peux passer ton truc à. Tu comprends?
4: Ça excite l'homme.
0: Non, mais attends. Carole.
1: Oui.
0: Pourquoi?
1: Maman.
0: Non, mais il y en a qui mettent un piercing, ils se le percent carrément dans le nombril.
1: Eh ben oui, donc c'est écoute, sur le ventre. Non. C'est ce que t'as dit, c'est pour t'exciter.
0: Je connais une fille.
1: C'est Gaëlle?
0: Non, c'est pas Gaëlle, vous voyez, c'est personne du standard, c'est pas quelqu'un de la radio. C'est une auditrice qui vient régulièrement à la loco.
1: Ouais.
0: Et ça fait.
1: Et elle a un piercing sur le ventre.
0: Oui.
1: C'est pas et toi, tu aimes pas ça?
0: Personnellement, ça me dérange pas, mais.
1: Sur la langue.
0: Oh là, sur la langue encore moins.
1: Et sur l'anus?
0: Mais pareil.
1: T'aimes pas? Mais pourquoi? C'est excitant?
0: Non. Oh. J'ai horreur de ça.
1: Moi j'en ai un.
0: À la rigueur sur le ventre, je vois bien.
1: Ouais.
0: Mais bon, il y a des limites.
1: Gégé, tu peux jouer avec ta langue, c'est vachement agréable.
0: Ouais, ouais ben peut-être, mais.
1: Je devrais essayer avant de. Est-ce que tu voudrais te faire des piercings, toi, Gégé?
0: Non.
1: Sur le nez?
0: Non.
1: Pourquoi?
0: Attends, j'ai. Alors,
1: si tu mets un piercing, je t'embrasse sur la bouche.
4: Il en a déjà eu 3 au niveau du cerveau, c'est bon, hein.
0: Mais attends, toi le travail de Nathalie, tu la fermes. Parce que je vais te dire une chose, avec un travelo comme toi, on se fait chier.
1: Et avec un travelot comme moi,
0: on s'amuse.
3: Donc Gérard est un travelot.
0: Non, pas du tout. Donc, Nathalie, pour le travelot, donc t'es au courant?
1: Ouais, elle est au courant.
0: J'ai répondu à ta question?
1: Ouais.
0: Voilà, donc on va demander à Feuille de Rose.
1: De quoi?
0: Ben, la question.
1: Son piercing?
4: Tu l'aimes bien, Feuille de Rose?
1: Ouais.
0: Et alors, c'est ton problème?
4: Il y a des préférences.
1: Ouais, ouais. Moi je suis jalouse.
0: Oui.
1: Ah, bah écoutez,
0: Carole.
1: Faut savoir le
0: prendre,
1: Gérard. Hein. Oui. C'est pas gentil avec moi.
0: Qui?
1: Carole.
0: Bon, oh, attends, Carole, ça suffit.
1: Pourquoi? Moi je suis pas méchante. Hein. Moi j'aimerais bien te rencontrer.
0: Qui?
1: Carole.
4: Bah tu viens. Ouais, enfin bon.
1: Qu'on fasse l'amour.
0: Non mais dans ce cas-là tu viens
1: avant de nous dire adieu. Avant de nous dire adieu.
0: Bon Carole, si tu veux venir, c'est le moment ou jamais, tu viens au 143 avenue Charles de Gaulle.
1: Ouais,
0: comment
1: est-ce qu'elle fait pour partir? J'ai pas de voiture.
0: Hein?
1: J'ai pas de voiture, Gérard.
0: Bah oui, mais dans ce cas.
1: Tu viens me chercher?
0: Ben dans ce cas-là, on demande à quelqu'un de la radio qui a été chercher, tu viens et.
1: Et après tu me ramènes?
0: Bah dans ces cas-là, on discute et puis.
1: On discute.
4: Puis on conclut et puis voilà quoi.
1: Moi je discute pas.
4: Il te ramène demain matin. Hein.
1: Moi j'agis moi.
0: Hein?
4: Il te ramène que demain matin.
0: Bon, toi, tu t'es, Nathalie.
4: D'accord.
0: C'est pas à toi que je m'adresse. Je m'adresse à Carole.
1: Oui, maman.
0: Donc, Carole, si tu veux venir, ben, c'est le moment où je vais. Hein.
1: Bah, il faut venir me chercher, sinon moi je bouge pas à mes fesses. Hein.
3: Il y a Morgane sur Mita qui te demande, Gérard, si tu t'es déjà fait planter un piercing dans le gland.
0: Non. Non mais alors là il y a quand même des questions Minitel un peu crues. Hein.
4: Ouais, il y en a qui sont vulgaires.
1: Ils sont homosexuels ces questions, je trouve.
4: Il y en a qui sont trop vulgaires.
0: Alors maintenant, la question suivante. Donc Carole, tu réfléchis bien à ce que je viens de te dire.
1: Oui mais j'ai pas de moyen de transport.
0: Bon ben dans ces cas-là, Carole. Bon bah Carole, dans ce cas-là, t'attends la fin du débat et
1: je suis mais c'est trop long, je vais m'endormir moi.
0: Non bah tu vas pas attendre la fin du débat hein.
1: D'accord, ok.
0: Tu vas attendre la fin du débat, j'espère.
1: Ok, j'oubliais tes ordres.
0: Ouais ben j'espère. L'homme propose, la femme
1: c'est
0: dispose.
1: C'est dis donc.
3: Il y a toujours.
1: Mais dominateur alors, c'est Gérard. Ouais mais je suis soumise moi.
4: On a toujours raison, l'homme propose, la femme dispose.
0: L'homme propose, la femme dispose, d'accord.
4: Bien sûr,
0: donc, la question suivante.
4: La 4.
0: La question 4.
1: Oui.
0: Bon, Nathalie, s'il te plaît, tu la fermes pour le travlo.
1: Pas les gros mots, Gérard.
0: Ah, voilà. Non, mais pour le travlo, c'est pas un gros mot, d'accord?
1: Non, mais t'as dit tu la fermes.
0: Ouais, bah, tu la fermes, c'est pas un gros mot.
1: Ah si, c'est un gros mot.
0: Ah si. Pourquoi que les nanas nous font voir leur sein à la...
1: À la loco.
0: Non, mais pourquoi que les nanas nous font voir leur sein en général, là?
1: Ah bah, à ton avis, la faute à qui? Elle a faute à qui?
0: Bon, alors, qui c'est...
1: Carole.
0: Non, alors, attendez. On va... Sophia.
1: Oui, Sophia.
0: Sophia, alors.
5: Ouais. Moi, je tiens à dire que c'est parce que les soutiens-gorge, ils sont trop petits, ça déborde.
1: Exactement, directement.
0: Ouais, mais attends. Voilà. Y a pas de directement, d'accord? Pour l'instant, c'est pas directement qui parle, c'est.
1: C'est exactement.
5: Sophia. C'est Sophia.
0: Donc.
5: Oui, ça sera la suivante. Non, mais je t'assure, il y a vraiment des problèmes au niveau des soutiens-gorge, ça déborde, on n'arrive pas à trouver les bonnes tailles. Alors après, on met des petites choses décolletées pour essayer de mettre en valeur, pour arranger tout ça, mais il y a un problème de base, quoi.
1: Oui, mais Gégé n'aime que les petits seins.
5: Comment?
1: Ouais, Gégé n'aime que les petits seins, il l'aime.
5: Alors, je vais vraiment lui plaire, hein.
0: Non, mais Nathalie, tu me plais pas du tout.
1: Mais attends, mais qu'est-ce que t'en fais, Gérard? Ça se trouve, elle est vachement bien.
5: Tu l'as même pas vu.
0: Non, mais attends, c'est un mec.
1: Mais non, c'est pas un mec.
0: C'est opéré,
1: Gérard.
5: C'est parce que j'ai une voix un peu masculine, allez, tu
1: comprends? Non, mais il est opéré, Gérard. Je comprends, ça existe.
5: Franchement, Gérard.
1: Gérard, ce serait une nouvelle expérience. Ce serait vachement, je sais pas.
0: De quoi? Il y a deux voix et j'entends derrière.
3: Aïe, aïe.
1: Oh là là.
0: Bon. Donc, Sophia.
1: Oui. Voilà, j'ai répondu.
0: Bon.
5: Autour de qui?
1: Nathalie.
0: Non, Nathalie, là, le travelo. Tu me foutras la paix.
5: Mais t'arrêtes de dire que je suis un travelo, c'est pas vrai.
0: Attends, tu te fous de ma gueule ou quoi?
3: Non, mais Gérard, si tu...
5: T'as pas l'air de comprendre, c'est pas parce que j'ai une voix un peu masculine que je suis forcément un gars.
0: Ouais, c'est bon, allez, hein. Allez, va te coucher, allez.
1: Tu repasseras
0: demain ta chemise.
5: Je me couche dans ton lit, Gérard.
0: Non, mais attends, tu vas coucher où que je pense, mais...
5: S'il te plaît, Gérard, sois poli, hein.
0: Non, mais attends, je te dis, tu vas coucher où que je pense, d'accord?
1: D'accord. Avec toi,
0: okay.
1: Ouais, mais où ce que je pense,
0: et ben
1: derrière,
0: et
1: ben il y a quand même un gros...
0: Donc, en tombant dans l'entendeur, Nathalie, salut. Magali.
1: Oui, alors que pour exciter,
0: je vais
1: voir, c'est ça.
0: Pourquoi?
1: Pour séduire, que c'est joli.
0: Ouais, mais
1: en
0: attends.
1: En valeur et tout, c'est bien.
0: Ouais, mais il y a certaines façons de...
1: Ah bah non, bien sûr, les montre un petit peu, quoi.
0: Ouais, mais je vais dire une chose, que... Il y a certaines limites quand même, hein.
1: Ouais, bah bien sûr, je dis pas non plus de se balader sans s'huiler non plus, quoi.
0: Non, mais de manière... Non, mais moi, je vois régulièrement, de toute manière, Feuille de Rose, elle peut le confirmer.
1: De quoi?
5: Toujours Feuille de Rose.
1: Ah bon?
0: Bon, Nathalie...
1: Attends, continue.
0: Nathalie, pour l'instant, tu te tais, s'il te plaît.
5: D'accord.
1: Tu as
0: donc, Feuille de Rose, de manière, t'as dû...
1: Non, j'ai les seins de Feuille de Rose.
0: Ah non, j'ai pas encore eu les siens, puis de toute manière...
1: Bientôt, alors.
3: Ah, ça y est, Gérard, ton sandwich est arrivé. Il y a Morgane Zomita qui...
1: Non, Gérard, continue ce que tu voulais dire, là.
0: Donc, de manière, Feuille de Rose, de manière, t'as dû remarquer comme moi qu'à la loco, il y a certaines nanas qui se gênent pas pour nous les faire voir.
1: Ouais, mais t'as bien regardé aussi.
5: Ah, mais ouais, mais
0: ça aussi, t'as regardé. Attendez, 5 minutes, s'il vous plaît, vous me laissez finir. Quand je pose la question à Feuille de Rose, vous me laissez terminer. Après, je vais demander à Nathalie.
5: Merci.
0: Non, pas à Nathalie, à Amélie.
1: Oui, Gérard. Mais ça te plaît pas que des filles te montrent leur sein, ça t'excite pas. Je comprends pas, là, il y a comme un problème. Hein.
5: Bah ouais, carrément.
0: Non, mais il y a certaines limites.
1: Mais tu les montres pas, hein.
6: Mais les homos, c'est normal.
1: Ah, ouais. Gérard, t'aimes pas les filles qui s'exposent, en fait.
5: Moi, si je te montre mes seins, c'est aux frontières du réel, hein.
0: Bon, bah dans ce cas-là, tu vas te coucher.
5: T'as pas d'humour, Gérard, hein.
1: Ça t'excite pas.
0: Qui c'est qui dit ça?
5: Carole.
1: Mais c'est pas vrai, c'est pas moi. C'est Nathalie.
0: Non, c'est qui?
1: C'est Nathalie.
5: Non, c'est pas Nathalie. Nathalie, rien.
0: Bon, Nathalie, tu m'énerves.
1: Dégage.
0: Bon, Amélie.
1: Oui?
0: À toi.
1: Bah, tu m'as pas répondu. En quoi ça te dérange que des filles te montrent leur sein?
0: Non, mais il y a certaines limites.
1: C'est quoi tes limites? Arrête pas de parler de limites. Non,
0: bon,
1: mais lui, il veut une nana vieux jeu, quoi.
0: Non, je veux pas une nana vieux jeu. C'est que, bon, ben, il y a certaines limites.
1: Tu préfères les filles avec un col. Tu préfères les filles avec un
6: pull rad. Tu veux une femme comme dans la maison de la prairie?
0: Non, ouais, voilà. Mais même. venir, il y a certaines limites pour faire voir, c'est ça. On n'a pas besoin de venir en décolleté dans une boîte.
6: Ouais, mais
0: n'empêche
6: que quand un mec il t'emmerde et t'as des gros...
7: Tu préfères les voir dans l'intimité, alors?
0: Bah oui.
7: Ou une bonne sœur, peut-être.
0: Ça, être manière dans l'intimité, c'est le plus important.
4: C'est top.
0: Moi, ta bouche, le travelot. D'accord?
4: Top.
0: Ok.
6: C'est rare.
0: Oui.
6: Comment tu fais l'amour?
0: Carole.
6: Comment tu fais l'amour?
0: Bah attends, moi je te pose la question, pourquoi que les nanas nous font voir leurs seins?
6: Bah parce que quand t'as des gros seins, quand il y a des mecs qui t'emmerdent, et ben tu peux plus facilement les gifler, quoi.
0: Hein?
6: Avec tes seins, tu comprends?
0: Attends, répète la question.
7: Explique-moi ça m'intéresse, Sophia.
6: Alors, quand tu as des gros seins, tu les exposes.
0: Mm-hmm.
6: Y a un mec qui vient t'aborder et que tu veux pas de lui.
0: Mm-hmm.
6: Bah tu le gifles avec tes seins, tu comprends?
4: Ah bah dans ce cas-là, moi je fais pas mal à grand monde, hein.
7: Oui, mais alors là, faut au moins aller en quoi.
6: Moi, je fais mal.
0: D'accord.
6: Tu veux, je peux te siffler,
0: D'accord. D'accord. C'est Carole qui vient de répondre ça?
6: Oui, mon chéri.
0: Dis donc, je vais dire une chose.
6: Tu connais le deuxième degré, hein?
0: Ouais, bah, je connais très bien le deuxième degré.
6: Le troisième, tu connais qui?
0: Moi, je préfère dire une chose, que je préfère un petit 90B,
6: ouais,
0: voire même un 85.
6: Bien
0: tombant.
6: Bon, bah,
0: un bon petit 4, même un petit 90B ou un petit 85.
6: Avec des poils ou sans poils?
0: Bon.
6: Emporte-le sur place. Emporte-le quoi, Gérard?
0: Vous me laissez répondre à la question.
6: Oui, oui,
7: Gérard.
0: Moi, je préfère une nana avec un bon petit 85 A et un bon petit 90 B qui soit pas trop gros pour pas que j'en prenne plein la tronche la nuit.
4: Avec Nathalie,
6: on va prendre.
0: Magali.
6: Oui, Gérard.
0: À toi de répondre à la question.
6: Bah, j'ai répondu déjà. Gérard.
0: Oui.
6: Est-ce que tu as déjà pratiqué la branlette espagnole?
0: Non.
8: Non.
6: T'aimerais bien?
0: Ben, si je trouve la personne qui veut bien, moi.
7: Bah, avec un 85,
6: ouais, moi je suis d'accord. Hein. Pareil, hein.
7: Ouais.
6: Moi je suis d'accord, mais j'ai des gros seins, je te préviens.
7: Moi j'ai répondu généralement.
6: GG.
4: Avec moi, c'est la branlette du Sahara.
0: Pour toi, la branlette du Sahara, tu la mets dans le sable et tu vas faire dodo.
6: Et tu la fais rouler.
0: Voilà. Attendez, on va demander à Sophia.
8: Sophia.
7: Oui.
0: À moins qu'il y ait une question Minitel.
3: Oui, c'est ça.
6: Mais Amélie, il y a une question Minitel.
0: Non, attends, Amélie, s'il te plaît.
3: S'il te plaît,
0: il y a une question.
3: Il y a Kat sur Minitel qui te demande, elle voudrait un conseil, comment on sait si on est amoureuse?
7: À qui elle demande ça?
3: Elle voudrait un conseil, c'est comment on sait si on est amoureuse?
6: Quand on voit Gérard,
3: Comment savoir si on est amoureuse?
6: Quand on regarde Gérard, là...
0: Je vois pas la question.
6: Bah, réponds à la question, Gérard.
0: Non, mais je vois pas
8: la question.
7: Quand on a une bonne, on ne peut pas la fermer. Gérard, quand est-ce que tu sens que tu es amoureux? Gérard,
0: moi je
7: dirais que c'est un sentiment inexplicable.
4: Moi, je dirais que c'est une bosse sous la jupe.
7: Gérard?
0: Bon, d'accord.
7: Est-ce que tu traces les boules?
0: Comment?
7: Est-ce que tu traces?
0: Comment?
7: Est-ce que tu traces l'anus?
3: C'est terrible, hein.
2: Gérard, est-ce que tu pourrais répondre aux questions que te posent les auditrices?
6: Bah oui.
0: Bah ouais, mais je voudrais bien savoir qui c'est. Je voudrais bien arrêter d'avoir deux sons dans les oreilles.
3: Aïe, aïe, aïe.
2: Dur, hein, nos jours techniques,
6: ouais,
2: hein.
6: Ouais.
0: Bravo Fun Radio, hein.
6: Bon, allez, Gérard, vas-y.
0: Bon, Nathalie, tu la fermes déjà. J'avais demandé 6 nanas pour un son. J'ai pas demandé de travelot.
6: Mais arrête de t'en prendre aux filles.
0: Ah, Nathalie. Nathalie, c'est un travelot. Alors, ok.
6: Mais c'est une femme, c'est un transsexuel.
0: Sophia.
6: Oui, c'est ce que c'est, transsexuel.
0: Attendez, s'il vous plaît. Sophia, tu me poses une question. Vas-y, je te réponds.
7: Non, c'est toi qui voulais me poser une question.
0: Non, mais si t'as pas une question à me poser?
6: Est-ce que tu
7: travailles? Ouais, j'aimerais savoir, quand tu es avec une fille, est-ce que tu aimes quand elle te lèche les seins?
4: Quand elle te...
7: Lèche les seins.
0: Non, mais en principe, c'est le mec qui lèche les seins.
7: Ouais, mais ça peut être un jeu, justement. Il peut y avoir plein de positions comme ça.
0: Moi, ça me dérange pas du tout de lâcher les seins d'une nana.
6: Tu aimes te faire prendre, le vrai?
0: Non, moi, ça me dérange pas.
7: Tu l'as déjà fait, au moins.
6: Ah, voilà.
7: Est-ce que tu l'as déjà fait, au moins, Gérard?
6: T'as déjà fait, Gérard?
0: Non, j'ai pas encore essayé. J'ai pas encore trouvé la chaussure à mon pied.
6: Et t'aimerais bien?
0: Ben, si je trouve la personne avec qui, oui. Donc, Magali.
6: Oui.
0: Ta question avant qu'on mette.
6: Alors, Gérard, est-ce que tu es
0: Gérard
6: en ce moment?
7: Gérard,
6: 5 minutes. Gérard.
0: Attendez 5 minutes, vous laissez passer Magali, et après, je répondrai à ce que c'est la levrette.
6: Et plus amoureux, Gérard, en ce moment?
0: En ce moment.
6: Oui, de Carole.
0: Qui c'est qui vient de répondre ça?
6: Carole, la feuille de rose.
7: Non. C'est pas
6: Gérard, tu me vois, tu tombes dans les pommes.
7: Allez, Gérard, réponds.
6: Tu es amoureux, Gérard, en ce moment.
0: Oui, je suis amoureux.
7: Oui,
0: je suis amoureux.
7: De qui?
0: De
7: Carole. Nathalie. Gérard, fais ta déclaration à l'antenne.
6: Ouais, vas-y, fais-moi ta déclaration pour une fois pour toutes.
0: Non, c'est pas de feuille de rose, elle est prise alors.
6: Non. Amoureux de qui alors?
0: Monière, je suis amoureux d'une certaine personne et.
6: C'est Gaël.
0: Non, je suis pas amoureux des. Répète
4: pas, Nathalie. Répète pas, moi je connais le prénom.
0: Qui?
4: Nathalie.
0: Non.
4: Bah arrête de dire n'importe quoi.
6: Tu m'aimes pas?
0: Nathalie, c'est bon pour Travelot. Hein.
6: Oh Gérard, je suis désolée, Nathalie, à mon avis.
0: Manière, la personne avec qui je suis amoureux.
6: Avec
0: vous
6: qui tu es amoureux,
0: la semaine prochaine.
6: Non,
0: vous le saurez la semaine prochaine.
6: Qui c'est?
0: Vous le saurez la semaine prochaine.
6: Gérard, je vous invite ma tome.
0: Qui?
6: Carole.
0: Oui, Carole.
6: Si t'es pas amoureux de moi, ben je me suis dit
7: Gérard.
0: Non mais attends, Carole. Carole de Saint-Denis. C'est pas du tout la même voix que la Carole que je connais, d'accord?
6: Ouais, mon amour.
0: Hein?
4: Pas Carole de Saint-Denis, c'est Carole de Saint-Nu.
0: Non, mais alors toi, tu restes poli, s'il te plaît.
6: Exactement.
0: Parce que j'en connais une, c'est du vase de Soissons, de Carole
6: de
0: Saint-Denis. De Soissons. Point final à la ligne.
6: Gérard, donne-nous la première lettre de la fille que tu es amoureux.
0: Ben, je viens de vous le dire.
6: La première lettre.
0: Eh ben, un C.
6: C'est A de Amélie. Ça, c'est Carole.
7: C'est Carole. C'est
8: Charles.
6: Carole.
8: Charles.
4: Cochonne.
0: Non, Carlos.
6: Ben, c'est qui? Elle est. La première lettre, on s'en fout.
0: Ben, c'est un C, je viens de vous dire.
6: Ben, voilà.
2: Les filles. Ça, non, moi, ça me fait peur. J'ai peur qu'ils disent crapette.
0: Non. Pas du tout. Pas du tout.
8: Kael.
6: Ouais, en vrai, tu casses ton jeu, hein, Gérard.
0: Non.
6: En vrai, tu...
0: La personne de qui je suis amoureux,
6: c'est moi.
0: Manière, c'est une dénommée Carole,
6: bah,
0: et son surnom que je lui ai donné, elle s'appelle Petite Souris.
6: Ah, c'est moi.
0: Et elle habite à Soissons.
8: D'accord.
6: Ouais, mais peut-être qu'elle veut pas de toi, elle. Est-ce qu'elle le sait, Gérard?
0: Oui, elle le sait très bien.
6: Et est-ce qu'elle veut que tu es déjà.
0: Comment?
6: Est-ce qu'elle est amoureuse de toi?
0: Oui.
6: Oui?
0: Oui.
6: Et t'as fait l'amour avec magnifique.
0: Non, parce qu'on n'arrête pas de se contacter par téléphone.
6: Ah, mais
0: si elle m'écoute.
6: C'est l'amour parce que tu as déjà vu.
0: Si elle m'écoute.
6: Tu l'as déjà vu ou pas?
0: De toute manière, j'attends qu'à.
6: Bonjour, tu réponds à ma question?
0: De quoi?
6: Tu l'as déjà vu ou pas?
0: Je vais la voir ce week-end, oui.
6: Ah ouais, t'as jamais vu, donc ce week-end, tu vas conclure, quoi.
0: Ah bah ça.
6: Ça parle à mon ce week-end, alors. Tu vas te vider les
7: conclusions. Donc il faut qu'on te donne un cours, là, Gérard.
0: Manière, j'ai pas besoin de vous pour me donner un cours.
8: Allez-y, donnez vos conseils.
6: Gérard, moi, je laisse tomber avec toi, alors.
0: Qui?
6: Carole.
0: Hein?
6: Tu me déçois.
0: Attends, Carole, je te prends pendant la... Je vais te parler tout à l'heure.
6: Ouais, tu me prends, j'ai envie que tu me prennes, hein.
4: Tu la prends, Nathalie, tu laisses de côté.
0: Nathalie,
6: parce que tu es amoureux de l'autre Carole.
7: Gérard a besoin de cours, il faut absolument que tu donnes des cours, là. Pour ce week-end.
6: Gérard, comment c'est pour embrasser?
0: Bon, allez, Carole.
6: Gérard, écoute Nathalie.
0: Stop!
6: Au standard.
0: Carole.
6: Oui.
0: On va mettre un disque et je te parle tout de suite en antenne.
6: Quelle chance, Carole.
7: Waouh, génial, Carole.
6: Ah, mi-soir. Hein. T'as l'air d'être vraiment intéressée parce que t'es amoureuse de quelqu'un d'autre.
0: D'accord, Carole. Je te parle tout de suite pendant la pause musicale.
6: Oui, d'accord, je
0: l'attends. Donc, le disque, ça s'appelle les WC. Une chaise tranquille.
8: Non, c'est pas une chaise.
0: Une chiasse tranquille. Donc on va continuer la suite des débats. Donc je salue tous ceux qui sont en haut devant la radio, qui sont venus. J'espère.
8: Il y en a beaucoup qui regardent et il y en a beaucoup qui écoutent aussi. Hein.
0: Ouais, si des fois il y a moyen d'avoir un petit sandwich.
6: Ouais, je sais pas, moi aussi.
8: Il y a Morgane qui dit qu'elle a un sandwich dans sa chatte et qu'elle attend qu'il vienne le prendre.
6: Oh.
0: Morgane, c'est bon, elle sur Minitel. Donc on attend toujours celle de Saint-Denis, une dénommée Sébrie d'Argenteuil, une dénommée Sébrine d'hier.
6: Elle va pas venir.
0: Donc voilà.
4: Elle t'a posé un lapin.
0: Bon, Nathalie, ça suffit, s'il te plaît.
6: Moi, je viendrai, Gérard.
0: Donc, alors, la cinquième question, c'est que pensez-vous des femmes au volant?
6: Ah non. Bah, c'est très bien, une femme au volant.
7: Elles sont prudentes.
0: Ouais. Voilà.
7: Elles ont moins d'accidents.
6: Elles ont moins d'accidents.
0: Ouais.
6: Elle moins d'accidents graves que les hommes.
0: Comment?
6: Moins d'accidents graves que les hommes.
0: Mmh.
6: Elle gueule moins au volant que les hommes.
0: Ouais.
6: Quoique. Elles sont plus douces.
0: Quoique, une femme au volant égale une femme au tournant.
6: Ouais,
0: bien sûr.
6: C'est
0: génial.
6: Elle avait réfléchi pendant 15 jours,
0: celle-là? Non, mais c'est toujours ce fameux problème. Une femme au volant, une femme au tournant.
6: Donc, Gérard, ça veut dire quoi, ça? Ça veut dire quoi, une femme machin?
0: De quoi, une femme machin?
6: Ça veut dire quoi, femme au tournant?
0: Ça veut dire une femme au volant égale une femme au tournant.
6: Bah explique, parce que là on n'a pas très bien compris. Hein.
0: Non, mais de toute manière, vous dites, de toute manière, j'ai posé la question à chacune de vous parce qu'il y en a certaines qu'on leur permis. Donc,
6: voilà, toi, ton permis. Oui, j'ai, tu as ton permis?
0: Oui, moi j'ai mon permis.
6: Ah, peux venir me chercher alors chez moi?
0: Non, mais attends, j'ai pas de voiture pour venir te chercher.
6: Ah, d'accord.
0: Sinon, ça sera avec plaisir. Donc, moi, je vais vous dire une chose, que des femmes au volant, j'en ai vu régulièrement quand j'étais chauffeur routier, ça, vous le savez tous. Donc, faut dire une chose, que les nanas qui se baladent sur la deuxième voie...
6: Amélie?
0: Ouais.
6: Est-ce que t'as ton permis, toi?
9: Non.
6: Ah bon?
0: Amélie?
6: Non, je l'ai pas encore passé.
0: Hey, Amélie.
6: Et Nathalie, t'as ton permis?
9: Oui, j'ai mon permis, j'ai ma voiture aussi. Si je veux, je peux te balader, Gérard.
0: Eh, hey, oh, on se calme, là.
6: Discute, à mon avis, Gérard, il est super content que tu le balades. Tu vois, une petite balade... Non, mais c'est vrai, hein.
0: Oh, vous la fermez, c'est moi qui pose la question.
6: Ça te dirait pas, toi?
9: Si. Nathalie. Si.
0: Oh!
6: Nathalie.
9: Une petite balade avec...
6: Non, moi, Gérard...
0: C'est quoi ce bordel, là?
6: Gérard, au volant, c'est Gérard...
9: C'est mort retournant, quoi.
6: Ouais.
0: Oh, c'est quoi, là, le cirque, là? Oh, Olivier.
6: C'est quoi, là?
9: Gérard au volant,
0: Y a personne qui me répond.
6: Non, mais Nathalie, ça doit être super sympa, quoi, sérieux, de promener Gérard en voiture.
0: Y a personne qui me répond.
6: Promener Gérard.
9: Donc, qu'est-ce qu'il y a, Gérard?
6: Et moi, j'irais bien promener Gérard dans les travaux.
0: Mais non, vous m'entendez?
6: Voilà, loco. Mais moi, je sais pas si...
0: Oh, feuille de rose.
6: Feuille de rose, t'as ton permis, toi?
9: Ouais, moi, j'ai mon permis.
6: Feuille de rose, t'as couché avec Gérard?
9: Ah non, pas du tout.
0: Tu
9: arriveras pas, hein. Et moi, j'ai une pub de la sécurité routière.
6: Carole voulait répondre.
9: J'ai vu une pub de la sécurité routière, c'était Gérard au volant.
6: On n'entend plus Gérard.
9: Oui, Gérard.
6: Allô, Gérard.
0: C'est vraiment dommage. Gérard. J'ai plus personne.
10: Gérard.
6: Allô, Gérard.
0: C'est Max, tu m'entends ou pas?
6: Allô, Gérard.
0: Allô.
6: Allô. Recevez-vous.
0: Gérard. Ouais.
10: C'est Max, tu m'entends ou pas?
0: Mais avec du mal, hein.
10: Allô, Gérard?
6: Oui.
0: Non, attendez, s'il vous plaît, au standard.
6: Gérard. On n'entend plus Gérard.
0: Allô, Gérard.
6: FBI.
10: Tu m'entends, Max?
6: FBI.
10: Allô, tu m'entends ou pas? Gérard, est-ce qu'Olivier ou quelqu'un peut répondre?
0: Allô.
6: Allô,
10: Gaël, il y a quelqu'un, allô?
0: Gaël, est-ce que tu peux essayer de répondre à Max?
10: Allô.
6: FBI.
10: Il y a quelqu'un, il n'y a personne.
9: Allô, Max.
6: Allô,
10: oui, j'entends les auditeurs.
0: Gérard, reviens, ferme la porte.
6: Allez, Gérard.
0: Gérard, arrête avec la caméra, merde! On a plus personne au standard, arrête!
6: Pas d'insultes!
0: Putain, dégage!
6: Gérard,
0: arrête!
6: Allô, Gérard, c'est
0: Carole,
6: tu m'entends?
0: Non, j'entends personne! Allô,
6: Gérard, c'est Feuille de Rose!
0: Non, j'entends personne!
6: Gérard, FBI!
10: Feuille de Rose, c'est Max!
6: Allô, Gérard!
10: Feuille de Rose?
6: Oui!
10: Tu m'entends, c'est Max?
6: Ah, salut, Max!
10: Ça va, ma chérie?
6: Ça va très bien, et toi?
10: Ça va, les filles?
6: Ouais!
10: Il est où, Gérard?
6: On sait pas, on le voit plus!
0: Non, Gérard! J'entends personne!
10: Il est où, Gérard? Gérard!
6: Et on n'entend pas Gérard non plus, hein!
0: Alors, je l'aime pas! Non, il y a personne!
6: Gérard, c'est Feuille de Rose.
0: Non, Feuille de Rose, je t'entends comme ça, mais je peux pas te répondre.
10: C'est Max, là,
6: pourquoi
10: vous m'entendez?
6: Pourquoi je peux pas me répondre? Je t'entends, moi.
10: Vous m'entendez, là?
0: Ça marche, ça va.
10: Ouais.
6: Si, on entend Gérard. Okay. On t'entend, Gérard.
10: Eh, les filles, vous m'entendez? C'est Max.
6: Ouais.
11: Gérard, elle t'entend, je te signale.
10: Gérard,
11: elle t'entend. Tu reviens à ta place.
6: Gérard, on t'entend. Ça y est, c'est
0: moi. Il est où? On se tend un peu au standard aussi, hein.
10: Allô. Allô, vous m'entendez, les filles? C'est Max. Il est où, oui. Gérard? Gérard.
12: Il arrive.
10: Oh, Gérard.
12: Allô.
10: Mais il est où?
0: Non, j'ai rien.
13: Mais si, ça remarche. Ça a remarché, là.
0: Non, j'ai rien.
12: Mais t'es où, Gérard?
0: Gérard, apparemment, Gérard est parti.
12: Gérard.
0: Dégage. Allez, hop.
12: Mon amour, reviens.
10: Bon, alors, je vais continuer le débat pour ou contre les lesbiennes, alors. Parce que Gérard est parti, apparemment.
12: Pourquoi?
10: Alors, pourquoi?
12: Parce que j'aime les femmes.
13: Non, mais Gérard.
10: Allô, Gérard? Est-ce que Gérard est là?
12: Gérard.
10: Bon, les filles, vous m'entendez?
12: Ouais,
10: Max. Bon, c'est Max qui continue le débat, parce que Gérard, apparemment, est parti. Je suis en haut, moi. Donc, heureusement que je suis là. Alors, les filles, alors, pour ou contre le piercing dans le cul?
12: Oui.
10: Pourquoi? Pourquoi?
12: Attendez, quand on s'autodomise, ça saigne.
10: Ah, attendez, j'ai cru entendre Gérard qui dit ça suffit. Gérard, t'es là?
12: Gérard. Allô?
10: Ah non, je crois qu'il était là. Non, bah,
13: ah, non, bah, je sais pas.
0: Bon, mais moi j'arrête.
13: Bah, Gérard.
12: On t'attend, Gérard.
11: Gérard, ça marche, mets ton casque.
10: On va. Je vais continuer le nouveau débat.
0: Je t'entends pas. Bon, dégage, j'ai fait la caméra, maintenant.
10: Attendez, pourquoi vous rigolez là, les filles?
12: Bah, je sais pas, Gérard s'énerve, quoi. Donc,
10: ah,
12: voilà,
10: ah bah, vous entendez Gérard alors?
12: Oui, on l'entend.
10: Ah, attendez, il est là, je crois. Gérard, t'es là?
0: Allô?
10: Eh bah, alors, qu'est-ce que tu fais?
0: Non, mais attends, faudrait savoir ce qui se passe avec les sons là.
10: Bon, vous
12: c'est pas grave, c'est pas
0: grave.
12: T'entends, là,
0: tu viens maintenant avec ta caméra, toi, ça suffit.
10: Bon, c'est bon, tout est revenu dans l'ordre. Bon, t'arrêtes, Cyril, tout est revenu dans l'ordre, on continue le débat, donc on était au piercing dans l'anus, hein, Gérard.
0: Non, c'est que pensez-vous des nanos au volant?
10: C'est pareil, les anos au volant.
0: Les femmes au volant.
12: Bon, et toi, Gérard, qu'est-ce que t'en penses, à ton avis?
0: Bon, alors, je reprends, comme j'ai dit tout à l'heure.
10: Vas-y.
0: Qu'une femme au volant égale une femme au tournant. Donc moi j'ai conduit des camions et je vais vous dire une chose, que quand vous voyez une nana qui avance pas sur une deuxième file à 80, eh ben je suis désolé.
12: Tu lui fonces dedans.
0: Non mais il y a des limites. Si on se traîne sur une deuxième voie sur une autoroute à 80, eh ben qu'on reste chez soi. Hein.
9: Bah Gérard, tu t'arrêtes,
12: il
9: tu la prends,
12: pas
9: tu
12: l'autre,
9: dans
12: Gérard. Mais c'est normal, elle est lourde.
0: Non, il n'y a pas qu'elle est lourde, mais il faut dire une chose, que la deuxième file, c'est quand même une voie qui est assez rapide. Bon, normalement, avec les camions, ouais, on est limité, mais il y a quand même des respects vis-à-vis des chauffeurs routiers.
12: Il
0: y a certains chauffeurs routiers, et ça, je le sais, qu'il y en a combien qui m'écoutent, et je le sais, qui sont sans arrêt en train de leur faire des appels de phare parce qu'ils avancent pas.
12: Parce qu'ils
0: travaillent. De toute manière, faut dire une chose, que les nanas, souvent, dans vos bagnoles, vous vous gênez pas à nous faire voir vos petites culottes.
9: Ça, c'est faux.
12: Ah, bah,
0: attendez.
12: C'est
0: délicieux,
12: Gérard.
0: Non, mais...
12: Regarde d'abord.
0: Mais bon,
12: si tu regarderais pas, tu serais pas...
0: Non, mais dans un camion, on est assez haut pour savoir comment vous êtes.
12: Ah, bah ouais, mais bon...
0: Bon, d'accord.
12: Qu'est-ce que tu veux, Gérard?
0: Hein? Oui, qui c'est qui veut...
12: Sophia.
0: Oui, Sophia.
12: Ouais. Moi, je voulais simplement te dire que, ok, il y a peut-être des nanas, comme tu dis, qui roulent peut-être à 80 sur les doubles voies. Mmh. Et tu penses à tous les mecs, ces ordures, qui, comment dirais-je, qui doublent comme des fous avec leur grosse Mercedes et qui provoquent des accidents mortels. Ouais. Tu penses à ça?
0: Oui, mais attendez. Attends, Sophia.
12: Ouais.
0: Sophia. J'espère que tu veux pas faire allusion à...
12: Non, mais
0: attends, Sophia, oui. Je suis d'accord avec toi, c'est vrai.
12: Je parlais pas d'événements...
0: Non, mais je sais, mais je suis d'accord avec toi. C'est vrai que par moment donné, faut dire une chose, qu'il y a certains mecs qui roulent avec des grosses voitures. Ça, je suis d'accord avec toi. Mais faut dire une chose, que vous non plus, vous ne faites pas. Vous ne faites pas attention quand vous faites des appels de phare pour que vous rabattez sur la voie qui vous est réservée si vous ne roulez pas les vite.
12: Ouais. Attends,
0: sur les périphes, à l'arrière, sur les périphes, c'est pareil.
9: Et Gérard,
12: vous m'entendez
9: parce que Gérard m'entend pas.
12: Et Gérard,
0: oui.
12: Magali, là. Il y a des hommes aussi qui sont comme ça, qui roulent comme des crapauds.
0: Ouais, mais attends, pas tous, hein.
12: Oh ouais, mais alors les femmes non plus, pas toutes.
9: Ouais, mais attends.
12: Gérard est un macho.
0: Voilà, non, je sais pas. Ouais. Non, non.
12: Gérard, à ton avis, est-ce qu'il y a une limite d'âge pour conduire?
9: Nathalie voudrait répondre, Gérard.
12: Réponds, Nathalie.
9: Ah, bah, c'est sympa de me laisser la parole.
12: Vas-y,
9: Gérard, c'est juste une supposition. Le jour, quand t'étais routier, qu'il y avait des filles qui étaient sur la gauche, et ben, si elles étaient sur la deuxième file, c'est peut-être parce que elles voulaient se renfiler, non?
0: Ah, ouais. N'importe quoi, Nathalie, ta question.
9: C'est une supposition.
0: Non. C'est une supposition.
5: Qui c'est qui rigole comme ça?
0: Punaise. Hein, qui c'est qui... Et qui c'est qui a un rire bidon comme ça?
5: En tout cas, c'est pas Nathalie.
0: Bon, ça y est, avec ta caméra, là.
5: Bon, allez, écoute,

0: pendant le débat, actif.
1: Actif, ouais. Et vous avez fait ça plusieurs fois.
2: Allô, c'est Max. C'est Max à l'appareil, là.
1: Oui, Max.
2: Qu'est-ce qui se passe? J'ai dans le studio de prod, en train de bosser sur des jingles, qu'est-ce qu'il y a?
3: C'est quoi ce bordel?
2: Ah bah j'écoute pas, j'ai pas écouté, j'ai pas écouté.
1: On lui pose des questions, il veut pas répondre.
4: Voilà, il veut pas répondre.
2: Bon, alors, va t'installer. Qu'est-ce que c'est que cette histoire? Qui c'est qui met les remixes? Mettez pas les remixes, les enfants, derrière.
1: Non,
2: mais
1: c'est pas nous, hein.
2: Arrête! S'il te plaît. Non, Cyril, on se calme. Assis-toi. Alors, est-ce qu'on peut refaire le débat? Parce qu'en plus, c'était intéressant. Moi, j'écoute depuis le début. J'ai appris beaucoup de choses ce soir.
1: Bah oui, c'est vrai.
2: Ouais, grâce à vous, les filles, j'ai appris beaucoup de choses.
1: Ah, bah, c'est sympa.
4: On peut t'en apprendre un peu plus, hein, si tu veux.
2: Bah oui,
1: quand tu
2: sais.
1: Veux, je t'en apprends plus.
2: J'aimerais bien, tu sais. Il y a des filles qui devaient venir ce soir, elles sont pas venues. Donc, il y en a d'autres qui peuvent venir. Il y a beaucoup d'hommes devant la radio qui sont en train d'écouter, de regarder le débat. Donc, qu'on salue au passage. Vous pouvez venir, venez, les filles. Il y a des filles qui sont venues tout à l'heure en voiture, mais elles ont pas osé s'aventurer, quoi.
1: Moi, si je viens, que pour Gérard.
2: Bah voilà, voilà.
1: Et moi, je viens pour Max.
4: Carole, moi voilà. Pour Max.
3: Non, mais attends, Carole, je t'ai eu tout à l'heure en antenne, tu m'as dit que tu pouvais pas.
2: Parce qu'après, il va y avoir le débat sur les ovnis, à mon avis, on tiendra pas le coup.
3: Tu sais que j'aurai pas de débat tant qu'il me fera chier avec la caméra.
2: Oh, ça va, la caméra. Gueule. C'est toi aussi qui a décidé d'emmerder tout le monde avec cette caméra. Oublie un peu cette caméra. Elle en aura
3: deux. Mais même, pas constamment.
2: Revenons au débat. Alors,
1: voilà, écoute. Bon, Gérard, je suis un gros ton.
3: T'es qui?
1: Carole. Non, mais c'est pas grave.
2: Non, c'est pas Carole le ton, c'était Christine le ton.
1: Bon, Gérard. Non, mais moi, j'ai un ton aussi.
2: Non, mais attends, de la Christine Carole, qui était dans le débat.
1: Bon, Gérard, grave. Il s'en fout parce qu'il a dit de toute façon que les filles sexy, ça, il en avait rien à faire.
4: Ouais, d'accord, ok.
2: Gérard, les filles sexy ne t'intéressent pas?
1: Non, il a dit.
2: Attendez, on va essayer de répondre chacun à son tour. Alors, Gérard, les filles sexy ne t'intéressent pas, pourquoi?
3: J'ai jamais été dire ça.
1: Menteur.
3: Alors, attendez, j'ai jamais été dire que les filles sexy ne m'intéressaient pas, d'accord?
1: Il est amoureux. Il aime pas voir trop les seins. Pas comme à l'intimité, Gérard.
3: Oui.
1: Et il aime bien se faire prendre en levrette aussi.
3: Non.
1: Il a jamais essayé les filles. Peut-être ce week-end. Avec Carole,
2: tu en étais où là dans le débat? Parce que là c'est n'importe quoi ton truc là, c'est l'anarchie totale.
1: Est-ce qu'on couche la première fois? Voilà. Est-ce qu'on couche la première fois?
2: Alors, les filles, allez-y.
1: On a répondu déjà.
3: Non, tout le monde n'a pas répondu.
1: Moi, Nagali, j'ai répondu.
3: Nathalie,
1: on a répondu.
3: Ouais. Bon, Nathalie, ça suffit. Quoi.
2: D'ailleurs, s'il y a des filles qui veulent réagir très rapidement, il nous reste encore 5 à 10 minutes, c'est au 0800 70 5000, Gérard, parce que tu oublies de donner souvent le numéro de téléphone, hein, mademoiselle.
1: Ouais, moi, t'as posé la question, Gérard.
2: Alors, la première fois, allons-y. Alors, vas-y.
1: C'est Amélie. Si on se rencontrait, est-ce que tu voudrais qu'on fasse ça la première fois?
3: Non. Qui c'est qui pense, Amélie? Moi, je vais te dire une chose, que je couche pas tout de suite dès le premier jour si je connais pas très bien la nana.
2: Mais le deuxième jour, il veut bien. T'es pucelle, t'es vierge?
1: Moi, je suis vierge.
2: D'accord.
1: Ouais.
2: Ah, ça m'intéresse aussi alors.
3: Non, mais toi, c'est bon, c'est pas pour toi.
2: Ouais, mais je suis obligé d'être là parce que ton débat, t'es pas capable de le gérer.
3: Je suis pas capable de le gérer. Quand il y en a qui s'amusent à balancer monsieur le Sarcissem,
2: j'entends rien.
3: Non, mais là, tu ne l'entends pas. Parce que t'es là.
2: Non, mais tout à l'heure, je t'entendais dire que vous l'entendiez pas, ils s'entendaient pas, c'est quoi ce bordel?
3: Non, mais là, il y a eu des problèmes et c'est bizarre, c'est tout. Alors, c'est comme ça.
2: La première fois, qui n'a pas répondu encore à la question?
3: Bon, alors, Feuille de Rose, elle a pas répondu, donc je voudrais bien qu'elle réponde, elle.
2: Elle est là, cette cochonne. Alors,
1: c'est pas une cochonne. Bon.
2: Excuse-moi.
1: Oh, t'es vraiment un salaud,
3: putain. Il y a pas de salaud.
1: Alors là, tu vois, hein.
3: Bon, allez, Feuille de Rose, tu réponds.
2: Je vais m'excuser, je te boufferai la chatte demain dans les chiottes de la loco.
3: Viens pas à la loco demain.
1: Demain, je viens pas.
2: Non, t'es dégueulasse, même pas pour me soutenir. Vas-y, continue. Alors, donc,
3: merci quand même, Feuille de Rose, hein, pour soutenir le Star System. Hein.
2: Vas-y, alors, donc, répondons.
3: Donc, Feuille de Rose, répond alors.
1: Non, jamais la première fois.
3: D'accord.
2: Arrête.
1: Quoi, arrête?
2: Ok. Qui c'est qui met...
3: Oh, c'est qui, là, qui s'est mis derrière?
2: Les nanas, arrêtez. Bon, alors...
3: Donc, on va mettre... maintenant, je vais vous poser la prochaine question.
2: Ah non, mais vite, dans 5 minutes, on commence l'autre débat. Alors,
3: il y a 13 questions sur celui-là.
2: Comme par hasard.
3: 13 questions.
2: Parce qu'il y avait 13 nanas, là, il y a des nanas, donc il y a 13 questions.
3: Je vais dire une chose, que Nathalie, c'est pas une nana, c'est un travelot.
1: T'es là, Nathalie? Gérard, t'as rien compris, hein?
2: Nathalie, ça va?
0: Oui, ça va très bien, mais j'aimerais bien qu'il demande à Carole, parce que Carole me connaît très bien.
3: Nathalie et Carole, vous démerdez tous les deux.
1: Non, mais c'est pas moi, c'est le Carole que tu connais, hein, pas moi.
3: Attends.
1: C'est pas moi, moi je suis hors sujet, moi.
3: Donc pourquoi que certaines nanas... Pourquoi que certaines nanas doivent nous faire des câlins? Donc, vous réfléchissez. Vous réfléchissez à la question et on va écouter.
2: Attends!
1: Gérard!
2: Réponds, mais ils répondent jamais aux questions,
1: Gérard,
2: les gens!
1: Est-ce que tu aimes faire les cunilingus?
3: Ah, non!

0: J'ai jamais essayé, je sais pas ce que c'est.
1: Mentor, t'en as déjà fait une fois dans le cul, dans l'oreille.
2: Nathalie va t'expliquer.
1: Des cunnilingus dans l'oreille, t'en as déjà fait des cunnilingus dans l'oreille, Gérard?
0: Non.
1: Si,
0: non.
1: Avec Christine, tu nous as même dit que t'en avais fait.
2: Ouais, exactement. Ouais.
0: J'ai jamais été dire ça, hein,
2: Gérard. Est-ce que tu as déjà dépucelé une nana?
0: Non,
1: non.
2: Est-ce que tu aimerais me dépuceler, Gérard?
0: Qui?
2: Parole.
0: Qui?
2: Je suis vierge. J'ai 21 ans, je suis vierge.
3: Concentre-toi un peu.
0: Mais attends, et Carole, je t'ai déjà dit de venir.
2: Ouais, mais je viendrai jeudi prochain s'il y a autorisation.
0: Mais de toute manière, il y a toujours autorisation. Et je demande que des nanas devant.
2: Moi, j'aimerais bien me faire dépister par toi parce que je suis un gros ton.
0: Non, j'aime pas les tontons.
2: Ah ben ouais, mais excellent. Tu m'as dit que je viendrais te voir, alors.
0: Non, mais j'aime pas les tontons.
2: Ah, mais non, je viens te voir, hein, je suis désolée. Hein. Et qui se ressemble, ça semble, hein.
1: Exactement. D'accord, d'accord. On nous dit sur Minitel, il y a Max qui dit sur Minitel que Gérard est peut-être vierge également.
4: Également.
2: Non, elle a un enfant. Ça m'étonnerait pas, tu vois. D'accord. Non, elle a un enfant.
1: Alors, les deux dernières questions, là, avant la fin du débat, c'est quoi les deux dernières questions, Gérard?
0: Donc, pensez-vous que les femmes font mieux la cuisine que nous?
2: Ah, non, moi, je suis contre.
0: Pourquoi que les femmes ne portent pas souvent de culottes? Pourquoi?
1: Attendez. Trois questions, après, on arrête. Après, il y a les ovnis. Il y a David, Arnette, Luigi qui attend.
0: Non.
5: Et Carole, le deuxième.
1: Non, ça c'est clair.
4: On verra.
2: C'est
1: trop le bordel.
2: Non, tu fais pas le deuxième.
0: Les titres de musique qu'on m'annonce.
1: Qui c'est qui a fait ça? C'est Philippe?
0: Philippe?
1: Non,
0: je sais
1: pas. C'est pas moi.
0: Ouais, c'est qui?
1: C'est
0: ouais, on m'est galé avec Il est libre Max et d'un seul coup je me retrouve avec Gala.
1: C'est Olivier de la Pro.
0: Hein, alors faut quand même respecter un peu les musiques qu'on met. Hein.
1: Voilà, c'est jeudi, c'est le débat de Gérard comme chaque jeudi et on vous remercie d'être aussi nombreux à nous écouter. Tout dans une quinzaine de minutes, ça sera le débat sur les ovnis et on vous rappelle que si vous voulez voir Gérard en chair et en os avec s'il vous plaît du son, vous venez devant la radio pour écouter. Il y a énormément d'auditeurs devant, peu d'auditrices, mais quelques-unes qui osent s'aventurer la nuit à 2h du matin dans Paris et dans Neuilly avec de toute façon toutes les 5 minutes sur la contre-allée des policiers qui sortent. C'est quoi? Je veux pas de voiture sur le trottoir, je veux pas de ceci, je veux pas de cela, mais ça se passe plutôt bien, plutôt bon esprit. Donc vous pouvez venir au 143 rue Charles de Gaulle à Neuilly, entre la porte Maillot et l'Arche de la Défense. Vous verrez Gérard en chair en os sur un écran. Il faut venir avec un Walkman ou alors tout simplement avec une voiture munie d'enceinte et de radio. Voilà, on continue le débat au 0800 75 000, mesdemoiselles, avec pour terminer, elles sont toujours là, les pucelles?
6: Oui, cher. Il y en a une qui est raccrochée, je crois, hein, pendant l'absence.
1: Ouais. D'accord.
6: Qui est raccrochée.
1: C'est pas grave, on va terminer avec vous. Donc les trois dernières questions de Gérard, la première sur les trois, ça sera.
0: Ben, pourquoi que certaines nanas nous font faire des câlins?
2: Vous font faire des câlins?
0: Nous font faire des câlins?
2: Vous font faire des câlins?
1: Pardon.
2: Nous
1: micro,
2: font faire câlins.
0: Donc, alors moi, je vais vous poser une question.
1: Vas-y, balance.
0: Donc, alors, je vais poser ça à chacune la question. Et vous allez me répondre oui ou par non.
1: Mmh.
0: Ça va être clair et net. Ça va aller vite fait.
1: Arrêtez-le.
0: Non mais c'est bien si ça continue. Tout à l'heure le deuxième
2: débat,
1: il rigole. Arrêtez, mais c'est vrai que c'est drôle,
0: ça va être vite fait. Feuille de rose, est-ce que t'adores recevoir des câlins?
2: Bah oui, c'est clair.
0: D'accord. Et comment tu préfères les câlins?
2: Comment je préfère les câlins?
0: Mmh.
2: C'est-à-dire?
0: Bah comment tu les aimes?
2: Bah j'en sais rien, moi j'aime tous les câlins.
0: Mmh. C'est-à-dire?
2: Oh, mais t'es bien curieux, dis-moi.
0: Bah oui, bah, je veux savoir, j'ai le droit. Hein.
2: Bah ouais.
0: Je pose la question, moi, je vous dirai comment que je fais les câlins après. Hein.
5: C'est le pissenlit, tout.
2: Bah ouais, le pissenlit, ça j'aime bien.
7: Le crapaud, tu aimes bien?
2: Le pissenlit, la crème glacée aussi. Mm-hmm.
7: La crème crapaud.
2: Qu'est-ce qu'on avait dit? La chaise ou je sais plus quoi.
6: Mm-hmm.
2: Le crapaud.
0: D'accord. Donc, Amélie?
8: Oui. Moi, j'aime tous les câlins, je pourrais vivre de câlins et je trouve ça super agréable.
0: Et admettons qu'un jour ton copain te fasse pas de câlin, comment que tu réagis?
8: Bah, je me poserai des questions, puis je serai malheureuse.
0: Mmh. D'accord.
8: Peut-être que je le laisserai tomber aussi.
0: Ok. Carole?
9: Moi je préfère le fouet.
0: Non mais attends, je vois pas le rapport avec les câlins.
8: Bah si,
0: non, mais attends.
8: Je peux faire des câlins avec un fouet. Hein. Ouais.
0: Non, ça veut dire sadomasochisme.
8: Un gosse, bah, chacun son truc, hein.
0: Bon, bah d'accord. Okay.
8: Moi, si mon copain ne me fouette pas, je suis quand même assez déçu. Hein.
0: Qui?
8: Moi aussi, hein.
0: Qui c'est qui dit ça?
8: C'est Amélie.
1: Oh!
0: Amélie?
8: Oui.
0: Donc, Magali, pour toi?
8: Gérard, est-ce que tu aimes qu'on te fouette?
0: Magali, pourquoi? Pour toi. Bon, vous arrêtez, s'il vous plaît, avec le Star System.
1: C'est laquelle nana qui met ça derrière, là? C'est le mec, c'est le travelot ou quoi?
6: Non, je mets rien du tout. Ouais, mais on met rien.
1: C'est qui met la musique derrière?
8: C'est pas nous.
0: Ça commence à bien
6: c'est
0: faire,
6: pas les
0: là.
6: Auditeurs.
8: Ah non, c'est sûr, c'est pas nous. Hein.
0: Donc, Magali. Magali, pour toi. Oh, on arrête, s'il vous plaît.
1: S'il vous plaît,
8: Soissons. Concentre-toi, c'est pas grave, laisse.
0: Non, mais moi je veux pas continuer un débat. Je veux pas attaquer le deuxième débat sur des conditions comme ça.
8: Gérard, c'est pas grave, laisse-les tomber.
0: Donc, Magali, pour toi.
8: Elle est plus là. Elle est partie, Magali, elle a raccroché.
0: Ah bon, bah d'accord. Comme ça, je suis tranquille.
8: Bah voilà, bah,
0: c'est Sophia. Gentil,
8: oui.
0: Et toi?
3: Moi, j'aime bien les câlins tout doux. Et des fois sexuels, des fois pas sexuels. Il peut y avoir des câlins pas sexuels le soir auprès d'un feu.
0: D'accord.
8: Alors,
0: oui.
8: Est-ce que tu aimes te faire frotter?
0: Non. Pourquoi? Oh, je me demandais qu'on arrête avec cette musique.
8: Mais c'est pas grave, Gérard, laisse tomber. Tu peux faire le débat avec la musique.
0: Ouais, non, je peux pas.
8: Imagine qu'on est seuls. Imagine, tous les deux.
0: Voilà, Nathalie, vas-y.
6: Bah, c'est sympa. Bah, moi, le plus beau des câlins, je crois, c'est un bon coulis de framboise entre les jambes.
0: D'accord, mais je vois pas du tout le rapport avec la question.
6: Bah si, quand on vient te lécher après, bah, c'est vachement court, c'est un beau câlin.
0: Non mais attends, il y a câlin et câlin, hein, d'accord.
6: Il y a câlin.
0: Donc moi, je préviens d'une chose, moi les câlins, j'aime bien en faire, j'aime bien en recevoir. Non mais attends, Nathalie, pour l'instant, c'est pas toi que je m'adresse.
8: Mais t'en donnes plus que ce que tu reçois?
0: J'en donne plus que j'aime autant recevoir qu'en donner.
8: Et Gérard, est-ce que tu aimes qu'une femme mouille?
0: Bien sûr, pourquoi pas.
8: Tu lui mets des doigts?
0: Ben, à la rigueur, oui.
8: Dans l'anus aussi?
0: Ben, si elle souhaite, oui.
8: C'est vrai, t'aimes sodomiser?
6: Gérard, perds pas ta bague à 10 balles.
0: Bon, Gérard, tu la fermes.
8: Gérard, c'est Carole. Est-ce que tu aimes sodomiser une femme?
1: Ah
0: non.
1: Oui.
0: Non, j'aime non, pas faire ma... Alors, moi, je préviens d'une chose. Attendez,
1: Gérard a envie de dire quelque chose.
0: J'ai horreur de faire mal à une nana.
8: Mais si elle aime ça, elle a pas mal.
0: Comment?
8: Si elle a pas mal.
0: Non, mais attends, sodomiser, pour moi, ça veut dire faire mal à une nana.
8: Mais on et ça,
0: je suis contre.
8: Donc, t'as déjà eu mal, toi?
0: Comment?
8: T'as déjà eu mal?
0: Non, mais j'ai pas eu mal et je ferai jamais mal à une nana.
8: Mais ça va pour toi, t'as pas de problème. Gérard, Sophia. Je voulais juste te dire une petite précision, c'est qu'une sodomisation, si elle est bien travaillée avec du lubrifiant, ça fait pas mal.
0: Non, mais même, de toute manière, il est hors de question que je fasse mal à quelqu'un. Il est hors de...
8: Gérard?
0: Il est hors de question que je fasse mal à une nana.
8: Ouais, mais une nana, elle fait semblant d'avoir mal, mais elle aime ça en vérité.
0: Non, en principe...
8: Si, je te jure, hein, Gérard, tu devrais essayer avec moi.
0: Non, mais moi, de toute manière, j'ai toujours dit que je ferai jamais de mal à une nana, même avec une rose.
8: Gérard, et si elle te le réclame, si elle veut que tu
0: non,
8: te fasses mal.
0: Même.
8: Gérard,
0: même si elle. Attendez, 5 minutes. Je réponds quand même à Amélie. C'est toi qui viens de me dire, même si elle veut que je lui fasse mal.
8: Si elle le veut, il faut la satisfaire, Gérard.
0: Non, ben, je vais te dire une chose que j'y ferai jamais mal.
8: Et si elle te laisse tomber parce que tu la sodomises pas, qu'est-ce que tu fais?
0: Ben, tant pis, je vais voir ailleurs.
8: Si t'es amoureux?
0: Même que je sois amoureux, je ferai jamais mal à une nana.
8: Et t'as déjà fait une fellation?
0: Non.
8: Toi aussi?
0: Hein?
8: Toi aussi, t'as déjà fait.
0: De quoi?
8: Bah, à ton avis.
0: Non, mais attends, vous...
6: Mais
0: c'est bon, Nathalie, tu la fermes.
8: C'est bon? Est-ce qu'une nana t'a déjà fait mal?
0: Non.
4: Menteur!
8: Ah, Gérard?
0: Bon, dégage avec ton...
8: Gérard, est-ce que t'as mal?
0: Bon, la musique derrière, s'il vous plaît, on arrête.
8: C'est pas grave, Gérard. Non,
1: c'est une très bonne question. Est-ce que tu avales, Gérard? Est-ce que ça t'est déjà arrivé d'avoir une relation homosexuelle ou est-ce que ça t'est déjà arrivé d'avaler du sperme de faune?
0: Non.
1: Est-ce que quand t'as une fille qui mouille tellement qu'il y a du sperme qui commence à couler de sa chatte, est-ce que tu as déjà fait un cunnilingus pendant que... Non, jamais. Ça t'est jamais arrivé de faire un plan du style t'es comme ça et tout, puis...
0: Non. Oui, qui
8: c'est? Est-ce que tu éjacules à l'intérieur ou à l'extérieur?
0: Qui c'est qui pose cette question?
8: Alors, je voudrais savoir quand même si on fait l'amour. J'aimerais bien savoir ce que tu fais, quoi.
0: Bah, de toute manière, tu le verras bien.
8: Ah non, j'aimerais bien savoir parce que moi, tu sais, j'ai
0: préféré. Est-ce que tu éjacules
8: à l'intérieur ou à l'extérieur?
0: Intérieur.
8: Et t'avales?
0: Intérieur, Carole.
8: Intérieur?
0: Intérieur!
8: Intérieur, extérieur?
0: Les deux, si tu veux.
8: Inspiration?
0: Voilà, bon, ça y est, allez, on a fait le tour de la question.
8: Ok.
0: Pourquoi que certaines nanas...
1: Deux balades, une tête zarbi, t'es une sale gueule.
0: Oh ta gueule toi, va te faire foutre.
1: Non, c'est vrai que les filles, elles, sans déconner, je ressors de le regarder à la radio, là je suis en train de me penser en le regardant, j'ai dit, il a quand même une tête bizarre. Parce que je m'imagine toi en train de t'aventurer dans la fourrure. Ça doit être quand même bizarre. Non, sans déconner, t'as une tronche, tu sais, comme il te manque une dent devant, on se dit.
8: C'est vrai, il manque une dent?
1: Bah ouais,
8: bien sûr qu'il.
0: Ça, c'est mon petit lapin. Non,
8: attends,
1: c'est la radio,
8: hein.
1: Pense à la radio, toujours la radio.
0: Dégage avec ton lapin aussi.
1: Bon, tu... Gérard, c'est vrai qu'il lui manque une dent.
8: Il n'y a pas que ça qui lui manque.
1: Montre-la aux auditeurs de la radio. Montre-la bien. Montre-la bien la dent. Montre bien qu'il manque une dent. Montre la dent. Voilà. Montre-la bien. Voilà. Voilà, on la voit bien.
0: Terminé.
1: Et le problème, c'est que je m'imagine cette bouche horrible qui est imbubée, qui, tu vois, complètement transformée. C'est une machine à café, sa bouche. Je l'imagine en train de faire un vulilingus.
8: Un vulilingus?
0: La question suivante.
1: Tu réponds pas à ma question.
8: Gérard?
0: De quoi, un cunnilingus, de toute manière, toi t'arrêtes s'il te plaît, parce que ça commence à bien faire.
8: Laisse tomber Gérard.
1: Alors, la dernière question et ensuite on va aller vers le débat des ovnis les filles.
0: Voilà. Parce que...
1: Ça va chauffer.
0: Là, je pense qu'on a largement fait le tour du débat.
6: D'accord. Pourquoi on met pas de culottes?
0: Oh ta gueule toi.
1: Pourquoi les filles ne mettent pas assez souvent de culottes?
0: Voilà. Non, c'est pas du tout celle-là que je vais poser. C'est pourquoi que certaines nanas se baladent nues chez elles.
8: Alors, parce qu'il fait chaud.
0: Comment ?
8: Il fait chaud. Parce qu'il faut que ça respire tout ça, Gérard.
0: Qui c'est ?
8: On ne plus après.
1: Ah bah, ouais.
6: Alors, qui c'est ? Pendant le lave-linge.
0: Bon, Nathalie, pour l'instant, je ne sais pas appeler Potion, tu sortiras de toute vie. Donc, on va demander à Sophia.
4: Oui.
0: Donc, est-ce que tu te balades nu chez toi ou pas ?
4: Torse nu, ouais.
0: Nu ?
4: Pas torse nu ? Non, ni complètement, non.
0: Oh
4: parce que j'ai des voisins qui ont un peu tendance à regarder par les fenêtres.
0: Non, ça, tu me laisses ça, c'est à moi.
4: Ça. Je te prendrai nu.
0: Ouais, d'accord, merci.
1: Merci.
0: Ok, ok.
4: Gérard ?
0: Oui.
4: Sophia, je pourrais avoir Max sur l'antenne après ?
0: Non, bah ça, tu
1: débrouilles avec lui. Max, s'il te plaît. Oui, Carole.
4: Carole ! Oui ?
1: Il y a deux voix.
4: Alors moi, Gérard, si je viens au studio, je te fais un smack sur la bouche.
1: Ah bah faut venir, alors tout de suite qu'on voit ça en
4: non,
1: direct.
4: Non, pas tout de suite, c'est
0: mais
4: du prochain.
0: Mais elle veut pas.
1: Non, déjà jeudi là, il devait y avoir des nanas qui devaient venir, elles ne sont pas venues, donc chaque fois vous tenez pas parole les filles, si vous voulez venir,
4: non,
1: c'est maintenant.
4: Non, moi je tiens parole, là je peux pas, j'habite à Saint-Denis, j'ai pas de moyens de transport.
1: Eh bah j'espère pour toi que t'attraperas pas ni la mononucléose, ni parce que en brossant Gérard sur la bouche, tu vas avoir un paquet de boutons d'acné sur la lèvre.
4: C'est pas grave, j'aime ça.
1: Ouais bah là tu vas être gâté alors, parce que là, du
4: après,
1: scotter,
4: après,
1: ça...
4: je passerai sur toi.
1: Alors la conclusion de ce débat, c'est alors pour les filles, chacun votre tour. Alors la première, feuille de rose.
0: Feuille de rose.
1: Feuille de rose. Salope.
4: Pétasse.
1: Alors vas-y, feuille de rose. Merci.
4: Feuille de rose.
1: Bravo, feuille de rose. Merci,
0: ouais,
1: feuille de rose.
0: Au revoir.
1: Ensuite, il y avait qui d'autre ?
0: Amélie.
1: Amélie.
4: Amélie. Moi, j'ai trouvé.
1: Amélie, c'est Amélie.
4: Amélie. Gérard, tu m'écoutes ?
0: Oui.
4: J'ai trouvé ça très jouissif et je trouve qu'on a bien parlé, que tu nous as appris plein de choses. Et je voudrais bien que tu me donnes des cours, qu'on aille un peu plus loin peut-être.
0: Ben, dans ce cas-là, t'es créé à la radio.
4: Et j'aimerais que tu fasses un autre débat comme celui-là, voilà. Ce serait génial.
0: Si encore, tu veux.
4: Encore,
0: si tu veux.
4: Encore.
0: Ok.
1: Ok.
0: Merci pour celui qui met la radio. Carole.
4: Alors moi, Gérard... Je voudrais dire que tu m'as vraiment excité ce soir.
1: Oh, le GG, il est tout content. Il mouille la culotte, Alaska.
4: Je vais venir jeudi, mais je ne vais pas trouver la porte fermée.
1: Oh non, jeudi, tu seras la bienvenue. Si Gérard accepte qu'elle vienne.
4: Même si je suis un gros ton, c'est pas grave.
1: Elle peut venir ou pas ?
0: Bah, moi, manière, c'est pour moi qui paye le taxi. Hein.
1: Ouais.
4: On aura deux gros tons pour toi.
1: D'accord.
4: Puis, je voudrais dire, Gérard, que je t'aime.
0: Bon alors Carole, tu quittes pas, je te prends antenne.
1: Ah voilà, comme par hasard, il suffit qu'on lui dise qu'on l'aime, ça y est, il veut reprendre antenne.
0: De toute manière,
4: Gérard, tu partages ?
1: C'est ta Carole à toi ?
0: Qui ? Non, c'est pas ma Carole, celle-là.
4: Gérard, tu partages ?
0: Qui ?
1: Qui ?
4: Bah, tous les trois.
0: Non, je partage pas.
4: Bon, on verra encore. Mais là, Gérard,
1: Sophia, on fera une partouze.
0: Carole, je te prends en antenne après.
1: Ouais, moi aussi, Sophia.
4: On a pas trop longtemps, là, je vais me coucher après. Hein.
1: Vas-y, Sophia.
4: Ouais.
1: La conclusion.
4: Donc, la conclusion, c'est que c'est la première fois que je vous écoute ce soir. Donc, j'ai commencé par ton émission. J'ai suivi donc avec Gérard, qui m'a paru bien énervé au début. Il m'a fait un peu peur.
1: Oui.
4: Finalement, je te trouve très gentil.
0: D'accord.
8: Et puis, j'ai trouvé les questions très intéressantes. Ouais. Je t'assure, là, je vais aller me coucher, mais je vais y repenser toute la nuit.
1: Bah, disons que t'as appris beaucoup de choses. Bah, attends, le débat sur les ovnis, quand même. Est-ce que t'as envie de savoir s'il y a une autre vie sur une autre planète?
8: Ouais, mais enfin, si tu veux, je me lève à 5h du matin, quoi.
1: Ah non, mais à mon avis, tu devrais l'écouter parce que ça va pas être le même délire.
8: Et donc, j'aimerais juste savoir si bah, je peux te parler un petit peu après, Max. Voilà.
0: Ah, là, là, là, ça, tu te débrouilles.
8: Aussi, c'est Max, pas mon problème. Parler, c'est Carole.
0: Non, mais Carole.
1: Bon, bah, moi, Carole, moi, je vais te prendre alors.
8: Et Max, tu me prends.
0: Ouais, Nathalie.
1: Ouais, aussi, je te prends. Ouais.
8: Ok, on se prend.
0: Au revoir, Nathalie, oui. Nathalie.
6: Bah, je suis vraiment.
1: Nathalie, je la laisse à Gérard.
0: Nathalie, ta conclusion, dépêche-toi.
6: Je suis vraiment content que tu m'aies laissé parler, même si tu trouves que je suis un travelot.
8: Ouais, c'est très gentil, Gérard.
6: Je fais de gros bisous à tous les gens qui sont devant la station. Puis
0: non, mais c'est bon, les bisous, tu les feras plus tard.
1: D'accord. Et pour terminer, il y a Maud sur Militel qui demande si Gérard a une bouteille de Vastar dans le cul. Oui.
0: Donc, pour moi, la conclusion.
1: Conclusion.
0: C'est bête parce que j'attendais.
8: Allez!
0: J'attendais plus de réactions sur, par exemple, Feuille de Rose ou autre. Mais bon, ben.
8: Gérard, qui t'a plu dans l'ensemble?
6: Nathalie.
0: Tu m'attends.
1: Moi, j'ai bien aimé Nathalie.
8: Ouais,
1: je trouve qu'elle était sympa, elle était conviviale, elle était heureuse. Je crois que c'est le genre de femme qui te convient tout à fait, Gérard. Ah
0: ouais. Non.
1: Non.
0: Si. Non,
6: non. Et bien, la radio, tu diras pas ça.
8: Bon, alors, qui t'a plu, Gérard?
0: De toute manière, celle à qui mon cœur sera pris.
8: Ouais.
0: Non, de son, c'est bon. Mon cœur, à qui sera donné?
8: Ouais.
0: Et elle s'appelle Petite Souris.
8: Ouais, donc c'est Carole.
1: Ouais, il y a Souris, Petite Souris, minuscule Souris, micro Souris.
0: Non.
8: Grosse Souris.
1: Non, c'est pas toi, Feuille de Rose.
0: Non, bah, Feuille de Rose, elle est plus là.
1: Grosse Souris est partie, alors.
0: Mon cœur est déjà pris. Il va être pris.
1: D'accord.
8: Attends, je viens pas te voir, alors, Gérard.
1: Moi, c'est bon, je vais m'occuper de vous, les filles.
0: De manière.
1: La conclusion, Gérard, parce qu'on fait les ovnis. Là, la conclusion, c'est que.
0: La conclusion, c'est dommage que certaines personnes n'ont pas répondu comme je voulais aux questions et on n'a pas été assez loin.
8: On fera un autre débat comme ça.
0: Ouais,
1: la prochaine fois, on ira plus loin, on ira vers Orléans ou Brest.
8: Ouais, ok.
0: Voilà. Donc,
1: bisous aux amateurs.
0: Merci pour celui qui vient de dire ça.
1: C'est quoi ce bordel?
0: Donc, la conclusion pour moi, c'est.
1: Clair et net.
0: C'est clair et net. Il a été un peu dur au départ, mais.
1: Ah, mais là, tu sors plus du studio, interdit. Moi, je ferme la porte à clé, t'as plus le droit de sortir du studio. Je t'interdis. C'est plus possible, ça, par contre. Parce qu'il y a un manque de respect pour les auditeurs qui écoutent la radio, c'est pas possible. Parce que chaque fois, il y a des blancs.
0: Mais
1: tu restes dans le studio et tu le vires, mais tu restes dans le studio.
0: Donc,
1: j'ai pas envie d'avoir une note de Benoît Sillard qui dit on se fout de la gueule des gens, on a un studio tout neuf et les gens sortent du studio. À ce moment-là, moi, tu vas te faire virer définitivement.
0: J'ai demandé à ce que Nathalie soit retirée trois fois de suite, on m'a pris pour un con.
1: Ah ouais, mais après, on va te prendre pour un raciste anti-travelot.
0: Non, mais ça, oui.
1: Bah oui, bah c'est dégueulasse. Pas de sécrétion.
0: Donc, conclusion sur le débat, c'est dommage que on peut pas aller plus loin parce qu'il y en a.
1: Mais toi, t'en penses quoi des femmes? Oui ou non? Merde, caca prout.
0: Non, mais moi, je suis toujours pour les femmes.
1: T'as envie de t'en sauter une là ou pas? Là, dans la brochette de celle que t'as eu ce soir, il y en a une que t'as envie de sauter ou pas?
8: Nathalie.
0: Non, c'est Carole.
1: C'est Carole. Carole,
0: voilà.
8: Oui.
1: Carole.
8: Oui.
0: C'est tout.
1: Accroche-toi, tu vas avoir la moule qui va être défoncée.
8: Ah, c'est vrai.
0: Donc voilà.
1: Je suis sûr qu'il te met un coup de bide, mais en 5 secondes, la moule se transforme en gros crabe.
0: Donc, voilà.
6: Carole, demain, tu auras une bague à 10 balles dans le sillon.
8: Gérard, est-ce que tu aimes sucer les tétons?
0: Oui.
8: Et tu sais comment?
1: On s'en fout là. On verra. Voilà les filles, on vous laisse. On vous souhaite une bonne nuit. Merci d'y avoir participé. Pardon?
8: N'oublie pas.
1: Ah oui, en rantaine. Alors vraiment deux secondes parce qu'on a besoin de. Bon, on va prendre les numéros, on vous rappellera après parce que là on a besoin, d'accord? On va s'occuper de tout ça. Et le deuxième débat donc sur les ovnis, Gérard, ça va être en drôle, deux, trois questions, ça va être quoi?
0: Bon, avez-vous déjà vu des ovnis?
1: Allez, co! Ouais?
0: Donc avez-vous déjà vu des ovnis? Pensez-vous avoir vu des ovnis dans votre jardin? À quoi reconnaît-on un ovni?
1: C'était juste comme ça pour savoir. Est-ce que les ovnis existent? Est-ce que Roswell a vraiment existé? Des choses ceci.
0: Je ne vais pas m'amuser à parler des.
1: De ta vie privée, ça ne nous regarde pas.
0: Voilà. La semaine prochaine.
1: On s'en fout de la semaine prochaine. Là, c'est ce soir, deuxième débat sur les ovnis. Si vous voulez venir voir Gérard, 143 avenue Charles de Gaulle à Neuilly, venez encore, il n'est pas trop tard, car le débat va durer au moins jusqu'à 3h30. Gérard va faire une petite séance de dédicace, en tous les cas, saluer les gens qui sont devant la radio et qui sont venus l'écouter et le regarder sur l'écran géant que Fun Radio a mis à votre disposition.
0: Je monte tout de suite faire un petit coucou. Et
1: le disque qu'on écoute tout de suite, c'est.
0: Enculator.
1: Avec. Oh là, oui, c'est fou chose, ça, enculator.
0: Bête machine.
1: Non, bit.
0: Bit machine.
1: Bit machine avec.
0: Avec enculator, merde. Bonsoir. Bonsoir. Qu'est-ce qu'un disque À quoi est-ce qu'on caisse
9: un dictateur.
0: Mais moi personnellement j'en ai rien à foutre parce que j'ai voté contre personne. Je sens que ce soir vous avez envie de me casser les couilles et que vous avez pas envie de faire le débat.
10: Oh, de casser la couille, Mr. Cousin.
0: Il y a de la musique.

0: Merci.
1: Et je vais vous dire une chose, si vous aimez pas les routiers, dans ces cas-là, allez vous faire foutre. Le mec qui s'amuse à rôter comme un porc, il faut mieux de se calmer. Parce que tout à l'heure, tu as dégagé dans ta niche et tu vas voir. Et celui qui a un portable, arrête. Alors pourquoi les dictateurs sont-ils si méchants? Alors 23% des gens répondent en buvant de l'orangina rouge. 36% répondent la réponse B. C'est leur dernier mot, Jean-Pierre.
2: Mon dernier mot
1: ou... Oui, c'est mon dernier mot.
3: Non, les gars, il y a un truc qu'il va falloir vous mettre dans la tête.
1: Ouais, vous faites les moyens avec les moyens du bord.
4: C'est le stockage.
1: Ouais, d'accord. Hop. Ouais, d'accord. Hop.
3: Non, allez, hop. Okay. Coulage, je dis amen. Au revoir. Allez vous faire enculer. Allez, vous allez pas me casser les couilles.
5: Bah alors, c'est quoi,
3: connasse.
1: Oh, non, mais c'est bon. C'est pas la peine de lire les messages sur l'internet. Ouais, ben. Te fous pas de ma gueule, d'accord?
3: Et quand on aura fini tes conneries, tu me feras signe. Terminé!
4: Point
3: final à la ligne. Y'a de la musique! Dégage!
1: Hop! Allez hop!
3: Y'a de la musique! Dégage! Merde! Y'a de la musique! Dégage!
1: Hop! Allez hop!
3: Y'a de la musique! Dégage!
1: Ta gueule!
3: Y'a de la musique! Dégage!
1: Hop! Allez hop!
3: Y'a de la musique! Dégage!
1: Bonne nuit!
3: Y'a de la musique! Dégage!
1: Hop! Allez hop!
3: Y'a de la musique! Dégage!
1: Ouais, crasse-toi, hein!
6: Clair, net et précis!
3: C'est des habituels!
6: Y'a des gens qui répondent très sérieusement à ta question!
3: Ah, c'est des habituels!
6: Ils sont sensibles déjà!
3: Non. Je ne suis pas d'accord, c'est des habituels! T'as compris? C'est des habituels, j'en veux pas! L'agenda que Calvo avait, il est hors de question qu'il se veille entre tes mains!
6: Non, je suis désolé!
3: Europe terminée! C'est les habituels, j'en veux pas!
6: C'est dégueulasse!
3: J'en veux pas, c'est les habituels! Et ta sœur, comment qu'elle fait pour enculer un âne? Non! Elle faut pas prendre les gens pour les cons, ni pour les enfants, les canards sauvages!
7: Non, c'était pas moi!
1: Non, c'était la même ma sœur pour enculer l'autre d'un
4: soir!
6: Ouais!
8: Toi, je t'ai dit tout à l'heure de me poser des questions. Bon.
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1: Et voilà, bonsoir à tous et bonsoir à toutes. Donc, bienvenue sur Fun Radio. On va saluer quand même tous ceux qui travaillent, les chauffeurs routiers, les chauffeurs de taxi, les ambulanciers, les maîtres chiens et tout ça. Et puis, on va faire un petit coucou quand même à un qui habite, je sais plus où, là, du côté d'Angers, qui se reconnaîtra, un dénommé Didier, qui dit que je suis le gueulard. Et ben, le gueulard, il est toujours là dans... à votre écoute. Et donc bonjour aux grands sages et à Nounours, ils se reconnaîtront tous. Bonsoir à mon équipe. Alors Céline, bonsoir à toi, j'espère que t'as passé un bon petit week-end.
11: Eh bien oui, un week-end de convalescence.
1: Ah, t'as vu ton petit copain vendredi?
11: Ah,
1: non.
11: Oui.
1: Oh.
11: Si ouais. Tu savais, Gérard.
1: Ouais, tiens mes genoux. J'y crois aussi. Hervé, à côté de toi. Bonsoir,
12: bonjour.
1: Hervé.
12: Bonsoir Gérard.
1: Bonjour, ben
13: c'est
1: ouais, si
13: Thomas.
1: Tu veux.
12: Ouais, bonsoir.
1: Si tu veux, ben.
12: Pour information, Céline s'est fait jeter vendredi.
1: Ah ok. C'est bien. Doucement, ah,
12: ça balance.
1: S'il vous plaît, au standard, on balance.
12: Elle
1: pas.
12: Est donc célibataire.
1: Donc Franck, c'est
13: Esteban.
1: Ça.
13: Esteban.
1: Esteban, pardon. Esteban qui est sur le site internet.
13: Tu me demandes pas si moi j'ai vu mon petit copain ce week-end?
1: Non, ta petite copine.
13: Ouais, pas merde. Ouais. Ma petite copine.
1: Ouais. Bah moi, désolé, j'ai vu personne et puis. C'est con. Bon, bref.
13: Et moi, je pue de la gueule.
1: Et puis, c'est vrai. Il y avait Pedro.
13: Ouais, bonsoir.
1: J'avais oublié Pedro.
13: Ouais.
1: Comment va Pedro?
13: Il va bien, et toi? T'as passé un bon week-end?
1: Mal.
13: T'as fait quoi?
1: Rien du tout.
13: Rien
1: je
13: du
1: me
13: tout
1: suis fait chier.
13: Pourquoi?
1: Comme d'habitude.
13: T'as rien fait? T'es pas sorti?
1: Non.
13: T'as vu que Lyon a gagné, hein?
1: Ouais, moi, je m'en fous, moi, du foot. Oh là là là là.
13: On va peut-être commencer le débat, Gérard.
1: Entre le foot, oh non, pas des petites, oh non,
13: bon, Gérard,
1: on dit pas
13: Gérard.
1: Putain, on dit maman travail.
13: Gérard, merci. Annonce le débat, annonce que ça va
1: alors
13: être.
1: Donc, le débat, c'est sur l'ASM.
13: L'ASM, l'AS Monaco?
1: Voilà, si tu veux.
13: Ouais, donc l'ASM, ouais.
1: Donc, sur l'ASM, en fin de compte, si tu veux, voilà.
13: Ouais.
1: Et donc, on va attendre qu'il y ait des auditeurs.
13: D'accord.
1: Donc, on venait de s'écouter de quoi, Pedro, comme disque?
13: T'as pas le nom? On t'a pas filé le nom. Bon, on va te filer le nom dans quelques instants, tu vas pouvoir l'annoncer.
1: Donc, les gens, vous pouvez toujours nous appeler au 0800-308.
13: Non, ça c'est l'ancien.
1: Vas-y. Voilà. Non, mais allez.
12: Elle l'a dit.
11: 0825 08 5000.
13: Et pour
1: les Belges, 0,33.
11: 0,033, 0,825, 0,8, 5000.
1: Et sur le chat, donc vous pouvez y aller. Donc,
0: funradio.fr.
1: Et voilà, donc attention, les questions, pas comme
0: en
1: d'habitude.
0: Rapport avec le sadomas.
1: Non, avec
0: le salal.
1: Non, non.
11: Sauf
1: avec
11: maman.
1: Les questions.
0: D'accord, ok.
1: Pas avec d'autres personnes, d'accord?
0: D'accord. Uniquement les questions.
1: Voilà.
0: Mais les questions peuvent être posées par des personnes.
1: Oui, mais sur certains points.
0: D'accord, ok.
1: Bah, de toute manière, lors d'une pause, je te dirai qui faudra, sur qui faudra parler et sur qui faudra pas parler.
0: Oh.
1: Voilà. Donc alors, on va accueillir Romaninov, Lyon 95.3. Bonsoir.
2: Oui, bonsoir, c'est Rachmaninov.
1: Oui. Virginia. Toulouse 113.
11: Gérard,
1: 3.
11: C'était Vagina.
2: C'est Vagina,
1: Vagina,
2: ouais.
1: Pardon. Toulouse 113.3.
2: Bonsoir tout le monde.
1: Après, c'est Ulysse. C'est ça
11: Ulysse 69, Gérard.
1: Ulysse 69, Paris 101.9.
2: Oui, bonsoir Gérard, bonsoir tout le monde.
1: Bonsoir.
0: Bonsoir.
13: Bonsoir.
2: Bonsoir.
13: Salut.
1: Et je récupère Pocantas de je sais pas où.
4: De Toulon, 90.8. Salut Gérard, salut tout le monde.
1: 115.8.
4: 115.8, oui, c'est ça.
1: Non, 119.8. Ok, c'est tout bon. Donc voilà, donc on a l'équipe au complet. Alors je préviens, des réponses sérieuses, pas des questions qui virent sur d'autres trucs, hein, d'accord?
4: Pas de problème.
1: On est bien tout le monde a bien compris, Romaninov?
2: Ah, complètement, ouais.
1: Virginia?
4: Pas de problème, tu m'appelles Vagina, s'il te plaît.
1: Vagina, ouais, comme on a demandé à ce qu'on vous appelle d'urgence, c'est vrai. Et Ulysse 69?
2: Tout à fait, c'est...
1: Bon, bah, Pocahontas, de toute manière, toi, c'est pas la peine que je t'explique.
4: Pourquoi, tu le connais?
1: De quoi?
4: Bah, Pocahontas.
1: Ben, ça vous regarde pas?
4: Oui, oula, c'est privé. Hein.
1: Ça vous regarde pas. Alors, comment appelle-t-on? Oh, s'il vous plaît, merci. On commence pas. Alors, Virginia et...
4: Vagina.
1: Ouais, Vagina, puis Ulysse.
2: J'ai rien dit, désolé.
1: On se calme. Alors, avec
2: quoi?
1: Oh, s'il vous plaît.
2: Oui.
1: On commence pas, parce que sinon, ça va tourner au vinaigre. D'accord? Alors, comment... Alors, celui qui commence à faire coin-coin, il va aller voir si sa mère, elle va se faire sodomiser. Ça va être clair, net et précis.
0: Dans le débat, Gérard.
1: Ok.
0: Dans le débat, Gérard. Dans le débat.
13: Oh putain.
1: Alors là, je préviens tout de suite que la première entourloupette entre Romaninov, Vagina et Ulysse, je vous préviens que je ne ferai pas de cadeau ce soir.
4: Allez, vas-y.
1: D'accord. En de bon entendeur, salut. Voilà, déjà un coup de fouet qui est parti. Et n'oubliez pas que ce que je vais dire, vous allez entendre le... Ah, il faut prévenir quand même. Voilà.
4: Tu aurais aimé te faire fouetter à la place.
1: Si tu veux le faire fouetter, il n'y a pas de problème, il y aura les deux.
4: Voilà, super.
1: Alors, comment appelle-t-on une femme ou un homme qui pratique le SM? On va demander à Romaninov. S'il vous plaît, au standard.
2: Rachmaninov.
11: Oui,
1: attendez.
11: Gérard.
1: Oui, au standard.
11: Oui.
1: On se calme un petit peu. Les micros éteints, surtout. Quand vous voulez parler, vous me faites signe ou vous faites signe à Pedro. D'accord? Oh, je parle.
0: Oui, GG.
1: Je voudrais bien qu'on m'écoute. Merci. Donc, Romaninov.
2: Rachmaninov.
1: Bon, alors, tu réponds.
2: Oui.
1: Non, mais alors, fous-toi bien de ma gueule. Attends. Tu sais ce que c'est, un débat?
2: Tu me poses une question, j'y réponds. Attends, il faut me laisser un peu le temps, deux secondes, ouais.
1: Si tu fais partie de la des tantouses, c'est bon. Je crois qu'avec toi, on va s'endormir.
2: Mais ça va pas ou quoi? Faut te calmer un peu, hein.
1: Bon, alors tu vas fermer ta gueule.
2: Un sadomasochiste, voilà.
1: Alors, tu vas fermer ta gueule, tu vas aller voir ça. Voilà. Alors, qui c'est qui a coupé?
13: On sait pas, on va voir, on va gérer.
1: Vagina.
13: Attends.
0: On a une question, on peut peut-être en profiter pour une question.
13: Oui.
0: Est-ce que justement en rapport avec le débat, la question de Mars, est-ce que Gérard, tu fais partie d'un club de SM?
1: Non, pas du tout. Pas du tout. Pocahontas?
13: Attends, on est en train de gérer au standard, c'est bon?
1: Non, ça fonctionne pas.
13: T'as eu ou pas Céline?
1: Céline, qui c'est?
13: Céline a réussi. Ça devrait
1: alors,
13: être bon.
1: Romaninov?
2: Oui.
5: Bon, toi, je t'avais demandé, tu vas retourner voir Céline un peu?
2: Ben non, mais attends, je t'ai répondu, j'ai dit un sale
5: attends, attends, attends, je veux savoir. Attends, je veux savoir.
2: Tu commences à insulter les gens tout de suite. Tu commences à insulter les gens.
5: Attends, tu permets que je vois si tout le monde est là?
2: Bien sûr.
5: Vagina?
7: Oui, je suis là.
5: Pocantas?
14: Je suis là.
5: Et Ulysse? Ah, c'est Ulysse.
13: Non, c'est lui qui a raccroché.
5: C'est Ulysse.
13: On le rappelle.
5: C'est Ulysse qui a coupé.
11: Je rappelle Ulysse.
5: On le rappelle. D'accord.
14: Allez, vas-y. Alors, Ulysse.
5: Hein?
14: Non, rien, je disais à Ulysse de revenir, c'est mieux.
13: Il se revient.
7: C'est un mec ou une nana, j'arrive pas à...
5: Bah, je sais pas, 101.9, à mon avis, c'est Ulysse 69, à mon avis, c'est un mec.
13: Ça doit être un mec,
5: de Paris. Alors, comment appelle-t-on une femme ou un homme qui pratique l'OSM? On va demander à Romaninov. Alors, j'espère que t'as bien compris la question, ce coup-là.
2: Je viens de te le dire, un sadomasochiste. Un sadomaso, ça s'appelle comme ça.
5: Ah, pour toi, ça s'appelle comme ça?
2: Pour moi, c'est dans le dictionnaire, tu sais.
5: Ah, parce que t'as regardé dans le dico.
2: Ah bah non. Regardez dans le dictionnaire, c'est tout le monde le sait ça. Tu demandes aux autres auditeurs, tu vas voir.
5: Vagina.
7: Bah écoute, comme te l'a dit Anne Roumanoff, on dit un sadomasochiste. Ou une sadomasochiste avec un jeu si c'est une femme.
5: Pocantas.
14: Même pareil, un sadomasochiste.
5: Ouais. Ulysse.
15: Oui, je suis là, excuse-moi, j'ai eu un petit problème. Bah écoute, oui, c'est bien ça, un sadomasochiste, Gérard.
5: Non, mais alors là, je crois que... je pense que vous êtes tous plantés.
7: Ok.
5: Mm-hmm. Alors, comment appelle-t-on une femme ou un homme qui pratique le SM?
7: Ta mère.
15: Ta mère, la lofteuse.
13: Arrêtez, c'est pas bien. Attends. Gérard, du calme.
11: Chute les auditeurs,
13: arrêtez les auditeurs, c'est pas bien.
5: Là, ça va aller vite.
0: Gérard, non, Gérard.
5: Ça va aller très vite. Le mec qui a dit ça, il a intérêt de raccrocher tout de suite.
13: Raccroche, celui qui a fait ça. Va-t'en.
5: Parce que là, j'ai pas l'intention de me laisser marcher sur les pieds.
7: C'est quoi ta réponse, hein?
5: Alors, c'est une dominatrice ou un dominateur.
7: Aïe, t'as des injections sur téléphone, aussi?
5: Oui.
7: Ah.
5: Et ça existe, d'accord?
7: Mais quand t'es... ça, c'est ok quand t'es sado, mais quand t'es maso, ça s'appelle comment?
5: Un dominateur.
7: Ah, d'accord. Mais je sais pas, on va t'expliquer un peu ce que c'est après.
5: J'ai
2: une question, Gérard Serakmaninov. J'ai juste une question. Est-ce que, par exemple, la personne qui aime souffrir...
5: Non, mais attends, déjà, tu n'as pas commencé à me poser des questions.
2: Ah bon?
5: C'est moi qui pose les questions. Vous allez faire les réponses.
2: Yavol, mein Führer.
5: Et tu me parles sur un autre ton, parce que tout à l'heure, toi, tu as dégagé, mais vite fait. Absolument. Parce que ce soir, j'ai pas l'intention de me laisser emmerder.
2: Excuse-moi, c'est un mot en anglais qui m'a échappé. Je suis
5: désolé. Ouais.
0: Gérard, bravo. Il y a Mars sur funradio.fr qui nous dit, est-ce que la personne qui pratique le SM, s'ils sont plusieurs, on les appelle des SMS?
5: Non. Je vois pas du tout
0: le rapport.
5: Le rapport.
0: Eh ben, question simple, réponse franche.
5: Voilà. Donc, alors, j'ai bien précisé, et ça, je l'ai dit tout à l'heure, j'ai pas l'intention de me laisser marcher sur les pieds ce soir. Ceux à qui ça plaît pas, que les gens que j'appelle restent sur le débat, c'est moi qui commande, ce n'est pas vous.
7: On peut faire un débat, là?
5: Oui, on va le faire. Donc, c'est moi qui commande, d'accord?
7: Deuxième question.
5: Ouais, toi, si t'es pas contente...
7: Non, mais je fais avancer les choses, là, tu réponds.
5: Non, mais attends, toi, si t'es pas contente, déjà, c'est pas toi qui vas me commander, c'est moi.
7: On a compris, hein? C'est
5: hein? Parce qu'il y en a d'autres, il y a d'autres personnes qui ont envie de participer à des débats, à un débat, que d'entendre.
7: Il y en a plein à l'internet, ouais.
5: Ouais, ouais. Donc, question. Est-ce que, on va continuer dans l'ordre parce que.
0: Comment... On a peut-être une petite question d'Epsilon qui demande si, nous, toute l'équipe, c'est une question qui nous concerne, Pedro et tout.
13: Ah oui,
0: donc, est-ce que nous, l'équipe, on peut être considéré, comme sadomasochiste? Parce qu'on s'enferme seul avec Gérard. Est-ce que ça peut être considéré comme du masochisme nasal?
13: Ouais, grave.
0: Question d'Epsilon.
13: Grave, chamé.
15: Plus que ça.
13: Ouais. Une question. On est d'accord, Gérard? Non mais Gérard, sérieusement.
5: N'importe quoi, toi.
13: Non mais on peut appeler ça du masochisme.
11: Gérard, arrête de bouder.
13: Non mais Gérard,
11: mignon.
13: C'est vrai.
5: N'importe quoi. La réponse à Pedro,
11: ça,
5: n'importe quoi.
13: Pourquoi? Qu'est-ce que j'ai dit?
5: Non mais vas-y.
13: C'est quoi ta réponse?
5: Ben vas-y, réponds ce que tu veux. De toute manière, t'as l'intention de me casser les couilles jusqu'au bout.
0: Bravo. Là il a brisé Pedro.
13: Il a cassé là.
5: Ça a tous les débats que tu me fais le même coup. Alors donc maintenant j'ai l'habitude avec toi. Donc continue à faire ce que tu veux puis c'est tout.
13: Ah, je te martyrise.
5: Ouais non mais continue à passer tes sales bruits. De manière on sait que c'est toi maintenant. Donc la réponse du standard on l'a toujours pas entendue. Hervé,
0: Hervé, est-ce que tu penses que c'est du masochisme?
11: Entre les deux, en fait.
0: Entre les deux.
11: Ouais. C'est vraiment, c'est très.
0: C'est entre le S et le M, quoi.
11: Entre le S et le M.
13: D'accord.
11: Tu as bien résumé.
13: Faut avoir envie, quoi.
0: Faut avoir envie.
13: Ouais. Non, des fois être motivé, en fait.
12: M que S.
13: Ouais, plus. Ouais.
11: Moi, je suis plus S que M.
13: Ouais. Bah, les filles sont plutôt S en général.
5: Ouais, c'est bien, moi, ça.
13: D'accord. Ok, Gérard, enchaîne.
5: Comment appelle-t-on une femme ou un homme? Merci pour le micro. Comment appelle-t-on une femme ou un homme qui vont voir une dominatrice ou un dominateur? Et on va demander ça à Ulysse 69. Oui, attendez, Ulysse, oui, Cécile, non?
11: Non, non, je voulais répondre, mais je vais laisser les auditeurs.
5: Ah ben, comme tu veux. Donc, Ulysse.
15: Oui, tout à fait. Eh bien, écoute, mon fils Télébrakmar est dominé.
5: Mais je suis pas ton fils, d'accord?
15: Non, non, mais je te parle de mon fils. Je ne dis pas que tu es mon fils, Gérard.
11: Le donc, fils d'Ulysse, Gérard.
15: C'est mon fils, Télébrakmar, avec son pote.
5: Voilà.
15: C'est pas grave.
5: Bon, tu te réveilles!
15: Donc, je disais que c'est un dominé dans ce cas-là, s'il n'est pas dominateur.
0: Oh là là là. Il y a Eldantor Gonzo qui demande si, avec ton ex-compagne, t'as déjà pratiqué le sandi masochisme.
5: Alors là, je précise avant que...
0: Avant que ça déborde, bien. Avant que ça déborde.
5: Alors je précise tout de suite, avec mon ex-compagne, je ne veux plus en entendre parler. Bon, clair, net et précis.
0: Eh ben, je le note. C'est dit, c'est fait.
5: Voilà. Parce que si c'est pour entendre parler de ça constamment sur le net, c'est même pas la peine. Donc, Ulysse.
15: Oui. Bah, j'ai répondu à ta question, Gérard, puisque je ne sais pas et je suis là pour m'instruire.
5: Non, mais attends. Tu sais ce que c'est, le SM?
15: Ah, tout à fait.
5: Et tu l'as déjà pratiqué?
15: Bien sûr que oui.
5: Alors, c'est bien. Alors, tu l'as déjà pratiqué, tu participes à un débat, t'es même pas capable de répondre aux questions. T'es encore plus con que la lune.
16: Oh là là.
5: Alors, tu vas retourner dans ta lune, espèce d'Ulysse de con.
0: Wow!
13: Oh là là, ça dégaine ce soir.
11: Oh là là.
13: Attention.
5: Ulysse terminé. Vagina.
16: Eh ben écoute, je crois quand même que Ulysse n'était pas trop dans le faux, puisque si les uns sont les dominateurs, les autres doivent être les dominés.
5: Non mais attends, comment appelle-t-on une femme ou un homme qui vont voir une dominatrice ou un dominateur?
16: Ah, mais toi, tu veux peut-être que je te dise le mot esclave. Esclave.
5: Bah, on peut pas considérer ça comme un esclave.
16: Un esclave sexuel.
5: Non, mais attends, bah, ça va venir petit à petit, parce que de toute manière, il y a certains trucs qui font partie de ça.
16: Ça donne envie.
5: Excusez-moi. Romanino.
17: C'est un peu pareil, un dominé, un esclave, un masochiste. Voilà.
5: Et pour toi, Pocantas?
18: Eh ben, un garçon, c'est un soumis. Une fille, c'est une soumise, et quand ça a de longues oreilles et une longue queue, c'est une souris.
5: Ta gueule! C'est ça, hein.
13: C'est bon, moi. Ça va pas, Gérard? Tu veux un truc à boire?
0: Une touffe de poils.
5: Tu veux... Ta gueule!
13: Tu veux un truc à boire, Gérard? Ça va pas? Attends, ça sonne.
5: Alors, celui qui s'amuse à dire ta gueule, il va se la fermer. Ta gueule!
11: Allô?
0: Il y a Pichouk qui dit, moi j'ai rempli un seau d'eau à Malo. Est-ce que je suis concerné par le débat?
5: Non.
11: D'accord.
5: Donc, en fin de compte, bon, je pense qu'à mon avis, il y en a qui s'amusent à faire les cons, et ça continuera.
19: Non,
5: et puis déconne pas. Voilà, ça commence bien, il est déjà minuit 47 et ça commence. Alors, donc en fin de compte, il y en a qu'une qui a pu répondre à la question, c'est Pocantas.
16: C'est ta copine et puis elle a les réponses.
5: Eh, c'est pas ma copine, d'accord?
16: Ouais.
5: Faut pas confondre tentacule et enculcateur vagina, d'accord?
16: Non, mais je suis sûr que tu la connais, qui a tout donné les réponses.
5: Je n'y ai rien donné du tout, je ne la connais pas.
16: Exprès pour qu'on passe pour des cons.
5: Non mais attends, si t'es pas contente, ma grande.
16: Non mais je suis super contente de te parler. Attends, ça fait des années que j'attends ça, mais j'ai un petit doute quand même.
5: Alors, Pocantas. Allô, Pocantas.
18: Oui, je suis là.
5: Donc, alors, précise bien, comme quoi que tu n'as ni les questions ni les réponses.
18: Ni les questions ni les réponses.
5: Donc c'est t'es rien. Donc t'es contente, Vagina?
16: Ah, je suis super heureuse, ouais.
5: Voilà. Alors on accueille Jean-Philippe. de Montigny-le-Bretonneux 101.9. Bonsoir Jean-Philippe.
19: Bonsoir à vous Gérard, c'est Jean-Philippe.
16: Salut Jean-Philippe.
19: Bonsoir, bonsoir à tous.
16: Salut
19: bonsoir
16: Jean-Philippe. L'équipe.
5: Donc, la question, ça, tu veux y répondre maintenant que tout le monde a répondu?
19: Si vous pouviez me la répéter, ce serait très agréable.
5: Comment appelle-t-on une femme ou un homme qui vont voir une dominatrice ou un dominateur?
19: Des perverses.
5: Non, mais encore plus con que la lune, celui-là.
19: Des perverses ou des pervers.
5: Bah, bien sûr. Pourquoi pas des parquemètres et des parquemaîtresses?
19: C'est pas pareil, quand même.
0: Jeu de mots.
5: Oh, Gérard.
0: Question d'Epsilon directement pour Gérard, mais vraiment intéressante. Est-ce que les sadomasochistes peuvent agir sur le moi intérieur et en modifier la profonde apparence? Et si oui, aux autres?
19: Bonne question.
5: Non, attends, 5 minutes, tu vas attendre. Je voudrais... Ouais, c'est bizarre. Dès que je te regarde, tu lèves les mains d'un air de dire c'est pas toi qui fais des conneries.
13: C'est pas moi, je te jure, Gérard.
5: Non, mais là, je vais vous dire une chose.
13: Tu veux que je m'éloigne de la console?
5: Non, parce que là, ça commence à bien faire.
13: Ok, je m'éloigne.
5: Parce que là, ça m'énerve sérieusement, là. Je suis là. Ouais, non, mais ça commence à m'énerver sérieusement.
19: Qu'est-ce
5: et ça
19: passe,
5: continue, hein. Et ça continue. Et de manière, c'est dans tous les débats, de manière, je pense que...
20: Bon, allez, recentre le débat maintenant, c'est bon.
5: Oh, tu fermes ta gueule, toi. Alors, Romanina, au revoir.
16: Non, c'est pas lui, hein.
5: Je m'en fous, alors. Je ne cherche pas, maintenant, c'est terminé.
16: Je pense que c'était pas, justement.
19: Il faudrait que vous ressentiez le débat.
5: Eh, vas-y, là.
16: Oui.
5: Au revoir.
16: Au revoir.
5: Voilà.
19: Je me retrouve tout seul avec la bête.
5: Non, tu te retrouves pas tout seul avec la bête, manque de peau.
16: Bah non, il est con.
19: Alors, quelle est la question sur Fun Radio?
16: Gérard, c'est un connard.
19: Gérard, sur Fun Radio.
5: Oh là là.
16: Un connard, je sais croire que je suis compacte, mais en fait, pas du tout.
5: Vagina. Bon, bah quand ça sera arrêté, ce bordel?
19: Qu'est-ce qui se passe?
5: Je préviens tout de suite que dans 5 minutes, je mets un disque.
19: Déjà?
5: Eh oui, je vais mettre un disque. Je vais mettre un disque. Coussin d'air de Lille.
21: Ouais, salut. C'est
5: salut.
21: Coussin d'air, ça va?
5: 89.6.
21: Ouais, de Lille.
5: Donc la question, et on met un disque.
21: Déjà?
5: Ah oui.
11: Non, Gérard, non, pas tout de suite. Disque. Encore une question.
13: Elle est en train de mourir, Gérard. Tu veux pas un truc à boire, t'es sûr?
5: Si, je
11: viens. Tu veux
13: bien...
11: un petit
13: thé? Tu veux bien une verveine?
19: Nom d'une fellation.
5: Alors, Jean-Philippe. Au revoir.
13: Au revoir.
19: Pourquoi?
13: Allez, il n'y aura plus personne.
0: Il y a DreamDev qui demande si tes voisins sont masochistes, Gérard.
13: Oh putain, il va mourir en direct.
0: De quoi? Il y a DreamDev qui demande si tes voisins sont sadomaso.
5: Non, laisse tomber, je réponds pas à des questions comme ça. Bon, allez. Maintenant, c'est...
16: Ils sont enculés par nous. J'en suis sûr.
5: Oh! Merci. Alors là, je crois que ça va aller vite fait ce soir. Vous cherchez la merde, mais vous allez la trouver. Hein.
13: Gérard, ressente le débat.
5: C'est
13: pose ta question.
5: C'est moi qui vous le dis.
13: Bon, les auditeurs, calmez-vous. Le bruitage
5: manière.
13: Aussi, arrêtez.
5: Alors, il nous reste. Donc, Romaninov, j'ai dit au revoir.
13: Ok.
5: Vaginia, j'ai dit au revoir.
13: Et il reste qui?
5: Alors, il nous reste... Il reste Pocantas.
13: Pocantas, ok. Il reste qui d'autre?
19: Coussin d'air.
13: Et qui?
5: Et Ken le dominateur.
13: Ken le dominateur, t'es là?
19: Bonsoir, c'est
13: bonsoir.
19: Ken le dominateur, bonsoir toute l'équipe.
13: Bonsoir.
5: Bonsoir
19: Gérard, bonsoir.
13: Salut.
19: Bonsoir les auditeurs.
5: Quels bien. Sont...
19: Salut Ken, ça va?
13: Survivant de l'enfer.
19: Tranquille.
5: Quels sont pour vous, c'est pratique?
22: C'est votre dernier mot.
13: Ça va me tomber dessus, mais c'est pas moi, je te jure.
0: Peut-être
13: Gérard.
0: Pour relancer le débat, Gérard, est-ce que la différence entre sado et maso est la même qu'entre maculé et belluaire?
5: Non, c'est pas du tout pareil. Faut pas confondre tentacule et encule ta sœur.
0: Mais bravo. explique peut-être.
5: Non, bravo, mais de toute manière, le sado, ce que tu viens de me dire, de toute manière, s'il y a une différence, il y a pas de différence, de toute manière, sur ça.
0: Entre saccadé et belluaire?
5: Non.
0: D'accord.
5: Voilà. Merci pour les rires, mais c'est pas grave. Enfin, bref, c'est pas grave. Donc la question c'est quels sont pour vous ces pratiques? Oh putain, j'ai un de ces Larsen mais grave de chez grave.
13: Baisse le volume de ton casque, Gérard. Il est un peu fort, c'est pour ça.
5: Donc, voilà. On va demander à Ken le dominateur.
3: Oui, alors moi, je suis adepte de ce genre de pratique. Il faut savoir que, bon, moi, je fais partie d'un club, le club Sadomaso de Vélizy. Et bah, j'y vais toutes les après-midi après le boulot pour bien décompresser d'une journée de taf harassante. Et là, on fait, enfin, comment dirais-je, on peut tout dire sur l'antenne de Fun Radio.
5: Ça dépend, c'est moi qui prends les points cassés, alors donc dis quand même. D'accord.
3: Bon, bah je vais essayer de faire ça. Pas trop hardcore. Bon, là, il y a des diverses activités, genre trempage de quéquettes dans de l'huile bouillante, pinçage de tétons, fouettage, des activités diverses et ludiques.
5: Mmh. Et on va accueillir Kravacru. Quoi?
3: Krasuki.
5: Krasuki, là.
11: Kravashkiri.
5: Kravashkiri du puits du fouet.
6: Oui, bonsoir, c'est Kravashkiri. Bonsoir tout le monde.
5: Bonsoir.
6: C'est le puits du fouet 119.9.
5: Donc, t'as entendu la question?
6: Ah, malheureusement, non. Si tu pouvais la répéter, ça m'arrangerait bien d'ailleurs.
5: Alors, quels sont pour vous ces pratiques? Ah, vous allez pas me perdre, je laisse en 7 ans!
6: Non, mais t'énerve pas là.
0: Question de Chaka qui demande combien coûte un SM en euros.
5: Les tarifs, je les ai pas et c'est pas dans les questions, c'est dommage.
11: Raté.
5: Eh oui, dommage. Eh ben oui, mais on peut pas. Il y a que déjà 14 questions et déjà que j'ai pas le moral, alors c'est bon.
11: Gérard, on est là nous.
0: Thomas qui propose de te faire
13: un massage.
5: Non,
0: fister par un coton-tige.
5: Alors des questions comme ça, niette sur l'internet, ok.
13: C'était quoi la question?
0: Bah si Gérard voulait se faire fister par un coton-tige.
13: Se faire fister.
5: Merci.
13: D'accord.
5: Et hop, ces questions-là, de manière, c'est simple, je vais même pas répondre à des questions cons sur l'internet.
13: T'as pas envie de te faire fister?
6: Tu fistes ou pas, toi?
13: Tu fistes?
5: Et ta mère a suce ou pas?
0: Bah, allez, tu veux un débat, tu devais peut-être répondre, est-ce que t'as déjà fisté, Gérard?
13: T'as déjà fisté ou pas?
11: Gérard, non. Doit recommencer le débat.
5: Donc, Kravashkiri, là.
6: Kravashkiri, bah écoute, c'est pratique, c'est compliqué quand même, c'est des pratiques assez récentes. Je pense que tu es d'accord avec moi, ça fait pas longtemps que ça existe en fait. C'est un truc qui naît de la société moderne quand même.
5: De quoi, le sadomasochisme?
6: Bah oui, avant
5: tout. Ça existe depuis un bon bout de temps, hein, mon pote. Hein.
6: Ça existe depuis quand d'après toi?
5: Bah j'en sais rien, mais.
11: Depuis l'Antiquité, Gérard.
5: Bah ça existe depuis assez longtemps.
6: Tu crois qu'à la Renaissance il y avait déjà du SM?
5: Il y a des clubs échangisme. Donc le sadomasochisme. Tu vas un peu partout, tu trouveras, d'accord?
3: Oui, je pense partout, qu'il y avait du...
5: Donc sors un peu plus de ton trou noir, toi.
6: Ok, je sors de mon trou de balle, ok.
5: Non, de ton trou noir,
6: ah,
5: espèce
6: de trou
5: con.
6: Noir, pardon.
0: Il y a Caméléon qui demande si GG, t'as déjà pratiqué du SM avec les vers de ton cul.
5: Alors, c'est des questions cons que je répondrai pas. Je répondrai pas à des questions comme ça.
6: Jumar,
0: je réponds pas, Gérard.
5: Voilà, tu dis que je réponds pas, c'est tout.
6: Ah, j'ai.
11: Gérard, on en est où là?
22: Il vous bon. Fait sa merde.
5: Coussin d'air, ça. Coussin d'air, t'as répondu. Non, ah, c'est Kravashkiri. Oh, doucement, la tête à tombe.
6: Oh là, oh là.
22: Il prend les graves.
6: Qu'est-ce qui se passe?
0: Je faisais que répondre, hein. Ah. Tu m'as fait faire une faute.
11: Gérard. Le débat doit
5: recommencer. Oh, vous arrêtez un petit peu de me faire chier là ce soir. Ta gueule.
11: Recommencer.
6: Calme.
5: Putain, celui.
11: Le débat doit recommencer.
5: Pocantas. Bon, moi, oui, je vais aller vite parce que je crois que vous me cassez les burnes. Je crois que le débat, il va à une heure et demie, il va être vite clos.
6: Attends,
5: hein.
6: Tu poses des questions et on peut même pas y répondre.
22: Il votait blanc.
6: C'est coussin d'air.
5: Oh putain.
6: Non,
5: est-ce que t'as déjà lu qui mélange politique, le SM et tout? Là, je crois que ce soir, ça va être grave. Je pense que ce soir, vous allez m'entendre gueuler. Ta gueule! La tienne!
0: Oh, oh, oh, oh, oh, oh, oh, oh, oh, oh, oh,
5: oh, oh, oh, oh, oh,
6: oh, oh, oh,
5: bah tu travailles ou quoi, merde? Ta gueule!
0: Il est en forme ce soir. Hein.
22: Connexion avec le foyer.
5: Et connexion avec ta mère, connard! Ta gueule!
0: Bon, allez, hop!
6: En ton cul. En direct.
5: Hop. Vous me faites chier.
13: Bon, Gérard.
11: Débat doit recommencer, Gérard. Question suivante.
5: Gérard. Non, mais de toute manière, tout le monde n'a pas répondu et je pense que ce soir, vous n'allez pas me casser les couilles jusqu'au bout. Je vous préviens.
13: Bon, Gérard, tu veux faire un truc, tu vas poser ta question.
5: Non, non, non.
13: Gérard.
5: On va continuer, ils ont pas répondu, je continue sur celle-là.
13: Ok, on
5: et
13: y va.
5: Et je répondrai après
13: bon,
5: la pause.
13: Les auditeurs, allez-y, mais calmement.
5: Alors, coussin d'air.
8: Bah alors, justement, le genre de pratique, c'est quoi? C'est tordre les tétons, tu peux éventuellement brûler des gens avec des cigarettes, tu peux les faire marcher à quatre pattes et leur écraser les mains avec des talons aiguilles, tu peux faire plein de trucs comme ça du moment que ça fait mal.
9: Mmh. Gérard, j'ai une question, c'est...
5: Okay, attends, non. Pour un instant, tu fermes ta gueule.
8: Ouais.
5: Tu laisses les gens répondre.
9: Okay, pas de problème.
5: Cravache Kiri, là, t'as répondu?
10: Ouais, mais bon, moi je torture en amateur, hein, tu sais, moi je fais ça.
5: Bon, bah, il reste plus que Pocantas. Ta gueule, Cravache Kiri, merci.
10: Attends, j'ai rien dit, attention.
5: Tu fermes ta gueule! Merci!
23: Je crois qu'il a rien dit, Gérard, moi j'ai rien entendu, là.
5: Oh là là là là!
23: C'est vachement
5: énervé,
23: ce soir, quand même.
10: T'as tes règles ou quoi?
5: Eh, hey, ta mère, t'as été voir si vous avez... Eh, le prochain qui me dit si t'as tes règles, je vais demander si sa mère, elle va faire les spaghettis à la bolognaise, là.
13: C'est génial.
5: Bon, allez, vous me faites chier la question, vous la gardez, on écoute un disque et je vais régler mes comptes.
8: Au cul, ouais.
5: Et ta mère aussi, au revoir. Cravache Kiri, bonne nuit.
0: On demande, pour recentrer le débat, est-ce que t'as déjà lu un livre du Marquis de Sade, d'où vient le nom sadisme?
5: Non, Cravache Kiri, tu lui dis au revoir et terminé. Le boum boum, hop.
0: Mais tu réponds pas à mes questions quand elles sont
5: arrivées. Ah, de manière, c'est de la merde, là, ce qu'ils sont en train de nous poser.
0: Mais n'empêche qu'on est à 8783.
13: Ah, bravo.
0: Ah, bah, c'est peut-être de la... Ouais, bah, c'est tout. La dernière fois, t'étais à 7112.
5: Donc, le disque, c'est quoi?
13: C'est écrit là, tiens. Ah, bon, vas-y.
5: Alors, prends-moi le doigt de Christina, mon cul.
8: Okay.
5: Ah, d'accord. Et on se retrouve tout de suite après au 0825-08-5000, là, tout de suite.
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5: Arrête, confonds pas tentacule et encule ta sœur. Et voilà, rebonsoir à tous. Donc, suite du débat sur le SM. Et donc, on venait de s'écouter « Prends-moi le doigt » de Christina Moncube. Bon, à mon avis, je pense que c'était un peu de techno. Donc, pour ceux qui ont reconnu et qui ont voulu danser de cette manière, c'est Céline a voulu danser dans les studios. On l'a vu. Donc, voilà. Donc, vous pouvez toujours nous appeler au 0800... Merde, j'ai même plus le numéro sous les yeux. Mais merde, il est où ce putain de numéro de
11: 0825-08-5000.
5: Voilà. Et pour les Belges, au 033-0825-08-5000.
13: Ouais,
5: j'ai même pas quel numéro et sur le net.
0: Funradio.fr pour ma chatte.
5: Voilà.
13: Voilà.
5: Et donc, on récupère donc un de Bruxelles, Sadom.
0: Juste une petite question de Gepetto qui dit « Moi, j'ai bouffé un cul en bois. Est-ce que je suis SM ?»
13: Alors,
5: il a bouffé un cul en bois.
0: Ouais, est-ce qu'il est SM? Un cul en bois. Est-ce qu'il est SM?
5: Bah, il est Pinocchio. Ouais, il y a Pinocchio qui a bouffé un cul en bois.
0: Ouais, c'est GG dans ton cul.
5: Donc, on a Sado
10: Maoïste
5: de Bruxelles.
10: Bonsoir camarade, Sado Maoïste, 118, bonsoir tout le monde.
5: Bonsoir.
10: Salut.
25: Bonsoir.
5: Ken le Dominateur.
9: Ken le Dominateur, 101.9 sur la bande SM.
5: Là, tu permets, c'est moi qui donne les fréquences, d'accord? Et comme on les a déjà données, on n'a pas besoin de les répéter. Okay. Coussin d'air.
10: Présent.
5: Et Pocantas.
25: Salut.
5: Ouais, bonsoir. Donc, quel est? Donc, je répète pour Sadomiosis, là.
10: Maoïste.
5: Donc, quels sont pour vous ces pratiques? Alors, pour toi,
10: Sadomaoïste? Ouais. Bah, écoute, moi, je torture en freelance un petit peu quand même.
5: Mmh.
10: Donc, bah, écoute, je fais ça pour mon propre plaisir personnel.
5: Mmh.
10: Faut savoir que bah écoute, ça me vient de l'enfance et moi je pratique tout type de SM, hein.
5: Mm-hmm.
10: Sans distinction de quoi que ce soit, hein. Je prends tout quoi en fait.
5: D'accord.
10: Voilà. Alors,
9: est-ce que je peux te raconter ma journée de sadomaso hier?
10: Ouais.
9: Si ça te dérange pas.
10: Attends, ça peut être intéressant pour les auditeurs.
9: Alors hier c'était atelier épingle dans l'anus.
10: Ouais.
9: C'était indescriptible. Et à un moment il y a un mec.
5: Qui sait qui s'amuse à appeler quelqu'un d'autre derrière?
9: Ah, c'est pas moi. C'est pas sympa.
5: C'est quoi, ce bruit de téléphone, là?
9: Donc, je te disais donc, GG, tu m'en...

0: standard peut-être.
1: Allô.
2: Allô.
0: Ah, je sais pas d'où ça vient. Vérifie, hein, Céline, c'est peut-être de ton côté. Hein.
1: Allô, Win, ici Trouille.
0: Ah, ça y est.
1: Hop là, voilà.
0: Voilà. Ça y est. La et prochaine chanson, ça gère. Hein.
3: On n'arrivera pas à la joindre, Julien.
4: Comment?
0: Bon, Gérard, pose ta question.
4: Attends, de toute manière, j'ai jamais dit qu'on allait appeler Julia, d'accord?
5: Question de Mad Max. Il se demande si se fout un éléphant dans le cul, c'est du SM ou de la zoophilie.
4: Si se fout un éléphant dans le cul, c'est de la SM.
1: C'est de l'amour.
0: C'est de la SM?
4: Ouais, c'est de l'amour.
5: Est-ce que
4: pur.
5: T'es le roi de la SM, toi?
4: Non.
5: Actuellement.
0: Ah, viens pas dire que c'est moi maintenant, hein.
4: Putain, je commence à en avoir marre. Et c'est tous les débats comme ça. Ça va être à chaque débat, on va entendre des conneries.
6: Ouais, alors, de Gérard doit recommencer.
1: Il y a un bordel, quelque chose de mignon.
2: Allô, Gérard?
4: Ta gueule! Voilà. Ta gueule!
1: Tu cartonnes.
7: Ah, quel organe!
4: Voilà, comme ça, moi, je me fais comprendre.
5: Ouais. Chacun qui dit que t'as les chicots en freestyle.
4: Et sa mère, elle a la chatte en feu. Ouais. Moi, celui-là, il va pas me casser les couilles.
1: C'est avec ses moignons.
4: Alors. Quel nœud dominateur, au revoir.
1: Ah, c'est pas moi.
4: Je m'en fous,
1: au revoir. J'avais une anecdote, en plus.
4: Ouais, bah, en plus, une anecdote. Eh, tu pourras lui dire qu'il reste poli avec moi, sinon il va se faire enculer.
6: Gérard, une anecdote, c'est une blague.
4: Ouais, non, mais j'en ai rien à foutre. Celui-là, il va se faire voir. Hop, terminé. Coussin d'air.
1: Ouais.
4: Coussin d'air.
1: Bah ouais, je suis là.
4: Et putain, mais... Ta gueule !
2: Allô, Gérard ? Il se passe quoi, là ?
1: Qu'est-ce qui se passe ?
4: Pedro !
0: Oui ?
4: Ça suffit !
0: Mais c'est pas moi. Bah, regarde.
4: Oh. Ouais, ouais. Et là-bas, le bouton rouge ? Merci.
1: Tu t'exposes le bouton rouge.
4: Bon, hey, Gérard. Bah, je crois. Je me demande si on va aller loin au débat.
1: Bah oui. Jusque dans ton cul. Voilà.
4: Alors.
1: Non, c'est mieux.
4: Sado et cousin, au revoir tous les deux.
0: Allez, au revoir.
4: Bonne nuit.
0: Mais il n'y aura plus personne à la fin du
5: débat. Gérard, il y a des auditeurs au standard qui nous posent une question.
0: Ça va, Thomas?
5: Quand Céline me tape les fesses, est-ce que c'est du sadomasochisme?
4: Non, c'est de l'amour pur. Pur et simple, à mon avis, arrêtez de...
0: Me foutre des doigts dans le cul. Bon alors,
5: on a une devinette, de sucette, à l'anus, qui dit Sado et Mazo sont dans un bateau, Mazo tombe à Sado, qui c'est qui l'a fisté?
4: Non, c'est Sado et ta mère, elle est tombée déjà à l'eau, elle? Non, alors...
0: Oh putain, c'était pas drôle. T'as cassé, hein.
4: On récupère le fouetteur masqué.
1: Bonsoir, c'est le fouetteur masqué.
4: De Caen?
1: De Caen.
4: Dans le Calvados. Donc la question, et j'y reviens plus après, quels sont pour vous ces pratiques? Donc alors, le fouetteur.
1: Alors pour moi, ces pratiques sont complètement indescriptibles. Du fait que j'ai entendu dire que des gens se faisaient prendre pour des chiens. C'est-à-dire, s'habiller en cuir, et on les promenait dans la rue, ils faisaient leur petit caca, et on les rentrait dans le club sadomaso. Mmh. Est-ce que t'as entendu
4: J'en ai pas entendu parler.
1: Ok.
4: Coussin d'air, t'es toujours... Non, Coussin d'air, il est parti.
1: Alors, il y a qui, là?
0: Bah, toi, Géré, hein.
4: C'est Céline.
0: Céline, il y a qui, en fait, là?
4: Coussin d'air, il est parti.
6: Oui, Coussin d'air est parti.
4: Donc il nous reste Pocantas, Sadoma Mio.
6: Non, Sadoma Wiss, tu l'as viré. Donc là, je récupère les auditeurs. L'instant, tu n'as seulement que Pocahontas et le fouetteur masqué.
1: Gérard, j'ai une question à te poser, c'est le fouetteur.
4: Non, mais attends, tu permets, tu laisses répondre Pocantas.
1: Oui, sans problème.
4: Merci.
2: Alors oui, non, moi j'avais simplement une amie qui, j'ai toujours d'ailleurs, elle est pas morte encore.
4: Non, mais merci de parler des morts pour Contas.
2: Non, mais justement, elle est pas morte.
1: Parle pas de chevellement.
2: Donc j'ai une amie qui pratique le sadomaso, et elle en fait simplement, une de ses pratiques préférées, je t'ai me raconter, excuse-moi, je suis un peu enrouée, c'était se faire enduire le vagin de Harissa. Et elle souffrait et son copain après manger la harissa directement dessus, quoi.
4: Ah putain, c'est RCR là.
0: Ah, tu kiffes mon sado, hein.
4: Oh putain, je vais te dire une chose, c'est encore plus grave que mes recettes de la spaghetti à la bolognaise, hein. Alors donc le fouetteur masqué, tu voulais me poser une question.
1: Je vais te poser la question suivante, à savoir est-ce que tu préfères

0: avec une fille un petit peu dominante ou soumise?
1: Voilà, aucune des deux. Je vais te dire une chose pour l'instant.
2: T'aimes pas les filles?
1: Attends.
0: Réponds à la question, Gérard.
1: Hey, est-ce que ta mère, elle aime les mecs?
0: Voilà, tu l'as bien gagné, ça. La bonne reine.
3: Ah, oh, ça casse, putain. Voilà.
4: Putain. Ça casse, c'est casse.
1: Ah, le fouetteur.
0: Non,
1: mais...
4: Oh là là.
1: Attends, c'est qui?
3: T'as une répartie
1: d'armes. Ah oui, vas-y, Gérard.
4: Attends, vas-y, Gérard, fouette.
1: Attends, c'est qui vient de répondre?
4: Tu fouettes, Gérard, tu fouettes.
1: Attendez.
3: Vas-y, fouette.
4: Vas-y, tu fouettes.
1: Attends.
4: Tu fouettes, Gérard.
1: Bah,
4: tu fouettes.
1: C'est moi qui commande.
3: Ouais, ouais.
1: Qui vient de me sortir ça?
3: Qui?
1: Le fouetteur.
5: C'est ça, quoi, Gérard?
0: Non, c'est pas le fouetteur.
2: C'est Poncho,
0: bonsoir.
2: Poncho.
1: Bonsoir,
2: c'est Poncho.
1: Poncho. Où qu'on a Poncho?
0: Bah, il vient d'arriver, là.
3: Eh, hey, Mambo.
5: Mais
4: c'est en dessous de sombrero, c'est la feuille
5: c'est...
4: en dessous de sombrero.
1: C'est Saber Mancho?
5: Saber Massoche.
1: Ouais, c'est toi, Saber Mancho? C'est toi qui viens de me sortir ça?
2: Non, du tout, moi je viens juste d'arriver à l'antenne, je ne sais pas.
5: Et le Marquis de Sable est là, normalement.
1: Bonsoir, et Marquis de Sable.
2: Bonsoir, Marquis. Bonsoir, non, de la Grande Motte, Marquis de Sable.
1: Ouais, ben c'est bon, ça y est, on a compris.
2: Bonsoir.
4: Il y a beaucoup de gens qui pensent que tu fouettes sur le Internet.
1: Mmh, ouais, ben si je fouette, la bande, il faut mieux sentir
4: que tentacule ta soeur.
1: Ouais, ouais. Alors je préviens que le prochain qui me redit ça...
4: Que tu fouettes?
1: Il va dégager rapide. Ça suffit, là, avec ce bordel. Parce que tout à l'heure,
5: le débat doit recommencer.
4: On est à 10 000, on est à 10 555.
1: Ok, je te remercie. Mais
4: il n'y a rien à foutre.
1: Je suis content qu'on soit déjà à 10 557.
4: Ouais. 5. T'as pas écouté.
1: 557. Et Céline,
5: oui,
1: on n'est pas dans un aéroport, on est dans une station de radio.
0: Céline, j'ai l'impression que c'est une dominante.
5: Ça pue.
1: Et ta mère, c'est une dominante ou c'est une putain?
4: Faut dire.
0: Oula.
1: D'accord. Alors je vous préviens d'une chose, que vous allez laisser les gens de mon équipe tranquilles.
3: Ouais.
1: Ok.
3: Ouais.
1: Alors, en de bon entendeur, salut.
3: Merci,
1: pour,
3: merci,
1: les
3: Gérard.
1: Autres.
3: Nous aussi, on va te défendre.
6: Gérard, oui, mais le problème, c'est que en fait, Céline est une dominatrice.
1: Non. C'est bon, toi, arrêtez.
6: Tu l'as jamais vu en cuir.
1: Mais arrêtez tous les deux de faites un petit peu d'écart, là, parce que
3: Hervé, il est avec Karine Dulop.
4: Il y a histoire d'enculage, hein.
0: Gérard, c'était toi.
4: Il y a Céline qui encule Hervé.
3: Avec un gars de ceinture.
1: Merde, il me manque une fiche.
3: Oula, non, c'est pas grave, c'était
4: pas qu'une fiche.
1: Non, mais c'est pas grave, je sais qui c'est.
0: C'est vrai que c'était toi, la crampe dans Pulp Fiction.
1: Comment?
0: C'est vrai que c'était toi, la crampe dans Pulp Fiction.
1: C'est qui vient de dire
0: ça?
1: C'est qui vient de dire ça?
0: Je sais pas.
2: C'est pas moi.
1: Alors, le fouetteur.
5: C'est ta mère.
0: Non.
1: Au revoir.
0: Bah non. Bah écoute.
1: Au revoir.
5: Gérard.
1: Eh bah, elle a bien raison. J'en étais où?
4: Il y a du fouettage, il y a du SM en direct.
1: Stop. On arrête.
4: Est-ce que je peux te fâcher avec ma bite, Gérard?
1: On arrête un petit peu.
2: Et lui tapote la nuit.
1: Et ta mère, elle tapote la bite de ton père dans la nuit?
2: Elle
1: est tienne de gueule, connasse.
2: Mais t'as un problème avec ta mère ou quoi?
1: Mais la tienne, elle va se faire enculer.
2: Elle
1: est tienne de gueule, connasse.
2: T'as l'air d'être un peu complexe.
1: Alors, Marquis de Sable, au revoir.
2: Bonsoir.
1: Voilà, comme ça. Donc, il nous reste Samber Mazoche.
0: Sader Mazoc.
1: Et Pocantas.
0: Oui. Et bonsoir, c'est Jean-Philippe, je viens d'arriver.
1: Attends, tu sors d'où, toi?
0: Du standard, hein. Ça fait une heure que je stream, là.
4: De ton cul.
0: Une heure que je stream, là. C'est impossible de vous avoir, monsieur Gérard.
1: Impossible.
4: Impossible.
1: Je crois qu'on t'a jamais demandé à l'antenne, toi.
0: Bah si, je viens d'arriver, Jean-Philippe.
1: Non.
0: Bah si.
1: Pocantas.
7: Oui.
1: T'es toujours là?
7: Bah oui.
1: Et Sober?
0: Sader Mazoc, toujours là.
1: Donc l'autre, il a rien à foutre là.
0: Bah,
1: une question sur le net avant que je réponde à la question.
3: D'Ethernet.
4: Est-ce que, question d'Epsilon, je prends la première qui vient, est-ce que je peux fesser Gérard avec une pelle?
1: Non.
3: Pourquoi?
4: Bah pourquoi? Mais explique,
3: pourquoi
4: tu dis jamais.
3: Tu pratiques pas le SM?
1: Non, je le pratique pas.
3: Pourquoi?
1: Parce que c'est...
5: Oh, tu devrais, Gérard.
3: Tu devrais, hein.
4: Est-ce que tu savais, question de seniorita, est-ce que tu savais, Gérard, qu'il existait des wagons sadomaso à la SMCF?
1: À la quoi?
4: À la SMCF.
1: Non, c'est SNCF. Ouais, il a capté!
3: Il a compris.
4: Il est futé, dis donc, il est futé.
1: Il est
4: comme un singe.
1: Et on a
3: une...
1: Comment? Attends, il sort d'où celui-là?
5: Lequel?
1: Je sais pas, il y a
7: de ton cul.
1: Il y en a un, là, je sais pas d'où qui sort, je voudrais bien savoir.
0: Alors
1: est-ce qu'on a... Attendez, c'est moi qui... Je récapépète depuis le début. Ouais. Et vous allez bien ouvrir vos neurones.
0: Ok.
1: Saber.
0: Je suis là.
1: Toujours là. Boule de Gaychat.
2: Boule de Gaychat, je suis le
1: donc, combien, combien d'accueillir?
2: Ouais, la dune du pilon, 116.6.
1: Voilà. Bonsoir. Et Pocantas.
2: Toujours là.
1: Voilà. Donc, la question, donc, tout le monde l'a compris. Maintenant, je vais répondre. Si personne m'interrompe.
0: Ok.
1: Donc, la question à la 5. Alors, toi, le lascar qui s'amuse à dire des conneries comme ça, tu vas la fermer. Déjà, ta gueule! Donc, ce sont avant tout des jeux sexuels.
4: On en a, et on en a là, Gérard. Écoute, écoute.
1: Bon, alors, je répondrai pas à la question et c'est tout, vous me faites chier.
0: Je sens que je vais cracher sur le combiné.
1: Ouais, bah, c'est bien, bah, allez-y.
0: Pouvez-on avancer dans le débat, s'il vous plaît?
1: Ta gueule, monsieur Mazur, je t'ai pas sonné.
0: Je ne suis pas, je suis Sader Mazur.
8: Dans ton débat, Gégé.
3: Bon, les auditeurs, calmez-vous un peu, Gérard, continue.
0: Ah, Pedro.
3: Vas-y, à la ferme.
0: Ah, Pedro. Tu m'excites avec ta voix.
3: Ouais, moi aussi, regarde, écoute bien. Hein.
5: S'il vous plaît.
3: Voilà, maintenant, Gérard, tu peux poser ta question, vas-y. Je t'ai coupé de l'antenne, vas-y.
5: Allez, Gérard, s'il te plaît. Vas-y.
1: Donc, je vais quand même répondre à la question, parce que ça sert à rien que je fasse les questions si je réponds
3: pas. Vas-y, t'es tout seul à l'antenne, vas-y, tu peux parler, personne va te couper.
1: Donc, ce sont avant tout des jeux sexuels. Il s'agit des jeux cérébraux. Mais, ce sont bien des jeux sexuels. Donc, ça veut dire ce que ça veut dire. D'accord?
3: T'as écrit ta réponse?
1: Oui.
3: Ah, tu viens de lire ta réponse, en fait.
1: Voilà.
3: D'accord, c'est vachement bien.
1: Quels sont pour vous, c'est pratique. Voilà ce que ça veut dire.
3: D'accord.
1: D'accord.
3: Merci. Le compte est bon, donc.
1: Voilà.
3: D'accord.
1: Alors, comment...
0: Ouais, Esteban, est-ce que tu pourrais tapoter ton gland sur le micro?
1: Et ta mère, elle va aller...
4: Est-ce que je peux le faire? Est-ce que je peux le faire?
1: Non, mais alors là, vous, je vous préviens. Merde!
4: Question de tomate, qu'est-ce que tu penses de la SM de 35 heures?
1: Quand les connards arrêteront, je répondrai aux questions sérieuses.
0: C'est ingérable.
1: Et ta mère, elle est ingérable.
0: Ouh,
1: oh là là.
0: Truc de fou, là.
5: Le débat de Gérard doit recommencer.
1: Je vous préviens tout de suite que ce soir, j'ai pas l'intention de...
3: Bon, les auditeurs, calmez-vous deux secondes. Vas-y, pose ta question, enchaîne.
0: Non,
3: enchaîne, Gérard, vas-y.
1: Question
3: de monsieur.
1: Comment appelle-t-on le lieu où se où ceci est pratiqué? On va demander à Boule de Gaychat, là.
2: Bah écoute, moi je sais que j'aime bien me faire fouetter dans des donjons.
1: Oh.
2: Moi j'ai une petite préférence pour tout ce qui est donjons, catacombes, trucs comme ça.
1: Oh.
2: Des soupentes, des caves.
0: Oh, c'est bon.
2: On peut taper aussi dans les trucs glauques, le cimetière, la morgue, enfin tu vois, un peu de tout quoi.
0: Gérard, est-ce que tu serais prêt à te faire dominer sur un tas de fumier?
2: On parle pas de son ex-femme, on parle pas de son ex-femme.
1: Alors, boule de Gaïenne, Saber, au revoir. Allez.
0: Au revoir. Bon débat,
1: alors,
4: tu les as bien fistés là.
3: Ah ouais.
1: Céline.
3: T'as le cul dans le cul.
1: Céline.
5: Oui, Gérard.
1: Faut bien te dire une chose.
5: Me dispute pas, Gérard.
1: Non, non, mais je vais te dire une chose, que ces deux-là, qui viennent de passer.
5: Oui.
1: Sont Tony et Arnett.
5: Ah, non,
3: mais non.
1: Ah, si.
5: Arrête
1: mais
5: de...
1: non. Ah, si.
5: Non,
1: ah, si.
5: Gérard.
1: Si, malheureusement.
5: Non.
1: Ah, bah, tout ce que tu veux, j'ai reconnu les voix.
3: Ah, mes condoléances. Non. Bon, vas-y, Gérard.
1: J'ai reconnu les voix.
3: C'est
1: donc,
3: pas grave.
1: Non, mais, de manière, comme il nous reste plus qu'une personne à l'antenne.
3: Ouais.
1: Donc, on va.
5: Il reste deux personnes.
3: Il reste deux personnes, Gérard.
1: Qui?
5: Pocahontas et,
1: Et qui?
5: Et le fouetteur masqué, normalement.
1: Ah non, le fouetteur masqué, il y a longtemps qu'on lui avait dit au revoir, hein.
0: On a que Jean-Philippe, celui-là, hein. Bonsoir.
1: Ah non, le fouetteur masqué, on lui avait dit déjà au revoir depuis longtemps, hein.
0: C'est clair.
4: On a une question de Gégé Ricain. Gérard, as-tu déjà participé à une ESM? Entre parenthèses, tout le monde sait que ESM veut dire soirée mousse, pousse mousse, tu pousses et ça mousse, c'est bien plus malin pour se laver l'arrière-train.
3: Là, il doit pas connaître.
4: C'était alors, une petite minute de fantaisie, Gérard, que tu ne peux pas m'imputer.
1: Donc, la réponse, c'est pousse pousse. Sa mousse et sa mousse, et sa mère, elle va se faire enculer avec un pouce-pouce.
4: Oh,
1: comme ça, un pouce-pouce, c'est un truc chinois, et ça va deux fois plus vite pour aller chercher à manger.
4: Et en plus, c'est poussé, quoi.
3: C'est, ouais, voilà,
4: c'est pouce-moussé, quoi.
3: Oh là là, ça va dans
1: donc, voilà. Donc, il nous reste plus que Pocantas, malheureusement.
9: Gérard, tu sais, et je me dis, t'es beaucoup plus sexy quand t'es souriant, hein.
7: T'es trop énervé ce soir.
1: Et quand il te lave.
7: T'es vachement trop énervé ce soir.
4: C'est quand il sourit, on voit sa glotte.
1: Pourquoi? Non, mais... pourquoi tu me dis ça?
7: Parce que t'arrêtes pas de crier, t'es beaucoup plus sexy quand t'es plus calme. Mais ben, je trouve que t'as une voix vachement sexy quand t'es calme.
1: Non mais là, pour l'instant, en ce moment, c'est que c'est tout. Il y a autre chose qui va pas, c'est tout. Je peux pas le dire à l'antenne et malheureusement, c'est tout.
7: Oui, mais c'est pas une raison pour crier comme ça.
1: Bah oui, mais je suis bien obligé.
7: Sois sexy. Et tu sais, genre, tu fais fantasmer des tonnes de filles. Hein.
1: Non, bah.
7: Tu sais comment on parle. Hein. Et mais par contre, quand tu cries, beaucoup moins.
1: Ouais, de toute manière, ça m'étonnerait que j'en fasse fantasmer beaucoup.
3: Hein. Mais si.
7: Ah, bah, écoute, moi, j'ai plein de copines qui me parlent de toi.
3: Des transsexuels.
1: Non, mais ça, on verra ça plus tard, toi. C'est pas parce que je t'ai demandé de participer qu'on doit tous dire à l'antenne, d'accord?
7: D'accord.
1: Donc je vais faire ta gueule avec les coins parce que moi je commence à avoir envie d'un café et puis je commence à avoir la dalle. Donc alors on va faire un peu de sondage. Qu'aimez-vous dans le dans l'ESM? Pedro!
3: Quoi? J'ai rien fait cette fois-ci, tu peux arrêter hein.
0: Oh,
1: Pedro. Putain, mais c'est grave. Mais putain, mais quand est-ce que je vais arriver à faire un débat sans que j'aille de connard, de bruit de fond, tout ça? Je me le demande.
4: Quand t'auras des dents.
0: Pas de moi.
1: Bon. Disque.
3: Non, il n'y en a pas, Gérard, il n'y a rien de calé.
1: Fouette tes œufs, Nadège, des deux doigts veulent mieux qu'un, et on se retrouve tout de suite après.
3: Gérard, hein, il est pas calé,
4: Gérard,
3: le disque.
4: Est-ce que je peux faire un point sur le nombre
3: de... Il est pas calé, le disque.
1: On y va.
4: D'auditeurs internautes de Fun Radio.
3: Bien, si vous pouvez me dire lequel
4: qui sont 13 997. J'attendais qu'on soit à 14 000, mais ça arrête pas d'être en dessous, en fait.
1: Non, 13 997. Donc,
4: bien.
1: On va s'écouter.
3: Attends Gérard, il est pas calé, pose ta question.
4: Vas-y,
3: on va faire les choses dans l'ordre. Il faudrait que quelqu'un vienne me dire ce qu'il faut mettre d'ailleurs, ce serait bien.
1: Ben ça y est, je l'ai.
3: Non mais je sais pas où il est dans la machine, c'est pour ça.
1: De toute manière, faudra vous. Merci pour le Larsen.
3: Coupez le casque.
1: Donc Géronto de Blénaud sur Faisan là, 115.5. Allô.
8: 105, allô.
1: Et on accueille d'Avignon 112.8.
8: Oui, bonsoir Gérard, c'est mon accueil.
1: Donc, alors, la question, la dominatrice le fait-elle pour son plaisir ou par obligation? Donc, vous réfléchissez à la question.
3: Vas-y, brode un peu tant qu'on n'a pas la musique. Vas-y, parle de ce que t'as fait ce week-end.
1: Non, je vais...
3: Non, il n'y a rien pour l'instant, je te jure. Hein, je te promets.
1: Je vais faire... Comment?
8: Ah, qui a dit ça?
1: Alors, attention, Doc Géronto. Où on accueille. Attention à ce que vous dites.
8: C'est pas moi, il y a erreur là.
1: Attention à ce que vous dites. Attention à ce que vous dites, d'accord?
8: D'accord.
1: Donc, on va faire un sondage alors. Qu'aimez-vous dans le SM? 80% la lacération au cutter rouillé. C'est pas mal, c'est bon. 60% prendre un bain de cire de bougie. Se tromper le sexe dans le caca. 20% se prendre au plafond avec des chaînes. Et 1%, ça fait mal de se faire fouetter. Donc après, on continue. Comme ça. Ouais, ben, rêve un peu. Quels couples sont célèbres pour leur pratique? Alors, 90% Stone et Chardin. 70% Bonnie and Clyde, 50% Winnie et Porcinet, 32% Bibi et son folk, et 10% Tic et Tac. Et voilà.
8: Alors, j'ai oublié, Gérard, et son nez, hein.
1: Et ta mère?
8: Et mon père?
1: Alors?
4: Il y a un truc chez les standardistes, hein. Ils sont en train de se fouetter.
6: Moi, Gérard, Céline m'a excité, j'ai pas pu m'empêcher de la fouetter avec mon casque.
1: La question est faite.
0: Tu le sens, mes gros chicots.
6: Elle est presque aussi excitante que Fildar.
8: Oh oui.
3: Allez, Gérard, on va écouter un peu de musique. Vas-y, annonce le titre.
1: La question est la dominatrice. Le fait-elle pour son plaisir ou par obligation? Et on va s'écouter. Fouette les œufs, Nadège, de deux doigts dans. Deux doigts valent mieux qu'un, et on se retrouve tout de suite après au 0823 08 5000.
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